0: à la place tout de suite, on accueille David, on enchaîne, on enquille.
1: Non, non, mais c'est fini. Mais
0: comment ça, c'est fini quoi?
2: Sérieux?
3: Mais tu t'en vas où là?
1: Non, non, mais sérieux, c'est terminé.
2: Il y a conclusion et tout.
0: Non, il y a David là qui a l'antenne.
1: Manu, pour l'instant, c'est pas toi qui commande, c'est moi. David, c'est terminé.
4: Allô?
1: Non, non, c'est terminé.
4: J'avais une question. Je voulais savoir comment tu faisais, parce que toi, t'es un enfant de la DAS, pour tes parents, comment
1: tu faisais? Oh, mais ta mère, elle va s'enculer, au revoir.
0: Je coupe.
1: Gérard, tu peux lui dire au revoir, Emmanu. Manu, tu passes au rapport avec Max dans le bureau.
0: Ok, j'ai trop peur.
1: Ouais, de manière Max.
0: T'as Gérard, j'avais une question juste avant, sur le débat. Quand, tu sais, là, tu dois faire ta déclaration pour le 15. Le 15 mars. C'est-à-dire que si après, enfin, tu oublies de la déposer avant le 15 mars, t'as une majoration.
1: Ouais, mais là, non, mais d'accord, je vois ce que tu veux dire. Normalement, t'es majoré de 10%. Mais vu qu'ils sont en grève, on espère, et ça, c'est tout le monde qui le souhaite, ouais, que la... Tu les laisses, parce que là, ce que tu viens de me poser comme question, c'est très bien. Mmh. Et ça va intéresser tout le monde.
0: Il y en a plein qui veulent répondre.
1: Non.
0: Tu expliques et après, ils répondent. Vas-y.
1: Ça, faut bien se dire une chose, que là, pour l'instant, ils sont en grève. Mmh. Pour l'instant, on ne sait pas si c'est maintenu jusqu'au 15 mars, le terme de la déclaration. Normalement, la déclaration d'impôt doit être dans les boîtes aux lettres jusqu'au 15 mars. Et étant donné qu'il y a une grève, est-ce que ça sera repoussé ou pas? On ne sait rien. Pour l'instant, on ne peut pas le savoir. Et pour une bonne cause, c'est qu'ils sont en grève. Même si tu veux aller chercher une déclaration, même que tu l'ailles par sous, tu vas dans un centre des impôts, tu ne peux pas. Tu veux en mairie, ils les ont pas. Maintenant, où qu'il faut aller, je pense, et ça je ne suis pas sûr, mais il me semble que en préfecture, tu peux en avoir.
0: Ah, mais si tu vas à la manif où ils sont.
1: Si t'as envie de t'en prendre plein ta gueule, c'est ton problème, c'est pas le mien.
5: Gérard, comme ça. Gérard.
1: Ouais, c'est qui?
5: C'est Marco Polo, c'est mon pote.
1: Ouais.
5: Je voulais juste savoir pourquoi t'imposais pas un impôt sur les imposés.
1: Quoi?
5: Parce que...
1: Un impôt sur les imposés. Allez hop.
0: Mais non mais... C'est comme l'impôt sur les grandes fortunes.
1: Bah
0: c'est pareil.
1: Ouais,
0: comme
1: pareil.
0: Ça. Tu payes un impôt, tu dois payer un impôt parce que
1: en
0: tu
1: plus.
0: T'es imposé.
1: Mais non, mais je viens de le dire. Le barème à ne pas dépasser, c'est 60 000.
5: C'est 60 000, c'est bien ce que je dis.
1: Et alors, qu'est-ce que tu viens me parler d'impôt imposé là?
5: Bah c'est abusé, c'est bien ce que je dis, c'est abusé.
1: Mais attends, mais tu sais lire sur une fiche de paye, c'est marqué net imposable à déclarer. Tu prends ça et c'est tout.
0: Et justement, on parlait des...
5: Non, je suis pas d'accord là, Gérard.
0: Bah,
5: Je suis pas d'accord.
1: Attends, t'es barjo ou quoi là?
5: Non, mais non.
1: Bah alors, qu'est-ce qui est marqué sur ta fiche de paye?
5: Il y a marqué non imposable.
1: Sur ta fiche de paye, c'est marqué non imposable.
5: Bah ouais.
1: Non mais attends, tu te fous de ma gueule ou quoi là où tu prends le train?
5: Non, je t'assure.
1: Non mais tu prends le train, ça te coûte moins cher, c'est ça?
0: T'as la carte jeune.
1: Sur une fiche de paye, j'ai jamais vu marqué non imposable, c'est sur une déclaration d'impôt que je vois ça.
0: Attends.
5: Qu'à moi de deux secondes, est-ce que pour avoir le droit de plus porter de caisse, tu payes des impôts ou pas?
1: Et ta connerie apporte des impôts pour au moins faire de pipe.
5: Oh, oh voilà. Oui, t'as eu là.
1: Alors conclusion.
0: Deux secondes, je voulais reparler, reposer le terme du débat sur les impôts sur la grande fortune. Comment ça se passe?
1: Sur quoi? Quelle grande fortune?
0: Non, mais il y a des gens qui ont tellement de blé qu'ils doivent payer un impôt supplémentaire parce qu'ils en ont plein.
1: Ouais mais sur quoi?
0: Alors,
1: si tu sais de quoi tu parles dans ce cas-là...
0: Mais là, parce que je côtoie des gens comme toi qui sont dans ce cas-là. Qui cachent leur jeu, mais ils en ont plein.
1: Comment ça se passe?
0: C'est ça, c'est super important.
1: Écrase, je répondrai pas à ta question, les cons. Allez con comme
0: non, mais, non sérieux.
1: Allez con.
0: Mais non mais sérieux, il y a des gens qui touchent tellement d'argent que
1: quoi,
0: l'État est obligé de payer plus. Ouais. Les pompes de
1: une certaine mais sur plus. Quoi tu veux parler?
0: Bah sur l'argent qui gagne. L'impôt sur la grande fortune, t'as déjà entendu
1: mais
0: parler.
1: Mais quoi?
0: Bah l'argent qui gagne.
1: Mais attends, ils vont gagner quoi comme fric s'ils touchent un loto tout ça?
0: Non, pas un loto.
1: Normal.
0: Il y a des mecs qui touchent plus de 6 000 balles par mois.
1: Mais attends, t'en as
0: dans le showbiz tout ça, ils payent des impôts sur les grandes fortunes.
1: Mais ça, on sait pas, ça dépend ce qui est déclaré, si c'est reconnu ou pas, c'est tout. Conclusion du débat.
0: T'abuses, là, tu pourrais répondre à cette
5: question. Tu cartonnes. Tu as un truc de ouf. Mais c'est pas de l'année, quoi.
0: Réponds.
5: T'es tellement un beauf que tu vas rien faire. Vas-y, enchaîne.
1: Finky, t'as ma conclusion.
3: Non, mais réponds à la question, s'il te plaît, c'est Finky.
5: Bah ouais, réponds à la question, là, parce qu'on...
1: Terminé. Conclusion.
3: On a rien appris, là.
1: Conclusion.
5: Ok, la conclusion.
3: Non, moi, je fais pas la conclusion tant que t'as pas répondu à la question.
1: Ah bah alors, bonne nuit.
5: Allez, hop, au revoir. www.arnettdefun.fr.fm.
1: Voilà, c'est bien, merci Arnett.
5: J'ai fait le compteur, là.
1: Bien, merci Manu.
0: De quoi?
1: Alors, je te préviens, Manu.
0: Non mais regarde, il y a des mecs qui font de la pub pour Arnett.
1: Ouais, non mais voilà, c'est pas...
0: Merci
1: Manu.
0: Rien à voir.
1: Merci Manu.
0: Oui Gérard, moi je peux faire de la pub pour son site.
1: Pauvre con.
0: www.arnettdefun.fr.fm. Tu vois, c'est pas moi Arnett.
1: Terminé, conclusion. Conclusion.
0: C'est un site bidon, mais c'est pas grave.
1: Conclusion du débat. Conclusion, alors Arnett.
0: C'est tout mi poussi.
1: Conclusion.
0: Tu me poussi nous.
1: Non, c'est du parti. Conclusion.
5: Ah, tu réponds à la question.
1: Non, je répondrai pas.
5: Mais réponds. C'est quoi, on conclut ou on impose là?
1: Bon, allez hop. Bonne nuit à tous.
5: Non.
1: Vous allez retrouver Rousseau pour la nuit sans pub.
0: Bah, faites une conclusion, moi. Il y a une conclusion internet aussi, Noémie. Elle a une conclusion
1: internet. Sur l'internet, pour l'instant, c'est...
5: Ah, c'est mort l'internet ce soir.
1: Laisse tomber.
2: Non, il y a 8748.
0: Ah, quand même.
5: Mytho.
0: Ça, c'est ce que tu
1: m'as
0: fait, ça.
1: Du baratin.
0: Mais elle monte ses seins, c'est pour ça qu'il n'y en a pas beaucoup. Ouais. Il y a une webcam maintenant dans le studio.
2: Ouais, voilà.
1: Voilà.
5: Voilà,
0: ah non, c'est pas les seins de Noémie, c'est les kystes.
5: Eh, Lolo Ferrari, on parle pas de seins, si vous
1: voulez. Oh, vos gueules à vous. Merci. Allez, bonne nuit.
0: Hop,
1: Manu, j'ai dit, Fildas, j'ai dit au revoir aux auditeurs, c'est terminé, maintenant vous allez retrouver Rousseau pour la nuit.
0: Non, tu fais un boulot carré ou tu le fais pas, donc t'es venu là.
1: Non, il est pas 58, il est 1h du matin.
2: Conclusion, si on imposait les cerveaux sous-développés, ça va trop vite pour moi.
0: Non, sous-développés, on est non, mais les gens prendraient pour 20. Bon, je répète, hein. Ça défile trop vite. Conclusion, si on imposait des cerveaux sous-développés en un an, les gens en prendraient pour 20 ans.
1: D'accord, et ça, je répondrai pas sur une question pour une
0: d'ailleurs. Qui conclusion, qu'est-ce qu'il y a d'autre?
1: Turpentine.
0: Il y a une turpentine.
1: Les comme une merde.
2: Ah, de Jean-Louis 2000, conclusion, les impôts, c'est comme Gérard.
0: Si on n'en avait pas,
2: on serait mieux.
1: Ouais, bah c'est bien.
0: T'as compris, Gérard?
1: De manière, s'il n'y en avait pas, il aurait fallu les inventer. Merci.
0: Voilà.
1: Merci, Arrivé.
0: L'éditeur veut faire sa conclusion, là.
1: Donc,
5: ouais, conclusion. Émane-moi, un peu, parce que j'ai pas que ça à foutre, moi. Ouais,
1: C'est qui?
3: Tu vas te grouiller, là, le SDF. Tu vas te grouiller, le SDF. On est imposable, nous.
1: Et moi, je t'en mets le renvoi. Non, mais je sais pas qui c'est, moi.
0: Bon, la liste. La liste des auditeurs.
1: Non, attends.
0: Bon, Marco Polo, ta conclusion.
5: Quoi?
0: Dépêche-toi, ça caille.
5: Ma conclusion, c'est que je t'impose de continuer, gros porc.
1: Mais gros porc, il t'emmerde, connard.
5: Putain, j'ai plus de batterie.
1: Tant mieux, au revoir.
5: J'ai plus de batterie.
1: Tant mieux, vas-y, conclusion.
5: Je vais encore t'insulter. On va te faire foutre.
0: Oh non.
1: Ça y est, il est parti. Oh,
0: c'est n'importe quoi.
1: C'est bien, Manu.
0: Il reste Michel Thor, fils fucking David.
1: Voilà, allô.
0: Allô. Il reste plein de monde, là.
3: Bonsoir.
0: C'est qui, là?
3: On sait que
0: c'est
3: le deuxième débat, là.
1: Non, il y a plus de débat,
0: fils fucking et David, pour la conclusion.
1: Bon, fils.
5: Et moi, là. Oh.
0: Bah oui, t'es là, oui.
5: Ouais, Gérard.
1: Moi, je t'écoute. Conclusion.
5: Gérard.
1: Conclusion!
5: Je pense que si tu pouvais payer tes impôts et ta grosse, ça suffirait.
1: Voilà, t'as une grosse, ça t'emmerde!
0: J'ai coupé, on enchaîne.
1: Hop, ensuite!
0: Michel Thor?
5: Ouais.
0: Salut.
5: Bah, on n'a pas appris grand chose, hein, si ce n'est que, bon, tu pouvais faire payer tes enfants, quoi, c'est ça qui est bien.
1: Alors, dégage, au revoir!
5: Bah, pourquoi dégage?
1: Au revoir!
5: Bah, pourquoi dégage?
1: Au revoir!
5: Bah, pourquoi dégage? T'as pas de môme, toi?
1: Ça te regarde pas,
0: au revoir.
1: Merci,
0: j'ai coupé. Il reste fils fucking.
1: Non, ça y est, lui, il a commencé à me casser les burnes du départ.
0: Mais non, il est là, il a pas fait de conclusion.
1: Alors, conclusion.
5: Oui, vive les impôts.
1: D'accord, ah bah, ça, au revoir.
0: C'est bon, ça. Hein.
1: Voilà,
0: il en reste un aussi, je sais pas qui c'est.
5: Ouais, c'est l'invité Mystère 3. Alors, moi, je pense que Gégé, avant de payer tes impôts, tu devrais d'abord régler ton ardoise au relais Carnot, parce que j'ai vu le patron l'autre jour, il gueule encore. Alors, magne-toi.
1: Et ta mère, elle va se faire foutre. Au revoir.
0: Et il reste une meuf encore, je sais plus qui c'est.
6: Vas-y, Sandy, vas-y, mets-toi des pouces, ouais.
0: Voilà. Oh non.
1: Mais dis pas là.
0: Coupe-la, Gérard. Coupe-la. C'est bon, c'est coupé.
1: Mais vas-y, c'est bon.
0: Oh là, le travail. Oh là là, le carnage.
1: Allô.
0: Allez, c'est bon, allez, en fait.
1: C'est bon, c'est carré ou quoi?
2: C'est compliqué, hein, ce temps-là.
0: Mais t'es grave, toi, Manu.
1: Ah,
0: c'est Noémie qui le dit.
1: Bon! Alors! Alors, qu'est-ce que j'ai à dire? Manu, t'es un gros con.
0: Merci.
1: Parce que t'as foutu ta merde.
0: Ah ben c'est pas
1: alors
0: moi.
1: Demain.
0: Oui.
1: Demain, j'espère que les auditeurs, ils vont te traiter de gros porc comme ils ont insulté Sandy.
0: C'est vrai.
1: Donc
0: non,
1: c'est qu'un gros porc.
0: Ils ont pas insulté Sandy.
1: Tu n'es qu'un gros porc.
0: Ok.
1: Tu as foutu ta merde encore ce soir.
0: Ouais.
1: Donc tu continues.
0: Tu peux me mettre énergie, il me fait chier.
1: Oh.
0: Mais y a rien là. Qu'est-ce que tu fais? Qu'est-ce que tu gazes?
1: Ouais.
0: Assieds-toi,
1: donc,
0: père.
1: Sur ce, je vous laisse et vous allez retrouver
0: la confusion sur les impôts.
1: Sur les impôts, vous avez foutu votre merde, ça fait deux débats que vous merdez.
0: Non.
1: Donc c'est terminé.
0: Ah, t'as quand même un rêve, c'est quand même de payer un jour des impôts.
1: C'est terminé.
0: T'aimerais quand même un jour payer des impôts.
1: C'est terminé, donc.
7: On a fait 12 millions ce soir.
0: Ah, génial.
1: Voilà, mais malgré qu'ils aillent foirer.
7: C'est tout.
1: Et sur l'internet, on n'a rien fait.
7: Combien?
1: 1700 même pas.
7: Ouais.
0: Ah, c'est nul, hein.
1: Toi, tu t'écrases parce que toi, t'as foutu ta merde.
7: Ah, mais 17 millions quand même.
1: Ouais, mais toi, t'as foutu, pas grâce à toi, heureusement.
8: Et moi, Gérard, je pourrais revenir la prochaine fois, Gérard.
1: Ouais, ça, je sais pas.
0: Tu t'envoles, toi.
1: T'es où? Tu verras ça avec Max. Donc, okay. Vous allez retrouver Rousseau pour la nuit sans pub et on va s'écouter Popo Ferraro avec Souffle plus dans mes ballons et je fais un gros bisou à ma bibi. Ciao.
9: Allô?
10: Allô?
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1: Allô Gérard, là, le connard?

0: Par moment, je me demande si je suis pas con.
1: Hey Gérard, t'as juste pris ton cul.
2: Ta gueule, toi.
3: Comment on appelle le nain de jardin qui fait des poèmes dans sa cabine en tong?
2: Gérard.
1: Bah, il faisait 120 kilos, il avait des gros

0: Vas-y, c'est bon,
1: vas-y. Il savait pas jouir. Hein, ça, c'est cela. Hein? Notre connaisse de Christine, on s'emmerde, elle.
0: Il montait sur moi, c'est tout. Le salaud Gérard, il me mettait les doigts dans les fesses.
1: Vas-y.
2: Mais non, on n'a pas besoin de séduire sa belle pour la sodomiser. Bouge ton doigt, mets ton doigt dans mon cul, mon pied dans le cul, tu le veux? J'écarte pareil, vas-y. Non mais attends, le Star System, pour l'instant, le Star System n'est pas là, c'est moi qui commande le jeudi. Fildar, c'est mes débats, donc c'est moi qui commande. C'est moi qui commande!

0: espèce de gros porc, vous, vous me faites de la merde. Manu et Pilar, vous me faites que de la merde. J'ai été sur le marché parce que Sandy, elle m'a fait une paire de chaussures. Et là, oui.
1: C'est de la remerde, ça.
0: Ouais. Mais je vais te dire une chose.
2: C'est de l'euro,
0: ça. En euros, ça valait
3: 6,95
0: euros. 6,95
1: euros.
0: C'est de la merde. Ouais, c'est de la merde. Non, tu vas te prendre dans le cul, toi. C'est de la merde, quoi, connard. Moi, cette année, j'ai pas envie de me laisser marcher sur les pieds avec un connard comme lui.
4: Bonsoir à tous, bienvenue sur le deuxième débat donc qui va porter sur la chanson française. Et pour ça, on va accueillir Phil Barnet, 42 ans de Paris. Bonsoir à toi.
5: Oui, bonsoir, c'est Phil Barnet. Bonsoir Gérard.
4: Bonsoir. Tu t'appellerais pas Jean-Pierre Sauzère?
5: Non, je suis Phil Barnet, tu sais, c'est moi qui chantais. Je voudrais un enfant de toi.
4: Ouais, oh non, mais c'est bizarre parce que il me semble, Manu.
1: Non, mais je t'avais dit qu'on avait Phil Barnet.
4: Non,
1: c'est Phil Barnet, c'est le vrai, mais, donc non, tu peux avoir un peu de respect, Gérard.
4: Manu, s'il te plaît, je crois qu'on avait bien dit hier, quand je suis venu faire les conseils, il me semble qu'on avait demandé à ce qu'on puisse avoir Jean-Pierre Sauzère pour faire le débat.
1: Oui, mais il ne veut plus passer à l'antenne, Gérard.
4: Ah, d'accord. Donc, il y a peut-être eu un petit problème derrière avec Max, c'est peut-être pour ça. D'accord, Manu? Manu, s'il te plaît.
1: D'accord.
4: Merci. Yvette Horreur. Ouais,
6: Horner,
4: d'accord.
6: Horner.
4: Ouais, bonsoir. Yvette Horner.
6: Bonsoir Gérard, bonsoir.
4: On écoute Fun Radio. Bonsoir. Oh, tu me laisses terminer?
6: Oui.
4: On écoute Fun Radio Lille 100.
6: Oui.
4: 101.9.
6: Non.
4: Comment?
6: Non, c'est pas
4: 105.9 sur Lille, ça m'étonnerait.
6: Voilà.
4: Non, ça m'étonnerait que ça soit 105.9 sur Lille.
6: Non, oui, c'est pas ça, non.
4: Ouais.
6: Donc 104.7 sur Lille.
4: Mais c'est ça. Ouais. Bon, ça m'étonnerait aussi. Cool chienne. 25 ans Montpellier, 103 points.
7: Oui, tout à fait, cool chienne, bonsoir l'équipe.
4: Bonsoir.
7: Bonsoir Gégé.
1: Bonsoir.
7: Salut.
4: Et Jean Zosgan, 20 ans, Bar-le-Tuc, 101 points. 101 points.
8: Oui.
4: Voilà, bonsoir à toi.
8: Bonsoir.
4: Alors, première question. Pensez-vous qu'il était plus facile de faire de la variété française dans les années 80 ou... dans les années 80 qu'avant. Donc on va demander à Phil Barnet.
5: Gérard, mais...
4: Non mais attention. Phil Barnet, tu arrêtes de dire bonsoir s'il te plaît, tu me laisses parler.
6: Oui,
7: ok, FG.
4: Les autres derrière, vous arrêtez.
6: Pas de problème.
4: Donc, je précise, dans les années 80 qu'avant, c'est-à-dire dans les années 1900, tout ça. D'accord?
1: Très simple.
4: On est clair, net, précis.
6: Ouais. Ouais, c'est clair. Oui.
7: Précise.
4: Bon, alors Phil Barnet.
5: Oui, bonsoir.
4: Bon, Phil Barnet.
5: Oui, Gérard, non mais.
1: Doucement.
5: Bon, moi j'ai fait.
4: Phil Barnet.
7: Il est poli, dit bonsoir. Oui,
4: Phil Barnet.
5: Oui, Gérard.
4: Un conseil que je te donne.
5: Bonsoir.
1: Non, c'est pas lui, alors. C'est pas lui là.
4: Je préviens, je vais choper au hasard.
7: Attention.
4: Et ça va sortir sec.
6: Ok, on prend. On y va.
4: D'accord.
6: Ouais.
4: Bon. Alors, Phil Barnet, tu arrêtes de dire bonsoir et tu réponds correctement à la question. Merci.
7: Allez.
5: D'accord. Gérard, oui, effectivement, moi, j'ai fait une carrière un peu solo avec des disques dans les années 80. C'est vrai que les années 80, pour nous, c'était que du bonheur. Hein. J'ai fait « Je voudrais un enfant de toi
4: hein. ». Comment? Qui c'est qui vient de dire que c'était ringard? L'auditeur qui vient de dire que c'était ringard, qui? Bon,
7: C'est qui, là?
4: Yvette Aurore, au revoir.
6: Mais c'est pas moi, Gérard, qu'est-ce
7: que... Pas lui, hein.
6: Mais c'est pas moi.
7: Pas lui.
6: Ça va pas ou quoi?
7: Pas lui, GG.
4: Voilà, bonne nuit. Voilà.
1: C'est tombé au hasard.
4: Au hasard, de manière...
7: Pas bon vouloir, encore.
4: Non, mais c'est pas grave. Donc, Phil Barnet, donc, tu pouvais préciser...
5: Oui, donc j'ai fait ma carrière dans les années 80. J'ai sorti pas mal de 45 tours qui ont bien vendu. Et puis... Et puis dès qu'on est passé aux années 90, ça a été le creux de la vague. Et là, j'arrive pas à remonter. Là, actuellement, j'essaie de sortir mon nouvel album, mais bon, je trouve plus de producteurs. C'est passé quelque chose.
4: Non, mais quel nouvel album que tu veux sortir exactement?
5: Un best-of.
4: Ouais, mais le quoi comme best-of?
5: Le mien.
7: Le best-of
4: ouais, mais
7: de
4: lequel?
2: Le best-of des singles, non?
3: Le best-of de mes singles, notamment avec un remix de Je voudrais un enfant de toi.
4: Ouais, mais ça c'est connu, c'est connu, hein.
2: Bah mais un best-of c'est quoi? C'est chansons connues qui ont marché, hein.
4: Non mais ça c'est connu, ça date de je sais plus quand.
3: 83 genre.
4: Ouais, ouais,
3: de manière. Top 50 devant Peter et Sloan, et je les ai niqué leur race d'ailleurs.
4: Tu l'as peut-être.
2: Je cherche justement, je cherche.
4: T'essayes de le charger. T'essayes de le chercher, pardon. Oui. De le charger. Par contre, je voulais signaler qu'on était quand même. Max m'a donné un petit chiffre. On était 14 091 732 auditeurs sur le premier débat.
7: Bravo.
4: Donc, qu'on apprécie à peu près, on n'a pas été jusqu'au bout du débat, mais qu'on appréciait quand même le thème du débat. Hein.
8: Gérard,
4: oui,
8: excuse-moi, à la place de la grosse Yvette, on accueille Mort Schumann.
4: Bonsoir.
9: Oui, salut bonsoir. Gérard, salut tout le monde.
10: Bonsoir.
4: Alors, t'appelles d'où?
9: J'appelle de Paris, sans
4: point neuf, ok.
9: Voilà.
7: Désolé, Mort.
4: Cool chienne Montpellier, donc pour toi.
7: Bah écoute, cool chienne, je pense que la musique des années 80, c'est vrai qu'elle était mieux dans les années 80.
4: Mm-hmm.
7: Tu disais tout à l'heure.
4: Non mais qu'avant. Ouais, mais qu'avant, on parle.
7: Regarde, les années 1900, déjà au niveau des instruments, il y avait un problème. Il n'y a pas de synthé, c'est qu'il y a plein de synthés dans les musiques des années 80. Donc en 1900, ils en sont encore, je sais pas moi, au clavecin, tu vois.
4: Ouais, ouais.
7: Pas à l'orgue de l'église.
4: Ouais,
7: tu vois.
4: Ouais. Non, on va pas parler de. Non. Attends, coup de chienne.
7: Ouais.
4: On va pas parler des églises.
7: Mais non, mais c'est au niveau des instruments, tu vois, ils avaient pas.
4: Oui. Non, mais dans ces cas-là, si je te pose une question,
7: ouais.
4: Est-ce qu'en 1900 Jean-Michel Jarre jouait du synthé?
2: Qui a
4: bien connu Jean-Michel Jarre?
3: Phil Barnet.
4: Oui. Mort Schumann ou Jean Zosian,
3: oui.
4: Vous pouvez répondre. Hein.
3: Ah ouais, pas de problème. Hein. Mais
4: de toute manière, on mène un débat, donc je pose la première question. Mais on peut, c'est pas parce que j'aime particulièrement Jean-Michel Jarre que personne peut répondre.
2: Ouais, mais moi, donc, je les ai calmés, Gérard. Hein.
4: Non, mais,
2: on me dit
4: non,
2: calme, je calme.
4: Non, mais c'est bon, là.
7: Est-ce que Dalida peut intervenir?
4: Il n'y a pas de Dalida sur le débat. Question IRC. Attendez, il n'y a pas de Dalida, d'accord?
7: Gigi, c'est toi.
4: Il n'y a pas de Dalida.
7: C'est toi là-bas dans le noir?
4: Bon, c'est quoi là ce bordel encore?
3: Ouais, c'est vrai ça.
7: Allez,
4: je crois que ça vient de là-bas. Rigo.
8: Oui, une question de DJ Flove sur IRC. Il voulait savoir si un DJ français est considéré comme un chanteur de variété française.
4: Un DJ, non, parce que c'est une personne qui mixe. Donc, comme toi, tu as l'habitude de mixer. Donc, on peut pas mélanger le mix à la chanson française. Parce que sinon, on n'en finira pas. Justement, il y avait des questions. Par exemple, la question que je vais vous poser, qui a rien à voir avec le débat. Pensez, justement, avant que tout le monde réponde à la première question, et justement, on va en venir à ta question. Pensez-vous que Max, d'ici l'an 2000, sortira un tube, lui? Donc, on va demander à Phil Barnet. On fait vite un tour de table, hein. Phil Barnet,
3: oui,
4: pour toi, est-ce que Max sortira un tube, lui?
2: Dans la variété, bien sûr.
4: Dans la variété
2: française.
4: Dans la variété française.
2: Ou nationale.
4: Tout en mixant. Hein.
3: Oui, tout à fait. Oui, moi, je pense que je pense qu'il pourrait faire une reprise de « Il est libre, Max ». Il y en a même qui disent qu'ils l'ont vu mixer.
4: Mmh. Ouais, ça, c'est...
3: Ça marcher, ça.
4: Qui c'est qu'il... c'est... comment qu'on l'appelle, le chanteur qui chantait « Il est libre,
2: Simon.
4: Max ».
2: Yves Simon.
4: Non.
3: Hervé
4: Christiani. Cool chienne.
7: Ouais, bah écoute, je sais pas, moi je pense qu'il pourrait faire un mariage culturel, tu sais, avec de la musique traditionnelle et de la techno.
4: C'est-à-dire?
7: Donc, je sais pas, labouré périgourdine, un truc comme ça, avec un truc bien hardcore derrière, je pense que ça pourrait faire un...
4: Non mais attends, je te demande...
7: 2000, regarde...
4: Non mais attends, cool chienne. Je te demande si Max, il fera un tube d'ici l'an 2000.
7: Eh ben, je te dis oui, avec...
4: Non mais attends, pour l'instant, t'es en train de me sortir n'importe quoi comme connerie.
7: Pas du tout.
4: Mais si, arrête.
7: Mais c'est pas le genre de la maison, arrête.
4: Mais non, mais attends, c'est pas le genre de la maison. Bah pour l'instant, t'es en train de me prendre pour un con.
7: Bah non, arrête, oh là là.
4: Bon, ah, allez. Jean-Josgan.
10: Oui.
4: Donc toi, de Bar-le-Duc...
10: Le pays de la Sophie Talman, quand même.
4: Ouais, mais on en a rien à foutre d'elle. On s'en fout. On s'en fout d'elle.
10: Gérard.
4: Bon, toi, ça fait combien de temps que t'écoutes Fun Radio? Tiens, justement, avant...
10: Justement, voilà, Gérard. C'est une des premières fois que je t'écoute et j'ai vraiment eu envie de t'appeler parce que vraiment, tu m'as fait craquer.
4: Mm-hmm.
10: Et...
4: Non mais personnellement.
10: Un enfant de toi.
4: Oui, non non voilà. Non non mais non. Jean-Josgan.
10: Oui.
4: Oh s'il vous plaît les autres là vous laissez répondre.
7: C'est vrai qu'avant l'enfant quand même. Hein.
4: Oh ça y est. Ça y est on laisse parler Jean-Josgan. Je lui pose une question donc ça fait combien de temps que t'écoutes à peu près Max le soir? Juste comme ça hein, tu me réponds clairement.
10: Franchement. Ça doit faire à peu près 3 semaines. Je suis toute vierge encore
4: Ah d'accord.
2: Non mais Gérard, c'est pas, c'est Max, c'est pas la variété française.
4: Non,
2: on pourrait parler des autres chanteurs et tout ça.
4: Mort Schumann.
2: Parce que.
7: Ouais.
4: Mort Schumann, toi.
7: Bah alors moi.
4: Mais attention, on parle.
10: Parle à Jean-Josgan.
4: Non mais Mort Schumann.
7: Ouais. Alors moi je pense que ça lui laisse peu de temps à Max pour faire un tube d'ici l'an 2000. Ça fait que 4 mois. Donc ça risque d'être un peu dur quand même. Tu trouves pas, Gérard?
4: C'est possible. Non, mais de toute manière... Allez, non.
10: Tu pourrais faire une reprise.
4: Non, mais de toute manière, avec tout ce qu'il est en train de faire à l'heure actuelle, il y arrivera. Moi, de toute manière, je vais tirer mon chapeau pour tout ce qu'il fait à l'heure actuelle.
7: Ouais, c'est clair.
4: Parce que de toute manière, il n'y a que lui qui peut le faire, tout en étant animateur radio, puisse faire ce qu'il veut derrière.
2: Gérard, sans vouloir te vexer, je crois pas du tout que ce soit le débat.
4: J'avais bien précisé qu'hier, que Max allait en prendre de place son grade, donc je préfère le féliciter tout de suite. Ouais, c'est pas pour lui tirer des...
2: On t'accouche un peu là.
4: C'est pas pour lui tirer des fleurs, mais je préfère lui dire chapeau pour tout ce qu'il fait. Voilà. Donc,
8: sur IRC, on est 8712. Et il y a Devien Corbier qui a fait un petit sondage auprès des petits chanteurs à la Croix de Bois. Alors, quelle personnalité de la chanson française aimeriez-vous voir en duo avec une personnalité internationale? Gérard, tu m'écoutes, ça fait plaisir.
4: Ouais. Non, mais
8: donc 26% ont dit Dorothée avec Dr Dre, 22% Douchka avec la Mano Negra, 17% Benny B et Axel Red, 14% Jordi avec Faceless, et 48% Gérard avec TLC pour le tube Unpretty.
4: Quoi?
2: Un as.
4: De quoi c'est?
8: Un
2: as.
8: In your ass.
2: In your ass.
8: Lick my ass, je crois.
4: Non, je pense pas.
8: Comme ça.
4: Petit sondage avant qu'on attaque la deuxième. Alors, aimez-vous la variété française? Alors. Ah bon?
7: Ah bon?
4: Ah, c'est pas mal. 42% préfèrent la. Mais ça n'a rien à voir avec la variété française.
2: Mais tu lis les débats ou...
4: Mais 42% préfèrent la pétanque, c'est plus bof.
2: Bah oui.
4: Mais attends, mais ça n'a rien à voir avec...
2: Ils préfèrent la pétanque à la chanson.
4: Mais
2: il y en a qui n'aiment pas la variété française, qui préfèrent la pétanque.
4: Ouais, 31% pensent que c'est dangereux pour l'anus, ça n'a rien à voir.
2: C'est quoi? Je comprends rien ce que tu lis là.
4: 31% pensent que c'est dangereux pour l'anus.
2: Ah oui.
4: D'accord, c'est dangereux pour toi quand tu vas avoir une pute au bois de Boulogne. Manu, t'arrêtes s'il te plaît parce que c'est la dernière fois.
11: Qu'est-ce que j'ai fait?
4: 29% sont dans Ping Chun. C'est quoi ça? Tiens.
11: Attends, va.
4: C'est quoi cette merde encore là? Moi, je vais pas faire.
11: Ils sont dans un pipe chaud et n'ont pas pu répondre.
4: Bah ouais, bien sûr, c'est encore tes conneries à toi. Et 20% des gens me demandent si je préfère la variété française d'Angleterre. Ça n'a rien à voir.
11: Non.
4: Oh là là, putain, j'en ai marre de travailler avec une équipe de nazes.
2: Oh, merci, ça fait plaisir.
4: Non, mais des nazes comme vous qui me... Parce que mettez pas ça sur le Dorago parce qu'il n'est pas là de la semaine, donc c'est vous deux qui poutez la merde. Deuxième question, la variété française rapporte-t-elle de l'argent? On va demander à Phil Barnet.
7: Tout le monde va me répondre,
2: y en a qui gagnent plus que d'autres. Hein. Il y a des chanteurs ratés aussi qui perdent de l'argent.
8: C'est vrai.
2: Phil Barnet, il a beaucoup moins gagné que Jean-Jacques Goldman, hein.
7: Par exemple.
4: Pour l'instant, vous fermez. Toi, tu fermes ton micro, tu fais ton standard et tu te tais. Je veux pas t'entendre, Manu, s'il te plaît.
7: Goldman, il a pas d'enfant.
4: Ton micro, s'il te plaît, Manu.
12: Merci.
9: Gérard, par exemple, le chanteur de Benny B, maintenant, il est chauffeur de bus, hein. Et c'est pas des conneries.
4: Qui?
9: Le chanteur de Benny B.
7: Ouais.
9: C'est vrai, chauffeur de bus, hein.
4: C'est qui vient de poser cette question?
9: C'est Mort Schumann.
4: Ouais, bah, Mort Schumann.
9: Oui, mais attends, mais c'est pas des conneries, Gérard.

0: tout à l'heure, je sens que Mort Schumann.
1: Mais j'ai rien dit, Gérard. Mais t'es un ouf.
0: Eh ben, Gérard. Le ouf.
2: Gérard.
0: Au revoir.
3: Ça y est.
2: Gérard, sur l'IRC, il y a Sperminator à 1h27 qui demande qui a inventé la variété française et en quelle année.
0: Eh ben, justement, on va te poser la question. Phil Barney va peut-être nous répondre.
2: Ah, Phil Barney.
1: Et oui, ben Gérard, alors c'est très très étonnant. En fait, la variété française est inventée en 1964 par Dev.
0: Non.
1: Le chanteur de Vaninas, tout à fait.
0: Ça m'étonnerait.
1: Et il est avec moi d'ailleurs, je peux te le passer si tu veux, parce qu'on est
0: en. Non.
4: Du monde derrière.
0: Non, mais si t'as du monde derrière, c'est pas la peine de participer dans
1: Dev,
0: un débat.
1: Viens, Dev. Oui, j'arrive. Oui, bonjour.
0: Non, Phil Barney. Phil Barney.
1: C'est Dev.
0: Phil Barney. Manu.
2: Ouais.
0: Merci pour Phil Barney.
3: Oui, quoi, je le viens.
0: Tu dis à Phil Barney qu'il arrête d'avoir du monde et tu lui dis au revoir.
3: Je le viens donc.
0: Voilà.
1: Je suis Dev.
0: Au revoir. Merci. Alors, cool chienne, Montpellier.
4: Ouais. Ben écoute, moi je dirais, tu sais, le pianiste un peu ringard là qui fait les musiques d'ascenseur.
2: Charlie Oleg.
4: Non, Richard Kleptoman.
2: Ah ouais.
0: Richard Klederman.
4: Ah oui, voilà, Richard Klederman, voilà.
0: Moi, non mais écorche pas trop son nom quand
4: pardon,
0: même.
4: Pardon.
0: Parce que justement, en parlant de lui, on en entend plus parler.
3: Non mais il fait un gros carton au Japon.
0: Ah. Ouais.
3: Oui. Et ah, lui... Il cartonne vraiment au Japon.
0: Ah ben lui aussi parce qu'il y a.
3: Il fait des sushis maintenant.
0: Oui, Manu.
4: Oui.
0: Attends,
5: je voulais dire qu'on accueille deux personnes pour remplacer celles qui sont parties. On accueille Joey Starlet et Chantal Goyot.
0: Jo.
6: Bonsoir.
7: Bonsoir.
6: Bonsoir.
0: Oh, oh.
6: Salut Joey, quoi. Ça va quoi.
8: Moi, tu peux rappeler Jaguar Gorgone, quoi.
6: Ok, quoi.
0: Tu peux le calmer celui-là.
5: Bah, il est attends, comme ça, hein. Calme, je suis comme ça, il est calme.
4: Ah non, là, il est calme en plus.
5: Non, là, il est calme, hein. C'est normal.
0: Manu,
8: t'es trop calme, là, tu vas pas me vénère.
0: Bon, alors tu.
4: Surtout, tu
3: ah non, mais non, pas déjà.
8: Vas-y, pose ta question, quoi.
5: Vas-y, pose une question, moi.
0: Bah, attends, tu me. J'ai même pas le temps de noter son nom, alors qui se calme un peu, lui.
5: C'est vrai, calme-toi, mec.
4: Ouais, Joey, reste cool.
0: Bonjour, t'appelles d'où.
8: Moi, j'appelle de la Saint-Denis, quoi.
0: De 101.9. Et l'autre.
5: Chantal Goyot.
0: Bonsoir. Chantal Goya.
9: Bonjour, Goyot.
0: Chantal Goyot, t'appelles d'où?
9: J'appelle de Paris.
0: 101.9, ok.
9: Voilà, je suis
0: Donc, Coulchen, tu voulais rajouter quelque chose?
4: Non, je crois qu'on avait fait le tour.
0: Non, mais sur la deuxième question. Hein.
4: Non, je crois qu'on avait fait le tour.
0: La variété française rapporte-t-elle de l'argent?
4: Écoute, je pense un maximum de caillasse. Hein. Quand tu vois les concerts gigantesques qu'on fait maintenant, t'as vu?
8: C'est clair.
4: Ils remplissent des stades de 2000 personnes. Non, mais Joey, calme. Donc, je pense que, je sais pas, en plus, 150 ou 200 francs l'entrée, quand tu vois Céline Dion qui fait son pauvre show minable, qui fait payer, je sais pas, 400 francs, je crois, pour rentrer, s'il n'y a pas de l'argent qui tombe à la fin, c'est qu'il y a quelque chose qui va pas, tu vois.
0: Non, mais de toute manière, on va
4: moi,
0: pas...
4: Moi, je trouve ça scandaleux.
0: C'est cool chienne, là, qui...
4: Oui, c'est cool chienne, moi, je trouve
0: mais,
4: ça scandaleux.
0: Non, mais même, de toute manière, ça sert à rien que de parler du prix que les gens font pour,
4: ça. Regarde, ça part dans tous les sens. Johnny, il arrive en hélicoptère. La prochaine fois, il fait quoi? Il va débarquer en...
0: Non. Fin de compte, il est pas arrivé en hélicoptère. Hein.
9: C'était pas lui, c'était pas lui, ouais.
0: Non, c'était pas lui. Hein.
9: Non.
0: Attention, c'est.
4: Au concert de Céline.
0: Non. Ça, justement, Kulchian. Et ça, je pense que tout le monde va être d'accord avec moi.
9: Oui, moi, je suis d'accord avec toi.
0: Ça n'a jamais été lui qui est arrivé en hélicoptère, c'est un sosie. Hein.
4: Non, mais regarde Céline Dion, avec elle a fait venir le bateau, l'iceberg, tout ça sur scène, je ne crois pas que c'est démesuré.
0: Mais non, mais attends, tu veux parler de quoi là? Tu veux parler du Titanic?
4: Bah oui, regarde.
0: Ouais, non, mais attention, ça n'a rien à voir avec la... Non, mais ça n'a rien à voir avec la chanson française.
4: Oui, mais il faut de l'argent.
0: Ah si, c'est Fildar. Fildar, attendez, oui. S'il vous plaît. La chanson du Titanic, c'est Céline Dion qui l'a faite.
4: Bah oui. Okay. Oui. Elle fait pas que jouer dans le film, elle chante aussi.
0: Ouais, d'accord.
4: Bah oui.
0: C'est bon.
5: C'est elle qui a réalisé aussi le film.
0: Jean Josgan.
10: Oui. Je suis encore là, Gérard.
0: Ouais, ben, tu réponds, s'il te plaît.
10: Ah, bah écoute.
0: Je vais te dire une chose, que si t'es en train de prendre ton pied.
2: Gérard,
4: elle se touche la cochonne.
0: Gérard,
5: je la dirais, Gérard. Elle kiffe

0: pas t'écouter, mon vilain.
1: Dis de jouer Bruce Lee là, avec ton motoculteur là.
2: Bon bah je l'ai viré, ok.
3: Gérard, sur IRC, il y a Wahunda qui se pose une très bonne question. Est-ce que on peut considérer les chanteurs français de variété française quand ils chantent en anglais? Big up.
4: Variété française quand ils chantent en anglais.
3: Oui. Céline Dion par exemple.
4: Ouais, il y a plusieurs chanteurs français qui reprennent des chansons anglaises comme.
3: Et Hector me signale sur IRC que Céline Dion n'est pas française en fait, elle est canadienne.
4: Oui, ça c'est vrai. Donc.
3: Merci Hector.
4: Ouais, mais ça c'est vrai.
0: Oui. Bah justement.
3: Alors comment
0: ouais.
3: on fait
0: Ouais, quand tu vois Notre-Dame de Paris.
3: Ah Paris.
0: Hein, c'est quand même, ils chantent quand même des trucs de Paris, de Notre-Dame, et ils sont tous canadiens aussi, c'est pareil.
4: Ouais. Patrick.
0: Fiori, bon, il est corse, mais le reste, c'est tous des Canadiens.
4: Laura Fabian, non, elle est
0: pas. Non, Laura Fabian, elle est pas dans Notre-Dame.
4: Bah non. Si. Non,
0: elle couche avec lui, c'est différent.
4: Ouais, non, mais ça, c'est pas pareil, ils vont se marier.
0: Non, mais il y a Garou, Lou Garou,
4: ouais.
0: Il est canadien. Il y a Daniel Lavoie, il est canadien.
4: Mmh. Ouais.
0: Il y a.
4: Comment, celle qui joue le rôle d'Esmeralda, la comédie.
0: Pauline Esther.
4: Ouais.
0: Elle est canadienne.
4: Non, elle est française, elle.
0: Non, c'est pas Pauline Esther, c'est.
4: Non,
0: c'est Corinne Charby.
4: Mmh. Elle est française.
0: Oui, oui d'accord.
4: Mmh.
0: Et il y a aussi le noir, là, Anthony Cavadin.
4: Je pense pas.
2: C'est pas lui.
4: Ça m'étonnerait. Manu, s'il te plaît.
2: Oui.
4: Justement, il y a un petit truc qu'on se posait avec Max avant qu'on reprenne les auditeurs.
2: Ah, je t'en supplie.
4: Est-ce que tu peux essayer de
0: d'appeler Claude François?
4: Non. Non.
2: Problème.
4: Est-ce que tu peux nous faire plaisir pour les auditeurs qui l'ont bien aimé durant.
0: Chante.
4: Non. Non.
2: Ah,
4: non.
2: Oui
4: non, pour les auditeurs qui l'ont déjà écouté l'année dernière, mm-hmm. Est-ce que tu peux nous appeler Couscous? Ça me ferait plaisir quand même. Tu peux pas l'avoir?
0: Bon, je pense que si.
4: Tu peux pas essayer de nous avoir.
2: Si tu me fais une petite bise, ça peut
4: non,
2: se
4: non,
2: négocier.
4: Non, il n'y a pas de bise.
0: Allez.
4: Tu peux pas essayer.
0: Un petit bisou sur la joue, Gérard.
4: Non,
0: ça
4: non.
0: Fera tellement kiffer
4: non,
0: ce
4: non,
0: soir.
4: Mais, tu peux essayer de nous avoir Couscous?
1: Un bisou.
4: Non, allez. Non, une poignée de main si tu veux, mais c'est bon. Tu peux essayer de nous
0: avoir. Oui, on va essayer.
4: Tu peux essayer de nous avoir.
0: Passe à la question suivante quand même.
4: Donc alors,
2: attends, juste avant que tu la poses, je vais accueillir. Je vais accueillir quoi? Je vais accueillir un auditeur, il s'appelle Dédiqué.
4: Hein?
1: Ouais, bonjour.
2: Dédiqué.
1: Salut
3: Dédiqué. Voilà. Dédiqué, do you speak martien?
4: Dédiqué.
5: Vous êtes fou.
0: Bah, calmez-vous un peu là.
5: Ouais,
4: mais c'est bizarre, fou, normalement. Oh
1: oui. Donc, j'appelle de Belgique.
5: Bonsoir.
1: Bonsoir. Dédiqué. Salut.
6: Bonsoir, quoi. Alors, rattache ta salopette là.
5: Ouais.
4: Il me semble que Pilar vous a demandé de vous calmer.
1: Moi je suis calme.
4: Parce que sinon je vais. Ouais non mais j'en connais que tout à l'heure.
0: Vas-y Gérard, c'est bon.
4: Bon alors. Là.
0: Vas-y.
4: Si vous écoutez pas ce que Pilar vous a dit, c'est moi qui vais vous virer, hein. Ça va aller vite. Non, on l'a posé. La variété française s'exporte-t-elle à l'étranger? On va demander à. Ben, coup de chienne.
6: Bah écoute, je pense qu'avant toute chose, elle s'exporte déjà vachement bien en France.
4: Mmh.
6: C'est quand même en France qu'on exporte le plus que de 10 français.
4: Mmh.
6: Quant à savoir si dans les pays étrangers...
4: Non, à l'heure actuelle, les chanteurs français ont l'habitude de reprendre des chansons qui viennent, par exemple, si on prend comme d'habitude, ou La Rousseau, non pas La Rousseau, parce que La Rousseau, c'est des chansons qu'elle a créées elle-même.
0: Non, c'est faux.
5: Elle a
0: pris le truc de la Coupe du Monde et de Régine.
4: Ouais, mais d'accord. Non, mais on va parler de. Merci. Parce que pour l'instant, je suis en train de faire allusion aux chanteurs français. Donc, c'est vrai que pour l'instant, My Way, ça a été repris en combien de langues?
0: Au moins une vingtaine.
4: Ça a été chanté en français par qui c'est qui a inventé que le Magway?
3: Claude François.
4: My Way. Comme d'habitude, c'est Claude François.
0: Ouais.
4: Après, ça a été repris par Michel Sardou.
3: Ah bon.
4: Non. Non, c'était
7: Michel Fugain. Non.
0: Si, ça a été appris par la NTM.
4: Non, non.
3: Si.
4: Bon, attends, Fildar, MTM, ils ont jamais chanté My Way.
3: Demande
4: ils ont
3: jouer.
4: Chanté Nique ta mère. D'accord. C'est qui a repris My Way comment
0: bah, il y a eu Frank Sinatra.
4: Hein. Ouais, Frank Sinatra.
3: Ah. Après, il y a eu Jackie Sardou.
4: Ça, non.
3: La vraie.
4: Non, non, mais ça, Frank Sinatra, c'est vrai qu'il a fait un carton quand il l'a chanté en anglais. Hein.
0: Ouais, parce que d'habitude, il chante en espagnol, ça cartonnait pas.
4: Mais non, c'est pas.
3: Non, mais il a rarement dit d'ailleurs My Way en espagnol.
4: Ah ben je sais pas si ça a été repris en espagnol.
8: Récemment, il y a pas le truc Rai là qui est ressorti là.
3: Non, non. 2-3 soleils ils ont fait.
4: Après, ouais, ils l'ont repris aussi. Ouais, mais ils l'ont repris, mais ils l'ont saccagé donc ça a pas été fameux. Non, mais c'est vrai que faut dire une chose qu'en fin de compte, qui avait inventé mais comme d'habitude, c'est Claude François.
3: Charlemagne. Non, non, c'était Charlemagne.
4: Non, non, non, non, non. C'est tout le monde a repris cette chanson-là. C'est dommage que.
0: C'est pas de la variété française, ça.
4: Si, si, c'est Claude François qui l'a sorti. C'était français quand même.
0: Mais Claude François, il était pas français.
3: Bah non.
4: Mais quoi, Claude François, il était pas français. Non, mais attends, tu te prends pour qui, toi?
8: Non, non, sérieux.
4: Mais non, mais attends.
8: Il était belge.
4: Ouais,
8: il était belge, bien sûr.
4: Mais oui, tiens, il est mort de quoi?
0: Bah je sais pas.
4: Ah. Il est mort électrocuté soi-disant dans sa baignoire.
0: Pourquoi
4: en changeant une ampoule soi-disant.
3: Moi je dirais soi-disant avec un sèche-cheveux.
4: Attends, parce que là il y a eu plusieurs versions de manière où on va s'éloigner.
0: On fera un débat sur Claude François.
4: Ouais. Voilà. La semaine prochaine
3: serait bien.
4: Non, non, la semaine prochaine, les débats sont sur la Sibylle et les prostituées, parce que Manu et Fildar ont l'habitude d'aller les voir. Tous les soirs, quand ils veulent me raccompagner, ils font un petit détour par la porte d'hôtel pour aller voir les putes.
0: Alors.
4: Enfin, question IRC, justement, non?
3: Non.
4: Non, bon, alors, Debiquet.
9: C'est pas de biquet, hein, c'est d'Adica.
4: Ouais, bon. Bon, alors vas-y.
9: Ouais, alors moi je trouve que la musique française s'exportait bien, ouais, c'est vrai. Comme par exemple nos amis qui sont là à NTM, là.
10: Ah ouais, tu vois, c'est Sport, quoi.
4: Qui s'exporte. Oh
10: ah ouais, c'est vrai, moi, c'est Sport, quoi.
4: Le Joe, là, tu.
9: Le Joe, c'est gars.
10: Ton kiss, toi.
4: Hop, allez hop.
10: Mais bah quoi, mais je suis pas agressif quoi. Tu vois, je te dis que t'es un kiss quoi. Tu dis
4: Manu,
10: à ta grosse vilaine que je veux la tester.
4: Ah. Ça y est, c'est bon.
9: Je suis Ren, ouais.
4: Terminé pour lui. Bon alors, vas-y.
9: Donc, je disais que ça s'exporte très bien.
4: Mmh.
9: Comme la techno, par exemple, la techno française marche très bien.
4: Ouais, l'étranger, ouais.
9: Ça, ouais. Mmh. Donc, ouais, ça s'exporte bien. NTM, pareil, ça s'exporte bien en Afghanistan, Portugal, tout ça, ça le fait bien.
4: Non, mais.
9: Et voilà, quoi.
4: Non, attends, parce que là, faut quand même pas tout mélanger. On demande la variété française. Hein.
9: Bah ouais, bah c'est de la variété.
4: Bon, non, non, mais c'est vrai que. Moi, je pense qu'à l'heure actuelle, la variété française, maintenant, il n'y a plus un seul groupe qui essaye de faire quelque chose maintenant en France. Qu'est-ce qu'on a comme groupe? On n'a plus rien.
11: Indochine.
4: Attendez, Phil Darwin.
0: Si, justement, enfin, c'est pas un groupe, c'est un chanteur, il s'appelle Mousse, et c'est Tarkan sur le Minitel qui demande si c'est toi qui l'as inspiré pour son tube, son célèbre tube Tu sens pas la rose.
9: Non,
0: tu sens pas la rose.
9: Au nom de la grosse.
11: Au nom de.
4: Ouais, allez, hop, je réponds même pas. Debiquet, tu fermes. Debiquet.
9: C'est cool, chienne.
4: Ouais, ouais. Ouais, bah, tu as t'as fermé parce que tout à l'heure, je vais te faire.
0: L'amour.
4: Ouais, ok.
9: C'est une tarte dans la gueule, c'est ça?
4: Eh ben.
9: Allez, hop.
4: Voilà.
0: Ça y est, c'est
4: merci.
0: Direct.
2: Par contre, on va accueillir
4: Couscous.
2: Non.
4: Oh, merde.
2: Attends. Avant, on va accueillir Patrick Topalov. Bonsoir.
0: Ah, bien. Ça, c'est un vrai.
12: Ouais. Salut, Patrick.
13: Bonsoir, c'est Patrick Topalov.
12: Salut, Patrick
4: Topalov. Fréquence.
13: J'ai bien mangé, j'ai bien bu. J'ai bon
4: votre la fréquence.
13: 1.9, bien sûr.
4: Merci.
2: Et Gérard, on va accueillir aussi Couscous.
4: Ah, Couscous.
12: Salut Couscous.
13: Bonsoir à tous.
4: Ça va Couscous?
13: Comment ça va? Bon matin.
4: Oh. Vous
13: écoutez, il a gagné beaucoup d'argent.
4: Oh. Et c'est moi qui commande Couscous, ta fréquence, s'il te plaît, pour m'en rappeler.
13: Ah, mais il n'y a pas de fréquence, j'écoute sur la CB, moi.
4: Quand t'es
13: Couscous? 97.3 FM.
4: Quoi, 97.3? Il a jamais été sur 97.3 FM, celui-là.
6: Ah, il t'embrouille, le couscous, là.
4: Qu'est-ce que c'est ? 97.3, ok. Alors, couscous.
9: Pas de problème.
4: La viande, aux légumes, au poulet.
10: Couscous. Qui a rien à faire, c'est les gens.
3: Donc Gérard
4: couscous.
10: Voilà,
3: bon, pour repartir dans le débat, Gérard, il y a McLeod qui te demande de lui garder une part de tarte.
4: Non, il n'aura rien du tout, bonne nuit à lui. Patrick, t'as pas là pour toi la question, tu l'as entendu ou pas?
9: Non, désolé Gérard.
4: Bon, la variété française s'exporte-t-elle à l'étranger, pardon?
9: Surtout, elle s'importe en France, hein, je crois, parce que la variété...
4: Non, française... à l'étranger.
9: Alors à l'étranger, oui, bien sûr, tout à fait. Moi, j'ai avec ma chemise grise qui a été pompée par John Travolta, Olivier Newton-John,
4: ouais.
9: Que j'avais fait avec Sim.
4: Ouais, ouais, bah ça.
9: Au carton.
4: Ouais. Et
9: où t'as mis ma chemise grise? Où t'as mis ma chemise grise?
4: Couscous.
7: Il n'y a pas de problème, mais Gérard, bah moi, tu sais, nous, c'est comme ça chez nous. Nous, c'est plutôt le contraire. C'est plutôt la variété étrangère qui s'importe en France, tu vois.
4: Non, mais bah, je te demande.
7: Tu as regardé chez Mamie, Poder, chez tous les autres, quoi.
4: Ouais, mais je te demande si la variété française, elle s'exporte à l'étranger. T'as bien quand même des chanteurs français qui viennent chez toi.
7: Ouais, mais tu sais, pour nous, c'est pas pareil, parce que nous, on n'a pas vraiment de chanteurs français qui viennent chanter chez nous. Hein.
4: D'accord.
12: Enrico Macias.
7: Ah ouais, mais c'est pas pareil.
4: Coulchienne.
6: Ouais, bah écoute, je t'ai déjà répondu, je t'ai dit, elle s'exporte.
4: Ah ouais, non, mais c'est bon, c'est.
6: J'ai un problème d'oreille, hein, j'ai.
4: Chantal Goyot, là.
12: Ouais, alors la chanson française, bah, c'est clair qu'on l'écoute plus en France, mais néanmoins, elle s'exporte, notamment aux États-Unis.
4: Mmh. Alors.
9: Grâce à Internet.
12: Ouais. Tu sais qu'il y a une reprise de Jolie Poupée qui s'appelait Pretty Doll, et ça fait un carton.
9: Oh, my Pretty Doll, on my finger.
4: Il y a un petit sondage là à faire. Est-ce que la variété française existe? Donc 51% des gens répondent oui, surtout Chantal Goya, ben c'est vrai. 45% pensent que non, même avec des gros nichons. Mais c'est quoi cette histoire? Bref. 35% préfèrent me donner 10 francs pour que... Quoi que je m'excite. Alors ça c'est... Ça, c'est bien vos conneries à tous les deux. Et 15% sont excités rien que d'entendre ma voix de puceau, alors que je suis pas puceau. Ça, c'est pour les deux trablots.
0: Si, t'es puceau du cerveau.
4: Du Bois de Boulogne, et où la variété française est-elle née? On va terminer vite fait le sondage et après...
0: Ouais, t'as raison.
4: On va continuer après la fin du débat. 49% des gens répondent pendant l'éclipse alors que c'est faux. Existe-t-il 34% estiment qu'ils n'ont pas à répondre, c'est trop perso. Ça, c'est leur problème. 19,3% ouais. Répondent à l'hôtel américain. Non, oui, c'est pas l'hôtel déjà.
0: À l'hôpital américain.
4: Non, c'est marqué hôtel. Désolé, merci. Ah. Merci, Pilda.
0: J'ai marqué hôpital.
4: Non, mais c'est marqué hôtel, donc c'est toi qui fais les sondages de merde. Et 12% ne parlent pas, ils sont trop jeunes. Bah, ça, c'est bien tes conneries, Pilda.
0: Mais non, c'est pas moi.
4: Et dernier sondage. Et pensez-vous que la variété française peut devenir internationale? Alors, 81% pensent que ça peut arriver, vu le chômage, donc c'est faux. 55% pensent que oui, si c'est le Stade de France...
0: Si ça se passe au Stade de France?
4: Non, c'est marqué... Non, c'est marqué 55% pensent que oui, si c'est au Stade de France, c'est pas... Ce que tu viens m'annoncer.
0: Pardon.
4: Donc c'était ta petite merde à toi de sondage. 36% pensent que c'est déjà pas facile de me comprendre, ça c'est faux. Et 12% pensent que ça ira mieux à 2 heures parce que je ne serai plus là. Alors Fildar, un petit conseil que je te donne.
0: Non, c'est pas parce que tu seras plus là,
4: c'est
0: parce que ça pue.
4: Non, mais un petit conseil que je te donne. Manu, tu éteins ton micro s'il te plaît. Merci. Alors Fildar. c'est simple, devant Max qui est à côté de toi, c'est la dernière fois que tu me sors des sondages de merde. Tu vois ton sondage? Voilà. Hop. Voilà. Parce que c'est pas la peine de dire que c'est Rigo, c'est faux, c'est toi. Ok, alors en de bon entendeur, salut.
14: Salut.
4: Alors, donc, c'est pas la peine de mettre ça sur son nom. Rigo, question inversée avant.
3: Oui, à part Joey Star et laisse pas traîner ton kyste, il doit bien y avoir autre chose. Info ou un tox Non, bah non.
4: Non, il n'y a rien.
3: Après, pose ton gun, pose ta tarte, des trucs comme ça.
4: Bon, alors. Faut-il être majeur pour faire. Faut-il être majeur pour faire de la variété française? On m'a demandé à Chantal Goyot.
14: Ah non, pas du tout.
4: Pourquoi?
14: Regarde Jordi, bah Jordi n'était pas majeur.
4: Ouais, mais ça, oui, mais que... oui, mais attention, justement, on va peut-être faire un
14: amalgame.
4: Non, non, on va justement en parler. On va demander. Donc toi, tu vas pouvoir nous éclaircir.
14: Oui.
4: Cool chienne.
15: Bah écoute.
4: Pareil. Non, mais attends, cool chienne. Ouais. Tu vois, on va en parler. Couscous.
16: Bon. Oui, qu'est-ce qu'il y a?
4: Non, mais on va parler de Jordi, mais tu réponds correctement, hein? D'accord?
16: Il n'y a pas de problème.
4: Ok. Patrick Topalov, pareil.
17: Oui, tout à fait, j'ai bien connu Jordi.
4: D'accord. Donc, c'est vrai que, comme Chantal Goyot disait, c'est vrai que Jordi, quand il a commencé à dire, à chanter la chanson...
14: Il était pas majeur.
4: Il avait quel âge?
15: Il avait 3 des couches, ans. Il avait 3-4 ans.
4: Non.
14: Je n'ai pas demandé à Max.
16: Ah, il avait
0: 3 ans.
4: Ouais. 3
16: ans.
4: Non, pas que quand il a chanté sa chanson.
0: Bah si, hein. Alors si, ça, c'était le bébé, dur d'être un vrai
18: bébé. Des couches à 38
4: ans. Ouais, mais faut bien se dire une chose. Ouais. Ça a été dur qu'après.
15: C'est que toi, ado. Si tu mets des couches à 38 ans, c'est que t'as une excuse.
4: Non, mais faut bien se dire une chose. C'est qu'est-ce qui s'est passé après dans l'histoire de Jordi?
0: Bah, galère, la drogue.
4: Non.
0: Et la coke à 4 ans, ça pardonne pas, je te dis.
4: Bon, Manu, tu m'éteins ton micro. Pour l'instant, parce que c'est pas avec toi que je m'adresse.
14: Mais après, il a ouvert un parc
4: Non. Ce qui s'est passé, vous savez ce qui s'est produit?
14: Dis-le.
4: Eh ben, moi, je vais vous dire une chose, c'est que à l'heure actuelle, je ne sais pas où c'en est terminé, mais il a eu, il a attaqué ses parents en procès parce que ses parents lui avaient carrément pris l'argent.
0: Il a 8 ans.
14: Il a quel âge maintenant?
4: Maintenant, je ne sais pas.
17: Il a 11 ans. Il vit à Fécamp.
4: Non.
0: Ah ouais. Si,
17: il vient... si, Gérard, je suis désolé.
0: Non, Patrick vient de te répondre, il a 11 ans, il vit à Fécamp.
17: Il a 11 ans, il vit à Fécamp et il fait de la techno, figure-toi.
4: Ah bon?
17: Oui, figure-toi.
4: Ah.
17: Je l'ai connu à l'époque où il avait ouvert son Jordiland.
4: Ouais, c'est ça.
17: Écoute, Gérard, s'il te plaît.
15: C'est un bar à plus populaire, oui.
17: J'ai connu Jordi et ses parents. Ils habitaient dans les Yvelines, ils avaient une ferme.
0: J'arrive pas à connaître.
17: Ses parents ont divorcé.
4: Manu, une!
0: Pardon, j'avais pas compris, ça y est.
4: Merci.
15: Hop là.
4: Couscous.
16: Oui.
4: Donc, pour toi.
16: Donc moi, sur Jordi, c'est ça?
4: Ouais. Non mais on fait un tour de table. Donc est-ce que t'es au courant de l'histoire qui s'est produite?
16: Bien sûr, j'étais au courant. Sa famille, c'était un peu comme les Thénardier, tu vois. Ils l'ont fait chanter, puis après ils ont embambé le blé. Mais ça t'a lui de faire attention à ce qu'il faisait. Hein. Ça, c'est...
4: Ouais, mais moi ce que...
0: Pourquoi il n'a pas pris d'avocat?
4: Non, mais ce que j'ai trouvé...
16: Mais ça aurait dû se passer au tribunal, comme avec toi, Gérard.
4: Non, mais moi, ce que j'ai trouvé ça... Moi, ce que est dégueulasse de la part de ses parents, c'est qu'au lieu de lui donner le
15: fric... Au lieu de lui dire de fermer sa gueule parce qu'il chantait comme une merde, ils l'ont laissé faire. C'est
4: bon, tout. Alors, cool chienne.
15: Oui. Non, mais c'est vrai qu'il chantait un peu comme une merde, quand même.
14: Non.
15: Attends, elle reconnaît, il chantait comme une savate.
14: Non, c'est faux, il chantait vachement bien.
15: Ouais, d'accord. Attends, tu vois, il chantait, il peut.
0: Je reconnais toujours pas.
16: C'était du playback.
0: Ouais, donc, c'est une variété française, c'est quoi?
14: Oh
15: ouais.
0: Ok, c'est géré.
4: D'accord, merci. Ça veut dire.
0: J'ai bien compris.
4: Pas chaud.
0: Et d'ailleurs, on accueille quelqu'un, Gérard. On accueille.
4: Pour terminer, oui.
0: On accueille licence 4. Big up.
4: Ah, licence 4.
19: Allez, viens boire un petit coup à la maison. mon pote GG, ça va?
4: Qu'est-ce que ça peut te foutre, tes médecins?
19: Bah non, mais tu te souviens pas de moi, mon pote? Écoute bien celle-là, on l'avait fait spécialement pour toi. Allez, viens tirer des grosses à la maison. Il y a des grosses journées, putes du saucisson.
4: Bah celui-là, tu vois, il a même pas besoin de finir le débat. Donc
0: il y en a un autre, il y a Cookie Dingler.
18: Elle est à mon nez, à Marie-Claire. Ah. Bonsoir Gérard et bonsoir à tous mes amis de Radio Nave.
4: Salut.
20: Bonsoir à tous.
18: Bonsoir.
21: Ça va ?
20: Bonsoir.
4: Oui. Bon, c'est comment ton nom ? Arrête de dire des conneries, s'il te plaît, merci.
18: Je m'appelle Cookie Dingler et c'est moi qui ai fait Femme libérée dans les années 80, tu te souviens ?
20: Non.
4: Non, mais attends, tu t'as...
18: Femme libérée, tu sais, c'est pas si facile.
4: Oh, ta fréquence, s'il te plaît, au lieu de dire des conneries.
18: 97.3, j'habite à Strasbourg, je suis strasbourgeois à la base.
4: Bon, alors, dernière question et puis après, on va s'arrêter. On va faire une petite conclusion un peu de partout. Donc, pour toi... Le Gougou là.
18: Cookie Dingler.
4: Ouais. Donc pour toi, l'histoire de Jordi, qu'est-ce que t'en penses toi ?
0: Non, on va pas passer la soirée sur Jordi. Hein.
4: Non mais. Oh là là, celui qui siffle, il m'énerve. Santa le Goyo.
21: Oui.
4: Avec Poupachou, tu te calmes parce que tout à l'heure, tu vas aller faire Poupachou au standard.
21: C'est pas moi.
4: D'accord. Pour terminer, vite fait.
2: J'ai juste avant de terminer, il y a quelqu'un qui voulait absolument participer. Il s'appelle Bernard Minou.
21: Bonsoir Bernard.
22: Oui, bonsoir, c'est Bernard Minou.
21: Salut.
22: Bonsoir. Bonsoir GG. Mm-hmm. Bonsoir l'équipe, Orléans, 117.5, bonsoir.
0: Bonsoir.
20: Ah, tu passes bonsoir. Le bonjour à Barbapour.
22: Il n'y a pas de problème.
4: 117.5 à Orléans.
22: Oui, tout à fait. Orléans Sud. Hein.
4: Attention, ouais, c'est ça. Bonsoir. Ça m'étonnerait. Ça m'étonnerait. Bon, bref. Le concours de l'Eurosi... Le concours de l'Eurovision a-t-elle une relation avec la... Le concours de l'Eurovision a-t-il une relation avec la variété française ? Chantal Goyot.
21: Oui, Gérard.
4: C'est la dernière question.
22: J'ai rien compris.
4: T'as rien compris, tu te débouches les oreilles, c'est comme le cul, ça se lave.
21: Ouais, c'est pourtant facile.
4: Il n'y a pas besoin de qu'on t'en dise comme Christina disait, d'accord ? En demande entendeur, salut pour
20: non, non, je suis pas d'accord.
4: De quoi, couscous ?
20: Mais c'est pas moi, Gérard. Hein.
4: Non, mais vas-y, couscous. Qu'est-ce que
20: tu veux dire ? Non, mais il n'y a pas de problème, c'est pas...
4: Vas-y, couscous. Vas-y, je t'ai couscous. Vas-y, couscous.
20: Non, mais vas-y, pose ta question.
4: Vas-y, Chantal Goyot.
21: Je sais plus, tu vois, voilà, avec couscous.
22: Et voilà.
20: Ah, j'étais troublé. Hein.
22: Faire la maline.
21: Il m'a troublé.
22: Et voilà.
4: Non, mais tu réponds correct quand même.
21: Ouais.
4: Oui.
21: Ouais.
22: J'ai reposé la question, j'ai aidé là quand même.
21: Ouais, aide-moi là, s'il te plaît.
22: Aide-là parce que, voilà.
21: Merci.
20: La tchata.
21: Oui.
4: Ah, oh, bonne nuit. Bonne nuit à qui ?
21: À Chantal Goyot, je crois, mais je sais plus ce que c'était la question.
4: Oui,
21: c'était l'Eurovision, ça y est, je me souviens. Ouh.
0: Ok.
4: Voilà. Bernard Minot.
22: Oh, heureusement, ouais, l'Eurovision. Minou. Alors, écoute, moi je pense que c'est un truc international hein, depuis l'ORTF en fait. Donc merci monsieur CSA, merci tout le monde.
20: Mm-hmm. Merci,
22: c'est quand même l'occasion d'avoir. Ils sont combien ? Ils sont 24 pays, c'est ça, à faire l'Eurovision, 25 ?
0: En Europe, ouais, 24 pays.
22: Ouais, je sais pas.
4: Quand c'est le concours de l'Eurovision, il y a combien de pays à peu près ?
0: 24 ?
22: 24, 25.
0: C'est 36-15 Eurovision,
4: Rigo.
0: Ouais.
4: Je demande sur l'internet ou même sur le
0: Minitel
4: 3615 Code Pen Radio rubrique direct. Donnez-moi le nombre de chanteurs qu'il y a dans l'Eurovision.
2: Oh la vache, ça va être
0: pour ça peut-être.
2: Il y a Rip, je lui ai pas demandé. 150. Il y a DJ Perforas qui dit qu'il y a 149 pays. Jordi G 200. Et sinon, le vrai Jordi, par contre, il dit 24 avec le Brésil.
22: Ah, tu vois.
2: Et sinon, moi, Snows 45.
0: Peut-être pour répondre
2: à
0: la question.
2: Et Bosnia qui est parti, donc il peut pas répondre.
20: Mmh.
0: Pour répondre à la question, on accueille Sébastien Rock.
23: Bonsoir.
24: Salut, cri-cri d'amour.
23: Allez, j'ai été un drogué dans une émission de télé, mais bon.
4: Ta fréquence, s'il te plaît. Ta fréquence, on s'en bat les cacahuètes.
20: Tu passes le bonjour à Béné. Hein.
24: Au garage.
4: Ouais, c'est bien. Faudra peut-être arrêter de me prendre des gens sur Paris hein, quand même.
24: Ouais.
4: Parce que là, sur les deux débats, on avait que des gens sur Paris. Donc pour terminer, on parle de l'Eurovision. Donc Sébastien Rock.
23: Ouais, attends, c'était quoi la question sur l'Eurovision, s'il te plaît, parce que j'étais au standard.
0: Je vais le répéter, combien il y a de pays participant à l'Eurovision ?
4: Voilà.
23: Le
4: concours de l'Eurovision est-il une relation avec la variété française ? Sébastien Rock, pour terminer, vite fait, bien fait.
23: Ouais, vite fait, bien fait.
4: bah, parce que j'ai d'autres trucs à annoncer derrière.
23: Il y a une vingtaine de pays, mais de toute façon, je suis sûr que c'est truqué, ce truc-là. C'est clair.
4: C'est truqué.
23: Ouais, j'ai essayé de faire ma participation là-bas, il n'y a pas eu moyen, quoi.
4: D'accord. Bernard Minot.
22: Ouais, ben je te disais, c'est quand même la meilleure occasion d'entendre 24 chansons bien pour Rave à la suite, quoi. Donc ça a quand
20: moi,
22: même.
20: Moi, je suis tout à fait d'accord.
4: T'as un cos 5 minutes.
22: Ben, ça a quand même.
20: Je suis d'accord quand même. Hein.
4: Cos.
20: Ouais, mais je suis d'accord.
4: Cos.
20: Y a pas de problème, mais je suis d'accord.
4: Cos. Calmos. Calmos. Bon, donc c'est couscous maintenant.
20: Ouais, y a pas de problème, genre.
22: Parce que moi aussi, je peux m'amuser à te couper. Hein.
20: Il n'y a pas de problème, genre.
4: Tu te calmes, Bernard Minot, là.
20: Je suis avec Bernard Minot, il n'y a pas de problème.
22: Aussi, tu vois,
20: c'est sûr que, bon, l'Eurovision, c'est une sacrée merde.
22: Il continue à tracer la route, il continue à parler.
1: Vous savez, c'est bon, je l'ai coupé.
4: Merci. Couscous, vite.
1: Ah non, j'ai coupé couscous.
4: Non, tu me laisses couscous.
1: Pardon. Ah là, c'est bon.
4: Allô. Ouais, couscous.
20: Allô, la Terre, ici couscous.
4: Ouais, couscous, ici la planète Mars.
20: Allô, donc moi je disais que bon, l'Eurovision, j'étais d'accord avec Bernard Minot. Quoi, c'est une sacrée merde, il y a pas mal. Il y a une vingtaine de chanteurs qui chantent pour nous casser les couilles avec des chansons de c'est de la caca, quoi. Même dans le Ricky Larson, on pourrait même pas les mettre dedans.
23: Je suis pas d'accord.
4: Ouais, mais attends, dans le Ricky Larson.
20: Attends, t'as pas vu l'autre là qui nous a représenté l'année dernière, je sais pas où elle est, je sais plus quoi là.
4: Ouais, de manière, on n'a même
23: d'accord, pas. Je suis pas d'accord.
4: Eh, faut se dire une chose, depuis que qu'on a gagné l'Eurovision une année avec Marie-Myriam, l'oiseau et l'enfant. Après, oh, s'il vous plaît. Dès qu'on a gagné le Grand Prix de l'Eurovision avec Marie et Myriam, depuis on n'a rien fait d'autre. Hein.
0: Si, Joël Ursule avec White and Black Blues.
4: Non, on n'a rien fait d'autre. Donc, Gouillou pour terminer, et après on fait conclusion du débat.
23: Oui, Gérard. Alors d'abord, je dois dire quand même qu'on a eu Patrick Fiori qui a représenté la France à l'Eurovision.
4: Bah, ça sent, mais prends pas pour un con, allez hop.
23: Si, s'il te plaît, Mama Corsica en 92. Excuse-moi. Gérard.
4: Gouillou terminé.
1: Il n'y a pas de Gouillou.
4: Si.
22: On parle pas des paillotes.
1: Il n'y a pas de Gouillou, Gérard.
4: Ouais,
1: il y a Sébastien Rock pour Couscous, Bernard Minou et Cookie Dingler.
4: Ouais, bah, tu me
20: coupes.
1: Ça y est.
4: Terminé. Lire, c'est vite fait bien.
3: Alors, vite fait bien fait, on va essayer. Conclusion de Florent qui dit qu'il est prêt à chanter n'importe quoi, mais pas avoir un seul enfant de toi de Phil Barnet.
4: Ouais, je sais pas pourquoi.
3: Et il y a F2B Entarteur qui dit qu'il espère que t'as bien aimé celle que t'as pris tout à l'heure.
4: Bah, je vois pas ce qu'il veut parler. On termine à combien?
3: On termine à 7462.
4: Oh merde, je voulais atteindre les limites, mais c'est pas grave. C'est 1462. Tiens, c'est bizarre, on n'a pas eu... tu retampines là?
3: Ah si, elle est venue, mais t'as tellement insulté que je préférais pas le dire.
4: Ah bah tant mieux, ça me fait bien plaisir, ça me fait une belle jambe, ça me permettra de mieux dormir pour être en forme samedi. Donc on fait conclusion du débat. Couscous.
0: Bah fais la tienne seulement, ça ira plus vite.
4: Ouais. Non, mais on va demander aux auditeurs.
0: On n'a pas le temps.
4: Alors donc, conclusion du débat, donc à part les petits problèmes qu'on a eu au premier débat, sinon ça s'est bien passé, les deux débats, je suis à peu près content parce qu'on a quand même dépassé les 14 millions de auditeurs, comme Max me l'avait annoncé. On va remercier quand même la petite biquette de la petite carte qui m'a demandé de te remettre. Donc, je sais pas...
0: On comprend rien, mais c'est pas grave.
4: Moi, mais ça, c'est pas un problème.
0: Tout le monde s'en fout.
4: Donc, si
0: t'as des trucs à dire comme ça, t'appelles le standard, hein, 0803, 0805000,
1: tu ne seras pas sélectionné. Chier.
4: Donc, vendredi à la loco, vous allez avoir en priorité Jean-Marie DJ Jamarica qui vient de je sais pas où donc
0: Bruxelles.
4: Non, il vient pas de Bruxelles. De toute manière, je le connais très bien.
0: Hollande.
4: Et bien sûr, notre chef adoré Max qui sera de 3h jusqu'à 6h30 du matin. Donc, qui finira. Après, il y aura Lily la tigresse, DJ Clitoris, Jean à l'harmonica. L'orchestre de Jean Fion, Natacha DJ Iridon, et n'oubliez pas samedi.
0: Putain, on comprend rien. Ah,
4: non, c'est mais c'est pas grave. Samedi.
0: Ah, bah ouais, c'est pas grave, ils viennent quand même. Ils y
4: arrivent samedi, la grande soirée qui est.
0: La grande folle, c'est toi.
4: Arrête. C'est plutôt toi la grande poule qui va.
5: Donne les noms, parce que...
4: disons samedi soir à partir de 22h, je sais pas l'heure, c'est toi qui donnera les horaires dès que tu pourras. Donc Max et Gérard à l'Atlantique d'Assomont, donc venez nombreux pour ça. Il y aura des poèmes inédits comme ça a été annoncé durant la semaine. Avec pour terminer, donc il est cool. Pile.
5: Phil Pasquet.
4: Et on va passer Phil. Parquet, ouais. Avec Essuie-moi, essuie-mieux ton caca. J'espère que c'est bon, c'est des bons titres,
0: c'est
4: pas
0: de
4: la merde. Et Tony Gomme avec Dis-moi des mots doux en rotant et on se retrouve.
0: Ah. Oui, je voulais juste dire que ces titres, on pouvait les retrouver sur Radiona sur le net.
4: Bien sûr, voilà. Radiona sur le site. Phil.
0: Parquet.
4: Non, sur le site Manu. Et donc, on se retrouve dimanche soir pour la nuit électrique.
0: Élitiste.
4: Ouais, et puis, bon, la nuit. et c'est quoi, Max, au lieu de
0: rigoler ? Ouais, soirée élitiste.
4: Ouais, éclectique, et on parlera bien sûr de la soirée de Chaumont.
0: Cul aussi.
4: Ouais, toi, tu vas aller trancer le cul au bois de Boulogne maintenant. Ok. Alors, sur ce, je vous dis à samedi pour les gens de Chaumont. Et donc, merci à toi, Rigo. Merci, Manu. Manu. Et Fulda, et merci à toi, chef. Et on se retrouve dimanche. Et bonne soirée à tous. Et vous allez passer la nuit sans pub avec Jean.
8: Il va dire demain, je vais être maîtresse, je vais être pompier, je vais être policier. Et la profession routière devient de plus en plus demandée.
0: Ah oui.
8: Quel est le. Tu le sais.
0: Ah oui, ça. Ah,
8: chez les 6-10 ans, il y en a beaucoup qui nous écoutent de cette tranche d'âge encore à cette heure-ci. Ils ne sont pas encore couchés. Quel est le message à 1h du matin sur Fun Radio en direct que tu pourrais transmettre à toute cette tranche de 6-10 ans routier? Quel est le message? Un peu comme Bernard Tapie au pouvoir.
4: Non, mais moi, ce que je leur conseille, bon, si vous voulez devenir routier, allez-y. N'hésitez pas. De toute manière, c'est une branche à l'heure actuelle. Qu'on reconnaît, mais allez-y plein cœur. Si vous aimez la route, allez-y, foncez dedans, foncez. De manière, si vous avez ça dans la tête, allez-y, n'hésitez pas parce que c'est un métier qui, c'est sûr, qui est dur, mais allez-y, foncez. N'hésitez pas, ne choisissez pas prof ou autre, mais si vous voulez faire de la route, allez-y. C'est un conseil que je vous donne. La route, de toute manière, ça vous fait voyager. Vous allez voir du pays, donc allez-y. Vous verrez des pays. Bon, c'est sûr, vous allez pas rentrer toujours chez vous.
8: Attends, je vais fermer les yeux, j'espère que vous faites comme moi, et j'ai l'impression d'être dans Manu, monologue d'hier, j'en suis en train de voyager.
4: Mais rentrez dedans. Rentrez. Rentrez dedans.
8: Qu'est-ce que t'as dit, Gérard?
5: Attends, dans le poteau du pont de l'Allemagne.
8: Stop! Stop! Dégage. Allez, tu sors. Fédard, tu sors.
5: Casse.
8: Non mais
5: casse-toi,
8: vas-y, assieds-toi, Gérard. Eh bien, c'est sur cette belle phrase, donc c'est dommage qu'on était en train de voyager, on était parti. Et en tout cas, Gérard, il me vient une idée, une nuit monologue, Gérard.
4: Ouais. Non.
8: Voilà, merci.
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4: Et voilà, bonsoir à tous et bonsoir à toutes. Donc on va saluer tous les pozzos qui sont sur la route, les chauffeurs de taxi, les infirmières et tout ça, tous ceux qui travaillent de nuit. Bisous à la Lily et bisous à la puce, elle se reconnaîtra du 91. Donc on va saluer au standard Hervé. Bonsoir Hervé.
25: Bonsoir.
4: Donc bonne fête avec une semaine d'avance malgré que c'était le jour de mon anniversaire.
25: Dans retard, c'était le jour de ton anniversaire.
4: Ouais, on n'y a pas pensé, excuse-moi, donc avec un peu de retard, je te souhaite une bonne fête. Bonsoir à Céline, qui est au standard aussi pour vous accueillir.
26: Bonsoir Gérard.
4: Donc à l'arrêt à
6: Bonsoir Céline, passez une bonne petite semaine, pas trop dure.
7: Non, non, ça va Gérard, je vais très bien.
6: Bon, ok. À l'AREA, donc, Pedro qui sera là pour nous épauler durant la nuit en espérant que ça se passe très bien, vu que c'est quasiment le dernier débat de la saison. Non, non, le dernier... Le dernier, ça sera, c'est peut-être le dernier débat de la saison, on ne sait pas encore. Donc voilà. Et sur le www.funradio.fr, donc vous avez Esteban qui est là et qui sera prêt à recueillir toutes vos réactions sur le débat des puceaux et des pucelles. Donc je préviens tout de suite que les questions sur le www.funradio.fr, c'est Esteban qui les dira et je ne veux pas de conneries. Et donc vous pourrez nous appeler toujours au 825 08 5000. Et pour les Belges, Hervé, s'il te plaît, parce que j'ai du mal à le dire ce numéro, le 0833 08 5000, c'est ça?
9: Ouais, c'est ça, ouais.
6: C'est ça, c'est bien ça, Hervé. Ouais. Donc voilà, donc
25: 825.
6: 0825 08 5000, c'est ça?
25: Non. 0825 08 5000.
6: Ah ok, pour les Belges.
25: Pour les Français aussi.
6: Bah non, il y a c'est 0 0 33 0 800 25 0 bon bref enfin on reverra ça alors pour ça on va accueillir Jeanne de Poitiers 113.4. Allô. Non attendez, j'ai demandé Jeanne pour l'instant.
10: Je sais pas, moi je m'appelle Jérôme, je suis de Poitiers. Bonsoir.
12: Ouais, c'est Jérôme.
9: C'est Jérôme, Gérard, tu t'es trompé, tu sais pas.
6: Oh ouais, mais c'est tellement, ouais, mais c'est tellement mal écrit, bon, c'est pas grave.
12: Non, mais c'est Jérôme.
6: Ok, bonsoir, Jérôme, 113.4, pour nous écouter, Poitiers, Stanley Lubric.
12: Tout à fait, Stanley Lubric.
6: Donc, de Tourpi.
12: Ouais.
6: Donc, 119.9, hein.
12: Non, c'est Tombouctou, 119.9, bonsoir.
6: Gemouille, 101.9.
17: Oui, bonsoir.
6: Bonsoir
17: tout le monde.
6: Alors là par contre, je sais pas qui c'est qui a été m'inventé ça.
12: De quoi?
6: Alors Trevor joue Internet Angleterre.
12: Stockhausen.
6: Ah non. Alors là je ne commence pas comme ça.
9: Qu'est-ce qu'il y a Gérard?
6: Je ne commence pas.
12: Stop.
6: Ah non, je commence pas comme ça. Là je ne commence pas comme ça avec celui-là.
9: Bon, arrêtez de chanter, on peut le remettre.
12: Ce soir.
9: Ouais, bah, tu l'as, c'était joyeux anniversaire?
12: Oui.
6: Non, mais même. Enfin,
9: c'était sympathique.
6: Non.
9: Merci.
12: Wish a happy birthday to Mr.
6: Voilà. Ouais, d'accord. Alors, là, Hervé.
9: Je l'ai censuré.
6: S'il te plaît, le 4, terminé, c'est même pas la peine qu'il vienne, hein.
12: Il a côté, c'est bon.
6: Non, mais là, je préviens tout de suite, c'est pas parce que ça va être, c'est sûrement le dernier débat de la saison.
9: C'était qui? C'était,
6: Trevor joue Internet d'Angleterre, ça il est hors de question que ça se passe comme ça ce soir.
9: Ok, on l'a zappé. C'est, ce soir sur quoi ça porte le débat, Gérard?
6: Donc alors, puceau, pucelle et vierge, donc voilà.
25: Ouais, alors, c'est Max, je l'ai calmé, c'est bon, hein, t'inquiète pas, parce qu'il avait pas compris.
6: Non mais...
25: Allô. Voilà.
12: Bonsoir Max. Hello.
25: Il est calmé, c'est bon.
12: Ah cool.
25: T'inquiète Gérard, je suis là, je gère.
12: Ok.
17: Hello.
12: Max, hello, how are you?
6: Trevor joue Internet d'Angleterre.
12: Trevor Jones. From
6: d'accord.
12: England and the Internet.
6: Ok, bonsoir. Yeah,
12: bonsoir.
6: Alors,
12: bonsoir.
6: À quoi reconnaît-on une pucelle d'une vierge? On va demander à Trevor, tiens.
12: Une poubelle.
6: Oh là, ça va pas être possible de travailler avec ça. Hein.
12: Stop, 5 minutes.
6: Oui, question internet.
25: Non, pas question pour. Tu m'avais dit tout à l'heure te rappeler si jamais tu oubliais de le faire.
6: Ah ouais.
25: La définition. Oui.
6: Non mais je pense. Ouais, mais si j'arrive pas à le faire entier, tu prendras la suite, Esteban. Oui, Esteban. Je suis pas trompé. Bon, alors Trevor. Parce que je pense qu'on va pas pouvoir travailler comme ça.
12: La différence contre eux.
17: La pucelle.
6: À quoi reconnaît-on une pucelle d'une vierge?
12: Yes. Oui. Alors le goût du doigt. Mm-hmm.
17: Dans le chat.
6: Yeah, non.
12: La pucelle.
6: Hervé, s'il vous plaît. S'il vous plaît au standard. S'il vous plaît au standard. Ah non, on va pas pouvoir faire avec lui, c'est bah, pas la
14: en
6: peine.
14: En même temps, Gérard, faut donner de la chance aux gens qui appellent.
6: Ouais, non, mais même.
15: L'Europe. Ah, c'est l'Europe, hein, c'est vrai. Tu es
6: European. Mais attendez, mais les questions sont pas là, mais commencez pas à me chatouiller, là.
15: Parce que t'es pas bilingue, c'est pour ça.
6: Non, mais on va pas commencer à tout mélanger. Donc moi, j'ai dit que je vais pas pouvoir travailler comme ça, c'est tout.
15: Mais tu fais comme nous.
6: Basta.
15: On improvise.
6: Alors, je mouille.
16: Oui. Ben, en fait, la différence, elle est essentiellement littéraire.
6: Mmh.
16: Étant donné la similitude profonde entre ces deux termes, si ce n'est en outre la différence qu'il y a, tu vois, à la découverte. Coucher avec une pucelle, c'est pas comme coucher avec une vierge.
6: Mmh.
16: Ça n'a rien à voir.
6: Donc pour toi, ça serait...
16: littéralement différent.
6: Donc c'est, pour toi, c'est différent.
16: Littéralement.
6: Littéralement.
16: Voilà.
6: Donc tu peux très bien dire que tu couches avec une pucelle,
16: ouais,
6: qu'avec une vierge.
16: Non, c'est pas la même chose.
6: C'est pas du tout pareil.
16: Non, je vais laisser les autres t'expliquer.
6: Mmh. Ok. D'accord. Stanley.
15: Ouais, Stanley Lubric. Écoute, déjà ça s'écrit pas pareil.
6: Mmh.
15: Pucelle et vierge, ça s'écrit pas pareil.
6: Bah non, bah ça, je le sais. Hein, merci.
15: T'avais remarqué, ouais.
6: Bah oui, je suis quand même pas encore con à ce point-là.
15: Oh bah non, pas encore. Et la deuxième chose, c'est qu'en fait, la vierge, elle a encore son hymen.
6: Mm-hmm.
15: Alors que la pucelle, elle l'a plus. Et c'est ça qui fait en fait la différence entre la pucelle et la vierge.
6: Mm-hmm.
15: C'est une question d'hymen, quoi.
6: D'accord.
15: Voilà.
6: Jérôme de Poitiers.
18: Ouais, moi je dirais que pucelle et vierge, pour moi, c'est la même chose. Bah, c'est des filles qui ont décidé de rester vierges et mm-hmm, je trouve ça louable.
6: Mmh.
18: De rester vierge jusqu'au mois mariage, je trouve que c'est...
6: Non, mais attends, commence pas à bouffer les questions. Hein.
18: Ah, il y a une question sur les vierges louables.
6: Non, mais on verra ça après, d'accord?
18: Ok, donc c'est ma réponse, GG.
6: Donc, pour toi alors?
18: Donc, pour moi, vierge et pucelle, c'est pareil, quoi. C'est des filles qu'ont décidé de garder leur, comme disait l'auditeur précédent, leur hymen, donc qui ont décidé de rester innocentes, quoi, et d'attendre le mariage et... de se dépuceler avec l'homme.
6: Mmh. Merci Pedro.
18: Avec lequel elles pensent faire leur vie, quoi.
6: Ok. Attendez, on va accueillir Boudin Rouge de Montoncul. Alors là, la fréquence, ça m'étonnerait qu'elle existe.
19: Qu'est-ce qu'on a écrit?
6: 475-32.
19: Il y a eu erreur, j'ai pas dit ça, c'est 101.15.
15: Ah bon?
6: Ah ouais. Je préfère.
19: Bah ouais, bonsoir, monsieur Boudin.
6: Bonsoir.
19: Salut tout le monde.
6: 115, combien?
19: 15.
6: 115-15 ? Ça
19: non,
6: existe ?
19: 101-15.
6: Ah, 101-15.
19: Ouais, là, ça existe. Hein. Ouais, bah oui.
6: Mmh. Ok, bah alors pour toi, la question ?
19: Moi, je crois que c'est une question d'âge, la différence.
6: Ah bon, parce que tu crois qu'il y a un âge ?
19: Ouais. Je crois que vierge, c'est à partir de 15, et pucelle, c'est tout ce qu'il y a en dessous.
6: Ouais. Non, je pense pas.
19: Ah bah écoute,
6: Non. Non, non, moi je pense pas, de toute manière.
19: Alors c'est quoi?
16: C'est la majorité sexuelle, ouais, donc c'est logique.
6: Ouais, non, mais même. Non, parce que.
19: Il y a plus de vierges que de pucelles, en fait.
16: Ouais.
6: Bah, non, oui. Mais. Non, parce qu'il y a un problème qu'il faut bien se dire. Là-dessus, moi je pense que. Je vais vous dire un sondage, hein, parce qu'à mon avis, je pense que.
18: Ah, mais ta réponse avant, Gérard.
6: Non, ouais, mais moi personnellement. Attendez, parce que je demande à Pedro, là, j'ai du mal à avoir du retour dans mon casque.
21: Ça monte le son, peut-être.
6: Maintenant, je suis à
21: fond. Change-le, débranche-le, mets-le à côté, voilà. C'est mieux?
6: Ah là, ça va un peu mieux. Donc vous m'entendez, là, les auditeurs?
21: Ah bon, on t'entend bien depuis tout à l'heure, Gérard.
6: Non, parce que j'avais un problème.
21: D'accord.
6: Non, moi, j'ai vu un sondage, parce que pour moi, personnellement, à quoi reconnaît-on une pucelle d'une vierge? Pour moi, on peut pas reconnaître une pucelle d'une vierge. Et moi, on a récupéré un sondage grâce à Esteban sur le site internet.
21: Il y en a même une définition que tu vas lire après.
6: Donc, qu'on lira, mais je vous la lirai par la suite, ou sinon, si je le fais maintenant, on va perdre du temps.
25: Le problème, c'est qu'il y a beaucoup de gens qui demandent justement la différence entre pucelle et vierge.
6: Alors on va le faire.
21: Alors je crois qu'on l'a trouvé dans le gros Robert, c'est ça?
6: Ouais, je pense aussi, parce que donc alors la vierge non féminin. La vierge est une femme qui a refusé toute relation sexuelle ou charnelle avec une personne du sexe opposé au sein, qui ce soit avant ou après n'avoir jamais couché. Cependant, la vierge ne refuse pas l'idée de pénétration. Exemple, ce matin, je voulais me toucher devant ma télé. Malheureusement, ma cassette était vierge. Alors pour la pucelle, c'est un nom féminin et homme masculin. La pucelle, elle, au contraire de la vierge, n'a jamais couché avec qui que ce soit de toute sa vie et refuse à penser le contraire, à l'inverse de la vierge. Alors exemple, je ne peux pas coucher avec elle, elle pucelle. Elle est pucelle, c'est ça, hein,
19: ouais.
6: Esteban?
19: Ouais,
6: c'est
19: ça.
6: Non.
19: Donc,
6: elle pucelle là, voilà. Deuxième exemple. Donc Jeanne, la pucelle la plus connue. Bon bah ça, on va pas en parler parce que ça va être.
25: Fini, c'est le dernier exemple.
21: Fini, c'est le dernier exemple.
6: Non, mais justement, c'est de là qu'on va en venir aussi. D'où vient le mot pucelle? Donc on va le garder, celui-là, le deuxième. Je peux faire ce que je veux encore. J'ai pas d'ordre de recevoir des auditeurs. Donc voilà. Donc vous avez à peu près compris ce que ça voulait dire.
19: Donc selon les définitions, une pucelle, ce serait une fille qui n'aurait pas de magnétoscope par rapport à la Vierge. Donc.
6: Mais non, mais disons, c'est une personne bon, qui a pas encore eu l'occasion de coucher.
15: Et qui a envie ou pas? Attends, Gégé, quand tu parles de trucs charnels, là, c'est quelqu'un, c'est comme un végétarien en fait. Ça mange pas de chair, ça mange pas de viande, c'est ça?
6: Ah bah je sais pas, moi c'est ce qui a été... c'est avec une personne du sexe opposé, hein, on dit bien.
15: T'as parlé de truc charnel à un moment?
6: Oui, ben oui, la Vierge est une femme qui a refusé toute relation sexuelle ou charnelle avec une personne du sexe opposé, c'est-à-dire avec une personne du sexe féminin.
19: Féminin. Ouais, c'est Boudin Rouge, je voulais savoir juste un truc par rapport à charnel, ouais, il y a un truc qui est pas clair, quoi.
6: Mm-hmm.
19: Parce que c'est un grand couturier, je crois, charnel, ça vient foutre quoi là-dedans?
6: Bah justement, je sais pas, mais
19: c'est ça qui est étonnant quand même.
6: Non mais c'est ce qui m'a été rapporté du site internet.
19: Ouais, hein. J'ai des dictionnaires Lafouf là, j'ai cherché cet après-midi et les définitions ça a rien à voir avec ça. Hein,
6: mais moi j'ai regardé, mais bon, de manière pour moi personnellement, je vois pas à quoi reconnaît-on une personne, une pucelle d'une vierge. Hein. Pour moi personnellement, il y avait aucune définition.
21: Hein. T'en as jamais connu?
15: C'est pareil, t'en verras jamais. Ouais.
21: T'en as déjà connu ou pas, Gérard, toi?
6: Non. Jamais.
19: T'as déjà cassé des hymens, toi, Gérard?
6: Des?
19: Des hymens?
6: Non.
21: Mais t'as déjà couché avec des filles qui avaient jamais couché avant?
6: Ah bah ça, on va y venir là, justement.
21: Non mais je te pose la question, toi, personnellement, t'as déjà couché avec des filles avec qui t'avais jamais couché, qui avaient elles jamais couché avec d'autres mecs avant?
6: Personnellement, non, pas encore.
21: Non, jamais.
19: Pedro, il bouffe les questions, là.
6: Non, mais il bouffe pas les questions,
21: non, parce qu'il
6: les connaît pas.
21: Je
6: alors.
21: Les connais pas, donc.
25: Il y a une question,
6: internet.
25: Une question hypothétique.
6: Mmh.
25: Si on considère que les morpions dans les poils de couilles sont des petites puces, Gérard, peut-on dire que tu es puceau?
6: Mmh. Non, pas spécialement. Et puis là, c'est des questions vraiment un peu crades.
19: Ah, c'est dégueulasse.
16: C'est dégueulasse. C'est...
6: Oui.
16: Est-ce que c'est pareil pour les garçons? Parce que depuis tout à l'heure, on parle des filles.
6: Bah justement, on va y venir petit à petit. Hein.
15: Est-ce que toi t'as encore ton hymen de l'anus, GG ou pas, toi?
6: De quoi?
15: L'hymen de l'anus, tu l'as ou pas, toi?
19: Ta rondelle?
6: Bah moi pour l'instant c'est
15: pas. Tu l'as encore toi?
6: Bah moi je suis plus il y a longtemps que je suis plus puceau.
15: Ah t'as plus ton hymen de l'anus?
19: T'as un coup de pénis un peu alors.
6: Comment?
19: T'as un coup de pénis alors?
6: J'ai déjà donné, merci. Hein.
15: Ah, d'accord. Ok.
6: J'ai déjà donné pour ça à certaines nanas.
19: Je te fais confiance alors là.
6: Par contre, ça faudra peut-être que ça cesse aussi parce que sinon ça va mal se terminer.
15: Ça commence à peine.
6: Alors, trouvez-vous normal qu'à l'âge de 25 et 26 ans, les garçons, filles, sont encore pucelles ou puceaux? Alors je précise, parce que si, comme tout le monde apparemment écoute Fun et qu'écoute Max la nuit et tout ça, donc c'est des auditeurs. Et des auditrices qui avaient appelé une fois et qui avaient dit qu'à 28 ans, qu'il n'avait jamais couché avec une nana. Donc voilà le rapport de la question.
19: Bien joué.
15: Il est super le rapport, hein, franchement.
6: Alors, Boudin Rouge.
19: Moi, je dirais c'est un peu chacun qui voit midi à sa porte, tu vois.
6: Mmh.
19: D'ailleurs, t'en as, ça se passe hyper tôt. Puis t'en as, parce que peut-être ils sont très moches, ils sont très cons, ou il y a toujours un truc qui...
6: Non mais hyper tôt, tu veux dire que quoi à peu près?
19: Bah, hyper tôt, tu vois, vers, je sais pas moi, 11, 12, 13 piges, ouais.
6: Ouais mais ça, je pense que...
19: 13, c'est vieux déjà, hein, je trouve.
6: Mmh. Mmh. Ouais mais c'est vrai que j'ai entendu, il y a pas si longtemps que ça, je crois que c'est hier, c'est pas plus tôt qu'hier.
19: Ah ouais, non, c'était hier, c'est pas plus tôt qu'hier. Ouais.
6: Je crois que c'est lundi.
19: Aussi, ouais.
6: C'est lundi avec une nana qui a 13 ans et qui veut faire croire qu'il veut sortir avec une de ses copines et tout ça. Mais ça, on en reparle.
19: Il y a des broutes-minous à cet âge-là.
6: Ben, tu sais, hein, il n'y a pas d'âge. Hein.
19: Il n'y a pas d'âge pour aller où c'est. Il n'y a pas d'âge.
6: Donc, Boulin Rouge.
19: Ouais. Ah bah, moi, je disais que bon, bah, ça dépendait un peu de chacun, quoi. Il y a peut-être des trucs, soit t'es trop moche, soit t'es trop con, soit il y a un truc qui va pas, qui fait que bon, bah, tu rencontres pas les gens. la bonne personne avec qui ça peut se passer, puis voilà quoi. Peut-être aussi parce que t'es Fauchemann, voilà. Tu peux pas aller aux putes, enfin voilà. Bon, il y a...
6: Oh non, non, attention.
19: Au bout d'un moment, le nombre de mecs qui sont professionnels...
6: Attention, on va pas parler tout de suite du système des putes, parce que c'est pas... C'est pas dans les questions.
19: Non, mais je comprends, et puis en plus...
6: C'est pas du tout... Ouais, ben d'accord. Si on s'en va comme ça, donc dans ces cas-là, on va aller vite, on va même pas faire les questions, on va parler que de ça. Bon, ouais. C'est vrai que pour un mec qui a jamais eu l'occasion d'avoir une nana et qui a jamais couché, ouais, c'est vrai qu'il va avoir des putes.
19: Ouais.
6: Bah oui. Et la nana, c'est pareil, elle va dans des clubs échangistes. Bah oui. Une question internet intéressante, j'espère.
25: Une question de Papose qui espère qu'il va pas t'énerver. Il dit, si je mets des cotons de tige dans le cul, suis-je encore puceau?
6: Ça, je vois pas le rapport avec le rapport de...
25: La question est, Gérard, indirectement, c'est est-ce qu'il faut forcément une relation humaine et non pas avec un objet pour être considéré un puceau?
6: Ben non, il y a pas besoin d'avoir des objets pour être puceau ou pucelle. Hein. Moi, je pense pas, non.
25: D'accord.
6: Non, pas du tout. D'accord. Donc voilà. Voilà pour sa question. Je mouille pour continuer. Je mouille. Merci, Pedro.
1: Oui, excuse-moi, je me souviens plus de ta question. Ah oui, 25-26 ans.
6: Voilà.
1: Ça peut être parce qu'ils sont moches et cons, comme l'a dit Boudin avant.
6: Mmh.
1: Mais ça peut aussi venir du fait qu'ils ont choisi de pas se dépuceler avant le mariage.
6: Mais commence pas à prendre les questions du mariage.
1: Ouais.
6: J'ai dit qu'on allait en venir.
1: Et je t'explique pourquoi ils sont encore vierges à ce
6: moment-là. Oui, non, mais dans ces cas-là, on va parler de religion aussi.
19: Voilà.
6: Tant qu'on y est.
19: Et de la guerre en Afghanistan, tout ça.
6: Oh, c'est bon là, hey, attention hein.
1: Bah attends, je réponds à ta
6: question. Non, mais c'est pas toi que... Oh.
19: Oh.
6: Je mouille là. C'est pas toi que je m'adressais déjà pour commencer. C'est aux autres. Commencez pas à parler de n'importe quoi, d'accord?
19: Oh,
6: Non, mais c'est pas à toi que je m'adresse, je mouille. Je viens de te dire, punaise, mais t'es borné ou quoi,
1: alors,
6: toi?
1: Dis les noms avant de parler, parce que nous, on sait pas toujours. Hein.
6: C'est au mec que je parle.
19: Ouais,
6: parce qu'il y en a qui parlait du truc de l'Afghanistan, donc on n'en est pas là.
19: Ok,
6: c'est bon, Jérôme et tout ça, d'accord?
19: Jérôme, je pourrais répondre.
6: Merci. Attends, laisse finir, je mouille, après on continue.
19: Okay.
1: Eh bien, j'avais presque fini, je te dis, religieusement, il y en a qui n'ont pas le droit, ou qui choisissent de ne pas se dépuceler avant le mariage, quoi.
6: Mm-hmm.
1: Voilà, pour se consacrer à une seule personne. Moi, personnellement, je trouve ça con, mais bon, voilà, quoi.
6: D'accord.
1: Faut tester les choses avant de savoir lequel est le mieux, quoi.
6: Mm-hmm. Stanley Lubrick.
2: Ouais, bah écoute, moi je vais pas te parler de mariage, mais je pense qu'il y a aussi des gens qui se réservent pour la nuit de noces, ce qui est pas pareil.
6: Mmh.
2: Donc il faut quand même prendre ça en compte. Maintenant, ouais, 26 ans, ça fait tard. Il y a pas d'âge pour en manger, hein, à mon avis. Hein.
6: Non, mais de manière.
2: Stanley,
6: faut bien dire une chose que le mec qui avait appelé puis la nana, elles avaient quand même 28 balais, hein.
2: Un
6: 28 et l'autre 26, hein, si je me souviens bien.
2: T'attends 28 balais, c'est plus des glaouis, c'est des sacs à dos que tu trimbales.
6: Ah bah ça, de toute manière, Max avait posé la question, est-ce qu'il faisait la poignée, et il a répondu oui, hein.
2: Ouais, c'est clair. Enfin, comme toi, enfin.
6: Personnellement, moi je le fais pas. Alors c'est bon, Stanley, d'accord. Jérôme.
19: J'arrive.
2: Ouais, qu'il y a des chiens au foyer.
19: Moi je dirais.
6: Stanley.
19: Ouais.
6: Attends, Jérôme. Stanley.
21: Attendez. Hop là, on va les mettre en attente. Qu'est-ce qu'il y a?
6: Stanley.
21: Tu me laisses
6: Stanley à l'antenne.
19: À l'antenne.
2: Ouais.
6: Et Stanley.
2: Oui.
6: Je te préviens, tu viens de dire un truc.
2: Qu'est-ce que j'ai dit?
6: Tu viens de parler du foyer, là. Un petit conseil que je te donne.
2: Ouais.
6: Tu restes poli.
21: Il a parlé des femmes au foyer, attends.
6: Voilà. Ouais, non, mais. Ok.
21: Parler des femmes au foyer, celles qui travaillent pas.
6: Attention.
2: Merci mon Pedro.
6: Ah ouais. Y a pas de merci mon Pedro parce que tout à l'heure tu as gerbé vite fait toi. Ok.
2: Tranquille pépère.
6: Alors je vous préviens pour l'instant tout se passe bien.
2: Ouais.
6: Il est 1h. Donc je veux que ça continue.
2: C'est vrai que c'est bien.
25: Moi je voudrais juste faire une intervention par rapport à Molls sur l'internet. Je refuse de poser ces questions juste pour que ce soit clair. Du genre est-ce que Gérard parce que c'est un sot qui pue peut-on dire qu'il est puceau? ou depuis que Gérard s'est fait enlever son kyste, et est-ce qu'on peut dire qu'il a été dépustulé? C'est hors de question, je passe ce genre de questions.
6: Non, mais ça, de manière, c'est bien clair et net.
19: Il n'y a pas la place dans cette émission pour des jeux de mots aussi.
25: Exactement.
6: Non, mais là, il n'y a même pas question de poser des questions. On peut savoir le chiffre internet quand même à 1h du matin?
25: Exactement.
16: Le chiffre.
6: On est combien?
25: Ah, pardon. On est 6196.
19: Wow. Eh ben, tu es
6: déchirant.
19: Oh là là,
6: c'est pas mal. C'est un bon début. Pourquoi c'est un bon début? Parce que je m'énerve pas et tout se passe bien pour l'instant.
19: Mais t'inquiète, ça va venir.
6: Voilà. Non, il n'y a pas que ça va venir, c'est tout. Jérôme, pour terminer.
19: Bah, moi, je dirais, pour répondre à ta question, que chacun fait ce qu'il veut. Hein. S'ils ont envie de rester vierge à 25-26 ans, bah, chacun voit midi à sa porte, c'est clair. Moi, je vais prendre mon cas personnel. Bon, moi, je me suis dépucelé à 17 ans. Donc, franchement, j'étais pas un foudre de guerre à 17 ans. Donc, tu vois, j'ai joué au bout de 5 minutes.
15: Ça n'a pas changé. Hein.
19: Ensuite, j'ai payé la fille, je me suis barré, quoi.
6: Eh, mais ça suffit derrière, là!
21: Il se fait tripoter par Céline, c'est pour ça.
6: Okay. Punaise, j'aime pas ça en plus. Hein.
21: Gérard, à quel âge tu t'es fait dépuceler, toi?
6: Moi, j'ai commencé à sortir avec des nanas, j'avais 12 ans.

0: Voilà.
1: Et puis j'ai été dépucelée à 16 ans.
0: Ouais. D'accord. Ok, on a tout compris. Donc voilà. Donc vous avez les réponses à tout.
2: Voilà, on va peut-être passer un disque.
0: On va faire un petit sondage.
2: Ah oui, un sondage, d'accord.
0: À quel âge moyen du dépucelage? Qu'est-ce que c'est que...
2: Quel est l'âge moyen du dépucelage?
0: Alors, il y a 90% qui disent aux alentours de la quinzaine, donc à peu près la quinzaine d'années. Donc 70% à l'âge de 8 ans, mais 8 ans pour moi c'est un peu trop jeune. Moi, tu me diras, c'est vrai qu'à 8 ans, il y en a qui commencent à jouer au...
3: Bah oui, à tant envie de quête, à 8
0: ans. Au médecin, au docteur et tout ça.
3: Bah oui, il pose quelqu'un.
0: 50% après la ménopause.
4: Comme ça.
0: Ouais. Voilà, merci, je mouille, de dire des conneries. 30% avant les menstruation et 10% peu après 18 ans. Ben c'est vrai que peu après 18 ans, de toute manière, on revient à peu près dans l'âge qu'on était. Hein.
3: Okay.
0: Alors, peut-on trouver des revues sur les puceaux ou pucelles? Et on va s'écouter les Gloubi Glou-A de Vierge Pucelle. Et on se retrouve tout de suite après au 0825 08 5000. À tout de suite.

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2: Et voilà, donc toujours la suite du débat sur les puceaux, les pucelles. Et on vient de s'écouter les glous, Big Louga, de Vierge Pucelle. Ouais, c'est bien. Vierge Pucelle, voilà, donc c'est bien ça. Donc vous pouvez toujours nous appeler au 0825 08 5000, et pour les Belges 0033 0825 08 5000, et sur le net www.funradio.fr. donc Hervé toujours sur le site Esteban sur le site internet. Donc on est à 8999, et j'espère que ce soir on va faire péter le net, hein. Donc voilà, donc pour ça on va récupérer Jérôme, toujours là.
3: Oui, toujours là.
2: Stanley.
3: Oui.
2: Je mouille.
4: Toujours.
2: Boudin rouge.
3: Ouais.
2: Et donc peut-on trouver des revues sur les puceaux ou puceaux et vierges, Jérôme. Bien sûr. Oui, Jérôme.
3: Bah moi j'étais avant de me faire dépuceler, j'étais abonné au magazine Ocapine.
2: Non mais c'est pas la peine de préciser les.
3: D'accord.
2: Les magazines.
3: Franchement, ça a disparu des kiosques, quoi. Tu vois, c'était une revue de branleur. Franchement, ça a complètement giclé des kiosques. Et moi, ça m'a appris certaines choses. Oui, comment draguer les filles, comment faire en sorte que la relation sexuelle se passe bien, avec tendresse, avec délicatesse. Et franchement, ouais, ça m'a aidé, ouais.
2: Ok. Stanley.
5: Moi, effectivement, je suis abonné à quelques revues spécialisées. Il faut savoir qu'effectivement on trouve ce genre de truc dans les kiosques, mais c'est quand même pour les initiés, hein. C'est pas accessible à tout le monde quand même. Par exemple, toi, si tu te pointes comme ça, tu vois, avec la gueule enfarinée, ils te serviront pas, quoi, tu vois.
2: Non, mais c'est pas parce que moi, de toute manière, je répondrai tout à l'heure, mais ça m'énerve, Larsen, je sais pas ce qui se passe.
3: C'est ta prothèse qui fait mal.
2: Un petit peu, attends. Non, on doit avoir quelque chose.
6: Non, mais ton casque est trop fort, je crois, Gérard, et quand tu t'approches du micro, voilà, ça va être un peu mieux.
5: Ça fait un peu rondeur avec le.
2: Je
3: va parler plus fort.
2: Je mouille.
4: Oui, bah écoute, je sais pas s'il y a des magazines, mais je sais qu'il y a des films. Et il y a des films où il y a des nanas et des mecs qui sont dépucelés devant la caméra, ouais.
2: Ouais, mais ça c'est style les cassettes X et puis les films porno.
4: Non, c'est pas X parce que c'est des puceaux et des pucelles, donc.
2: Ouais, non mais tu vas pas mettre ça. Attends.
5: Ah bah oui.
2: Non mais vous avez, ouais, faut quand même, faut. Attends, je vais répondre après. Non mais je vais te répondre. Je mouille, t'inquiète pas. Boudin rouge pour finir.
3: Moi j'ai un pote qui vend des journaux et il me dit effectivement que. Ouais, ça existe, et que d'ailleurs les clients, ils sont assez bizarres, ceux qui viennent, quoi, puisqu'ils sont tu vois, genre super discrets, et tu les repères parce qu'ils ont plein d'acné, qui transpirent vachement et qui dégagent un certain côté, une certaine matière un peu odorante, quoi, tu vois.
7: C'est un peu les phéromones de branleur, ouais, c'est clair.
3: Ouais. Et que en plus, quand ils ont leurs journaux, ils demandent à avoir, tu sais, une grande enveloppe, tu vois, les enveloppes marron.
4: Kraft.
3: Ouais, Kraft, comme ça ils mettent de

0: et puis il se barre super discretos, quoi.
1: Et Boudin Rouge.
0: Ouais.
1: Je vais te dire une chose, que ce que tu viens de dire, tu fais allusion à moi, d'accord?
2: Il a dit quoi?
1: J'ai bien entendu ce que tu viens de dire, mais t'inquiète pas.
2: Il a dit quoi?
1: C'est un avertissement oral que je te donne.
2: Qu'est-ce qu'il a dit?
0: Attends, qu'est-ce que j'ai dit? Je comprends pas.
1: Non.
0: Tu crois que c'est toi?
1: Oh, l'histoire des kystes et tout ça, j'ai très bien compris ce que t'as voulu dire, d'accord?
2: C'est un truc qui
1: ne me prends pas pour un con.
2: Attends,
1: j'ai pas l'intention.
0: Bah attends, j'ai dit quoi? Bah vas-y, dis-moi ce que j'ai dit alors.
1: Non, mais c'est bon, j'ai compris.
2: Attends,
1: terminé.
2: Gérard, il a dit quoi pour que les autres le répètent pas? Il a parlé de quoi?
1: Non, parce qu'il a fait allusion au kyste que j'avais tout ça.
2: T'avais un kyste
1: avant. Ouais, ce que j'avais dans le cou, donc c'est pour
2: d'accord.
1: ça. Donc,
2: c'était gros.
1: Assez, oui.
2: Ah d'accord.
1: Donc.
0: Mais même pas que t'en avais un. Comment j'aurais pu savoir?
1: Ouais, ouais, c'est ça.
0: Bah attends, ça va pas ou quoi? Attends.
1: Ouais.
0: Je te jure, arrête d'être carano, Gérard. Tu faisais la pub pour le bœuf, c'est tout. T'étais vendeur chez Chara, là.
1: Hey, je vous préviens, alors balance, je hein. cherche pas au hasard, Stanley. Voilà, ça commence. Alors là,
3: moi,
1: je préviens.
3: J'ai une question de supputation
1: qui
3: dit, est-ce que c'est parce qu'on lui a enlevé le noyau du cul qu'on appelle ça de l'huile d'olive vierge?
1: Non, alors là, je vois non.
2: C'est très poétique. Hein.
4: Développe un peu, Gérard.
1: Non, personnellement, non, je vois pas du tout le rapport avec la question que je pose. Hein.
3: Bah tu sais, les olives des noyaux.
1: Ouais, mais de toute manière, je vois pas du tout le rapport avec la question. Hein. Je demande s'il y a des revues, peut-on trouver des revues sur les puceaux ou pucelles. Je vois pas le rapport avec...
0: Gérard, pourquoi est-ce que tu demandes une question pareille? Tu t'en cherches, toi, des revues?
1: Non, personnellement,
0: ah bon
1: non.
0: Ah bon, ok, d'accord.
5: Mais ça existe, hein, tout ce qui est magazine pour ados.
1: Ouais, non, mais je sais, merci. De manière, moi, ce que je reproche, de manière à certains marchands de journaux...
5: Il n'y a pas assez de puceaux à poil.
1: Non, mais c'est pas ça, c'est que les marchands de journaux, y a des trucs qui sont sous cellophane et d'autres qui sont comme ça, et que les jeunes puissent acheter à n'importe quel âge.
2: Gérard, ils sont sous quoi?
1: Sous cellophane, donc
2: sous,
1: cette année.
2: D'accord.
1: Ouais, d'accord. On
5: a compris. C'est pour obliger les gens à acheter, puis
1: les parents, dans ce cas-là, ils ont qu'à faire attention.
5: Ils ont qu'à les acheter eux-mêmes, les parents. Puis
1: ils ont qu'à les planquer, voilà, c'est tout.
4: Tu trouves ça normal que ces revues soient plastiquées, GD?
1: C'est normal pour pas que les jeunes puissent les avoir facilement, hein.
4: Ouais, mais bon, s'ils sautent en même temps, tu vois. Elles sont minées, ces revues. Hein.
1: Ouais, mais bon, elles sont minies, mais t'as quand même des jeunes qui achètent ça ou des cassettes vidéo. Hein.
4: Ouais, mais ils claquent tout leur argent de poche dans des revues comme
1: ça. Moi, personnellement, je sais que la question que Pedro va me poser, est-ce que moi j'en achète?
2: Non.
1: Voilà, la question, c'est tout.
2: Justement, je vais te demander si tu les empruntais. Hein, et à qui?
1: Non. Pas du tout.
2: Tu les empruntes pas?
1: Non.
2: T'en as pas chez toi?
1: Non.
2: Ah bon, d'accord.
1: Robert Hobson de 118.8.
6: Bonsoir, c'est Robert Hobson, j'appelle de Warzezette.
4: Ouais, salut Robert.
6: Bonsoir tout le monde.
1: Bonsoir. Donc tu veux répondre à la question?
6: Sur les magazines, les revues, c'est ça?
1: Oui.
6: Je consomme un petit peu, je suis abonné à Libération. Mm-hmm. Donc effectivement, il y a tout un business qui s'est fait autour de la pucelle, hein, quand même, il faut...
1: Mm-hmm.
6: On est conscient, donc effectivement, ouais, on consomme du magazine de temps en temps, quoi, pour le fun, pour le plaisir.
1: D'accord.
2: Approche pas trop tes dents du micro, c'est ça qui fait la recette, je crois.
3: Non, c'est ton pivot, tungstène
6: qui.
1: Ouais, non, t'es pas bêtise, parce que ça se passe bien. Combien qu'on est là sur le site internet, un petit peu là.
3: Wow, j'ai pas vu. On a passé la barre des 10 000, on est à 10
6: 555. Oh, chaud.
1: Bravo.
6: Ça cartonne, là.
5: Oh là là.
1: Oh là là. Et surtout que c'est sûrement le dernier débat de la saison.
0: Est-ce que tu te le fous dans le cul? Ah, attends.
1: C'est sûrement le dernier débat de la saison, alors donc...
3: Justement, pour que ça se passe bien, j'aimerais éviter le genre de question de Papose qui dit, est-ce que si on se masturbe avec un objet en plastique type rotule en acajou de Gérard, est-ce qu'on peut être considéré comme dépucelé? Alors ça, je refuse de poser cette question.
6: Et il y a des poules qui peuvent témoigner, attention.
7: Ils jouaient pas.
1: Donc, question. Robert,
6: oui,
1: t'as pas répondu, toi?
6: Si, ça y est, c'est fait.
1: Ah, c'est fait?
6: Ah, oui.
1: Bon, alors...
4: Et puis, il faut éviter aussi les questions genre, est-ce qu'on peut se vider les couilles dans la luce sans titane de GG aussi? Il faudrait éviter ça.
1: Jérôme, au revoir.
4: J'ai l'internet, c'est pour ça.
1: Au revoir, Jérôme.
2: Attends, on va le gérer en antenne. Hop là, deux secondes. C'est bon?
1: Non, mais c'est bon, on y a dit au revoir, comme ça, ça ira plus vite. Hein.
2: Ah, mais il suffit pas de dire au revoir, il faut aussi le récupérer, Gérard.
1: Non, mais c'est bon, on a Je Mouille, Boudin Rouge et Robert, donc on
2: c'est
1: va...
2: C'est qui la mère?
1: Je Mouille.
2: D'accord.
6: Ok.
5: C'est qui, c'est Pépé?
1: Donc, à quel âge, à votre avis, une fille perd sa virginité? On va demander à Robert.
6: Quel âge? Je sais pas, son cinquième anniversaire, je dirais, comme ça.
1: À quel âge?
6: À quel âge? Bah, son douzième anniversaire. Son troisième anniversaire.
1: Il est con ou quoi, lui?
2: Non, mais réfléchis, il y en a qui sont nés le 29 février, ils fêtent leur anniversaire une fois tous les 4 ans.
1: Voilà. Ouais, non, mais.
2: Donc, 12e, ça compte si.
1: Ouais, c'est ça.
6: Alors, à quel âge, entre la, je sais pas, entre la 12 et la 20e année, alors?
1: Ouais, bon, d'accord.
6: Toi, tu rentres un jeudi, par exemple.
1: Ouais, c'est ça.
6: À 18h30.
1: Ouais, bien sûr.
6: Et pour. Tu vois, tu fais ça avant de manger, avant de passer à la table.
1: Ouais, non, mais c'est bon, on va.
6: Toi, tu vides les couilles, ça ouvre l'appétit, hein.
1: Ouais, non, mais on va pas faire des recettes, hein, d'accord? Merci, Boudin Rouge.
3: Moi, j'ai juste une.
1: Ah stop, attends, Boudin Rouge, oui.
3: Question de Bubu.
1: Je mouille, ça
2: s'il te plaît.
3: Question de Bubu qui je pense s'est complètement trompé de débat. Il dit est-ce que Gérard s'est fait dépuceler l'anus quand il a glissé sur sa plaque de verglas? Je voulais dire non, c'est pas un sujet sur la neige.
2: Voilà.
3: Donc ça n'a aucun intérêt. Voilà. Merci de t'être connecté.
1: Ouais, mais je crois qu'il s'est trompé de débat, ouais. Bubu.
6: Parce que là ici on parle que de l'anus de Gérard, on parle pas de la neige et du verglas.
5: Waouh.
1: Et Robert?
6: Ouais, là, c'est pas moi, attention.
1: Non, fais gaffe à ce que tu dis quand même, d'accord?
6: Ça a dérapé, là.
1: Merci!
5: Gégé, puisque tu parlais de cuisine, tu connaîtrais pas une recette au sperme, un truc comme ça, un petit truc bien dégueu?
1: Je mouille, tu réponds à la question, parce que j'ai quelque chose à dire juste après. Non, mais c'est autre chose, c'est une question que j'ai.
6: On va te bouffer l'oignon, toi.
1: Ouais, non, mais je mouille.
5: Oui, je dirais 15-25.
1: Bon ben, tu reviens sur la question 2, donc
6: ouais,
1: 25-26.
6: C'est trop facile.
5: Je reviens un peu sur Robert.
1: Ouais.
6: Ok.
1: Non, mais moi, je pense que ça dépend.
4: J'ai pas répondu, moi.
5: Hop,
1: qui?
4: Ah, bah, Boudin Rouge.
1: Bah si, je t'ai demandé.
4: Bah non, mais tu m'as pas laissé le temps non plus.
1: Danza. Merci.
5: Est-ce que tu nous rejoins?
4: Et ça te fait rire, en plus.
1: Non, parce que y a Céline qui essaie de...
4: Tu te moques de moi, quoi.
6: De toucher le prépu, là.
1: Ouais, fais gaffe à ce que tu dis. Alors, Boudin Rouge, c'est ouais. Même pas la peine que tu répondes, je te dis au revoir.
6: Au revoir,
1: comme ça va plus vite. Allez hop, ça va plus vite avec moi, là. Alors, on accueille... Allez, où l'ami? Bitdouf.
7: Oui, c'est Bitdouf, j'appelle de Gicle-sur-Evette, dans le Kosovo. Bonsoir Gérard, bonsoir l'équipe.
1: Bonsoir.
7: Bitdouf.
1: Oh, tu réponds à la question?
7: Ah, je l'ai pas entendu, j'étais avec Céline là.
6: Les revues là.
1: À quel âge, à votre avis, une fille perd sa virginité?
7: Alors, une fille, à mon avis, comme elles sont très sérieuses et qu'elles donnent pas leur virginité à n'importe qui, moi je dirais, je ferais une moyenne comme ça, je dirais 20 ans, 21 ans par là. Pas plus tôt quoi, parce que elles donnent pas leur virginité comme ça, hein, faut pas croire.
6: Hein. Ah, mais GG, tu.
7: La première relation sexuelle, c'est avec un mec qu'elle kiffe. Donc moi je suis dispo si jamais il y a des vierges qui nous écoutent.
1: Ouais, non, mais de toute manière, c'est bête parce qu'on a pas beaucoup de nanas.
6: Non, mais moi, bite de ouf, il m'intéresse. Bite de ouf, tu m'intéresses.
7: Ah ouais, mais moi je recherche des filles. Hein.
6: Ah, mais je crois que j'appelle. Ça s'arranger, ouais.
1: Non, mais dans ce cas-là, si vous voulez passer des petites annonces, c'est juste après mon débat avec Evan.
6: J'appellerai
7: Evan.
6: Ouais. Aussi, si
1: non, mais c'est bon, les annonces, c'est avec Evan.
6: Ça m'intéresse.
5: C'est avec un mec au bout.
1: C'est avec.
6: Ouais.
2: Ah, on accueille un nouvel auditeur, il me semble. Allô, monsieur?
8: Monsieur Mazur.
1: Non.
2: Allô?
1: J'avais dit non.
4: Oui, bonsoir, monsieur Mazur.
2: Bonsoir, monsieur Mazur.
1: Non, voilà, je crois que...
4: Bonsoir, monsieur Gérard, mes respects.
6: Bonsoir, monsieur Mazur.
4: Comment allez-vous, monsieur Gérard?
1: Merci, ça va très bien.
4: Eh bien, j'en suis forte. J'espère que vous maîtrisez en vierge, monsieur Mazur.
9: Ah, tout à fait. Écoutez, oui, absolument.
4: Ah, ça va être bien, là.
5: Bonsoir, monsieur Mazur.
2: Bah vas-y Gérard.
1: Alors monsieur Mazur, la question.
9: Oui, alors pourriez-vous la répéter, n'est-ce pas?
1: J'étais je veux pas faire que ça de répéter les questions.
9: Écoutez, vous m'obligeriez en la répétant. J'étais au standard avec mademoiselle Cécile Céline.
1: À quel âge, à votre avis, une fille perd sa virginité? C'est la dernière fois que je réponds à la question.
9: Oui, bien entendu. Alors donc, je vous répondrai. Eh bien, écoutez, tout dépend de la personne, n'est-ce pas? A-t-elle trouvé le bon mâle qui lui fera sauter son hymen d'un coup de vie magique? Tout dépend, monsieur Gérard, voyez-vous. Il y a des personnes qui peuvent la perdre aux alentours de 7-8 ans, comme aux alentours de 11-12 ans, mais pas plus tard. Parce qu'après, médicalement, bien entendu, cela se referme.
6: Mais toi, Gégé, tu l'aurais pas perdu autour du bois par hasard, ta virginité?
1: Non, pas du tout, merci.
6: D'accord.
1: Quand vous posez les, quand vous voulez répondre, vous donnez votre nom.
6: Ok, c'était Rodrigo.
1: Ouais, Rodrigo, y a pas de Rodrigo sur ma liste.
9: Un question de monsieur cousin, c'est la ligne belge.
5: Est-ce que comment ça s'est passé toi la première fois?
6: Ouais.
1: Non mais moi la première fois, je veux pas trop pouvoir le dire parce que c'est quand même un truc assez personnel et.
9: Vas-y, balance.
1: Non mais c'est des trucs qui sont, c'est quand même des trucs qui sont assez perso. Non mais c'est. Ça s'est passé dans un centre où j'étais placé, donc c'est tout. Voilà, stop. Hop, stop.
2: Ah mais Gérard, on veut
1: stop,
2: juste
1: stop. Parler. Non.
2: Je te disais, je veux juste savoir si c'était bien passé ou pas, parce que les premières fois, ça se passe pas forcément bien.
1: Non, mais ça dépend. Ça peut très bien se passer la première fois, comme ça peut pas.
9: Oui,
1: ça
9: monsieur
1: peut
9: Gérard,
1: se passer.
9: Monsieur.
1: Non,
9: monsieur,
1: mais c'est bon, monsieur Mazur.
9: Êtes-vous parvenu
1: à dire? Oh, mais merde! Oh, non, terminé. Non.
2: Qu'est-ce qui se passe, Gérard? Qu'est-ce qu'il y a?
1: Non, monsieur Mazur, c'est même plus la peine. Allez, hop, bonne nuit.
2: Merci, monsieur Mazur.
1: Non, c'est terminé. Je vais pas me prendre la tête avec
2: Gérard,
1: ça.
2: Arrête de crier deux secondes. Monsieur Azur, il faut arrêter d'aborder ce thème qui a priori est très douloureux pour notre ami Gérard.
9: Veuillez me pardonner.
2: Donc, on va changer de sujet. Gérard, on va revenir sur la question qui était.
9: Mongolien de toi.
2: Voilà.
1: Robert, au revoir.
2: Bah, on va dire au revoir.
1: Alors là, je préviens tout de suite. C'est la dernière fois que j'entends ça.
3: Alors moi justement, si je pouvais te calmer, parce que moi je reçois par exemple Papoz ou Thor qui sur internet disent des trucs du genre Gérard c'est un alcoolique puceau de la tête, est-ce que t'as mal au pivot quand tu suces ou tu t'enfonces sans arrêt des cotons de tige dans le cul, je veux dire au bout de deux secondes ça va deux minutes, foutez-lui la paix et recentrez-vous sur le débat. Merci.
1: Voilà, c'est terminé, tu fais bien de leur dire parce que sinon le débat il va être clos voilà. En moins de 10 minutes.
2: Faut pas parler de ça.
1: Comment?
9: C'est pas un débat sur l'anus à GG, c'est un débat sur les puceaux, sur les vierges, donc il faudrait recentrer le débat, non?
1: Non, mais Bidoupe, tu te calmes, d'accord?
9: Ouais.
1: Merci. Donc, la question, tout le monde, on a fait tous le tour.
2: T'as répondu, toi?
1: Bah, bien sûr, j'ai répondu.
9: On a fait le tour du pourtour, là.
5: Mais non, t'as pas répondu.
1: Bah, je viens de le dire.
2: T'as dit quel âge, toi, à peu près?
1: Mais je te l'ai dit tout à l'heure, on en a parlé, je t'ai dit 12-13 ans.
2: 12-13 ans pour toi?
1: Voilà.
2: D'accord.
5: Et toi, t'avais quel âge?
1: Bah, en punaise, bah, débouche-toi les oreilles, toi, ma grande.
5: Ah, mais je croyais que tu parlais en général. À toi, c'était 13 ans.
2: 12 ans le dépucelage et 14 ans la virginité, c'est ça?
1: Voilà.
9: Franchement, ça s'est passé comment, honnêtement? Ça s'est bien passé? Elle était consentante? Tu lui as fait des trucs de ouf?
1: Je l'ai dit tout à l'heure que ça s'était bien passé, c'est tout.
9: Ouais, mais
1: ça y est, mais c'est bon, on va pas s'éterniser sur ma vie privée.
9: Mais
1: de toute manière, j'ai toujours dit que ma vie privée et ma vie privée et ma vie professionnelle ne regardaient personne. Il ne faut pas confondre.
9: C'est dit quand même.
1: Si, il ne faut pas confondre la vie privée et la vie professionnelle. J'en ai assez parlé.
5: Tu as 30 ans, tu t'en fous.
1: Mais même, c'est pas la raison, c'est tout. Voilà, terminé.
9: Mais au niveau, t'as tenu le coup.
2: Attendez, vous êtes en train de vous parler dessus là. Ah. Alors, vas-y.
9: Je t'en prie.
1: Non, je mouille.
5: Parle-nous de la fille, parle-nous pas de ta vie. On
9: avec poésie, tu vois, t'es pas obligé de. Ouais, genre. Ouais,
1: là... Attends, j'ai mal entendu là.
5: Tu l'as prise dans le vrai.
1: Non, pas toi, c'est pas toi, je mouille. Attends, je demande à Bite d'œuf.
9: Non, mais je voulais savoir comment ça s'est passé, si t'as bien tenu le coup, niveau jouissance, qu'est-ce que tu lui as fait.
1: Non, mais t'as dit un truc qui m'a.
2: Non, il t'a demandé les positions que t'avais fait.
1: Non, c'est je mouille. Ouais. C'est pas du tout pareil, parce que j'ai cru entendre un mot que.
2: Bon, écoute, Gérard, on l'a pas entendu, c'est pas grave. Alors, quelles étaient les positions que t'avais fait?
5: Alors, tu t'y es pris comment,
1: ça s'est passé normalement.
2: Dans le noir? C'était dans le noir ou s'il y avait de la lumière?
1: Non, dans le noir.
2: C'était dans le noir?
3: Non, forcément, c'était forcément dans le noir.
1: Oui, Hervé?
8: Oui, on nous a posé une question au téléphone. Quand tu as fait l'amour pour la première fois, tu étais vierge ou tu étais puceau avant?
1: Puceau, et j'ai dit que je ne prenais aucune question au standard. D'accord. Merci.
3: Par contre, moi j'ai une question intéressante. Une fille a niqué à 10h au Japon, est-ce qu'à cause du décalage horaire et qu'en France il est 5h du mat, elle est considérée comme pucelle en France?
1: Non.
3: Alors qu'il n'est pas encore 10h?
1: Non. Vu qu'elle s'est fait dépuceler au Japon, donc en fin de compte, elle va revenir.
3: Il est pas 10h en France, il est 5h.
1: Ouais, non, mais d'accord, mais même la réponse, elle est claire. C'est que vu qu'elle s'est fait dépuceler au Japon, donc elle revient en France, elle est plus vierge.
3: Ouais, mais je veux dire, il est 5h en France.
1: Mmh.
3: Donc elle va se faire dépuceler dans 5h par rapport au Japon. Donc elle est encore pucelle. Donc elle peut être pucelle deux fois si elle se dépêche. Elle arrive en France et hop.
1: Ouais, si on veut à la rigueur, oui. Je vois, oui. Moi, ouais,
3: mais
1: bon,
3: explique,
1: moi.
3: Explique-toi, Pedro, je pense que.
2: Non, on comprend pas très bien ce que tu veux dire là, Gérard.
1: Non, mais moi, je comprends pas tellement la question non plus.
2: Ah,
1: mais
2: dis-le carrément.
1: Non, mais je comprends pas du tout sa question.
2: Essaie pas de répondre à côté alors.
7: Gérard, tu penses que c'est plus facile de dépuceler une japonaise ou une française? Parce que les françaises, je trouve qu'elles sont un peu plus débridées que les japonaises. Qu'est-ce que t'en penses?
1: Non, je suis pas. Alors là, je vais te dire une chose.
5: Ça vaut les grosses têtes. Hein.
1: Non, mais ça, je peux te dire une chose, que les Françaises, elles sont encore plus dures que les Japonaises ou que n'importe qui.
5: D'accord.
7: T'as plus de chance avec une Japonaise.
1: Non, mais les Françaises, pour vous dire une chose, que vous, pour essayer de coucher avec vous, c'est très dur.
7: Bite-douf.
1: Ouais. La bite dans ton cul, c'est toi qui vas t'apprendre. Au revoir. Au revoir. Allez hop. Déjà, j'avais dit que pourtant, je voulais que ça se passe très bien.
2: Ça se passe bien, il est 1h23.
1: On est combien sur le site internet, Esteban, s'il te plaît?
3: On est à 15 576. Et pareil, je répète, Mikoudou qui demande à Gérard, est-ce qu'on peut dire que GG s'est fait dépuceler comme une truie dans les chiottes de la loco? Merci, ce genre de questions. Non, on n'en veut pas.
1: Voilà, donc.
3: Elles passeront pas à l'antenne.
1: Mais même, tu les passes, mais je ne répondrai pas du tout à cette question. Alors la question, donc on a Marcello Mastroianni.
6: Non, Marcello Mastrolanu.
1: Mastrolanu, donc de Sarah Grosin, 117.7.
6: Voilà, Sarah Gros.
1: On a toujours Je mouille.
5: Je mouille toujours, oui.
1: Et Monsieur Mazur.
9: Oui, c'est Monsieur Mazur.
1: Merci. Alors, d'où vient le mot pucelle et puceau?
5: Ça vient des puces.
1: Ouais, je mouille.
5: Ça vient des puces, en fait.
1: Non mais attends, tu peux préciser?
5: Je sais pas, moi c'est ce que j'ai cru comprendre. Après je vois pas trop le rapport, t'as raison, mais ça vient des puces.
1: Pour toi ça vient des puces.
5: Comme quand t'enlèves l'hymen, c'est comme si t'enlevais une puce.
1: Mm-hmm.
5: C'est une puce de comme une puce de carte, quoi, une puce tue. Enfin je sais pas moi.
1: Ouais d'accord. Moi c'est pareil, je suis comme. Merci.
5: On va trouver autre chose.
1: Filou, on accueille Filou pour ça aussi.
7: Oui, bonsoir Gérard, j'appelle de Pecno-sur-Aube.
1: Ouais, merci, 112.5, c'est pas. Je le savais très bien.
6: Bonsoir.
1: Donc, alors, t'as entendu la question?
7: Oui, d'où vient le mot puceau?
1: Voilà, pucelle et puceau. Donc, attends, c'était pas toi que je m'adressais, donc c'était pour t'accueillir.
7: Oui.
1: Donc, Monsieur Mazur.
9: Oui, eh bien, écoutez, voilà, mon explication est la suivante, n'est-ce pas? Tout a démarré avec le mot puceau. Qui désignait cette manie qu'avaient les jeunes gens qui n'avaient pas eu recours au coït à se gratter furieusement l'entrejambe, n'est-ce pas? Donc tout le monde pensait qu'ils avaient des puces, d'où l'appellation puceau, auquel il a bien fallu trouver un féminin, pucelle.
1: D'accord.
5: Il y en a qui disent que ça vient de... Elle est pucelle qu'elle était.
9: Absolument.
1: Oui, tout à fait, je mouille, c'est ce que j'avais lu dans le dictionnaire, mais j'ai trouvé.
6: Oui, c'est bon.
5: J'ai joué.
1: Et tout à l'heure, toi, tu vas faire oui au standard. Toi, je le sens vite fait. Filou.
7: Ouais. Alors, ça n'a rien à voir avec, je vais contredire Monsieur Mazur, parce que ça vient en fait du groupe de rap Puceau na Puceau. Je sais pas si je crois que Fun le programmait un moment.
2: Exactement, il y a un an ou deux, on passait.
7: Puceau. Et ça vient de là en fait.
1: Ouais, d'accord. Marcelo Mastrolanu.
6: Mastrolanu, ouais, tout à fait. Écoute, moi je reviens sur l'histoire des puces, j'ai une version légèrement différente. Tu sais qu'en fait, tu connais, on a parlé du morpion tout à l'heure, je sais pas si tu te souviens.
1: Ouais.
6: En fait, c'est une espèce de morpion du pubis, et à l'époque on avait des puces. Et en fait, quand tu étais puceau, tu n'avais pas encore vu la couleur d'une puce, vu que tu n'avais pas vu la couleur d'un gland.
1: Mmh.
6: Voilà, donc en fait, tant que tu n'avais pas vu de puce, donc de bite, bah, tu étais puceau, voilà.
1: Ma parole, vous êtes vachement. Merci Esteban. Je vais te dire une chose.
2: Non, t'avais une mèche rebelle et il a essayé de te la remettre en soufflant.
1: Je vous préviens, c'est vraiment. Là, vraiment, vous m'étonnez.
2: Vous êtes vraiment nul, hein. Ils n'ont pas la bonne définition.
1: La définition, je l'ai, donc c'est en deuxième exemple par rapport à la première question. Et je pensais tout le monde qu'allait me dire Jeanne, la pucelle la plus connue sous le pseudo de Jeanne d'Arc, la pucelle d'Orléans, pas du Mans, ouais. Déjà pour commencer, qui n'a jamais vu le temps de coucher avec qui que ce soit parce qu'elle n'avait pas le temps. Pucelle, pucelle à ne pas confondre avec la pucelle de la décoration militaire d'un haut gradé de l'armée vierge ou aussi parce pucelle, la pique du puceron et de la puce. Exemple, ce matin, j'ai écrasé une pucelle. C'est pas grave, c'est qu'une bête. Et en fin de compte, c'est vrai. En fin de compte, attendez, au lieu de vous marrer dans le studio. Et c'est vrai.
3: Oh pardon,
1: l'équipe là.
3: J'ai pas coupé mon micro, désolé.
1: L'équipe, on se calme. Alors en fin de compte, c'est vrai. C'est que je pensais que Monsieur Mazur, qui était bien branché sur tout ça,
2: qui était bien philanthrope, ouais.
1: Ouais ben Monsieur Mazur, je crois que à mon avis, vous avez perdu la tête. Et moi, je peux vous dire une chose, qu'en fin de compte, ce qui est vrai, et ça, je peux le certifier. C'est qu'en fin de compte, quand vous êtes à l'armée, vous avez un petit insigne qui se met sur le rebord de la chemise, sur la pochette de la chemise, et ça s'appelle une pucelle.
9: Ouais, c'est clair. Oui, excusez-moi, pardonnez-moi, mais quel est le rapport avec Jeanne d'Arc?
1: Oui, mais Gérard. Jeanne d'Arc, c'était la pucelle d'Orléans.
9: Oui, bien entendu, mais elle n'avait pas encore d'uniforme, monsieur Gérard. Elle avait une armure et
1: oui, mais d'accord, mais elle était. Et oui, mais c'est pour ça qu'ils l'ont surnommée la pucelle d'Orléans.
7: Gérard, d'ailleurs, c'est Philou là pour revenir un petit peu sur l'épisode de Jeanne d'Arc.
2: Attendez, vous parlez tous dessus.
1: Oh, Philou.
7: Oui. Bah, justement, pour documenter tes propos, pour revenir sur la période de Jeanne d'Arc, là, la pucelle, il faut savoir que vers la fin, elle avait un peu la chatte en feu, quoi.
1: Ouais, non, mais bien sûr, parce qu'elle a été brûlée. Ouais. Bon, là, c'est bon. Philou.
7: Elle était chaude.
1: Ouais, non, mais Philou, c'est bon. Arrête un peu de dire n'importe quoi.
9: Monsieur Gérard, pardonnez-moi une petite
1: question. Monsieur Mazur, oui.
9: Une toute petite question, s'il vous plaît. Je me posais l'interrogation suivante. À votre avis, existe-t-il beaucoup de pucelles aux îles Vierges?
1: Des pucelles aux îles Vierges?
9: Avez-vous par exemple des statistiques ou bien quelconque sondage qui pourrait nous éclairer là-dessus?
1: Non, j'ai pas du tout
2: le... Vu que t'as bien préparé ton débat, bien ficelé, tout ça, il te faut 3-4 jours comme tu le disais, t'as dû prévoir ça.
1: Non, on a pas du tout de sondage là-dessus.
7: Bon, d'accord. Il y a Céline qui m'a pris au standard, et en fait, il y a un erratome à faire, là, c'est pas la pucelle d'Orléans, c'est la pucelle de Rouen, Jeanne d'Arc, elle a été brûlée à Rouen.
9: Oui, puis-je apporter une correction, s'il vous plaît?
1: C'est moi qui commande!
2: Voilà. Non, elle disait ta gueule à l'auditeur, c'est pour ça, Gérard, t'inquiète pas. On l'a jamais en attente, qu'est-ce que tu voulais dire?
1: Donc, en fin de compte, elle a été brûlée à Rouen, mais elle a toujours été nommée la pucelle d'Orléans. Et ça, j'en mettrai ma main au feu, c'est marqué dans le dico.
2: Oh là là.
1: Vous allez pas me casser les couilles!
10: Les jeunes
2: mots! Oh là là.
1: Voilà.
3: Et encore, et moi je renouvelle Papos qui dit: est-ce que Gérard s'est déjà fait dépuceler ses kystes? Eh ben c'est vraiment pas drôle.
7: Gérard, si je peux me permettre,
1: une question comme ça, je ne répondrai pas.
7: Gérard, si je peux me permettre, tu t'enflammes là.
2: Ouais.
1: Donc voilà, donc
9: pardonnez-moi.
2: On paraît une douche.
9: Monsieur Mazur à l'appareil, je voulais juste savoir, puisque nous avons clairement établi que Jeanne d'Arc était surnommée la pucelle d'Orléans et qu'elle a terminé en feu à Rouen, alors dans ce cas-là, monsieur Gérard, expliquez-moi pourquoi y a-t-il une statue de Jeanne d'Arc rue de Rivoli à Paris?
1: Ah bah ça, c'est pas ça, je peux pas vous le dire et c'est pas à moi qui peux poser la question.
5: Mais ça aussi.
1: Non mais c'est de manière il y en a une sur Paris et comme vient de dire Céline à l'instant, ça prouve qu'il y en a une à Orléans.
5: Oui, il y en a une à Orléans.
1: Ouais. Voilà.
6: Ouais, mais Gégé, toi qui es féru d'histoire, là, apparemment, parce que je savais pas que tu kiffais l'histoire comme ça.
1: Bah non, mais attends, je kiffe pas l'histoire, c'est que c'est ce que j'ai lu dans le dictionnaire. Oui, et en fin de compte, ce qu'il faut bien se dire, c'est que de manière parmi vous, je sais pas quel âge que vous avez, parce que j'ai pas les âges, mais je sais très bien que le petit insigne qu'on a sur le rebord de la chemise ou sur la veste quand on défile, ça s'appelle une pucelle.
2: C'est pas
9: pince. Monsieur Gérard, faudrait-il en déduire que la majorité des militaires qui ont cet insigne n'ont jamais eu de rapport sexuel?
1: Non, je veux pas dire ça. Faut pas
9: comment...
1: C'est pas ce que je veux insinuer, c'est que ça s'appelle comme ça.
9: Ça s'appelle comme ça. Que les militaires du 14 juillet sont des lopettes.
1: Mais ça veut rien dire, monsieur Mazur. Au revoir. Allez, hop, terminé.
2: Mais non, Gérard.
1: Non, allez, hop.
2: Gérard.
1: Monsieur Mazur, terminé.
2: Je suis d'accord avec toi, Gérard.
1: Hop, terminé.
3: Gérard, on est un petit point sur le net. On est à 18 111. Vraiment, bravo.
2: On monte, c'est énorme. Ce qu'on va faire, Gérard, c'est que tu vas peut-être poser ta question. Et puis, on va écouter un disque. On y va, Gérard?
1: Et on dit au revoir à Monsieur Mazur.
2: On lui a dit au revoir, ça y est.
3: J'ai une petite question internet.
2: Attends, on a une question internet.
1: Une question internet, oui.
3: Pareil, que je refuse de poser, donc de prépubère mystère qui dit « Gérard, est-ce que ça t'est jamais arrivé de croire que tu dépluselais Sandy en essayant de la pénétrer dans un bourrelet ?» Eh ben, je voulais dire que c'était un pas drôle et que Gérard répondra pas.
2: Voilà.
1: Et deux, que, encore une question comme ça et je mets fin au débat très vite.
2: Eh non, Gérard. On n'a pas été posé la question, on l'a évoqué, on l'a pas posé. On a dit qu'on la poserait pas.
1: Où y a-t-il plus de puceaux ou pucelles et vierges en Europe? Et on va s'écouter.
2: Alors, ce qu'il va y avoir, attends Gérard, c'est qu'on va écouter un disque et juste après on va écouter un témoignage en sortie de disque. Donc, je conseille aux gens de rester derrière. Il va y avoir un témoignage d'une personne,
3: d'une pucelle connue, mais qui a voulu témoigner masqué, en fait, avec la voix.
2: C'est la voix
3: masquée.
2: Mystère. Ouais. Une voix cachée. D'accord Gérard?
1: Et donc, je répète la question. Où y a-t-il plus de puceaux ou pucelles et vierges en Europe?
2: Et on va
1: donc,
2: s'écouter.
1: Et on va s'écouter. Viens ma sœur, à 18 trous de pu Gotti. Et on se retrouve tout de suite après au 0825-08-5000. À tout de suite.
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1: Et voilà, bon, rebonsoir. Donc, vous pouvez toujours nous appeler au 0825-08-5000. 0825-08-5000. Il y a toujours Hervé et Céline qui est là pour vous accueillir au standard. Sur le site internet www.funradio.fr. Toujours Esteban. Donc, on était à 18511.
3: Et on est à 19183.
1: Ah bah ça va.
2: C'est quoi le record déjà?
3: Le record, c'est 22 000 et quelques, c'était ça?
2: C'était,
1: Là, je me souviens plus.
3: Sur 22 214.
1: Ah, je me souviens 214. Plus. 19 000, combien que tu m'as dit?
3: 19 283.
1: Je crois que le record, c'était 22 500, je crois.
3: Ouais, c'est ça.
2: Bon, Jean, t'avais quelque chose à nous raconter en...
1: Donc, on venait de s'écouter, viens chez ma sœur à 18 trous de Pugotti. Et donc, on va s'écouter, cette fameuse voix mystère.
2: Alors, la voix mystère, c'est un témoignage de quelqu'un qui a appelé par le standard et qu'on a enregistré. Et donc, on va l'écouter tout de suite.
1: Voilà.
11: Bonjour. Je suis une pucelle très connue. J'ai connu un homme. Il voulait coucher avec moi, mais moi, non. Avec lui, j'ai préféré rester vierge. Son odeur, son visage, son haleine de whisky, bon marché, ses trous, ses dents noires, sa façon de hurler « Ta gueule !» Tout me dégoûtait. Je suis pas une décharge pour les épaves. Ma chatte, c'est pas un vide ordure. Mais comme il était connu, animateur de radio, je me disais « Bon, il a peut-être de l'argent. » Même pas. Pas un rond. Même pas un euro pour s'acheter du savon. Bref. Je préfère rester pucelle et vierge plutôt que de coucher avec Gérard, un clochard.
12: Et Lily, t'as fini?
11: J'arrive.
1: Ça, par contre, c'est un truc.
2: Ah merde,
1: je veux pas.
2: Ah là là.
1: Alors, non, là. Voilà, alors donc, une petite, un petit truc que j'ai récupéré il y a pas si longtemps que ça, sur une radio concurrente.
2: Oh là donc, là, attends, t'écoutes d'autres radios toi?
1: Alors, quelle est la différence entre le cul d'un train qui s'éloigne et le cul d'une femme de près?
2: Ah bah je sais pas, ça va être super drôle, vas-y, je t'écoute.
1: Alors donc, quand tu vois le cul du train de loin, c'est que tu l'as loupé. Et quand tu vois le cul d'une femme de près, c'est que tu vas l'avoir en fin de compte.
3: Ah ouais, d'accord.
1: Bah ouais, parce que quand tu vois le cul d'un train qui s'éloigne, donc c'est que tu le loupes.
2: Ouais.
1: Mais quand tu vois le cul d'une femme de près...
3: Mais qu'est-ce que t'appelles le cul d'un train, toi?
1: Bah, le cul d'un train, c'est l'arrière du train.
2: Ouais.
3: Ah non, pas toujours. Hein.
1: Bah si.
3: Ah
1: bah, non, à mon avis, si.
3: Non.
1: Donc voilà.
12: Bon, écoutez la voix mystère, non? C'était quoi, non?
1: Je sais qui c'est, mais enfin.
2: C'était qui? Ah oui, non, d'ailleurs, on n'a pas dit qui c'était.
1: Non, mais j'ai reconnu sa voix, donc c'est bon. C'est même pas la peine que je donne son nom à l'antenne, c'est tout.
2: Attends, Gérard. Je crois que il faut qu'on vérifie parce que il y a des appels pour des gens l'ont pas reconnu, donc on va le réécouter. Hein.
11: Mm-hmm. Bonjour. Je suis une pucelle très connue. J'ai connu un homme. Il voulait coucher avec moi, mais moi, non. Avec lui, j'ai préféré rester vierge. Son odeur, son visage, son haleine de whisky, bon marché, ses trous, ses dents noires, sa façon de hurler « Ta gueule !» Tout me dégoûtait. Je suis pas une décharge pour les épaves. Ma chatte, c'est pas un vide ordure. Mais comme il était connu, animateur de radio, je me disais « Bon, il a peut-être de l'argent. » Même pas. Pas un rond. Même pas un euro pour s'acheter du savon. Bref. Je préfère rester pucelle et vierge plutôt que de coucher avec Gérard, un clochard.
12: Et Lily, t'as fini?
11: J'arrive.
1: Voilà,
3: c'est
1: donc,
3: qui? C'est
1: non, non, mais c'est bon, j'ai...
3: T'as reconnu la voix?
1: Ouais, mais c'est
2: Henri.
1: Pas...
2: C'est voilà. Qui la voix? C'est qui? Moi, j'ai pas
1: non, mais même, c'est bon, ça y est, c'est terminé. On va récupérer...
3: Il a reconnu la voix.
1: Filou, Marcelo, je mouille pour finir.
3: Juste pour dire, parce que c'était une très bonne idée, parce que s'il y a des gens qui veulent éventuellement, pendant les autres débats à venir ou la saison d'après, qui veulent parler à visage masqué, à voix masquée, ils peuvent toujours le faire, on peut masquer les voix. Hein.
8: On peut masquer les visages aussi.
2: Ouais, on leur met une cagoule et voilà, c'est bon. Ah Gérard. Oui Gérard, si tu dis si on te dérange. Hein.
1: Ouais non mais non, c'est quoi ça?
8: Il y a quelqu'un qui dit Gérard a bien masqué ses dents blanches par des dents pourries. Et ça c'est vraiment pas
2: ouais,
8: drôle.
2: Franchement c'est vrai ouais.
1: Et donc on récupère Filou.
7: Oui toujours là, bonsoir.
1: Marcelo Mastro Lanu.
7: Allô.
1: Jamouille.
7: Mr. Cousin.
1: Et David Deb Superstar, donc oui. Encore...
7: Gérard. Oui. Bon, pour la voix mystère et la voix mystère, là, il me semble avoir reconnu, mais j'hésite entre Victor et Alice Saprich, mais je sais pas...
1: Non, mais c'est bon, si tu veux parler de Victor, le directeur d'antenne, je vais te dire une chose, que t'as intérêt de te dire, de te faire gaffe, parce que c'est moi qui risque d'avoir des problèmes.
7: J'ai cru entendre des intonations, mais je peux me tromper. Hein.
1: Ouais, ouais, bah, j'espère pour toi. Donc, où y a-t-il plus de puceaux et pucelles et vierges en Europe, donc dans tous les pays? On va demander à Dave.
7: Moi, je dirais là où il y a le plus de poils, tu vois, genre la Grèce, le Portugal. Voilà, parce que bon, ben, faut fouiller un peu plus pour trouver l'endroit. Hein. Et donc, forcément, bon, ben.
2: Ça te fait rien,
1: Marcelo?
6: T'as dit en Europe, hein, c'est ça?
7: Pas trop.
1: Bah ouais, mais dans tous les pays confondus.
6: Donc Europe, moi je dirais bah, surtout dans les dom-toms, style Canada, Australie, dans des coins comme ça. Par exemple, je sais pas si t'as déjà entendu parler du bush australien.
1: Non, j'en ai jamais entendu parler.
6: Il y a pas mal de bush là-bas. Ah, c'est clair, dans le bush, il y a ce qu'il faut, quoi.
2: Quand tu dis l'Europe, c'est l'Europe des 15 ou l'Europe en général?
1: L'Europe en général.
6: Avec les dom-toms.
2: Avec les dom-toms.
1: Bah oui.
6: Donc Canada, Australie, tout ça, quoi.
2: Ouais.
8: On a une question, d'Exidius qui demande est-ce qu'une prostituée vierge se fait payer plus cher qu'une prostituée de routier?
1: Alors la question justement c'est que là justement je voulais pas en venir sur cette question là mais malheureusement on la pose. En fin de compte je vois pas du tout le rapport sur les prostituées là-dessus.
6: De routier.
1: Non parce que bon c'est pas
6: possible. C'est un peu des gourdes à sa foutre hein, quand même.
1: Ouais mais c'est pas parce qu'il y a des routiers, on dit toujours les routiers c'est des gros cochons, moi je peux comment?
7: Non, il y a des alcooliques aussi, hein. Faut pas tout confondre.
1: Tony, tu te calmes s'il te plaît parce que je viens de te reconnaître, d'accord?
5: Oh, il y a Tony, c'est vrai?
2: Il y a Tony?
1: Bien.
2: Oh là là, je t'adore Tony.
6: Ah, oh, je te kiffe.
7: Ouais, moi aussi, je vous aime.
2: Oh là là.
1: Mais attendez, mais vous foutez de ma gueule.
7: Non, mais c'est Evan qui met des sons, c'est grillé.
1: Mais non, c'est pas Evan qui met les sons. D'accord, Tony, alors au revoir.
2: Ah non, on va pas dire au revoir, c'est pas Tony. Attends, parle un peu.
13: Non, s'il te plaît.
7: Oui, bonsoir.
1: Donc c'est toi qui l'as choisi, les auditeurs, alors terminé. J'avais bien prévenu dès le départ qu'il était hors de question, qu'il y a un habituel dans la dernière.
13: En fait, Gérard, c'est parce que moi je suis amoureuse de Tony, alors je voulais...
1: Ah non, mais moi il est hors de question.
2: Bah, c'est un effort pour elle est amoureuse.
1: Non, terminé.
2: Allez, terminé. Mais sois sympa, c'est la dernière.
8: Gérard, fais un effort.
2: Allez, quoi.
1: Il est hors de question.
2: C'est son anniversaire.
1: Il était hors de question. Je l'ai dit tout à l'heure quand je suis arrivé. Je te l'ai dit, je ne veux aucun habituel.
2: Mais attends, Gérard, on a eu Monsieur Magier.
1: Alors, dans ces cas-là, pourquoi qu'on n'appelle pas Lily ou pourquoi qu'on n'appelle pas Clémentine?
2: Parce que Lily, elle veut plus te parler. Hein.
1: Ouais, je le sais.
2: Alors.
1: Alors, c'est bon, alors dans ces cas-là, t'appelles Clémentine.
13: Mais Clémentine, elle fait dodo.
2: Elle dort. J'ai appelé tout à l'heure, j'ai quitté.
1: Mais ouais, c'est ça, t'as raison, arrête tes conneries, tu vois. Clémentine, elle écoute le débat, alors tu t'es.
8: Arrêtez vos
1: conneries. Elle
5: se fout de ta gueule comme les autres.
1: Ouais. Mais oh, c'est bon, toi, je mouille.
6: Alors que nous, on est là et on t'aime.
1: Ouais, pas moi.
5: On te kiffe. Et elle se fout de ta gueule et tu t'en rends même pas compte.
1: Ouais, dans ce cas, quand vous les avez au téléphone, quand elles sont sur l'antenne et vous avez qu'à appeler comme ça s'est passé hier.
5: Ah, mais c'est ton problème, ça.
1: Ah, d'accord.
7: On te soutient, nous, GG, on t'a toujours soutenu.
1: Ok.
6: On a toujours été derrière toi, c'est clair.
1: C'est ça.
6: Bah oui, t'as pas senti.
1: Donc, qui c'est qui a pas répondu? Je mouille pour finir.
5: Je me souviens plus de ta question, là.
1: Où y a-t-il plus de puceaux ou pucelles et vierges en Europe?
5: Je dirais plus Europe du Sud, Brésil.
6: Ouais.
5: Parce qu'il y a l'Amazonie là-bas, et comme il fait chaud, c'est t'as pas envie de te coller à quelqu'un, quoi.
1: D'accord.
5: Mais humide aussi.
1: Ok.
5: Voilà.
1: Je pense que le tour de la question est fait.
7: Bah non, j'ai pas répondu.
1: Qui a pas répondu?
7: Filou.
1: Si, t'as répondu, toi.
7: Ah bon?
9: Bon ben.
7: Mais non, j'ai pas répondu. Wow. Moi, je voulais dire que c'était. Je trouvais que c'était en France, quoi, qu'elles étaient un petit peu trop timides en France, qu'elles étaient vierges très très tard. Et comme là, c'est l'été, moi, je préconise qu'elles ressortent les mini jupes, les jupes à fleurs, qu'elles se fassent plaisir. Et puis voilà, c'est l'été. Hein.
9: Bon ben.
1: Hey, je vous préviens.
9: Bon ben. Ah,
7: oui.
1: C'est terminé maintenant.
6: On sortir les clitos, là, c'est vrai ça.
7: C'est Dario qui fout sa merde.
5: Alors, je sais pas.
1: Bon, bah c'est simple, on va faire la dernière question.
8: Mais ça se passe bien.
2: Mais Gérard, ça se passe bien.
1: Non, non, mais là, je crois qu'on va.
2: Gérard, en plus, on a la chance, on peut déborder ce soir. Evan était d'accord, on peut aller jusqu'à
1: 2h15. Non, je déborderai pas.
2: Mais
1: alors.
2: Si, tu vas déborder.
1: Vas-y, Gérard, j'ai pas le temps.
2: Gérard, c'est le dernier débat, il se passe rien, et regarde.
1: Combien qu'on est sur le site internet?
3: Il faut qu'on... On est exactement... Alors, moi, j'ai une bonne nouvelle. Ouais. On est à 20 996.
1: On est à 516 du record de l'alcool de Gérard.
6: Je sais pas lire, c'est impossible.
1: Je crois que t'allais lire quelque chose d'autre, toi.
3: Ouais, Gérard, et on peut déconner. Hein.
1: Alors, est-ce qu'une femme vierge... à quel âge avez-vous été dépucelée? On va demander à Je Mouille.
5: Oh, c'est vachement perso, moi je réponds pas. Hein.
1: Ah bah alors, c'est comme tu veux.
5: Ouais, je fais comme toi, attends, c'est perso. Hein.
1: Bah attends, tu peux
5: bien parler des puceaux, mais de ma vie privée, je suis pas d'accord.
1: Bah moi j'ai bien répondu sur des questions qu'on me disait.
5: Bah vas-y, tire-moi les verres du nez.
1: Bah non, bah c'est à toi, ma grande.
9: C'est dégueulasse.
5: Bah vas-y.
1: Oh!
5: Allô?
1: Oh!
9: Oh!
1: Qu'est-ce qui se passe là? Qu'est-ce qui se passe avec Je Mouille?
5: Oh. Allô?
9: Bah il mouille.
6: À des goulines.
1: Je mouille.
5: Oui, je suis là.
1: Alors, pour toi?
6: Alors
5: 18.
1: Comment?
5: 18.
1: 18 ans?
5: Ouais, mais dépucelé ou dévirginisé?
1: À quel âge avez-vous été dépucelé?
5: Alors, dépucelé, 16. Dévirginisé, 18.
1: D'accord. Et on accueille le puceau d'Orléans.
14: Bonsoir.
5: Salut, Jean.
14: Salut. Oui?
1: Non, c'est bizarre. À mon avis, t'as été reconnu vite fait, toi.
6: Il y a un ton.
14: J'écoute.
1: Hey, il me semble que tu as été reconnu tout de suite, toi.
6: Fred.
1: Tu réponds à ma question.
14: Bah oui, bah moi je suis puceau, je m'appelle Jean, je suis puceau, donc j'ai pas été dépucelé.
2: Vas-y Gérard, il t'écoute.
6: C'est bon.
1: Ok, de toute manière. Non, mais c'est pour dire à Evan qu'il va prouter et que je peux aller jusqu'à 2h. Donc 12 minutes, okay. Voilà.
2: Non, jusqu'à 2h40.
1: Puceau d'Orléans.
14: Oui.
1: Tu réponds?
14: Bah, moi je suis puceau, donc j'ai pas été dépucelé.
1: Putain. Oh là là là. Eh putain, mais. Eh, vous avez l'intention de me casser les couilles jusqu'à quelle heure là?
3: La couille.
1: Hey, jusqu'à quelle heure vous avez l'intention de me casser les couilles?
13: Mais Gérard, tu lui as pas demandé s'il était puceau hétérosexuel ou puceau homosexuel?
1: Mais j'en ai rien à foutre, le débat c'est puceau, pucelle, vierge.
14: Bah oui,
1: clair, net et précis. Or tu réponds à la question, je te dis au revoir.
14: Bah je suis puceau.
1: Oh là là, putain.
3: Gérard, recentre le débat, parce que là, Gérard, recentre.
6: C'est la question, c'est la question.
14: Quand on est puceau, on peut pas être dépucelé.
1: À quel âge avez-vous été dépucelé?
5: Il n'est pas été dépucelé.
14: Mais tu comprends pas, quand tu fais pas l'amour, tu peux pas être
1: dépucelé. C'est un trablo, allez, dégage. Allez, dégage.
13: Dégage. Il faut pas faire de sexisme.
1: Allez, hop.
2: Voilà, on lui a dit au revoir.
1: Terminé, ça commence à me
2: gonfler. Ouais, il y en a marre, là. Ouais, je suis d'accord avec toi, Gérard.
1: Là, à mon avis, c'est toujours sur la fin que ça commence à foutre le bordel. C'était bien parti, et là, ça merde.
6: T'as eu raison de le renvoyer au standard. Hein.
1: Donc, Je Mouille, toi, t'avais dit 16 et je sais plus quel âge. Hein?
5: Oui.
1: Ouais, moi je. Filou! Filou, une fois! Filou!
2: Attends, on n'est pas sûr qu'il soit à l'antenne. Attends, du calme. T'excites pas de ce moment, Gérard. Attends, Gérard, je t'explique, c'est difficile à gérer quand tu vires tout le monde, forcément, c'est difficile de trouver du monde après, donc il faut laisser le temps. C'est difficile.
1: Mais non, mais. Il y avait Filou, il y a Je Mouille.
5: J'adore quand tu cries.
1: Et Marcelo.
9: Ouais, et Dev Superstar.
1: Ouais.
13: Mais Filou, tu l'as viré, arrête de boire.
1: Non, Filou,
6: il va pas arrêter de boire. Va.
1: Ah bah, Filou, c'était Tony. Bah ouais, bah ça m'étonne pas, alors c'est pour ça.
6: Il aurait pu rester.
1: Marcelo.
6: 17h30, moi je dirais à peu près. Vers 17h30.
1: Hmm?
6: Parce que comme ça, t'as toute la fin d'après-midi tranquille après pour décompresser.
1: D'accord. Ah. Et qu'est-ce qu'il nous reste, Dev?
9: Ouais, écoute, moi je trouve que c'est vachement privé comme question, c'est un peu indiscret, quoi.
5: T'as vu quand même, hein?
9: Ah, c'est un peu.
14: Bah, tu vois, moi je t'aime bien, mais tu vois, j'estime on se connaît pas assez pour que je réponde à une question aussi indiscrète, quoi. Puis qui me dit que tu vas pas tout balancer les infos après sur le net ou un...
1: J'ai jamais dit que j'avais balancé n'importe quoi sur le net, d'accord?
14: Tu l'as pas dit, non, mais on sait jamais.
1: Non, mais même sur le net, si je vais sur le net après, de toute manière, c'est pas pour ça, d'accord? C'est pour discuter avec des gens et c'est tout. Voilà, terminé.
14: Ok, bon, ben.
6: Pour voir des photos de cul, ouais.
1: Ouais, c'est ça, t'as raison, connard.
14: Attends, et qu'est-ce qui me dit que tu vas pas le balancer à la presse, à des magazines à scandale, des trucs comme ça?
1: Ouais, c'est ça, t'as raison. Fous-toi bien de ma gueule, pas alors.
14: Non, je me fous pas de ta gueule, je
1: te... Non, mais tu prends le train, c'est pareil.
14: Bah non, je prends pas le train.
1: Ça va deux fois plus vite. Hein, te fous pas de ma gueule, tu veux?
3: Okay. J'ai une question de prépubère mystère, mais j'hésite de te la poser parce que je la trouve un petit peu hard. En même temps, c'est un petit peu mon sacerdoce. Ouais. Gérard, on dit dépuceler pour la chatte. Comment on dit pour la première seau d'eau? Tu devrais le savoir vu ton expérience dans les chiottes de la loco.
1: Je répondrai pas à cette question-là, merci.
3: Bon, d'accord.
1: Et sous la laine 105.
15: Oui.
1: De mon cul
15: en brie.
6: Bonsoir sous Hélène.
15: Bonsoir tout le monde.
1: Bonsoir. Donc alors toi. Tu fermes ta gueule, toi derrière.
15: Ouais, ça serait bien, ouais.
6: Et toi à l'aise.
15: Ouais.
1: Oh, Marcelo!
6: Ah bah attends, mais moi je l'accueille.
15: Mais il est gentil et il emmerde pas Gérard.
1: Oh, c'est moi qui commande, d'accord, encore dans les débats. C'est le dernier débat de la saison, donc vous fermez vos gueules, c'est moi qui commande encore.
15: D'ailleurs, c'est quoi la question, Gérard?
1: À quel âge avez-vous été dépucelé?
16: Question de monsieur Cousin.
15: Moi, je crois que c'est entre le 5e et le 6e étage, un truc comme ça.
6: Dans l'ascenseur.
1: Ouais, d'accord. Bah, si vous parlez des ascenseurs, c'est bien parce qu'il
6: y en a qui sont.
1: Ta gueule!
6: Tu vas déborder là.
15: C'est des carottes dans le cul.
6: Tu vas dire une connerie alors.
1: Bon, c'est bien, ça continue. Ça se voit que Max est pas là pour remonter un peu.
6: Pour gérer.
1: Donc, ça recommence.
3: Vois, c'est pas grave.
1: Ça recommence avec le bordel. Donc, dans 8 minutes, c'est terminé. Sondage, combien de poids peut-on être dépucé? 80. Pedro,
3: arrête.
2: Quoi?
1: Ça suffit ton bordel.
2: Mais je fais rien.
15: Ça suffit ton bordel.
2: T'as un écho là dans le téléphone.
6: Dans la nuit, ça c'est tellement large.
2: Bah Gérard.
1: Bon,
2: vas-y,
1: bah c'est simple.
2: Arrêtez le sondage.
1: Evan va prendre juste derrière, comme ça on va
2: écoute tes sondages, bien sûr, Gérard, tout de suite, tes sondages.
1: On va faire la fin des sondages et Monsieur puis ça Gérard, va être terminé. Alors, combien de fois peut-on être dépucelé? Alors, 81% disent une douzaine, s'il vous plaît. 70% 10 fois par semaine. 30% 6 à 7 fois le mois. 12% c'est naturel et 5% grec, je pense que ça veut dire. Alors quelles sont les vierges célèbres? Alors 90% Barbie, 50% Vierge Marie, 40% Iron Man, 30% Sheila et 2% quasi Ivan. Et quelles sont les pucelles célèbres? Alors Jeanne d'Arc, bien sûr, on en a parlé. Mini, je sais pas quoi. C'est Ali. Donc je sais pas ce que c'est. Dire Ali et puis 2% pour Pedro. C'est pas moi qui ai cherché ça sur le net. Voilà. Donc voilà, les sondages sont terminés. Alors la dernière question. Ben oui, c'est la dernière.
2: On a fait les 11.
1: Eh oui, non, on en a fait 10 et c'était prévu avec Max que c'était 10. Et la dernière question, c'est peut-on consulter un marabout pour savoir quand on va se faire, quand on va perdre sa virginité? Et on va demander à Jemouille.
17: Bah, je suis pas sûre que le marabout soit en capacité de te répondre. Mm-hmm. Moi qui te prenne sauvagement comme un vieux bouc, mais voilà, quoi, si c'est sur le champ, il va te le faire, mais gratos.
1: Ouais, mais bon, ok. Donc pour toi...
17: Je sais pas si toi tu fréquentes les marabouts...
1: Non, pas du tout.
17: Tu peux faire des pucelets, mais ça peut arriver. Il y en a aussi qui servent à ça.
1: Non, mais moi personnellement, non, pas du tout. Marcelo?
6: Bah écoute, moi des marabouts, j'en ai taquiné quelques-uns. Hein. J'ai passé la main 2-3 fois sous les boubous quand même, faut le dire. Mmh. Maintenant, en ce qui concerne la pucellerie, je sais pas s'il y a un quelconque rapport entre le maraboutage et la pucellerie, quoi. Je sais pas où tu vois le lien, toi, mais bon.
1: Non, mais moi, attends, on va demander à Swellen.
6: Non, mais toi, perso, oui, t'as
15: l'air. Bah, moi, je pense qu'en fait, comme Jeanne d'Arc était une sorcière, peut-être qu'il y a un lien entre le marabout et la pucellerie, mais moi, je pense pas que personnellement, j'aurais été voir un marabout parce que j'ai un petit peu peur, quoi.
17: T'as peur de quoi? Ben, je sais pas, les marabouts, ça fait bizarre.
1: Non, mais même...
17: Tu vois.
1: Non, mais même, faut bien vous dire une chose. Ouais. À mon avis, le marabout, déjà, j'écoute la nuit souvent ce qui se passe. Et en fin de compte, les marabouts, ils avaient...
17: Non,
1: mais ils avaient prévu que, comme quoi, que le Sénégal allait gagner contre les Turcs. Et en fin de compte, ils ont perdu. Ouais. Donc, c'est vrai à mon avis, c'est des conneries.
17: Que les marabouts, ils sont sénégalais.
1: Ouais, mais même, c'est pas... Ouais, mais d'accord,
17: Ils ont eu raison, ils l'ont eu dans le cul.
1: Bah oui, mais d'accord, mais... Okay. Mais nous, de toute manière, on a bien perdu. On n'a pas été loin. Alors voilà. Donc, qu'est-ce que je peux dire d'autre?
9: Moi, j'ai pas répondu.
17: Trevor Jones.
9: Ouais. Bon alors, écoute, moi je trouve que c'est un peu limite, tu vois. Si c'est pour aller chez un marabout, payer ce qu'on doit lui payer, parce que ça coûte quand même super cher.
17: Autant aller voir une pute.
9: Tout ça pour, tout ça pour se retrouver dépucelé à coups de baobab, c'est la limite.
1: Bah, de manière, comme Jamouille vient de dire, autant aller voir une pute, ça coûte encore deux fois moins cher.
9: Ouais. D'accord, on y va à quelle heure?
1: Pas du tout avec moi, d'accord?
9: Ah bon, pardon.
1: Donc voilà, question à internet avec le chiffre pour la conclusion du débat.
3: C'est trop tôt, on est
1: à... Si.
3: Bon, on est à... Bah, je dis pas le chiffre. Alors.
1: Ah bah si, je vois le chiffre.
17: Allez, trouve-moi une question.
3: Il me donne combien?
17: Une question.
1: Non, c'est terminé.
3: Alors, la question d'abord, Gégé, à partir de combien de litres d'alcool dans le sang peut-on être considéré comme dépucelé?
1: Non, mais c'est bon, je réponds
3: pas. Tu devrais le savoir.
1: Je ne réponds pas. Ça, c'est bien les questions.
3: Mais tu mérites cette question.
1: Non, mais ça, je
3: réponds pas. Parce que t'as été vilaine.
1: Ouais, bien sûr.
3: T'as été vilaine ce soir.
1: Le chiffre.
3: Salope.
1: Merci. Le chiffre. Esteban, s'il te plaît.
3: 22 400 et
1: des... Oh, Pedro, t'arrêtes de couper les gens quand je demande.
2: Attends.
1: Merci.
2: 22 000. Attends, je puisse parler, du calme.
3: 22 444, mais c'est pas toi que je dis, c'est à Pedro.
1: Voilà. Merci. Donc mon record est battu.
2: T'es prêt de pas écouter Gérard quand on parle entre nous.
1: Voilà.
3: Et son record est battu, du coup il veut finir à 2h. Ils ont même pas essayé de passer le cap supérieur qui est 25 000.
1: Non,
3: évidemment.
17: Mais
3: j'ai mon cul.
1: Ma tête est malade. Voilà, donc voilà, ben de toute manière, il y a plus de... Ah si. Y a-t-il un médicament contre la virginité? Et ça sera la dernière question pour ce soir, pour l'année.
17: Bah, il y a la pilule contraceptive.
1: Ouais. C'est Je Mouille qui parle.
17: Oui, Je Mouille. La pilule est un bon médicament contre le dépucelage.
9: Ouais.
17: Enfin, contre la virginité, excuse-moi, tout le monde le sait.
1: Bon, ouais, mais ça, c'est pour éviter d'avoir des gamins aussi.
17: Ouais. Moi, je trouve que c'est vraiment une question bête.
1: Ah ben, si ça te plaît pas, Swellen, c'est pareil.
17: Bah ouais, mais c'est peu idiot, quoi.
1: Ouais, ben, tu vois, si ça te plaît pas, je te dis, c'est le même prix.
17: Ah bah, je sais, hein.
1: Voilà, alors tu réponds maintenant.
17: Bah non, mais je trouve ça bête, je vais pas répondre.
1: Ah bah, si tu veux pas répondre, bah, je te dis au revoir.
17: Non, je t'aime trop, Gérard.
1: Ah non, mais pas moi.
17: Mais pourquoi? Moi, je suis une fan, Gérard.
1: C'est ça, bien sûr. T'as vraiment rimé pour venir là et tu prends une voix de mec. D'accord?
17: Mais j'ai pas une voix de mec.
1: Allez, c'est bon, au revoir.
2: Allez, Tony.
1: Je m'en doutais.
2: Oh là là, Tony.
1: C'est bien du Hervé. Allez, tout craché.
2: Ah là là, Tony.
1: Eh, Marcelo.
16: Bah écoute, je sais pas, les médicaments, qu'est-ce qu'il faut? Du sirop de cordon, comme tu dis tout le temps, là.
1: Ouais.
16: Bah t'as un bon médoc, sinon tu peux sucer des glands, si ça aide.
1: Non, bah je pense pas.
16: Attends, t'en as bouffé du gland, tu sais, ça aide bien quand même.
1: Fais gaffe à ce que tu dis parce que tu risques de pas faire la conclusion.
16: Tu faisais des randonnées pédestres en forêt et tu tombais sur des glands.
1: N'importe quoi.
17: Tu ramasses des glands.
1: Et Dave, super ça pour finir. Bah, merci.
9: Ouais, je me rangerai un peu du
1: merci
9: même avis.
1: Merci de la vacherie que tu m'as faite.
9: T'écoutes.
1: Ouais, Dave, super ça pour finir.
9: Je me rangerai un peu du même avis que Je Mouille et je dirais que pour éviter vraiment la virginité, le seul médicament efficace, hormis la pilule, c'est le stérilet.
17: Et on peut dire aussi l'abstinence.
1: Ouais. Bah, à mon avis, je pense
9: Le spéculum aussi, ça marche très bien.
1: Non, mais moi, je pense que vous avez qu'à essayer le Viagra et ça sera encore meilleur.
2: Contre la virginité.
1: Voilà. Ouais, tout à fait.
2: D'accord. Donc, Gérard, t'as essayé quoi, toi?
1: Rien du tout.
16: Attends, tu mettais des suppositoires en plomb à une époque, non?
1: Ouais, c'est ça, t'as raison. Allez hop, conclusion du débat. On finit sur...
3: J'ai juste une personne qui demande, c'est quoi le thème de ton prochain débat de merde?
1: Y en a plus. C'est le dernier débat de la saison.
17: T'as même pas gueulé.
1: Non mais c'est le dernier débat de la saison, ouais, et j'avais c'est le dernier débat de la saison, voilà. Ouais, donc on termine.
3: Il y a beaucoup de gens qui demandent qu'est-ce que t'as contre les putes pour t'énerver comme ça, en fait.
1: C'est tout, il y a rien et c'est tout. Non non mais c'est bon, c'est plus la peine. Non. Bon, c'est moi qui commande, j'ai dit que c'était terminé.
3: Prends-le.
2: Arrêtez de gueuler, c'est bon. Attendez.
1: Oh, j'ai dit terminé.
2: Mais attends, Gérard, c'est un auditeur.
1: Non, mais c'est fini.
2: Il faut 4 personnes au moins à l'antenne. Gérard,
1: c'est terminé.
2: Gérard, je t'explique. Il faut au moins 4 personnes à l'antenne. Il y en a que 3 là, donc autant finir avec 4 personnes.
1: Pension pour finir.
2: Faut que t'allumes ton micro.
18: Et bonsoir.
13: Pénicien.
3: C'est pas moi. Hein.
1: Pénicien pour finir.
18: Salut, ouais, bonsoir, Pénicien. C'est Pénicien. J'appelle de Festaille l'agneau. Et c'est quoi la question?
1: Au revoir, Tony.
18: Tony a été démasqué.
1: Terminé.
2: Voilà, Tony a été démasqué. On va le récupérer.
1: Et on termine. On termine combien sur le net?
3: On n'a pas fini, alors moi je dis...
1: Bah si, ça y est, c'est la conclusion. Attends, Gérard, c'est la conclusion.
2: Gérard, t'as même pas donné...
1: C'est la conclusion.
2: Mais Gérard, t'as même pas donné ta conclusion.
1: C'est la conclusion, je demande le chiffre internet.
3: Non, mais c'est après la conclusion. On fait toujours ta conclusion avant et les chiffres après.
1: Marcelo, voilà.
3: On va pas changer un truc qui marche.
19: Conclusion dans ton fion.
1: Merci Marcelo, au revoir.
16: Non, c'était pas moi là, attention, on revient.
1: Marcelo, pour conclusion du débat.
2: Il y a des interférences.
16: Une petite question là pour finir.
1: Terminer le débat, c'est le dernier.
3: Il y en a qui disent, il faut que tu conclues dans ton cul.
16: Ah, il faut que je conclue dans mon cul.
1: Esteban, c'est pas parce que Max est parti que tu dois commencer à déconner.
3: Non, je déconne pas, simplement il y a des choses rigolotes qui passent sur le web, je vois pas pourquoi je te les lirai pas pour le moment.
1: Alors Marcelo, conclusion.
16: Écoute, ce fut un bon débat quand même. Je pense que l'équipe a été bonne ce soir, bonne équipe, les auditeurs ont été merveilleux.
18: Comme d'habitude.
16: Bon, toi, comme d'habitude, toi, t'es nul à chier, ça change pas.
1: Alors, au revoir, Marcelo.
16: Attends, j'ai pas fini, attends, je termine.
2: Bah, attends, chacun a le droit à la parole, attends, vas-y.
16: En même temps, si tu regardes l'un dans l'autre ce soir, ça a été tranquille, on t'a pas insulté, tout ça, machin, c'était un bon débat.
17: On n'a pas parlé de ta mère.
16: On n'a parlé de rien du tout.
3: On n'a pas parlé de Sandy.
18: Dans le respect de l'anus.
16: Donc, ça augure une bonne rentrée, ça. À mon avis, en septembre, ça augure une bonne rentrée.
2: Voilà. Je pense qu'on a.
1: Pour l'instant, j'ai pas dit. Pour l'instant, il n'y a rien qui est prévu pour la rentrée.
16: Ah, donc, bon, à la semaine prochaine.
18: À la
1: donc.
16: On voit ça la semaine prochaine, quoi.
1: Ah, non, de toute manière, la semaine prochaine non plus, il n'y a pas de débat.
16: Quoi, ça, pendant les vacances, GG.
1: Ça vous regarde pas. Ma vie privée ne vous regarde pas. Voilà, terminé, Marcelo, au revoir. Au revoir, Marcelo, terminé pour lui.
3: Il y a des gens qui disent un petit conseil pour l'été, attention au feu de foyer.
1: Dev, superstar.
19: Alors, moi, je trouve que le débat était vraiment très intéressant. Moi, j'ai appris des choses vraiment je ne savais pas, notamment que. On peut perdre sa virginité à 12 ans et être dépucelé à 14.
16: Ouais.
19: Là, j'ai trouvé ça vraiment super bien. Donc, je voulais te féliciter et merci pour tous ces débats passionnants que tu as menés vraiment d'une main de maître tout au long de l'année. Puis, je voulais juste savoir si cet été, est-ce que tu comptes boire et ensuite prendre le volant?
1: Je viens de dire que ma vie privée ne vous regardez pas, vous saurez jamais ce que je ferai pendant les vacances. Et je mouille pour terminer.
3: Et il a pas de volant.
1: Dev superstar, au revoir, bonne nuit, bonnes vacances. Et t'as ma salope à ton merde. Voilà, je mouille pour finir. Je mouille.
17: Oui.
2: Allez là, vas-y, termine, conclue.
17: Oui, ben écoute, c'était un bon débat. Moi j'ai kiffé. J'étais heureuse de t'entendre à l'antenne comme ça. T'as repris du poil de la bite, ça fait
1: tu dégages, tu dégages.
17: Et franchement...
2: Allez Gérard. Il reste quelqu'un je crois encore.
1: Non mais attends, de toute manière c'est pas je mouille, de toute manière ça c'est encore un connard.
3: Gérard, je me demande pourquoi tu fais pas des débats sur la gingivite, le tétanos ou les boules de caca au cul.
1: Non, je mouille. Je mouille, tu fais la conclusion.
2: Non, je crois que c'est au standard que ça couille. S'il vous plaît.
1: Oh
2: non. Sérieusement, non,
1: arrête de terminer.
3: Mais non, conclu, t'as pas conclu, Gérard.
1: Non, mais...
3: Hey, 23 181.
2: Voilà.
3: 23 181.
1: Bravo.
13: Bravo.
3: Et il reste 10 minutes de débat.
1: Non, c'est alors terminé.
2: Il reste au moins 10 minutes. Ouais.
3: 10 minutes.
1: Non, ouais, donc moi, conclusion.
3: Que Gérard a dit oui.
1: Pénicien pour terminer la conclusion.
2: Allô.
1: Bon, c'est bien, il n'y a plus personne.
2: Je crois qu'il y a. Je mouille, c'est ça? Allô? Alors, qu'est-ce que vous foutez? Sérieusement, au standard?
3: Ouais, parce que là, c'est le bordel.
13: Il y a un problème au standard.
1: C'est bon.
3: Qu'est-ce qu'il y a comme problème?
13: Je mouille.
2: Elle est là?
13: Je mouille, t'es là?
1: Maintenant, il n'y a plus personne.
13: Ah. Je suis là.
2: Elle est là, ok.
1: Donc, conclusion du débat.
17: Bah écoute, non, c'était même pas la peine de le reprendre, tellement ton débat, il était merdique. Donc, voilà, je vais me finir toute seule. Hein. Au revoir, connard.
1: Va te faire sauter, poufias.
17: Merci, au revoir.
1: Donc voilà.
17: Bonjour
1: donc...
17: à ta maman et à toute la famille.
2: Arrête. Arrêtez, c'est pas bien.
3: C'est pas gentil,
2: c'est vraiment pas bien. Donc,
3: c'est vraiment pas gentil.
2: On la jette. Et je crois qu'on a Monsieur Mazur justement qui voulait apporter une conclusion à ce débat. Monsieur Mazur, je crois que vous êtes là.
20: Allô. Oui, bonsoir, c'est Monsieur Mazur.
2: Oui, alors quelle était la conclusion que vous s'étiez apportée à ce débat, monsieur?
1: Je crois que j'avais dit que c'est...
20: Allô.
1: Esteban, ça suffit.
3: Mais c'est pas moi, putain.
1: J'avais dit que c'était plus la peine. Au revoir, Monsieur Mazur.
2: Attends, Gérard.
1: Terminé.
20: Les précisions suivantes. Après
1: terminé.
20: Avoir fait certaines petites recherches, vous souvenez-vous lors de votre question, quelle est la différence d'où vient...
2: Attends, je l'ai coupé, c'est bon Gérard, je t'explique, Monsieur Mazur est un habituel, c'est la dernière de la saison.
1: C'est
2: dire...
1: terminé.
2: Il a quand même le droit au bout.
1: Le débat est clos.
3: Gérard, il y a beaucoup de gens qui demandent non pas une conclusion sur ce débat-là, mais sur tous les débats que tu as fait durant l'année, que tu fasses une conclusion
2: générale.
3: Conclusion des conclusions.
1: Non, il n'y aura rien, et surtout, le débat est terminé, donc conclusion.

0: Donc voilà, c'est fini.
1: On voudrait vraiment que tu répondes.
0: Non, j'ai dit que c'était terminé. Et on termine à combien maintenant?
1: Non, mais il faut répondre.
0: Non,
1: avant.
0: Moi j'ai dit non.
1: Mais t'as pas fait ta conclusion.
0: La conclusion est faite.
1: Ah, c'était le truc de merde d'avant, ta conclusion. Oh bah putain, bah bravo, conclusion de merde. Hein. Même un enfant de 2 ans, c'est le mieux le faire.
0: Ouais, bah c'est ça. Alors tu me donnes le chiffre. Le chiffre, Esteban.
2: Oui, monsieur Gérard.
0: Alors, oh, terminé.
3: Oui, Gérard, qu'est-ce qu'il y a? Oula, qu'est-ce que t'as fait, Gérard? T'as cassé ta montre?
1: Il a cassé sa montre.
3: Mais qu'est-ce que t'as fait,
0: Gérard? Putain, tu vas me repéter, tu vas me payer sur des montres.
3: Qu'est-ce que j'ai fait?
0: Je demande le chiffre internet pour terminer. Esteban, une fois, deux fois, trois fois, demain t'as un rapport au cul.
1: J'ai un rapport au cul. J'adore avoir des trucs au cul, mais pas des rapports.
0: Le conclusion de le chiffre internet.
3: Arrête, Gérard. Mais Gérard, arrête. Pourquoi tu frappes quelqu'un?
0: Le chiffre.
3: Arrête, Gérard. Gérard, assis-toi.
1: Si tu me frappes, je te mets marron dans ta gueule. Hein. Je te préviens, ça c'est clair.
0: Le chiffre. Ouais, oh, Céline, c'est pas le bordel dans les studios. Bah, de l'autre côté, tu reprends.
3: Bon.
0: Merci, Esteban. Tu vas pas me donner le chiffre. Très bien. Donc, conclusion, voilà, terminé. On va s'écouster les Master Boys. Oh, je sais plus, enfin bref.
1: Mais j'ai même pas donné le chiffre.
0: Bah alors, tu me donnes le chiffre?
1: Bah on est repassé à 11 913.
0: Ouais, c'est ça, ouais, je m'en fous. De manière, on a fini à 23.
1: Bah fallait pas le demander, gueuler.
0: On a terminé à 23 000. Terminé, bonne nuit à tous, et bonnes vacances et surtout, sortez couverts. Et donc, vous allez retrouver Evan pour la nuit. Et moi, je serai sur le site internet www.penrazote sur le chat, bien sûr. Bonne nuit à tous.
1: Bonne nuit à tous.
4: Bonjour, je suis une pucelle très connue. J'ai connu un homme. Il voulait coucher avec moi, mais moi, non. Avec lui, j'ai préféré rester vierge. Son odeur, son visage, son haleine de whisky, bon marché, ses poux, ses dents noires, sa façon de hurler « ta gueule !» Tout me dégoûtait. Je suis pas une décharge pour les épaves. Ma chatte, c'est pas un vide d'ordure. Mais comme il était connu, animateur de radio, je me disais « bon, il a peut-être de l'argent, même pas. Pas un rond, même pas un euro pour s'acheter du savon. » Bref, je préfère rester pucelle et vierge plutôt que de coucher avec Gérard, un clochard.
5: Et Lily, t'as fini?
4: J'arrive.
6: Alors la deuxième...
7: Tu peux
6: deuxième...
7: gueuler là, vas-y, gueule un coup, ils sont partis.
6: Le deuxième débat, c'est les passions.
7: Vas-y, explique.
6: Alors, quelle est votre passion favorite en général?
7: Je te demande pas la question, je te demande d'expliquer le thème du débat.
6: Ben, les passions, c'est ce qu'ils aiment dans la vie. Voilà.
7: Est-ce que tu peux commencer par répondre, toi?
6: Ah mais moi je répondrai que lorsque on aura des auditeurs qui pourront répondre aux questions.
7: Non, pour l'instant, je te demande de nous expliquer ta passion à toi. Est-ce que toi, Gérard, tu as une passion?
6: Oui.
7: Laquelle?
6: Moi c'est la Formule 1 et Grand Prix de moto ou la lecture.
7: Pourquoi?
6: Parce que je suis un passionné, j'adore lire et j'adore la Formule 1. Voilà. Donc voilà. Donc s'il y en a.
8: Tu dis quoi comme livre?
6: En ce moment, je suis en train de lire, c'est un livre policier, mais je n'ai pas le titre en tête.
8: D'accord.
6: Donc voilà, donc s'il y a des gens qui veulent réagir, et ben...
8: T'es pour qui au Formule 1? T'es pour Alain Prost ou pour...
6: Non, Prost, il court plus, il est responsable d'une écurie. Je ne donnerai pas de nom.
8: Deuxième débat, donc, sur les passions et les hobbies.
6: Voilà, c'est pareil. Hein.
8: C'est quoi les deux, trois questions? En gros, là, il y aura quoi du genre
6: Bon, quelle est votre passion favorite en général? Qu'aimez-vous comme passion? La lecture, la F1, le tennis ou le vélo? Ou quels sont vos goûts à la télé pour votre passion?
8: Quels sont les goûts à la télé pour votre passion? Ça a été préparé, ça, comme débat, ça?
6: Ben, ça, c'est des questions que...
8: Compliquées.
6: Bah non, c'est des questions si tout le monde veut réagir.
8: Ouais, parle bien devant le micro surtout, toujours. Approche le micro de ta bouche.
6: Si tout le monde veut réagir
8: voilà.
6: Régulièrement et puis gentiment.
8: Voilà, bah là il y a des nouveaux auditeurs qui arrivent, c'est que des nanas en plus.
6: Donc j'espère. Donc la première question c'est quelle est votre passion favorite en général? Et on va mettre comme disque Chris Cross dans Jouboum. Bon, c'est ça. Je sais pas, moi, j'arrive pas.
7: Répète, Gérard. Le groupe, c'est quoi?
6: C'est Chris Cross.
8: Ouais.
6: Et...
8: Joupe.
6: Joupe. Je sais pas quoi.
7: Eh ben, enfin. À tout de suite.
0: Et voilà, donc, vous venez d'écouter les connectés de Larry avec Bouffe-moi le site avec du Saint-Doux. Et là, c'était juste un remix fait par Olivier Delapro, je pense.
9: Non, fait par un certain fumiste de l'IRC.
0: Ok. Ben, merci, Rigo. Donc, pour ça, sur le deuxième débat qui va porter sur les sumons, on accueille Prout.

0: Babsy, 19 ans de Dijon. Tu peux me donner la fréquence, s'il te plaît?
1: Ouais, bonsoir, c'est Prout Basis à Sans Sushi. Alors, c'est 97.5.
0: Ok. Nîmes qui pue.
2: Nîmes qui pue.
0: Ta fréquence, s'il te plaît?
1: 103.4.
0: Merci. Donc, bonsoir à toi. Rouleau de PQ, 23 ans de Nice, ta fréquence, s'il te plaît. Bonsoir.
3: Salut Gérard, ma fréquence est 107.1.
2: Ça va être bien ça.
1: Bonsoir.
0: Et Honda, 25 ans de Lyon, ta fréquence, bonsoir à toi.
4: Bonsoir Gérard.
0: Ta fréquence, s'il te plaît.
4: Ah bon, 102.1.
0: 102.1.
1: Voilà, voix qui m'excite.
3: Quelle voix
0: 102.1. S'il vous plaît, vous faites pas comme le premier débat.
5: Ouais, hein.
1: Ouais, c'était des gros nazes.
0: Ouais, ben, j'espère que le deuxième ouais. Ne sera pas pareil.
1: Eh ben, un gros naze même.
0: Ouais. Alors, le débat porte sur les sumos.
3: Mm-hmm.
0: Donc, de quelle origine provient le mot sumo? On va demander ça à Prout d'Asie.
1: Ah, j'ai de la chance. Bonne chance. Ouais. Ben, écoute, le mot sumo, alors, il faut remonter aux langues mortes. Donc, il faut parler de l'étrusque, par exemple. Et du copte. Je sais pas si tu parles l'étrusque, toi, un petit peu.
0: Non, mais attends, je te demande. Je te demande de quelle origine provient le mot sumo.
1: Ça vient d'une région qui se situe au sud-sud-est de l'Ouzbékistan.
0: Ouais,
1: Quoi?
0: Je te demande. Bah, c'est la dernière fois que je te pose la question. Tu réponds correctement.
1: Je te donne une réponse. Tu vas pas t'énerver. On va rester calme.
0: Ouais, tu vas t'affirmer ou quoi, là?
1: Ouais.
0: Bon, alors, au revoir.
1: Bah, non.
0: Si, au revoir.
1: Donc je continue à répondre.
0: Non, tu continues pas. Ah, au revoir.
1: C'est pas moi. Hein.
0: Au revoir.
1: Non, je continue.
0: Donc, je Manu, non, s'il te plaît. Non. Au revoir pour lui.
2: Une chance.
0: Non.
2: Vas-y, réponds.
1: Sud-sud-est du Turkménistan, c'est-à-dire on est tout au nord du Japon, quoi, tout à fait.
0: Ah, enfin.
1: Ah bah oui, bah, tu me laisses pas le temps de finir. C'est pour ça que je suis obligé de m'énerver pour me faire comprendre.
0: Ah. Ouais, bah t'as pas besoin de t'énerver, c'est moi qui commande.
1: Ok, ça marche.
0: Nem qui pue.
6: Oui, alors Gérard, le mot sumo vient du japonais ancien. C'est la contraction de su, de la transpiration, et mo, les deux premières lettres de moule. Transpire de la moule, qui est le sumo en contraction en japonais ancien, repris pour des compétitions de sport de grosse.
1: Oh là là.
0: Non. Rouleau de PQ.
3: Ouais Gérard, eh bien ça vient effectivement du japonais. Le monsieur qui est passé avant moi avait tout à fait raison.
0: Mmh.
3: Je voudrais rappeler aussi que l'étymologie du mot vient en fait du premier empereur japonais qui s'appelait Hirohito et qui s'est fait harakiri parce que justement il n'arrivait pas à être assez gros pour être un sumo.
0: Mmh.
3: Parce que la ceinture qui doit leur serrer la taille était vraiment trop grande. Mmh. Et tu me dis quand on a marre parce que j'arrête.
1: Non, vas-y.
0: Honda. Honda.
3: Ce serait super sympa, ce serait...
0: Honda.
4: Ouais, je suis là.
2: Suzuki aussi.
4: Gérard, je suis pas sûr d'avoir la bonne réponse. Maintenant, moi, je pense que ça vient des Esquimaux, en fait.
0: Mais...
4: beaucoup, et donc ça venait de Esquimaux, mot, sumo, et je suis beaucoup quand je suis un Esquimaux.
0: Non.
4: Je pense que c'était l'étymologie du mot.
0: Non, alors, d'où provient, de quelle origine provient le mot sumo, avant que je réponde
7: En fait, il y a Davy Wan, il sait très bien d'où ça vient, il dit que Oshi Watawa na Masaki.
2: T'as une belle voix, Pauline.
1: Oh là, ça m'aurait pas plu, non.
2: Excuse-moi, Gérard, pour répondre à cette question, on a Monsieur Mazur qui s'y connaît super bien.
1: Ah.
0: Ouais, alors, vas-y. Monsieur Mazur, bonsoir.
8: Oui, bonsoir, c'est Monsieur Mazur.
1: Bonsoir.
8: Alors, je suis vraiment ravi, Monsieur Gérard, que vous fassiez un débat sur les sumos. Car moi-même, je les étais pendant un stage au Japon, alors que j'avais 17 ans.
1: Ouais.
8: Et je peux vous affirmer que le mot sumo vient en fait de l'Inde, ce qui veut dire gros éléphant.
0: Ouais. Alors, pour l'instant, Monsieur Mazur, vous êtes à côté de la plaque.
8: Pourquoi?
0: Je peux vous le dire tout de suite.
2: Toute chaude, hein, t'es toute chaude.
0: Parce que de quelle origine provient le mot sumo? Et en fin de compte, le mot sumo, j'ai regardé dans le dictionnaire, provient de... C'est un mot japonais.
1: Ah, qu'on a dit?
8: Oui.
1: Bah, tu peux me réexpliquer ça?
0: Non, je vais pas te réexpliquer ça, c'est tout.
2: Ah, t'es con.
1: Et tu sais d'où ça vient, japonais, GG?
0: Japonais, ça vient du mot Japon.
1: Ouais.
0: D'accord.
1: Ça vient d'où?
0: Ok. Alors, combien doit peser?
8: Pourquoi?
0: Bon, ça y est,
7: Gérard, en fait, sur...
0: Oh là, mais vos gueules un peu, les auditeurs.
8: Mais pourriez-vous préciser dans quel sens?
0: Vos gueules!
4: Comment ça, Japon?
0: Oh là, putain!
1: Japon tous les matins.
8: Dans quel sens?
0: Oh, c'est quoi, là, ces auditeurs de naze, encore?
1: Gérard.
7: Il y a Yankee sur IRC, il dit qu'en fait, sumo, ça veut dire gros. Alors, Gérard, t'es un sumo con.
0: Ah bah, lui, c'est un sumo pédé.
4: Mais est-ce qu'il y a des grosses sumo aussi?
0: Alors, toi,
2: ça,
0: tu.
2: C'est le thème du débat envers ça, putain. Ouais.
0: Non, parce que justement, j'en parle pas.
1: Si, alors là. On va en parler, c'est
4: faut
1: tout.
4: Pas hésiter.
0: Ouais, ben là, vous n'avez pas parlé de Sandy parce que Sandy, elle vous emmerde.
4: Pourquoi Sandy? Pourquoi
0: tu penses pas? Non. Combien doit peser un sumo en général?
4: Pardon, j'ai pas compris la question.
0: Oh, merde, allez hop, au revoir à toi. Hop, terminé.
4: Essaye d'articuler en direct.
0: Non, allez hop, terminé. Bonne nuit. Je ne répète plus les questions. Prout d'Asie.
1: Je dirais au moins un quintal. Au moins.
0: C'est-à-dire?
1: En chiffre normal ou en chiffre romain, tu veux la réponse?
0: Bon, tout à l'heure, je te perds en chiffre romain ou en chiffre quintal que tu as dégagé au standard.
1: Je sais pas, je dirais, allez, on va dire, dans les 100 à 150 kilos.
0: Non.
1: Si c'est du riz, attends, j'ai pas fini, si c'est du riz. Je crois que ça peut monter à 175 kilos s'il bouffe quelques rouleaux de printemps, là. Mais sinon, pas plus, hein.
0: Là, tu te trompes tout de suite.
1: Pourquoi?
0: Tu te trompes, je vous donnerai le poids exact après.
1: C'est pas le juste prix, là.
0: Tu permets? Je connais le truc parce que j'ai regardé le reportage.
1: Ouais, bah moi aussi je l'ai vu.
0: Ouais, alors? Et alors?
1: Bah c'était instructif.
0: Non mais attends, c'est qui vient de dire ça?
1: Prout d'Asie.
0: Ouais, Prout d'Asie, au revoir, comme ça attends, tu répondras attends, correctement attends, aux questions. Que hop, au revoir.
1: C'était intéressant.
0: Au revoir.
1: Apprenez des choses.
0: Au revoir.
1: Non, mais je fais ton éducation au passage, tant qu'à faire.
0: Au revoir.
1: Instructif, ça vient de instruction.
0: Au revoir.
1: Note, prends des notes, vas-y.
0: Non, mais au revoir.
1: Tu réviseras la maison après.
0: Tu te débrouilles, on lui dit au revoir.
1: Non, il n'y a pas moyen.
0: Oh ben...
1: Tout ça parce que je veux t'éduquer, attends, faut pas déconner.
0: Bon attends, déjà pour l'instant tu fermes ta gueule.
1: Ce fameux reportage.
0: Bon, tu lui dis au revoir ou quoi là?
2: J'y arrive pas.
1: Mais je l'ai vu le film de cul avec les grosses, moi aussi, je l'ai
0: bon,
1: vu.
0: Bon allez hop, au revoir.
1: Oh là là.
3: Où est-ce qu'on peut répondre?
0: Nem qui pue.
5: Alors Sandy.
0: Alors au revoir à toi.
5: Non mais 110 kilos, attends, laisse-moi finir Gérard, ça doit faire 110 kilos.
1: Excellent.
0: Je sens que tout à l'heure, je vais virer tout le monde et je vais reprendre d'autres personnes.
2: Uh-huh. Ouais, ce serait bien. Hein.
0: J'ai l'impression. Alors, Nem qui pue?
5: C'est dit 110 kilos.
0: Non.
2: Ça dépend, il y a plusieurs catégories, Gérard. T'as appris à l'école ou pas, les sumo?
0: Je vais dire une chose. Que si t'as bien suivi le reportage.
2: Mais j'ai pas vu le reportage.
0: T'attends le deuxième micro, d'accord?
2: J'en ai qu'un.
0: Ouais, mais je fais pas de double son.
2: Mais non.
0: Rouleau de PQ.
3: Ils peuvent aller jusqu'à 210 kilos.
0: Ouais. Et je crois que même moins, hein. Un peu
3: non,
0: moins.
3: 210, c'est bien quand même.
0: Ouais. Non, mais un peu moins. Honda.
2: Honda, il est parti, Gérard.
0: Ah bah alors c'est bien.
2: Et on accueille justement pour remplacer Honda, Petit Scarabée Pourrit.
3: Salut, Petit Scarabée Pourrit.
9: Oui, bonsoir, Gérard. Bonsoir tout le monde.
0: Bonsoir.
9: Ça va bien, Gérard?
0: Bonsoir. J'ai t'appelles d'où?
9: J'appelle de Montmorency.
0: 101.9.
9: Voilà.
0: Merci de me donner la fréquence.
9: Bah, j'allais te les donner, mais tu m'as...
0: Et à la place de Prout d'Asie, on a personne?
2: Gérard.
0: Manu.
2: Gérard.
0: Manu, à la pape. Manu.
2: Gérard. Il bosse.
0: Bon, alors, petit scarabée pour toi, donc, la question.
9: C'est tout le standard, Gérard.
0: Il y a des briquets qui vont voler ce soir, hein?
7: Gérard, il n'y a rien qui va voler, il s'est passé des trucs, hein. On va se calmer.
9: Bon, Gérard.
0: Ça va voler ce soir.
2: Alors, Gérard, on y va ou pas?
0: Petit scarabée.
9: Oui, Pourrit, s'il te plaît. Alors, c'est un sumo, ça doit peser dans les 410 kilos. Et voilà, je pense, voilà.
0: Non, alors moi je peux...
9: C'est pour... Gérard.
0: Non.
9: Le record du sumo, c'est 410 kilos.
0: Non, un sumo pèse entre 180 et 200 kilos.
9: Oui, mais il y a le sumo le plus gros du monde, c'est 410 kilos.
0: Non, parce que j'ai regardé dans le dictionnaire et un sumo pèse entre 180 et 210 kilos.
9: Ouais, mais moi j'ai regardé dans le livre des records.
0: Non, mais t'as regardé la main de ma soeur dans la culotte d'un zouave.
5: Ouais, mais c'est des kilos en euros ou en kilos?
0: Ta gueule, toi.
9: Je crois que c'est en dollars.
4: Gérard, va me chercher un café, magne-toi.
0: Ouais. je sens que tout à l'heure, je vais virer tout le monde et on va reprendre des gens au standard.
7: Gérard?
5: Monsieur Mazur, il a pas répondu.
7: C'est vrai en plus. Ouais. Et
0: il est plus là, Monsieur Mazur.
10: Si, il est là.
0: Non.
10: Il est là.
0: Tu restes des genoux.
10: Je dis au revoir.
7: Donc sur IRC, il y a Laurent qui te demande si les sumos portent des slips jaunes en se connectant sur Internet.
0: Sa question, elle a ni queue ni tête. Manu, s'il te plaît, t'arrêtes de t'amuser à balancer des trucs sur Rigo quand il parle, d'accord?
10: T'es fou.
5: C'est vraiment pas drôle.
10: C'est ouf.
8: Monsieur Gérard, c'est Monsieur Mazur.
9: Monsieur Mazur.
8: Je pourrais répondre peut-être à la question. Moi, je crois que les sumos pèsent dans les 35 kilos à la naissance.
0: Non. allez, troisième question. Un sumo a-t-il le droit de se marier? Nem qui pue.
5: Mais enfin, quand il se marie, c'est considéré comme une boulette au Japon. Une boulette de riz.
0: Toi, c'est prévenu, fais gaffe.
2: Il y a un truc qui est parti, qui a été jeté. Pourquoi? J'ai dit, il faut une grosse église.
0: Ouais, mais fais gaffe, toi. Parce que tu me prends pas ça toutes les semaines. Hein.
2: Ah, je dirais pas la grosse église toutes les semaines.
0: Ouais.
2: Excuse-moi, Gérard.
7: Gérard? Sur IRC, il y a Seigneur, il dit qu'un sumo, ça peut pas se marier parce qu'ils font pas de bagues assez grosses.
8: C'est faux.
0: Ça dépend.
2: Ils mettent un pneu.
0: Faut voir à peu près les mains. Ça va, Manu, te fais pas chier, hein.
9: Il faut un bracelet pour la bague.
0: Bon, Tmonia, on va balancer un disque. Vous commencez à me casser les couilles au sol. Vous êtes des cons.
2: Attendez, les auditeurs, je vous explique. Ils nous lancent des chewing-gums, mais après, ils gueulent parce qu'on les mange.
0: Tu m'envoies la zic, et puis terminé.
9: Mais non. Allez,
0: basta. Non.
9: Alors, j'ai pas répondu.
0: Non. Mais tu vas répondre, tu vas réfléchir à la question et c'est tout.
9: Tu me donnes la
0: fiche là.
2: Quelle fiche?
0: La fiche avec.
2: Ils n'ont pas fini de répondre.
0: Non, non, mais attends, non, Monsieur Mazur, il dégage, je veux plus l'entendre.
3: Ouais. Mais non,
2: il a rien dit,
9: Gérard, arrête.
8: D'accord.
0: Putain, mais c'est quoi ces auditeurs là que vous me choisissez?
2: C'est toi qui les écoute pas, Gérard.
9: Ouais.
0: Non, mais attends, pour l'instant, ça fait deux débats que vous me foirez.
2: Non, c'était très bien pour l'instant.
0: Oh non. Vous êtes en train. Ouais. Bien sûr, toi, t'es complice. Ok.
2: Mais non,
0: j'ai très bien compris.
2: Attends, sur trois ans, si on a flingué que deux débats, je trouve que c'est bien.
0: Ouais. Toute la semaine, vous me les flinguez, mes débats.
9: Deux débats seulement, c'est bon.
8: T'es sûr?
0: Ouais, c'est ça. Fous-toi bien de ma gueule derrière, quoi. Fous-toi bien de ma gueule. Voilà, alors. Rigo, une question.
7: Oui, il y a Snooze qui te demande si le féminin de sumo, c'est bien Suma.
0: Là, justement, j'ai regardé et dans le
7: Je voulais dire aux gens de l'IRC que c'est pas Sandy parce qu'ils n'arrêtent pas.
0: Ça, c'est bien précisé, Rigo. Je te remercie. Au moins, faut bien dire une chose que j'ai regardé dans le dico et c'est vrai que c'est pas évident. On peut pas donner de nom féminin là-dessus.
5: Ouais. Bravo, Suma, comme le supermarché.
0: On a
2: une sumette.
5: Suma comme le supermarché.
9: Une sumette Torette.
0: Bon, alors celui-là, il s'en va. Au revoir.
9: Donc, Gérard, on peut répondre à la question?
0: Alors, ouais, c'est qui? Non, mais je peux répondre à la question. C'est qui? Il n'y a personne pour me dire qui c'est. Alors, Manu, l'affiche. Manu, l'affiche. L'affiche de la ZIC.
2: Tiens, l'affiche de la ZIC.
0: Tu me donnes la bonne piche et tu me les reprends tous hors antenne.
9: Alors, c'est Petit Scarabée Pourrite, donc je vais répondre à ta question.
0: Non, tu la donnes, là. Oui, donne ta question.
5: Vas-y, réponds.
9: La réponse. Ouais, donc un sumo, ça peut se marier, bien sûr. C'est même des super-héros au Japon. Et le problème, c'est qu'ils se marient avec des pauvres bonnes femmes d'1m60 et 40 kilos. Donc je les vois pas.
0: Allez, un petit scarabée, au revoir.
2: C'est vrai, Gérard, je les vois pas.
5: Il faut en parler, c'est scandaleux, ça.
9: Je les vois pas en train de faire une position, par exemple, du missionnaire, tu vois.
0: Allez, hop, au revoir pour lui.
9: Mais Gérard.
0: Terminé,
2: c'est vrai.
0: Terminé.
2: Imagine la différence de poids, Gérard.
0: Rouleau de PQ. Terminé pour Petit Scarabée.
9: Mais Gérard, j'ai rien dit. C'est
0: terminé. Terminé. Merci.
9: Vraiment, c'est pas cool, hein.
0: Merci, au revoir.
9: Mais non, Gérard.
0: Rouleau de PQ.
9: Je m'en fous, je pirate l'antenne. Je vais
3: répondre, bébé.
2: Gérard, il y a peut-être aussi un petit sondage sur.
0: Qui c'est qui paye bien son boulot?
2: Ah, il va arriver.
11: Bah c'est moi, je le fais toujours bien mon boulot.
0: Ouais, c'est pour ça que je l'ai oublié de la troisième question là, le sondage. Alors, êtes-vous pour ou contre les sumos? 45% sont trop gros pour répondre. Je vois pas du tout, ça concerne Manu. Ouais. 34% sont négativement pour, ça je vois pas, je vois pas. 15% sont d'accord, mais que si c'est pour faire un régime du cul. Alors, Niette, c'est bien.
10: Bravo le standard.
0: Bravo le standard.
7: Je suis mort à Duke Nukem.
0: Alors, la question.
5: C'est assis sur le standard.
0: Donc, c'est toujours la question. Hein. Sumo a-t-il le droit de se marier? On se retrouve après pour la suite du débat. Et on s'écoute le petit Sumo de Suren avec Prends-moi. La compète t'a pris du poids et on se retrouve tout de suite après. Voilà, compète t'a pris du poids et pour ça on va recueillir Petit Croissant.
12: Qui va, j'ai tout à
5: Olive.
0: Ta fréquence s'il te plaît.
12: Gay.
0: Ta fréquence s'il te plaît.
12: Dans 2-3.
0: Putain.
13: C'était quoi? Vous avez écouté quoi Gérard en fait?
0: Bon, tu te fous de ma gueule, je viens de l'annoncer.
13: Ah bon?
0: Nem qui pue, donc 103-104. Ouais. Merci Pildar pour le double son. Continue. Tout à l'heure, tu vas te prendre un briquet dans ta gueule, ça va te faire tout drôle, toi, là.
12: C'est un bic, en plus.
0: Gros ta taré, là.
12: Ouais, j'ai vu.
0: Ta fréquence.
12: C'est gros ta raté, hein.
0: Ta fréquence.
12: 91-9.
0: Et rouleau de PQ, ta fréquence 107.1.
14: Rebonsoir Gérard.
0: Rebonsoir. Donc la question donc c'est toujours un sumo a-t-il le droit de se marier? Donc petit croissant pour toi.
4: Bah, moi je pense que c'est comme tout le monde, ils ont le droit de se marier.
13: Ah, il la joue bien.
0: Tu peux préciser le fond de ta pensée, parce que là je crois que.
4: Bien sûr.
0: Bon là quoi. Manu, si alors, c'est pour me choisir des cons comme ça, des genres de starbé, des folles, c'est pas la peine. Nem qui pue. Hop.
5: Oui, alors ils ont le droit uniquement de se
0: marier. Nem qui pue.
5: Oui, je suis là, Gérard.
0: Attends, Nem qui pue tout à l'heure, c'était une nana, maintenant ça est.
4: Ça change.
0: Oh là là là là là là là là.
4: T'as quelque chose contre les mecs?
0: Bon, ça t'amuse toi là? Ça t'amuse de continuer à me filmer? D'ailleurs, ça te perd tout drôle, hein.
5: Ah, mais c'est Kubrick.
14: C'est pour moi, je le regarde.
0: Ouais. Nem qui pue.
5: Oui, alors, les sumos ont le droit de se marier qu'avec des boules de bowling qui ont également deux trous et qui sont rondes comme eux.
4: Oui, c'est vrai.
0: Ouais, c'est vrai. Gros tataré.
12: Ah bah, non, c'est gros taraté, hein, s'il te plaît.
0: Ouais, hein.
12: Moi, je crois que, en fait, s'ils veulent se marier, les sumos, bah... Faudrait peut-être qu'ils fassent d'abord un régime, parce que sinon, gros comme ils sont, il n'y a aucune meuf qui voudra d'eux, quoi.
5: Ah non, c'est pas ça, je t'ai dit, c'est pas ça.
0: De toute manière, le reportage que j'ai regardé, il y en a qui étaient mariés. Hein. Ouais, rouleau de PQ.
14: Je sais pas s'ils ont le droit de se marier entre eux, parce que je sais pas s'il y a des sumo PD.
0: Un sumo a-t-il le droit de se marier?
5: Il y en a.
14: Ils ont le droit de se paxer, non, peut-être?
0: Ouais. Oh là là.
14: Je vais te répondre. Au Japon, se marier avec un sumo, c'est une preuve de grande richesse.
12: Ouais.
14: Et les filles qui se marient avec les sumos, c'est comme si se mariaient avec des seigneurs, en fait.
12: Ouais. Mmh. Elles ont des cassettes vidéo de Goldorak gratuits après.
14: Exact.
12: Ouais.
14: Et de Sankoukai.
5: Dédicacées par Noam.
12: Ouais.
0: La question, je vais répondre. Un sumo a-t-il le droit de se marier? De toute manière, oui, comme tout le monde.
5: Et de divorcer?
0: Comme tout le monde.
5: Et d'avoir des enfants?
0: Ben, bien sûr.
5: D'accord. Et la sécu, il la touche?
0: Et ma main dans ta gueule, tu vas la toucher?
12: Moi, je voulais savoir, est-ce que les sumos, comme ils sont très gros, ils arrivent à toucher leur bite?
0: Alors, ta question, j'y réponds.
13: La voir.
5: Y en a qui l'ont jamais vu de leur vie, pareil.
0: Pensez-vous que les sumos sont des super-héros? Alors,
5: j'ai vu sur Internet que ta moustache, en fait, c'était des poils de cul.
0: 53% pensent qu'ils sont moins forts que Batman. Je sais pas qui c'est qui était me chercher un sondage pourri. 42% des gens aimeraient sodomiser Cult.
12: Oh, c'est pour
0: Hulk. 17% préféraient voir des sumo Batman en string. Oh, là, c'est
7: des sumo woman.
0: Ouais, des sumo woman, c'est complètement bidon ce sondage, donc je vais arrêter de le lire.
13: Mais non, mais parce qu'on a Rigo a pris ce sondage en Suède.
0: Non, c'est pas Rigo. Mettez pas tout sur le dos à Rigo. Ah,
13: dis-lui Rigo.
0: Bah, non.
13: Dans cet après-midi, il a porté les sacs.
0: Non.
12: C'était bidon.
0: Ouais. Y a-t-il plus de sumo en France que dans les autres pays? On va demander ça à Petit Croissant.
12: Bah non, moi je pense pas, hein, pas forcément.
5: S'il te plaît.
0: Tu peux continuer le fond de ta pensée.
4: C'est-à-dire qu'en France, il y a environ 55 millions d'habitants. Et je pense que dans les autres pays, ils sont quand même un peu plus nombreux. Donc je vois pas pourquoi en France, il y aurait plus de sumo que dans les autres pays. Voilà. Mm-hmm. Sinon, je pense aussi, je voulais te dire un truc, Gérard. C'est-à-dire que quand on arrive au standard, Fidar, il m'a dit qu'il voulait pas me passer parce qu'il voulait passer d'abord les habituels. Et ça, je trouve ça lamentable. C'est toutes les semaines.
10: C'est dégueulasse.
4: Voilà. Et ça nous est tous arrivé ici.
3: Moi voilà. Aussi, il m'a dit la même chose. Voilà.
10: Alors, c'est vraiment un con, Fidar.
4: Voilà.
7: Surtout que c'est Manu au standard.
0: Voilà. Surtout que c'est Manu qui vous accueille au standard.
4: Oui, mais il m'a dit pas de le dire. Mais caressez-moi. Je te le dire.
2: Caressez-moi un peu.
0: Une âme qui pue.
10: Moi, je pense qu'il y a plus de sumo ailleurs qu'en France, en dehors des frontières, sauf en fonction des accords de Schengen, quand même. Il faut en tenir compte.
4: Ah, c'est vrai.
2: Mmh. C'est quoi, Gérard, les accords de Schengen?
0: Je vais laisser finir tout le monde.
2: Et tu réponds après?
0: Gros t'as raté.
10: Ouais, moi je pense que les sumos, là où il y en a quand même le plus, c'est pas en France, c'est chez les pygmées.
0: Et un pygmée, c'est quoi?
10: Hein?
0: Un pygmée, c'est quoi?
10: C'est un petit sumo. Et
0: ouais, n'importe sumo, quoi. Ouais,
10: pourquoi ça vous fait rire? Ils sont complètement débiles. Hein,
0: non, mais t'inquiète pas, ils sont...
10: Ouais, non, vraiment. Et sinon, il en reste encore quelques-uns en Serbie, mais il faut se dépêcher.
0: Rouleau de PQ.
3: Oui, Gérard. C'est surtout pas en France, c'est exactement comme l'a dit mon prédécesseur. Ils ont fixé en fait le poids et l'âge en fonction des accords de Schengen. Et ils en ont reparlé au traité de Maastricht, et j'aimerais savoir ce que tu en penses.
0: Alors Fildar, quand tu auras fini de faire ta merde, tu me feras signe.
2: Vous chantiez, hein.
4: C'est dit que Fildar est fait sa mère, hein.
0: Gérard, hein. Non, mais attendez, pour l'instant, je vous entends pas parce que Fildar s'amuse à faire des conneries.
2: C'est pas moi, j'ai pas de guitare.
7: Gérard, en attendant, il y a.
10: Qui l'a voté sur MFM, hein?
7: Sinon, il y a Snooze sur l'IRC, il demande si, enfin, il aimerait bien savoir pour son chien, parce que son chien, il aimerait savoir s'il doit manger du super canigou pour devenir un sumo chien.
0: Non, il n'y a pas besoin.
7: Tout raide. Hein. Donc il peut manger autre chose.
2: Tout raide. On va prendre du Rafale. C'est le meilleur.
7: Ok.
0: Qui voulait poser une question?
10: C'est l'homme qui pue, je viens de prendre mon encyclopédie sur les sumos. En fait, là où il y en a le plus au monde, c'est chez les sodomites. Et d'ailleurs, là-bas, on dit un sumo et au lit.
0: Non, pas du tout. Donc là, merci Pildar.
7: Mais quoi?
4: On t'entend plus.
2: Mais qu'est-ce qu'il y a? Mais
3: il est dans le couloir là, Gérard.
4: Bah, on doit plus être à l'antenne, c'est pour ça.
3: D'accord.
4: Non, on n'est plus à l'antenne.
2: Mais si vous êtes à l'antenne,
7: il est parti.
2: Arrêtez d'être parano.
4: Il a dû arrêter parce que c'était tellement naze à mon avis.
2: Non, mais là, attendez, parce que là, il va dans le studio d'en face.
7: Il hurle.
2: Cherchez Max.
7: Du calme, loulou.
2: Cherchez Max. Donc voilà. Donc écoutez,
7: ça aurait été bien que quelqu'un commute le studio.
2: Écoutez.
7: Hein, loulou?
2: Vous me virez fil d'art, j'en veux plus.
15: Tu me le vires.
4: C'est encore moi qui vais me retrouver là-bas.
15: Là, tu le vires, c'est fini.
2: Il y a eu un problème de niveau de micro.
4: Allô?
0: Non, le problème de micro, c'est toi qui t'as amusé à le couper.
2: Je ne pas le couper.
0: Te fous pas de ma gueule. Parce que. Hein? Moi aussi, je sais le faire.
2: De quoi?
0: Tu vois? Hein, je mets ma feuille et je m'amuse ici, ok?
2: Non, mais là, c'est les CD. Donc.
10: Ah, tiens, tu mets la feuille là.
2: Ok, pas de problème. Pas de problème.
0: Alors fais bien gaffe toi. Parce que c'est pas parce que t'arrives dans ta dernière semaine que tu vas me casser les couilles.
10: Pourquoi?
0: Ouais.
2: Dernière semaine de quoi?
0: Hein?
2: Bah, c'est très bien, après t'arrêtes la pilule et t'as tes règles.
7: Ah oui, c'est vrai.
0: Et toi c'est pareil. Toi tu vas. Vous allez m'éteindre des micros quand je parle.
2: D'accord.
0: Ok?
2: Pas de problème.
10: T'as qu'à mettre la Pauline à l'arrière?
0: Non, avec ton caméscope, après mieux d'arrêter aussi.
4: Hein? Bravo Gérard.
0: Parce que si elle n'est pas capable de faire le standard en semaine, le ouais. Jeudi, si c'est pour me foutre dans la merde, c'est pas la peine. Hein, parce que là, on était pas loin de 10 000.
7: Non, on a baissé là, du coup.
10: Ouais, c'est con.
0: Normalement, on devait pas loin de 10 000 avant la pause.
2: Les doigts dans le nez. Je trouve
4: qu'il a raison, Gérard, de remettre un peu les points sur les T.
7: Là, on est à 9420.
0: Ah. Ouais,
2: ça
0: voilà.
2: Va, ça va.
0: Ouais, 9420, et à 1h37, on était à 9896.
2: Ouais.
0: Et juste avant la pause musicale, on était pas loin de 10 000. Alors,
2: ça a chié, là, ça a chié.
0: Ouais, mais toi, t'arrêtes tes conneries, d'accord?
2: Ok.
0: Ça va pas te le briquet, ça va être celui-là que tu vas te prendre après.
7: Ah, putain, il y en a plein les poches
2: spécialement
7: pour toi.
2: Le problème, c'est que tu sais pas viser, donc tu vas péter un truc dans le studio et tu le paieras. Donc je m'en fous.
0: Non, mais de toute manière, c'est toi qui vas te répondre.
3: Tu casse-paye, Gérard.
0: Toi, tu t'écrases, d'accord? Alors, prends le débat, tu la fermes.
13: Allez, Bichon.
0: Complètement.
13: Allez, mon Bichon, prends
0: la gueule, toi.
7: Bon, Gérard, sinon, pour revenir au débat, il y a Davy One, il te demande où est-ce que les bébés sumo achètent leurs grandes pampers.
0: Dans les grandes surfaces, en principe.
16: Il y en a partout. Oui. Il y en a partout.
13: Sinon, ils ne rentrent pas dans les petites surfaces.
0: De toute manière, y a-t-il plus de sumo en France que dans les autres pays, dans les autres pays? Donc, je vais répondre, en principe, là où il y en a le plus.
13: C'est où? C'est où, Gérard? Gérard, tu peux répondre, s'il te plaît, mon grand?
0: Gérard, là où il y en a le plus, c'est en, au Japon.
13: Bah oui, c'est le pays du sumo.
0: Bah oui, en général, hein.
16: Ah ouais.
0: Question suivante. Que doit manger un sumo dans la journée? On va demander ça à Petit Croissant.
17: Mais non.
16: Ouais, Gérard.
0: Oui.
16: Donc c'est Petit Croissant. Écoute, je voulais d'abord te demander une question, moi. Est-ce que tu aurais déjà rencontré un sumo?
0: Non.
16: Jamais. D'accord. Parce que moi j'en ai rencontré un et donc c'était assez effarant. Il mangeait tout le temps dans la journée parce qu'il me disait qu'il fallait qu'il prenne environ pour 15-20 kilos de nourriture par jour.
13: Ça va.
16: Pour pas perdre de poids.
13: On va déraper. Je vais partir en couille.
16: Tu m'écoutes?
0: Manu Fildar, vous arrêtez de jacter entre vous, s'il vous plaît. Parce que ça commence à devenir rengaine tous les deux.
13: Mais t'écoutes même pas les auditeurs.
0: Ouais, ben pour l'instant, tu les laisses parler, d'accord?
16: Ça tombe bien parce que je voulais parler un peu de tout ça. Donc je sais pas, qu'est-ce que t'en penses toi alors?
0: Un sumo, qu'est-ce qu'il doit manger dans
16: C'est ce que je viens de te dire là, au niveau de tout ça.
0: Personnellement, je vois pas du tout le rapport.
16: Tu m'as pas écouté, quoi.
0: Ben non, parce que comme Manu et Pildar, j'actais entre eux.
16: J'ai répété, donc je disais que Sandy devait bouffer 15-20 kilos par jour.
0: Ouais, ben au revoir. Au revoir, Petit Croissant. Sandy, à t'emmerde. Alors là, vous commencez à me casser les couilles avec Sandy.
18: C'est vrai, arrêtez.
0: Vous lui laissez la grappe tranquille et vous arrêtez de parler d'elle. Parce qu'on en a ras-le-bol.
18: Ouais, et en plus, elle était vachement bien dans Grise.
0: Et moi, je t'emmerde.
18: On parle pas du mot mystère.
0: Bon. Alors, Manu, tu te démerdes, je ne continue pas le...
13: Enfoirés, vous êtes vraiment des enfoirés.
0: Ouais. Tu te démerdes, Manu, tu me cherches d'autres auditeurs, je ne continue pas dans ces conditions-là.
13: Mmh. Ok, pas de problème. Bah, tu peux garder les filles, Gégé, elles sont sympas.
19: C'est Gérard.
13: Ouais.
0: Pas de problème. Alors, rouleau de PQ.
19: Oui, Gérard. Je sais plus ce que c'était ta question, excuse-moi.
0: Alors, c'est que doit manger un sumo dans la journée?
19: Je te fais tous les repas ou...
13: Bah oui, c'est mieux.
0: Non, mais que doit manger un sumo dans la journée?
19: Au petit-déj, c'est breakfast anglais obligatoire. Donc, il mange plein de saucisses, et saucissons musulmans. Donc, ça, il mange plutôt du poulet. À midi, ils font un petit déjeuner aussi à 10h. Donc là, il mange plutôt des céréales, des chibres, tu vois, pour éliminer le poulet. Le midi, il mange une pomme. Parce qu'après, ils ont entraînement, donc il faut pas qu'il soit trop lourd. À 4h, ils font un petit breakfast aussi. Ils mangent un petit brunch avec le thé. Ils mangent des petits gâteaux anglais avec de la confiture, de la marmelade d'orange, ainsi que...
0: Non, rouleau de PQ, s'il te plaît.
19: À 19h, ils mangent.
0: Rouleau de PQ, s'il te plaît, merci. je peux vous dire une chose, qu'un sumo n'a pas le droit de manger de matière grasse.
13: Non, oui. Pas de saucisson au poulet, tout ça, rien.
0: Non, déjà le poulet, c'est de la matière grasse.
19: Pas du tout.
13: Ah bon? Non, même le blanc?
16: La peau,
13: moi je mets du poulet sur mes tartines le matin.
0: Ouais. Non, toi, occupe-toi de ton standard et t'éteins ton micro et tu fermes ta gueule. Apolline! Eh, t'es vraiment une chienne, toi, hein?
16: Oh non.
19: Non, parle pas comme ça d'Apolline.
20: Elle a mis ça quand même.
16: En plus, c'est sa vie privée.
19: Ça ne regarde pas ce qu'elle fait chez elle.
16: Ouais, ça c'est vrai.
0: Donc, sixième question, combien coûtent les habits qu'un sumo porte pour un mariage?
16: On n'a pas répondu,
13: Gérard. Ouais, attends, Gérard.
16: Oh.
13: Ouais. Vas-y, Manu.
0: Ouais, on a gagné. Non, tu dégages, toi. Tu dégages, je t'en veux plus dans les studios.
13: Ah, il veut dégager Apolline. Ouais. Apolline reste dehors, donc.
16: Merde.
13: Merde, ça va pas sentir bon alors maintenant. Ça va plus sentir bon,
16: je l'ai dit. On
0: n'a pas répondu,
16: Gérard, c'est quoi ce
0: bon, excusez-moi tout le monde. Ah, bonne gueule!
16: On n'a pas répondu.
0: Putain, je sens que dans peu de temps, je vais conclure. Hein.
13: C'est pas grave, on accueille Sumo Bidik à la place de Petit Croissant.
21: Ouais, bonsoir.
19: Salut,
0: t'appelles d'où?
21: Salut, j'appelle d'Orléans.
0: Ta fréquence, s'il te plaît?
21: 103.8. Salut, bonsoir l'équipe, salut GG.
13: Salut, ça va?
0: Salut mec, ça roule, c'est cool.
21: Fun, cool.
0: Bon, ça y est, ouais.
7: Avant qu'il réponde, il y a quand même Seigneur qui a une bonne question sur l'IRC. Il te demande à combien de kilomètres heure va un pet sumo.
0: Là, je sais pas. Aucune idée.
16: On peut répondre.
0: Ouais.
7: Remarque, ouais.
10: Bon, alors, moi, je suis éleveur de sumo et je leur donne pédigré pâle.
0: Non, mais c'est bien de préciser le...
13: Pas de marque.
0: C'est bien. Je sens que tu as dégagé, toi.
19: Est-ce qu'ils ont un beau poil?
10: Oui, ça va, mais enfin...
0: Ouais, alors, hop, terminé. Au revoir. Au revoir. Voilà, comme ça va plus vite.
21: Et donc... dans la pub.
0: Fais gaffe parce que toi aussi tu risques de dégager. Alors Manu, c'est la dernière fois que je te le dis. Tu me changes tout le monde.
21: Ah ben je vais l'arriver moi.
13: Justement.
0: Ah ouais.
13: Justement.
0: Tu me changes tout le monde.
13: Justement.
0: Et on va s'écouter.
13: Non. On vient de mettre un disque.
0: Non. Tu caresses, c'est moi qui commande.
13: Ouais, bah tu te caresses et après tu commandes.
0: Quoi, je me caresse tout à l'heure. Tout à l'heure tu vas prendre.
21: Non, tu fais ton taf là, vas-y.
13: Non, on travaille, Gérard. On n'est pas là pour écouter des disques. Autrement, tu écoutes.
0: Non, moi je veux pas le savoir.
2: Juste qu'on accueillait quand même Petit Dragon Jaune.
0: Ouais. Voilà. À la place.
2: À la place de Nem qui sent là du.
17: Bonsoir tout le monde, bonsoir Gérard, ça va bien?
21: Voilà.
0: Eh, vous avez?
17: Oui.
0: Bon, attendez.
17: Oui,
0: eh, Manu, un conseil que je te donne.
2: Quoi?
0: Vous me prenez sur les lignes. Je ne veux pas le savoir, vous me prenez des lignes.
17: Gérard, il vient de me prendre sur la ligne.
19: Il fait des lignes.
17: Ouais. Il peut que... Voilà.
0: Je sens qu'il y en a qui vont dégager.
21: Question.
0: Alors, vas-y.
21: Non, mais
0: la question, c'est que dois manger un sumo dans la journée.
17: Moi, j'ai pas répondu encore. Hein.
0: C'est qui?
17: Hein? C'est gros taraté.
0: Eh ben, tu vas répondre.
17: Eh ben ouais, je vais répondre. Un sumo, il bouffe que des hamburgers McDonald's parce que c'est super bon.
0: Alors, au revoir. Au revoir. Hop.
17: Non, pourquoi au revoir?
0: Au revoir, on précise pas de marque. Hop. Ciao.
17: C'est qui, ciao?
0: Gros, t'as raté, là. Hop.
17: Au revoir. J'ai dit qu'il mangeait plein de hamburgers parce que c'était super bon.
19: Ouais, c'est ce qu'il a dit, hein.
0: Ouais, non, mais je veux pas le savoir.
17: Tout le monde, tu vas voir.
0: Ah, mais merde!
17: Non, mais c'est vrai, je t'assure.
19: C'est vrai.
17: J'ai encore jamais
0: putain!
21: Non, il a pas dit Pizza Hut.
0: Allez hop, au revoir!
17: Bon, Gérard!
0: Oh putain! Vous me passez au standard!
13: Calme! Gérard! Attendez, chut!
2: Ça y est, là.
13: Gérard! Mais qu'est-ce que j'ai fait? Ah, mais voilà! Faut couper les auditeurs, excuse-moi, Gérard.
2: Bah voilà.
13: Mais vous êtes en antenne, les auditeurs, là, il est en train de gérer avec le standard.
7: Voilà, et sur IRC, il y a Dan qui te demande si la taille d'une bite de sumo est proportionnelle à son poids.
0: Non.
13: Et pourquoi?
0: Non, parce que là-dessus, j'ai pas, on n'a pas pu en savoir plus.
7: Donc tu sais pas, dis pas non, dis que tu sais pas.
0: Disons, je peux pas y répondre, voilà.
7: Ah d'accord.
0: Je préfère lui dire tout de suite, je peux pas te répondre sur ta question.
7: Et je souhaite une bonne nuit à Snooze.
0: Ok. La question suivante, c'est combien...
7: Maman, je serai un peu en retard.
0: Bon, Olivier. Voilà. Donc, tu retournes dans ton studio de Réa.
13: Ah, il a pas tenu longtemps. Bon, Gérard, le débat là-haut.
0: Non, mais moi, vous me changez les auditeurs parce que.
13: Allez, mais ils sont changés.
2: Ils sont presque tout nouveaux, Sumobili.
13: Bon, on va y aller, je vais bientôt mettre à l'antenne.
2: Pour le PQ, elle a rien dit. Gros taraté, il répond bien. Donc, tout va bien.
13: Ouais,
2: c'est vrai.
0: Alors, rouleau de PQ.
19: Fun.
17: Bon.
19: Oui, Gérard. Excuse-moi, mais il y a quelqu'un qui me parlait hors antenne et j'ai pas entendu.
13: Le numéro, c'est quoi?
0: La question, c'est que doit manger un sumo dans la journée pour la dernière fois?
19: Je t'ai déjà répondu, alors j'en ai plus.
17: On a tous répondu. Ah non, moi j'ai pas répondu. Mais bon, c'est pas grave, à la rigueur, on peut passer.
19: Mais j'avais pas fini.
0: Bon, je sens qu'ils sont pas bons. Donc Manu, tu te démerdes.
13: Quoi?
0: Tu gères et tu me trouves d'autres auditeurs pour la fin des questions. Non, je ne veux pas le savoir.
7: Bon Gérard,
0: je ne veux pas le savoir.
7: Gérard, il y a Seigneur qui a une bonne question, il voulait savoir si tu connais des prises de sumo.
0: Non.
17: Celui-là.
0: Bon, ta gueule toi.
13: C'est pas mauvais comme question, je suis désolé.
17: C'est vrai.
0: Donc, non, je connais...
13: Vas-y Gérard.
0: Je connais pas de prise de sumo.
7: Mais dans le Dico, t'en as pas vu?
13: Non, tu m'as tout mis.
0: Mais tu m'as tout mis tout à l'heure, je vais te mettre ma main dans ta gueule, toi, ça va te faire tout drôle. Donc, tu me gardes rouleau de PQ et tu me changes les autres et on se retrouve après. Et le titre du disque, c'est...
13: Non, mais attends, Gérard, on va...
0: La question, c'est combien coûtent les habits qu'un sumo porte pour un mariage? Et on se retrouve tout de suite après. Bah, donc, sûr...
13: J'ai pas le disque, moi, le titre, je l'ai pas, c'est Manu qui a les titres.
0: Oh!
2: Mais je croyais qu'on mettait oui, pas 10 maintenant.
0: Si, si, si. Donc, t'annonces.
2: Ah, mais j'ai pas le titre.
0: Et donc, ça va être. Non, non, mais Manu, tu vas te démerder. Ça va être.
2: Ta gueule.
0: Les soucis parisiens avec remets ton torchon avec ton cul et on se retrouve après. Et ouais, vous venez d'écouter les soucis. Ouais, vous venez d'écouter les soucis. Ouais, vous venez d'écouter les soucis.
2: Olivier.
0: Vous venez d'écouter les soucis. Ouais, vous venez d'écouter les soucis. Ouais, vous venez d'écouter les soucis. On s'en fout.
2: C'est bon.
0: Donc vous venez d'écouter I Love American, non des les soucis parisiens avec remets ton torchon avec ouais ton cul donc des disques des musiques des titres comme
18: bien
0: ça
18: remonté,
0: j'en veux
18: là.
0: Pas.
18: Bien remonté ouais.
0: Donc la question c'est combien coûtent les habits qu'un sumo porte pour un mariage et pour ça on récupère Sumo Lusque,
18: oui, tout à fait, bonsoir.
0: Ta fréquence ?
18: Oui, j'appelle de Lyon et j'écoute sur Internet.
0: Ta fréquence ?
18: Et j'ai pas de radio.
0: Non, mais tu me...
7: Mais par Internet, il n'y a pas de fréquence, Gérard. Ils écoutent par Internet, c'est tout.
0: Alors, sur Lyon, la fréquence Lyon, c'est 102.1. Tu te foudras pas de ma gueule.
18: Voilà, c'est pour ça que je voulais pas dire de bêtises.
0: Ouais, et ben, le prochain coup, quand je te demande une fréquence, tu me la donnes, s'il te plaît, merci.
18: Mais moi, je suis moderne.
0: T'as cassé ?
6: Oui, bonsoir Gérard, j'appelle de 13e arrondissement parisien, 103.9.
0: Non, 101.9, te fous pas de ma gueule non plus. Rouleau de PQ, 107.1.
20: Bonsoir Gérard.
0: Rebonsoir à toi.
20: Bonsoir honorable.
0: Et Sous-Yvonne, ta fréquence s'il te plaît.
22: C'est 101.9, salut, réservoir prod en force. C'est cool. Oh, voilà.
0: Donc, la si question...
22: Permets, pardon, si tu me le permets, pendant 5 secondes...
0: Ouais, bah pour l'instant, tu vas te la fermer.
22: Ok.
18: Permets-toi.
22: Je fais une petite délifun à mon pote Jean-Luc de Réservoir Prod et à mon pote El Kabach qui paye pas mal.
0: Ouais, Tony, tu fermes ta gueule.
22: Ok.
0: D'accord, Tony ?
22: Ah non, je suis la même voix, mais c'est pas pareil.
0: Ouais, ouais. C'est ça. Alors donc, la question, je la répète pas, donc... Simonosque...
18: Alors combien ça coûte quand il se marie en pagne ? Ben je sais pas, quand il se marie, ben moi je dis qu'il se marie en pagne, donc je sais pas, il y en a pour 30 balles de tissu quoi. Ça se marie toujours, c'est toujours en pagne.
0: Combien coûtent les habits qu'un sumo porte pour un mariage ?
18: 30 balles.
0: C'est la question, c'est pas...
18: Écoute-moi, il y en a pour 30 balles de tissu pour faire un pagne.
0: Putain.
18: Mais écoute Gégé, t'as vu le reportage ?
22: Mais
18: les a vus. Il les a vus, ils ont juste une ficelle entre les fesses, là, ils sont à moitié nus, et ben ils se marient pareil.
0: Bon, on t'a caché, parce que vous commencez à me prendre la tête.
18: Oh là là là là.
6: Pour se marier, étant donné que les sumos ont un grand poids, ils ont le prix de gros, donc pas très cher.
0: Mais tu peux préciser ?
6: En yen, ça fait 17 000, et ce qui donne en euros actuellement, au cours de 6 francs 47, 533, environ 230 euros.
0: Ouais ben la question des euros c'est juste après donc je te remercie de prendre déjà la question. Rouleau de PQ.
20: Oui Gérard. Ben en fait ils se marient en costume traditionnel. Donc c'est vachement compliqué, ils ont des tiares, des sceptres, enfin bon.
6: Yag.
18: Non.
20: Si c'est vrai.
18: Non, ils sont en pagne, moi je te le dis, ils sont en pagne.
0: Oh vous laissez parler les gens s'il vous plaît derrière, merci.
20: Ce sont effectivement des pagnes de cérémonie.
18: Ah, tu vois ?
20: Qui coûtent assez cher et qui sont toujours blancs.
0: D'accord. Question, parce que je voyais que tu voulais poser une question, Rigo.
7: Tout à fait.
2: On n'a pas le temps, Rigo.
7: Il y a Dan.
2: On n'a pas le temps. On trace.
7: Il y a Dan qui se demande si les sumo.
2: On n'a pas le temps.
22: Voilà, oui, on n'a pas le temps.
0: Oh, Tony, tu dégages, au revoir.
18: Attends, c'est bon.
20: Il a rien dit.
0: Non, mais même, il n'a pas passé dans les débats. Au revoir pour lui.
20: Mais c'est pas Tony.
0: Non
20: c'est
0: presque pas. Non.
7: C'est pas Tony, c'est Spermo Sensis.
0: Ouais, mais tiens. Hop.
22: Je peux répondre à la question ou pas ?
0: Non.
7: Donc il y a Dan qui se demande si les sumos ils utilisent des sacs à balles comme préservatif, un peu comme une certaine catelle qui utilise des sacs plastiques comme baignoire.
0: Non, je pense pas. Je pense pas du tout. Mais moi je voudrais que les gens sur l'internet répondent quand même aux questions correctement.
18: Ouais quand même.
2: Pas de private.
18: Ça fera un minimum pas de private.
0: Suzy Wan.
22: Ouais, donc pour répondre à la question, je sais pas, un sumo, tu lui donnes une corde et un tablier, ça lui fait un string et c'est bon quoi, pour le boulot et pour tout, pour le mariage.
18: D'accord avec moi.
22: Sans fricrate, c'est mes
2: gens. Il mettait pas des kimonos pour le mariage, Gérard ?
0: Non. Question suivante, peut-on payer un sumo en euros ou pas ?
1: Ouais.
0: On va demander, ben, Tony.
22: Non, appelle-moi Suzy Wen, je sais pas.
0: Ouais, non, mais Tony. Bon, alors arrête, parce que toi je crois qu'on t'avait interdit d'antenne, donc je vois pas pourquoi tu repasses toute la semaine dans les débats.
22: Non, mais c'est pas grave.
0: Si c'est grave.
22: Tu peux répondre sérieusement.
0: Parce qu'il y en a marre que tu passes dans les débats.
22: Tu peux répondre sérieusement aux questions, là. Il y a mes potes de réservoir
0: protégé. Non, mais moi j'en ai rien à foutre, tu dégages, je ne veux plus t'entendre dans mes débats.
22: Non, mais bon, je vais répondre à la
0: question. Non!
22: Mais s'il te plaît!
0: Non, tu ne réponds pas!
22: Mais Sandy, elle m'aime bien.
0: Sandy, elle t'emmerde! Au revoir! Hop!
22: C'est vrai, en plus, elle m'aime bien.
0: Voilà. Alors, tu le laisses en antenne, Max, il va s'en occuper, celui-là.
8: Gérard ?
0: Oui.
8: Ouais, sur IRC, il y a Davy One, il demande si ça existe, le Kama Sutra pour sumo, et si oui, est-ce que ça ressemble à un excrément de dinosaure fossilisé ?
0: Alors là, très bonne question, je ne pense pas.
8: Non ?
0: Non. À mon avis, je ne pense pas.
9: Mais ça doit pas être les mêmes positions aussi.
0: Non, mais je ne pense pas. Tu me gardes Tony en antenne pour Max, hein ?
9: Je peux pas, il a coupé, là.
0: Ah, ouais. Rouleau de PQ.
23: Oui, Gérard. La question, c'était ça portait sur quoi ? Ah oui, sur les euros.
0: Peut-on payer un sumo en euros ou pas ?
23: Le sumo ne se fait pas payer en argent. Le sumo se fait payer, entre autres, en nourriture, ainsi qu'en appartement. Enfin bon, ils ont tout gratos, quoi.
0: Oui, mais attends.
23: Je disais tout à l'heure, c'est des seigneurs. Mm-hmm. Ils n'ont même pas besoin d'avoir d'argent sur eux. Ils ont tout gratos, quoi. Tout
0: non, mais rouleau de PQ.
23: Oui.
0: Rouleau de PQ.
23: Oui.
0: Il y a quand même un truc que je voulais te dire. Mm-hmm. Quand ils font des combats, ils sont quand même payés.
23: Non.
0: Ah si.
23: Ils sont payés en nature, donc ils gagnent pas d'euros.
0: Non, mais ils sont quand même. Non, mais ils sont pas payés en nature. Ils ont quand même de l'argent. Ouais, Manu.
8: À la place de Suzy One, on va accueillir Ginsu 2000. Mais je te préviens, il a un style très tranchant. Fais gaffe.
24: Bonsoir. Vous allez bien? Bonsoir, Gérard.
0: Bonsoir.
24: Hey.
0: Comment qu'il s'appelle lui?
8: Ginsu 2000.
24: Ginsu 2000. Bonsoir, Ginsu.
23: Salut.
0: Bon, Ginsu 2000, t'appelles d'où?
24: J'appelle de Paris.
0: Donc 101.9.
24: Tu connais la fréquence, bien sûr, 101.9.
0: Yeah. Donc, tu peux répondre à la question?
24: C'était...
25: L'euro.
24: Comment ils sont payés, c'est ça?
23: Ouais,
24: mmh. Ouais, bah, ils sont pas payés, les sumo, hein. Tu sais, j'ai entendu tout le monde le dire, ils sont pas payés, parce que c'est comme disait je ne sais plus qui, c'est des seigneurs.
23: Rouleau de PQ,
24: disait que c'est des seigneurs, c'est vrai, c'est des seigneurs, ces mecs-là. Le mec, il va dans un magasin, il se sert, il se casse, et il n'y a pas de problème, quoi.
9: Mmh. Ouais, c'était pas classé, toi.
0: T'as qu'à chier.
24: Ok, mon pote, c'est louche, hein.
26: Oui, Gérard, il y a un proverbe chez nous du côté du Japon qui dit « Sumo payé en euros, c'est fait niquer à Tokyo ».
0: Je veux dire une chose, tu parles correctement parce que t'es de la région parisienne, donc tu parles correctement.
26: Hein? Gérard, s'il te plaît, j'habite au 13e arrondissement parisien qui est une communauté chinoise à Paris.
24: C'est vrai.
0: Moi, ouais, ben, je connais très bien.
26: Ouais. Eh bien. Excuse-moi, Gérard, si mes origines te dérangent, si en France nous sommes mal acceptés, nous la communauté...
25: C'est faux. Il n'y a pas de problème, mon pote.
0: Oh, vous le laissez parler, s'il vous plaît, merci.
26: Ouais. Oui, Gérard, mes parents sont d'origine japonaise. Mon père s'appelait Kane, il a grandi dans un monde en fleurs. Il a rejoint ma mère à l'âge de 30 ans, ce fut une grande douleur pour nous.
9: Attends, c'est le fils des 4 étoiles du Sud, là.
0: Simolusque.
25: C'est un enfant de la bombe.
0: Ouais, bah. Attention à ce que celui qui s'amuse à continuer à dire des conneries comme ça.
25: Faut pas déconner, ouais, c'est pas drôle, ça.
0: Ouais.
25: Moi, je pense qu'il faut partir d'un principe simple. L'euro, c'est pour l'Europe. Donc le Japon a droit à l'euro, comme tout le monde. Il n'y a pas de discrimination à faire, c'est tout.
23: Ouais.
25: C'est tout, donc oui, ils ont le droit d'être payés en euros.
0: D'accord.
25: Bien sûr.
0: Moi, je pense que... Je vais répondre à un rouleau de PQ qui m'a dit que...
26: Appelle la Lotus.
0: Toi, tu t'écrases, s'il te plaît, merci.
23: Je peux m'appeler Lotus quand même.
0: Pour confirmer ce que tu me disais, moi je pense qu'à mon avis, ils sont payés quand même parce qu'ils ne font pas des débats gratuits ni rien du tout.
25: C'est pas
23: ils font
25: pas de débats
23: sur quoi ?
25: Il faut pas de débat, Gérard.
0: Non, mais quand ils font des combats, ils sont payés, je suis désolé.
25: Ouais,
0: c'est pas nuance. C'est pas combien doit mesurer un sumo ?
25: 1m90 à peu près. Molusque.
0: Bon, ouais.
25: Au moins 1 mètre, 1m20 de large, au moins.
0: Non.
25: si, sinon il rentre pas dans le pagne.
0: Combien doit mesurer un sumo, putain, tu vas répondre correctement à la question ou pas?
25: 1 mètre cube.
0: Bon, allez, hop, dégage, au revoir.
25: 1m80.
0: Au revoir.
26: Je m'appelle Suzy, je fais 200 kilos et j'aimerais bien que tu me prennes le cul.
0: Bon.
8: Ça, c'était une femme sumo. Hein.
0: Ouais.
8: Et, y a Davy One, il dit que justement, les femmes sumo, il faut les rouler dans la farine pour qu'elles mouillent, c'est vrai?
13: Non, il faut une bouteille d'eau.
0: Même pas.
24: C'est quoi ça?
0: Toi, fais gaffe à ton matricule, Fildar. Fais gaffe à ce que tu dis.
24: Attention.
0: T'as cachier.
13: Ok.
26: Les sumos peuvent mesurer, en gros, hein, entre 1 mètre pour la catégorie plume et 1,95 m pour la catégorie poids vraiment très lourd.
24: Alors, le poids plume, c'est minimum 190 kg.
0: Qu'est-ce sous le 2000 pour l'instant, c'est pas toi que je m'adresse.
13: Ginsu.
0: Hein? Donc moi je vais répondre à la question. Normalement un sumo doit mesurer entre 1 mètre il doit pas mesurer
24: 1 mètre,
0: ouais. Il doit faire 1,80 m. Et c'était marqué dans le ça a été dit dans le reportage que j'ai vu samedi.
26: Ouais, mais il y a également des sumo nains, hein, au Japon, Gérard, mm-hmm. par Passepartout, qui est un grand combattant, un Yokozuna de là-bas. Yokozuna est un champion suprême au sumo, pour lequel on organise chaque 1er décembre le sumoton.
0: Ouais, ben 5 minutes s'il te plaît.
26: Voilà.
2: Oui, Gérard, à la place de Sumolusque qui est parti, on accueille Thierry.
0: Bonsoir.
1: Ouais, salut GG, salut à tous.
24: Salut Thierry.
0: T'appelles d'où?
1: J'appelle de Amiens.
0: Fréquence
1: 107.6.
4: Tu kiffes le Nord?
1: Je kiffe le Nord, je kiffe Apo, je kiffe tout le monde.
0: Amiens, c'est dans le Nord?
1: Bien sûr, c'est dans le Nord.
0: Ah oui,
4: ouais. Ouais, Amiens. Ouais, Gérard, j'habite le Nord, je sais alors.
0: Amiens, c'est dans le Nord.
4: Ouais.
0: Amiens, c'est dans le Nord.
4: Oui,
0: non, mais attends, apprends ta géographie, toi.
13: C'est où Amiens, Gérard?
0: Amiens, c'est dans le département 60, et 60, c'est pas le Nord.
4: Ah ouais, c'est, mais c'est tout près aussi, Gérard.
0: Non, c'est dans le département 60, c'est pas le Nord.
13: Gérard, au-dessus de Paris, c'est quoi?
0: Hein,
13: c'est le Nord, c'est le Nord au-dessus de Paris ou pas?
0: Ouais, mais attends, Amiens, c'est pas dans le Nord, d'accord? Alors ta bouche à toi, toi le Troyen, écrase.
13: Ta bouche.
0: Écrase.
1: Troyen, sudiste.
26: C'est dans le sud du Nord, Amiens.
0: Ouais, c'est ça, dans le sud du Nord. Pourquoi pas dans le sud de Paris aussi?
13: Non, dans le nord de Paris. C'est le 9-4 dans le sud de Paris.
0: Combien doit mesurer un sumo, donc, à ben Thierry?
13: À la naissance?
1: À la naissance, un sumo doit, je sais pas, je crois qu'il n'y a pas de taille limite, hein. C'est, tout est accepté. Du moment qu'après, ils s'empiffrent avec des bols de riz, tout est accepté. Hein.
0: D'accord. Okay,
1: j'ai bien répondu.
0: Ouais, mais si, t'as bien répondu.
1: Mais non.
0: Putain, Pildar, tu commences à me casser les couilles avec ce truc-là.
24: Mais c'est bon, Gérard, continue ton débat.
1: Il joue bien,
26: Gérard, embêté.
0: Oh putain, je sens que tout à l'heure, ça va chier. Hein.
24: Ouais, on se
0: casse. Rigo.
8: Oui, il y a Moulinex qui voulait savoir si la liposuction des sumos, elle est plus chère que celle des que les autres liposuctions, excusez-moi.
0: Oh là là, la question qu'il me pose, lui. Aucune idée.
24: Ça, c'est dur, hein, Gérard.
0: Aucune idée, je peux pas lui répondre.
1: Par contre, GG, t'as oublié de parler des études pour être sumo. Parce qu'en fait, ils font un bac sumo, et puis il y a plusieurs options.
0: Il n'y a pas un bac PD non plus?
1: Non, il y a plusieurs options.
0: Il n'y a pas un bac PD?
1: Non, il y a option.
0: Non, il n'y a pas de bac PD.
13: Si, mais tu l'as essayé plusieurs fois, tu l'as raté.
0: T'as caché.
26: Oui, les sumo, tu parlais des études?
24: Non,
4: il parlait de la taille.
26: Ah, la taille, j'ai déjà répondu, Gérard. Les sumo au Japon, 1 mètre minimum catégorie plume, plus d'un mètre 80 jusqu'à 2,50 m pour la catégorie building.
1: Eh GG, il est pas chinois, lui.
0: Thierry, tu fermes ta gueule, s'il te plaît, merci.
8: Bon, Gérard.
0: Rouleau de... oui.
8: Il y a Turpentine sur l'IRC, elle aime bien quand tu l'engueules, alors elle te demande si ça t'excite quand Sandy, elle se fait pisser dessus par un sumo.
0: C'est comment son nom? Carpentine, je t'emmerde. Et t'as qu'à pisser toi-même sur toi. Qu'est-ce que tu veux dire, toi?
4: Je voulais dire que t'avais raison, ouais.
0: Ouais, ben, t'éteins ton micro pour l'instant.
24: D'accord. Pauline, non mais...
0: Rouleau de PQ.
4: Oui, c'est
24: rare. Comment t'es tout?
0: Oh!
4: Je n'ai pas répondu à la question qui m'a fait.
26: C'est 20 fois qu'on répond à la même question.
24: Oui, c'est vrai.
4: À la naissance, ils font à peu près 80 cm. Les femmes sumo accouchent debout, c'est assez original. Et ils peuvent grandir.
0: Tu peux parler plus fort devant ton combiné?
4: Ils peuvent grandir jusqu'à 1,80 m et obligatoirement faire au moins 2 mètres de circonférence.
1: Moi je connaissais un sumo qui fatiguait les adversaires avec son anus dilaté.
0: Bon.
1: Elle les épuisait complètement.
0: Je sens qu'on va terminer le débat.
24: Mais
0: parce
24: non,
0: que
24: Fildar,
0: Manu. Fildar Manu sont en train de faire les deux connards.
3: Fildar Manu.
0: C'est les deux PD de la bande FM. Donc ça commence à bien faire. Donc on va laisser la place à Seb.
3: Non.
0: Si.
3: Non.
5: Gérard.
0: Si Seb.
3: Gérard, sur l'IRC, c'est remonté. On est 9878.
11: Oh là là,
3: voilà.
0: Combien? Non, moi, Max, reviens. Viens.
11: T'es trop une star.
0: Ta gueule, toi. Putain, mais c'est pas vrai, ça.
3: Et sinon, sur IRC.
0: Qui c'est qui m'a choisi, cet abruti, là? C'est toi encore.
12: C'est quoi, pour faire les débats? C'est Max?
0: Non, c'est pas Max qui a choisi Thierry.
12: C'est toi. Pour faire les débats, il t'a choisi.
0: Et tu sais qui t'a choisi au standard?
12: Bah, c'est toi.
0: Non, pas moi.
12: Je sais que tu me kiffes.
0: Ouais, moi, je t'emmerde, pauvre con, va.
3: Non, mais sinon, sur IRC, il y a Arnett, il dit qu'il aimerait bien caresser ton gros sumo.
0: Ouais, bah lui, il va se renculer. Tu m'as dit combien?
11: Rigo, tu te fous un peu de ma gueule, là, je crois.
0: Oh, tu prends ta gueule, toi.
11: Il n'y a pas d'Arnett sur IRC. Le câble, il marche pas ce soir.
26: Gérard.
0: Comme par hasard, il est dans
3: Gérard,
0: les débats.
3: Il y a un auditeur qui te pose une question. Il y a.
26: Takashi, on va te poser une question, Takashi. Gérard. Est-ce que tu as entendu parler dans le monde du sumo d'un trafic de Slim Fast?
0: Non.
11: Oh, quelle noraille!
0: Oh Thierry, tu t'écrases. Ça commence à bien faire. Alors tu me le vires, celui-là, terminé pour lui. Il retourne, retourne dans son lit.
3: J'ai viré Ginsu 2000. Ouais, il est calme, Thierry. On accueille Judo Boy, d'ailleurs, à la place de Ginsu 2000.
11: Oui,
0: bon, non, mais c'est terminé.
3: Pourquoi vous marrez, c'est son nom. Gérard, on est 9967.
12: Il faut continuer, là, Gérard.
3: Il faut continuer, là. Sur Minitel, on est combien?
12: Boost question.
3: On est sur combien sur Minitel?
12: On est à un peu plus de 1000 connectés, quand même.
3: C'est bien. Hein.
0: Bon, question suivante.
23: Je pleure pas.
12: Il y en a un qui pleure avec tes conneries.
23: C'est pas grave.
0: C'est bien, Manu, de choisir des auditeurs
3: qui rigolent
0: et qui changent de voix. Hein.
3: Et sinon,
0: c'est bien.
3: Gérard, il y a Compi Musique sur RC, il te demande si t'aimes la sumodomie.
0: Non. Donc, y a-t-il autant d'hommes que de femmes sumo? Et on va demander ça à Thierry. Le travelo.
11: Non, je suis pas un travelo, mais sur les sumo, c'est vrai qu'il y a des combats de femmes de sumo, mais c'est assez crade, parce que l'autre fois, j'ai vu des combats, et il y en avait une qui avait ses règles, et en fait, l'autre, elle a glissé sur ses ringagnas, et elle allait s'emplafonner dans le public.
0: Bon, alors, tu sais où tu vas aller t'emplafonner, toi?
11: Je te jure, c'est véridique, c'est Ultimate Fighting.
0: Ouais, c'est ça. Fous-toi bien de ma gueule parce que j'ai vu le reportage et je vais te dire une chose que c'était pas des combats de femmes sumo. Hein. Alors là, t'es un peu con là.
11: Ouais, c'est vrai.
0: Ouais, ben retourne au standard. Au revoir.
11: Comme ça.
0: Au revoir. Rouleau de PQ. Terminé pour Thierry.
23: Il
0: hein.
23: Y a autant.
0: Oh
23: oui. Allô.
0: Je te parle là. Tu fais ton boulot.
12: J'ai des interférences. Je t'entends plus.
23: Et je te parle. Tu pourras me répondre.
12: Il faut que tu coupes Thierry. Faut que tu coupes Thierry.
3: Je te jure, j'entends rien du tout.
25: Oh là là.
12: Hey mec, parlez-moi.
0: Oh là là là là là.
3: Faut que tu coupes Thierry, Manu.
12: Quoi?
3: Tu m'entends pas? Tu coupes ma
12: Thierry.
3: Coupe Thierry.
0: Tu vires Thierry,
3: hein?
0: Merde!
3: Enlève ton casque, t'entendras peut-être mieux.
0: Oh là là. Tout à l'heure, je vais te mettre une barbe dans ta gueule, tu vas comprendre.
3: Je coupe qui?
0: Ta gueule, tu coupes. Voilà. Donc, rouleau de PQ pour continuer et après on arrête.
23: Oui, Gérard. Non, c'est sympa. Après, il y a autant de femmes que d'hommes, en fait, parce que c'est pour qu'ils puissent se marier entre eux.
0: Non, mais y a-t-il autant de femmes, autant d'hommes que de femmes sumo?
23: Oui, je te dis que oui, il y en a autant, c'est pour qu'ils puissent se marier après entre eux.
0: Tu peux préciser parce que là je comprends pas.
3: C'est pour qu'ils fassent des bébés sumo comme
23: voilà,
3: ça.
0: Mais le truc que je veux dire, c'est y a-t-il autant de femmes que d'hommes qui font
3: des combats de
0: sport là?
23: Oui, ben on te dit oui, Gérard. Il y en a autant, c'est pour qu'ils puissent se reproduire entre eux.
12: Mais Gérard, je veux te poser une question. Est-ce que donc quand les femmes sumo elles font des combats, est-ce qu'elles ont seulement un slip?
0: Ça, samedi, j'ai pas vu on en a pas vu. Donc, c'était uniquement que des hommes samedi.
25: Ouais. Mais
5: Gérard, sumo, c'est une race ou pas? Je sais pas, moi.
0: Oh, ouais, t'es complètement con. Ouais,
23: est-ce qu'il y a un pays des sumo où il y a que des sumo?
0: Le mot sumo vient du mot japonais.
14: Ça s'habille pas, hein, comment ça.
0: Qui c'est qu'on a d'autres
3: Justement, à la place de Thierry, qui est parti, on accueille Nicolas le petit ninja.
0: Nicolas, bonsoir.
6: Salut, bonsoir, bonsoir Gérard.
23: Salut Nico.
6: Salut.
0: La fréquence,
6: Nicolas,
0: s'il te plaît.
23: Bonjour Nicolas.
6: 107.12. 1, pardon. Parce que j'ai une vieille radio, c'est pour ça.
8: Gérard, ouais. Ça craint sur IRC. Il y a un certain F de Babouin. Il dit que pour une fois, ton débat, il était bien. On voit que tu t'y connais en sumo. Et puisque c'est comme ça, il va fêter ça en allant chier sur ton palier, ça craint.
0: Ouais, il est là, lui. Alors lui, tu me l'attrapes et tu me le vires.
8: Ok, je le vire.
12: Et Gérard, il y a sur Minitel le 1200e connecté qui vient de se mettre.
6: Gonzo,
12: qui dit: Gérard, j'ai distribué ton catalogue de cul avec des articles érotiques un peu partout dans la région

0: On va s'écouter Bibi tout doucement.
1: Bibi Fock. Bibi, c'est ça?
0: Et on se retrouve après.
2: Je l'ai pas, sinon on l'a repris.
1: C'est la plus grosse de toutes ces reines.
0: Alors lui, tu me le vires.
1: C'est pas moi.
0: Non, c'est pas toi.
1: Non, Gérard, c'est pas moi.
0: Non, tu vires.
1: C'est l'autre, là.
0: Non, tu vires.
1: Dénonce-toi, vas-y, parle.
3: Vas-y, dis ton nom.
1: Parle, auditeur, vas-y, parle.
0: Tu vires, au revoir.
1: Ouais,
0: et on se retrouve tout de suite après pour les deux dernières questions. Donc la question que je vais vous poser, c'est faut-il fabriquer des voitures sur mesure pour un sumo? Et on se retrouve après pour la suite et fin du débat.
1: Hardcore.
0: Et dédié pour Sandy spécialement.
4: On y va. Mais c'est énergie ça. On y va, cher. Allô.
0: Et non, voilà, donc merci pour le jingle. On dit qu'on met un jingle et tu n'as pas.
4: Non, j'ai oublié.
0: Donc là, vous venez d'écouter spécialement dédicacé à Sandy. C'était tout doucement de Bibi. Ma Bibi que j'aime du fond de mon cœur, ma petite chatte à moi.
4: Tu lui dédicaces tout le disque.
0: Ouais,
4: tout le disque en entier qu'on a entendu.
0: Ouais, surtout qu'il était passé entre deux.
4: Non,
0: mon cul.
4: Mais non, c'était le jingle qui a foiré. Alors.
0: Ouais. Mm. Donc alors, pour terminer le débat, il est 2h52. Donc y a-t-il faut-il fabriquer des voitures sur mesure pour un sumo? Et on va demander à Nicolas.
1: Ouais, bah c'est clair que c'est pas un sumo qui va rentrer dans une coccinelle, même dans la nouvelle. Donc je pense que des voitures sur mesure, c'est clair que ce serait plus agréable pour eux.
0: Ouais, mais d'après avant que je demande à Takashi s'il est encore là.
4: Il est là.
0: Avant de demander à Rouleau de PQ et puis l'autre, c'est
2: Judo
0: qui
2: Boy.
0: Judo Boy, parce que tu me l'as pas marqué, c'est bien.
2: Moi, je te l'ai dit. Mais...
0: Donc, je peux vous dire une chose, qu'en principe, d'après le reportage, un sumo n'a pas le droit de conduire.
1: Ah, bah alors, il se trimballe en quart, donc.
0: Ah ben, ça,
1: alors,
0: je sais pas.
1: Il peut conduire par sa femme.
0: Non, mais faut te dire une chose, c'est pas évident de conduire, vu la taille qu'ils ont. Hein.
1: Voilà, je crois que le mec, il doit faire du skate ou des trucs comme ça.
0: Donc, Takashi.
5: Yabad Boy.
6: Oui, Gérard, les sumos de toute manière n'ont pas de voiture car ils se déplacent comme les Pac-Man car ils sont comme un ballon. Aussi jeune qu'un citron, ça va Pac-Man.
0: Pac-Man! Ouais, qui est un rouleau de PQ.
1: Pec.
7: Ouais, Gérard, ils n'ont pas de voiture sur mesure parce qu'il n'y a pas de raison qu'ils aient des voitures sur mesure et pas les autres. Par contre, ils ont des costumes sur mesure, ils ont des pagnes spécialisées. Ils ont aussi des cercueils sur mesure parce qu'un sumo c'est quand même balèze donc il faut des roulettes renforcées sous le cercueil. Ils ont plein de trucs, quoi. Ils ont des grands.
0: Non, mais attends, Rouleau.
7: Oui, Gérard.
0: Rouleau PQ, je pense que tu es en train de reprendre la question numéro 6.
7: Peux-tu me la rappeler, je te dirai.
0: Ça c'était combien coûtent les habits qu'un sumo porte pour un mariage? Donc tu me reprends à peu près la même question.
7: Oui, non, mais
1: elle a parlé de cercueil,
7: là,
1: ça n'a rien à voir.
7: Je te parle de cercueil, je te parle de lit renforcé, de fauteuil, tout ça.
6: Le
7: donc ça plaît,
6: c'est un habit pour l'éternité.
0: Bon, le dernier là, c'était.
1: Judo Boy. Ouais, bah écoute, non, mais sur les cercueils, elle a tout à fait raison. C'est vrai que dans les morgues chinoises, il y a un problème. C'est qu'il faut deux fois plus de place pour garder un cercueil de sumotori.
0: Mmh.
1: Et ça, c'est des problèmes de vie quotidienne qu'on n'imagine pas quand on voit deux gros tas de viande en train de se mettre là dans une arène, quoi.
0: Moi, je peux vous dire une chose, que j'ai jamais vu encore un sumo aller chercher une voiture. Hein.
1: Moi, Gérard, j'ai pas compris un truc. C'est au début des combats, les sumos, ils balancent du riz par terre. Pourquoi?
0: Non, c'est faux.
1: Ici, c'est vrai.
6: Pour les pigeons, c'est parce qu'ils se marient.
1: Ouais, c'est comme dans les mariages.
0: Mais
1: ouais.
0: Non.
2: Est-ce qu'ils récupèrent le riz pour le manger?
0: Ouais. Non.
1: Moi, je connaissais un sumo espagnol, il balançait de la paella, c'était dégueulasse.
0: Ouais, c'est ça. Et pourquoi pas du couscous aussi, tant
1: que tu
0: gagnes.
1: Tout à fait, je vais en parler.
0: Donc, dernière question. Y a-t-il...
1: un pilote dans l'avion.
0: Non, un sumo a-t-il le droit de faire l'amour? Ça, c'est une question...
1: C'est ce qu'on disait tout à l'heure. T'imagines un sumo avec une bonne femme de 40 kilos en train de la prendre en missionnaire?
0: Je te signale.
1: Oui.
0: Parce que si je parle de cette question-là, si vous avez bien regardé le reportage, il y a un sumo qui est marié, qui a des enfants.
1: Ouais, il a niqué dans le reportage, on l'a vu.
0: Attends, toi...
1: Non, mais comment il a fait, Gérard, sérieux? Il peut faire qu'une chose, c'est étouffer sa femme en même temps.
0: Mm. Nicolas.
1: Ok, je viens de te répondre, c'était moi.
0: Ok,
2: Gérard, sur IRC, ils me parlent tous de l'inverse, en fait. Ils me parlent d'un éventuel petit moustachu qui baisera un gros sumo.
1: Ouais, c'est ce que je te disais.

0: Le problème de l'intérieur, raconte-nous.
1: Oui, c'est vrai. Justement, et au niveau de la question de Rigol, il y a Tarzan sur Unitel qui dit « Bip a un anus de sumo, tout le monde y met sa viande ».
2: Oui. Ouais. Lui, il ferme sa gueule, d'accord. Parce que je sais de qui il veut parler. Donc, Nicolas, t'as cassé pour finir.
3: Oui, Gérard, le problème de sumo que j'ai bien connu au Japon, c'est que eu égard à leur grosse taille et leur gros ventre, le pénis a du mal à pénétrer dans la femelle. Donc, le sumo est obligé de viser. Mmh. Et comme il ne voit pas son sexe, il ne peut que viser que de manière aléatoire, à moins qu'il ait installé, bien sûr, un rétroviseur sous ses couilles, ce qui est une opération très onéreuse. Donc, le sumo n'a que très peu de chances de faire l'amour, alors il se masturbe avec des baguettes chinoises.
2: D'accord. Rouleau de PQ.
4: Oui, un sumo a tout à fait le droit de faire l'amour. Au contraire, ça brûle des calories. Et par contre, je conseille plutôt aux femmes sumo de se mettre dessus plutôt que dessous, parce que c'est vrai que se faire écraser, ça devrait pas être top, quoi.
2: Moi, ouais, mais je pense aussi.
5: Non, mais la base, ça donne ça.
2: C'est qui? C'est qui l'auditeur qui vient de parler?
5: Qui? C'est qui?
2: Bon, l'auditeur qui vient de parler, tu réagis ou pas?
5: Bon, c'est pas grave, je peux parler, moi?
2: Ouais, ben, vas-y, c'est pour finir.
5: Ok, donc j'ache des bières. Moi, je suis d'accord avec Takashi. Je pense qu'effectivement, avec, je sais pas, ouais, ils doivent avoir bien 20-25 cm de graisse entre les fesses, enfin, devant le trou de balle et devant la coquette. Donc, t'imagines l'affaire pour aller trouver le machin, je veux dire, faut y aller au périscope, c'est clair. Sinon, je pense que si t'as bien lu le Kama Sutra, tu regardes dans les dernières pages, il y a 2-3 positions qui sont adaptées aux personnes de forte taille. Et je te conseille la boule.
2: Ouais, bah, c'est bien.
4: Comment la boule?
5: Bah, tu pousses, ma chérie, et ça roule.
2: Ok, donc, question IRC pour finir, et puis tu me donneras le petit point IRC, et avant qu'on demande la conclusion, il y a une question que qu'on est en train de se poser avec Max, c'est ouais, que...
5: Genre, tu te poses des questions.
2: Oh
5: ouais, genre,
2: merci.
5: C'est du mytho, ça. Ouais.
2: Combien qu'on est, là, pour finir?
6: Ah, vous vouliez savoir combien on est?
2: Ouais.
6: On est 9997.
2: Oh, merde. Et j'aurais pas encore atteint mon chiffre des 10 000. Mais par contre, il y a une question qu'on se posait avec Max dans le bureau là pendant.
1: On n'a pas le temps, Gérard, désolé.
2: Pour l'instant, c'est pas toi qui commande, j'ai le droit. Il reste encore 2 minutes, donc.
1: Non, le droit de la conclusion, tout ça.
6: Faut se dépêche.
2: Non, mais on voulait vas-y, savoir. Vas-y.
1: Ouais.
2: On voulait savoir.
1: Mange-toi.
2: Ta gueule.
6: Est-ce qu'il y a des claviers d'ordinateur pour sumo, des trucs comme ça?
2: Combien de personnes peut être connectées sur l'internet?
1: Si c'est des sumo, moins.
6: Bah ouais, ça dépend.
2: Non. On en a rien à foutre des sumo, donc je voulais savoir parce que c'est la question.
1: Pourquoi tu fais un débat dessus alors?
6: Ça dépend de leur poids. Ça dépend du poids, Gérard.
2: Non, mais combien de personnes peuvent connecter d'un seul coup sur l'internet? À combien de personnes sur l'internet?
6: Je pense que c'est illimité. Je pense.
1: Bah ça dépend si Rigo est en forme ou pas.
2: Toi, quand je t'appellerai pas de chambre, tu sortiras tous les quand t'auras un anse à ton cul, je boirai mon café dedans. D'accord?
1: Bon, Morgan, il est en train de mettre 666.
2: Alors, conclusion du débat. Donc, on va demander à Nicolas pour la conclusion. Nicolas, s'il te plaît.
1: Ah, pardon.
5: Ouais, bah, je suis en antenne, c'est génial. Ça y est, ouais.
2: Conclusion.
5: Gérard, pas de comeback. Pas de comeback. Alors, Gérard, ton débat, c'était mortel. Bon, les sumo, je sais que t'as donné plusieurs fois dedans, et pas qu'une fois.
3: T'as tapé dedans.
5: T'as plus tapé dedans que de donner dedans. Mais sinon, c'était génial, et le débat sur l'internet aussi mortel.
4: Il piquait du gras dans mon sumo.
2: T'as cassé.
4: Il piquait des baguettes dans mon porte-monnaie.
3: Oui, pour conclure,
4: il me foutait des nems dans le cul.
3: Est-ce que je peux conclure, s'il te plaît?
2: Vas-y, je t'écoute.
3: Je voudrais dire que si tous les sumo du monde se donnaient la main, on aurait le plus grand collier de perles du monde.
2: Mmh. Non, mais c'est vrai. Je voudrais bien un jour que s'il y a quelqu'un qui nous entend en Chine et qui ont des salles, grandes boîtes, je voudrais bien être invité avec Max pour voir comment que ça se passe là-bas une soirée. Rouleau de PQ.
1: Jamais allé là-bas?
2: Non. Rouleau de PQ.
4: Oui, alors Gérard, pour conclure, je voudrais dire que c'était un débat très intéressant, qu'on a beaucoup appris.
5: Tout en fait. Ouais, exagère pas quand même.
4: Que je kiffais mes potes et je suis super contente, je suis très fière de nous en fait, parce qu'on n'a pas du tout mentionné une seule fois le nom de Sandy. Et
2: non, presque pas. Ouais. Foutez-vous pas de ma gueule.
4: Pattes, effectivement, ouais.
2: Ouais, foutez-vous pas de ma gueule.
4: Pas du tout.
2: Non, tu t'oserais pas.
4: Ah non, pas du tout, non.
2: Oh, tu m'y laisserais.
4: Bah, bien sûr.
2: Ouais. Le dernier, c'est
5: Judo
2: Boy. Et ouais. Judo Boy pour finir.
5: De bière. Donc bah écoute, moi en conclusion, je pense que t'as super bien fait de faire ce débat, parce que des fois tu fais des débats qui te concernent pas trop, du genre je sais pas moi, l'argent, l'intelligence, tout ça, les stars télé, alors que bon t'es pas grand chose quoi.
2: Non, et... presque pas.
5: Non, attends, là t'as fait un débat qui te concernait, c'était bien. Donc voilà.
2: Parce que... Non, je suis pas Simo, hein, je te signale.
5: Non, mais tu vis quand même le problème de l'intérieur.
2: Ah non, parce que je vais dire une chose, que je peux pas être Simo, parce que vu le poids que je suis pas Simo.
1: Non, t'es Siamois, toi.
5: Non, toi, t'es entraîneur de sumo. Bon, et non, il y a une deuxième chose.
2: Et ta sœur, elle est entraîneur de quoi, elle ?
5: Que je tenais à dire, et là, je vais prendre ta défense, parce qu'il y a quand même, que, contrairement à ce que disait l'auditrice, il y a des gens qui ont parlé de Sandy. Et ça, c'est pas gentil, parce que Sandy, elle est pas grosse, elle est parfaite pour un sumo, elle est pas grosse du tout. C'est bon.
2: De toute manière, Sandy a fait son poids et c'est tout.
5: Voilà, donc
2: moi, je l'aime comme elle est.
1: Elle passera pas dans l'autre catégorie.
5: Je tenais quand même, Gérard, à prendre sa défense quand même.
2: Non, mais c'est bien que tu prennes sa défense. Moi, je peux vous dire une chose, que Sandy a fait son poids et je donnerai pas son poids. Elle est comme elle est, c'est tout. Maintenant, si personne peut l'aimer, peut l'avoir en peinture, eh ben, dans ces cas-là, moi,
1: Non, si on l'aime bien, on l'aime tous bien. Non,
5: mais elle a
1: bien.
5: Le droit de faire 60 kilos de la jambe droite, je veux dire, elle a le droit, c'est tout.
2: Je vais dire une chose, elle fait pas 60 kilos de la jambe droite, elle fait 61 kilos depuis qu'elle est avec moi. Elle a perdu 14 kilos.
5: Waouh, bravo.
2: Et moi bon. Je l'aime comme elle est. Ouais, de toute manière, c'est pas pour ça que je la laisserai tomber, au contraire.
5: Ouais, voilà. C'est pour ça que j'aimerais que les auditeurs respectent quand même ce gros tas de viande.
2: Alors, tu vois, je vais te dire une chose, oui. Que le gros tas de viande t'emmerde, et moi je t'emmerde avec.
5: Mais pour Rafa Cochère, elle est mignonne, quoi.
2: Ouais, et ben, moi je t'emmerde.
1: Gérard, il est là.
2: Ok. Ouais. Donc, alors, vendredi, vous allez retrouver...
1: Dans ta conclusion déjà, Gérard.
2: Ma conclusion, vous avez foutu que de la merde sur les deux débats, donc on va faire une petite réunion.
6: Mmh. Hein, moi, alors. J'ai pas le temps, hein, je me cache.
7: Non, il y a une réunion.
2: Bah, de toute manière, s'il peut pas, c'est pas grave.
1: En plus, il faut qu'on fasse la réunion ici parce que le bureau a été pris par Morgane et en fin de compte, c'est Seb, on va faire d'ici parce qu'il mixe d'en face.
2: Donc, la conclusion pour moi, ça a été de la merde, les deux débats, comme d'habitude. Oh, non, grâce à...
1: C'était bien.
2: Ils n'ont pas été capables de me gérer les auditeurs. Quand je vous dis, on ne prend pas Tony, ni tout ça, donc je voudrais bien que ça soit irrespecté.
6: Ah, tout ça, il n'est pas passé.
2: Tony, s'il il
6: non,
2: était...
6: Non, mais tout ça.
2: Ouais, mais même, j'aime pas trop. Donc, voilà, donc on va se quitter avec, pour finir, je pue de lire qu'avec caresse-moi le clavier avec tes poils de couilles. Or là, j'espère que c'est un bon truc.
1: Non, c'est le bon titre.
8: Ah, c'est de la bombe.
2: Donc avant de retrouver Seb pour la nuit sans pub, n'oubliez pas que demain Max sera à la loco et il y a une soirée à Marseille, au Dôme de Marseille.
1: Ouais,
2: donc,
1: vendredi soir, au Métropole.
2: Au Métropole avec Rigo qui sera au Platine en premier. Donc c'est pour la compile Groove.
1: Métropole Groove.
2: Métropole Groove au Dôme de Marseille. Et donc et venez Sinken, nombreux.
1: Il y a Didier Sinclair.
2: Y a
1: attends, les noms, tu veux les noms des...
2: Bah ouais, donne-moi les noms pour la loco. Je sais qu'il y a Strombez. Non.
7: Il n'est pas là ce week-end.
2: Donc il doit y avoir... Bah, de toute manière, je pense que t'es au Platine, toi, ce week-end.
1: Non, il est aux Lumières, ce week-end.
2: Il est aux Lumières, toi, tu feras mieux de t'écraser, et d'apprendre à mixer, parce que tu mixes comme un naze. Je t'ai écouté hier, c'était de la cata.
1: Mais non, c'est pas moi.
2: C'était du caca. Tu nous as fait du caca. Alors, tais-toi. Donc, qu'est-ce que je voulais vous rajouter? Donc, la semaine prochaine, ben, je vais vous retrouver pour deux débats.
1: Oh merde.
2: Je ne sais pas encore ce que c'est. J'ai trouvé des thèmes.
1: On peut faire un débat sur la préhistoire? Gérard, la
2: Normalement, si je me trompe pas, et je pense que cette semaine, on devrait avoir, les sosies de Jean-Luc Delarue. Et
7: Florian Gazan.
2: Et puis ton sosie de Johnny Hallyday, il vient quand, toi?
9: Il vient plus tard qu'il nous le prenne. Il nous
2: ouais.
9: a posé en lapin.
2: Ouais, ben, dis plutôt que c'est.
6: Mythoman.
1: C'est un faux.
2: Ouais.
1: C'est un faux sosie.
2: Alors, donc,
1: et après, il y a Seb qui prend l'antenne et puis on fait la réunion dans le studio, là.
2: Donc, alors, vous allez retrouver à la loco, donc, à Paris. Donc, c'est Gigi Maurice, Gigi Lune et Sylvie et. Yvonne au percut. Et moi, je me retrouve la semaine prochaine pour d'autres débats, à moins qu'il y ait des problèmes avant. Et s'il y a des problèmes, eh ben, vous risquez de m'entendre sur l'antenne. Voilà.
10: Ouais, bah...
11: Et dis pas merci.
10: Et tu peux dire bonsoir quand même à Manu le gamin qui vient de rejoindre maintenant la grande.
2: Manu le gamin, de manière, il est intérêt de se réveiller. De manière, je veux carine avec moi après.
10: J'ai Manu le gamin qui vient donc de.
2: Ouais,
10: officiellement
2: Manu,
10: de.
2: Ouais.
10: qui vient
8: Manuel
10: de...
8: Gamin, t'as intérêt de te réveiller, mon pote. Hein.
10: Qui vient officiellement de rejoindre l'équipe du Star System, donc qui est là chaque jeudi, qui fait le standard du débat de Gérard.
8: Il y aura Karine.
10: Karine, au petit sein, bien pulpeux.
8: Non, bah, t'inquiète pas. Elle m'aime bien, n'empêche. Parce qu'il ne faut pas oublier que.
10: Elle t'excite quand même, Karine.
8: Non, mais malgré.
10: Karine, elle t'excite ou pas?
8: Non, mais.
10: Karine.
8: Tu permets?
10: Elle t'excite ou pas?
8: Malgré ce que j'ai entendu hier.
10: Elle t'excite ou pas? Yes.
8: Bon, tu me laisses finir, s'il te plaît?
10: Elle est là, Karine?
8: Oui, elle est là. T'inquiète pas, elle est dans le coin.
10: Est-ce qu'elle t'excite autant qu'elle m'excite ou pas?
8: Ah, bah ça, c'est ton problème. De toute manière, elle était là.
10: Non, mais elle t'excite, Karine, ou pas ou...
8: Elle est gentille.
10: Avec ça, quand même, elle est bien foutue, elle est. Hein,
8: elle est gentille.
10: Elle t'excite?
8: Ah, mais je te dirai rien d'autre.
10: Elle est là, voilà. Karine, ou pas, Philippe? Elle est là?
8: Ouais, Karine.
11: Elle est en train de se lever pour GG.
8: Oh, ouais, c'est ça, t'as raison.
10: Elle est là, Karine, ou pas? Elle est là?
8: Ouais, elle est là, t'inquiète pas, je l'ai vue tout à l'heure.
10: Elle t'excite, Karine?
8: Bah, je te dirai rien.
10: Hein? Oh là là, il est tout rouge.
8: Ah, la blague. Mmh.
10: C'est vrai qu'elle est excitante hein, ce soir. Hein.
8: Ouais, mais de toute manière, elle va réagir.
10: D'habitude jamais, mais là, ce soir, je dois reconnaître que.
8: Elle va réagir parce que hier,
10: le col roulé te va à merveille. Hein,
8: ouais, non, mais pourquoi? Parce que hier.
10: Tu le mets jusqu'ici, le col roulé. Ça te verra encore.
8: Non, mais il y a quelqu'un hier qui a été percé, qui a été parlé des piercings. Et t'as dit que Karine avait un piercing sur le ventre.
10: Tu nous le montres?
8: Non, mais de toute manière, je l'ai vu la semaine dernière.
10: Vas-y. Oh là,
8: ouais, mais je sais. T'inquiète pas, j'ai vu la semaine dernière. Alors, allez, à tout de suite, on se retrouve pour les débats.
10: Oh le cochon.
8: Oh bah c'est toi. Cochon toi-même.
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13: Et voilà, 1h41, donc vous êtes toujours sur Fun Radio, donc c'est le deuxième débat et on salue les gens qui sont sur IRC. Donc on
14: salut
13: est...
14: On salue
13: un peu tout le monde, on leur fait coucou, on les remercie d'être là.
15: Voilà, on a redépassé les 2000, hein, quand ils ont entendu qu'on changeait de débat, ils sont tous revenus, et on est 2147 plus 3.
13: Ok, par contre là, il y a un petit problème avec Andouillette, je suis désolé pour toi, mais je vais pas pouvoir te prendre pour le débat.
14: Pourquoi?
13: Non, parce que 13 ans et demi, je veux pas, c'est tout.
14: Bah,
13: non, il est hors de question.
16: Non, mais moi, je suis précoce, moi.
13: Non, je veux pas savoir, 13 ans et demi, j'en veux pas dans le débat. J'ai dit non. J'ai dit non.
14: Bon, ok, je le jarre.
17: C'est pas croyable.
13: Voilà. C'est tout, moi, je prends pas des mineurs dans mes débats. Alors, et moi, donc, le disque. Oh, ça suffit, là. Ouais, le disque qu'on venait d'écouter, c'est Gérard du côté avec la boule de travers. Et donc, on va accueillir pour ça Barracuda, 21 ans de la Mette Beuvron.
17: Ouais, mais respect du soir.
13: On écoute Fun Radio sur 106.4.
17: Et demi.
13: 106.4, j'ai moi.
17: Ah bah, et demi, ou alors je suis en avance, je sais pas.
13: Ouais, bah, c'est pas grave. Grosse Berthe, 22 ans, Bordeaux, 91.8.
17: Bonsoir.
13: Salut, Grosse Berthe. Sanisette, 19 ans, Bourricot. C'est la ville, ça?
14: On appelle de Bourricot.
13: On écoute Fun Radio 97.3. Eh, on peut peut-être vous réveiller quand je vous parle et me dire si c'est bien les fréquences.
18: Bah, je t'ai dit oui, hein.
13: Ok.
18: On se réveille.
13: Oh.
17: Bourricot.
13: Bon, Sanisette, là.
18: Oui.
13: On se réveille.
18: Bah, c'est moi, je te dis, réveille-toi, je t'ai déjà répondu.
13: Ok. Alors, Twingo, 21 ans, Paris, sur 101.9.
19: Ouais.
13: Et Petit Suisse, 19 ans, Brest, 98.9.
20: Ouais, bonsoir Gérard.
13: Bonsoir, donc le débat ça porte sur... Comment?
20: Les putes.
13: Sur la prostitution.
20: Ouais, c'est pareil.
14: Je tiens à rappeler Gérard quand même qu'on a une prostituée avec nous.
13: Ouais, je sais, j'ai vu. Donc tu cherches quelqu'un à la place d'Andouillette s'il te plaît, merci. Ouais, tu fais ton boulot.
14: Ouais.
13: Vite fait, bien fait, sinon gare à ton matricule pour toi. Alors, la première question, donc, avez-vous déjà été voir une pute? Si oui, pourquoi? On va demander ça, ben, Petit Suisse.
20: Ouais, j'y vais deux fois par semaine pour me vider les couilles.
13: Ouais.
20: Et ouais, je prends un maximum de plaisir à faire ça, ouais.
13: D'accord. C'est pas mal. Donc, Twingo.
19: Oui, alors moi, je suis prostituée de profession.
13: Ouais.
19: Donc, j'ai l'occasion d'en voir pas mal, ouais. Je vois mes copines qui sont prostituées aussi, quoi.
13: Mm-hmm.
19: Donc ouais, je vais les voir des fois, on fait des bouffes, donc je vais voir des putes.
13: Mmh.
19: Voilà.
13: D'accord. Sanisette.
18: Ouais, ben moi j'exerce occasionnellement pour arrondir mes fins de mois.
13: D'accord, ben c'est pas mal, c'est pas mal comme truc, Grosse Bertha.
17: Bah non.
13: Non, mais tu peux préciser?
11: Bah non, puisque j'en suis une.
13: Non mais attends, t'es un mec, commence pas à dire des conneries.
10: Un
13: mec,
10: c'est un guignol.
11: Un peu, ouais.
13: Ouais, ben, et puis d'arc, je t'appellerai Potchamp, tu sortiras de sous le standard, d'accord?
10: Non, mais des prostituées, mec, ça s'appelle des guignols.
13: Pour l'instant, tu vas éteindre ton micro et tu vas faire ton boulot comme je te le demande, ok?
16: Des guignolos.
13: Alors, Barracuda.
11: Des gigolos, s'il vous plaît, je préfère.
13: Oh, grosse Bertha, tu te tais, s'il te plaît, merci. Ouais, Barracuda.
21: Ouais, bah, moi, j'y vais comme tout le monde, hein, pour l'hygiène. Pour me vidanger, quoi.
13: D'accord. Et y a pas d'autre solution que d'aller en voir. Tu peux me dire? Attends, grosse bière, Barracuda.
21: Ouais.
13: Tu peux me dire s'il y en a de ton côté, là-bas?
21: Bah ouais, c'est quand même assez blindé au niveau pute, ouais, y a tout ce qu'il faut, quoi, ouais.
11: C'est abominable.
13: Du quel côté qu'il y en a, parce que je connais un peu...
10: T'es gauche.
21: Tu connais les coins à pute?
13: Non, mais je connais la mode Beuvron parce que j'y étais, alors donc...
21: Ouais, mais je voudrais pas trop citer, parce que je voudrais pas qu'on me repère près du boulevard Jean Jaurès, quand même.
13: D'accord, mais c'est pas mal, c'est bien précisé quand même le nom de la rue. Hein.
21: Il n'y a pas de problème.
10: À la place d'Andouillette, on accueille Monsieur Claude.
11: Bonsoir, je suis Macron.
21: Salut.
11: Et je le revendique.
21: Salut Macron.
11: Bonsoir.
21: C'est Barracuda.
11: Salut Macron.
13: Ah, ça y est. Donc pour toi, Monsieur Claude.
11: Ouais, bah écoute, moi je mets des putes sur le marché.
13: Ouais.
11: Et ce qui se passe, c'est que c'est sur le boulevard Ney.
13: Alors, encore une fois, je tiens à préciser que le prochain qui me donne un nom de boulevard, Gerbe. C'est clair, net, précis.
11: C'est pas valable.
13: C'est pas valable. Attends, toi, tu risques de gerber vite fait, toi. Je vais pas chercher qui c'est, hein.
21: Horrible.
13: Ok.
11: Horrible.
13: Alors,
11: susceptible.
13: Oh! On s'écrase.
11: Inaudible.
13: On s'écrase. Donc, Monsieur Claude, pour continuer.
11: Ouais, donc, excuse-moi, j'ai un peu de débordement.
13: Ouais.
11: Je voulais faire un peu de pub pour mon commerce, je suis désolé.
13: Ouais.
11: Donc, oui, tout à fait. Mais je respecte ces femmes à leur juste valeur de traîner.
13: D'accord.
16: S'il vous plaît.
13: Oui, c'est qui, là?
16: C'est Twingo.
13: Ouais.
16: Je ne suis pas...
11: Pas de marque. Pas de marque.
21: Ouais.
13: Eh oh, le prochain qui ouvre sa gueule, quand quelqu'un part, gerbe.
16: Ok.
13: Ok.
16: Ouais.
13: Alors Twingo.
16: Oui, je vous demande juste d'avoir un langage correct en parlant de nous. On n'est pas des...
11: Ouais, mais toi t'es pas de série déposée, toi.
21: Ok, salope.
13: Oh. qui c'est qui s'amuse à dire des saloperies là? Allez.
11: Barracuda.
13: Barracuda, bonne nuit. Terminé pour
10: moi. Non, c'est pas Barracuda. Gérard, gère un peu. Je vais essayer de voir qui c'est, mais fais quelque chose, quoi.
13: Ouais, mais attends. Toi, je t'ai dit d'éteindre ton micro.
10: Gérard, pour reprendre le débat, on a un petit sondage, allez. Donc, à la question pour ou contre la prostitution, 20%
13: attends,
10: des gens...
13: Attends, Manu.
10: Ouais.
13: Les pour ou contre, ça commence à me casser.
10: Mais tu vas voir, il est bien celui-là, il est bien, va avoir des réactions. 20% des gens sont pour Alain Prost, 30% n'ont pas le permis, et 50% n'ont jamais été routiers, donc ne connaissent pas les prostituées.
13: Alors, tu vois, Manu,
10: voilà.
13: Ta réaction, là,
10: ouais.
13: Ça, c'est de la connerie, donc c'est pas la peine d'intervenir pour me donner des réactions.
10: Je sais pas, ça aurait
13: peut-être plus étayé ton... Non, parce qu'Alain Prost n'a rien à voir dans le débat de la prostitution,
21: ouais,
13: ok. Alors, c'est pas la peine de dire des conneries, d'accord.
10: Ok, d'accord.
21: Les routiers, ils ont quand même à voir. Hein.
13: Bon, toi, tu t'écrases pour l'instant, ok.
21: Non, mais attends, j'ai été routier et je me suis arrêté voir des putes dans les camionnettes, je sais de quoi je parle.
13: Ouais, bah, de toute manière, il y en a un peu partout, hein.
21: Bah, okay. Les camionnettes, les routiers.
13: Ok, bon, qui c'est qui veut rajouter quelque chose? Il y a une nana qui voulait parler, c'est qui? Bon, bien, c'est bien quand je demande qui veut parler, il n'y a plus personne. C'est pas mal.
16: Quelqu'un qui a envie de parler?
13: Nous t'écoutons.
11: Bon, j'ai des bons de réduction sur les fellations, si ça intéresse quelqu'un.
13: C'est qui, ça?
11: Monsieur Claude.
13: Ouais.
11: Les 10 premiers, plus un invité, j'ai une réduction sur les fellations.
13: D'accord, eh ben...
11: Priska et Zubira.
13: D'accord, ok, on a très bien compris le message. Donc...
11: Vampires, j'espère. Elle suce comme des DS.
13: Oh, et on se calme un peu, là, ou quoi? Donc, alors, moi, je vais répondre quand même à la question.
11: Il faut.
16: Ouais.
13: Je vais quand même répondre à la question, parce que avez-vous déjà été voir des putes? Si oui, pourquoi? Moi, je peux vous dire une chose, que je n'ai pas eu l'occasion d'y aller. C'est
10: tout. Voilà. Gérard, tu peux nous le dire,
13: Non. Non, mais ça y est, j'ai répondu. Donc,
16: ils veulent pas de lui.
11: C'est pas valable ce que tu fais.
13: C'est
10: vrai, ça s'est peut-être arrivé, ça, Gérard, de te faire recaler par une pute, non?
13: Non, pas du tout. Non, mais quand vous voulez jacter, vous donnez vos noms, parce que j'en ai marre d'entendre...
21: Ouais, c'est Polo, c'est un menteur.
13: C'est qui?
21: C'est Polo.
13: Ouais, y a pas de Polo dans le débat.
21: Ben, c'est Polo et t'es un menteur.
13: Bon, attends, toi, tu vas commencer à t'écraser. Hein? Ok?
0: Oui, c'est Pépito, je voudrais dire...
13: Écrase! Et oh, fil d'art!
3: Ah, on sonne à la porte.
13: Fil d'art! Tu me jettes! Fil d'art! Oh, s'il vous plaît, vous calmez!
3: C'est Lolo Ferrari.
13: Bon, fil d'art! Oh, quand je te parle, les oreilles, là!
3: Elle sonne avec son téton.
13: Putain, c'est pas possible de travailler avec un con comme lui, hein.
22: Ah, blin, client.
3: Lolo Ferrari, elle est pas baisable, cette meuf.
13: Non, mais quand vous aurez fini vos conneries, on pourra peut-être... Eh, Pildar, tu gères un peu là où Dieu perd le con?
23: Mais quoi, je gère, je dis rien.
13: Non, tu gères rien pour l'instant. Puis tout à l'heure, je t'appelle pour les caméras.
15: Pour revenir au débat, il y a Area sur IRC qui te demande si tu connais personnellement une prostituée.
13: Non, pas du tout.
22: C'est Sandy?
13: Qui c'est qui vient de dire ça?
23: Ça, c'est une meuf, hein, je l'ai entendu.
13: C'est qui vient de dire ça entre Sunny Z Twingo ou...
3: La feuille de rose.
13: Ou Petit Suisse.
3: Et le hasard, tu t'en fous, il est au hasard.
13: Je te préviens, fil d'art.
23: Ouais.
13: Troisième édition.
23: Ouais.
13: Si ça recommence à parler de Sandy, tu me viens. Ou Sonisa ou Tingo, je cherche pas à qui savoir.
3: Allez, hop.
23: Ok, moi, d'accord.
22: J'ai trop de respect pour cette profession.
13: Ok, alors je te signale, t'as intérêt de te réveiller quand je te parle, parce que tout à l'heure, tu as morflé. Que pensez-vous des tarifs selon ce que vous voulez faire? On va demander un barracuda.
3: Allô?
15: Barracuda. Allez, vas-y, Barracuda, vas-y, réponds.
13: Barracuda!
3: Il dort.
13: Bon, allez, hop, terminé pour Barracuda.
23: Il est là, il est là!
13: Attends, Léo!
3: Tu m'écoutes?
24: Il est où, Michel?
3: Il est au but. Allô, Gérard?
13: Barracuda, tu réponds, s'il te plaît?
3: Ouais, je te disais, moi, j'ai une carte d'abonnement. Donc, j'ai souscrit à la carte Tepu, et j'ai droit à une fellation gratuite pour 3 sodomies achetées.
13: D'accord.
3: Et ça vaut relativement le coup. Ça marche aussi à Paris, dans tous les coins. C'est intéressant.
13: D'accord. Grosse Bertha.
25: Alors moi, mes tarifs... Pardon. Bah oui, entre...
13: Bon, je sens que tout à l'heure, je vais m'énerver. Je vais en saquer déjà vite.
25: Je pense que les tarifs varient entre 5 et 10 000 francs. Sur l'avenue Foch de Paris.
13: Alors, grosse Bertha, au revoir, ça t'apprendra de préciser.
25: Bah, attends,
13: j'avais bien précisé de plus donner de nom. Grosse Bertha, terminé, au revoir.
23: Il n'y a plus de pute, avenue Foch. C'est terminé, ça, Gérard.
25: C'est pas croyable.
13: Terminé pour grosse Bertha.
25: Ok.
13: Sanisette.
22: Oui, en fait, donc moi je te disais, je pratique à l'occasion pour arrondir mes fins de mois. Et en général, les tarifs, ça dépend des putes. Ça dépend de ce qu'elles font aussi. Et moi, en général, je demande pas mal, quoi.
25: Salope.
13: Toi, le salaud, tu vas fermer ta gueule.
22: Alors, je t'explique pourquoi je demande pas mal. Honnêtement, en toute franchise, moi, j'aime la bite.
13: Mmh.
22: Donc, forcément, je me donne à fond. Et donc, forcément, on revient me voir très souvent. Et donc, forcément, j'augmente mes tarifs.
13: D'accord.
15: Gérard, il y a Yopi sur IRC qui te demande si tu connais la différence entre une pute et une pizza.
13: C'est quoi?
15: La pizza, tu peux l'avoir sans champignons.
13: D'accord.
22: Twingo. Oui, c'est dégueulasse.
15: Pas de marque.
13: Twingo.
26: Oui. Moi, je suis prostituée de profession, mais je fais pas n'importe quoi non plus. Donc, la pipe à 100 balles, c'est même pas la peine d'y penser. Moi, mes tarifs commencent à 10 000 et en fait, je fais 5-6 passes dans le mois.
13: D'accord.
26: Pour vivre.
13: Okay. Petit Suisse.
3: Ouais, moi, j'ai des tickets sodo. Donc, j'ai des promotions sur les sodomies.
26: Je rappelle que je ne prends pas les tickets.
13: Non mais attends, Twingo, parce que Petit Suisse, je crois qu'il a pas tellement compris la question, lui.
3: Si, j'ai des tickets sodo pour avoir des réductions sur les tarifs.
13: Non mais que pensez-vous des tarifs selon ce que vous voulez faire à Brouty?
3: Ah bah, je pense que c'est excellent, quoi.
25: Bah, c'est bien, hein.
13: D'accord,
3: c'est bien
13: je pense...
3: des réductions comme ça.
13: Je crois que pour l'instant, je pense que vous déconnez là, à cette heure-ci.
3: Non,
13: presque pas.
23: C'est pas le genre de la maison.
13: Non, pas du tout. C'est pas le genre de la maison. Non presque pas.
3: Tu qu'on se marrait.
13: Ouais, c'est
23: bon,
13: ça.
23: Gérard, tais-toi, écoute-moi. On accueille à la
13: Attends,
23: place de...
13: Attends, tais-toi et tu fermes ta gueule, toi.
23: On accueille à la place de Monsieur Claude qui est parti se coucher, que de velours.
13: Et à la place de...
23: Monsieur Claude. La grosse Bertha, je cherche encore. Attends, c'est pas évident à trouver.
13: C'est qui?
23: Que de velours.
13: Ok.
3: Bonsoir.
13: Alors, Petit Suisse, t'as répondu, toi. Ouais. Alors, donc, que de velours pour toi?
1: Excuse-moi, je me faisais une queue. Ouais, salut.
13: Ouais, d'accord. Je pense que tout à l'heure, tu as retourné d'où que tu viens.
1: Fais gaffe que je te sperme pas dessus quand même.
13: Ouais, ben, moi je te dis fais gaffe parce que tout à l'heure, tu as retourné d'où que tu viens.
22: Avec Sandiel, fais son œil.
1: Bonsoir.
13: Alors, Sanizette, c'est terminé pour toi, au revoir.
1: Hop.
13: Voilà.
1: Bonne nuit pour elle.
13: Terminé, ça y apprendra de parler de son nez.
23: Ok, je la remets.
1: Inadmissible.
13: Je te dis de la gerber. Et tu fais ton boulot correctement avant que je t'éclate.
1: Bon.
13: Ok.
1: Que de velours, là, pareil.
13: Que de velours pour toi.
1: Pour moi, quoi?
13: Que pensez-vous des tarifs selon ce que vous voulez faire? C'est la dernière fois que je répète la question, parce que vous commencez à me les gonfler, là, sur le deuxième débat. Bah,
1: les tarifs sont variés en fonction de Paris ou la province. Moi, j'ai souvenir d'une époque, je t'écoute depuis très longtemps, où apparemment, pour 1200 francs, on pouvait avoir une sodomie plus un breakfast.
13: Oui. Hey, tu vois, ça fait rire les autres abrutis derrière, mais tu veux dire ça pour qui?
1: Ah, c'est vieux. Bah, pour toi, je me souviens qu'à une époque, il y avait des tarifs, c'était 50 francs la pipe et 1200 francs pour un breakfast.
13: Donc, à mon avis,
1: c'est un peu cher quand même.
13: Non, mais à mon avis, t'es vachement au courant de cette publicité, donc
1: parce
13: je me demande si c'est pas.
1: Il y a deux ans, espèce de con.
13: Espèce de con, je t'emmerde, alors tu dégages que de velours. Merci. Voilà.
1: Ah, j'aurais bien mis un coup de langue à queue de velours.
23: Bon, Gérard, on a des nouveaux. On a Keketos.
13: Ouais. Non, mais tu me refais une fiche.
23: À chaque fois, tu me fais le coup. Tu sais pas écrire ou quoi?
13: Non, mais tu te démerdes. Tu me.
4: Bonjour, Gugus. C'est Keketos.
13: Alors.
4: Il est où, Michel?
1: Il est où,
13: Je sens que Fildar, tout à l'heure, avant la troisième question, je vais te mettre une gaufre. Ouais. Mais tu vas t'en souvenir, toi.
23: Chocolat chantilly pour moi.
13: Ouais, ouais.
5: Ça, bah. Banane, chocolat.
13: Bon, une question IRC, non?
5: Oui, si tu veux. Alors, est-ce que la carte Imagine Air peut servir pour les putes?
13: Non.
4: Moi, j'ai une question pour les mecs de l'internet. Gringo, tu peux me trouver un site sur Jacques Vabre?
13: Alors toi, je vais te dire une chose, que si t'as un truc à demander à Rigaud pour le site internet comme ça, tu fais le 01 40 521 521.
4: Pas de problème.
13: Voilà, comme ça tu seras tout de suite renseigné.
5: Merci Gérard.
13: Vous pouvez toujours, bien sûr, laisser des messages sur le répondeur, j'avais oublié de le préciser. Donc...
4: Allô?
1: Allô?
13: Croyez-vous...
1: Allô?
4: Allô? C'est bon, ça marche. Ah, c'est bon.
13: Bon, ça y est, vous avez fini, là, vos conneries?
4: Ouais, c'est bon.
1: Ça y est.
13: Alors, croyez-vous qu'il faut laisser ouvert les maisons closes? On va demander ça à Barracuda.
23: Non, elles sont fermées.
13: Fildar, tu cherches des ans et tu fermes ta gueule pour la deuxième fois. Ok?
5: Gérard, sur IRC, on me dit que si une maison est close, elle peut pas être ouverte, quoi.
13: Ouais, mais y en a qui sont ouvertes ou fermées, mais je pense que les trois quarts maintenant sont fermés. On va demander à Barracuda.
1: Ouais. Jingle.
13: Quoi, Gérard?
5: Gérard, il a pris le Goldorak en plastique et il va mettre un fulguron en plein sur Manu.
23: Gérard, on fait de la radio, merci. Et donc, à la place de Sanizette, on accueille Bermuda.
13: Tu me fais une fiche pour être passé.
23: Oui, je suis en train. Et à la place de queue de velours, on accueille Anus en Sky.
1: Salut Anus en Sky.
4: Bonsoir.
13: Alors, salut à tous ceux qui viennent de nous revenir. Ouais, alors, Barracuda pour toi.
1: Ouais, alors,
5: pour revenir au débat. Ouais. Il y a Turpentine qui te demande, Gérard, vu que tu parles de maisons closes, est-ce qu'il y a des immeubles clos?
13: Non, pas à ma connaissance.
1: Ouais, c'est Barracuda.
13: Ouais.
1: Ouais, je voudrais encore mon jingle un coup, là.
13: Non, tu réponds à la question, s'il te plaît.
1: Bon, d'accord.
4: Allô?
1: Que je te propose, c'est un compromis, en fait, les maisons closes.
4: Allô?
1: Tu les laisses entrouvertes.
4: Allô?
13: Et quand vous aurez fini vos conneries, vous nous le direz?
4: Pas de problème, Michel.
13: Alors, Barracuda.
1: Ouais, tu m'écoutes là, tu m'entends?
13: Je t'écoute.
1: Allô? Okay, donc je te disais. Allô?
4: Allô?
22: Allô?
4: On n'entend plus Gérard là.
22: Allô?
1: Gérard?
22: Allô?
1: Allô?
13: Oh, c'est fini là!
1: Ouais, c'est pas cool, on n'entend pas Gérard. Allô?
5: Et les auditeurs, vous m'entendez là?
1: Allô?
4: Ouais, on t'entend, ouais.
5: Ah, moi, on m'entend.
4: Tranquille.
13: Manu!
1: Allô?
23: Oui, Gérard, mais c'est pas moi, j'ai rien fait, ils sont là, regarde. Et moi, vous m'entendez pas, moi?
1: Allô?
13: Barracuda!
1: Attends, mais.
2: Allô.
13: Hey, vous nous faites quoi là ce soir?
6: Je sais pas, mais là ça vient pas de nous.
2: Allô.
6: Touche derrière ton micro.
2: Allô.
13: Voilà, vous l'entendez là? Vous l'entendez, Gérard,
2: ouais,
13: maintenant?
2: C'est bon.
13: Barracuda.
2: Ouais,
13: voilà.
2: c'est la troisième fois.
13: Barracuda, oui, c'est la troisième fois que je pose la question, que je te fais appeler.
2: Donc c'est Barracuda de l'agence Tourisque. Ce que je voulais dire, c'est que je te propose un compromis. Donc les maisons closes, au lieu de les ouvrir, tu les laisses juste entre ouvertes. Ça suffira, quoi, je pense.
13: Ok. Kekatos.
2: Ils vont se faufiler.
13: Ouais, d'accord. Kekatos.
25: Ouais, moi, les maisons closes, je trouve ça abominable. Et je trouve qu'on devrait tous les fermer.
2: C'est horrible.
13: D'accord.
25: C'est abominable.
13: Bernuda.
7: Ouais, moi, je trouve qu'il faut les laisser ouvertes. C'est vachement excitant comme truc et tout.
13: Ouais, mais Lyon.
7: Qu'est-ce que t'en penses, toi, Gérard?
13: Moi, personnellement, j'en ai rien à foutre qu'elle soit fermée ou ouverte. J'en ai rien à foutre, c'est pas mon problème.
15: À ce propos, Gérard, il y a Yopi sur
13: ERC. Derrière,
15: oui,
13: merci.
15: S'il vous plaît, derrière, merci. Il y a Yopi sur ERC qui te demande s'il faut une clé pour rentrer dans les maisons.
13: Non.
15: Pour ouvrir la porte.
13: C'est les personnes qu'ils ont avec eux.
6: Non, il faut une passe.
13: Fildar, tu t'écrases, s'il te plaît, merci.
15: On m'a dit que c'était plusieurs euros.
2: Il y a un usant Sky qui
13: Twingo.
7: Je peux te poser une question?
13: Qui?
7: C'est Bermuda.
13: Oui.
7: Ouais, j'aurais voulu savoir, si je travaillais dans une maison close, tu serais susceptible de passer?
13: Non.
7: Pourquoi?
13: Parce que j'ai déjà ce qu'il me faut, j'ai trouvé ma... Ta gueule, toi, va te faire enculer, toi, connard. Alors, qui c'est qui vient de...
2: Ah, c'est pas moi.
25: Ah, c'est pas moi, hein.
2: C'est pas moi. C'est Barracuda.
7: C'est pas moi.
13: C'est Barracuda, qu'est-ce que tu...
25: T'es futé.
2: Ah, j'ai rien dit.
25: Je crois que c'est
2: Animal. Non, c'était moi.
6: J'ai pas la zig de Manimal.
2: C'est Zobie de Lépreux, c'est moi. Je fonds dans la bouche.
6: Je vais essayer de le trouver, Gérard. Continue.
13: Je sens que vous commencez déjà à foutre la merde. La troisième question, je sens qu'on va changer les auditeurs.
25: Bon, j'ai pas répondu, moi.
13: On va demander à Twingo.
7: Oui.
25: Bah, de Marc.
7: Oui, moi j'ai commencé ma carrière dans ce genre d'établissement. Il y avait, c'était mignon, il y avait des nains de jardin dans la cour et tout. Mais elle a fermé et je me suis retrouvée à la rue, donc il a fallu que je me débrouille par mes propres moyens. Donc au début c'était un peu dur parce que j'habitais dans une petite chambre de bonne, j'avais juste un petit lavabo de merde, tu vois. Et puis là je me suis dit, ça s'emballe. Et puis je me suis dit, mais attends, les filles. Tu prennes ta vie en main.
25: Carrément.
7: Faut t'assurer, quoi.
25: D'accord.
7: Là, j'ai...
13: Attends, Twingo, Twingo.
7: Oui?
13: Twingo, 5 minutes. Marque. Celui qui s'amuse à jacter lorsque la personne parle va virer, mais vite. Je vais pas chercher.
15: Gérard, pour revenir dans le thème du débat, il y a Davy One, encore lui. Non, s'il vous plaît. Il y a Davy One sur l'IRC qui te demande s'il faut payer un supplément à la prostituée si on veut qu'elle nous mette un coton-tige.
13: Qu'est-ce qu'il a touché, Gérard?
15: Qu'est-ce qu'il a fait, là?
13: Oh là là, il a tout cassé.
15: T'as même pas entendu ma question.
13: Non, parce que j'étais en train de regarder ce qu'il était en train de faire, Manu, à l'arrêt, en train de faire des conneries.
15: Je répète.
2: Oh là là, c'est lourd, ça.
15: Y a Davy
13: si t'es
15: One,
13: pas content, tu dégages, toi.
15: Il y a Davy One qui te demande le prix d'un supplément pour une prostituée quand tu veux qu'elle te mette un coton-tige.
13: Ah, j'y répondrai pas du tout, comme ça, ça va aller clair et c'est vite répondu à sa question, à celui-là.
15: Ah, c'est vite
25: Gérard,
15: répondu,
25: c'est
15: ça.
25: Suisse,
13: ouais.
25: Tu peux répondre.
13: Non, mais on va demander à Anus Ancelet.
2: Ouais.
13: En Sky, pardon.
2: Ouais. Concernant les maisons closes, nous on a eu des problèmes, c'est qu'on. Moi j'ai travaillé pour une maison close qui a bien marché dans les années 70.
7: Ouais.
2: Et le problème qu'on a eu, c'est qu'on a eu effectivement une prostituée qui s'est échappée.
13: Ouais, et alors?
2: Non, mais on la recherche aujourd'hui, on croit qu'elle traîne du côté de Suresnes.
13: Alors, Anus en Sky, terminé pour toi, au revoir.
2: Bah attends.
13: Terminé pour toi, c'est fini.
2: Elle s'appelait Christine et...
13: Eh bah tu dégages, allez hop, tu me le vires. Terminé pour lui.
15: Il a pas dit qu'elle était grosse.
13: Petit Suisse pour finir.
25: Ouais, donc moi je trouve ça inadmissible, carrément, les maisons closes. Surtout que moi, la pute que je fréquente, elle s'appelle Pupute. Et moi j'aimais bien quand elle faisait les journées cuisses ouvertes.
13: D'accord, ah ben c'est pas mal. Moi, je pense que, à mon avis, comme vous êtes en train de vouloir
2: faire,
13: s'il te plaît, tu me laisses parler, s'il
2: te
13: plaît.
2: Comment elle est
13: Attends, merde, ma copine. Tu vois, c'est clair, net et précis, ce coup-là.
2: C'est une couille.
13: Hein, tu vois, à ton merde et à te chier dans la gueule.
6: Non.
13: Alors maintenant, celui qui s'amuse à déconner avec ça, va dégager
15: quoi,
13: tout de suite.
15: Mais ouais, c'est n'importe quoi.
13: Hein. Alors parce que ça commence à bien faire. Alors, Fildar, tu vas faire ton boulot correctement et tu vas fermer ton micro.
6: C'est pas évident de chier dans la gueule. Hein.
13: Ouais, toi tu...
15: Gérard, on a perdu environ 500 personnes quand t'as parlé de scato.
6: Ah ouais, non, mais c'est une honte.
13: C'est
15: dégueulasse.
2: Oh là là là, c'est vraiment de la merde pour débat.
7: Hein. Aucun respect.
6: Mais Gérard, viens t'asseoir, il a rien fait, Fildar, lui tape pas dessus.
13: Tu vas le fermer le micro, je te préviens, toi. Donc, quatrième question.
25: Oh là là.
13: Celui qui s'appelait pas, il peut raccrocher, on prend d'autres personnes. Hein, parce qu'il y a du monde derrière qui attend.
22: Allô, attends devant chez toi, Gérard.
23: Allô. Vas-y, pose la question, Gérard.
13: Faut-il se produire... Il va se taire, lui, là. Allô. Alors, faut-il se prostituer pour avoir du boulot? Et on va s'écouter. Dis de quoi, avec une scie pour se raser les boules. Donc, on va récupérer pour ça Barracuda, en espérant que vous vous êtes calmé durant ce disque.
25: Ouais, je suis là, j'aimerais bien entendre mon jingle. Ah,
13: bah bon, voilà. Manu, go! Manu!
25: Oui.
13: C'est plus la, c'est plus la peine de le passer quand il te le demande, parce que sinon il va gerber, lui. Parce que ça commence à m'énerver.
25: Ah, ouais, mais Kekatos, je peux pas avoir un jingle.
23: On fera looping.
13: Kekatos, tu t'écrases. Pour l'instant, je récupère tous ceux qui étaient là.
25: Ok, Hannibal.
13: Ok.
25: Merci.
13: Bon, alors, Barracuda, t'es toujours là?
25: Toujours présent, avec mes chiens en or.
13: Kekatos.
25: Oh putain, j'ai la gaule.
13: Toujours là. Bernuda.
22: Ah oui.
13: Wingo. Oh,
23: ça chauffe.
13: Oh, tu te calmes, Bernuda, s'il te plaît, merci. Bon, Fuldar, soit tu me les calmes, ou soit tu me prends d'autres personnes, parce que ça commence à gonfler.
25: Ouais, les nanas, elles sont chaudes, là.
13: Ça commence à me gonfler.
26: T'as un client?
25: C'est pas dirigeable, hein.
13: Alors, Twingo, toujours là.
15: Gérard, est-ce que tu peux répéter la question, s'il te plaît?
13: Oui, ben, on va finir. Twingo, toujours là.
26: Toujours là.
13: Et Petit Suisse.
8: Ouais, salut.
23: Et à la place d'Anus en Sky, on accueille Fleur de Lotus.
25: Bonsoir.
13: Je te préviens, n'essaye pas de les repasser sur d'autres noms, je t'ai dit.
23: Non.
13: Fleur de
23: Lotus.
13: Lotus. Donc, salut à toi.
25: Salut à toi.
13: Alors, faut-il se prostituer pour avoir du boulot? Voilà la question qu'on demandait sur l'IRC. Donc, on va demander à Barracuda.
15: Non, ils n'ont jamais demandé ça.
13: Bah, je répète ta question comme tu me l'as demandé. Donc, Barracuda, tu réponds, s'il te plaît.
15: C'était sur l'armée tout à l'heure.
25: Tu m'entends, là?
13: Oui, je t'écoute.
25: Ok, je te disais, objectivement, dans la vie, si t'as une sale gueule et que tu peux rien faire d'autre, moi, je crois que, vaut mieux, hein.
13: Ok. Donc, pour toi, faut mieux avoir une sale gueule et puis se prostituer.
25: Bah écoute, si t'as pas le choix et que t'es obligé de vivre à la sueur de tes fesses, bah écoute, faut assumer, quoi. Hein.
13: Mm-hmm.
25: Je pense que d'autres sont passés par là avant, n'est-ce pas?
13: Ok. Ouais. Kekatos?
25: Non, je pense pas que ce soit un vrai métier, quand même. Mm-hmm. Être prostitué. Mais c'est bien pratique.
13: D'accord.
25: N'est-ce pas?
13: Oui, je t'écoute.
25: Non, j'ai dit n'est-ce pas.
13: D'accord.
8: C'est une question à ton encontre.
13: Bernuda?
22: Bah écoute, moi, plus ça chauffe entre mes fesses, et mieux c'est, quoi.
25: Bah voilà, écoute, tu me files ton number.
8: Oh là.
13: Ça commence à bien faire, là. Vous allez vous calmer avec les gens quand ils parlent, ok?
25: Mais c'est que des cochons, GG.
13: Ouais, tu t'écrases, toi. Twingo.
22: Oui.
13: Pour toi.
26: Bah moi, c'est un vrai métier, donc je peux pas me permettre de dire que plus ça chauffe, je chauffe. Mais bon, c'est vrai, hein, j'adore le cul, mais bon.
8: Toi, t'es plus trop foulé, toi.
26: Moi, non, c'est un vrai métier, donc moi, je fais ça très sérieusement, très sérieusement.
13: D'accord.
8: Toi, tu déclares pas tout à tes impôts.
13: Oh!
26: Exactement, je le fais payer en liquide.
25: Attends, GG.
8: Toi, tu fais du black. Moi, je veux bien te payer en nature.
13: Vous précisez vos noms quand vous voulez parler.
25: GG, ouais, c'est Barracuda.
13: Ouais.
25: Ouais, je voulais savoir si c'est un vrai travail. Il y a quoi? Il y a des acédiques pour les putes, il y a une retraite pour les putes, tout
26: les
25: ça, tu cotises quand t'es pute?
26: Les prostituées payent une retraite, tout à fait.
25: À quoi? Où c'est que tu cotises? À la banque du foot?
26: En fait, non, tu as une assurance personnelle.
8: Est-ce qu'on touche les sodomisations sociales?
13: Oh, oui!
26: Remboursé à 80%.
8: Est-ce que t'as un compte épargne à la banque du sperme?
13: celui qui s'amuse!
26: Je vais faire des dépôts et des retraits assez souvent.
13: Alors, petit Suisse pour toi.
8: Ouais, moi j'en profite parce que en tant que client, quoi. Mais bon, si elles veulent faire ça, quoi, qu'elles continuent.
13: Donc c'est tout ce que t'as à dire.
8: Ouais.
13: Ok. Fleur de Lotus.
8: Bah écoute, moi je me prostituerai avec grand plaisir, mais je trouve ça un peu dégradant. Mais ça ne m'empêche pas du tout d'aller aux putes sans problème, sans a priori aucun.
26: On en profite. Chez les putes.
8: Chez les putes.
13: Ouais, on va chez les putes au cul.
8: Au cul, ok, d'accord. Au cul. Et chez le coiffeur, on fait quoi?
13: Voilà, ok. Alors moi, je peux vous dire une chose, que celui qui veut faire son boulot comme ça, ben, tant pis, hein.
8: Tu le ferais, toi,
13: Non,
8: Gérard.
13: Personnellement, non. Fildar, si ça te dérange pas, tu...
9: Non, mais il est parti chercher un truc, c'est pas grave. Par contre, moi, j'ai un petit sondage qui est bien, par contre, là. À la question... Non, rigolez pas. À la question, êtes-vous déjà allé voir une prostituée? 25% des gens... Ils sont allés avec leurs femmes, 35% ils sont allés avec leurs enfants, et 40% ont demandé, mais aller un prostitué, qui?
25: Ah non.
13: N'importe quoi.
25: Tiré par les cheveux.
13: Ça y est, là, vous calmez un petit peu, là. On se calme. Lascar, il t'emmerde, toi, d'accord?
9: Non, c'est à moi qui parlais. Vas-y, Gérard.
13: Alors, cinquième question. Pourquoi que les jeunes se mettent à la prostitution? On va demander à Fleur de Lotus.
25: Pourquoi que
13: les jeunes se mettent à la prostitution?
25: Bah, écoute, la prostitution, c'est le chemin le plus facile pour gagner de l'argent. Quand tu vois que, je sais pas, il y a des jeunes qui veulent être cadres, c'est bac plus 2. Alors que pute, tu te mets sur le trottoir, t'écartes les cuisses et c'est parti.
13: Alors, je vais te dire une chose.
25: Bite plus 2.
12: Ouais, bite dans le cul, ouais.
25: Voilà.
13: Bon.
25: Plutôt bite puissance 16.
13: Petit Suisse. Bien.
9: Comment je fais maintenant, moi? Il n'y a plus personne au standard.
13: C'est bien, quoi.
15: Gérard, sur IRC, il y a un réa qui te demande s'il y a des réductions pour les prostituées après 19h comme France Télécom.
13: Non. Je vois pas de réduction.
25: Après 22h.
13: Alors, petit Suisse.
25: Moi, je connais. Une pute, c'est un franc la minute.
14: Je viens de couper, petit Suisse.
13: Bah, tu prends quelqu'un d'autre et c'est tout. Alors, on va demander à Twingo.
26: Oui.
9: Bah, pas de marque, Gérard. Faut arrêter, là.
13: Bah, elle a qu'à prendre un autre nom qu'une marque de voiture, c'est tout.
25: Appelle-toi Clio, ça fera plus.
12: Clito.
26: Je sais plus ce que je voulais dire. Oui, moi, j'ai choisi d'être prostituée parce que j'avais envie de travailler dans la rue. Donc, c'était ça ou pervenche. Donc, mettre des PV, c'est pas trop mon truc. Donc, j'ai choisi prostituée.
12: Et tu préfères te faire mettre des cartouches.
25: T'as eu de la chance, t'aurais pu être pervenche.
26: Oui, j'ai eu de la chance, ouais. Mais tu sais, il y en a, elles sont trop moches pour faire pute, donc elles font pervenche, quoi.
13: Bernuda.
17: Moi, j'ai commencé à faire ça à l'âge de 18 ans.
13: Mmh.
17: J'en ai 21. Et je m'aperçois, en fait, avec les années qui passent, que plus j'en ai eu et plus j'en demande.
13: Ça suffit derrière, s'il vous plaît, parce que là, ça commence à bien faire. Alors maintenant, vous allez vous calmer, vous allez éviter de dire des cochonneries comme ça. Ok?
12: Ok, en fait, on insulte pas les salopes.
17: J'ai juste à rajouter quelque chose.
25: Je suis arrivé là sur les putes, tu veux qu'on parle de poésie?
13: Si ça te plaît pas, toi, tu peux raccrocher ton téléphone, ça nous prend des vacances.
25: Je voudrais te faire un bisou, ma pute, sur le cul.
13: Alors, Barracuda, tu dégages.
9: Ouais, c'était pas Barracuda. Sinon, à la place de Petit Suisse, on accueille Pupute.
18: Bonsoir, Gérard.
26: Salut.
18: Allô.
13: Salut.
18: Salut, ça va?
13: Qu'est-ce que ça peut te foutre, t'es médecin?
18: Oh là là, quelle vulgarité.
13: Alors, on va demander... toi, pourquoi que les jeunes se mettent à la prostitution?
18: Bah, qu'est-ce que j'en sais, moi. En tout cas, moi, j'ai fait la pute, hein. Bon, parce que j'avais pas d'autre moyen de gagner de l'argent. Puis j'adore les gros sexes.
13: Ok.
17: Ah, t'es comme moi.
13: Kekatos.
25: Ouais. Donc... Excuse-moi. Non, je pense que les jeunes qui se mettent à la prostitution, c'est pas vrai. Il y a beaucoup plus de vieilles mamies toutes pas belles qui prennent un fric fou et je comprends pas pourquoi d'ailleurs.
9: C'est faux.
25: Mais si, c'est vrai.
13: Non. Bon, puis là, tu t'écrases pour l'instant. Non, attends, je donnerai mes réactions moi-même.
25: Moi, je connais Ginette qui est avenue bip et elle, voilà quoi.
13: Et Barracuda pour finir.
25: Ok.
13: Bon, Manu, ça suffit.
9: J'aime bien ce zik.
13: Ouais, mais moi, j'en ai ras-le-bol. Vous avez les idées de gâcher les débats ou quoi,
15: Gérard,
13: là, ce soir?
15: Gérard, j'ai un sondage qu'on m'a rapporté sur Internet par Kevin Klein. Alors, quel moyen de paiement utilisez-vous?
13: Lui, il fait ça, il pousse sa merde avec à cause de Barracuda. L'autre, qui fait la moitié du boulot.
25: Salut, Gérard.
13: Pour l'instant, il y a Crigo.
15: Eh ouais, avec moi.
25: C'est abominable.
13: Oh, vous fermez vos gueules maintenant.
15: Donc j'ai un sondage, vite fait. Quels sont les moyens de paiement que vous utilisez lorsque vous allez voir une prostituée? 55% utilisent la carte bleue, 12% la carte jeune et 15% la carte routière.
13: Non, bah ça, normalement, les cartes jeunes et cartes routières, ça passe pas.
25: Si, ça passe. Moi, j'ai même une carte téléphonique.
13: Oh, il y en a... Hey, vous avez commencé par vous calmer maintenant,
25: hein? Ouais, parce,
13: maintenant, ça va un coup d'œil de réagir.
12: Ok, bah alors moi, je voulais dire déjà que les putes, moi, je paye en liquide. Déjà, c'est clair. Deuxièmement, je suis tout à fait d'accord. Il y a beaucoup de vieilles qui se prostituent et je sais pas si tu t'es déjà fait sucer.
13: Attends, excuse-moi. Une seconde, Barracuda.
15: Non ! Barracuda !
13: Oui. Bon, Manu, ouais, c'est la dernière fois que tu me mets ça. Bon, Barracuda, tu dégages.
15: Manu,
13: Barracuda, terminé pour lui, okay. Ça y répondra.
15: T'es futé.
13: Allez, hop. Et Manu, t'arrêtes, s'il te plaît, maintenant.
9: Des loopings aussi, non ?
25: Ouais, appelle-toi looping.
12: Manu, chercher un cigare.
13: Je sens que tout à l'heure je vais rester avec Twingo et Bernuda. Les autres, vous allez dégager.
12: Et tu là, MacGyver? Et Pupu, tu vas pas laisser tomber?
13: Bon, je préviens.
23: Le débat, c'est sur les prostituées, Laurent. J'aimerais bien qu'on suive un peu le débat et qu'on arrête de délirer.
13: Ouais, bah, toi, le premier, tu fais ton boulot correctement.
23: Attends, je te défends, merde.
13: Bon, non, mais tu vas me chercher une autre personne qui a le barracuda, vite fait. Tu te démerdes, il y a des lignes qui sonnent.
10: J'arrête pas.
13: Alors, donc, qui c'est qui a pas répondu? Tout le monde a répondu?
18: Non, j'ai pas répondu, moi, Gérard.
13: Qui?
18: Pupute. Hein.
13: Non, t'as déjà répondu, je t'ai passé en premier.
26: Première.
13: Ouais. Alors donc, je peux vous dire une chose, qu'il y a beaucoup de jeunes qui se mettent à la prostitution maintenant, on ne sait pas pourquoi. Ça, faudrait voir, parce que c'est quand même inadmissible d'avoir des jeunes qui s'y mettent aussi maintenant.
11: T'as pas fait de recherche, Gérard, sur ce sujet? Tu sais pas pourquoi, toi?
13: T'as
11: bien une petite idée, ça vient d'où?
13: Bah, s'ils ont envie de se prostituer, c'est leur problème, c'est pas le mien, hein, personnellement. Hein. Moi, bah, là-dessus, j'irai pas me foutre à la prostitution comme ça. Hein.
11: C'est-à-dire?
13: Voilà, c'est
11: habillé
13: tout.
11: Comme ça?
13: Toi, tu cherches les gens et tu fais vite fait, toi. Alors, l'Esther d'aujourd'hui se prostitue-t-elle? On va demander à Keketos.
14: Les quoi?
25: Tu peux répéter parce que j'ai mal compris.
13: L'Esther d'aujourd'hui se prostitue-t-elle?
25: Mais n'importe quoi, l'Esther, elle se prostitue pas.
13: Alors, tu peux préciser?
25: Elles ont un max de pognon et voilà. Donc, elles ont pas besoin d'argent.
13: Ben, ok.
25: Mais Riga, elles peuvent le faire gratuitement.
13: Moi, ouais, mais ça m'étonnerait.
25: Moi, je sais que la dernière fois, je me suis tapé Pamela Anderson. Bon, le seul truc qui m'a repoussé, c'est ses pieds. Mais sinon, elle m'a pas demandé d'argent.
11: Enfin, j'ai pas alerté à Malibu comme Zik.
13: Non, non, mais Manu, t'arrêtes un peu tes conneries, s'il te plaît.
25: Okay. Bon, la prochaine fois, je m'appelle Mitch.
13: Ouais, ben, la prochaine fois, tu vas t'appeler Ferme ta gueule, maintenant.
25: Pas de problème.
13: Ok, Bernuda.
26: Ok, ouais, ben, moi, j'ai déjà eu des clients, effectivement, des stars. Il y a eu des politiciens également, c'était Jean-Marie Le Pen.
13: Bernuda.
18: Oui. Pas de marque.
13: Tu vas te calmer avec des conneries comme ça, d'accord? Parce que sinon, tu vas dégager.
18: Pas d'insulte.
26: Je dis plus de nom alors, mais enfin, je voulais quand même que tu saches que le monde des stars, c'est quand même un monde très très vicieux. Et que, en fait, vous seriez bien surpris des genres de personnalités qui viennent vous voir et surtout ce qui vous demande, quoi.
16: C'est exact.
26: Mmh. Ah ouais. Moi, je me suis déjà pris, entre autres, donc des cotons-tiges, mais j'ai pas eu que ça, quoi. Je veux dire, c'est quand même affolant.
25: Des gens de la radio ou pas? Des gens de la radio?
16: On peut pas donner de nom. Moi, j'ai juste par exemple.
25: Pas de marque. Moi, je suis sûr que tu t'es déjà tapé sur la radio.
13: Keketos, tu t'écrases.
11: Excuse-moi,
25: Gérard. Tu dis par exemple le prénom et le nom, genre Sam, Z, tout
16: ouais,
25: comme ça, quoi.
16: Va dire.
13: Alors, Keketos, terminé pour toi, au revoir.
25: Allez, hop.
11: C'est pas Keketos, je l'avais viré, je vais gérer. Sinon, à la place de Barracuda, on accueille Giclette. Bonsoir.
13: Non, là, je vais te dire une chose, que si c'est les mêmes.
11: Mais non!
13: Garde à toi.
11: J'ai pris 25 lignes, là, au moins.
13: Ouais.
11: Eh ben, dis donc.
13: Non, okay.
11: 25 lignes.
13: Alors, on va demander à Fleur de Lotus. Non, Twingo, t'as pas répondu.
16: Non, j'ai pas répondu. Je suis d'accord avec ce que disait Bermuda. Arrête, ça m'excite. Je suis d'accord avec ce que disait. Les stars sont des putes dans le sens où, bah oui, j'aime pas peuvent venir nous voir, quoi.
13: Mm-hmm.
16: Mais c'est des gens qui payent et qui payent bien.
13: D'accord.
16: Je peux te donner quelques exemples, sans trop te donner de nom, mais j'ai dû fouetter un petit comique sans cheveux. Tu vois, qui a une drôle de tête, je l'ai fouetté pendant 3 heures, quoi.
13: D'accord. Ok. Fleur de Lotus.
18: Il me semble que certaines stars de la télé, se prostituent. Certaines stars, de la télé, des animatrices.
16: Et de la radio.
18: Qui couchent avec des producteurs.
13: Mm-hmm.
18: Et ça, je dirais pas de nom, mais je le sais. Mm. Et personne ne me le fera avouer.
13: Ok.
25: C'est qui?
16: À l'insu de ton plein gré.
13: Pute.
18: Ah, je te le dirai
13: pute.
18: Excuse-moi, j'étais en train de sucer. Oui, donc moi je pense qu'il y a, il y a des stars qui doivent se prostituer. Oui, c'est possible. Pour se faire encore plus d'argent.
13: Et c'est tout ce que tu peux préciser, toi?
18: Bah attends, je suis en train de pomper, j'ai pas que ça à faire non plus.
13: Bon alors, dans ce cas-là, t'as pas que ça à faire, bah continue à pomper, au revoir. Allez.
25: Allez hop.
13: Et Giclette.
19: Ouais, déjà bonsoir Gérard.
13: Bonsoir.
19: Si Giclette, je t'en mets une. Et je voulais te dire que déjà les stars ils vont pas voir des putes, ils vont voir des gold girls comme on dit. Et je pense que des gold girls t'en connais.
13: Tu peux préciser le compte t'as pensé?
19: On va pas donner de nom Gérard.
13: Non mais tu peux préciser.
19: Je donne des noms.
11: Non mais on va pas parler des stars de cinéma. Hein.
19: Voilà, on va non, pas non, quand même, c'est leur vie privée, on va pas être paparazzite quoi.
13: Moi je peux vous dire une chose que à ma connaissance personnellement, j'ai jamais vu de star qui se mettait à la prostitution.
11: Ah bon?
13: Donc, non, j'ai jamais vu ça encore. Hein. Ça m'étonnerait qu'il y en aille qui le fasse. Hein.
23: Non, mais Gérard, imagine, elle fait plus de films bien et tout, elle a plus de reconnaissance, elle est plus célèbre. Elle peut tomber dans la prostitution.
13: Ça on sait pas. Rigaud, oui.
15: Oui, donc sur IRC, on me demande à propos des stars. Est-ce que les stars du X, on peut les considérer comme des prostituées?
13: Ben, t'en as certaines qui le font tout en faisant des films X. Hein. Donc, je pense que si ils choisissent de faire ce boulot-là, c'est que c'est vraiment eux qu'on choisit, c'est pas
15: la,
13: nous.
15: La prostitution ou les films X?
13: Les deux, hein. S'ils se mettent dans le X, ils font de la prostitution quand même.
15: Donc c'est la même chose.
13: Voilà. Donc justement, la sixième, ça y est, on vient de la faire. Septième.
0: Avant, je voudrais m'adresser aux gens du standard. Est-ce que c'est possible d'avoir une invitée mystère qui aurait fait pute?
3: Ah ouais.
10: Ça serait sympa, bien. Ça.
13: Alors, je préviens. Qui s'amuse à demander ça?
3: Fleur de Lotus.
13: Alors, Fleur de Lotus, tu dégages. Hop. Voilà. Comme j'ai ça, dégagé, ça va plus vite.
3: Allez, hop.
13: Alors, septième question. Y a-t-il plus de femmes que d'hommes qui se prostituent? On va demander à Bernula.
14: Honnêtement, j'en sais rien parce que dans le quartier où je bosse, il n'y a que des nanas. Mais je suis persuadée qu'il y a autant de mecs que de nanas qui se prostituent. Quoi.
13: Mmh. Non, mais je te demande, est-ce qu'il y en a plus ou moins?
14: Bah, je viens de te répondre, il faut te déboucher les oreilles, j'ai dit qu'il y en avait autant.
13: D'accord. Twingo?
26: Il y en a un peu moins quand il y a un peu moins de mecs, enfin de moi dans mon secteur. Mais il arrive qu'on fasse des trucs ensemble pour un client. Quoi.
13: Mmh. Okay. Celui qui s'amuse à faire du bordel avec son téléphone est prié d'arrêter tout de suite.
23: Ah, inadmissible.
26: Avec ta bouche.
0: C'est okay. Abominable.
13: Alors, qui c'est qui nous reste?
0: Keketos.
26: Diclette.
13: Non, je crois que Keketos, je t'avais dit de dégager.
23: Non, c'était pas lui, Gérard.
0: C'est pas moi.
13: Alors, si tu veux répondre.
0: Ouais, je pense qu'il y a beaucoup plus de filles qui se prostituent.
13: Ouais, mais s'il y a plus de femmes que d'hommes.
0: Il y a plus de femmes que d'hommes qui se prostituent.
13: Bon, et celui qui se marre comme un bouc, là, elle va se calmer.
14: Enlève tes cotons-tiges des oreilles.
0: Oh là.
13: Oh,
0: là.
13: Bernuda, tu vas te calmer parce que tout à l'heure, tu vas dégager.
14: Ouais, c'est pas moi.
0: Allez,
3: si. Ouais, Gérard, je peux répondre.
13: Ouais.
3: C'est Macron à la moutarde.
13: Tu sors d'où, toi?
3: J'ai remplacé Pupute temporairement.
13: Pupute.
23: Non, Pupute, on l'avait viré, j'ai oublié de te le dire. Excuse-moi, c'est Macron à la
13: place. Ouais, non, mais attends, Fildard. T'es prié de faire ton boulot correctement, mais parce que c'est la dernière semaine que tu fais les débats.
3: Jean-Luc.
23: J'étais dans les 24 lignes, là. Je pouvais pas tout faire. Gérard.
13: Ouais, ça y est, ça se calme derrière vous. Je vire tout
15: Gérard,
13: le monde.
15: Gérard, pour revenir au débat, voilà, comme allait dire Manu, il y a Rocco sur IRC qui te demande si le téléphone rose est considéré comme une forme de prostitution.
13: Ben justement, là, on va en parler tout à l'heure.
9: Par contre, moi, Gérard, j'ai un petit sondage. Donc à la question combien donneriez-vous à une pute, donc 32% donneraient 2 euros, 28% donneraient leurs animaux domestiques et 40% donneraient leur approbation et 1% ont déjà donné leurs dents et n'ont pas voulu donner leur moustache.
13: Alors je vais dire une chose, tu vois, tes trucs de merde là, ton sondage, c'est à peu près le même sondage que le premier. Alors c'est même plus la peine de...
9: J'ai pas remarqué, moi.
13: Non, t'as pas remarqué, non, mais non. Pour l'instant t'es à moitié bouché.
23: T'es aveugle, hein.
13: Ouais, ça se voit que dimanche tu vas te fiancer parce que dis donc, t'es en train de foutre ta merde aujourd'hui. Ouais. La semaine dernière tu faisais du bon boulot, cette semaine tu merdes. T'es comme Fildard. Bon, vous fermez, maintenant vous allez fermer vos gueules. Bon, je sens qu'on va virer tout le monde.
3: Macron à la moutarde, je peux répondre.
13: Vas-y.
3: Ouais, moi, je pense qu'il y a autant de putes au féminin qu'au masculin, mais des masculins, il en faut. Il en faut.
13: Mm-hmm. Mais c'est tout?
3: Bah ouais.
13: C'est bon, oui, Giclette?
20: Je pense qu'il y a quand même vachement plus de femmes que d'hommes qui se prostituent. T'as qu'à voir les deux grosses salopes qu'on a là au téléphone. Ça explique pas mal de choses quand même.
14: Moi, j'aime la bite.
26: Fermez pas là. Je suis désolée. Je ne peux pas laisser passer ça, Gérard.
20: Ah, vous êtes quand même des grosses chiennes, les filles.
14: Non, je ne suis pas une grosse chienne. Moi, je confirme.
20: Ah,
14: je confirme
20: mon cas. Ah, mais faut en être fier, hein.
14: Ah ouais.
13: Non, vous avez fini de...
26: Non, on n'a pas encore terminé.
20: Attends, on est en business.
26: D'être prostituée de profession, mais je ne suis pas une chienne.
14: Ah, moi, je suis une chienne. Ah, moi,
13: Mais vous savez ce que vous allez faire? Vous allez régler votre merde hors antenne.
26: Non, ça y est, c'est fini.
13: On va s'écouter Roger le pipeau avec du soupe parce que c'est dur de péter. Et on se retrouve après en espérant que vous êtes calmés. Et on récupère Keketos en espérant que ça s'est calmé ce coup-là.
25: Pas de problème, moi je suis très calme et je te kiffe, Gérard.
13: Ouais, tu sais, bah, moi je te dis merde.
25: Ça veut dire que je t'aime bien?
13: Ouais, bah, moi aussi, mais moi.
25: Ah bah, ça va alors.
13: Ok. Bermuda?
23: Non, Bermuda est parti. On accueille Laura Ingalls.
13: Qui?
23: Laura Ingalls.
1: Oui.
13: Bonsoir,
1: Gérard.
13: Bon, Manu, s'il te plaît.
23: Laura Ingalls.
13: Non, non, mais tu m'arrêtes cette merde là parce que ça m'énerve.
25: Est-ce que t'as la musique de MacGyver?
13: Non. Je vous préviens, vous allez vous calmer maintenant.
23: Donc on a toujours Twingo.
1: Oui,
13: on récupère Twingo qui est voilà. Là.
23: À la Macro, il est parti. Macro, on a Suisson. Il est encore puceau, donc il voudra en parler et savoir à suivre pour le débat. Bonsoir puceau.
2: Ouais, salut.
23: Enfin, Suisson, excuse-moi.
13: Suisson, ouais.

0: À dire ça, Pascal, mais tout de suite, sinon il va retourner au standard et on va reprendre quelqu'un d'autre.
1: C'est un gigolo, Gérard.
0: Ok. Alors je préviens que celui qui redit des conneries dégage maintenant. Je vais pas m'emmerder longtemps. Hein.
2: Okay. Ouais, vas-y, Rocky.
0: Alors, que pensez-vous de l'amour par téléphone? Donc on revient à la question qui avait été posée sur l'IRC, donc voilà. Alors, Pulsor.
3: L'amour au téléphone? Je suis pas très friand de ça, en fait.
0: Moi, non, mais que pensez-vous de l'amour par téléphone?
3: Oui, c'est ce que je dis, l'amour par téléphone, moi j'aime pas trop. Mmh. Moi j'aime bien le contact moite d'une peau sur une peau. Et les étreintes ravageuses.
4: T'es chaud, toi?
3: Ouais, je sais.
0: Ouais, ok.
3: J'ai pas fini. Hein.
0: Ouais, bah vas-y.
3: Et sinon, on m'a coupé le téléphone.
0: Non, mais attends, je vois pas du tout le rapport avec.
3: Je peux plus le faire par téléphone, donc je suis obligé de le faire en chair et en os.
0: D'accord. Kekétos?
5: Ouais, bah moi je trouve ça naze l'amour par téléphone.
0: Mmh.
5: Comme disait le mec avant, là.
0: Pulsor.
5: Faut du contact.
0: Ouais, non, mais.
4: T'es chaud, toi aussi?
0: Non, mais ça suffit, toi, Laura. Hein.
5: Attends, Laura, elle est
0: cool. Ou Twingo, vous allez vous calmer, là.
6: Cigarette?
0: Alors, non, mais ça y est, là?
3: Moi, j'en ai plus, moi.
5: Moi, j'en ai.
6: Si, moi, j'en
5: ai
6: bien,
5: moi. Moi, il m'en reste 10.
0: Bon, Kekétos.
5: Ouais, bah donc, je te disais, moi, il faut du contact, sinon, c'est pas bon.
0: Mm-hmm.
5: Je pense que t'es d'accord avec moi, Gérard.
0: Oh bah moi, personnellement, j'irais pas m'amuser à faire ça sur par téléphone. Hein. Mm. Nuance, Laura.
7: Ouais, bah écoute, Gérard, moi, je suis encore vierge.
0: Mmh.
7: Et je veux perdre ma virginité avec l'homme de ma vie.
0: Mmh.
7: Donc pour moi, faire l'amour par téléphone, c'est quelque chose de vachement important parce que ça me permet de m'extérioriser.
0: Manu, tu m'éteins ça, s'il te plaît.
6: Juste en fond.
0: Tu m'éteins ça, s'il te plaît.
6: Manu, sérieusement, c'est chiant, on peut pas bosser.
0: Manu, tu m'éteins ça.
6: Manu.
3: La petite foufoune dans la prairie.
0: Manu!
5: Pour ta virginité, si tu veux, je peux te rendre ce service.
3: Ouais, on t'entend pas quatre.
8: Moi, je voulais lui dire pour l'amour du téléphone.
0: Non, mais pour l'instant, vous allez vous taire quand Manu arrêtera ses conneries avant que je me lève.
6: Hein? Ouais.
0: Oui, tu m'arrêtes ça, s'il te plaît.
6: Ok.
0: D'accord. Alors, Laura.
7: Ouais, donc je te disais, en fait, moi, je suis encore vierge. Et je voudrais perdre ma virginité avec l'homme de ma vie.
3: Je suis là.
7: Je suis plus sûr,
0: ça tombe
7: bien.
0: Oh, derrière, on se calme, s'il vous plaît, merci.
7: Je suis fière d'être encore vierge, j'ai 19 ans.
0: Mmh.
7: Et en fait, j'aime bien faire l'amour par téléphone parce que vu que je ne l'ai jamais fait.
3: Toi, t'es chum, toi.
7: Ça me permet en fait de voir un petit peu ce que ça fait. Puis donc, j'aime bien. Je préfère parce que je te dis, je ne l'ai encore jamais fait et j'attends vraiment le bon moment. Donc, pour moi, par téléphone, pour l'instant, c'est ce qui me convient le mieux, quoi.
0: Ok. Question. Attends, 5 minutes. 5 minutes. Oh, s'il te plaît.
9: Oui, donc il y a Rocco qui te demande est-ce qu'il peut faire l'amour par téléphone même s'il a un téléphone bleu au lieu qu'il soit rose.
0: De toute manière, la couleur a rien à voir. Hein.
9: Alors pourquoi rose?
0: Bah, parce que c'est un truc. Il y a des téléphones roses, c'est des trucs, c'est des magazines qui peuvent trouver.
6: Mais pourquoi
0: peu
6: justement?
9: Non, un téléphone, c'est pas un magazine.
0: Ouais, mais dans les magazines, t'as des numéros de téléphone et tu peux faire ça par téléphone. Alors,
6: et désolé. Pourquoi Gérard, on appelait ça des téléphones roses?
0: Eh ben, tu demanderas à ceux qui s'amusent à en faire.
6: C'est pas les téléphones rouges ou verts?
0: Non, il y en a pas. Twingo.
6: Ou à touche.
4: Oui.
0: Laura, tu voulais peut-être ajouter quelque chose avant?
7: Non, bah non, c'est pas grave. Non,
0: ok. Manu, c'est la dernière fois que tu me mets ça. Tu mets ça, s'il te plaît, tout de suite. Twingo.
4: Oui. Moi, ça m'est arrivé de me prendre des téléphones dans des délires sadomaso.
0: Mm-hmm.
4: Mais c'est pas ce qu'il y a de plus agréable, en fait.
0: Mm-hmm.
4: C'est vrai que la chaleur moite, c'est mieux que la froideur du plastique.
0: D'accord. Giclette.
10: Ouais ben, l'amour par téléphone, là je suis en plein dedans, et je vais t'en mettre plein à la tronche.
0: Bon alors Giclette, tu dégages, comme ça t'es tranquille. Terminé pour Manu.
10: Attends, c'est terminé pour toi. Attends,
0: c'est
10: pas...
0: terminé.
10: Attends.
0: Terminé. Suçon.
3: Ouais, donc moi vu que je suis puceau et que j'ai pas eu le cran d'aller aux putes, je suis assez friand de ça, ouais.
0: D'accord.
3: C'est assez cher. En plus, je me suis fait couper la ligne par ma mère, quoi. 223 francs la minute, ça fait un peu cher.
4: C'est excessif, oui.
3: Voilà, quoi. Voilà.
0: Ok. Bah, je pense que aujourd'hui, vous avez décidé de foutre votre merde. Hein, Manu et Puldar, vous avez l'intention de foutre la merde combien de temps là jusqu'à la fin du débat?
2: Bah je sais pas, ouais, encore une demi-heure.
0: Ouais, ouais, bah encore une demi-heure, ça se voit que dimanche tu as passé au fiançailles, parce que la semaine dernière, t'as fait un boulot correct, cette semaine tu me fous de la merde.

0: merde à passer à ta Laura, tu t'amuses à mettre des jingles pourris. T'as l'autre qu'on lui demande quelque chose qui veut rien.
1: Non, moi je le fais, hein.
0: Ouais, ben, t'as intérêt de te réveiller vite fait, toi, parce que ça va pas aller longtemps, toi. Alors, je peux vous dire que ça, ceux qui s'amusent à faire ça par téléphone, c'est vraiment qu'ils ont du fric à foutre en l'air.
2: À propos de téléphone, Gérard, sur IRC, on me demande si avec un portable, c'est possible.
0: Mais ça coûte aussi cher qu'une communication normale.
1: Non, c'est plus cher, en plus.
0: Ça dépend des...
2: Et c'est accessible.
0: Tu peux y avoir accès facilement, oui. Pourquoi pas.
2: Ok.
1: Non, mais ce qui est mieux, c'est d'avoir, quand c'est comme ça, quand tu veux faire du téléphone rose avec ton portable, c'est d'avoir un forfait.
0: Ouais, mais de toute manière, le forfait, tu te vides facilement avec
2: non,
0: ça.
2: Non, mais hein. Le forfait rose.
0: Ouais, le forfait rose. Non, mais ça, je sais pas si ça existe encore.
3: Gérard, c'est Lorraine Gall. Je peux juste rajouter quelque chose.
0: Ouais.
3: C'est que moi, en fait, on paye pas 2,23 € la minute, c'est qu'on m'appelle directement chez moi sur ma ligne privée.
0: Mmh.
3: Donc, si ça intéresse quelqu'un.
0: Ah ben, tu verras ça après hors antenne avec Fildar.
4: Ah bah quand même, c'est plus seulement.
0: Non.
5: Il y a moyen d'aller plus tard 30 minutes.
0: Pour l'instant, on continue le débat et okay. Vous gérerez ça après hors antenne.
5: Okay.
0: Alors, que pensez-vous des sex-shops dans toute la France? On va demander à Pulsor.
1: C'est quoi cette question sur la... C'est pas sur la prostitution, ça?
0: Non, les sex-shops, c'est pas sur la prostitution.
1: Bah non.
0: Non.
1: Les sex-shops, non, c'est pas la prostitution.
0: Non, parce que...
1: Bah non, ça n'a rien à voir.
0: Bah attends,
1: c'est n'importe quoi.
0: Bah si ça te plaît pas, tu plies bagage, tu vas voir ta copine, ok? On va demander à Pulsor.
5: Ouais, les sex-shops, je connais pas trop ce milieu. Mais... Bon, enfin, je peux pas... J'ai pas trop d'avis, en fait. Sur les Pulsors. Sur les sex-shops. Mais j'aime bien le rap.
0: D'accord. Laura?
3: Bah écoute, donc moi comme je disais, je suis vierge, mais enfin ça m'est déjà arrivé d'aller dans ce genre d'endroit, mais enfin je me déguise un petit peu pour pas qu'on me reconnaisse, parce que je suis vraiment très pudique.
5: Tu crases.
3: Et donc en fait je prends certains objets, c'est vrai, et je les donne à ma mère et je regarde un peu ce que mes parents font.
0: Ok, Tungo.
4: Oui, bah moi j'ai l'occasion, oui, souvent d'y aller, soit pour m'alimenter en film ou en gadget d'hiver, quoi. Parce que mes clients sont demandeurs, j'enfonce souvent des godes aux clients, enfin tu vois, des choses comme ça, des menottes, des choses en cuir, des casquettes porno.
0: D'accord.
4: Un peu tout ça.
0: Ok, Susson. Susson.
5: Oui.
0: Tu travailles s'il te plaît, parce ouais. Que là vous commencez à dormir, ça m'énerve.
5: Okay, donc moi j'étais routier avant, donc j'allais dans les sex shops pour me acheter des posters pour mettre dans mon camion. Mais sinon, j'y allais très rarement, quoi.
1: C'est des histoires, c'est routier.
0: Hey, je vais te dire une chose que pour l'instant, t'es en train de dire...
1: N'importe quoi.
0: De dire des conneries, donc je pense que pour toi, ça va être terminé.
1: Non, mais ce qu'il dit, c'est vrai.
5: Non, c'est des pervers. Hein.
0: Donc, je peux te dire une chose que c'est faux. Là, t'es en train de massacrer le boulot routier.
5: Ouais, c'est vrai.
0: Donc, t'as intérêt de te calmer avant que je te vire.
5: C'est des
0: routiers. Ok. Alors, ceux qui sont pas contents, vous allez dégager, parce que je vais pas chercher midi à 14h maintenant. Ok?
1: Ok.
0: Alors, tout le monde a répondu. Donc, des sex shops, si ça existe, et il y en a un peu partout en France, et c'est dommage que ça existe, t'en as plein sur Paris.
4: Pourquoi c'est dommage?
0: Non, parce que je trouve que c'est dégueulasse, parce que les gens... Ouais, mais attends. T'as les mecs qui sont là et qui dès qu'ils te voient passer, ben ils insistent pour que tu rentres.
4: Si
0: t'as
4: pas envie,
1: ça c'est pas de la prostitution, ça, Gérard.
0: Non, mais ils insistent pour aller voir ce que la nana est en train de faire et les trois quarts du temps.
1: Non, c'est pas une prostituée, elle bosse.
6: Mais la nana, tu l'es ta mère.
0: Elle va te faire sauter, toi, espèce de connard.
5: Ta mère, c'est des ours.
0: Putain. Eh, tu vas fermer ta gueule, toi, quand je parle, ou sinon tu gerbes. Ok.
6: Debout, Sandy, debout, espèce de feignasse, là. Viens avec nous.
0: Allez, hop, dégage-moi celui-là.
7: Pourquoi t'es tout mou, toi?
5: Ça va être en fait.
0: Donc, alors, on va...
1: Allez, paumé, Gérard, c'est pas mal.
0: Non, parce qu'il y en a qui s'amusent à dire des conneries, je sens que le débat, il va être terminé vite fait.
2: Gérard, on est...
7: Pourquoi t'es tout mou depuis tout à l'heure? Depuis minuit, il se passe rien.
2: On est...
1: Malo.
2: On est presque 1000 sur l'IRC.
1: Oh là, la catastrophe.
2: On en a perdu énormément, quoi.
1: Ouais. La catastrophe.
0: Bah ouais, mais tant pis.
7: Zéro, hein. Je veux dire, je suis désolé, on peut plus faire de débat, ça sert à rien, c'est tout.
0: Eh bah, dans ce cas-là, on arrête, je pose même pas la 10e question, et puis c'est tout.
1: Et si, regarde, j'ai un petit sondage, peut-être, ça va t'aider.
8: Bah oui.
1: Donc, à la question, qu'aimez-vous chez une prostituée? 58% des gens aiment bien, 25% des gens aiment beaucoup, et 100% aiment le balcon avec les drapeaux Fun Radio, je comprends pas.
0: Toi, c'est la dernière fois que tu t'amuses à balancer des conneries comme ça, parce que sinon je vais t'éclater ta gueule à
8: moi. Mais c'est pas moi.
0: C'est toi qui balances des saloperies.
8: Mais non.
0: Alors, je te préviens, c'est la dernière fois. La semaine prochaine, tu vas dégager. Et je te le dis tout de suite. La semaine prochaine, je veux pas de toi.
5: Maître Olivier.
0: Alors, y a-t-il autant de prostituées et d'homo dans les autres pays que la France? On va demander un plus de sort pour terminer le débat.
5: Oui, bah, la France n'a pas le, comment dirais-je, le truc, comment, je trouve pas le mot.
9: Technopole. Voilà, je crois qu'il y en avait une en Allemagne avec Titi récemment.
5: Technopole. La France n'a pas la technopole. Et les autres pays, pourquoi pas?
0: Manu, c'est la dernière fois que tu dis des conneries aussi pour moi.
5: Je sais pas. Quand même. C'est le pote à GG. Et il va en camion, il l'amène en Allemagne, alors un peu de respect quand même.
0: Alors, Laura.
3: Ouais, bah, tu sais, moi au départ, je suis originaire des Philippines. Et en fait, on m'a demandé, enfin, je me suis fait rapatrier en France parce qu'au début, on voulait me mettre sur le trottoir. Donc j'ai réussi à m'en sortir malgré tout.
0: De la même manière, la question c'est, y a-t-il autant de prostituées et d'homo dans les autres pays que la France?
3: Je pense pas. Justement, je te parle des Philippines.
9: Je pense pas.
3: Aux Philippines.
0: Pildard, tu fermes ta gueule et c'est tout.
3: Ouais,
0: je t'écoute, Laura.
3: Faudrait que Pildard, il la ferme un peu, ça m'énerve.
0: Non, mais on t'écoute, vas-y.
3: Ouais, donc je te dis, aux Philippines, alors là, ça cartonne, mais quelque chose de grave. Parce que t'as tout, t'as même des gosses. Donc t'as des gosses, t'as des homos, t'as des... T'as des vieilles, t'as des gros, t'as des chiens, t'as tout, quoi.
0: Mais ça, de toute manière, faut dire que dans ces pays-là, c'est... En fin de compte, c'est des personnes qui viennent les chercher, qui les pensent à se prostituer.
3: Voilà, en fait,
0: c'est
3: des pays sous-développés, là-bas. Donc, en fait, bon, bah, pour eux, il n'y a que le cul qui...
9: Ouais, c'est parce que c'est des pays pauvres, en fait.
3: Voilà, c'est ça.
0: Une question hier, c'est rigolo, non?
2: Non, il y a juste Arnett qui demande à Fildard de le rappeler.
0: Non, c'est plus la peine. Le débat, il va être terminé. Alors, c'est pas la peine.
5: Hein. Ah, t'es mou. Hein.
0: Alors, Twingo.
4: Oui.
5: Tout mou.
4: Déjà, je vois pas le rapport avec les homos, excuse-moi. Mais il n'y a aucun rapport avec les homos et les prostituées. Donc, tu pourrais reformuler ta question.
5: Ouais.
0: Alors, y a-t-il autant de prostituées et d'homos dans les autres pays que la France?
4: Oui, bah non, je te dis qu'il n'y a aucun rapport avec les homos, quoi.
9: Ouais, on parle pas des homos, on parle de la prostitution, là.
4: Voilà.
9: Tu peux être homo sans être prostitué. Hein.
4: Voilà.
0: Et donc, c'est ta réponse?
4: Non, moi je te dis que bah, c'est pareil, quoi. Il y en a partout. Hein.
9: Et à ton avis, Gérard, dans quel pays il y a le plus de prostituées?
0: C'est dans les pays étrangers, comme. On en a parlé avec Laura tout à l'heure. On l'a dit, c'est les adultes qui vont chercher les mômes pour les mettre à la prostitution. C'est
10: connard, pas eux. On va te faire péter l'anus, du con.
5: Ouais, ça c'est vrai aussi. Moi, bon, dans la place.
0: Fildard, tu vas essayer de me choper tout de suite celui-là.
9: Ouais, voilà. Le problème, c'est que c'est une voix bizarre que j'ai jamais entendue dans les auditeurs que j'ai, là.
5: Il y en a beaucoup en Thaïlande, hein. C'est vrai.
9: Ouais, ça, c'est un petit pays où il y a plein de putes.
5: Ouais, moi, je sais pas, Gérard, parce que moi, j'ai jamais été voir les putes, donc, je sais pas, mais je pense qu'il y a des pays où c'est interdit. Et même des villes, quoi. Il y a des villes où la prostitution est interdite, quoi.
9: Ouais, c'est pas Gérard, l'auditeur, il te parle.
0: Ouais, je t'écoute, Susson.
5: Ouais, je disais qu'il y a des villes où, la prostitution est interdite, même dans les pays, quoi. T'as qu'à voir au Groenland, il fait trois fois pour se trimballer le cul à l'air.
0: Non, mais attends, bah, c'est là, je comprends, je vois pas. Oh, ceux qui parlent derrière, ça vous gêne pas si je parle?
4: Non.
0: Non. Celui qui s'amuse avec son téléphone, il arrête. Qui s'amuse avec son téléphone, arrête tout de suite.
5: Il y en a au Groenland, il y en a en Thaïlande, mais à Disneyland, tu verras jamais Blanche-Neige te tailler une pipe.
0: Bon, puis le sort, ça suffit tes conneries maintenant? Non, puis le sort.
9: Non, mais il est là, c'est bon. Donc la prochaine question, c'est quoi? C'est la dernière?
0: Ouais, il y en a plus.
9: Ah, il y en a plus?
0: Non.
9: Ah bah ça a été vite alors.
0: Bah ouais.
9: Bon bah conclusion alors.
0: Alors conclusion du débat, donc on va demander à Pulsor pour conclusion.
5: Franchement j'ai trouvé ça vulgaire.
0: Là, de quoi?
5: Moi je croyais que t'allais pas parler de la prostitution mais d'une façon imagée, tout en métaphore.
0: Non mais attends, mais moi je m'amuse pas à la prostitution.
5: Et
0: hein.
5: Vas-y, bépine par là, des hommes par là, des chats en papier de verre, des trucs comme ça, moi ça, franchement ça me dégoûte. Moi ça me donne même pas envie de faire l'amour.
0: Eh ben ça tombe mieux pour toi hein, si t'as pas envie.
5: J'ai envie d'avoir une descendance, si tu veux.
0: Ouais, okay.
5: Donc la prochaine fois que tu fais un débat comme ça, t'essayes d'exhorter tes troupes, déjà, d'une. T'essayes d'avoir de la pêche, parce que t'es quand même à la radio. Hein. Et ouais, voilà, c'est tout ce que j'avais à te dire, et puis je te souhaite une bonne soirée, Pécor.
0: Ok, bah toi-même, Pécor. Laura?
3: Ouais, bah en fait, moi je suis hyper choquée de la façon dont t'as amené ce débat. Je suis franchement très très déçue. Et honnêtement, arrête la radio, quoi.
0: Manu.
3: Remets-toi à l'alcool.
8: Oui.
0: Alors, Laura, moi je t'emmerde.
9: Je les virais.
0: Alors, Twingo.
11: Oui.
0: Donc pour toi.
11: Ça s'est mieux passé que le premier. C'était plus agréable à le faire qu'à d'écouter le premier. Néanmoins, bon, on n'a pas traité vraiment le sujet, comme d'habitude, de toute façon. Et merci Manu d'avoir un peu animé, parce que franchement,
8: c'était chiant. De
0: rien. Non mais de toute manière c'est pas les questions, c'est moi qui les ai préparées.
8: Ce qu'il y a, c'est que
0: quand on demande à quelqu'un de virer des gens et que monsieur en a rien à foutre aussi, donc c'est pour ça que
11: ne t'en prends pas toujours aux autres, je veux dire le fond c'est quand même toi quoi, eux c'est la forme.
0: Ouais non mais attends, c'est comme Fildar qui pousse sa merde quand on lui demande quelque chose.
11: Oui non mais ça c'est parce que t'es pas capable d'assumer, donc c'est Fildar qui prend quoi, faut bien qu'il y ait quelqu'un qui traîne.
0: Ouais mais alors quand tu demandes à Fildar de virer une personne et qu'il la reprend sous un autre nom, c'est pas mal.
9: Enfin bref, la suite des conclusions, Gérard.
0: Susson, pour finir.
12: Ouais, le débat, c'était à chier comme d'habitude. Hein. La prostitution dans l'armée, on en a rien à foutre. Et puis c'est quand tu veux pour te mettre un coup de tube.
0: Et moi, je t'emmerde. Voilà.
9: Non, mais c'est trop vulgaire en plus.
8: Ouais, grave.
9: Il a fait sa conclusion, tu dis bon d'accord, j'accepte ta conclusion.
0: Non, mais il a pas besoin d'aller plus loin, de dire des conneries.
9: Il donne son avis.
0: C'est tout.
9: Il donne son avis.
0: C'est tout, voilà. Donc,
9: ta conclusion
0: sur l'IRC, il y avait...
2: Les seules conclusions, c'est que c'était pourri, que ça avait ni queue ni tête comme toi, quoi.
0: Eh ben, c'est pas mal. Moi, conclusion, c'est comme la semaine dernière. À chaque fois que vous me foirez les débats, il y en a qu'un qui bosse super bien aujourd'hui, qui a bien fait son boulot aujourd'hui. Les deux autres, je peux dire que c'était de la merde.
9: Et lequel a bien bossé? C'est moi.
2: Moi,
9: t'es fou.
2: C'est Rigo. Même toi, t'as pas fait ton boulot comme il faut.
0: Quoi. Ouais, mais toi, t'as quand même...
9: Mais Gérard, t'as écouté ce qu'il vient de te dire, Rigo? Non, mais c'est pas les débats de Rigo.
0: Non mais même il y a Crigo qui a mené à peu près à bien les questions sur internet, on a pu y répondre. C'est sûr que ce soir ça a été un peu la merde. Ça tant pis hein, c'est vous qui avez voulu qu'on fasse des débats comme ça. Moi, si vous voulez plus de débats, vous le dites hein. C'est tout, on va les arrêter puis on vous prend de la libre antenne le jeudi. C'est tout.
9: Non, mais il faudrait que tu réfléchisses ou que tu travailles un peu mieux tes débats, quoi.
0: Non, mais attends, les questions que je vous ai posées, vous m'avez dit que c'était bon, donc maintenant.
9: Non, moi j'ai pas
0: dit que c'était bon. Les gens, quand je t'ai demandé quelque chose, tu les as repris sous d'autres noms.
9: Non, je les ai virés.
0: Ouais, tu as mon cul, oui.
9: Non.
0: Ouais, tiens, attends, les trois quarts, c'était les mêmes.
9: Non. Hein?
0: Non, à peine.
9: Ah non?
0: Non, tiens, je vais réécouter les cassettes, tu verras que c'était les mêmes. Hein? Enfin, bref. Voilà, donc vous allez retrouver Rousseau pour la nuit sans pub. Et on s'écoute.
9: J'ai les jambes écartées et j'attends ton tube.
0: Voilà. Et...

0: Brenda.
1: Tilda, six boules.
2: Tilda, six boules.
3: Je te prends, Oh,
2: on se calme. Si on vous sélectionne, c'est pour participer au débat. Si vous voulez pas participer, ça sert à rien qu'on vous sélectionne.
4: C'est clair et net.
2: Clair et net.
1: Clair et net.
2: Hé, tu parles encore plus fort, je comprends pas, espèce de con. Non mais quand vous allez arrêter de finir vos conneries maintenant, vous allez peut-être reprendre le débat correctement. Ok.

0: fini de foutre de la foutre de ma gueule là.
1: Allez.
2: Encule-moi.
1: Oh, encule-moi, j'adore ça.
2: Balance-moi un god.
1: Oh, balance-moi un god.
2: 9900.
3: On va battre leur corps, je le sens, les gars.

0: entendu la question.
1: Ah oui.
2: 9980.
1: Ah oui.
2: 9990.
3: Celui qui s'amuse à faire des conneries quand les gens parlent, tout à l'heure va gerber. J'ai
0: oh là
3: pas gerber.
0: Oui.
2: Joui. 9997 connectés sur l'internet. Vas-y, explose.
1: Oui.
2: Enculé, vas-y.
1: Enculé-moi.
3: J'ai les bouches qui grattent.
1: Ah oui. Enculé-moi.
3: Ferme ta gueule, d'accord ? Ce matin, ça commence à bien faire.
2: T'es mon pote de fun.

0: mieux, c'est de voler dans un sac à main.
1: Oui, donc bonsoir à tous. Nous, la partie pour au moins durer jusqu'à 4 heures si tout se passe bien.
2: Ouais.
1: Donc, les deux thèmes de débat ce soir, c'est sur le ping-pong et les stations-service. Alors, si vous voulez nous joindre, c'est toujours le 0803-08-5000 et 0870-5000. Et toujours le 3615, code Fun Radio, rubrique directe. Donc, on accueille Pauline.
3: Salut Gérard.
1: Bonsoir. Nicole.
4: Bonsoir.
1: Marie-Monique.
5: Ouais, salut.
1: Fred.
6: Salut Gérard.
1: Salut. Cure-Dan.
7: Salut Gégé.
1: Et Cédric.
8: Salut Gégé.
1: Donc alors, la première question sur les stations. Allez-vous souvent dans les stations-service?
5: Oui.
1: Oui, qui?
5: Oui, Marie-Monique.
1: Oui.
5: Bah, je vais faire le plein, donc ouais, j'y vais.
1: Mmh. D'accord.
2: Qui c'est qui parle?
1: Oh, vous vous réveillez là? Eh, hey, mais oh, vous vous réveillez là?
5: Ouais, c'est Pauline, ouais.
1: Ouais, alors?
5: Ouais, non, moi j'y vais jamais, mais sauf pour acheter de la bouffe, ouais, j'y vais, ouais.
1: Mmh. Nicole?
4: Ouais, bah, moi je vais dans les stations-service, c'est pour faire le plein et pour rencontrer de jolis garçons.
1: D'accord. Fred?
6: Bah écoute, moi j'y vais simplement pour gagner des cadeaux, tu sais, les assiettes, tout ça, les bons, les
4: ouais, aussi,
6: peluches.
4: Ouais.
6: J'en ai 50 chez moi.
1: Mmh. Cure-Dan?
7: Moi j'y vais pour aller aux chiottes.
1: D'accord. Et Cédric?
8: Ouais, bah j'y vais quand j'ai besoin d'un service, quoi, d'un coup de main.
1: D'accord. Non, mais attendez pas que je vous demande à chaque fois pourquoi vous y allez. Hein.
4: D'accord.
1: Parce que là, vous commencez à me les gonfler, là, déjà, dès le début. Hein.
7: Alors, t'entends mal, Gégé.
1: Ouais, bah, vous m'entendez mal, vous avez qu'à vous réveiller aussi un peu. Hein, parce
4: c'est
1: que ça,
4: très loin, Gérard.
6: Bah, pour les peluches, Gérard, de toute façon.
1: De quoi?
6: Pour les peluches, on y va, en fait.
1: Hein. Ouais, bah, peut-être, mais c'est pas. Il n'y a pas que ça, hein, pour.
6: Bah, si, il n'y a que ça.
5: Hein. Et toi, tu vas pour quoi, toi?
1: Bah, moi, j'y vais, c'est pour. Bon, j'ai pas.
6: Téléphone.
1: Hey, qui c'est qui s'amuse à ça, là?
4: Allô?
1: Oui?
4: C'est chez toi, ça?
1: Oh, c'est qui, là, qui s'amuse avec un téléphone, là?
4: Oui.
1: C'est qui joue avec un téléphone?
4: Bon, continue.
5: Personne, vas-y, continue, pose ta question.
1: Mais ça, si ça joue comme ça, ça va sauter d'entrée, hein, je vous préviens d'entrée.
5: C'est Sandy.
1: Bah alors, il y a la première qui recommence à ça, je vais virer les trois nanas, je vais en reprendre d'autres. Faites
8: attention
1: gaffe à vous.
8: Filles, attention.
4: Oui, d'accord. Vas-y, je pose ta question.
1: Mmh. Donc pendant l'été, avez-vous été dans les stations thermales?
9: C'est quoi une station thermale? J'explique aussi.
1: C'est une station thermale, c'est de bon ben c'est un truc pour
4: les,
1: une station thermale, c'est une station thermale.
4: Ouais,
9: c'est pour prendre la température.
1: Mmh.
9: Ah ouais, d'accord.
1: Non, pas spécialement.
9: Ah bon.
4: Nicole,
9: comment ça se passe?
1: Ouais.
4: Ouais, ben moi j'y vais, c'est pour soigner mon rhumatisme.
1: Mmh.
4: Donc j'ai les os un peu fragiles et puis moi je me fais. On fait des massages avec la boue, de l'argile, tout ça, c'est cool, quoi. Les jets de douche tout froid dans le dos. Ouais, ça me remet d'aplomb parce que je souffre de rhumatisme, ouais.
1: D'accord.
6: Là, c'est Fred, là.
1: Ouais.
6: Ouais, ben moi aussi, j'y vais aussi pour me relaxer, me décontracter et tout. Puis ils font souvent des promos aussi pour des cadeaux et j'en ai eu pas mal, quoi, là-bas.
1: Non, mais attends, Fred, tu dégages.
6: Non, Fred, tu dégages.
9: Il a rien dit, Gérard.
1: Non, non, mais tu commences à m'arrêter. Dans les stations thermales, j'ai jamais vu de cadeaux. Hein.
6: Si, on l'a gagné à la télévision des jeux.
1: Mais si tu regardes trop la télé, mon pote.
6: Tu vois, Gérard, une semaine dans une station, c'est pour ça que.
5: Ouais, moi, j'ai gagné un bon de 100 balles, moi.
1: Ouais, mais il y en a qui regardent trop les pubs à la télé.
6: Je vais sur un Deauville, moi.
9: Excuse-moi, GG, il y a une question d'un mec au standard qui vient de m'appeler. Il me demande si on peut faire le plein dans une station thermale.
1: Non.
4: Bah si.
1: Bah, le plein de quoi?
9: Bah justement. Bah,
1: le plein de quoi?
6: Le plein de forme.
4: Le plein d'essence, de plomb, gasoil,
1: du coup. Ouais, c'est ça. Dans une station thermale, tu vas faire le plein de gasoil, toi.
4: Bah,
1: non, mais t'es complètement starbé, Nicole. Hein.
9: Tu prends des bains au gasoil.
1: Ouais, tu prends des bains plutôt au gasoil. Bah, Cure-Dan.
7: Ouais.
1: Oh, tu travailles ou quoi, là?
7: Ouais, je vais à Deauville, moi.
1: Ouais.
7: Ouais.
1: Attends 5 minutes. Oh, mais Fidlar, s'il te plaît.
9: Oui, Gérard.
1: Tu me réveilles là, Cure-Dan et puis Cédric là, pour là, peut-être qu'ils se réveillent un peu là.
9: Tu leur files quoi, un petit banania.
1: Et Monique là, vous vous réveillez là ou quoi?
2: Oh, tu te réveilles?
7: Ouais, ça y est, on est réveillés.
4: Non,
2: mais
4: on est réveillés, vas-y, c'est qui? Vas-y.
1: Bon alors, Pauline.
4: Marie-Monique.
1: Ouais.
4: Ouais, bah moi je vais dans les clubs échangistes thermales.
1: Mmh.
4: Tu fais plein de trucs dans la boue, ouais. Tu fais des trucs sous la douche et c'est vachement sympa et ça relaxe. Hein.
1: D'accord. Pauline?
5: Ouais, moi je vais en thermal, mais pas en station, moi.
1: C'est-à-dire
5: je vais en thermal, mais pas en station, quoi.
1: Ouais, mais pour. Mais alors, il y a des stations thermales, mais explique pourquoi tu vas pas en station thermale.
5: Parce que je vais en thermale et pas en station.
1: Mais explique.
5: Non, parce que station, moi, c'est station de ski, mais non, moi, je vais pas en station, quoi.
8: En thermale, c'est tout.
1: Mais il y a des station de ski et station thermale, hein, je suis désolé.
8: Ah, et station thermique. Il y a les bains douches.
2: Mais n'importe quoi, les
8: bains douches. Les bains, tout ça.
1: Non, mais il y en a, là, je crois que vous êtes en train de dormir, là, pour l'instant.
8: Pour toi, GG.
1: Quoi ?
8: Les bains turcs, tu connais ou pas ?
1: Non. C'est qui dit ça ?
8: C'est Cédric.
1: Non, je connais pas.
5: Et GG ? Ah bon ?
1: Quoi ?
5: C'est Nicole, tu t'es jamais fait masser dans une station thermale ? T'es jamais allé ?
1: Non.
5: Ah bah c'est très relaxant. Hein.
7: Moi je vais dans les hammams pour les hommes. Ah. C'est mieux ?
5: Ouais.
1: Mmh.
2: Rendez-vous à l'antenne !
1: Cure-dent ?
7: Ouais.
1: Et toi ?
7: Bah je vais dans les hammams moi.
1: Cédric ?
8: Bah je viens de te dire, je préfère.
9: Mais c'est quoi un hammam, Gérard ?
1: Un hammam, c'est un truc pour se relaxer qu'on accroche aux arbres. Fred.
5: Mais c'est
1: un hamac,
5: ça.
1: Fred.
5: T'es vraiment trop bête, Gérard.
1: Oh.
8: Bon bah.
1: Attends, qui c'est qui vient de dire que j'étais trop bête?
5: C'est Nicole.
1: Ah bah Nicole,
5: ça
1: bonne nuit.
5: Ça va pas, non? Ouais, tu te calmes, ma pauvre.
1: J'en connais tout à l'heure qui m'ont gerbé.
7: Calmez-vous, les enfants.
1: Fred, tu travailles?
7: Ouais, je suis là, y a pas de problème.
1: Bon alors, tu réponds?
7: Écoute, moi, ouais, je suis de la station thermale, j'y vais souvent, ouais, parce que je te dis, c'est relaxant, c'est agréable, et y a plein de femmes, quoi.
1: D'accord.
7: C'est vrai que c'est bandant quand même.
1: Ouais. Ouais. Et non, vous êtes pas pour le premier débat, vous dormez un peu là.
7: Ah. Vas-y, longtemps, Gérard.
5: C'est faux, ça va.
10: Salut, c'est Séverine. Bien.
2: Oh, c'est Séverine.
8: Salut Séverine.
5: Salut Séverine.
8: Cochonne,
1: c'est vrai.
5: C'est
1: quoi là?
5: J'arrive.
1: Eh oh, ouais, qui c'est qui s'amuse là?
5: T'attends deux secondes, j'arrive.
1: Qui c'est là?
5: Au téléphone là, t'attends.
1: Oh,
2: klaxonner là!
5: J'arrive!
1: Bon, c'est qui là? C'est qui là? Le mec qui klaxonne là?
7: Putain, mais ferme ta fenêtre sans déconner!
5: C'est mon dent, c'est bon.
1: Bon alors? C'est qui là? Oh, bon, vous vous réveillez là, les nanas ou quoi? Merde!
8: C'est Paul.
5: Vas-y, fais la question suivante.
1: Non, mais attends, moi je veux savoir qui c'est qui s'amuse à klaxonner derrière.
5: Mais on s'en fout! On s'en fout,
7: il est dehors, GG, elle a pas fermé sa fenêtre!
5: C'est bon, il est parti, GG,
8: il y a un embouteillage dans son bain, hein, ferme la fenêtre et c'est tout.
5: Bon, vas-y, GG, c'est quoi ta question?
1: Bon, pensez-vous qu'il n'y a pas assez de place de stationnement?
7: Ah, t'as fait gaillir, on comprend rien.
8: Où sont dans les stations ici?
1: Pensez-vous qu'il n'y a pas assez de place de stationnement? Partout?
5: Dans les stations thermales?
8: Non, dans les stations de ski.
1: Soit dans les stations de ski ou quand il y a des matchs.
8: Bon, ouais. Les stations de ski, c'est pas fait pour se garer. Hein.
7: Alors moi, je peux, c'est Fred, là.
1: Oui. Ouais.
7: Alors je suis allé au Stade de France et on m'a volé ma voiture.
5: Ça fait de la bonne pub, hein.
1: Ça fait une super pub, hein, Fred.
5: Ouais.
7: Écoute, je sais pas, hein.
1: Et je te parle des places de stationnement, je te demande pas si on t'a piqué ta voiture.
7: Non, mais je l'ai retrouvée, hein. Je l'avais mal garée, quoi.
5: Ah oui. Voilà. Nicole.
1: Ouais.
5: Ouais, ben moi, je dis qu'il y en a pas assez, hein.
1: Pourquoi ?
5: Bah écoute, aux heures de pointe, à n'importe quelle heure, c'est toujours plein. Et c'est chiant, quoi. Mmh. T'es obligé de descendre ta voiture et de la garer n'importe où.
7: Tu la gares où tu veux, tu t'en fous.
8: Ah, tu viens en métro,
5: un arbre, tu trouves des coins isolés, hein, parce qu'il n'y a pas
11: assez de place.
1: Cure-dent ou Cédric, là, vous répondez ?
7: Ouais, bah moi je trouve qu'il y a trop de places de parking, ouais.
8: Non,
7: il y a trop de pollution.
8: Non, il n'y en a pas assez. Tu te fais embarquer ta voiture à la fourrière, tu la retrouves, elle est avec des Pékinois, des TKL, des clébards et tout ça. Ça le fait
7: pas, il y en a plein dedans.
5: Ouais.
1: C'est vrai.
7: Il y a une dizaine dans la mienne, là.
8: Bah c'est moi la fourrière, c'est moi.
5: Mmh. Ah,
1: cure-dent ?
7: Ouais.
1: Tu travailles ?
7: Bah je t'écoute.
1: Non, mais attends, hey, cure-dent, tu dégages. Allez, parce que là, tu m'énerves.
9: Mais pourquoi, qu'est-ce qu'il a fait ?
1: Bon, attends, je lui pose la question, il comprend même pas.
5: Allez, il gerbe.
9: Mais c'est cure-dent, qui avait répondu, tu demandais à Cédric.
8: Mais non, c'est Cédric qui avait répondu.
9: Oh là là.
1: Ouais, mais je pense qu'il dort, là, ce soir. Hey, Pauline, là, tu travailles ou quoi ?
5: Ouais, c'est bon, je suis réveillée, ouais.
1: Bon alors ?
5: Vas-y, tu peux répéter la question, s'il te plaît ?
1: Hey, tu te fous de moi, là, ou quoi, Pauline ?
5: Est-ce qu'il y a assez de place ?
1: Pensez-vous qu'il n'y a pas assez de place ? Eh, c'est quoi là ce bruit là ?
9: Mais c'est un mec avec. C'est un routier, c'est le cure-dent, c'est un routier, il est en camion, j'ai pas rien.
7: Va fermer ta fenêtre sans déconner.
8: T'appelles une station service, ça tombe bien.
1: D'accord. Bon alors, Pauline.
5: Oui.
1: Pensez-vous qu'il n'y a pas assez de place de stationnement ? Réveille-toi s'il te plaît.
7: Entends rien.
5: Oui, il y en a assez, mais il y a trop de voitures. Hein.
12: Bonjour.
7: Bonjour.
5: Bonjour.
7: Bonjour.
1: Bon, ouais, je sens que ça va pas. Cure-dent, il va sauter lui.
9: Mais hein. Cure-dent, je l'ai mis en attente, c'est même pas lui, alors arrête de dire des conneries.
1: Mais alors c'est qui?
9: J'en sais rien.
8: C'est Paul.
1: Bon, Marie et Monique.
11: Oui. Alors moi, je trouve qu'il n'y en a pas assez. Parce que quand je vais à Inter ou quand je vais à Mammouth, il n'y a jamais de place pour se garer. T'es loin et puis c'est chiant, il n'y a pas assez de place.
12: Bah, ouais, tu vas en vélo. Hein.
1: Bah ouais, mais avec.
11: En vélo, quand tu vas faire tes courses, c'est pas pratique.
12: Eh bah, tu prends un sac à dos.
1: Ouais, mais.
8: Charles le caddie.
1: Bah ouais, bah voilà, tiens, c'est qui vient de dire ça?
8: C'est Cédric.
1: Ouais, bah avec un caddie, tu peux aller jusqu'à ta voiture quand même.
12: Mais tu prends tes patins à roulette et tu pousses le caddie avec tes patins.
8: Bah voilà.
11: C'est même plus chiant, tu tournes 3 heures, il y a des connards.
8: Tu piques le caddie d'une vieille dans le supermarché, ça suffit.
7: Bah, ouais, tu la pousses, la vieille, tu prends
12: ça. Ouais, mais de toute façon, t'as des klaxons sur les caddies maintenant.
1: Comment? Hein?
12: T'as des klaxons maintenant sur les caddies.
1: Ouais. Ah bon, c'est nouveau ça.
8: Bah, dans les stations.
12: Bah ouais,
8: service, ouais.
12: Bah si, hein, faut que tu vas à Mammouth, il y a des klaxons sur les caddies.
1: Ah bon? Ah bon?
8: Ouais, ouais.
12: Il y a des feux rouges même maintenant entre des allées.
1: Alors,
12: c'est
1: ouais,
12: bordel.
1: C'est vrai. Non,
8: t'as ton permis de caddie, GG, ou pas?
1: Oui.
8: T'as ton permis de caddie?
1: Mmh.
8: Ah, c'est cool.
12: Priorité à droite, ouais, et tout. Ouais. Putain, tu te fais aligner en plus.
1: Ouais, mais ça, de manière, il y a des feux rouges maintenant. S'ils mettent des feux rouges, c'est parce qu'il y a eu sûrement des accidents.
12: Des accidents mortels, ouais, ouais. C'est sûr. Et GG, depuis. T'as ton permis de caddie depuis quand?
8: C'est ouais. Qui ce joli voile, là?
1: Ça, c'est Nicole.
8: Ah, Nicole.
12: Vas-y, GG, dis-moi.
1: Mmh. Bah, depuis peu.
12: Ah, depuis peu. Ah ouais, parce qu'en fait, bah ouais, parce que moi, je l'ai pas encore passé, j'aimerais bien le passer, quoi.
8: T'as quoi comme voiture, GG?
1: J'en ai
12: caddie.
1: Pas.
12: Comme caddie.
8: Tu fais des dérapages au frein à main avec ton caddie, GG?
1: Non, je le balance dans les jambes des gens. Non, allez, suivant.
8: Sur ton caddie, GG, t'as fait du tuning comme des gens.
12: Ah, tu sais, il est malin, il est fort.
1: Pourquoi moins de place de ça? Comment? Qui c'est qui vient de parler?
8: Je te demandais si t'avais fait du tuning sur ton caddie, si t'avais mis des jantes larges, un pot chromé, tout ça.
1: Non.
8: Non?
12: C'est vrai, ça tape. Hein. T'as la CB?
1: Non.
8: Oh, la CB sur le caddie, t'as
7: bien trop fort.
1: Bon, on continue là parce que ça commence à dormir et j'en ai pas trop.
12: Vas-y, pose ta question.
7: Allez.
1: Pourquoi moins de place de stationnement pour la Coupe du Monde?
7: Ah bah voilà.
1: Ça commence à m'énerver là.
8: C'est parce que GG,
12: GG.
1: Eh, cure-dent!
8: GG, c'est Cédric.
1: Oui.
8: Ben c'est parce qu'on veut pas qu'en fait, si tu veux, les gens, ils vont venir de partout, du monde entier, tu sais, d'Amérique du Sud, tout ça. Mmh. Et s'ils viennent tous avec leur caddie, ça va être le bordel. Donc s'il n'y a pas beaucoup de places de stationnement, ben ils viendront pas avec leur caddie.
1: Mais on parle pas de caddie, on parle de voiture pour l'instant.
8: Ah bon, excuse-moi.
12: Ben c'est la même chose en fait. Hein. S'ils viennent, c'est Marie-Monique. Hein.
1: Mmh.
12: S'ils viennent avec leur caisse, c'est clair. Hein. Il n'y aura pas de place. Hein. Imagine 80 000 places, tu les mets où?
8: Il y aller en TGV, tranquille.
12: Ouais, mais tu le gares où ton TGV?
8: Mais tu vas en hélico, peinard. En
7: hélicoptère, exact, ouais.
12: GG?
1: Ouais.
12: C'est Nicole.
1: Ouais.
12: Ouais, bah écoute, comme tu sais, à la Coupe du Monde, il y aura le monde entier qui va venir, donc l'Alaska, l'Amérique du Sud, tout ça.
1: Mmh.
12: Et donc chacun va venir avec son tracteur, son vélo, sa brouette, son caddie et tout, quoi.
7: C'est le bordel.
1: Non mais Nicole.
12: Ça va être le salon d'automobile.
1: Non mais je crois que ça va pas être le salon d'agriculture ni le salon de.
12: Mais si, le salon de l'automobile. Mais si, c'est le salon de l'automobile. Voilà, exactement. Le salon.
7: C'est vrai qu'avec le tracteur, c'est pas facile.
1: Attendez, 5 minutes, s'il vous plaît. 5 minutes. Question Minitel.
9: Sur Minitel, on nous demande, tu as quoi comme permis, 39 ou 44 tonnes?
1: 19.
9: 19. Christine, c'était une 19 tonnes.
1: Putain. Elle faisait plus, hein. Hey, cure-dent, s'il te plaît.
9: Dis-lui d'arrêter le moteur du
1: cure-dent.
8: Ouais.
1: Tu fermes ta glace ou t'arrêtes ton moteur.
8: Bon, attends, je vais faire le 20 mètres. Sur un parking, cure-dent, là. Cure-dent, klaxon, vas-y.
1: Non.
12: GG?
1: Oui.
12: Ouais, c'est Nicole.
8: Oh, Nicole, quelle voix.
12: Je voulais savoir, à quel âge t'as appris à conduire? Je veux dire, je parle de voiture, quoi.
1: 19 ans.
12: À 19 ans?
1: Mmh.
12: C'est la première fois que t'as pris le volant, c'était à 19 ans.
1: Mmh.
12: Ah ouais, d'accord. Et tu l'as eu au bout de combien de fois ton permis?
1: Du premier coup.
12: Ah, tu l'as eu du premier coup?
1: Mmh.
12: Ah ouais. Ah bah c'est bon. T'as réussi ton code, tout?
1: Ouais.
8: Eh, hey, GG, t'aimerais bien refaire de la route?
9: Comme quoi tout le monde peut l'avoir. Hein.
8: GG,
1: mmh.
8: T'aimerais bien refaire de la route, ça te brancherait?
1: Bah, si j'en ai l'occasion, pourquoi pas.
8: Ok.
12: Je peux te prêter mon vélo si tu veux.
8: Et de la biroute,
1: Si tu t'amuses à dire des conneries comme ça, tu vas pas rester longtemps.
7: Et Gérard, c'est Fred là.
1: Ouais.
7: T'as que le permis camion, c'est tout?
1: Non, j'ai le permis voiture et tout.
7: Ah ok. Et moto?
1: Jusqu'à 80 cm3.
8: Et tricycle?
12: Ah ouais, GG.
7: Et scooter des mers?
1: Non.
7: Tout marin?
1: Non plus, mais ça, c'est des permis spéciaux.
12: Est-ce que t'as avoir un permis spécial, tu vois, un permis d'hélico, n'importe quoi pour t'évader?
7: Tricycle?
1: Non, pas du tout. Bon, Pauline?
12: Oui, mon amour.
1: Tu te calmes, Pauline.
12: Ouais,
1: tu
12: vas faire plaisir à Sandy. Oh, excuse-moi.
8: Ça va être un drame.
7: Et les maquillés maintenant, hein.
8: Mm.
5: Ah oui, c'est vrai.
13: Voilà.
5: Ah,
13: rigole plus les filles. Hein.
14: Rigole plus.
13: C'est fini.
15: Bonjour.
1: Pauline.
5: Bonjour. Oui.
1: Alors, tu travailles?
5: Bonjour. Bah attends, mais moi j'ai parlé, ça y est, hein. Bon, j'ai parlé du salon de l'automobile et tout, hein.
1: Bon, bonjour. Nicole, voilà.
5: Bah écoute, Gégé, je t'ai dit, hein.
1: Bon,
5: chacun va venir avec son moyen de locomotion. Faudrait peut-être que t'écoutes, hein, aussi, Gégé, hein.
1: Marie-Monique.
5: Pareil.
1: Il m'a répondu, Fred.
14: Ouais, tu veux venir comment, toi, au stade?
1: Moi, j'y vais pas.
14: Pour la Coupe du Monde.
1: Non, j'y vais pas.
5: Il va y aller sur les mains, lui.
14: Avec un camion?
1: Non, j'y vais pas, je t'ai dit.
5: Pourquoi Gégé, t'as pas le foot
1: hein? Si, mais je préfère le regarder à la télé, c'est de...
14: Non, voilà, comme par hasard.
1: Non, mais à la télé, c'est mieux. À la télé, c'est mieux, c'est mieux, parce que comme ça, si ça se baston, ben, t'es pas dedans.
5: Ouais, mais bon, t'as pas la pulsion, tu sais, quand il y a le but, t'as pas la pulsion de la foule qui monte.
1: Ouais, mais ça, c'est pas pareil.
13: Gégé?
1: Oui.
13: Ouais, mais Cédric, tu préfères le foot ou le foutre?
1: Non, moi, Cédric. Hey, Cédric.
9: Va te faire foutre.
1: Hey, Cédric.
13: Le foot, non?
1: Tu dis encore une connerie comme ça et tu sors.
13: Oh, un petit peu d'humour, un bras d'humour ne fait de mal à personne.
1: Non, ouais, non, mais je te le dis tout de suite. Hein.
5: On n'en a pas eu, Gérard.
1: Tournant, tu réponds, s'il te plaît.
13: Ouais. Non, moi, j'y vais en voiture électrique, hein, j'aime pas l'essence. Ah, c'est bien ça.
5: Gégé,
2: c'est
13: bien. Je suis contre la pollution, moi, Gégé. Que t'es contre Gérard.
1: Ouais, mais je vais te dire une chose, Tournant.
13: T'es contre Gérard, alors.
1: Tu crois qu'une voiture électrique, tu pourras la recharger le temps des 45 minutes, bah, des 90 minutes?
13: Tu prends des piles, c'est tout.
5: Voilà. Ah, moi, je trouve que c'est de la foutaise, hein.
13: Mais non, tu prends des piles avant, c'est tout.
5: Tu prends une rallonge, tu la branches sur secteur.
13: Ah ouais, voilà. Hein.
1: Ouais, mais faut
13: déjà... Je la branche dans le stade, moi, j'ai une rallonge dans mon coffre. Ouais, Gérard, c'est Fred, là.
5: Il y a des places exprès, hein.
1: Ouais, je t'écoute.
13: Bien sûr. Tu parlais du foot là tout à l'heure, pourquoi tu veux pas y aller dans un stade? T'as peur d'une baston, certes, t'as peur de la déclencher toi ou...
1: Non, c'est que dans un stade, je sais pas si t'as vu tous les matchs qu'il y a eu pendant un moment donné, t'as qu'à voir aussi les supporters comment qui
13: ouais,
1: sont.
13: C'est vrai qu'on se prend des coups sur la gueule. Hein,
5: non, donc c'est pour ça que...
1: Comment?
5: Tu veux pas la tribune présidentielle?
1: Ouais, ça y est là. Bonjour. Oh, on se calme un peu là, s'il vous plaît.
13: La balle sans tomber.
5: Non, je crois qu'il y a quelqu'un qui habite dans un laboratoire.
9: Gérard, ouais, sur Minitel, on nous demande si tu as tapé dans le ballon de Sandy.
13: Ah.
1: Je répondrai pas.
13: Mais c'est
1: là, je crois qu'il faudrait peut-être qu'ils arrêtent de se foutre de sa gueule parce que j'aime pas trop ça.
5: Ouais,
13: ça se fait pas.
1: Déjà,
13: on l'entend jamais, ça.
1: Ouais,
13: on pourra entendre sa voix.
5: Est-ce qu'il y a la lunette?
1: Elle veut pas, elle veut pas.
13: Allez,
1: Gérard, on va pas avancer.
13: Allez, stop, Gérard.
1: On a une question à Minitel. On nous demande, comment reconnaît-on Gérard dans un train? C'est le seul qui cherche les chiottes dans la loco.
5: Oh,
1: n'importe quoi.
5: Oh, c'est bien fait, mais...
1: N'importe quoi.
5: Non, c'est parce qu'ils sont les Adidas.
1: Hé, hey, Nicole, si tu continues, tu vas gerber, je te dis, toi.
5: Ah, mais Gégé, ça me fait rire. Tu me blagues,
1: ouais, tu vas voir, tout à l'heure, ça va te faire rire, tu vas retourner au standard.
5: Ah, ok, ok. Là,
1: tu vas voir. Ouais. Alors, cinquième question.
5: Ouais.
1: Achetez-vous votre ticket de métro dans les stations ou dans les tabacs?
13: Achetez-vous quoi?
1: Le ticket de métro.
5: Moi, je prends jamais le métro, moi.
13: Non.
5: Bah, moi non plus. Hein.
1: Mais alors qui?
13: Personne prend
1: le métro comme par hasard.
5: Et puis quand je prends le métro, moi, je paye pas de ticket, moi.
13: Et le bus, t'en fais quoi, Gégé, le bus?
1: Bah, si t'as la carte orange, c'est pareil. Hein.
5: Et l'avion, alors?
13: Non, mais... Toi, Gégé, ta carte orange, tu l'achètes où? Dans les stations ou dans les...
5: Ou dans les bus.
13: Ou dans les bus, ouais, dans les...
1: Non, pas dans
5: les aéroports.
1: Hein. Tu peux acheter un ticket de métro n'importe où. Hein.
5: Ouais, exactement. Moi, je les achète dans les bureaux de tabac.
13: Bah, bon,
5: ouais, non, moi, je vais chez l'épicier du coin. Bah,
13: ouais, n'importe où, t'as dit.
5: Ça,
13: ouais, chez la rave du coin, ouais.
5: Ouais, je suis pas
13: chez mon coiffeur.
5: C'est pas top.
1: Donc, Pauline?
5: Oui.
1: Donc toi, tu l'achètes où?
5: Ah non, mais moi, je prends pas le métro, moi.
1: Tu fais comment, alors?
5: Ah, moi, j'y vais à pied, en patin à roulettes, en vélo, en avion, en bateau.
13: Moi, je fais du stop et le taxi.
1: Ouais, ben, d'accord. C'est qui, ça?
13: Cure-dent.
1: Ah ben, c'est pas mal. Frédéric?
13: Ouais, non, Fred, moi.
1: Ouais, Fred.
13: Fred, ouais, voilà, parce que sinon...
1: Attends, si je demande Cédric, Fred,
13: ouais,
1: tu te tais,
13: hein.
1: Merci. Cédric.
13: Ouais, calme, Fred, ouais. Merci, Gégé, merci. Ben, moi, non, ben, non, j'ai une caisse, donc je prends pas trop le métro, non.
1: D'accord. Fred, maintenant?
13: Moi, je dis Fred. Le métro, c'est simple, en fait. C'est rien de banquier, quoi. Tu montes sur le toit discrètement.
16: T'as plus l'Adidas.
5: Ou entre les wagons aussi.
13: Entre les wagons, et là, personne ne te voit.
17: Un grand bonjour. Je suis heureux d'être avec vous ce matin.
13: Bonjour.
1: Ouais, tu me calmes celui qui s'amuse à faire le phoque, là, parce que
9: sinon, mais attends, c'est.
5: Je crois que quelqu'un a un phoque domestique.
9: Mais non, c'est cure-dent, il transporte des phoques.
13: Attends, c'est les phoques dans le coffre, ils arrêtent pas de foutre le bordel.
1: Ouais, ouais. Mais Cordon, soit que tu arrêtes ou on prend quelqu'un d'autre à ta place.
15: Ah ouais, ça sera pas durer comme ça tout le long.
16: Côté de mon
18: ouais, GG.
1: Oui.
18: Ouais, Nicole, bah moi j'achète mes tickets de métro au supermarché. Hein.
1: Ah. Ah bon ?
19: N'importe quoi, elle. N'importe quoi.
1: Non, mais ça. Ah ouais, alors dis-moi dans quel. Où ?
19: Ah, explique.
1: Explique.
18: Bah écoute, à chaque entrée de supermarché, il y a une sorte de bureau de tabac, et puis j'achète, et puis c'est bon.
1: Ouais. Bah alors dans ce cas-là, quand on dit bureau de tabac, je crois que je me suis bien fait comprendre.
18: Non, mais c'est pas nécessairement un bureau de tabac aussi, ça peut être.
16: Un bureau de tickets, GG, c'est ouais, pareil.
1: Voilà. Oui, n'importe quoi.
16: Si, aux entrées du supermarché, c'est parce que tu vas pas souvent au supermarché.
18: C'est les distributeurs, GG, c'est comme les distributeurs de coca et tout, quoi.
16: Voilà, t'as une carte, t'as ticket.
18: Donc tu tapes ticket, voilà. Tu en veux 10, t'en veux 5.
16: C'est comme les capotes devant les pharmacies.
15: Voilà, pareil.
16: Exactement.
18: Voilà.
16: Ouais, Gérard, ça te connaît, GG, les capotes?
15: Ah,
18: ouh. Ah, GG. Il faut pas aller là-dedans. Allez, GG, vas-y, pose ta question.
19: Toi, réponds à la question, Gérard. Toi, qu'est-ce que t'en penses?
1: Moi, personnellement.
19: Attendez, écoutez, Gérard, vas-y.
1: Moi, personnellement, j'achète les tickets dans les bureaux de tabac ou souvent dans les stations.
16: Et les capotes?
1: Les capotes dans un distributeur, par d'accord
19: exemple. Je sais pas moi, qu'est-ce qui te fait préférer les tabacs, justement?
1: Parce que comme ça, ça me permet d'acheter des cigarettes en même temps.
19: Alors que dans les stations, tu peux pas.
1: Non.
20: Mon amour.
1: Quoi?
20: Je t'aime.
1: Qui c'est?
16: Oh là là. Oh.
1: C'est qui? Pauline.
16: Pauline, je t'en suis calme.
1: Et c'est qui joue à ça?
16: D'où c'est cure-dent, toi?
1: Qui c'est qui a joué à ça?
20: C'est cure-dent.
16: Il est dans un zoo. D'où tu dis que c'est cure-dent? Je suis dans la rue, moi.
20: T'es dans la rue, hein?
16: Ouais, je suis dans une cabine.
15: Devant un zoo. Alors.
20: Devant une station-service.
16: Hein. À côté des phoques.
21: Bonjour, monsieur Dorme.
18: C'est vous. Vas-y, GG.
1: Non, attends, Nicole, tu permets, tu te calmes un peu. Tu te calmes un petit peu, toi, parce que tout à l'heure... Tu as viré parce que avec toi, si tu veux, le débat dans 3 minutes il est terminé, c'est ça que tu veux?
16: GG, on se rend dehors.
18: Allez, mon amour.
1: Qui c'est qui s'amuse à dire mon amour? Ouais, vous commencez à me casser les burnes là, les nanas. Hein.
16: On respecte les femmes, GG, s'il te plaît. La galanterie, c'est Cédric, la galanterie, s'il te plaît.
20: Merci, bon. Cédric.
16: Elles sont charmantes, ces jeunes filles, alors
15: c'est vrai qu'elles sont vendantes. Hein.
18: Ça va.
16: Charmantes.
20: Merci. Attends, il a pas tort. Hein.
16: Ah bon?
1: Donc,
18: bon, vas-y.
19: Gérard, on nous dit que toi, t'achètes pas de tickets, que tu montes directement sur Sandy.
18: Ah, wow.
1: Je t'ai dit que je répondrai pas à des questions cons comme ça.
19: J'avais pas compris la question, c'est pour ça.
1: Mais c'est simple, je répondrai pas à des questions comme ça. Alors, je préviens que ceux qui s'amusent à mettre 30, ceux qui font 36-15 comme Fed Radio rubrique direct, si vous voulez dire des conneries comme ça, c'est pas la peine d'insister, c'est pour réagir sur le débat.
18: C'est
1: bien simple.
16: Et GG, t'es pas logique, ça rapporte de la thune.
1: Ouais, mais peut-être. Bah mais pour insulter les gens, c'est pas la peine. Hein.
18: Ouais, exactement.
16: Tes capotes, l'oublie pas. Mmh. Ouais, c'est vrai.
1: Donc, sixième question.
19: Déjà?
1: Bah ouais. Hein.
18: Ça va trop.
19: Oh là. Non, ça speed, là. Tu pourrais leur poser des questions, quand même, aux auditeurs.
1: Mais de toute manière, il y en a les trois quarts qui se foutent de la gueule du monde.
18: Mais non.
1: Quand tu leur poses pour les tickets de métro, t'en as la moitié qui te disent non que...
16: Mais GG, c'est pas notre faute si on prend pas le métro.
19: Bah donne-leur des conseils, toi. Où tu penses qu'ils peuvent aller acheter des tickets resto?
1: Mais moi,
19: tickets resto.
1: Il y a aussi les tickets de resto, d'accord.
19: Les tickets de métro, vous
22: qui facilement.
19: Par exemple. Non, voilà. Où est-ce qu'ils achètent leurs tickets de parc?
1: Mais les parcs-mètres, c'est dans un parcs-mètres.
19: Bah non. Et les tickets de rationnement. Les tickets de rationnement.
22: Il y a aussi les piscines, il y a aussi plein de trucs.
19: Les tickets, il y en a partout.
1: Non.
20: Quel est le rapport entre un ticket de métro et les stations thermales? Explique-moi.
16: Ah bah là, ouais. Là il intéresse du débat.
1: Oh là là.
23: Je suis sorti de ma demeure. Je pense que...
1: Donc tu sais qui joue à mettre ça?
16: Ça c'est ton remix, t'as GG.
1: Qui c'est qui s'amuse à mettre ça?
19: Dénoncez-vous!
16: Oh là là, les filles, merde!
18: Non, c'est pas nous!
1: Moi je m'en fous, je continue pas le débat sans savoir qui c'est qui s'amuse à mettre ça!
19: Dénoncez-vous!
16: Bien sûr, c'est encore cure-dent comme d'hab!
19: Sur Minitel, on nous demande aussi, et les tickets avec les meufs?
1: Je vois pas le rapport.
19: Bah, tu sais, quand t'as un ticket avec une meuf.
1: Merci. Je vois pas le rapport.
16: Hein. Bah, si,
1: oh là là,
16: je
19: vois pas. Un ticket avec une meuf.
1: Bah, tu connais pas. Mais quoi? Mais attends, mais Gérard.
19: Tu connais pas l'expression avoir un ticket avec une meuf?
16: Voilà.
1: C'est-à-dire?
19: Bah t'as un ticket, tu vois, ça peut être un ticket de métro, un ticket de resto,
22: c'est à peu près cette grandeur-là, la grandeur d'un CD.
19: Et quand tu t'es avec une meuf et que tu te le partages.
16: Voilà, ça s'appelle donner son ticket.
19: Voilà. Ou avoir un ticket avec une meuf.
16: Ou avoir un ticket avec une meuf.
19: Ça t'est déjà arrivé?
1: Non.
16: Encore. Il a pas eu trop de tickets, il a eu beaucoup de lapins.
1: Bon, tu sais qu'ils s'amusent à ça, là.
16: C'est quoi ce bordel, putain?
1: Tu sais qu'ils s'amusent à ça.
16: C'est
1: Fred. Tu sais qu'ils s'amusent à ça.
18: Mais non, je sais, il y a quelqu'un qui a
20: un bébé qui pleure.
1: C'est qui?
16: Un bébé qui pleure.
1: C'est qui?
22: Et il s'amuse à faire des bébés, quoi.
16: Un bébé.
1: Eh, ça commence à bien faire, là.
16: Putain, mais torchez-le, foutez-lui un biberon, faites quelque chose.
18: Mais vous entendez quelque chose? Moi, j'entends rien du tout. Hein.
1: Bon, c'est qui?
20: J'entends un petit chat qui miaule, moi.
16: Un bébé.
1: Moi, non, mais rien. C'est qui s'amuse à ça?
16: C'est cure-dent.
1: C'est cure-dent. Non, c'est pas cure-dent. Arrêtez de dire que c'est cure-dent parce que tout à l'heure, ça va être tout le monde qui va gerber.
16: Non, mais c'est Fred, c'est
0: non,
16: Fred.
0: C'est pas moi.
18: Mon sait qui arrête de dire Nicole, elle se calme. Non, hein. Ouais, il faut être franc dans la vie. Faut dire
20: ah ouais, vachement, vachement, ouais.
16: Vas-y, Nicole, cartonne. Aimez-vous, les filles.
20: Oui.
18: Non, mais il y a une nana qui
16: vous
18: le temps, elle donne.
1: Non, non, mais la, de toute manière, c'est simple. La prochaine qui fait ça, je cherche pas qui c'est, je la vire.
16: Voilà.
1: Ça va. Allez hop, Pauline dehors.
16: C'est qui c'est Pauline? Ah, mais attends, demande-lui si elle a un gosse au moins.
1: Tu sais qui, Pauline, que t'as de la musique à côté de toi?
20: Ah non, non, non.
1: Non?
20: Non.
18: Oui.
1: Marie-Monique?
20: Oui.
1: C'est toi?
20: Ah non, pas du tout.
1: Nicole?
18: Bah écoute, moi j'entends rien du tout, hein, donc je peux pas te dire.
1: Ouais,
18: bah
1: faudra peut-être que.
16: Là,
20: attends, mais un bébé a le droit de pleurer, Gérard. Hein.
1: Non, mais pas à la radio, s'il vous plaît. Quand on fait des débats, on s'amuse pas à faire des conneries comme ça. Ou sinon, c'est pas la peine d'appeler.
20: C'est libre antenne, hein?
1: Non, c'est les débats, c'est pas une libre antenne, désolé. Pensez-vous qu'il n'y a pas assez de stations de radio?
20: Non, maman, elle n'est pas là.
18: Ah, question intéressante.
1: Alors je répète pas la question. Ouais, ça commence à bien faire, là, celui-là.
18: Il a besoin d'une couche.
22: Gérard, il y a Toto qui demande à Sandy de lui rapporter son caleçon, il l'a oublié sous le lit.
3: Oh là là, Manu!
1: Manu, ça commence à bien faire, je t'ai dit des questions comme ça que j'en veux pas.
22: Mais non, mais c'est un message, moi, je fais la commission, c'est tout.
1: J'en veux pas, je répondrai pas.
22: Mais c'est pas pour qu'il y ait une réponse. Ben, c'est juste pour signaler que le caleçon il est sous le lit. Quoi.
1: Ouais, ben il se démerde.
22: Ok.
1: Donc, si vous voulez répondre. Oh!
22: Alors, Gérard?
1: Eh hey, oh, tu fais quoi là?
22: Qu'est-ce qui se passe?
3: Pas moi là!
1: Eh hey, Manu, tu vois quoi là? Et c'est simple, il y a personne.
3: Quoi là?
22: Mais c'est pas moi. Regarde, c'est rouge là. Quand c'est rouge là, ils y sont.
3: Éteins voir là.
22: Voilà, ça y est, j'ai éteint.
3: Allume voir.
22: Ça y est.
3: Allô.
20: Gérard.
1: Eh, vous vous foutez.
20: Gérard, t'es là?
16: Bon, il est où, Gérard?
20: Allô, GG.
16: Il est parti.
20: Bordel.
16: GG. C'est scandaleux.
20: Ils ont mis un disque. Mon amour, prix qu'on paye.
1: On va envoyer une musique, on va.
20: Non,
1: GG. Attends, il est 33.
22: Bon, bah, pose la question, je te donne la question.
4: Ils vont y réfléchir.
1: Alors pensez-vous qu'il n'y a pas assez de stations de radio? C'est là, moi, ça va mettre se finir là. Des stations de radio, vous réfléchissez, on va mettre un disque.
22: On n'a rien compris, Gérard.
16: Comprends pas.
1: Pensez-vous qu'il n'y a pas assez de stations de radio? Vous êtes sourd ou quoi?
16: Attends,
1: je vois si vous entendez rien, problème vous débouchez les oreilles.
16: Mais radio quoi? Grande zone, petite zone, FM, Tibi?
1: Toutes les radios.
22: Radio chez le médecin, radiographie, radio télécom.
1: Toutes les stations de radio.
16: Radio télécom.
1: C'est simple.
20: Ah ouais, bon, on répond après le disque.
22: Ouais. C'est-à-dire Europe 1, Skyrock, tout
1: n'importe.
22: Ça.
1: N'importe.
20: Radio du poumon.
16: Ah, Europe 1, ouais. Europe 1, comme par hasard.
18: Comme par hasard, ouais.
16: Comme par hasard, ouais. Ouais.
1: Les 5 pucelles de...
22: les petites.
1: Moi, bon, c'est le titre, hein, mais c'est... Je sais pas, mais...
22: C'est une nouveauté Fun Radio.
1: Donc, c'est avec beurre.
22: Mais non, attends,
1: les petites pucelles de Suresnes avec du beurre, voilà. On va continuer les débats. Donc, c'est toujours le 0803-08-5000, 0870-5000, et toujours 36-15. Code Fun Radio, rubrique directe.
22: La Belgique. La Belgique.
1: Et 0331-47-99-5000 pour les Belges. 79-5000 pour les Belges. Donc, on récupère Pauline. En espérant qu'elle est réveillée, parce que sinon, elle va pas rester longtemps.
20: Attends, mais moi, je suis réveillée depuis le début. Hein.
1: Oh, bah, dis donc, tu réponds pas beaucoup. Hein.
20: Non, mais
1: ça me fait. Hein. Bon, Manu, arrête de t'amuser, là.
16: Oh, le clébard.
1: Nicole.
16: Couché.
20: Bonsoir.
1: Marie-Monique.
20: Oui.
1: Fred.
16: Frédéric, ouais, je suis là.
20: Couché.
16: Oh, tu vas fermer ta gueule, le clébard, là. Couché, ouais. Putain.
1: Eh, hey, vous arrêtez, là, avec ce bruit.
20: Couche.
1: Putain,
20: ça
1: berce
20: tellement.
1: Wow.
16: Pas comme chien.
1: Tu sais qui s'amuse, là?
16: Ah, mais j'ai un sale clébard à côté de la cabine, là. Il...
1: Ouais, mais cure-dent, ça commence à bien faire.
20: Il est pierre.
16: Oh, cure-dent, tu fous le bordel.
1: Cure-dent.
18: Non, non, ne lui fais rien, ce pauvre chien.
16: Bon, ça y est, il s'est cassé.
1: Et Cédric ?
16: Ouais.
1: Donc, alors, pensez-vous qu'il n'y a pas assez de stations de radio ? Alors déjà, pour commencer, Pauline, t'écoutes quoi comme fréquence ?
20: Comme fréquence, hein ?
16: Ouais. Radio, ça veut dire quoi ?
20: Comme fréquence
18: de quoi ? Radio de quoi ?
1: Radio, soit la bande FM ou autre.
16: Mais non.
0: Les radios pour les poumons, tout ça ?
20: Mais j'ai fait un scanner il n'y a pas longtemps.
16: C'est Gérard, hein ?
1: Oh là,
16: Avec les radios, c'est tout.
18: Je fais une échographie il n'y a pas longtemps. Et
16: voilà. Ah ouais, alors ?
20: Et alors, ça a donné quoi ?
18: Non, mais c'était
16: un garçon. C'est
18: un garçon, une fille. C'est les deux, ouais.
20: C'est des jumeaux ?
18: Non, c'était pas moi, non.
1: C'est qui là qui
18: c'est
1: parle
18: Marie-Monique.
1: Nicole, tu travailles?
18: Écoute, les stations radio, ouais, je trouve qu'il y en a beaucoup quand même.
1: C'est-à-dire?
18: C'est-à-dire que, je sais pas, il y a plein de fréquences.
16: Europe 1, tout ça.
18: Fréquences de radiologie, tout ça, quoi.
20: Ah, mais moi, je dis, c'est Pauline qui parle là. Je dis qu'il y a des fréquences qui ne devraient même pas exister.
1: C'est-à-dire? Ouais.
20: Bah des radios vraiment pourraves quoi, ça devrait pas exister.
1: Non mais quoi dis un peu.
20: Je cite des noms.
1: Allez, bah vas-y.
20: Radio Shalom, Radio Montmartre.
16: Radio Décharge.
1: Non mais attendez, laissez-la finir, ça m'intéresse là.
16: Radio Chaton.
1: Bon, c'est qui là ?
16: C'est
1: mignon.
16: Radio
1: Pingouin. Qui le chat là ? Bon, tu me chopes les trois mecs là, tu leur demandes qu'est-ce qu'ils ont, sinon ils vont virer.
16: Non mais pourquoi les mecs ? Putain, les nanas, elles ont des chattes aussi.
18: C'est Nicole.
1: Bon, vous calmez les mecs.
18: Je vais te donner des noms de radios qu'il faudrait supprimer.
1: Non, mais attends, Pauline, elle était dessus.
0: T'es sûr quoi ?
1: Ça commence à bien faire celui qui a le chat.
0: Bute-le.
1: C'est qui qui a le chat ?
16: C'est une chatte.
1: Tu la prends en antenne, tu me les calmes, ces trois-là.
18: Ouais,
1: alors ?
18: Bah écoute, je crois qu'il faudrait bannir certaines radios comme 8FM, Énergie, toute la merde là.
20: Ouais, ça sert à rien. Bleu, vert, jaune aussi. Ouais.
18: Radio Tracteur, Radio Chaise.
16: Et radio Chaton aussi.
18: Ouais, Radio Chaton aussi, ouais.
1: Y a pas Radio Connerie pour celui qui vient de dire Radio Chaton.
20: Oh c'est ça, Gérard.
16: Il est directeur d'antenne à Radio Connerie.
18: Je te dis, il faut bannir certaines radios, hein, surtout l'énergie, tout ça. Hein, toute
0: Gérard,
18: la merde, là,
0: sur Minitel, on nous dit que ta radio de l'anus, elle est énorme.
1: Complètement con, celui-là.
20: GG.
1: Oui.
20: Moi, je t'écoutais du temps où j'étais à Europe 1 et
1: c'est
20: franchement, c'était super
1: c'est
20: génial,
1: qui
20: quoi.
1: C'est qui
20: c'est Pauline.
1: Alors, qu'est-ce que tu viens de dire?
20: Je t'écoutais du temps où t'étais à Europe 1 et honnêtement, t'étais vraiment...
1: Pauline.
20: Oui, mon amour.
1: Tu sais ce que tu vas faire?
20: Oui.
1: Eh ben, je vais te dire bonsoir et tu vas retourner au standard parce que tu viens de dire des conneries.
0: Qu'est-ce que j'en fais de la Pauline là?
1: Tu la vires, tu me mets quelqu'un d'autre.
0: Je la dégage.
16: Elle
1: dormait à moitié.
18: Mais je crois que quelqu'un habite à côté d'un refuge.
16: Non, t'es un zoo, je t'ai dit.
1: Ça commence à bien faire ces bruits-là.
16: Oh, il y a un bébé.
1: Bon, Fred.
16: Arrêtez, on n'entend même plus.
1: Fred.
16: Ouais, je suis là, c'est Frédéric, ouais.
1: Moi alors ?
16: Écoute, moi je dirais que ça a commencé à dégénérer en 1951, quoi. Tu sais, quand Radio Andorre est arrivé.
4: Oh là.
1: N'importe quoi, toi.
16: C'était l'ancêtre de Sud Radio, et à partir de là, t'as eu des millions de radios qui sont arrivées, dont Radio Chaton, et là, ça a commencé à dégénérer.
1: Mmh. Et c'est pas toi qui s'amuseras à faire le chat par hasard ?
16: Non, j'ai pas de chat et je suis pas un imitateur.
1: Ouais, bon, ok. Cure-dent ?
16: Ouais, bah moi j'écoute Radio Bidas.
1: C'est quoi cette radio ?
16: Bah, c'est une radio de l'armée.
1: Ça existe ?
16: Bah si, Radio Bidas, vous connaissez pas, ça vous fait rire en plus.
1: Ouais, ça nous fait rire. C'est quelle fréquence ?
16: Quelle fréquence ? 100.3. Ouais.
1: 100.3 ?
16: Ouais.
1: C'est bizarre, ça.
18: Je crois qu'on l'obtient qu'en piratant la ligne.
16: Ouais, mais c'est en Bretagne.
1: Non, ouais, c'est en Bretagne. 100.3, c'est en Bretagne.
16: Ouais.
0: Gérard, on nous dit que ton code sur la CIBI, c'est anus de feu.
18: Oh là là, mais...
1: Mais qui c'est ?
0: Hein, c'est pas signé.
1: Ouais, c'est pas signé parce que c'est un trou du cul.
18: Ouais, comme d'habitude.
1: Jeu de mots, Gérard.
0: Bah, Gérard, de trou du cul. À la place de Pauline, on accueille Stéphanie quand même. Ça a l'air d'être une sacrée cochonne. Hein.
16: Bonsoir Stéphanie.
18: Salut Stéphane.
16: Salut cochonne. C'est quoi ton numéro, c'est Stéphanie. Stéphanie, pardon.
20: 36 69 69.
16: Combien ?
20: 36 69 69 69.
1: Bon bah Stéphanie.
6: Bonjour, c'est Rick.
1: Stéphanie.
20: Bonjour. Oui.
1: Si tu t'amuses à donner des numéros comme ça, je crois que tu vas retourner d'où que tu te viens.
16: Bonjour.
20: Oh, excuse-moi, Gérard.
1: Bon, alors...
20: Je voulais pas t'offenser.
1: Cure-dents, bon, toi, c'est Radio Bidas, ce que tu m'as dit.
4: Ouais. Bah, attends, je vais te faire écouter un peu.
1: Tu me non.
4: Bah, attends, bah, tu me dis ce que t'en penses. Attends, tu rigolais, tu critiquais. Tu me dis ce que t'en penses. Écoute. Bah, attends, ça marche pas.
1: Non, bah, dépêche-toi, au lieu de faire des blancs.
4: Bah, attends, la radio marche pas. Ah, vas-y, je t'ai pas pillé. Attends, écoute.
1: Non mais c'est pas mal hein, le blanc, c'est cure-dent. Hein.
4: Bon, alors, t'en penses quoi?
1: Ouais, bah, on n'a rien entendu du tout.
18: Bah moi j'aime bien.
0: Ah, parce qu'il dormait là, c'est pour ça.
1: Ouais, j'ai l'impression que tout à l'heure il va aller dormir dans son camion. Ah, Cédric,
4: qu'est-ce que t'as contre les routiers?
1: Rien, mais je pense que...
4: Solidarité, mec. Hein.
1: Ouais, mais t'aurais pu mettre du son, mon pote.
4: Moi aussi, je suis des gitanes,
1: je dis que t'es grosse. Cure-dent, tu restes poli, s'il te plaît. Tu restes poli, cure-dent, si tu veux continuer.
4: Cure-dent, tu sens mauvais aussi.
6: Ouais, tu mets de
1: la
6: totale, t'as la totale alors.
1: Cédric.
6: Ouais, tu peux me répéter la question, GG, parce qu'avec tout ce bordel, j'ai oublié.
1: Pensez-vous qu'il n'y a pas assez de stations de radio?
6: De quoi? Attends, j'ai pas entendu.
1: Pensez-vous qu'il n'y a pas assez de stations de radio?
0: Thermal?
6: De quoi?
1: De stations de radio!
0: Thermal ou pas?
4: J'entends rien.
1: Cédric, dans le réveil, de son radio de ski.
6: Moi, GG, c'est Cédric, je vais dans les stations service, bah, pour avoir des services, ouais.
1: Les stations de radio, je te parle.
6: Ah, excuse-moi, donc dans les stations de ski, bah, le forfait, le ticket, ouais, il est cher, ouais.
1: Bon, alors.
6: Ça dépend, hein.
18: Non, c'est les
1: dehors, Cédric. Bah,
4: attends,
1: allez, hop.
4: Moi, je fais du stop, hein. Tu fais du stop aussi.
1: Non, mais bonne nuit, Cédric.
6: Question, j'ai mal compris.
1: Non, c'est bon.
6: J'ai mal compris.
1: Allez, hop, dehors, il comprendra mieux chez lui. Il comprendra mieux en écoutant.
4: Ouais, Gérard.
18: Allez, hop. S'il te plaît, Gérard.
1: Fred, ouais.
4: Ouais.
18: Enlève le cigare de ta bouche.
4: Est-ce que tu sais quand est-ce qu'est né Fun Radio?
1: En 89.
10: Ah, t'as aimé un peu, abruti.
4: Gérard, je te pose une question, pourquoi tu me dis abruti?
18: GG?
1: Ouais.
18: Oh, bah, écoute-moi, il y a une radio que j'écoute toujours, c'est Radio Autoroute.
1: Une radio autoroute, ouais, bah ça, c'est quand tu fais de la route.
18: Bah ouais.
4: Moi, je la connais, bah, celle-là, je l'écoute
18: ouais,
4: tout le temps aussi.
18: Il y a Radio Autoroute et Radio Routier, je crois.
4: Quand je vais dans le sud, je zappe de Radio Bidas à Radio Autoroute.
1: Ouais. Ouais, voilà. Stéphanie.
18: Oui.
1: Stéphanie, tu te réveilles, s'il te plaît?
11: Oui, je suis là.
1: Bon, alors?
11: Oui.
1: Donc, t'as entendu la question?
11: Oui, tout à fait.
1: Bon, alors.
10: Radio et.
11: Hein?
1: Bon, alors.
11: Non, mais je comprends pas ce que tu dis là.
1: Non, mais c'est pas ici, hein. Alors, c'en est un qui s'amuse. Alors, qu'est-ce que t'en penses, toi?
11: Ce que j'en pense, hein?
1: Ouais, tu te réveilles ou quoi, là?
11: Ouais, tout à fait, ouais. Non, je pense qu'il y a assez de stations de radio, ouais.
1: Comment?
11: Je pense qu'il y a assez de stations de radio.
1: Non, mais je te demande, pensez-vous qu'il n'y en ait pas assez?
11: On a assez, hein.
10: Alors, vous laissez Christine de côté, s'il vous plaît.
1: Bon, qui c'est qui joue avec ça?
4: C'est Gérard. On n'a rien dit, Christine. GG, non.
18: Si t'es d'art pour rien, là.
11: GG? Ouais, c'est Nico. Je vais te poser une petite question, s'il te plaît. Je voulais savoir, est-ce qu'un jour, ça te tenterait de... Est-ce que c'est vrai que tu vas travailler sur Nostalgie?
1: Non,
0: c'est Europe 1.
1: Non plus.
11: Ah bon? Mais non, il a déjà travaillé sur Europe 1.
0: Tu signes pas, alors?
11: Ouais, c'est ça, parce que j'ai entendu dire que tu devais signer un gros contrat.
4: Radio Chaton?
11: Sur France Info.
4: Radio Chat pour GG.
11: Ouais, sur France Info aussi, ouais.
10: Allez, tu vas finir à la ligne.
1: Oh, Manu, tu joues à quoi là-bas, s'il te plaît?
4: Sur Radio Chaton.
1: Hein? Tu t'amuses à quoi, là?
24: Regarde pour le son, pour les bruits.
1: Ah ouais.
0: Excuse-moi, Gérard, à la place de Cédric, on accueille Albator.
4: Salut.
0: Bonsoir.
4: Salut, Alba. Salut tout le monde. Salut, GG.
18: Salut,
4: Albator. Salut.
1: Mmh. Bonjour.
18: Bonjour.
4: Bonjour.
18: Bonjour.
4: Salut.
1: Bon alors, Albator.
4: Tu nous chantes ta chanson? Tu, Albator.
1: Oh, Albator.

0: bonne nuit.
1: Ça fait une heure que j'appelle.
2: Je veux pas le savoir.
3: Super beau cul.
1: Ça fait une heure.
2: Qui c'est qui vient de dire ça? Et là, c'est une des nanas, là. C'est qui vient de dire ça?
4: Scandaleux.
1: J'ai joué ta queue.
3: Oh, ton cul, Gérard.
2: Bon,
3: oh,
2: oui.
3: J'ai ton sexe.
2: Allez, Stéphanie, dehors.
3: Mais c'est pas moi.
2: Allez, hop.
3: Mais
2: moi, je continue pas comme ça.
5: Il fait froid dehors, si je la fous dehors.
2: Je continuerai pas, moi, je continuerai pas le débat comme
6: Gérard,
2: ça.
6: Gérard, sur Minitel, on nous dit que la meilleure des radios, c'est la radio de tes dents, elle est toute noire.
2: Tu me sens connard.
4: Ah, c'est immonde.
2: Bon, alors, mais c'est calmé, Albator, ou...
5: Ouais.
2: Bon, alors, Albator.
1: Ben ouais, je t'ai dit, faut élargir la bande FM.
2: C'est-à-dire?
1: Putain, mais il est con, quoi.
2: Mais bon, allez, là, le mot con, là, tu dégages
1: mais
2: pour de bon.
1: Non,
2: allez, hop, tu dégages, allez, hop.
1: Okay,
2: au standard, bonne nuit.
3: Attention,
2: non,
3: Gérard, derrière toi.
2: Il passe pas sur un autre nom.
5: Non, il passe seulement sous le nom de Pierre, c'est tout.
2: Non plus.
5: Ah bah, demain.
4: Je veux rentrer sous le nom de Pierre, ça
2: non,
4: passe.
2: Non, négatif. Allez, hop,
3: négatif.
2: Bonne nuit pour lui. Bonne nuit.
6: On nous dit aussi qu'il paraît que t'animes sur Fréquence Gay l'après-midi, c'est vrai?
2: Non plus.
3: Oh là là.
2: Bon, donc apparemment, vous avez l'air de vous en foutre quand on vous
3: mais
2: pose
3: non,
2: des questions.
3: Mais non, elle fait très bien la question.
7: Elles sont très intéressante.
3: Très intéressante, ouais. Moi, j'ai pas répondu d'ailleurs.
6: Qui Gérard, toi, t'as pas dit ce que t'en pensais.
2: Non, mais qui c'est qui a pas répondu?
3: Marie-Monique.
2: Ah ben, Marie-Monique, vas-y, avant que je réponde.
3: Moi, je m'en fous.
2: Pourquoi?
3: Parce que de toute façon, j'écoute pas la radio.
2: Mais alors, pourquoi?
4: C'est pas Radio Chaton. T'écoutes quoi, alors, si t'écoutes pas la radio?
3: J'écoute des cassettes, j'écoute des disques, mes disques à moi, je me fais ma radio à moi.
4: Tranquille.
3: Voilà.
2: Mais alors pourquoi tu appelles pour participer à un débat sur 101.9 sur 101.9
3: je passe pas de disque, donc quand
2: bah si on passe de disque souvent.
4: Déjà, elle se contredit, faut la gerber celle-là.
3: Ouais.
2: Non, parce que dans ce cas-là, pourquoi tu as appelé pour participer au débat?
3: Éteignez
7: l'aspirateur là.
2: Attendez, s'il te plaît, Monique. Nicole. Nicole.
3: Oui.
2: Tu te calmes?
3: Non, je suis calme. Hein.
2: Qui c'est qui dit l'aspirateur là? Parce que je voudrais savoir qu'est-ce qu'elle voulait dire, Marie-Monique.
3: Ouais, je suis là.
2: Ouais, alors, tu disais?
3: Je disais que fun, c'est pas... Oh, le porc!
7: Je t'aspire les fesses, Gérard.
2: Continue, Marie-Monique.
3: Je disais quoi? Oui, que fun, c'était pas pareil. La nuit, c'est pas la radio, fun, c'est autre chose.
2: C'est-à-dire?
3: C'est pas la radio, c'est le seul truc que j'écoute, sauf mes disques. C'est le fun la nuit.
5: Ça fait un peu radio locale, quoi.
3: Exactement.
2: Voilà. Non, mais alors, dans ces cas-là.
3: J'ai fait peur des petits gamins d'à côté de chez moi.
5: Il y a le même matos, hein.
2: Hum mm-hmm.
3: Voilà.
2: Oui.
3: Ouais, c'est Nicole.
2: Hum. Mm.
3: Ouais, c'est
4: ça me fait une belle jambe. Ah, c'est scandaleux.
3: C'est
4: n'importe quoi.
2: Non, Nicole, tu te dépêches.
5: Excusez-moi, avant qu'on parle avec Nicole, on accueille Xor à la place d'Albator.
2: Moi, ouais, bien sûr, ça. Non, tu as demandé trois mal.
5: Mais non, Gérard, tu me connais.
1: Ouais. Allez, bonsoir.
3: Bonsoir, salut, Gégé.
5: Salut, Stéphanie. Salut, Gérard, ça va?
3: Oui.
2: Oh, ça commence à bien faire, celui qui joue à ça tout à l'heure. Moi, je vais pas faire le deuxième débat, ça va aller vite.
1: Oui, bonsoir.
3: Oui, je t'écoute, Gérard, c'est Stéphanie.
2: Bon, Stéphanie, pour toi?
3: Oui.
2: Quoi? Bon, tu te réveilles ou quoi, là, toi?
3: Mais de quoi? J'ai déjà répondu, là.
2: Ben, ah bon?
3: Non, c'est Nicole qui voulait dire un truc.
2: Bon, Xtor.
1: Ouais, ben bah, écoute, je suis animateur sur une radio locale qui s'appelle Radio Furoncle.
2: Oui.
1: Et en fait, je suis pour les radios, spécialement les radios locales, parce qu'après ça permet de pouvoir travailler dans des grandes radios comme Fun Radio. Et je voulais savoir si toi t'étais passé par une petite radio locale avant de faire de l'antenne sur une radio nationale. Est-ce que t'as couché, Gégé?
2: Non.
3: Ouais, il est passé sur Radio Pustule.
1: Mais laissez-le répondre. T'as fait de la radio locale, Gérard?
2: Non.
3: Ouais, Radio Pustule.
2: Qui c'est qui vient de dire ça?
5: Non, c'était Panari FM.
6: Gérard?
3: Panari FM.
2: T'en as une question, Minitel?
6: On nous dit sur Minitel, non, c'est pas une question, c'est une affirmation. Ouais. On nous dit que Sandy, on l'appelle la station Mire car elle adore sucer l'orbite de Gérard.
4: C'est de la poésie, Gégé.
2: Manu, tu me laisses les messages cons comme ça, tu les passes plus.
5: Manu, tu prends les adresses du Minitel. Tu prends les adresses.
2: Ouais,
5: Nana,
2: tu te plains. Tu te reviens quand même! Oh, t'arrêtes là, s'il te plaît!
5: Enfin, le gars, il sort un ferry.
4: Putain, attends, je descends.
2: Ouais, Manu. Ah, mais tu vois, je viens de te voir.
5: Oh merde.
2: Ouais. T'as vu que c'était moi qui mettais le boum?
5: Ouais.
2: Tu vois, manque de peau, je viens de te voir faire.
5: Merde alors.
3: J'ai
5: t'es grillé, Manu.
4: Grillé.
5: Ah, merde.
4: Après, tu nous accuses, Gégé. Tu vois qu'on est de bonne foi.
2: Non, mais ça y est, j'ai vu qui c'était.
4: Voilà.
3: Gégé?
2: Oui.
3: Ouais, c'est Nicole.
2: Ouais.
3: Je voulais savoir qu'est-ce que t'écoutais.
2: Bon, Manu, s'il te plaît, tu commences à me faire chier, là, aussi.
5: C'est rouge, Gérard, c'est rouge.
2: C'est rouge,
5: bon, ouais. Ça marche.
2: De manière, là, la deuxième pause,
5: c'est rouge, ça marche.
4: Bon, Gérard,
2: oui.
3: Tu réponds?
2: Vas-y.

0: Et moi,
1: tu vois, là, c'est moi. Avant, c'était pas moi.
2: Ah, Manu, ah bon, c'est bon.
3: C'est scandaleux.
4: Radio Londres.
2: Non.
1: Voilà, Nicole.
4: Oui, je te disais, quel rap.
2: C'est pas moi, Gérard.
4: Alors. Bah, on m'écoute pas, Gégé.
5: Si on t'écoute, Gégé.
4: Gégé.
5: Allez, vas-y, on est toutes avec toi.
1: J'écoute.
4: Gégé, t'écoute.
5: Vas-y.
3: Essaye encore.
1: Allez.
4: Gégé, je te dis, qu'est-ce que tu écoutais comme radio dans ta jeunesse?
1: Mais à ton avis?
4: Bah, je sais pas.
1: Radio,
5: radio,
1: hein.
6: Dans ta jeunesse, tu crois que Fun Radio, quand t'avais 20 ans, ça existait, toi?
4: Ouais,
1: bien sûr.
4: Ah,
6: pauvre cave.
1: Toi-même, abruti.
4: Mais je sais, qu'est-ce que t'écoutais?
1: Bah, avant, c'est-à-dire?
4: Bah, dans ta jeunesse, quand t'avais 20 ans.
5: Quand
4: bah,
5: t'avais la radio.
1: Avant de, d'être.
5: Radio accordéon.
4: Mais laissez, je vais répondre.
1: J'écoutais RTL. Voilà.
3: Oh là là.
4: Oh là là.
3: Oh là là, les gouttes beaux.
7: Top radio, hein, Gérard.
3: C'est scandaleux, Gérard.
1: Donc, on pose la prochaine question.
3: Ah ouais. Mm-hmm.
1: Donc, croyez-vous que les stations de métro sont propres?
7: Ça dépend par rapport à quoi? GG.
6: Avant ou après ton passage?
7: Non.
1: Pauvre tâche, toi.
6: On rigole. Oh.
4: Allez, faut rire.
1: Bon, alors, qui c'est qui veut répondre?
7: C'est XOR.
1: Ouais.
7: Ouais, ben ça dépend par rapport à quoi. Si c'est par rapport à chez toi, ouais, elles sont top nickel. Ouais.
1: Bon, bah, XOR. Au revoir. Au revoir.
4: C'est méchant.
1: Bonne nuit, Xtor.
7: Je compare.
1: Mais c'est bien, t'as comparé. Ben maintenant, tu repars chez toi, tu vas comparer chez toi si c'est propre. Allez, hop, bonne nuit. Bonne nuit. Bonne nuit. Non.
4: Pourquoi
1: pas du tout.
4: Parce qu'en plus, ça, Gérard, il fait le ménage chez lui. Hein, alors,
1: Gérard, allez,
7: c'est propre. GG, c'est propre.
1: Xtor dehors.
7: Il fait travailler Sandy, c'est pour ça qu'il s'est pris une gonzesse.
4: Ouais,
7: ménage.
1: Eh ben, Xtor, tu dégages pour de bon ce coup-là. Allez. Non, tu sors, Xtor.
7: On n'a pas le droit de dire ça à la radio.
1: Hop.
6: Il peut s'excuser avant, non?
1: Non,
6: il s'excuse pas.
1: Non, dehors direct.
7: Il fallait que je dénonce.
1: Eh ben, tu vas dénoncer chez toi,
6: Gérard.
1: Oui.
6: On nous dit que la seule radio que tu connais, c'est la radio de ton foie.
1: N'importe quoi.
4: Elle est génial, c'est.
1: Donc, cure-dent.
7: Ouais.
1: Cure-dent. Cure-dent. Bon, allez hop, cure-dent pareil. Non, mais là, oh.
6: Mais non, parce qu'en fait, je me suis trompé, j'ai viré cure-dent au lieu de virer XOR.
1: Eh ben, tu vires XOR et tu rappelles cure-dent.
6: Bah, il est là, cure-dent.
7: Je suis là, GG. Putain, j'arrête pas de gueuler, vous m'entendez pas.
1: Bon, alors, cure-dent pour toi.
7: Ouais, bah, c'est propre, les couloirs, ouais.
1: Tu crois?
7: Bah, ouais. Pourquoi?
1: Bah, pendant un bout de temps, là, c'était pas tellement propre à la station.
7: Non, mais parce qu'il y avait la grève des contrôleurs.
1: Ouais, mais non, pas des contrôleurs.
7: Ouais, bah si.
4: GG?
7: Bah,
1: oui.
4: C'est Nicole. Ouais, moi je voudrais dire, en fait, les stations métro, elles sont des fois crades. Hein.
1: Mmh.
4: Pas tout le temps propre. Hein.
1: Non, mais de toute manière, il faut voir aussi les gens comme. Bon, maintenant, tu me diras, avec ce qui s'est produit, les poubelles, elles sont fermées. Mais dès que. Même quand elles étaient ouvertes, t'avais
7: comment
1: toujours.
7: Comment ça, ce qui s'est produit?
4: Ouais, exactement, GG.
1: Non, non, mais je veux pas dire.
7: Bah, explique.
4: Mais c'est bon. GG, c'est vrai que. Par exemple, je sais pas, moi, il y a quelqu'un qui bouffe un truc, ben, il va pas le jeter dans la poubelle, il va le jeter.
1: Par terre.
4: Ouais, voilà.
7: Bah, dans le cas de GG.
4: Je trouve que c'est scandaleux. Hein.
1: Fred?
8: Moi, je peux répondre, moi.
1: Oui.
8: Marie-Monique?
1: Oui.
8: Bon, moi, je suis pas parisienne, donc le métro, je prends pas tous les jours.
1: T'es du quel côté?
8: Je suis du côté de Lille. Hein.
1: Mais bah, à Lille, c'est pareil, hein, y a des métros quand même.
4: Il y a un métro à Lille.
8: Ouais,
4: à Lille.
8: Vous parlez du métro parisien, c'est pas la même chose. Là.
1: Non, mais attends, Marie-Monique.
8: Oui.
1: On parle pas que spécialement du métro parisien, on parle dans tout.
8: Mais c'est une anecdote.
1: Marie-Monique.
8: Les métros, ils sont nickel. Hein. Il y a des mecs avec des mitraillettes, si tu fous un truc par terre, ils tirent dessus. Hein.
1: Non.
6: Ah, si, j'ai vu.
1: Non, ça c'est pour les attentats, ça c'est différent.
5: Je suis
1: allée
5: sur Mars, honnêtement.
1: Non.
6: Ah ouais, c'est le plan Vigicorsaire, là, le truc.
1: Ouais, le plan Vigipirate.
5: Récemment, moi je suis allée sur Mars et honnêtement, c'est vrai que.
1: Qui?
5: Hein?
1: Qui c'est qui dit ça?
5: Stéphanie.
1: Ouais.
5: Je suis allée sur Mars récemment.
1: Ouais.
5: Et c'est vrai que c'est la galère, quoi.
1: Ouais, t'as été sur la planète Mars?
5: Oui.
1: Non, mais tu prends les gens pour des canards sauvages, toi.
7: Ah bah, c'est au coup de ta gueule, hein, là, GG.
1: Ouais.
5: Oui, mais mon petit amour, moi, je les dresse, moi, les canards sauvages.
1: Ouais, mais attends, je suis pas ton petit amour, d'accord? Et, ah. Et déjà, une.
6: Une.
7: Bah, c'est gentil.
1: Déjà,
5: rien
1: une.
5: Tu en fait, as monté un RM.
1: Ouais, t'as monté un harem. Bah, n'importe quoi, t'as monté un harem de ta connerie, oui.
6: Connerie, oui.
7: Oh là là.
1: Merci.
7: Aucun respect de la femme, GG. Aucun respect
1: de
7: la
4: femme.
1: Mon Fred.
4: GG.
1: Oui.
7: Bah, écoute, moi j'en ai pris un à Belle-Île-en-Mer. Un métro, mais nickel, quoi. Super, super propre et tout. Tu sais, il allait d'une plage à une autre, mais nickel.
1: Mm-hmm.
5: GG. Oui.
1: Attendez, oh.
4: C'est Nicole.
1: Oui. Oh, celui qui pète.
6: Hey, des canards sauvages.
5: C'est le canard sauvage.
7: C'est des canards.
1: Putain, ça commence à bien faire là. Ça va pas quand. La semaine dernière, le premier était bien passé. Cette semaine, c'est un vrai bordel. Toi, tu gères rien quand on te demande de virer.
7: Non, mais
1: Jésus, mais qui dort ça devient inadmissible. Lui, là-bas,
6: ah
1: c'est
6: non,
1: pareil.
6: J'ai rien fait, Gérard,
1: toi,
6: ce soir.
1: T'es pareil.
0: J'ai rien fait du tout.
1: T'es pareil. On est déjà à la septième question. C'est le vrai bordel. Quand on vous demande quelque chose, vous voulez rien foutre.
6: Attends, Xor, je l'ai viré. Et là, on accueille Eric à la place.
9: Oui, bonsoir.
5: Salut Eric.
9: Salut tout le monde.
5: Salut Eric.
9: Oui, alors moi je voulais réagir pour dire que bah, le métro à Paris, c'est vrai, il est dégueulasse. Monde, franchement, c'est dégueulasse.
1: Ça dépend des lignes. Bon, vous arrêtez de s'y plaire quand on répond.
9: Par contre, moi j'ai souvent voyagé et à Tombouctou, par exemple, le métro, il est nickel et on devrait prendre exemple sur les métros d'Abidjan, Tombouctou et toutes ces villes-là, quoi.
1: Ouais, c'est fini là ou quoi ?
5: T'es allé à Marrakech ?
9: À Marrakech, il y a pas de métro, il y a un réseau de tramways.
5: Ouais, c'est les tramways. Bon,
9: ouais, les tramways sont assez aussi, ouais.
5: C'est pas mal, ouais.
1: Gérard.
5: Moi, et t'as dans les stations de ski.
1: Attends, Nicole, s'il te plaît. 5 minutes, j'ai une. Nicole, s'il te plaît.
5: Non, c'est pas moi, Gégé, qui parle.
1: C'est qui ?
5: Je sais pas.
1: Bon, non, il y a quelqu'un qui vient de parler.
0: On nous dit sur Minitel, Gérard, il y a que le métro qui ne lui est pas rentré dans le trou du cul.
1: Je te dis des questions comme ça, j'en veux pas.
0: Ah oui, merde, c'est vrai.
1: T'es un peu con ou quoi,
0: ouais,
1: toi,
0: excuse-moi, j'avais oublié.
7: Mais Gégé, faut filtrer le Minitel.
0: C'est ce que je fais, hein.
1: La preuve que non, tu le filtres pas, hein. Ce sera rien que des questions.
0: Ça dépend dans quel sens on appelle filtrer, quoi.
1: Bon, alors.
5: Ouais, moi, je te dis, Gégé, en Alaska, le métro, il est nickel, hein.
1: Ouais, mais attends, je réponds à Eric, là. C'est Eric qui disait que.
7: Ouais. Y avait...
1: Bon, bah, je vais te dire, moi, je peux te dire une chose, c'est que j'étais en Allemagne, même en Allemagne.
7: C'est pas vrai.
1: Je crois que tu sais, tu m'as.
5: Tu parlais allemand?
1: Non, mais j'ai été clairement sérieux.
7: Ah, je pourrais me déchener, ça fure à une grosse Hummelschmer.
5: T'allais comment?
1: Je voudrais bien répondre, s'il vous plaît, merci.
7: Ouais.
1: C'est que là-bas, si vous mettez un papier par terre, même en Angleterre.
7: C'est pas vrai.
1: Si. Vous avez une amende.
5: Non.
7: Ah ouais. Si. Bah en France aussi, on a une amende.
1: Non.
7: En France aussi.
1: Non, je suis désolé.
7: Gégé sur le trottoir, Gégé, il a une amende.
1: De quoi ?
7: Mais il peut pas payer le chien, il travaille pas.
1: Attends.
7: Non, le mec qui l'accompagne.
1: Non, c'est qui répond là ?
7: N'importe quoi.
1: Attends, qui c'est qui vient de dire ça ? Et là, il y a une des deux filles entre Stéphanie et Marie-Monique qui vient de dire que c'est moi qui allais payer.
5: Et Nicole, elle est où, Nicole ?
1: Non, c'est pas Nicole.
5: C'est pas Nicole.
6: Mais on peut avoir que des amandes ou on peut avoir des noisettes aussi en Allemagne ?
1: Non, tu veux des noix de pécan plutôt.
6: Et qu'est-ce que t'as été foutre en Allemagne, Gérard ?
1: À l'armée.
6: Ah, t'as fait l'armée en Allemagne ? Ah, c'était bon.
7: T'as fait l'armée en Allemagne, Gégé ?
5: Tu peux avoir des
10: nouveaux Elvis Presley, là.
1: Tu me chopes les deux, là, que tu leur demandes qu'est-ce qu'elle met entre Marie-Monique et Stéphanie.
10: Non, c'est pas toi,
1: je reconnais les voix douces, hein. Je sens qu'il y en a qui vont virer vite fait. Ça va vite virer entre Fred, Purdan et Eric. Hein.
7: Ça
5: va gerber, là.
1: Je sens que ça va pas continuer longtemps.
7: Non, c'est
1: un mec.
6: On se calme, les auditeurs, on écoute Gérard. Merci.
1: Alors, pensez-vous que le stationnement devrait être gratuit toute l'année ?
7: Oui.
1: Oui, qui ?
7: Eric. Bah, quand tu vas faire du ski dans les stations de ski, il faut bien que tu gardes ta voiture. Donc déjà, tu as le forfait à payer, la location des skis et tout. Donc il faudrait que le stationnement dans les stations de ski ou les stations thermiques, thermales, anales, tout ça, il faudrait que ça soit gratuit, voilà.
1: Non mais attends, je te parle des stationnements.
7: Bah ouais, stationnement avec le caddie ou la voiture, comme on a dit.
1: Je vois pas le rapport avec le caddie. Le caddie, c'est pas une voiture.
7: Réfléchis, j'ai mal compris alors.
1: Ouais.
7: J'ai mal compris.
1: Pensez-vous que le stationnement devrait être gratuit toute l'année ?
7: Bah oui. Ça y est, j'ai compris, je suis pas d'accord. Oui. Alors le lundi, oui, le mardi, non. En janvier, non. Et en février, non. Sinon le reste de l'année, ouais.
5: Ouais, je suis d'accord.
1: C'est toute l'année.
7: Non, toute l'année, non.
5: Ça peut pas, non.
7: Non, parce que samedi, ça se fait pas, c'est tout.
1: Oui.
5: Ouais, bah écoute, moi je voudrais faire une petite revendication.
1: Ouais.
5: C'est que dans les stations-service, j'aimerais bien que le stationnement soit gratuit quand même.
7: Ah bah c'est clair.
1: Nicole.
5: Oui.
1: Nicole, c'est toi qui viens de répondre à ça ?
5: Oui, bah écoute, dans les stations-service, c'est toujours, il faut payer,
7: et tu payes le parking.
1: Sauf, 5 minutes, s'il vous plaît.
6: Taisez-vous, Gérard, réponds.
7: Et les stations de pompage.
5: Mais laissez Gérard répondre.
1: Il y a une question minute.
6: Réponds d'abord, c'est pas grave, vas-y, Gégé.
1: Donne la question minute, si c'est une connerie, c'est pas la peine.
6: Non, c'est pas une connerie. T'as fait ton service en Allemagne, donc. Ouais, on nous dit que c'est ta faute si le mur de Berlin, il est tombé.
1: Non, toi, c'était même pas la peine de dire ça. Hein.
6: Putain, mais Manu, on t'a dit quand c'est une connerie, tu la fermes.
10: Je sais pas, ouais, c'est une question.
1: Tu m'aimes, mais tu vois la suite après.
11: GG.
1: Oui.
11: C'est, comment je m'appelle, Eric. Je voulais te demander qu'est-ce que tu pensais des stations de pompage.
1: C'est-à-dire?
11: Bah, je sais pas, Christine.
1: Non, mais attends, hey, les stations de pompage. Non, mais Eric, ta question, elle est complètement con, j'y répondrai pas.
12: C'est une blague, non, elle est très intéressante.
6: Et est-ce que tu peux répondre, Gérard, à la question qu'avait posée une des filles, je sais plus laquelle? Pourquoi, toi, tu penses que les stations de service sont payantes et ça te galère,
12: ouais,
6: je sais pas?
12: Nicole.
1: Ouais,
11: parce
1: bah,
11: que, parce
1: non,
11: que
1: mais
11: quand
1: attends.
11: Tu vas à la pompe, il faut payer.
1: Bah oui.
11: De te faire pomper,
12: il faut payer
11: faut
12: le stationnement
11: payer.
12: Aussi, hein, pour. Attends, pendant deux minutes,
11: laisse
12: tu fais plein.
1: Attends,
11: ouais.
1: attends.
12: Tu es obligé de payer les deux minutes, hein.
1: Attends, t'as vu ça où? Dans quelle station?
12: Écoute, dans les stations service du monde entier, hein.
1: Ah non, mais attends, déjà...
11: Non, attends.
1: Attendez, je vais y répondre à Nicole, parce que pour l'instant, je crois qu'elle a pas tellement compris. Les stationnements, je te parle pas dans les stations service, tu payes pas le stationnement.
12: Bah, si, non. Moi, je paye, hein.
1: Non. Alors, si tu payes, c'est que t'es vraiment cloche.
12: J'étais en Alaska, j'étais partout en Angleterre, partout, il fallait tout le temps payer. Et même ici, en France, j'ai...
1: Non. T'es une menteuse.
6: Bah, moi, il m'est arrivé une fois de payer.
11: Hein. Elle, ça peut
12: mais même les stations pour les stationnements, stations de ski, tout ça, t'es obligé de payer.
1: Non, c'est dégueulasse, mais ça s'est déjà vu.
11: Hein.
1: Je vous dis que non.
12: Gérard.
1: Oui.
12: C'est une voiture.
1: Non.
12: Et bah alors, comment tu peux savoir?
11: Un camion.
12: Et Gérard, elle a raison, hein, parce que dans les stations de lavage, c'est pareil. Tu laisses ta voiture deux minutes, au bout de deux minutes, elle est lavée et on te la fout dehors.
1: Non, mais attendez.
12: Truc, deux minutes, point, quoi.
1: Ouais, non, mais. C'est qui vient de dire ça?
12: C'est moi, mais ta voiture, elle est lavée aussi. C'est
1: ouais, mais qui, moi?
12: Marie-Monique.
1: Ouais. Mais attends, Marie-Monique. Dans ce cas-là, quand tu laves ta voiture, c'est normal que tu payes.
12: Ouais.
1: Mais tu payes pas le stationnement
12: je
1: après.
12: Jure, t'as le stationnement qui est. Si, je sais, hein, t'as un ticket, t'as tout. Hein.
1: Où
12: t'as un ticket, quoi. Quand tu payes l'essence, ben, ils te taxent avec la TVA, à tout ça, ton stationnement d'une minute. Ben, hein.
6: C'est pareil, quand Gérard il va dans les boîtes de nuit gay, hein, il file 2 francs, puis on lui nettoie les fesses et puis les pommes. Hein.
1: En parlant de ça,
6: il a un ticket et c'est bon.
10: En parlant de ça, on nous dit que chez Gérard, c'est pas des toilettes qu'il a, c'est des stations d'épuration.
1: Bon Manu, c'est pas la peine de faire la RIA sur le deuxième débat, la RIA à la pause là.
10: D'accord, mais je pourrais quand même prendre le Minitel au standard, ça me fait marrer.
1: Non.
10: Merde.
11: Et à la pompe, pour se faire pomper, faut payer ou pas?
1: C'est-à-dire?
11: Quand tu vas dans une station service, on dit aller à la pompe.
12: Ouais.
11: Donc je voulais savoir si pour se faire pomper, fallait payer, je sais pas.
12: C'est-à-dire?
1: Non mais attends, je comprends pas là. Qui c'est qui parle là?
11: C'est Eric.
1: Ouais,
11: tu vas dans une station de pompage, ok?
1: Oui.
11: Ok, tu vas dans une station de pompage, ou une station de lavage, ou une station service, comme tu veux.
1: Oui.
11: Je veux savoir, on parle
1: bon, de... Oh, tu restes poli, s'il te plaît, parce que tout à l'heure, tu as gerbé vite fait, toi, mon pote.
12: C'est toi qui as dit ça, en plus, Gérard.
1: Ah ouais, c'est moi.
11: J'ai rien dit, GG.
1: Bon, continue ta connerie.
11: Parce que quand tu arrives à la pompe, pour te faire pomper, est-ce qu'après, il faut que tu payes?
1: Non mais attends, déjà quand tu vas à la station-service, si tu ne veux pas pomper, tu te sers de l'essence, abruti.
11: Bah à la pompe, on dit, ça s'appelle bien la pompe.
12: On dit bien pomper de l'essence, hein.
11: Voilà.
1: Ouais, bah, dans ce cas-là, ça s'appelle siffler de l'essence dans les voitures des autres.
11: Non mais c'est de l'essence.
1: Ça veut dire voler. Nuance.
11: Non, siffler, c'est quand tu mets ta tête dans le réservoir.
1: C'est bon, Eric.
11: Siffler, c'est bon. Ouais. C'est pas pareil.
1: Siffler, bon, c'est bon, Eric, on a compris ta connerie.
11: Non mais c'est le bordel, on peut même pas parler. Scandaleux, moi je dis.
1: Cure-dent.
11: Oui.
12: GG.
1: Nicole la ferme. Cure-dent.
12: Cure-dent.
1: Oh là là là. Cure-dent.
11: Je t'écoute, putain, j'arrête pas de parler.
1: Et on dit pas putain.
12: C'est le lutargne.
1: Bon, tu travailles. Oh là là là là là là là. Qu'est-ce qu'ils sont bouchés ce soir, les mecs? Même
10: Gérard,
1: les nanas.
10: On a une question, une vraie sur Minitel.
1: Ah, donc,
10: peut-être que si tu peux. Il y en a une vraie. On nous demande, est-ce que t'es pour. Non, arrête.
1: Non, vas-y.
10: On nous demande si t'es pour le stationnement gratuit pour les piétons.
1: J'ai jamais vu que les piétons payaient, moi.
10: Les piétons, ils payent pas.
1: Non,
10: et quand ils se garent, ils font comment?
12: Bah ouais.
1: Et toi, tu te gares où, toi?
10: Moi?
1: Tu te gares où quand tu marches?
10: Mais attends, tu sors de ta voiture, t'es piéton.
1: Et alors,
10: donc, tu payes.
1: T'as pas besoin.
10: Quand tu vas au parc maître, tu prends un ticket, t'es à pied, donc t'aurais pas besoin de payer normalement.
1: Et bah, tu payes dans ta voiture, abruti.
10: Bah oui, mais faut que tu rentres dans ta voiture. Donc, entre l'interval où
1: tu mets ton ticket
10: dans ta voiture et tu passes.
1: Mais non,
10: prendre
1: mais
10: le ticket.
6: Ouais, mais quand tu vas prendre un ticket et que t'as pas de voiture.
10: Voilà.
1: Ouais. Mais tu payes le ticket.
10: Bah si, tu payes.
1: Mais
10: c'est évident.
1: Eh oh! Moi, je suis piéton, j'ai jamais payé pour.
10: Eh ben, tu fraudes.
6: J'appelle les flics. J'appelle les flics.
1: Bon, bah, toi, t'appelles qui tu veux. Toi, de toute manière, ta poubelle, on sait même pas où qu'elle est. Tu roules avec la poubelle du chef.
7: Hein? Attends, tu parles de qui, là?
1: Pas de toi.
4: GG.
7: Bah, tu pourrais expliquer au moins, on comprend pas.
1: Non, c'est un fil d'art que je parle.
4: GG.
1: Oui,
4: tu dois payer le stationnement quand t'es sur une propriété privée, hein, pour le piéton, hein, tu dois payer. Hein.
1: T'es complètement. T'es aussi cloche que Manu, toi.
4: Mais GG, quand t'es sur une propriété privée, t'es obligé de payer.
7: Une question, Gérard.
13: Ma mère est pervenche et elle peut te le confirmer, quoi.
1: Alors, dans ce cas-là, s'il y a une pervenche qui m'écoute, qu'elle appelle.
4: Ouais,
1: pour savoir.
4: Tu oui, c'est Marie Pervenche.
1: Ouais, Marie Pervenche, je vais te faire sauter, toi.
4: Je suis sur une enquête. C'est un tableau.
13: Ouais.
1: Oui.
13: C'est Stéphanie, tu te passes ma mère, elle va te le confirmer, si tu veux.
1: Oh, bah vas-y. Si c'est une pervenche, ouais.
13: Ouais.
1: Bah vas-y.
13: Ouais, attends, je vais l'appeler. Hein.
1: Attendez, taisez-vous les autres derrière, s'il vous plaît. Ouais. Ah bah si elle est trop loin, c'est pas la peine.
7: 22, là, l'équipe des.
14: Oh la vache.
4: C'est trans, GG.
14: GG, t'as mal prison, Gérard. T'as mal joué, là.
1: Non, je veux savoir.
7: T'es coincé.
15: Attends, GG, profite-en pour balancer Figeot et tout ça. Hein.
1: Mais ça.
15: Oh. S'il y a les flics, tu dénonces.
13: Oui, allô.
14: J'ai des amendes à faire sauter.
1: Attendez, s'il vous plaît. Mets-moi les tous en air, là, les autres. Oui, je vous écoute.
13: Oui.
1: Oui.
13: Bonsoir.
1: Bonsoir.
13: C'est Gérard.
1: Oui.
13: Oui, bonsoir, je suis la mère de Stéphanie.
1: Mmh.
13: Je suis pervenche et oui, effectivement, vous devez payer un ticket en tant que piéton.
1: Ah bon?
13: Oui, sinon vous avez une amende. Hein.
1: Bah, ça vient de sortir quand, ça?
13: Bah, c'est la loi du 19 juillet 1942.
1: Bah, moi, c'est la première fois que j'entends dire ça, parce que j'ai jamais payé, moi, en étant piéton.
13: Ah si, monsieur, c'est une amende de 500 francs.
1: Ah bon?
13: Oui.
10: Gérard,
1: oui.
10: On nous dit que toi, t'es un PV à toi tout seul, et ce que tu préfères, c'est quand tu te fais sauter.
1: Non, mais attends, Manu.
10: Ouais.
1: Il me semble que je t'ai dit quelque chose.
10: Bah, je filtre.
1: Non, bon, bah, je vous remercie de votre action, madame.
4: Je
13: vous en prie, monsieur.
1: Oui.
4: Oui. Ouais, c'est Nicole. Ma mère est flic, hein.
1: Ouais, mais attends, c'est bon, quoi.
4: Non,
1: mais c'est bon, Nicole, ça y est.
4: Ma mère, c'est le ministre de l'Intérieur.
1: Et moi, Sandy, c'est la femme de Jacques Chirac.
4: Je te passe ma mère. Eh ben, je te passe ma mère, c'est Nicole, ça passe. Attends, elle va te le confirmer.
1: Ouais, c'est ça.
4: Maman, s'il te plaît. Maman.
16: Alors, vous laissez Christine de côté, s'il vous plaît.
14: Ça finira en tôle, cette histoire, Gérard.
1: Mais non.
4: Bonsoir, monsieur Gérard.
1: Bonsoir.
4: Donc, j'ai été flic et j'ai mis des PV, hein. Pour le stationnement est interdit pour les piétons, je le confirme, monsieur.
10: Ah, tu vois,
4: j'ai 20 ans que je fais ce boulot, je peux vous confirmer.
1: D'accord, eh ben, je me renseignerai et puis je donnerai ma réponse aussi.
4: Merci, monsieur.
1: Il n'y a pas de quoi.
14: GG.
1: Oui.
14: T'as des ex pervenches?
1: C'est qui?
14: C'est Cure-Dent.
1: Cure-Dent?
14: Ouais.
1: Bah, Cure-Dent, tu vois, ça fait un bout de temps que je t'ai pas entendu. Maintenant que tu te réveilles, il sera un petit peu temps.
14: Bah, attends, je te pose une question.
1: Je te réponds, j'ai pas d'ex pervenche.
14: Ah bon?
13: Peut-être une future, hein?
14: Non. C'est Eric.
1: Ouais.
14: C'est Eric, mon père, il est travelot, il veut te parler.
1: Eric, tu dégages. Allez hop.
14: Oui, allô, Gérard.
1: Dehors.
14: Oui, Gérard.
10: Quoi, tu veux parler au père d'Eric?
1: Non, allez hop. Dégage. Dégage-moi, Eric.
15: Je peux me faire sauter tout, les PV, le cul, la
13: conne.
15: Gérard.
1: Dégage. Attends. Tu travailles, tu le dégages, mon Jack à l'école.
4: Non, mais laissez-le.
1: T'es chiant ou quoi, là? Tu le dégages.
4: Allez,
15: Gérard.
1: Attends.
15: Gérard, c'est mon père, je l'ai viré.
1: Ouais, bah toi aussi, tu vires. Toi aussi.
15: Je l'ai viré, Gérard.
1: Tu vires.
14: Il était lourd, ton père.
13: Oh, même un ticket de stationnement pour les chiottes de la loco.
1: Bon, allez hop, tu me vires les trois mecs. Allez hop, terminé.
14: Non, c'est pas les mecs, c'est les nanas. Attends.
1: Non.
14: Les nanas, Gérard.
1: Oui. Ouais, les nanas, c'est les mecs qui disent des conneries, puis vous voulez que je vire les nanas, bande de
15: cons. C'est mon père, Gérard.
1: Ouais, bah tu vires. Bah non, mais tu vires.
15: Tu vires. T'as le droit d'avoir un père différent.
1: Ouais, tu vires. Allez hop, dégage. Oh!
15: C'est dégueulasse de
1: gérer
15: les gens parce qu'ils sont
1: non,
15: différents.
1: Tu sors, Eric, et tu te mailles.
10: J'appelle la sécu.
1: Tu vires de là.
14: Ah bon. GG, t'es raciste. Il y a des routiers qui sont.
10: On se calme. Il va poser la question. Gérard, pose la prochaine question. On va mettre un disque.
1: Payez-vous moins cher les stations thermales. Et on met quoi? Te gourre pas dans les titres.
4: C'est quoi le titre?
15: C'est Sodome en folie avec.
1: Attends, tout à l'heure.
17: Éclate-moi.
1: La roulotte printemps du
17: Tchaloco.
1: Le printemps de...
6: Les rouleaux.
1: Les rouleaux de printemps avec du caca.
6: De Stéphanie qui dormait, Barbara, et à la place d'Eric qui avait un père travelot.
11: Ouais.
6: Et merde, Patrick, voilà.
1: Ok.
17: GG.
1: Ouais.
17: C'est quoi le titre de la chanson?
1: C'est la main de ma soeur dans la culotte d'un zouave. Ah. Ah. Et qui est à la place d'Eric?
11: Patrick.
1: Donc alors, vous avez compris la question?
11: Tu peux la reposer.
1: Alors, payez-vous moins cher les stations thermales?
17: Oui.
11: Que quoi?
1: Oui.
11: Que quoi?
16: Je dis qu'on parlait pas
1: d'un loco.
11: Marie Monique. Attends,
1: GG moins
11: cher que quoi?
1: Ben que les stations de sport d'hiver ou autre.
17: Ah, d'accord.
1: Ben, ouais, ou que les stationnements, ça dépend si vous ça dépend.
17: Oui, oui. C'est Barbara.
1: Oui.
17: Ben moi personnellement, je suis jamais allée dans une station thermale, donc je pourrais pas te répondre quoi en fait.
1: Mm-hmm. Et oui. Tu connais quand même?
17: Ouais, je connais, ouais.
11: Mais GG, c'est pour maigrir les stations thermales.
17: C'est les stations de ski, c'est ça?
1: Ouais, non, station thermale, c'est pour station thermale, pardon, je vais y arriver.
17: C'est pour stationner dans les thermales.
1: Non, c'est pour...
11: C'est pour maigrir.
1: Non, c'est pour faire de la télé, genre de thalasso.
11: C'est pour s'en aller.
17: Voilà, exactement, c'est la thalasso.
1: Attends, qui c'est? Attendez.
17: C'est pour thermaliser dans les stations.
11: C'est quoi les thalasso?
1: Ben, thalasso, c'est les trucs avec les jets d'eau.
17: Thalasso, les boues, les massages...
1: Ouais, debout et tout ça.
6: Le trocadéro.
11: On se prend des jets d'eau dans le cul, ça fait bizarre.
1: Qui ouais. C'est qui dit ça? Attends, 5 minutes, Nicole. Qui c'est qui vient de dire des jets d'eau dans le cul?
18: Coton-tige.
1: C'est qui? C'est qui?
11: C'est pas Patrick.
17: C'est cure-dent.
11: Ouais, c'est cure-dent, mais c'est la vérité. Tu te prends un jet d'eau dans le cul, non? Quand t'es dans les cures.
18: Coton-tige.
6: En thalasso, c'est ça, Gérard. Mais non, mais c'est ça.
1: Non, pas de coton.
11: On te met de l'argile sur le corps et puis on t'asperge d'eau.
1: Ah ouais, d'accord. Ah donc,
11: mais rien de mal.
1: Ah ouais, donc, ok.
11: Gérard.
1: Oui.
17: Écoute, Gérard, c'est Nicole. Pour soigner mes rhumatismes, ben écoute, on mettait bien des jets d'eau partout. Hein.
18: Ouais, et les hémorroïdes.
17: Non, ça
1: c'est... Non, quand même pas à ce point-là. Donc,
17: Ouais, je te réponds.
1: Qui?
17: Nicole.
1: Bah tu viens de répondre là, je
17: non,
1: crois.
17: Non mais maintenant je réponds à la question.
1: Bah vas-y.
17: Bah écoute, moi je pense que le stationnement dans les stations thermales, c'est beaucoup moins cher que les stationnements dans les stations radio.
1: Ah. Oui, mais je vois pas tellement le rapport avec les stations radio.
6: Pourquoi?
18: Bah elle répond à ta question.
1: Bah ouais, mais je vois pas le rapport
17: dans
1: avec
17: les stations radio, c'est moins cher, il y a un tarif, il y a la TVA, il y a un pourcentage.
1: Bah, même dans les stations thermales, hein, je suis désolé.
11: Mais non, mais les stations thermales, elles récupèrent du fric sur le stationnement. Réfléchis un peu, Gégé.
17: Non, mais les stations radio,
18: en fait, c'est une question de thermalisation de station, tu vois.
11: Vers l'avant ou vers l'arrière?
17: Vers l'arrière.
11: Ah, ouais, non, c'est
18: ça dépend, c'est suivant.
11: Non, mais ce qui est bien, c'est que par exemple, dans les stations thermales, comme vous disiez, les jets d'eau, tout ça, tu peux te faire laver au Karcher pour pas cher. Hein.
1: Ouais, bah ouais.
11: Par contre, il y a des gens qui ont besoin. Et donc, bah voilà, c'est moins cher dans les stations thermales de faire laver au Karcher.
17: Hein.
11: Ça fait maigrir aussi.
18: Par exemple, Sandy, elle en a vachement besoin.
11: Oh la salope.
1: C'est qui? Allez hop.
11: C'est qui dit ça? Ça, c'est une nana.
1: Qui c'est qui vient de dire ça? Non, de toute manière, vous répondrez pas tant que je ne saurais pas qui c'est.
11: Pas faire, Gérard.
18: Ah, c'est pas moi.
17: Gérard, je crois que c'est quelqu'un qui a piraté la ligne.
1: Non, mais de toute manière, je vous continuerai pas de répondre à la question.
18: C'est Manu.
1: Non, c'est pas Manu, il a pas allumé son micro.
6: Non, c'est pas moi, j'ai rien dit.
11: Si c'est toi, c'est pas mal.
18: Oh, mais c'est peut-être moi, non?
1: C'est qui?
18: C'est peut-être moi, alors? C'est peut-être moi, Gérard, je suis désolé, c'est Filner, mais j'ai peut-être pas fait exprès.
1: Non, mais tu restes poli comme
18: ça.
11: Bon, Manu, calme ton mec un peu.
17: GG?
1: Oui.
17: Bah écoute, comme je te disais, il y a un pourcentage. Hein.
1: C'est-à-dire?
17: Bah écoute, par exemple, quand tu stationnes dans les stations radio, ben, t'as un pourcentage qui est déduit de ton stationnement par rapport à la station thermale ou ton service.
11: C'est à peu près 60%.
18: Mais
11: d'ailleurs.
18: Tu peux avoir aussi des réductions dans les stations de service. Hein.
17: Mais Gérard, qu'est-ce que t'en penses?
1: Ben, je vous laisse répondre, Fred.
11: C'est Fred, ouais.
1: Non, Marie-Monique.
17: Ouais, c'est moins cher après 18h.
1: De quoi?
11: Le week-end, ouais.
1: De quoi
11: qui est
1: moins cher après 18h?
11: Bientôt, ça va être 18h, 18 francs.
17: Ouais, mais ça dépend des radios, hein, parce que maintenant, dans les stations radio comme Chaton ou...
11: Mais c'est à cause de la TVA,
18: pour vous, il n'y a pas de problème.
17: Ouais.
11: Mmh. Fred, bah écoute, dans les stations thermales, c'est vrai qu'on paye, c'est moins cher, parce que bon, tu m'étonnes, tu sais, tu te lèves le matin, déjà t'es fatigué, et il suffit de te donner à manger ton chat, déjà tu paniques, hein, intérieurement, et il suffit qu'après, la station thermale, elle fait des prix, et toi tu payes plus cher, quoi.
19: C'est toi qui fais le chat?
11: Voilà.
1: Non, non, c'est moi qui viens de passer la main sur le micro, c'est pour ça.
14: Ah bon?
1: Cure-dent?
14: Ouais.
1: Moi, tu travailles?
14: Et qu'est-ce qui tape comme ça?
1: Cure-dent, s'il te plaît.
14: Je suis là.
1: Bon alors?
14: Ouais. Eh ben, je t'ai déjà répondu. Je t'ai dit que les stations thermales, elles récupéraient du fric sur le stationnement.
1: Mm-hmm.
14: Et que bientôt, ça sera 18h, 18 francs.
1: Ouais, mais je pense qu'à mon avis, il y a des abonnements pour ça maintenant.
14: Non,
17: ouais, mais ça dépend.
14: Comme au ski, il y a des forfaits.
17: Mmh. Ça dépend, parce qu'il y a des tarifs. Hein.
1: Ouais, mais c'est, avec un abonnement, tu peux payer très bien moins cher qu'en tarif normal.
14: Ah, bien moins cher.
1: Bon, celui qui s'amuse à faire le chat, ça commence à bien faire.
17: C'est mon chat, je suis désolé.
14: C'est énervant à la fin.
1: Ça commence à bien faire.
14: Ah, mais donne-lui du lait, sans déconner.
17: Non, mais attends, mais à la fin, allez, Minou, reste là.
14: C'est qui? Comment il s'appelle?
17: Minou, allez.
14: Minou?
17: C'est bon, ça y est, il est calme, là, GG.
1: Bon, alors?
19: Que t'en dis-je?
14: Les filles, arrêtez, sérieux.
1: Bon, je pense que tout le monde a fait le tour de la... On a fait tout, à peu près le tour de la question.
14: Ouais. Super, cette question.
1: Ouais, mais c'est bête,
14: ouais.
17: Elle restera dans les annales.
14: Ouais.
17: Gérard, tu nous as pas dit ce que t'en pensais, hein.
1: Moi, personnellement, j'ai jamais eu l'occasion d'aller dans les stations thermales, donc, non.
14: Du ski, j'ai
17: mais bien.
20: On va se cotiser pour toi et puis on va t'offrir une semaine dans une station service.
14: On peut vivre dans la station thermale.
17: Gérard, ça t'intéresserait?
1: Hein?
17: Ça t'intéresserait d'aller dans une station thermale?
1: Non, pas du tout.
20: Non, dans une station de lavage.
1: Même pour, Marie-Monique, tu dégages, bonne nuit.
6: Se dégage qui là?
1: Marie-Monique.
14: Ah,
1: bonne nuit, Marie-Monique.
14: Quand on va dans les stations, c'est aussi pour se vider, hein, c'est pour maigrir.
17: Ouais, mais attends, non, mais Gégé, on a oublié au fait les stations.
19: Il faut emmener Sandy.
14: Oh là là.
17: Gérard, on a oublié aussi les stations-service. Il y a le lavage, hein, pour les humains. Il faut payer aussi, hein, le stationnement.
1: Non.
17: Bah si, Gégé, il faut pour se laver. Ben...
1: Ouais, mais attends, ça, c'est des douches. Hein,
14: ah, les douches municipales, t'as connu, Gégé, hein?
1: C'est ça qui dit ça.
17: Faut pas aller trop... Non, mais
1: qui c'est qui... Attendez, qui c'est qui vient de dire ça?
20: Ah, c'est un mec.
17: C'est cure-dent.
14: Oh là là là là là.
17: Gégé?
14: C'est vraiment le bon.
1: Manière, tu reprends personne pour l'instant, hein. On finit comme ça.
6: Non, mais j'ai seulement repris une meuf. Elle s'appelle Bénédicte.
14: Bonsoir Bénédicte.
19: Bonsoir Bénédicte.
14: Salut Bénédicte.
17: Bonsoir.
14: Salut Béné.
17: Ça va?
14: Salut. Oui.
1: Oh, la musique, s'il vous plaît, derrière. Oh. Merci.
14: Quoi?
1: La musique derrière, on en a pas besoin.
17: Hein?
1: Qui c'est qui s'amuse à mettre de la musique?
14: Tu entends de la musique, toi?
17: Quoi? Allô?
1: Oui, ah, Bénédicte.
17: Rien du tout, hein.
20: Allô?
14: Oui. J'entends la radio, bonsoir.
20: Allô?
14: Bonsoir.
1: Oui.
20: Oui.
1: Bonsoir.
20: Allô?
14: Oui, Fred, allô. Bonsoir. Tu veux
20: allô
14: parler de quoi?
20: Oui, je voulais parler à Gérard.
14: Oui, il est là. Mais c'est quoi ce bordel? Oui, Fred, bonsoir. Oui.
21: Et là, Gérard?
1: Bon, Fred, oui. Tu es dans Patrick Dehors.
14: Allô, bonsoir. Tu veux parler de quoi?
6: Je viens les mecs.
20: Je vais parler à Gérard.
1: Tu me l'as bien tous les trois. Allez, hop.
20: J'ai 17 ans.
17: Allô? Coucou, il y a quelqu'un?
1: Manu, s'il te plaît.
20: Allô?
1: Non!
20: Allô?
17: Allô?
1: Hey, tu retournes là-bas, toi, là-bas. Tu retournes là-bas, tu restes pas là, mais t'as de la musique.
20: Que vous avez composé.
6: Hein?
20: Mon petit
6: bichon. Bon, les auditeurs, on écoute Gérard et Bénédicte, tu réponds à la question, tu viens d'arriver.
20: Oui.
1: Alors, Bénédicte.
20: Oui.
1: Pour toi?
20: Oui, pourquoi?
1: Bah, sur la question que je viens de poser.
20: Oui, tu peux me la rappeler.
1: Alors, payez-vous moins cher les stations thermales?
20: Je sais pas trop, hein. Moi, je suis jamais dans une station thermale. Je pense, oui, hein.
1: Dans quel sens?
20: Vertical.
1: Non, mais attends, Bénédicte, si c'est pour dire des conneries, c'est pas la peine de passer, hein.
20: Non, mais je sais pas trop.
17: Gégé?
1: Oui.
17: Je voulais te dire, mais au fait, on a oublié de dire en fait que le ticket pour la station thermale, c'était beaucoup moins cher qu'un ticket de métro, hein.
20: Ouais, et puis il faut l'acheter en station service d'ailleurs.
17: Ouais, il faut dans les distributeurs, tout ça, hein.
20: Ouais, ouais. Devant les pharmacies.
17: Ouais.
20: Mais t'en as aussi dans les chaînes de la loco, hein.
1: Qui c'est qui vient de dire ça? Eh, hey, les nanas, vous répondez ou quoi, là?
19: C'est moi!
1: Non, mais ça commence à bien faire, là, maintenant.
20: C'est pas moi.
1: Ça commence à bien faire, là. Celle qui... De manière, il n'y a plus que trois nanas, alors?
6: Gérard, on nous dit que chez toi, c'est tellement crade que même Monsieur Propre, il s'est mis à boire. Pauvre con, Mani.
1: T'es vraiment plus con qu'Olivier, toi. Hein. T'es vraiment plus con qu'Olivier.
6: Mais qu'est-ce que j'ai fait?
1: Tu balances des conneries comme ça, t'es aussi con qu'Olivier, hein.
6: Tu préfères le double son? Mais Gérard, attends, on peut dire ça puisque c'est drôle, puisqu'on sait que c'est pas vrai, donc t'as pas à te heurter. Pourquoi tu te heurtes comme ça?
1: Je dis des questions comme ça, j'en veux pas.
6: Mais c'est un débat, ça peut être drôle aussi.
1: On a le droit d'intervenir. Moi, je réponds pas sur des conneries comme ça, c'est tout.
6: On te demande pas de répondre, c'est une constatation.
17: GG?
1: Oui.
17: C'est bon, on a répondu.
1: Donc, dernière question. Oh,
6: et qui a des singes?
1: C'est moi, Gérard. Bon, qui c'est qui reste là? Barbara.
6: Et t'as que trois nanas.
20: Oui, c'est moi.
1: T'es là? Ben Nicole.
20: Oui.
1: Et Bénédicte.
20: Oui.
1: Bon, ok. Donc on termine avec vous trois.
20: Et c'est un peu le sou.
2: Mais il y a quelqu'un qui doit fermer sa fenêtre, hein, parce qu'il habite à côté d'un zoo.
20: Et on veut du mec, hein, on veut du mec.
1: Ah non, ouais. Non, c'est moi qui décide. Si j'ai viré les mecs, c'est qu'ils disaient trop de conneries, c'est tout.
20: Allez, Gérard.
1: Non, je suis désolé.
20: Je veux que du Gérard. Allez, un, juste un.
2: Non, moi, je veux que du Gérard.
1: Donc, pour terminer. Ça commence à bien faire.
20: Vas-y,
10: Gérard, c'est pas moi.
1: Donc, dernière okay. question. Mm-hmm. Après, on fait la conclusion. Faites-vous l'amour dans les stations de sport d'hiver. Voilà. Alors, qui c'est qui veut réagir?
20: Barbara.
1: Oui.
20: Ouais, bah moi, à chaque fois que je vais en station d'hiver, ouais, j'y vais, ouais. Je fonce.
1: C'est-à-dire?
20: Bah, toutes les 5 minutes, je me prends un mec différent et puis hop, dans la neige.
1: Ouais, mais tu dois avoir froid après.
20: Oh, mais non.
2: Non, ah bon. Il y a le phénomène d'hyposthermie, hein.
20: Quand voilà, t'es dans le froid,
2: t'es chaud.
20: Mmh. Et puis tu penses que t'es sous le soleil et. Ouais. Et puis, tu penses pas avoir froid, quoi. Tu penses à l'amour. Ouais, moi, c'est pareil. Hein.
10: Gérard, c'est toi, arrête quoi, de me regarder, ça vient pas de moi.
1: Mmh. Ok, Nicole.
2: J'imagine le regard de Gégé.
10: Ah, bah, ça moi, fait peur, que... hein.
20: Gérard,
10: une semaine pour s'en remettre et hop, c'est reparti, oui. Alors.
20: Bah, c'est comme quand je me couche, quoi. Je pense à toi et j'ai envie de faire l'amour avec toi, tu vois.
1: Non, mais tu vois, mon cœur est déjà pris, hein.
2: Mon cœur te dit.
20: Je suis prête à partager. Hein.
1: Non. Mais par contre, elle est très jalouse, donc elle partagera pas. Hein.
2: Ah, tigresse.
20: Ah, bah je peux te laisser mon numéro de téléphone si tu veux, et une fois que tu la largues, moi je suis là. Hein.
1: Okay. Bon, bah là, je vais te dire une chose, ça m'étonnerait hein, que je la largue là.
2: C'est pour la vie, hein, Gégé.
20: Tu ferais ça pour moi, on ferait ça sous la neige.
2: Gégé, si c'est elle qui te largue.
1: Oh non, ça m'étonnerait. Hein.
2: C'est vrai.
20: On ferait ça dans la neige, Gérard. Dans les stations thermales.
1: Non. Donc, Nicole, pour toi?
2: Bah écoute, moi je suis pucelle.
1: Mm-hmm.
2: Et donc, ouais, mais ça serait cool dans les stations thermales près de la cheminée.
6: Elle est où cette station de sport d'hiver, la pucelle, c'est où?
2: Comment?
1: La station de sport d'hiver, elle est où au lieu de la station thermale?
2: À Courchevel.
1: À Courchevel.
20: À côté de Courchevel, la pucelle.
2: Et puis bah c'est cool, hein, y a la cheminée, les draps, bah, ça va être cool quoi.
1: Mm-hmm.
2: Pas de problème.
6: Par contre, Gérard, j'ai remis les mecs pour qu'ils répondent parce qu'ils se sont calmés. Donc tu peux leur poser des questions, ils sont là.
20: Et moi, je voudrais répondre avant.
1: Ouais, Bénédicte.
20: Ouais, alors moi, mon surnom, c'est Bénédicte Aime la Bite. Quand c'est un son thermal, en fait,
14: Bénédicte quoi, quoi.
20: Aime la Bite. Bénédicte Aime la Bite, c'est mon surnom.
14: Un très beau surnom. Oh la salope.
20: Oui.
1: Non, mais vous restez poli, s'il vous plaît. Merci.
14: Attends, c'est vrai, j'ai.
20: C'est elle qui le dit. Dans toutes les stations, où tu veux.
1: Mmh, d'accord. Fred.
21: Oui.
1: Donc, toi.
21: Bah, tu peux rappeler, parce que nous, on a été zappés, donc...
1: Non, oui, parce que vous aviez qu'à être un peu plus poli, vous auriez pas été zappés. Faites-vous l'amour dans les stations de sport d'hiver.
10: Gérard, il y a un étudiant en médecine qui nous dit que le bruit qu'on vient d'entendre, c'est pas un singe, mais c'est Sandy qui fait de l'asthme.
20: Quoi? Sandy qui quoi?
1: Qui fait de l'asthme. Bon, Manu, c'est la dernière fois que tu fais la réal jeudi avec moi.
14: Bah, on veut Olivier.
2: C'est la dernière.
14: Et tu vas mettre qui alors, Gégé?
10: Bah, Olive, hein, Olive va revenir pour le deuxième débat.
14: Pour le deuxième débat, ouais.
1: Ça sera hors de question. Donc, Fred. Bon, les conclusions du débat terminées.
2: Non,
1: je fais pas le deuxième débat, c'est tout.
21: Ah, c'est Fred, j'ai pas répondu.
1: Je fais pas de deuxième débat, ça t'apprendra Manu.
6: Non, mais allez, Manu, s'excuse. Manu, c'est bon.
10: Ouais, pardon, je suis désolé.
6: Manu.
10: Mais il faut qu'il se calme, c'est bon, Manu.
1: Non, mais je vais te dire une chose, qu'elle commence à en avoir ras-le-bol tous les jeudis d'entendre des conneries
2: non,
1: comme ça.
2: Non, dis-toi que les mecs du Minitel sont des cons. C'est eux qui laissent les messages, hein, c'est pas à Manu.
1: Ouais, mais Manu, là, il a pas à les lire aussi.
2: Bah, ça, c'est pas
1: des fois, je fais pas gaffe, j'envoie, hop, ça part.
20: Ils
2: ne font que constater, ils affirment des affirmations écrites.
20: Ils disent ça parce
2: qu'ils t'aiment.
1: Non, mais moi, je les emmerde, c'est pas pareil.
21: Faut répondre.
1: Donc Fred.
21: Ouais.
1: Donc toi.
21: Écoute, ouais, parce qu'il y a plein de touristes, des femmes qui viennent du monde entier, Italie, tout ça, et c'est bandant, quoi, c'est sympa.
1: Avec Cure-Dent.
21: Même les bonhommes de neige aussi, c'est cool.
1: Mmh. Ouais. Cure-Dent.
21: Bah, je me rappelle plus de la question.
1: Non mais Cure-Dent, ça commence à me passer les pieds.
21: Non mais c'est vrai, je suis honnête, je me rappelle plus de la question.
1: Faites-vous l'amour dans les stations de sport d'hiver.
21: Faites-vous l'amour, ouais, sur les télésièges.
1: Mmh. C'est tout.
21: Bah c'est déjà pas mal, non.
1: Ouais. Patrick.
21: T'as déjà essayé?
6: Non, Gérard, c'est le tire-fesse.
20: C'est le tire-cul, ouais.
1: Patrick.
21: Ouais, bah Patrick, bah il y a des purs plans à te faire, genre à poil avec les moon boots dans la neige et tout. Il y a des bons délires à te faire dans les stations de ski. Donc ouais, je baise dans les stations de ski et je me branle aussi, ouais.
3: D'accord. Ouais. Bon, moi je pense...
20: Tu vas où en vacances, là, parce que...
21: À Courchevel aussi, les Arcs, tout ça.
3: Oui.
20: T'as déjà fait du ski ou du snowboard ou des sports d'hiver?
3: Non.
8: Il a fait de la luge avec un coton-tige.
3: Bon, les conclusions.
20: Mais c'est ce qu'on a déjà vu de la neige.
3: Sur Paris, oui. Conclusion, Patrick.
21: Elle a déjà fait pipi dans la neige.
20: Est-ce que tu sais écrire ton nom dans la neige?
3: Conclusion.
20: Est-ce que tu sais faire boule de neige?
3: Conclusion.
8: Conclusion.
20: Oh, calme.
3: Oh, le gars, c'est bien. Gérard fait sa conclusion, merci. Patrick.
21: Ouais, ben moi je vais acheter alors les tickets de métro dans les stations-service, comme ça me permet d'aller faire. Ça me permet d'aller faire du ski dans les stations thermales et de me mettre des bouchons d'anus, voilà.
3: Ouais, d'accord, et ben bonne nuit à toi.
21: Ouais, bonne nuit.
3: Cure-dent.
21: Ouais, bon, mais c'est rare quand je vais skier en fait, parce que ça coûte trop cher. Et puis laisser sa voiture et tout, ça racle trop. Bon. Par contre, les plans cul, ouais, dans la neige, ouais. Mmh. À Paris, sous la Tour Eiffel.
3: D'accord, ok, ben ok. Non, Fred.
22: Bah, c'est un bon débat, plutôt surréaliste, mais qui a mis en avant de belles choses, je crois, que la jeunesse va s'inspirer pendant des générations.
3: Mmh. Bénédicte.
20: Oui, alors moi, je n'ai pas trop participé, hein, parce que je suis arrivée à la fin.
3: Mmh.
20: Mais bon, ce que j'ai entendu, c'était bien. Et puis, moi aussi, je veux bien faire la mot sur la Tour Eiffel, donc Bénédicte, t'aimes la
23: ouais, moi, j'arrête.
3: D'accord. Nicole.
20: Ouais, ben écoute, je me suis bien amusée. Et puis, le stationnement, c'est un phénomène de société. Donc, il fallait en parler. Et je crois que ça va être inscrit dans les annales.
3: D'accord. Ouais. Barbara.
24: Barbara, bah, ce qu'elle en dit, c'est vraiment super. Et elle est vraiment contente d'être avec toi, Gérard. Voilà, quoi.
3: Ok. Bah, moi, je vais vous faire la conclusion. Bon, moi. Apparemment, bon, il y a eu quelques petits problèmes, mais sinon, je pense que celui-là, c'est pas trop mal passé. J'espère que le deuxième se passera à peu près mieux, dans de meilleures conditions.
6: Donc, toi, tu préfères quoi comme station? Parce que bon, tes conclusions, c'est toujours les mêmes. Mais toi,
8: les de la loco.
3: Bon, tu me vires les trois
6: mecs.
3: Ouais,
6: je vire les nanas, ouais.
3: Non, les trois mecs, s'il te plaît, merci.
6: C'était une nana qui faisait ça, mais
3: bon. Non. Donc, les tickets de métro, je les prends dans les tabacs, parce que comme ça, ça me permet d'acheter mes cigarettes. Les stations de radio, bon, bah, je pense qu'il y en a pas assez à l'heure actuelle. On devrait virer certaines stations de radio qui passent des trucs cons.
20: Ouais, énergie, par exemple.
3: Non, pas spécialement énergie.
20: Merci.
3: Non, pas spécialement. Oh, Nicole, s'il te plaît. Pas spécialement énergie. Non, mais il y a certaines radios qui ont rien à foutre sur la bande FM et.
20: Non, moi je suis pas d'accord, hein. Il en faut pour tout le monde.
3: Ouais, mais peut-être, il en faut peut-être pour tout le monde, mais moi je suis pas trop d'accord.
20: Et ben ouais, mais si ça se trouve, il y en a qui gèrent sur Fun, qui disent que ça devrait même pas exister.
3: Voilà.
20: Donc, laisse à tout le monde le droit de s'exprimer, même si c'est une radio pourrie, ben, au moins ça plaît à une personne.
3: Mais ouais, mais dans ces cas-là, qui disent.
20: C'est le principe, c'est le principe, Gérard, c'est même pas le contenu à la rigueur, c'est le principe.
3: Mmh.
20: Non, mais attends, GG.
3: Ouais.
20: C'est Nicole. Ouais, je voulais te dire, moi je comprends pas pourquoi Énergie elle est radio numéro 1 parce que je trouve que c'est une radio complètement nulle.
24: Mais c'est eux qui le disent, c'est pas vrai.
3: Mais Nicole, c'est pas.
20: C'est quoi toi les sondages?
3: Non, mais c'est bon. Donc, voilà. Donc,
6: toi, tu fréquentes plus les stations quoi, toi?
3: Moi, je fais genre une voiture, je serais plus en station-service.
6: Ah, d'accord. Tirer au ski, tirer dans les stations de ski, d'accord.
3: Voilà.
6: Merci Gérard.
3: Voilà. Donc, on se retrouve pour le.
6: Tiens,
3: le
6: Gérard,
3: deuxième.
6: Disque.
3: On se retrouve pour le deuxième débat, ça sera sur le ping-pong. Voilà.
6: Ok.
3: Donc, alors, on se retrouve juste après. Donc, on va écouter deux disques. On va écouter La femme de mon pote est beaucoup plus belle que la mienne avec du pâté. Ben, c'est bien, on avait dit deux. Hein. Non, j'arrête de fumer, je suis en régime. Ça, c'est pas bon.
20: Mais c'est clair.
3: Là, j'ai pas de conseil à te donner.
6: D'accord, mais si t'avais un conseil à lui donner, ça serait lequel? Même si t'en as pas, hein, c'est pas grave, hein. Un conseil que tu n'as pas, un conseil que tu n'as pas, ça serait lequel?
3: Non, mais le mieux, c'est que, bon, tu diminues, petit à petit.
6: Non, t'as pas compris, Gérard. Attends, je vais être. Regarde-moi.
20: Il est hors de question.
6: Attends, je vais le faire, Sophie, je vais lui expliquer. Sophie, elle fumait depuis longtemps. Un paquet par jour, à peu près, hein, d'accord?
3: Ouais.
6: On va dire un paquet, non, mais on va simplifier les choses. Elle fumait un paquet par jour depuis 4-5 ans.
3: Mm-hmm.
6: Et depuis une semaine, elle a arrêté de fumer, définitivement. Le problème qu'elle a aujourd'hui, Sophie, c'est que le fait d'avoir arrêté de fumer, elle compense en mangeant plus que d'habitude. Donc elle prend du poids. Et c'est vrai que souvent quand les gens arrêtent de fumer, tu en as souvent entendu parler, les gens ont tendance à manger des bonbons, des sucettes et des machins, du sucre, ouais. Et donc à prendre du poids. Le problème c'est qu'aujourd'hui, au bout d'une semaine, Sophie a pris déjà 3 kilos. D'accord? Donc elle se dit que si ça continue comme ça, dans 15 jours elle en fera 6 de plus.
0: 9 de plus dans 3 semaines, soit 12 dans un mois. Donc elle doit se poser la question, peut-être pas elle particulièrement, mais pour les gens qui sont de l'autre côté, qui sont dans le même problème, est-ce qu'il vaut mieux pas pour elle reprendre à fumer, donc de se redroguer, plutôt que de prendre du poids et devenir énorme?
1: Qu'elle fait gaffe à son alimentation. Est-ce qu'elle va manger derrière?
0: Elle
1: mange derrière. Parce qu'en fin de compte...
0: Tu n'y avais pas pensé, je pense. Personne n'y avait pensé, Maëlle non plus, Sophie. C'est dommage.
1: Non, c'est l'alimentation. Parce que si tu manges, par exemple, steak, poulet ou autre, mais c'est sûr que là-dedans, tu risques de prendre plus de poids. Mais faut te dire une chose, que c'est pas en essayant de vouloir dire « Bon, hein, ça y est, j'arrête tout », que tu prendras pas de poids. Au contraire, faut y aller petit à petit, étape par étape. Là, tu veux t'arrêter sur un truc.
0: Ah, tu veux dire, Gérard, là j'ai compris, je crois que Sophie Mel, on n'avait pas compris. D'après Gérard, et c'est pas con, elle grille les étapes.
1: Oui,
0: personne n'y avait pensé, ça.
1: Mais en fin de compte, faut qu'elle essaye de voir par elle-même si elle veut. De toute manière, j'ai pas son âge. J'ai
0: 23 ans de Paris. Sophie, 23 ans de Paris.
1: Moi, ton poids sans indiscrétion.
20: Sans indiscrétion, 55 kilos.
1: 55 kilos. Donc, 55 kilos.
0: Il est en train de faire des calculs.
1: Non, mais essaye de voir. Tu manges quoi dans la journée sans
20: indiscrétion?
0: Einstein.
20: Non, en fait, ce que je mange à la place des clopes.
1: Oui. Non, mais ce que tu manges en général.
20: Ce que je mange en général, essentiellement des fibres.
1: Hein?
20: Essentiellement des fibres.
1: Des fibres, c'est quoi?
20: Des légumes.
0: Des fibres, ah oui, des fibres.
1: Mais attends, moi...
5: Ah, de te marrer, putain.
0: Des fibres.
1: J'en connais un tout à l'heure.
0: Attends,
1: les
0: gars, si Sophie avait de manger des fibres, ça la regarde.
6: Elle va grossir.
1: Elle va grossir.
0: Non, justement.
1: Tu sais ce que c'est, une fibre? N'importe quoi.
0: Ah Gérard, c'est pas nous qui l'avons dit, c'est toi.
1: Non, c'est pas moi.
0: On réécoute.
1: Ah bah vas-y, de toute manière, c'est ton auditrice.
0: Mais je te dis que t'as dit des fibres. C'est toi que... elle a dit des fibres.
20: Ouais, donc je te disais, Gérard, que je mange essentiellement des légumes, des fruits, des choses comme ça. Et pour compenser, c'est vrai qu'au début, c'était des petits bonbons, des choses... Enfin bref, et puis aujourd'hui, c'est des choses comme sans sucre.
1: D'accord. Ah ouais, non mais de toute manière des trucs faut voir toi, ton côté ce que t'as envie de faire. Dans ce cas-là, c'est à toi de prendre. C'est à toi de voir.
20: Gérard, si je sais pas, un jour Sandy et toi vous envisagez d'avoir un môme.
1: Oui.
20: Tu continuerais de fumer?
1: Non. Alors, attends, Sophie. Derrière au standard, vous vous calmez. Moi, je peux te dire une chose. Que le jour avec... si un jour, même si je veux avoir un enfant avec Sandy, et même Sandy, on peut l'appeler en direct,
0: non.
1: Je suis prêt.
0: Pourquoi tu fais un doigté, toi?
1: Je suis prêt.
0: Oui, attention, écoutez
1: bien. Sur la tête de Max, je suis prêt. Je suis prêt d'arrêter de fumer. On appelle Sandy.
0: Non, parce que là, non, autant j'avais un cœur en or, autant t'es en train de me faire battre à 2500 km/h là. Hey, oh, tu jures pas sur ma tête, hein, gamin?
1: Si.
0: Non.
1: Si.
0: Là, tu jures sur ma tête, ce con. T'es taré ou quoi?
1: Non.
0: Ah, mais jure pas sur ma tête, t'es taré ou quoi?
1: Non, mais moi, je te jure sur ta tête.
0: Non, mais c'est bon.
1: J'arrête de fumer. On appelle Sandy en direct.
9: Occupé.
1: Non, c'est pas occupé. Attends, c'est pas toi qui l'appelle. C'est Manu. Non. Eh, fais gaffe.
0: Putain.
9: C'est le numéro, hein, c'est bon.
1: Eh, fais gaffe parce que...
0: Tiens, pas de vous. Bon, si vous avez des questions, en tout cas, à poser à Gérard, puisqu'il est là pour la libre antenne, si vous avez des conseils à lui demander sur un...
20: Et puis, il est en forme.
0: Ah, attention.
20: Fantasma.
1: Non.
9: C'est chez toi, ça?
0: Gérard, c'est chez toi?
1: Non.
9: T'as un 36-68 chez toi, Gérard.
20: Intensive et
4: contact.
7: On peut pas le couper.
4: Regarde,
7: putain, c'est chez toi ça, Gérard.
4: Pour sa drague. C'est facile.
7: Enlève ça. Le Gérard Fildar est mort de rire.
4: La touche étoile de ton clavier téléphonique.
12: Vas-y, arrête, assieds-toi.
7: Quoi, fantasma, c'est pas ça. Arrête.
12: Non,
7: t'arrêtes.
12: Mais gaffe pas ta gueule, toi.
7: Parce que je vais pas te louper, hein. Dis-lui.
12: Mais gaffe, parce que je vais pas te rater, là, c'est bon.
7: Il t'a raté. Il t'a raté 15 fois, je le dis dernier.
12: Non,
7: mais
12: non,
7: là...
12: non. Tu me l'appelles.
7: Non, mais non, il va
12: c'est bon.
7: Il va faire pour se rattraper.
12: Non. Non, non. Ah, je répondrai pas. Bah, Manu, tu t'appelles sans
13: doute. C'est bon, bah, c'est bon.
7: Ah bah tu lui as raccroché au nez. T'as coupé, salaud. Oh putain.
12: Eh hey, putain, t'as un gâteau ou quoi?
7: Non, écoute.
12: Putain, tu lui l'appelles.
7: Ça y est. Allez, c'est parti.
12: Non, t'inquiète. Non, tu non. Me fais pas un faux numéro.
7: Non, tu fais le bon.
12: Vas-y. Moi, je connais pas.
7: Attends, calme, attends. On se calme, putain, ça va, eh. Oh. Oh, la foudre. Attends, calme-toi. Oh. Attends. Alors, on appelle chez donc Gérard pour voir si Sandy va bien. Va arrêter.
4: Elle est fumeuse.
7: Hein?
4: Elle est fumeuse.
7: Oui, elle est à la maison.
4: Bonjour et bienvenue sur
7: Sun
4: Radio. Nous ne pouvons pas vous répondre pour le moment. Si vous désirez nous joindre, vous pouvez dès maintenant.
7: Putain. Mais toutes les lignes sont occupées. Putain. Arrête.
12: Donc, on va accueillir les gens pour le débat. Donc, Guigui.
23: Ouais, salut GG.
12: Salut Guigui.
23: Ça va?
12: Ça va. Judith.
25: Salut GG.
12: Salut. Audrey.
25: Ouais, salut GG.
12: Christophe.
26: Ouais, salut.
12: Gabriel.
25: Ouais.
12: Gabriel. Oh, Gabriel, devant ton combiné, s'il te plaît.
7: Ouais.
12: Bon, il y en a déjà un qui a la radio derrière, donc s'il pouvait l'éteindre, ça serait bien, merci. Voilà, ça y est, c'est fait, parfait. Non, mais qu'il éteigne la radio, sinon tu le zappes là. Et, voilà. C'est fait.
7: Et Norbert.
27: Salut.
12: Bon, donc, premier débat, c'était le débat qu'on avait fait sur l'intelligence. Alors...
25: Ouais, ce que t'as pas, quoi.
12: Comment?
25: Ce que t'as pas, quoi,
27: en fait. C'est pas sur toi, quoi.
12: Non, il n'y a pas... C'est pas spécialement...
27: Toi, tu vois intelligent, GG, hein.
25: Non,
27: tu connais pas, toi.
25: Ce que Gérard est intelligent.
27: Mais il l'est.
26: C'était pas sur
12: Pont
26: d'Alma,
27: le Gérard.
12: Bon, celui qui commence à parler de Pont de l'Alma, je préviens d'une chose, Pont de l'Alma, Christine et la Loco.
27: Les chats de la Loco, Omomac, tout ça.
12: Ouais, ouais,
27: et
12: les cotons-tiges, pareil.
25: Les cotons-tiges, hein.
12: Ouais, mais ça sera toujours pas, ça sera pareil, ils zapperont d'entrée.
27: Ouais, c'est un débat sur
12: tout ce qui est... C'est un débat sur ce que c'est.
27: La Loco, c'est quoi?
12: Non, allez hop.
25: Il y a quoi?
12: Tu me le chopes, là, celui-là, tu le calmes.
25: Il y a Christine, les Fonds de l'Alma, les Cotons-Tiges, la Loco, après...
27: Là, c'est des trucs qu'on a le droit de parler.
12: Ouais, c'est ça. Tout à l'heure, tu as parlé de ça, tu as écouté à la radio chez toi tout à l'heure.
27: Tu vas gerber.
25: Non, mais je vous
27: encule
25: quand tu faisais l'amour avec Christine ou quand...
12: Bon, qui c'est qui dit ça, là? Oh, la nana, là.
25: Allô?
12: Qui c'est qui s'amuse à sortir ça?
25: C'est moi. T'as fait l'amour avec
12: Diana,
25: c'est bon
12: maintenant. Qui c'est qui dit ça? Donnez vos noms parce que tout à l'heure, vous allez tous jamais.
27: On peut avancer dans le débat de l'intelligence. On peut avancer sur l'intelligence.
7: Il a raison. Alors, première question sur le débat de l'intelligence, répétons la question.
12: Ouais. Alors, d'après Boris Vian, celle-là, on ne l'avait pas posée. Hein. D'après Boris Vian, le malheur avec un homme intelligent, c'est qu'il n'est jamais assez intelligent pour ne pas dire qu'il l'est. Le plus intelligent, êtes-vous du même avis que Boris Vian?
27: Il a pas pu dire ça.
12: Merci d'avoir coupé la parole.
25: Maintenant, tu peux répéter la question.
12: Attends, tu peux répéter la question? Non, mais vous avez pas commencé.
25: T'expliques ce que tu viens de dire parce qu'on n'a rien compris.
12: Alors d'après vous, d'après Boris Vian,
7: écoutez, soyez attentifs.
12: Le malheur avec un homme intelligent, c'est qu'il n'est pas jamais assez intelligent pour ne pas se dire qu'il est le plus intelligent. Bon, êtes-vous du même avis? Êtes-vous du même avis que lui?
25: Va apprendre à lire.
12: Oh, si t'es pas content, toi, pétasse, tu dégages. Oh.
7: Allez, bonne nuit.
12: Tu cherches dehors.
27: C'est bon, je vais répondre.
12: Oui.
27: C'est Christophe.
12: Ouais.
27: Déjà, je me demande comment Boris Vian a pu... D'abord, on dit pas Boris Vian, on dit Boris Evian.
12: Non, Boris Vian, s'il te plaît.
27: Tu pourras vérifier. J'ai fait des études littéraires, là. Je suis en fac, troisième année littéraire.
12: Ouais, mais on fait pas de pub pour...
27: Boris Vian, et par ailleurs, c'est absolument pas lui qui a dit ça, vu que Boris Vian est mort depuis 25 ans.
12: Donc. Ouais, on s'amuse pas à faire de la publicité pour de l'eau, d'accord.
27: Je pense que, Gérard, excuse-moi, mais je pense qu'on est en train de parler d'intelligence. Moi-même, je suis étudiant. Je suis en troisième année littéraire, comme je t'ai dit. Et... Boris Vian n'a absolument jamais dit une telle chose. Alors je sais pas si on commence avec des débats erronés.
12: Non
27: mais si. Et Boris Vian.
12: Bon, appuie.
27: Gérard.
12: Ouais.
27: C'est Guigui.
12: Ouais.
27: Boris Vian a dit ça dans le livre J'irai cracher sur Gérard.
12: D'accord. Et ben Guigui, tu retournes chez toi. Bonne nuit. Ça t'apprendra. Au revoir.
4: Ah, Gigi, à la place.
27: C'est Christophe. Excusez-moi, je suis en train parce que.
12: Non, mais Christophe.
27: Je suis en train de consulter un livre. Là, remets un peu ton débat en main là.
12: Bon, Christophe, c'est bon. Judith.
11: Gérald standard là.
4: Non Judith tu l'as viré maintenant c'est Mélanie à la place.
12: Alors Mélanie, bonsoir.
11: Ça commence, Gérald, il va pas faire de cadeau cette année. Hein.
13: Ça va.
12: Bon ouais.
13: Bonjour,
12: bon,
13: moi j'aime bien Boris.
12: Bah, attends, Gabriel, si t'es pas contente, tu vas dégager aussi.
13: Ouais, bah, t'accouches, bon. Hein.
12: Alors réponds, tu réponds à la question.
13: Demande-moi, je te réponds, alors t'accouches.
12: Bon alors allez hop, dégage, ça t'apprendra. C'est toi qui auras accouché.
27: Bon,
12: allez,
27: attends, on commence à gros PD.
12: Comment? Allez, tu la vires.
11: Ouais, mais c'est bon.
12: Hop, bonne nuit pour elle.
11: Alors, mais il faut qu'il réponde aux questions, Gérard, c'est un débat.
27: Non, mais commencez pas à insulter Gérard non plus.
12: Norbert.
27: Ça sert à rien.
13: Ouais, parce que bon, il est là.
27: Non, mais calmez-vous.
12: Norbert.
11: Non, mais me parle devant ton micro, Gérard.
12: Norbert, s'il te plaît, tu réponds. Norbert.
15: Olivier.
12: Bon, allez, hop.
27: Oui, Gérard.
12: Oh, tu te réveilles.
27: Gérard, oui, excuse-moi. Je me demandais juste une question pour toi, en fait. Est-ce que tu penses que c'est Boris Vian qui a fait soirée disco?
12: Ouais, c'est pas la question que j'ai posée, hein, je te signale.
13: Et toi, Gérard, tu penses quoi?
12: Ben moi, personnellement,
27: ouais.
12: pas grand chose, parce que j'ai pas eu l'occasion de lire des bouquins de lui. Et toi, Mélanie?
13: Bien, faut les lire.
27: Et Gérard, on n'a pas compris. Gérard, justement, si t'as jamais lu de ses livres, tu sens vraiment qu'on dit Boris Vian.
12: Bon, allez, c'est bon, allez, toi, tu vas te calmer, s'il te plaît.
27: Mais écoute, si t'es pas capable d'écouter les gens qui ont une opinion différente de toi, c'est pas la peine de faire un débat sur l'intelligence.
12: Non, mais c'est les débats du Best of 97.
27: Oui, bien sûr, mais puisque c'est l'intelligence, il faut
12: respecter
27: l'opinion des autres.
12: Ouais, ouais, mais dans ce cas-là, tu te dépêches de répondre à la question, tu mets pas 3 heures, ok?
27: Mais tout à fait, je suis en train de t'y répondre, justement.
12: Ouais,
27: ben
12: attends.
4: À la place de Gabriel, Sarah, et à la place de Guigui, on a Marcel.
11: Eh ben ça va vite ce soir, Gérard. Il gère. Hein. Attention, on n'en est qu'à la première question. Il est seulement 1h-3.
27: Et 15 millions d'auditeurs.
12: Sarah, bonsoir.
16: Oui, bonsoir, je m'appelle Sarah, j'ai 26 ans, j'habite à Bougainville.
12: Mmh.
16: Et bon, moi je pense...
11: Parle plus fort, Sarah, on ne t'entend pas bien.
16: Moi je pense que Boris Vian, il a raison.
27: Ouais.
12: Ouais, on a, j'ai dit qu'on citait pas les marques d'eau, ok?
16: Bah alors Boris Volvic, il a raison.
12: Ouais. Mais Sarah, je sens que tout à l'heure, tu as dégagé.
16: Non, Gérard, il a raison.
27: Il n'y a pas de voix qui avait écrit des trucs comme ça.
12: Bon, allez, hop, deuxième question, allez.
11: Mais non, mais ça va trop vite, là, c'est n'importe quoi.
12: Bah, attends, mais on a dit Gérard,
27: Pierre, d'abord. C'est Marcel, là.
12: Mélanie,
11: c'est la réponse.
12: Marcel.
16: Boris Sature, il va fort, hein.
27: Gérard, c'est Marcel.
12: Ouais, vas-y.
27: Ouais, donc moi je voulais dire que Boris Vian, déjà, c'est pas vrai, il n'a jamais dit ça.
12: Mmh.
27: Et Vian.
12: Bon, c'est bon, Christophe, fais-tu dégage.
27: Laissez parler Marcel un peu. Non mais c'est Bado, pas toi. Et donc je voulais dire que Boris n'avait jamais dit ça, car en ce moment je suis donc à la fac de la loco. Et donc dans le livre Les fourmis rouges, il est vrai qu'il parle un petit peu de l'intelligence, mais il n'a jamais parlé de ça, quoi.
12: Mmh.
27: C'est une chose qui est claire. Est-ce que je peux me permettre de justement...
16: Non.
27: Mais si, parce que je me rappelle plus ton prénom, mais t'as raison, effectivement, il en parle que dans la préface. Toi aussi, t'es en fac, donc tu connais le sujet.
12: Ouais.
27: Bah,
12: c'est bon, vous avez parlé. Pas de publicité pour les facs.
16: Moi, Gérard,
12: Mélanie. Non,
16: mais attendez, vous êtes pas sympa parce que vous êtes en fac, mais Gérard, il est en fac, alors c'est pas bon pour
12: vous. Non, Mélanie,
16: c'est pas moi.
12: Bon, tu réponds à la question.
16: Mais ouais, non, mais moi, je pense que Boris Vian, de toute façon, il a raison, parce que je l'adore et il écrit vachement bien, alors je lui donne raison.
13: Ouais, il a une belle écriture.
27: Ouais, pour un gaucher, c'est vrai, il écrivait bien.
12: D'accord,
27: ouais.
12: Et Norbert.
16: Et moi, Gérard.
12: Ben, ça va. Oh, vous vous réveillez ou quoi?
16: Eh ben moi, ça y est.
27: Vous êtes réveillé, Gégé, hein.
12: Ah non, bah alors, vous, Norbert.
27: Oui.
12: Bon, tu réponds à la question ou pas?
27: Bah, tu peux la répéter, s'il te plaît.
12: Non, tu te prends de ma gueule, alors, dégage, bonne nuit. Dehors celui-là.
11: Bon, question numéro 2 sur le débat de l'intelligence, Gérard, il y en avait une deuxième qu'on avait sélectionnée qui était.
12: Et croyez-vous en une quelconque forme d'intelligence extraterrestre? Alors, Mélanie.
10: Oui.
12: Mélanie.
10: Oui, oui, bien sûr, tout ce qui est vivant est intelligent, d'une certaine manière. Mmh. C'est bien rare.
12: Comment? Eh, hey, Sarah, t'as envie de rentrer chez toi, là?
10: Mais j'ai pas parlé. C'est pas bon. Sarah, c'est Sophie. Il est con, lui.
12: Et avec un con comme moi, ça vise, avec un con comme toi, on se fait chier.
10: Ouais, c'est bon,
11: allez, Gérard, tu sais quoi, Gérard, c'est dommage, c'est que ça gueule, là, ça fait que gueule.
12: Ouais, ouais, mais...
14: Gérard, c'est Marcel, là.
12: Ouais.
14: Personnellement, moi, je pense que Boris a raison, parce que l'intelligence n'est pas innée.
12: Oh, c'est la... Hey, c'est croyez-vous en une quelconque forme d'intelligence extraterrestre?
10: J'ai pas le droit de répondre, c'est Audrey.
27: C'est Christophe, je voudrais répondre. Jean-Claude Bourré a démontré, justement, récemment,

0: dans le bureau.
1: D'accord.
0: Et Manu aussi.
2: Marcel, il peut répondre ?
1: Vas-y.
2: Bah, moi, je voulais dire que oui, parce que quand même, toi, tu n'es pas un être humain, tu es une sorte d'extraterrestre, tu es intelligent à ta manière. Mmh. C'est, nous, on est au-dessus de l'intelligence, toi, tu es quand même en dessous, il faut le dire, mais tu es intelligent à ta manière. Donc oui, nous croyons une forme d'intelligence chez les
3: extraterrestres. Voilà. Et en même temps, c'est ce qui différencie un peu de l'animal, au niveau de l'intelligence.
2: Ouais, ah, ça, c'est différencié, toi ?
0: Bah
2: oui, il a beaucoup plus de poils.
1: Ben, Sarah ?
0: Oui, moi, je veux dire que les couples, ben, il faut être deux.
2: Ouais.
1: Non mais attends, c'est pas le thème du débat pour l'instant celle-là. Hein. Ah. C'est pas la question déjà, du débat.
2: Il faut être intelligent pour être à deux.
1: Ouais ben c'est pas du tout le débat de.
2: Bah ouais, mais regarde, t'es tout seul.
1: Et alors, qu'est-ce que ça peut foutre?
2: Ça veut peut-être dire quelque chose.
0: Oui, Mélanie, tout seul, il a son portable.
4: Excuse-moi, j'ai à la place de Norbert, on a Joachim.
2: Bonsoir.
1: Salut.
0: Joachim.
2: Salut.
0: Bonjour.
2: Bonsoir.
1: Non alors.
2: Je peux répondre à la question?
1: Oui.
2: Ben moi je pense que Gérard, toi t'es extra.
1: Mmh.
2: Je pense que t'es sur Terre.
1: Mmh.
2: Déjà bon, on a extraterrestre.
1: Ouais.
2: Bon, au niveau de l'intelligence, c'est vrai que ça fait pas pour toi.
1: Mmh.
2: Donc je pense que la question c'est non, il n'existe pas de forme extraterrestre.
0: 06 57 82 21 80.
1: Non, il y a de bonne nuit pour lui.
5: J'ai coupé.
1: Tant pis, non mais même c'est pas la peine de le remettre. C'est pas la peine qu'il revienne celui-là.
2: Moi je pense que
1: tu dis au revoir, tu dis au revoir.
2: Gérard, c'est Christophe, c'est ce que je
4: veux. Un peu, Fida.
1: Tu dis au revoir.
2: Ouais. Moi je pense que David Vincent les a vus et qu'il leur reste à convaincre un monde incrédule que le cauchemar a déjà commencé, tu vois.
1: Mmh.
2: Et à partir de là, effectivement, on peut se poser la question d'abord, déjà d'une part, de l'intelligence de David Vincent, si lui-même est intelligent ou pas, et puis ensuite s'il existe une intelligence extraterrestre de groupe ED.
1: D'accord. Ok.
4: Gérard, toi, est-ce que tu penses. Faut que tu répondes aux questions aussi que tu poses.
0: Ah ben oui, hein.
4: Ouais, parce que vous mais il faut lui demander son avis, les filles, parce que là.
0: Alors Gérard,
2: qu'est-ce que t'en penses, toi?
1: Alors, moi, personnellement, aux extraterrestres, j'y crois pas, à l'intelligence, j'y crois.
4: Ou tu crois pas à l'intelligence des extraterrestres?
0: Tu peux toujours y croire à l'intelligence avant que tu l'aies, hein.
1: Bah oui.
0: Voilà, t'en as pas.
2: Est-ce que tu es intelligent, toi, Gérard?
0: Mais pour faire vivre.
1: Bah, pour, si je serais pas intelligent, je serais pas des débats, hein, Brouty.
2: Ouais, tu vas casser.
1: Ouais.
0: T'arrives pas à les maîtriser, tes débats.
1: Ouais, mais si, j'arrive à vous maîtriser, parce que maintenant, vous allez me laisser poser les questions suivantes.
2: Ouais, je trouve que tu commandes plutôt bien tes débats.
1: Ouais, bah, toi, tu as déjà pas recommencé par Terre.
2: D'accord,
1: hein.
4: Et on accueille Jojo à la place de Marcel.
1: Bon, ça va trop vite, là.
4: Ah oui, donc tu l'as dégagé, donc Jojo s'en va, et Marcel arrive. Alors, on y va. On va maintenant aborder un autre débat, je crois.
1: Ouais, c'est des boss bandes. Ah bah attends, Jojo, il veut peut-être répondre aux questions sur l'intelligence, quand même. Sur s'il l'a entendu.
2: Moi, je pense qu'avec tous les films qu'on a vus au cinéma, bah ouais, c'est obligé, quoi. Il y a quelque part, ils sont là et quelque part, ils sont intelligents, quoi. La preuve, t'es là, GG.
1: Ok, d'accord. Donc, le débat qu'on avait fait aussi en 97, c'était sur les boss bandes.
2: Ouais.
4: Alors, les boss bandes.
1: Oh, les nanas.
2: Se retourner
6: sans brasier.
1: Bon allez hop, Jojo dehors, Christophe dehors.
2: Non, Jojo, il a rien fait là.
1: Ouais bah vous chantez.
2: Non mais moi je chante pas, j'attends la question.
4: Non, c'est les nanas qui chantent, donc tu me vires toutes les nanas, Gérard, Philippe, et tu me gardes que les mecs.
1: Je sens qu'Audrey, Sarah et Mélanie, vous allez sortir.
4: Ça y est, tu les as virés, Philippe.
2: Jojo, là, je peux te parler, je peux te dire un truc.
1: Vas-y.
2: Bah moi je voulais dire que si un jour tu décidais de créer un groupe de boys band, moi j'ai un nom pour toi. Les Jojo Squad dans l'immeuble.
3: Moi j'avais ne bande jamais.
1: D'accord. Bon c'est pas ton problème, c'est le mien, d'accord. Alors si
2: tu as squat dans l'immeuble, ça te penche pas.
1: Bon, faut-il être gay
3: pour... aussi.
1: Bon, les dehors.
2: Dehors,
1: Joachim.
2: C'est Christophe.
1: Eh ben Christophe dehors. Ouais, ça c'est bien, allez.
4: Non mais ils sont plus que deux là parce qu'on a viré toutes les nanas.
1: Non mais maintenant tu remets les nanas si elles sont calmées. Si
4: non,
1: tu
4: bah,
1: les as calmées.
4: Ah non, il les a virées.
7: J'ai tout viré. Hein.
1: Oh là là. Putain, mais t'es vraiment con toi ce soir. Hein.
7: Bah, et qu'est-ce que tu veux, tu me dis virer moi, qu'est-ce que je fais?
1: Non mais t'es vraiment con là. Hein. On te dit de les mettre en attente, on t'a pas dit de leur raccrochonner,
7: c'est vrai. Tu les remets en air, ah d'accord.
1: Tu leur mets tout le monde et ils vont se calmer.
4: Bon mais ça, Gérard, tu démarres très mal. Hein. Les gens sont très déçus sur Minitel, ils pensaient que c'était plus marrant que ça, ils sont très déçus.
1: Ouais mais quand tu vois que lui est pire que Manu, alors c'est pareil. Hein.
4: T'es pas terrible, GG. Alors je crois que je vais m'en aller du studio parce que là je crois que t'y arrives pas quand je suis là. Hein.
1: De quoi? Qui c'est qui veut me parler?
0: Ouais, c'est Audrey.
1: Ouais.
0: Et on n'a même pas le temps de répondre à tes questions, hein.
1: Ouais,
4: c'est un peu nul, hein. Bon, je m'en vais, je te laisse tout seul et je reviendrai mettre les disques, alors.
1: Ouais.
0: Voilà.
1: Alors, sinon, ouais.

0: excuse-moi Gérard, puisque t'as viré plein de mecs, je t'en redonne d'autres. Donc ta grosse caisse.
1: Salut.
0: Puis pour le moment, je vais rappeler les autres.
1: Ça va?
2: À la place de qui, grosse caisse?
0: À la place de Christophe.
1: Ah, je voulais réagir sur une fois, il y avait eu un truc sur les animaux.
2: Non mais grosse caisse, ouais. Pour l'instant c'est pas le débat, d'accord?
3: Ouais, le débat c'est les boys bombes, alors
1: c'est les ouais, bah ça tombe bien les animaux.
3: Et Gérard, j'ai composé une chanson pour toi.
2: Ouais, bah tu me diras ça tout à l'heure, d'accord? Faut-il...
1: Alors, les boys bombes sont-ils des phoques?
2: Bon alors, toi déjà attends, tu vas commencer par te taire. Faut-il
3: Gérard
2: être... Oui.
3: Ah, tu m'entends?
2: C'est qui?
3: C'est Sarah.
2: Ouais.
3: Ben moi je veux dire que les boys bombes, j'aime pas ça.
2: Non mais attends, pour l'instant j'ai pas encore posé la question.
3: Mais accouche.
2: Non mais accouche, si t'es pas contente, ma petite, tu retournes.
3: Accouche,
2: tu dégages. Alors faut-il être gay pour faire partie d'un boys band?
3: C'est-à-dire gay PD?
0: Heureux,
3: ou
0: non,
3: gay
0: heureux.
3: Joyeux.
2: Heureux.
3: Ah ben moi je dis que c'est tous des gays, c'est tous des PD. Audrey, elle veut répondre. Comme toi.
0: Émile à la place de Jojo.
1: Mmh.
0: Et déçu à la place de Joachim.
1: Salut Gégé. Attends, mais Gérard.
3: Gégé, c'est Mélanie.
1: Gégé. C'est grosse caisse.
2: Ouais, bah attends, bon, grosse caisse.
1: Il y a un loup, j'ai squad.
2: Oh, grosse caisse, pour l'instant, tu te testes, s'il te plaît, Mélanie veut répondre.
1: Ouais, t'as pas répondu à la question, c'est à toi que je demandais.
2: Non, mais moi, pour l'instant, Mélanie, elle veut répondre à la question.
1: Ouais, mais Mélanie, c'est pas un boys.
3: Mélanie, elle trouve que les boys bombes, de toute façon, c'est de la merde.
2: Mmh.
3: Et puis qu'ils sont pas tous gays, heureux, mais ils sont franchement tous homo, et ça se voit trop. Et j'ai rien contre les homos, mais franchement, mmh, ils sont pas
1: ouais, ça pue un peu du cul.
2: D'accord.
1: Un peu comme GG.
2: Qui c'est qui vient de dire ça?
1: C'est pas moi. C'est Christian.
2: Non, il n'y a pas de Christian pour l'instant.
3: Si Gérard il pue du cul, alors bah, c'est un cul à lui tout seul. Hein.
1: Bah ça. T'as qu'à demander à son pue cul chez lui. Hein. Bah, c'est
2: d'accord.
1: Pour ça que tu mets toi un coup de coton-tige. Hein.
2: Alors grosse caisse, bonne nuit.
0: Bah, mais c'est pas grosse caisse.
2: C'est qui?
1: J'ai rien dit.
0: C'est une nana qui a dit ça. C'est une nana.
3: Mais moi, non, je dis, pas peur, c'est Sarah, voilà.
1: Tout à fait.
2: Alors c'est toi, Sarah?
3: Oui, c'est moi, Sarah. C'est princesse Sarah.
0: Allez, bonne nuit.
2: C'est toi qui l'as dit?
3: Bah, tu as un cul à toi tout seul, Gérard.
2: Eh ben, bonne nuit. Ça t'apprendra d'être poli. Hop.
1: Alors, moi, Gérard, j'ai une question à te poser là.
2: Ouais.
1: Est-ce que tu te passes sûr quand tu regardes les boys band?
2: Non. Qui c'est qui pose cette question?
1: Parce que, non mais parce que moi je voulais juste ajouter que quand les boys band ils te voient, ils se masturbent.
2: Ouais ben pour l'instant tu vas te calmer un petit peu, grosse caisse.
3: Qu'est-ce que t'en penses de ta question là?
1: Ouais.
3: C'est quoi ta
2: question? Non mais attends, bah Émile.
1: Et Gérard.
2: Émilie.
0: Non, Émile.
2: Émile.
1: Ouais.
2: Tu veux répondre?
1: Ah moi je veux simplement savoir si tu sais pour un choco.
2: Comment? Attends, j'ai mal compris là ce que tu viens de dire.
1: Je voulais savoir si tu suçais pour un choco.
2: Alors,
1: oui.
2: Dans ce cas-là, bah, tu vas aller voir Pildar, il va t'expliquer comment que ça se passe en débat.
4: C'est sans froid.
0: Ok.
2: Ok. Bon.
3: Gérard, je voudrais répondre.
2: C'est Audrey, vas-y.
3: Ouais, bah moi je trouve que les boys band c'est tous des PD, c'est tous des pop cons, ils chantent mal et tout, mais moi je t'ai fait une petite chanson, c'est pas très long.
2: Non mais parle un peu plus fort s'il te plaît.
3: Ouais, c'est bon comme ça?
2: Ouais.
3: Alors ça fait je suis reste.
2: Non mais c'est bon, on s'en
1: parle. C'est une grosse caisse, Gérard.
3: Tous les jours j'ai envie de toi.
2: Bon ça y est, c'est bon.
1: Et Gérard, j'ai une question à poser.
3: GG,
2: pas mal, ouais.
1: Ouais, c'est grosse caisse, j'ai une question. Je voulais savoir si tu trouves ça bien quand World Apart, ils reprennent Jean-Jacques Goldman.
2: Et alors? Mais chacun reprend qui veut, hein. Y en a bien qui reprennent des chansons à Jacques Brel.
1: Peut-être t'aimerais bien te faire reprendre par World Apart, toi.
2: Bon allez hop, grosse caisse, bonne nuit, ça t'apprendra d'être poli.
0: Bonne nuit. Mais non, il parle seulement de tes remix. Il voudrait savoir si tes remix vont se plaire de les reprendre par les World Apart.
2: Non.
0: Pourquoi?
2: Manière, pour l'instant, il n'y a rien de sorti, donc...
1: Mais tout à l'heure, j'ai entendu, Max, il a passé les trucs, et c'est pour ça que je demande.
2: Eh ben, de manière, t'inquiète pas, vous avez qu'à écouter ce soir, on vous les repassera. Donc,
1: Mais qui est World Apart?
2: Putain, il a une cloche, celui-là. On parle de...
3: On passe à la deuxième question, Gérard.
4: Ouais. Non, mais Gérard, t'as pas répondu à la question, toi.
0: Bah, ouais. Réponds-toi, Gégé.
2: Bah, moi, personnellement, avec leur musique, bon, bah, de manière, moi, ça me dérange pas du tout, hein.
4: Ouais, t'aimes plutôt bien ça.
1: Donc, t'aimerais bien te faire reprendre.
2: Mais non, mais putain, mais grosse caisse, tu t'écrases quand je parle, s'il te plaît, merci.
1: Je te pose une question,
2: Non, mais moi, je réponds à la question que j'ai posée.
3: Je suis de la bisexuelle. personnalité.
2: Voilà.
4: Gérard.
2: Tout un, voilà, c'est tout.
4: Gérard, ouais. Est-ce que tu crois que c'est vrai que certains boys bands voudraient sortir leur boîte de coton-tige personnalisée?
2: Qui c'est qui dit ça?
4: C'est déçu.
2: Eh ben déçu, tu vas voir la boîte de coton-tige au standard.
4: Ben pourquoi?
2: Parce que t'as...
0: J'en ai pas, Gérard, au standard des coton-tiges.
2: Non, non, mais tu le reprends, tu lui dis que c'est pas Gérard, le thème des débats.
4: Mais Gérard, c'est pas méchant, je te pose une question.
2: Ah oui, mais moi, j'ai dit tout à l'heure lors de...
4: Tu peux répéter la question?
2: Non, je répéterai pas la question, bon. Je passe à la...
4: Gérard, excuse-moi.
0: Bon, déçu, bon. S'excuse et on accueille Clotilde.
4: Gérard, c'est Émile, ouais, bon, c'est bon, il m'a expliqué, on est reparti.
0: Non, Émile et Clotilde à la place de Gabriel. Enfin, non, à la place de Sarah, pardon.
4: Gégé, je peux te poser une question?
2: Ouais.
4: Allô. Toi, t'es boys, mais est-ce que tu bandes?
2: J'ai déjà répondu que je répondrai pas sur des questions bidons.
4: J'ai une question sérieuse.
2: Non, mais attends, grosse caisse, tu permets, il y a
4: est-ce
2: une autre personne.
4: Tu trouves que les Spice Girls, c'est un bon boy band?
2: Bon, grosse caisse, pour l'instant, tu te tais, j'ai pas entendu la seule qui est...
4: Je répète, est-ce que tu trouves que les Spice Girls...
2: Grosse caisse, tu te tais, s'il te plaît.
4: Et Gérard?
2: Bon, c'est bon, vous attendez, s'il vous plaît.
0: Stop, Clotilde.
4: Tu peux répéter la question?
3: Oui, bonsoir,
2: Clotilde. Ouais.
3: Bonsoir.
2: Donc, tu veux répondre à la question?
3: Oui.
2: Bon, ben, faut-il être gay pour faire partie d'un boss band, donc, pour toi?
3: Oui, moi, pour moi, il faut être gay.
2: Mm-hmm.
3: Et pour toi?
2: Mais pourquoi?
3: Parce que les boys band, ils sont jeunes, ils sont beaux, ils sont contents. Et ils gagnent beaucoup d'argent.
2: Bon, tu me calmes de celui-là, là.
4: GG, Emile, il a pas répondu, là.
2: Emile?
4: Ouais, alors, c'était quoi la question, déjà?
2: Non mais tu te fous de moi Emile ou quoi?
4: Non mais j'ai fait ça, mais qu'est-ce que j'étais un débat, j'ai pas pu écouter.
2: Faut-il être gay pour faire partie d'un boys band? C'est la dernière fois que je répète la question.
4: Bah alors tu m'as dit, il y a la radio, tu fais pas partie d'un boys band hein?
2: Qui?
4: Et bah, toi?
3: Et moi j'ai un scoop.
4: Ouais.
3: J'ai le nom de famille à Gérard.
4: Bah, non,
3: c'est quoi? C'est Manvieux, un alcoolique pareil.
2: Qui c'est qui vient de dire ça?
4: Gérard Manvieux, c'est Christian.
2: Qui c'est qui vient de dire?
4: C'est Christian.
2: Oh, les nanas là, qui c'est qui vient de dire ça?
3: Gérard Manvieux, un alcoolique pareil.
4: C'est Sarah.
2: Sarah, elle est plus là.
0: Dénoncez-vous, les nanas, c'est pas drôle.
3: C'est Clotilde.
2: Alors Clotilde, eh ben, tu retournes chez toi, bonne nuit.
3: Mais je t'emmerde.
2: Eh ben, c'est bien, moi aussi. Oh moi aussi, je t'emmerde, pétasse.
4: Oh
2: allez hop.
0: GG, pas d'insulte. Hein.
2: Dehors, celle-là, comme ça, ça y apprendra d'être poli. C'est bien, parce que ça fait une, deux, trois.
4: Ah, c'est grosse caisse, j'ai une question.
2: C'est bien, ça fait quatre nanas en espace de...
4: Je veux savoir si tu trouves, Gérard, que les Space Girls, c'est un beau boy band.
3: Mais ce sont des
2: girls
3: dans mon pays.
2: Bon, et dis la suite, la musique...
3: Gérard, elle...
2: Oui.
3: J'ai...
4: T'as pas répondu à ma question. Moi, je pense que la différence d'âge là-dedans, ça n'a rien à voir.
2: Oui.
4: Gérard, c'est quoi la question?
2: Oh, mais merde, grosse chasse, tu m'emmerdes, hein.
4: C'est pas moi, j'ai rien dit.
2: Bon, ouais.
4: Je voulais juste savoir si les Spice Girls, c'est un bon boy band.
2: Bon, allez, fais... Ouais.
4: Allez, Gérard, tu suces pour un choco.
2: Bon, ouais. Bon, ouais. Tu me viens les mecs là maintenant, ça allez, commence.
4: Allez, deux chocos, Gérard.
2: Allez hop, allez, hop, hop, hop. On met un disque.
3: Gérard, réfléchissez.
0: Vous allez réfléchir à la question d'après, vous allez réfléchir à la question d'après.
2: Vous commencez à me gonfler.
0: Alors la question d'après, Gérard, ça va être dans un instant.
2: La musique a-t-elle atteint la profondeur en matière de débilité avec les boss bandés? On va s'écouter les fesses gauches, caresse-toi bien, voilà. Vous appelez 0800 08 5000 et 0803 08 5000 et 3615 code fun TV, rubrique directe.
0: Et il voilà. Y a même Roms qui est cool qui dit le 6 janvier face à François, c'est le maître GG qui va gagner.
2: C'est bien. Donc vous pouvez toujours aussi continuer d'envoyer les pièces de 5 centimes et tout ça.
0: Ouais,
2: donc,
0: c'est vrai, ouais.
2: Donc là, on continue la suite des meilleurs moments de 97 qu'on avait fait...
0: Lors des débats.
2: Donc là, on va continuer avec les boss bands. Après, ça sera deux questions sur les slips jaunes et deux questions sur les femmes. Donc, on accueille maintenant Pierre-Alain, bonsoir.
5: Bonsoir les filles, bonsoir les garçons. Ça fait un peu ringard comme intro, mais bon.
2: Voilà, c'est bien. Manuela, bonsoir.
6: Salut.
2: Bonsoir.
6: Salut, Aurélie. Salut, Gégé d'amour.
2: Rien. Pierre, bonsoir. Pierre, s'il te plaît, tu te réveilles.
5: Oui, bonne année, bonne santé, mon ami.
2: Et ok.
5: Surtout la santé.
2: Barbara, bonsoir.
7: Bonsoir, Gérard. Je te souhaite une bonne année. Je te la souhaite longue et plate.
5: Bonne année.
2: Ok, c'est bien. Je te remercie, Barbara. Ben, je te renvoie tout ça aussi. Didier, bonsoir.
8: Bonsoir, bonne année.
2: Ok.
6: Bonne année, mon ami.
2: Ceux qui ont des radios derrière, je vous préviens de la baisser, sinon vous allez gerber.
7: Eh ben moi c'est Barbara, je te dis tiens gros mal au poli parce que tu as envoyé plein de filles.
2: Ouais mais alors,
6: ouais,
2: oh. Bon maintenant, Oh là là, merci pour l'air, celui qui a de la musique derrière. La question sur les boss bands, vous y avez pu réfléchir?
9: Oui.
2: Bon, ouais. Alors si vous voulez répondre, vous pouvez.
9: D'accord.
2: Donc Pierre-Alain.
9: Est-ce que je viens d'arriver, est-ce que tu pourrais me répéter?
2: Vous êtes quand quand vous appelez, vous pouvez mettre la radio derrière.
9: Non, j'ai pas eu le temps de tout faire.
2: Ah non, tu peux pas.
9: S'il te plaît.
2: Ok, bon alors je répète pour la dernière fois la question, la musique a-t-elle atteint la profondeur en matière de débilité avec les bass bands?
9: C'est Pierre qui a rien compris.
2: Pierre,
9: oui,
2: Pierre,
9: oui.
2: Tu vas voir au standard, tu vas comprendre tout de suite le thème du débat.
9: Non, mais ça fait vraiment que tu poses la question, on comprend pas, il n'arrive pas.
10: Gérard, excusez-moi, si tu viens des gens toutes les 5 secondes, le débat, on n'y comprend rien. En tant qu'auditeur de l'autre côté de la radio, on ne comprend rien.
2: Je répète la question pour la unième fois.
11: Énième.
9: Vas-y, ma taille.
2: La musique a-t-elle atteint la profondeur en matière de débilité avec les avec les boys band?
7: Barbara.
9: Oui, Pierre-Alain, répondez un peu chacun votre tour.
2: Bon, alors Manuela.
7: Bah voilà, mais de toute façon, comme les boys band, c'est pas de la musique, et la question se pose même pas. T'as mal posé ta question.
2: Eh ben, c'est pour moi, à mon avis, leur musique, c'est de la musique, hein, chez moi. C'est pas du tralala. Hein.
7: Barbara.
2: Oui, Barbara.
9: Et le tralala.
7: Alors moi, je veux dire que on croit toujours que oui. Oui, pour nous, oui. Mais ils nous épatent parce qu'à chaque fois qu'ils sortent une nouvelle chanson, elle est encore plus débile que la précédente.
2: Non, mais ça, de toute manière, en principe, ce qu'ils sortent... Ce qui sort en principe, ça tient presque jamais debout. Hein.
7: Oui, mais ça marche, ils gagnent du pognon, mais c'est totalement débile. C'est pour les petites pistes à 13 ans.
2: Aurélie, oui.
12: Ouais, moi je voudrais dire que les boys bands, c'est tous des
13: grands. Parle devant ton combiné, Aurélie.
12: Ouais.
13: J'ai ton micro, toi.
12: Mais je voudrais dire que les boys bands, c'est tous des cons. Leur musique, ça n'a aucun sens. Et de toute manière, ils n'ont pas assez d'intelligence pour. Extraterrestre.
2: Non mais,
12: Laisse-moi parler.
9: Je suis pas d'accord.
2: Ouais.
12: Pour faire leurs chansons eux-mêmes, ils sont obligés de prendre des chansons de Jean-Jacques Goldman.
9: C'est bien les boys.
12: Et donc je trouve que c'est tous des pauvres cons et vive GG.
2: D'accord. De toute manière, c'est ce qu'elle était. On en a posé tout à l'heure, donc je suis d'accord avec ce que tu viens de dire, Aurélie, parce qu'ils reprennent n'importe quoi sur n'importe quel chanteur.
12: Ouais,
2: bon, si le chanteur ne dit rien,
10: qu'est-ce qui t'a choqué dans la chanson, Gérard? Qu'est-ce qui t'a choqué?
2: Prendre Jean-Jacques Gomme, une chanson de Goldman.
10: C'est ce qu'elle dit tout à l'heure. Comment il s'appelle?
2: Je sais plus son nom.
9: Jacques.
2: Ouais, Pierre. Didier.
9: Francis.
2: Oui. Didier.
9: Oui.
7: Jean-Claude.
9: Oui.
2: Bon Didier,
9: oui.
2: Tu réponds?
9: Bah moi je suis pas d'accord parce que je trouve que les voice bands c'est très bien. Moi j'adore tout ce qui est Doc Génico, Mylène Farmer, Vanessa Paradis. Ah, je suis d'accord
2: avec toi. Mais attends, Didier.
9: Quelque chose d'intelligent dans ce débat.
2: Bon Didier, pour l'instant c'est moi qui gère, d'accord. On parle des voice bands, on parle.
9: Oui, c'est pour ça que je te parle de Doc Génico.
2: Non. Mais les box bands c'est quoi pour toi?
9: Bah c'est quelqu'un qui est tout seul et qui fait de la merde. Exactement.
2: Ouais. Et pour moi c'est ceux qui sont en groupe comme les Ward Zapart, les Doobitry,
10: du Police aussi hein, dans les années 80.
9: Du Police aussi. Ouais. D'ailleurs prête.
2: Pierre.
7: Une zone de bloc, c'était le premier boys band.
2: D'accord. Pierre.
9: Oui.
2: Tu réponds?
9: Les boys band après tout, pourquoi pas.
2: Non mais...
9: J'aime bien Doc Génico, toi.
2: Non mais, Pierre.
9: Oui,
2: Pierre,
9: mais j'étais d'accord avec Didier Pierre qui était enchanté de connaître les boss bands, surtout comme Doc Génico. Et ça m'a amené à réfléchir. Arrête. Et j'en conclue.
2: Ouais.
9: Que
2: quoi? Ouais, dépêche-toi. Dépose-toi un peu de répondre parce que je vais pas coucher avec toi 3 heures
7: à...
9: Laissez-le répondre.
2: Ouais, non, mais qui la couche à...
9: Non, mais il y a du monde derrière, je veux pas répondre, il y a du monde derrière.
2: Bon, alors dans ce cas-là, si tu veux pas répondre, on passe à la suivante et puis c'est bon.
9: D'accord, laissez-le répondre. Oui, mais il veut pas.
2: Mais alors, réponds, ça fait au moins un quart d'heure que t'es en train de chercher.
9: Non, mais tu me dis oui, non.
7: Mais réponds, mon cher Gérard.
9: Réponds. Bon, je peux répondre ou pas, Gérard?
2: Bah oui, réponds, dépêche-toi.
10: Réponds, s'il te plaît, on attend.
9: On a les moyens de te faire parler, le triseau.
2: Oh! Pierre Alain, là, tu t'accouches ou quoi?
9: Non, Pierre. Non, c'est Pierre.
2: Ouais, Pierre, t'accouches.
9: Pierre Alain.
7: Et pour un rocher
2: Suchard,
7: tu baisses le
9: chien. Oh! Et pour un bouledi, tu fais la totale.
2: Pierre, tu réponds, s'il te plaît.
9: Ouais, d'accord, mais...
2: Pierre, tu accouches.
9: J'étais pas d'accord avec toi.
2: Bon, bah alors, ça y est, c'est tout ce que t'avais à dire.
9: Bah, tu me demandes de répondre.
2: Ouais, bah, il te faut un quart d'heure pour me dire que t'es pas d'accord avec moi. Bah, dis donc, faut déboucher les oreilles.
10: Pourquoi?
2: Pourquoi?
7: Dis donc, tu mets du temps. Hein.
2: Bon, pourquoi t'es pas d'accord?
9: Parce que quand Didier il a dit ouais, ça peut pas le faire, moi j'ai dit non.
7: Bravo, bravo.
2: Voilà, je vois pas le rapport avec, avec ma question.
9: Vas-y, sur les buzzbands, Gérard. Didier fait les buzzbands, ouais, Doc Gynéco.
2: Ouais, d'accord, est... ouais, bah, c'est bon, on a compris.
9: Et bah, pourquoi toi t'es pas d'accord?
2: Attends, c'est pas moi qui ai dit que t'étais pas d'accord.
9: Bah, si tu me dis oui, Pierre-Alain, alors que c'est Pierre, et moi je te réponds non.
2: Bon, d'accord, tu me prends la tête pour l'instant. Pierre-Alain, tu veux répondre quand même à la question?
9: Non, c'est Pierre. Bah oui, tant qu'à
2: non, mais il y a Pierre-Alain aussi,
9: oui,
2: derrière.
9: Y a Pierre-Alain aussi. Ah, d'accord.
2: Tu as que...
9: Non, moi, les boys band, c'est pas trop mon truc.
2: Ouais, mais... tu le calmes, notre l'abruti de service numéro 4, là.
9: Gérard, c'est qui ça?
2: Ouais.
9: C'est qui?
2: Bon, Pierre-Alain, tu réponds, s'il te plaît, parce que...
9: Donc, les boys band, c'est pas trop mon truc.
2: Ouais.
9: Donc, j'aime bien les artistes mâles en solo.
2: C'est-à-dire
9: comme toi, comme Ricky Martins.
11: Ah ouais.
2: Non, mais attends, je vois pas le rapport avec les boys band.
9: Bah ouais, c'est pour ça que je dis que je préfère les artistes en solo.
11: Bah oui, comme Vanessa Paradis.
7: C'est ou... pas qu'il faire aucun rapport.
2: Ouais, d'accord.
7: Comme les villages pizzas.
2: Ouais, bon, ok. Bon, allez.
10: Non, mais toi, faut que tu répondes toujours.
2: Bah, de toute manière, je vous l'ai dit, moi, personnellement, ça me dérange pas du tout. Leur musique, personnellement, je comprends pas pourquoi.
7: C'est ça.
9: Mais est-ce que t'en écoutes, Gérard? Quand t'es pas tout seul, justement.
2: Et bah, moi, j'en écoute pas parce que j'en ai pas, donc je peux pas en écouter.
7: C'est
9: rare. Et me dis pas qu'à ton 1er janvier, t'as pas écouté des boys band.
2: Non, pas du tout.
9: Ah non, c'était quoi comme musique?
2: J'ai rien écouté du tout, tu vois, pour l'instant.
14: Ah, si, on a mis Claude François et tout, là.
2: Ouais, mais...
9: Ah bah, Gérard, t'as pas de laser, je suis sûr.
2: Ouais, mais pour l'instant, j'ai pas tout eu le temps de tout écouter, donc voilà.
9: T'as pas écouté les To Be Free, on s'est promis...
2: Ah non, tu vois, c'est pas du tout.
9: Toujours, tu vois.
2: Non, non, mais c'est pas une musique que j'aime, tu vois.
7: Donc... Hé,
9: Gérard.
2: Oui.
7: Gérard, c'est Audrey.
2: Oui, Audrey.
7: Non, Barbara. Gérard, c'est Aurélie.
9: Bon, les pétasses.
2: Barbara, oh, toi,
9: attendez,
2: attends.
9: Laissez parler les filles, là.
2: Ouais. Celui qui dit les pétasses, tout à l'heure, il va gerber, hein.
9: Ouais, laissez parler les putes un peu.
7: De m'insulter, hein.
2: Barbara, alors.
7: Moi, je voulais savoir, c'est quoi ton boys band préféré?
9: Mais il t'a dit, il aime pas.
7: C'est les Village People?
9: Non, mais bon,
2: non, je viens de te dire, c'était...
7: Ouais, Gérard, c'est Aurélie.
2: Attends, Aurélie, s'il te plaît.
9: Je réponds déjà à la question d'Aurore.
7: Mais qui tu préfères dans les Village People, le gros moustachu en cuir?
2: Ben moi j'ai pas de disque de Village People. J'ai pas de CD de Village People.
9: Gérard, on va poser une question.
2: Oui.
9: Alors c'est Didier. Moi, ok, tu as dit que t'aimais pas les boys band, mais même moi j'aime pas trop ça. Mais pourtant il y en a certains que je préfère. Lequel tu préfères toi des boys band? Même si t'aimes pas ça, je sais bien que t'aimes pas ça, mais lequel tu préfères quand même?
2: Dans quel groupe tu veux dire?
9: Dans
11: le gynéco,
9: lequel groupe tu préfères?
7: Non, mais
2: c'est... Ouais, voilà, on te l'a dit, tu vois, il y en a une qui vient de te le dire.
9: Barnet.
2: Ouais, puis Barnet. Le Barnet. Aurélie, qu'est-ce que tu voulais dire?
7: Il y a Corky, il y a François, non?
2: Aurélie, qu'est-ce...
7: Il y a le boys band de Diana.
2: Ouais, attends, qui c'est qui vient de parler de Diana, là?
7: C'est Jean-Luc.
9: C'est pour Malma.
7: C'est Jean-Luc de la rue.
2: Ouais, c'est ça. Aurélie, tu voulais me poser une question?
7: Ouais, je voulais te demander, quand t'écoutes les boys band, tu prends le dessus?
2: Non, pas du tout. Comme ça, t'es servi.
9: Ouais, c'est Pierre qui voulait poser une question.
2: Ouais.
9: Ouais, c'est quoi la prochaine question?
2: Mais la prochaine question, c'était un débat.
9: Est-ce que c'est une fiat ou nos blanches?
7: Le débat sur les stipendes.
2: Voilà, alors.
7: Gérard.
2: Quoi?
9: Toi qui es dans le show business, t'as déjà couché avec un To Be Free?
2: N'importe quoi, toi.
7: Et avec Max?
10: Réponds.
2: Non plus.
9: Avec Alligator.
10: Pourquoi t'as non pas plus. Couché avec un To Be Free alors?
7: Gérard.
2: Oui.
7: T'as rougi quand Max t'a surpris en train d'enculer Sitar?
2: N'importe quoi, toi.
10: C'est pas drôle, ça.
2: J'en connais une.
7: Je vais me coucher avec lui.
2: Qui c'est qui vient de dire ça?
7: Gérard.
9: C'est Christine.
7: Gérard, pour un mon chéri, tu sors ta cerise?
2: Ouais, je sens que Manuela, Aurélie et Barbara, vous allez dégager. Alors vous vous calmez maintenant, c'est le...
9: Il a plus de queue à sa cerise.
2: Ouais. Tu sais qui vient de dire ça? Non, non, mais... Tu les calmes, là.
10: Je fais quoi? Je les calme?
2: Ouais, tu me les calmes un peu, là, ceux qui sont un peu vulgaires, là.
10: Ok, d'accord.
9: Hé, hey, GG.
2: Quoi?
9: GG, si
10: je... Bah, je les calme, attends. Ouais, vous calmez.
2: Non, non, mais tu prends le téléphone ou sinon c'est moi qui vais m'en occuper tout à l'heure.
10: Bon, vous calmez.
2: Ça va faire tout drôle.
10: Les auditeurs, vous calmez parce que Gérard, il va pas continuer comme ça.
2: Ouais, non, mais ça va faire tout drôle tout à l'heure si c'est moi qui les calme. Hein.
10: Donc vous calmez, ok.
2: Donc, prochain débat, le débat qu'on avait fait, c'était sur les slips jaunes, donc tu me les remets maintenant, s'il te plaît.
10: Je te les remets maintenant?
2: Tu les remets en air.
10: Ok.
2: Et on va continuer en espérant que ça se calme.
9: Tu vous entends ou pas?
2: Oui, je vous entends.
9: Allô, allô, c'est bon. Allô, les filles derrière. Allô, qu'est-ce qui s'est passé?
7: Allô.
9: Mais quand vous avez coupé là, tu m'entends, Didier? On a repris l'antenne ou pas?
2: Oui, vous êtes à l'antenne.
9: Allô, on l'entend.
10: Ils t'entendent pas, Gérard?
2: Attends, mais c'est vrai, je suis.
10: Attends, je vais refaire.
2: Attends, on n'entend pas l'autre con. Alors là, l'autre con, il t'emmerde.
0: Mais non, ils sont trompés. Attends, je vais refaire une manip. Donc normalement là, vous devez entendre Gérard normalement.
15: Attends.
0: Ça doit être bon là.
15: Ouais, attends.
2: Non, Manuela.
15: Gégé, ils font exprès pour m'énerver.
2: Manuela.
15: Allô.
2: Oh, mais c'est quoi là?
15: Pourquoi on l'entend? D'habitude, on l'entend pas.
16: Manuela.
2: Manuela, tu m'entends?
16: Oui, je t'entends.
15: Il y a la musique là qui me gêne.
16: Oui.
2: T'es là, Barbara?
16: Oui.
2: Pierre?
15: Oui, oui, je suis là.
2: Didier?
15: Oui, oui. Allô.
2: Et Pierre Alain?
15: Ouais, je suis là.
17: Non, Pierre Alain.
15: Gégé, il faut exprès pour t'énerver, moi je t'entends.
2: Didier?
15: Oui.
2: Ah, t'es là? Ouais. Eh, réveille-toi parce que tout à l'heure tu as dégagé toi, hein,
15: chose. Je le Didier. D'accord, ma gueule. Tu peux m'appeler Didier?
2: Ouais, ben, tira de faire pour.
15: Tu peux m'appeler
2: Didier. Oh, qui c'est qui s'amuse là?
0: Pas d'insultes, pas d'insultes.
2: Qui c'est qui s'amuse à chanter des conneries comme ça là?
15: Tu peux m'appeler Didier, c'est dur. C'est Pierre Alain. Tu peux m'appeler Didier si tu veux, hein.
16: Gérard,
0: je
16: t'entends
0: qui, j'en
16: entends pas bien quand tu
2: parles.
0: Tu gères un peu, Gérard.
2: Oh, tu me sors celle qui dit d'être content, je l'ai déjà une.
15: Gégé, c'est Pierre, j'avais une question, moi, avant que ça coupe.
2: Eh, faudrait peut-être...
0: Allons, c'est les questions, vas-y.
2: Alors, les slips jaunes se lavent-ils à 90 degrés?
0: La question, elle dure 3 minutes, et après, il y a 10 minutes d'intervalle entre les questions.
2: Ouais, mais quand même, ils disent que des conneries.
0: Bah, il faut que tu les calmes et tu poses la question, parce que sinon, il se passe rien.
15: Est-ce que les slips jaunes se lavent à 90 degrés, c'est ça? Ouais, bah c'est Pierre.
2: Ouais.
15: Bon, est-ce que c'est en machine ou pas?
2: En principe, c'est en machine, hein.
15: Ouais, mais t'as quoi comme genre de machine aussi? Parce
2: non,
15: que...
2: mais ça, je vois pas le rapport avec...
15: Attends, laissez
2: parler. Pierre, s'il te plaît.
15: C'est une petite machine.
2: Et alors, c'est pareil, ça se lave.
15: Non, mais je peux pas aller jusqu'à 90, ça va jusqu'à 50, 60, pas plus.
2: Ouais, mais c'est ça.
16: Eh, Gérard, les tiens,
2: ils
16: sont tellement crades que c'est indétachable.
2: Qui c'est qui dit ça?
16: Même à 90.
2: Qui c'est qui dit ça?
16: Et Aurélie.
2: Ouais, ben Aurélie, c'est encore une connerie comme ça, puis tu vires, d'accord?
16: Ah oui, mais de toute façon,
15: il faut de l'eau de
16: Javel, mon amour.
15: Non, mais non, c'est du cadavre qui lui faut à ce niveau-là. Il y a une question, enfin, moi j'ai un Minitel, qui dit GG, tes slips, on les lave au Karcher ou pas?
2: Qui c'est qui dit ça?
15: C'est Pierre.
2: Ouais, bah Pierre, ça m'étonnerait que tu puisses faire Fun TV sur ton Minitel, d'accord?
15: Ça doit être un mec de la radio. Attends, on peut forcer... non, mais t'es ouf ou pas? Ça doit être un mec de la radio parce qu'il passe dessus tout le monde, lui.
2: Non.
15: Si, il passe au-dessus de tout
2: Didier.
15: Le monde.
2: Didier.
15: Ouais.
16: Mais Gérard, oui. C'est Barbara.
2: Attends, Barbara.
0: Attendez, Didier. Gérard demande à Didier, donc laissez parler Didier avec Gérard.
15: Merci.
0: Discipline.
15: Merci, Philippe.
2: Bon, Didier, tu te dépêches, s'il te plaît.
15: Oui, alors, Gérard.
16: Plus bon. Tard, je t'aime.
15: Vous me laissez parler un peu? Les messages perso.
2: Oh,
15: mais laissez-moi parler
16: Gérard,
15: un peu.
16: Bon,
15: Didier,
2: tu t'écrases, mais Émilie, vous écrasez.
15: Didier, c'est quand tu veux, t'as un métro de retard, là.
2: Bon, Didier, t'accouches.
15: Écrasez-vous un peu, je vais parler.
2: Tu me prends Didier dehors.
15: Mais je veux pas parler.
2: Bon, tu parles et tu te... ou tu te quoi?
15: Alors, je voulais t'expliquer comment laver les slips. Moi, ce que je fais tout le temps, c'est que sur mes slips, bon, j'attache une grande importance parce que bien sûr, bon, je pense que ça a dû t'arriver de te retrouver devant une femme avec ton slip tout jaune. Bon, hein, et alors là, c'est embêtant quand il est jaune de pisse, ça doit souvent t'arriver. Alors, ce que tu fais, c'est que tu le mets dans la machine, hein, tu le laves, hein, bien sûr, à 90 degrés. Hein, j'ai demandé, de toute façon, Lady Diana, c'est pareil. Hein.
2: Et, bon, Pierre, et alors, Didier.
15: Tout le bon Allemagne.
2: Bon, allez hop, Didier, bonsoir. Au revoir pour ça t'apprendra. Allez hop, ce coup-là, tu dégages.
15: Mais pourquoi?
2: Dernier, tu dégages.
15: Pourquoi, connard?
2: Allez hop.
0: Oh, je le vire, là.
2: Allez hop, dehors, ça y apprendra. Allez,
0: je le vire.
15: Gérard.
0: Non, hop, dégage,
15: Gérard.
0: Dégage.
2: Barbara, tu voulais poser une question?
16: Oui, moi je voulais te dire quelque chose, que même avec de l'acide chlorhydrique, tes slips, tu balances de l'acide dessus, le slip il part, mais la tache reste toujours avec toi.
15: Mais ça se lave à la pierre, ces slips, tu frottes la pierre contre le slip. J'aime bien ton accent, la pouf.
2: Tu restes poli, s'il te plaît.
16: Ouais, tu as vu comment il me parle?
2: C'est celui qui vient de dire, j'entends encore un mot comme ça, je vous vire tous les deux, les deux mecs qui restent.
15: C'est Didier.
2: J'ai dit à Didier de dégager.
0: Mais je l'ai dégagé, Didier.
2: Non, il est encore là.
0: Non, il est pas là, c'est Benjamin à sa place.
16: Gérard, t'es
15: au... Salut, Benjamin. Bonsoir.
2: Benjamin.
15: Bonsoir. Salut.
2: C'est le même,
15: on me l'a fait. Gérard, c'est Pierre. Je t'avouerai que j'ai un peu décroché là, on en est où au niveau des questions?
2: On en est toujours à la 8e et pour l'instant Aurélie elle a pas répondu, donc si elle pouvait répondre.
15: Moi non plus, hein.
0: Bon, les filles répondent maintenant, que
15: d'accord,
0: les filles.
15: D'accord.
2: Aurélie.
15: Bon, les pétasses.
16: C'est bon, tu te calmes, hein.
15: La pétasse, tu réponds.
2: Bon, Pierre, tu te calmes et Pierre-Alain, vous vous calmez tous les deux et Benjamin pareil. Vous laissez parler Aurélie, s'il vous plaît. Sinon, non, vous gerbez.
16: Moi, je voulais juste savoir, quand on lève ses cotons-tiges, ils sont aussi crades.
2: Bon, Aurélie, bonne nuit.
0: Ah, je la vire.
16: Gérard, c'est Manuela.
2: Bonne nuit.
16: Je peux répondre?
2: Emmanuela, je t'écoute.
16: Bon, alors, est-ce que tes slips, ils sont crades? Bah voilà, bah, faut les laver à 200
2: degrés. Non, c'est 90 degrés, je suis désolé.
15: Mais je peux pas, j'ai une petite machine.
2: Oh, toi, tu t'écrases, toi, t'as déjà répondu.
9: s'écrase avec ta
18: Mais non, mais tu comprends pas, je te dis que ça va jusqu'à 50, 60 maximum. Et encore, hé, hey,
2: hey. Hey Pierre, tu commences à me les gonfler.
18: Non, mais c'est pour te dire, Gérard, cet hiver, j'ai galéré, j'avais l'eau qui gelait dans la machine.
2: Et alors, c'est ton problème, c'est pas le mien.
18: Ah bah attends, t'es drôle, moi, mes slips, ils étaient tout jaunes, tout l'hiver. Moi,
2: j'ai une petite... je t'écoute.
18: Moi, j'ai une petite machine, mais j'ai un gros machin.
16: Que si tu laves tes slips à 90 degrés, ils vont tout rétrécir.
2: Ben non.
16: Mais bon, c'est pas un problème, vu que tu as un tout petit paquet, ça rentre en...
2: D'accord. C'est bien. Benjamin, tu veux réagir?
9: Non, non.
2: Non, bah alors, pourquoi t'appelles? Alors, hé, hey, oh, Benjamin, tu le vires.
9: Parce que oh, je suis d'accord avec toi,
2: Benjamin,
9: Gérard.
2: Il veut pas réagir.
9: Gérard,
0: mais peut-être pas sur cette question, mais
9: Gérard, Gérard, c'est parce que je suis d'accord avec toi, donc j'ai rien à dire de plus. Oh, bah si t'es d'accord.
2: Oh, bah d'accord, bon, ok. Pierre-Alain.
16: Et toi, réponds à la question.
2: Pierre-Alain.
9: Oui.
2: Tu veux répondre ou pas à la question?
9: Pierre-Alain,
2: Pierre, tu la fermes, s'il te plaît.
9: Excuse-moi. Ouais, je vais répondre. Donc,
18: excuse-moi,
9: je mets pas de slip, je mets des caleçons.
2: Et bah, c'est pareil, hein. Que ce soit slip ou caleçon, c'est pareil,
9: ouais,
2: hein,
9: c'est vrai. Non, parce qu'en caleçon, t'as de la couleur. Je les lave pas, pas à 90 degrés, je les lave plus
2: tard. Ok. Donc, pour, bah, de manière, en principe, les slips, ça se lave à 90 degrés, hein, chez moi, pas à 60 ou à 50 comme.
9: Et ton gros machin, tu le laves à combien?
2: Mais ta connerie, tu la laves à combien?
16: Bah, la main de Christine.
2: Bon, celle que... Ouais, j'en connais une, elle va dégager tout de suite. Qui c'est qui vient de dire ça?
9: C'est une fille.
13: Ouais, c'est une fille.
16: Franchement, elle t'a cassé, là.
9: Je crois que c'était Caro.
2: Qui c'est qui vient de dire ça?
13: C'est Manuela.
2: Entre Barbara et... y a plus Aurélie?
13: Non.
2: Alors, tu prends quelqu'un d'autre, hein?
13: Bah ouais, bah je rappelle, Laurette, raccroche.
2: Ouais.
0: Laurette, raccroche.
9: Raccroche, Laurette.
2: Non, tu m'appelles...
13: Elle est pas rentrée.
9: Gérard, tu continues ton débat.
2: Donc la dixième, pourquoi que les slips jaunes sont-ils plus chers que les blancs? Ou là, même les caleçons, hein, c'est pareil.
9: C'est
2: hein.
9: Une bonne question, ça.
2: Donc, Benjamin?
9: Alors, bah moi, tout simplement, je pense qu'ils sont plus chers que les blancs. Tout simplement parce qu'il y a plus de gens qui veulent des slips jaunes que des slips blancs. Alors, en plus, on peut effectivement constater que le colorant utilisé pour le slip jaune, qui est l'Extro E3, est beaucoup plus cher que le colorant pour le slip blanc, qui est blanc et qui est beaucoup moins cher à trouver que le slip jaune.
16: Je peux répondre, Gérard? C'est Manuela.
2: Manuela, ouais.
9: Qu'est-ce que t'entends, Gérard?
2: Attends, Benjamin, je te répondrai après.
9: D'accord.
16: Tout le monde choisit les slips jaunes parce que comme ça, quand on pisse dedans, ça se voit pas. Mmh. Et ben forcément, ils le mettent plus cher. Comme ça, ils gagnent plus d'argent.
2: Ouais, mais pour pourquoi? Moi, je vous pose la question, pourquoi qu'ils sont plus chers que les blancs? C'est ça, la question, en fin de compte. Oui, Manuela, Barbara.
16: Mais parce que comme ils vont les garder plus longtemps, ils vont en acheter moins souvent, donc ils sont obligés de les vendre plus cher pour garder plus d'argent.
2: Ok, Pierre, pour toi?
9: Parce que c'est toi qui les as mis à la mode.
2: Oui, et Pierre-Alain?
18: Non, Pierre.
2: Pierre-Alain, Pierre, tu commences à me les gonfler tout à l'heure, tu vas saquer, hein.
9: Je pense pas que les slips jaunes soient plus chers que les blancs, je vois pas pourquoi.
2: Bah oui, mais c'est là la question.
9: Ah voilà, alors.
16: C'est de la vie par notre ami Gérard.
18: Eh, s'il vous plaît.
2: Ouais.
18: Oui, non, Gérard.
2: Quoi? Qui c'est? Donne ton nom.
18: Ça dérange pas?
2: Donne ton nom.
18: Bah c'est Pierre.
9: Vas-y Pierre.
18: Bon, eh, Pierre-Alain, tu sais ce qu'il aime, Gérard?
9: Non.
18: Bah si, mettre un coton-tige dans son cul.
2: Allez Pierre, tu dégages pour de bon ce coup-là, allez.
0: Ouais, je le vire. Et à la place de... À la place d'Aurélie, on a Sabrina.
19: Bonsoir tout le monde.
2: Salut Sabrina.
19: Bonne année. Hein.
2: Merci, toi aussi.
9: Et surtout la santé, surtout la santé.
19: Ah oh, bah, c'est mieux, hein.
9: Ouais.
2: Donc, Pierre, alors, Manuela, pour toi? Donc, t'as entendu?
19: Gérard.
2: Non, attendez, Sabrina, elle a pas répondu.
9: Elle a dit bonne année.
19: Gérard, répète ta question, j'ai pas entendu, alors vas-y, dis.
2: Donc pourquoi que les slips jaunes sont-ils plus chers que les blancs?
9: Avec la différence.
19: C'est des slips de couleur, Gérard, donc ils sont plus chers. Forcément.
2: Ouais, mais alors pourquoi?
9: C'est le colorant.
2: Bon, bah, qui c'est qui jacte là?
19: Eh, Gérard, si on te donne un Mars, tu repars?
2: Attends, attendez, s'il vous plaît. Hey, j'ai demandé à Pierre qu'il sorte, hein, lui. Je veux pas le re-entendre. Hein.
0: Mais il est dégagé, Pierre. On a à la place, on a Monsieur Mazur, hein, déjà.
9: Oui, bonsoir.
2: Oh, ça y est, oh, lui il va encore me gonfler sans arrêt, me dire des conneries. Alors c'est bien de prendre des mecs comme ça, toi. Hein.
0: Un peu d'intello dans l'émission, ça fait pas de mal.
2: Oh, non, non, mais attends, moi je te demande de trouver des gens qui puissent.
9: Merci de votre accueil, bonne année. Déjà, je suis pour un slip jaune.
2: Qui c'est qui dit ça? Qui c'est qui vient de parler?
9: Excusez-moi.
2: Ouais, Benjamin et Pierre-Alain, vous avez. Qui c'est qui vient de dire ça?
9: C'est Benjamin.
2: Alors non, Benjamin, bonne nuit.
9: C'est Pierre-Alain. Benjamin.
0: Moi je vire les deux, allez, c'est bon.
2: Non, allez, hop, tu me dégages les deux, allez hop.
0: Ouais, c'est bon.
2: Pierre Mazur.
9: Oui.
13: Non, monsieur Mazur.
9: Monsieur Mazur.
2: Ouais, ben si je veux.
9: Non, monsieur Mazur.
2: Alors, monsieur, ça va comme ça,
9: s'il vous plaît, je voulais réagir simplement sur le débat des slips belges.
2: Non, c'est pas des slips belges, c'est des slips jaunes et pourquoi?
9: Si vous voulez.
2: Pourquoi ils sont plus chers?
9: Alors, pourquoi les belges sont...
2: Bon, on ne parle pas des belges, ok? Bon, allez, tu me le sacs, allez, hop.
18: Mais attendez.
2: Allez, non.
0: Il vient d'arriver.
2: Ouais. Attends, pour un sens, je lui demande une question, il répond à côté.
0: Bah attends, tu peux quand même lui expliquer. Merde. Et puis il va t'expliquer des trucs.
2: Ouais, hein. Il s'amuse avec le téléphone.
13: Ouais, mais là, wow.
18: Non, écoutez, ce n'est pas moi.
0: Non, c'est une fille qui s'amuse avec le téléphone.
2: Putain, merde.
13: Ringo.
2: Ouais, réveillez-vous un peu, là.
13: Ah, mais c'est lui aussi, il fait rien, Ringo.
2: Bon, ok, qui c'est qui joue avec le téléphone là?
19: On pose ta question.
2: Ben ça y est, la question elle est posée.
19: Bah pose dans une autre.
13: Pas.
2: Bon, allez hop, on fait sur les femmes.
13: Bon, Ringo, et toi aussi.
2: Allez.
20: Y'en a pas de femmes qui appellent.
2: Ben si, j'en ai une, deux.
19: De toi,
2: j'en ai trois au standard. J'en ai trois là.
18: Oui, allô.
2: Ouais.
18: Oui, monsieur Mazur, je voulais juste répondre à votre question, monsieur Gérard, concernant, c'était bien, est-ce que les slips blancs coûtent plus cher que les slips blancs?
2: Et la question, c'est pourquoi que les slips blancs sont plus chers que les jaunes?
18: Bon,
2: oh là là là, mais qu'est-ce que c'est que ça?
18: En effet, je connais un petit magasin, dans le 8e arrondissement de Paris, près du pont de l'Alma, où ils ont... Allô, oui, ils en vendent.
19: Allô, Gérard, c'est Barbara.
2: Ouais.
19: Contre une tranche de jambon, un peu de yaourt, tu fais la totale?
2: Non.
19: Mais non, les twists.
2: Bon, allez hop, on passe à la.
18: Allez, c'est Thierry.
2: Au débat suivant.
19: Ah, ça pas répondu.
18: Oui. Alors.
2: Ah, mais merde! Hey, tu le réveilles ou quoi? Ou il fait exprès celui-là?
19: Gérard,
0: bon, ok, d'accord.
18: En ce qui concerne les boys band, porte-t-il des slips blancs ou des slips bleus?
2: Allez hop dehors.
0: Bon, attends. On va accueillir Gilbert. Bonsoir, Gilbert.
21: Bonsoir les filles, bonsoir Gérard.
2: À la place de...
0: À la place de l'autre là, Pierre-Alain.
21: Ouais, Pierre-Alain. Ouais.
0: Voilà. On a Thierry à la place de,
18: salut,
0: de Didier, celui qui t'a insulté là, la
2: ouais,
0: dernière.
2: Gérard. Ouais.
0: Et on a Monsieur Mazur et trois
18: oui.
0: filles, voilà, nickel.
18: Oui, je suis toujours là, oui.
2: Non mais attends, je te dis de le dégager lui.
21: Ouais, Mazur, tu dégages.
13: Ah bon, bah je
21: au placard. Oh, attendez, je ne vois pas pourquoi j'ai...
2: Je vais vous
21: dégager, au placard. J'essaye d'apporter des éléments afin de faire avancer le débat.
2: Non, non, mais moi, là...
18: Je vous ai parlé d'un petit magasin...
2: Non, non, mais moi, je vous demande pas... Non, non,
18: moins cher que des slips blancs, c'est à côté du pont de l'Alma.
2: Allez, allez, allez.
18: N'est-ce pas?
2: Allez, hop.
18: Ça se passe chez
13: dégage.
2: Dehors. Okay. Mais pour de bon.
19: Ah, réponds okay. à la question, toi. Est-ce que Diana elle avait une culotte?
2: Qui c'est qui dit ça? Oh, qui c'est qui vient de dire ça, là? Les trois filles, d'ailleurs.
19: C'est pas moi. C'est pas moi, là.
21: Et Sabrina, elle avait une culotte jaune. Sabrina, j'ai reconnu ta voix. Tu me rappelles après?
19: Elle avait
2: une
19: culotte ou pas?
2: Eh oh, vous réglerez vos comptes plus tard,
19: pose
2: d'accord?
19: Pose ta question, genre, de gueuler, là, depuis tout à l'heure.
2: Bon, si t'es pas content, tu rentres chez toi, toi.
19: Attends, je suis déjà chez moi, là.
2: Alors... pour la Gilbert et Thierry qui viennent d'arriver, alors pour vous, est-ce qu'ils sont plus chers ou que le... Pourquoi qu'ils sont plus chers que les blancs?
18: Oui, c'est Thierry.
19: Parce que
2: oui, Thierry.
19: Plus blanc que bien.
18: Alors, bah, moi, je pense que les slips jaunes sont plus chers que les blancs.
2: Et pourquoi?
18: Parce qu'ils sont plus chers que les blancs.
2: Mais pourquoi?
19: Parce qu'ils sont jaunes, Gérard.
18: Ils sont jaunes.
2: Bah, d'accord, bah,
18: c'est
2: on dira.
18: C'est tissu, c'est tout.
2: Ok, ça dépend de, du tissu.
18: Blancs. Bah oui, parce qu'ils sont pas blancs.
2: Ok. Gilbert. Gilbert.
18: Ouais, je te dis, c'est le tissu, c'est des slips en cachemire, c'est tout. C'est jaune.
2: Non, mais attends, je demande à Thierry, lui, il me dit pareil. Bon, ok.
18: Bah ouais, bah on est du même avis. Ça,
2: d'accord.
18: Ça pose pas de problème.
19: Gérard, tu réponds, toi?
2: Mais moi, je vous ai dit que...
18: Alors, Gérard, c'est... réponse à toi.
2: Vous savez pas parce... tu baisses la radio, s'il te plaît, derrière, merci.
19: Gérard, je peux te poser une question?
2: Oui, c'est qui?
19: C'est Sabrina.
2: Ouais.
19: Est-ce que tu portes des strings jaunes, toi?
2: Non, moi, je porte que des slips. Hein.
19: De quelle couleur?
2: De différentes couleurs.
19: Rayé ou pas?
2: Oui. En principe. En principe, oui.
19: En soi?
2: Bon, ça y est, je en coton, d'accord? Ça y est, t'es contente?
19: En coton,
0: bon, questions, il y a plein de questions encore, les enfants, là. Hein.
2: Donc, alors, pour ou quoi? Alors là, c'était un débat sur les femmes qu'on avait attaqué. Donc, on avait fait un débat sur les femmes. On avait fait un débat sur les femmes, s'il vous plaît, vous vous calmez quand je parle.
0: Calmez-vous!
2: Bon, Thierry, tu t'écrases. Et Gilbert aussi, merci.
0: Alors la question sur les femmes.
2: Donc la question sur les femmes, c'est pour ou contre les femmes au volant. Donc on va demander l'avis à Gilbert.
21: Je fais les mêmes réponses que enfin quand je suis passé dans le débat ou je...
18: Non, tu changes.
2: Tu vas travailler, Gilbert, parce que tout à l'heure tu vas zerber.
21: D'accord, bah moi je suis pour les femmes au volant.
2: Pourquoi?
21: Parce que j'estime que les femmes ont droit de conduire parce que c'est des hommes comme les autres, quoi.
2: Non mais attends, je vois pas du tout le rapport, hein.
21: Mais si, non, il n'y a pas de... égalité des sexes.
2: Ouais, d'accord, ok. Manuela.
21: Quand ils auront un clito comme.
2: Attends, Gilbert, s'il te plaît, ça y est, j'ai compris ce que tu voulais dire.
21: Manuela.
2: Bon, Thierry, tu t'écrases parce que c'est moi qui gère, d'accord?
1: Évidemment qu'elles peuvent conduire.
2: Alors, Manuela, pour toi?
1: Évidemment qu'elles peuvent conduire. Et pourquoi elles n'auraient pas le droit de conduire?
2: D'accord.
1: C'est prouvé, hein, les hommes ont beaucoup plus d'accidents en voiture.
2: Et tu crois que...
21: Ouais, c'est à cause des femmes aussi, faut le dire.
2: Attends, tu crois que les femmes aussi n'ont pas des accidents?
1: Évidemment, mais moins que les hommes.
2: Mais faut dire une chose, que quand... Moi, j'ai eu souvent l'occasion de voir des femmes au volant, fais-moi confiance, quand une nana se traîne à 60 ou 80 sur un périphérique ou sur l'autoroute... On se traîne pas sur une autoroute. Attendez, s'il vous plaît, Thierry et Gilbert.
21: D'accord.
2: Je réponds à Camanuel. Quand vous avez une nana qui se traîne à 80 sur une autoroute, sur la deuxième voie, je suis désolé. La nana reste chez elle. Dans ce cas-là, la nana, elle a eu son permis dans une pochette surprise.
21: Si elle s'en est à 80. Vas-y. Bien joué,
2: Sabrina.
1: Ouais, donc alors moi, je vais te dire, je suis pour les femmes au volant.
2: Oui.
1: Parce que je suis contre les hommes, parce que vu le chauffeur de Diana, il y a un accident.
2: Mais ça on en a rien à foutre de ça.
1: Les hommes ça se passe pas trop bien conduire, quoi.
2: Ouais. Et t'as ton permis, toi?
1: Non, je l'ai pas encore.
21: Ce qu'on oublie de dire, c'est que Diana lui taillé une pipe.
2: Thierry, s'il te plaît,
1: Dis l'enculé aussi.
2: Qui c'est qui vient de dire ça? Eh oh là, les Sabrina ou Manuela?
1: Quoi?
2: Tu sais qui vient de dire ça?
1: Tu viens de dire quoi, enculé?
2: Ouais.
1: C'est pas moi.
2: Gérard, comme par hasard, c'est une nana, mais c'est jamais vous. Hein.
21: Gérard, c'est quoi la différence entre une fourgonnette de police et la Mercedes de Lady Di?
2: Thierry, dégage. Au revoir, Thierry, ça t'apprendra. Non, c'est bon, Thierry, ça t'apprendra de dire des conneries comme ça. Donc, Barbara, pour toi?
4: Je dis que les femmes, elles ont le droit de conduire parce qu'elles ont le droit de se déplacer aussi. Mmh. Mais les femmes sur la route, c'est pas ce qu'il y a de pire. Hein. Le pire, c'est les vieux avec les casquettes et tout ça.
2: Ah ouais, mais ça, de manière, c'est ceux qui n'ont pas l'habitude de sortir la semaine, qui sortent le samedi et le dimanche.
4: Les vieux, la casquette, les lunettes et la 305 grise, attention les vélos.
2: Hein. Ah ouais, mais c'est pour ça que t'en as les trois quarts du temps qui prennent leur bagnole pour la première fois le samedi et le dimanche, qui la prennent pas la semaine, et puis qui se baladent à 60 sur une autoroute. Sur la deuxième voie. Hein.
4: Voilà, exactement.
2: Oui.
4: C'est Daniela, j'ai une blague pour toi.
2: Oui. Non mais attends, pour l'instant... c'est qui?
21: Thierry.
2: Non mais attends, je crois que il m'avait semblé t'avoir dit quelque chose, Thierry.
21: Tu m'avais dit que j'étais plutôt cool. Hein.
2: Je crois que tu t'avais dit de dégager.
21: Non, c'était pas moi, tu t'étais trompé, c'est pour ça.
2: Ah bon?
21: Oui.
2: Alors vas-y, réponds.
21: Moi, j'ai eu 15 accidents avec ma petite voiture, en 2 semaines. Et je voulais juste te dire que je suis contre toutes les pétasses qui sont volants et qui
2: roulent pas. Non, mais attends, tu dis pas pétasses, d'accord?
21: Bon, d'accord, toutes ces grosses, comme Christine, qui roulent pas.
2: Alors Thierry, tu dégages, là, ce coup-là, ça t'apprendra. D'accord. Merci, au revoir.
0: Salut Thierry, on accueille Rambo et José.
1: Gérard, c'est quoi la
2: question? Sony et PDS. C'est qui celui-là, là?
0: C'est Rambo.
22: Ouais, c'est la première fois que je vais en débat.
2: Ouais, tu te réveilles, là, tu réponds à la question, tu t'amuses pas à faire le con.
22: D'accord.
21: Et Rambo, qu'est-ce que tu penses des femmes, là, qui prennent le volant dans les tanks?
22: Ouais, mais j'aime bien prendre les femmes. C'est bien.
2: Qui c'est qui a pris Rambo avec qui m'a rajouté?
0: C'est Ringo.
1: Gérard, c'est quoi la différence entre Sony et Mercedes?
2: Non, mais attends. Attends, qui c'est qu'on a rajouté avec Rambo?
0: Ouais, c'est José. José, à la place de Gilbert.
2: Et Rambo, ouais. À la place de qui?
0: À la place de
22: Gilbert,
0: de Monsieur Mazur. Monsieur Mazur.
2: Mais Thierry, il faut le remplacer. Hein.
0: Ouais, on va trouver quelqu'un. Hein.
2: Bon alors, José, Monsieur Rambo, Rambo, là, tu réponds. Donc, ouais. Pour ou contre les femmes au volant?
22: Quand je suis à côté, c'est vrai que ça se passe bien, ça va?
2: Non, mais attends, c'est pas si c'est à côté d'elle.
22: Non, mais je suis à la place du mort et qu'il n'y a pas... ça va?
2: Non mais je te demande, la question c'est pas d'être à côté à la place du mort comme tu dis si bien, c'est de savoir, les femmes au volant, ce que t'en penses?
22: Toi. Attends, moi qui suis ancien routier comme toi, ça me plaît, tu sais très bien, de la cabine qu'on peut bien mater, donc il y a des avantages femmes au volant.
2: Femmes au tournant, d'accord.
22: Mort au tournant, c'est poignant.
2: Non mais attends, Rambo.
22: Ouais.
2: Réveille-toi, on fait pas de la Sibie, on est derrière un combiné.
22: Tu sais ce que c'est. Moi, j'ai le coude un peu léger, donc j'ai encore abusé sur la bignose ce soir.
2: Ouais, d'accord. Bon, José.
22: Ouais. Non, oui.
2: Ouais, mais Rambo, s'il te plaît, tu te calmes maintenant.
22: D'accord, hein. J'attends la prochaine question.
2: Voilà.
22: D'accord.
2: Donc, José.
3: Sur les femmes au volant, j'ai...
2: Eh, tu le calmes ou quoi, là? Il est à moitié bourré.
3: Non, non, c'est Rambo.
22: Salut, c'est Rambo, c'est Rocky.
2: Ouais, bon, hein, José.
3: Oui, oui, bah moi, je pense que les femmes au volant, l'égalité des sexes.
2: Non, mais... Je te demande pas de l'égalité, je te pose pas la question sur l'égalité des sexes, je te demande pour toi qu'est-ce que tu penses d'une femme au volant.
3: Moi Gérard, il a perdu sur l'égalité des sexes.
2: Non mais, José.
3: Non mais c'est vrai que c'est mieux quand elles sont à côté de nous à la place du mort et qu'elles nous taillent une pipe quand on passe la troisième, c'est vrai que c'est mieux.
2: Non mais, putain mais...
5: La quatrième, t'aimes pas?
3: Ah non, mais, c'est trop hard.
2: Oh, José.
3: Je trouve ça trop hard, la quatrième.
2: José.
5: La quatrième, il y a le levier de vitesse.
2: José.
3: Oui.
2: Je te demande, est-ce que... Bon, déjà, est-ce que t'as ton permis, pour commencer?
3: Oui, je l'ai depuis
2: longtemps. Bon, est-ce que t'as déjà croisé des nanas au volant sur... si tu sors régulièrement, est-ce que t'as déjà...
3: J'en croise plein sur l'autoroute.
2: Ouais, mais est-ce que t'as déjà vu une nana rouler à 80 sur une deuxième file sur l'autoroute?
3: Ouais, exact.
2: Hein? Alors, je veux te dire une chose, quand tu vois ça sur une autoroute, eh ben, fais-moi confiance qu'après, on vient dire qu'on est médisant parce qu'on n'aime pas les nanas au volant. Mais,
3: bravo,
2: d'accord.
3: Médisant, bravo.
2: Moi, je sais que j'ai conduit, et je vais te dire une chose, quand... Alors, tu vois une nana sur la deuxième file à 80, bah, fais-moi confiance que ça sert à rien, qu'on leur donne leur permis dans une pochette surprise. Donc là, oui.
5: Moi, je veux dire que...
10: Fais vite, parce qu'il y a plein de questions, les enfants, vous restez pendant une heure et demie sur une question. Et
2: allez, on termine avec cette question.
10: Je vais de revenir, parce que...
22: En ce qui concerne ce que vous pensez des enfants de 8 ans au volant.
2: Non. Allez, c'est bon.
10: La question suivante, la dernière question avant de faire une deuxième pause.
8: Oui, et on accueille Olivier à la place de Thierry.
10: Il y aura deux disques d'ailleurs. Il y aura...
2: Et Olivier, bonsoir.
23: Bonsoir, GG.
2: Bon, alors la question, donc, pour ou contre les femmes au foyer? Alors,
23: Dans quel foyer? Le foyer de la cheminée?
2: Pour ou contre les femmes au foyer, c'est quoi pour toi? Est-ce que tu préfères... Alors, Olivier, pour moi, je vais vous poser la question. Olivier, qu'est-ce que t'en penses, toi?
23: Moi, je préfère les hommes.
2: Non, mais attends, tu te réveilles.
23: Olivier, merde!
2: Olivier.
23: Oui.
2: Tu te réveilles?
23: Mais je me réveille et je te dis que moi, mon choix, c'est les hommes plutôt que les femmes, vous voyez.
22: Ouais, laisse tomber, GG, il est homo, c'est là encore.
2: Je crois que t'as pas tellement bien compris la question que je voulais te dire, hein.
23: J'ai compris, tu me demandes tout simplement si tu... Si
2: non, non, mais tu te réveilles ou quoi, là?
22: Olivier, c'est Rambo, dis-moi, tu serais pas un peu du bâtiment?
2: Ouais, tu me le réveilles là ou quoi?
22: Tu
2: me réveilles? Tu me réveilles? Olivier, il est à moitié dans le cirage.
24: Ok.
2: Et si il dort, tu le vires, hein.
10: Ouais.
2: Barbara.
24: Réveille-toi, Olivier, merde.
5: Moi, je veux dire que je suis pour les femmes au foyer.
22: Ok, je suis réveillé.
2: Ah, ça y est quand même, dis-moi, on va t'attendre à ton tour maintenant, je vais poser la question à Barbara.
22: Ok, mon chéri.
5: Je suis pour les femmes au foyer, à condition que le foyer, ce soit l'hôtel particulier du père de Dodi Al-Fayed.
22: Ouais, d'accord.
2: Bon, alors, Barbara. Si vous
22: avez des connards qui viennent à nous dans les Formule 1 ou sur les modes autoroutes.
2: Barbara.
5: Quoi?
2: Il m'a semblé avoir dit... De ne pas parler des trucs comme ça.
5: Il faut dire ce qu'il y a, c'est un bel hôtel quand même.
2: Ouais, mais peut-être, mais moi je te demande au foyer. Pas dans un hôtel.
5: Eh bien, ici, il y en a que c'est des gros bourgeois, ils habitent dans un hôtel, après ils prennent la route et badaboum, voilà.
2: Bon, mais alors, dans ce cas-là, si tu comprends pas le thème de la question, c'est pas de ma faute, ma petite, tu te laves les oreilles.
5: Mais elle avait qu'à rester au foyer, elle sera
22: avec un coton-tige. Ouais. Les oreilles, c'est comme le cul, ça sera avec un coton-tige.
2: José,
3: les femmes au foyer, je trouve que c'est leur choix. Si elles veulent rester au foyer, qu'elles y restent.
2: Mm-hmm.
3: Si elles veulent travailler, que le père reste au foyer, que la mère fasse du bâtiment, c'est leur choix.
2: Mm, d'accord. Sabrina?
25: Ouais, moi je préfère rester au foyer avec mon mari, hein, c'est mieux quand même. Hein.
5: Ouais, puis t'as
25: au foyer, personne travaille.
2: Mm-hmm. Et tu payes. D'accord. Manuela?
26: Je sais pas, il y en avait un qui disait que il y avait un des parents qui était forcément au foyer, je sais pas, on peut être tous les deux en train de travailler.
5: Ouais, puis tu laisses le bébé de 2 mois tout seul.
2: Ouais, non, le bébé tu le donnes à quelqu'un à garder dans ce cas. Ouais. Ah non, mais attendez. Qui c'est qui vient de dire ça?
5: Gérard.
2: Attendez, qui c'est qui vient de dire combien de un bébé à la poubelle?
22: Ouais, mais ça arrive.
2: C'est qui vient de dire ça? C'est qui vient de dire ça?
22: Je sais pas, je crois que c'est l'autre Olivier.
5: Non, c'est Rambo.
22: Ouais.
2: Bon, Rambo, tu...
22: Rambo, il voulait dire sur la question quand même. Oui, tu m'écoutes?
2: Bah ouais, mais même toi.
22: Voilà, comme je suis célibataire, je n'ai jamais connu le foyer. Mais auparavant, lorsque j'étais plus jeune et que je me rappelle encore, dans ma tendre enfance, quand ma mère et mon père étaient ensemble, je les ai peu connus parce que j'étais très petit, j'ai pas trop de souvenirs sur cette enfance que j'ai connue. Qu'est-ce qui se passe?
2: Bon, allez, Rambo.
22: Ouais. Donc je
2: ouais, d'accord. Ouais, ouais, c'est ça.
22: Donc par rapport à notre
2: voilà, la question. Bon, là, tout le dégât, ça y est.
25: Hey, ouais, ouais.
2: Putain, ça m'énerve d'entendre un mec qui dort comme ça. Putain. L'autre, il te raconte sa vie, là, du... Hey, tu me le vires, hein, je le veux plus. Hein.
25: Gérard, mon amour, Gérard.
2: Ouais.
25: Daniela.
10: Alors, ouais. Non, ouais. Non, il n'y a pas de question à poser là, les enfants, parce qu'on on va speeder. Alors, réponds à la question, Gérard, parce qu'il est 2h du matin, il y a encore plein de questions, on va faire une pause. Alors, il est mauvais ce soir, Gérard, pas très bon. Hein.
2: Moi, je suis tout à fait pour que les femmes restent au foyer, c'est tout. Voilà. Non, là, c'est tout. Donc, il y avait trois questions.
22: Oui, t'as raison.
2: Il y avait trois questions sur les femmes. Hein.
10: Ah bon, d'accord. Alors, la dernière. Alors,
2: donc, la dernière, on va mettre.
10: Non, mais on va pas la faire finalement. On va passer aux autres débats. Alors, il y a deux autres débats qu'on va aborder. Deux, trois autres débats. Et après, il va y avoir donc des nouveaux auditeurs parce que c'est le best-of. Donc, on varie. Hein. Donc, vous vous rappelez de nouveau 0870-5000 et 0803-08-5000. Les prochains débats que nous allons aborder, Gérard, seront
2: les animaux domestiques.
10: Les deux. Hein. Et après, le prochain, les animaux domestiques et.
2: Et les vacances.
10: Et les vacances. Donc, si vous voulez répondre au best-of direct, bien entendu. Et juste avant, Gérard de Disque, on va faire une petite pause, tiens, tu les annonces.
2: Hop, vite.
10: Ah, maman. Alors, celui du bas d'abord et celui du haut après.
2: Alors, les travaux à la poêle des flics. Et tout de suite, touche-toi petit, une dernière soif. Ouais, bon, d'accord.
10: Pas 17 tableaux. Oui, voilà, petite erreur de musique tout à l'heure.
2: Donc, à la place de touche-toi petit, vous avez entendu Zas encore une fois. Et voilà, donc on accueille Jean-Luc. Allô ? On se réveille !
6: Allô ?
2: On se réveille !
6: Allô ?
2: On se réveille.
6: Allô.
10: Oui, on t'entend, Jean-Luc, vas-y.
6: Salut Gérard, salut tout le monde.
2: Salut Caroline, bonsoir.
7: Salut.
2: Salut bon Sophie.
7: Bonjour.
2: Salut.
7: Bonsoir.
2: Sophie, bonsoir.
7: Bonsoir,
2: je t'ai dit. Magali, bonsoir.
11: Bonsoir, bonne année.
2: Merci. Et Axel, bonsoir.
12: Bonsoir Gérard, bonne année.
2: De même.
10: Et on accueille Gigi et tu sais les deux jumeaux là que j'avais.
2: Bon, alors, je vais mettre les jumeaux. Bonsoir à vous deux.
12: Bonsoir Gigi. Bonsoir à tous.
2: Bonsoir les jumeaux là, vous vous réveillez s'il vous plaît.
12: Je suis là.
2: Ah ben quand je vous dis bonsoir, vous vous réveillez s'il vous plaît.
12: Tu n'as pas écouté, c'est tout.
2: Ok, ben excuse-moi, alors j'étais en train de marquer les noms, c'est pour ça. Donc on passe sur, donc c'est la suite des best of 90. Moi tu commences à te calmer toi s'il te plaît, merci.
12: Ok.
2: Ok.
12: Quand même.
7: Bonne année mon amour.
2: Ouais, bonne année à tous, ok, voilà.
12: Merci,
2: c'est comme
12: mon
2: ça.
12: Amour.
2: Ouais, ben va te faire foutre.
12: Bonne année, bonne santé.
2: Oh, on se calme, s'il vous plaît. Je pose la question, on se calme. La panthère est-elle un animal domestique, Jean-Luc?
12: Non, pas du tout.
2: C'est Jean-Luc. Ouais, oh, vous vous calmez là, s'il vous plaît, parce que tout à l'heure, vous allez gerber vite fait, moi.
12: Ouais. J'ai pas envie de vomir, moi, ça va. Hein.
2: Ouais, ben, tout à l'heure, tu allais vomir au standard, tu vas voir. Oh, alors, tu réponds, s'il te plaît.
12: Hein?
2: Tu me l'aurais tué.
12: Je disais que c'était pas du tout un animal domestique.
2: Mais pourquoi?
12: Parce que c'est dangereux d'une part.
2: Ouais.
12: Et puis que c'est un petit peu gros pour un appart.
2: D'accord.
12: Voilà. Personne n'a un taille-crayon, pardon.
2: André, qui c'est qui demande un taille-crayon?
12: Non mais laisse-le, c'est un comique. Hein.
7: Bonsoir, mon amour, c'est Caroline.
2: Ouais, bah ça, je te pose la question maintenant.
7: Bah évidemment que non.
2: Ok. Bah pourquoi alors pour toi?
7: Parce que dans un appartement, ça peut jamais tenir.
12: C'est comme Gérard, quoi.
2: Attends, si t'es pas content, mon pote, c'est le même prix.
12: Ça dépend, si t'as 20 mètres carrés, ça peut tenir.
2: D'accord, c'est ça. Sophie.
7: Bah ouais, moi j'en ai une chez moi.
2: Hein?
7: J'ai une chez moi, tu sais, moi j'ai... quoi? J'ai un grand jardin et tout, dans le jardin, dans mon lit et tout.
2: Ouais, non mais attends, t'as quand même une autorisation, j'espère.
7: Elle est une peluche, bah, quand même, ouais.
12: C'est pareil, Christine, c'était une tigresse en plus.
2: Qui c'est qui dit ça? Bon, hé. Hey.
12: Bon, allez hop. Et Caroline, c'était une cochonne?
14: Qu'est-ce que je fais?
2: Tu t'essayes de savoir qui c'est qui s'amuse à déconner comme ça parce que ça va vite gerber maintenant. Hein.
12: J'ai envie de vomir.
2: Les jumeaux, donc vous voulez participer à ça, donc oui. Pour vous.
12: Alors bonsoir.
2: Bonsoir.
12: Bonjour. Moi je dis que bon, les panthères domestiques, effectivement, ça me paraît peu probable.
2: Mm-hmm.
12: Par contre, j'ai travaillé dans aux eaux de Thoiry, et effectivement, il y a des gens qui achètent des animaux. Genre, effectivement, des tigres, des lions, des panthères. Mm-hmm. Ils les ont chez eux. Et ensuite, ils les abandonnent l'été sur la route.
2: Ouais, non, non, mais... Non, non, mais attends, attends.
22: C'est quoi ce bordel?
2: Non, non, attends.
22: Et ça, c'est pas bien. Non, mais je veux dire que c'est pas bien.
2: Non, là, c'est un truc... Ouais, mais d'accord, mais... moi,
22: c'est un truc dont je te répondrai pas, de toute façon.
2: Bon, bah...
22: c'est clair et net.
2: Oh, pour l'instant, vous me laissez finir ce qu'il disait.
22: Et effectivement, je pense que c'est une question importante que tu as bien fait d'aborder. Moi, je fais partie du GIGPC.
2: Non, mais on s'en fout de ce que tu fais partie. Tu réponds à la question, c'est tout. Oh.
22: Oui.
2: Bon, tu me l'as... Tu la prends, là, tu lui demandes qu'il se réveille. Magali.
22: Oh là là là là là là, ils ont teasé eux.
2: Magali. Magali.
9: Oui, j'écoute.
2: Donc pour toi?
9: Ben pour moi, aux yeux de tout le monde non, mais pour moi oui, parce que je suis très féline et j'adore les chats.
2: Mmh.
9: Et
2: les chats. Ah, d'accord. Ouais, mais je parle de la panthère, je parle pas spécialement des,
9: oui,
2: des chats.
9: Ça fait partie.
22: J'aime bien les chats.
9: Et moi, moi j'aime tout ce qui fait partie.
22: La chatte.
2: Ouais, Axel ou et puis Jean-Luc, là, vous avez commencé par vous calmer.
22: Tu calmes un petit peu.
11: Gérard, le retour des Siamois. Hein. Ils sont calmés.
2: Ah bon, alors ils vont maintenant, ils vont attendre leur tour pour la suite.
9: Les Siamois, c'est un peu dommage. Jumeaux.
2: Ouais, bon, alors Axel.
22: C'est dommage que j'allais dire. En fait, moi, je veux dire que, bon, ben, de manière.
2: Axel, tu t'amuses pas à m'imiter parce que tout à l'heure, tu vas être cassé.
22: Non, non,
2: je sens que si tu.
22: Tu me laisses répondre, je te prie.
2: Ouais, ben, tu. Bon, allez, Axel, tu dégages.
22: S'il te plaît, je peux répondre.
2: Alors tu te dépêches, la panthère était un animal domestique.
22: Non, la panthère n'est pas un animal domestique, parce que moi, bon, j'ai une panthère, mais elle en plus.
2: Non, mais c'est... Non, je te parle d'une panthère vivante.
22: Est-ce que Gigi peut répondre?
2: Donc, la attends, Gigi, vivante. T'attends.
22: Moi, j'ai pas de panthère vivante, non.
9: Est-ce que c'est
22: mais je pense que ça peut pas être un animal domestique, c'est trop féroce.
9: Est-ce que c'est biodégradable?
2: D'accord. Gigi, alors?
22: Alors oui, effectivement, alors tiens, est-ce que c'est biodégradable? La crotte de panthère est biodégradable. Ce qui n'est pas le cas de la panthère noire. Ou la crotte...
9: Non mais
22: tu n'as
9: pas commencé à nous faire un documentaire
22: bon. Non mais
2: tu réponds seulement à ce que c'est un animal domestique, oui ou non, tu veux participer au débat, tu réponds à la question, c'est
22: alors,
2: tout.
22: Est-ce que c'est un animal...
2: Je ne te demande pas si leur merde elle est verte ou jaune ou blanche.
22: Okay. Il a bien raison. Est-ce que la panthère...
13: Bravo.
22: Est-ce que la panthère est un animal dominique?
2: Domestique, abruti.
22: Est-ce que la panthère est un animal fantastique?
2: Putain, mais il est... Allez hop, dégage.
22: Une panthère, c'est très dangereux parce qu'il faut pas, parce que quand ça grandit, c'est bien joli quand c'est petit, mais quand ça grandit, ça peut être très dangereux. Donc faut pas les garder comme animal domestique. Je ne pense pas que la panthère doit être un animal domestique.
2: Ah, enfin, t'as quand même compris le thème de ma question.
22: Oui, mais voilà. T'as répondu correctement.
2: Ah bah, dis donc.
9: C'est comme le Zizi Gérard.
22: Et toi, Gérard, qu'est-ce que t'en penses, toi?
2: Moi, personnellement, je préfère les...
9: Le Zizi Gérard,
2: il...
22: Taisez-vous, n'entends pas le connard. Allez, grosse connerie, là, Gérard.
2: Qui c'est qui a dit connard? Les mecs, là.
22: C'est pas moi.
2: Ah non, c'est jamais personne, c'est un mec.
22: Non, c'est pas moi, je te dis, sincèrement.
2: Je crois aussi.
22: Gérard, est-ce que tu penses que la panthère est un animal domestique?
2: Personnellement, moi j'ai pas d'animaux, donc je peux pas te dire, mais je sais que c'est pas préférable.
22: Ouais, la colombe, c'est pas un animal domestique, une colombe?
2: Non mais attends, ça c'est...
22: Gérard, est-ce que c'est vrai que ta colombe... Bah, arrêtez, laissez parler le connard.
9: Non,
2: Axel, tu dégages.
22: C'est pas moi.
2: Alors Jean-Luc, tu dégages.
22: Gigi, c'est pas moi, c'est pas Jean-Luc.
11: C'est à moi.
2: Alors tu les dégages.
22: Ah non, c'est pas moi.
2: Tu dégages les Siamois. Tu dégages les Siamois. Je veux pas le savoir. Tu les dégages.
22: Ce n'est pas moi.
2: Tu les dégages.
22: Ce n'est pas moi.
2: Tu les vires, tu reprends quelqu'un d'autre.
22: On continue le débat.
9: Gérard, c'est Magali.
2: Oui.
22: Oui.
9: Et t'as pas d'animaux?
2: Non.
9: Et t'en as jamais eu?
2: Si, j'ai eu un chat, mais à chaque fois que je vais téléphoner, il se tire. Et puis il n'y a rien quand.
9: Mais t'as déjà eu une chienne?
2: Ah ouais?
22: Gérard,
9: c'est un cadeau, t'as déjà eu Christine, la chienne?
2: Et non, mais attends, Magali. Merci!
9: Mais t'as jamais eu de chat chez toi?
2: Bah non!
9: Des chats, t'en as jamais eu?
22: J'ai eu des nanas.
2: Oh!
22: Il y a eu des nanas des fois, les
9: chats. Qu'est-ce qu'il aime bien?
22: Des chats.
2: Oh!
9: C'est Caroline.
2: Hey, je sens!
22: Gérard! Tu sais imiter le...
2: Tu donnes ton nom.
22: C'est Gigi. Est-ce que tu peux imiter la panthère?
2: Je t'avais demandé de... Non. Ça y est, t'as fini tes conneries.
22: J'ai rien dit, moi. C'est les autres qui imitent. Est-ce que tu sais imiter la panthère?
2: Je Je t'ai déjà dit que je m'en foutais, d'accord. Mais ok,
23: demain... je te répondrai pas de manière.
2: Non. Alors, okay. Il fait un débat, mais tu voulais...
23: Il fait un débat, mais il se fout de tout, lui.
2: Tu t'écroches, j'ai répondu à la question, j'aime pas les panthères dans les appartements, d'accord, c'est tout.
25: Je peux te dire un truc, Gérard?
23: Oui. Attends, mais ne pas aimer les panthères, attends, ça n'a aucun rapport. Ça n'a aucun rapport. Ça n'a aucun rapport avec la question, Gérard, ta réponse. On te demande si la panthère est un animal domestique, on te demande pas s'il faut en avoir dans un appartement ou pas.
2: C'est trop sauvage, donc c'est pas un animal domestique pour aller en appartement. Ça reste dans un zoo, c'est tout. Voilà.
23: Personne n'a répondu correctement, alors personne n'a un point là.
2: Mais si, tout le monde a répondu, c'est toi qui n'as pas compris la question, Bouti.
23: Crie pas, monsieur
2: Gérard. Oh merde.
23: Gérard. Il a vraiment une haleine de tortue. Gérard, c'est Axel, j'ai une question.
2: Oui.
23: Oui, moi, je voulais te demander. Non, parce que la panthère est interdite en appartement, c'est peut-être parce qu'elle est allergique à la moquette.
2: Mais non, mais je vois pas le rapport avec le.
23: Parce que dans les appartements, tu peux avoir du parquet, hein.
2: Ouais.
23: Ah ouais.
25: Voilà, exactement.
23: Ouais, elle est allergique à la cire. Ou alors tu peux avoir des trous de taupe comme chez Gérard.
2: Tu sais qui vient de dire ça?
23: Ah bah c'est pas moi. Hein.
2: Mais non mais attendez là, vous commencez à me plaire là, les mecs.
23: Ah bah tant mieux si on me plaît alors. Ah bah,
2: ça commence à bien faire vos conneries quand vous dites pas vos noms, d'accord?
23: Question suivante.
2: Oui.
23: Question suivante.

0: Dégagez. Stop la question, Gérard. Allez.
1: Moi, je vais le dire, mes voisins.
2: La question suivante.
3: Que pensez-vous au sujet des animaux domestiques?
2: Oh là là, c'est la même question que la première.
4: Bah, ouais,
2: une question abstraite.
4: Moi, j'aimerais bien avoir un Gérard chez moi.
3: Non, mais
5: qu'est-ce que ça doit être chiant.
2: Est-ce qu'il existe des élevages de coton-tige?
3: Bon, alors, dehors, toi.
4: Bah, hop,
3: c'est qui? Bah, attends, est-ce que tu ne vas pas donner leur nom? Tu les prends tous les trois, hein, et tu leur
2: Ah, c'est bien, parce que moi, Gigi, j'ai rien dit, mais je me fais virer, c'est comme par hasard. C'est-à-dire que nana, le resto, les mecs, ils sont
4: en train de se virer. Moi, c'est Luc, et j'ai rien dit.
2: Bizarre, tu me vires les nanas aussi, hein, parce que toujours les mêmes mecs qui s'en vont.
3: Non, attends, si t'es pas content dans ce cas-là, celui qui dit des conneries comme ça, donne son nom et il dégage tout de suite.
2: Ah ouais, mais il veut pas se dénoncer, on y est pour rien, on va pas payer à sa place.
3: Ah bah alors, dans ce cas-là, vous allez voir, vous vous émerdez.
2: Oh, aventurier de piste.
4: Gérard, c'est simple, si c'est pas Gigi et si c'est pas Jean-Luc, c'est l'autre.
3: Ouais, comme par hasard, il est plus là, lui, si.
0: Bah si.
3: Et il dit rien, parce que
0: c'est ça Axel, doit être lui. Axel, tu n'as jamais parlé, donc
4: voilà. Alors,
0: démerde-toi un
4: donc
0: peu.
4: Qui dégage.
3: Alors Axel, tu te...
2: Mais j'ai rien dit.
3: Ouais, tu travailles sur la question maintenant.
2: Alors oui, repose la question.
3: Non, je l'ai déjà posé. Que pensez-vous au sujet des animaux domestiques?
2: Gigi peut répondre.
3: Vas-y.
2: Non, mais c'est Axel qui répond.
4: Oh là là, Gérard, mène ton débat, c'est à qui de répondre?
3: Alors Axel, vas-y, mais tu travailles.
2: Ouais, voilà, alors c'était à mon tour, comme par hasard.
3: Non, mais bon, tu travailles, Axel.
2: Je suis réveillé, mais...
3: Alors
2: en fait, le sujet domestique, c'est un sujet qui peut être abstrait, parce qu'en fait, on peut pas répondre à une question sur un sujet, vu que le sujet est abstrait envers la question. Oh là là.
3: Bon, ouais. Quand tu comprendras... Oui. Quand tu comprendras le style des débats, tu travailleras, mon pote. Hein.
2: Voilà.
3: Magali.
2: Domestique.
3: Magali.
2: À Gigi, peut-être.
3: Magali.
5: Moi, je pense que tout animal est domestique à partir du moment où on a le cœur de l'accueillir tué.
2: Voilà, prout.
3: Ouais,
2: c'est le moment qu'il est tenu en laisse.
4: Cacaboudin.
3: D'ailleurs, Axel, tu t'écrases parce que tout à l'heure, tu as saqué.
2: Ouais, j'ai rien dit.
0: C'est pas Axel, hein.
3: Alors, c'est qui, mais putain, essaye de reconnaître les voix, toi.
2: Bon,
3: elle broutille là. Tu même pas capable de te choper du standard.
2: Je peux répondre.
3: T'as encore pire que Manu.
2: Ouais.
3: Alors.
2: Je peux répondre.
3: Ouais.
2: Alors Gigi.
3: Vas-y.
2: Alors est-ce que l'animal domestique, est-ce qu'on doit, pour ou contre l'animal domestique, c'est ça?
3: Que pensez-vous des animaux domestiques?
2: Alors,
3: au sujet des animaux domestiques.
2: Alors moi je pense que c'est utile pour la société déjà, ça permet déjà d'avoir des pour les personnes âgées d'avoir des gens. Et ce qui est d'autant bien, c'est que grâce aux animaux, on ne s'en rend pas compte, mais grâce aux excréments, on a réussi quand même à créer des travails. J'aimerais parler un petit peu plus en profondeur.
3: On va pas coucher
2: Grâce aux crottes de chien, on a fait les motocrottes, ce qui a quand même donné du boulot à certaines personnes.
3: Mmh.
2: Oui. Moi, je sais que j'aime bien me balader un petit peu partout.
5: J'aime bien les crottes.
2: Non, j'aime bien me balader et j'aime voir
3: la merde.
2: La motocrotte.
3: Ouais, continue sur ça, parce que après on va demander à Sophie,
2: Sophie, je vais prendre son temps de parole pour moi. Alors, moi la motocrotte, donc ça vous permet de créer du travail, ce qui fait que l'animal domestique est utile. Alors la société se dit oui, mais bon, faut-il ou ne faut-il pas, doit-on garder ces animaux domestiques? La possibilité des gens, c'est que bien entendu, il y a une chance pour certaines personnes ne peuvent pas non plus s'acheter. Il faut voir qu'un animal domestique, des fois ça coûte 10 000 francs, je sais pas si Gérard t'es au courant qu'il y a des chiens.
3: Ouais,
2: ça peut être utile aux gens, mais malheureusement ça coûte très très cher.
3: D'accord.
2: Autant que les vacances de ski, parce que par exemple, moi j'ai voulu aller à Courchevel cet été.
3: Non, mais c'est pas le thème du débat, donc c'est bien. Alors t'as répondu à un truc, alors maintenant Sophie.
2: Je sais pas si les auditeurs s'en rendent compte, ça va coûter 15 000 francs.
3: Eh ben ça me fait une belle jambe que ça t'aille coûter 15 000 balles, maintenant c'est à Sophie de parler, maintenant tu te tais. Tu le coupes là, tu me le calmes. Tu lui dis qui se la ferme maintenant. Gigi là. Allez hop, Sophie.
2: Oui.
5: Ouais, donc la différence d'âge domestique.
3: Non, c'est pas. Non. Que pensez-vous des animaux? Que pensez-vous?
2: Quel idiote, hein.
3: Au sujet des animaux domestiques. Oh, Sophie, s'il te plaît, tu travailles.
2: J'aurais peut-être mieux fait d'aller à Val d'Isère, parce que.
5: Ça n'a aucun sens. Hein.
2: Courchevel, quand même, ça coûte cher.
3: Bon, toi, je te demandais de te la fermer.
4: Il a raison, Courchevel.
2: Courchevel, c'est cher.
4: Ouais, c'est cher, bon, ça craint.
3: Ouais, vous me faites brère, allez hop, on va passer sur les vacances, comme ça va être plus. Mais là, vous allez pas mettre 3 heures à répondre, parce que je vais vous couper vite fait, moi.
2: Non.
3: Gigi, déjà, toi, le premier, tu vas pas mettre 3 heures à répondre.
2: D'accord.
4: Ça, je suis pas là.
3: Qui c'est qu'on est à la place d'Axel?
2: Couscous.
3: D'accord. Donc, c'est pas mal.
2: La question.
3: Ouais, la question, oui, tu vas...

0: tombe, s'il te plaît.
1: Ouais, on est pressé.
0: Non, mais peut-être toi, mais pas moi.
1: Ouais, mais nous aussi.
0: Moi, j'ai jusqu'à 4h du matin.
1: Bah, moi aussi, mais je reste jusqu'à 4h, mais quand même.
0: Alors, pourquoi les Belges ont-ils plus de vacances que nous?
1: Eh ben, Gigi va répondre.
0: Non, Gigi, tu vas la fermer. Gigi, tu le dégages et c'est tout.
2: Les animaux, c'est Couscous, est-ce que je peux répondre?
0: Vas-y.
2: Bon, alors moi, je dis que les Belges...
1: Gigi, après, hein.
2: Ils ont plus
0: non, Gigi, tu dégages. Je veux plus t'entendre.
2: Allô?
0: Oui, je t'écoute.
2: Oui, bon, les Belges, ils ont plus de vacances que nous parce qu'ils aiment beaucoup les frites. Et moi, je voulais dire que moi, c'était dommage qu'ils aient plus de vacances que nous.
0: Mmh.
2: Parce que, de manière, c'est dommage. Hein.
0: Oui. Ouais. Quel est le rapport avec le débat des vacances, les fraises? Tu peux me le dire?
3: Les frites!
2: Les frites, abruti, j'ai pas dit les fraises.
0: Mais attends, abruti, toi-même.
2: Les fraises, c'est une belle, ils mangent des frites.
0: Bah voilà. Bon, Magali.
4: Oui.
0: Alors, à toi.
4: Gérard, tu peux...
1: Oh là là,
0: Magali,
1: plus fort, on t'entend pas, Magali, plus fort.
4: Bah, si vous vous taisiez un petit peu, vous m'entendrez.
1: On t'entend pas. Oh, allez, accouche, la vieille.
4: C'était la question.
0: Alors, pourquoi les Belges ont-ils plus de vacances que nous? Voilà.
4: Parce qu'ils vont à l'école de 6h du matin à 22h.
0: Non, mais attends. C'est les vacances, hein, ma petite, alors tu te réveilles.
4: Alors, mais écoute, puisqu'ils vont plus longtemps à l'école, ils ont droit à plus de vacances.
1: Elle est vraiment conne.
0: Non, mais attends, t'as fumé le cigare à moustache avant de ton téléphone?
1: Ouais.
0: T'as fumé le cigare à moustache, hein, à mon avis, hein.
4: Ouais, tu me déçois.
0: Ouais, ben, si je te déçois, ben, tu raccroches.
4: Tu me déçois, mais dis-moi, pour une boîte de Whiskas, tu baisses le slip?
0: Non, mais attends, toi, pour un cigare à moustache, tu demandes combien?
4: Bon, moi, c'est gratuit.
0: Ah ouais, d'accord. Sophie?
5: Ouais, Gérard, elles font bien en Belgique, les chiottes ou pas?
0: Pourquoi?
5: Bah, je te demande.
6: Je pense que vous avez été à l'écho du lac, alors.
0: Non, attends, l'écho du lac,
2: c'est en Normandie.
5: Oh, réponds-moi, Gérard, elles font bien les chiottes ou pas?
2: En Belgique.
0: Couscous, t'évites de prendre ma voix, s'il te plaît, merci.
2: Pas ta voix, je parle comme ça, j'ai pas ta voix de Gérard, moi.
0: Non, mais tu te calmes, s'il te plaît.
2: Mais non,
1: oh là là, Gigi va intervenir, là.
0: Non, Gigi, tu dégages, je veux plus t'entendre. Non, je ne veux plus t'entendre. Tu le vires. Où? Gigi, tu le vires, je ne veux plus l'entendre.
2: Gigi,
0: fais-moi
2: du con.
0: Allez,
3: ça y est.
0: Alors Sophie, pour toi.
5: Bon, je t'ai posé une question.
0: Ouais.
5: Comment sont les chiottes en Belgique?
0: Pourquoi?
5: Bah, parce que tu y as été, donc je te le demande.
0: Bah, ils sont comme celles en France, c'est tout.
1: Celles de la loco.
5: Et il y a plus de monde ou pas dedans?
1: Il n'y a pas de chasse d'eau, c'est génial.
0: Hey, qui c'est qui parle là derrière? Non, mais Jean-Luc, ça commence à bien faire là, s'il te plaît. Hein.
1: Gérard, bordel, c'est pas moi.
0: Non, attends, y'a plus que toi et Couscous, donc ça peut être que toi qui dis des conneries. Hein.
1: Ça peut être Couscous aussi,
2: mais moi j'ai rien dit. Hein.
7: Bon, l'arrivée de Jojo en fait, le siamois de Gigi.
0: Non.
7: Mais si, parce que Gigi est parti aux toilettes et Jojo est resté.
0: Non, tu, je t'ai dit, tu me les vires. Ça leur répondra de me traiter de gros con, tu les sacs. C'est tout.
1: Attention,
7: Jojo est plus cool.
1: Je vais pas parler encore.
2: Bonsoir, Jojo.
1: Bonsoir.
0: Parce que tout à l'heure, moi, ça va aller vite, le débat, ça va être fini.
1: Gigi est parti faire caca, c'est Jojo qui prend l'antenne.
0: Bon, tu réponds.
4: Gérard.
0: Et tu fais pas comme ton frère.
4: Gérard.
1: Ah bah oui, j'attends.
0: Non,
1: bah
0: alors tu réponds à la question.
1: Alors, oui, mais je viens d'arriver. Hein.
0: Non, mais tu l'as entendu très bien.
1: Malheureusement, non, mais vas-y, repose-là, je vais répondre sérieusement, vas-y.
0: Putain, les oreilles, hein, ça
1: non,
0: commence
1: mais j'étais
0: à...
1: j'étais pas là.
0: T'étais pas là, t'étais où alors?
1: Au cabinet.
0: Oh là. Bon, ouais.
3: Gérard,
0: putain, mais... Hé, toi, quand je te demande de virer quelqu'un, tu les vires. Ok.
1: Tu la mets en sourdine, 5 minutes.
0: Bon alors Jojo, vainque
1: oui.
0: Toi parce que ça commence à être lourd.
1: Je t'écoute.
0: Alors pourquoi les Belges ont-ils plus de vacances que nous?
1: Parce que sur leur calendrier, en fin de compte, ils ont le droit à plus de vacances que nous. Je veux dire, ta question est con, donc...
0: Bon bah alors si elle est con, ma question, pourquoi tu réponds, abruti?
1: Parce que c'est normal, tu demandes pourquoi ils ont plus de vacances. Parce qu'effectivement, ils ont plus de vacances scolaires que nous, ça s'arrête là. Qu'est-ce que tu veux qu'on réponde de plus que ça?
0: Mais attends, que ça soit en Belgique ou en France, à mon avis, ils ont même temps d'école, hein.
1: Alors,
0: je suis désolé.
1: Ne demande pas pourquoi, c'est débile de demander pourquoi. Pour qu'après on dise, de toute façon, c'est pareil. Alors, moi, c'est pareil.
0: Ils ont plus de vacances
1: que nous. Bah voilà, c'est une question à la con, réponse à la con.
0: C'est bien toi.
1: Non, mais je suis d'accord avec toi.
0: Bon, bah alors, c'est tout. Caroline.
1: Bon, moi, j'adore ce que tu fais.
0: Caroline.
8: De toute façon, en partant de là, on est d'accord.
0: Bon, Jojo, tu t'écrases maintenant, ça y est, t'as répondu, je demande à Caroline.
4: Caroline, elle n'a pas vraiment de réponse, parce que c'est vrai que si le roi belge
8: est magnifique, il y a des vacances,
0: et ben... Jojo, tu la fermes, s'il te plaît.
8: Non, mais je suis en train de te dire que je suis d'accord avec toi et avec elle, c'est des questions à la con, donc on peut difficilement y répondre correctement. J'y repasse pour des cons avec des questions à la con.
9: Ouais, voilà.
0: Si t'es pas content, tu... Jojo, si c'est des questions à la con, le prochain coup, tu fais une chose, tu t'écrases, tu t'écrases. Tu t'écrases. Attends, mais Jojo, tu t'écrases.
8: La question est intéressante.
0: Bah, tu t'écrases.
8: Mais elle est con.
0: Et ben non, dans ce cas-là, tu t'écrases. Et c'est tout.
8: On peut pas répondre à une question comme ça. Tout le monde va dire pareil. On va dire, bah oui, mais ils ont plus de vacances. Tu vas dire, mais non, c'est pareil. Alors donc, c'est pareil. Donc, passons.
0: Bon, tu t'écrases et c'est tout.
9: Question suivante. Je vais pas passer à une autre question, là.
0: Là, pour l'instant, je demande à. Il reste encore Caroline et Jean-Luc à répondre.
8: Bah, répondez pareil. Vous dites que c'est pareil.
0: Bon, Jojo, tu dégages. À ce coup-là, je vais plus t'entendre. Allez hop.
4: Je pense.
0: Bonne nuit.
4: Que s'ils ont plus de vacances, c'est grâce à la loi et que maintenant, il faudrait que ce soit la même chose en France.
0: D'accord. Là, Jean-Luc ?
9: Jean-Luc ?
10: Ouais.
0: Toi, tu travailles ?
10: Alors moi, je trouve que c'est parce qu'ils ont plus de vacances sur le calendrier, en fait. Hein. Je pense qu'il avait raison, Jojo.
8: Mais c'est ce que j'ai dit. Hein.
10: Ouais, moi,
0: non, mais attends, que... je t'ai dit de dégager, Jojo ! Max, ce merde, tu viens réveiller plus le temps ou quoi ? Putain, je commence à me rendre mal, votre gueule !
11: C'est bon, je le vire !
0: Putain, mais oh ! Comment ça me fait chier, toi, hein ? Toi, Emmanu, vous êtes vraiment des standardistes de cons, hein ! C'est pas pourquoi vous faites le standard, hein !
4: C'est vraiment con, Gérard !
0: Putain !
11: Allez, assure le débat, là, toi !
0: Bon, Jean-Luc !
8: Toujours, là.
0: Ouais, c'est du bon !
11: Non ! Non, non, non, non, non, non, non,
0: il dégage ou quoi ?
11: Ouais, il dégage,
4: c'est bon. Alors, on imagine tout à fait la scène dans le studio, là.
12: Voilà, on peut passer les questions suivantes.
0: Bon, allez, hop !
4: Gérard !
0: Quoi ?
4: C'est quoi la question suivante ?
0: Alors, pensez-vous que la SNCF devrait améliorer ses lignes touristiques de manière à permettre aux vacanciers de gagner leur lieu de vacances le plus rapidement et le moins cher que par le passé ?
8: Gérard, je vais te répondre. Oh, les questions, là, gauche.
12: Gérard !
0: Bon, Jojo !
12: Gérard !
11: Mais je peux rien faire, il passe dessus tout le monde.
0: Tu te démerdes.
11: Il a une ligne spéciale.
0: Non, tu te démerdes.
8: Il a pris l'abonnement spécial Fun Radio.
0: Tu te démerdes.
11: Ok, je vais me démerder, vas-y, continue.
0: Oh, mais merde, il fait exprès depuis tout à l'heure, ce con.
12: Gérard, t'es sur moi, c'est tout.
0: Merde.
11: Mais quoi, Jojo, il a une ligne spéciale.
0: Non, ouais, mais même.
4: T'es sur moi, c'est tout.
11: Rien faire, Max.
0: Oh non, mais moi dans ce cas-là, tu vires tout le monde, tu reprends d'autres personnes.
12: Gérard,
0: ça va aller vite, moi.
12: Je vais répondre à la question.
0: Alors, couscous.
12: C'est Jean-Luc.
0: Ouais.
4: Ah, j'ai craché sur mon téléphone.
12: Ouais, mais c'est un petit peu encore bête ce que tu poses parce que bien sûr que tout le monde aimerait payer ses billets moins chers et aller plus vite.
0: Non mais est-ce qu'il
4: devrait... Non mais selon Gérard, je prends le train moi.
0: Jean-Luc.
12: Moi, toi t'aimes gâcher de la thune mais...
0: Mais attends, mais est-ce qu'il devrait améliorer?
12: Non, bien sûr qu'il devrait améliorer, putain, mais t'es con quoi.
0: Bon allez, dégage, ça t'apprendra d'être poli.
12: Moi je vais répondre.
0: Allez hop, Jean-Luc, ça t'apprendra... Hé, tu dégages Jean-Luc là, ça t'apprendra d'être poli.
12: Allô,
4: Gérard.
0: Ouais, c'est toi, tu restes, si j'en ai envie, si je te dis de dégager, tu vas dégager.
12: Allô, c'est couscous.
0: Ouais, couscous.
12: Donc moi je dis qu'il devrait améliorer les lignes. Parce que moi je dis que à SNCF, oui c'est possible.
0: D'accord.
12: Ils peuvent le faire.
0: Ok.
4: Magali. Moi je voudrais savoir aussi s'ils ont l'intention de mettre une ligne SNCF à la place du pont de l'Alma.
12: Oh là là.
0: Magali, bonne nuit.
12: Allez, bonne nuit Magali. Bonne nuit. Bonne nuit Magali.
0: Sophie.
12: Ouais.
4: Moi je trouve ta question complètement utile.
0: Alors pourquoi t'as appelé pour participer au débat?
12: On pensait pas tomber sur ces questions-là.
0: Bah attends, c'est un best-of, je suis désolé. On a choisi ces questions-là et c'est tout.
12: C'est un best-of de questions débiles alors.
0: Si t'es pas content, tu raccroches ton téléphone.
12: Je suis très content.
0: Ok.
12: Je suis très content, moi.
11: Excuse-moi, à la place de Jean-Luc, on accueille Billy. Bonsoir, Billy.
13: Salut,
12: Billy. Tout le monde.
13: Bonsoir, Billy. Billy the Kick.
12: Salut, Billy. Salut, Gérard.
0: Salut, Billy.
12: Salut, Billy. Tu vas bien? Que tu vas passer de bonnes vacances?
0: Ouais,
12: Mais c'est Billy, Jesse Garrod.
0: Attends, mais qui c'est celui-là?
4: Gérard, c'est
0: qui? Attends. Qui c'est celui-là qui est en train de checker?
12: C'est
0: Jojo. Non, tu le dégages, là.
12: Jojo.
0: Non, tu le vire, Jojo.
11: Ah, il est encore là, Jojo?
0: Ouais, il est encore là, alors là, tu le sacs.
11: Il passe tout seul. Ah, merde, excuse-moi.
0: Non, là, tu le sacs carrément, hein.
12: Bah, attends, Jojo, il peut parler, quand même.
0: Non, moi, c'est demandé de dégager, tu dégages.
12: Bah, attends, merde.
0: Tu dégages. Tu dégages.
12: Soyons copains.
0: Tu dégages.
12: Non, mais je dégage après.
0: Non, tu dégages maintenant.
1: Oh, t'es vraiment casse-couille, hein.
0: Eh ben si, dans ce cas-là, tu raccroches, tu dégages.
1: Non, mais dégage pas, je suis très bien là.
0: Eh ben non, tu vas dégager.
1: Mais je n'ai rien dit.
0: Tu dégages, je veux pas le savoir, je t'ai demandé de dégager, tu dégages. Et toi, le standard, tu le dégages.
14: Je dégage, c'est bon, il est parti.
0: Ouais, ouais, ben il va revenir comme par hasard.
2: Non, c'est un question suivante.
0: Bon, alors, Billy.
1: Ouais.
0: Donc pour toi, est-ce que la SNCF devrait améliorer leur ligne touristique de manière à permettre aux vacanciers de gagner leur lieu de vacances plus rapidement et moins cher que par le passé? Bon, Jojo, tu fermes ta gueule. Tu fermes ta gueule maintenant. Tu vas fermer ta gueule et tu dégages.
1: Ouais.
5: Un peu, Gérard.
1: Gérard, je vais répondre à ta question.
0: Alors Billy.
1: Ouais, alors moi je pense que... alors en fait les gens...
0: Attends Billy, je te jure que si reviens j'arrête. Tu vas te démerder.
1: Okay.
0: Alors Billy, vas-y.
1: Ouais, alors moi je pense que les tarifs devraient être plus chers, les trajets beaucoup plus longs, tu sais, une dizaine d'heures de plus, et puis que ça fasse bien chier tout le monde, comme ça tout le monde serait content.
0: Ouais, exact. Non mais c'est pas pour faire chier tout le monde que je...
5: Bah ouais, mais là tu fais chier tout le monde là.
0: Non mais attends, qui c'est qui dit ça?
5: C'est Magali.
0: Oui Magali, tu dégages.
1: Allez, dégage. Allez,
0: bonne nuit Magali.
5: Hey, toi. C'est Caroline.
1: Allez, bonne nuit Magali.
0: Caroline.
1: Bonne nuit, bonne nuit.
0: Caroline, ouais, tu disais.
5: Ouais, moi j'ai pris un train il y a deux jours, il avait une heure et demie de retard à Montparnasse. Voilà, il faut qu'ils arrêtent.
0: Hey, celui qui respire comme un cochon là, il dégage.
1: C'est sûr que c'est Jojo.
0: Mais attends, Jojo il est encore là.
14: Non, il est pas là, Jojo.
15: Il est pas là.
14: Il est parti, Jojo.
0: Donc Caroline.
14: C'est peut-être Gigi, mais...
5: Ouais,
0: non, mais tu les vires tous les deux, les jumeaux.
14: Mais je peux pas, ils sont si à moi, comment tu fasses?
0: Je veux pas savoir, tu les retires de l'antenne. Et tu te magnes. Je continuerai pas les débats.
14: Ok.
1: Mais il va se...
14: Ah ouais, c'est ça.
0: Ouais, bah tu les sacs vite fait, parce que tout à l'heure, moi, c'est moi qui vais les saquer.
14: Ah,
0: donc Caroline.
14: Attends, j'ai une surprise pour toi, on a que Mimosa, elle est là.
0: Oui.
5: Donc voilà, donc les trains sont toujours en retard.
0: T'es bouché ou t'es quoi toi?
2: T'es bouché ou t'es charcutier?
0: Voilà. Alors qui c'est qu'on accueille à la place de Magali?
14: Mimosa.
0: Le muguet.
1: Bon,
0: ça va. Donc Caroline, tu disais.
1: Non, la salope.
0: Qui c'est qui dit ça?
1: Jojo.
0: Alors Jojo, bonne nuit. Alors là, ce coup-là.
1: Tu dégages, Gérard.
5: Attends, moi, j'admets pas qu'il...
14: Bon, allez, Gérard, question
5: suivante.
1: Gay.
5: Et Gérard, moi, j'admets
1: pas. Eh, Jojo, tu veux pas animer le débat, là?
0: Voilà. Voilà, il est parti, ce coup-là, ça va plus vite. Donc, Caroline, elle les rappelle pas, hein?
14: Mais non.
0: Donc, Caroline.
5: Oui. Mais donc, moi, je dis qu'il faudrait absolument que ça s'améliore.
0: Mais pourquoi? Dans quelles circonstances?
5: Bah, ils sont toujours en retard et... Non, mais sinon, des trains, il y en a assez, quoi.
0: D'accord. Sophie?
5: J'ai bien répondu.
1: Quoi?
0: Ouais, mais...
1: Oh!
0: Celui qui s'amuse entre couscous et Billy, vous vous calmez, s'il vous plaît, merci.
1: Ah, pas moi.
5: Ah, calmez,
1: je vais faire des câlins.
0: Bon, alors, Billy, tu dégages, bonne nuit.
1: Bah, c'est pas moi!
0: Non, c'est qui?
1: Ah,
14: attends Gérard, j'ai un problème, j'ai le père des Siamois, Juju.
0: Non, je veux pas que ça
14: voudrait parler parce qu'il est pas content.
0: Non, non, mais j'en ai rien à foutre, Juju.
1: Oui, bonsoir. Alors que j'entends un truc là, c'est pas très sympathique quand vous parlez à mes enfants.
0: Ouais, ben dans ce cas-là, ils ont qu'à être polis avec moi, ils sont plus polis avec eux. Alors dans ce cas-là, quand je dis que c'est terminé pour eux, ils insistent pas.
1: Okay.
0: Non, mais c'est bon, alors maintenant ça y est terminé pour vous, ils restent chez vous. Ils vont dormir.
1: Oui, c'est ça, oui.
0: Ils vont dormir.
1: Alors je vois pas Jojo, mais il va se calmer, il va s'excuser d'abord.
0: Non, mais moi je veux pas le savoir, maintenant je pose il y a d'autres personnes.
1: Je tenais à m'excuser auprès de tous ceux qui nous écoutent.
2: Oui.
1: Pour mon comportement.
16: Voilà, c'est bien.
0: Ouais, ça y est.
2: Jojo.
1: Est-ce que je peux rester, mais je me calme?
0: Bon alors, c'est intérêt parce que sinon tu vas vite virer.
1: Mais Gérard, c'est
0: le dernier premier et dernier avertissement que t'as. Donc,
1: merci pour mon fils.
0: Eh oh, pour l'instant, je viens de te demander quelque chose, ok?
1: D'accord, mais c'était mon père, là, qui voulait te remercier.
0: Bon. Alors, Muguet.
5: Oui.
0: Donc, pour toi... Oh! Putain, mais c'est pas vrai! Oh!
14: Gère un peu, vas-y, assure!
5: Bon,
0: Muguet.
5: Moi, j'espère qu'ils vont faire aller les trains beaucoup plus vite, comme ça, le trajet de chez toi à chez moi sera beaucoup plus...
1: T'as quelqu'un qui joue à la Game Boy!
0: Non, mais... Oh!
1: Billy
0: dehors.
14: Billy il est dehors déjà, je l'ai viré donc.
0: Alors tu vires Jojo parce que ça doit être lui qui joue à la Game Boy.
14: À la quoi?
0: Avec Game Boy.
1: Jojo il attend là. Hein.
0: Gérard.
1: Jojo il attend gentiment.
0: C'est qui là qui est encore derrière?
15: Eh Gérard.
0: C'est qui?
15: C'est Billy.
0: Non mais entendu.
15: Non, mais moi j'ai rien dit Gérard.
0: Ça commence à gonfler là.
15: Hein. Mais j'ai rien dit Gérard moi.
1: Bah, il faut mettre de la crème hein.
0: Ah ouais ben. Bah, tout à l'heure tu as dégagé pour de bon, toi ça va te faire tout drôle. Hein.
1: Bah non, tu dis que ça gonfle, alors je te dis de mettre de la crème.
0: Ouais.
15: Hein. Donc, Gérard, moi, je t'apprécie énormément et je voulais te dire quelque chose. Je voulais te savoir si tu voulais bien que je te récite un poème, ça fait un an que je l'ai préparé.
0: Bon alors Billy, pour l'instant tu vas la fermer.
15: Non, mais ça me tient.
0: Billy,
15: moi,
0: tu vas la fermer.
1: Bon, tu poses une question, connard.
0: Bon alors Billy, tu dégages.
15: C'est pas moi Gérard qui dis ça.
1: Ouais Billy, pas cool Billy.
15: C'est Jojo encore.
0: Bah non, Jojo, ce coup-là, tu dégages. Voilà. Jojo, tu dégages.
1: Je n'ai pas parlé, Jojo.
0: Jojo, tu dégages.
1: Mais je n'ai pas parlé, putain.
0: On dit pas putain.
1: Putain, mais t'es vraiment dans le cul, quand tu t'y mets. Hein.
0: Non, dégage. Dégage-moi, Jojo, ce coup-là, c'est terminé pour de bon. Hop, terminé.
16: Mais après, son père, il va m'engueuler.
0: Je ne veux pas ça, moi. Je ne veux pas ça, là. C'est qui s'amuse, là? C'est qui, là?
16: Ah, c'était une nana, en plus, alors, tu vois.
15: Eh, Gérard.
0: Muguet.
15: Gérard.
0: Oh
15: ouais, c'est Muguet là.
0: Non, c'est pas Muguet et Mimosa.
17: Oui.
0: Bon, réponds parce que...
17: Ben moi j'ai dit que j'espérais qu'ils allaient faire les trajets beaucoup plus rapides, comme ça je pourrais venir te voir plus vite.
0: Non mais attends, du côté de Vitrolles, de toute manière, ça met quoi? Ça met... Bon, celui qui s'amuse avec la gratte tout à l'heure, il va dégager. Bon, ouais, tu me penses Jojo Couscous et Billy de hors antenne parce que je commence à avoir ras-le-bol. Je commence à avoir ras-le-bol.
18: Tu commences à nous péter les glaouis, hein.
0: Ouais, bah si t'es pas content, tu rentres.
18: J'ai rien dit.
0: Bon, alors Mimosa.
18: Jojo.
17: Oui.
0: Bon, alors.
17: Du côté de Vitrolles, en TGV, il faut 4 ou 5 heures.
0: Ouais mais dans ces cas-là, il y a des changements normalement. Parce que maintenant le TGV c'est...
1: Non, mais tu croiras tes renseignements de billets d'avion, de train plus tard, GG, hein, la question là.
0: Non mais attends, pour l'instant tu permets, je réponds quand même.
1: Ouais mais enfin là vous êtes en train de voir vos billets d'avion, de vacances, ça va, moi aussi je voudrais savoir s'il y a un train qui m'emmène jusqu'à Montpellier, demi-tarif.
17: Bah toi c'est plein tarif, hein, pour les goyots c'est plein tarif.
1: Ouais, je suis goyot, ouais, tu vas voir un peu.
15: GG.
0: Ouais.
15: Je peux toujours pas préciser mon poème.
0: Non.
17: Mais Gérard, tu me déçois là, t'as fait un poème, tu n'aimes pas
0: les... Qui c'est qui dit ça?
17: C'est Sophie, tu me déçois vraiment.
1: Ouais, bah ouais, tu nous déçois.
15: S'il te plaît, Gérard, laisse-moi.
17: Vraiment, il t'a fait un poème.
18: Allez, vas-y, fais le poème, vas-y, tu as ce qui t'écoute.
15: Alors, ça s'intitule Toi. Alors, avec toi, je voudrais fonder une famille. Avec toi, je voudrais te faire plein de câlins. Avec toi, je voudrais te faire beaucoup de bisous. Avec toi, je voudrais te faire des caresses avec une plume. Avec toi, je voudrais qu'on en fasse du camping.
0: Ça y est, c'est bien, t'as terminé?
15: Non, non. Avec toi, je voudrais te prendre la main sur...
1: Ah, le poème de GG, c'est nul.
15: Et avec toi, je voudrais te dire je t'aime sur un anus. Et voilà.
0: Bravo, ouais, ouais, c'est un peu con.
16: Bravo.
15: Non, mais
16: bravo,
15: c'est un peu con.
0: C'est un peu con. Non, tu
15: vois... Il te rappelle rien, ce poème.
0: Ouais ben quand tu copieras sur moi ça ira bien. Ok bon ben dans ces cas-là. Bon tout le monde a répondu à la question, ouais, donc on va passer au débat. Au débat.
15: Et à la fin du poème, il y avait je voulais te dire mon numéro de tatou.
16: Non, on va s'en passer.
0: Ouais ben là on va s'en passer parce que tu as dégagé maintenant.
15: Ah ok, bah et alors, on accueille... je dis pas.
16: Non Billy, et on accueille Melkara.
0: À la place.
16: À la place de personne.
0: Melkara?
16: Ouais.
15: Ouais Melkara, ouais.
0: Tu dirais caramel, ça vaudrait peut-être plus... ça irait peut-être plus vite, hein.
15: Ouais, c'est Melkara.
0: Ouais d'accord, ok.
19: Bien mon amour.
0: Vous ne connaissez
1: pas répondu, hein, mais bon.
0: De quoi?
1: Jojo n'a pas répondu.
0: À laquelle question?
1: Celle d'avant et celle-là, là.
0: Bah attends, pour l'instant, j'ai pas encore posé. Bah alors, tu réponds, tu te dépêches.
1: Vas-y, la question, c'est quoi?
0: Non, mais attends.
1: J'étais perturbé avec mon père.
0: Non, bah alors, c'est bon. Tu l'as écouté, donc.
1: Je vais y répondre. Je vais y répondre, les vacances scolaires chez les Belges.
0: Non, c'était l'histoire d'améliorer
17: les transports,
0: hein, qui sont plus rapides et moins chers.
1: Alors il faut savoir quand même que pour les transports, déjà pour la par exemple, pour les transports pour la Belgique, c'est maintenant on met 1h20, puisqu'il y a le Thalys.
0: 1h25.
1: Ouais, Gérard l'a pris, je prends plus dernièrement.
15: Ouais, c'est GV Thalys.
1: Et bon, c'est plus emmerdant parce que quand tu veux faire des trucs dans les chiottes, c'est plus 1h20 au lieu de 2h.
0: Bon alors Jojo, ce coup-là tu dégages, ça t'apprendra d'être poli pour de bon. Merci Jojo, au revoir.
1: Et tu veux bien, je le dis à mon père.
0: Ah bah tu peux aller pleurer dans les jupons de ta mère.
1: Elking de Suren.
0: Allez.
1: Elking de Suren, tu m'as pas dit bonsoir, c'est le caramel.
0: Moi je sens, pour un sens, je te dirai bonsoir quand tu te réveilleras aussi toi.
1: D'accord, t'es gentil, tu m'as reconnu mais tu me dis pas bonsoir.
0: Bah alors salut.
1: Ouais c'est ça. Ouais vas-y,
18: bonsoir caramel.
1: Ouais, salut à tous.
0: Bon, alors, tu... bon, alors, bah, ouais, merci. Bon, alors, ouais, tu vas peut-être répondre à la question.
12: Ouais, moi, je veux bien. Ouais,
0: bon, Charmel.
12: Ouais, attends, je vais répondre à ta question. J'aime ça, mais pas le dimanche.
0: D'accord. Quand t'auras compris le thème de la question, fallait-il améliorer la SNCF et qu'il soit moins cher
12: Non, mais plus... je dis, le dimanche est beaucoup moins cher quand t'as ta rêve jeune.
0: Non, mais attends.
12: Le jeune est beaucoup moins cher.
0: Mais alors, dans ce cas.
12: Je suis un peu ton actualité, là, dans le 98, d'accord?
0: Non, mais les tarifs zones, ils existent depuis 97, entre parenthèses. Hein. Donc, il faudrait peut-être que tu te réveilles un petit peu. Hein?
12: Avril ou mai?
0: J'en sais rien. En tous les cas, je sais que c'est depuis 97. Hein.
12: Ok.
0: Ok.
12: Et quel rapport avec la question?
0: Ouais, bah, quel rapport, c'est tout. T'avais qu'à écouter. Donc, on va passer sur les phénomènes de mode. C'est bête parce qu'il y en a pas beaucoup, mais je vais en trouver une autre. Bon, alors, il nous reste Couscous, Mimosa, Sophie, Caroline, Billy et Caramel, bien sûr.
12: Non, il y a Caramel, là, toujours.
17: Ouais, Caramel. C'est rare, c'est Caramel, je peux répondre?
12: C'est Caramel, Gérard, c'est Caramel, je peux
19: allô,
12: répondre.
19: Caramel, ouais. Allô, Caramel,
12: allô, c'est Caramel.
17: Gérard, c'est Caramel.
12: Et Gérard, c'est Caramel.
0: Tu gères là ou quoi le standard?
16: C'est tout.
20: Mais c'est toi l'animateur, c'est
12: toi l'animateur.
0: Bon alors maintenant vous vous écrasez, on passe à la mode.
17: Gérard, c'est Caramel, j'ai pas répondu.
0: Billy Caramel, couscous dehors. Voilà. Alors, c'est vite viré, comme ça tu vois là, ce qu'il a à te proposer d'autre hein, comme personne.
20: Mais là on n'a plus personne, j'ai viré tous les caramels.
0: Non mais je veux pas le savoir. Donc sur la mode. Bon tu te fous de ma gueule là.
21: Mais quoi? Il y a plus personne là, hein. Ça y est.
0: Bon Max.
21: Quoi
0: Max?
21: Bon bah je les remets, ok.
0: Non mais sinon c'est pas tout à l'heure, tu vas les calmer, tu vas voir, ça va aller vite fait avec moi. Hein. Voilà.
17: Gérard, c'est Caramel,
0: ouais, je voudrais. Bon, Caroline, tu commences pas à t'amuser à passer à dire des conneries parce que tu as gerbé vite.
17: Non,
0: fait,
17: mais elle s'appelle Caramel, je peux répondre, j'ai pas répondu à la question.
0: Si, t'as répondu, tu m'as dit qu'ils avaient une heure et demie, je t'avais pris un train et qu'ils avaient une heure et demie de retard.
17: Non, j'ai jamais dit ça.
0: Non, comme par hasard. Tu dis jamais rien,
12: ouais,
0: et c'est...
12: Ouais, super,
17: je réponds, c'est Caramel.
12: Bon. Ouais, non, mais là, c'est moi.
22: Hello, c'est Caramel.
0: Ouais. Bon, Couscous.
22: Caramel, est-ce que je peux répondre?
0: Couscous, tu t'écrases. Caramel, tu t'écrases.
22: Oui, bah attends, Gérard, tu commences pas à me dire
20: Gérard, répondre, hein. Gérard, tu poses ta question.
0: Bon, alors, maintenant,
20: tu demandes à chaque auditeur ce qu'ils en pensent. Allez.
0: Allez. Alors, pourquoi les filles se font de plus en plus de piercing? Couscous.
22: Eh ben,
12: pas mais non, t'es pas Caramel, toi, tu réponds.
0: Oh, ta gueule, toi, je t'ai pas appelé pot de chambre.
17: C'est quoi la question, Gérard?
0: Pourquoi les filles... Attends, c'est pas toi qui commandes, d'accord, Billy?
12: Ah, pardon.
0: Parce que tout à l'heure, tu as...
12: C'est Caramel à la parraine, hein.
0: Ben, camarade, pour l'instant, c'est pas toi qui...
12: Non, Caramel, pas camarade.
0: Billy, si t'es pas contente, tout à l'heure, tu as gerbé. Donc, la question pour les filles, c'est-à-dire pour Mimosa, Sophie et Caroline, donc je vous répète la question, pourquoi les filles se font de plus en plus de piercing? Donc, couscous pour toi.
22: Bah, parce que...
12: Oh là là, faut pas répondre, t'es Caramel. T'es con.
0: Billy, dors.
12: Billy, c'est pas moi.
0: Couscous.
17: C'est Caramel.
0: Couscous.
22: Gérard, il n'y a pas de couscous ici, c'est Caramel.
17: Gérard, c'est Caramel, je peux répondre.
0: Il n'y
22: a pas de couscous, c'est Caramel.
0: Tu leur prends au standard, tu leur dis qu'ils prennent leur vrai nom, ou j'arrête.
22: Gérard, c'est Caramel, je vais te répondre.
17: Gérard, c'est Caramel, moi.
0: Bon, Caroline, tu dégages.
17: Bon, Gérard, c'est Caramel.
0: Caroline, tu prends ton vrai nom, tu dégages.
22: Gérard, c'est Caramel, je réponds
0: à ta question. Couscous, tu prends ton vrai nom, tu dégages.
22: Alors, en fait, les filles, elles aiment les piercings parce qu'elles aiment se faire pincer le cul.
0: D'accord, c'est la connerie, tu me dis.
22: Elles ont plein de piercings partout.
0: C'est ça, Mimosa pour toi. Mimosa.
20: Mais il n'y a pas Mimosa.
22: Il n'y a pas de Mimosa, ici, c'est Caramel.
20: Alors,
22: on a ta question, tu t'apprends.
0: Bon, allez.
22: Alors, en fait, les filles, elles aiment les piercings.
0: Non, allez.
20: Tu veux faire une pause, Gérard?
0: Ouais, tu fais une pause, moi j'arrête là.
20: Max, c'est pas là, moi je décide pas. Hein.
0: Tu t'envoies de la musique.
20: Non, non, mais attends, pose la question, ils vont réfléchir et puis Max va peut-être arriver. Bah, il est là.
0: Mais attends, il déconne à mort lui, hein.
6: On le déconne.
0: Bon, tu te tais, toi, pour l'instant, vous allez réfléchir pourquoi les fiches de ce pont ont de plus en plus de piercing. J'entends encore un mot. Si vous passez pas sous vos vrais noms, vous allez tous dégager.
7: Je les ai mis en attente, là. Ah, donc on se fait une petite pause et on revient donc avec les questions et tout ça, hein.
0: Mmh.
7: Ok.
0: Voilà.
7: Qu'est-ce qu'il y a encore comme débat à aborder?
0: Là, on en est sur la mode, il nous reste les couples, les positions, et puis je vais voir après.
7: D'accord, ok. Bah, vous ne bougez pas, c'est la suite du best-of de Gérard en direct de ses débats de 97. Si vous voulez toujours y intervenir, ça cartonne. Hein. Le standard est bloqué. 0870 semi, 0803-08 semi, j'ai vu les chiffres. Ce soir, vous êtes plus de 18 millions.
0: Bravo Gérard. Hey, oh, quand on te demande quelque chose, toi, tu vas te réveiller parce que ça va mal.
7: 0,16% de nanas de plus.
20: En plus.
0: Oh là là. Mieux en mieux.
7: Bon, allez.
0: C'est quoi comme de musique?
7: C'est sûr qu'il y a peut-être une nana de 8 ans qui écouterait de plus que d'habitude. Voilà.
0: C'est quoi comme disque?
7: J'ai pas
20: la tort. Avec les petits proutes.
0: Et d'écouter la salade bleue rose, l'ultime passion atomide. Donc tous ceux qui étaient tout à l'heure avec nous, c'est-à-dire Caroline, Sophie, Couscous et puis Mimosa, ben vous essayez de nous rappeler. Mimosa, vous essayez de rappeler.
7: Parce que
0: sinon Fildar va te rappeler parce que c'est lui qui a gerbé tout le monde. Donc Fildar, c'est.
20: Il faut savoir aussi, Gérard.
0: Je les avais pris, je leur avais dit qu'ils se calment et qu'ils reprennent leur nom normal. Ils m'ont dit oui. Toi, tu m'as gerbé tout le monde, tu m'as repris d'autres personnes.
19: Oh non.
0: Alors tu vas te débrouiller, tu vas me rappeler Mimosa et elle va venir.
7: Non mais les autres aussi, hein, tu rappelles Couscous, pas que Mimosa apparemment.
0: Ouais, tu rappelles Couscous.
7: Si t'avais pas voir Mimosa, tant pis, mais au moins Couscous ou tout ça, les mecs quoi.
20: Ok.
0: Bon, donc on accueille Jérôme.
23: Salut Gérard, tiens, ça pue ici.
0: Attends Jérôme, si ça te plaît pas, tu vas gerber déjà.
23: Oh putain, ferme ta bouche, ça pue.
0: Bon alors Jérôme, je te préviens, tu fais encore un mot comme ça et tu dégages, tu répondras même pas à la première question. Ok. Marie, bonsoir.
24: Marine.
0: Oh,
24: c'est pas grave.
20: Ah, excuse-moi Gérard, c'est moi qui m'a noté.
0: Ben, d'accord. Marine, bonsoir.
24: Bonsoir Gérard.
0: Estelle.
24: Bonne fête Gérard.
0: Merci.
24: De rien.
0: Sylvain, bonsoir.
25: Bonsoir Gérard, ça sent bon.
0: Merci. Sylvie.
26: Bonsoir.
0: Bonsoir. Maxime.
27: Bonsoir Gérard.
0: Bonsoir. Donc vous avez entendu la question, non?
27: Non, je répète.
0: Alors pourquoi les filles se font de plus en plus de piercing? Alors Jérôme.
23: Alors moi je pense que tu as raison, elles se font de plus en plus de piercing. Simplement moi j'aimerais savoir c'est pourquoi tu as failli te noyer à la locomotive parce que tu mets la tête dans la cuvette des chiottes pour mieux te faire reculer.
0: Eh ben Jérôme, tu t'en vas, tu dégages, bonsoir.
27: Ça y commence bien celui-là. Hein.
0: Voilà. Ça commence très vite. Marine?
26: Alors, je sais pas, peut-être parce que leur mec leur demande.
0: Ouais, mais non, mais pourquoi de plus en plus, pourquoi il y a de plus en plus de filles
26: qui... Parce que leur mec leur demande de faire un piercing au nombril, parce qu'ils trouvent ça vachement excitant, Et puis voilà.
0: D'accord. Estelle?
26: Moi, je voudrais savoir, Gérard, si tu en as un en ce moment, en piercing.
0: Non, j'en ai pas.
26: Tu devrais t'en faire
28: c'est
26: un,
28: dommage.
26: Très bien.
0: Bah ouais, mais ça coûte trop cher, hein.
26: Non, ça coûte pas cher, ça coûte quoi, 60 balles.
0: Ouais, 60 balles, et puis après t'as...
26: Si tu veux, je t'en fais un avec une aiguille, y a pas de problème.
0: Non, merci.
26: Ça fait pas
27: mal, j'ai le chalumeau.
0: Non,
26: ouais,
0: mais...
26: voilà. On t'en fait un dans le nez avec un anneau.
0: Ouais, c'est ça. Sylvain?
27: Ouais, bah, les piercings chez les filles, c'est ce que je disais pour tout le monde, l'égalité des sexes, elles veulent se faire des piercings, elles font des piercings.
0: Mais non, mais c'est pas l'égalité des sexes. Ce qu'on fait, c'est pourquoi que les filles se font de plus en plus de piercings. Répond correctement. La question
27: oui,
0: commence pas à répondre n'importe comment.
27: C'est à cause de toute la mode techno, tout ça. Et il y a plus en plus
26: c'est
27: de piercings.
26: C'est à cause de Max, en fait.
27: Ouais, voilà. Non, c'est grâce à Max, parce que Max,
0: non, c'est
27: Max,
0: pas.
27: On l'aime.
0: Mais peut-être, mais c'est pas pour ça qu'il y a plus de nanas qui se mettent des piercings.
7: Ceci dit, c'est vrai que depuis que je fais de la radio, j'en ai percé pas mal.
27: Exact.
0: N'importe quoi.
7: Excusez-moi,
0: Maxime.
7: À la place de Jérôme, on accueille Roger. Bonsoir Roger.
23: Oui, bonsoir Max, bonsoir Gégé.
0: Salut.
26: D'abord bonsoir
23: GG,
26: ensuite bonsoir Max.
23: Oui, bonsoir
0: GG,
23: excuse-moi.
0: Non mais Max, en principe, il est là pour faire l'arrêt, hein, donc
26: il est pas là pour... Il est là pour faire joli, en fait, c'est une galère de Noël.
0: Donc, Sylvie.
29: Moi, je pense que c'est parce que c'est la mode, et elles savent plus quoi faire pour se faire remarquer.
0: D'accord, et Maxime?
3: Oui, bah, les filles se font de plus en plus de piercings parce que c'est la mode qui les incite. Donc, percez-vous. Moi, je suis...
29: C'est ce que je viens de dire.
3: Faut se percer. Percez-vous, si vous m'écoutez.
0: Et Roger ?
23: Elles se font de plus en plus de piercings par rapport à la position de Vénus, par rapport à Jupiter. Ça, c'est quelque chose de... d'acquis, hein ?
0: Non, mais attends, Roger !
3: Moi, l'astrologie, hein.
0: Roger !
23: Oui, je suis voyant, c'est pour ça.
0: Hein. Non, mais alors, là, c'est pas un tome sur la voyance, hein, je te le dis tout de suite.
3: Et Roger, tu t'appellerais pas Rabbit, par hasard ?
0: Non, mais c'est bon, Sylvain ou Maxime, là, vous calmez, hein. Donc, moi, je vais vous répondre, de toute manière, maintenant, c'est vrai que ça devient à la mode. Et ça, il y a de plus en plus de nanas
3: ça,
0: qui
3: c'est
0: sont...
3: Ça, vient de dire.
0: Mais
29: laissez le répondre.
0: Je peux quand même répondre à la question, quand même. Parce que sinon, moi, je passe à l'autre question du débat. Et puis comme ça, à 3h30, on arrête.
29: Vas-y, réponds.
0: Donc, moi, je trouve qu'en ce moment, c'est vrai, c'est devenu à la mode, mais c'est sûr que ça coûte assez cher. Bon, maintenant, si c'est comme Marine disait, ou Estelle, ou Sylvie, je sais plus qui c'est, laquelle des trois qu'elle disait, que c'est leur mec qui leur demande. Bon, moi, personnellement, si je connais une nana, je lui demanderai pas de se faire percer.
29: Moi, j'ai eu un mec qui m'a demandé, hein.
0: Ouais, et tu as accepté ?
29: Non.
0: Ah ben, tu vois.
29: Je savais pas que ça fasse mal.
0: Et toi, Estelle ?
29: Gérard ?
0: Oui.
29: Tu dirais quoi si à ta colombe elle faisait un piercing ?
0: Moi, pour l'instant, je n'ai pas demandé. Et même si elle me disait je veux me faire persiner, si c'est pour me faire plaisir.
3: Gérard, c'est un truc. C'est Maxime, si elle fait un piercing sur la langue.
0: Non, ça, c'est un truc que je vois. Hein. Je connais.
3: Ah,
0: j'en connais...
3: Ça te gênerait ?
0: Ah oui. Je connais quelqu'un qui en a un sur la langue. Fais-moi confiance que ça ne doit pas être agréable. Oui.
29: C'est qui ? Gérard, je sais qui c'est.
0: C'est la grande Sophie.
21: La moche, là.
0: La grande... pas Sophie, Stéphanie.
3: La
0: grande Zaza. Tu sais, qui vient souvent à la loco, là, qui est toujours juste devant toi, là, en train de s'éclater sur toi. Un anin sur la langue. C'est pas la petite Sophie, là, celle qui en a un sur le ventre, là.
3: La meuf, là,
23: il faut pas confondre piercing et cheveux sur la langue aussi.
0: Non, je l'ai bien vu, c'est bien un piercing qu'elle a. Hein.
3: Elle s'appellerait pas Sophie Favier par hasard ?
0: Non, pas du tout. Qui c'est qui voulait me poser une question ? J'avais entendu une voix de fille là tout à l'heure.
29: Mais Sylvie. Gérard, tu connais pas de mecs qui ont des piercings dans la langue ?
0: À ma connaissance, j'en ai pas entendu parler encore.
3: Il paraît que pour la fellation, c'est bien.
23: Gérard, est-ce que pour toi un coton-tige dans le cul c'est un piercing ?
0: Qui c'est qui vient de dire ça ? Qui c'est qui vient de dire ça ?
3: C'est décoratif.
0: Qui c'est qui vient de dire ça ?
3: C'est du design.
0: Qui c'est qui vient de dire ça ?
3: C'est de l'art plutôt braque, Vasarely.
0: Qui c'est qui vient de dire cette connerie ?
3: Jean-Paul Gaultier.
0: Non, mais répondez là.
3: Plutôt braque,
0: entre Roger, Sylvain et Maxime, vous répondez s'il vous plaît.
29: Non mais écoute, ils ont raison.
0: Attends, qui c'est qui dit ça ?
3: C'était pas moi.
0: Qui, moi ?
29: C'est moi.
0: Qui, moi ?
3: Point d'interrogation, il s'appelle.
21: Allez, GG.
0: Je sens qu'il y en a qui vont... Ça va virer vite fait, hein ?
3: Ça va gerber, ouais,
29: que vous allez dire.
3: Ça va gerber,
0: ouais. Voilà. Pourquoi que les pantalons pas de téléphone ne sont-ils plus à la mode aujourd'hui ?
29: T'en as un, Gérard.
3: Maxime, c'est vrai qu'ils sont toujours à la mode.
29: Ouais, Gérard en porte un.
0: Non, pas aujourd'hui, tu vois.
3: On peut sortir le dimanche, hein.
0: Donc, Maxime, toi, pourquoi ?
3: Bah, ils sont toujours à la mode, hein.
0: On en voit de moins en moins. Sylvie ?
29: Parce que
0: quoi ?
29: Parce que je m'en fous.
0: Bon alors Sylvie, tu dégages, comme ça va t'apprendre si tu t'en fous, tu te réveilleras le prochain coup.
29: Ta gueule.
0: Ah ben alors là ! Hé ! Fildar, s'il te plaît ! Fildar ! Fildar !
29: Ta gueule, Gérard.
0: Oh !
29: Gérard, ta gueule.
21: Oh Fildar !
3: Oh méchant là.
21: Mais quoi ?
0: Tu vires Sylvie là, allez hop !
3: Allez hop !
0: Oh !
3: Tu dégages.
23: Non, Fildar. Les pantalons.
0: Tu me la vires là.
23: Les pantalons à pas d'éléphant, je voulais dire que c'était
0: tu vires
23: pas
0: Sylvie.
23: Allô, allô.
29: Vas-y, je t'écoute. Gérard, t'as un piercing sur la queue.
23: Que c'était pas à la mode.
29: Ouais, c'est pas beau. Hein.
23: Non, c'était pas à la mode parce que moi, je suis allé en boîte avec une côte de maille, on s'est bien foutu de ma gueule. De chevalier, là, on s'est bien foutu de ma gueule toute la soirée.
3: Moi, je préfère les pantalons à pattes de babouin.
0: Estelle.
29: Ouais, donc moi je dois savoir si tu portes des slips à fleurs.
0: Non mais attends, je te parle des pantalons, alors Estelle...
29: Je te parle des slips, moi.
0: Moi je te parle des pantalons.
23: Tous les soirs.
29: Des slips style Antoine.
0: Mais Estelle, tu travailles ou tu vas dégager ?
29: Est-ce que tu portes des slips kangourous, Gérard ?
0: Je sens que tu vas dégager, Estelle.
29: Gérard, c'est grave.
23: Alors moi je préfère...
0: Les pantalons ! pattes des pompes sont-ils plus à la mode aujourd'hui? Pourquoi?
29: Oui, mais plus à la mode dans les années 60-70.
0: Ouais, mais pourquoi? Non, mais aujourd'hui, maintenant, à l'heure actuelle.
23: Mais c'est évident, Gérard.
0: Non, mais attends, Estelle a répondu à côté de la question, elle.
23: Bah, Gérard, répondre dans la question.
29: Gérard, okay. Gérard.
0: Oui.
23: Bon, parce
0: bon,
23: que
0: Marine.
29: Parce que Greenpeace, ils sont mis à travers, ils ont tué trop d'éléphants.
2: C'est pas Marine, ça.
23: Bah,
0: non, non, mais.
23: Gérard,
0: non.
23: Déjà fait, déjà fait.
29: Ils ont tué trop d'éléphants pour faire les pantalons, et puis Gérard, il a pris toutes les queues.
23: Non, tu sais, Gérard, des pattes d'éléphant, tu sais, c'est large, donc tu ramasses les merdes. Alors,
0: Marine, s'il te plaît, tu réponds à la question.
29: Je te réponds que c'était à la mode dans les années 60-70 et que si t'en mêles, c'est pas génial.
0: D'accord. Et Roger?
23: Ben moi, tu sais ce que j'aimerais faire ensuite avec toi? J'aimerais faire ça, regarde.
0: Eh ben Roger, tu vois ce que tu as fait?
23: Tu vas finir dans la cuvette des chiottes.
0: Roger, tu sais ce que tu as fait? Tu as dégagé.
23: C'est pas moi, là, Gérard.
0: Non, c'est toi qui viens de le faire, donc... Je suis désolé, Stéphanie. Tu dégages, ça t'apprendra. Bonne nuit.
23: Gérard, c'était Stéphanie.
0: Non.
23: Gérard, c'était Stéphanie.
0: Je te dis bonne nuit.
23: Stéphanie, pourquoi tu le dis pas?
0: Non, il n'y a pas de Stéphanie sur ma liste.
23: Bon, Gérard, je dis une chose, c'est moi qui commande ici. Alors, tu fermes ta gueule.
0: Eh ben alors, tu dégages. Eh ben, tu dégages.
29: Au standard, allez.
0: Tu dégages, tu me dis... Voilà.
23: Gérard, tu sais, si je me casse...
0: Tu dégages, ça y est.
23: Je vais t'abandonner comme ta femme et ton enfant, tu sais.
0: Allez,
23: c'est
0: hey,
23: méchant pour
0: putain, tu travailles ou quoi, toi?
29: Ah, il montait sur moi, c'est tout.
4: Viens là, c'est bon, c'est fait.
29: Tu sais qu'est-ce qu'il aime bien?
2: Pas drôle.
23: Eh, hey, cousin, t'as pas une garette ici?
0: Bon, allez, moi, Max, tu continues, j'arrête
29: pas.
0: C'est
29: plus simple, hein.
6: Non, mais là, j'écoute les enfants et on n'allait pas trop loin à répondre aux questions, moi. C'est dommage que
23: moi,
6: les questions
23: moi, Maxime,
6: sont...
23: Maxime, je voudrais répondre à la question.
0: Bah, vas-y.
23: Donc, la question, c'était... pourquoi ils sont de plus en plus à la mode, c'est ça?
0: Pourquoi que les pantalons en pattes d'éléphant ne sont-ils plus à la mode aujourd'hui? Voilà la question.
23: En fait, c'est parce que c'est un peu dépassé. Mmh. Parce qu'en fait, c'était plus à la mode du temps des années 60-70. Hein?
0: Mmh.
23: Genre, il y a du samedi soir, John Travolta, quoi.
0: Ouais.
23: Voilà.
0: D'accord.
23: Voilà.
0: Donc, tu reviens à peu près sur la question. Voilà. Je crois, la réponse, c'est celle qui l'avait donnée, je crois. Ou Marine, je sais plus.
23: J'ai capté du coup au terme du débat.
0: Bon, donc on va passer à un autre débat maintenant.
6: Ouais, okay. Et on accueille Jo à la place de Roger, ce salaud là.
23: Bonsoir Gérard, c'est Jo.
0: Salut Jo.
8: Hey Jo, quand est-ce qu'on mange?
0: Bon sais... alors donc t'as pas répondu, t'as entendu la question non?
23: Oui, alors moi je sais pourquoi, bon c'est parce que bon, moi je fais du VTT, puis quand t'as les pattes de défense, ça se prend dans les rayons quoi.
0: Ouais mais pourquoi qu'ils sont plus à la mode
23: aujourd'hui?
0: Ouais.
23: À cause des VTT.
0: Non mais...
23: VTT Rock Rider.
0: D'accord.
23: VTT, ça veut dire vagin tout trempé.
0: Non, ça veut pas dire ça, ça veut dire... je sais plus quoi,
6: Vite à vie, ça veut dire.
23: Voilà. Et motobilette, ça veut dire quoi?
0: J'en sais rien, donc. Maintenant, on va passer sur le débat des couples.
23: Ah, j'adore ça.
0: Alors, mais vous allez répondre assez rapidement.
23: Assez rapidement, super, super ravi.
0: Mais non, même pas assez rapidement, parce qu'après, il nous en reste plus qu'un, donc on va essayer de...
4: Allez,
0: je vais essayer de voir si je retrouve pas une autre question. Donc, que
23: vas-y,
0: pensez...
23: Grouille-toi, j'ai des feux d'embrouille après, vas-y.
0: Les feux d'embrouille, c'est pas sûr si ça va
23: oui,
0: pas, tu vas ailleurs. Donc, depuis... que pensez-vous des couples célibataires? Donc, Jo...
29: Bien sûr.
0: Jo,
23: oui. Moi, je pense que les couples célibataires, c'est vraiment... c'est pas super, quoi.
0: C'est-à-dire, pourquoi?
23: Bah, parce que on se fait chier, quoi, je crois.
29: Ça c'est vrai.
0: D'accord, Marine?
29: Bah j'ai pas vraiment d'avis parce que je passe une question un peu conne.
0: Ah ouais mais c'est des questions qu'on a posées en 97, je refais un best-of dessus, donc...
29: J'ai pas dû écouter le jour, là.
0: Ah bah ouais, si t'écoutes aussi...
29: Ah, perdu, hein.
0: Non mais attends, hein, dans ce cas-là, si t'écoutes pas les trucs en 97, c'est pas la peine que tu t'appelles.
29: Oh, il va se calmer la bête.
0: Ouais ben moi je te dis si t'as pas écouté régulièrement 97, je sais pas pourquoi que tu t'amuses à l'heure actuelle.
29: Hein.
0: Parce que tout à l'heure moi.
29: Je suis deux et solitaire.
0: Eh ben.
23: Gérard, est-ce que tu peux te rapprocher du micro? Je suis en train de me branler, j'ai envie de te spermer sur la gueule.
0: C'est qui dit ça?
23: C'est le best-of ça aussi.
0: C'est qui dit ça? Ben, je sens que tout à l'heure...
23: Ça va gerber, mais grave.
0: Ouais. Je vais faire comme ce que Pildar a fait. Ça va aller vite, je vais virer tout le monde.
23: Allez, hop.
0: Ça va essayer encore plus vite. Donc, est-ce seul pour toi?
29: Ben, moi, je suis célibataire, mais alors, par contre, toi, avec la gueule que t'as, je pense que tu resteras toute ta vie. Hein.
0: Ben,
29: pas la chercher. Hein.
0: Ouais, ben, dans ce cas-là, toi non plus. Hein.
29: Dans ces cas-là...
0: Toi non plus.
27: C'est mon plus bon.
0: Toi non plus, SL, si je suis con, bah toi t'es conne alors.
29: Non, je suis pas voilà. Conne, moi.
27: Est-ce qu'on est vraiment célibataire avec un coton tissu dans le cul?
0: Bah alors Joe, tu dégages, bonne nuit.
27: C'est pas moi, hein.
0: Non, c'est qui?
29: C'est Joe.
27: C'est pas moi, c'est Joe.
2: C'est un mec de la radio qui s'amuse.
0: Ouais, c'est ça. Un mec de la radio.
27: C'est Joe.
0: Ah ouais.
27: Et c'est Joe qui... C'est pas moi qui se raconte.
0: Et alors, qui c'est qui s'amuse à dire ça?
2: Avril,
0: Sylvain.
2: Le frère radio.
0: Sylvain. Sylvain.
27: Je sais pas qu'est-ce que j'avais répondu à l'époque.
0: Bon, ouais, Sylvain, si tu dors, bonne nuit, hein.
27: Ah ouais, Sylvain.
0: Ok. Alors, tu réponds à la question ou pas?
27: Bah oui, le couple célibataire, mais non, mais c'est débile, franchement, c'est débile.
0: T'imagines, mais pourquoi
27: j'ai passé des nuits blanches à t'écouter, mais c'est maintenant que je me rends compte que c'est débile. Compte pas sur moi, compte 98, hein, je te le dis tout de suite.
0: Eh ben, dans ce cas-là, si t'es pas content, bah tu dégages, au revoir. Bonne nuit.
27: Non, mais je suis content.
0: Non, mais bonne nuit, ça t'apprendra, comme ça, si on comptera pas sur toi pour 98 pour participer au débat. Voilà, bonne nuit à toi.
27: De toute façon, tu m'aimes pas, alors.
0: Eh ben non, mais alors, bonne nuit.
29: Qui, bonne nuit,
0: qui? Sylvain.
5: Alors, moi,
0: Sylvain,
5: je...
0: dehors.
5: Bah, bonne nuit, Sylvain.
2: Moi, j'aimerais savoir, est-ce qu'on est célibataire avec une baleine ou pas?
0: Maxime.
2: Oui.
29: Et avec un cygne.
2: Donc, ouais, les couples célibataires, c'est pas une bonne idée, quoi.
0: Mais pourquoi?
2: Bah, parce que vaut mieux être pas célibataire que célibataire.
29: Moi, je voudrais savoir si c'est célibataire hétéro ou homo.
0: Qui?
2: Ouais, ça, c'est une bonne question.
29: Gérard, c'est Sylvie, je veux savoir si c'est des célibataires hétéro, sexuels ou homosexuels.
0: Attends, mais...
29: Ou bisexuels, peut-être.
0: Attends, elle me traite de connard et de tous les noms, et elle est encore là, que je t'avais dit de la saquer.
29: Gérard, t'es chiant, mais dans ta gueule.
0: Alors là, tu la dégages.
29: Gérard, il est bisexuel.
0: Mais moi, je t'emmerde, pétasse. Et hop, tu la vires celle-là.
2: Oh là là, grave dans les insultes là.
0: Dans ce cas-là, on inquiète poli avec moi aussi. Je serai poli avec les gens.
9: Gérard a entièrement raison. Répondez aux questions un petit peu, les enfants. Là.
0: Oh, Maxime.
9: Dommage.
2: J'ai déjà répondu, Gérard.
0: Ça y est, donc tout le monde.
2: C'est pas une bonne idée.
0: Ok.
2: Il fallait être des couples mariés.
0: Ok, alors, je vais prendre une question comme ça au hasard sur les couples. Dans quel endroit se forment les couples?
29: Dans les chiens de la loco.
0: Attends, qui c'est qui vient de dire ça? Estelle ou Marine?
29: Non, c'est pas moi, c'est Estelle.
0: Alors Estelle, bonne nuit.
29: Bonne nuit
9: Estelle, on accueille Mimosa, je l'ai rappelé pour te faire plaisir.
0: Alors Mimosa, que t'appelles Couscous aussi, s'il te plaît.
29: Gérard?
0: Oui.
29: J'aimerais bien que tu leur dises qu'ils s'arrêtent de me raccrocher comme ça constamment.
0: Non, mais t'inquiète pas, je croyais que c'était une fausse manœuvre de la part de Filda. Tu rappelles Couscous, s'il te plaît,
2: ouais,
0: Filda, quand même. Comme on a... Non,
2: mais attends. Couscous, parce qu'il est sympa, lui.
0: Oh hey, tu rappelles...
2: Tu rappelles Arissa aussi, hein.
0: Non, mais...
2: Et
29: puis tu rappelles Manuela aussi.
9: Bon, alors... Non, j'ai rappelé Couscous à la place de Maxime.
0: Ok. Non, c'est pas Maxime qu'on a viré.
9: Non, mais c'est bon.
10: Bonsoir, Gérard, c'est Couscous.
2: Ouais. C'est Cutie qu'on va dire.
10: Il est encore là, il avait fait une fausse manipulation.
0: Ouais, c'est pas grave. Donc, alors, je répète la question, je pense que vous l'avez entendu. Donc, Mimosa.
29: Oui.
0: Donc, pour toi.
29: Un peu partout, dans la rue.
0: Non, attends, parce que là, c'est une autre... C'est une autre question que j'avais prise. Sur que pensez-vous des couples célibataires, c'est pour ça?
29: Les couples célibataires, je trouve que c'est pas bien parce qu'ils doivent être drôlement malheureux.
0: Mm-hmm.
29: Et donc, il vaut mieux qu'ils soient unis plutôt que d'être célibataires.
0: Ah, enfin, il y en a qui comprennent parce qu'il y en a d'autres qui disent qu'ils comprennent pas.
10: Couscous, tu peux répondre, ouais. Il vient d'arriver.
0: Ouais, Couscous.
10: Donc, les couples célibataires, oui, mais avec des merguez et des pois chiches.
0: Oh, le mot pour rire, lui, c'est bien pour commencer l'année 98, c'est bien.
2: C'est cool, hein.
0: Ça, c'est pas mal, Couscous, ça, là, ta réponse. Donc, Marine, t'as répondu?
29: Oui, ça y est.
0: Jo?
27: Ouais, moi, je suis d'accord avec toi, là. Hein. J'ai compris la question. Je suis d'accord.
29: Okay. Alors, la prochaine question, c'est où est-ce qu'on peut rencontrer...
0: Dans quel endroit se forment les couples, pardon?
29: À qui de répondre?
0: Alors, Jo.
27: Alors moi, je trouve que les couples se forment bien dans les lavomatiques. Tu vois, le lavomatique.
29: Ah, très très bon, le lavomatique. Ouais. Très bien.
27: Que c'est bien, là.
0: Ouais, genre...
29: Ouais, boîte d'échangisme aussi, comme dirait Max.
0: Marine?
29: J'ai dit dans les boîtes d'échangisme, tout à l'heure,
0: Quand j'en ai
29: parlé.
0: Ouais, j'étais là quand ils en ont parlé, ouais.
29: Voilà.
9: Excuse-moi Gérard, on accueille Monchou à la place de Sylvain, et j'aimerais que Capucine raccroche son téléphone, merci Capucine.
0: Capuce, on raccroche s'il te plaît. Alors Monchou.
27: Ouais, j'aime bien quand tu m'appelles comme ça.
10: Bonsoir.
0: Voilà.
10: Oui, grande frère.
0: Allez. Attends, j'étais avec Marine là encore, pardon.
27: Ah, excuse-moi.
0: Marine.
29: Ouais.
0: Donc toi, ah ouais, c'est, toi t'as répondu, c'était sur dans les clubs échangistes comme le truc que voilà, Max c'est... avait passé tout à l'heure.
29: Voilà, exactement.
0: Ah d'accord. Donc pour toi, Mimosa.
29: Ben moi, partout, dans la rue, dans le métro, sur cette radio, partout.
27: Ah la salope.
0: Attends, qui c'est qui commence à dire ça?
27: Allez, chaud, hein.
0: Attendez, je préviens d'une chose. J'entends encore un mot salope comme ça, je vais pas chercher qui c'est. Je vais virer Jo et mon chou.
23: Mais non, tu arrêtes, hein, moi j'ai rien dit, hein.
0: Ok.
23: Et puis Jo, j'ai rien dit.
27: Oui, ma biche.
23: Arrête, hein. Ouais,
0: alors attention, hein.
1: On accueille Bébert aussi, excuse-moi. Bébert, à la place de la fille, là.
0: À la place de Sylvie?
1: D'Estelle.
0: Bah non, c'est Mimosa qu'on a.
1: Non, mais Mimosa, elle a la place de Sylvie. Enfin bref, c'est un mic-mic.
0: Ouais, bon, c'est pas grave.
23: Chaise musicale.
0: Qu'est-ce que tu m'as dit, merde?
1: Bébert.
0: Donc,
23: Salut. Je t'aime.
11: Allez, Bébert.
0: Oh,
11: je t'aime, mon amour.
0: Bon, ok, Marine et Bébert, là, vous commencez pas, ou sinon vous allez gerber tous les deux d'entrée, là.
23: J'ai juste dit bonsoir.
0: Donc, bonsoir, Bébert. Donc,
23: merci.
0: Mon chou, donc, pour toi, parce que ce nom-là, j'aime pas alors, pour toi.
23: La couille. Donc, les couples, c'est sur la coupe encore.
0: Oui.
23: Donc, bah oui, bah, ils se rencontrent un petit peu partout.
0: Dans quel endroit se forment les couples?
23: Dans quel endroit?
0: Oui.
23: Bah, je sais pas, dans les églises, dans les...
0: T'as déjà vu un couple se former dans une église?
23: Moi, je fais notre père et je bande, d'accord.
11: Donc, ils rencontrent...
0: Qui c'est qui pose, là? Qui c'est qui parle là?
23: Il y a même là qui voulait répondre.
0: Ouais Marine, tu disais?
11: Eh ben comme lui, il veut rencontrer sa femme dans une église,
23: ah oui.
11: L'épouser vierge dans une église.
23: Donc
11: il...
23: Non, pas la Sainte Vierge, qu'est-ce que tu racontes? Blasphème.
0: Ok. Donc Bébert, pour toi?
23: Bah de ma fenêtre, moi j'ai déjà vu se former sur la rambarde de la fenêtre, sur le... et aussi sur les toits, à côté des gouttières. La plupart du temps, ils se mettent là, ils forment là. Mais là, je peux pas leur lancer de pain.
0: Mmh.
23: Mais sinon, quand ils veulent, non, ils se forment pas, il n'y a pas de couple.
0: D'accord.
23: Ils sont à plusieurs en groupe,
0: mmh.
23: C'est surtout sur le balcon où ils sont en couple.
0: Couscous.
11: Oui, bah, les couples, ils se forment un peu partout en France. T'as toujours un petit mouloud qui va rencontrer une Rachida.
0: Ah, ok. Ok, donc...
23: c'est surtout dans le spécial
11: de Disney.
23: J'aime bien
11: Couscous, moi.
23: Ouais,
11: c'est sympa.
23: Et quand Mouloud met la merguez dans
0: Marine. Marine.
11: Ouais.
0: C'est toi qui voudras parler à Couscous après?
11: Non,
23: c'est Bébert.
11: Ouais, Bébert, je te connais bien, on a fait une merguez partie avec Kadir.
23: Et je me souviens, c'était bien. Gégé n'était pas là.
0: Non,
11: il n'a pas voulu branler la merguez.
23: Ouais, c'est ça, hein. Gérard, moi, je voudrais savoir, est-ce que c'est vrai que tu as rencontré ton premier amour au salon de l'agriculture? Non, c'était dans un bois, il l'a dit.
0: Quand vous posez des questions comme ça, vous donnez vos noms.
23: D'accord.
11: C'est
23: ça,
11: on
23: s'en
11: gérer un peu plus vite.
23: Moi, c'est
0: ça qui dit qu'il peut avancer un peu plus vite?
23: Ouais, c'est Emmanuel.
0: Ouais, ben Marine, tu permets, j'ai le droit. Les gens ont le droit de me poser une question, j'ai le droit de répondre, d'accord?
23: Donc c'est vous là.
0: Donc si ça te plaît pas, Marie, attends, Jo.
23: C'est vrai que t'as rencontré ton premier amour au salon de l'agriculture.
0: Je n'ai jamais été. Non mais attends, Jo, je vais te répondre, j'ai jamais été au salon de l'agriculture, comme tu dis si bien.
23: Même pas à l'exposition?
0: Non.
23: Ah bon.
0: Donc voilà. Donc alors, depuis.
23: T'es pas tout nu là-bas?
0: Non.
23: D'accord, ok.
0: Qui c'est qui voulait reposer une question là, vite fait?
23: Bébert.
0: Ouais.
23: Comme j'ai pas entendu ce qu'a dit Mouloud, non.
0: Ouais, ben Couscous, ouais.
11: Oui.
23: Couscous, j'aurais voulu savoir ce qu'il en pensait.
0: Ben il vient de te le dire.
23: D'accord, excusez-moi.
11: Il vient de te dire, on rencontre des couples partout et toujours un petit moulot qui va voir une Rachida.
23: Eh ben moi j'ai trouvé ça sympa.
11: Sur les trottoirs, dans les coins de rue, dans les boîtes de nuit, à la locomotive, partout, hein.
0: Si, souvent, t'as des gens qui se rencontrent là-bas.
23: En boîte de nuit ou que ce soit...
0: Oh, qui c'est qui cible, là?
23: Ouais, c'est gênant, hein, on discute avec Gérard.
27: Les couples célibataires sont bisexuels, et si oui, pourquoi?
23: Bah, on change un
0: peu. Non, là, je vois pas le rapport.
27: C'est une question.
0: Gérard,
27: c'est question.
11: C'est Mimosa.
0: Oui.
23: Bah, Mimosa.
11: Moi, j'ai une question.
0: Oui.
23: Moi, je l'aime bien, Mimosa.
11: Où est-ce que tu aimerais rencontrer ta femme?
27: Au bois de Boulogne.
0: Alors, Jo, tu dégages.
23: C'était pas moi qui tu racontes.
0: Alors, c'est qui a dit au bois de Boulogne?
23: C'était l'autre, là. Comment il s'appelle, l'autre, là?
0: Ouais, non, mais attendez, parce que là, si vous vous amusez à dire des conneries sans donner vos noms, ça va jamais ça.
23: Non, non,
0: Alors, la question, c'est pour comment je voudrais rencontrer la femme de ma vie, c'est ça?
29: À quel endroit?
0: N'importe où.
29: Et dans quelles conditions?
0: Dans des conditions autres que l'histoire des chiottes de la loco, tout ça. C'est-à-dire, soit en boîte, soit dans le train, soit sur un quai de gare, soit
29: dans le bateau,
0: soit dans le métro, même par correspondance.
29: On n'a pas compris, Gérard, question suivante.
27: Par fax,
29: dans une boîte à lettres. C'est pas courant, mais c'est toujours agréable.
0: Bah si, ça se fait. Hein.
27: Dans un tunnel?
0: Non, pas dans un tunnel comme ça.
27: Dans un tunnel dans le métro.
0: Ouais, c'est ça.
27: Gérard, est-ce que c'est vrai que pour rencontrer quelqu'un, tu t'es enfermé dans un tambour de la machine à laver dans un avomatique?
0: Non, pas du tout. Bon, alors la question suivante. Donc, depuis quand les gens forment-ils des couples? Couscous.
11: Alors, les couples, ça forme depuis belle durée.
29: Par exemple, les merguez et les pois chiches.
11: La petite pointe d'humour, c'était pour telle heure. Hein.
27: C'est pas vrai ce que tu dis.
11: Alors, tu peux répéter ta question, s'il te plaît?
27: Oh, il dort le couscous, hein.
11: Bah, le couscous, dis donc, il n'a pas tout entendu, donc...
27: D'accord. Ouais, mais c'est ce que je disais, on n'entend pas tout parfois.
11: Alors, en fait, alors si, je me rappelle.
27: T'en es top pois chiche.
0: Attendez.
27: C'est gentil, tu nous laisses un peu.
0: Ouais, non, mais attendez.
11: Les couples se forment depuis que les femmes existent avec les hommes.
29: D'accord. On a gardé Adam et Ève.
27: Vers quelle époque, couscous?
11: En 1492 avant Jésus-Christ.
0: D'accord. Eh bien...
27: À ton avis, couscous, une dernière question, Gérard, s'il te plaît.
0: Oui.
27: C'est plus l'homme ou la femme qui va vers l'un vers l'autre?
0: En principe.
27: Non, c'est pas toi, je parle à couscous.
11: Je dirais plus que la femme va plus vers l'homme et que l'homme va plus vers la femme.
27: Dans quelle année?
11: Alors là, c'est une question à laquelle je te répondrai pas.
0: D'accord. Bébert.
27: Je te réponds justement directement.
0: Approche-toi. Bébert.
27: Vis-à-vis.
0: Non mais Bébert, oui. Depuis quand les gens forment-ils des couples? Donc tu réponds à la question, s'il te plaît.
27: Au début, il s'est passé des tas de choses et il y a eu la conclusion que comme toi t'es venu sur Terre ou comme la femme.
0: D'accord.
11: Moi j'ai une question à poser à Bébert.
27: Oui.
11: Est-ce que tu penses que c'est Napoléon Bonaparte qui a inventé les couples?
27: Ah, seulement non, je suis pas d'accord avec toi.
0: Bon, allez, bon, c'est tout là.
27: S'il te plaît, j'avais une
0: dame.
11: J'ai pas entendu sa réponse.
0: Bébert et Couscous, ça, s'il vous plaît. Il y a encore 4 personnes qui n'ont pas répondu, donc vous laissez répondre les personnes. Vous acterez en antenne. Hein.
6: Parce qu'après, il y aura encore un dernier débat à aborder. Il est déjà 3h15, alors répondez les 4 derniers. On n'aura peut-être pas le temps. Alors, les deux derniers. Vas-y, les 4 derniers à répondre, là.
0: Donc, Monsou, là.
12: Oui, bonsoir, mec.
0: Tu réponds, s'il te plaît. Alors, tu restes poli, s'il te plaît.
12: Déjà, les couples existent depuis déjà très longtemps.
0: Ouais.
12: Même en pensant à tes parents, les hommes préhistoriques.
0: Depuis quand les gens forment-ils des couples? Je te parle pas des...
12: Déjà, l'époque de la préhistoire. Déjà, les femmes allaient à la cueillette, les hommes à la pêche.
0: Ouais, d'accord.
12: Ils formaient des couples.
0: Mmh.
12: Déjà, ça, c'est pas, ils se mettaient des silex dans le cul. Non, ça c'est un peu vulgaire, ça.
29: Ça fait mal, surtout.
12: Ça fait surtout mal, oui.
0: Mimosa, pour toi?
29: Depuis la nuit des temps, depuis que l'amour existe.
0: Mmh. C'est-à-dire, là, ta réponse, elle est vague, hein.
29: Bah, depuis que l'être humain existe, depuis qu'il y a deux sexes différents et qu'ils ont trouvé le moyen de se culbuter.
0: D'accord. Marine?
29: Bah depuis Adam et Ève.
0: Non bah ça m'aurait étonné que tu me dises pas ça. Hein.
29: Non mais qu'est-ce que tu veux que je te dise depuis qu'il y a deux personnes qui peuvent être ensemble et qui se plaisent ensemble.
0: D'accord, et Jo?
12: Depuis tourner manège.
0: ça m'aurait étonné aussi. Hein. Non mais bah, c'est sûr.
29: Les amours.
0: Non mais c'est sûr que. Vous voyez qui c'est qui rigole comme ça là? Qui c'est qui rigole comme ça quand je voulais répondre?
12: Et Gérard, qu'est-ce que t'en penses que Adam et Ève ont repeupler le monde? Est-ce que ce serait possible que moi et toi on repeuple le monde en explosant ta boîte à caca?
0: Non. Alors là, tu vas rester quand même poli là-dessus, hein. Parce que...
29: Ça nous noie trop, ça nous noie tous. Hein.
0: C'est toi, Marine, qui dis ça? Ouais, Marine!
29: Quoi?
0: C'est toi qui viens de dire ça?
29: Quoi donc?
0: La connerie, là?
29: Quelle connerie?
0: Non mais attends, il y a quand même bien une nana qui vient de dire une connerie comme ça, qui a répondu sur celui que le mec a parlé là.
12: C'est-à-dire?
29: Non, j'ai rien.
12: Mélanie,
29: qui a parlé là?
0: Bon, allez.
12: Il devient fou le mec.
0: Ouais.
12: Il est parano.
0: Ouais. Alors donc alors là
6: on va faire une pause, mais juste avant la pause, il y a encore un débat que Gérard aimerait aborder, un des plus grands débats de l'année 97.
0: Ouais, celui-là, je crois qu'il avait, il a été très chaud.
6: Alors écoutez bien le débat que nous allons aborder, les trois questions d'un débat qui était sur le.
0: Alors c'était le sexe et la pornographie. Le sexe et la pornographie.
6: Voilà, et la première question que nous poserons,
0: alors, fréquentez-vous aussi les sex shops, donc on revient à peu près sur le truc des clubs échangistes.
6: Voilà, donc.
0: Voilà,
6: donc réfléchissez bien à tout ça.
0: Et Fildar, tu t'amuses pas à zapper tout le monde ce coup-là.
6: Voilà, et si vous souhaitez par le plus grand des hasards intervenir encore, faites vite, il vous reste encore 3 quarts d'heure pour le best-of de Gérard en direct avec les meilleurs moments. Il y a toujours DJ Bingo Standard et
0: DJ Rico et
6: Rico
0: et l'enfoiré de Fildar qui raccroche.

0: à chaque fois.
1: Bah tu m'as dit de changer.
0: Non, je te dis.
1: C'est là la nouvelle liste.
0: Punaise, mais c'est pas vrai, hein.
1: Bah excuse-moi.
0: Oh là là là là là. Tiens, mais c'est dingue, toi, hein, ton boulot. On dirait que ça te coûte cher, hein, de faire ce qu'on te demande, hein. Patrick, bonsoir. Allô.
2: J'aimerais savoir si c'est vrai que toi et Chrissy, vous avez tourné un film qui s'appelle Jurassic Sex.
0: Ouais, alors, pour l'instant, tu dis bonsoir, après, tu répondras aux questions que j'ai à te poser, d'accord?
2: D'accord, bonsoir.
0: Magnolia.
1: Marjolaine.
3: C'est moi.
0: Bonsoir.
3: Salut.
0: Serge.
4: Salut.
0: Ken.
5: Bonsoir.
0: Patricia.
6: Bonsoir.
0: Et Jean.
7: Bonsoir.
0: C'est pas mal, toi, quand je te demande quelque chose, de pas me virer les gens, non? Bonsoir. Toi, tu me les vires. Surtout que... C'était bien parce qu'entre Bébert et Couscous, on s'amusait pas mal. Là, je crois que ça aurait bien jonglé encore.
8: Ah, mais c'est pas grave, on va pouvoir s'éclater ce soir.
0: Ouais, non, mais même, ça fait deux fois qu'il me fait le coup, alors.
8: Non, mais laisse tomber, on verra.
3: Je sais pas si
0: j'ai rappelé
3: Couscous, ça.
0: Non, mais on verra, il y a deux...
1: J'ai la question, allez.
0: Bah, la question, elle a été posée avant le disque.
2: Mais tu l'as posée où, sur la table?
8: Ouais, mais non, c'est pas là.
3: De temps en temps, on est sex shop.
0: Alors, voilà. Donc, Patrick?
2: Moi, je suis d'accord, quoi.
0: Ouais, mais t'es d'accord sur quoi?
2: Ben, qu'il faut poser la question.
0: Ben, Patrick, tout à l'heure, tu as dégagé, ça va aller vite fait, toi. Hein.
2: Attends, j'ai rien fait.
0: Non, mais tu as te réveillé, parce que sinon, tu as dégagé.
2: Ben, je suis réveillé, qu'est-ce que tu racontes?
0: Je t'ai dit, la question, je l'ai posée avant la pause.
2: Ben, tu l'as posée où? Je la vois pas.
0: Eh, hey, t'as oh. Bon, Patrick, encore un truc comme ça et tu dégages.
2: Ouais, t'as raison, vas-y.
0: Alors, est-ce que tu réponds à cette question ou pas?
2: Oui, je veux répondre à cette question.
0: Alors, tu réponds?
2: Ouais, moi, j'aimerais savoir si t'as tourné un film qui s'appelle Jurassic Sex avec Christine.
0: Eh ben alors, tu dégages, ça t'apprendra. Allez, hop, tu me rappelleras...
1: Joe!
0: Non, Couscous.
1: Ok.
0: Alors, Marjolaine.
6: Ouais.
0: Donc, fréquentez-vous aussi les sex shops?
6: Non, j'ai jamais été.
0: Bon, d'accord. Et pourquoi?
6: Bah, je sais pas, j'ai jamais eu l'occasion.
9: J'ai jamais moi un peu dans le cul.
0: Oh. Ok, je préviens que celui que j'entends encore dire ça, il va gerber.
9: Mais la deuxième.
0: C'est qui dit ça?
9: Un petit peu du fucking.
0: Bon, t'essayes de savoir qui c'est là?
9: Oui, Gérard. Plein de...
6: Gérard.
9: Toi,
6: Gérard.
0: Non, Serge.
8: Oui, alors moi je te disais, Couscous et Bébert, c'était bien sympa, mais nous on veut aussi répondre aux questions.
0: Eh ben tu réponds, je l'ai déjà posé.
8: D'accord. Non mais moi j'ai... Ah, c'est quoi la personne qui jouait là? C'est quoi
0: Non, Marjolaine, tu te calmes.
9: Gérard.
0: Marjolaine.
9: Gérard, j'ai envie de te mettre un doigt dans le...
0: Marjolaine.
9: Gérard.
6: Oh oui, Gérard.
0: Tu te calmes.
9: J'ai envie de te mettre deux doigts dans le...
2: Bon Gérard, tu te réveilles un petit peu?
0: Oh, Jean, s'il te plaît, pour ça, je demande.
2: Gérard, c'est vrai que tu les aimes bien longtemps.
0: Hein?
2: Gérard, c'est vrai que les bites, tu les aimes bien longues et bien dures.
0: Attends, Jean, c'est pas le thème de la question, d'accord? Alors tu vas te calmer. Marjolaine,
2: c'est quand même le thème de ta vie.
0: Qui c'est qui dit ça?
2: Ouais, mais il préfère peut-être les cotons-tiges de Gérard.
0: Bon, alors Jean, tu dégages, ça t'apprendra d'être poli.
1: Ouais, c'est bon, je rappelle Couscous.
0: Voilà. Marjolaine, s'il te plaît. Tu te calmes, ou sinon tu vas virer.
6: D'accord.
0: Ok. Alors Serge.
8: Moi je sais plus où on en était.
0: Fréquentez-vous aussi les sex shops?
8: Oui, mais ça fait très longtemps que j'y suis pas allé parce qu'aujourd'hui c'est trop cher maintenant.
0: D'accord. Je suis d'accord avec toi.
8: Mais c'est pas moi qui habite. Tu sais, j'habite une petite province et à la capitale, c'est combien aujourd'hui les sex shops?
0: J'en sais rien.
8: T'as pas été voir depuis?
0: Non.
8: Et les pipe shows?
0: Non plus. Ken?
8: Y a personne qui me dit, qui peut me dire c'est combien les prix?
0: Ben, tu viens sur la capitale, et comme tu dis si bien sur la capitale, et puis tu verras
8: toi-même. Écoute, je passe samedi, on peut peut-être se voir, tu pourras m'emmener.
0: Non, tu iras tout seul.
2: Tu veux son adresse?
8: Ouais.
1: Non, ça va aller.
0: Ça va aller, Serge, tu vas dégager.
8: Et j'ai fait moi ton adresse, et puis on se voit samedi.
0: Non, je te donne pas mon adresse.
8: Mais si, on va
2: ensemble. Je te la donnerai hors antenne. Si
0: bon, alors Serge, tu dégages. Serge, tu dégages.
8: Et pourquoi?
0: Tu dégages, t'as pas besoin de dire que tu donneras mon adresse. Hop, tiens-moi.
8: Non, j'ai pas dit que je donnerai ton adresse.
0: Si, tu viens de le dire.
2: Tu
0: sais qui c'est? C'est Bébert.
10: On a récupéré donc Bébert, Couscous et Joe.
8: Ouais, bonsoir. Ouais, ça va mon Couscous?
11: Ouais, salut, je suis toujours là et grâce à mon petit GG.
0: Couscous. C'est bon. Ken.
8: Il y a Bébert aussi, hein.
0: Ouais, mais c'est bon.

0: on se calme là. Weber, Couscous et Joe, là, vous vous calmez.
1: Donc moi, pour les sex shops, il y a un truc bizarre quand même, parce que moi, je veux toujours y aller. Mmh. Et à chaque fois, ils tirent le rideau.
0: Ouais.
1: Donc je peux pas rentrer, en fait.
0: D'accord.
1: Donc je me demande si, je sais pas, même ou même pas, ou...
0: Okay.
1: Le rideau, il est toujours tiré.
0: D'accord. Patricia ?
2: Oui.
0: Donc, pour toi ?
2: Oui, moi, je fréquente les sex shops régulièrement.
0: Mmh. Pourquoi, juste ?
2: Pour mon plaisir personnel.
3: J'ai envie de sentir ta bite.
1: Ça c'est chaud, ça.
2: Alors, elle a 15 ans.
1: Baisse la culotte.
0: Ouais, à mon avis, je crois qu'elle doit avoir 15 ans, celle-là.
1: Baisse la culotte, à moi, mais
2: je
1: sortir la bite.
2: Ouais, alors, si elle veut, je l'emmène avec moi faire un tour au sex shop.
4: Tu le dévoies un petit peu là.
0: Ouais, non, mais attends, c'est qui c'est, de manière à virer elle. Donc, Patricia, pour finir, toi.
2: Bah, moi, je vais dans les sex shops pour trouver des ustensiles de différentes tailles et de différents diamètres. Quelquefois, des petites potions magiques pour mon ami qui est pas toujours aussi vaillant qu'il le prétend.
0: Ouais.
2: Et puis, pour diverses choses.
1: Ouais, mais bon, avec ta gueule que t'as, c'est normal qu'il
2: quand on va là-bas.
0: D'accord. Couscous.
4: Ouais, bah moi, je vais pas dans les sex shops parce qu'ils ont jamais ce qu'il faut là-bas.
0: Mm-hmm.
4: Mais si j'y vais, ça serait pour trouver un petit peu de sel, un peu de poivre, un petit peu de piment.
0: Attends, Patricia.
4: Pour parfumer mon petit couscous.
0: Tu vires Marjolaine, là. C'est Marjolaine, tu la vires.
1: Couscous, t'as quoi comme pigeon?
0: Tac, terminé, je veux pas te savoir.
4: J'ai 404, moi. Ouais, j'ai une 404 avec tous les autocollants derrière.
0: Ok, c'est bon, Couscous. Donc, Joe.
1: Bébert, moi.
0: Attends, Bébert, je vais venir à toi aussi après, mais attends.
1: Ouais,
0: pour l'instant, je demande à Joe, d'accord?
5: Bah alors, moi, je travaille dans un sex shop, hein, je fais un show gay, mais je dois t'avouer que...
0: On a qui?
5: Pardon?
0: Hein? Sonia à la place de...
6: À Marjolaine.
0: Marjolaine. Et qui c'est qu'on a à la place de Serge?
6: Le Bébert.
0: Bah, Patrick. Tu sais, attends, Weber, tu m'as dit à la place de Patrick et Serge, alors...
6: Bon, il y a Joe.
0: Il y a Joe, Couscous, Patricia, Ken, Sonia et Weber.
6: Ben voilà.
1: Eh ben voilà, on est bien là, tous ensemble.
3: Bonjour, okay.
0: Salut Sonia.
5: Ouais,
0: donc,
5: Joe, alors, Sonia.
0: Donc Joe.
5: Ouais, moi, donc moi je travaille dans un sex shop et je fais un show gay.
0: Mmh.
5: Mais je peux, depuis quelques temps, on n'a plus de clientèle parce que paraît-il que l'achat des chats de Léoco, c'est vachement hot, quoi.
0: Non mais alors Joe, c'est...
5: Non mais ouais, je te dis la vérité, hein, on a plus de clients.
1: Et tu les vends combien les gotes à GG?
0: Bon, qui c'est qui vient de dire ça?
5: Qui c'est que tu vires? Sonia.
0: Non, c'est un mec, alors Weber, je te préviens, si c'est toi, tu vas dégager.
1: Non, tu me connais. Pourquoi tu m'excuses?
0: Mais attention.
2: Gérard, il vend des gotes Michel pour l'association de Zen.
1: Moi, Patricia. Quand il a plus de caméra dans les mains...
0: Patricia.
2: Quoi?
0: C'est toi qui viens de dire ça?
2: Et alors?
0: Alors tu dégages.
6: Hop, salut. Je m'appelle Mimosa.
0: Voilà. Et tu t'excuses auprès d'elle pour la troisième fois.
6: Ok.
0: Alors Sonia.
1: À genoux.
0: Sonia.
3: Oui.
0: Donc pour toi, fréquentez-vous les...
3: Oui.
0: Fréquentez-vous les...
3: J'y ai été une fois, ça m'a vraiment pas emballé.
6: Ah, elle est là.
0: Mimos, rebonsoir.
3: Ouais, ça commence à bien faire.
0: Ouais, c'est pas de ma faute, hein. Tu t'en prends un profil d'art.
3: Non, mais bon, c'est pas sa faute, j'en veux pas, mais bon, ça m'agace un peu.
0: Ok. Bon, il reste Sonia Bébert, et puis toi, tu répondras. Oh la merde. D'accord. Tu m'as compris.
3: C'est ma présence qui te trouble?
0: Non, c'est que j'étais en train de parler à Sonia, et Sonia m'a dit qu'un truc qui est... Bon, Sonia, tu me disais...
3: Je disais que j'étais déjà allée une fois dans un sex shop,
0: mm-hmm.
3: et que ça m'avait un peu beaucoup déçu, parce que bon... je sais pas. Comme on disait tout à l'heure, c'est vrai que les prix sont démentiels.
0: Mm-hmm.
3: Et puis, il n'y a pas des trucs vraiment innovants, quoi.
0: D'accord.
1: Sonia, est-ce que tu suis cette humain?
0: Bébert.
7: Écoute, moi je pratique pas hein, toutes ces cochonneries là, hein, tout ce qui est libertin, tout ce qu'il faut payer pour avoir la femme, je pratique pas. Hein,
4: moi, il a bien raison, Bébert, moi je suis d'accord avec toi à la maison,
7: hein, tu vois ce que je veux dire, Gérard.
4: Ouais, je veux dire,
7: couscous,
0: d'accord, ok.
7: T'as compris ce que je voulais dire?
0: Ouais, t'as une femme.
7: Un pitbull.
0: Oh. Ouais, bon, ok. Ouais.
1: Gérard, est-ce que c'est vrai que tu as failli te faire violer par un pitbull parce que tu pues la transpi?
0: Qui c'est qui ça? C'est Ken, ça?
1: C'est Luigi. C'est quoi
7: le bordel, Luigi, il était pas là.
0: Non mais attends, on n'avait pas Luigi, j'avais Ken.
6: Non, c'est Joe, là.
0: Bah, Joe qui se fait passer pour Luigi.
7: Bah ouais, non, bah, avec sa voix de René.
5: Mais Joe, mais qu'est-ce que tu racontes? C'est Joe, là.
0: Et Ken, il est toujours là?
7: Ouais. Bah non, il est parti avec Barbie.
0: Ok. Ken, t'as répondu? Hey, qui c'est qui chante, là?
7: Let's go Barbie, let's go Barbie.
0: Oh ah, ah, yeah. Sonia, Sonia, Sonia.
3: Ouais.
0: Mais tu te calmes. Ken,
7: oui.
0: Tu réponds s'il te plaît.
7: Il n'y a aucun problème. Je vais répondre à la question suivante.
0: Fréquentez-vous les Alors Mimosa pour finir, après on attaque l'autre.
3: Oui, mais très rarement.
7: Et tu m'attaques, j'attaque les flics. Tu m'attaques, j'appelle les flics, hein.
0: Non mais comment ça faire? Attendez, oh.
7: Moi je t'attaque la touffe.
0: Oh.
7: Je te bouffe la touffe, Gérard.
0: Et Joe, Couscous, Oukane et Bébert, vous vous calmez quand je veux savoir quelque chose, parce que j'ai pas entendu ce qu'elle a dit.
4: Vas-y, Gérard, vas-y,
0: qu'est-ce que tu veux savoir? Donc, tu disais, toi?
3: Je disais que ça m'arrivait, mais rarement, quelques fois, de temps en temps.
7: Gérard, est-ce que tu peux te parler plus doucement,
8: s'il
7: te
8: plaît? Oh, tais-toi ta gueule!
4: Bon, la fille, elle se calme un petit peu,
0: ouais,
4: là.
0: Sonia, ouais, tu vas te calmer.
7: J'ai pas eu peur un petit peu en couille,
0: hein,
7: c'est petit peu le niveau de cochon. Ça part un petit peu en couille.
0: Ouais, ben attends, ben là maintenant ça va se calmer, je vais poser la question. Avez-vous déjà vu ou participé à une partouze? Alors, Bébert?
7: Moi je te dis, je pratique pas toutes les cochonneries, hein.
0: Ouais, d'accord. Ah ouais, toi, c'est vrai, t'aimes pas les sex shops, donc t'aimes pas...
7: Un petit frustré, lui.
0: T'aimes pas participer ou regarder une partouze, c'est ça?
7: Bah ouais, t'as bien compris.
0: D'accord. Donc Sonia?
3: Si tu considères que faire ça à trois, c'est une partouze, bah oui.
0: En principe, ça, c'est ou à trois, ou quatre, n'importe. Hein,
3: Ah oui.
0: Ok. Et t'as déjà vu ou t'as déjà participé?
3: Non, j'ai participé.
0: D'accord.
6: Oh là là, la cochonne.
0: Ouais. Apparemment, ça, t'as dû aimer ça, hein?
7: Et toi, Gigi, est-ce que t'es ouvert
0: non, attends,
7: à ces choses-là?
0: Attendez, je vais répondre après à la question. Je vais répondre après, quand même. Hein. Je vais laisser finir les gens. Ken?
7: Bah moi, non, j'ai jamais participé, mais je suis prêt à participer.
3: Avec donc, moi?
7: Oui, y a pas de problème.
0: Qui c'est qui? Avec qui? Avec Sonia?
3: Ouais.
0: Ah bah d'accord.
7: Tu lâches ton numéro, après?
3: Ouais,
0: ouais, bah, vous arrangerez hors antenne, hein?
7: Ok.
0: Hors antenne, surtout. Pas en direct. Mimosa?
3: Oui.
7: Sinon, tu m'appelles sur le portable de GG, il me fera le message.
0: Ken?
7: Oui.
0: Si tu t'amuses encore à dire une seule fois ça, tu vires.
7: Gérard, si tu me vires, je donne le numéro de ton portable.
0: Alors tu dégages.
7: Non, oh. non, mais attends, je le donne, hein.
0: Hey
7: 0685, je donne tout, hein.
0: Voilà, terminé. Voilà, donc, comme ça, tu vires complètement, hein, c'est pas la peine. Complètement, non. Non, parce que là, c'est plus la peine. Donc, Mimosa, tu disais?
3: Je disais que oui, et c'est très bon.
0: D'accord. T'as participé, t'as déjà bu?
3: J'ai des bruits, pas forcément, quand tu participes, tu vois, et...
7: Mais qu'est-ce qu'on voit exactement?
3: Ben, tu vois tout ce qui se passe, pas sur toi, mais sur les autres. Voilà.
0: D'accord. Alors, Couscous?
4: Mais oui, bien sûr que je participe à la partouze. Avec moi, Raymond, n'arrête pas de faire ça toutes les nuits. Eh oui, la petite Rachida, je la prends par derrière et je lui mets les gousses.
0: D'accord.
7: Il est marrant, Couscous.
0: Ouais, donc Joe...
5: Ouais, alors moi j'ai vu une partouze sur internet, j'ai vu des photos, ça m'a hyper choqué. Il y avait trois personnes, c'était
7: sur internet.
5: C'est ta gueule, putain, c'était Christine, Gérard et Rastige.
0: Bon alors Joe dehors.
3: Et Diana.
0: Alors attention Sonia, parce que toi aussi tu as viré.
3: Excuse-moi.
0: Alors Joe dehors, hein, lui, ça y a
7: pas de
6: Joe, mais attention, hein. On accueille Gugu à la place de Ken.
7: Bonsoir, Gugu, bienvenue parmi les hommes, Gugu.
0: Gugu, tu
7: réponds. Bonsoir, Gugu. Bonsoir,
3: bonne année. Gugu
0: Gamno. Gugu, tu réponds à la question, s'il te plaît.
7: Bah, j'ai ton standard, tu peux me répéter, s'il te plaît.
0: Alors, avez-vous déjà vu ou participé à une partouze?
7: Ah non, jamais, mais je veux
0: dire. Couscous, tu tombes.
4: Faut pas dire accuser les autres. Oh, d'accord, bébé, comme t'es un ami en moi, je vais te dire.
0: Gugu, là, tu réponds, s'il te plaît.
7: Oui, donc moi je veux bien participer à la partouze de Sonia à la place de Ken, si elle est d'accord.
3: Bah écoute, oui, pourquoi
0: bon,
3: pas.
0: Moi, je vous verrai.
7: Il n'y a pas de raison d'accuser les autres à travers.
8: Gérard, si tu veux, je te préviens.
3: C'est pour une personne. Oh, oui,
8: je t'ai monté dessus.
7: Gérard, si tu veux, je te préviens. Bah,
3: Sonia, tu m'as
0: dit. Quoi? Attention, là, il est encore là, le Ken, hein.
7: Non, on dirait les bonnes personnes aussi au standard, hein.
0: Là, va falloir se calmer, celui qui s'amuse à vouloir donner mon numéro. Hein.
9: Et on a Herbert à la place de Jo.
7: Eh ben, bonsoir Herbert. Hein.
3: Bonne année Herbert.
7: Bonne année aussi Herbert.
5: Et bonsoir Monsieur Gérard. Aussi.
0: Oh, bonsoir.
7: Surtout la santé. Oh, ah, mais c'est Herbert Léonard.
0: Bon, bah, allez.
7: Herbert Léonard, tes chansons sont aussi pourries. Hein.
0: Eh, Gugu ou Bébert, là, vous vous calmez, s'il vous plaît.
7: Non, c'est pas Bébert.
0: Bon alors c'est qui?
7: Bah c'est pas Cosco non plus, il n'y a rien
0: bon,
7: dire.
0: Bon allez oh, vous vous calmez donc
7: D'accord,
0: tu Herbert, tu réponds?
7: Non c'est Bébert, pas Herbert.
0: Oui, Herbert, tu réponds s'il te plaît?
7: Non c'est Bébert, pas Herbert.
5: C'est Herbert, je vais répondre. Hein. Alors, Monsieur Gérard de Suresnes, si on prend l'étymologie de partout, par qui vient du latin ouse qui vient de douze, il faut comprendre que ça revient très très loin, hein. Mmh. Il faut prendre, ça c'est très très important, le dictionnaire Petit Robert, et l'anglais.
0: D'accord.
5: D'accord.
0: Ok, c'est bien. Eh bon, donc...
3: Gérard,
0: oui.
3: Question suivante.
0: Ben, on y arrive. Doit-on mettre de la vaseline avant un rapport vaginal? Alors, Herbert, tiens, ben...
7: Là, c'est Bébert.
0: Non, tu permets, il y a Herbert, Bébert.
7: Oui.
0: Ok.
7: Vous n'avez pas compris. Et alors, le couscous berbère, il faudrait répondre.
0: Bon, Herbert.
7: Non, Bébert. Non, pardon, je déconne.
8: Herbert.
0: Oui. Bon, c'est bon, Bébert, s'il te plaît, tu te calmes.
7: Ok, il n'y a pas de problème, Gérard.
0: Alors, Herbert.
7: Pas accuser les autres de travers.
0: Oh, Herbert, tu...
5: Oui.
0: Oh, Sonia. Sonia, tu te calmes.
5: Alors, moi, je vais te dire, Gérard, moi, je trouve que de la vaseline, ça fait cheap. Donc, je prends du beurre, hein, de cacao.
0: Mmh.
5: D'accord.
0: D'accord.
5: Ok.
0: Ok, ça marche.
5: D'accord.
0: Couscous.
5: Ok.
4: Où est-elle de la vaseline, Gérard?
0: Hein?
4: Pourquoi tu dis de la vaseline? Moi, je mets de la semoule, ça marche aussi bien avec la Zoubida.
0: Mimosa?
3: Non, j'ai pas besoin de vaseline.
0: D'accord. Mais tu m'expliqueras ça tout à l'heure. Cucu.
7: Gugu.
0: Ouais, Gugu, ouais.
7: Je ne sais pas mon nom. Non, je mets pas de vaseline, moi c'est cash, c'est tout sec.
0: D'accord.
7: Sec.
0: Sonia?
3: Ah ben non, j'ai pas besoin.
0: Ouais, mais toi qui tout à l'heure qui aimais bien pas mal de trucs, alors donc je vois pas pourquoi maintenant que tu changes là.
7: Hé, Gérard, est-ce que tu peux parler un peu plus lentement? Je suis en train de me branler là.
0: Bon, attends, celui qui se mise en salle tout à l'heure, il va gerber. Hein.
7: Ah.
0: Bébert?
7: Il va gicler. Il n'y a pas de problème, hein. Vaseline, huile de moteur, couscous.
3: Huile de moteur.
7: Ah ouais, non, mais moi je suis adepte à tout, hein. Si c'est pour te mettre bien profond, j'ai.
0: D'accord, alors donc. N'importe quoi. Donc là. Là, on a fait le tour du débat, là.
3: Waouh, ça y est, on a fini.
0: Non, pas encore. Il y a encore un dernier débat. Et après, je vous répondrai sur toutes les questions.
9: Donc, dernier petit disque, dernière petite pause.
0: Voilà, dernière petite pause avant les positions. Et là, écoutez bien les questions, parce que je vais
9: prendre... Ouais. Ça sera derrière les deux dernières questions. Hein.
0: Voilà. Et tu gerbes pas tout le monde de ce coup-là, toi.
7: Et genre, c'est qui commande ici?
0: C'est...
3: Oh, le...
0: Les jeudis, c'est moi qui commande, mais Max, il fait la réalisation, donc c'est lui qui a le droit de dire ça sera le dernier disque et le dernier...
7: Et t'as pas besoin d'un standardiste pour ton émission?
0: Non, non, mais ça y est, on a la jam, il a moitié barjot.
9: Alors, écoutez bien, alors que ça sera donc la dernière question des derniers débats du Best of 97 Gérard. Alors, il y aura quoi sur les positions?
0: Aimez-vous pratiquer la position du chou-fleur? L'homme est assis, la femme... Et t'as cheval sur lui. Et la deuxième,
9: quelle
0: est la...
9: devant ton micro, toujours, lève la...
4: devant le micro, Gérard.
0: D'accord, couscous. Et la dernière, quelle est la position la plus difficile à y réaliser? Donc on se met un disque et vous avez le temps de réfléchir à ces deux questions-là.
9: Voilà, donc si vous voulez encore participer à ces deux dernières questions du résumé des débats, des meilleurs débats des questions des Gérard de débat, de questions de Gérard de débat...
0: de 97.
9: Vous appelez encore dès maintenant au temps de fin de radio, il y a toujours Fielda, il reste encore un petit quart d'heure, 0800 75000 et 0803 08 5000.
3: 42 46 01 17.
0: Donc, ouais, s'il vous plaît, là vous vous calmez, donc c'est la fin du best-of des années des débats de l'année 97. Donc on récupère Bébert.
7: Salut mon pote.
0: Sonia.
3: Oui.
0: Cucu.
7: Salut mon chou.
0: Mimo.
3: Celui qui a donné mon numéro en antenne, je lui donne après. Hein. Et okay, celui qui a noté, tu demandes à parler à Lisa l'hippopotame.
0: D'accord, Lisa l'hippopotame, on aura compris que le prochain coup que tu feras, que tu passeras sur, sur un débat en 98, on t'appelle, si on te rappelle, on te mettra Lisa l'hippopotame. Voilà, ça t'apprendra. Comme ça, j'ai tout entendu, c'est super. Donc, ma, ça sera plus Sonia, ça sera Lisa l'hippopotame. Voilà.
5: On va oublier alors pour le numéro.
0: Voilà, tant pis pour elle. Mimo.
4: Oui.
0: Toujours là, Coscos.
4: Eh ouais, toujours là, toujours présent.
0: Et Herbert.
7: Bébert.
0: Herbert, oh Bébert, tu commences à me les gonfler, hein.
5: Oui, Gérard, est-ce que je peux... Sous la table.
0: Bon, Herbert, s'il te plaît, tu te calmes.
4: C'est la censure.
0: Non, Herbert. Oui. Herbert, t'as le temps de réfléchir à la question, donc eh ben, je vais commencer par toi.
5: Écoute, Gérard. Moi, je pense que la position, en tout cas, est commune.
0: Oh, l'hippopotame, là, tu te marres pas comme une...
5: Comme un
0: rhinocéros. Bon, Herbert.
5: Oui,
0: Herbert, dépêche-toi, il reste plus que 13 minutes d'émission.
5: Oui, Gérard, alors, est-ce que tu peux parler, s'il te plaît, un peu plus lentement, parce que je suis en train de me vider les couilles, là.
0: Bon, alors, Herbert, c'est bon. Couscous.
5: Il a envie de vider les couilles, quand même.
4: Qu'est-ce qu'il y a, Gérard?
0: Bon, tu réponds à la question.
4: Vas-y, repose-moi ta question. Alors, c'est la question sur les positions, c'est ça?
0: Aimez-vous pratiquer la position du chou-fleur? L'homme est assis et la femme est à cheval sur lui, voilà.
4: Mais bien sûr que je vais te dire, mon petit GG, mais bien sûr, toutes les positions, le client est roi, tu lui fais toutes les positions, par devant, par derrière, sous les côtés, à l'endroit comme à l'envers.
0: Ok.
3: Le client est roi.
0: Mimosa. Mimosa.
3: Oui. Gérard a un fou rire qui n'arrive que facilement.
0: Mon Mimosa.
5: Gérard, j'aime pas quand tu rigoles, je préfère te voir pleurer.
3: Moi, j'aime bien quand tu rigoles. Moi, j'aime bien quand tu rigoles.
0: Mimosa.
3: Oui.
0: Mimosa, vas-y.
5: Gérard,
3: alors, la position
0: du
3: chauffeur.
5: Ouais. On tout à mâchoire, vas-y.
3: Bon, alors, moi, la position du chauffeur, je trouve qu'elle est très agréable. Au niveau des sensations, c'est très bon, mais au niveau pratique, c'est pas ce qu'on a fait de mieux pour gigoter.
0: D'accord. Gugu?
5: Bah ouais, ma position sexuelle préférée, c'est la sieste, et mon temps, le temps de pause clope, il dort plus longtemps que l'amour.
0: D'accord.
5: Chez moi.
0: L'hippopotame? Oh, l'hippopotame, il y a quelqu'un à côté de toi, je te signale.
5: Ouais, c'est un rhinocéros.
0: Bon, allez, oh!
3: Allez, dis bonjour.
0: Eh, hey, non, tu dis pas bonjour, tu réponds à la question, hein. Oh bon, allez, tu es.
5: Allez, hop.
6: Je vire qui, là
0: Sonia, là, parce qu'il y a quelqu'un...
3: Non, c'est pas Sonia.
0: C'est qui?
6: C'est Mimo.
0: Non, c'est pas Mimosa.
5: C'est Mimolette.
0: Non, ouais. C'est Sonia, là, qui a quelqu'un derrière elle.
3: Non, c'est pas Sonia, je te jure.
2: Mais oui, ça, là. Pourquoi elle veut me faire porter le chapeau, elle?
0: Bon, et tu réponds à la question ou tu vires?
5: Allez, réponds. Là.
4: Allez, réponds à la question plus vite que ça. Allez,
0: Tu adores celle-là. Bébert.
7: Ouais, y'a pas de problème.
0: Alors
7: Moi, dans tous les sens du terme.
0: D'accord, ok. Bon, ben, dans ce cas-là, ça a été vite fait.
3: Ah, Gérard, hein. Tu crains.
7: C'est vrai.
0: Mais tu sais qui s'est mis à mettre ça? Ça, c'est les mecs. Donc, ça y est, elle est partie.
6: Et Capucine à la place.
0: Capucine.
6: On l'a eu, enfin.
0: Putain. Alors, Capucine.
3: Allô?
0: Ouais.
3: Ah ouais, qu'est-ce que vous êtes dur, hein?
0: Bah attends, ça fait 5 fois qu'on me demande de raccrocher, hein.
3: Bah attends, je suis désolé, mais...
5: En plus, Capucine, c'est le prénom hamster à Candy.
0: Ouais, bon, allez, Capucine, t'as entendu la question ou pas?
3: Ouais.
0: Alors, okay, alors toi?
3: Moi, j'ai jamais pratiqué, non, ça peut être sympa, hein.
0: Non, mais, ouais, d'accord, ok. D'accord, je vois. Mmh. Tu vas répondre... Non, je vais pas te faire répondre tout de suite à la dernière. Donc on va demander à Herbert.
7: Oui, bon, Bébert.
0: Bébert, tout à l'heure tu as dégagé ça, et vite fait tu vas avoir répondu à la question là.
5: Si tu parles, dégager quoi?
0: Tu vas aller voir Fildar au standard, d'accord?
5: Mais attends, je dégage pas les bons là.
0: Ouais, non, mais pour l'instant tu laisses Herbert parler, d'accord?
7: Ok, et je m'en fous d'Herbert.
0: Bébert, je te signale pour
7: l'instant. Mais tu m'as déjà viré 3 fois.
0: Ouais, ça fait 3 fois que tu repasses, alors fais gaffe à la 4e, tu repasseras plus là.
7: Allez, jusqu'à 5.
0: Ouais. Herbert.
7: Oui, non, Bébert.
0: Herbert, quelle est la position la plus difficile à réaliser?
5: Alors moi, vraiment la position plus difficile.
7: Le triple axel, c'est le double salto arrière.
5: Si tu veux, c'est la position quand tu prends la nana dans le frigidaire, c'est vachement dur, quoi.
0: D'accord. Ok, je vois.
5: Non, c'est vrai, surtout dans le panier à glace, là, putain, c'est vachement petit.
0: Couscous.
4: Oui.
0: Couscous. Donc, réponds à la question.
4: Et j'ai pas entendu la question.
0: Alors, merde.
4: Tu répètes s'il te plaît.
0: Ouais, je vais te la répéter. Quelle est la position la plus difficile à réaliser?
4: La position la plus difficile à réaliser.
0: Alors, Bébert, tu dégages pour de bon. Allez, ce coup-là, Bébert, c'est fini pour lui, tant pis pour lui.
6: Salut, Bébert.
0: Salut, comme ça il fera pas la conclusion, il répondra pas. Donc alors, couscous.
4: Alors la position la plus difficile à réaliser, c'est manger couscous et baiser la Zoubida en même temps.
0: D'accord, c'est pas mal. Mimosa.
3: Le poirier.
0: Le poirier, c'est quoi ça?
3: C'est la jeune fille fait l'arbre droit.
0: Ouais.
3: Écarte les jambes, puis le monsieur est debout, il se débrouille.
10: Voilà, et puis tu descends en rappel sur elle.
0: Oh non, Gugu, pardon, merde.
10: C'est Gugu le pointu.
0: Ouais, ouais, alors.
10: La levrette, j'y arrive pas.
0: D'accord. Capucine, pour finir.
3: Moi, je sais pas. Non, ouais. Franchement, j'ai une idée, quoi. Et genre, je peux te poser une question?
0: Oui.
3: C'est quoi ta position préférée?
0: Blablabla. Voilà, ça, c'est une très belle question qu'il faut que je réfléchisse. Faut que je te réponde tout de suite?
3: Non,
10: je sais, c'est couché, mort, décaloté.
0: Non, alors... Capucine, attention à ce que tu dis.
11: Tais-toi!
0: Capucine, tu...
3: C'est pas moi, je te jure que c'est pas moi.
10: Ouais, ta position préférée, c'est lever, monter avec la main droite. Et Gérard, est-ce que c'est vrai que ta position préférée, c'est la position du chauffeur routier, c'est-à-dire que tu t'en manges sur le manche à balai, quoi, le manche à vitesse, quoi.
0: N'importe quoi.
11: Tu connais le problème là?
0: Attention, Capucine, parce qu'il n'y a que toi qui dis ça.
10: C'est toi, Capucine, c'est toi.
0: Non,
11: c'est pas moi.
0: Donc, alors, je vais répondre quand même à la question à Mimosa, parce que sinon, elle va encore me la reposer une troisième fois, puis je vais pas y avoir répondu.
10: Bah alors, Mimosa, tu vois, c'est la position de la cabine téléphonique, c'est-à-dire que tu mets le combiné téléphonique.
0: Non, c'est la position la plus dure à réaliser. Et c'est celle qui fait le plus mal. C'est celle qui fait le plus mal à une nana, c'est-à-dire... La sodomie.
3: Non, voilà. Mais celle que tu préfères.
0: Moi, celle que je préfère, c'est la levrette.
3: Ah, moi aussi.
10: Moi, j'arrive pas, moi. Tu peux me donner des conseils,
0: donc,
10: Gégé.
0: Alors...
10: Gégé, tu peux me donner des conseils pour
9: on
10: la
9: va
10: levrette.
9: Peut-être terminer, parce qu'il reste 5 minutes. Oui. Que
3: c'est
9: chacun...
3: Pas une question sur 98, hein.
9: Voilà, non, on va faire très vite. On va...
0: Non, 98, on verra... je verrai ça
9: si en début d'année. On va vous poser des questions. En fin de compte, qu'est-ce que vous souhaitez de bon pour la bonne année, chacun à votre tour.
0: Capucine. Capucine.
3: Je sais pas...
0: C'est lui qui s'est mis à faire ça là-bas. Donc Capucine.
3: Moins de chômage, comme tout le monde. Hein, Voilà.
0: Voilà. D'accord.
3: Ouais. Moins de chômage, la paix dans le monde et tout le baratin.
0: D'accord. Cucu.
10: Bah moi j'espère un jour manger chez toi.
0: Là tu rêves.
10: Là, tu... En 98, ça s'est passé en 97.
0: Ouais, ben là, je vais te dire une chose que tu rêves. Là, tu vois...
3: Je préfère avoir ton numéro de tatou.
0: Qui?
3: Ben, Capucine.
0: Non, mais tu rêves, Capucine.
10: De toute façon, il marche plus, son tatou.
0: Attends, qui c'est qui dit ça, là?
10: C'est moi, c'est Gugu.
0: Ouais, et comment tu sais qu'il marche plus?
10: J'avais le numéro RP, et puis je te l'ai expliqué.
0: Alors là, mon pote, tu vas voir. Là, tu sais ce que tu vas faire?
10: Ouais.
0: Là, tu vois, Max, il est libre, là, pour l'instant, il va te prendre.
10: Il veut sortir avec moi.
9: Je suis célibataire, là, si ça vous intéresse.
0: Max, tu l'attrapes, comme c'est lui qui s'amuse à le dire.
10: T'es célibataire, tu veux m'attraper, cochon.
0: Donc, Mimosa, pour toi?
3: Beaucoup plus d'amour, d'humour et te rencontrer.
0: Alors, amour, humour et rencontre.
10: C'est pas compatible. Hein.
0: Ça fait trois choses pour la même année, c'est bien. Couscous?
4: Ouais, bah moi Gérard, pour 98, je voudrais faire une couscous partie avec toi.
3: Ah oui.
0: De quoi?
4: Je voudrais faire une couscous partie avec toi.
10: Il voudrait te prendre les fesses dans la semoule.
0: Herbert.
4: et aussi, j'ai Odolis.
0: Bébert, se dit tu dégages.
7: Non, Bébert.
0: Non, c'est Herbert qui me reste.
4: Alors, moi... Et Couscous, j'avais pas fini.
0: Ah, excuse-moi, Couscous.
4: Et aussi, si à mes côtes, Aïcha, reviens vers moi.
0: D'accord. Ah, oui. Herbert.
7: Non, Bébert.
0: Herbert.
10: Oui, c'est Herbert, ouais. Alors moi j'aimerais que, pour 98, qu'après avoir rencontré une baleine, tu rencontres un cachalot pour se marrer, quoi.
0: Bah d'accord, t'es sympa avec moi, là.
7: Non, c'est génial.
0: Là, t'es vachement sympa.
7: Je te fous une carte dans le cul, c'est génial.
0: Ouais, donc, Bébert, comme t'es encore là.
7: Ouais, bah, moi, pour 98, j'espère que tu continueras les débats sur Sky ou une autre radio.
10: Europe 1.
0: Bien sûr, c'est ça.
9: D'accord.
0: C'est ça, vous avez raison.
7: Les projets de télé, bah, ça passe bien. Et puis, que tu continues à parcourir toute la province, toute la France et les pays étrangers pour les débats et pour les poèmes. Et puis
1: moi Bébert je l'aime bien, mais
7: que tu fais trouver avec... quand même l'âme sœur, une chaussure à ton pied.
0: Et ben là pour l'instant il y en a une qui a sauté trois trucs à la fois, donc c'est pas mal. Donc moi
9: je sais pas pourquoi, en tout cas moi j'ai l'impression que Gérard va trouver cette année chaussure à son pied, parce qu'il est devenu tellement une star grâce à Fun Radio.
3: Max, tu veux quoi?
7: Je sais déjà qu'il traîne avec un ton, donc
3: quoi, toi, pour 98
9: moi ce que je veux,
3: ouais.
9: Je sais pas.
3: Je peux rajouter quelque chose?
9: J'ai déjà tout moi.
4: Et Max, t'as toujours pas trouvé Babouche à ton pied?
9: Déjà blasé.
3: Moi j'aimerais rajouter.
1: T'as déjà tout,
3: que...
1: partage un peu.
0: Attendez, là, qui c'est qui veut rajouter quelque chose?
7: Bébert.
9: Oui, qu'est-ce que tu veux rajouter, Bébert, très vite?
7: Bah, je sais qu'il traîne avec un ton en ce moment, c'est pour ça.
0: Non, mais c'est bien Bébert, mais c'est pas Bébert qui voulait parler, c'est Mimo.
3: Moi j'aimerais que Max il se mette plus souvent de profil sur la caméra parce que j'adore.
9: Eh ben je tâcherai.
0: Donc,
9: Gérard, toi, qu'est-ce que tu penses pour l'année 98 et qu'est-ce que tu souhaites?
0: Déjà, ce que je souhaite, c'est continuer les débats avec toi.
1: Donc, avec les mêmes, ouais.
0: Non, pas. Attendez, laissez-moi répondre à la question que Max a posée.
9: Oui.
0: Ça serait sympa de votre part, merci.
9: Vas-y.
1: Ouais,
9: mais
1: je veux dire, ouais.
0: Donc, c'est de continuer comme on a fait en 97. De continuer les débats,
9: voilà.
0: Que je reprenne, c'est sûr, des nouveaux poèmes, que je me remette dedans comme l'année dernière.
9: Ouais, c'est vrai que la fin de l'année 97, septembre-décembre, a été très mauvaise.
0: Ouais, très mauvaise.
9: Quand tu reviennes comme à la bonne époque, ça la cabine de temps en temps, c'est pour faire plaisir la semaine.
0: Novembre, décembre, tu veux dire, 4 mois.
9: Il faudrait que tu reviennes, c'est comme à la bonne époque, c'est dans la cabine de temps en temps, tu nous appelles, tu dis tiens, j'ai écrit des poèmes, c'est comme à l'époque.
0: Bah là, je crois que je dois en avoir un ou deux qu'on devait faire à Namur.
9: Non, on veut des nouveaux poèmes. Enfin bref, j'espère que tu vas le faire. Est-ce que tu promets?
0: Ouais, là j'ai...
9: Attention, ça enregistre. Est-ce que tu jures que tu vas faire des nouveaux poèmes dans la cabine? Pas toujours de venir à la radio, mais dans la cabine aussi. Avec le son dans la cabine, c'était bien à l'époque où Gérard était dans la cabine de Suresnes.
0: Mais on essaiera de trouver un autre système après.
9: D'accord, ok. Un système avec une balise, c'est par satellite.
0: Donc, refaire des poèmes, continuer des soirées comme on a fait en 97.
9: D'ailleurs, s'il y a des patrons de boîte qui veulent que Gérard vienne, et que je vienne aussi, qu'ils n'hésitent pas à nous écrire, à nous appeler, on fera suivre. Et voilà, quoi.
0: Et puis trouver, bien sûr, l'âme sœur.
9: L'âme sœur, ouais.
0: Et bien sûr du boulot.
9: Voilà, et du boulot. En plus de ça, faut dire qu'il cherche. Il se lève tous les jours à 18h, il boit son petit café pendant une demi-heure, il vient à la radio, il est 20h. Il cherche du boulot. Hein. C'est vrai que t'as pas vraiment cherché du boulot cette année. On peut pas dire que t'as vraiment cherché.
0: Pas trop, non.
9: Mais le boulot, il peut pas venir si tu cherches pas, GG.
0: Donc voilà.
9: Merci à vous d'y avoir participé à ce débat best-of.
0: Mimosa, tu raccroches pas comme tu voulais me parler en antenne.
9: Les autres non plus, je crois que vous voulez parler à Gérard en antenne.
1: Oui.
9: Sois sympa pour tout le monde. Allez, pour la nouvelle année, il vous prend tous en antenne.
0: Allez, tous en antenne, vous restez, ne quittez pas, là, vous allez retrouver qui?
9: Eh ben, c'est Barthes, là, pour...
0: Barthes pour la nuit sans pub, et 6h, 9h, Ginny, Lorenzo, et puis...
9: Si tu veux, ouais. On s'en fout, ouais.
0: Ouais,
9: si tu veux.
0: Et n'oubliez, et puis ce soir, 22h minuit, le Star System.
9: Avec deux remix exclus, Gérard, on l'a écouté tout à l'heure, on en écoutera, c'est le mec qu'on a écouté tout à l'heure, on en passera deux, peut-être un résumé de ce qui s'est passé ce soir, si on a eu le temps, parce qu'il y a beaucoup de boulot à faire. Puis minuit, on retrouvera de nouveau, comme à la bonne époque, les mix, je ferai un petit mix Transgora, très bien. Non, pour ceux qui aiment vraiment la trance, Dagua, là, attention, Filda, il le sait. On termine avec les DAS.
0: Les DAS Pike.
9: Voilà.
0: Il n'y a pas de soirée à Loco.
9: Si, il y a une soirée à la Loco, je ne joue pas, mais c'est repos pour tout le monde, mais il y a quand même Stambase qui joue à la Loco, donc c'est vrai, il a raison.
0: Si y en a qui veulent y aller, vous pouvez toujours appeler encore.
9: Non, là, il n'y a pas de place, là, malheureusement.
0: Ah,
9: y a pas d'invite. Non, mais c'est pas grave, vous pouvez toujours y aller pour 60 balles avant minuit, vous allez voir, vendredi...
12: Eh bien, bonsoir à tout le monde.
0: Rebonsoir à tous. Donc, on venait de s'écouter les bouffeurs de goudron avec tête-moi les bourses en deuxième. Et donc, vous pouvez toujours nous appeler au 0803-08-5000 si vous voulez des conseils. On est encore là pour un petit quart d'heure si ça se passe bien.
9: Oui, 20 minutes, attends.
0: Encore un petit quart d'heure, voir si ça se passe bien, on ira un petit peu plus.
12: Bon, mais pousse. Ça se passe bien.
0: Alors donc, pour ça, on accueille Rhys, 20 ans de mots, 100.9.
13: Bonsoir, j'ai Jérôme.
0: Rhys, oui. Je m'appelle Gérard, je m'appelle pas ce que tu me dis, d'accord.
13: Jérôme, d'accord. Et donc ouais, moi j'ai un problème, c'est les bonbons, quoi.
0: T'en manges combien par jour?
13: Je sais pas, tout ça, quoi.
0: Attends, tu sais pas, tout ça, ça veut dire quoi? Tu t'en manges un paquet, t'en manges deux paquets?
13: Non, je mange toute ma boîte, quoi.
9: Combien
14: de temps ? J'aimerais te poser une question. Ouais. Est-ce que, par exemple, bon, si tu prends des bonbons en longueur de journée, est-ce que c'est par rapport parce que tu vas arrêter de fumer ou...
13: Voilà
9: une bonne question. Oui.
13: Non, parce que j'aime bien manger. Quoi.
14: Tu veux compenser ça par la cigarette ou par, par la nourriture ou par autre chose ?
13: Mais c'est même pas ça. Je suis allé voir mon docteur, mon docteur Da Silva, et il m'a dit.
14: Évitez de dire le nom, hein, quand même.
13: Ah ouais.
9: D'accord.
13: Ouais, d'accord. Enfin bon, c'est mon docteur, et donc il m'a dit qu'en fait j'avais du glusophore.
9: Quoi ?
13: Du glucose, du
9: Non, c'est du glucose, c'est pas du glusophore, hein.
13: Non, mais c'est une maladie, c'est quand on a besoin à fond de manger toujours du sucre, quoi.
14: Ah, tu veux dire diabétique.
13: Ouais, voilà, mais exactement, mais c'est méchant, tu vas être, tu vas être dans un mariage, bah tu vas manger tout le gâteau, quoi.
9: Oui.
14: Ah, ça c'est boulimique, ça.
13: Ouais, non, c'est parce que j'ai faim, quoi.
14: Ouais, bah c'est justement...
9: Non, mais ça, à mon avis, c'est de la gourmandise pure et sympa.
14: Bah non, si on mange tout le temps, ça peut être de la gourmandise ou de la boulimie, ça dépend.
13: Je veux pas que tu me dises que je suis gourmand, mais...
9: Non. Merci. Attends, ouais, t'es pas gourmand, tu manges combien de paquets par jour ?
13: Je mange toute ma boîte.
14: Et c'est des bonbons à quoi ? C'est des bonbons fruits ou apparemment c'est des bonbons...
9: Hey, qu'est-ce que je te dis tout à l'heure avant la pause ?
13: Tu t'appelais pas Jérôme ?
9: Non, mais je t'ai dit, t'en manges pas en direct.
14: Évite de manger ton bonbon en direct, hein, quand même.
9: Parce qu'on n'entend pas ce que tu dis, d'accord ?
13: D'accord.
9: C'est le dernier avertissement que je t'ai, parce que sinon je passe à quelqu'un d'autre, et il y a d'autres personnes qui veulent intervenir.
13: Ok.
15: Donc le conseil que vous pouvez donner, rien dit encore.
9: Ton dentiste, qu'est-ce qu'il en pense ? De cette manière, ton dentiste, il doit te dire que c'est pas tellement recommandé non plus.
13: Ouais, mais mon dentiste, moi, je m'en fous, moi, tout ce que je veux, c'est savoir...
14: Il y a le téléphone derrière.
9: Ouais, t'as le téléphone qui sonne aussi derrière.
13: Ouais, parce que j'ai un fax, il déconne, il fait que de sonner.
9: Alors, le conseil qu'on te donne, va te donner...
14: Bah, mange des chewing-gums à la place.
9: Mange des chewing-gums et...
15: Sans sucre, ça peut être...
14: Ouais, voilà, des chewing-gums sans sucre.
15: Bien,
14: ça
15: va, bravo, Sandy.
9: Il y a que ça que tu peux faire pour l'instant.
15: Non, tu répètes le même truc.
9: T'éteins ton micro, tu me prends des auditeurs et tu t'écrases, toi. Pour ça.
13: Gérard, je veux pas avoir des dents pourries et tout. Là. Après, j'ai les dents qui tombent et tout. Attends, vas-y. Et tout.
14: Avec des chewing-gums sans sucre, il n'y a pas de problème. Hein. Parce qu'il y a même des gâteaux... non, c'est pas des gâteaux, des boissons non sucrées.
9: Non, mais même, tu vas pas... Il a des problèmes avec des bonbons. Il a pas besoin de manger des...
14: Chris,
9: c'est la dernière fois que je te le dis. Sinon, je te dis au revoir tout de suite, moi. Ton conseil, tu vas le garder.
13: Ouais, attends, mais j'ai besoin de toi.
9: Tu arrêtes de manger des bonbons en direct.
14: Laisse-lui finir son bonbon et puis après, on verra.
9: Non, mais attends, il mange son bonbon, on comprend pas ce qu'il nous dit. Alors moi, je suis désolé.
14: Bon, tu mets le bonbon au fond de ta gorge et puis...
9: C'est terminé, basta.
13: Je vais mourir.
9: Ça m'énerve.
14: Comme ça, on pourra comprendre ce que tu dis.
13: Non, mais vous avez jamais eu une drogue, vous, dans la vie ?
9: Moi, c'est la cigarette et c'est tout.
13: Eh ben alors, si je te dis d'arrêter de fumer.
9: Ah ben, j'arrêterai de fumer quand je pourrai. Et j'ai pas besoin de...
13: C'est nul pour
14: moi. Ma drogue, c'est les chewing-gums sans sucre parce que j'adore faire des bulles.
15: Voilà.
14: Je suis à longueur de journée en train de faire des bulles.
9: Et toi, tu restes poli avec elle, d'accord ?
13: Mais tu peux pas faire des bulles avec des chewing-gums sans sucre.
14: Ah si, tu peux faire des bulles même avec des malabars, n'importe lequel. Hein.
9: Enfin, Idriss, de toute manière, tu t'essayes de te calmer sur tes bonbons, t'essayes d'en manger deux boîtes par jour ou trois.
15: Non, mais tu diminues comme les cigarettes.
9: T'essayes de diminuer, c'est tout.
15: Voilà.
14: Et puis t'essayes de compenser avec des chewing-gums sans sucre.
15: Ouais.
9: Voilà.
13: Ouais. Ok.
14: À la place des bonbons, quoi.
15: Heureusement que Sandy est là, hein, ici.
13: Ouais, merci, Sandy.
15: Enlève un peu.
9: Ouais. Voilà. Allez, bon, sur ce, on va te laisser, on va te souhaiter bonne bourre.
14: Bonne soirée.
9: Et tiens-nous au courant de... Merci.
15: Et Gérard, t'as fait un CD.
9: Ouais, c'est ça, j'en fais rien du tout.
15: Salut, Rex.
9: Allez,
14: j'ai oublié de lui demander à quel goût il était son bonbon.
9: Non, mais on s'en fout.
16: Yo. Gérard, mon Star System, c'est ça.
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18: Bonsoir à tous, bienvenue dans la Libre Antenne pour le débat. Donc on va accueillir Patricia, 24 ans de Paris, bonsoir. Patricia.
19: Ça va bien ?
18: Ça va ?
19: Ouais, tranquille.
18: Ok. Ingrid, 28 ans de Lyon.
20: Oui, bonsoir.
18: Bonsoir. Mathilda, 25 ans de Lille, bonsoir. Tony, bonsoir, 20 ans de Paris.
21: Bonsoir, grand gourou, et je suis très fier de participer à la secte du jeudi soir avec toi. Illumine-nous par tes poèmes.
18: Bon, c'est bon. Seb, bonsoir, 20 ans de Paris.
22: Bonsoir.
18: Et Alpha, 20 ans de Paris aussi. Ouais, bonsoir à tous. Bon.
20: Salut.
22: Alpha, ça me dit quelque chose, mais bon. Ouais, je crois que c'est clair.
18: Bon, je vous préviens, vous commencez pas.
15: Et tu remarqueras qu'il n'y a pas les mêmes.
22: Ouais, c'est vrai. Ouais, mais tu en as marre d'un peu les bouffons là, qui passent tout le temps, toujours, c'est relou quoi.
2: Ouais, c'est vrai, c'était chiant à force.
22: Ouais.
8: Ah, c'est
2: moi, alors que c'est, moi, c'est la première fois que j'appelle, je veux dire.
20: Ouais, moi, là, il y a Mathilde,
8: ouais,
20: pareil, ouais.
8: Bah,
22: voilà.
8: Bon, alors, on va y aller. Donc, pour ou contre les boîtes de cul?
20: Pour. Donc,
8: ou. Bah, ouais. Alors, est-ce que
20: Mathilde,
8: vous y allez?
20: Mathilde.
8: Oui.
20: Bah, il n'y a pas de pour ou contre. Il faut goûter à tout pour savoir.
2: Oh, Mathilde, qu'est-ce que. Oh là là. Mm-hmm.
8: Ouais, mais comment ça, il faut goûter à tout?
2: Bah, faut goûter à Gérard, quoi. Là, t'auras tout goûté.
20: Non, mais il faut tout essayer, en fait. Là,
23: t'es sûr de ce que tu dis?
20: Ah oui.
23: T'es sûr qu'il faut tout essayer?
20: Il faut tout essayer.
23: On va bien voir Gérard, alors.
20: Profiter de la vie.
2: Non, mais Mathilda, par exemple, tu te taperais Gérard, là, ce soir?
8: Non, mais attendez, pour l'instant, c'est pas...
2: Bah si, parce qu'elle dit qu'elle est prête à tout se taper, donc je lui demande.
8: Non, mais attends, elle est de Lille, hein.
2: Non, mais c'est relatif.
20: Où est le problème, Gérard, être de Lille?
8: Non, pas du tout.
20: Aucun?
2: Non, parce qu'il paraît qu'il y a une personne qui fait Paris-Lille en 20 minutes. Donc en une demi-heure, je pense que tu peux le faire.
20: Voilà.
8: Ah, qui c'est qui vient de dire
2: C'est moi, excuse-moi.
8: Ouais, bah donnez votre nom quand.
2: C'est Tony.
8: Ouais, Tony, vous Paris-Lille en 20 minutes?
2: Ouais, Paris-Lille en 20 minutes, je crois qu'il s'appelle Mélic. Super Mélic.
8: Ah ouais. Ok, on verra ça plus tard, hein.
2: Ouais, mais
23: il a pas compris.
2: Ah, il a pas compris.
23: Ouais, non, mais il était sponsorisé par Tapis aussi, c'est pour ça.
2: Ah, voilà. Ok. C'était dans le canard enchaîné ce matin. Hein.
8: Mmh. Ouais, d'accord. Bon,
2: Depuis l'ont déchaîné, je crois.
20: Bon, moi, Gérard, c'est Patricia.
8: Ouais.
20: Alors, j'ai une petite question pour toi.
8: Ouais.
20: J'aimerais savoir si t'as des limites dans le cul.
8: C'est-à-dire?
20: Bah, c'est-à-dire, est-ce que
24: t'as trop bien enfoncé, quoi?
20: Est-ce qu'il y a des objets que tu veux pas utiliser, ou que tu voudrais pas utiliser pour ta copine, ou est-ce que tu voudrais pas faire ça à plusieurs,
2: Il a aucune limite, Gérard. Gérard, il a des limites, c'est seulement quand il sert les fesses.
8: Il y a qu'un truc.
24: Tes contours sont bien arrondis, Gérard?
8: Comment?
24: Tes contours sont bien arrondis?
8: Je ne sais pas, j'ai jamais essayé avec un mec et je n'essaierai jamais non plus sur une nana parce que ça fait trop mal.
24: Faut jamais dire ça, Gérard.
8: Ah, bah non, c'est
24: tu
8: bon.
24: N'es pas à l'abri, Gérard.
8: Bah, ça, c'est peut-être pour.
24: Je ne sais pas.
8: C'est Patricia qui parle là.
20: Oui,
24: non, c'est
8: Mathilda.
24: Voilà. Mathilda. Attention.
8: Non, parce que donnez vos noms quand vous voulez répondre.
24: C'était Mathilda.
8: Ok. Et Ingrid, toi, qu'est-ce que t'en penses? Parce qu'on t'entend pas absolument. Hein.
20: Oui, mais moi, j'avais une question à poser à Gérard.
8: Bah oui, je suis là encore. Hein.
20: Malheureusement. Oui, donc voilà, moi, ça fait 4 ans que je suis mariée, ça fait 2 ans et demi que je fréquente le milieu échangiste.
8: Ouais.
20: Et je voulais savoir si toi, tu serais prêt à aller dans ce milieu-là, si ça t'intéresserait.
8: Pas trop, non.
2: GG, avant que tu répondes, je voulais dire, c'est Tony là, que j'échangerai pas mes 2 paquets d'homos contre Gérard, quoi.
8: Bon, alors Tony, je vais te dire une chose, tu restes quand même un peu poli quand.
2: Non, mais 2 paquets d'homos, c'est.
8: Non, non, mais c'est bon,
25: GG, il était poli, je suis désolé, rien de vulgaire.
20: Moi, je voudrais parler, Gérard. Gérard, c'est Mathilda.
8: Oui.
20: Voilà, moi, j'ai un appartement avec 2 chambres nuptiales, rouge.
2: J'arrive, Mathilda, j'arrive.
20: Rouge vif, très vif. Avec une déco style Salvatore Dali et des angles de mur vifs, très très vifs. Mmh. Et tu sais, mon compagnon qui s'appelle George est très bricoleur. Et il a fait une cabine téléphonique avec des coussins rouges en forme de cœur.
2: Ouais, mais il est pas...
20: Le tout bordé de dentelle fine, très très fine.
2: Ça arrive, tu t'encules dedans.
20: Mais
2: il est pas très très vif, lui.
20: Non, mais on a pensé à toi, Gérard.
8: Non, mais c'est bien.
20: Ça ne te dit pas?
8: Non.
20: Vraiment pas?
8: Non, pas du tout.
20: Pourquoi?
8: Parce que je suis pas attiré à ce milieu-là de trucs échangisme.
20: Mais t'as pas vu mon appartement?
8: Mais même.
20: Et du rouge. Bah très même. Rouge. Et des fois je chante. La la la la la la la.
2: Et on va virer la mongolienne là avant qu'elle aille.
8: Non, mais je crois qu'il y en a qui ont dû fumer la moquette avant d'appeler.
2: Ah ouais,
8: Gérard.
2: Non,
8: Gérard.
2: Je crois qu'elle a...
20: Oui, la moquette.
2: Non, je crois qu'elle a...
20: De la moquette.
2: Elle a fumé de l'amiante.
23: Attends, non, Gérard, pourquoi t'es pas...
2: J'ai fait un pétard, moi. Bon, j'étais plutôt qu'elle a fumé du Gérard, quoi.
23: Gérard, pourquoi t'es pas pour les trucs échangistes? Qu'est-ce qui te déplaît là-dedans?
8: Le tout.
23: Mais quoi tout?
8: Je trouve ça assez ignoble d'échanger sa copine pour une autre.
20: Non, mais ça marche pas comme ça. Hein. C'est Ingrid qui parle là.
23: Mais t'échanges pas
20: ta copine. C'est Mathilda là. Ça marche pas comme ça. Je veux dire, c'est pas ignoble. Je veux dire, c'est une complicité dans le couple et il vaut mieux faire ça ensemble que de faire ça chacun de son côté et se faire du mal mutuellement.
2: Non mais Gérard, des fois quand il a une copine déjà, il a du mal à en avoir une pour l'échanger après, c'est quand même quelque chose.
8: Je vais pas vous le répéter tout au long de
2: l'émission. Ouais.
8: Hein ouais. Vous allez donner vos noms au fur et à mesure parce que ça commence à être lourd là de ne pas préciser les noms.
2: C'est Arthur, je crois que c'était Alpha.
20: Gérard
2: Alpha, ouais, on va l'appeler comme ça. Hein.
4: Oui.
24: C'est Mathilda.
4: Oui.
24: Parce que toi, Gérard, tu joues avec les mots dans tes poèmes. Mmh. Mais George, lui, il joue avec ses mains. Et ça, j'aime. Mmh.
22: Mmh. Mais Gérard, il joue aussi de la queue, hein, de temps en temps.
24: Ah oui.
4: T'as été voir ?
22: Bah ouais, il paraît, quoi.
4: Ah ouais, il paraît. Ben, tu vois, avec les i. Hein, ben, tu te mets derrière ton T.
23: Qui c'est qui t'a dit ça ?
4: Qui t'a dit ça, déjà, pour
22: bah, j'ai vu ça sur Internet, quoi.
4: Ah ouais, ouais.
22: Ouais, d'ailleurs, les photos de Gérard sur Internet. Et puis aussi, parce qu'on devait parler des sex shops, j'ai vu aussi une cassette Fucking Gérard avec des animaux et des ch'tis enfants boliviens.
4: Ouais, voilà. C'est ça.
5: C'est Patricia, je voulais parler de la zoophilie.
22: Je voulais savoir.
4: Oui, Patricia.
5: Ouais, la zoophilie, Gérard. Hein.
22: Mm. Bah, Gérard, il encule Chewbacca tous les soirs, donc comme ça, c'est clair.
5: Non, mais je me doute bien qu'il n'est pas zoophile, mais bon, il y a des trucs assez gore, je trouve. Hein.
4: Bah oui.
5: Tu as déjà vu des catalogues de. Ouais, c'est clair. Dégueulasse.
22: Une gonzette montée sur un tabouret pour sucer un cheval, c'est pas top.
5: Non, ouais,
22: c'est
5: clair. Une nana qui se met un serpent dans la
22: face. C'était pas drôle
5: non plus. De quoi ah, une nana.
4: Ouais.
5: Qui se met un serpent dans la chatte. Hein. Mm.
4: Ça,
5: assez,
4: ça si la nana préfère se faire du bien elle-même avec n'importe quoi comme objet, c'est son problème.
5: Mais attends,
4: hein.
5: C'est un objet.
22: Gérard, est-ce que tu as vu le film Marlène tue un dauphin ?
4: Non.
23: Menteur.
5: Et une nana qui lèche un cheval, quoi, qui lèche la queue d'un cheval.
4: C'est... Non plus.
5: C'est atroce, quoi.
23: Ouais. Gérard, il y a Ava sur Minitel qui te propose une nuit avec elle pour 3000 francs et tous tes désirs seront assouvis.
4: Bah, qu'elle laisse son numéro. Ah ouais, les gens sur Minitel, ouais. Si vous voulez réagir, laissez vos numéros, on vous appelle.
24: Gérard, je suis prête à te laisser mon numéro.
22: Mmh. Gérard, méfie-toi parce que tous tes désirs seront assouvis, mais tu seras découvert.
4: Non, mais attends, non, mais c'est elle qui paye, c'est pas moi.
23: Non, c'est toi.
22: Non, c'est toi qui gagne.
4: Là,
22: attends, tu rigoles, Gérard. Tu crois pas qu'on va payer pour te faire l'amour.
23: Payer pour coucher avec Gérard.
22: Payer pour coucher avec Gérard, faut vraiment le faire, quoi. Attends, c'est bah, rien que pour 1 milliard, j'essaierai même pas, franchement.
24: Bah, Gérard.
4: Oui.
24: Tu peux parler, c'est Mathilda.
22: Moi,
24: tu m'as fait un manège rotatif.
4: Hein?
24: Il m'a fait un manège rotatif, George. C'est à base de pieux et de planches bleues, mais très bleues, avec un gros bouton rouge pour le mettre en route.
4: Ouais.
24: Et tu tournes et tu ne vois plus rien. Ouais. Tu te sens frotté de tous les côtés.
22: Ça escarte avec le béchon giston.
23: Tiens, Gérard, il y a Jérôme ce Minitel qui dit que t'es clitoridien.
4: Non, bah lui, il va se faire foutre.
23: Alors, t'es vaginal ou clitoridien ?
4: Aucun.
22: Non, il est plutôt amygdalien.
4: Non plus.
22: Il avale tout, Gérard.
4: Non plus.
22: Il avale tout, oui.
23: Bon, prochaine question, Gérard.
5: Oui, c'est Ingrid, là.
4: Oui.
5: Oui, je voulais dire que moi, j'avais vu un film sur la scatologie, et bon, je voulais dire que c'était vraiment dégueulasse, en fait.
22: Ouais, moi, je l'ai vu aussi, c'était les 101 Dalmatiens, c'est ça. Ouais, j'ai pas tellement aimé à la fin.
4: Bon, on va passer à la deuxième.
22: Ah bon, la première, elle est partie déjà.
4: Bah, c'est bon, hein.
22: Ah bon, si c'est bon, c'est bon.
4: Donc la deuxième, alors ça concerne les trois nanas, puis ça concerne aussi les deux et les trois... Merci pour la radio qui est derrière.
23: Continue.
4: Donc alors, est-ce que votre petite amie ou votre femme vous suit ? Est-ce qu'elle vous suit quand vous y allez ?
22: Ou ça, aux toilettes ?
5: Oui.
4: Non, quand vous allez dans des clubs échangistes...
22: Ah, précise-le, Gérard.
5: Ouais, c'est Ingrid qui répond.
24: Oui, Gérard.
4: Oui, Ingrid.
5: Ben moi, mon mari, oui, obligatoirement, il me suit, hein. Mm-hmm. Je veux dire, il n'y a pas de problème, hein. Bon, c'est toute une complicité entre nous.
22: Ben non, il reste à la porte, il enfile le portier, c'est ça ?
5: Comment ? Non, mais je veux dire, bon, quand c'est l'échangisme, c'est tous les deux ou pas du tout, hein, à ce moment-là.
22: C'est clair. Mm. Il va pas rester à la porte et tout.
5: Mais non, pas du cool, tout, hein, je veux dire.
22: Même si
5: on fait ça ensemble,
22: ça,
5: hein.
22: Et ça te gêne pas qu'il fasse ça, quoi ?
5: Non, pas du tout, non.
22: Ah bon ?
4: Non, parce qu'il y a certaines personnes que ça gênerait peut-être.
22: Bah ouais,
24: oui,
22: c'est
24: non,
22: vrai.
24: Mais c'est toi, Gérard, ça te gênerait ?
4: Personne.
24: Mathilda.
22: Est-ce que par exemple, là, c'est Tony, là. Là, tu vas faire un dîner avec Françoise. Est-ce que par exemple, après, vous allez faire une boîte de cul échangiste et t'échanges Françoise contre un top modèle ?
4: Pour l'instant, je vais te dire une chose, tu vois, comme t'as entendu la conversation, Tony.
22: C'est ah ouais, mais.
4: C'est toi qui viens de me parler, là.
22: Ouais, c'est moi.
4: Non, mais moi,
22: à l'entrée des boîtes, c'est fini. François et Gérard, ils rentrent pas.
4: Non, mais le thème du débat n'est pas la question de.
22: Bah,
4: de
22: si,
4: François,
22: parce que c'est l'échangisme. Non, non. C'est l'échangisme, quoi.
4: Non, mais la question qui était posée par Françoise tout à l'heure, de manière, j'en dirai pas plus, donc c'est pas le thème du débat, donc de ce soir. Voilà.
22: Ah bon, on saura pas.
24: Mais il y avait des sous-entendus.
22: Ouais, on saura.
4: Non, mais de manière, elle m'a fait comprendre autre chose, et bon, ben, je lui ai dit qu'elle me rappelle la semaine prochaine pour me le confirmer, c'est tout maintenant.
22: Qu'est-ce que t'as fait comprendre ?
4: Bah, c'était simplement un resto, c'est tout.
22: Ah bon ?
4: Voilà. Bah, c'est tout.
5: Mais c'est déjà pas mal, en fait, voilà. Un resto.
22: Bah, Gérard, tu payes pas, c'est tout.
23: Elle a quand même dit une petite pipe au dessert.
4: Non, mais ça, j'en sais rien. Bon, Patricia, toi, ton avis.
24: Je crois que Gérard va prendre que des desserts, alors.
1: Pour l'instant, j'ai jamais été dans des clubs échangistes. Mmh. Mon copain aurait bien aimé, mais pour l'instant, non, ça me branche pas.
4: Mmh.
1: Bon, pourquoi mais
4: ouais, pourquoi?
1: Bah, je sais pas, c'est...
3: Pas parce que pour se retrouver avec des mecs comme Gérard, c'est vrai que ça craint quand même.
1: Non, non mais il y a pas que des mecs... non, je sais pas, je peux même pas...
3: Tu dis que c'est filtré, Gérard, rentre pas.
1: Bien cul en général, mais...
3: Si, si, rentre, tu fais la plonge.
4: Non, mais, Tony...
1: Toi, tu vois.
4: Tony Seb ou je m'excuse Patricia de te couper. Tony Seb et Alpha quand quelqu'un parle, c'est pas la peine de dire des conneries derrière.
3: C'est surtout, c'est surtout Alpha et Arnett. Hein.
4: Ouais, surtout Alpha et Arnett.
3: Arnett, oui. C'est un bouffon celui-là.
4: Ouais, bah surtout qu'il y a Seb. Seb il parle pas tellement lui.
3: Ouais, c'est vrai.
4: Alors Seb, si tu veux pas agir au débat, tu le dis, on prend quelqu'un d'autre à ta place que qui sera derrière.
3: Hein. Ah
4: ouais,
3: pas de problème, je vais réagir moi.
4: Ouais, bah.
24: Tu veux bien m'occuper de Seb?
4: On t'entend pas beaucoup, hein.
3: Tu veux pas t'occuper de moi aussi?
4: Non, non, non, non. Donc, toi, Patricia, tu serais contre, alors?
1: Ouais, donc, moi, je disais que je préférerais plutôt ça à trois, quoi. À la limite, ce serait déjà plus sympa.
4: Ouais.
3: En intimité.
4: Et toi, bah, Ingrid, c'est
1: pas mal. Oui, moi, Ingrid, bah, moi, bon, j'ai fait de l'échangisme, enfin, je le fais toujours. Mmh. Moi, j'ai eu des expériences à trois, bon, des expériences bi aussi avec une femme.
3: Hein. Et t'aimes ça, salope, hein.
1: Les partouzes aussi. les partouzes, bon, des fois, ça peut dégénérer en partouze, mais c'est rare, hein, je veux dire, bon, tu choisis quand même les personnes avec qui tu veux être, et bon.
3: Mais quand ça tourne, t'aimes ça, salope,
1: hein. En fait, tu te mets avec elle, je veux dire, t'as pas envie d'être dérangé, t'es pas dérangé, hein, je veux dire, c'est quand même.
3: Mais tu préfères être dérangé,
1: chacun se respecte mutuellement hein, dans ce milieu-là. Je veux dire, il
24: n'y
1: a pas de...
24: Gérard, oui, je peux parler, c'est Mathilda.
23: Ouais, attends, Mathilda, je voulais revenir sur ce que disait Patricia, je crois, qui disait qu'elle préférait ça à trois.
1: Ouais.
23: Ouais, mais, ouais, mais à trois.
1: Mal. Je ne l'ai pas fait, hein, mais
23: deux
1: je
23: mecs,
1: préfère.
23: Ouais, mais deux mecs, une
4: deux
23: fille.
4: Deux mecs, une nana ou deux nanas, un mec.
3: Non,
4: ouais.
3: Un mec, non, une... Alors, une fille, un pitbull, un caniche.
23: Ouais, attends, c'est Patricia.
4: Commence à être lourd, lui, hein.
1: En priorité.
3: C'est clair. Bon, allez, arrête, ouais, sérieux.
1: Je peux, là, c'est bon.
4: Ouais, vas-y, Patricia.
1: Donc, en priorité, plutôt deux filles. Hein, parce que la première expérience amoureuse que j'ai eue, c'était avec une fille, hein, quand j'étais en CM2. Mmh. Mais avec deux garçons aussi, ce serait marrant,
3: ouais. En CM2,
1: ouais. Après, ouais, les deux, c'est pas mal, hein. C'est pas mal. Hein.
23: En CM2, déjà?
1: Comment?
23: En CM2, t'as déjà essayé?
1: Ouais, non, mais bon, c'était... On se touchait, on se caressait, on se découvrait, quoi.
3: Bling, récréation, on vient de toucher la chatte.
1: Je peux parler?
23: Vous jouez au docteur, quoi.
4: Ouais, vous jouez...
1: Oui, moi, voilà, c'est Mathilda. Et en fait, j'ai essayé à deux. Ensuite, on a toujours fait à plusieurs, beaucoup plus. Mmh. Et si bien qu'une fois, on s'est retrouvés à 25, et il n'y avait même plus un pied ni une main de libre. Tout était pris et on s'est éclaté.
3: Non, mais excusez-moi, les filles, là, c'est Tony. Vous pouvez pas m'appeler, là, quand il y a des soirées comme ça, parce que j'ai jamais participé, hein, donc je voudrais bien... Gérard, je voudrais te poser une question, quand même.
4: Tu donneras ton nom, s'il te plaît.
3: Y a pas de problème, c'est ça. Donc voilà, je voudrais te demander si quand même, ouais, toi, t'aimerais bien faire quelque chose à trois.
4: Moi, personnellement...
3: Non, bah lui, toute manière, il est à Suresnes, donc il ira pas à trois. De manière.
4: Voilà, ça c'est très bien répondu. Alors là, merci pour celui qui vient.
3: C'est Tony, Gérard.
4: Ouais.
3: Aimons-nous.
4: Fayot,
3: voilà. Ouais, c'est vrai, ça. Quand même.
4: Déjà, Tony, Seb, je vais répondre à ta question.
3: Ouais.
4: Donc pour l'instant, quand j'aurai trouvé quelqu'un, je vais déjà prendre mon plaisir avec elle et puis après je verrai.
3: C'est vrai que c'est un bon départ. Non, parce qu'une bonne brochette, Françoise et Christine, ça paraît sympa quand même.
4: Alors là, je vais dire une chose.
3: C'est de la viande avariée, c'est pour ça.
4: Alors Seb,
3: ouais.
4: Un conseil que je te donne.
3: Ouais, ouais.
4: Tu viens de dire un nom.
23: Alors, non, deux.
4: Deux. Alors je vais te dire une chose.
3: Ouais.
4: Le ton que j'ai connu, t'arrêtes d'en parler, d'accord? Je veux plus en entendre parler.
3: Ah, d'accord. Merci okay. Gérard. Tu veux plus en entendre parler.
23: Alors, ouais, mais là, il ne demande pas d'en parler, il te demande de la sauter.
3: Ouais, voilà, non, mais c'est pas la même chose.
4: Le même.
3: Bon, d'accord.
4: Donc, voilà.
3: Y'a pas de problème.
4: Ok.
23: Gérard, en fin de compte, toi, t'aimes bien demander aux autres de parler de cul, mais on s'aperçoit que t'es vraiment très, très coincé à ce niveau-là.
3: Ouais, c'est vrai.
1: Voilà, exactement.
23: Toi, tu veux rien.
25: T'es un coincé du cul, tu veux rien dire, tu veux rien dévoiler, tu ne veux rien montrer.
3: Gérard, t'es un constipé, quoi.
25: C'est même pas j'ai jamais vu tes fesses.
3: C'est vrai, débloque la boucle de l'autre.
23: Non mais c'est même pas qu'il veut même pas en parler, c'est il veut rien faire, lui ça doit être missionnaire et point final.
4: Non,
3: à la ligne, quand même missionnaire, non. Ouais, il encule les chèvres.
24: Gérard, un peu d'imagination.
4: Mais de toute manière, quand j'aurai trouvé l'âme sœur, je dévoilerai plus après.
3: Quoi, tu veux te taper une nonne?
1: T'as raison, tu te réserves, Gérard.
23: Voilà. Putain, mais attends, ils ont fait de vos chastetés les bonnes sœurs.
3: Ouais, ouais, ils veulent se taper une nonne, qu'est-ce que ça veut dire ça, Gérard? Non, attention, un peu de respect, hein. Tu peux de respect avec la religion quand même.
4: Je te parle pas de la religion,
3: bah
4: d'accord.
3: Si, tu as dit qu'il voulait te taper une sœur.
0: lorsque t'as trouvé
4: j'aurais trouvé l'âme sœur. Mais l'âme sœur, c'est une nana, ok.
22: Bah ouais, bah, les sœurs aussi, c'est des nanas.
4: Attention, on ne pas les torsions et les serviettes, hein.
22: Ah ouais.
4: Ou ton tacule et encule ta sœur.
22: Oh Gérard, tu restes poli s'il te plaît.
4: Ah bah hey, moi je réponds comme je vous réponds comme vous êtes en train de me le faire.
22: Bien joué Gérard.
4: Gérard, parce que vous croyez peut-être pas que je vais pas vous incendier quand même, non.
22: Gérard, non. Gérard, ah, Gérard, one point.
23: Et il y a Ava Gérard qui propose de te décoincer avec une nuit avec elle.
4: Mais qu'elle laisse son numéro.
23: Elle a laissé son numéro, on va la rappeler.
4: Ben on va la rappeler.
23: Voilà.
22: J'aime les Gérard, faudra le décoincer avec un gros god de 50 cm, peut-être que là ça ira.
4: Alors toi le lascar avec tes godes.
22: Ouais,
4: déjà c'est un truc que j'ai horreur et que je ne pourrais jamais pratiquer à quelqu'un.
23: Mais pourquoi?
4: Parce que.
23: Mais explique-moi
25: c'est
23: pourquoi.
25: C'est vachement bien, GG.
4: Oui, mais même ça fait trop mal, c'est tout.
23: Mais qu'est-ce que c'est que ça fait mal?
4: Il y en a qui disent que ça fait mal. Genre, rien que de voir les réactions quand vous en parlez.
22: Merci Gérard.
24: Pas toujours.
23: Mais Gérard, attends, un god c'est pas fait pour faire mal. Tu sais ce que c'est qu'un god?
24: Non,
23: tu sais
24: un
23: ce qu'on
24: god
23: en
24: fait pour faire plaisir.
23: C'est fait pour faire du bien, nana.
4: Oui.
22: C'est pas une torture, hein, Gérard. Il y a des gens qui ont peur de faire l'amour et voilà quoi.
4: Il y a certains objets, d'accord, c'est peut-être pour faire plaisir à la personne, mais il y a certains objets qui font mal.
23: Mais pas le god, c'est pas les nanas là, les trois nanas, parmi vous, lesquelles ont déjà utilisé un god?
24: Moi, Ingrid.
22: Moi aussi. Moi, bien sûr, Mathilda également. Oui,
23: et alors, dites à Gérard ce que vous avez ressenti, ce que vous en pensez.
22: C'est vachement bien, je me le fous sur le cul, j'adore ça.
24: C'est bien, ouais. C'est génial, en fait.
22: C'est top,
24: god. Tout seul ou avec ton mec, quoi.
23: Ouais.
22: Moi, j'aimerais bien remplacer mon god par le sexe puéril de Gérard.
24: Ah, non, mais bon,
4: pour l'instant, Tony, Seb, Alpin, c'est pas à vous qu'on s'adresse. Hein, on a demandé quelque chose à Mathilda.
24: Mathilda.
4: Ouais, alors, toi.
24: Il y a une différence, en fait, quand t'es toute seule et que tu te mets un god, et quand t'es avec un mec et que tu t'éclates, que tu t'amuses et qu'il te met un god, quoi.
6: Ah non, hein.
23: Moi. Qui c'est qui dit non? T'es pas d'accord?
4: Non, mais c'est pas une voix de nana, c'est les trois...
23: Ah, si, c'était...
24: Le god, ça fait pas mal, mais hors la brosse péruvienne, si, avec les poils bien durs.
22: Attends, mais si tu te mets des balais aussi?
24: Non, c'est bien un god pour faire une double pénétration.
6: En plus, ça coiffe les poils en même temps.
22: Oh là là.
24: Moi j'ai un tout pas donné, Gérard. Il me semble t'avoir déjà vu dans mon club échangiste.
4: Ah ouais, ouf.
24: À Lille.
4: Ah ouais. C'est bizarre parce que j'ai jamais été à Lille encore.
24: Oui, je me souviens, t'as même mis du parfum Adidas, tu n'as pas hésité même sur les pieds.
4: Ah ouais, bah je viens de te dire, je suis jamais monté à Lille.
22: Souviens-toi, Gérard, tu faisais le cocktail avec
4: Lille. Je vous ai dit, donnez vos noms quand vous me parlez.
23: Non, mais pas à chaque fois.
24: C'est Mathilda, tu faisais même la femme, je me souviens.
4: Ah ouais, c'est d'accord.
23: Gérard, son fantasme, c'est d'étaler du parfum Adidas sur le corps d'une nana.
24: Ah, il me l'a fait, je me souviens. Je me suis pas lavé depuis.
22: Gérard, son fantasme, c'est d'être beau.
4: Voilà.
25: Juste 30 secondes, est-ce que Ava sur Minitel pourrait raccrocher? Ava, j'essaie de te rappeler, merci.
23: Merci Ava. Et je t'offrirai le beau cadeau que tu me demandes.
22: Oh.
23: C'est-à-dire une nuit avec Gérard.
4: Attends.
22: Tu parles d'un beau cadeau, toi.
24: Et ça vaut le coup, croyez-moi.
22: Tu parles d'un cadeau? C'est poisson d'avril, là.
23: Non, c'est vrai.
22: Les gars, faut pas déconner non plus. Allez, pour Gérard, pour les gens. Ah, mais Gérard, qu'est-ce que t'es beau? Poisson d'avril.
4: Ça te fait plaisir de balancer le poisson d'avril à 10 avril, toi?
22: T'as un petit peu en retard quand même, hein?
4: Ouais, un petit peu quand même.
22: Faut dire,
4: quand
22: même.
23: Ouais, et Gérard, il paraît qu'avec le bâton que t'as dans le cul, tu ressembles à un vrai Esquimau.
4: Qui c'est qui dit ça?
23: Jérôme?
4: Ouais. Lui, ça m'étonne pas, il a des trucs vulgaires à dire.
22: Ouais, c'est un vulgaire, c'est un sagouin, quoi.
23: On va peut-être s'écouter un petit disque.
4: Ouais,
23: Ouais.
4: Ben, je sais pas, c'est quoi comme titre?
23: Ah, je sais pas ce que tu veux.
4: Mais
23: on parle de cul et tout. On va laisser les Charlots parler un peu d'érotisme.
4: Ouais, voilà.
25: Attends, 30.
7: Star System, c'est ça.
17: Il était un peu poète et un peu vagabond. Il n'avait jamais connu ni patrie ni patron.
4: Bonsoir à tous, donc la suite du fameux débat du...
25: GG, j'espère que t'as apprécié une petite programmation spéciale, Gérard.
4: Oui, j'ai vu, c'est très bien.
25: Bon.
4: Très bien. Donc on va accueillir Ava, 24 ans, qui était sur Minitel. Bonsoir Ava. Ava.
10: Oui,
4: 24 ans de Paris, que t'étais sur Minitel. Hein.
10: Exactement.
4: Oui, c'est bien. Donc on va prendre aussi Elisa, 32 ans, Paris, bonsoir.
11: Ouais, bonsoir, excusez-moi, je suis à Faune, mais bon, bonsoir quoi.
4: Hein?
11: Je suis à Faune.
24: Donc peut-être que vous m'entendez là quand même.
21: Non mais tu peux parler français s'il te plaît.
4: Non mais parle bien devant ton devant ton combiné.
23: Attends, t'es à faune, n'insulte pas Gérard.
24: J'ai carrément à faune, hein.
0: Que de personne, il y a moyen de faire une partouze partout.
24: Oh mais attends, c'est quoi? Moi j'ai pas appelé pour parler de partout.
21: On dit pas téléphone, on dit téléphone.
24: Je suis à l'antenne là?
4: Non, t'es pas à l'antenne encore, tu vois.
24: Ah bon, excuse-moi, bah je sais pas.
4: Vas-y, t'es à l'antenne.
24: Je t'appelle et voilà.
21: Non, les gars, vas-y, pas, on t'écoute.
4: Mais ben, on t'écoute, donc.
24: Bon, écoute.
21: C'est du mot.
24: Mais moi, je sais pas si je suis intéressée la première fois que je vous appelle.
21: Super, on t'écoute.
23: Bon, on t'écoute.

0: sais pas, c'est qu'un fois que tu le dis.
1: Oh là là, mais c'est...
2: C'est quoi la scacanerveux que vous me faites là?
0: Bah ouais, t'as raison, Gérard.
3: C'est de la chiasse.
4: Il y a juste, il y a une blague sur Minitel, c'est une blague. Hein. Mm-hmm. Est-ce que tu sais ce que ça fait un Gérard avec une femme?
3: Non, rien.
4: Un miracle.
0: C'est Jolie Jumper et Lucky Luke.
3: Ça fait rien. Bon,
5: Gérard. Oui, il y avait Elisa qui voulait intervenir.
6: Ouais.
5: On t'écoute.
6: J'ai bien aimé quand t'as sorti, je me suis éclaté de rire. D'ailleurs, je me suis fait tuer par ma mère parce que le téléphone, c'est pas grave. Mm-hmm. J'ai éclaté de rire, t'as sorti tentacule.
1: C'est tentacule et encule ta sœur, voilà.
6: Je suis tentacule et encule ta sœur.
3: Sacré Gérard Rocas.
1: Non, mais à part ça, je suis très poli.
6: Ah ouais, non, mais j'en doute pas, hein.
5: Okay,
6: non,
5: merci Elisa pour ton témoignage, c'était fort intéressant.
3: Ouais, merci pour ton
6: la première fois d'arriver à vous joindre, surtout que renseignement, il me donne un numéro.
0: Mais c'est la faute,
3: On va dire au revoir à la mongolienne.
4: Voilà, non, stop. Le débat, c'est pas à faune ou pas, le débat, c'est GG, tu reprends ta question.
1: Hein, on s'en fout, c'est à la faune ou pas, hein, d'accord?
4: Allez, Gérard, enchaîne.
1: Allez, maintenant.
0: Gérard, pas à faune.
1: Bon, c'est bon. On n'est pas là. Alors maintenant, il y a une question que j'ai trouvée comme ça. Je pense que tout le monde va me dire que oui. Moi, je vous donnerai peut-être une réponse après. Voilà, j'ai à peine posé ma question.
3: Non, je veux pas te
0: laisser ça.
1: Donc, alors, est-ce que vous êtes heureux une fois que vous avez fait ça?
3: Absolument.
0: Oh oui, oui.
1: Oui, qui c'est qui parle là?
0: C'est Mathilda.
1: Oui.
6: Il y a Ingrid aussi qui
1: parlait. Oui, Ingrid.
0: Mathilda parlait avant.
1: Non, mais allez-y, là, de toute manière, si ça va pas, je vais intervenir.
0: Oui, plein de plaisir, Gérard. Ouais. Plein.
6: Et tout ça.
0: Et comme on est à plusieurs, on peut recommencer souvent.
1: Oui, d'accord.
0: Sans cesse.
1: Voilà, c'est ça.
0: Et des fois, je chante.
3: Ouais. Salope.
1: Voilà, ça.
0: Moi, c'est très bon, mais bon, à la fin, on est fatigué quand même.
1: Qui c'est qui parle derrière là?
0: Ingrid.
1: Ava.
7: Moi, je te dis que j'ai du plaisir selon le prix de la nuit.
1: C'est-à-dire?
7: Selon combien on paye.
3: En plus, c'est vénal.
1: Ah bah d'accord. Et c'est pour ça que tu me proposes une nuit, pour que je paye derrière, c'est ça?
0: Pour que tu débourses, Gérard.
4: Non mais il faut savoir, est-ce qu'il y en a parmi vous là qui sont allés donc, dans des clubs échangistes? Est-ce que vous pouvez nous expliquer un peu comment ça se passe? Est-ce qu'on arrive? Est-ce qu'on paye? Est-ce qu'il faut venir avec sa nana? Ou est-ce qu'on trouve des nanas sur place ou des mecs sur place?
0: Oui, c'est...
4: Comment exactement?
3: Bah déjà, bonjour les boudins, quoi.
0: Oui, c'est Ingrid, là.
1: Oui, Ingrid.
0: Bon, moi je connais bien ce milieu-là, donc... Et bon, c'est vrai qu'on arrive, bon, suivant, si on tombe sur une soirée mixte ou sur une soirée couple, bon, on paye.
3: Salope.
0: Puis bon, on a des consommations,
3: c'est
0: bon, tout ça.
3: Ah, c'est la vérité, c'est bien.
0: Puis ensuite, bon, on rencontre des couples.
3: Des bites, quoi.
0: Ouais, bon.
3: Ah ouais. Il faut dire,
0: quand on va dans les soirées mixtes, bon, il y a des couples, il y a des hommes seuls, bon, il y a des femmes seules aussi, puis bon...
3: Il y a des chiens.
0: Non, pas trop, non, pas vraiment.
7: C'est qui parle?
3: Ah, c'est quand même une soirée, j'en plie ma chatte, quoi.
1: Ouais, d'accord.
0: Mais Gérard, il y en a qui peuvent juste venir regarder.
1: Non, mais donnez vos noms quand vous
0: voulez. C'est Mathilda, mais tu peux juste venir regarder, Gérard.
7: Oui, Mathilda,
0: c'est qui? C'est pas plus cher. Et tu veux prendre autant de plaisir.
3: Okay,
0: ça t'intéresse?
1: Non, pas spécialement, non.
0: Pas spécialement.
3: Non, mais vous voyez la scène, Gérard qui regarde et puis qui calbousse tout le monde.
4: Ah, mais Gérard, tu débarquerais dans un club échangiste, comme ça, tu ferais quoi?
1: Oh, moi, rien.
4: Tu vas vers les mecs ou vers les nanas?
1: Ah, non, bah, j'irais plus
3: vers le bar, Gérard. Gérard, il joue à la porte d'entrée.
1: Bon,
4: Non mais sérieusement, t'irais plus voir les mecs, voir les nanas?
5: Non, Gérard, à mon avis, il t'a pris une branlette en regardant.
1: Ouais, c'est ça.
5: Non, est-ce qu'il y en a beaucoup?
4: T'aimerais regarder?
0: Gérard, comme Monsieur Pipi.
6: Ouais, il y en a pas mal des mecs, hein.
4: Il y a des mateurs, il y a des mecs qui viennent
5: est-ce
4: que pour mater.
5: Est-ce qu'il y a pas mal de mecs qui...
6: Bah, il y en a qui viennent pour mater, il y en a que... Bon, ils vont se branler dans leur coin en regardant
3: Gérard, il emballe tout de suite le videur.
4: Il y a encore une blague sur Minitel de Le Père Noël. Qu'est-ce que ça fait, Gérard et un Ewok?
3: Là, ça baisse, c'est sûr.
4: J'ai fait un Yoda.
1: N'importe quoi, Père Noël.
4: C'est une blague, GG,
1: blague. Ouais, non, mais je sais. Bon, Elisa, toi. Elisa.
5: C'est pas drôle. Elle est plus là, Elisa.
1: Ah bon?
5: Elle a été remplacée par Ahmed.
1: Bah non, ça va vite, elle, alors.
0: Ahmed. Bonjour, Ahmed.
8: Ouais, bonsoir.
0: Bonjour, Ahmed.
8: Ouais, ça va, Gérard?
1: Ça va, j'ai pas regardé ce matin.
8: Ah ouais, ça va aller, hein.
5: T'aurais dû. Pas eu aujourd'hui.
8: Ah, t'aurais dû.
0: T'aurais dû, Gérard.
1: Ava, toi, qu'est-ce t'en penses là de la question qu'on vient de poser?
7: Sur les échangistes?
1: Ouais.
7: Eh ben, moi, j'en pense ce que t'en penses, toi.
1: Bah, moi, personnellement, c'est un truc que j'aimerais pas faire.
7: Que t'aimerais pas faire?
0: Bah, Gérard, dis-toi,
7: Gérard. Tu es friable avec moi, Gérard, t'aimerais?
0: Oui, mais bref.

0: mais franchement, Gérard.
1: Dire, on veut pas faire.
2: Tu sais, qui c'est qui me parle?
3: Attends, Ava, Ava.
1: Oui.
3: Ouais, donc on m'a dit que t'étais call girl, c'est ça?
1: Oui.
3: Est-ce qu'on t'a proposé justement des plans à plusieurs, des trucs comme ça?
1: Deux fois, oui, deux mais fois. J'ai refusé parce que c'était des mecs un peu bizarres.
0: Je suis comme Gérard,
1: on n'aurait pas fait.
3: Ouais. Hein?
0: Ils voulaient te pisser dessus.
1: Non, j'ai des mecs assez bizarres de temps en temps.
3: On t'a demandé des trucs louches en tant que call girl?
1: Eh ben, en ce moment, j'ai mes clients.
3: Comment?
1: Maintenant, j'ai des clients.
0: T'as pas Gérard comme client?
1: Les mêmes clients. Non, j'ai pas Gérard, j'aimerais bien. Et bon, j'en ai un.
3: Attendez.
0: Vas-y, Gérard.
1: Qui me regarde me toucher pendant qu'il me reste du Baudelaire.
3: Ça, c'est Gérard qui s'est déguisé. Il récite des poèmes pour
1: moi. Voilà, exactement. J'en ai qui me demandent de jouer les enfants.
3: Ouais.
1: Il y en a qui veulent que je les viole. Il y en a un peu. Pardon?
0: Est-ce qu'il y en a qui veulent que tu les fasses habillés en bébé?
1: Que je les fasse habillés en bébé?
0: Non, tu les fasses. Ils sont habillés en bébé et toi tu les fasses. Tu sais, les PDG, les banquiers, tout ça.
1: Oui, c'est des hommes importants, Gérard.
0: Mais dès que tu l'emmènes couche, tu les changes, tout ça.
1: Non, ils veulent que moi je m'habille en bébé.
0: Et est-ce que tu verrais Gérard te baiser en chantant la Marseillaise?
1: Mais je verrais tout ce qu'il veut.
0: Est-ce que tu as eu Benoît hier?
3: Pas de nom, s'il te plaît.
2: Ouais, s'il te plaît.
0: Est-ce que
2: Tony
0: bah quoi, il est PDG, non? Est-ce que Benoît Cigar
2: est... Tony
0: Oui, Gérard, oui, je suis là.
2: Tu donnes pas de nom, s'il te plaît.
0: Ah non, c'est pas moi, c'est David.
2: Qui
0: c'est David.
3: C'est Alpha.
0: C'est Alpha.
2: Alors, Alpha
0: oui.
2: Alpha.
0: Ah, il fait comme s'il avait pas entendu.
3: Je l'ai enlevé.
4: Il est plus là, Alpha. Il y a Fredo sur Minitel qui dit Gérard, il préfère les salopes toute seule parce qu'il a peur de pas assurer en public.
0: Oh, c'est chaud.
1: Mais je t'aiderais, Gérard, je n'ai pas peur.
2: Tu sais qui me parle,
1: Gérard?
2: Tu sais qui me parle?
4: Ava a dit qu'elle t'aiderait.
2: Ah. Bah ouais, on verra ça, hein.
1: Bien sûr qu'on verra.
2: Ouais, bah on verra. On verra après. On verra ça tout à l'heure.
5: Ouais, c'est Ingrid, là, ouais, je voulais te dire que quand même, le milieu échangiste, c'est un milieu assez friqué, hein. Je veux dire, on compte beaucoup de PDG, directeurs.
0: Attends, moi, je suis un clochard, mais j'ai de la thune quand même, hein.
1: Je sais pas chez les échangistes, parce qu'en général, ils ont peur d'être reconnus entre eux. Ouais, ils aiment plutôt se cacher, hein.
0: Ah bah, vous risquez pas de voir Gérard, alors, hein.
1: Ah bah, on sait jamais, hein.
0: Bah,
1: surprise tous les jours, je vous assure.
0: Je pense pas, hein.
1: On sait jamais.
2: Celui qui dit ça, pour l'instant, tu peux pas dire comment que je suis parce que tu m'as jamais vu.
0: Ah si, je t'ai vu à la loco.
2: Ah ouais?
0: Ouais, bien sûr.
6: Je suis au flipper à l'entrée, bourré.
0: Vendredi dernier.
2: Ah bah alors.
6: Gérard, c'est un gogo danseur.
2: Ouais, c'est ça.
6: Gérard, il claque à l'entrée.
4: Non, GG, la suite.
2: Bon. Et voilà, tiens, donc on parlait d'argent avec Ava et Mathilda et puis je sais plus trop qui. Donc, on va, à combien que ça vous coûte une soirée comme ça?
6: 2000 balles.
3: Pour Ava, combien ça te rapporte une soirée comme ça?
1: Ça dépend qui c'est. En général, je prends minimum 3000 francs.
2: Minimum.
1: Moi, c'est Mathilda, minimum 3000 francs.
6: T'es bonne à moi pour le pédin.
1: Bah, je suis
5: rare, c'est Mathilda.
1: Mais
5: en fait, moi, c'est pas excessif parce que c'est chez moi, donc.
6: Et quand est-ce que tu nous invites?
5: Mais quand tu veux.
1: Et c'est combien chez toi, Mathilda?
5: Moi, tu viens comme ça, y a pas de problème.
6: Tu laisses ton numéro, hein. Là, c'est Tony, hein. Moi, je viens.
1: Mais y a pas de problème, y a pas de prix.
6: T'acceptes pas les poèmes?
5: Mais ouais, moi, je ne suis pas puce, je ne me fais pas payer.
1: Mais y a pas de problème.
6: Ok, génial, hein. On ramène les capotes ou c'est servi? Non, parce que
5: je
6: voilà.
5: Tu peux en placer une?
6: Vas-y, place-en une.
5: Ouais, c'est Ingrid, là.
6: Je pourrais placer la mienne
5: souvent,
6: aussi.
5: Ça pouvait me revenir avec mon mari.
6: Je
5: préfère que ce soit un mec qui en place une.
6: Genre, tu veux que je te la place ou dis-moi? Hein?
5: Où tu veux.
6: Ok, bah je vais te
5: faire. Il y a pas mal de possibilités.
6: Bah je sais. Narines, j'ai arrêté parce que quand ça souffle comme ça me fait froid aux glands donc.
2: Bon, Tony, puis Mathilda, là, des histoires de.
6: Non, mais s'il te plaît, je suis en train de draguer là, assure.
2: Eh bah, dans ce cas-là, tu verras ça avec elle hors antenne, tu prendras son numéro.
6: Gérard, tu veux pas qu'on aille ensemble?
1: Gérard.
6: Pourquoi t'es jaloux comme ça,
2: Gérard? Qui?
6: C'est Ahmed, tu veux pas qu'on y aille ensemble? Je suis taxi.
2: Bon, qui
5: c'est? Il y a de la place pour tout le monde.
6: Ah, y a pas de problème.
2: Qui c'est qui me demande?
1: C'est Ava.
2: Oui.
1: Est-ce que tu trouves ça cher, une soirée inoubliable, avec une fille canon, à 3000 balles?
6: Ouais, mais bon, si c'est pour picoler toute la soirée, c'est pas la peine. C'est pas assez cher pour...
2: Personnellement,
1: que tu veux.
2: Moi, personnellement...
6: C'est pas 3000 balles,
5: heureusement, c'est inoubliable.
2: Non, mais bien moi, sûr. Moi, ça me dit rien du tout, toi.
1: Ça te dit rien, la
6: soirée? Non, c'est trop...
1: De ta vie.
6: C'est pas assez cher pour Gérard.
5: Tu ne connais pas, Gérard,
6: Gérard, pour gagner 3000 balles, il faut...
2: Non, mais de toute manière...
1: Je joue Françoise.
2: Non, mais c'est bon, mais moi, de toute manière...
6: Pour 3000 francs, là, c'est une microford.
2: Ben oui, c'est ça, t'as raison.
6: Dis-moi de ça, il faut léger. Arrêtez, les gars. Ça, c'est cool.
2: Mais c'est bon.
1: Vous trouvez ça cher, 3000 francs?
6: Non, c'est pas
2: moi,
6: cher.
2: Moi, personnellement, oui.
1: Oui.
6: Bah, il faut dire que c'est ton salaire, quoi.
3: Ça dépend, qu'est-ce que tu fais pour 3000 balles?
1: Ce que tu veux.
2: C'est-à-dire?
1: ce que tu veux.
0: Eh, Gérard, il faut 6 mois de paille, tu fais plein de trucs quand même. Hein.
7: Est-ce que tu fais le poulpe?
1: Pardon?
0: Pour 3000 francs, je peux ramener mon chien aussi.
1: Tu fais ce que tu veux avec ton chien, il n'y a pas de problème.
0: Tu ramènes tout, toute la famille.
1: Tu te regarderas avec ton chien.
2: Non, mais qui c'est qui fait
7: le poulpe, pas les chiens.
0: Est-ce que je peux te foutre des barres pour ce prix-là?
2: Qui c'est qui fait?
0: Moi, je te crache dessus.
2: Bon. Ça y est, on peut quand même répondre.
0: Ouais, vas-y, Gérard.
2: Question,
0: vas-y.
2: Qui c'est qui fait le poulpe? On vient de demander.
0: Bah, c'est toi, vu ta gueule.
2: Non, non,
7: c'est
2: Mathilda
7: qui fait le poulpe.
2: Je préviens d'une chose, le prochain qui s'amuse à me insulter comme ça, je coupe le débat maintenant. D'accord?
4: Gégé, enchaîne. Fais ton débat un peu.
2: Bon. Alors, Ingrid, toi?
5: Oui. Je t'écoute.
2: Bah oui, bah.
8: Ouais, mais moi, c'est Ava qui m'intéresse.
5: Oui.
0: Moi, c'est Mathilda.
5: Ouais,
0: moi c'est Ava aussi.
1: Par Ava.
8: Non mais c'est ce que c'est. On n'a pas souvent un témoignage comme le tien, donc c'est intéressant quoi.
1: Bah ouais, mais bon, me faire traiter un peu de pute partout, c'est un peu désagréable, j'avoue.
8: Bah, c'est quand même ton métier.
1: Ouais, mais bon, c'est le mot qui me convient pas.
0: Mais t'es
1: ouais,
0: pas une pute, t'es prostituée.
1: Je ne suis une call girl.
8: Et c'est quoi la différence
0: alors? Mais t'es une...
1: La différence, c'est que moi je fais pas le trottoir.
0: Et tu sélectionnes un peu.
8: On t'appelle, c'est ça?
1: Exactement, on prend rendez-vous avec moi.
7: La pute, c'est le moment.
1: Et on plaille et on couche pas forcément avec moi.
0: Si un client te paye,
1: on peut m'avoir juste pour une soirée sans me toucher.
0: La différence, c'est que tu racoles pas. T'es une sorte de péripapé de pute.
8: Non, mais par exemple, t'as des mecs qui t'appellent pour passer, pour aller, je sais pas, un dîner d'affaires avec eux,
1: voilà.
8: Pour les accompagner, et puis après tu rentres chez toi tranquille.
1: Voilà. Ou alors
4: ça,
1: il
4: m'offre
1: des choses, parce qu'il ne paye pas forcément le kid ou.
7: Ça s'appelle une dame de compagnie.
0: Non, ça s'appelle
1: une
2: accompagnatrice.
0: Ça s'appelle une secrétaire, tout simplement.
2: Non,
1: pas une secrétaire, non.
2: Une accompagnatrice.
1: J'entends rien.
8: Ça t'arrive souvent, ça, des mecs juste pour la soirée, pour les accompagner dans un dîner ou un truc comme ça?
1: Mais sur 10 mecs, il doit y en avoir un qui me touche pas, quoi. C'est rare en général.
8: Ouais, quand même.
1: C'est surtout les Asiatiques qui me touchent pas.
0: Ils sont courtois ou vulgaires?
1: Pardon?
0: Ils sont courtois ou vulgaires?
1: Non, j'entends pas.
2: Est-ce qu'ils sont courtois ou vulgaires?
1: Ils sont courtois.
0: Et les Arabes?
2: Vulgaires.
1: Les Arabes, j'en vois pas beaucoup.
0: Ah bah, t'as tout raté alors.
7: En tout cas, ça rend sourd.
0: Ah bah, c'est ceux qui ont plus d'argent.
1: Je sais pas.
0: Ah, je sais pas, si tu les cabarets libanais, les saoudiens, c'est chaud. Hein.
1: Non, moi j'ai beaucoup de Russes, d'Allemands.
0: Arrête, les Russes. Ils te payent en vodka?
2: Attends. Ah oui,
1: non, ils me payent en voiture.
0: C'est qui parle? C'est Ava qui parle?
1: Oui, c'est moi.
0: Tu t'es tapé les cœurs de l'armée rouge, non?
1: Non, pas entièrement.
2: D'après ce que je peux voir, là, c'est apparemment uniquement que des étrangers. T'as pas beaucoup de.
1: Non, j'ai moi. J'ai beaucoup de. Bah, disons que c'est des patrons français qui me.
2: Ouais.
1: Qui me payent pour leurs clients.
7: Et des Surinois aussi.
1: Pardon?
7: Il y a des Surinois aussi, non? Parmi tes clients?
1: Non.
0: Il y a des Éthiopiens qui te payent en os.
5: Oui, Ingrid, je voudrais te poser une question. Oui, t'as déjà eu des femmes en tant que client?
2: Ava.
1: Ah pardon, excusez-moi.
2: Oui, c'est Ingrid.
1: J'ai eu des femmes, non, j'ai déjà eu quoi. J'ai eu une femme qui est venue avec son mari une fois. Oui.
5: Ah d'accord.
1: Pour regarder.
2: D'accord, pour regarder uniquement.
1: Voilà.
2: Ouais. Bon.
0: T'as pas eu Ricardo ou Valdo comme client?
1: Non, j'ai pas eu. Non.
0: T'as pas eu de Brésilien?
1: Non, j'ai pas eu de Brésilien. Quoi, je ne pense pas. Je leur demande pas leur curriculum vitae dès qu'ils arrivent.
2: D'accord.
0: Bon, tu regardes la taille de la bite?
1: Je fais, même si la bite est petite, qu'elle soit grosse, je fais.
8: Bon, et donc pour Gérard, tu nous fais un prix ou pas?
0: Allez,
4: c'est bon, GG.
2: Non, mais moi, de manière...
1: Je baisse à 2005 la soirée, pas plus.
2: Attends, c'est quand même instable.
1: Mais c'est pas cher, 2005
0: euros.
2: Non, mais même, de manière...
0: Je propose quelque chose, tout le monde se cotise, et on la paye pour Gérard.
9: Mais non, mais Ava, tu lui prends 1000 balles à Gérard, de toute façon, il est accusé au bout de 10 secondes que ça en a à foutre.
1: Mais Gérard, tu fais tenir toute la soirée, pardon. Il n'y a pas de 2 minutes avec moi.
2: Non, mais ça, de manière, tu verras bien. Moi,
9: attention, moi, c'est Tony, là, moi, je suis prêt à te payer, mais attention, t'assumes.
1: T'assures
9: comme une grosse bête.
7: Mais tu vas le loger, Gérard? Comment vas-tu faire? Parce que lui, il reçoit qu'au quick.
1: Pardon?
7: Il reçoit qu'au quick.
9: Dans les toilettes du quick.
1: Non, je crois que c'est...
9: Le mec Gérard.
1: Non, je me déplace
2: deux,
1: ou bien
2: entre deux temps. Hein? Attends, j'ai pas entendu la question là-bas.
1: Non, j'ai dit que je me déplaçais ou bien je vais à l'hôtel.
7: Autrement, une cabine téléphonique, c'est son minimum vital, donc.
1: Eh ben, ça sera plus cher alors.
7: Ça sera plus cher.
2: Ben. De toute manière, c'est pas moi.
7: Il faut gérer, Gérard. Hein?
9: Bah, attention, hein.
7: Il faut gérer.
9: Attention, Ava, La cabine téléphonique, elle sent l'urine, hein, parce qu'il pisse dedans et tout.
0: Normalement, ça doit être Bernard Tapie qui devrait payer pour Gérard.
2: Ouais, c'est ça. Je t'ai dit qu'on citait pas de nom, s'il te plaît.
10: Bah, mais c'est pas grave.
2: Ouais, non, mais c'est pas grave, peut-être pour toi.
10: Mais si, c'est ça, on s'excuse. Mais c'est lui qui t'envoie bon. Adidas à la maison.
2: Allez, c'est bon, allez.
10: C'est bon, pas le CSA pour Gérard, c'est la SPA.
2: C'est bon, j'ai dit maintenant. On arrête un peu vos conneries.
10: Monsieur Bourges, c'est second degré, on est grand déconne.
2: Ouais, ben,
10: on est jeune, on déconne,
2: on déconne, mais bientôt, ça va être trop bordélique et
10: non,
2: vous allez parler de n'importe quoi. Combien de fois par jour vous y allez?
10: Où ça, aux toilettes?
2: Non, voir des clubs échangistes.
10: Voir des quoi?
2: Des clubs échangistes ou autres.
10: Combien de fois par jour? Je crois que c'est ouvert surtout la nuit, Gérard. Je veux pas te choquer, mais je crois que
11: c'est ailleurs. Hein.
2: Non, mais par jour, c'est-à-dire les soirs.
10: Ah, hein, d'accord.
2: Quand même.
10: Bah oui, faut pas être bête.
2: Mais quand je dis combien de fois par jour, j'ai bien précisé dans les soirées.
10: Bah oui, dans la nuit.
12: Il y en a qui sont ouverts aussi après-midi, hein.
2: Non, il y en a même qui peuvent y aller la journée, rue Saint-Denis, ils peuvent trouver
12: j'ai
2: la journée.
12: Vas-y, dis-le, tu fais ça combien de fois par jour hein?
10: Non, mais c'est là-bas que je t'ai vu.
2: Aucune fois.
12: Aucune fois.
13: Gérard, t'as jamais été voir une prostituée ou quelque chose?
10: Si, c'est là-bas
12: que je t'ai vu. Tu connais la rue Saint-Denis, tu t'es vendu.
10: Voilà, si, c'est là-bas que je l'ai vu.
12: Gérard, c'est rien.
2: Non, parce que j'allais lire.
12: Et qui c'est qui a voulu te voir une prostituée?
10: Non. Ah, ça y est, je me rappelle, c'est là-bas que je l'ai vu. Ouais, si, Gérard, c'est là-bas que je t'ai vu.
13: Les mecs, vous avez déjà été voir une prostituée, là, ce qu'il y a là?
10: Bien sûr, moi, oui. Qui, moi, oui. Ahmed.
13: Ahmed, ouais.
10: Moi, je verrai. Sachant que je suis taxiste, je ramène. J'ai fait connaissance avec 2-3 prostituées rue Saint-Denis. Mmh. Et voilà, exactement. Donc, je ramène. Quand il y a des clients étrangers, je les ramène, et puis voilà.
11: Et est-ce qu'il reste dans la rue avant?
12: Et Gérard, il a jamais été?
2: Non.
12: Bon, Gérard, quand tu vas rue Saint-Denis, tu prends combien?
2: Rien du tout.
12: Et Florent, t'as déjà été?
13: Moi, jamais, non.
12: Jamais.
13: Non, je vois pas pourquoi j'y aurais été, j'ai toujours eu ce qu'il fallait, quoi.
12: Mmh, très bien.
2: Il est toujours servi mieux que les autres, lui, alors.
13: Pas mieux que les autres, non, mais comme les autres.
10: Gérard, c'est Tony.
12: Mais ça vous tente pas d'essayer, même.
10: Gérard, c'est ouais. Tony, je te propose un truc, on y va tous les deux, et tu payes 100 balles et je veux voir comment tu te fais rouler, quoi.
2: Tu peux te mettre le doigt bien profond, hein.
10: Ah bon, où ça? Où ça?
2: Cul.
10: Et je pense à toi en même temps?
2: Non, bah, tu penseras à qui tu veux, mais pas à moi, d'accord?
12: Et Gérard, Julie, est-ce qu'elle a déjà essayé?
2: Non, Julie.
12: Julie n'a jamais essayé, non. Julie n'a jamais essayé? Non. Je suis prête, Julie. Qui me dit ça? C'est Mathilda.
10: Attends, Mathilda, t'as dit, tu veux tout le monde aussi,
11: t'as combien pour une nuit, toi?
12: Attends, ma chérie.
10: C'est un peu sérieux, je pense.
12: Moi, Julie, t'as déjà payé des gogos, non?
10: Gérard, est-ce qu'un jour t'as baisé un travelot?
2: Question bête, réponse négative.
13: Moi, voilà. Je comprends pas comment.
12: Nouveau proverbe.
13: Je comprends pas comment on peut payer quelqu'un pour coucher avec, quoi.
12: Mais il y a des gens qui demandent ça.
10: Bah, on sait quoi.
12: Il y a des gens qui peuvent pas prendre leur plaisir. Tu peux rentrer dans un billet de ta poche, c'est facile.
13: Ouais, non, mais je veux dire, c'est une démarche que j'arrive pas à concevoir dans la tête, aller voir une nana, la payer pour coucher avec.
10: Pas du tout, moi, le jour où j'ai couché avec, je l'ai pas payé.
12: Tu baisses pas avec elle et puis à la fin, tu lui finis un chèque.
10: Les gens de voyage, les PDG, ils ont pas le temps, alors.
13: Si, ça se passe.
12: Moi, j'ai fait ça une fois. J'ai payé un mec une fois, un sale mec qui m'avait fait un mauvais coup. J'ai couché ensemble, je suis partie le lendemain matin sans rien lui dire en lui laissant une pièce de 10 centimes avec un petit mot merci pour la nuit. 10 centimes
10: ouais, il faut pas faire.
2: C'est sympa ça.
13: C'était si bon que ça?
12: Ça valait pas plus.
10: Ah, tu l'avais quand même plus le bactère. Hein.
12: C'est clair.
13: La fois qui me fait ça, je la retrouve, c'est deux claques.
2: Ouais, mais quand même, allez, juste.
10: Ouais, des claques. Moi, je l'ai fait juste par curiosité. Ouais, moi aussi, je l'ai fait une fois, j'avais dit. C'est moi, Ahmed.
2: Ouais.
10: Ahmed.
2: Et alors?
10: Et je l'ai fait juste par curiosité.
2: Et alors?
10: Ah, c'est archi froid. C'est de la viande froide. C'est du cellophane.
12: Non, n'importe quoi. Non.
10: Bien sûr.
12: Bien sûr que non.
10: C'est n'importe quoi.
12: Bien sûr que si tu payes 100 balles.
10: Ah, j'ai rien payé, au contraire. T'es pute ou t'es call girl?
12: Je suis call girl.
13: C'est ça la différence, Ava. C'est que toi, il y a un autre rapport. T'es call girl. Les nanas qui font le trottoir, machin, c'est vraiment, tu leur files la thune, tu les baises et tu t'en vas.
12: Ouais, peut-être.
2: Tu vois, c'est ça. Hein,
10: et les call girls, c'est la même chose.
12: Non,
10: les call girls,
12: c'est
10: call girls, tu files la thune et puis tu restes.
12: Une fois que ça me dit, c'est normal.
10: Une call girl, c'est intime.
2: Bah, bien sûr,
12: t'es déjà allé voir une pute, toi?
2: Mais, de toute manière, il y en a souvent qui vous appellent et qui le disent, alors.
12: Attends, je suis sûr que tu t'es arrivé devant une petite nana.
10: Ava.
12: Gérard.
10: Ava.
12: Oui.
10: Tu te prends combien de bites par an?
12: Par an? Je sais pas comment je me prends de bites par an. Je sais pas.
10: Tu dois savoir.
12: 10 kilos, Eva, non?
10: Ah,
12: ça dépend, ça dépend.
10: Et t'es pas une pute pour ça, pour toi?
12: Pardon?
10: Et t'es pas une pute?
12: Non, je suis pas une pute. Allô? Oui?
2: Ingrid?
12: Oui?
10: Ah, c'est chaud.
12: Moi?
2: Bah, elle
13: prend combien, Ingrid?
12: Moi, je prends rien du tout, moi.
10: Bien
12: que souvent, on me proposait de l'argent, mais j'ai toujours refusé. Je veux dire, moi, je fais de l'échangisme pour le plaisir et pas pour le fric. Et moi aussi, je fais pour le plaisir. Mais voilà. Je vois un mec qui va me proposer 100 000 balles pour passer 3 jours avec lui. Et tu crois que je vais dire non?
10: Et
12: non, non.
10: Oui. Si tu veux pour le plaisir, pourquoi tu prendrais pas Gérard?
1: Ils tentent les vieux, mais moi, pour plaisir, je prends n'importe qui, donc ça reste...
2: Et toi, Mathilda?
14: Comment?
2: Hein?
14: Comment?
2: Et toi?
14: Bah, je fais ça pour le plaisir, étant donné qu'on ne paye pas pour venir chez moi, étant donné que j'ai un appartement.
2: D'accord.
14: C'est uniquement pour le plaisir. Et tu es cordialement invité, Gérard.
2: Ouais, bon, moi, je vais pas à
14: Ingrid. Chambre rose.
15: Oui, Ingrid, est-ce que tu sélectionnes les mecs?
14: Est-ce que je
15: sélectionne les mecs, hein. Si un mec qui te plaît pas, tu le fais quand même? Même si on a 30, on a 30,
14: en général, il y a un minimum de sélection. Hein, parce que bon, des fois, on tombe sur des mecs.
15: Faut qu'ils soient inférieurs à Gérard. Par exemple, il y a 30 mecs, il y a Gérard, qu'est-ce que tu fais? Tu l'esquives ou tu...
14: Il faut voir, moi j'ai jamais vu Gérard. Hein.
15: Gérard?
4: Je sais pas, mais il y a Jérôme sur Mintel qui dit qu'il paraît que Gérard aime les grosses bites, est-ce que c'est vrai?
15: C'est l'éventement de Gérard.
2: C'est faux, de toute manière. Bon, Bon, bah, je pense qu'on va conclure maintenant.
15: C'est quand même une grosse tape, Ingrid. Hein.
13: On va envoyer un disque d'abord.
14: Ouais, mais bon,
13: on
14: toi, t'es peut-être un petit puceau, non?
15: C'est une chienne, quand même. Hein.
14: Il faut raccrocher.
2: Non, bon, qui c'est qui nous reste? Ava, t'es toujours là?
15: Moi, je reste.
14: Mais je reste ou pas?
2: Ava.
15: J'ai des questions à te poser, Gérard.
2: Bon, une minute, Tony ou Ahmed.
15: Ahmed.
14: Gérard?
2: Oui.
14: Tu vas raccrocher ou pas, alors?
2: Non.
14: Non.
2: Tu raccroches pas, Ingrid, t'es toujours là?
14: Oui.
2: Mathilda, t'es toujours là?
14: Oui.
2: Apparemment?
14: Oui, oui.
2: Bon, allez. Bon, allez, on envoie un disque là, puis.
15: Ouais, vas-y,
2: bon,
15: envoie-toi. Cette année là.
2: Voilà, tu l'as. Oui, bonsoir à tous. Donc, la suite et fin du débat. Donc, on va reprendre tout le monde. Donc, Eva, t'es toujours là?
14: C'est pas Eva, c'est Ava.
15: Oui, Ava, comme Avas. Bon, Avas c'est... voyage. T'es côté à la bourse?
14: Oui.
15: Ah, ouais, t'es côté à la bourse comme France Télécom. Ah. Ou Avas, un franc la minute.
2: Donc, apparemment, je vois que ce soir...
15: C'est clair, ils sont tous pétés. Ils fument trop, les mecs, hein.
2: Ouais. Avec celui qui est dans une cabine et qui fait passer les bruits des voitures, c'est
13: ta question,
2: pas mal,
13: Gérard.
2: Donc la dernière question, donc on en revient au même qu'on venait de dire avant la pause. Donc vous y allez pour le plaisir apparemment.
15: Aux toilettes?
14: Non. Oui.
15: Vous êtes dans la chatte à vin? Non, c'est pas cool comme blague.
14: C'est quoi la blague là dans la chatte à vin?
15: Rien, respect. C'est un petit jeune, je sais pas ce qu'il dit.
2: Non, vous y allez pour le plaisir quand vous allez voir des clubs échangistes.
15: Non, j'y vais
4: oui,
15: par malheur.
4: Oui, s'il te plaît. Dans ton micro, s'il te plaît.
2: Non, vous y allez pour le plaisir.
15: Non, j'y vais. J'y vais parce que j'ai mal. J'aime bien parce que j'y vais parce que je suis dégoûté et tout ça.
14: Non, Gérard, on y va pour discuter. Entre autres,
15: on joue aux cartes.
14: Mais vous allez tous dans des clubs échangistes?
16: Sur les Monopoly, c'est génial.
2: Ouais, d'accord.
15: Moi, je vais emmener Gérard là-bas. Et je vais l'échanger. Mais t'es malade, tu rentres pas avec Gérard.
14: Pourquoi? Vous allez tous dans des clubs échangistes?
15: Gérard, est-ce que tu veux un fun pour
14: c'est
15: plaisir?
14: C'est une réponse, c'est génial.
15: Gérard?
14: Ingrid, ouais, j'y vais.
15: Gérard, est-ce que tu veux un fun radio pour plaisir?
2: On vient de poser une question, est-ce que vous y allez tous?
16: Mathilda,
15: non,
16: oui,
15: pas
16: on
15: du
16: y
15: tout.
16: Va pour le plaisir.
15: Moi, j'y vais pas.
16: Moi, Ingrid, j'y vais, ouais, attends, pour le plaisir.
2: Et toi, va. Bah toi, de toute manière, c'est...
14: Ah,
2: c'est...
14: moi, j'y vais pas. Moi, je connais pas du tout. Hein.
15: Moi, j'y vais pas parce que celui-là, il passera pas par moi.
2: Mm-hmm.
15: Après, elle échange dans son appartement.
17: Je suis cassé, mais je suis lucide. Bien, il faut pouvoir vous positionner, je veux dire, bon. Hein.
4: T'irais, Gérard, toi, pour le plaisir?
2: Non, pas du tout.
15: Si, je t'emmène, moi, Gérard.
14: Mais qu'est-ce que tu fais, Gérard, de tes nuits?
2: Mes nuits, bah...
15: Il fait de la radio. Il fait de la radio.
2: J'écoute,
15: il fait animateur sur Fun TV.
16: Il fait les 100 mètres devant sa cabine téléphonique.
15: Non, il rêve de la chaussure à son pied.
2: Voilà.
14: Mais t'as jamais rapporté
15: ça? Il a une déconnez pas.
2: Non.
15: Si, avec son chien. Déconnez pas, il a une mallette plein d'autocollant.
17: Alors, mais comme Gérard, il a les pieds... Comme Gérard, elle a les pieds panés, la chaussure,
14: Gérard,
17: on l'a trouvée.
2: Mais qui c'est qui parle?
14: Ça fait combien de temps que t'as pas eu de rapport sexuel?
2: Qui c'est qui parle? Qui c'est qui me parle?
16: Oui, il te répondra pas.
15: Mais... Gérard, il couche avec sa mallette.
14: Mais
2: oh, ça commence à bien faire Ahmed et Tony là maintenant.
15: D'abord c'est Alpha, c'est David, c'est Alpha. Non moi j'ai pas parlé Gérard, prochain minute, prochain.
17: C'est Alpha. Première question.
2: Ah bon, Alpha il est revenu.
14: Gérard, réponds ma question.
2: Répète-moi ta question.
16: Oui, Alpha, c'est Ingrid là.
14: Mais c'est pas possible, mais laisse-moi parler.
16: C'est quand même des préservatifs pour toutes les relations, hein.
15: Absolument. Non, mais je crois que c'est clair, je veux dire, des préservatifs, ça me semble nécessaire, je veux dire.
16: Oui, à l'époque actuelle. Je peux confirmer, parce que bon, il y a des personnes qui. Bon, même pour la fellation, hein, je veux dire.
15: Et bien sûr, monsieur Bourges, je le sais, monsieur Bourges, on met tous la capote, tous.
2: Ouais,
16: voilà ce qu'il faut.
2: J'ai dit qu'on donnait pas les noms comme ça, d'accord?
15: Bon, d'accord, excuse-nous, Gérard, pardon.
16: Je m'excuse.
2: Bon, ça commence à bien faire depuis tout à l'heure que vous balancez des noms n'importe comment.
1: Gérard, excuse-moi, tu passes à la radio tous les soirs en ce moment ? Stéphanie de Monaco !
2: Non, c'est qui me parlait là,
17: ça ? C'est vieux, ça, oui. C'est vieux.
2: Non. Mais disons, je suis venu pour le groupe ADOD parce qu'ils ont voulu que je gagne. Mm-hmm. Et puis là, bon, ben, je gagne le jeudi normalement.
17: Bah, moi, c'est OCB, ça.
2: OCB, ça me fait une belle jambe.
17: Moi, c'est MST ce soir.
2: Ouais, c'est bien.
1: Et vous n'avez rien échangé hier, Gérard ?
17: Moi, c'est la JV.
2: Non, non, non.
13: Bon, dans les nanas, laquelle est donc prête à amener Gérard dans un club échangiste ?
1: Moi, Ingrid. Ingrid. Moi aussi, Mathilda.
17: Ben, moi, non, mais Mathilda, déjà, Mathilda voulait ramener Tony, donc on va s'en tenir là, je pense.
4: Mais voilà. Tu vois, j'ai déjà plein de nanas.
2: Déjà Tony et puis Mathilda, vous allez vous débrouiller hors antenne et puis
17: non, on ira tous ensemble. C'est,
2: non, Mathilda, non, je Tony. Veux
17: toi. Et on y va tous, Gérard, Françoise, David, Armel, on y va tous.
13: Mais Gérard, maintenant que t'as entendu tout ça, ça te tenterait vraiment d'y aller?
17: Bien sûr, il va dire
13: non.
2: Non.
13: Non, même pas pour mater.
17: Non. Tu viens
1: comme une fois le débat, toi, qu'on n'a pas persuadé.
4: Et toutes les filles qui sont là, qui te le proposent, t'irais avec elles?
17: Bah ouais, on y va tous ensemble.
1: Et à Florent, ça lui plairait de venir?
17: Allez, tout, deux plus huit.
13: Honnêtement, moi, non.
1: Non.
17: Mais si, on y va tous ensemble.
1: Ah, c'est dommage.
17: Puis je vais
1: aller voir une prostituée.
17: Mais ouais, on va rester au but. Gérard, tu m'échanges.
13: Si
17: elle
13: ne fait pas payer.
17: Gérard, tu m'échanges Françoise contre Arnette, je te le passe.
2: Non, non.
17: Allez, on se fait 12.
2: Non, je vous ai dit.
17: Bon, allez, Gérard, allez, prête-moi François. Libère-toi, libère ton kyste.
2: Ouais, c'est bon, si je viens de te dire non, c'est non.
17: Bon, Gérard, libère-toi, déconne un peu.
13: Ouais, Gérard, oh bordel.
17: Gérard,
2: nous, c'est non, Gérard, c'est pas la peine d'insister, c'est non.
17: Gérard, mets-toi un petit peu à l'aise, bois un petit coup.
15: Gérard, tu nous as pas répondu depuis combien de temps t'as pas tiré un coup?
2: Mais ça, c'est.
1: Tu te répondras pas.
17: Ouais. Gérard, tu te reprends avec moi et tu viens, on va s'éclater, ça va être génial.
2: Non, je t'ai dit.
13: Et Ava, combien? Toujours 2500 balles pour Gérard?
17: 2500.
13: 2500, tu veux toujours pas descendre?
17: Mais Ava, je te dis, 2500 balles, tu sais. Florent?
13: Oui.
17: On se cotise tous. Mais t'es malade, tu crois que je vais payer pour Gérard?
2: Ah bah non, dans ce cas,
1: Ava, tu travailles pas ce soir? Pardon? Ava, tu travailles pas ce soir?
4: Non.
13: Si, elle est en train de se faire allumer là en même temps.
2: Tony?
17: Oui.
2: C'est toi qui viens de dire ça?
17: Non, pas du tout, c'est
15: David.
17: C'est Alpha.
15: On se tordard.
2: Comment que ça se fait? Tout à l'heure, on me dit qu'Alpa est parti, il est revenu.
17: D'abord, je suis pas là. Erreur.
1: Mais non, Gérard, avec le cas d'erreur, tu fais 2000 francs, tu veux même pas de moi?
2: Non.
4: Attends, il y a plein de propositions pour une fois, Gérard.
17: Gérard.
4: T'as plein de propositions, tu pourrais faire quelque chose.
2: T'es
4: toujours en train de te plaindre, alors.
1: Non, mais Gérard.
17: Tout est possible, mon petit GG, pour toi, Gérard.
1: Gérard, tu
17: m'en dis
1: que tu refuses.
17: Gérard, je te mets au défi. Gérard, je te mets au défi, je te ramène.
13: Je peux vous dire un truc là, c'est que vous parlez tous en même temps, résultat, on comprend rien.
17: C'est clair. Gérard, je te mets au défi, je te ramène une prostituée demain devant la radio.
2: Eh ben, tu te la mets au cul.
17: Et paf, au standard, toi.
1: Et Gérard,
17: oui.
1: C'est Mathilda.
17: Oh là là. Gérard, t'es un vrai coincé.
1: Mathilda,
13: Non, mais il a raison, Gérard, tu es un vrai coincé.
1: Et Gérard, tu peux pas payer en remix?
2: Non.
17: Et Gérard, t'es un vrai coincé, Gérard. Tu peux, Gérard.
4: Il y a Jérôme qui dit sur Minitel que dans les 2500 balles, il y a le coût de la réanimation après la crise cardiaque de Gégé qui est comprise.
1: Non, mais
13: Gérard. À mon avis, c'est pas Gégé qui fera une crise cardiaque.
1: Je promets que si t'as fini avec moi, ce sera la plus belle nuit de sa vie.
4: Tu vois, Gégé, regarde ce que tu loupes, sérieux. Lâche-toi.
17: Lâche-toi, Gégé. Allez, les poèmes de Gégé. Les poèmes de Gégé. J'ai le E, le R, le A, le R, le D. Suicide des reines. Gérard, l'amour, c'est comme une montgolfière. Faut lâcher du lest. Alors lâche un peu de lest. Laisse-toi aller, détends-toi.
18: Voilà.
17: Suis-nous, suis la bande.
4: Tu peux nous dire maintenant, ils ont tous expliqué, dit et redit là où ils allaient, ce qu'ils faisaient. Et toi, Gégé, qu'est-ce que tu fais?
2: De quoi?
13: Moi, je suis sûr que Gérard, dans son camion, il s'arrêtait pour aller pute sur les
4: cartes. Des histoires de cul. Les camionneurs, on dit toujours qu'ils ont des calendriers avec des nanas à poil derrière.
2: Non, c'est faux.
4: T'avais pas ça?
17: Non, il avait un godmiché. Janvier, la chatte.
2: Moi, t'as gueule, toi.
4: T'avais bien des potes qui avaient ça ou qui s'arrêtaient sur l'autoroute pour prendre des nanas et tout?
2: Ah, bah, il y en a qui le posaient, mais normalement, c'est interdit de prendre des gens.
13: Non, mais pas en stop, sur le parking, quand tu fais la pause.
2: Non, mais moi, de manière, je faisais pas de long trajet.
17: Bon, petit menteur.
2: Ta gueule.
1: Tu bosses, Gérard?
17: Alors Gérard,
1: est-ce que tu as un travail, Gérard?
17: On te met au défi, on te ramène demain une pute devant la radio.
2: Mais je te dis, tu te la cœurs dans le cul.
17: Mais pourquoi t'as un coincé?
4: Je te la propose sur un plateau, Gégé.
17: Mais non, pourquoi t'as un coincé? T'as un coincé, Gérard?
2: Je vous ai dit non, c'est pas la peine de me casser les...
17: Gérard, à 2 ans de l'an 2000, tu vas rester coincé toute ta vie. Non, il est impuissant, Gérard, t'es impuissant. J'ai moins 997.
1: J'ai entendu mon nom,
17: Gérard, il est puissant, Gérard.
16: Cool, attends, moi je vais monter, je vais te décoincer, Gérard.
17: Qui c'est clair. Ingrid.
2: Bah, attends, Ingrid, t'es mariée, toi. T'es, alors, c'est pas grave, elle échange.
16: Mon mari peut venir aussi, ça fait rien.
13: Un truc à trois. Ingrid, son mari et toi.
16: Un truc à trois. Allez, je vais te décoincer un peu, on va te faire sortir.
17: Allez, GG.
13: Allez, GG.
17: Le meilleur, évidemment, c'est GG. Il a une bite d'enfer et des couilles pleines de sperme. C'est GG. Il va gagner.
15: Gérard. Et tu laisses la poufoune à Ingrid et le mari te prend le cul.
16: Voilà, ben j'ai un truc à trouver. Voilà, non, on voulait faire. Voilà,
17: n'importe quoi.
13: Non, attends. Qu'il soit déjà dépucelé avec une nana et après on verra.
16: Il veut un truc à trouver.
15: Il est impuissant.
4: Et Christine, elle t'a jamais emmené dans les boîtes échangistes?
2: Non.
16: Gérard.
2: Oui, qui c'est qui m'appelle?
16: Tu veux un truc à trouver?
2: Non.
16: Parce que j'ai des amis, tu sais.
2: Non, je te dis.
17: Arrête de dire non, j'ai dit oui un peu là quoi.
2: Non, je vous ai dit.
17: Arrête dire... de dire non, je on est entre nous.
16: On est entre nous.
17: Allez,
13: j'étais vraiment trop coincé, Gérard.
2: Bah ouais, mais peut-être.
16: Ouais, mais faut le décoincer. Hein,
4: non, mais attends, on a parlé des boîtes échangistes de plein de trucs, tu pourrais dire si toi t'irais ou pas.
2: Non, mais moi.
17: GG,
2: moi
17: je suis. Ouais, tu te détends.
2: Moi j'ai toujours. Mon ta gueule, toi, celui qui parle.
17: Ça le fait quand même. YMCA, tout ça, tu franchis la porte, tu te détends.
13: De toute façon, Gérard est un habitué du Blue Oyster.
17: Tranquille.
4: T'as pas des adresses de boîtes de cul d'ailleurs, GG, sur non. Paris?
15: Moi j'en ai. Qu'est-ce qu'il en veut?
13: Non, merci.
4: Oh, tu nous as cité la rue Saint-Denis, mais bon.
17: Bon, ouais, plus 2, tout ça.
13: Ouais, ah, plus 2, Cupidon.
4: Non, ouais, ah, tu connais, d'autres. Florent, tu connais.
15: La ouais. Dance Club.
13: Je suis toujours faire fusée à l'entrée.
4: Thomas.
17: Il y en a une nouvelle qui vient d'ouvrir là. J'ai une sale gueule, mais bon, j'ai une bonne bite, donc il m'accepte maintenant.
2: Ouais, dis donc, t'es.
17: Bon, ils ont vu ma gueule, ils ont dit ouais, tu rentres pas. Après, ils ont vu ma queue, ils ont dit bon, c'est bon.
4: Ouais. Gérard, on demande tes mensurations. Hein.
2: Qui?
13: Est-ce que tu t'es déjà mesuré la queue, Gérard?
2: Non.
15: 5 cm.
2: Non, d'ailleurs, je suis pas comme certains qui s'amusent à balancer n'importe quoi en mensuration. Hein.
15: 5 cm, GG. Gérard, on fait un truc. Prends les bras, tes deux bras.
2: Mais je viens de te dire non, oh, tu vas pas me prendre la tête toi.
15: Gérard, il va te prendre le cul. Tu prends tes deux bras, tu fermes les yeux. Tu secoues un peu tes deux bras.
2: Ta gueule un peu toi, Mathilda veut me parler.
16: Ouais Gérard, moi je me pose une question. Comment tu te libères alors?
2: C'est-à-dire?
15: Derrière un micro.
16: Je sais pas, si tu ne fais rien. Je sais pas, tu vas t'ennuyer.
15: Avec Max derrière un micro.
16: Ah d'accord,
15: il se libère sous sa douche.
13: Gérard se libère une fois par semaine le dimanche soir en regardant M6.
15: Voilà, c'est clair. Même pas. Gérard se libère en regardant La Cuisine des Mousquetaires, en regardant Maïté.
2: Non mais de toute manière, je vous ai répondu, donc j'ai répondu à la question, voilà.
16: Merci
13: non,
16: Gérard.
13: T'as rien répondu, Gérard.
16: Mais même pour l'hygiène, Gérard, hein, il faut.
2: De quoi?
16: Rien que pour l'hygiène.
2: C'est-à-dire?
16: Mais si tu fais jamais, c'est mauvais pour ta santé. Hein.
15: Et pour ton bien-être.
4: Bah, imagine, même si c'est pas les
16: bonnes. Oui.
13: Bah donc tu vas l'entretenir sa santé à Gérard.
16: Bah si je l'entretiens, il y a pas de problème. Hein.
4: Bah je pense pas qu'il n'y ait pas sa santé financière.
17: Non mais dis-moi Gérard, t'as une fille en bus ces temps-ci?
2: Non.
17: Ah c'est à l'arrêt de bus. C'est les chiens de la cité qui vont être mécontents.
4: GG, on a parlé des boîtes de cul. Ok, les boîtes de cul ça coûte cher, mais si tu prends un journal de cul, est-ce que t'arrives à te branler dessus?
2: Non.
4: Sur même pas ça.
2: J'achète pas des trucs comme ça.
4: Bon, t'en vas bien à droite ou à gauche.
13: Donc 143 avenue Charles de Gaulle, 92521 Neuilly-sur-Seine, CEDEX. Vous envoyez tous vos vieux Pentouz et Playboy à Gérard.
17: Ok, on les fax.
2: Alors je vais te dire une chose là, que le premier qui envoie ça, toi, quand tu vas me donner le truc, il va rester ici dans ta poubelle.
13: Il va arriver chez moi alors.
17: T'es lourd, Gérard.
4: Tu rigoles, attends, n'importe quel mec fait ça. Ça t'excite pas de voir une nana à poil?
13: Tu vas pas dire
4: rien qu'une nana à poil.
2: Bah ça, si elle est avec moi seule, oui.
17: Mais pas Gérard,
13: Hey Gérard, t'as jamais regardé un Playboy? Tu vas pas me dire que t'as jamais regardé un bouquin de cul?
2: Non, je te dis.
17: T'es un menteur, Gérard.
13: Attention, Ava baisse les prix.
16: Ah oui, à 2000.
17: 2000, vas-y.
13: Putain, à 6h du matin, on aura réussi 500 balles, Gérard.
2: J'ai rien.
15: Florent, c'est un menteur, tu sais pourquoi?
13: Pourquoi?
15: Parce que moi, j'écoute l'émission depuis 5 ou 6 ans. Et ouais, je me rappelle, il y a à peu près un an et demi, il a dit qu'il avait déjà bouquiné.
13: Ouais, non, mais ça, c'est
2: pas possible. Non.
16: C'est un auditeur qui te l'avait envoyé, Gérard.
13: C'est pas possible qu'il ait jamais regardé un bouquin de cul.
2: Non, parce que Julien, déjà celui qui vient de dire que ça fait un an et demi que je fais la radio, donc c'est faux.
15: Gérard, t'as Canal Plus chez toi?
2: Non.
15: Mon cul.
13: Non, il l'a pas.
15: Parce que,
16: Gérard, tu passes une soirée avec moi,
4: Non, il y a M6 le dimanche soir.
16: Tu te regardes un bouquin de cul de ta vie.
2: De quoi?
1: tu passes une soirée avec moi, t'auras plus besoin de regarder un vide de cul toute ta vie.
13: Putain, mais elle m'excite, elle.
3: C'est qui dit ça?
1: Fermer les yeux et tu
3: C'est qui?
1: Lara.
3: Ça va, de toute manière, c'est toi qui proposais ça, mais t'as pas dit si c'était payant ou gratuit.
17: Non, mais Gérard,
1: moi je te dis, c'est payant.
17: Gérard, qu'est-ce que t'attends?
1: Et Gérard, franchement, j'ai jamais fait ce prix-là pour personne.
3: Tu vois, Gérard, je te dis non.
17: Gérard, viens avec nous, putain, lâche-toi un peu. Allez,
3: je vous ai dit non, c'est pas.
13: Bon, à la fin du débat, tout ça à la radio, on amène Gérard au bois.
17: Allez,
3: pardon, toi.
4: Tu dis toujours rendez-vous au bois de Boulogne.
1: C'est horrible ce que vous lui faites faire. Vous l'emmèneriez voir une pauvre femme comme ça dans la rue, mais ça serait nul pour lui.
13: Mais ouais, mais toi, t'es trop cher, là.
1: Mais je suis pas cher, 2000 francs, c'est 2B pratiquement.
13: Mais tu vas au bois, c'est que 200 balles la pipe.
1: Mais t'as vu ce que c'est au bois?
13: Gérard, ça lui suffit.
1: Mais bien sûr que non, parce que je suis à perdre.
3: N'importe quoi, alors.
17: Oui, ta chatte pourrait monter, faut prendre l'ascenseur ou les escaliers?
18: Après, là, mais toi, t'es lourd, toi, non?
17: Il a fait l'école du rire.
3: Non mais là de toute manière apparemment il y en a qui sont dans des cabines, ils sont à deux ou trois parce que c'est pas toujours la même personne qu'on entend.
13: On s'en fout.
3: Déjà eu d'une.
17: Non mais Gérard, tu serais d'accord pour avoir une expérience sexuelle avec Jeanne Calment? Il paraît qu'elle a de l'expérience.
4: Ah bah attends, mais moi je suis sûr que t'as de l'expérience parce que t'es toujours en train de dire aux gens allez vous faire voir au bois de Boulogne. À croire que tu connais ça par cœur. Hein.
17: À croire. Sur un bois de Boulogne, ça fait pas loin. Hein.
3: Alors tu vois, donc t'es au courant? Celui qui vient de le dire.
13: Ah oui, mais lui, il ne s'en cache pas, dit.
17: Oui, moi, je m'en cache pas, je suis taxiste. Après le boulot, j'y vais tous les soirs. Et je passe et j'y vais et je me cache pas. Moi, je peux pas m'en cacher, je suis taxiste.
1: Gérard, tu fais quoi comme boulot?
3: Rien.
1: Tu travailles pas?
3: Non.
17: Ah, justement, t'as le temps de venir te dégorger le
19: poulot. Et puis les couilles.
3: Alors là, ta réponse, j'y répondrai pas, tu vois.
17: Oh. Allez, répondez.
1: On a un humoriste parmi nous.
3: C'est comme ça, c'est tout.
17: Un petit chou.
13: Bon, on va peut-être conclure.
17: Détends-toi.
3: La conclusion,
17: c'est que Gérard, il va réussir à avoir...
20: La conclusion, c'est qu'on va faire un film Avatar avec toi.
4: C'est que Gégé est toujours pas branché cul, je crois.
17: Alors, Gérard,
4: il y arrivera pas.
17: Non, mais tu acceptes ou pas branché cul?
13: Il est toujours aussi coincé, plutôt.
17: Tu acceptes, Gégé, je te ramène une pute jusque devant la radio demain.
3: Je te dis non.
17: Je te mets au défi.
3: Mais moi, je te dis non parce que je viendrai pas.
17: Mais c'est parce que t'es impuissant. Et moi, je dis Gérard.
3: Je te dis que... Gérard, non, mais celui qui vient de me dire ça.
17: Gérard, c'est Tony. Jeudi, on vient tous, hein. David, moi, Arnette, on vient tous avec trois filles. On vient tous avec machin. Gérard, c'est pareil que la loi.
13: Ah là, il y a un problème.
3: Là, on n'a plus personne.
13: C'est bon.
17: Gérard.
20: Ouais, moi, je suis.
17: Gérard.
3: Oui.
17: Ouais. Ah, il reste que moi et toi, Gérard.
19: C'est non, moi, ouais, le coup, là. On est tous là.
17: Bon, donc Gérard, hein. Il y aura même un flipper, Gérard. La semaine prochaine, on ramène trois filles, une pour chacun. Bon, Max, non.
4: Pour moi, t'éviteras aussi. Hein.
17: Bon, non. Mais je suis là, Julie, pour toi.
19: Non, je viens en string.
17: En string léopard. Julie, c'est trop cher pour vous.
1: Julie, t'as jamais été voir un gigolo?
4: Non.
1: Jamais.
4: Non.
1: Et ça te dit pas non plus.
17: Et
1: non.
17: Julie, elle m'a vu, ça donne pas envie de voir.
1: Mais vous êtes ensemble avec Florian?
4: Pardon?
1: T'es avec Florian?
4: Ah
1: avec
4: non.
1: Florent?
17: Elle serait trop contente, Julie, qu'elle serait d'être avec Florent.
13: C'est gentil, impossible. Ça, merci.
17: Eh, je dis, Gérard, où es-tu?
13: Mais non,
17: parce que Florent est bon, Gérard, donc je te dis, hein, la semaine prochaine, on vient tous. Hein. Y a aucun problème.
13: Et vous voulez tous un scoop?
17: Oui. Ouais.
13: Chut, écoutez bien, Julie est avec Gérard.
17: Oh!
19: Gérard.
17: La semaine prochaine, ça tient toujours. On vient tous.
3: Non, mais de toute manière, c'est faux ce que on vient de vous dire, alors.
17: Ouais, c'est faux. Gérard, j'y croyais même pas, alors.
19: Moi aussi.
3: De toute manière, c'est faux.
17: Ce soir, Gérard, tout est possible. Il épluche les concombres avec son anus. Gérard.
3: Ah, conclusion, donc.
20: C'est faux parce que Gérard est avec moi.
3: Qui
20: avec Mathilda.
17: Non, mais Gérard.
20: Gérard, tu peux le dire maintenant.
3: Non.
17: Point final.
20: Quoi, Gérard?
3: Non, je suis avec personne.
20: Arrête.
17: Il va être avec Françoise.
20: Ah, voilà.
13: Bon, David, tu nous fais ta conclusion?
17: Ouais.
3: Oui, parce que comme...
17: Vas-y, David. La conclusion, c'est que c'était super. Et puis voilà, c'est vachement bien.
13: Merci, David. Ross,
17: c'est quoi ça?
3: Tony.
17: Ah, Tony, ouais. Alors, j'ai un petit poème en conclusion.
3: Mais vas-y.
17: Alors, j'ai écrit ton nom sur un mur, mais Claudet a pissé dessus. J'ai écrit ton nom avec un tampax, mais dans le vagin, c'est pas facile. J'ai écrit ton nom avec ma salive, mais comme j'étais enrhumé, avec l'éclair verdâtre, on n'a rien compris. J'ai écrit ton nom avec le canard WC, mais Gérard a tiré la chasse. J'ai écrit ton nom avec mes chouquettes, mais Gérard a tout mangé. Voilà, c'était mon poème.
18: Bah, en dédicace à toi, grand gourou.
3: Ouais, ben, ça va. Bon, Mathilda.
20: Ouais, ben, moi, j'ai perdu mon pari, quoi. Mais enfin, si tu viens à Lille, sache que la porte de mon appartement est toujours ouverte.
18: Donc, Mathilda,
20: la chambre rose.
18: Mathilda, me
4: qu'est-ce que t'as eu comme proposition ce soir, Gégé?
20: Oh là là, Gérard est comblé.
3: Ingrid.
6: Oui, ben moi, ma conclusion, ça serait faites de l'échangisme, éclatez-vous. Et puis, si Gégé veut venir au Capricia à Lyon, il est invité.
3: Où?
19: Au Capricia.
6: À Lyon.
3: Je connais pas. Et Ava?
21: Eh bien, pour 2000 francs, mon corps est à toi et c'est pas là.
4: Bon, pour 2000 francs, Gégé, tu vois,
3: non.
4: On a réussi à baisser les prix. Hein.
3: Même pour 2000 francs, j'en veux pas.
21: Tu veux pas de mon corps, mais non. Tu serais le premier à le refuser.
4: Attends, genre. On a baissé, t'as eu 36 000 propositions, donc maintenant, fonce.
13: Attends, non. 2000 au lieu de 3000, Gégé, vas-y.
3: Non, mais Meunière, c'est toi qui payes, alors, Florent.
19: Attends, il reste moi, ma conclusion.
3: Qui?
19: Ahmed, ouais. Ma conclusion.
21: Et je veux dire aussi que les poils de Gérard changent de Baudelaire.
4: Il y a Vibro qui se propose sur Minitel de payer pour Gérard.
19: Ma conclusion, c'est la plus alléchante. Je te ramène une pute demain devant la radio. C'est gratuit et je te la ramène sur un plateau.
3: Bah, tu sais, tu vas te la garder pour toi tout seul parce que je ne viendrai pas demain.
19: Parce que la conclusion, c'est parce que je pense que tu dois être impuissant.
3: Mais ça, c'est pas ton problème, ça te regarde pas ça.
21: Voilà. Mais si c'est ça, Gérard, c'est pas un problème.
19: Mais c'est notre problème, tu es notre gourou.
3: Eh ben peut-être, mais moi, mon problème, c'est tout.
19: Mais ton problème, c'est notre problème à tous.
21: Mais c'est même pas un problème.
3: Mais ça, de manière, c'est problème. Pas...
13: Bon, Gérard, tu vas nous faire ta conclusion, maintenant.
3: Ma conclusion, c'est que à part certains qui disent que des conneries, sinon, bon, ben, apparemment, ça n'a pas été trop traité fameux.
4: Ok, la suite.
3: Et la suite, eh ben, donc, vous avez retrouvé Yannick pour la nuit sans pub, et puis demain, à 6h, 6h, 9h, Lorenzo... Et toute l'équipe habituelle, ainsi que Doc, Arnaud, Jessica.
13: C'est pas Yannick, c'est Gaël.
3: Ah, c'est Gaël, alors. Donc, vous allez retrouver Gaël pour la nuit sans pub. Et après, Lorenzo, l'équipe habituelle, 20h, 22h, Doc, Arnaud, Jessica, 22h jusqu'à minuit, Max avec Florent et Julio au standard, comme d'habitude. Et la loco ce soir aussi. Voilà.
13: Et moi, j'ai pas fait ma conclusion.
3: Conclusion par Florent.
13: Ouais, bah moi, je veux faire la même que la semaine dernière. J'ai demandé à Julie d'envoyer la conclusion.
3: Voilà.
22: Vous coupez les chaînes sans arrêt.
23: Quoi?
22: Pour mettre du football.
23: Pardon? Il y a pas de football
22: surtout.
23: Attendez, il n'y a pas de football ce soir.
22: Non.
23: Bon, alors pourquoi vous appelez?
22: Disons que j'en ai marre voir des gens qui se baladent.
23: Attendez mademoiselle, hein, je vais vous passer quelqu'un tout de suite, entendu?
22: Oui.
23: Vous pourrez donner votre plainte.
22: Oui, c'est ça.
3: Françoise, tu dis...
24: Okay, bonsoir.
22: Oui, allô?
24: Oui,
22: TF1?
24: Oui.
22: Voilà, je voulais vous dire que vous êtes dégueulasse.
24: Ah bon?
22: Oui.
24: Ah.
22: Vis-à-vis du football. Parce que j'ai horreur des gens qui se battent avec un ballon. Ça ressemble à rien du tout.
24: Attends.
22: Voilà.
24: Oui, mais...
22: Ça, c'est mon coup de gueule.
24: Ah bon?
22: Oui.
24: Attendez, je ne comprends pas.
22: Ça, c'est mon coup de gueule.
24: C'est votre coup de gueule?
22: Oui.
24: Mais nous ne retransmettons... Attendez, je ne vous comprends pas. Nous ne retransmettons aucun match de football ce soir?
22: Non, mais j'ai horreur. Vous devez diffuser plus tard. Un film avant et le match de foot après.
24: Après le film?
22: Oui, après le film.
24: Mm-hmm.
22: Parce que... négatif pour moi.
24: Négatif.
22: Pour moi, le film, ça va.
24: Mm-hmm.
22: Mais voir des cons, je suis désolée de vous dire.
24: Mais qui sont ces cons, les joueurs, vous voulez dire?
22: Oui, les joueurs. Oui, tous les joueurs. Que ce soit à droite, à gauche, ou machin, très chouette.
24: Mm-hmm.
22: N'importe qui. Qui se battent pour un ballon. Négatif, j'en ai rien à foutre, je veux pas en entendre parler. Voilà,
24: pas un
22: coup de gueule. Voilà.
24: Bien, écoutez, j'en ai pris note, ma foi, c'est votre point de vue.
22: Ah oui, c'est mon point de vue. Allez, je m'appelle Françoise.
24: Très bien, Françoise.
22: Voilà.
24: J'en ai pris note. Vous voulez rajouter autre chose?
22: Négatif.
24: Négatif?
22: Ouais, négatif.
24: Négatif donc pour football, n'est-ce pas?
22: Ah, le football, je préfère le football parce que c'est...
24: Attendez,
22: c'est violent.
24: Attendez, je ne vous suis plus. Vous préférez le football ou vous n'aimez pas le football?
22: J'adore le football parce que c'est violent. J'adore les trucs violents.
24: Là, je ne comprends plus rien. Vous aimez le football parce que c'est violent?
22: Voilà. Non, parce que... voir des gens qui...
24: Ils se battent pour un ballon, vous l'avez déjà dit, oui.
22: Pour un ballon, mettre un but, machin. Hein. Mm-hmm. Par contre, au foot... Au rugby, par contre, c'est plus violent. C'est vraiment violent. C'est que ils veulent absolument mettre le but.
24: Écoutez, j'ai du mal à vous suivre.
22: Aïe, aïe, aïe. J'ai du mal. Aïe, aïe, aïe, aïe, aïe, aïe, aïe. Bon. Ah, oui, je pourrais vous rappeler?
24: Si vous voulez.
22: D'accord, je vous rappelle.
24: Bien. Écoutez,
22: D'accord, je vous rappelle.
24: Bonsoir.
22: Bonsoir.
0: Oh bah oui, alors là, Françoise, bravo. Là, je crois que les programmes de TF1 vont changer d'ici lundi, hein, Françoise.
22: Bah, j'ai essayé, mais c'est une chaîne, c'est dégueulasse.
0: Bon, alors, on va rappeler la chaîne. On va peut-être pas tomber sur la nana, parce que des fois, ça change. Mais ouais. on va demander directement à parler, d'accord?
22: Ouais, si
0: on a le numéro directement du standard, donc tu dis, voilà, c'est moi qui ai appelé tout à l'heure et tout, et puis tu y vas, t'attaques, hein.
22: Donc, je vais essayer, hein.
0: Tu dis que tu veux plus de football et que tu veux du patinage artistique.
22: Non, pas du tout.
0: Qu'est-ce que tu veux comme sport? Qu'est-ce que t'aimes bien?
22: Du judo.
0: Et ben voilà, bah tu dis que tu veux
22: du karaté.
0: Et ben tu dis que tu veux du karaté.
22: Et du
0: catch à cadre, voilà. Allez Françoise. Allez Françoise.
22: Bonsoir, je m'appelle Françoise.
24: Oui.
22: C'était pour le coup de gueule là.
24: Ah, mais vous m'avez déjà appelé tout à l'heure.
22: Bah oui, bien sûr.
24: Oui, c'est toujours pour le football, ce coup de gueule.
22: Oui. Bon. Est-ce que vous oh merde. Disons que je vous ai insulté.
24: Pardon?
22: Je vous ai insulté et
24: non,
22: puis.
24: Pas du tout, pas du tout.
22: Et puis je m'excuse quand même. Hein. Et puis en même temps.
24: Ça, et puis on n'a pas élevé les cochons.
22: Je voudrais qu'on mette du rugby sur TF1.
24: Oui.
22: Au lieu de
24: passer du football.
22: Ouais.
24: Bien.
22: Une fois de temps en temps. Une fois de temps en temps. Mm-hmm. Une fois de temps en temps.
24: Bien.
22: Du rugby une fois de temps en temps.
24: Une fois de temps en temps, bien.
22: Mais le plus, je voudrais que ce soit la boxe.
24: Vous aimez les sports?
22: Le 4 à 4.
24: Pardon?
22: Le 4 à 4.
24: Ah bon?
22: Ah ouais. On n'en met pas assez souvent.
24: Pas assez souvent, bien. Écoutez, rugby, catch,
22: ouais.
24: Boxe. Bon, c'est parfait.
22: Ah ouais. Eh, ce serait parfait pour moi.
24: Mais en deuxième
22: partie, pour moi, hein. Vis-à-vis de moi, hein. Je sais pas les gens s'ils approuvent. Mais moi, j'adore. Moi, je me défoule devant ma télé.
24: Ah bon?
22: Ah oui. Devant ma télé, je me défoule. Si ouais, c'est ça. Vas-y. Aïe. Voilà. Pour le ballon, c'est pareil. C'est pareil parce qu'ils se battent. Ça n'a rien à voir avec un match de foot. On voit des mecs qui courent en voiture, voilà.
24: Mais ils en font autant, en fait, rugby également, non?
22: Non, mais ils se battent, Mais l'autre, supporters, je sais pas quoi, je sais pas. Ils mettent un but, machin, en voiture, voilà, en voiture, voilà. Ils en prennent plein la tête. Nous les femmes, on en a ras-le-bol.
24: Bien. Écoutez, j'ai pris note de votre appel en tout cas.
22: D'accord.
24: Eh bien, bonsoir.
22: Bonsoir.
24: Au revoir.
22: Au revoir.
0: Françoise ?
22: Oui ?
0: Tu as été merveilleuse.
22: Ouais.
0: Voilà, voilà. Eh ben, je t'embrasse, mon amour.
22: Et
5: voilà, donc bienvenue sur Fun Radio. Donc un petit peu en retard, mais c'est pas grave. Mais on va récupérer, on va finir un petit peu plus tard. Tant pis pour Michael, Seb. Non, c'est pour Seb. Donc tant pis pour lui. Donc on finira un petit peu plus tard ce soir. Donc bienvenue, vous êtes sur Fun Radio. Donc si vous voulez nous appeler 0803 70 5000.
7: Non.
5: Quoi, non? Qui c'est qui me dit non?
7: C'est pas ça le numéro.
5: Bon, ta bouche à toi, Médor.
7: C'est pas ça le numéro.
5: C'est quoi le numéro alors? T'as qu'à l'annoncer, toi?
7: 0803-08-5000. Pas 70-5000.
5: Eh ben alors,
7: 08-5000.
5: Voilà, 0803-08-5000.
7: Merci.
5: Rigo, qui est toujours sur l'internet, www.frfunradio.
8: Bonsoir.
5: Donc, bonsoir à toi, Rigo.
8: Ouais.
5: Comment vas-tu depuis hier?
8: Ben, mieux.
5: Mieux?
8: Mais je vais te demander de pas trop crier parce que j'ai très mal au crâne et voilà quoi.
5: Ok. Ah ben ça va dépendre des auditeurs.
3: Ah non, okay, on a le temps, vas-y, on a le temps.
5: Ça va dépendre des auditeurs. Donc au standard, vous avez Fildar qui vous accueille et Apolline. Donc si je pouvais avoir la première feuille pour le premier débat qui va passer sur les 35 heures. Alors, on va accueillir pour ça Gros Chamolo, 21 ans de Grenoble.
3: Chamal.
5: Non. Mais vous êtes gentil là au standard.
3: Ouais, j'ai entendu.
5: Je voudrais que vous me mettiez les fréquences.
3: Non mais va les dire, ils vont les dire en même temps, chacun leur tour, ça ira plus vite, tu vas les noter, vas-y. Alors, salut Gros Chamolo.
5: Gros Chamolo.
9: Ouais, salut, bonsoir.
5: Ouais. Ta fréquence
9: 64.
5: Ouais, d'accord. Ah, toi, t'es vachement réveillé. Ça fait peur.
3: 100.4.
9: Excuse-moi, mais je m'étais un peu endormi en t'attendant, si tu veux. Hein,
5: c'est ça. Va te casser.
9: Non, mais je sais pas, moi, je serais toi, je m'excuserai quand même auprès de tous tes auditeurs, parce que ça se fait pas, quoi.
5: Non, mais attends. Hey, Gros Chamolo. Pour l'instant, je te demande la fréquence de ta radio. T'es à moitié endormi. Alors, moi, déjà endormi comme ça.
9: Mais c'est ma voix, je suis un peu.
5: C'est bon. Allez, hop, va te casser.
9: Bah, non, écoute.
5: Gros Chamolo.
3: Ça va casser, c'est l'autre auditeur, Gros Chamolo.
5: Gros Chamolo, tu te calmes.
9: Oh, moi, okay. Je suis tout à fait tranquille, moi. C'est pas moi qui suis arrivé en retard.
5: Oh là là là là là là. Mais attends, il.
9: On en parle plus. Pas ouais.
5: Alors, va te casser, 19 ans de Paris, donc Fun Radio, c'est 101.9.
11: Salut Gérard, c'est ça va casser. Hein.
5: Ouais. Donc, Eva.
11: Eva Laguiller.
5: Eva Laguiller, oui. ta fréquence, s'il te plaît.
11: C'est
5: Montpellier.
11: 109, non, non. Ah oui, Montpellier, oui, non.
3: 94.3.
11: Oui, c'est ça.
5: Qui c'est qui vient de me dire ça?
3: C'est moi, ma biche.
5: C'est 94.3. Et Petit Roux, 22 ans.
3: Petit Pou.
5: Petit Pou, de 22 ans de Limoges, la fréquence
25: 92.4. Bonsoir à mon pote GG de Fun. Mon pote GG de Fun.
5: 92.3.
25: Ouais.
5: Ouais, ben, toi, t'as intérêt à faire gaffe parce que.
25: Y a pas de problème.
5: Ouais. Ok. Donc alors malgré qu'on soit en retard, c'est pas de ma faute, hein.
11: Ouais, bah.
5: Donc on attaque. Alors que pensez-vous du passage des 39h aux 35h? On va demander ça à Chamolo. Chamolo.
9: Ouais. Ouais, 39h à 35h, enfin, ça dépend ce que tu entends par là, quoi. Est-ce que c'est sur une semaine, c'est sur un mois, comment?
25: Ah, il y a la radio là.
9: Allô?
3: Oui. Non, mais on t'écoute, gros chamallow, vas-y.
8: Ah, on t'écoute.
9: Alors, je te posais une question, c'est-à-dire le passage des 39 aux 35 heures, mais c'est par rapport à quoi? Une semaine, à un mois, à quoi?
5: Mais justement, la question va être posée. Donc, moi, je te demande, que pensez-vous du passage des 39 heures aux 35 heures? C'est
9: okay,
5: tout.
9: Ok, bah, je vais te répondre. Alors, s'il s'agit du boulot, bon, bah, je trouve ça plutôt bien, mais si maintenant il s'agit des heures de sommeil, je trouve ça moins bien.
25: Tu m'as déçu, Batman.
5: Bon, je crois que sur qui c'est qui m'a choisi les auditeurs.
25: Je sais pas. Bon, on peut faire c'est le débat là parce que je me lève tôt demain, donc t'es déjà à la bourre.
5: Oui, Tony. Alors Tony, tu vas fermer ta gueule.
25: Ouais, d'accord, pas de problème. Mais on peut faire le débat quand même.
5: Ouais, non, mais tu vas fermer ta gueule. Okay, tu t'appelles comment, toi?
25: Gros chamallow.
5: Ouais, bah alors, il m'avait bien semblé avoir dire que je ne voulais plus que tu passes dans mes débats. Je ne veux plus que tu passes dans mes débats.
25: Je me suis assagi et je m'excuse.
5: Non. Terminé.
2: Ah, rigolez, malade. Hop. Allez, c'est bon.
5: Non, mais moi, je veux plus que...
8: Gérard, calme.
5: Oh, non. Eh, qu'est-ce que...
8: Calme, Gérard, crie pas.
3: Bon, il est pas là, il est parti.
5: Non, mais... attendez, 5 minutes là.
3: Qu'est-ce qu'il y a, Gégé?
8: Qu'est-ce qu'il y a?
5: Qu'est-ce que j'avais dit?
3: Non, mais je suis d'accord, mais je viens d'arriver. Mais je viens d'arriver.
5: Hier, il a appelé. Ouais. Il a dit à demain. Donc moi, je veux pas qu'il passe dans les débats. Il a interdit le débat. Parce que j'aime pas qu'on me dise que je viens de la DAS. Ok.
3: Ok.
5: Clair et net, précis.
3: Ok, remets ton casque, on y va.
5: Tu me reprends quelqu'un d'autre.
3: Ok, on y va. Allume ton micro, voilà.
8: Bon, Gérard.
5: Alors, Rigaud.
8: Oui, donc pour calmer un petit peu tes émois, il y a Davy One sur l'IRC qui me demande comment on va faire pour travailler 35 heures par jour vu qu'il n'y a que 24 heures dans une journée.
5: Ben ouais, mais là c'est le problème. Mais ça, la question, on va y arriver. Parce que c'est vrai que en fin de compte, on travaille que 24 heures dans une journée, mais c'est de la faute à qui? C'est pas de notre faute, c'est de la faute du gouvernement. C'est le gouvernement qui a décidé de passer aux 35 heures. Pourquoi? On n'en sait rien. Peut-être pour créer plus d'emplois. On ne sait pas. Parce que pour l'instant, même avec les 35 heures, il n'y a pas beaucoup d'emplois. Merci Manu de me baisser le son.
3: J'ai coupé les auditeurs.
8: Ouais.
5: Ouais, non mais...
3: C'est pour que tu puisses mieux parler, Gérard.
5: Ouais, mais...
3: Commence pas à m'engueuler, c'est pour ton bien que je fais ça.
5: Ouais, mais...
8: Ça fait du bien, ça fait moins de souffle.
5: Donc, en m'attendant... il est content?
8: Bah, je lui demandais. Et sinon, on me demande 35 heures, ça fait combien en minutes?
5: Bah, 35 heures, ça fait 1h05, hein, c'est tout. Hein.
3: Bah oui, c'est pas con.
5: Bah, en plus,
3: c'est clair.
5: Hein.
3: C'est clair. Gérard, à la place de Tony, on
8: accueille... Il est content, le mec.
3: On accueille Petit Sourcil. Bonsoir.
5: Non, mais attends.
3: Non, mais c'est pas lui.
5: Attention.
3: Bah, dis-lui
5: attention,
3: bonsoir, Gérard.
5: Non, attends. Oui. Attends, Fildar, avant d'accueillir la personne,
3: oui.
5: Moi je vais te dire une chose, c'est pas la peine, même avec Apolline qui est à tes côtés, c'est pas la peine d'essayer de me virer les gens pour les prendre sur d'autres.
3: Non. Mais essaye.
5: Parce que là,
3: je sais.
5: Là, non, mais moi je vais te dire une chose,
3: oui.
5: Si vous jouez une comme chose. Ça, la semaine prochaine, il n'y aura qu'un débat.
3: Ok. Tiens, bonsoir, Petit Sourcil.
10: Allô?
3: Bonsoir.
5: Oui, bonsoir.
10: Bonsoir, Gérard.
5: Bonsoir.
10: Ça va?
5: Bah, je sais pas, j'ai pas regardé.
10: Ouais.
5: Mais en plus, j'ai pas bu mon café, donc je suis de mauvaise humeur.
10: Ah non, mais t'inquiète pas.
5: T'appelles d'où?
10: De Tulin.
5: Et c'est quelle fréquence?
10: 98.8.
5: 98.
8: Non, parce qu'il note, hein.
5: Il note. Tulin, c'est où ça?
10: Ouais, c'est pas loin de Grenoble.
5: Ouais, c'est ça, d'accord. Ok, je vois. Ok, donc on va revenir sur la première question. Si je pouvais avoir un peu plus de lumière pour lire les questions, ça serait un peu...
3: Okay,
5: ça serait sympa.
3: On va gérer la lumière.
5: Voilà. Alors donc, on va demander maintenant ça à Vatcassé.
12: Ouais. Moi, je pratique une profession qui ne nécessite pas de travailler beaucoup. Je fais un métier de rue. Donc, je travaille environ 20 heures par semaine à 400 balles de l'heure. Ça me fait 8000 balles par semaine. Donc,
5: mais attends, va te casser.
12: Oui.
5: Je te demande pas combien tu gagnes et tout ça. Moi, je te demande, que pensez-vous du passage des 39 heures aux 35 heures? C'est tout.
12: Bah, moi, ça me concerne pas. Je te dis, je bosse 20 heures. Mais sinon, pour ceux qui se crèvent le cul à bosser 39 heures, bah, tant mieux pour eux, quoi.
10: Et c'est quoi tes tarifs?
5: Non, mais attends, toi, celui qui parle derrière, pour l'instant, tu te tais, s'il te plaît, merci.
10: Non, je demandais ses tarifs, c'est tout.
12: Non, mais c'est pas cher.
10: C'est combien?
12: Tarif de groupe, 500.
5: Ah, bon, ouais. Alors...
12: Pas mal, ouais.
9: Tu fais des réductions pour les chômeurs.
1: Eva Guillère.
14: Oui, c'est moi. Bah, alors là, je pense qu'avec les 35 heures, je crois qu'on nous ment, on nous spolie. Ouais. Parce que les 35 heures, c'est quand même un gros mensonge. Hein, parce qu'on ne pense pas assez aux pêcheurs de poissons qui, eux, ils font beaucoup plus de 35 heures ou de 39 heures.
15: C'est vrai.
14: Et je trouve que c'est dégueulasse, quoi. Et je voulais dire.
1: Non, mais attends, hé. Eva Laguiller. Pour l'instant, je te demande, que pensez-vous du passage? Que pensez-vous du passage? Je te demande.

0: Bah oui. Ben, je voulais savoir, quand ça passe des 39h aux 35h, qu'est-ce qu'on fait des 4h enlevées? On les replace où?
1: Non, ouais. Mais attends, mais là...
2: Bah, dis bonjour si t'as le temps.
1: Non, non, oh. Vous vous calmez, s'il vous plaît, merci.
3: Ok, monsieur.
1: Moi, il y a une question qui me vient à la tête. C'est vrai que les 4 heures à Passou. Bon, les 4 heures, c'est pour aller chercher vos enfants, ceux qui ont des enfants qui sont à la crèche ou autre.
4: Ça prend 4 heures, ça?
1: Mais non, mais même, ça leur permet. Non, mais oh, s'il vous plaît! Mais non, mais attendez, laissez-moi parler!
0: Non, mais c'est un vrai problème, moi j'ai
1: dit. Oh, mais merde, laissez-moi parler, c'est moi qui commande!
0: Ça me prend plus de 4 heures, quoi.
1: Oh là là! Mais c'est qui ce bouffon là qui parle?
4: Ah, c'est intéressant ce qu'il dit pourtant.
1: Oh ouais, bah là, tu me mettras encore plus de son!
5: Gérard?
1: Oh là là là!
5: Sur IRC, il y a Belge.
1: Putain, Manu!
5: Gérard? Sur IRC, il y a okay. Belge Boris, et il te demande, vu qu'on passe de 39h à 35h, est-ce que le TGV Paris-Bruxelles passera de 3h à 2h?
1: De toute manière, il a toujours fait 2h. Hein. Ça ne bougera pas. Maintenant, ça va être les machinistes. Et ça, justement, les questions, on va y arriver. Mais à une condition que, Manu, tu me fasses un boulot correct.
4: Je coupe les auditeurs quand tu parles.
1: Non, pour l'instant, j'ai un retour de son là, pas possible.
6: Réserve. Non, mais il y a une petite réverbe, mais comment rien, on va pas travailler comme ça.
1: Vas-y,
4: mon chou.
6: Vas-y, ça y est. Vas-y, ma biche.
1: Alors, donc, on va demander à Petit Roux, il n'est plus là, donc c'était Tony.
6: Et à la place, t'as Petit Sourcil. Hein.
1: Et à la place de Petit Tony, roux. Petit Sourcil.
6: Voilà.
1: Alors, Petit Sourcil, à toi.
3: Ce que je pense des 35 heures.
1: Ouais.
3: Non, je pense que si on parle des 35 heures, il faut quand même parler des fonctionnaires.
1: T'appelles d'où, s'il te plaît,
3: si Tulin, moi j'ai dit Tulin.
1: Tulin, et ta fréquence, c'est 98.8.
3: Bingo.
4: Tu la sens bien, non?
1: Ok. Vas-y, qui c'est qui a un portable? Qui c'est qui a un portable?
5: Non, ne crie pas, s'il te plaît.
1: Oh là là! Hé! Bon, alors, attends, Rigo, oui. Si tu veux pas que je crie,
5: ouais.
1: Retire 5 minutes ton casque, parce que là, je vais m'énerver.
6: Ah merde.
1: Alors, c'est à vous!
5: Oui.
1: Là, vous avez fait quoi? Vous m'avez choisi des auditeurs avec des portables?
6: Mais non, il n'y en a aucun.
1: Non, si! Si, non, si, si, si, si! Ouais! Tiens! Tiens, ta fiche!
3: Allô, Gérard?
1: Tu vas faire ton boulot correctement. La semaine dernière, tu étais malade. Hein? Alors maintenant, tu as écouté ce que je vais te dire. Sinon, ça va pas aller.
2: Ok.
1: Alors maintenant, vous t'emmerdez.
3: Ta gueule!
1: Voilà, ta gueule! Alors va pas enculer, connard! Hop! Bon, on Gérard, commence déjà bien.
5: Gérard?
1: Alors maintenant, vous t'emmerdez.
5: Gérard,
1: au standard.
5: Gérard, ouais. Sur IRC, il y a Yankee qui te...
1: Quoi, je suis fou?
5: Gérard, m'écoutes?
6: Non, je parle de Manu.
5: Gérard, tu m'écoutes? Il y a Yankee sur IRC, il te dit en fait que tu es perdant si on passe aux 35 heures, vu que déjà que t'es pas beaucoup payé pour 3 heures, si tu dois en faire 35, tu vas encore te faire enculer, quoi.
1: Non, mais ça regarde personne. Ça, c'est mon problème avec...
4: Non, mais c'est pour toi, mais comme pour tout le monde,
1: non,
4: en fait.
1: Non, mais moi, c'est le problème avec la direction, ça regarde personne. Donc, je répondrai pas sur cette histoire-là. Donc, que je sois payé 35 ou 39, ça regarde personne.
5: Okay.
1: Alors maintenant, moi, une chose que je vais vous dire, vous avez intérêt de faire votre boulot correctement, bien avant que j'arrive. Parce que là, vous me choisissez des auditeurs que j'aime pas.
4: Mais ils étaient bien avant que t'arrives, mais
1: ouais,
4: t'es arrivé trop tard, en fait.
1: Oui. Alors, Tony, hier, j'avais bien précisé que Tony passait pas. Et pourquoi qu'il est passé? Hein? Au lieu de regarder ce que tu vas mettre comme musique.
4: Bah oui, excuse-moi, hein, je prépare.
1: Ouais, non, mais tu prépares, mais moi, je voudrais bien que tu répondes. Hier, c'était bien précis.
4: Bah, j'avais pas compris ça, moi.
1: Ouais, t'avais pas compris, tu comprends jamais rien.
4: Bah
1: toi.
4: Non, hein. Je suis désolé, Sandy, elle m'avait dit que c'était possible, donc c'est pour ça.
1: Non, Sandy, elle passe sur le deuxième débat et personne va la faire chier à la maison. Parce que maintenant, les gens
4: c'est
1: qui vont
4: faire... C'est pas ça que je te dis.
1: Maintenant, Sandy, vous allez lui foutre la paix, les auditeurs.
6: D'accord, mais c'est pas le débat. Gérard, on fait le débat ou pas?
4: Voilà.
1: Bah, alors, tu me refais la liste correctement.
6: Ouais. Pour l'instant, il y a donc Eva Laguiller qui voulait répondre.
1: Donc Eva Laguiller, je t'écoute.
7: Bah, j'ai déjà répondu, hein, GG.
1: Alors
6: Ça va casser.
1: Non, ça a déjà répondu aussi.
7: Exact.
6: Ah, gros chamallow.
0: Ouais.
1: Il a déjà répondu.
6: Eh bah, il y a Petit Sourcil, alors.
3: Non, mais j'ai pas répondu. J'ai...

0: Voilà. Qui ?
1: Petit sourcil.
0: Bah alors je t'écoute.
1: Donc je disais que pour parler des 35 heures, il fallait avant tout parler des fonctionnaires. Parce que...
0: Ouais, mais attends, petit sourcil.
1: Oui.
0: Ça, c'est une question que qui est dans les débats.
1: Ah, d'accord.
0: Mais moi, je te demande, que pensez-vous du passage des 39 heures aux 35 heures ?
1: Ah, ok, non, j'avais
0: pas. Est-ce que pour vous, les 35 heures sont bien ou les 39 heures ? Que préférez-vous là-dedans ?
1: Ah, bah oui, non, mais oui, d'accord. Moi, je sais pas. Non, moi, je préfère les 39 heures. Comme ça, c'est, c'est plus traditionnel comme horaire.
0: Mm-hmm.
1: Et alors que 35 heures, ça fera plus feignant, si tu veux. Ça fera plus fonctionnaire, justement.
0: Ouais, non, mais de toute manière, tu fais 39 heures, c'est 7 jours sur 7. T'es d'accord avec moi ?
1: Ouais, bah ouais.
0: Et 35 heures, c'est... tu retires 2 jours, ça te fait 5 sur 5.
1: Ouais, à peu près, ouais.
0: Hein ?
2: Ça fait 1 ?
0: Ça te fait lundi, mardi, mercredi, jeudi, vendredi.
1: Ouais.
0: Parce que t'en as qui travaillent le samedi et le dimanche.
1: Ouais.
0: Ça, c'est pour les agents de sécurité et tout ça.
1: Mais ça fait combien en euros ?
0: Ah, ben ça, justement, on verra ça après.
3: C'est une question, hein, oh.
0: On verra ça après.
3: Ils avancent vite, hein, ce soir.
4: Gérard ? Okay. Gérard, c'est moi. Sur IRC, on est déjà 6022.
0: Oh là là,
3: hein, joli. Wow.
4: 6022.
1: C'est beau, ça.
4: Et il ouais. y a Rip qui te demande si maintenant les épiceries seront ouvertes 35 heures sur 35.
0: Alors, les épiceries sont ouvertes 7 jours sur 7. On est bien d'accord. Donc, ils sont fermés un jour par semaine. Donc, ça fait 7 jours sur 6. Mais c'est vrai que... les épiceries, je pense pas que puissent faire les 35 heures, à mon avis. Et sur l'IRC, comme j'ai oublié de préciser avant d'arriver, je veux qu'on atteigne les... qu'on dépasse le record de la semaine dernière, c'est-à-dire les 8723. Je veux qu'on arrive à 10 000. Parce que Max, en semaine, il n'arrive pas à faire ça.
1: Donc,
2: ouais, mais c'est pas toi aussi.
0: Comment ?
2: Ouais, mais c'est pas toi aussi. Soit t'es doué aussi pour attirer les gens sur l'IRC, quoi.
1: C'est vrai.
0: Non, parce que la question est pas là.
3: C'est pas le débat sur Internet.
0: Non. La question est pas là.
4: On enchaîne.
0: Alors, pensez-vous que les 35 heures, il y aura moins de chômage ? Pensez-vous qu'avec les 35 heures, il y aura moins de chômage ? Voilà la question. Alors on va demander. Oh là là.
4: Genre avant non, que avant...
3: J'ai trouvé. Excuse-moi, Rico. J'ai trouvé en fait. C'est pas important. C'est que Petit Sourcil est dans une cabine. Parce que chez lui, il a un problème de téléphone, donc il a préféré.
0: Ah ouais, mais là.
3: Ouais, mais la cabine.
1: C'est
3: bon.
1: Faux. C'est faux.
3: Non, Petit
0: Sourcil.
3: Quoi,
0: c'est faux.
1: C'est pas vrai. J'ai un bon téléphone.
0: Ouais, mais qui c'est qui a un bruit comme ça là ?
1: Ah, c'est pas moi, Gérard, je t'assure.
0: Non, c'est ma soeur qui bat le cul d'un catcheur entre 90 à l'heure.
3: Ouais. Oh, putain, ça.
0: Ok.
3: Ouais, vas-y, Rigo, excuse-moi.
1: C'est beau.
0: Rigo.
4: Alors, c'est Snooze qui te demande est-ce qu'on va être obligé de tous racheter des montres où il y a 35 heures en fait ? Parce qu'il y en a que 24 pour l'instant.
0: Enfin, non. Non, on n'a pas besoin de racheter de monde pour ça. Donc, alors la question c'est, pensez-vous qu'avec les 35 heures, il y aura moins de chômage ? On va demander ça à Gros Chamallow.
5: Bah écoute, moi je pense que le problème c'est qu'il y a un moment, il y en aura moins, et puis il y a un moment, il y en aura plus. En fait, parce que, comme tu es au courant, il y a l'heure d'hiver et l'heure d'été. Alors, je sais plus, là, c'est en été où on gagne une heure ou je sais plus quoi, et puis en hiver...
0: Mais attends. Tu me laisses parler. Bon, allez, hop, terminé pour lui. Hop, au revoir. Gros chamallow, bonsoir. Parce qu'on parle pas des heures, ok ?
5: J'allais te répondre si tu me laisses...
0: Non, allez, hop. Bonne nuit, au revoir.
5: Ben non, mais attends, et si tu
0: veux donner
5: une réponse...
0: Non, moi je te dis au revoir. Je te dis au revoir, je veux plus t'entendre. Bon, alors Manu.
6: C'est pas moi, Gérard.
0: T'arrêtes tes conneries ou sinon je te balance... Je te balance ça dans ta gueule.
6: C'est un fautif, arrête. C'est pas moi, regarde.
0: Vous arrêtez vos conneries avec Christine, ok ?
7: Piquez des euros dans mon porte-monnaie.
6: Ce n'est pas moi, Gérard. Calme-toi.
3: Mais c'est qui alors, Manu ?
6: Je sais pas, mais c'est pas
4: qui,
6: moi.
4: Ça vient d'où ?
3: Ah là là !
6: Gérard,
4: Vas-y, ouais. Ferme la porte pour sortir, c'est mieux.
3: Ah, là, Gérard. Je pense qu'il cherche
6: le chef.
3: Bon, qui a fait Christine là ?
8: Tu es Jacques de merde, toi, je chope Max.
4: Bah vas-y, mais c'est non, pas non, moi, alors, c'est pas le problème.
8: Tu me retires les DVD, là.
6: Mais y'en a pas.
8: Tu me retires ça.
6: C'est le répondeur.
8: Ouais, mais je m'en fous.
4: Bah ouais, tu t'en fous. Viens t'asseoir, il a entendu, il va arriver.
8: J'en ai marre d'entendre toi, Christine. J'en ai marre.
4: C'est pas, c'est pas moi, c'est un auditeur.
8: J'en ai marre.
3: Gérard va se rasseoir. Ça y est, t'as fini?
8: Ok. Tu me rapaces, Christine. Je te balance tout, là.
4: Mais c'est pas moi.
8: Tu te démerdes.
3: Bah, je peux pas les, je peux pas gérer les auditeurs
8: tu
3: de l'AREA.
8: Tu te démerdes.
3: Bah non.
8: Je veux pas te savoir.
3: D'accord. Allez, on reprend
8: non,
3: dans le calme.
8: Vous allez pas me casser les couilles ce soir, hein.
3: J'ai dit, on reprend dans le calme.
0: Ça va se casquer.
5: Putain, il peut pas casser son vin tranquille, lui.
2: Oui. Ça y est, t'es calmé.
0: Gros chamallow, tu me le vires, hein.
6: Ouais, il est viré.
0: J'en veux plus.
6: Ouais.
0: Alors, ça va se casser.
2: Je sais plus ce que c'était ta question, tu m'as...
9: Est-ce qu'avec les 35 heures, tu penses qu'il y aura moins de
0: chômage? Alors, pensez-vous qu'avec les 35 heures, il y aura moins de chômage?
2: Il y aura plus de travail, ouais.
0: Non, moins de chômage.
2: Bah oui, il y aura plus de travail.
0: Ouais, mais... Bah, la question c'est pensez-vous qu'il y aura moins de chômage ou pas?
2: C'est ce que je te dis.
0: Oui, d'accord. Mais il y aura plus de travail à une condition que le...
2: Il y ait moins de chômeurs.
0: Non, mais à une condition que les patrons soient d'accord pour embaucher.
2: Ah bah ça, c'est leur problème. Hein. Il y aura moins de chômeurs, il y aura moins de travail. Mais ils gagneront plus.
0: Ouais, mais ils gagneront plus sur quoi?
2: Bah sur leur fiche de paye.
0: Ouais,
3: peut-être.
2: Tu vois pas ce que je veux dire?
0: Si, mais je pense pas, à mon avis.
2: Bah c'est pourtant simple, hein, mais...
3: J'attends, Gérard, que tu finisses, parce qu'on va accueillir le nouvel auditeur.
0: Ben, on peut l'accueillir tout de suite, tu y as...
3: c'est pas ça, le premier auditeur. C'est André. Il a 26 ans, il appelle...
0: Alors, je te préviens, Fildar.
3: C'est André qu'on accueille, c'est pas un Ro.
0: Non, mais moi, je te préviens.
3: Oui.
0: Ou ce soir, vous me faites du boulot correctement.
3: Ouais, mais il va être correct.
0: Ou vous me faites de la merde, tous les deux. Parce que là, pour l'instant, l'autre, toi, t'es en train de dessiner quoi, là? Hein? Tu dessines, là, ça sonne, tu fais rien.
9: Écoute, Gérard, t'as assez d'auditeurs,
0: Non, moi, je veux pas le savoir. Alors vous vous démerdez, c'est à vous de faire votre boulot, c'est pas à moi. C'est pas moi qui est au standard, ok? C'est okay. À vous de faire votre boulot.
3: On sait faire notre boulot. Vas-y, j'ai accueilli André là, il s'impatiente.
0: Ouais, tu vois.
3: André, 25 ans de Bourges, salut.
5: Ouais, salut, ça va? Gérard, salut, c'est André.
0: Salut.
5: Ça va?
0: Qu'est-ce que ça peut te foutre?
5: Bah, je sais pas, je demandais comme ça pour être poli, quoi.
0: Donc, la question, c'est, pensez-vous qu'avec les 35 heures, il y aura moins de chômage? On va demander ça à la Guillet.
9: Ouais, alors, pour les 35 heures, à mon avis, de toute façon, il n'y a plus de boulot. Hein, la boucle est bouclée, le système a la tête sous l'eau.
0: Attends.
5: En quatrième top.
0: Oh, ta gueule, toi!
9: Mais non, mais j'essaie de répondre à ta question.
0: Bon, alors, au quatrième top, il sera qu'on va mettre un disque. Et vous me faites chier!
9: Mais non!
0: Vous me faites chier! On va mettre un disque! Les ouvriers en retard avec après bouffer, c'est.
4: Répète du début, Gérard, parce que là, on n'a rien compris.
0: Les ouvriers en retard avec après bouffer, c'est
3: Hiroshima.
0: Hiroshima dans mon slip. Et on se retrouve juste après. Et les ouvriers en retard avec après bouffer, c'est. Hiroshima dans mon slip. Donc, vous êtes toujours sur Fun Radio, donc il y a toujours Manu qui vous attend à l'AREA.
3: Ouais.
0: Donc,
3: vous allez attendre longtemps.
0: Fildar au 0803-070-5000.
3: 0803-08-5000, pas 70-5000.
0: Faudra peut-être que je le marque et je m'en souviens.
3: Bah ouais.
0: Et toujours Rigo qui est sur l'IRCWW.fr Fun Radio.
4: Toujours. Et il y a Rip qui te fait un compliment. Il dit que tu es le politicien de nos débats.
0: Eh, c'est bien. Et on est combien, s'il te plaît?
4: On est 6847.
3: Non. Putain!
0: J'avais une fiche.
3: Elle est là. J'ai renoté là, juste là, parce que j'ai
0: Non, mais j'avais déjà marqué un chiffre.
3: Là, oui, il est là, 6000.
0: 6 000.
4: Il a remarqué que le record.
0: Ah ouais, mais il me l'a effacé. 6 847, hein, voilà. C'est ça?
4: Ah bah non, ça a monté en fait. Depuis, on est 6 924.
0: Ah, 6 924. Donc, on accueille pour la suite des débats. Donc, vous êtes toujours sur Fun Radio, donc avec Gérard, les débats du jeudi. Donc, on accueille pour ça Vas Casser.
10: Salut Gérard.
0: Ça va casser, pardon.
10: Bon salut, ouais.
0: Ouais. Eva Laguillet.
11: Oui, bonsoir.
0: André.
12: Salut, tu vas bien?
0: Et Henri.
3: Kratzabi.
0: Henri Kratzabi, 23 ans de Lille.
12: Oui, bonsoir, bonsoir à toi, Gégé.
0: Bonsoir à toi.
12: Bonsoir à toute l'équipe.
3: Salut.
12: Salut.
13: Salut.
0: Alors, la question, c'est. Ben. Ah ben oui, ben c'est. On en revient toujours à la même question. C'est. Que pensez-vous des. Pensez-vous que les 35 heures, il y aura moins de chômage?
11: Alors moi, j'étais en train de répondre, Gégé.
0: C'est qui?
11: Eva Laguillet.
0: Oui.
11: Alors en fait, je te disais que, en fait, avec les 4 heures en moins, là, il y aura moins de rendement. Donc forcément, il va falloir rattraper les choses. Donc forcément, les patrons, ils vont plus embaucher. Donc à mon avis, il y aura moins de chômage.
0: Oui, mais il y a une question que je veux te poser.
11: Oui.
0: Par exemple, si la personne veut... non, mais ça, c'est des questions que je vais passer lors du débat.
11: Question, oui.
0: Mais qu'est-ce que tu penses, toi? Ça fera moins de chômage? Par exemple, est-ce qu'ils vont remplacer les personnes qui sont pré-retraitées? Est-ce qu'ils vont les remplacer par des jeunes ou pas?
11: Bah, à mon avis, oui, il y aura plus de jeunes. Il y aura des systèmes de stage pour... Les pré-retraités, à mon avis, ils vont faire des systèmes de stage avec les jeunes pour expliquer le métier, des trucs comme ça, tu vois. Mmh.
0: Est-ce que tu penses que les jeunes de moins de 25 ans, parce que maintenant, d'après ce qu'on voit sur les journaux, et j'en ai encore vu un hier, tu penses que les moins de 25 ans... si tu as plus de 25 ans, tu pourras trouver un emploi ou pas?
14: N'importe quoi.
11: Bah, je pense pas. Enfin, disons que les études, elles sont de plus en plus longues déjà. Donc, avec un bac plus 2, t'as rien. Donc, on fera des études de plus en plus longues. Donc, avant 25 ans, c'est dur de trouver du boulot.
0: Mmh.
11: Et après 25, c'est assez difficile, mais ce sera plus facile plus tard, à mon avis.
0: Non, mais moi.
11: Là, je suis optimiste, mais bon.
0: Non, mais moi je pense une chose, c'est que. Là, j'ai vu un reportage encore aujourd'hui.
11: Ouais.
0: J'ai vu un reportage, ouais. Mais je peux vous dire une chose, que l'histoire des 35 heures, à mon avis, c'est de la merde. Parce que moi, je vais vous dire pourquoi. Parce que ça. Par exemple, une personne qui a 55 ans, par exemple, c'est un machiniste,
11: ouais.
0: Un conducteur de bus ou autre.
11: Ouais, je vois bien. Ouais.
0: Hein, il va pas être remplacé par un jeune, parce que le jeune va falloir le former.
11: Bah voilà, c'est ce que je disais tout à l'heure. Ouais.
0: Et donc, la formation, qui c'est qui la paye?
14: C'est les contribuables.
0: Non.
12: Les vieux.
0: Non, ça va pas être l'entreprise, ça va être la NPE. Et la NPE, en ce moment, ils sont en déficit et ils sont pas capables de trouver du boulot.
14: Boucher le trou de la NPE.
0: Hein? Donc.
14: Boucher le trou de la NPE.
0: Bon, toi, tu fermes ta gueule.
12: Bouchez-moi ton trou.
0: Bon,
4: Gérard.
12: Allez.
4: Sur IRC, il y a Ice-T qui me dit. Aïsti qui me dit, Gérard, c'est 35 conneries toutes les 35 secondes et un changement de slip toutes les 35 heures, ça changera donc pas grand-chose.
0: Bon, lui, il va se faire foutre. Hop, terminé pour lui, sa réponse, elle est claire. Alors donc, pour répondre à Eva Laguillet...
11: Oui.
0: Donc moi, je vais te dire une chose, en fin de compte, c'est pas nous qui décidons, c'est les entreprises. Et les entreprises, s'ils ont pas envie de prendre un jeune de moins de 35 ans, ne pourront pas.
12: Un jeune de moins de 50?
0: Oh, tais-toi, toi.
12: Non, mais précise.
0: Ta gueule, à toi. Pour l'instant, je t'ai pas appelé Potchum. Okay, quand je t'appellerai Potchum, tu sortiras de sous le lit, ok?
12: Vas-y, enchaîne.
0: En de bon entendeur, salut.
12: Ciao.
11: Mais tu sais, de toute façon, je pense que les patrons, c'est des pourris. Faudrait leur mettre la tête sur un pic.
14: Mmh. On va faire la révolution.
0: Mais non, mais même, de toute manière, faut voir les patrons qu'il y a à l'heure actuelle. Maintenant, les patrons, c'est quoi? C'est des vieux. Ils sont même pas capables de partir à la retraite pour laisser la place aux jeunes.
11: Et ça, je trouve ça dégueulasse, voilà. En fait, faudrait faire... que des gens à peu près de moyenne de 30 à 40 ans.
0: Hein. Mais ouais, mais regarde, t'as qu'à voir n'importe où, même pour remplacer une personne qui part à la retraite, le patron, dès que t'as un jeune qui se présente, oh ben non, de toute manière on reprend personne. Pourquoi ? Parce qu'il sait très bien que sa boîte elle va couler.
11: Bah oui, forcément, ils veulent pas prendre du fric pour les former, donc forcément ils prennent.
0: Et voilà. Et voilà. Alors pourquoi ils t'attendent de chômage ? C'est à cause d'eux.
11: Ben voilà, c'est ce que je disais tout à l'heure.
0: Ok, suivre. Ok. Merci Eva.
11: De rien.
0: Donc André.
13: Ouais. Tu vas bien ?
0: Tu réponds s'il te plaît. Il n'y a plus de tu vas bien maintenant. Ah, ok.
13: Bah moi je crois que ouais effectivement ça risque de. Moi je suis pas tout à fait d'accord à ce que j'ai entendu parce que je crois que ça risque de comment de faire baisser un peu le chômage quand même. Ouais.
0: Bon André.
13: Ouais.
0: T'as du monde derrière toi ?
13: Bah non, j'ai personne derrière moi, non.
0: T'es avec un portable ?
15: Je veux bien être derrière André, moi.
0: Bon,
13: Fildar. Non, c'est pas un portable, c'est simplement un vieux téléphone Fildar. Qui est depuis 1978. Mais
0: Non, mais attends, André, tu vas aller voir Fildar parce que pour l'instant, t'as un son pourri. Non, mais j'en ai marre.
3: Gérard, c'est pas que André a un son pourri, c'est qu'en fait, quand tu mets quatre auditeurs ensemble, t'as l'impression que André a du son pourri. Tu vois ce que je veux dire ?
0: Ouais, moi, non, mais attends, parce que là.
13: Gérard, je t'entends super bien, tu vas bien ? Allô ?
3: Oui, il t'entend, André.
16: Il est énervé, je crois.
3: Demande à Henri Krabzobi.
17: Ouais, GG.
0: Bon, Henri.
17: Ouais, c'est Henri Krabzobi. Bah, moi, je suis pas du tout d'accord avec toi.
0: Pourquoi ?
17: Parce que je pense que si tu travailles seulement 35 heures au lieu de 39, ça te laisse quand même 4 heures de plus dans la semaine pour aller chercher du taf. Donc 4 heures de plus pour trouver du taf, donc moins de chômage quand même.
0: Si non, mais attends, Henri.
17: Bah, si, ça te laisse 4 heures de plus pour aller à la
0: chercher. Henri.
17: Ouais, tu peux m'appeler Krabzobi. Ouais.
0: Henri.
17: Oui.
0: Moi, je vais te dire une chose. C'est que pensez-vous, les 35 heures, y aura-t-il moins de chômage ?
17: Bah oui, parce que t'as 4 heures de plus pour trouver du taf, c'est évident, c'est mathématique.
0: Non, mais attends, Henri. Ouais. Henri, faut te dire une chose, que si c'est passé aux 35 heures, c'est que t'as pas 4 heures de plus pour passer pour aller rechercher du taf, c'est que t'as 4 heures de plus pour être chez toi. Pour être chez toi avec ta famille, c'est tout.
17: Ou pour chercher du boulot, j'ai le droit de chercher du boulot si je veux pendant ces 4 heures.
0: Ah ouais, mais attends, mais dans ces cas-là, toi, tu rentres dans une catégorie qui est pas bonne. C'est que là, si tu me dis pendant 4 heures je vais chercher du boulot, vu que t'as un boulot, donc toi tu rentres dans une faute.
17: Ben non, pourquoi ? Je veux juste trouver un petit boulot de 4 heures pour compléter ma semaine.
0: Ça s'appelle quoi, ça ?
17: Ben j'ai le droit d'avoir
0: du blague. De taf. Ça s'appelle du travail au noir.
17: Non, j'ai le droit d'avoir de taf.
0: Non.
17: Ah bah si.
0: Non, parce que pour que ça soit déclaré à la sécu.
11: Alors t'as le droit, hein. Vas-y Henri.
17: T'as le droit. Hein.
0: Non. Oh mais Manu, arrête de gueuler de dire que c'est faux. D'accord.
11: Le frigo, il est malade.
17: Eh, t'as des mecs qui sont animateurs de jeudi brésilien le reste de la semaine.
0: Putain, tu me fais chier toi, hein.
16: D'accord.
4: Il a quand même réussi à percher le soutif sur un.
0: Putain, tu commences à me percher, hein.
17: Ouais.
0: Avec tes sépaux, là.
16: D'accord.
13: Ouais, Gérard, c'est André. Moi, je voulais juste dire qu'effectivement, on a le droit d'avoir plusieurs emplois.
0: C'est faux !
13: Parce que tant que tu
0: t'as un
13: nombre d'heures par mois, c'est bon, quoi.
17: Ouais. T'as des animateurs le jeudi, des Brésiliens le reste de la semaine, hein, ça existe. Hein.
0: Tu veux parler qui, du Brésilien de Max ? Alors Max, je t'emmerde, d'accord ? Alors toi, tu vas te faire enculer ! Tu vas te faire enculer ! Tu dégages ! Tu dégages !
11: Non.
0: Allez hop !
3: C'était qui, Henri Krabzobi, c'est ça ?
0: Je veux pas le savoir, hop, tu le dégages ! Hop ! Dehors ! On n'insulte pas un chef comme ça !
11: Mais pourquoi tu dis que c'est une insulte en brésilien, quoi ?
0: Non, mais attends !
16: C'est pas sympa pour les Brésiliens.
0: Oh, faut arrêter vos conneries un peu, la bande de caves, hein. Rigo, une question IRC ?
4: Ah bah il y en a plein, faut que j'en trouve une parce qu'elles sont toutes aussi bien les unes que les autres. Alors, je te jure c'est grave. Voilà, on va prendre celle de LGM, le Gérard Masqué, qui se demande si passer aux 35 heures, c'est pas avancer vers le bug de l'an 2000.
16: Super.
0: Ça c'est vrai que là on arrive bientôt sur l'an 2000 et c'est vrai que
4: oui, alors, mais le bug de l'an 2000.
0: Ouais, mais je pense que si. On va taper dedans. Hein. Malheureusement.
3: Taper dans quoi?
0: Dans le bug de langue 2000.
3: On parle pas de pont.
15: Arrête.
18: Mais j'ai rien fait,
15: Gérard.
0: Toi, tu fais gaffe à ta gueule.
15: J'ai rien fait. Arrête de péter.
0: Je te signale parce que sinon, tu vas aller voir ton bébé rose.
3: À la place d'Henri Kratzobi, Gérard, que t'as viré, on accueille Jean-Hubert, 27 ans de.
0: Ouais, non, mais attends. Toi, c'est pareil.
3: Mais regarde, il est là.
0: Ouais, non, mais toi, c'est pareil. Va falloir trouver des auditeurs sympas.
3: Bah, ils sont sympas, mais tu les jartes tout le temps.
0: Gérard. Ouais.
3: Salut Jean-Hubert.
19: Oui, bonsoir GG.
15: Mon salut, pote Jean-Hubert.
19: Bonsoir tout le monde.
18: Salut Jean-Hubert.
19: Ciao.
0: Donc alors, pour toi, que penses-tu de...
19: Mon pote.
0: Bon, tu réponds à la question correctement et c'est tout.
19: Oui, c'est un spoiler, Gérard. Tu peux me répéter.
0: Oh là là, non, je répète plus les questions.
19: Désolé, j'étais au standard, moi.
0: Je ne veux pas le savoir, t'avais qu'à écouter la radio, je ne répète plus les questions.
19: Mais c'est pas de ma faute.
0: Je ne répète plus les questions.
19: Je peux répéter à ta place,
18: Gégé, si tu veux.
19: Ouais, vas-y.
18: Bah, en fait, est-ce que tu penses qu'avec les 35 heures, il y aura moins de chômage?
20: Mais c'est pas ça, c'est si tu veux 39 ou 35 heures.
19: Comment?
20: C'est pas ça du tout, la question.
18: Ouais, c'est vrai.
0: Bon, ouais.
19: Gérard, je vais te répondre.
0: Bon, Fildar.
19: Je suis tout
0: Fildar
19: d'accord avec toi.
3: Oui, Gérard.
0: Fildar.
3: Oui, Gérard.
0: Tu vas me les calmer tous. Parce que ça va mal se terminer. Bon, pour l'instant, t'es en train de me faire un débat en couille.
15: Gérard, pour te calmer, vu que je trouve que c'est toi qui es le moins calme dans ce débat, il y a Turpentine, Sir IRC, qui te demande... En fait, elle dit que donc on travaille 35 heures par jour, mais vu qu'il n'y a que 24 heures par jour, où sont passées les 11 heures qui manquent?
0: Non. Justement, la question, on va la poser, c'est est-ce que vous travaillez 35 heures par semaine ou par mois? Parce que par jour, tu ne peux pas faire 35 heures, c'est impossible. Mm-hmm. Parce que tu as 12 heures dans une journée.
3: Ouais. T'en as 24.
15: Ah non, 12.
21: Mais non, 12, c'est con quoi.
0: T'es vraiment con toi.
3: Mais les mecs qui bossent de nuit.
0: Il y a 12 heures.
3: Dans une journée, bien sûr.
0: Et ça commence. Tu fais de minuit à midi, ça fait 12. Mmh. Et après, tu refais.
3: De midi à minuit, ça fait 12, ça fait 24.
0: Ouais, et 24. Et oh, alors, et après, 24 et 24, 48. 48 heures. Est-ce que le patron va te payer 48 heures?
3: 4 plus 2.
0: Il va pas te payer 48 heures, il va te payer combien?
3: 7 divisé par 3, ça fait combien?
21: Racine de 12.
0: Il va te payer combien?
3: Bah 24 heures.
0: Non, il va te payer 35 heures.
3: Ah putain. Ouais.
0: Et alors, est-ce que les heures supplémentaires sont payées? T'en sais rien. Ça, c'est une question que je vais poser.
3: Ça, c'est du blague, c'est ce que tu fais, c'est ton bise.
15: Gérard,
3: ça, c'est pas mon problème.
15: Gérard, sinon, il y a Catel sur l'IRC qui te demande comment on va faire pour les décalages horaires par rapport aux autres pays, vu qu'ils n'auront pas
3: les 30... On en a rien à foutre, Hugo, ta gueule.
15: Oh.
0: Bah attends, ta gueule toi-même. Espèce de con.
15: Donc, je répète.
21: Répète pas, lâche l'affaire.
0: Oh les mecs. Oh hey, toi tu fermes ta gueule. Parce que là pour l'instant vous êtes deux PD en train de me faire des conneries.
21: Tu kiffes mon chou?
3: Un stripote, ouais.
0: Bon, Max il est où?
15: Non mais il va arriver, vas-y.
3: Vas-y, on rigole.
15: Donc c'était pour savoir.
0: Bon, allez hop.
22: Moi je travaille pas avec vous.
3: Non mais on plaisante Gérard.
15: Vas-y Gérard,
3: viens.
15: La pauvre Catel, elle va pas avoir de réponse à sa question.
0: Ouais.
15: Comment on va faire?
22: Pas avec deux
23: la pauvre Catel.
3: Rappelez voilà, Gérard.
15: C'est barré. Elle est
23: partie. Catel.
18: C'est quoi Catel?
3: Gérard, reviens. Mais on rigolait. Bon.
0: Allez
3: Gégé, viens.
15: Bon.
3: Rigo, repose ta question sérieux. Repose ta question sérieux. Allez, vas-y, Rigo.
15: Elle va pleurer, en plus, à cause de toi, elle va pleurer, Catel. Vas-y, reviens, Gérard, merde.
3: Vas-y, pose ta question.
15: Ne me mets pas dans la merde comme ça.
3: Vas-y. Mais les auditeurs, man.
15: Bon, les auditeurs.
23: Ouais.
3: Je voulais appeler. Allez, Gérard.
0: Il t'appelle tous.
18: Gérard.
15: Vas-y, reviens.
23: Je.
3: Allez, Gérard.
18: C'est pas ça.
0: Non, là, je veux pas dire lui. Lui, il fait des conneries. Lui, là-bas, c'est pareil.
18: Ah, il est là.
0: Et puis l'autre,
18: il
0: est pas rien.
23: Pote.
0: Éric, oubliez-moi, c'est fini. Travaille pas comme ça.
23: Laisse tomber.
0: Travaille pas comme ça.
3: Allez, Rigo, repose ta question.
21: Allez, vas-y, pose ta question.
0: Non. Vous me changez les auditeurs.
15: On est à 7427.
3: Oh, putain, 7004.
21: Ça cogne.
15: J'aimerais bien que tu te rassoies. Allez.
0: Tu balances deux disques et...
21: Ah bah non, c'est pas possible.
0: Non, mais t'en mets un, moi je veux pas le savoir. Ça arrive pas comme ça.
3: Mais ok. On a embêté un peu Rigo, mais arrête.
0: Je veux pas le savoir. Rigo, ça arrive pas à l'emmerder. Y'a que lui qui fait du bon boulot. Regarde, là ça sonne.
21: C'est du déclin.
1: Et là, tu prends personne.
3: Mais oui, mais j'attendais que Rémi pose sa question.
1: Tu m'appelles Tony et tout ça.
3: Non, il est pas là.
1: Non.
15: Non, il est pas là.
1: Non, tu l'as pas appelé en premier.
3: Ah non, moi je suis arrivé, il était déjà là.
1: Ouais.
15: C'est vrai.
1: Alors moi, il est hors de question que les habituels passent.
3: C'est vrai. Mais elle savait pas, Pauline, c'est pas de sa faute.
1: Non, non, je veux pas te savoir. C'était bien précisé hier.
3: Et c'est Apo qui a fait une connerie.
6: Mais tu te regardes le score, 7000, mais comment tu vas battre tout le record encore?
1: Un disque.
6: Si tu me fais 10 000 connectés, moi j'arrête la radio. C'est pour me battre le
1: score. Je m'en fous, moi. De manière, on verra dimanche combien qu'on prend. Alors pourquoi que le gouvernement a voté les 35 heures et on se retrouve après?
3: Alors viens de mettre un 10.
15: Gérard,
1: par ta faute, à cause de toi, le débat, je vais pas faire les 10 questions.
3: Mince. Que la troisième.
1: Oui. Bah ouais.
15: Il avance pas.
1: Mais non, mais attends. Ils arrêtent pas les connards là. Là, ils sont même pas capables de me les gérer.
3: Tu vas vous en être qu'à la troisième question.
15: Mais ouais.
3: T'as voulu vous déconner ou quoi? Là, on fera pas le deuxième débat parce qu'on va.
1: En plus,
15: j'ai une question qui attend.
1: Mais arrête pas de me gérer les auditeurs.
3: Mais quoi? Je me change à chaque fois que tu les vires.
1: Non, tu te démerdes, tu me dois. Moi, j'attaque le deuxième, hop.
3: Mais non, attends.
15: Mais non.
1: Moi, je fais les connexions, c'est tout.
7: Gérard.
1: Non, c'est de la merde, là. Là, tu me fais de la merde.
3: Mais arrête.
1: Tu me fais de la merde.
3: Arrête de gueuler.
1: Attends. Non, moi,
3: mais
1: allez-y. Non, vas-y.
3: Non, mais on est en direct, là.
6: Mais reviens, Gérard.
1: Non, mais je m'en fous.
3: Non, viens, allez.
1: Mais attends, on a la troisième question, tu fais que de la merde. Ils sont pas capables de faire quelque chose.
3: Putain, mais ça fait trois quarts d'heure, vous avez fait deux questions en trois quarts. Mais non, on a mis un disque, on a posé des questions sur Internet, il y a des petits sondages en plus, tu parles même pas des sondages.
6: Bon, alors pourquoi le gouvernement a voté les 35 heures?
3: Mais ça, on a répondu, c'est bon.
1: Non.
3: Ah bon?
1: Personne n'a répondu, c'est la question que je viens de poser.
3: Bon, bah alors, mais les auditeurs.
6: Allez, vas-y, on y va, allez, on attaque.
1: Putain, mais vous faites chier là.
15: Franchement, direct. On va enchaîner avec cette chère question Internet.
1: Non, moi.
23: Un gros vent, à moi.
1: Toi, tu fermes ta gueule, ok?
3: Ah oui?
1: Tu fais le standard, tu fermes ta gueule.
15: Remix.
23: GG. Remix direct.
3: C'est clair.
23: Un truc de ouf.
1: Cela, qu'est-ce que tu vas prendre dans ta gueule, hein?
23: Enfin, un bon remix.
1: Oh, ta gueule à toi.
23: Gérard, on prend le débat.
1: Bon alors maintenant, pourquoi que le gouvernement a voté les 35 heures?
6: Ah, tu cartonnes, 8000 pratiquement.
23: Oh, 8000.
15: Ah ouais.
1: Pourquoi que le gouvernement a voté les 35 heures?
7: Tu peux crier encore plus fort parce que j'ai pas entendu.
1: Bah t'es enculé, salope.
23: Ça c'est malin.
1: Allez hop, tu dégages.
23: Gérard, je vais te répondre. Alors,
1: allez hop, au revoir pour celle-là.
23: Allez hop.
1: Putain mais vous savez. Mais vous faites quoi la bande de PD là? Un fil d'air manu.
23: Un verre c'est bon, deux verres bonjour les dégâts.
1: Allez hop.
3: Oh,
15: non.
3: Tout seul. Mais il se passe rien en plus.
1: Mais arrête.
15: Oh. Tu es en train de frapper.
1: Tu m'as fait quoi toute la journée? Tu m'as cherché de la merde.
3: T'as pris du fumier.
6: Arrête. T'es fou quoi?
3: T'as pris du fumier maintenant.
15: Arrête, calme-toi
6: ou pas là.
1: Et toi, tu m'as fait quoi?
3: Moi j'ai rien fait, moi je travaille.
1: Quoi, tu travailles quoi?
3: Allez, c'est moi qui travaille aussi.
1: Tu travailles quoi?
3: Je travaille l'auditeur.
1: Et l'autre là, elle est où là? Elle est où ta suppléante? Elle est où?
3: Elle est partie.
1: Elle est même pas là.
3: Crotte,
1: elle est malade encore.
3: Elle est partie faire une petite crotte.
1: Ouais, elle est malade.
23: Un petit caca d'Apolline.
1: Bon, elle est malade.
3: Bon, c'est toi là qui est malade. Toi, tu bats tous les records d'internet, il y a 8000 connectés. Alors, tu me reprends le débat, maintenant t'as décidé de t'énerver, tu reprends ça calmement, sinon c'est moi qui arrête tout là. Parce que ça se passe bien, j'écoute depuis tout à l'heure alors.
23: C'est vrai, c'est mortel.
1: Ouais, t'écoutes?
3: Oui, j'écoute.
1: Ouais, bah t'écoutes, tu prends mieux de...
3: Ouais, bah je vais les calmer, on se calme.
1: Ouais,
23: ouais, on est calme.
1: Mais non, mais dis-le toi.
3: Vous vous calmez tous les deux.
6: Ok,
3: d'accord.
6: Voilà. Et là, je fais du bon boulot.
1: Alors maintenant, tu...
23: Ouais.
1: Alors pourquoi le gouvernement a voté les 35 heures? Tu me vires...
3: Oui,
1: ça,
3: c'est fait.
1: Et tu me cherches quelqu'un d'autre?
3: Ouais.
1: Et tu vas et... Ouais, vas-y, tu vas me mettre qui?
3: Bah attends, je vais chercher.
1: Ouais,
3: bah garde la feuille, je te redonnerai tout à l'heure.
1: Non, tu cherches là, bah, sur les lignes. Parce qu'il y en a ras-le-bol maintenant. Hein, d'appeler les habituels. Hein.
6: Alors
1: pourquoi que le gouvernement a voté les 35 heures?
0: On va demander ça à Eva Laguillet.
18: Alors, à mon avis, tu es, ils nous ont pris pour des cons parce que, en fait, on n'arrêtait pas de faire des manifs et tout. Alors, ils se sont dit, bon, bah, pour les calmer, on va leur donner 35 heures, on va leur enlever 4 heures. Comme ça, ils vont être contents. Mais en fait, c'est n'importe quoi. Voilà.
0: Ouais, mais justement. Là, il y a le truc, qu'on se pose. C'est... Bon, celui qui renifle comme un bouc, arrête.
15: Gérard, il est peut-être malade. Hein. Moi aussi, je suis malade et je renifle. Mais...
23: Oh, j'ai attrapé une angine, excusez-moi.
15: Pas comme un bouc.
0: Oh là là, putain, mais il y a encore des habituels ou quoi, là?
21: Mais il a attrapé une angine.
0: Non, non, tu me prends pas dans le bouquin.
23: J'ai attrapé une angine.
0: Non, non, non, tu me prends en standard.
23: Mais c'est moi,
0: je n'ai pas d'habituel.
18: Bah, on est pas des
15: habituels. Oui. Donc, alors attention, ça va cartonner fort. Attention, ça va péter. Ah, j'ai un petit sondage, ça peut être bien ça. Un petit sondage de Davy One sur l'IRC. Ah, alors, 25% des internautes travaillent 70 minutes par heure. 22% des internautes aimeraient réentendre le titre du dernier disque qu'on a entendu sur Fun. Tu peux le redonner ou ça c'est le prochain? Non, bah on peut pas.
0: C'est les ouvriers en retard avec. Après avoir. Alors, ça c'est une écriture à fil d'art. C'est pas grave. C'est les ouvriers en retard avec après avoir bouffé. C'est Hiroshima dans mon slip.
15: Voilà, 15% des internautes trouvent que parler travail à 1h30 du matin c'est pas humain. Et 89% des internautes espèrent que le débat va durer 35 heures.
0: Non, mais alors attends. Attends, il y a une question que je voulais dire, que travailler. Il y a une question là que j'ai pas très bien suivi. Tu me dis, sauf à part faire 35 heures lors des débats, mais c'est l'autre avant.
15: Comme quoi, 25% des internautes travaillent 70 minutes par heure.
0: Ouais.
15: Bah voilà.
0: Il y a bien des routiers qui travaillent plus que ça.
15: Plus que 70 minutes par heure.
0: Ah oui. Mmh. Donc, faudrait qu'ils se mettent d'accord. Hein.
15: Bah ouais, c'est clair.
0: Donc, alors, donc c'est toujours la même question.
18: Mmh.
0: On André.
15: Bah on a perdu un peu, comme t'as gueulé, t'as dit que t'allais arrêter et que ça avançait pas, mais on est quand même à 7238.
23: C'est beau.
18: Bravo, Gérard. Ouais.
15: Alors on y va dans le calme, comme ça va remonter.
0: Alors pourquoi que le gouvernement a voté les 35 heures? Alors me dites pas oui parce que c'est des entreprises, ceci, cela. J'ai une réponse à ça. Donc on va demander à
23: Jean Hubert.
0: Non, à André.
2: Ouais, salut, tu vas bien? Alors. Moi, je pense que le gouvernement a voté 35 parce qu'il voulait s'aligner comme on travaille 5 jours par semaine et que 39, rien qu'au niveau des chiffres premiers, c'est pas tellement ça. Moi, je
0: pense qu'ils ont voulu chercher... André,
2: ouais.
0: André, et les agents de sécurité, ils travaillent combien de temps par semaine?
2: Oui, non, mais attends, je parle pas des agents de sécurité.
0: Comment qui c'est qui dit ça, là?
2: Non, mais je parlais pas des agents de sécurité, je dis.
0: Non, mais attends, André.
2: Oui.
0: Il y en a une, c'est qui a dit, il foutent rien.
2: Ah, bah, c'est pas moi.
18: Non, c'est pas moi.
0: Non, c'est pas moi. Non, mais c'est une bonne nana, à part ça.
21: Je vais trouver, vas-y, je continue.
0: Donc, alors, André, pour toi.
2: Bah, moi, simplement, je pense qu'ils essayaient, au niveau des chiffres, de s'aligner sur 5 jours. On travaille 5 jours par semaine. Donc, il est normal que le nombre d'heures, eh bah, ça se termine également par un 5.
0: Ouais, mais non, mais c'est pas parce qu'il y a 5. Normalement, dans une semaine, il y a 7 jours. T'es d'accord avec moi?
2: Ah, bah, complètement.
0: Bon, certaines entreprises ne font que 5 jours par semaine.
2: Oui.
0: Donc, dans les bureaux, ils travaillent que 5 jours par semaine.
2: Oui.
0: Les agents de sécurité font 7 jours sur 7. Ah, les chauffeurs routiers font 7 jours sur 6. On est bien d'accord. Les chauffeurs de taxi font 7 jours sur 7.
2: Oui.
0: Les infirmières font 7 jours sur 7.
18: Les ambulanciers.
0: Les ambulanciers, c'est pareil. Les chauffeurs de taxi, c'est pareil. Donc,
2: ils travaillent dans les cabinets.
18: Les agriculteurs aussi. Hein.
0: Mais faut dire, même à la radio, même que tout le monde soit relayé, n'ayez crainte, tout le monde fait 7 jours sur 7. Alors, pourquoi que le gouvernement a demandé les 35 heures,
15: Gérard? Sur IRC, il y a Snooze qui me dit que selon un journal, il m'a donné la marque, mais je ne le citerai pas puisque pas de marque, le vote a été truqué.
0: On ne sait pas parce que ça a été voté à l'Assemblée, donc on ne sait pas. Mais moi, je peux vous dire une chose, que là-dessus, je suis contre. Mais c'est tout.
21: Gérard, je voulais te demander pourquoi ils ont choisi 35 heures et pas 36 ou 34.
15: Ouais. Bah ouais.
0: Et non, mais ça c'est pour pourquoi pour qu'il y ait moins de chômage.
21: Mais alors, ça aurait changé quoi si c'était 34 ou 32 ou...
0: Non, mais même, de manière que tu me dises 34 ou 36, de toute manière, ça reviendra au même. On aura autant de chômage. C'est pas pour ça que les jeunes de moins de 25 ans ou plus de 25 ans trouveront du boulot. C'est pas possible.
21: Ça, c'est pour ça qu'ils ont choisi 35 alors.
0: Mais pourquoi ? Mais ça, c'est le gouvernement qui l'a voté. C'est pas nous. Nous, c'est sûr, quand on vote pour les élections pour élire un président, maintenant, on l'a. On en chie. Donc, c'est quand même avec lui. Lui, il a fait son gouvernement pour tout. Donc, maintenant, on en chie.
21: Et tu as voté, toi ?
0: Moi, je vais dire une chose. Tu sais ce que je fais, moi ?
21: Ben non, mais j'aimerais bien que tu me le dises.
0: Tu vois, moi, je prends ça.
21: Ouais.
0: Je mets ça dans l'urne. Hop. Juste un truc blanc. Parce que moi, j'en ai rien à foutre. Parce que ça soit 35, 39, de manière, on en chiera quand même. C'est pas pour ça qu'il y aura moins de chômage. Au contraire. C'est, à l'heure actuelle, le chômage, il augmente. Grâce à qui ? Grâce à eux. Et c'est pas eux qui vont nous déboucher. Parce que pour l'instant, ils sont dans les entreprises. Dans les entreprises. Ils sont même pas capables de remplacer ceux qui s'en vont en prêt, en retraite.
21: Mais comment on va faire alors ? Ça va être le bordel, hein ?
0: Ah ben, il y aura plus de chômeurs. Là, le chômage, il est arrivé à 7 300 000, je sais plus combien. Sur l'IRC. Oui.
21: Est-ce que tu peux avoir les 7 millions de chômeurs sur l'IRC en même temps ?
0: Non, mais moi, je voudrais que sur l'IRC, il y a quelqu'un de sérieux qui me donne le chiffre réel du chômage à l'heure actuelle.
21: Wow. Gérard, j'ai un mec au standard là, qui l'a.
0: Non, je m'en fous, moi.
21: T'as le chiffre ? 8 millions 42.
0: Non, je m'en fous.
15: 8 millions 42. Ouais, combien ouais. Après ? Parce que moi, on est en train
21: 722.
15: De. 722.
21: 47.
15: 47, ouais.
0: Voilà. Ouais, bah, je pense qu'on a, plus de 8 millions de chômeurs. Ciao. On a plus de. On a atteint. On a atteint. Alors. Qui c'est qui a pas répondu ? Pâté en croûte.
5: Bonsoir, Gérard.
0: Bonsoir.
5: Je sais plus.
23: Ah non, c'est pas bon ça.
0: Alors toi, c'est non, pas bon, tu fermes ta gueule.
5: Je viens d'arriver à l'antenne en fait.
0: Non, mais c'est pas toi que je m'intéresse.
21: Non, c'était Jean Hubert, mais il disait c'est pas bon, ça se souvient pas de la question, mais la question
0: non,
21: c'est
0: mais,
21: pourquoi
0: lui,
21: le gouvernement a-t-il choisi 35 heures ?
5: Ah d'accord.
0: Alors moi, je vais dire une chose, Fuldar.
21: Oui.
0: Tu vois, on va faire une pause.
21: Ouais.
0: Je vais poser la quatrième.
21: Non, pas passe suite, à la cinquième, suite, parce que celle-là, on a répondu, c'est bon.
15: Ouais, c'est vrai, on passe à la cinquième.
21: Passe à cinq.
23: Calme, Rigo.
21: Passe la 5 et mets un peu d'huile.
0: Alors, est-ce que les pays étrangers ont accepté les 35 heures ?
15: Non. Vu qu'ils répondent pas, Gérard, sur IRC, il y a l'IA qui dit « J'ai fini ta cassette et joue au jeu, merde ».
0: Ah bah c'est bien.
23: Moi, j'ai même pas pu répondre à la question sur les 35 heures.
0: Et on va se mettre Gigi le Brésilien de Suresnes avec de la glu 3. Je m'épile l'arrêt et on se retrouve juste après.
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9: Et voilà, vous venez d'écouter les Gigi des Brésiliens de Suresnes avec de la glu 3. Je m'épile avec l'arrêt.
21: C'est donc, bien ça.
9: Vous êtes toujours sur Fun Radio, donc il y a toujours Fildar et ben Fildar pour l'instant il est en train de voir quelque chose, je sais pas où.
21: Il va arriver.
9: Au standard, donc 0800 70 5000, c'est bien ça le numéro ?
21: Non, 0800 08 5000.
9: 0800, non, 0803 08 5000.
21: Voilà.
9: Et toujours le 3615 code Fun Radio rubrique direct, Manu qui est à l'arrière.
21: Venez,
9: donc,
21: voilà, je vais lire vos messages.
9: Donc, si c'est des messages bidons, c'est pas la peine.
21: T'inquiète.
9: Ok. Et toujours Rio sur l'internet www.fr/funradio. Et on est combien ?
15: Alors, attends, faut que j'attende une seconde. On est 7847 moins 1.
21: Ah mince.
15: Parce qu'il y en a un qui est entre...
0: 7847.
15: Là et là.
21: Ah ouais, mais c'est quelqu'un de bien.
15: Ouais, c'est un pote.
21: Ouais.
0: 7847 et je veux que ce soir on atteigne les 10 000. Rien que pour faire péter l'Audi Metamax. Donc, on reprend. Donc, c'est toujours les débats sur les 35 heures. Donc, on va abréger parce que, vu que.
21: À 2 heures, on passe à l'autre.
0: Ouais, ben, bah, je le sais.
21: Max a dit.
0: Ouais, ben, bah, je le sais. T'avais qu'à venir avant.
21: Alors, vas-y.
0: Avant, on aurait pu faire les 10 questions. OK? Alors, pour quel genre de métier seront acceptées les 35 heures et...
23: Ouh là là. Ça, c'est le téléphone de quelqu'un, ça va.
0: Non mais, c'est pas mal, Fildar. Ouais, Fildar.
10: Attends.
0: Ouais, bah pour l'instant, on n'a pas d'auditeur. On a plus personne.
23: Mais je suis là, Lascar. Je te lâcherai jamais, mon pote GG.
0: T'es qui, toi?
23: Moi, je suis Jean Hubert.
0: Ouais, ben, toi, tu vas te calmer, d'accord?
23: Ah ben, moi, j'ai la pêche, Lascar. Y a pas de problème.
0: Ouais, ben, Lascar, moi, je t'emmerde.
23: Bah, c'est gentil, Lascar.
0: Ok.
21: T'as rien dit?
23: T'as rien dit?
0: Non, mais moi, arrêtez de me prendre la tête.
23: Ok, d'accord.
0: Hein?
23: Ok, pas de problème.
0: Alors, pour quel genre de métier seront acceptées les 35 heures? Donc, pour toi?
23: Pour les métiers de journaliste, des éboueurs.
0: Ouais. Non, mais attends, déjà, les éboueurs, ils font pas 35 heures. Hein. Parce qu'ils ils commencent, par exemple...
23: Il y en a six, hein.
0: Non, pas tous. Hein.
23: Si,
0: pas tous.
23: Si.
0: Non.
23: Mais il y en a certains, quand même.
0: Non, pas tous. Tony, tu fermes ta gueule.
23: Quoi?
21: Il n'y a pas de Tony, Gérard.
23: Ça va pas, Gérard?
20: Il n'y a pas de Tony, là, ce soir.
23: Il n'y a pas d'habituel.
0: Ouais, non, il n'y a pas d'habituel, on verra. Donc, moi, je te dis, Jean-Hubert...
23: Jean-Hubert, pas Jean-Gueur. Jean-Hubert.
0: Ouais, ben, moi, je te dis, les éboueurs ne font pas les 35 heures.
23: C'est vrai.
0: C'est faux.
23: Ils ne font pas les 35 heures.
0: Non, parce que...
23: Ils commencent
0: à 5 heures du matin. Oui. À 8 heures, ils sont dans leur lit.
23: À 8 heures, c'est quoi, du matin ou du soir?
0: Non, du matin.
23: Oui.
0: Hein, ils sont couchés. T'es d'accord avec moi?
23: Okay.
0: Jusque-là. Après, ils reprennent sur les coups de 17h.
23: Oui.
0: Hein?
20: Mm-hmm.
0: Et ils finissent à 20h, 21h.
23: Okay.
0: Donc, ça fait combien d'heures en tout?
23: Ouais, ça doit bien faire 35 heures.
20: Ouais, vers les 35, non?
0: Non, parce que faut dire une chose que... certaines villes, t'en vois pas beaucoup. Hein.
23: C'est vrai, il y a des villes, c'est un peu crade quand même.
20: Ouais, c'est
23: ça
20: clair.
23: Ça se sent bien.
0: Donc,
15: Gérard, sur IRC, il y a Yankee qui dit que les animateurs de débats pourris, ils font pas 39 heures.
21: Il y a aussi Bocal qui dit sur le Minitel que les éboueurs, ils travaillent 35 heures devant la baraque à GG.
0: Alors Manu, tu fais une chose, tu vas me remonter le clavier.
21: Bocal, c'est pas gentil.
0: Non, mais tu me remontes le truc avant que ça soit moi.
21: Ça y est.
0: Et je veux plus entendre parler du Minitel. Donc
21: d'accord.
0: Le Minitel, ça sert à rien. Donc IRC, la question c'était.
15: Il y a Lagafou qui me demande de regarder mon mail parce qu'il voulait connaître une bonne zig techno, je sais pas quoi.
0: Bon, la musique techno, peut-être qu'on en aura.
21: André est parti, on accueille Force Ouvrière à la place, bonsoir.
23: Oui, bonsoir. Bonsoir.
0: Eva.
23: Mon pote.
20: Alors en fait, il fallait que je cherche les métiers de ceux qui acceptaient les 35 heures, c'est ça?
0: Pour quel métier? Pour quel genre de métier seront acceptées les 35 heures? Je vais vous dire une chose, c'est pas parce que je suis arrivé à la bourre, mais il faudrait peut-être qu'on active parce que dans moins de 2 minutes, je change. Vous acceptez? Vous répondez vite fait.
20: On répond alors.
0: Ceux qui n'ont rien à dire, vous fermez vos gueules.
23: T'es aussi con que tes pieds.
0: Alors va te faire enculer.
23: Oh, ça c'est pas gentil ce qu'il a dit lui.
20: C'est clair.
23: C'est pas gentil.
0: Eva Laguillère.
20: Oui, Laguillère s'il te plaît. Je pense qu'il y a les ouvriers, donc genre les fabricants, genre ceux qui font les escaliers, les pantalons et tout. T'as les docteurs, à mon avis, 35 heures. Les éboueurs, je suis d'accord.
0: Mmh.
20: Puis
10: Bon, c'est vrai que les animateurs, ils font pas leurs 35 heures, à mon avis.
0: Non, mais pour quel genre de... Tu me la dégages. Allez, hop, terminé. Oh non, mais...
23: Non,
0: je m'endors pas sur une nana comme ça. Hop, au revoir. Salut. Pâté en croûte.
10: Oui. Moi, je pense que ce sera les professions libérales.
0: C'est-à-dire ?
10: Comme les buralistes, les vendeurs de journaux, les grossistes en cigarettes. J'ai pas de marque. Hein.
23: Les dealers aussi.
10: Les dealers.
0: Oh, attendez.
10: Oui.
0: Hey, les mecs, vous fermez vos gueules maintenant. Parce que sinon, moi, je vais conclure et j'attaque le deuxième débat dans moins de 2 minutes.
23: Pas de problème.
0: Pas de problème, Tony, hein ?
23: C'est pas Tony. Mais Gérard, c'est pas Tony, là, c'est Jean-Hubert.
0: Oh ouais.
23: Continue, Gérard.
10: Je continue, il y a les caissières, les professeurs d'auto-école, les gens qui vendent des trucs sur le marché, les gens qui balayent dans la rue, mais ça on en a parlé tout à l'heure, les pilotes d'avion.
0: Non mais
10: aussi les DJs.
0: Attends, c'est qui là?
10: C'est pâté en croûte.
0: Pâté en croûte.
23: Pâté en croûte.
0: Oh, tu fermes ta gueule toi quand je parle?
10: Oui, je t'écoute, Gérard.
0: Hein? Donc, pour quel genre de métier seront acceptés les 35 heures? Donc, tu précises des jobs. Mais pourquoi tu parles pas des chauffeurs routiers, tout ça, les ambulanciers?
10: Ça les concerne pas. Ils bossent déjà 55 heures par semaine. On va pas les faire bosser 34 heures en plus. Hein.
0: Non, mais attends. Est-ce que tu penses qu'eux, ils font 35 heures?
10: Non, ils font pas 35 heures.
0: Ils font pas 35 heures. Attends 5 minutes derrière, s'il te plaît, celui qui parle.
23: Oui.
0: Est-ce que tu penses que les ambulanciers font 35 heures?
10: Mais non plus, ils font
0: non
10: pas
0: plus.
10: 35 heures.
0: Est-ce que les chauffeurs de taxi font 35 heures?
10: Mais non.
0: Non. Est-ce que les animateurs font 35 heures?
10: Oh bah non, loin de là.
0: Bon bah alors. Donc dans ces cas-là, je me demande pourquoi. Donc je reviens là. On aurait pu la mettre avec la 3. Mm-hmm. Pourquoi que le gouvernement a voté les 35 heures?
10: Pour faire chier justement ceux qui font pas 35 heures.
0: Mais oui, mais si les patrons veulent pas que les employés passent les 35 heures, donc est-ce qu'ils seront payés plus cher ou moins cher?
10: Les patrons?
0: Non, les employés.
10: Mais ça dépend ce qu'ils font.
0: Ouais, mais attends, tu prends un chauffeur routier. Non, mais attendez.
23: Ouais.
0: Est-ce qu'un chauffeur routier, lui, par exemple, il part du dimanche soir.
10: Il part d'où?
21: Bordeaux, disons Bordeaux.
0: Bon, de Bordeaux.
10: Il part de Bordeaux un dimanche soir à quelle heure?
21: Non, pas Bordeaux, Nantes. Nantes, c'est mieux.
0: Nantes, tiens, de Troyes. Rien que pour faire chier.
21: Bah, ok, si tu veux.
23: Allez.
0: Il part de Troyes. Non, ils partent de Troyes.
10: Ah d'accord, ils sont trois.
0: Non, ils partent de Troyes, la ville de Troyes.
23: Ah, ils partent tous les trois.
0: Là où c'est les Andouillettes.
10: D'accord.
0: Donc,
10: j'ai compris.
21: Tiens,
0: ils partent de là-bas.
10: Ouais.
0: Ils ont un truc en urgence à livrer en moins de 24 heures.
10: Un piano, par exemple.
0: Voilà, sur la région parisienne.
10: Mais où?
0: Sur la région parisienne, je te dirais pas où. Est-ce que...
10: on précise.
21: Rue de la Convention,
0: admettons. On va prendre cette rue-là, comme c'est Fildar qui le dit.
10: Donc, quel arrondissement?
0: Bon, t'arrêtes de te foutre de ma gueule ou sinon tu dégages?
10: C'est bien de préciser.
0: T'es en train de te foutre de ma gueule
21: ou quoi là?
23: Ouais.
10: Bah vas-y, explique, t'arrives à quelle heure?
21: Allez, dégage.
0: Hop,
21: allez.
0: Bonne nuit, pâté en croûte.
23: Mais non, mais Gérard, ça se fait pas.
21: À la place de pâté en croûte, on accueille Stéphanie Roger, bonsoir.
23: Direct.
0: Stéphanie.
12: Oui, bonjour.
0: Salut.
23: Salut Steph.
12: Salut Steph. Salut.
23: Salut Hugo.
0: Bon, pour finir, parce que...
23: Salut Fildar.
0: Salut. Oh, ça y est.
23: Salut GG.
0: Ta gueule.
23: Oh, bah attends, je te dis bonsoir. Tu fermes ta gueule.
0: Vous avez fermé vos gueules un peu.
23: Voilà, t'écoutes Gérard. Oui, maître.
0: Bon, de manière, Gérard, dans une minute, on arrête.
15: Sur Yasté, il y a Esti qui te dit que, en fait, qu'est-ce qu'on fait avec la parité? Parce qu'en fait, ça fait 17,5 heures pour les femmes et 17,5 heures pour les hommes.
23: Les filles, elles en branlent pas, c'est connu.
15: Parce que lui, il préfère regarder ses cassettes du Big Bill plutôt que d'écouter le débat, si tu comprends pas, quoi.
0: Non mais attends, parce qu'il y a des trucs qu'il faut bien se mettre dans une chose, dans sa tête, c'est que le gouvernement a voté les 35 heures, pourquoi ? On n'en sait rien. Pour qu'il y ait moins de chômage. Mais à l'heure actuelle, il y a plus de chômage qu'autre chose. Parce que tu vas pas me dire qu'un chauffeur routier fera 35 heures, c'est faux. Ça regarde.
11: Il en fait bien moins.
0: Hein ? Tu rigoles ? Non, c'est toi qui viens de parler. Non, c'est toi parce qu'il est en train de chercher... Il dit rien. Alors c'est toi qui viens de parler. Les chauffeurs routiers. Les chauffeurs routiers, eux, ils font plus de 35 heures.
11: C'est faux. Mais toutes les combien aussi ?
0: Non, mais attends. Ils partent le dimanche.
11: Ouais.
0: Hein, et ils rentrent un jour sur deux chez eux. Mm-hmm. Et Tana qui partent.
11: Eh ben, ça plus fait loin. 20 heures, ça, par semaine.
0: Oui, 20 heures par semaine.
21: Gérard, mais je voulais te demander, attends, si le mec il met 35 heures pour amener une baguette de pain, elle va être pourrie, hein, la baguette.
0: Non, mais attends, on ne parle pas des boulangers.
21: Non, mais les routiers qui mettent le pain.
0: Non, j'ai jamais vu des smirmes de pain. Non, j'ai jamais vu des smirmes qui lèveraient le pain. Et puis, toi, tu fumes la moquette, toi, t'es comme la gaffe, hein. Enfin bref, passons.
21: Une dernière question quand même.
23: Parce que moi je vais te faire un petit truc, Goldo.
13: J'ai pas répondu, j'ai...
0: Ouais, je crois que...
23: Vas-y, réponds.
13: Alors c'est Farce Ouvrière, je peux répondre ?
0: Ouais, Goldo.
21: Non, Farce Ouvrière.
13: Pas du tout, tu reconnais pas la voix, c'est pas... Non. Donc les professions, alors moi j'ai réfléchi un petit peu. Vous parliez des éboueurs, je suis pas du tout d'accord.
0: Contre, on parle pas des éboueurs. On parle de tous les métiers en général.
13: Justement, je vais étayer.
0: Oh, attends, 5 minutes. Il y a une question IRC.
15: Il y en a plein, et comme Shkoumoun il va aller se coucher, je vais lire sa question. Il voulait savoir si les prostituées, elles vont sucer 35 heures maintenant.
13: Pour le même prix, hein, faut préciser.
15: Ouais, pour le même prix.
21: En
15: euros ou en francs, c'est pareil, c'est le même prix.
13: Bah non.
0: Putain, mais arrêtez de parler d'euros.
21: C'est vrai, merde.
0: Putain, mais éteins ton micro et fais ton boulot, là. Il y a des lignes qui sonnent. Prends-moi des gens pour le deuxième débat.
13: Ouais.
21: C'est fait.
0: Putain.
21: C'est fait.
0: Ouais, c'est fait.
21: Non, mais regarde.
0: C'est qui pour le deuxième débat ?
21: Bah, j'ai pas les noms, mais j'ai les numéros, regarde.
0: Ah ouais, fais voir.
21: Je rappelle tout ça.
0: Non, fais voir.
13: Tu me gardes.
21: On fait le débat, allez.
0: Ouais, je te préviens, gare. Si ça va mal, le deuxième débat, il fait comme le premier, on arrête à la septième.
13: Ouais, Gérard, tu peux répéter la question ?
0: Non.
13: Oh, le rio.
0: Comment se passe une journée de 35 heures ?
13: Ouais, Gérard, tu peux répéter la question ?
14: Une journée de 35 heures, ça va être chaud.
0: Allez hop,
15: 35 heures. Gérard, faudrait peut-être faire la conclusion là en fait.
0: Allez hop, terminé, on fait conclusion. Non, les 35 heures, on les refera un peu plus tard parce que là vous me faites chier.
23: On les fera dans 35 heures, un truc comme ça.
0: Ouais, bah toi tu fermes ta gueule.
23: Pas de problème, mon pote GG.
0: Toi tu fermes ta gueule parce que là vous me faites chier.
23: Bah on est gentil avec toi.
0: Non, mais prenez-moi les habituels, allez-y. Oh,
23: bah
0: allez-y, bravo.
23: Bah non, on va pas
0: bravo,
23: Fulda. Faut pas prendre les habituels, Gérard.
0: Bravo. Bravo.
21: C'est très bien qu'il n'y ait aucun habituel.
0: Non, presque pas.
13: Attends, Tony, tu l'as viré tout de suite et il a pas
0: fait ouais, de c'est ça. Conclusion.
13: Le pauvre Goldberg, ça se fait pas.
21: On fait la conclusion, les auditeurs.
13: Allez, conclusion. Bon, c'est Farce Ouvrière.
0: Ouais, vas-y.
13: Ouais, Gérard, tu peux répéter la question ?
0: Non !
13: Alors, conclusion. Donc, je te disais, moi, je trouve que pour un gars qui fait deux pauvres heures d'émission par semaine, je te trouve gonflé de faire un débat sur les 35 heures. Et voilà, je vois pas trop ce que tu connais aux 35 heures, à part 35 heures de foncer ou de tease, je vois pas trop.
0: Mais sinon, alors toi, bien. Tu vas te faire enculer, toi, espèce de sale pédé. Au revoir. Merci.
13: Ouais, Gérard.
0: Ouais.
13: C'est moi ?
14: Direct.
13: Jean Hubert. Donc ouais, pour un mec qui a 35 heures de retard, je trouve que aussi faut être un peu grande gueule pour parler d'un débat de 35 heures. Parce que c'est clair que tu bosses une heure par semaine ou deux. Et donc je trouve que tu devrais continuer à t'excuser auprès de tous les auditeurs jusqu'à 4h du mat.
0: C'est ça, t'as raison.
11: Moi non plus, je suis pas d'accord.
0: Là tu vas te faire foutre.
13: Quoi, t'es pas d'accord ?
11: Non,
13: je te kiffe, Manu.
11: Merci.
0: Ouais, d'accord, on t'a à peine reconnu, toi.
21: Et il y a quand même Stéphanie
14: Roger.
0: Et Stéphanie ?
14: Ouais, alors moi je trouve que quand même, j'ai pu remarquer que t'étais quand même vachement calé en politique. Hein. Je suis quand même pas mal impressionnée. Hein. Tu connais vachement de trucs sur les 35 heures. Donc ouais, c'était intéressant. Non, bien.
0: Non, mais ce qu'il y a, je suis pas calé. Je ne suis pas calé en politique, c'est qu'en ce moment, ils n'arrêtent pas d'en parler. Ils nous parlent des 35 heures sans arrêt, mais ils nous gonflent.
20: Bah ouais,
0: mais maintenant, va essayer de... par exemple, moi, je demande, est-ce que le gouvernement va trouver du boulot pour un jeune de moins de, 20, de plus de 25 ans ? Non.
20: Bah ouais, c'est clair, mais...
0: Ils ne trouveront pas.
20: Bah ouais.
23: Bon, Gérard, parce... t'es toujours d'accord pour le...
0: Ta gueule, toi, derrière.
20: Mais je trouve que t'es quand même pessimiste, hein. Il y en a quand même quelques-uns qui arrivent à trouver un petit peu de boulot, quoi.
0: Ouais, non, mais attends, mais faut se dire une chose, c'est que le gouvernement, c'est eux qui l'ont voté, c'est pas nous.
23: C'est
0: faux
23: ce que tu dis.
0: Ta gueule, à toi, c'est faux, là, tu vas te faire enculer, toi, tu me fermes ta gueule, maintenant. Ok. Oh. Et toi, tu fermes ta gueule aussi, Manu.
4: J'ai rien dit.
0: Maintenant, vous arrêtez. Vous allez pas me faire chier pour le deuxième débat. Parce que sinon, je vous éclate.
4: Pas de problème.
0: Ok.
4: D'accord.
0: Alors maintenant, c'est le gouvernement qui a choisi ça. Ouais. Maintenant, le gouvernement, il fait ce qu'il veut. Maintenant, c'est qu'ils se plaignent pas que même s'ils ont pas, même pour les étudiants, c'est malheureux à dire. Même si les étudiants, ils ont pas assez de professeurs pour réussir leurs études, c'est à cause d'eux. Ouais. C'est à cause du gouvernement, parce que c'est le gouvernement qui pousse à merde.
20: Par contre, je peux te poser une question. Est-ce que les enseignants vont faire 35 heures, à ton avis?
0: Ben ouais, mais tu vois, la question, je te renvoie à la balle. Pourquoi que le gouvernement a voté les 35 heures? Ben, est-ce que tu crois que les enseignants vont faire 35 heures? Moi, je te dis non. Pourquoi que le gouvernement a voté les 35 heures? Pourquoi qu'il ne nous a pas laissé à 39 heures?
16: C'est vrai.
20: Ben ouais, non, c'est vrai, on peut se poser la question, hein.
0: Donc, alors pourquoi? Donc, maintenant, c'est au gouvernement de...

0: c'est vrai que tout le monde a voté. Maintenant, on a ce gouvernement-là.
1: On va en chier
0: pendant 5 ans.
2: Coupe-le.
0: Donc, voilà.
1: Ouais, c'est dur.
0: Et maintenant, pour ce qui est des 35 heures, maintenant, ça va être dur, parce que maintenant, tout le monde va avoir du mal à s'habituer aux 35 heures. Même l'EDF, tu vois, l'EDF...
2: GDF aussi, GDF.
0: EDF, GDF, c'est pareil. Alors, merci pour celui qui me le dit. Donc, c'est pareil, ils en ont marre, parce que faire 35 heures, ça leur fait travailler que 5 jours dans la semaine.
2: Les acteurs.
1: Si EDF, GDF travaille que 35 heures, nous, on fera comment pour avoir de la lumière, de l'électricité?
0: Non, mais attends, le problème, il est... Je vais répondre à sa question, quand même.
3: Oh non.
0: C'est comment qu'on va avoir du courant? Bon ben, ils nous le branchent et c'est tout. Ils travaillent le lundi, le mardi, le mercredi, le jeudi et le vendredi, c'est tout. Ça fait 5 jours. Mais sur 5 jours, alors tu fais pour atteindre 5 fois 7
2: 42.
1: 52,
0: oui. Non, 6 x 5, 30.
4: 40. Gérard, comme tu sais pas compter sur IRC, on me dit qu'il faudrait mieux que tu fasses ta conclusion, quoi. Ça sert à rien d'essayer de compter.
0: Moi, je les emmerde sur l'IRC maintenant. Donc, je pense que j'ai pu te répondre à ta question.
1: Ouais, super. Complètement.
0: Mais c'est bête parce que il y avait d'autres questions, mais.
2: On leur fera le débat, de toute façon, les 35 heures, c'est pas encore passé. Hein.
4: Bah ouais. Mm-hmm.
0: Comment c'est pas encore passé, les 35 heures? Si, ils sont passés.
2: Ah bon?
0: Maintenant, tout le monde a voté pour les 35 heures. Maintenant, on fait 35 heures.
2: Merde.
0: Rigo, une conclusion sur l'IRC à part.
4: Il y en a plein. Alors, il y a Perfouras qui dit à RIP qu'officiellement, il peut pas faire rentrer de gens, mais pour cette fois, ça sera bon si c'est l'IA ou si c'est Catel. Je vois pas trop de quoi il parle. Et il y a Turpentine qui te dit connard de Gérard, ton débat, il a ni queue ni tête comme toi.
0: Eh ben moi je l'emmerde elle. Parce qu'elle commence à me casser les noix.
2: Oui.
0: Elle commence à me casser les couilles. Alors au deuxième débat, je veux pas t'entendre pour ta conclusion. On était combien pour finir?
4: Alors là, on a dépassé les 8000, contrairement à ce que Arnett me dit, parce que lui il est sur un autre serveur et il me dit que chez lui il y a personne, je sais pas pourquoi. On est 8240.
0: Manu, s'il te plaît, tu arrêtes de couper le micro à Rigo, ça ne sert à rien.
5: J'ai rien touché.
0: T'as rien touché, mon cul.
5: J'ai rien touché.
0: Alors, tu laisses Rigo parler, s'il te plaît, merci.
4: Donc, on est 8428.
0: Mmh.
4: Vas-y, note.
0: 8428.
2: En euros.
4: Et normalement, d'après ce qu'on m'a dit, il devrait y avoir encore plus de monde parce que...
2: Il y a un quart de Suédoise qui arrive à 2h30 sur Internet, il paraît.
0: Et maman dans ta gueule, toi.
2: Deux quarts de Belge.
0: Donc le débat sur les 35 heures, on va les refaire. On va les refaire, mais c'est pas grave. Grâce à Fildar et Manu. Alors celui que...
6: Voilà.
0: J'ai compris.
4: Sinon, il y a Fesse de Babouin qui dit que les 35 heures, c'est comme tes débats, c'est une aberration.
0: Ouais, ben lui il va se faire foutre lui, parce que son numéro il est déjà transmis au commissariat de Suresnes, alors qu'il fasse gaffe à sa gueule.
2: Alors le deuxième débat, ça porte sur quoi, Gérard?
0: Ça portera sur les collections. Alors la première question qu'on va poser, c'est que peut-on collectionner de valable ou autre? Et on s'écoute les fonctionnaires de ce branle avec Viens me raboter les parois anales. Et on se retrouve tout de suite après.
7: Oui, mais... Moi, par contre, si Fildar il m'écoute derrière, j'aurais bien voulu que tu me passes le clip d'MC Solar.
2: Pas de problème, Art.
7: Celui...
2: Les Boys Bandard?
7: Non, celui...
2: Et t'en changes?
7: Ouais, voilà.
2: Okay. Eh ben, ça sera le prochain disque. Si Philippe peut le caler, ça sera gentil. Christophe,
7: voilà,
2: bonsoir.
7: Je te remercie.
2: Christophe, bonsoir au 0870-5000. T'as 24 ans de Valenciennes et tu vas nous faire donc un petit sondage que tu fais comme chaque jeudi pour notre ami Gérard.
8: Eh ben, tout à fait. Donc, bonjour Max, bonjour Gérard.
7: Ouais. Bonsoir.
8: Comme tu te souviens, donc Max, la semaine dernière, j'avais réalisé un sondage sur la région du Nord-Pas-de-Calais.
2: Mmh.
8: Je vous remercie, Gold.

0: DRAC à qui j'ai envoyé le questionnaire de ce sondage que j'ai effectué sur la région du Nord, qui l'a transmis à un institut sur Paris qui a fait le même sondage dans la région parisienne.
1: Ouais, mm-hmm. Enfin, les immolos quand même, hein.
2: Non, mais attends, qui c'est qui t'a donné l'autorisation de...
0: Alors, l'autorisation, Gérard, figure-toi que c'est pas à toi de me donner l'autorisation, puisque je bosse pour un institut de sondage. De sondage qui est autorisé à effectuer des sondages sur toutes les radios.
2: Ouais. Donc,
0: si tu veux les mettre au tribunal, pas de problème, mais il faut que tu puisses.
2: Non, mais tu peux me dire pour quelle radio tu travailles, s'il te plaît?
0: Pour
2: quelle radio? Ou pour quel sondage?
0: Ah, mais c'est un sondage, je peux pas te dévoiler comme ça à l'antenne.
2: Non, mais attends, déjà une. J'ai jamais demandé l'autorisation de faire des sondages de sur moi. Déjà, attends,
1: tu m'attends. Tu sors le crypto, Christophe, pas Gérard, pas maintenant, pas 1h-20, 1h30 si tu veux, mais pas 1h-20.
2: Et t'es sympa. Donc, je vais te demander une chose, gentiment. Qui t'a donné l'autorisation de faire des sondages de sur moi?
0: Moi, je vais te répondre très clairement.
2: Oui.
0: Tu donnes ton autorisation ou non? Les instituts de sondage sont des instituts qui...
1: Qui sont légués par l'État d'État.
0: Bien, tout à fait.
1: Et si l'État légué, t'as le droit.
0: Si les hautes autorités exigent de notre institut un sondage, on ne peut pas leur refuser. Et Gérard, à mon avis, je crois pas que tu aies de connaissances assez élevées au niveau de l'État pour pouvoir contester.
2: Non mais attends. Et déjà une... J'ai jamais donné mon accord pour vous.
0: Non. Dire, à partir du moment où tu es animateur radio, t'en assumes les responsabilités.
2: Attends, mais pour l'instant, je ne suis pas animateur radio, je suis simplement co-auditeur, ok? Tu vas pas commencer à me faire crier à
0: 0h40. Tu vas pas m'empêcher de faire mon travail non plus, quoi.
2: Dans ces cas-là, c'est clair et net, t'as pas à faire de sondage de sur moi, ok?
0: Attends, moi je suis payé pour faire mon travail.
2: Non, mais t'es peut-être payé pour faire tes sondages.
0: Mon patron, c'est mon patron, il s'appelle Gérard, mon patron. Hein.
2: Ouais, mais attends, je suis pas mon patron.
0: Bah, c'est pas mon patron, justement. Alors
2: d'accord.
0: Ça, c'est clair.
2: Donc, je suis pas ton Max. Patron, et mon patron, c'est Max.
0: Ton patron,
2: ok.
0: C'est Max,
2: en devant l'entendeur, salut. Bon. Alors maintenant, tu t'adresses à Max, c'est tout, ok? Tu t'adresses à lui. Maintenant, s'il est d'accord
0: mais
2: pour.
0: Tout à fait, mais de
2: non,
0: toute façon,
2: mais attends, tu
0: mais
2: me laisses finir? Attends, tu me laisses finir, tu me coupes pas la parole, s'il te plaît. Donc, si Max est d'accord pour que vous continuez les sondages sur moi...
1: Non, moi je suis pas d'accord.
2: Ok, vous y allez.
1: C'est scandaleux, Christophe.
0: Alors attends, Max...
2: En de bon entendeur, salut.
0: Alors si tu es honnête, Max, tu rappelleras à ce monsieur que moi je ne fais que mon travail, hein, je suis payé pour faire ça. Mes patrons ont exigé de moi que je réalise un sondage sur Fun Radio... ils ont toute autorité pour pouvoir effectuer ces sondages.
1: Bon, il est vrai que...
0: Personne ne peut le contester, je veux dire.
1: Je connais ton institut, je sais que vous êtes des gens intouchables.
0: Ah, bien sûr.
1: Que vous êtes des gens intègres.
0: Ah, tout à fait.
1: Il y a des pétègres quand même, il n'y a pas que des intègres. Hein.
0: Non, mais je veux dire...
1: Il y a quand même des gens dans votre société qui sont un peu pétègres.
0: Hein. Ah, peut-être, ça...
1: Mais bon...
0: Reste à ces gens-là, mais moi, on me
1: mais bon, on n'aime pas trop la manière, la technique dans laquelle vous travaillez, hein.
0: Ah, écoute, je veux dire, nous on a toute autorité, si l'État nous demande...
1: L'autorité, c'est Gérard et moi, c'est pas...
0: Si l'État nous demande de réaliser un sondage, je veux dire, Gérard ne peut rien dire, ni moi, ni personne.
2: À
0: la limite, moi je réalise un sondage, laisse-moi parler Gérard, je vais t'expliquer. Moi je réalise un sondage, et à partir du moment où je réalise un sondage, moi aussi je peux avoir des préjugés sur ce sondage et sur la façon de faire. Mais je ne peux rien dire, c'est mon travail.
2: Pauvre cab.
0: Attends, la pauvre cab, c'est qui? C'est toi ou c'est moi?
2: Non, c'est toi pour l'instant, tu vois, t'es en train de dire des conneries.
0: C'est pas moi qui
2: ai fait. Non, mais attends, pour l'instant, t'es en train de dire des conneries devant plus de je sais pas combien de millions d'auditeurs.
1: 15 millions.
2: Pour l'instant, 15 millions. Pour l'instant, il n'y a aucun accord qui a été signé comme quoi que...
1: Ils ont déjà du mal à signer des accords avec les routiers.
2: On va rigoler dimanche, amusez-vous. Vous allez prendre vos bagnoles. Alors, en de bon entendeur, salut. Donc, moi, je vais te dire une chose. Déjà, pour l'instant, Il n'y a pas eu d'accord, t'es pas venu à la radio voir Max.
0: Je n'ai pas demandé ton accord, moi. Je veux dire, moi, j'ai pas demandé mon accord pour travailler. Hein.
2: Non, mais attends, pour faire des sondages sur moi, mon pote, t'es obligé.
0: Mais moi, j'exécute les ordres.
1: En de bon entendeur.
2: Salut.
1: Voilà, très bien.
2: Bonne nuit.
1: On le retrouve quand même jeudi prochain. Hein.
2: Ouais, ben, si je veux, lui.
3: Et on accueille des nouveaux auditeurs pour le nouveau débat qui est.
4: Qui est chagrin d'amour.
3: Chagrin d'amour.
4: Mais j'ai pas mes questions.
3: T'as pas tes questions?
4: Non.
3: Elles sont où?
4: Je sais pas.
3: Bah elles sont standards. Manu, les questions là de Françoise alors, sur le chagrin d'amour. Si tu me dis rien. Mais là, de l'autre côté. Oh là là, le Manu, il est 0, hein. 0-0. 0-0-0-7, hein.
4: 0-0-7. Ouais. Bon, alors j'accueille Félix.
5: Bonsoir Françoise.
4: Bonsoir Félix. Sophie.
6: Bonsoir encore. Bonsoir.
4: Tony.
7: Salut Françoise.
4: Il est encore là ? Oui, Pico, Tony est là.
7: Salut everybody, bonsoir tout le monde.
3: Bonsoir.
7: Bonsoir. Salut Daka.
8: Salut.
4: Bon, salut. Arlette, je t'ai dit. Céline.
9: Bonsoir Françoise.
4: Bonsoir.
3: Parle dans ton combiné, Céline, merci.
9: Bonsoir Françoise.
4: Ah. Bonsoir Céline.
3: Françoise, entre-temps, on a retrouvé Gérard. Hein.
4: Entre-temps ?
7: Ah non, merde.
9: Non.
7: Okay. Il est là, bonsoir.
3: Tu peux lui dire bonjour, bonsoir.
4: Bonsoir Gérard.
7: Bonsoir. Allô, comment il est
4: trop bonsoir Gérard.
7: Bonsoir.
10: Eh hey, Gérard, bonsoir, Gérard.
7: La France.
10: Gérard,
7: je te prends Sandy, tranquille.
10: Attends, j'avais dit qu'on parlerait pas de Sandy.
3: D'accord, bon, on va continuer. Vas-y, continue Françoise.
4: Bon, alors j'ai accueilli tout le monde là.
9: Ouais.
3: Ça y est ?
4: Oui, j'ai accueilli, le dernier c'était Gérard.
3: Ah,
9: non, pitié, hein.
3: Bah c'est pas grave, il va faire le débat avec nous, c'est bon.
10: Pas de polémique, s'il vous plaît.
3: Voilà, bah non. Tu peux poser la première question, bon. Françoise.
4: Alors, le sujet, c'est chagrin d'amour.
9: Ouais. Mm-hmm.
7: Ok.
4: Qu'est-ce qu'un chagrin d'amour ?
7: Alors, je vais te répondre.
4: Oui, c'est qui, là ?
7: Arnette.
4: Oui, Arnette.
7: Un chagrin d'amour, c'est quand tu pleures.
4: Oui.
7: Quand t'as plus d'amour.
4: D'accord.
7: Tu vois le délire un peu ?
4: Ouais.
7: Ok.
4: Alors, Félix.
7: Bah écoute, moi je dirais le. Tu peux m'appeler le chat, hein, si tu veux, ça va plus vite. Moi,
4: oui, d'accord, le chat.
7: Le chagrin d'amour, c'est quand ton cœur, se craquelle et se fend en deux, quoi.
10: Ah, le vieux jeu de mots.
7: Tu vois ?
4: D'accord.
7: Une déchirure du myocarde.
4: Ok. Sophie ?
9: Ouais. Le chagrin d'amour, c'est le truc le plus terrible qui puisse arriver, je pense.
4: D'accord.
9: Ça te détruit, ça te ronge, c'est horrible.
4: Ok. Tony ?
7: Moi, un chagrin d'amour, c'est quand je largue les filles.
4: D'accord. Arnette.
7: Bah, j'ai répondu.
4: Ah oui, c'est vrai. Céline.
9: Ouais, et ben, un chagrin d'amour, c'est quand ton cœur se brise.
4: D'accord.
9: Quand t'as mal au cœur, quand tu souffres, quand t'as mal.
4: D'accord. Ouais. Ok.
7: Et Gérard ?
10: Ah. Ouais, bah, bon, bah, un chagrin d'amour. Ouais, bah, c'est quand il y a eu rupture. Hein. Bah, de toute manière, moi, je me dis râteau, je m'en suis pris plus d'un. Hein.
4: D'accord, Gérard.
7: Il est toujours aussi con, Gérard. Hein.
9: Ouais, mais dans quelle situation tu t'es pris des rats ?
10: Ouais, mais avec un con comme moi, on s'amuse, avec un con comme toi, on se fait chier.
4: Exactement, Gérard. Bon.
7: Excellent.
4: Deuxième question.
1: Et toi, Françoise ? Tu peux répondre à la question, quand même.
3: Répondre à la question, Françoise.
4: Qu'est-ce qu'un chagrin d'amour ?
3: Ouais,
4: je vais répondre, comme Céline. C'est très dur de perdre un chagrin d'amour.
9: Ouais,
7: c'est très dur de le perdre. C'est pas facile.
4: Non, c'est très dur et ça déchire le cœur, ouais. Ça c'est sûr.
7: Et c'est dur d'en trouver ou pas, Françoise ?
4: Ah non, pas du tout.
7: Pas du tout ?
4: Non, parce que, bon, comme vous les garçons, vous dites une, deux parties, 10 de retrouver.
7: Ouais, c'est vrai.
4: Nous, on en fait autant. Hein.
7: Non, c'est pas vrai ça.
4: Un, deux parties et 10 de retrouver aussi.
9: C'est vrai, Françoise, les mecs, ils nous jettent comme des Kleenex, c'est vrai.
4: Voilà, exactement.
9: Ils nous jettent pas, nous on aime du profond de notre cœur.
7: Ok, super, t'es génial.
3: Françoise, tu m'excuses de minutes parce que j'ai oublié d'aller aux toilettes et là j'ai vraiment envie, donc je vais vous laisser 2-3 minutes. Hein.
7: Tu vas acheter un petit fil d'art.
4: D'accord, Manu.
1: Non, mais c'est fil d'art, hein, moi ça va. Mais fil d'art.
7: Il va faire de la caca.
1: Je peux t'accompagner aux toilettes ? Allez, vite fait, s'il te plaît.
7: C'est bon. Oh. Ouais, chien, c'est des caca. La caca.
1: Vas-y, continue, Françoise.
4: Bon, deuxième question.
7: Bon.
4: Avez-vous déjà vécu un chagrin d'amour ? Alors, le chat. Félix.
7: Alors, est-ce que j'ai déjà vécu un chagrin d'amour ?
4: Oui.
7: Objectivement, non. Parce que déjà, j'ai un cœur de pierre et les femmes, bon, bah, tu vois, quand c'est terminé, c'est terminé, quoi. C'est elles qui pleurent, en fait.
9: Non, mais dans quel sens ?
7: Voilà.
4: Dans quel sens ?
7: Je sais pas, je veux dire, non, quand j'ai une... Tu vois, quand c'est... l'amour, tu sais, c'est quelque chose de très fort.
4: Oui.
7: Tu vois. Et vous, les femmes, vous comprenez pas en fait que, enfin, l'homme a des droits, si tu veux, sur la femme que vous avez pas en fait. Hein.
4: Pourquoi nous on a pas de droits?
7: Si vous avez des droits, mais nous on est supérieurs, quoi, on est plus intelligents.
4: Ouais, et c'est ça.
8: Non, mais moi, je suis pas d'accord avec ce que tu dis parce que nous, les femmes, on est indépendantes.
6: C'est vrai. Non, bon. Françoise.
4: Sophie.
6: Ouais. Est-ce que j'ai déjà vécu un chagrin d'amour? Non.
7: Parce que tu me connais pas encore.
6: Exactement. Non, j'ai jamais.
10: Ouais, Christine, j'ai voulu la dépouiller, mais ce salope, elle a pas voulu, hein. Bah ouais, dans son porte-monnaie, je voulais lui prendre 10 balles, 5 balles, elle a jamais voulu, hein.
2: C'est clair et net.
10: Ouais, bah, dans ces cas-là. Ouais, c'est bon, continuez pas, sinon moi, je plie mes affaires, hein. Je prends mes claques et mes claques, et puis taillou, hein.
8: Il y a du monde derrière toi, Gérard.
10: Ouais, bah, t'as du monde derrière toi, et j'ai reconnu les voix, c'est bon.
4: Tony.
8: Oui, j'ai eu un chagrin d'amour.
10: Ouais, Tony, comme par hasard,
8: tu veux que je t'en parle, Françoise?
4: Oui, bien sûr.
8: C'était en octobre 76.
4: Ouais, mais que ça soit pas trop long.
8: Pardon?
4: C'est que ça soit pas trop long.
6: Ouais.
8: Bon, bah, pff, voilà. Ça,
4: non, fait. Tony, est-ce que t'as... As-tu déjà vécu un chagrin d'amour?
8: Bah oui, il y a pas longtemps, Françoise, t'es au courant en plus.
4: Oui, oui, bien sûr, je suis au courant.
8: Ouais.
4: Mais je peux pas la citer, hein.
8: Cite-la, c'est pas grave.
10: Allez, on la cite.
4: D'accord.
6: T'es sorti avec Françoise?
10: Non.
4: Laurette.
6: Ah.
10: Oh, il a déconné, hein, là, tiens. Il a déconné, hein.
8: Ouais, j'avais bu avant aussi.
10: Ouais, je crois aussi, ouais.
4: Arnette.
10: Il a voulu s'attirer dans mes chiottes et tout. Enfin bon.
4: Arnette.
10: Oui, bah moi, chagrin d'amour, oui. Il y a pas longtemps, il y a 2-3 ans, j'écoutais la bande FM. Et j'ai entendu un mec qui s'appelait Gérard.
2: Donc, on tu sais ce qu'il dit, le vieux porc?
10: Attends. On a vécu une aventure très discrète.
11: Qui c'est qui vient de dire ça?
10: C'est Arnette. Bah, Gérard, fais pas semblant.
4: C'est Arnette.
10: Ouais, donc j'ai vécu une aventure avec Gérard.
11: Et ah bah voilà, Gérard.
10: Ouais, bien sûr. Ouais.
11: Et m'a brisé le cœur. Dans tes rêves. Dans tes rêves.
10: Il m'a brisé le cœur pour une poupière.
11: Ouais, faut pas prendre tes rêves pour des réalités, mon pote.
7: T'es homo, Gérard.
11: Ouais, je sais que je suis très désirable, je te donne envie, mais. Toujours pas homosexuel, hein.
8: Et des fois, quand tu parles avec la voix de Gérard, Céline. Tu prends un peu l'accent de couscous.
1: Oh, oui. Vous écoutez Françoise, parce que ce soir, c'est pas les débats de Gérard, c'est Céline. Les débats de Françoise.
6: Oui, je te réponds. Donc, moi, j'ai vécu un chagrin d'amour, ouais.
4: Oui, et comment ça s'est passé?
6: Eh ben, ça s'est passé comme tout le chagrin d'amour, ben, ça s'est passé très mal.
4: Oui.
6: Mais justement, Françoise, je voulais te dire, nous, les femmes, on aime beaucoup plus que les hommes, t'es d'accord? Ouais, c'est
4: tout à fait d'accord.
10: Ah, d'accord.
1: Pourquoi?
6: Nous, on aime vraiment, nous.
1: Pourquoi, Françoise?
4: N'importe parce quoi. Qu'on nous, on est plus fidèles et plus câlines.
1: Je suis pas d'accord.
7: N'importe quoi.
6: On est plus câlines, d'accord, avec Françoise.
4: Voilà.
6: Avec Françoise. On est plus maternelle.
4: Ouais, exactement.
6: Et après, de toute façon, ils viennent toujours pleurer dans nos bras. Hein.
12: Exactement.
7: N'importe quoi.
6: C'est après, quand
4: on... Si, c'est vrai. Hein.
7: Bon, non.
6: Après, quand on a des filles, arrivé qu'un mec vienne te pleurer dans les bras.
4: Hein?
6: Ça t'est déjà arrivé qu'un de tes copains vienne te pleurer dans les bras.
8: C'est normal qu'on vienne pleurer dans vos bras.
4: Ça m'est déjà arrivé. Hein.
8: C'est normal qu'on vienne pleurer dans vos bras, c'est pour frotter nos oreilles contre vos seins.
6: Ouais, d'accord.
8: C'est technique à nous, ça.
4: Bon, troisième question.
1: Et t'as répondu, Françoise, ou pas? Parce que moi, comme j'étais aux toilettes, j'ai pas entendu si t'avais répondu.
4: Non, bah, bien sûr, répondu. J'ai répondu.
6: Non, t'as pas répondu, hein.
4: De quoi?
6: T'as pas répondu à la question.
4: Avez-vous été. Attends.
6: Est-ce que t'as vécu de chagrin d'amour?
4: Oui, Oui.
1: Et comment ça s'est passé? C'était. T'as pleuré, tout ça, non?
4: J'ai voulu me suicider.
1: Ah, carrément.
6: Ah, non.
1: Ah, tu l'aimais vraiment, alors?
4: Ouais.
1: Ah, d'accord.
6: Ah non,
1: et ça s'est arrangé, ça va mieux depuis. T'as retrouvé l'amour, tout ça.
4: Ah oui,
1: bien,
4: j'ai
1: quoi.
4: Retrouvé l'amour, heureusement pour moi.
1: Et tu crois que celui-là, tu vas le garder?
4: Ah oui.
1: C'est clair, ça se passe bien.
4: Ça fait 22 ans que je le fréquente, quand même.
1: Ah ouais, bon, ça va. Oui, je pense que là, oui, il n'y a plus de problème.
4: Il n'y a plus de problème. Hein.
1: Ok, d'accord. Bon. Merci.
4: Comment avez-vous réagi? Qu'est-ce
1: que... Non, rien, c'est mission impossible, vas-y.
10: T'as très mal en ça.
4: Comment avez-vous réagi à ce chagrin d'amour?
6: Ah, quelle question.
8: Moi, je suis tombé dans l'alcool.
1: Qui dit ça?
10: Moi aussi.
4: Tony.
10: Moi
1: donnez
10: aussi,
1: vos prénoms.
10: Pareil.
4: C'est Tony.
8: Je suis tombé dans l'alcool et la drogue.
10: Moi aussi, j'ai sombré dans l'alcool et la drogue, pareil.
8: Et l'insomnie aussi, par de conséquence.
1: Et vous êtes pas remonté, je crois.
8: Bah non, on est tout.
1: Bah d'accord, là. C'est bien ce que je crois.
6: Ça se voit, hein.
10: Tony et moi, alcoolique anonyme.
11: Gérard, il part un bond.
1: Françoise, il peut répondre, Gérard.
4: Bah oui, mais attends, parce que Tony a voulu passer avant Gérard.
11: Ah, excusez-moi. Vas-y, Tony.
8: Je t'en prie, GG.
11: Non, mais après toi.
12: Non, mais ça y est, il a répondu, Tony. Je vas-y, GG.
11: Ok, pas de problème. Donc, moi, à l'existence près, j'ai pas fait une cure d'alcool, mais j'ai fait une cure de coton-tige.
6: Mais, Gérard, tu l'as vécu dans quel sens, ton chagrin d'amour?
13: C'est pas les débats, Gérard.
6: Non, mais je peux demander une question à un auditeur, quand même.
11: Hum?
6: Tu l'as vécu dans quel sens?
11: Comment ça, dans quel sens?
6: Dans quel sens?
13: Bon, le vrai.
6: Non, mais ça veut dire que...
11: la levrette, je fais jamais ça, moi.
6: Bon, d'accord.
11: Moi, c'est plutôt la sodomie.
4: Bon. D'accord.
11: Okay, voilà, bon. Vous avez eu ma réponse.
13: Et elle couine, la grosse?
12: Tous les auditeurs n'ont pas répondu, là, Françoise.
4: Si, si.
12: On n'a pas que trois auditeurs, quand même.
4: Non, Félix, il a répondu?
12: Non.
4: Alors, Félix.
14: La question, c'est qu'est-ce qui se passe, en fait, quand... Vas-y, répète.
12: Répète la question, Françoise, parce qu'il...
4: Comment avez-vous réagi à ce chagrin d'amour?
14: Ah ouais, j'ai fait une super teuf, quoi, avec tous les potes et tout. On s'est vraiment... j'ai montré les photos, tu sais, de mon ex, quoi, de ma copine et tout. On a trop rigolé.
4: D'accord.
14: C'était génial. C'était trop, trop marrant.
13: Et t'assumes ta nouvelle vie d'homosexuel?
14: Ah, maintenant, ça va super bien. Je suis épanoui, quoi.
4: Bon, d'accord. Sophie?
6: Oui?
4: T'as répondu?
6: Non, j'ai pas répondu.
4: À toi.
6: Comment j'ai réagi? J'ai pas eu de chagrin d'amour, mais bon, j'ai réagi au chagrin d'amour de mes amis, et en général, c'est sur moi qui venais chialer, quoi.
4: D'accord.
6: Donc, tu réagis pas bien, parce que c'est gonflant, quoi. Autant pas avoir de mec, comme ça, t'as pas de chagrin.
4: Ok.
11: Ouais, Françoise?
4: Oui, Gérard?
11: Ouais, j'avais oublié, il y avait pas que les cotons-tiges, j'avais la branlette aussi.
4: Ah ouais, d'accord.
11: La veuve poignée.
4: Tu t'occupes, tu fais ça avec Sandy, hein, s'il te plaît.
11: Non, je fais ça avec ma main droite.
4: Bon, d'accord, ok. Ok. Bon.
6: Je réponds?
12: Qui n'a pas répondu?
4: Céline, elle n'a pas répondu.
12: Céline, tu réponds?
6: Ouais.
13: Travail.
6: Je suis réveillée. Ouais, mais je suis devenue insomniaque.
4: Ouais.
6: Et j'arrivais pas à trouver le sommeil, voilà. Et puis je faisais comme un animal, j'allais dans mon coin et...
12: Tu faisais caca dans ta caisse quand même?
6: Non, du tout. J'allais dans mon coin et je me libérais de mon chagrin, quoi.
4: D'accord.
6: Voilà.
4: Ok.
12: Et donc toi, Françoise, t'as répondu tout à l'heure, comment as-tu réagi à ce chagrin d'amour?
4: Ouais.
12: Voilà, d'accord, ok. Bon, on passe à la suivante alors.
4: D'accord.
12: Ça se passe bien pour le moment.
4: Depuis ce chagrin d'amour, avez-vous retrouvé l'amour?
13: Françoise, ça m'est...
4: Félix.
13: Si tu l'acceptes, Félix. Depuis ce chagrin d'amour, est-ce que j'ai retrouvé l'amour? Ouais. Avec une fille fantastique qui habite au bout du monde.
4: D'accord.
13: Voilà.
4: Sophie.
6: Oui. Ouais, je l'ai retrouvé, ouais. Il habite loin aussi, mais bon.
12: C'est-à-dire?
6: 250 bornes.
12: Je crois qu'il était juste à côté de toi, moi, c'est pour ça.
6: Non.
12: Ah, ok.
4: Gérard?
11: Ouais, je vais te laisser, Françoise, parce que là, je vais sauter Sandy. comme je suis un peu fatigué, mais elle m'attend dans le pieu, là. J'arrive, Sandy.
15: Allez, mets ça.
11: Prépare le matos, hein.
4: D'accord, Gérard.
11: Non, mais petite sodomie, Sandy.
13: Allez, Gérard, fais-moi jouir.
4: Bon, d'accord.
13: Gérard.
4: Gérard,
13: tu kisses Sandy sur l'anus de ma part.
11: Non, mais c'est bon, toi, tu vas te faire pseudo, hein.
12: Qu'est-ce que tu voulais dire, Françoise?
4: Non, j'ai dit sa vie de couple, Gérard, on n'a pas besoin de l'entendre.
11: Exactement.
12: Est-ce que tu crois que c'est tes débats sur les chagrins d'amour qui lui a donné envie de faire l'amour avec Sandy ou pas?
4: Ça se pourrait.
11: Peut-être, hein.
4: Ça se pourrait.
12: Ouais. Tu crois?
4: Ouais.
12: D'accord.
4: J'en suis même tout à fait sûr.
12: Et qu'est-ce que tu penses que ça va lui apporter, quoi, d'avoir écouté ton débat alors qu'il va avoir une relation sexuelle avec Sandy, là? Ouais, c'est hard comme question, je sais. Bon, je l'ai posé, maintenant à toi de répondre, Françoise.
4: C'est assez délicat. Hein,
12: ah bon, pourquoi?
4: Disons que si ça pouvait... S'il peut prendre un petit peu plus son pied à m'écouter mes débats, tant mieux pour Sandy.
12: Et ce qu'il devrait faire, c'est sauter Sandy avec la radio derrière, tu vois, ça devrait être sympa.
4: Ouais, ça lui donnera envie encore plus de faire crac-crac avec Sandy. Hein.
16: C'est clair, c'est ce qu'il va faire, hein, parce que... Bon, il m'a dit que ta voix l'excitait beaucoup,
4: voilà.
16: Et que ça l'aidait à bander.
14: Ce qu'il devrait faire, c'est se scotcher le transistor sur la queue et sodomiser Sandy.
12: Oh, pas trop Tony. Non plus, hein, Tony.
4: Tony.
14: Oui.
4: Bon, t'as pas répondu à la question, moi.
8: Bah répète-la-moi, s'il te plaît.
6: Est-ce que t'as retrouvé l'amour?
4: Oh, t'es chiant, hein, quand tu t'y mets.
8: Ouais, je sais.
4: Depuis ce chagrin d'amour, avez-vous retrouvé l'amour? Est-ce que tu l'as retrouvé,
8: oui,
4: Tony?
8: Oui. Mais là, elle dort, là.
4: Elle dort?
8: Ouais, faut pas la réveiller.
12: Elle est dégonflée?
8: Ouais, ouais, exactement. je l'ai mis dans une bassine pour choper la fuite, là.
4: D'accord.
12: Sa main droite, elle est ankylosée.
4: Arnette.
15: Tu peux répéter la question?
4: Merde, t'es lourd, hein.
15: Non, mais désolé, j'étais parti.
4: Disons, pour un avocat, hein?
15: Un avocat.
12: Non, répète la question, François, parce que Boucher, Arnette, il est.
4: Ouais, il est ouais. Bouché, hein?
15: Ouais, exact.
4: T'es pas charcutier non plus?
12: Oh, 2h26, elle se lâche enfin.
2: Festival de la blague.
15: À fond dans le comique, hein, Françoise.
6: Ouais.
12: Donc.
4: Bon, tu veux que je te la répète?
15: Ouais, s'il te plaît.
4: Bon. Depuis ce chagrin d'amour, avez-vous retrouvé l'amour?
15: Non.
12: Françoise, excuse-moi, c'est Manu au standard là.
15: Ouais, vas-y, prends la parole, tranquille.
12: Ouais,
15: hein.
12: Ouais, c'est pas grave. Pour remplacer Gérard, on accueille Stéphane Le Bourré.
17: Ouais. Hello everybody, dance on the dance floor.
4: Salut Stéphane.
17: Et bonsoir Françoise, elle est belle. Et Françoise, elle est belle. Et Manu, il est beau. Et Gérard, et Pacha.
4: Bon. Stéphane.
12: Il peut peut-être aller ouais. Il va répondre à la question. Ouais.
4: Stéphane, tu peux me répondre à la question?
17: J'ai pas entendu la question. Est-ce que tu pouvais répéter la question?
4: Depuis ce chagrin d'amour, avez-vous retrouvé l'amour?
17: Mais quel chagrin d'amour?
4: Est-ce que tu as déjà eu un chagrin d'amour?
17: Ouais, bon. J'ai eu un chagrin d'amour avec Sophie Marceau dans mon dernier film que j'ai vu.
4: Bon.
15: Pourquoi tu rigoles, Stéphane?
12: Françoise, est-ce que tu crois qu'on peut avoir un chagrin d'amour avec Sophie Marceau? Moi, je crois pas. Hein.
4: Ah non, pas du tout. Hein.
12: Pourquoi?
4: On risque de s'emmerder. Hein.
6: C'est ah bon clair.
15: Ouais, parce qu'elle est un peu froide.
4: Ouais.
15: C'est un peu du surgelé, cette fille, hein, faut le dire.
4: Bon, Arnette, t'as répondu, ouais.
15: Ouais, à fond dedans, ouais.
4: Cindy
15: Crawford.
6: Céline.
4: Ah, Céline.
6: Ouais, écoute. La vie continue, quoi. La vie est belle, la roue tourne, donc obligé, quand on a un chagrin d'amour, on doit retrouver quelqu'un, quoi, c'est clair.
15: Ok, non, la roue tourne pas ici, hein. Tu t'es trompé de radio.
4: D'accord.
15: C'est pas la Skyroulette.
6: Non, mais Françoise.
4: Oui, je t'écoute.
6: La vie continue, quoi.
4: Ok.
6: Tu vas pas t'arrêter à un laps de temps, oui, voilà, je souffre, et puis il faut continuer, quoi.
4: D'accord.
6: Voilà.
4: Alors, sixième question.
15: Bah, vas-y.
4: Ouais. Êtes-vous... Restez en contact avec votre ex, soit fille ou garçon, hein. Peu importe.
12: Ou animal ou tout ce que vous voulez.
4: Non.
15: Bah ouais, moi j'appelle le jeudi soir et je suis en contact avec.
4: Hein? C'est qui là?
12: Donnez vos prénoms, les mecs, hein, quand même. Hein. Ça fait combien de temps que vous passez à la radio là?
15: Bah 2 semaines.
4: Oh bon, alors Félix.
18: Alors, est-ce que j'ai gardé contact? Bah écoute, non. Tu vois, j'ai coupé les ponts carrément et puis j'ai balancé tout.
15: On a dit qu'on parlait pas de ponts. Oh là là.
18: Ouais, c'est vrai, excusez-moi, j'ai parlé de pont.
12: Attends, on peut demander à François si on peut parler du pont de l'Alma ce soir.
18: Ouais, c'est
12: exceptionnellement.
4: Ça m'est égal.
12: D'accord, ouais. Ok. Ouais. Vous pouvez charger les enfants.
15: On peut charger.
4: Bon, Félix.
18: Ouais, pour terminer, donc voilà, j'ai coupé les ponts parce que il faut savoir retourner la page et voir autre chose après, quoi.
4: D'accord.
18: Faut pas être, tu vois, style sentimentaliste à 2 balles, tu vois.
4: Mmh.
18: La tristesse, la preuve, toi, t'as vu. Regarde, Françoise, toi, t'étais au bout du rouleau là, quand t'as été très amoureuse et maintenant ça va beaucoup mieux.
4: Ouais,
18: comme
4: tout
18: quoi,
4: à fait.
18: Il fallait tourner la page tout de suite, quoi.
4: D'accord.
17: Ouais, Stéphane, il peut répondre.
4: Sophie.
17: Alors, ouais. Moi, je suis toujours en relation avec Catherine Deneuve.
4: Sophie.
17: Catherine Deneuve, elle est belle.
4: Sophie.
6: Oui.
17: Et pourquoi
4: Stéphane, ferme ta gueule un peu.
17: Et pourquoi
4: Stéphane.
17: Pourquoi tu cries?
4: Ta gueule. Stéphane, ta gueule.
17: Et pourquoi tu m'engueules?
4: Bon, tu répondras quand
12: non,
4: je te
12: Stéphane,
4: poserai la
12: ouais,
4: question.
12: Laisse répondre Sophie pour l'instant.
4: Sophie.
6: Ouais, moi je le vois plus. Parce que pareil, couper les ponts, passer à autre chose. Mais bon, il est parti, il a déménagé. Mais ouais, si je devais le croiser, pas de problème. Hein.
12: Faites d'accord. Gaffe parce qu'à force de couper les ponts, il va vraiment se casser la gueule le pont.
6: Je pense aussi, ouais.
12: Déjà qu'il y a un pilier qui est en moins.
6: Ouais.
4: Stéphane.
6: Il est branlant celui-là.
4: Stéphane.
15: Comment, Stéphane?
4: Ouais. Stéphane.
15: D'alcoolo, là.
4: Stéphane.
17: Qui me traite d'alcoolo? Jamais été un colo, je bois que de l'eau.
4: Stéphane
18: Yves Lecoq, pourquoi tu prends l'accent américain quand tu imites Stéphane?
17: Je bois que de l'eau.
6: Michael Jordan.
4: Bon, okay, passons. Tony.
18: Bah oui, je garde des contacts. Je serais bête de ne pas garder des contacts.
4: D'accord.
18: Parce que j'estime que, enfin, c'est plus facile d'avoir des relations intimes avec les ex que, enfin, des filles comme ça dans la rue. C'est beau ce que j'ai dit. Est-ce qu'on peut réécouter la DAT, là?
6: Ouais.
12: Non, ça tourne plus la DAT pour toi. Ah,
6: très dommage.
4: Bon. D'accord. Arnett.
18: Ouais, je coupe les ponts.
4: Tu coupes les ponts.
18: Comment?
4: D'accord. Ouais, ok. Céline. Céline.
18: Je coupe les ponts.
6: Oui.
4: Céline.
6: Oui, oui, je réponds. Donc, écoute, comment dire? Il y a deux solutions, hein. Tu coupes les ponts.
18: Ou la bite.
6: Ou bien, non, moi, je veux plus de rapport, je veux plus rien, quoi. Il a pas intérêt à montrer le bout de son nez, hein.
4: D'accord.
6: Ça, il s'est terminé.
18: Je croyais que t'étais plus seule, toi.
6: De quoi?
18: Je croyais que t'étais plus seule.
6: Bon, hors sujet, là.
18: Ah si, c'est dans le sujet, là.
17: Ah, toi aussi, elle a dit ça?
4: Bon.
18: Ouais, mais ouais, elle
17: croit pas. Ah, moi aussi, à Félix, elle m'a dit ça.
4: Oh, ok. Bon.
18: C'est une cochonne, en fait.
4: Bon. On passe à une autre question.
12: Toi, je suppose, Françoise, que t'as pas gardé de relation avec ton ex, quoi.
4: Si.
12: Ah bon?
4: Si.
12: Bah, ça va, ça se passe bien.
4: Bah disons que moins je vois et mieux je me porte.
12: C'est clair.
18: Voilà. Tiens, Phil Dard, la grande gueule, tu pourras répondre aussi.
12: De quoi?
6: Ouais, d'ailleurs.
12: Bah la question, est-ce que tu gardes contact avec tes ex, Phil Dard?
18: Ouais, avec
12: j'ai gardé des relations avec
6: Yves.
12: J'ai gardé quelques relations avec Yves Simon, ouais.
4: Bon, okay. D'accord.
6: D'accord.
4: Bon, à la suite.
18: C'est qui?
4: Oh.
18: Amazoniac. Ça aurait pu être drôle, mais je sais pas c'est qui, quoi.
4: Eh, hey, la ferme.
12: La question, Françoise.
4: À la suite de ce chagrin d'amour, avez-vous envisagé de devenir win ou PD?
6: Oui.
12: Donc, à cette question, vous allez réfléchir.
6: Attends, c'est des questions à Gérard, ça.
12: Ah ouais, mais attends, il faut quand même un peu de cul dans les débats, on est d'accord, Françoise?
4: Ah, tout à fait d'accord.
12: S'il n'y a pas de cul un peu dans les débats... Bah oui, mais un chagrin d'amour, ça peut arriver, enfin, ça peut venir d'un problème de cul, on est d'accord?
6: Ouais.
12: D'accord. Donc, vous allez réfléchir à cette question, puis on va s'écouter un disque. D'accord.
18: C'est quoi le disque?
12: Ah si, c'est un super disque. Manu, c'est quoi? Mais Manu, il en sait rien, il fait standard, Phil Dard.
18: Oh non, mais c'est quoi cette radio là?
12: Non, ça y est, je l'ai trouvé, c'est
18: Phil Dard. Mixez-vous radio locale et tout, ça veut dire quoi?
12: C'est une grosse caca, ça s'appelle Double 99 et le titre c'est Rip Groove. Bravo, voilà. Tony. Et on a toujours une tripotée d'auditeurs là, des débiles, on peut le dire. Parce que ce soir, ils sont particulièrement débiles.
18: Ouais, des débiles, ouais.
12: Ouais.
18: Moi, je mixe pas comme une merde, moi. Voilà.
4: Félix.
18: Parce que Tony mixe comme une bête, faut le dire.
4: C'est Félix
18: clair. Salut, je suis là, pas de problème.
12: Tu peux
4: Sophie
12: l'appeler le chat aussi.
6: Oui, je suis là.
4: Stéphane.
17: Hello everybody.
4: Tony.
18: Salut toi, je te kiffe.
4: Tony.
18: Je te kiffe.
12: Il te kiffe grave.
4: Arnett.
18: D'abord, quand est-ce qu'on se fait une bouffe, Françoise?
17: Et Gérard, d'abord, j'arrêterai.
4: Quand tu veux.
18: Moi, je passe chez toi.
4: Quand tu veux.
18: Françoise et Tony, d'abord, j'arracherai ton slip avec mes dents.
12: Elle a pas de slip.
18: Après, ton soutien-gorge, je l'enlèverai.
4: Eh, hey, Tony, ça suffit, toi.
18: François, je te dis le rendez-vous jour d'auditeur.
4: Bonsoir. Bon, alors vous avez réfléchi?
18: Ouais.
12: Il y a intérêt
18: à la question. Mais...
4: À la suite. À la suite de ce chagrin d'amour, avez-vous envisagé de devenir Gwyn ou PD?
18: Ouais, c'est Félix.
4: Oui, Félix.
18: J'ai envisagé d'être Gwyn, mais tout de suite, quoi.
4: D'accord. Ok. Sophie,
12: mais attends, ouais, je comprends pas un truc, Françoise.
4: Oui.
12: Tu veux peut-être m'aiguiller là, attends. Félix, c'est un mec.
4: Bah oui.
12: Et il dit qu'il aimerait être lesbienne, je comprends pas là.
18: Bah oui,
4: ça dépend si c'est fait opérer.
18: Non, tu peux opérer.
6: Ah.
12: T'es opéré, Félix?
18: Bah non, mais j'ai pensé à être Gwyn, quoi. Je me suis dit, laisse tomber, avec les femmes ça marche pas, autant être femme pour femme, quoi.
12: Ah d'accord.
18: Ok.
6: Choix personnel.
4: Alors, Sophie.
6: Ouais. Moi j'ai pensé aux animaux, mais bon, je me suis rétractée tout de suite, quoi.
4: D'accord.
18: Mais non, ouvre-toi.
6: Non, je me rétracte.
4: Stéphane.
17: Françoise, et je suis devenu homosexuel. Et avec Jean-Paul Belmondo dans Les Misérables.
4: D'accord. Tony.
18: Bah non, moi j'ai jamais pensé à être PD. Parce que si je deviens PD, jamais je pourrais avoir un verre avec toi, Françoise.
4: D'accord. Arnett.
18: Ni l'un ni l'autre. Ni lesbienne, ni PD.
4: D'accord. Donc, un gars normal.
18: Voilà.
4: Ok.
6: Il quoi, bien, c'est pas normal.
18: Il faut le voir, quand même.
6: Voilà,
4: Céline.
6: Écoute, très sincèrement, ni l'un ni l'autre. Hein.
4: D'accord.
17: Non. Et Françoise,
4: Oui, Stéphane.
17: Ouais, je vais me coucher, là.
4: D'accord.
17: De toute façon... Je vais boire un petit coup, puis je vais coucher.
4: D'accord, ok. Bonne nuit, Stéphane.
19: Bonne nuit,
17: Stéphane. Bonne nuit, tout le monde.
19: Bonne nuit.
20: Dors bien.
21: Salut. Salut Amédée. On accueille Amédée.
22: Et comment toi, tu sais, tu peux répondre à la question, Françoise. Toi, imagine, toi, bon, on va oublier ton chagrin d'amour, le vrai, mais imagine que tu as un chagrin d'amour. Est-ce que tu crois que tu pourras devenir lesbienne, toi, ou homosexuelle?
4: Ben, j'aimerais bien tenter à être lesbienne.
22: Pourquoi?
4: Comme ça, pour goûter, pour voir si ça vaut le coup.
22: C'est vrai?
4: Ouais.
22: T'as est-ce déjà pensé, donc Vas-y, Céline.
20: Est-ce que tu aimerais avec un mec et une nana?
4: Hein?
20: C'est ça pour essayer un soir. Hein.
4: De quoi?
20: Un mec et une nana.
4: Un mec et une...
22: Faire un
4: croix,
22: oui.
4: Ah non.
21: Manu Filda.
4: Non. Non. Moi, je trouve ça dégueulasse, ça se voit.
20: Tu trouves que avec une nana, c'est pas dégueulasse?
4: Bah, disons que c'est une expérience, hein. C'est seulement une expérience, hein.
20: Ouais, mais c'est ce que je te parle aussi du mec et de la nana. Une expérience, juste un soir. T'as la nana pour assouvir ton fantasme, et t'as le mec pour t'assurer du plaisir.
4: Ouais.
22: Et t'imagines un peu
20: Françoise.
4: Ouais, on peut s'imaginer ça. Françoise.
22: Et t'imagines un peu ta relation avec une autre fille, là, si tu deviens lesbienne ou pas, qu'est-ce que tu ferais?
20: Avec Gérard et Sandy.
22: Non, avec une fille, on est en train de parler avec une fille.
4: Bah, je sais pas.
22: Tu sais pas encore?
4: Non.
22: T'y as pas pensé à ça?
4: Non.
22: D'accord.
4: Puis je ne sais pas si vraiment ça m'échanterait.
22: Bah, c'est une expérience, t'as dit. Donc,
4: ouais, d'accord, mais... on dit ça, mais en fin de compte, je préfère faire l'amour avec un homme.
22: Ouais, quand même.
4: Ah, voilà. Oui, quand même.
21: Avec Bobé et Wing.
20: Françoise?
4: Oui, Céline.
20: Ouais, je veux te dire, donc en fait, toi, t'as envie de tenter des expériences, quoi.
4: Ouais, voilà.
20: Mais si tu devais choisir une fille, parmi tes séries télé, tu choisirais qui?
4: Hein?
20: Si tu devais choisir une fille.
4: Pourquoi une fille?
20: Parmi les séries télé que tu regardes, tu choisirais qui?
4: Alors, Victoria Principal.
20: Qui ça?
4: Victoria Principal.
20: C'est qui ça?
4: Pamela.
20: Ah, Pamela.
4: Ouais.
20: Dans Dallas.
4: Ouais.
20: Et pourquoi?
4: Comme ça, parce qu'elle est belle.
21: Elle est bonne, hein? Elle est bonne, cette salope, ouais.
19: Quelle cochonne, celle-là. Françoise?
22: Françoise, excusez-moi tout le monde. On accueille Amédée. Comme par hasard.
4: Dieu. Oh,

0: Oui, Amédée.
1: Voilà, pour le calmer.
2: Amédée.
3: Écoute, tu remets ta culotte, oui. Françoise, hein, si tu veux le calmer. Écoute, Françoise un peu.
1: Amédée.
0: Oui.
1: Bon, t'as compris la question?
0: Oui.
1: T'as
0: pas me la répéter? N'ayez pas entendu la question, tu peux me la répéter, s'il te plaît?
1: À la suite d'un chagrin d'amour, avez-vous pensé. Avez-vous envisagé de devenir Gwyn ou PD?
0: Oh non!
1: Non?
0: Non!
1: Non, toi, tu préfères qu'on te baisse la culotte, hein?
0: Yo, en ta chounette, quand tu viens me voir?
1: D'accord.
4: Françoise?
1: Oui, c'est.
0: Je vais chercher le journal, Françoise.
1: D'accord.
4: Est-ce que t'as une culotte, là, Françoise, ce soir?
1: Je ne sais pas.
4: Tu sais pas?
3: Manu, va voir. Va voir si elle a une culotte, Françoise. Je suis obligé tout de suite. Bah oui, c'est ton tour, hein. T'y vas.
4: Il y a des poils d'araignée.
0: Tu as des poils?
1: Bon, elles sont sérieux, là, hein?
3: Ouais, sérieux.
1: Sérieux.
3: Donc, on en est où, Françoise? Parce que moi, je suis un peu.
1: Ouais, moi aussi.
4: Bon, on passe à la prochaine question.
3: On était en train de demander à Amédée. Mais Amédée, étant donné que, bon, il pense qu'une chose, c'est retirer la culotte de Françoise, on va demander à quelqu'un d'autre.
4: Oh, que tu es chaude. Bon, on va dire au revoir à Amélie, on l'accueille à Chirac.
3: Comment tu sais tout, Tony?
4: Bah, je sais, ouais. Incroyable, hein.
1: Alors Jacques Chirac.
3: Non, il est pas encore là, on va essayer de l'appeler, on va essayer de le choper. Il y a quelqu'un d'autre, il y a Sophie ou Céline ou je sais pas, ou Félix ou...
1: Sophie.
5: Oui.
1: Tu peux répondre?
5: Tu peux répéter?
0: Ah, ta voix.
1: À la suite d'un choc en amour, oui. Avez-vous envisagé de devenir Gwyn ou PD?
5: Ah oui, non, mais je t'ai dit, moi...
1: Ah oui, c'est vrai que tu m'as répondu.
5: J'ai envisagé l'animal.
1: Ouais. Et quel animal? Un exemple.
4: Le mammouth.
5: Un mammouth, ouais, un truc avec quelque chose de quand même assez conséquent, toi.
1: D'accord.
5: Tu vois?
1: Mmh.
4: Ouais, on parle pas de Sandy, ouais, désolé.
5: Non, pas Sandy.
1: Bon.
6: Excusez-moi. Comme l'avait prévu Tony, on n'a que Jacques Chirac à la place d'Amédée. Hein.
3: Voilà. Oh, mais quel devin, ce Tony.
0: Bonsoir la France. Écoutez, il y a dans ce pays une fracture sociale.
3: C'est pas vrai, Françoise.
0: Avec d'un côté les GG et d'un autre côté les Françoises.
1: Bon, Jacques Chirac, ta politique...
4: Oh, je dis qu'elle couille
1: molle. Ta politique, tu la gardes pour le moment. Hein.
3: Ok.
7: Là, on est dans les débats françaises.
1: Exactement.
4: Et tu sais faire Pierre Fula?
1: Non.
0: Et bien, ici, Nagano.
1: Bon, et vos gueules, là.
4: Oh, ça m'a toujours...
1: Eh, vous répondez, là, maintenant.
3: Eh, Françoise, a un peu d'autorité, hein, dans ce bordel.
1: Oh. Bon, Félix, tu réponds, allez, hop.
4: T'as quoi?
3: Félix, tu réponds.
1: Félix, le chat, là.
4: Je t'ai dit, je voulais être Gwyn.
1: Ah oui, c'est vrai.
4: Tout le monde a répondu, Françoise. Passe à la prochaine.
1: Ah, passe à la prochaine. Merci, mais c'est pas toi qui décide. Hein. C'est moi qui commande.
7: Ouais, vas-y, Françoise, défends-toi. Non, Françoise, c'est pas comme GG, hein, pitié.
1: Si, justement.
7: Non, parce que...
4: Mais non, tu viens pas comme lui, ça.
7: Non, sois toi-même, t'es
3: Vous avez qu'à être discipliné.
7: La femme. Voilà.
1: Bon.
7: Toi, t'assures bien, donc voilà, t'as pas besoin de...
4: N'oublie pas, Françoise, que toi, tu nous fais bander, pas Gérard.
7: Ouais, voilà.
4: Bah, quoique...
7: Les phrases de Gérard, tu les laisses parce que vraiment ça nous donne des boutons. Hein.
1: D'accord.
4: Ok.
7: Voilà, merci.
1: Avez-vous pensé à rentrer dans les ordres à la suite d'un chagrin d'amour?
4: J'ai pas trop compris.
1: Alors soit pour nous les filles, donc bonne sœur, pour vous les hommes, curé.
7: Ouais.
4: Ou alors moi. Ouais.
1: Alors Félix.
4: Est-ce que devenir curé?
1: Ouais.
4: Non, là quand même pas, je pète pas les plombs.
3: Étant déjà lesbienne, hein, faut que tu te dises bien ça, Félix.
4: Non, mais je veux dire, attends, Françoise.
1: Ouais.
4: Moi, en tant que Gwyn, j'aurais jamais pu être curé déjà.
1: D'accord, Félix.
4: Donc, cash, je peux pas, non.
8: C'est Tony, je peux répondre?
1: Non, Tony, je te prends après.
4: Ok. je te prends en mot, Françoise.
1: Sophie.
5: Ouais. Moi, je m'en fous du moment que le monastère soit mixte. Hein.
4: Ok.
1: D'accord. Jacques Chirac.
3: Non, c'est Pierre Fula hein, qui est arrivé.
1: Alors, Pierre Fula.
0: Eh bien, ici, Fun Radio, un emmerdement de très fort beau gabarit.
1: Bah, tu réponds à la question, là.
0: Aïe, t'as répondu.
1: Alors, Tony.
4: Moi, j'ai voulu être curé, mais ils ont pas voulu de moi, je sais pas pourquoi.
3: Pourquoi?
1: Ah bon.
4: Bah, je sais pas, j'ai fait des tests, là, de notre père, Ave Maria, et puis non, ça passe pas.
1: Peut-être que tu l'as récité mal, hein.
4: Ouais, mais surtout que quand je voyais des bonnes sœurs, j'avais qu'une seule envie, c'est...
1: De les sauter.
4: Voilà.
1: Ok.
7: Comme d'hab.
1: Arnette.
4: Bah non, moi je prends un Mars et ça repart.
1: D'accord. Céline.
4: Pas de pub.
5: Ouais, alors là, Françoise, question très intéressante, mais très difficile. Hein. Non, mais je crois pas, non. Je crois pas que j'irai devenir bonne sœur.
6: Bah, tu pourrais, Céline, en plus, t'es encore vierge, toi.
5: Quoi?
8: En plus, ouais.
4: Ouais.
5: Non, mais quand même pas à ce point.
8: T'es rêvé de chasteté.
4: J'ai de la pucelle.
5: Non, mais je rentrerai pas dans les ordres.
1: D'accord.
3: Justement, François, je voulais te poser une question. Est-ce que les vierges peuvent avoir des chagrins d'amour?
1: Bah pourquoi pas?
5: Bah oui, moi je te demande. Preuve, hein.
1: Bah oui.
5: C'est platonique.
4: Vierge,
1: automatiquement, oui, tu peux avoir. On peut avoir un chagrin d'amour, même en étant pucelle.
3: Mais à quelle heure aussi en étant pucelle?
1: Non, pourquoi à quelle heure? Tu regardes l'heure pour savoir si t'es pucelle ou t'es pas pucelle?
3: Bah généralement, oui.
1: Ah bon?
4: François,
3: toi?
1: Oui, c'est qui? C'est Tony, là.
5: Hein?
4: C'est Arnette.
1: Oui, Arnette.
4: Ta première expérience, c'était quand et où?
1: De moi?
4: Ouais.
5: Oui.
3: Expérience philosophique, bien sûr.
4: Ouais, bien sûr.
5: Question existentielle.
1: Mmh.
5: À quel âge?
1: Ouais.
3: Elle a dit tout à l'heure 14 ans et demi, c'est ça?
1: 14 ans et demi.
4: Ouais. Eh ben.
5: Ah ouais.
4: Dans les bois, toi aussi?
1: Non.
3: C'était chez lui, chez toi?
4: Chez elle.
1: Chez lui.
5: Ah ouais.
3: Et tu t'en souviens de ça?
1: Ah oui.
3: Et c'était
1: comme si c'était hier.
3: C'était un bon moment.
1: Ouais.
3: Et ça s'est pas fini en chagrin d'amour, si?
1: Très mal.
3: Ah bon, d'accord.
4: Ah, ok.
3: Bah tu vois.
1: Je préfère pas en parler.
3: Okay. Oh bah t'as raison.
5: Et bon. Françoise.
1: Oui.
5: Je voulais te dire comme le refrain de la chanson là.
1: Oui.
5: Est-ce que tu penses que les histoires d'amour finissent mal en général?
1: Non.
3: Pourquoi?
1: Non.
3: Pourquoi?
1: Parce que t'as des histoires d'amour qui se finissent très très bien.
4: Ouais, mais comme le dit la chanson, ça se finit mal.
1: Oui, mais en général.
4: En général.
9: Et Françoise, est-ce que tu penses que c'est comme le refrain de la chanson Return of the Mac, that's okay, Return of the Mac, voilà.
1: Je connais pas. Je ne connais pas.
4: Bon. Ça tombe dans le porto, ça.
1: Ouais, complètement.
3: Mais comment ça peut bien se finir une histoire d'amour? Tu peux m'expliquer? Ce que je comprends pas, ça.
1: Tu pourrais, par exemple.
4: Un mariage?
1: Ouais, un mariage.
4: Ah oui, mais ça se finit pas dans ce cas-là.
5: Ouais, mais. Si.
1: Non, mais justement, tu continues toujours sur ton amour.
3: Ouais. Mm-hmm. Donc ça peut jamais se terminer, en fait.
1: Bah non.
4: Donc l'amour est éternel.
1: Ouais. Voilà.
5: Non.
1: Tu restes avec ton amour.
5: Je suis sûr que ouais.
3: Ah ouais, d'accord. Même si t'es plus avec la personne, en fait.
1: Voilà.
5: Non, mais
1: de toute façon, même au fond de toi, de toute façon, on dit toujours ton premier, le premier amour, de toute façon, jamais tu l'effaceras de ta mémoire.
3: Ouais, c'est clair. On se croirait dans une spéciale de Love in Fun. Ouais, c'est clair. On va peut-être penser à Françoise pour remplacer le dog une fois par mois, quand même.
5: Ouais.
3: Ça serait bien.
9: Ouais. Là, tu sais imiter le dog.
1: Non, pas du tout, j'imite pas le dog.
4: Non, la pierre.
3: Tu peux imiter le dog, s'il te plaît?
1: Non.
3: Tu sais pas imiter le dog?
1: Non, pas du tout.
3: Ah bon, d'accord.
4: Tu n'es gros, je n'ai pas ça.
1: Bon. mais attends. T'avais tous répondu là.
3: Et toi, t'as pas répondu, Françoise?
1: Si, j'ai répondu.
3: Non, mais à la question que t'as posée, c'était quoi déjà? Et vous pensez à rentrer dans les ordres à la suite d'un chagrin d'amour? Est-ce que toi, si un jour. Tu vois, t'as un chagrin d'amour?
1: Je ne rentrerai ni dans les ordres...
3: Ni dans le désordre, c'est comme le tiercé, ça.
1: Non, mais je ne rentrerai pas dans les ordres.
3: Tu préfères aller où, toi?
1: Nulle part, mais c'est pas un truc que j'irai, hein, parce que j'ai vécu toute ma jeunesse dans les ordres, merci.
3: C'est dans une école de bonnes sœurs?
1: Voilà.
3: Et ça se passe comment?
1: La plupart que tu trouves les bonnes sœurs, c'est que les gouines.
3: Ah bon?
4: Ah ouais.
3: Et t'as déjà vu des bonnes sœurs tondre le gazon?
1: Une fois.
4: Comme par hasard.
1: Ouais. Non, c'est vrai. Hein.
3: Sérieux?
1: Sérieux.
3: Bah raconte-nous quand même.
1: Oui, non.
3: Bah c'est intéressant, ça. De toute façon, à mon avis, ils nous écoutent pas. Hein.
1: Surtout pas les bonnes sœurs.
3: Alors?
1: Bah disons que. J'étais pas la seule,
3: ouais.
1: Mais on était plusieurs, donc il y avait souvent une sœur, elle attendait que tout le monde soit endormi pour aller voir l'autre sœur qui était juste à côté de sa chambre.
3: Ouais.
1: Et une fois on l'a piégée, parce qu'on était quand même gamine, on l'a piégée.
4: Avec un caméscope.
1: Mais non, ça n'existait pas encore
3: en ce temps-là.
4: Une tapette
3: à souris, non? T'as mis une tapette à souris avec un morceau de fromage.
1: Non, mais disons que qu'est-ce qu'on avait fait, c'est qu'on avait mis un genre de cuvette par terre. Et la bonne sœur, quand elle a voulu ouvrir la porte pour l'autre bonne sœur qui rentre dans sa chambre, elle a mis les pieds dans la flotte.
3: Ah d'accord, donc elle était
1: donc
3: déjà...
1: elle a renversé la flotte.
3: Elle
1: donc
3: était déjà mouillée, quoi.
1: Voilà, tout à fait.
0: Eh bien, maintenant, on le sait, les bonnes sœurs sont des gouines.
1: Voilà, exactement.
0: Voyez.
9: Tu peux pas nous imiter Thierry Roland, là.
1: Bon.
5: Tu sais pas, Garcimore. Mais Madame Françoise.
1: Bon. La 15e question, là, s'il vous plaît.
5: 15e, déjà ?
1: Ouais, bah, déjà.
3: Ça file avec Françoise.
1: Votre sexualité a-t-elle changé depuis ce chagrin d'amour ?
9: Bah non, puisque ça revient même à la question que tu as dit tout à l'heure.
1: C'est complètement différent. Hein.
3: Ah, tu d'accord. Peux expliquer, Françoise, la question, justement, ce qu'ils ne comprennent pas ?
5: Ouais, non, on est un peu bête.
1: Non, on n'a pas dit que c'était bête.
9: Non, non, on est bête, c'est un peu teubé tout ça.
1: Non, c'est parce que, bon, ta sexualité, as-tu... Si elle a changé, par exemple,
9: Est-ce que tu baises plus comme un chacal ou... ou alors plus romantique, bon.
1: Voilà. Ah, okay. Non, mais est-ce que tu... est-ce que tu recherches... Comment qu'on pourrait dire ?
3: En fait, Françoise veut vous dire, parce que bon, elle a envie de vous parler ce soir.
9: Bon, voilà, c'est simple, Françoise.
3: Alors, laissez-moi faire, je sais le faire. Je crois que je suis le mieux placé pour le faire. Alors, elle veut vous dire, en fait, que des fois, peut-être qu'avant, vous étiez avec une fille et que vous faisiez comme ça. Et qu'après, après le chagrin d'amour, vous avez fait autrement. Voilà, c'est simple.
9: Ok. Bon,
1: merci, Fidar. Fidar,
9: comique numéro 1.
3: Bon, tu me viras, Arnette.
6: Tu lui mettras une claque mardi.
1: Bon,
3: donc répondez chacun à votre tour.
1: Alors, Félix.
8: Bah écoute, comme dit Fildar, je crois que... Non, sans déconner, ouais, je crois que tu dois changer radicalement. Ouais, tu dois devenir plus chacal en un mot, quoi.
1: D'accord.
8: Mais d'un autre côté aussi, beaucoup plus méfiant. Alors, à la fois chacal, mais aussi lapin.
9: Ok.
8: Voilà.
1: D'accord. Sophie.
5: Ouais, moi je suis...
3: Sophie
5: de...
3: Ah, d'accord.
9: Ça fond dedans, là, Sophie.
1: Sophie.
5: Moi, je suis devenue plus salope et moins amoureuse.
1: D'accord.
3: Ça veut dire quoi ?
5: Ça veut dire que j'étais pas amoureuse.
1: Ah oui, d'accord.
5: Mais j'étais plus salope. Ouais, mais explique.
1: Est-ce que tu préfères rester plus salope que être amoureuse ?
5: Ouais, tu vois, j'étais plus salope, mais moins amoureuse. Donc, voilà.
1: Mais est-ce que tu préfères rester maintenant salope ? Faire souffrir les garçons, par exemple.
5: Bah là, je suis plus salope, mais bon, je suis toujours pas amoureuse, donc je le suis toujours moins.
1: Ah ouais, d'accord.
9: Déçue.
3: Ouais, est-ce que t'es prête à faire souffrir Félix, par exemple?
9: Parce qu'il faut pas croire, ils écoutent les conversations en rentrée.
5: Ah d'accord.
8: Déjà un cœur de pierre, Félix. Il a un cœur de pierre.
9: Donc ça branle de toute façon.
5: Un cœur de pierre.
8: Ouais. Et je suis une gouine, je te rappelle.
9: Cœur de pierre et bite en caoutchouc aussi.
5: Exactement.
3: Ok.
1: Bon, Tony.
10: Attends, je fais l'hypnotiser, je te réponds.
3: Il y avait Pierre Foulard avant.
1: Ah oui, Pierre Foulard.
0: Eh bien,
1: non, mais il n'est pas marqué là. Oui.
0: Eh bien, dans mes relations, comment dirais-je, sexuelles, je suis beaucoup plus sportif. J'effectue effectivement des saltos triple boucle vrillés avec
1: trip
0: axel.
1: Ok.
0: Aïe, t'es répondu.
1: D'accord. Alors, Tony.
10: Non, ouais, mais avec tout.
1: Tony.
10: Ouais, réponds-moi ma question. C'est
3: Tony, il est bourré ce soir. J'ai l'impression qu'il picole pendant les débats,
10: non,
3: Tony.
10: Non, sérieux.
3: Mais si, mais dis-le.
9: Il donne dans le porto, le Tony.
1: Et ta sexualité, là.
9: Ouais.
1: A-t-elle changé depuis ton chagrin d'amour?
9: Avec Laurette.
1: Laisse Laurette tranquille.
9: De côté.
1: Ouais.
10: Non, ma sexualité, c'est toujours la même.
3: Toujours la même. Pas, comme avant.
10: Je me tape toujours des queues.
1: Ouais, ça m'étonne pas de toi.
3: Ça veut dire quoi, taper des queues, François? J'ai un trou, là.
9: T'as un trou, ouais.
10: Attends, je vais te combler, ton...
1: Voilà, t'as compris?
3: Bah, non.
1: Bah, s'il peut pas coucher avec Laurette, automatiquement, il se machine...
9: Eh, on parle pas de ma vie privée comme ça, merde.
3: Attendez, Françoise, m'explique, parce que je comprends rien, moi, vous savez.
1: Ouais. Automatiquement, s'il peut pas coucher avec, avec une nénette, tu préfères avoir une queue à la place.
9: Si possible, dans le derrière.
1: Okay. Voilà.
3: D'accord, donc il se laisse pousser la queue, d'accord. Ah, la queue de cheval.
1: Il préfère avoir une queue dans le cul. Dans son cul.
3: Ah, c'est ça, c'est un peu une queue.
4: Un petit peu de respect quand même.
1: Oui, Tony.
4: Bon, je veux pas de queue dans le cul, moi.
1: Non, non. Non, mais disons que t'aimerais bien foutre ta queue ailleurs.
4: Bah, c'est clair. Voilà. Qu'est-ce que tu fais ce week-end?
1: Je regarde ma télé.
3: En plus, c'est cool, elle a pris des capotes. Attention, Tony.
4: Moi, ça me dérange pas si tu regardes la télé en même temps.
1: Non. Bon, d'accord. Arnette.
11: Ça ne change pas.
1: Ça ne change pas.
11: Voilà.
1: Bon. Céline.
12: Laissez
3: répondre Céline. Céline.
1: Céline.
3: Vas-y, ma grande.
12: Donc, est-ce que ma sexualité a changé Donc, être ou ne pas être amoureuse, telle est la question.
1: Ah oui, si tu veux.
12: Ouais, donc, réponds. Il faut méditer là-dessus, quoi.
1: D'accord.
12: Bah, réponds. Moi, je sais pas. Être ou ne pas être amoureuse sera mon dernier mot.
1: Bah, d'accord. Réponds.
6: Elle peut pas répondre, elle est vierge.
12: Ah oui, c'est vrai.
1: Ah oui, c'est vrai.
12: Non, mais attends, j'ai quand même une sexualité, n'est-ce pas, Françoise?
1: Oui, oui, bien sûr.
12: Dis-leur que les vierges ont une sexualité.
0: Eh bien, oui.
1: Bah oui.
0: Je confirme la confirmation. Aïe. Les vierges ont une sexualité sexuelle.
1: Mais quelle, d'accord, ok.
12: Quelle sexualité tu peux avoir, hein?
0: 1m12. Eh bien, une sexualité qui peut s'effectuer au 410 mètres et sur un terrain de football avec une batte.
12: D'accord.
1: Mais elle est éclatée, Sophie. Hein.
12: D'accord. Mais je comprends pas, c'est par équipe. Hein.
11: Sophie, elle est comique, hein, faut le dire.
1: Ouais, ouais. Bon. La dernière question.
3: Ah bah, ouais, la dernière question déjà, oh là là.
12: Ah non.
4: Ah si.
1: Êtes-vous devenu...
4: Chut, j'ai pas fini le bouteille encore. Chut.
11: Oh non,
1: Êtes-vous devenu impuissant ou frigide à la suite de ce chagrin d'amour?
12: Putain, ça c'est une question à GG, ça.
1: Non, non, pas du tout.
4: Frigide, ouais.
1: Hein? C'est qui répond, là?
3: Donnez vos noms, Tony. Arnette.
6: Je crois que c'est la Gwyn qui a dit frigide.
1: Alors, c'est Félix.
4: Et vas-y, réponds, pétasse. Donc,
1: Félix.
4: Ouais.
1: Félix.
4: Nicolas, là.
1: Félix.
8: Non, impuissant et frigide, non, ça c'est impossible, il suffit.
1: Non, mais frigide, c'est pour nous, nous les femmes.
8: Ah hein. Oh, ouais. Je suis Gwyn, je le rappelle.
4: T'es frigide, hein, chienne.
8: Donc,
4: chienne.
8: Impuissant, je dirais impossible, il suffit d'une voix pour m'exciter, tout simplement.
1: D'accord.
4: Ok.
1: Sophie.
8: Message de
12: personnel. Oui. Moi, non, j'ai jamais été frigide.
1: D'accord.
12: Et impuissant, donc...
3: Est-ce que t'as été plutôt congélo, là?
12: Moi, j'étais plutôt congélo. Ça m'est arrivé d'être à armoire à glace, mais j'ai arrêté après.
3: D'accord.
1: Merci. D'accord.
6: Oh, la blague, Fildar.
4: Ouais, je vais faire comme lui, après, hein, je prévois.
1: C'est qui suit après...
4: C'est Pierre Fulard.
3: Pierre Fulard,
1: oui. Pierre Fulard.
0: Eh bien, non, mes performances sexuelles sont toujours aussi hautes. J'effectue actuellement le record de levrette vrillée. Eh bien, mon record est actuellement de 10 minutes, 55 secondes, 12 centièmes.
12: D'accord.
1: D'accord, ok.
0: Aïe.
1: Aïe.
0: A répondu.
4: Aïe.
1: Tony.
4: Non, en fait... qu'est-ce qui se passe? Ouais, on se fout de ma gueule, là.
3: Non, parce que rien, quand on dit ton prénom,
4: Tony,
3: il m'en donne rien.
1: Tony. Tony. Ah, Tony.
4: Tony. Ma gueule, là.
3: Tony, c'est ta pérorette. Oh, l'orette.
1: Eh, Tony.
4: Tony.
1: Tony.
4: Oui. Non, non, en fait, quand... on reste sur un chagrin d'amour. merde.
1: Laissez parler Tony, merde.
4: C'est pas marrant, putain, je suis pas Gérard.
1: Laissez parler Tony quand même, hein.
4: Mais il me coupe à chaque fois.
1: Mon pauvre Tony, tu vois.
4: Ouais, donc moi je suis chaud comme une bouillotte.
1: Ah, ok.
4: Je vais raccrocher, hein.
1: D'accord.
0: Tony,
4: ouais, c'est bon. Allez, c'est bon, je raconte.
1: Bon, réponds si tu veux.
4: C'est bon, je raconte.
1: Allez, vas-y.
4: Non, c'est bon.
3: Allez,
4: c'est bon.
3: Vas-y, je te donnerai le nouveau numéro de l'heure. Vas-y, Tony, vas-y.
1: Attaque. Attaque.
4: Je suis en fait, après un chagrin d'amour, je suis chaud comme une bouillette.
1: Ouais.
4: Parce qu'il faut repartir, quoi. Parce qu'il faut pas rester sur un chagrin d'amour.
1: D'accord.
0: Aïe, répondu.
1: Arnette.
11: Ouais, bah moi, frigidaire, je fais plus confiance. Maintenant, je suis dehors, c'est pourri. Maintenant, ce qui se passe, c'est que je fais confiance à Thompson.
1: D'accord.
13: On n'a pas besoin de citer. Ouais, justement, on n'a pas besoin de citer de marque.
14: Alors,
3: mais pourquoi?
14: Sinon, je me suis acheté un Walkman. Super, hein, drôle, c'est marrant.
13: D'accord.
14: Ok, génial.
13: Céline.
15: Ouais.
3: Céline.
15: Céline.
13: Céline.
15: Oui.
13: Tu réponds?
14: Céline.
15: C'est quoi?
13: Eh, tu peux répondre, Céline.
15: Oui, oui, je te réponds, mais
14: Ok.
15: Je suis devenu frigidaire aussi, congélateur.
13: D'accord.
3: Non, mais le problème que
13: et
3: qu'on
13: pourquoi
3: a, Françoise, on a un problème avec Céline, c'est qu'en fait
13: c'est qu'elle est vierge.
3: Voilà. Donc tu vois, on peut pas lui demander si elle a été frigide après un chagrin d'amour, parce qu'en fait, elle sait pas ce que c'est.
13: Ah ouais.
14: Bah, pourquoi la
15: pète? Mais si.
13: Bah ouais, c'est
3: moi,
13: vrai que
3: à moi, c'est de le faire toute seule, quoi, tu vois.
15: Mais non, les vierges ont une sexualité, je le confirme. Mais comment tu sais, Françoise?
14: Peut-être
15: comment
14: que la pétasse de Fred, elle peut répondre à sa place.
16: Non, c'est ouais, mais la Fred, Fredo, elle est en ménopause, là.
14: C'est lui, Fred, viens.
15: Comment tu fais, Céline, hein, toute seule? J'ai jamais. Bon, on passe hors sujet, hein. C'est pas moi, on s'intéresse pas à moi.
17: Bah non, c'est intéressant.
3: Arrêtez,
17: non.
3: Vous allez la gêner.
16: Non, mais ouais, la pauvre.
15: Je suis pas gênée, mais j'ai répondu.
13: Bah, ça y est, bon.
15: J'ai répondu, hein.
13: Comme ouais, c'était la dernière. La dernière
3: on attend
13: question.
3: Quand même. Attends, François, on attend quand même ta réponse.
13: Bah.
3: Voilà. À la question, bien sûr.
15: Vas-y.
13: Alors, frigide.
18: Aïe, a répondu.
3: C'était ta réponse, Françoise?
13: Ouais.
3: Ok, d'accord, bon, on va faire la conclusion. Alors, comme d'hab, hein, chacun son tour, hein, comme à la queue leu leu.
13: Alors, Félix, ta
3: Fred,
13: conclusion.
3: Félix passe en premier, comme d'hab.
13: Bah oui, oh, parce qu'il est marqué en premier.
3: Ouais.
19: Ok, bah écoute, François, c'était génial. Sans déconner, vraiment bien, bien, bien. Ça fait plaisir qu'il y ait un peu de détente.
13: Ouais. D'accord.
19: Ces derniers temps, j'ai répété les plombs. Mais bon, cela étant, les deux débats, très, très bien. Bravo à toi.
13: D'accord. Merci.
19: De rien.
13: Sophie.
20: Ouais, bah pareil, vive Françoise. Hein, vive les débats de François. J'espère que ça va continuer longtemps. Qu'on pourra y participer longtemps. Et puis, voilà, ouais, c'était intéressant, c'était très, très construit, très sympa.
19: Ok,
13: d'accord. Merci, Sophie.
20: De rien.
13: Qu'est-ce qui se passe?
3: Non, c'est Marc et Sophie, normalement.
21: C'est ah, merci, Sophie. C'est Pierre Fula, merci pour la blague, c'est Pierre Fula, là.
13: Pierre Fula.
18: Eh bien, oui, ce soir, on a pu apprécier les performances de la championne en débat coup de gueule de Françoise, 410 mètres et triple salto sur raquette au demi-centre 3 points.
13: Ouais.
18: Aïe.
13: Aïe.
18: Effectivement, une bonne soirée en votre compagnie. Et Françoise, j'aimerais vous

0: si tu pourrais remplacer l'autre Lascar, ce serait bien sympa.
1: D'accord.
0: Sinon, bah, je débarque chez toi ce week-end avec Tony. On fait une descente.
1: Ouais, et puis quoi encore? Amène Laurette à ce moment-là.
0: Non, juste toi, on vient de pécho. Moi et Tony.
1: Non, tu m'amènes Laurette.
0: Non, pas de Laurette.
1: D'accord, ok.
0: Pas bon, Laurette.
1: D'accord. Céline.
2: Ouais, donc, débat très intéressant. T'as été géniale, Françoise. Pour une fois, on se sent bien, quoi. C'est la détente totale. Et puis, j'espère que ça sera toi tous les jeudis. Hein. Ah bah, Gérard, on veut plus de Gérard. Il a pété un plomb, donc bon débarras. Et vive Françoise.
1: D'accord, merci. Ouais,
3: mais... Bon, je veux seulement dire que Gérard, bon, il a peut-être pété un plomb, mais bon, il va peut-être se racheter la semaine prochaine. On peut quand même lui redonner une chance, quoi.
1: Elle a dépanné
3: cette semaine, mais bon, je pense que Gérard reviendra la semaine prochaine et on verra ça la semaine prochaine. Si vraiment il pète les plombs, peut-être qu'on décidera, enfin, surtout Max, décidera peut-être de donner sa chance à Françoise dans les débats. Qu'est-ce que t'en penses? Ça te dirait ou pas de faire les débats aussi?
1: Ouais, de temps en temps.
3: Parce que bon, là, tout le monde a fait la conclusion ou pas?
1: Ah ouais.
3: D'accord, bon, tu peux faire la tienne. Par rapport à ce que tu as fait ce soir, par rapport au débat.
1: Disons que la conclusion pour moi, j'ai trouvé ça super.
3: C'est vrai?
1: Ouais. Et c'est pas évident de faire quand même les débats.
3: Mm-hmm. Mais ça te plaît ou pas?
1: Oui, ça me plaît.
3: Ça te plaît vraiment?
1: Ouais.
3: Donc si jamais Gérard il répète un plomb, on peut te rappeler, il n'y a pas de problème, tu reviendras.
1: Pas de problème, s'il y a framboise pour m'aider.
3: Ah bon? Bon, bah c'est super. Alors moi j'étais très content. Manu, alors?
4: Oui.
3: Ta conclusion sur le débat avec Françoise, ton premier débat avec Françoise, qu'est-ce que t'en penses?
4: Magnifique, j'en veux mille autres.
3: C'est vrai?
4: Derrière, ah ouais.
3: D'accord, tu signes aussi, toi?
4: Ah, je signe pour Françoise. Hein.
3: D'accord, bon, bah Françoise, peut-être qu'on se reverra. Là.
4: On veut plus de l'autre Gugus. On veut plus de l'autre Gugus, standard.
3: On aurait voulu te faire une surprise, enfin, tu as une surprise, faire un cadeau et te mettre Alexandra, mais Olivier est incapable de le trouver.
5: J'ai que chanson populaire et c'est Philippe qui est incapable de le trouver.
3: Incapable?
4: Non, on ne va pas toi. Faire un signe de la main.
5: Par contre, Françoise, je voulais juste un truc, t'as pas eu de double voix.
1: Non, pourquoi?
5: Ça peut être radio.
1: Non,
5: donc c'est Gérard qui est parano.
3: C'est clair.
4: Ah ben c'est clair.
3: Donc voilà, donc on va vous laisser. Merci Françoise. J'espère une prochaine.
1: D'accord, Fulda.
3: De quoi? Tu veux un clo-clo quand même pour ce qui
1: Ah oui, quand même.
3: Parce qu'en fait, on va mettre un clo-clo, puis on va mettre un remix de Françoise, parce que c'est la coutume. Généralement, à la fin des débats, on met un remix. Bon, comme ce soir, c'est toi, bon, on mettra un de tes remix. Bon, tu me trouves un truc là, Olivier, là, un boîtier là? Ah là là là là là. Putain, là là là là. On n'est pas aidé, hein, comme dirait Max, c'est clair. C'est quelle plage? C'est quelle plage, Olivier?
6: Plage, oh, la 2. Oh, la 2.
3: La
6: 2.
3: La plage 2, donc. C'est ça, Françoise?
1: Ouais,
3: tu
1: exact.
3: Tu veux qu'on chante un peu? On peut chanter un peu.
1: Ouais, si vous voulez.
3: On peut chanter avec les auditeurs, ils sont là, les auditeurs?
7: Ah bah non, ils sont partis.
3: Non, mais ils disent à virer. C'est pas grave, on va chanter, vas-y.
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3: Remets la prise.
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3: Attends, Françoise.
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3: Merci de chanter.
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3: Rousseau, tu la connais?
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3: Refrain Manu.
8: Ça s'en va et ça revient.
3: Olivier.
8: C'est fait de tout petit rien. Ça se chante et ça se danse et ça revient, ça se
3: tient comme une chanson populaire.
1: Oh stop.
3: Voilà. Bon ben là c'est un petit remix. Donc on va se quitter, on va laisser la place à Rousseau. Mmh. Hein, pour c'est quoi? C'est Fun, c'est Tube?
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3: Ouais. Avec pas mal de bonnes zik, c'est ça?
9: Ah, de bonnes zik.
3: Comme t'as l'habitude de le dire, bah vas-y, dis-le, tu te dis mieux que moi, vas-y.
9: C'est quoi de la bonne zik?
10: C'est de la bonne zik, ouais.
9: Bah, il y aura quoi?
10: Bah, il y aura Janet Jackson, Cleopatra, Dabba Chaz, et puis Skunk Anansie, tout ça, quoi. Enfin, la belle vie, quoi.
9: Bah, super!
10: Ah, bah ouais!
9: Magnifique!
3: Bonne fin de nuit, salut Françoise!
1: Salut!
3: Peut-être à une prochaine!

0: Et je vous chie dessus. Et je vous chie dessus. Tu dégages, d'accord?
1: Stop, stop, stop.
0: Tu arrêtes. Tu arrêtes tout ça en chemin dans ta gueule. Vous êtes des incapables. Vous êtes des bandes de connards en standard. Vous me faites chier. Mais je vous chie dessus.
2: Je t'emmerde. Et t'as qu'à te pisser toi-même sur toi. Et t'as qu'à te pisser toi-même sur toi.
0: Vous me faites chier. Tu dégages avec ça.
1: Arrête.
0: Tu dégages avec ça. Tu me fais chier.
2: Y'a pas un bac PD? Non, non, y'a pas de bac PD. Hé, y'a des brochets qui vont voler ce soir.
1: Regarde-le.
0: Qu'est-ce que tu as avec ta caméra? Qu'est-ce que tu as avec ton manguier?
1: Gérard.
0: Hop.
1: C'est l'écriture de qui? Gérard.
0: Vous êtes des incapables. Vous me faites chier. Vous êtes des bandes de connards en standard. Des bandes de connards.
2: Je t'emmerde. Et t'as qu'à te pisser toi-même sur toi.
3: Jeudi soir, c'est ça pue le crottin à plein de radio. C'est le grand pays d'Amérique qui récupère le drapeau. Hein. Filard, tu ferais mieux d'arrêter tes conneries parce que ça commence à me faire chier sérieusement là maintenant. Ça me gratte la coupe. Tiens, t'as vu souhaiter ça dans Spirou Magazine. Fais gaffe à ton matricule. Là, je sens que tu vas te prendre mon briquet dans la tranche.
4: Et nouveau catalogue de GG. Grande opération 100% sexe.
3: Non.
4: Gérard Le Suren te propose dans un nouveau catalogue de profiter de son petit corps bien gaulé et de découvrir les joies du plaisir sexuel.
3: Non.
4: Alors pour ça, le petit furet de Suren te propose de lui faire une masturbation 10 balles, une pellation 30 balles, une sodo 100 balles, une double pipe plus escargot 6 ou 12 200 balles.
5: Bonbonne de sperme.
6: Moi j'adore les godes.
5: T'es mou de la bite, hein.
7: Oh ta gueule toi, va te enculer toi, gros con.
0: Connard, ta gueule.
3: Non.
8: Qu'est-ce qui se passe, Gérard? Gérard? Bah ça marche pas ton micro? Bah allume-le.
3: Je t'emmerde. Donc c'est toi qui chie alors tu fermes ta gueule. Claire, net, précis.
5: T'es un peu starvé toi.
1: Ah oui. Okay. Ah, c'est bien, tu me chies dessus, très bien. Très bien. C'est bon, tu me chies dessus.
0: Allez, à vous.
5: Allez, hop, carrière. Terminé.
0: Au revoir.
9: Alors, Bertrand, 25 ans de Lyon.
10: Oui, bonsoir à tous, bonsoir à l'équipe. Salut GG, salut Sandy.
11: Bonsoir.
0: Salut.
10: Avant toute chose, je voulais vous souhaiter une bonne Saint-Valentin.
11: Merci. Non, c'est pas la Saint-Valentin. Ah.
12: Non, mais à l'avance.
10: À l'avance, oui, c'est bientôt. C'est
12: qui vous aura
11: plu. À l'avance. Ouais. Bah, moi, en échange, je te souhaite de bonnes fêtes de fin d'année.
10: C'est gentil, je te remercie. Moi, je voulais vous poser donc une question qui concerne votre avenir. Mm-hmm. Je voulais savoir si vous aviez l'intention d'avoir une grande famille et donc d'avoir des enfants très prochainement dans l'avenir futur, quoi.
11: Attends, je vais pas prendre le choker.
10: Non, je veux juste savoir si vous allez avoir des
11: biens. Qu'est-ce qui se passe?
12: Non, il y a eu un problème avec Manu. Il avait...
9: Non, c'est pas Manu, c'est toi.
12: Ah, pardon.
11: Non, c'est pas Fildar.
12: Donc la question, Sandy, la réponse.
11: C'était quoi déjà ta question?
9: Est-ce que vous c'est pour une... quand les gamins?
10: Voilà, les miens.
12: Une grande famille.
11: Les tiens?
12: Non, les tiens.
10: Non, les vôtres.
11: Ah, les nôtres. Les nôtres. Oui, les enfants, tu vois, ça se fait à deux.
10: Ouais.
11: Donc, je pense que l'enfant, il viendra quand il viendra. Pour l'instant, on essaye le tout pour le tout, mais bon...
12: Vous essayez en ce moment d'avoir un enfant?
11: Ouais.
9: Non, mais ça te regarde pas, toi.
12: Non, mais c'est le jeu de la vérité, Gérard. Je te pose une question.
11: Il faut dire la vérité dans le jeu de la vérité, c'est normal.
9: Bah, ouais. Moi, je vais te dire une chose, que j'essaye le tout pour le tout, ça vient pas, c'est tout.
10: Et vous faites comment? Vous faites comment pour essayer? Qu'est-ce que t'appelles le tout pour le tout?
11: Moi, je reste zen, je fais, tu vois, je reste cool. Bon, ouais. Si ça vient, ça vient. Si ça vient pas, tant pis. Hein.
12: T'as une érection, Gérard, quand même?
10: Ça demande ou pas?
11: C'est vrai que cette question s'adresse à toi. Hein.
9: Ouais. Non, mais moi, je pose Joker.
10: Joker, t'en as plus.
12: Tu l'as déjà posé.
9: Il y a un Joker, il n'y a pas trois Jokers.
12: Non, il y a trois Jokers. Ah, t'as pas d'érection en ce moment, mais c'est normal.
11: T'as utilisé tous tes Jokers déjà?
12: Gérard, est-ce que Sandy?
11: Non, moi je pense qu'un enfant, ça vient quand ça vient, c'est pas...
10: Mais ouais, moi ce que je voulais savoir, si vous faites une portée, vous pouvez m'en garder un, petit chihuahua?
9: Ouais, c'est ça, Tony. Hein.
12: Non, c'est pas Tony, Gérard, c'est pas la voix de Tony.
11: Faut pas confondre avec les chiens et puis les personnes humaines.
10: Hein. Et le vétérinaire, il en pense quoi? Lui, il dit que ça peut marcher, un cachalot avec un sanglier, ça va le faire?
11: Qu'est-ce que t'entends parler par cachalot et je sais pas quoi?
10: Baleine et puis bah ouais, sanglier quoi, c'est clair.
11: Non mais là on parle pas des animaux, on parle juste de nous deux. Moi et Gérard, on n'est pas des animaux, on est des personnes humaines, tu vois, comme toi et moi. Donc moi je pense qu'un enfant ça vient quand ça vient, c'est tout. Là maintenant les animaux ils font ce qu'ils veulent, s'ils ont envie d'avoir des petits, bah ils font ce qu'ils veulent.
10: Moi ce que je dis c'est qu'il faut peut-être chercher les causes de pourquoi le gamin il a pas envie de venir. Est-ce que c'est une question d'hygiène? Je veux dire d'où ça vient cette non envie de venir de la part du gamin?
9: Ouais, mais attends Bertrand. Moi je vais te dire une chose, ça dépend de l'homme et la femme, d'accord?
10: Vous avez de quoi l'accueillir, je veux dire.
9: Oui, t'inquiète pas. Ça là-dedans.
11: T'inquiète pas, il y a ce qu'il faut.
9: Là-dedans, j'ai tout ce qu'il faut, donc si j'ai besoin de quelque chose, j'ai une roue de secours.
6: Gérard, sur l'IRC, la plupart des gens comprennent parfaitement pourquoi l'enfant il veut pas venir.
10: C'est clair.
9: Donc s'il y en a qui pouvaient préciser sur l'IRC,
13: leur nom.
9: Donc qui nous disent à peu près ce qu'ils en pensent eux.
6: Bah il y a le Gérard Masqué qui dit que t'as des couilles au cul, mais je vois pas le rapport.
9: Non mais ça a rien à voir.
10: Ça aide pas pour la reproduction. Hein.
9: Comment?
10: J'ai dit ça aide pas pour la reproduction d'avoir des couilles au cul.
9: Bah non mais tu sais il y a bien des singes en voie de
11: disparition.
9: De disparition, donc ça fait comme des enfants, hein.
10: Ouais, c'est clair.
11: Ouais, parce qu'il y a d'accord. Des enfants qui sont...
10: Ouais, bah écoute, merci du conseil. Et puis
9: bah de rien.
10: En conclusion, je voulais dire vive l'avortement.
9: Bah ouais, bah moi je veux dire une chose, là je suis contre. Je veux dire une chose, c'est terminé pour toi, au revoir.
11: Allez, salut.
14: Mais quoi?
9: Non, attends.
12: Pourquoi t'es contre, Gérard, l'avortement?
6: C'est le jeu de la vérité, tu réponds, laisse-le parler.
9: Moi je suis pas d'accord parce que si tu veux un enfant,
12: ouais.
9: Dans ce cas-là, c'est la personne qui le veut.
13: Ouais.
9: Et on s'amuse pas à se faire avorter.
11: C'est pas qu'une personne qui le veut, c'est les deux personnes.
9: C'est le couple. Ils sont à deux pour le faire. Donc si on se fait avorter dans ce cas-là, moi je suis pas d'accord. On tue un être humain. Donc il est hors de question qu'on tue un être humain là-dessus.
11: Ou alors prendre ses précautions avant.
9: Faut se protéger. Il y a des moyens pour se protéger. Il y a le préservatif et la pilule. Donc c'est pour ça que je vais pas m'éterniser là-dessus.
13: Bravo.
9: Voilà. Donc Fildar, on s'écoute.
6: Gérard, il y a Acta. Attends. Sur l'IRC qui dit que si vous n'y arrivez pas, c'est qu'il y a incompatibilité génétique.
9: Ça dépend parce que ça peut être très bien aussi. Ça peut provenir aussi bien de moi que de Sandy.
6: Ah ok.
11: Mais moi, de toute façon, je suis bien placée sur la question parce que comme j'ai déjà eu un enfant, donc
9: voilà.
11: je sais ce que c'est. Et moi, je sais que je peux en avoir.
9: Voilà.
11: Donc voilà.
9: Donc, on s'écoute.
12: Le TGV avec Va plus vite, faut que j'arrive à l'heure.
9: Et on se retrouve tout de suite après.
12: Dernier.
11: Alain, tu restes zen, hein.
12: Ouais, il reste zen, Alain. Ouais,
9: bon, cool. Ouais. Tranquille, hein.
12: Tranquille.
9: Enfin, ça me fait plaisir que tu sois venu.
11: Ouais,
9: ça fait plaisir à Max.
12: Et que tu sois resté,
9: parmi,
12: surtout.
9: Parmi tous ceux qui connaissent, on n'est que les trois à être là.
13: Quatre.
11: Bah oui, mais... GG.
9: Mais Max, c'est pas pareil, lui c'est le chef. Parmi tous ces habituels,
11: Gérard.
9: On n'est que les trois.
11: Gérard.
9: Oui.
11: Tu dis qu'on est tous les trois, d'accord, mais il y a quand même Max, il y a quand même Manu, il y a quand même tout le monde.
9: Mais non,
11: il y a tous ceux qui sont derrière le poste de radio aussi.
9: Ouais, mais il y a tous ceux qui nous écoutent, il y a tous ceux qui viennent nous faire un petit coucou. Ça, on les remercie.
11: Oui, on vous remercie, là.
9: Donc, venez encore nombreux si vous voulez jusqu'à 4h du matin. De toute manière, on va tenir jusqu'à 4h.
11: Sur l'internet.
9: Et l'internet, Rigo, s'il te plaît.
6: Oui, c'est moi.
9: Ouais, donc combien
6: Donc,
9: pas bouger.
6: Si, ça arrête pas de monter. Hein. Là, on est à 4524-2. Ça va, ça booste.
9: Bon, bah, ça va. Donc, Rigo.
6: Oui, c'est moi.
12: Non, c'est Manu.
9: Excuse-moi. Okay. Manu, c'est qui?
12: Bah, c'est Audrey, tu l'as devant toi.
9: Audrey.
12: Voilà.
9: Bonsoir. Audrey, 19 ans de Niort.
15: Bonsoir, Audrey. Bonsoir, Gérard. Bonsoir, Sandy. Bonsoir, Alain.
9: Bonsoir.
15: Alors, moi, c'est une question. Je voulais savoir si vous étiez déjà fait cocu. C'est-à-dire si Gérard avait fait cocu Sandy et Sandy avait fait cocu.
11: C'est
15: Gérard.
11: Une très bonne question.
12: C'est ce que j'allais dire.
11: Ouais. Bah, écoute, moi, non. Je pense pas que tu vois, quand tu es dans un couple, ça se fait pas. Si t'es avec quelqu'un, c'est pas normal si tu vas voir ailleurs, ou alors c'est que t'aimes pas vraiment la personne.
15: Ouais, mais ça peut arriver des fois comme ça.
11: Oui, c'est vrai que ça peut arriver. Tu peux flasher pour quelqu'un, mais pas forcément pour aller coucher tout de suite avec elle.
15: Oh, bah, pourquoi pas?
11: Non. Bah, sauf si la personne
9: non, non, non, je te dément. Moi, je vais te dire une chose, tu vois. Je suis fidèle à Sandy. Ça va faire un an qu'on est ensemble.
11: Oh. Eh ouais, déjà.
9: Ça va faire un an que je la supporte.
11: Oh, bah, merci. Moi, je te supporte aussi, hein.
12: Et Gérard, est-ce que t'as déjà trompé Sandy avec elle?
9: Non.
12: Jamais?
9: Non.
11: Et moi, jamais.
9: Et j'irai pas voir ailleurs. J'irai pas voir ailleurs parce que je l'aime de trop.
15: Ah oui. Non, là... même pas si t'as un super canon.
9: Non.
6: Gérard, il y a Anonyme sur l'IRC qui dit que tu mens.
9: Non, c'est faux.
6: Elle se rappelle de toi.
9: Qui? Je la connais
6: anonyme.
9: Pas.
6: Anonyme.
9: Je la connais pas.
11: Bah, elle mais veut c'est... pas dire son nom. Hein.
6: Elle veut pas dire son nom. Elle
9: ben,
6: est
9: moi, je te connais pas, Anonyme, sur l'IRC. Donc, voilà.
11: Donc, Anonyme, si tu pouvais préciser, comme ça, je pourrais avoir des renseignements, quoi.
6: Ok.
15: Non, parce que Gérard, moi, je me rappelle tous les deux.
9: De quoi
15: Bah toi et moi.
12: Ah bon?
9: Quand?
15: Bah, c'était le mois dernier.
9: Ah le mois dernier, ça m'étonnerait parce que j'étais encore avec Sandy.
12: Bah, t'es plus avec
15: ça,
12: maintenant.
15: Ça n'empêche, hein.
9: Non, là tu dis des mensonges.
11: Tu peux préciser le jour.
9: Précise.
15: Je précise
9: le jour, la date et l'heure.
11: Et où,
15: le
11: comment?
15: Le jour, la date et l'heure, bah c'était le 27. Il était
11: le 27 de quel mois?
15: Bah, du mois dernier.
11: Donc on est
9: novembre. 27 novembre, vas-y. Ouais. La date, l'heure?
15: Il devait être 1h ou 2 du matin, je sais plus.
12: Pardon, je me suis trompé de bouton.
6: Et Gérard, en attendant, il y a Anonyme sur l'IRC qui dit que c'était le 18-06-98 nu dans sa piscine.
9: Non, c'est faux. Je la connais pas.
6: Elle a des photos, elle m'a dit qu'elle allait les afficher dans Suren.
9: Eh ben, c'est bien,
15: Non, moi, je confirme. Hein. Et puis, en plus, c'était très bien.
9: Ouais.
15: Ouais.
11: Moi, je pense pas.
9: Non, non, t'es une menteuse.
11: Tu vois, moi, j'ai confiance en Gérard et je pense pas qu'il me ferait une chose pareille.
9: Là, tu mens.
15: Ah, bah, tu sais, si, les hommes.
12: Et si, par exemple, un jour, Gérard, tu vois, je sais pas, ça peut arriver, tu vois, il te trompe, est-ce que tu lui pardonnerais ou pas?
11: Non, je crois pas.
12: Qu'est-ce que tu ferais?
11: Moi, je pardonne pas, moi.
12: Tu te barres. Tu te casses,
11: Je prends mes affaires et je m'en vais, quoi.
12: D'accord, bah fais gaffe à toi, genre.
9: Je
11: suis comme ça. Hein.
12: Non, mais t'as raison, c'est normal.
9: Mais non, mais de manière. Elle dit, là, devant des millions d'auditeurs.
12: Ouais.
9: Mais en fin de compte.
11: Mais je te jure, je pardonne pas.
9: Attends.
11: J'ai même pas pris mon joker, alors tu vois.
9: Et alors, t'as pas besoin de joker, tu réponds à toutes les questions.
11: Bah oui, donc toi, t'as pris tes trois jokers, et puis moi, j'ai pas pris mes jokers, donc.
9: Alors, tu prends tes clics et tes claques et tu te casses.
11: Bah c'est sympa alors.
9: Voilà, ouais, c'est tout.
11: Bah alors toi c'est pareil. Tu prends tes clics et tes claques et tu t'en vas comme la chanson de Ménélique. C'est quoi déjà?
12: Mais je la chante
11: bye
12: pas.
11: Bye bye.
9: Hein. Ménélique. Bye bye. Ah c'est Ménélique qui chante bye bye.
12: Bah oui.
11: Non, bah si, il chante bye bye, mais si tu veux dans la chanson il y a tu prends tes clics et tes claques et tu
9: n'importe
11: te casses.
9: N'importe quoi, ça a jamais été Ménélique.
11: C'est Ménélique.
12: C'est MC Solar.
9: C'est MC Solar.
12: Alors?
11: Mais non, c'est pas MC Solar.
9: Mais c'est MC Solar.
11: Non.
9: Mais c'est MC Solar, on l'a encore vu ce matin à 7h à la télé. Attends, arrête de dire des bêtises.
11: Non, parce que je le reconnais à sa coiffure, donc...
9: Ah ouais, bah bien sûr, il est coiffé comme toi.
11: Non, pas tout à fait. Hein?
9: Hein?
11: Juste avec
9: Cléopatra.
11: Avec des petites tresses, quoi.
9: Ouais,
11: pas,
9: Cléopatra.
11: Pas comme moi.
9: Ouais, mais c'est vrai que t'es... c'est vrai, sans déconner.
11: Ouais,
9: sans déconner, quand Max il dit... Ouais. Sans déconner, c'est vrai que t'as une tête de Cléopatra. Hein.
11: Ouais.
12: C'est quoi pour toi une tête de Cléopatra, Gérard?
9: Bah, Cléopatra, c'est celle qu'on voit là, sans arrêt.
12: Ah oui, d'accord. Bah voilà,
9: vrai, hein.
12: Ça s'appelait comment la petite là?
9: Audrey. Ah, ça s'appelait Audrey.
12: On a répondu à ta question, voilà. Audrey?
15: Bah ouais, mais bon, Gérard, t'as pas dit la vérité, quoi.
9: Bah moi, j'ai pas dit la vérité, moi je te dis que je suis toujours fidèle à Sandy et j'y resterai.
15: Bah ouais, mais
9: jusqu'à la fin.
15: Internet, deux fois aussi.
12: Non mais ça se trouve c'est un autre Gérard, tu t'es peut-être trompé.
9: Attendez. Ouais, faut peut-être arrêter là les conneries parce qu'il y a des gens qu'on a marre d'être qui sont harcelés.
11: Attends Gégé.
12: Elle veut pas le dire, c'est perso.
9: Non mais vas-y.
11: Tu as eu un rendez-vous avec elle, tu l'as vu et tout.
9: Ah bon, c'est bon, avec elle, c'est bon. Alors vas-y. Donc tu peux préciser plus ta pensée là.
15: De quoi? Tu veux que je donne des détails?
9: Oui.
15: Bah, attends, je peux donner des détails.
12: Bah, c'est perso ça, attends. Non, moi je suis d'accord avec elle. Hein. Si elle veut garder ça pour elle, de toute façon elle rappellera dans 9 mois au pire.
15: Ouais, voilà, hein. Parce que t'avais pas mis de capote, je te signale, et moi je prends pas la pile.
12: Non, bon, allez, on va s'arrêter là.
9: Ah, non, bah, allez, c'est bon.
11: Courant, hein.
9: C'est bon, Audrey.
15: Ouais.
9: Ben, on va te souhaiter de bonnes fêtes de fin d'année.
15: Ouais,
9: ben
15: ok. Hein,
11: ouais, bonne fête.
9: Hein, et puis, ben, à l'année prochaine, si tout va bien.
15: D'accord.
9: Ok. Donc, on va se retrouver là maintenant pour attaquer les débats. Parti. On accueille sans problème 20 ans de Niort. 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
13: Bonjour, Gérard.
9: Bonjour. Joyeux Noël à toi.
13: Bon anniversaire.
9: Ah, oh, ben d'accord. Toi, t'es vachement en avance.
13: À l'avance.
9: Chute 19 ans de Laval, 102.3.
14: Oui, tout à fait. Salut, joyeux Halloween à tous. Salut à Bébé Grosse.
9: Comment?
14: J'ai dit salut à Bébé Grosse.
9: Là, tu vas te calmer, toi. Allez, hop.
14: On va commencer.
9: Hop,
16: tu... Oh, c'est Noël, on est cool.
13: Allez, hop. Ouais, c'est Noël, GG. C'est Noël, et les vœux, tranquille.
9: Non, hé. Hey. Tu me l'attrapes et tu me le calmes déjà, lui.
13: Ouais, ça y est, il commence déjà à faire sa sorte dictature, le latin.
9: Allez, hop. Couille de loup, 23 ans de Toulouse. 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
17: Bonsoir.
9: Bonsoir.
17: Salut.
9: Petit Téton, 18 ans, Brest, 98.9.
17: Oui, bonsoir et joyeux Noël.
9: Ben, de même à toi. Raisin sec, 25 ans d'Alès.
18: Bonsoir, joyeux Noël.
9: 96.5. 96.6, pardon.
18: 65, Gérard.
9: 95.6.
18: Ok. 65.
9: On écoute Fun Radio sur 95.6.
18: Oui, si tu veux.
13: Allez, hop. Allez, hop, il dégage, celui-là.
9: Allez. Oh, vous avez vous calmer.
12: La suite, GG.
9: Et poil de nez.
13: Oui, bonsoir,
9: 20 ans de Nantua,
13: 99.4. Bonsoir Paris, bonsoir Glumeau.
9: Salut à toi.
12: Parle bien dans ton téléphone, hein, Paul Delay.
9: Ouais. Ouais, parle un peu mieux dans ton téléphone et...
13: D'accord, mais je suis dans une cabine en pleine campagne, donc ça c'est pas, mais c'est pas nouveau.
9: Oh là là là là là.
13: Il a un portable. Non, j'ai pas de portable. Je suis dans une cabine. Portable. C'est pas nouveau.
9: Oh, vous vous calmez, c'est pas vous qui commandez, c'est moi.
12: Ok, on y va, GG.
9: Ok. Alors, un routier peut-il conduire 24 heures sur 24 sans s'arrêter?
12: Donc, c'est le débat sur les routiers, hein, tu le rappelles. Voilà. Donc, la question, excuse-moi, parce que j'ai pas écouté.
9: Bon, la question, de toute manière, t'as pas besoin de l'écouter, toi.
12: Ah, d'accord.
9: Bon. Toi, tu fais la réalisation, tu me donnes les fiches avec les titres de chansons.
12: D'accord.
9: Ok. Rigaud, oui.
19: Oui. Bonsoir.
9: Bonsoir.
19: Débat sur les routiers, oui, tout à fait.
9: Donc, il n'y avait pas une petite question avant
19: Si, il y a Spoutnik qui te demande comment il doit faire pour manger sa dinde de Noël avec des baguettes au resto chinois.
9: Ah, là, je sais pas. Là, je sais pas du tout. Donc, la question, donc, un routier peut-il conduire 24 heures sur 24 sans s'arrêter?
13: Allez, hop.
9: Non, mais merci, Fildar. Bravo
12: mais
9: pour
12: le... Ils sont là, les auditeurs, Gérard.
9: Non, mais allô, bravo, Fildar, tu commences.
13: Bravo, Fildar.
9: Bravo,
16: Fildar. Bravo,
9: bravo.
13: Bravo.
9: Je pose la question, il y avait aucun auditeur. Hein,
13: ouais, d'accord. Dans ton pull noir, rayure grise, bravo Fidar.
9: Alors donc, un routier peut-il conduire 24 heures sur 24 sans s'arrêter?
13: Impossible.
9: On va demander à sans problème.
13: Pas de problème, impossible.
9: Tu peux.
13: 24 heures sur 24, c'est impossible.
9: Ouais, ben tu peux.
17: Qui mange, hein.
9: Non, mais.
17: Non, mais ça dépend. Non, mais qu'il fasse autre chose.
9: Non, mais vous pouvez. Attendez.
12: Attendez, déjà pas tous en même temps parce qu'on comprend rien, s'il vous plaît. Vous coupez la radio.
9: Oh là, qui c'est qui a une radio pourrite là?
12: Ouais, elle est pourrite ta radio.
13: Déjà, c'est pas moi. C'est pas moi non plus.
9: Oh, qui c'est qui a une radio?
20: Il n'y a rien à faire, je ne reçois pas.
19: Ah, je remercie celui qui met le son parce que j'ai l'image, j'avais pas le son.
13: Pas
19: le
12: Gérard, une qui met Goldorak, Manu.
13: C'est bon,
12: il gère, Manu. Vas-y, Gérard.
9: Alors, chute.
12: Chute, à toi.
16: C'est bon, je le calmais.
9: Oh, d'accord.
12: Ah, c'était Chute qui mettait Goldorak, c'est pour ça.
13: Je suis fan.
9: Mais alors, tu peux.
13: Alors, moi, j'ai connu des routiers qui conduisaient beaucoup plus que 24 heures d'affilée, ça dépend à quoi ils tournent. Et moi, je dis, il y a des routiers qui respectent pas les consignes de sécurité, qui conduisent beaucoup plus que ce qu'ils devraient. Ça fait des accidents, comme d'habitude, c'est tout.
9: D'accord.
13: Allez, hop. Si moi, je connais du routier qui tourne aux enfêtes, et bah, je vais dire, ça conduit 72 heures, 96 heures de suite sans problème. Hein.
9: Okay.
13: Ils partent de Amsterdam, ils vont jusqu'à Tombouctou direct.
9: D'accord, de toute manière c'est pas la question, hein.
13: Bah si, il est routier, c'est quand même.
9: Non, mais c'est pas la question, d'accord. C'est pas la question.
13: Non.
9: C'est pas
13: le débat.
16: Le gros stratégaire.
9: Oh là là. Eh putain, mais vous me faites pas
17: parler, stop.
2: Avec Nino.
21: Allez, c'est bon.
12: Allez, Gérard.
2: Enchaîne,
12: Gérard. Faut... Gérard, calmes, Manu.
19: Gérard, sur IRC, il y a Sardine, le vrai de Marseille, qui te dit que s'il n'y a pas de feu rouge sur l'autoroute, il peut ne pas s'arrêter pendant au moins 120 heures, le routier.
9: Non mais attends, les feux rouges, je vois pas le rapport avec un routier peut-il conduire 24 heures sur 24. Hein. Donc bah, je vois pas. Non mais je vois pas le rapport avec les feux rouges. Hein.
12: Ah si, s'il y a pas de feux rouges, il peut pas s'arrêter de rouler. Il
9: est plus... Bah ouais, mais attends, un routier qui conduit 24 heures sur 24, déjà j'en ai jamais vu.
19: Bah alors c'est quoi ta question?
9: Ben justement, c'est une question que je pose. Donc je pose
19: une question. C'est une question con. Bah ouais, si tu sais que c'est pas vrai, comment tu poses la question?
9: Parce que cette question-là, elle n'a jamais été posée lors qu'on a fait les débats sur les routiers.
12: J'oublie. Donc c'était important de la poser, parce que comme ça n'avait jamais été fait.
19: Gérard, sur IRC, on me demande si c'est que des questions à la con comme ça pendant tout le débat.
9: Si ça leur plaît, si ça plaît pas, c'est qui te demande ça?
19: C'est un peu tout le monde.
9: Ah ben, de toute manière...
12: Fais gaffe, parce que si tu leur dis à tous de se casser,
19: on va être mal. Hein.
9: Donc, on va demander à Chute.
2: Ouais. Bah écoute, moi je voulais te dire que des routiers qui conduisent plus de 24 heures, comme je t'ai dit tout à l'heure, il n'y a aucun problème.
9: Ouais.
2: Si Manu a le générique sous la main, si tu prends Steve Austin, il conduit largement plus.
9: C'est pas moi l'arrière.
2: Un peu fort, Steve Austin, si tu prends Steve Austin, il peut conduire largement plus de 24 heures.
9: Ouais, alors.
22: Lui, c'est un show aussi, quoi.
2: Ah bah ouais, non, mais je veux dire, ça, c'est du super routier, quoi.
22: Ah, c'est clair.
2: Avec ça, tu transportes une cargaison de porc de Lyon à Marseille sans problème.
9: Ouais, d'accord, t'as raison. Tu ferais pas partie des ports, toi?
2: Ils prennent pas l'avion, Gérard.
9: Non, mais tu ferais pas partie des ports?
2: C'est quoi, port qui transporte les cochons, alors, en France, si c'est pas partie?
9: Non, mais pourquoi tu veux tout de suite citer le nom de Manu?
2: Tu as parlé de Manu, je t'ai demandé comment t'avais fait. Manu, je l'ai vu en live, il est pas gros. C'est pas non. Comment t'avais affrété ta meuf, je suis sûr. Je l'aime bien d'ailleurs.
9: Hop. Dégage-moi ce abruti là.
12: Ok, ça y est.
9: Ah, tu vas voir toi.
12: On va s'occuper de toi. Hein.
9: Je vais savoir qui c'est. Tu me chopes qui c'est qui s'amusait à parler de Sandy?
12: C'est Robert.
9: Non, il n'y a pas de Robert. On n'a pas de Robert là sur la liste.
19: Ah bah, Gérard, à propos de Sandy, il y a Olio qui te demande combien de temps tu roules sans t'arrêter.
11: Je ne roule pas, je t'assure, mais bon, je peux pas te répondre à cette question.
12: Bah tu flottes alors si tu roules pas.
11: Donc je prends un joker.
9: Hey, c'est pas le jeu de la vérité, c'est les débats. Alors, couille de loup.
17: Ouais. Non, ben moi, tu vois, je pense que ça dépend, en fait. S'il a pris du speed, ouais, il peut aller peut rouler plus de 24 heures. Et puis, je sais pas, s'il roule plus vite aussi, ça dépend de la vitesse, hein, en fait. Ça dépend à quelle vitesse il roule. Hein.
9: Non, mais attends, 120,
17: il peut aller facilement plusieurs heures. Hein,
9: plus de 24 heures. Non, mais moi, je vais te dire une chose. T'as déjà vu à combien qu'ils sont limités, les routiers?
17: Ah ben non, moi, je suis pas routière.
9: Hein. Non, t'es pas routière.
17: Non.
22: 20-30 à l'heure, je crois.
9: Ouais, c'est ça. Bon, qui vient de dire ça?
22: Cochon frère.
9: Qui?
12: Ils sont limités à combien, Gérard? Toi, tu peux peut-être leur dire.
9: Alors, la limitation de vitesse, Manu, tu vas me faire du bon boulot, s'il te plaît, pour la dernière.
21: Gérard! Il y en a, Gérard. Il y a des routiers ce soir.
12: Il y a des routiers avec toi en plus. Ils vont confirmer.
9: Donc, il pourra le confirmer. Donc, je pense que les routiers sont limités à 80.
12: Tu peux le confirmer ou pas? Tu peux
9: 60, 80, voire 90, pas plus. Hein.
21: C'est faux!
12: 90 sur autoroute.
21: C'est faux.
9: Non, laisse-le réagir. Non, mais c'est un vrai routier.
12: C'est fait là, 90 sur autoroute.
21: C'est pas vrai, c'est une honte, c'est pas vrai.
9: Bah attends, toi avec ton vélo, tu roules à combien?
12: 91.
9: 91 km/h.
12: Là, tu fais moi le malin.
9: Mais attends, vélo, et on te le prend entre deux camions, t'as plus de vélo. C'est une boîte à conserve.
12: Ouais, mais moi je prends ton camion entre deux vélos.
9: Mon camion entre deux vélos, t'as raison. Prends.
22: Les camions sont bridés.
9: Ouais. Donc, petit téton.
17: Oui, bien sûr, ils peuvent conduire...
2: putain, franchement, c'est pas bien dans la cabine.
9: Oh, ta gueule à toi!
17: Et ça s'appelle des routiers somnambules.
9: Ah d'accord, des routiers somnambules.
17: Ouais.
9: T'as vu jouer ça dans Spirou Magazine ou dans Tintin Milou?
17: D'accord. Non, dans Mickey.
9: Ah, dans Mickey. Ouais. Moi, je crois que j'ai vu jouer ça dans Lilo des Enfants avec Casimir.
2: Je cherche pas à être drôle, Gérard.
12: Ça marche pas, Gérard.
19: Gérard, sur IRC, il y a Sean qui te demande de répéter la question.
9: Oh non, bah, je répète plus les questions maintenant. Hein. On accélère. Raisin sec.
18: Alors, les routiers, bon, ils sont limités à 230 normalement, non?
9: Bah bien sûr. Bah, pourquoi non, pourquoi pas 250 km/h bah, aussi?
18: La fois, j'étais à 140, je me suis fait doubler par un camion, alors je comprends plus maintenant.
22: GG.
9: Ouais.
22: Voilà. C'est sans problème, ça te dit pas, on fait une petite pause pendant un quart d'heure et on met le son de Goldorak, ouais. Comme ça on leur
9: en fait. Non. Alors sans problème, terminé pour toi. Hop.
18: Est-ce qu'il joue de la guitare là?
9: Non, personne joue de la guitare.
18: Non, avec la russe.
9: Poil de nez.
18: T'as pas répondu à ma question.
9: Qui?
18: Raisin sec.
9: Bah alors vas-y.
18: J'ai demandé comment ça se faisait que j'étais à 150 sur l'autoroute et qu'un camion m'a doublé.
9: Non mais attends, t'étais avec quoi?
18: Avec ma voiture.
12: Mais, ah, ouais. Ça peut rouler à maximum à combien un camion, un semi
9: Un camion, de toute manière, on a confirmation, c'est limité à 90.
12: Non mais c'est limité, mais si ça dépasse la limite, ça peut rouler à combien au
9: non, il n'y a pas de si dépasse la limite. Il y a son mouchard. Il y a un petit voyant rouge.
12: Ouais.
9: Donc le mouchard, pour préciser, pour ceux qui sont pas routiers, qui ont pas l'habitude de le faire, et là on a deux.
12: Ils peuvent confirmer.
9: On a des routiers.
12: Ils peuvent.
9: Qui sont là, qui peuvent confirmer.
12: Ouais.
9: Donc le mouchard, c'est là où qu'on met le disque pour savoir à combien qu'on roule. Et tout ça. Donc c'est un boîtier comme un.
12: Attends, parce que tu dis c'est pas un lecteur CD pour mettre le disque, pour mettre un radio cassette.
9: Non mais c'est à peu près comme ton disque.
12: Ouais, c'est ça.
9: T'as le disque qui tourne.
12: Il chenifie, quoi, c'est un lecteur cassette CD.
9: Même non, ça, on appelle ça des mouchards.
12: Ouais, les mouchards, ce sont ceux qui disent des informations.
4: Comme les Kleenex, des trucs comme ça.
9: Mais non, attends, toi.
19: Ouais, c'est exactement ce qu'on demande à un service.
9: Non, mais là, on a des routiers.
12: Ouais.
9: Donc, on peut confirmer. Les mouchards, c'est un truc où tu mets ton disque. Tu mets ton
12: disque CD ou vinyle?
9: Mais non, mais tu mets un disque normal. Tu prends ça.
7: C'est faux! C'est faux!
9: Mais arrêtez vos conneries, putain, mais moi, c'est ce que je dis. Alors, toi, tu t'écrases, ok?
12: Ouais, non, mais attendez.
9: Un disque, c'est un genre de truc comme ça.
12: Ah, une feuille de papier.
9: Troué. Non, mais qui est troué. Là.
12: Ah.
9: Et là,
12: très bien, parce que les gens ne voient pas bien, peut-être.
9: Voilà, là, t'as tout ça. Là, tout ça, c'est un disque.
12: Ah, c'est un fromage, c'est. Ah, tu fais une.
9: Ouais, voilà. C'est un genre
12: une horloge,
9: de,
12: comme une radio.
9: Ouais, c'est une horloge.
12: Mais si t'as pas d'horloge, tu peux mettre quoi? C'est une montre ou un.
9: Non, tu peux pas. Non, tu peux pas.
12: Pas de réveil?
9: Non.
12: Ah bon.
9: Tu peux pas machiner là-dessus.
12: Ah, tu faut pas machiner surtout.
9: Alors.
12: Ah, je voulais dire quand même que les routiers c'était des grosses balances quand même.
9: Ta gueule à toi. Toi la balance, tu sais où tu vas terminer toi?
4: Là. Ah ouais.
19: Gérard.
4: Excuse-moi.
9: Oui.
19: Vas-y Manu. Vas-y.
4: À la place de sans problème, on accueille n'importe quoi.
9: D'accord. Oui. Bonsoir. Je vais te dire une chose. Attends, tu permets sans problème?
4: Il est plus là. Sans problème. C'est n'importe quoi.
9: N'importe quoi.
4: Ouais.
9: Je vais te dire une chose. Ouais. Manu.
4: Ouais.
9: Pas comme toutes les semaines.
4: Ah, excuse-moi. Dis plus rien parce que sinon ça fera plus d'une
12: là,
4: chose.
12: Tu peux pas dire sur les 24 lignes parce qu'il n'y en a plus que 12, mais.
9: Ouais, non, mais je voudrais qu'on prenne un peu là.
12: Sur les 12 lignes, Manu.
9: Donc c'est comment son nom?
4: N'importe quoi.
22: Attends, Gérard, j'ai lutté pour essayer de vous joindre.
9: Ouais, donc tu peux répondre à la première question?
22: Bah, j'ai pas entendu, j'étais au standard avec Manu.
9: Alors, la première question, donc je la rappelle plus parce que tout le monde a à peu près fait le tour. Donc n'importe quoi pour toi, je répète, un routier peut-il conduire 24 heures sur 24 sans s'arrêter?
22: Oui, je pense, oui. S'il prend de la caféine.
9: C'est ça, t'as raison. Voilà. Et celui qui dit fais chier maman,
22: c'est pas ton.
9: Ouais, c'est ça. Celui qui fait le porc, c'est pareil.
22: Y a personne qui peut m'enregistrer l'épisode de Goldo en DVD?
9: Non, y a personne qui peut t'enregistrer Goldo en DVD.
18: Il y a pas de problème.
8: Il est monté sur moi, c'est tout.
18: Oh, Gérard, tu parlais des mouchards. Moi, je voulais savoir quelle est ta théorie sur le Morbac.
9: Non, il y en a pas. Alors, comment s'organise un routier?
18: Attends, Paul Deney, il a pas répondu.
9: Non, vas-y.
18: Bon, alors, tu parlais de c'est quoi déjà la question?
9: Ouais, tu me prends pour un con là. Va retirer tes poils de nez. Allez hop.
12: Allez hop.
9: Hop, terminé, va retirer tes poils de nez.
18: Je m'en souviens.
9: Terminé.
18: Je m'en souviens.
9: Non, c'est bon. Joyeux Noël à toi. Va retirer tes poils de nez. Va retirer tes poils de nez. Hop, terminé pour toi. Alors, comment s'organise un routier quand il s'ennuie? On va demander ça à n'importe quoi.
22: Bah, je pense qu'il se tape une grosse branlette.
9: Alors tu peux, vas-y, Rigo, attends.
19: Justement à ce propos, il y a Misto sur l'IRC qui dit que 99% des routiers se branlent quand ils se font chier et l'autre pourcent sont des neuneux.
9: Parce qu'il y a des routiers
19: qui sont là. Tu peux pas répondre.
12: Ils peuvent confirmer.
9: Qui peuvent confirmer que c'est faux.
3: Non, il dit que c'est vrai.
9: Non, c'est faux. Ouais. Faut pas déconner. Attendez. Oh, faut pas. N'importe quoi.
22: Putain, il fait la transformation.
19: Donc Gérard.
9: Bon, allez, hop.
19: Attends, il fait la transformation.
9: Non. Ouais.
12: Je sais pas d'où ça vient.
19: Gérard.
9: Allez, Manu.
12: Manu, bosse un peu, putain, autrement tu dégages.
9: Rigo. Tu te tais, toi.
19: Rigo. Non, il y a juste Misto qui dit que si tu fais pas partie des 99% qui se branlaient, c'est que t'étais un neuneu.
9: Et alors, tous les routiers se branlent pas dans leur camion, attends.
12: Routiers sont pas neuneux.
19: 99%.
9: Tous les routiers sont pas des cochons comme la question va être posée. Je sais qu'il y en a pas beaucoup qui sont sur les routes, malheureusement.
12: Ah, pourquoi?
9: C'est les fêtes.
12: Quoi, il y a du gel? Ça gèle?
9: Non, mais il y a pas de routier. Ouais, vas-y, toi.
12: Je voulais juste te dire qu'à la place de Poil de Nez, on accueillait Sandrine, c'est tout.
9: Alors Sandrine, ouais, bonsoir.
12: C'est bien ça.
7: Oui, bonsoir Gérard.
8: Salut Sandrine.
7: Salut Sandrine. Bonsoir, c'est Sandrine de Santé.
9: Ouais, c'est ça, Trablo.
7: Toi, t'as 30
8: actuels. Tu as l'air fort.
9: Bon, vous fermez un peu vos gueules.
7: Ok, super.
9: Merci.
12: Ah, on va peut-être plus avoir de confirmation, mais c'est pas grave. Salut les routiers.
9: Salut les routiers.
12: Salut à vous. Salut. Bonne route, vous êtes sympa.
9: Bonne bourre et prudence sur les routes.
12: Ouais. Passez la deuxième quand même des fois.
19: Sortez couverts les mecs.
9: Ah. Oui.
7: C'est Sandrine. Est-ce que je peux avoir la question parce que Manu m'a pris sur le standard.
9: Ouais.
7: En plus il est sourd.
9: Oh, tu te tais toi.
7: Calme-toi s'il te plaît.
23: Bon, ça va.
9: Oh. Alors comment s'organise un routier quand il s'ennuie? Oh putain, mais vous me faites chier avec le Goldorak. Bon, moi j'arrête à 3h, hein.
7: Mais je
9: vais. Allez, Manu, gère. C'est nul. Nul.
12: Faut me mettre à l'area, moi je pense.
9: Allez, on va s'écouter Sacha avec Fête à Pète et La Grosse. Et on se retrouve après pour la deuxième question. Comment s'organise un routier quand il s'ennuie? A tout de suite. Et voilà, c'était Saga avec Fête à Pète et...
12: Saga Africa?
9: Non, c'est Saga avec Fête à Pète à La Grosse. Donc c'était dédié pour...
12: La Grosse?
9: Pour ma petite femme que j'aime de tout mon cœur. Oui.
19: Avant de recommencer avec les auditeurs, j'ai un petit sondage sur l'internet. Alors c'est de Paradox. Alors attention parce que ça défile très vite. Alors sondage reçu par l'AFP, 15% des routiers sont des maniaco-dépressifs, 23,78% sont en proie à de gros problèmes sexuels, 36% prennent du Viagra, 3% sont sans emploi et 90,3% auraient préféré être CRS parce qu'ils ont le même QI.
9: CRS, non, je vois pas trop le rapport. Donc on récupère n'importe quoi. N'importe quoi, bonsoir.
22: Bonsoir Gérard, comment vas-tu?
9: Rebonsoir. Chut, derrière vous fermez vos gueules.
7: Gérard.
9: Oh putain, mais oh Manu.
7: Ouais, c'est un peu là, oh.
9: Oh, faut gérer un peu là, parce que ça commence à bien faire. Hein. Chut.
7: Ouais, je suis là, y'a pas de problème. Il y a un mec qui fait le malin derrière.
12: Pour les points faibles de Chris Basinger. Oh là là, Goldorak, Manu.
7: Arrêtez avec Goldo.
12: Ça vient pas de chez
9: moi. Oh, moi j'en ai ras le bol là.
7: Il est tout naze, Goldo, en plus.
12: Y'a personne. Regarde un peu, y'a personne en air.
9: Putain, tu as bossé comme il faut, toi.
12: Bah y'a personne, ça vient pas de moi.
9: Putain, si t'as pas envie de bosser ce soir de Noël, tu retournes voir ton bébé rose.
12: Mais y'a personne.
9: Tu nous fais chier là.
12: Ouais, c'est vrai.
9: T'as qu'à retourner voir ton bébé rose.
12: Ouais, d'accord.
9: Ouais, on y va. Chut.
7: Ouais.
9: Ouais, d'accord. Couille de loup.
7: Ouais. Je suis là.
9: Rebonsoir.
23: Bonsoir.
9: Petit téton.
23: Oui.
9: Rebonsoir.
23: Bonsoir.
9: Raisin sec. Raisin sec.
7: Oui. Ouais.
9: Oh,
7: ouais.
9: Tu travailles ou quoi, là?
7: Excuse-moi, ça va.
9: Et Sandrine. Dis le travelo.
7: Ouais. Et sourd. C'est-à-dire GG. Moi, je kiffe bien sur tes pantoufles internet.
9: Bon, alors... Alors, celui-là,
7: Pedro, il dégage.
8: Salut,
7: il dégage. C'est Pedro qui a dit ça.
8: Ciao.
9: Bon, vous fermez. Maintenant, vous allez vous la fermer.
7: Ok. Allez, hop.
23: Eh, Gérard, tu voudrais
9: de quoi
23: te soucier?
9: Comment?
23: Tu voudrais te soucier?
9: C'est qui?
23: Petit téton.
9: Petit téton, ben, tu retournes voir Manu, il va.
12: Gérard, elle te pose la question, est-ce que t'aimerais de redevenir routier?
9: Non. Pas pour l'instant.
23: Pourquoi? Ouais, c'est
9: parce
23: tout,
9: que j'ai une bonne place. C'est tout. Alors maintenant, comment s'organise? Comment s'organise un routier quand il s'ennuie?
0: Sandrine.
9: Alors Sandrine, vas-y le travelot.
0: Alors, la question de facilité, ce serait de dire bon la branlette, mais à mon avis, c'est pas ça. Donc un routier, qu'est-ce qu'il va faire? Il va chez Bip. Tu sais, je donne pas la marque de la station en service.
4: Ouais.
0: Il va acheter des cassettes de cul. Ou alors, je sais pas, des calendriers de cul, de la bouffe et tout ça. C'est quoi ça? De la vérité. Et voilà.
9: Mais on en figure.
4: Putain, Manu.
0: Voilà, Gérard.
4: J'essaye de gérer, ça y est.
9: Non, mais si tu veux, on peut arrêter à 3h. Je pense que c'est ce qu'on va faire. On va pas faire les deux débats.
4: Bah, y en a qui là... tombe bien.
9: Non, mais moi, ça m'emmerde pas. C'est toi que ça emmerde. Parce que tu vois, pour l'instant, t'es en train de me foutre de la merde.
4: Ouais, merde.
9: Ça se voit que c'est la dernière dernier débat de l'année.
4: Bah, ouais.
9: Hein? Parce que t'es pas avec ton bébé rose.
4: Ah bah ouais.
9: Et moi, je suis pas... Moi, elle est là, mais on n'a pas fait de réveillon encore. Ok.
4: Ah, ouais.
19: Gérard, pour revenir au débat, il y a Chandler, le vrai, sur l'IRC, qui te demande qu'est-ce qu'il faut faire comme étude pour devenir routier.
9: Bah justement, ça c'est dans le deuxième débat. Donc c'est pas maintenant.
0: Gérard.
9: Oui.
0: C'est Sandrine, donc j'avais pas fini.
9: Ouais, vas-y.
4: Parle dans ton téléphone, Sandrine.
0: Pardon?
4: Parle dans ton téléphone.
0: Et donc,
9: ouais, mais toi, attends, Sandrine.
0: Oui.
9: Toi, tu recommences pas ce que tu viens de faire.
4: Qu'est-ce que
9: c'est toi qui t'amuses à.
4: Non, c'est pas moi qui m'égale.
9: Non, tiens.
4: Non. Ah, tu vois, c'était pas moi. Ah,
9: tiens.
4: C'est pas parce que je mets ma main là que je mets Goldorak.
9: Oui, tiens.
4: Parce que tu veux que je te le mette, Goldorak, tu vas avoir un autre son, regarde.
9: Ah ouais.
4: Ça c'est Goldorak.
9: C'est ça.
4: C'est mon Goldorak, c'est pas l'auditeur là.
9: Ouais.
4: Tu vois?
9: Ouais, c'est ça, allez.
0: Gérard.
19: Laisse-le.
4: Toi, il y a une différence.
9: Bon, allez.
0: Bon, Gérard, c'est de la bombe, c'est un épisode. Gérard. C'est Sandrine, j'ai pas fini donc.
9: Ouais, dépêche-toi.
0: S'ils s'ennuient vraiment, à mon avis, ils peuvent même aller jouer au flipper, style Sugar Ray par exemple, le flipper qui marche pas, ou PlayStation.
9: D'accord.
1: Gérard Rezasek.
9: Ouais.
1: Alors je veux dire que bon, les routiers, quand ils s'ennuient, ils peuvent appeler leur famille, hein. Ils sont pas tout seuls, ils doivent avoir des enfants aussi, les routiers. Non?
9: Ben, à mon avis, s'ils sont sur la route, ils peuvent pas être chez eux, hein.
1: Ils travaillent pas 7 jours sur 7.
4: Non, mais ils peuvent avoir un portable pour appeler de leur autoroute.
9: Petit téton.
23: Bah, ils écoutent la radio.
9: Ah d'accord, carrément toi.
23: C'est une réponse intelligente. Hein.
9: Ah ouais, ben je vois. Couille de loup.
23: Non, moi je pense qu'il va taper une grosse.
1: Allô, Gérard. Ah, ta gueule.
9: Oh, me gueule un peu.
0: Ouais. Bon allez, vas-y, cochonne.
9: Couille de loup. Attends, la cochonne, elle t'emmerde, toi.
1: C'est pas une cochonne, c'est une salope.
9: Oh, tu calmes tes nerfs, toi, ou je te calme?
0: Ouais, c'est clair.
1: C'est clair.
23: Bah, heureusement que je suis pas marié avec lui.
0: Parlez pas comme ça aux chiennes, les mecs.
4: Gérard, on pourrait revenir un peu dans le débat avec les auditeurs, parce que c'est n'importe quoi.
9: Ouais,
4: ouais,
9: mais c'est n'importe quoi, tu demanderais peut-être à l'autre, là.
4: Manu, on pourrait revenir dans le débat, parce que c'est n'importe quoi, là.
9: Non.
19: Gérard, à propos du débat, reviens dans le débat, Gérard, s'il te plaît, tu m'écoutes?
9: Oui, Rigaud.
19: Il y a Rainbow, le vrai arc-en-ciel, qui te demande si un routier a une prime pour Noël s'il travaille pour le réveillon.
4: Ah, c'est une bonne question, ça.
9: Ah, voilà la question que
4: t'attendais.
9: Attendez.
4: Ouais.
9: Et ça, c'est dommage qu'ils soient partis parce qu'ils
4: peuvent plus approuver, là, non.
9: Une prime, non, mais être payé double, oui.
3: C'est faux.
9: Attends, toi, tu fermes ta gueule. Hein? Tu fermes
3: ta gueule.
9: Et tu me fais du boulot correct. Ok?
4: C'est tout ce qu'on te demande, Manu, merde.
9: C'est tout ce que je te demande. Avant que je te mette une claque
4: dans le museau.
9: Fais le con. Ouais, fais le con. Tu vas voir tout à l'heure. Tout à l'heure, tu vois ce qu'il reste de coca.
4: Allez, on y retourne, Gérard. On y va.
9: Alors. Chut!
0: Allez. Ah, on est plus en antenne, c'est bon.
23: GG, c'est chut!
0: J'ai pas répondu, ouais.
1: Allô, donc... Gérard!
0: Oh, ta gueule!
1: Ouais, quoi. Putain, ferme-la, couillon!
0: Ouais,
1: GG, ta gueule un peu!
0: Voilà.
1: Ouais.
0: GG, c'est chut!
9: Ouais.
0: Moi, je voulais te dire que j'ai connu des routiers qui, quand ils s'emmerdaient, bah, tout simplement, ils classaient, ils avaient des collections de calendriers de cul.
1: Allô, Gérard!
0: Ils classaient leur calendrier de cul bah, quand ils faisaient chier, quoi, pour se couper. Et je voulais savoir si tu confirmais.
23: Oui.
4: Gérard, t'as même pas écouté la question.
0: Ouais, c'était pas poli, Gérard. Tu fais mal.
9: J'ai très bien compris. Et je vais te dire une chose.
0: Ouais.
3: Vas-y, dis ta chose.
5: Tu vas dire un calendrier.
3: Vas-y, dis une chose, viens.
6: Moi, je peux vous dire une chose, que les routiers n'ont pas de calendrier de femmes à poil dans leur camion. Donc, vous mentez tous. Vous êtes tous des menteurs. Vous êtes tous des menteurs.
10: C'est faux.
6: C'est faux. N'importe quoi.
5: Des conneries.
3: C'est pas pareil.
22: Je suis là. Qu'est-ce qu'il y a, GG?
6: Tu réponds à la question?
3: Ah, c'est Tony, ça.
22: J'ai déjà répondu tout à l'heure, donc voilà, quoi. J'ai déjà dit que quand ils se faisaient chier, ils se tapaient des petites pignoles dans leur cabine.
5: Bon, ça dépend. S'ils sont à deux, ils se suivent mutuellement.
22: S'ils sont à deux, ils se suivent.
5: Il y a pas de problème. Il faut pas que la ligne claire, comme sur son frigo.
6: Non, troisième question.
22: Elle couche.
5: Allez, Gérard.
24: Attendez, Gérard en train de dealer
6: mais
24: un
6: non,
24: truc.
6: Mais non, il n'y a pas Tony, arrête tes conneries, il n'y a pas Tony.
19: Gérard, pour calmer le débat, il y a Scon sur l'IRC qui souhaite un joyeux Noël à tout le monde quand même.
24: Ah, c'est sympa.
6: Eh ben, c'est bien, on souhaite un joyeux Noël aussi à toi.
22: La foutre.
6: Moi, je t'emmerde, toi. Peut-on tricher sur les fiches de paye d'un routier? Ta gueule.
3: Eh ben, Gérard, j'ai pas entendu.
23: Tu peux m'écouter?
3: Peut-on quoi?
6: Peut-on tricher sur une fiche de paye d'un routier?
22: Tout à fait.
24: Chacun son tour, allez-y.
6: Alors, n'importe quoi.
22: Ouais, je pense. C'est possible. De faire des virements bancaires sous Linux, sur un ordinateur, tu pirates ton salaire. Et c'est bon, il n'y a pas de problème après. Tu gagnes le pognon que tu veux par mois.
6: D'accord. Chute.
5: Ouais, moi je pense qu'on peut pas triquer sur une fiche de paye de routier.
6: Tu peux préciser?
5: Bah, vu les sommes qu'il y a, je crois qu'il n'y a pas de quoi triquer, quoi, tu vois.
6: Ok.
22: Ouais, de 1 franc, tu passeras à 2 francs, quoi.
5: Ouais, mais ça fait pas triquer. C'est
6: couille de loup.
23: Ouais, non, moi je pense pas, parce qu'ils doivent pas avoir le QI assez élevé pour pouvoir piger comment on fait.
6: De quoi?
23: Non, je crois pas qu'ils doivent être assez intelligents pour comprendre comment on fait pour falsifier la feuille.
5: C'est vrai qu'il
6: non, mais attends, peut-on tricher?
22: Déjà, je me demande comment.
6: Peut-on tricher sur les fiches de paye d'un routier?
23: Ouais.
6: Je vais dire une chose, que c'est le patron qui triche. C'est pas le routier, d'accord?
22: C'est faux.
6: Toi, Manu, tu fermes ta gueule maintenant.
22: C'est faux.
6: Bon, Manu, tu dégages, tu fous le camp à l'arrière.
22: D'accord.
24: Ah non, bah non.
6: Si.
24: Non, mais c'est bon, attendez. Faites un débat correct, on verra après.
6: Non, mais attends, pour l'instant, il est en train de me foutre de la merde. Petit téton.
22: Eh, tu viens chez moi après, Gérard?
6: Ta gueule.
23: Je peux parler? Oui, ben, je sais pas du tout répondre à cette
6: question. Non, mais oh!
24: Quoi? Qu'est-ce qu'il y a, Gérard?
6: Max? Eh, tu lui demandes qu'il passe... Oh, tu me demandes qu'il me passe du bon boulot, là, pour la dernière de l'année, ou pas?
25: J'étais pas là, moi.
6: Non, t'étais pas là, t'étais où, bâtard?
25: Je t'ai arrêté ma cassette vidéo là.
6: Ouais, t'étais arrêté ta cassette vidéo.
25: Bah,
6: ouais, vous me faites. Bon, moi, de toute manière, on va pas durer jusqu'à 4h du matin. Hein.
22: Tu viens chez moi un peu, Gérard.
6: Bon, qui c'est qui a donné tout ça aux auditeurs?
25: J'ai personne, à l'antenne là.
6: Non, c'est pas possible là. Allez hop, envoie-moi la musique.
24: Attends,
6: et c'est tout.
24: J'ai pas de disque là, Gérard. Il faut que je trouve des disques. Mais attends,
6: envoie. Je m'en fous, je veux pas le savoir. Envoie la musique. Allez hop. Envoie la musique.
24: Bah attends, je vais en trouver alors.
6: Je veux pas le savoir. Tu te démerdes.
24: Qu'est-ce que c'est?
6: Tu m'envoies un truc. Attends.
19: Moi j'ai des questions pour toi, pour calmer le débat, auxquelles tu peux répondre. Alors il y a il y a Chandler le vrai sur l'IRC qui te demande combien représente le salaire d'un routier.
6: Bah justement ça,
24: on se calme un peu.
6: La question, on n'en est pas
19: non,
6: là.
19: Non mais réponds.
6: La question, combien...
19: À chaque fois que je te pose une question, tu dis c'est pas la question, on viendra plus tard.
6: Réponds
19: tout de suite.
6: Combien qui gagne un routier?
19: Voilà.
6: Bon, un routier, à l'heure actuelle, si tu veux, gagne entre 10 000 et 15 000 francs.
22: Ok.
6: Donc, selon là où il s'en va.
25: Pff, oh là là.
6: Bon, toi, tu vas me faire du bon boulot, mais Fildar.
25: Attends, je cherche.
6: Non, mais tu cherches, tu vas pas chercher longtemps parce que sinon moi, le débat il s'arrête et on va laisser Rousseau.
24: Ouais, attends 2 secondes, j'ai trouvé un truc super là.
6: Non, mais je m'en fous moi.
19: On peut pas laisser Rousseau, il joue à la PlayStation.
24: La disco? Tu veux de la disco?
6: Bah, je m'en fous, tu mets ce que tu veux, mais moi, soit que Yannin, il fait du bon boulot.
24: Non, mais si Manu faisait du bon boulot, il n'y aurait pas de problème, hein.
6: Soit qu'on fait du bon boulot, on continue.
24: Ouais.
6: Soit quoi?
24: Ouais.
6: Que j'arrête maintenant.
22: Non.
6: C'est simple.
19: Gérard?
6: Et si j'arrête maintenant, on est combien sur...
19: Non, mais non, on n'arrête pas là. On est presque 5000, on est 4852 moins 4. C'est très bien, j'aimerais bien qu'on booste bien.
6: Les gars!
19: Et il y a quelqu'un, je me rappelle plus qui c'est, sur l'IRC, qui te demandait le salaire, ça fait combien en euros?
24: C'est pas la question.
6: En euros, là, je peux pas trop lui répondre parce que l'euro, il y a 6.
24: Non, il est à 5,57 là.
6: Non, 6,50.
24: 6,50, ouais, pardon.
6: Il est à 6,50, ça devrait faire 6500 euros.
24: Ouais.
11: C'est faux.
24: Ouais. Non, il y a des milliers d'euros, hein, de soir.
6: Bon, au lieu de dire que c'est faux et de bouffer ton gobelet, quand Max y parle, tu la fermes et tu me calmes les auditeurs avant que moi je te calme.
24: Ouais. Okay. Bon, alors les gars, on refait une réunion. Gérard, qu'est-ce que t'as à dire?
6: Pour l'instant.
24: Eh oui, Philard fait du bon boulot.
6: Pour l'instant, oui.
24: Rigo,
6: c'est bon, mais l'autre, parce qu'il est pas avec son bébé rose, il fout de la merde.
11: Comme avant.
6: Il est en train de nous foutre de la merde.
11: Non, c'est pas vrai, je te bosse bien.
6: Mais si.
24: Non, je fais du bon taf là.
6: Mais non, pour l'instant, t'es en train de me faire de la merde. On est qu'à la troisième question. Et il y a 23 questions en tout.
24: Eh ben, on a le temps jusqu'à 4h, c'est
6: cool. Ouais, ben, tu crois que je vais durer jusqu'à 4h, ça m'étonnerait.
24: Bah si.
6: Je crois pas. Bah. Parce que c'était prévu qu'avec Max, si ça se passait mal, on arrêtait à 3h et je pense que je vais arrêter à 3h.
24: C'est bien là pourtant, parce que.
6: Alors, on va s'écouter. Moby Dick avec des proutes en plus, et on se retrouve aussi après.
19: On est à 5123,4.
24: Ouais.
19: Donc si tu peux les remercier.
6: Ben, je remercie tous ceux qui sont sur l'internet, donc je vous souhaite un joyeux Noël.
24: C'est pas assez, hein, 5000.
6: Une bonne et heureuse année 99, parce que j'aurai pas l'occasion de vous avoir pour le réveillon.
24: Ouais.
6: Donc voilà ce que je peux vous dire. Donc on récupère n'importe quoi.
22: Hey, tu viens chez moi après, Gérard?
6: Oh, ta gueule à toi!
22: Oh là là. Ouais, c'est moi. N'importe quoi. Ah, je vais passer à l'entrée d'ailleurs là dans 5 minutes.
6: Oh là là là là là là là là là là là là là là là là là là là là là là là là là.
22: Et je baisse dans une demi-heure.
6: Et moi je t'emmerde.
22: Bah non, mais oh là. Attends, les gens.
23: Bon, allez, on se dépêche.
6: Bon, n'importe quoi.
22: Eh, tu vas chez moi, Jean. Bonsoir, GG. Joyeux Noël à toi.
6: Chut.
22: Ouais, salut, bon 14 juillet à tous.
6: Ouais, c'est ça, joyeux Spike. Couille de loup.
23: Ouais, salut.
6: Petit téton.
23: Salut.
6: Raisin sec.
24: Non, excuse-moi, il est parti, on a que Jean-Pull à la place.
6: Ah ouais.
22: Jean-Pull, ça
24: revient.
6: Non, mais alors, attends. Manu.
24: Ouais.
6: Un conseil que je te donne.
24: Ouais.
6: Tu vois, tu fais une chose.
24: Mm-hmm.
6: Tu me prends sur les 12 lignes qui sonnent.
24: C'est ce que j'ai fait, c'est un nouveau.
6: Non.
24: Bah si, je suis désolé.
22: Tu prends sur les deux lignes.
6: Alors, c'est comment?
24: Jean-Pull.
6: Jean-Pull. Ouais, mais attends.
23: Jean-Pull.
24: Ouais. Non, Jean-Pull.
6: Bon, alors, avec tu te merdes, tu me fais une fiche propre.
24: Une fiche propre, Gérard, quand même.
6: Alors, la question... Ben, peut-on tricher sur les fiches de paye d'un routier? Donc, je pense que vous avez réfléchi.
22: Ouais.
6: Donc, oui.
22: Oui, tu m'as oublié.
6: Ben, je t'écoute.
22: Rebonsoir, Gérard.
6: Ben, rebonsoir à toi. Donc, allez-y, posez...
22: Ouais, c'est chute.
6: Ouais, chute.
22: Ouais, moi, ce que je voulais dire, c'est que si les routiers, il fallait qu'ils trafiquent leurs fiches de paye, il faudra déjà qu'ils sachent compter.
6: Non, mais attends, chute.
22: Oui, chute.
6: Écoute-moi bien.
22: Oui, chute.
6: C'est peut-on tricher sur les fiches de paye d'un routier?
22: Oui, ben justement. Si, il faut qu'il triche.
6: Attends, celui qui rentre derrière, arrête.
22: J'en pull. Alors, il faudrait qu'il sache compter, et je pense, bon, je me permets d'émettre un léger doute, quoi, tu vois.
24: Mmh. Mais je crois que ça se faisait par ordinateur, maintenant, les fiches de paye.
6: Ouais, mais de toute manière, faut se dire une chose, qu'il y a certains patrons qui trichent quand même sur certaines fiches de paye.
24: Ouais, mais sur les leurs, pas sur celles de leurs employés, si.
6: Genre, à peine.
24: Ils retirent de l'argent sur leur paye, alors.
6: Bon, alors.
24: Mais comment ça se passe, un routier, c'est payé au kilomètre, comment?
6: Non, c'est pas payé au kilomètre, en fin de compte, c'est payé comme une personne...
22: Gérard, tu m'excites avec tes moustaches.
6: Oh, ta gueule! D'accord, c'est maintenant, tu m'emmerdes, toi.
24: Ouais.
6: Voilà.
24: Donc tu disais, GG?
6: Non, mais en fin de compte, c'est pas payé...
24: Au kilomètre?
6: Au kilomètre, c'est payé comme
24: à l'heure.
6: Toi et moi. Non, mais c'est payé comme toi et moi.
24: D'accord.
6: Par exemple, le mec qui va rester 20, deux nuits, ça va être payé un peu plus cher.
24: Mm-hmm.
6: Et ainsi de suite.
24: D'accord.
6: Par exemple,
24: il doit faire 39 heures par semaine comme un employé.
6: Ah non,
24: non,
6: parce que faut se dire une chose, que les routiers,
24: ouais,
6: à l'heure actuelle, passent plus de temps sur les routes que chez eux. Donc, faut bien se mettre à la place d'un routier. Hein, j'y étais. Donc je peux savoir ce que c'est.
24: D'accord.
6: Et je vais te dire une chose que bon, j'ai pas fait de la route.
24: Ouais.
6: Hein, mais ceux qui font de la route ne sont pas tout le temps là.
24: Ah d'accord.
13: Gérard.
6: Oui,
13: il y a Sardine de Marseille qui te demande, est-ce que tu as déjà trouvé des routiers abandonnés par leurs camions sur les aires de repos de l'autoroute?
6: Des routiers abandonnés, des routiers qui font du stop pour rentrer chez eux les week-ends, oui. Mais des routiers abandonnés, non. Jamais.
14: Ouais, GG.
6: Oui.
14: Oui, je voulais savoir, on m'a dit que être routier, c'était un métier qui nécessitait de la sueur. Mmh. Que c'est un métier dur, qu'il fallait transpirer et tout. Et je voulais savoir si c'est pour ça que dès tout jeune tu avais trouvé ta vocation dans ce milieu-là.
15: C'est clair.
6: Alors je vais te dire une chose que
15: laquelle.
6: Oh, tu te tais toi.
14: Ouais, vas-y, j'y réponds.
6: Un routier. Donc c'est toi qui viens de poser la question. Ouais, c'est comment?
14: C'est chute.
6: Ouais. Donc ta question, tu peux me la reposer s'il te plaît.
14: Donc, je te disais, il paraît que être routier, c'est un métier qui demande de la sueur et de la transpi. Et je voulais savoir si c'est ça qui, dès ton enfance, t'avais quand même donné ta vocation pour savoir ce que t'allais faire plus tard.
6: Alors moi, je vais te dire une chose, qu'un routier transpire beaucoup, ça c'est vrai. Mm-hmm. Parce que faut se dire une chose, que certains routiers sont obligés de décharger. Ouais. Pas tous, mais certains.
14: Ouais.
6: Donc d'autres, quand ils arrivent, ils sont dans la cabine, ils dorment et.
15: Oh là.
14: Oh là là, celui-là il va se revirer une fille, non?
6: Manu.
14: Non, mais continue, GG, continue. Oui.
6: Manu, tu fais ton boulot correct ou pas? Tu fais ton boulot correctement ou pas du tout?
14: Correct.
6: Ou tu vires?
24: Ah, correctement.
6: Hein? Ou tu retournes voir ton bébé rose.
14: Ouais, GG, t'en étais au problème de décharger. Vas-y.
6: Donc, t'as certains routiers qui sont obligés de vider leur camion, d'autres non. Pourquoi? Parce que quand ils arrivent, ils se mettent à quai, ils sont dans leur cabine et ils dorment.
14: Ouais, mais pour le problème de la douche, GG, ils font comment les routiers? Parce qu'il y a un lit à l'arrière du camion, mais il n'y a pas de douche.
6: Non, donc, mais pour les douches et tout ça, ils s'arrêtent dans... Bon, je réponds à chute.
14: Ouais.
6: Ça, pour cette histoire de se laver, ils peuvent s'arrêter dans des aires de repos. Il y a des douches spécialement qui sont dans les aires de repos qui peuvent se laver et tout.
14: Ouais, mais ils se lavent pas souvent, du coup.
6: Si.
14: Et je voulais savoir si toi, pourquoi, depuis que tu avais arrêté le métier, tu avais quand même gardé des manières de routier, quoi.
6: Ah ben ça.
14: Même si t'es plus dans le métier, je veux dire, tu transpires encore beaucoup et tu te laves pas souvent et tu décharges.
6: Non, mais attends, je transpire beaucoup parce que là, il y a même plus de ventilation dans les studios. Je sais pas pourquoi.
24: Alors, ils ont déménagé la ventile. Hein.
6: Ouais, mais ça devient inadmissible.
13: Gérard, il y a le vrai canard WC sur l'IRC qui te demande pourquoi les routiers pissent sur le long des routes et pas sur les aires de repos.
6: Non, mais attends. Ça c'est complètement fou, il n'y a jamais... Chute, tu te tais.
14: Ouais,
6: je réponds.
14: C'est une anecdote.
6: Non, mais je réponds. Je peux prévenir tout de suite, là. Je réponds à Canard WC que c'est faux, qu'il n'y a aucun routier qui s'arrête sur les bandes d'arrêt d'urgence. Hein. Non. Les bandes d'arrêt d'urgence, c'est fait pour quoi?
14: Pour les arrêts d'urgence.
6: Alors vas-y.
14: Moi, le mec il était pas arrêté sur la bande d'arrêt d'urgence, il était garé en triple fil sur l'autoroute et le mec tranquille il pissait.
6: C'est ça. Tu prendras pas les gens pour des cons, toi?
14: Non mais c'est réel. Hein.
6: Non, tu les laisses.
14: Alors
6: que transporte un routier en fin de journée? Que transporte un routier en fin de journée? Que transporte un routier en fin de journée?
14: Oui.
16: Tu m'excites avec tes moustaches.
6: Ta gueule.
14: Ouais, c'est chaud, c'est
16: tu m'excites avec tes moustaches.
15: Alors, c'est n'importe quoi, GG, je vais répondre.
16: Gérard, tu m'excites avec tes moustaches.
14: Bon, bah, vas-y, joue.
23: Oui, Gérard.
14: GG. Chut.
6: Ah, vas-y.
14: Je voulais te dire qu'un routier, bah, après avoir déchargé toute la journée, à mon avis, à la fin de la journée, il est vide, quoi.
6: Ouais, mais...
14: Il t'arrode à sec.
6: Pour toi, il est vide.
14: Ah oui, il est vide, il t'arrode à sec.
6: Moi je pense qu'à mon avis il repart chargé pour aller vider quelque part d'autre. Hein.
14: Bah non, faut bien qu'il s'arrête quand même.
6: Non mais attends,
14: tu peux pas décharger si tu récupères pas au moins un quart d'heure ou une demi-heure entre deux décharges, il y a pas
6: moyen. Non mais attends, c'est pas un quart d'heure, une demi-heure.
14: Bah tu t'épuises si tu fais pas une petite
6: pause. C'est pas un quart d'heure, une demi-heure qu'il faut, c'est deux heures de repos maximum.
14: Bah tu vois, donc il faut bien se reposer entre deux décharges.
6: Maximum.
14: Ok.
15: Ok.
6: Alors n'importe quoi.
22: Ouais, bah à part transporter des dindons et des cachalots, je vois pas ce qui...
6: Bon alors n'importe quoi, c'est terminé, hop.
22: Bah c'est pas méchant ce que...
6: Dindons et cachalots, moi je t'emmerde.
22: Bah, c'est pas pour toi, Gégé.
6: Moi je t'emmerde.
22: Mais je te kiffe, moi,
6: je
22: Gégé.
6: T'emmerde.
2: On parle pas hop. De Sandy.
6: Hop, terminé pour lui.
22: Bon allez, hop, au standard.
6: Hop. Non, non, mais c'est bon pour lui.
22: Allez, chute, au standard.
8: C'est pas chute, hein.
22: Si, c'est chute qui a dit ça.
8: Oh, gamin.
22: Bon, GG, c'est là.
8: Voilà.
6: Voilà, lui, c'est terminé.
8: Hop, la police.
6: Au revoir. Alors, chute.
8: Ah bah non, je viens de te répondre, GG. Je viens de te répondre, mon GG.
6: Ah, tu viens de répondre?
8: Bah oui, bah oui.
6: Couille de loup.
8: Je veux bien en faire une autre.
23: Tu répètes la question, s'il te plaît?
8: Allez.
6: Alors, c'est la dernière fois que je répète la question. Que transporte un routier?

0: dire une chose, que c'est dommage qu'on n'aille pas de, qu'ils soient plus là, les routiers. Mais un camion, ça vaut plus de 150 000 francs. Hein.
1: Et, ah ouais carrément
2: 150 000 francs
0: 150 000. Hein.
2: Ah bah ça va.
1: C'est pas trop cher. Hein.
0: Ouais, bah attends, ça dépend ce que tu prends comme camion. Hein.
1: Une bonne prostituée. Hein.
0: Donc, oui, Rigo.
2: Excuse-moi, j'avais éteint mon micro. Sinon, il y a Chantleur qui te demande comment fait un routier, puisque tu disais qu'ils ne s'arrêtent pas, ils s'arrêtent qu'aux aires de repos pour faire leurs besoins, mais comment ils font quand ils ont la diarrhée et qu'ils sont dans leur camion?
0: Bah, ils peuvent s'arrêter, mais dès qu'ils trouvent une aire de repos. Hein. Mais ça, justement, c'est des questions. Mais
1: ouais. Elles vont venir après, les questions. J'ai l'impression qu'Internet, ils ont les questions.
0: Non. Attends, Fildar, c'est moi qui... C'est mes débats, donc c'est moi qui commande.
1: OK.
0: Donc,
1: vas-y.
0: Là, il faut dire une chose. En fin de compte, on va...
1: Oh, t'es pas dans un salon de thé, là.
0: Hey, on n'est pas dans un salon de coiffure, ni chez papa-maman, là. Hein. Oh, on se la ferme quand je parle un peu.
1: Alors
3: fermez la porte alors, ouais.
0: Oh, ça veut dire quoi là? Vous jactez dehors et c'est tout?
1: Ok.
0: Vous allez jacter dehors? Quoi? Tu vas voir tout à l'heure, toi, je vais te kiffer, moi. Je vais te mettre une baffe dans. Je vais te mettre une baffe, tu vas voir. Une baffe de routier, tu vas voir ce que ça donne. Ouais.
1: Moi, ça risque de te faire une petite marque, mais bon.
0: Fais gaffe!
1: Alors, on en était où, nous? On parlait de quoi là? On parlait des questions internet.
0: Ah, ouais. Ouais, donc ouais. Les questions là sur Internet, donc je vous en supplie, répondez aux premières questions, parce que le deuxième, ça sera la suite.
2: Ils répondent pas, ils t'en posent.
0: Bah ouais, mais c'est la suite, ça sera le deuxième.
2: Tu vois, il y a Sardine de Marseille qui te demande si t'as déjà posé pour un calendrier de routier.
0: Mais non, mais ça, ça là-dessus, non. Moi, je voudrais combien qu'on est maintenant sur Internet. Allez.
2: On est 5288.
1: Oh, ça a baissé, 5000... là.
2: Non.
1: On était 5300 tout à l'heure.
2: Non, 5144, on était.
0: Non, ah, d'accord. On est à 5200.
1: Ouais. Ah, d'accord.
4: Excusez-moi.
0: Ouais.
4: À la place de n'importe quoi, on accueille Billy.
5: Allô?
6: Ouais, bonsoir.
5: Ouais, salut, Gigi, ça va?
6: Salut, Billy.
5: Oh, il est jeune.
0: Salut, Billy.
5: Salut, Gigi.
0: Alors, bon, la question, que transporte un routier en fin de journée, Billy?
5: Tu peux répéter la question?
0: Merde!
5: Ça va répondre.
0: Vas-y,
6: je suis à l'antenne.
0: Oh putain, non, t'es en antenne là, connard.
6: Bon, laissez parler le gamin là.
0: Hé, hey, gamin là, accouche.
5: Ouais, moi je pense qu'il transporte des cadeaux pour aider le Père Noël.
1: Manu.
0: Non, à mon avis, je pense pas.
5: Je pense pas, parce que le Père Noël il m'a fait pas mal de cadeaux et voilà quoi.
0: Non mais ça va, le mec avec son klaxon de mariage,
5: ouais,
0: tranquille.
5: Ouais, c'est vrai,
1: ça c'est un klaxon de routier, ça, hein?
5: Non.
1: C'est
5: un klaxon de connard, ça.
0: Attends, Billy, tu dégages.
5: Ouais,
0: au revoir. Allez, couille de loup.
6: Tu peux répéter la question?
0: Non.
5: Mais Juju, j'ai rien dit, c'est pas pour toi.
6: Gérard, c'est parce que Billy a foutu la merde.
0: Oh là là là là là là là, Manu!
2: Gérard.
0: Manu !
2: Gérard, calme-toi. Il y a Scone sur l'IRC qui te demande si les conducteurs de J9 font partie des routiers.
0: Alors, J9, c'est des véhicules légers.
1: Tu vas faire une tartine.
0: Non, mais ça y est, toi.
1: Une pour moi aussi, merci, Cathy.
0: Non,
1: aussi.
0: Mais moi ça aussi. Y est, oh !
1: Tu veux une tartine, GG ?
2: Ouais, oh coup, s'il te plaît.
1: Tu veux une tartine ou pas ?
0: Eh, hey, tout à l'heure, je t'en mets une tartine, moi. Claire, tu vas le l'avaler.
1: Ouais, deux, trois tartines, ce serait bien.
6: Tu peux répéter la question ?
0: Oh là là, oh putain, vous commencez à me casser les couilles, hein.
6: Allez, on enchaîne. Billy, il a mis la merde, alors on n'a pas entendu.
0: Non, couille de loup.
5: Ouais, bah je pense qu'il transporte d'autres trucs.
0: Tu peux préciser?
5: Bah, je sais pas, moi, il a déchargé, après il remballe d'autres machins, et puis il se barre, il continue sa tournée.
0: Eh bah voilà, enfin voilà, enfin, une bonne question.
5: Bonne réponse, plutôt, ouais.
0: Eh ouais, bah, voilà ce que j'attendais. Téton, petit téton.
6: Gérard, t'es beau.
0: Ta gueule.
5: Il peut tout transporter.
6: Allô?
5: Bah, je sais pas, moi, n'importe quoi.
0: C'est-à-dire?
1: Tu te réveilles un petit peu, petit téton, là?
6: Ouais.
1: C'est quoi, ça?
6: Je vais te faire grossir.
0: Bon, allez.
1: Allez, dégage là, allez.
0: Allez, hop.
5: Vas-y,
0: Hop. Jean-Pul.
6: T'es beau.
7: Sandrine.
0: Jean-Pul.
6: Ouais, je suis là.
7: Jean-Pul.
6: Eh bah, je sais pas,
7: Gérard, t'es beau.
6: Oh non. Comme un camion. Allô?
0: Oh là là là là là. Bon, allez, moi j'attaque le deuxième. Hop, terminé pour
2: attends,
0: le premier.
2: Attends, Gérard.
0: Oui, Rigo.
2: Il y a...

0: Attends, voilà, c'est Oxyde sur l'IRC qui te demande par où rentre le Père Noël dans les camions vu qu'il n'y a pas de cheminée.
1: Le pot.
2: Par les portes.
0: Ah, ok.
2: Voilà. Bon. Fildar
1: aimerait répondre.
2: Fildar ah. Mais il est parti chercher sa tartine.
0: Sinon, Gérard, il y a Turpentine sur l'IRC qui te demande pourquoi tous les routiers sont-ils vulgaires.
2: Pourquoi que les routiers sont tous vulgaires, t'en as certains, mais pas tous. Donc, tous les routiers ne sont pas vulgaires, ça c'est faux.
0: Ouais, mais pourquoi ils sont vulgaires?
2: Non.
3: C'est faux.
0: Mais tu dis pas non quand je te demande pourquoi.
2: Pourquoi qu'ils sont vulgaires?
0: Voilà.
2: En fin de compte, on n'a jamais été vulgaires vis-à-vis des gens.
4: Non, mais est-ce que vous êtes grossier alors?
2: De quoi?
4: Est-ce que vous êtes grossier?
2: Dans quel sens que tu veux?
0: Non, parce qu'il y a aussi le pape sur le vrai pape sur l'IRC qui me dit que un routier quand tu le regardes il fait une sale gueule toujours au feu rouge ou sur l'autoroute.
2: Ouais, non mais attends,
4: on a toujours l'impression qu'un routier c'est malheureux.
0: Bah ouais.
4: C'est vrai ou pas?
2: Bien sûr ils sont malheureux. Pourquoi? Parce qu'ils passent trop de temps sur les routes.
4: Non, mais c'est leur métier.
2: Bah oui, mais de toute manière, tout le monde, comme je l'ai dit dans un best-of.
4: Dans ton livre,
2: oui. Non, dans un best-of. Chacun fait voit midi à sa porte. Le routier, il a choisi de faire ça, c'est son boulot. Donc,
5: c'est faux!
2: Oh putain, mais ta gueule à toi!
5: J'ai rien dit!
2: Donc, les routiers ont choisi leur boulot, c'est leur métier. Maintenant. S'ils veulent pas faire ça,
4: qu'ils changent. Des fois, ils le font parce qu'ils peuvent rien faire d'autre.
2: Ouais, mais attends, un routier, s'il choisit, c'est sa vocation. S'il choisit de faire ça, c'est sa vocation.
4: Ouais.
2: Donc, un routier, pour moi, c'est quelqu'un
4: qui est né pour faire de la route.
2: Qui est né pour faire de la route, dans un sens, si tu veux, oui. Mais en fin de compte, il peut très bien changer après. Si ça ne plaît plus, il peut changer.
4: Ah, il peut faire quoi, des chemins?
2: Non, mais il peut changer, il peut se retrouver employé de bureau ou animateur radio.
4: Radio, ouais.
2: Comme moi.
4: Ah oui.
2: Voilà.
1: C'est beau.
2: Ta gueule. Donc on s'écoute.
1: Rigo. Il n'a pas répondu.
2: Ah, c'est bon.
0: Oui, Rigo. Alors il y a Nassim qui te demande pourquoi tous les routiers ont-ils une moustache? Si oui, est-ce que cela leur sert d'airbag?
2: Non. Alors, tous les routiers, il y a des routiers qui ont des moustaches, mais ça leur sert pas d'airbag pour quand ils ont un accident. Donc, voilà la réponse.
0: Sinon, il y a Sardine sur l'IRC qui dit que, comme tous les routiers sont des PD, est-ce que les lesbiennes ont le droit d'être routières?
2: Ah,
4: une bonne question.
2: Alors, tous les routiers ne sont pas des PD, déjà une pour commencer.
0: Ah ouais.
2: Hein? Non, ça c'est faux. C'est faux. C'est faux, c'est faux, c'est faux. Voilà, c'est tout. On s'écoute.
4: Ah, tu m'as posé une question avant quand même, qui réfléchisse.
2: Attends,
4: j'ai pas écrit.
2: Alors, que pensez-vous que les routiers sont des vieux cochons? Donc, allez, on s'écoute.
5: Attends.
2: Ah, non, mais vas-y. Accouche. Putain, mais ton boulot, au lieu de bouffer, là, il devrait être fait.
4: C'est pas grave, rappelle les numéros de téléphone, l'internet.
2: Donc, alors, vous pouvez toujours nous appeler au 0800-70-5000 et 0800-3-70-5000.
4: Non, c'est pas ça du tout.
2: Quoi?
4: Dis les numéros correctement, on les dit pas.
2: Attends, je les dis pas, abruti.
4: Non, mais les dis pas, tu dis n'importe quoi, c'est pas ça le vrai numéro, dis le bon numéro.
2: Quoi, c'est 0800-70-5000 et 0803-70-5000.
4: Non, 0803-08-5000.
2: Eh ben alors, t'as qu'à les annoncer, toi.
4: Bah, tu me donnes ta paye.
2: Toujours l'IRC, www.fr. Et Rigo vous attend. Et Rigo, tu peux nous dire combien qu'on est là?
4: Ah ouais, dis-le.
0: Ça monte, 5432.
2: Ouais.
5: Ah,
2: j'ai l'impression qu'avant 4h du matin, on va aller à 6000.
0: On va s'arrêter.
5: C'est faux! Arrête.
2: Toi, tout à l'heure, je vais te mettre une baffe et tu vas voir, ça va être faux. Alors on s'écoute les petits poussins avec des verres dans l'arrêt et on se retrouve tout de suite après.
1: Salut bien. Oh, le 27.
6: Ouais.
1: Ok. Bonsoir.
6: Ok, je t'appelle.
1: Et qui c'est qui regarde les textes
2: avril? Non mais tu le calmes là ou quoi?
4: C'est pas lui, hein, j'ai rien à calmer moi.
1: Non mais ça va pas.
2: Alors la question.
1: Ouais.
0: Gérard.
1: Allez, hop.
2: Oui.
0: Je voulais juste dire que sur l'IRC, on a dépassé les 5500. On est 5630,2. Et je salue Ice-T.
2: Ok, eh ben, on salue tous les gens.
4: Boost-les un peu, là, il en manque 500, là. Vas-y.
0: On salue tous les gens, ok. Alors, on salue Lara.
2: Non, mais,
0: on salue Seb, on salue Tony.
1: On salue David Watt, Tony.
0: Non, il est pas là, il est à Lille.
1: On
0: salue Acta, on salue Canard VC, Chamicha, Chand, Chocapic, Izen, Geoffroy, Ouls, Ice-T, je viens de le citer, Le Pape, Malcolm X, le vrai, Ressuscité, Miss Lover, Nassim, No Live, Paradox, Sardine, Scorpion, Shun, Symbole, Thanatos. Ah non, c'est ça a rien, mais bon, c'est pas grave. Titeuf, Turpentine, Zirt, Keneda, Steph, Redox, Olio, Acid, Inc.
2: Ça y est, c'est bon, Rigo. C'est bon, ça y est. Ouais.
1: C'est Marcel, il y a quelque chose que je comprends pas.
2: Ouais, vas-y.
1: Sur mon ordinateur, je tape www.fr, j'arrive pas à aller sur le channel Fun Radio.
2: Alors, le channel Fun Radio, c'est www.fr, Fun Radio. D'accord.
1: Merci.
2: Ok.
1: D'accord.
2: Alors, en de bon entendeur, salut si tu n'as pas participé au débat.
1: Mais bien sûr que si, mais c'était juste pour me renseigner.
2: Bah, t'es qui, toi?
1: Je suis Marcel.
2: Bon, bah alors.
3: N'importe quoi.
2: Alors, que pensez-vous que les routiers sont de vieux cochons ou autres? On va demander, à Chute.
5: Oh, ouais, bah écoute, moi je suis tout à fait d'accord pour dire que c'est des gros pervers.
2: Ouais.
5: Je crois qu'on peut pas nier quand même que ça se pignole dans les cabines. Et tout à l'heure, il y avait le pape, je crois, sur Internet qui demandait pourquoi ils faisaient la grimace. Bah, tout simplement parce qu'ils sont concentrés sur leur branlette, c'est tout.
2: Mmh, d'accord.
5: Voilà.
2: Ok. Couille de loup.
7: Ouais, moi je pense qu'il y en a. Je pense qu'il y en a plein, ouais.
2: Mais
7: il faut
2: peux...
7: les voir, ils roulent toute la journée, alors forcément.
2: Non, mais tu peux préciser le fond de ta pensée?
7: Bah, le fond de ma pensée, ouais, c'est qu'il y en a.
0: Gérard,
2: Rigaud.
0: Ouais, il y a Sardine de Marseille sur l'IRC qui te demande si tu peux faire une pause parce qu'il voudrait aller aux toilettes et il a pas la radio aux toilettes.
2: Non, il y a pas de pause. Je fais plus de pause là. Là, la prochaine pause, c'est pas avant 3h. Non, 2h30, 3h moins le quart à peu près.
0: Et c'était de qui le copyright?
1: Ah mec, je sais pas comment il s'appelle.
0: Ah ok.
2: Bon ok, c'est pas grave. Qui c'est qui vient de répondre? C'est Couille de loup.
7: Ouais,
2: j'ai Petit
7: téton. Ouais, moi je trouve que c'est tous des vicieux et à mon avis ils ont des photos porno dans leur camion.
5: Ouais.
2: Non, moi je te dément.
7: Si.
2: Je dément.
1: Bon, GG.
2: C'est qui?
1: C'est Marcel.
2: Ouais, bah pour l'instant c'est pas toi que je m'adresse.
1: Bon.
2: Jean-Pull.
8: Oh, wow.
2: J'en pull une fois, j'en pull deux fois, j'en pull trois fois. Au revoir.
4: Il est là, Gérard.
2: Il est là si tu cries.
4: Non, si tu criais pas, tu l'entendrais.
5: Gérard, crie pas, tu fais mal aux oreilles.
2: Ouais, bah je te fais mal aux oreilles, t'es avec un wet man.
5: Non.
2: T'es avec la main de ma soeur dans la culotte d'un zouave.
4: Ouais.
2: Ou tentacule et encule ta soeur.
1: Oh, quel comique.
5: Tu parles pas de la famille.
2: Voilà. Alors, j'en pull.
5: Bah, je suis d'accord.
2: D'accord. Alors, toi, t'es d'accord sur la question, c'est tout ce que t'as à me dire?
5: Ouais, je suis d'accord avec toi.
2: Ah, bah alors, c'est bien. Ah, bah, Sardine. C'est bien si t'es d'accord, alors Sardine.
4: Sandrine, pas Sardine.
2: Ouais, Sandrine.
5: Ouais, ça fait un moment que je gueule parce que j'étais pas à l'antenne.
2: Ouais.
5: Ouais, mais je pense que oui. Je pense que ce sont des gros dégueulasses et qu'ils mettent plein de poupées espagnoles dans leur camion. Tu sais de quoi je parle.
2: Tu peux préciser le fond de ta pensée?
5: On parle pas de la genre des routiers, bon, quand ils prennent leur retraite chez eux, ils mettent des poupées espagnoles sur leur armoire. Et dans les camions. Voilà.
2: Alors Marcel.
1: Ouais, GG d'ailleurs, je vais faire aller CTX avec la Sibylle, là, il y a tout le monde qui te salue. Hein.
2: Non mais tu réponds à la question s'il te plaît.
1: Faut pas dire que les routiers sont des pervers. Bon, moi j'ai quelques magazines, mais ça va pas à plus de 400 pignoles par jour. Donc voilà quand même. Hein. Au revoir, le 28 sinon.
2: Ouais, non mais je t'écoute. Il y en a un tout à l'heure qui va se prendre une bouteille de coca, ça va y faire tout drôle.
5: Ça, c'est déjà le marque, il va se la prendre facilement dans la gueule, ouais.
2: Hein?
5: Pas de marque, GG.
2: N'est-ce pas, Fildar?
5: Gérard, est-ce que t'as mangé le pâté qu'un auditeur t'a offert, là?
2: Mais qu'est-ce que ça peut te foutre à toi?
5: Non, parce que j'ai pas...
2: Combien gagne un routier en euros?
3: N'importe quoi.
5: Donc,
2: en euros. Combien gagne un routier en euros?
3: N'importe quoi.
2: Manu, c'est la dernière fois que je te demande de faire ton boulot.
4: Ok.
2: Sinon, tu sais ce que tu fais? tu prends tes clics et tes claques,
9: ouais, non,
2: mais... et tu vas voir ton bébé rose.
4: D'accord.
2: Ok.
4: Ok.
2: Et on va mettre Sandy à ta place au standard.
4: Ok, bah, je commence à ranger alors.
2: Ouais, ouais, tu peux.
10: C'est la place, c'est la place.
2: Tu peux commencer à ranger si
10: non,
2: ça va pas.
10: Fais de la place, Manu.
2: Non, ouais. Mais tu peux. Attends, merde, Sandy, d'accord.
10: Fais de la place, Manu.
2: Ouais, bah attends, toi, tu dégages.
10: Je hop. Me mystère. Hop.
2: Non, allez, hop.
10: Faut vider le studio, là, si Sandy, elle rentre.
2: Ah ouais, ben, tu peux commencer à ranger, hein.
9: Bah ouais.
2: Ouais, ben, t'inquiète pas. Tu peux commencer, là.
10: Qui est la table?
4: Manu, ouais. Tu peux commencer à ranger, je crois.
10: Hein. Enlever la table, enlever la table.
9: Je suis en train, je range.
10: Ouais. Bah,
4: tu vas dégager vite fait, bien fait.
10: Enlever la table dans le couloir, vite.
9: Je prends mes feuilles.
4: Tu vas vite fait dégager.
2: Ouais, j'ai l'impression.
4: Ouais, vite fait. Hein.
2: Ouais, vite.
9: Ouais.
2: Vite parce qu'on va mettre Sandy, là.
10: Non.
4: Attends, fais de la place, alors, comme disait l'auteur.
2: Combien gagne un euro en noir? Combien gagne
10: un euro en routier?
2: Combien gagne un routier en euros?
10: Sandrine. Je sais pas très bien en fait. Parce que déjà je connais pas très bien ton salaire de routier, donc en euros je peux pas trop convertir en fait. Ouais.
2: Alors je vais dire une chose, que l'euro il est à 6,50.
10: Ouais.
2: D'accord.
7: 2000 euros à peu près.
2: C'est faux.
10: Oh là là. Voilà.
2: Mais
9: c'est pas moi qui ai dit ça, arrête d'halluciner un peu.
2: Toi tu commences à me les gonfler.
9: Ouais.
2: Donc Sandrine.
10: 6,50, qui dit mieux?
2: Non, c'est l'euro, il est à 6,50. Hein.
0: Gérard?
2: Oui,
0: Il y a Titeuf sur l'IRC qui te demande dans quel pays il paye en euros.
2: Ah ouais? Non, mais ça va, toi, si t'as envie de bailler.
4: Non, je baille pas, je fais ah oui.
2: Non, mais attends, parce que j'ai pas trop compris la question. Rigo, tu peux me la.
4: C'est bizarre que Gérard comprenne pas les questions.
0: Bah, on te demande dans quel pays on paye en euros.
2: Bah pour l'instant l'euro n'est
4: nulle
2: pas
4: part.
2: Bon toi tu t'écrases.
4: D'accord.
9: Ok.
2: Hein. Pour l'instant l'euro il sort qu'à partir de
4: nulle part.
2: De 6 jours. Toi t'éteins ton micro, je t'ai dit tu prends tes clics et tes claques et tu casses, tu vas voir ton bébé rose.
9: Ok.
2: Et tu nous fais pas chier.
9: Uh-huh.
2: Hein. Donc l'euro sort pas avant 6 jours.
4: Il sort en fait au début de l'année.
2: Il sort en début d'année 99,
4: ouais.
2: C'est-à-dire pour le 1er janvier 99, ce qui va se produire, c'est qu'on va avoir des pièces euros, mais on n'aura pas encore les billets. Parce que les billets sont... Ta gueule ! Merci ! Donc... je disais donc ça va être en pièces. Les billets seront pas avant 2001 ou voire 2002. Donc pour l'instant ça sera uniquement qu'en pièces.
4: Mais comment on fait pour acheter une voiture alors?
0: Ouais, en plus il y a Kenneda qui dit que c'est faux.
2: Ah bon? Ben
10: n'importe quoi.
2: Eh ben dans ces cas-là, si c'est faux, qu'elle écoute bien les informations, parce qu'ils n'arrêtent pas d'en parler, que maintenant c'est dans moins de 6 jours qu'on a l'euro en pièces. Les billets sont prêts avant l'an 2000 ou 2002. Bon, enfin, bref, passons. Donc, Marcel.
10: Ouais. J'étais hors antenne, Gildard et Manu m'ont calmé, ou je sais pas qui c'était.
2: Non, mais pour l'instant, tu réponds à la question.
10: Pas très bien entendu. La question, justement.
2: Tu réponds.
10: C'est bien le salaire d'un routier en euros, c'est ça?
2: Voilà.
10: Ok. Alors, ouais, ça doit être tourné aux alentours de 15-20 euros, un truc comme ça.
2: Mmh.
10: Voilà, Michel.
2: Il y en a un, je suis en train de le calmer, c'est Manu, parce que pour l'instant, il est en train de me foutre de boulot de merde.
4: Qu'est-ce qu'il fait, Manu?
2: Bon, Manu, tu
9: dégages. Non, je disais les routes viraux rouges, les heures à éviter, tout ça, pour les bouchons.
4: Ah, tu dis le journal en plein
9: ça
4: débat.
9: Ça peut être
4: toi.
9: Intéressant.
4: Voilà. Le journal, lui.
2: Non, mais à part ça, après, il va dire « Ah ouais, mais moi, j'ai fait du bon boulot. » Hein?
4: C'est faux, c'est faux.
2: Alors que c'est faux, pour l'instant, il me fait de la merde.
9: Non, c'est bien, moi, je trouve.
2: Ouais, et qui c'est qui met sa musique là?
9: Bah, je sais pas, j'ai pas d'auditeur à l'antenne.
2: Ah non, t'as pas d'auditeur?
9: Ah non, regarde.
10: Monsieur Smith. Oh, je te kiffe.
2: Menteur.
10: Ouais.
2: Jean-Pul.
9: Tu vois,
2: Jean-Pul.
9: Y a personne là.
4: Non, c'est Manu. Regarde, là, c'est là. Regarde.
9: J'ai personne.
4: C'est bien Gérard. C'est bien Manu.
9: Mais il y avait encore de la musique.
4: Non, il y a pas de musique.
9: Ça vient pas de moi.
4: C'est faux.
9: Ils sont tous en attente là.
4: C'est faux.
9: Tu vois?
2: Et alors, tu me les mets tous en l'air et tout de suite.
4: Allez, Manu.
9: Donc, ça venait pas des auditeurs la musique.
4: Allez, Manu.
10: Je suis perdu.
2: Jean-Pul.
11: Oui, c'est moi.
2: Donc à toi.
11: En cas d'incendie. En euros, ça doit faire.
1: donne-lui un coup de Tokyo encore, moi, bon.
11: 4 euros.
2: Ouais, ben,
9: c'est peu, hein.
2: À mon avis, ça m'étonnerait. Un routier qui. Attends, moi je vais dire, Jean-Pull.
1: Toujours même rengaine, hein.
2: Jean-Pull.
11: Ouais, ça sûrement.
2: Je vais te dire une chose, que ça m'étonnerait qu'un routier gagne 4 euros, parce que pour 4 euros, il travaillera pour moi, le mec. Bon. Allez, hop.
9: Qu'est-ce qu'il y a, Gérard?
12: Hop. Terminé.
9: Mais tu vas où, là?
12: Non,
1: c'est de la faute de Fildar, encore.
9: Mais non,
0: Gérard,
9: justement.
0: Gérard, reviens.
9: Gérard.
0: Oh là là.
9: Gérard, bon, Manu.
2: Ouais.
9: C'est toi qui as foutu la merde, tu vas le chercher. Hein.
2: Ah, ça va pas, non.
9: Ah, attends, oh.
0: Un, tu vas le chercher, deux, tu combles.
9: Ouais, parce que là, regarde, maintenant, on est... Bon, les auditeurs.
1: Ouais.
9: Vous patientez, parce que là, en fait, Gérard est sorti du studio, je sais pas pourquoi. Attendez, leur voilà.
0: Non, ah, si, ouais, c'est
9: ah
0: cool.
9: Si, il y a Max et il y a Gérard.
0: Allez Gérard, non, assis-toi.
12: Tu le calmes.
9: J'ai rien fait là, Gérard. Non,
12: tu fais rien, tu fais même pas ton boulot. Alors terminé, toi, dors.
9: Non mais c'est bon, je vais le calmer. Je vais le calmer deux secondes.
12: Non,
9: Manu,
12: c'est fini.
9: Tu me demandes de le calmer, tu me demandes pas de le zapper.
12: Non, mais ouais, je continue pas.
9: Alors deux,
12: pas comme ça.
9: Silence.
12: Ah.
9: Manu. Manu.
12: Ouais.
9: Tu te calmes.
12: Ok. Ouais, non, mais. Non, mais moi.
9: Merci, chef, de m'avoir calmé comme ça.
12: Comme ça.
9: Et là, il va être calmé. Hein.
12: Mais je m'en fous, moi.
13: Il y a trop d'enfants des
12: familles. Mais je m'en fous. Je m'en fous, il fait son boulot correctement. Ou pas du tout.
9: Pense aux gamins défavorisés qui écoutent la radio.
12: Mais attends, il fait un boulot de merde.
9: T'es un peu la cité de la 9-4.
12: Mais attends.
9: T'es un peu le Père Noël du 9-4, toi. Hein.
12: Mais attends, il fait du boulot de merde, là.
13: Qu'est-ce qui se passe? C'est quoi ce bordel?
12: Attends, c'est quoi ce bordel? Il me reprend même pas.
1: Les auditeurs, ils me laissent une naissance de nom.
13: Non, c'est pas vrai, j'ai un routier.
1: Mais si, mais non, mais non. Non, il n'y a pas de routier.
13: Manu, si, Marseille, non, je dis c'est tout.
9: Marseille, c'est un routier. Tu t'en occupes même pas.
13: Il est au standard.
9: Ouais.
1: Allez, au standard.
9: Oh non.
2: Si.
9: Oh non.
2: Hop, t'envoies la musique et puis terminé. Allez, hop, basta. Allez, hop, 2h30, pause.
9: Non.
2: Comme on est là jusqu'à 4 heures, pause.
11: Gérard.
2: Hop, pause.
9: Pause quoi?
2: Pause, t'envoies un disque.
11: Pause.
9: Mais je t'ai même pas donné le disque.
2: Merde, tu mets, tu l'annonceras. Et on fait une pause, allez hop.
9: On l'annonce après alors.
2: Ben, tu t'envoies, et c'est tout. 2h36 du matin, donc vous êtes toujours sur Fun Radio.
9: Et on vient de s'écouter quoi, mon chéri? On vient de s'écouter quoi, mon chéri?
2: Et c'était les petits Suisses du Sud donnent du sperme en hiver. Donc vous êtes toujours sur Fun Radio sur 101.9.
9: À Paris seulement.
2: Donc sur toute la région parisienne et dans les autres villes, vous avez la fréquence.
9: Vous démerdez, c'est un peu ça. Hein.
2: Ben, j'ai pas les fréquences. Donc,
9: Manu, les fréquences, putain.
2: Ok. Bah, ben, vas-y, accouche.
9: Alors, on les fait toutes. Hein. Bellegarde 101.9.
2: Non, vas-y.
12: Bourg-en-Bresse 104.
0: C'est copyright.
12: Nantois 94.4,
2: Oyonnax
12: 106.4.
2: Bon, ça y est.
9: Bah oui, je te donne les fréquences, tu me les demandes. Hein.
2: Hop.
9: Allez, calmez-vous. Arrête de monter sur Manu, comme ça, c'est chiant.
2: Alors, donc, on récupère. Qui c'est qu'on a
9: On a Marcel, Chute, Couille de Loup, Petit Téton, Jean-Pul et Sandrine.
1: Toc sur toc. Rico, il se la raconte. Hein. Ouais, salut.
2: Bon, vous fermez un peu vos gueules.
1: Ouais, salut le
2: Oh putain, mais ta gueule pas avec toi, Gérard. Roger.
1: Ouais, j'ai...
2: Tu me commences à me casser les couilles.
1: C'est Polo.
2: Putain, mais tu vas aller calmer là.
12: Ouais.
2: Oh, mais merde. Et hop, moi ça y est, terminé.
9: Gérard.
0: Arrête.
9: Je te l'avais dit, Fildar, avec tes pauvres sons là. J'ai calmé tout le monde là.
1: C'est vrai, Rigou, t'es grand.
9: Vous êtes chiants, les auditeurs, parce que regardez, Gérard, c'est barré ou quoi.
1: T'abuses, Fildar, il nous avait calmé.
9: Vas-y, Arnette, arrête.
12: Pas de dire, Gérard.
2: Non, mais c'est.
9: Ah, y'a rien.
2: Ils arrêtent pas, les amis, ils vont se calmer ou quoi?
9: Bah oui. Calmez-vous, les auditeurs.
13: Non,
2: arrête,
13: lui, jette pas les
2: deux. Mais toi, tu vas arrêter, ok?
9: Mais quoi? J'ai rien fait.
2: Déjà ça là. C'est quoi là? Ça là!
9: Mais c'est un remix!
2: Ouais, et alors?
9: Quoi?
2: Et alors, c'est toi qui t'amuses!
9: Mais non, c'est un remix!
13: Non, allez!
9: C'est un remix!
2: Putain, mais t'en as ras le bol!
9: C'est des remixes de la
2: pingue! Tu vas faire du boulot!
9: Mais moi, ils sont très calmes, mes auditeurs!
2: Non, tu vas bosser!
13: Non, mais ça va, maintenant, je vais écouter, je vais surveiller. Le premier qui fait une merde, il jarte!
2: Ça là, t'en as ras le bol!
13: Mais attends, mais ça se passe combien de connectés sur Internet?
0: 5940, j'aimerais bien qu'on arrive à
9: 60, merde!
0: Plus que 60 pour arriver à 6000, Gérard, assieds-toi, calme-toi, ferme-la!
14: Allez, lance-toi.
9: Lance-toi.
2: Ça, moi je commence à le ras-le-bol de ta gueule.
12: J'en ai retombé Barros, il est pas là, t'as l'invité.
2: Oh là là.
12: T'as qu'à l'inviter.
0: T'es pire qu'une gonzesse.
4: C'est bon Gérard, t'es prêt là, parce que ça fait une heure. Hein. Non, il a pété son casque. Oh merde.
12: C'est bon,
4: il le répare Gérard. Tu peux quand même commencer à reprendre les auditeurs et tout ça. Hein.
12: Tiens.
4: Ouais. C'est bon.
12: C'est là encore. Hein.
4: Oh là là. Là.
2: Ah, merci chef.
4: Ah, ouais.
12: Alors là, j'ai écouté le
4: bon vieux Larsen là.
12: Merde, il dégage.
2: Allez, non mais là maintenant, ça.
4: Non mais je vais surveiller Manu,
10: Bordel.
2: Alors chut.
10: Oui, je suis là, oui. Attention.
2: Couille de loup.
7: Ouais.
2: Petit téton. Eh mais merde!
0: Mais ils sont là, Gérard.
2: Salut, bah attends, il est pas là, Jean-Pul. Quand je lui demande.
10: Bah tu m'as pas appelé, GG.
2: Non, à peine. Tu me prends pour un con là.
7: Ça va pas, non?
10: Mais non.
2: Sandrine.
10: Oui, je suis là.
2: Et Marcel.
11: Sur 5.
2: Alors la question. Pensez-vous que les routiers sont des vieux cochons?
10: Oui.
2: Alors qui, oui?
10: Banane. C'est l'unanimité.
2: Attends, banane, elle sort d'où? Eh, je fais quoi là, toi? Putain, t'es là, je vais te claquer ta gueule!
4: Je sais pas d'où elle sort.
2: Putain, mais merde!
4: Je sais pas.
2: Tu me fais quoi là?
4: Bah, je sais pas d'où elle sort, je vais la trouver.
2: Arrête! Putain, c'est pas vrai, hein!
10: Énervé, Gérard, hein?
11: Gourmet qu'il a mangé.
10: C'est le pal qui passe.
2: Voilà, continue, laisse les dire des conneries.
4: Bah, c'est toi qui gueule.
2: Oh, tu mets ta clope là.
4: Mais arrête.
12: Hop, allez hop, c'est écrasé.
4: Bon, Gérard, on y va.
2: Mais c'est quoi là ce bordel?
4: De quoi?
2: C'est quoi ce bruit?
4: Quel bruit?
2: Ouais, tiens mon cul. Chut.
10: Oui, je suis là, salut à tout le 9-4 et spécial dédicace à la prison de Fresnes.
2: Allez hop, dégage pour toi, hop, au revoir. Hop, au revoir.
10: Ok Michel.
2: Hop, couille de loup.
7: Ouais.
2: Tu réponds?
7: Eh ben ouais, t'as déjà répondu tout à l'heure.
2: Non, t'as pas répondu à la question.
7: Si.
2: Ah, t'as déjà...
7: Alors ouais, ce sont tous des cochons, ouais.
2: D'accord.
4: Mais pourquoi c'est des cochons? C'est ça qu'il faut savoir. Parce que dire un cochon, oui, c'est un cochon, mais pourquoi il est cochon?
7: Mais parce qu'ils n'ont rien d'autre à foutre dans leur camion toute la journée.
2: Ouais.
7: Ils pensent à ça.
2: Ouais, non mais attends, tu crois que le routier, il en a pas marre de passer...
7: Sans pas en penser aucune, non, je crois pas, non.
2: Non mais tu crois qu'il en a pas marre d'être sur la route constamment, 24 heures sur 24, en pensant que pour les fêtes, il sera pas chez lui?
4: C'est vieux porc.
2: Attends, c'est le vieux porc, toi, tu fermes.
4: Je t'ai pas fait arrêter.
2: Non, moi j'arrête, allez.
4: Mais quoi?
12: Arrête, mais c'est bon, il s'est arrêté là.
2: Non, non, c'est fini.
14: Mais ouais, mais vous arrêtez pas une seconde, il n'y a pas une demi-seconde.
4: Mais j'ai fait quoi? J'ai rien dit.
14: Mais non, c'est fini. Je sais, vous allez le faire.
4: Bon, Gérard!
14: Non, les mecs, c'est pas sérieux! Non, mais faut arrêter!
4: C'est pas sérieux, hein, Manu!
0: Non, sérieux, non, c'est Manu!
4: Arrête!
0: Manu, c'est
4: non,
0: pas sérieux!
4: Non, mais je sais que c'est pas toi,
0: voilà,
4: mais quoi, c'est pas
0: bon,
4: grave!
0: Bah, voilà. Je sais que tu rêves d'être dans les remixes, mais c'est
4: mais
0: pas
4: ouais,
0: une raison.
4: Mais ouais, c'est vrai! La DATAL est spécialement faite pour
12: non,
4: toi,
12: non,
4: y a que du,
12: bon,
4: y a,
12: que...
4: y a que du Manu, de toute façon! Gérard!
12: Non, mais je viens de leur dire! Allez, dépêche-toi, merde! Putain, c'est Noël!
14: Arrêtez là pendant au moins un quart d'heure!
4: C'est Noël, Gérard!
12: Allez, dépêche-toi, merde!
7: Non, non. Mais on est là pour toi.
12: Avec des nazes. Non mais c'est bon, je
2: non,
12: leur...
2: non, non, non.
12: Non mais je viens de leur dire un truc là.
2: Non.
12: Non mais t'as pas entendu, je viens de leur dire un truc, m'emmerde pas putain.
7: Hein?
12: Non, c'est toi. Mais c'est toi une naze, je sais pas gérer tes débats.
2: Mais attends, lui il me fait un travail de merde et puis lui aussi. Oh, il faut quand même pas déconner. C'est toutes les semaines, c'est pareil.
14: Mais non.
2: Ah, moi, non, mais on arrête à 3h, j'arrête là.
14: Mais non.
2: Bon, je fais la conclusion et c'est fini.
12: Allez, hop. Vas-y.
2: Non, c'est conclusion et c'est tout. Hop.
12: Allez, dépêche-toi. J'arrête.
4: Il va chercher son casque. C'est mieux pour travailler.
14: Calmez-vous pendant au moins.
4: Bon, les auditeurs.
7: Ouais.
4: Vous êtes là.
10: Ouais.
4: Bon, on va continuer le débat avec Gérard, hein, tranquillement.
10: Il est parti, là.
4: Non, il va chercher son casque. Il va chercher son casque.
7: Bah, arrête de l'énerver. Hein.
4: Il peut pas bosser correctement.
10: Bon, file là.
4: Pardon? Non, j'ai dit, on va bosser correctement.
2: Je crois qu'il est un peu tard, parce qu'il y en a qu'un qui fait du bon boulot toutes les semaines, c'est Rigaud. Vous me faites de la merde. Voilà.
10: La même suite de phrases.
2: Parce que si vous perdez du monde, ce sera à cause de vous deux.
4: Mmh.
2: Pas à cause de moi. Ok.
4: Ça y est, t'es bien installé, on peut y aller.
2: Qu'est-ce que ça peut te foutre? D'accord. Maintenant tu vas fermer ta gueule.
4: D'accord.
2: Et toi tu vas me gérer un peu le standard vite fait.
4: D'accord.
2: Aussi toi. C'est un peu de ta faute, hein, le bordel.
13: Allez, on y va, on y va, on y va.
2: Alors, chute.
11: Tu l'as viré, il est parti.
2: Bon, alors, tu me prends d'autres personnes au standard qui sonnent. Hop.
11: D'accord.
2: Couille de loup.
7: Ouais, bah, j'ai déjà répondu. Tu veux que je le fasse encore?
2: Non, non, c'est bon. Petit téton.
7: T'as répondu.
2: Aussi. Jean-Pul.
15: Moi, je pense qu'il y a beaucoup de gros cochons, quand même. T'en as l'exemple, Gérard.
2: Hum? Bah, dis. Dis.
15: Bah, yeah, j'ai dit.
2: Alors, tu peux préciser?
15: Je peux préciser dans quel sens?
2: Bon, d'accord. Alors, toi, c'est pareil aussi. Hop, au revoir. Allez, hop, terminé. Non, allez, hop, allez. Non, c'est bon, hop.
15: C'est ta question.
2: Non, c'est bon. Marcel. Voilà.
0: Bon, Gérard, pour te calmer.
16: Bon, il y a Sandrine qui veut répondre.
0: Ouais, et il y a Titeuf sur IRC qui te demande la limite de modulation de fréquence pour les routiers, pour fun.
2: Bah, dans quel pays?
0: Bah, en France.
2: Ah, bah, c'est 101.9, hein, sur la région parisienne, hein.
0: Ah, ok.
2: On est combien là
0: Bah, on a perdu un peu quand tu t'es énervé, que t'as dit que tu partais, les gens sont partis. Donc on est 5720 quand même.
2: Voilà, c'est... bravo.
0: Attends,
2: Gérard. Non. Putain, mais... Non, mais.
0: Sois content, 5700. On n'a jamais fait 5700.
2: Ouais, mais pour l'instant, il n'y en a qu'un qui bosse bien. C'est Rigo, c'est pas vous. C'est Rigo. Vous me faites de la merde. Manu et Fildar, vous me faites que de la merde. Ça se voit que c'est Noël, hein. Vous foutez que de la merde.
13: Non, c'est beau,
2: c'est que de la merde.
13: Gérard, non, ils ont fait un bon boulot, t'exagères, t'as bien bossé pendant une heure. Alors,
16: j'en ai marre de pas répondre.
13: La merde, tu pourrais jeter des débats.
2: Et alors ?
13: Il a bien bossé, lui. C'est que Manu ce soir.
2: Ah, mais lui, il dégage. Hop, tu le vires.
13: De toute façon, je suis en train de lui préparer sa lettre.
16: C'est un fouille merde, Manu.
2: Bah oui. De toute manière.
16: Gérard, c'est Sandrine.
2: C'est là.
16: Mais c'est quand même mon pote.
2: Comment ? Comment c'est ton pote à toi? Eh ben, tu vas le retrouver, ton pote. Allez hop, récupère-le, ton pote.
11: D'accord.
2: Non, mais t'éteins ton micro et tu le récupères.
16: Sandrine.
2: Et tu lui dis au revoir.
16: Gérard, Sandrine.
11: Il y a des auditeurs qui voudraient répondre aux questions, quand même.
2: Donc, Sandrine.
16: Donc, moi, je pense que c'est pas des cochons. Ils ont un travail consciencieux, comme beaucoup de gens.
2: Mm-hmm.
16: Et c'est un beau métier. Bravo, Gérard, continue.
2: Ouais, bah ouais. Mais ça, je le sais. De manière, le métier de routier, c'est un boulot qui est assez dur.
16: Même si tu récupères des panneaux gris en métal dans la rue.
2: Alors, qui c'est qui vient de dire ça?
16: Polo.
2: Bon. Allez, hop.
11: Ça y est.
2: Non, tu me vires tout le monde, tu me reprends d'autres personnes, on envoie.
11: Il y a Couille de Loup qui était cool, il y a Petit Téton.
2: Non.
11: Il y a Jean-Pul qui a
2: répondu. Allez, les verts. Non, t'envoies un disque et...
11: Oh, j'ai plus de disque, moi. T'as vu tous les disques de la journée de demain.
2: Allez, hop. T'en as, là.
11: Putain, mais tu veux faire une tranche musicale, tu le dis.
2: Non. Là, non. Manu.
13: Quoi?
2: Tu dis au revoir à tout le monde.
13: Et qu'est-ce que je suis en train de faire?
2: Tu me prends d'autres personnes. Allez, hop.
13: Et lui, il fait standard. Ouais.
2: Moi, je et toi, tu vas au standard.
11: Je vais mettre une musique d'attente, alors.
2: Alors, la question... Le métier de routier, peut-il être... Une profession qui disparaît et on se retrouve tout de suite après au 0803 08 5000 et 0870 5000 et toujours sur l'IRC www.funradio ou que Rigo vous attend.
0: Ou je salue Izen qui doit y aller. Salut.
2: Ok, et on est combien là avant la petite pause?
0: Ça remonte un peu, on est 5942.
2: Ah, bah c'est bien. C'est bien. Donc continuez comme ça, je vais attendre des 6000 d'ici. Un quart d'heure. Cocotte.
13: Attends, ouais.
16: Joyeux Noël.
2: Merci, toi aussi. Ether.
17: Ouais, salut à tous.
2: Bonsoir à toi.
17: Ouais, bonsoir.
2: Boule d'ours.
18: Ouais, salut.
2: Bonsoir à toi. Petit téton.
18: Ouais, salut. Joyeux Noël.
2: Cagette.
19: Salut, G.
2: Et boule de neige.
20: Salut Gérard.
2: Salut à vous. Merci à vous aussi. Alors la question donc c'est le métier de routier peut-il être une profession qui disparaît? Alors on va demander ça à Cocotte.
21: Je ne pense pas parce que les routiers sont indispensables à notre vie.
2: Oui.
21: Ils nous permettent de manger, de boire et de vivre en fait.
2: Ouais, mais tu vois, la question pour toi, si un jour on interdit tous les camions et qu'on les fasse sur les chemins de fer.
21: Ah, bah alors là, ça risque d'être très compliqué en fait. Je pourrais pas te donner une réponse précise.
2: Bah ouais, mais essaye de me donner quand même. Essaye. Parce que pour toi, à ton avis, est-ce que tu penses que si un jour ils disent bon ben ça y est, maintenant les routiers c'est fini et on met ça sur chemin de fer. Bah, donc qu'est-ce que t'en penses toi?
21: Bah ce serait moins bien. Il n'y aura plus de camions sur la route, et les camions sur la route, c'est très agréable de les regarder, naviguer sur l'autoroute, c'est génial.
2: D'accord. Ok. Rigo, oui.
0: Oui, il y a le chien de Rainbow sur l'IRC qui te demande si les routiers peuvent avoir un chien pour se défendre, parce que le chien, il aimerait bien être chien de routier.
2: Alors, attends, que je réfléchisse bien à la question. Avoir un chien dans son camion, c'est ça qu'il voulait dire? Hein, Rigo, grosso modo.
0: Comment ?
2: Il voulait savoir s'il pouvait avoir un chien dans son camion pour se défendre.
0: Non, c'est le chien qui veut savoir s'il peut trouver un routier pour être chien de routier, pour défendre le routier.
2: Ben, il peut, hein.
9: Il peut passer une annonce, non ?
2: Non, il n'y a pas d'annonce.
9: D'accord.
2: Ether ?
19: Ouais, ben écoute, moi je pense pas que les routiers soient amenés à disparaître dans un avenir proche.
2: Mmh.
19: Faut savoir que quand même les routiers se reproduisent pas mal, hein. On peut pas dire le contraire, ça copule ses vers. Donc je pense pas qu'ils soient amenés à disparaître. Moi je sais qu'il y a des gens qui aimeraient bien ça.
2: Mmh.
19: Il faudrait les tuer à la naissance et compagnie, mais moi je pense que bon, il faut les laisser vivre, quoi.
2: Non mais là, je pense que tu comprends pas trop, tu comprends pas la question là.
19: Si, tu me demandes si les routiers sont amenés...
2: Non, mais est-ce que c'est une profession? Est-ce que c'est une profession qui va disparaître ou pas, pour toi?
19: Bah écoute, je sais pas. A priori, tant que les gens auront besoin de se faire livrer des choses à la maison, que ça soit à bouffer, comme disait je sais plus qui...
2: C'est autre, Cocotte,
19: ou
2: ouais.
19: Ou autre, parce qu'on n'a pas évoqué le cas, mais il y a aussi ou autre.
2: Mm-hmm.
19: Et je voudrais savoir, toi, qu'est-ce que tu penses en ce qui concerne autre, quoi?
2: Moi, personnellement, tu vois... Moi, je vais te dire une chose que je connais des routiers,
19: ouais.
2: Mais moi, je vais te dire une chose que à l'heure actuelle, c'est comme Cocotte disait, tôt ou tard, bientôt. Bon, c'est grâce à eux si on a de la nourriture.
19: Et en cas de grève.
2: Eh ben, voilà.
19: Est-ce que c'est pas un pouvoir un peu trop grand qu'on leur donne sur la population?
2: Ouais, mais, hein, non, mais. Non mais attends, c'est qui parle là?
19: C'est toujours Ether.
2: Ouais, Ether.
19: Oui.
2: Donc toi tu veux parler sur la profession, donc en cas de grève.
19: Bah, voilà. Bon,
2: oui, mais en cas de grève, si font grève, ils défendent quand même leur gagne-pain.
19: Ouais,
2: t'es d'accord avec moi?
19: Est-ce qu'ils prennent pas un peu la population en otage? Je veux dire, est-ce que c'est pas une question de synchronisme aussi, tu vois?
2: Ah oui, mais ça je suis d'accord avec toi. Ah. Mais ça, moi je peux te dire que si, en fin de compte, ils prennent pas la population en otage. En fin de compte, ils prennent les magasins. Parce qu'en fin de compte, on n'est plus ravitaillé après s'ils font grève.
19: Ouais, mais toi, t'as pas l'air malin. Je veux dire, quand t'es client, tu te retrouves avec tes tickets de rationnement et tu peux rien acheter.
2: Eh ben oui, mais ça, je suis d'accord avec toi.
19: Bah ouais, en plus, quand t'as des bombes qui tombent et tout, je veux dire, c'est pas drôle.
2: Bah oui, mais ça...
19: C'est pas tous les jours facile, hein, je veux dire.
2: Mmh.
19: Ouais.
9: Rigo, oui. J'avais une question Minitel, standard, tout ouais. À l'heure. Là, un auditeur a demandé, est-ce que tu crois que c'est normal que les routiers roulent au GPL?
2: Pour l'instant, il n'y a aucun camion qui
9: est... Est-ce que tu penses que ce serait une bonne chose que les routiers soient équipés en GPL?
2: Je pense pas, non, parce que...
19: C'est pas le camion qui pollue, hein.
2: Non.
19: C'est le routier en lui-même, je veux dire.
2: Non. Alors, quoi, tu te trompes, toi.
9: Alors, c'est quoi, Gérard?
2: Non, mais moi, je pense que au GPL, ça sera pas possible. Rigo?
0: Attends, pourquoi? Pourquoi au GPL ce serait pas possible?
2: Mais non, parce que GPL c'est du gaz. Et donc je vois mal un camion équipé en gaz maintenant.
9: Bah, ils font bien des voitures.
2: Bah ouais, mais ça c'est différent. Les voitures c'est prévu pour, mais ils sont pas programmés de faire des camions en GPL encore. Hein?
9: Ah d'accord.
0: Et Gérard, sur IRC, il y a No Live qui te demande si Bison Futé est un routier.
2: Alors Bison Futé non n'est pas un routier, c'est une personne qui se trouve du côté de Rosny-sous-Bois et qui peut dire le point de circulation.
9: Et comment il fait? Il se déplace, non?
2: Pour non, savoir. Il se déplace pas.
20: Comment il fait?
2: Bon, t'éteins ton micro et c'est tout.
0: Gérard,
20: je te pose une question, GG.
0: Est-ce que tu trouves qu'il est vraiment futé, le bison?
2: Je pense. Donc boule d'ours.
22: Ouais, ben moi, je sais pas s'ils vont disparaître, mais je crois qu'il faudrait, parce que c'est chiant sur les autoroutes d'avoir leur gaz d'échappement dans la gueule.
2: Mmh.
22: C'est dégueulasse.
2: Alors moi, je vais te dire une chose. Dans ces cas-là, si tu veux que les routiers disparaissent, Donc, dans ce cas-là, si les routiers disparaissent, tu seras plus alimenté.
22: Ah bah non,
2: donc tu seras alimenté par quoi?
22: Je sais pas, moi.
5: Il y a des fermes,
6: Tu payes les carottes que je cueille dans les prés.
2: Voilà. Mais non, pas les carottes.
22: Non, chez moi, il y a des champs, alors tu sais, ça va être facile, hein.
2: Ouais, ben, dans ce cas-là, t'as qu'à aller chercher tes carottes dans tes champs.
22: Bah, qu'est-ce que tu crois que je fais?
2: Et ben alors, dans ce cas-là.
6: Donc elle a raison, et toi, t'as
22: petit téton. C'est chiant d'avoir un truc qui pollue.
2: Non, mais attends, un truc qui pollue, je vais te dire une chose, on est bien content de les avoir, les routiers.
22: Électrique.
2: Bah oui, ouais, c'est ça.
6: C'est vrai.
8: Routier à pile. Non, GPL, GPL.
2: Bon, Fildar, c'est la cinquième fois que je te demande de... Je vais pas m'amuser.
8: Je m'intéresse. J'ai des questions à poser.
2: Non, mais moi, je te demande d'éteindre ton micro.
20: Mais je peux pas poser.
2: C'est tout.
20: Je peux pas poser mes questions si le micro est éteint.
2: Petit téton.
22: Oui, bah, je sais pas si ce métier va disparaître, mais en tout cas, tout le monde sait que c'est un métier très chiant et dur. Mm-hmm. Donc, ça m'étonnerait qu'aucun jeune de faire ce métier-là, en fait.
2: Ben ouais, mais ça, pourquoi qu'il y a donc un jeune qui veut le faire?
22: Parce que qu'on raconte sur ce métier, que c'est chiant et tout ça.
6: L'odeur.
2: Non, mais il y a pas que l'odeur.
6: Il y a pas que ça, hein, mais bon.
2: Non, mais c'est un métier chiant, ça c'est vrai, parce que faut voir le nombre, combien d'heures qui passent sur les routes, en fin de compte, le routier.
22: Moi, je voudrais vraiment.
6: Oui, mais c'est rare.
2: Attendez. Ouais, une question.
0: À propos du nombre d'heures des routiers qui passent sur les routes,
2: ouais.
0: Il y a Kenneda qui te demande s'il se dope à l'OPO.
2: Non. Non, il n'y a aucun routier qui se dope, hein, parce que sinon, il y aurait déjà eu des contrôles. Gadgette.
23: Ouais, bah moi je pense que ça va disparaître. Mais bon, c'est dommage parce que bon, s'il disparaît, les vendeurs de bière, ils vont vendre à qui? Mm-hmm. Les putes, elles vont se vendre à qui?
2: Ouais. Non, mais attends.
22: D'accord.
2: Ouais. Hey, Gadgette.
23: Oui.
2: Je te parle du métier de routier.
23: Oui.
2: Nuance.
6: Tu sais qu'ils vont enculer les
23: bah, c'est clair que,
22: ouais, mais c'est les conséquences, hein, il a raison.
23: C'est qui achète de la bière, Gérard.
22: Il a raison.
2: Ouais, qui alimente les magasins?
6: Les kiosques et journaux aussi.
23: Oui, mais. Et puis de toute façon, maintenant les routiers ils deviennent tous animateurs de radio pourris donc.
6: Allez hop, me dégages, je suis là.
8: C'est qui a dit ça?
2: Cagette.
8: Qui a dit ça?
2: Cagette, terminé pour lui.
23: Non, c'est pas moi.
2: Si, c'est toi. Hop, au revoir. Alors, boule de neige.
22: Oui, ben, je pense pas qu'ils vont disparaître parce que je crois qu'avec la SNCF, on serait assez mal étant donné qu'ils sont tout le temps en grève. Donc, je pense qu'il y a encore de l'avenir, surtout avec l'Europe. Mais bon, faut voir quoi. C'est pas toujours évident. Oui, ils font des grèves des fois aussi.
2: Mais attends, boule de neige. Boule de neige.
22: Oui.
2: Boule de neige. Si les routiers se mettent en grève, c'est pour quoi?
22: Bah, c'est pour revendiquer, oui.
2: Bon, c'est pour revendiquer leur gagne-pain.
22: Ouais.
2: Parce qu'ils passent trop de temps sur les routes, ils sont pas assez payés. On est bien d'accord.
22: On est d'accord.
2: Hein? Donc, faut se dire une chose, que là-dessus, hein, un routier, s'il fait grève, il a le droit. Pourquoi? Parce que c'est son gagne-pain. Lui, il va payer plus cher parce qu'il passe plus de temps sur les routes.
22: Ouais, mais ça peut bloquer la France aussi, quoi.
2: Bah oui, mais ça, ils ont fait des conflits. C'était quand même pour gagner leur gagne-pain. Donc, c'est leur gagne-pain qui gagne, hein.
0: Ouais, mais Gérard, il y a Olio sur l'IRC qui dit que dans les autres pays de l'Europe, il y a beaucoup moins de camions et il y a beaucoup plus de transport de marchandises par train. Et il me dit que le routier est un spécimen en voie de disparition.
23: Un parasite.
22: Dans quel pays, ça?
2: Non, mais ça c'est vrai que maintenant, ça va être... pour l'instant, ça n'a pas encore été décidé, mais je pense que bientôt, on va avoir pas mal de chômeurs. Pourquoi? Parce que les routiers vont être... ça va être convoyé par train. Et donc, les camions iront chercher les remorques après. Donc, c'est comme si que maintenant, on n'avait plus rien derrière. Hein.
22: D'accord. Toi, Gérard, tu prendrais la route si tu avais l'occasion, tu referais ce métier?
2: Si je pouvais avoir l'occasion de refaire de la route, je pense que oui.
23: Ouais,
8: Gérard, excuse-moi, à la place de Cagette que tu as viré, je viens de prendre un auditeur sur les 12 lignes.
6: Gérard, bordel!
23: Oh, ah bah bravo, c'est malade, bien nouveau.
8: Je peux y aller ou pas?
2: C'est qui?
8: C'est Cronenbourg.
6: Articule Gérard, bordel.
23: Salut Gérard.
8: Bonsoir.
2: Salut Cronenbourg.
23: Salut Gérard. Mais tu peux m'appeler Cro, hein.
2: Donc alors, pour toi, la question, tu l'as entendu?
23: Non.
2: Le métier de routier peut-il être une profession qui disparaît? Ça sera la dernière fois que je répète la question pour toi, et après on change de question.
23: Je pense que oui, ça va disparaître à cause des trains, quoi.
2: Mais ouais, mais alors attends.
23: Parce que ça pollue pas.
2: Ouais, mais attends, d'accord.
23: Oui?
1: Ah, c'est quoi?
3: Oh là là, c'est dégueulasse.
5: Qu'est-ce qui se passe,
3: Gérard? Je crois qu'il avait une capote sur la tête, Gérard.
5: Ah, il est complètement fou, ce mec, là.
2: Attends.
3: C'est ça que tu fais pendant les disques? Ah bah bravo.
2: Ouais,
3: bravo.
2: Attends, il y en a un, tu vas voir.
3: Et après, tu dis que les routiers...
2: Ouais.
3: Ah bah, c'est bon.
2: Non,
5: mais il fait
2: Quoi? Qu'est-ce que t'as demandé, Max? Ils sont où, les cartons de capote?
3: Non.
2: Non, presque pas.
3: Non.
5: Ouais, du head fucking avec
2: Gégé. Rigo, il y a une question, non?
0: Non, il n'y en a pas là.
2: Non. Alors, donc.
0: Ah, si, excuse-moi. Il y a Keneda, toujours fort dans l'humour, qui te demande si les routiers vont être remplacés par des avions.
2: Bah, de toute manière, t'as pas mal de transport aérien, hein.
3: Des routiers en avion, ouais.
2: Non, mais. Mais attends, qu'est-ce que tu me parles, toi? Tu connais que dalle, toi, alors ferme-la. Je peux répondre à la question. Donc, c'est vrai qu'il y a pas mal de transports qui sont faits par voie aérienne, donc et après qui sont remis sur camion.
3: Et, voilà.
2: Et toi, tu fermes ta gueule maintenant.
0: Gérard, sinon il y a Nassim qui te demande si tu penses que les routiers pourront être remplacés à l'an 2000 par les robots.
12: Non.
0: Pourquoi?
2: Non.
12: Non, mais ça sera remplacé par la téléportation, en fait.
3: Par contre,
2: non.
3: Excusez-moi, Gérard, excuse-moi. Tu sais, t'as la nouvelle ligne de métro, là, où normalement, avant, t'avais des chauffeurs, des conducteurs. Et là, maintenant, c'est un robot.
2: Non, on appelle pas ça des chauffeurs, on appelle ça des machinistes. Il faut pas confondre routier et machiniste, ok?
3: Non, mais
2: c'est pas pareil. Alors, t'éteins ton micro et tu te tais.
3: Je suis d'accord.
2: T'éteins ton micro et tu te tais maintenant.
3: Et peut-être
2: Merci.
3: Que dans l'avenir, il y aura des... Non, mais je crois que c'est ce qu'il veut dire, c'est que comme il y a des robots dans le métro qui ont remplacé les machinistes, comme tu dis, peut-être qu'un jour, les robots, ils vont remplacer les routiers. De rien, Filda.
2: De rien. Rigo, on est combien maintenant, s'il te plaît?
1: 6000. On est deux.
2: Il est 3h...
0: On est 1, 2, 3, 4, 5, 6, 7 dans le studio.
2: Non, mais sur l'IRC, parce qu'il est 3h07 du matin. J'espère qu'on est à 6000.
0: Attends, Ah non, il en manque un. On est 5999.
5: Bon, bah, je vais prendre mon autre ligne et je vais me connecter.
2: Vas-y, c'est Arnette. Arnette, au revoir.
5: Gégé, c'est cocotte.
2: Ouais, c'est ça, Arnette.
5: Mais non, mais c'est pas Arnette. Gégé, c'est cocotte.
2: Alors, un camion.
5: Comme le disait l'ami Goldo, est-ce que c'est vrai que tu pratiques le headfucking? Oh, l'enculé.
2: Cocotte, alors au revoir. Allez, hop. Oh! Comme il pose, cette claque là maintenant. Alors tu dégages, cocotte. Allez, ouais, hop, on y va.
5: Tu peux répéter la première question du débat, je voulais répondre.
2: Non, terminé. Cocotte, terminé.
1: Eh ben oui, cocotte, terminé, il est parti.
2: Ouais, ben, tu me prends une autre personne ici.
1: Salut, cocotte.
5: On accueille poulet.
2: Alors, un camion d'un routier est-il mieux décoré qu'une maison? On va demander ça à Ether.
5: La première question du débat, je voulais répondre.
2: Ta gueule.
5: Ouais. Question de bilan. C'est poulet à la place de cocotte, c'est ça? Bon, Gérard, c'est Ether, je peux répondre?
2: Bah, justement, c'est à toi que je m'adresse.
5: Ok, ben, je sais pas si t'as vu les camions en ce moment, on est quand même en période de Noël.
2: Ouais.
5: Et c'est vrai que quand même, il y a de la boule et de la guirlande sur les camions, on peut pas dire le contraire, quoi.
2: Non, mais tu penses que c'est mieux décoré qu'une maison ou pas, toi?
5: Oh, bah, je sais pas, moi, une maison, a priori, ça se décore pas des masses, hein. Je sais pas, moi, je suis pas du genre à mettre des nains de jardin et compagnie devant ma maison, parce que je trouve que ça fait quand même un maximum blaireau, c'est avec le petit puits, avec les faux pneus, là, et tout. Mais un camion, ouais, pourquoi pas, je veux dire, quand t'as l'autocollant, genre Marcel, Raymond ou René en haut du pare-brise,
2: ouais.
5: ça tape un maximum, quand même.
2: Ouais, mais ça tu vois, quand tu vois marquer ça...
5: Ouais.
2: Ça, c'est un QRZ.
5: Bah ouais,
2: ça s'appelle.
5: Moi,
2: mais est-ce que t'as déjà vu des camions?
5: Ouais.
2: Bon, de toute manière, on va demander après aux autres personnes.
5: Ouais.
2: Est-ce que t'as déjà vu des camions, toi, qui sont décorés avec déjà des formes de cœur qui clignotent?
5: Ouais, tout à fait.
2: Ouais, bah, je sais, toi, je pense que.
3: Ah, j'en ai vu plein. Il y en avait l'autre jour sur la Contralie, tu te souviens l'autre fois?
1: Moi, j'en ai vu aussi.
2: Ouais, genre... bah, je sais.
5: Ouais, GG, donc c'est Ether, moi j'habite pas très loin de Rungis, tu connais, dans le 9-4, donc.
2: Ouais, bah je connais,
3: voilà. J'en ai vu.
2: Voilà. Ouais, je connais parce que j'y ai travaillé.
5: Voilà, tout à fait.
3: Tu vas faire des cosmiques laser là-bas, non?
5: Un petit peu, ouais. Et en fait, il y a des camions avec des petits cœurs qui clignotent.
3: J'en ai vu aussi là-bas,
5: Il y a des camions avec des trèfles.
4: Il y a aussi des camions avec des pics.
2: Mmh. Alors, Ether.
4: Ouais, ouais.
2: Tu veux parler. Non, mais tu veux parler de quoi avec les tresses?
4: Ah, bah, non, j'ai pas dit des tresses.
7: Les trèfles.
4: Des trèfles, fleu, avec un feu comme fesse.
2: Ouais, fesse.
4: Ouais, fuck. Mmh. Ok. Et donc, et bien sûr, il y a aussi des camions avec des carreaux qui clignotent. Et bon, bah, je pense que quand tu travaillais dans le mine et que tu déchargeais dans le mine, parce que ça décharge grave là-bas.
2: Non, mais moi, j'étais plus. J'étais pas dans les mines.
4: T'étais dans quoi? Dans la zone silique ou dans la zone sgeg, c'est ça?
2: Non, j'étais dans la zone messagerie.
4: Messagerie? Mmh. Ah. Et je voulais tu parlais de messagerie, justement, ça me fait penser à quelque chose.
2: Ouais.
4: Les coursiers, tu considères pas un peu que c'est un peu des routiers en mobilette?
2: Parce non, mais attends.
4: Ils font un peu le même travail, je veux dire, c'est un peu des routiers à pizza, quoi.
2: Non, mais attends, parce que faut bien dire une chose, Ether.
4: Ouais, vas-y.
2: Qu'à Aragis, t'as plusieurs trucs.
4: Ouais.
2: T'as les mines.
4: Ouais, tout à fait.
2: T'as Rungis où t'as toute la messagerie. Donc là où que t'as plusieurs camions qui déchargent des colis qui sont expédiés dans des semis pour aller dans différentes villes.
4: Ouais.
10: Ta gueule, gros con.
2: Ta gueule, toi.
4: Bon, les filles.
2: Merci. Donc voilà.
4: Ouais, les mines, elles sont quand même pas mal épuisées, hein, il faut le dire.
2: Non, mais.
4: Allez, prends ta question.
2: Oh, ta gueule, à toi.
7: Excuse-moi, Gérard. À la place de Cocotte, sur le 0875000, j'ai eu Grenouillette. Bonsoir.
14: Oui, bonsoir, Gérard.
2: Salut, bonsoir.
14: Bonsoir, Fidar. Bonsoir, Manu. Bonsoir, Rego. Bonsoir, Goldo.
7: Bonsoir.
24: Salut.
14: Ah, bonsoir.
2: Il sort d'où, Goldo?
14: Il n'y a pas de Goldo.
7: Non, pas Goldo.
25: Mais non, il parle de Goldorak qui est sur la 3.
2: Grenouillette, alors pour toi. Allô?
14: Oui, excuse-moi, vu que j'étais au standard, j'ai pas pu entendre ma question.
2: Alors, un camion d'un routier est-il mieux décoré qu'une maison? C'est la dernière fois que je répète question. La question.
14: Non, ça je ne pense pas, non. Ça,
2: alors tu peux préciser?
14: Bah, parce que c'est pas très très beau, il y a deux fauteuils.
2: Mmh.
14: Et une cabine à l'arrière avec des petits posters de lui ou de Playboy.
2: Mmh.
14: Et ça s'arrête là.
2: D'accord. Okay.
14: La baraque elle est comme ça.
2: Boule d'ours.
26: Ouais, ben moi je trouve que c'est mieux décoré parce qu'avec les banderoles, les photos de femmes à poil, tout ça, c'est top, je trouve.
2: Ouais, mais est-ce que t'es déjà monté dans un camion de routier?
27: Non.
26: Non.
2: Mais ta gueule à toi.
7: Ben, je réponds.
2: Mais ta gueule, c'est pas à toi que je m'adresse.
7: Mais okay. Tu t'adresses jamais à
2: c'est
7: moi.
2: C'est pas à toi que je m'adresse.
7: J'aimerais bien parler, moi.
2: Non, toi avec, tu t'écrases.
7: Avec toi,
2: tu fais ton boulot.
7: Tu veux être sur les remix,
2: hein. Ouais. Boule d'ours.
14: T'inquiète pas, Manu, je ferai un remix spécial Manu la semaine prochaine.
26: Merci. Ouais, t'écoute, Gérard, vas-y.
2: Donc alors Donc pour
26: non,
2: toi.
26: Je suis pas monté dedans, mais j'ai vu, tu les vois, quand ils ont la fenêtre baissée sur la route, tu vois bien comment c'est à l'intérieur. Hein. C'est bien ou c'est mieux, je trouve.
2: Non, mais alors dans ces cas-là. Si t'en vois, est-ce que...
14: On voit la purée.
2: Est-ce que tu vois des photos sur les pare-brises? À mon avis, je pense
26: non,
2: pas.
26: Non, pas sur les pare-brises, mais derrière lui.
2: Non, mais attends. Moi, je te demande devant.
14: Lui ou
26: bah non, devant, il y a des... Je sais pas, ça dépend. Ils ont des trucs qui clignotent, là.
2: Ouais.
26: Des machins comme ça, ouais, je trouve ça bien.
27: Hein? Hein?
26: Ouais, voilà.
14: K2000, ils ont pris de K2000 devant.
2: Ok, petit téton.
26: Bah, en fait, moi, je sais pas, parce que j'ai jamais monté dans un camion routier, mais je pense que oui, il y a deux vieux canapés, trucs comme ça.
2: Ah, d'accord. Alors, toi,
26: canapé, salon de thé, ouais.
2: Non, mais attends, tu crois que le routier. Tu crois que le routier va carrément déménager pour mettre tout chez lui?
26: Je voulais pas dire des canapés, je voulais dire deux vieilles chaises.
2: Non, c'est faux. C'est faux. Cronenbourg.
23: Oui, bah, moi, je pense que. Il y a des camions avec des peintures, c'est des camions américains, là.
2: Ouais.
23: Avec des peintures de femmes à poil.
2: Non, mais ça, je vais te dire une chose, tu sais combien que ça coûte?
23: C'est cher.
7: Gérard, assieds-toi, qu'est-ce qui se passe?
23: Bah, pas en euros, quoi. En euros, c'est pas cher.
7: Attendez, il a essayé.
2: Avant la fin de l'année, toi. Toi, je te jure, tu recommences à m'allumer ton micro, je t'éclate.
26: Non,
25: je peux allumer mon micro, moi.
2: Ouais, une question IRC.
27: Fayot.
14: Zig.
25: Attends, deux secondes.
14: Jingle. Il en quille.
2: Voilà.
25: Fais gaffe.
14: Jingle.
25: Alors, une question IRC. Alors, fais attention, toi. Il y a Paradox31 qui voudrait savoir s'il faut un permis. Alors, attends, je vais retrouver. S'il faut un permis de Z pour être routier.
2: Non.
25: Il faut quoi, alors?
2: Il faut
25: quoi,
2: un permis C.
25: Un C?
2: Permis C, c'est le permis camion.
7: Et c'est pour tous les camions,
25: c'est comme camion.
7: Le même permis.
9: une petite camionnette ou un gros...
2: Ah non, attends, petite camionnette, déjà, c'est une 3,5 tonnes. Donc, il faut faire un permis B. Et donc, sinon, permis B, c'est VL. Oui,
25: Et sinon, il y a le pape qui te dit de fermer ta gueule parce que tu le fais chier grave et il va se casser de l'IRC.
9: Moi, c'est un con, lui.
25: Et lunatique aussi.
2: On est combien, là, sur l'IRC? On a atteint les 6000?
25: Vu que les deux, ils sont partis, on est
2: 5998.
25: 96.
9: Ah, là, il en manque 4.
2: Ouais, mais c'est bien déjà. Ouais, 5980.
25: 97, pardon.
2: 97 à 3h15 du matin, je crois. 15. Ah, 15 à ma montre parce que là, elle est même pas à l'heure.
25: T'es à l'heure de sirène, c'est pour ça?
2: Non, non, moi je suis à l'heure. Je suis à l'heure de la télé.
25: Skyrock?
2: Non. Cronenbourg.
10: Oui, bah, je t'ai répondu, Gérard.
2: Ça y est, boule de neige.
26: Oui, ben écoute, je trouve qu'il y a trop tôt de femmes à poil dans les cabines des camions. Mmh. Mais bon, c'est bien décoré, ça on peut pas dire, mais je me ferais pas ça chez moi, quoi.
2: Et tu peux préciser?
26: Ben écoute, je sais pas s'ils veulent recréer leur intérieur ou quoi, mais je trouve que c'est quand même assez vulgaire, quoi.
10: Ça reste bien.
2: Ok. Non mais moi je peux préciser que un camion c'est bien décoré, surtout avec des cœurs. Les cœurs qui clignotent, des petits drapeaux ou même voir des pagnons de certains pays.
10: Et ta fête.
2: Comment?
10: Bon alors ici.
11: Là. Alors Cronenbourg.
9: Moi j'avais vu des camions, Gérard, avec plein de peluches partout. Tu sais, t'as le volant, t'as la cabine et des peluches partout.
2: Mais je sais, ça, il y en a.
9: T'avais ça, toi?
2: Non, moi j'avais pas ça. Moi j'avais le cœur qui clignotait avec le petit drapeau et les petits fagnons qui vendent dans les stations-service. Ouais, Rigo.
25: Non, je voulais dire que moi j'en ai vu avec des paquets de cigarettes, plein de paquets de cigarettes.
2: Mais t'en as, ouais, ils peuvent décorer leur camion comme ils veulent. Ça peut être avec des peluches, avec des.
25: On peut faire ce qu'on veut.
2: Bah oui.
9: C'est pas réglementé, ça, il n'y a pas un truc.
2: Non.
25: Et justement.
2: Ta gueule, toi.
25: Et justement.
26: Samedi, par exemple, tu peux mettre ça, non?
11: Oh là là, ce qu'elle a dit, celle-là.
2: Oh là là, c'est qui, toi?
10: Ça va chier, là.
26: C'est boule de neige, là.
11: Allez hop.
2: Alors, boule de neige, ok.
26: Oui.
2: Ça va être terminé pour toi, tu peux raccrocher. Hein.
25: Gérard, des sapins, c'est autorisé dans la cabine?
2: Ouais. Bien sûr. T'en as qu'on des petits sapins dans leur cabine? C'est autorisé, hein.
10: C'est quoi un sapin?
25: Et il y a Fixeur qui dit que lui, sa cabine, elle est décorée avec des cotons-tiges.
2: Non, ça...
11: C'est interdit.
2: Là, j'y réponds même pas à la question.
10: Oui. Ouais, je voulais savoir si c'est vrai que toi, à l'époque, ton camion, il était décoré tout en vert avec marqué « Propreté de Paris » dessus.
2: Et ta connerie, elle était décorée avec quoi?
10: Toute bleue, mon amour.
2: Eh ben, moi, je suis pas ton amour, alors je t'emmerde, tu peux raccrocher. Ben, moi, je te kiffe pas. Alors, c'est qui?
10: C'est Pépito. C'était Pépito, je travaille à France Télécom.
2: Ouais, ben, c'est bien.
13: Allô, Gérard.
2: Donc, boule de neige. Terminé pour elle.
9: Laquelle?
2: Boule de neige. Boule de neige.
26: Ouais, t'as rien dit.
2: Non, boule de neige, terminé.
10: Allez dehors, les filles, là, ouais.
2: Hop. Hop. Là, t'as dit une connerie.
11: Et puis, il y a aussi un mec qui a fait le con, là.
2: Lequel?
11: J'ai plus commencé son nom.
9: Lequel? Je vais le choper. Lequel?
11: Il faut le choper. Attends, c'est quoi ce
9: nom? Lequel? Je vais le pécho.
10: Pépito.
2: Partant chaud.
9: Balance lequel? J'ai chopé là, vas-y.
11: Attends, j'ai plus son nom, merde. C'est quoi? Pépito, Rigo, tout ça, là.
9: C'est qui?
11: Pépito. Celui qui dit que c'est Pépito, c'est pas son vrai nom.
10: Bon, c'est Finger alors. C'est Granola.
2: Bon, ça y est maintenant!
9: Je fais quoi, Gérard? Je fais quoi?
10: C'est
9: nul,
10: la Berry.
9: Gérard, je panique là, je fais quoi?
2: Tu fais quoi? Tu me reprends quelqu'un d'autre?
9: Je panique, je prends qui?
2: Bon, ouais, ça y est, tu me les calmes là parce que ça commence à m'énerver. Rigo.
25: Oui, il y a Turpentine sur l'IRC qui te demande si t'avais un bonhomme Michelin dans ton camion et est-ce que c'est de là qu'est venu ton amour pour Sandy?
11: Alors là, c'est pas gentil ce qu'elle a dit,
2: tu me les mets tous en l'air, je réponds. Alors là, les bonhommes Michelin, comme il vient de dire. Moi, je peux te dire une chose, que ça se met sur les rétroviseurs des camions. Et il y a maintenant, je sais plus si ça se fait encore, mais t'en as pas mal qu'en ont.
25: Et c'est pas il, c'est elle.
2: Ouais, mais elle, j'ai jamais vu Sandy décoré en Michelin. Hein. Je pense pas encore à l'heure actuelle. Hein.
25: Ok.
10: T'es pas passé à l'antenne. Ouais. Elle a quand même les mensonges.
2: Ah, là, mais elle vous emmerde, Sandy, maintenant, d'accord?
10: Il a rien dit sur Sandy.
2: Ouais, mais elle vous emmerde.
10: Il disait juste que le bonhomme...
2: Ouais, elle est là, alors maintenant, elle vous emmerde.
10: On parlait de ses mesurations.
2: Ouais, alors, pour l'instant, vous allez foutre la paix, parce que tout à l'heure, elle va s'énerver.
9: Gérard, on peut suivre le débat?
10: Ça, bébé.
2: Ok, comment?
10: Ça, bébé. Elle est là, bébé.
2: Vas-y, réponds, toi. Réponds.
10: Joyeux Noël, bébé.
15: salut à tous.
16: Salut,
17: salut Sandy.
15: Salut. Ça va?
16: Eh hey, Sandy, t'es trop cool.
17: Ouais.
15: Ouais, bah je reste zen. Hein.
16: Ouais, heureusement que
15: c'est normal.
16: Ah, c'est clair, on tu restes trop zen. T'inquiète, on t'aime, on t'aime.
15: Donc, Gégé reprend ton débat.
2: Voilà. Alors la question, par tension, un routier peut-il construire une piscine? On va demander ça à Grenouillette.
16: Impossible. Impossible. Oh. Ouais, je suis là.

0: Ben toi aussi. Donc, grenouillette.
1: Bah oui, bah GG, moi j'ai déjà répondu, j'ai dit que c'était strictement impossible, puisque la cabine était bien trop petite pour avoir une piscine.
2: Ouais.
0: Ouais.
2: Un petit éton. Ouais. Pas un jacuzzi pendant que tu y es.
0: Comment?
2: Non, rien.
0: Oh ouais, hop, terminé.
3: Allez,
0: petit téton, au revoir.
3: Ok.
0: Au revoir, petit téton.
4: Mec, il est gros, hein.
0: Éther.
5: Ouais, ben, on disait tout à l'heure qu'ils avaient déjà du mal à prendre des douches, donc...
1: Oh là là, allez, hop.
5: Une piscine, ça risque pas beaucoup, on en a parlé tout à l'heure, y a pas de problème. On a dit qu'ils avaient du mal à prendre des douches, donc ils risquent pas d'avoir une piscine dans le camtar, quoi.
1: Sinon,
5: ça veut dire qu'ils ont rien à l'arrière, je veux dire.
0: Hey.
5: Soit la piscine, soit la marchandise. Ils peuvent mettre une piscine à la limite dans la remorque. Si t'as un gros magnum, là, un gros 40 tonnes, tu peux foutre une piscine, mais ça veut dire que t'as plus de marchandise, donc t'es plus routier, quoi, t'es piscine ambulante.
6: N'importe quoi.
1: Oh, le Manu.
0: Boule d'ours.
2: Non. Ouais, bah il peut la mettre au-dessus, la piscine. Carrément.
0: Comment?
2: Bah il la met au-dessus, la piscine, sur le toit.
0: D'accord. Rigo, question IRC, non?
4: Non.
0: Non.
4: Merci, Rigo.
0: On est combien, là?
4: Gérard, j'ai une question standard, moi. Je peux ou pas?
0: Vas-y, accouche.
4: Il y en a, il y a beaucoup d'auditeurs sur le standard qui en fait avaient une question à te poser sur le débat des routiers. Donc je pense que je vais te la poser parce qu'en fait ça tombe bien parce que ça.
0: Bah, t'es bon, t'es bon,
4: vas-y, Berroyer, vas-y. Et
1: Ok, super fil d'art.
0: Putain, bon, allez, j'ai oublié. Hop, tu fermes ta gueule et ça vaudra mieux.
4: Non, moi je sais ce que tu voulais dire, c'est qu'en fait, c'est les auditeurs qui te l'ont demandé.
3: Ouais.
4: Sur les 12 lignes qui restent, tout ça, ils
0: ont demandé. C'est vrai, ça,
4: de 5000 fans. Voilà, et moi je pense que la question.
1: Mais attends, ça parlait bien de ce qu'on a dit tout à l'heure.
4: Non, question. Non, je sais plus.
1: Non, mais ça.
4: Hugo, ils te le disent pas?
0: Non, mais fermez vos gueules là tous les deux. Il n'y a que Rigo pour l'instant qui fait un boulot correct.
4: Ouais, mais j'en ai marre.
1: Faut pas le courir.
0: Donc, on est combien sur l'IRC?
4: On est 5982, on perd un tout petit peu.
0: Ouais, ouais, mais.
4: Ouais. T'arrêteras un peu de déchirer le cul de Gérard, c'est vrai, Gérard Rigo.
0: Mais quoi, oh
4: je te donne l'autorisation de le frapper.
5: Ouais,
4: bah, ça y est, il est en train d'essayer.
5: Ouais.
4: Il arrête pas.
5: Ouais.
4: Il veut lui mettre
0: arrête,
4: une
0: grosse
4: pec. Mais non, lui jette pas un Perrier.
1: Ça
4: peut
1: pas être bien dur de frapper un petit coquiri.
0: Ah ouais, joli. Donc, à la place, tu veux dire un bâtard? Tu veux dire un bâtard?
4: Il sait même pas ce que ça veut dire.
0: Donc, à la place de petit téton, on accueille gros pandard. Hein. Bonsoir.
4: Ouais, c'est ça. Alors, moi, Manu.
5: Et même,
4: oui.
5: Salut,
4: qu'est-ce qui se passe? Qu'est-ce que tu veux?
0: Musique.
1: Tu retournes au standard.
0: Tout de suite?
4: Ouais.
0: Carrément?
4: Ouais.
0: Pose quand même ta question. Hein.
5: Non,
0: quelles sont les marques de camions autorisées? On s'écoute, suce-moi le dard avec Il est jamais trop tard. Et on se retrouve tout de suite après. Il y en a beaucoup qui sont en train de faire le réveillon. Donc, il y en a, pour certains, je pense que ça doit être terminé. Pour ceux qui travaillent,
4: il y en a beaucoup qui sont bourrés à cette heure-là.
0: Il
4: hein.
0: y en a. Maintenant, toi, tu peux parler, toi. T'as moitié jeté.
4: À cette heure-là, moi. À cette heure-ci, il y en a 2-3 qui vont peut-être encore passer à table. Hein.
0: Ouais, ben. Moi, le premier, ouais, si je pouvais avoir un.
3: La soupe à l'oignon.
0: Ouais, parce que je commence à avoir un peu la dalle.
4: Tu veux une soupe à l'oignon?
0: Non, toi, tu fermes ta gueule maintenant.
4: Pourquoi? Tu vas te peler le cul, non?
0: Non, mais tu t'écrases. Merde, elle est où la liste?
4: Merde, elle est où la liste?
0: Voilà.
4: Ah bah, attends.
0: Alors, on récupère Grenouillette.
1: Ouais, c'est moi, bonsoir.
4: Bonsoir, Grenouillette. Et la place de Cronenbourg qui est parti se coucher parce qu'il allait faire le réveillon. on accueille Foin.
0: Ouais, Foin, ok.
4: Foin. Bonsoir.
0: Alors, Éther.
5: Yes, yes.
0: Bon, rebonsoir.
5: Yes.
0: Boule d'ours.
2: Bonsoir.
0: Rebonsoir à toi, gros peinard.
4: Non, pandard.
0: Pandard, pardon.
2: Oui, bonsoir.
0: Bonsoir. Foin.
7: Ouais, salut Gérard, salut à tous, joyeux Noël.
0: Ouais, à toi aussi.
7: Ouais, c'est cool. Ouais, c'est
0: et bien. Loukoum.
8: Salut.
0: Oh, et oh là là, la voix.
7: Salut Loukoum.
0: Punaise, et t'as pas trop chanté là?
4: Elle rachète pas de voix.
7: Et Loukoum.
0: Pardon.
7: Loukoum.
8: Oui.
7: C'est mon homosexuel.
0: Bon, qui c'est là, qui s'amuse là?
7: Non, ça doit être
5: Pedron encore.
7: C'est quoi son nom? Éther.
0: Quelles sont les marques? Quelles sont les marques autorisées de camions?
7: Grenouillette.
0: Ouais.
7: DAF.
0: Vas-y.
7: DAF, Rolex, Mercedes et Monster Truck 98.
0: De quoi?
7: Monster Truck 98, c'est une nouvelle marque qui vient de sortir.
0: Ah, ça c'est pas sorti dans Spirou Magazine?
7: Ok, d'accord.
8: C'est fou.
7: Ouais.
0: Et Éther.
7: Ouais, bah il y a le Magnum.
0: Ouais.
7: Il y a le Kim Cone.
0: Hein?
6: Il y a le Kim Koon.
0: C'est quoi ce camion?
6: C'est un nouveau camion qui est sorti au dernier salon de l'Homo Mobile de l'année dernière.
0: C'est ça, c'est ça.

0: Attends,
1: ça.
0: Attends,
1: c'est ça, c'est ça, c'est ça.
0: Il y a l'Eskimo, il y a la Gator Freeze.
1: Ouais.
0: Voilà.
1: Eh ben, à mon avis, t'as tout faux.
2: T'es complètement jeté, toi.
1: Boule d'ours.
3: Ben, j'en sais rien du tout, moi.
1: Ah, oh bah d'accord, toi.
3: Eh ben, j'en sais rien, attends, qu'est-ce que tu veux que j'y connaisse, moi, là-dedans?
1: Non, mais attends, t'as, t'as dit que tu voyais des camions avec des
3: marque, hein.
1: Mais alors, attends, quand tu doubles un camion sur l'autoroute, tu vois pas la marque?
3: Mais j'y fais pas attention, d'abord, je conduis pas en plus.
1: Ah, bah alors pourquoi tu. Ah, attends, alors tu conduis
3: j'suis
1: pas.
3: Plus
1: non, non, non, non, non, attends. Attends, tu conduis pas?
3: Non.
1: D'accord.
3: Bah
1: donc
3: ouais.
1: Comment tu peux savoir que les routiers ont des posters de femmes nues dans leur camion?
3: Alors,
1: explique-moi,
3: explique-moi. Parce que je suis à côté du conducteur, dis.
1: Ouais.
0: Tu fais du stop, tu montes dans la cabine, et dans la cabine, tu t'aperçois qu'il y a des demoiselles qui écartent l'air.
3: Ouais. Et voilà.
0: Au moment où tu te fais sauter, tu les vois les posters hein, quand t'es une fille.
1: Ouais, ça.
2: T'as peut-être vu les films aussi.
1: Ouais, je crois que t'as dû voir des.
3: Mais non, attends, quand
2: films porno de routier.
3: Quand t'es dans une bagnole et que tu goubles, quand t'es juste à côté, tu le vois.
1: Eh ben alors, quand tu te rabats, t'as bien un rétroviseur?
3: Bah ouais.
1: Bon, bah alors, tu peux voir la marque du camion?
3: Mais je regarde pas.
2: Ah, mais c'est
3: je regarde pas, j'ai le droit de regarder.
0: GG.
1: Gros peinard.
0: Attends,
1: gros pandard.
4: Ouais, j'ai entendu aujourd'hui Pictool, c'est une nouvelle marque japonaise.
1: De quoi?
4: Pictool.
1: C'est quoi ça?
4: C'est une nouvelle marque japonaise.
1: C'est un camion?
4: Bah oui.
1: Ah bah ok, je veux bien. C'est tout?
4: Ouais.
1: Ah bah d'accord. Foin?
0: Ouais, Gérard, mon père il est routier.
2: Moins fort, t'es pas à la maison.
0: Ouais, ok, excusez-moi. Mon père il est routier et son camion c'est un Playschool. Ah mais tout se joue à l'HP School.
1: Eh, hey, foin!
0: C'est une bonne marque quoi.
1: Non mais hey, je crois que t'as fumé du foin là.
0: Mais non, c'est mon père, il transporte du foin, il m'a appelé foin, c'est pas de ma faute.
1: Et ma soeur m'a appelé, je t'emmerde.
0: Bah ouais, ça, je sais que tout le monde t'emmerde.
1: Eh ben alors, au revoir.
0: Oh, tu viens d'arriver.
1: Non mais bonne nuit, au revoir.
0: Enfoiré.
1: Au revoir, enfoiré par toi-même, allez hop.
0: Allez dégage, enculé. Va.
1: Toi tu restes poli.
0: Bah il va demander à l'égo qu'on est en ligne sur internet là.
2: Attends, il te défend.
0: Je te défends, GG, je suis avec toi.
1: Loukoum.
5: Oui, bah tu vois, Gérard, ça dépend du camion en fait. Ça dépend si c'est un camion poubelle, si c'est un camion qui transporte du froid. Faut que tu précises ta question.
0: Et ton nom. Précise ton nom aussi.
5: Bah, Loukoum.
2: Ah, il peut pas tout faire, il bouffe là. Il est en train de bouffer, t'écoutes.
1: Non, mais Loukoum.
0: Vas-y, crache.
1: Je t'écoute, hein.
0: Non, mais ça peut parler, Alastia.
1: Bon, allez, Loukoum.
5: Oui.
0: Tu te réveilles?
1: Tu dors ou quoi, là?
5: Ah non, mais je te dis, il faut que tu précises ta question.
1: Allez. Quelles sont les marques...
0: Oh!
1: Quelles sont les marques de camions autorisées? Loukoum.
5: Je sais rien, hein. Moi, je vois pas les marques de camions, hein.
1: Ouais, d'accord.
0: Dehors.
1: Non, non, mais attends.
0: Cherche pas, dehors, vers là.
1: Tu connais pas les marques de camions?
0: Vers là, elle en a rien à faire du débat. Ouais, elle s'intéresse pas, elle pense qu'à bouffer et à boire, elle aussi, alors dégage là, hop.
1: Bon, allez, hop.
2: Laquelle? Je vais.
1: Allez, Loukoum, au revoir.
0: Allez, hop.
2: Je la vire, allez.
1: Oh là là, allez, hop, terminé.
0: On veut des vrais femmes. Des vraies femmes, pardon.
1: Alors, ouais.
2: À la place de.
0: Ah, t'as une bonne question,
2: elle.
0: Il en peut plus, Fildar.
2: On appelle. À la place de foin, on accueille Papaye.
0: Papaye.
1: Non. Là, c'est plein de choses, t'as pas été là.
2: C'était sur les 12 lignes,
1: non,
2: 5000 fans.
0: Il y a peut-être 12 lignes hein, pour appeler.
2: Bonsoir, Papaye.
0: Bonsoir.
2: Tu veux un ice cream avec mes amis et moi?
0: Mais non, c'est rare. Mais tu peux m'appeler Mang ou Noix de Coco, c'est comme tu veux. Oh, sans l'envie de la
1: pour l'instant, tu fermes ta gueule. D'accord, ça. Comment?
6: Attends, j'ai mal entendu là ce que tu viens de me dire.
0: Tu restes tranquille avec moi, à peine j'arrive, tu me dis ferme ta gueule, comment ça?
6: Alors pour l'instant tu vas te taire un petit peu, d'accord?
0: Je te réponds à ta question quand même.
6: Vas-y.
0: Bon,
7: je vais te choper à la sortie de la radio.
0: On va te niquer. C'était quoi? C'était la marque des camions? Ouais, je pense que c'est Fisher. Hein. Fisher Price.
1: N'importe quoi.
0: The best leadership in the Europe system. Fuck my wife.
2: Et Gérard, est-ce qu'il y a des marques non autorisées de camions?
1: Non.
2: T'en connais ou pas?
1: Jusqu'à maintenant, tous les camions que je connais.
2: Ouais.
1: Donc c'est les Magnum.
2: Ouais.
1: DAF.
2: Ouais.
1: Iveco.
2: Les DASFOC, non? Ça n'a rien à voir.
1: T'as l'heure, je te jure.
2: Non, je rigole.
1: Bon, avant
2: Iveco, après.
1: T'as... T'as Iveco, t'as...
8: Ikea, non?
1: Non, t'as quoi encore?
2: T'as Mercedes. Ouais. T'as les Renault, quand même.
1: Bah, je viens de le citer, le Magnum, c'est quoi?
2: Ah, le Magnum, c'est Renault. Ah, je savais pas.
1: Ah non, mais... Ah, non.
8: Le Magnum, en fait, c'est un modèle de chez Renault.
2: Ah, d'accord.
1: Ah bon, ah, bah, Magnum, c'est bien marqué. Il y a un petit logo, tu vois?
2: Bah oui,
1: comme sur la voiture à Max, non, c'est précisé Renault.
2: Ah, mais moi, je croyais que c'était le mec qui avait la Ferrari.
1: N'importe quoi, toi.
2: Qui était routier avant.
1: Ouais, t'es vraiment star B, toi. Star B.
9: Oui, j'en connais un autre aussi, hein.
1: Ouais.
9: C'est qui le star B, ça?
1: Demande-lui la marque de ta voiture.
2: On le sait, je la connais.
9: Fiat.
1: Fiat. Château du Bar. Oh merde. Château du Bar.
9: Lada.
2: T'as une bouteille à 4
1: balles. Non, il n'y a pas de Lada.
9: Ouais, d'après moi, Fildar, il doit bien se trimballer avec une quintrelle ou un truc. Une Lada.
1: Non, Fildar.
2: Non, mais c'est pas le débat, on est sur les.
1: Non, mais Fildar, je peux vous dire une chose. Qui se trimballe. Fildar se trimballe. Il se trimballait avec une 205.
9: Ouais.
1: Et maintenant, il se trimballe avec la voiture du chef, c'est-à-dire une Mégane.
9: Ouais, mais au moins, lui, il a une caisse.
1: Tu peux dire. Non, mais c'est la voiture à Max.
2: Gérard, donne l'immatriculation aussi, si tu veux.
1: Hein? Ouais. Alors, donc, on va attaquer.
9: C'est chaud, là. Hein. C'est comme si t'avais dit qu'elle était rouge, quoi. Attaque, vas-y.
1: 11h30.
9: Alors qu'elle est verte.
2: On peut se tripoter si tu veux un peu.
8: Qu'est-ce que tu veux qu'on se pignole, qu'on se lèche un coup, c'est quoi le.
1: Non, mais deux disques là.
8: Hein? Mais on vient d'en mettre un.
2: Deux disques.
9: On met deux disques.
1: Oh non, ouais.
9: Tu peux. Gérard, tu roules
2: en
9: quoi, toi?
1: Oh non, ouais, moi.
8: Mais non, on va pas mettre deux disques maintenant, Gérard, on vient d'en mettre un.
9: Ouais. Gérard, est-ce que c'est vrai que toi tu roules en OCB?
1: Comment?
9: Est-ce que tu roules en OCB, toi?
1: Oh là. Non.
9: Non, lui, c'est plutôt smoking.
1: Alors, pensez-vous qu'il y aille.
8: Il va bien aimer, GG.
4: Allez.
1: Ah, pensez-vous qu'il y aille. Oh!
9: C'est pas passé dans mon enregistrement, ça. Merde.
1: Oh putain, mais merde! Oh!
9: Vas-y, Gérard, vas-y. Allô, j'ai fini la bande MD. Soyez constructible. Eh, si, Manu, tu me dois MD, au fait.
2: Non, c'est Jean.
1: C'est Jean.
2: Si fait.
9: Pas la vie privée, arrêtez.
1: Bon, ouais. Bon, oui.
9: Bon, les petits gros, vous avez fini votre business? Eh, 9-4, ça va.
1: Non, mais vas-y.
8: Quoi? Mais vas-y, c'est toi, pose ta question, fais quelque chose avec les gens, c'est pas mon débat, c'est le tien.
9: Qu'est-ce qu'il a?
8: Moi, je peux rien faire, hein.
1: Voilà, alors la question. Pensez-vous qu'il y aille autant de femmes ou d'hommes routiers?
9: Gérard, c'est papa, il faut répondre.
1: Ouais.
9: À mon avis, peut-être.
1: Alors, tu peux préciser?
9: Dans un sens, oui, dans un sens, non. Ça dépend si ta tangente est bonne.
10: Hé, hey, Gérard, tu penses aussi quand tu fais caca?
1: Alors, Fildar, c'est toi qui t'es amusé à donner ça aux auditeurs, je le sais maintenant. Donc, maintenant, tu commences à me casser les couilles. Heureusement que c'est la dernière semaine des débats. Parce que là, tu commences à me casser les couilles, vraiment.
9: Gérard?
1: Ok.
9: Gérard, c'est pas pareil.
4: Ouais.
1: Alors, maintenant, il y en a ras-le-bol de toi.
9: Tu peux me laisser finir?
4: Arrête, Gérard.
1: Bon, allez, hop. 3h36, tu balances un truc.
9: Non,
8: pas maintenant. Pose la question, interroge les auditeurs. Je sais pas.
1: Grenouillette.
9: Ouais, je suis là.
4: Ah oui, vas-y, ah oui.
1: Bon, allez, hop.
9: Ah, c'est pas moi qui ai dit ça. Hein. Allô?
8: Gérard, arrête.
9: Ah, il est tout raide, papa. Ah.
8: Attendez. Bon, Gérard, tu fais quoi, là?
1: Tape ta gueule.
4: Gérard, fais pas la gueule.
8: Voilà, ils te le demandent, les auditeurs, écoute-les. Dites-le-lui.
9: Mais non, sois positif,
4: Gérard,
9: sois positif.
4: On est là pour toi.
9: Eh ben, tu pas l'aide, tu me répètes ta question, s'il te plaît.
8: J'ai pas entendu, j'ai écouté
9: ton débat. Il y a personne qui a...
4: 347, si on t'aimait pas, on serait pas là.
9: C'est quoi la question, s'il vous plaît? Je me permets ça, s'il...
1: Pensez-vous qu'il y ait autant de femmes ou d'hommes routiers?
9: Ah, impossible. Je pense qu'il y a que des hommes.
1: C'est qui?
9: C'est Grenouillette.
1: Bah non.
9: Il a raison. Je sais, c'est toujours. Gérard, c'est papaye, je peux préciser?
1: Vas-y.
9: Mais non, tais-toi.
1: C'est papaye, hein.
9: Je peux préciser? T'as un susbite, papaye. Gérard, tu me gères ça, là, ou quoi? Là, tu fais quoi?
1: Je t'écoute.
9: Tu dors? Ouais, je voulais dire qu'il y a que des hommes dans la mesure où toutes les femmes, elles se sont fait opérer depuis.
1: Mmh.
9: Oh, ok.
1: Je pense qu'à mon avis, tu te trompes. D'accord?
9: Ah non, moi j'en suis sûr, hein.
1: Ether! Ether!
11: Il est là.
1: Oh, putain!
9: Ouais. Oh là là.
8: Oh la vache. Lance pas des canettes comme ça, Gérard.
1: Eh, tu fais ton boulot ou pas, toi?
9: Oui, je suis là, GG.
8: Non, mais attendez.
9: Ouais, c'est bon, Ether, tu pars dans le vent. Ça va? Ouais, quoi de neuf? Ouais, tranquille. Tranquille!
11: J'ai porté plainte, hein.
4: Allô?
0: Bon, c'est éther, là.
8: Allô, attendez, il gueule. Il vous écoute pas, ça sert à rien.
11: Attendez, il est même pas capable de me faire un sondeur correct.
12: La demande à Philippe, il va le faire, là.
11: Oui, je vais le faire.
12: Lui, il va le faire.
11: Ouais, tu me le bien, lui. Allez. Dehors. Allez, casse-toi.
8: Allez, ça y est, le fil d'arme.
11: Non, c'est suffit, maintenant. Hop. Gerbe, vite fait.
12: Regarde, parce que tu m'as mis plein de carrières en plus tout à l'heure.
8: Allez, installe-toi, on va reprendre. Vous êtes là ?
0: Ouais, on est là. Bonjour, Éther. Salut Gérard. Bonsoir.
8: Attendez, parce qu'il gère le nouveau standardiste, en fait.
0: Oh là, c'est qui ?
8: C'est Philippe. C'est Philippe.
0: C'est un stagiaire, le Philippe.
1: Ouais. Je répète la question.
0: Ouais.
1: Pensez-vous qu'il y ait autant de femmes ou hommes routiers ?
0: Non, mais on a autant de traves que de routiers, ouais.
1: C'est qui ?
0: Répondre.
1: Attends. Toi, tu dégages des studios, je veux plus te voir. Tu dégages !
12: Merci, tout se passe bien. Il va m'apprendre,
8: Cours.
11: Dégage !
8: Oh merde.
11: Plus te voir dans les studios. Ok ?
8: Bon. Sinon, vous avez bien bouffé à Noël ?
0: Ouais, que dalle, il n'y avait que des toasts avec du foie gras.
8: Ah bah, ouais.
13: Du
8: homard. Et on est combien sur internet là ?
0: Je sais pas.
12: Regarde ce que t'as acheté tout à l'heure.
8: Bon Gérard, on va y aller peut-être.
12: Non,
8: non, c'est fini. Non mais qui. Vas-y, ils sont
1: donc,
8: là, les gens.
1: Boule d'ours.
13: Ouais, eh ben moi je pense que ouais, à part les travelots, il doit y avoir un tout petit peu de femmes. C'est un milieu de mecs.
1: Non mais je pense que maintenant ça peut être très bien femmes ou hommes qui conduisent. Hein.
13: Ouais, mais
1: il
13: y en a plus, hein, de mecs.
1: Ouais, mais ça c'est sûr, il y a plus. Merci pour le Larsen.
0: Bon.
1: Philippe, hein. Attention, toi. Donc, je peux dire que il y a presque. Maintenant, c'est vrai que. Et encore, je n'ai pas de sondage pour préciser vraiment.
13: Et Gérard, t'as pas de poil au cul.
1: C'est
13: le con qui a fait ça, franchement.
1: Mais non, mais ça. Dire, hein. Non. C'est l'autre.
8: Oh. Gérard, allez.
1: Lui, je l'éclate avant la fin de la. Avant la fin. Bon, 3h40, allez, on fait une dernière question. Tiens,
11: peut-on. Gérard, jusqu'au bout.
1: Allez, Gérard. J'en ai jusqu'à 4h.
0: J'ai pas répondu. Ce serait cool d'avoir une question internet aussi.
14: Allez Gérard, vas-y.
0: Bon, GG, je peux répondre.
1: Bon, attends, toi, vas-y, pose les questions.
0: GG, Sandy. Gérard.
1: Je t'écoute.
0: Ouais, c'est éther, j'ai pas répondu, je peux répondre.
1: Alors, vas-y.
0: Ouais, alors, tu parles des hommes et des femmes, je voulais savoir si tu trouvais que le milieu des routiers était un milieu misogyne. Ah, ça, c'est raide. Non. Qu'est-ce que tu penses du sexisme ?
1: Ben, j'y pense rien du tout. Hey, je crois que je vais m'amuser d'ici la fin de d'ici 4 heures.
0: Tu peux t'en penser, toi, t'es trop con.
1: Alors va te faire enculer, toi, connard. Hop, au revoir. Terminé pour toi, je sais pas qui c'est, mais on prend au hasard. Allez, hop.
13: Gérard, t'es pas juste au hasard, Gérard. Juste, hein. Oui.
1: Envoie la musique et ils vont se calmer, là.
8: Mais non.
1: Alors la question, est-ce que l'on peut faire une soirée dans son camion. Est-ce qu'on peut faire une soirée dans son camion ? On se retrouve juste après, tu me mets de la musique. Merci.
8: On met un 10 direct.
1: Allez.
8: Un numéro de téléphone quand même peut-être.
1: 0870-5000 et 0803-08-5000 et on se retrouve tout de suite après. Ça y est, donc alors... Croyez-vous qu'un routier se déguise à Noël ? On va demander à Grenouillette. Allô ?
8: Mais les auditeurs filent.
0: Allô. Gérard, c'est Papaï, tu m'entends ?
1: Non, pour l'instant, j'ai demandé Grenouillette.
0: Ouais, déjà, alors tu te capes direct, toi. Mais je peux m'appeler Grenouillette, si tu veux.
1: Okay. J'ai demandé à Grenouillette.
0: Tu peux devenir petit gros et l'air, y a pas de problème.
12: Bon, tu te perds.
0: Oh, violent. Ouais, ok, alors la huisse. Pas choupe, il va repéter la semaine prochaine. Ah, 10 fois mieux.
1: Non, mais de toute manière, c'est le dernier débat de l'année. Hein.
0: Aucun rapport.
1: Alors, Grenouillette.
0: Oui. C'était quoi ? C'est quoi la question ? Il y a l'autre.
1: Le temps, allez hop.
12: Philippe, allez.
1: Au revoir. Terminé. Éther.
7: Ouais, Gérard, t'as pas 10 balles là, s'il te plaît ?
0: Non.
1: Éther, tu te calmes, parce que sinon tu vas faire comme Grenouillette.
0: C'est pas moi, Gérard, c'est pas moi.
1: Alors, Éther.
0: Oui,
7: Gérard, t'as pas 10 balles là.
0: Arrête.
14: ce que je voulais dire, donc, c'est que je déconseille fortement aux routiers de se déguiser. Parce que moi, je me souviens qu'un jour, j'avais un pote qui était routier, qui s'était déguisé, il s'était déguisé en poulpe. Mmh. Et il s'est emmêlé dans les tentacules, ce con, et il a fini par se cartonner, quoi. Donc, si c'est pour causer des accidents, évitez les déguisements, messieurs les routiers.
1: Non, mais je pense... faut bien préciser... Non, mais attendez, Ether.
14: Ouais.
1: Faut bien préciser qu'on met tout ça sur la faute des routiers. Mais en fin de compte, c'est pas que les routiers qui créent des accidents.
14: Non, mais il y a aussi le déguisement, c'est vrai.
1: Non. Faut bien dire une chose, que les trois quarts du temps, on dit toujours les routiers, c'est eux qui créent le plus d'accidents.
14: Ouais, mais
1: t'es d'accord? Non, mais attends, laisse-moi finir.
14: Ouais.
1: Tout le monde va être d'accord avec moi.
14: Ouais,
1: et bon. ça, faut pas dire que c'est toujours les routiers. Parce qu'en fin de compte, c'est pas eux qui créent le plus d'accidents.
14: Moi je dis, il y a aussi les conditions atmosphériques. Je veux dire, quand tu vois qu'il pleut ou qu'il neige ou que il y a
1: voilà.
14: du verglas, des trucs comme ça, je veux dire, c'est normal aussi.
15: Voilà, ça glisse en plus. Non, mais moi une fois j'ai vu un routier qui était déguisé en Lady Di, il s'est pris pour de l'Alma comme un con.
1: C'est qui? C'est quoi ton nom?
15: Il ressemblait à quelqu'un que je connais.
1: C'est qui ton nom?
14: Oh là là, dénoncez-vous là, qu'on vous dire. Vous voulez pas vous dénoncer, on va vous jeter, c'est cool.
1: Bon, boule d'ours.
16: Bah, à part un pack de bière, je vois pas, franchement.
1: Bon, bah d'accord, c'est tout ce que t'as à dire, toi.
16: Ouais.
1: Ah bah, ok.
14: Gérard, c'est papa, je peux répondre.
1: Gros pandard.
14: Attends, papa.
16: Bah écoute, mon GG, je suis un petit peu fatigué.
1: Oh bah attends, moi je suis déjà, je suis pas ton GG.
16: Écoute.
1: Ok, moi je vais dire une chose, que depuis minuit... que j'ai attaqué, il est 3h, demain il va être 4h du matin.
16: Écoute.
1: Il va être 4h du matin.
14: Ouais.
1: Hein. Et demain, et tout après, à l'heure, j'ai rendez-vous. Bon, ta gueule.
14: Après, il va être 5h.
1: Ouais, mais moi, j'ai rendez-vous à
14: 11h30. Après,
16: c'est
1: 4h.
16: Écoute,
1: tu sais. Et moi, il va me rester quoi, 7h à dormir.
14: Bon,
1: alors maintenant, vous répondez. Allez, gros panda.
16: Gros panda, donc. Bah écoute, je suis un peu fatiguée, donc je vais faire un gros dodo et je te dis bonne nuit et bon Noël, voilà.
1: Ah bah ok, au revoir.
14: Gérard, c'est papa, je peux répondre?
1: Alors accouche-toi.
14: Ouais, bah je t'emmerde.
1: Eh bah moi aussi.
14: C'est pas moi, Gérard.
1: Hop, allez.
14: Allez,
1: oh bah pareil, ça va aller vite, là.
14: Gérard, c'est papa, je peux répondre cette fois?
1: Ça va aller vite, la conclusion.
14: Ouais, Gérard. Il a dit papa, il y a des gens. Gérard.
16: Oui, bah Gérard, ce serait bien qu'il soit déguisé toute l'année, en fait, hein, non?
1: Ceux qui sont bons, là, tu me les dis, hein.
17: Ouais, bah c'est ce que je suis en train de faire.
1: Gros pandard, il est gros. Ouais, bah, il est parti. Qui c'est qui nous reste?
14: Papaye. Il reste Ether, c'est tout.
1: Papaye?
14: Ouais, donc, moi, la dernière fois que j'ai vu un routier déguisé, c'était, je me rappelle, oh, c'était il y a longtemps, hein. C'était à Noël 78, je crois.
1: Ouais,
14: et il était déguisé. Non, mais je peux pas le dire, en fait, laisse tomber.
1: Non, mais si, dis.
14: Non, je peux pas le dire.
1: Mais dis.
14: Bah, il faisait 120 kilos, il avait des gros stress et il puait de la gueule.
1: Voilà. Tu veux penser ça, tu veux dire
14: camionneur. Ah non, c'était pas Sandy, elle avait pas une grosse couche de fond de teint sur la gueule.
1: Hop,
17: attends,
1: allez,
17: attends,
1: hop.
17: Attends.
1: Terminé pour Papaye.
17: Attends,
1: au revoir Papaye.
14: Gérard, je peux t'emmerder avant de partir.
1: Non. Au revoir.
14: En scène.
18: On accueille Routier Mystère.
14: Eh, c'est quoi cette voix derrière? C'est qui ça?
18: Taisez-vous.
14: Ouais, ça c'est du standardiste. Ça c'est du fil d'art qui pète les plombs.
1: Ouais. Moi ouais, mais je pense que c'est bien ça. C'est bien du fil d'art qui pète les plombs.
14: Gérard.
1: Oui.
14: Je peux répondre?
1: Oui.
14: Ouais. Je voulais juste te dire que en fait. Et hop là.
1: Ah bah d'accord, bah c'est bien.
14: Allez,
1: alors dernière
14: Gérard,
1: question.
14: Gérard. Ça fait longtemps qu'on n'a pas eu de question internet là.
1: Bah non, bah il y en a plus de questions internet, je sais même plus combien qu'on est sur l'internet.
18: Enlève le fil, enlève le.
19: 5998.
1: Oh, il m'a... Oh, oh, oh, qu'est-ce que tu fous là, Philippe?
17: Bah j'espère, j'arrive.
20: Aidez-moi. Qui c'est qui s'est... Ouais, qui a fait ça? Ça va sauter, il va dire. Eh, mais... GG,
1: ça va sauter. Ah, t'es bonne, Gérard. Attends, c'est quoi là, ce bordel? Qu'est-ce qu'il nous reste là?
18: Bah je sais pas.
16: Faut qu'il y ait. Nénuphar. Bah oui. Tu l'as pas dit,
1: Nénuphar. Hey.
18: Ah c'est le tien. Hey. Ah si tu lui piques son blanc.
1: C'est normal, on à la sienne.
20: T'es bonne, Gérard.
1: Bon, allez, dernière question et après on fait conclusion, il est 3h54. Rigo, combien qu'on est?
19: On est, comme disait Max, 5999.
1: Ah,
19: plus qu'un.
1: Et il va arriver le 6000 ou pas?
19: Le quoi? Le 6000ème?
21: Bon, Rigo, j'arrive, je branche mon PC, j'arrive.
1: Okay, alors, peut-on être routier quand on a le bac? C'est une question.
20: Je te prie de ton cul.
21: Ça doit pas être très cher.
22: Dégage.
21: J'ai des problèmes de connexion là.
1: Alors peut-on être routier quand on a
19: son
1: bac?
19: Gérard, deux secondes. Si t'as des problèmes de connexion, tu changes de serveur.
21: Non, c'est pas ça, c'est mon provider qui déconne.
19: Ah,
21: c'est de la merde que d'internet.
19: Là, je peux rien pour toi. Et pas de marque, s'il te plaît.
21: Ouais.
1: Alors, donc c'est la dernière question. Donc peut-on être routier quand on a son bac? Allez, on accouche là parce que.
21: Ça sert à rien, quand t'as ton bac, tu fais pas routier.
1: C'est qui?
21: Routier, c'est vraiment le dernier recours dans ta
1: vie.
21: Arnest, salut GG, ça va? J'ai piraté la ligne du standard.
1: Ether.
23: Gérard, ferme ta gueule.
18: Bon, qu'est-ce qui se passe là?
21: Tu me laisses là pour un choco?
1: Non mais
21: Allô?
1: Non mais je sais pas où.
23: Gérard, ferme ta gueule.
21: Gérard?
1: Ouais.
21: Petit mystère à l'appareil.
1: Ouais.
21: Bonsoir. Donc moi je viens d'arriver.
19: T'es cool toi.
21: J'ai pas trop suivi le débat.
18: Ah non mais tu satures aussi toi Lascar.
21: Mais ça m'intéresse, continue.
1: Donc peut-on être routier quand on a son bac? Je te pose la question. C'est la fin là.
21: Impossible. Moi je vais te dire franchement, je suis routier depuis déjà 10 ans.
1: Ouais.
21: Et j'ai pas mon bac.
1: Mm-hmm.
21: Et ça m'empêche pas d'être un bon routier.
1: Ouais mais.
21: Un bon routier est un routier. Ouais,
1: Non mais je pense, t'as écouté un peu tout le débat, non?
21: Bah non, j'étais dans le camion et il y a des moments je captais pas.
1: Oh là, t'es encore dans le camion toi?
21: Non, je suis chez moi là.
24: Vas-y,
21: c'est bon,
24: oui.
21: Je suis à côté de ma femme.
1: Ouais, ok. Ether.
24: Je disais, va te laver les fesses, tu fumes.
1: Ether.
21: Non mais il est parti, hein.
1: Alors, boule d'ours.
21: Ouais, tranquille.
1: Là, va te faire foutre,
21: GG.
1: Eh ben, c'est bien, ben, toi aussi.
19: Copyright.
1: Alors, on est pas 6000.
21: J'arrête de dire copyright, c'est copyright.
1: On est pas 6000.
21: Non, on arrive pas à se connecter.
19: Bah non, Arnett, il arrive pas à se connecter.
1: Non, non, maintenant, ça y est, c'est terminé, on fait conclusion. C'est pas grave.
21: Allô, c'est Pierre, je peux répondre?
18: Il a pas répondu.
1: Ah, vas-y.
21: Ouais, c'est Pierre, là, pareil.
1: Bah, je t'écoute.
21: Moi, je pense que, bon... Ok, Michel. GG.
18: Bah, Gérard, fais quelque chose, là.
1: Alors, tu réponds, Pierre, correctement ou pas?
21: Ouais, c'est Alain, je peux répondre?
1: Bah, alors, tu réponds. Foutez-vous pas de ma gueule.
21: Ok.
1: Bon, allez, hop, conclusion. Conclusion des débats.
21: Gérard.
1: Conclusion.
21: Gérard, t'as l'heure, s'il te plaît?
1: Conclusion, il est 3h56, on arrête, on fait conclusion.
21: Gérard, t'as l'heure, s'il te plaît?
1: Conclusion!
21: Bon, Gérard, allez, t'as l'heure, s'il te plaît? C'est quand même routier mystère, merde.
1: T'as
21: l'heure, s'il te plaît?
1: Conclusion!
21: Un débat sur la profession, merde.
19: Bon, Gérard, je remercie Aceton quand même qui vient d'arriver, qui est le 6000ème connecté.
1: Et voilà ce que j'attendais, les 6000, donc maintenant on fait conclusion.
18: Ouais, maintenant tu peux te casser, t'as les 6000, tu peux te casser.
1: Donc conclusion des débats.
21: Ouais, alors c'est moi, je voudrais faire une conclusion.
1: Ouais, vas-y.
21: Alors j'invite tous les gars de la radio chez mon pote Goldo qui organise une grande fête le lundi, je sais pas combien, enfin lundi qui arrive.
25: Oh, le blaireau.
1: Ok, blaireau.
21: Ça rigole.
1: Eh ben bonne nuit à toi.
21: Merci, salut.
18: Je peux venir moi?
21: Bah ouais, pas de problème.
1: Okay. Donc
21: t'invites du monde si tu veux.
1: C'est cool. Qu'est-ce qui nous reste?
21: Ouais, c'est Routier Mystère.
1: Ouais.
26: Ouais, ben.
21: Ouais, je vais parler de la meuf avant.
26: Ouais,
21: Gérard, t'as l'air, s'il te plaît?
26: Ouais, ben je trouve qu'on a vachement appris, toi. Je me coucherais vraiment moins bête, Gérard. Je te remercie beaucoup pour tout ce que tu m'as appris là.
1: D'accord.
21: GG?
1: Ouais.
21: T'es cocotte?
1: Ouais.
21: Bah je voulais dire que pour un l'éveil de Noël quand même, un débat sur les routiers, t'es très. T'es cool comme mec.
1: Ben, ça, c'est pas moi qui l'avais programmé.
21: Ouais, pas trop le rapport avec Noël, quoi.
1: Non, mais c'est pas moi qui l'avais programmé. Ouais, ça a été annoncé déjà depuis la semaine dernière.
21: Ouais,
1: c'est Max qui avait annoncé. Max qui avait annoncé qu'on allait faire un débat sur les routiers.
18: Ouais, ça pose un problème.
1: Allô,
18: ça te pose un problème que j'ai envie de faire un débat sur les routiers avec Gérard?
21: Non.
18: Ah bon, j'ai eu peur, parce que sinon...
2: Gérard. Gérard.
1: Ouais.
2: Ça va?
3: Bon, hey, Gérard, t'as juste pris ton cul.
1: Bon, allez hop, terminé.
19: Bon, Gérard. Gérard.
2: 3000. Oh, t'as
19: Gérard.
2: 2000. Gérard.
19: Gérard, il y a les conclusions, conclusions de l'IRC.
1: Ouais.
19: Donc il y a une conclusion de Turpentine.
18: C'est le bordel au standard.
19: Coupe, coupe, Manu. Donc il voilà. y a une conclusion de Turpentine. Elle dit que ton débat, il avait ni queue ni tête comme toi.
1: Non, bah ça, ça m'aurait étonné. Donc, petite conclusion, comme il n'y a plus personne. Donc, bah, la seule conclusion que j'ai à dire, c'est que c'est dommage que ça ait foiré quand même. Parce que normalement, c'était bien parti au départ, mais ça a foiré vers la fin. Et donc, sur ce, il est 4h du matin. Donc, on va laisser la place à Rousseau pour la nuit sans pub.
19: C'est pas moi ce soir?
1: Ah non, c'est pas toi parce que je me suis pas trompé. Okay. Donc c'est Rousseau pour la nuit sans pub. Demain matin, 6h, 9h, Barthes. Et de 22h à minuit, Max avec, comment qu'il s'appelle? Jean de Neubert. J'avais oublié. Et on se quitte avec
18: Gérard. Demain, Jean, il est pas là.
1: Il est pas là.
18: Il se repose.
1: Ah bah ouais, c'est vrai. Non, demain c'est Noël.
18: Par contre, demain il y aura plein de petits trucs, il y aura des surprises.
1: Moi, ouais, il y aura des petits remixes.
18: Ouais, DJ Smash mais DJ Phil. On aura peut-être Guy et Christian les accros de la forme. Peut-être Pedro dans l'hélico. On aura peut-être droit, je sais pas, plein de trucs comme ça quoi.
1: Ah bah c'est bien.
18: Ah, ben... des petits remixes de GG.
1: Bon, si tu veux.
18: Il y aura surtout le best of lundi avec tous les remixes et les.
1: Lundi.
18: Bah, ouais.
1: Parce que lundi tu fais plus d'émissions. Ah bah c'est vrai t'es en vacances.
18: Ouais.
1: Ah ouais c'est vrai mais là c'est la dernière donc ben comme c'est la dernière ben on vous souhaite.
18: On se fait la vise.
1: Va te faire enculer toi. Ben, tu vas te faire enculer mais
2: pas grave. T'as juste pris ton cul.
1: Ta gueule toi. Donc ce que je peux vous dire ben je vous souhaite une bonne et une heureuse année.
18: Bonne année.
1: Je vous souhaite une bonne et une heureuse année et on va se quitter avec les Vénards et les Glus et les Glous. Et bah sur ce, bah bonne heureuse année et à l'année prochaine.
18: Allez Gérard !
1: Ouais !
5: Tu vas pas commencer, s'il te plaît.
6: Non,
5: avec Claire.
6: D'ailleurs,
5: je t'ai
6: mis à...
5: Tu vas pas commencer.
6: Je sens ça vient commencer les...
10: Bah, je sens et je pue.
6: J'ai l'impression que à 2h30, je vais mettre la clé sous la porte. Hein.
22: Mais non, déjà.
6: Je sens.
10: Pour éviter de crier quand même, Gérard, s'il te plaît.
6: Bon, bah non.
5: Vas-y,
6: Alors,

0: Quoi qu'est-ce qu'il y a?
1: Ouais, comment?
0: Quoi qu'est-ce qu'il y a?
2: Ça commence à bien perdre, hein.
0: Quoi qu'est-ce qu'il y a?
3: Poubelle!
4: Ouais, alors, je te demande, t'arrives?
1: Hein?
4: Ah non, mais attends, 18 ans, je vais vous tirer la couche, hein.
1: Attends,
2: Je suis bourré, là. T'inquiète pas, il est dans le colter complet, celui-là.
1: Ouais, je suis bourré.
4: Mais ça va, c'est beau, ça va,
2: toi. Non,
4: t'en connu, moi.
2: Non, mais...
0: Non mais il faudra peut-être qu'elle apprenne le français. Hein.
4: Jouis pas.
5: Minuit, 2h.
6: Allez, je préviens une chose. Ouais, celui qui s'amuse à balancer des conneries en remix derrière, il va virer. Quel est le... vous arrêtez, s'il vous plaît.
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7: Tout de suite, nous rejoignons Gérard.
8: Et voilà, bonsoir à tous. Bonsoir Manu, bonsoir Fildar et bonsoir Anka.
9: Bonsoir mon pote.
8: Donc débat sur l'affaire Lydidi. Donc en espérant que ça va mieux, ça va se passer comme d'habitude. Manu, tu commences pas tes conneries s'il te plaît. Merci.
9: Rien fait.
8: Donc en espérant que ça va se passer aussi bien que d'habitude. Rigo n'est pas là malheureusement parce qu'il doit aller pour c'est quoi son
9: parce que demain il a concert avec les Sunkai.
8: Voilà, donc ça sera Anka sur l'internet. Alors je préviens tout de suite les gens sur l'internet, allez-y mollo parce que tu déjà Anka,
9: elle y connaît rien.
8: Alors tu me retires ton stylo et ton papier, je te dis je ne veux pas de ça.
10: Mais toi t'en as bien.
8: Non mais moi c'est pas pareil, d'accord? Alors top. Okay. Tu me vires toute ta saloperie.
9: Gérard, il est minuit 2, tu commences à hurler.
8: Ouais, non mais je commence parce qu'elle a pas encore compris comment que je travaillais.
9: Ouais, tu peux lui dire gentiment, elle est nouvelle.
8: Alors, pour ça, on va accueillir
9: El Pilonos.
8: El Pilonos.
11: Hola, qu'est-ce que tal? Bonsoir tout le monde.
8: Salut, Saint-Marie.
11: L'équipe, c'est El Pilonos, j'ai 25 ans, c'est 90 FM au Sainte-Marie de la Mer.
8: Ok, salut à toi.
11: Bonsoir.
8: Merco 2000.
11: Bonsoir, c'est Marco 2000.
8: 26 ans, Paris 101.9.
11: Parkerboul.
8: Parkerboul, 23 ans, Tours, 102.8. Max sera à Tours ce vendredi.
9: Pam pam.
8: Non, au secours.
9: Pardon, j'ai fait une inversion.
8: Connard. De toute manière, je le dirai après. Lady, 25 ans, Paris 101.9.
9: C'est Lady, mais bon, c'est pas grave. Hein. Si tu le prononces à la française, t'as le droit.
11: Ouais.
8: Bonsoir, Paris 101.9, bonsoir.
12: Ça va bien.
8: Qu'est-ce que ça peut te foutre?
12: J'aimerais bien savoir si elles vont bien ce soir.
8: Oh, ouais, tu commences pas, toi. Tu vas travailler parce que sinon, je vais te dire bonne nuit tout de suite.
12: Mais je suis réveillée, Gérard.
8: Oh, tu fermes un peu ta gueule quand je parle, d'accord?
12: Mais je sais si ça va.
8: Oh, tu t'écrases. Tu t'écrases.
9: Doucement, Gégé, comment ça débat?
12: Il est fou.
9: Il
11: aime pas les filles, c'est doux.
8: Eh, je te préviens, toi, Lydie, là. Un conseil que je te donne, un conseil que je te donne, tu vas te calmer tout de suite ou sinon je vais te dire au revoir d'entrée.
9: C'est vrai, calme-toi un peu, Lydie.
8: D'accord.
12: Calme-toi.
8: Non, mais c'est toi qui vas te calmer, d'accord?
12: Calme-toi.
9: Enchaîne.
8: Bon, alors, première question, qu'est-ce. Toi, tu fermes ta gueule aussi.
11: Ok.
12: C'est violent.
8: D'accord, Père Kierboul.
12: Mais j'ai rien dit.
8: Non, c'est. Mère
9: Gérard, c'est pas grave.
8: Alors.
11: Tranquille.
8: Qu'est-ce que l'affaire Lydidi? On va demander à Lady.
12: L'affaire Lydidi? C'est l'affaire Lady.
8: Bon, allez, bonne nuit à toi. Bonne nuit.
12: Qu'est-ce que l'affaire Lady?
8: Bonne nuit, Lydidi.
12: Bah, c'est l'accident, hein.
8: Oh putain, mais elle est con, celle-là, ou quoi? Allez, hop, au revoir.
9: C'est vrai que c'est ça, Gigi.
8: Allez, au revoir.
12: Bah, c'est ça, c'est l'accident.
8: Terminé.
12: Elle a eu un accident.
8: Allez, hop, au revoir. Allez, terminé, comme ça va plus vite avec moi. Parkerboul,
12: ouais.
8: Ouais.
12: Alors, l'affaire Lady, sérieusement. Hein.
8: Mm-hmm.
12: C'est l'histoire de Lady qui sortait avec Dodi.
11: Dodi Naughty.
12: Bon, il s'est passé un truc.
11: Mm-hmm.
12: Et en fait.
11: Qu'est-ce qui s'est passé?
8: Merco!
12: Attends, mais on va le dire après. On va pas dire tout le débat maintenant.
11: Ok.
12: Et ça se termine mal parce qu'ils ont fini dans un poteau sous le pont de l'Alma.
11: Ouais.
8: Ok. Merco 2000, pardon.
3: Ouais, bah donc l'affaire Les Didi, bah en fait, c'est, on essaye de prouver que c'est un complot, en fait.
8: Dans quel... comment? Dans
3: quel sens? Disons que c'est pas sûrement un accident.
8: Mm-hmm. Ouais, mais ça,
3: c'est
8: on
3: quelqu'un
8: va...
3: qui a saboté les freins, qui a foutu une plaque de verglas.
7: Peut-être, ou, oui.
3: Pour non, mais, ou c'est possible.
8: Non, mais attends, ça, on va en discuter plus tard, et t'as pas besoin de parler de plaque de verglas, d'accord?
3: Ok.
8: Ok, bon...
7: Surtout le 31 août, quoi.
3: Ouais, c'est ça.
7: C'était limite quand même.
3: Mais c'est pour ça que je dis que c'est un complot.
8: Ouais, ouais, bah c'est ça.
3: Dans l'hémisphère sud.
7: Ils en ont mis une exprès.
8: Elle est piquée.
11: Elle pilonne. Si, bah, c'est vrai qu'en fait, il y a eu un problème. Donc en fait, il faut savoir, essayer de déterminer c'était quoi le problème. Mm-hmm. Parce que en fait, il y aurait peut-être des journalistes qui seraient concernés, quoi.
8: Mm-hmm. Mais, Packer, attends, 5 minutes, attends, 5 minutes là. Packer.
12: Oui.
8: Eh, tu t'écrases un peu quand l'auditeur parle, d'accord?
12: Ah, mais c'est pas moi, je crois que c'est l'autre qui était encore là.
8: Non, l'autre, elle est plus là, elle est partie.
12: Ah, je suis pas sûr. Hein,
8: ouais, bah, moi, je te dis que si. Ok. Alors, El Pilonos.
11: Ouais, parce que moi, en fait, l'autre jour, voyez-vous à la télé, qu'aux infos, ils disaient qu'il y avait eu un non-lieu. Un non-lieu pour les paparazzis qui étaient sous les motos. Et en fait, il y a eu un non-lieu.
8: Quand t'as entendu
11: C'était avant-hier, je crois.
8: Ah, c'est. C'est bizarre parce que j'en ai pas eu des échos. Hein.
11: Bah écoute, tu te renseignes et puis tu verras.
8: Ouais,
11: bah
8: je verrai ça.
11: Si.
7: C'est un peu tard, le débat commence. Hein.
8: Non mais genre on
7: c'est bien taffé comme d'hab.
11: On en refait.
8: Non, on en refait plus, c'est le dernier. Ça fait le deuxième, donc ça sera le dernier.
11: C'est le premier, c'est le deuxième.
8: Je sais ce que je dis.
7: Ouais, c'est parce qu'il l'a répété celui-là dans sa tête. C'est pour ça.
8: Non,
11: mais le premier était sur les paparazzis. Tu confonds tout. C'est pas grave, c'est l'alcool, c'est rien.
8: Merco. Merco 2000.
11: Répondu,
8: au revoir.
7: Hein. Non, c'est pas Merco, mais bon, c'est pas lui.
8: C'est si, c'est lui.
3: C'était pas moi.
11: Ah, c'est pas lui, je confirme.
8: C'est qui?
11: C'est moi, mais bon.
8: Qui, toi?
11: Putain, ça, on se demande.
8: Qui, toi?
11: Mais c'est qui, ça?
8: Tu donnes ton nom et vite fait.
12: Allez,
11: donne ton nom, s'il te plaît.
7: Bon. Allez, donne ton nom.
8: Bah, allez, hop, tu lui dis. Hop, tu lui dis au revoir, terminé.
3: Moi, c'est Marcel.
11: Bonsoir, c'est René.
8: Ta gueule, toi, pour l'instant.
10: Bon, c'était juste pour dire qu'on est déjà 7000. Hein.
8: Ouais, mais t'as pas... J'ai compris. Quand voilà. Tu parles, t'as pas besoin de faire ça, ok?
3: En deux minutes.
8: Quoi?
3: C'est la prochaine question?
7: Attends.
3: Ah oui,
8: attends, Manu.
13: Oui, je voulais accueillir chauffeur masqué, bonsoir.
14: Oui, bonsoir, bonsoir à tous, bonsoir Philou.
7: Salut.
14: Bonsoir Manu.
13: Bonsoir.
14: Bonsoir Anka.
8: Fréquence, bonsoir. D'où t'appelles?
14: Alors j'appelle de Sodo sur Facochère, c'est dans le Vercors, 105.4.
8: Et tu te fous de ma gueule ou tu prends le train, toi?
14: Pas du tout, c'est un petit village.
8: Donc, quelle fréquence?
14: C'est 105.4.
12: Bonsoir, chauffeur mystère.
14: Voilà, on peut la choper sur la colline aussi.
8: T'as raison. Donc, t'as entendu la première question?
14: Tout à fait, c'est l'affaire des Didi, hein?
11: Si. Uh-huh.
14: D'accord. Alors, bon, c'est une tragédie, Gérard. C'est,
11: une tragédie humaine.
14: Humaine. C'était un couple princier qui allait au Ritz, je crois, ou à l'hôtel, et qui a pris ce maudit tunnel. Et puis on connaît la suite, Gérard.
8: Bah ouais, mais de toute manière, c'est pas qui allait au Rix, comme tu dis là.
14: Non,
7: Rix.
14: Le thé, il est muet.
8: Non, mais ils sortaient du restaurant.
11: Et toi, t'as une théorie?
8: Non.
11: Non.
7: Non, il a rien.
3: Il a pas grand chose, à part une fois égo de fonction.
7: Bah alors c'est quoi toi? C'est quoi en fait ton histoire en fait, Gérard? Qu'est-ce que tu penses en fait? Qu'est-ce que c'est l'affaire les Didi?
8: Cette histoire,
7: expliquer un peu aux auditeurs qui écoutent.
8: Cette histoire, ça commence à bien faire parce qu'on en parle constamment. Ouais. Donc maintenant, il faudrait que ça se termine et c'est pour ça que.
7: C'est quoi l'histoire les Didi? Quel est le vrai début de l'histoire?
8: Mais le truc, c'est que bon, ils ont été au reste. Oh ta gueule toi.
7: Oui donc.
8: Donc ils sortaient du restaurant et bon ça c'était.
7: Et pourquoi ils étaient en train de dîner en fait en tête à tête au Ritz?
8: Voilà et après quand ils sont ressortis bon ils ont pris la voiture, on sait pas exactement avec
7: ce
8: combien.
7: Ce qui s'est passé
8: trop exactement. Bon on sait qu'il y a eu l'accident et après
7: on
8: verra ça
7: pendant le débat.
8: Un autre jour. Voilà.
7: Ouais, donc on a remis un peu en fait dans le contexte. Maintenant on va essayer d'approfondir un peu le truc.
8: Alors croyez-vous que les journalistes en ont dit trop? Et on va demander à chauffeur.
14: Je pense qu'ils ont oublié des trucs parce que à certains moments il y avait certaines pistes. Il paraît qu'il y avait des gens sur la route. Je sais pas si t'as entendu ça, Gérard.
8: Mmh.
14: Comme des vendeurs ambulants de yaourt, tu sais, des types assez crasseux.
8: Bon, alors chauffeur masqué. Tu fermes ta gueule, c'est moi qui.
14: Voici la carte.
8: Alors au revoir. Au revoir. Au revoir. Allez. Celui-là, il aura répondu vite fait aux questions. Parker Boulle.
15: Oui. Je pense qu'en fait, les journalistes en ont beaucoup dit, mais en fait, ils savaient rien, quoi. Mm. Donc, ils ont brassé beaucoup de merde. Et puis, ils ont fait beaucoup de photos, ils se sont fait pas mal de thunes. Et puis, résultat, on n'en sait pas plus, quoi.
8: Mm-hmm.
15: T'as d'autres questions?
8: Pas pour l'instant, tu réponds à celle-là, après on verra les autres. C'est pas la pomme de Luger qui a planqué l'internet.
7: Non, c'est parce que.
10: Non, c'est pas ça, c'est parce que je suis trop près avec le micro.
7: Oui, quand elle allume son micro, ça fait un bruit bizarre.
8: Mercos 2000.
3: Bah écoute, j'ai oublié la question, un petit trou de mémoire, ça arrive de temps en temps.
8: Tu te fous de ma gueule ou quoi là?
15: Journaliste.
7: Est-ce que les
3: journalistes en ont dit trop? Bah écoute, non, pas spécialement, ils ont dit ce qu'ils avaient à dire. Et puis voilà, ils ont diffusé quelques photos un peu hardcore, on va dire. Mais c'est tout.
8: Ouais, ben, ok. Elle
16: est Pelonos.
8: Ouais.
16: Bah, moi, je pense que, comme il était dit tout à l'heure, il y a un non-lieu, donc ils sont pas coupables, hein. Ils sont pas coupables, hein. La justice, elle a tracé.
8: Non, mais, je te demande si les journalistes en ont dit trop, je te demande pas l'histoire des motos qu'ils suivaient.
16: Ah bon, excuse-moi. Moi, je pense que non. Honnêtement, on aurait pu faire une double page de plus.
7: Mais vous pensez pas que des journalistes, en fait, pour vendre leurs journaux, justement, ils en disent plus qu'ils n'en savent?
8: Ouais, ah, mais c'est ça, si, mais ça, Gérard, de manière. Si, ça, là. Ouais, 5 minutes, là.
7: Gérard répond, excusez-le.
8: Donc, pour moi, les journalistes, à mon avis, ils en ont dit beaucoup de trop et ils ont voulu essayer d'en dire trop, beaucoup. Ils ont, en fin de compte, sur cette histoire-là, bon, ça a été une décatombe pas possible.
7: Si vous avez écouté tout à l'heure, vous savez ce que ça veut dire, décatombe.
16: On a le lexique.
8: Donc, ce qui s'est produit, c'est qu'ils ont voulu faire des pages entières de journaux comme ils ont fait.
7: Alors, ils mentent.
8: Mais en fin de compte, de toute manière, on ne sait toujours pas exactement les causes exactes de l'accident. Tout ça. Donc, pour moi, ça a été un truc vite fait, bien fait. Ça a été piraté. Ça a été piraté et donc. Les journalistes, ils en ont dit beaucoup de trop sur.
7: Mais
8: sur
7: comment
8: ça.
7: Ils font pour inventer des trucs s'ils sont pas sûrs?
8: Mais non, ben tu penses comme ils ont machiné sur des bandes, ouais. Donc automatiquement.
7: Des bandes.
8: Donc quand ça a été dit en direct.
16: Non, ça c'est Chirac hein, la cassette.
8: Ta gueule toi.
16: Moi je crois que le capitaine Crochet.
8: Mercos 2000, au revoir.
7: Mais par contre Gégé, pour revenir aux journalistes qui inventent sur des sujets qu'ils connaissent pas, t'es un peu journaliste.
8: Ouais,
7: parce
8: mais
7: qu'en
8: ça...
7: fait tes débats, tu t'inventes, tu connais rien et tu fais des débats, donc c'est un
8: non,
7: peu pareil
8: mais,
7: en fait.
8: Non mais ça sur cette histoire là on va pas s'éterniser jusqu'à 2 ans.
16: Ouais, est-ce que tu crois que toutes les vérités sont bonnes à dire?
8: Mais de toute manière là sur cette histoire là ça a été ils en ont fait trop même.
7: Mais c'était quoi l'histoire des bandes, j'ai pas compris ce que
8: mais
7: tu
8: non disais. c'est quand ils ont été sur les lieux, donc ils ont essayé d'en savoir un peu plus vis-à-vis des responsables qui étaient sur place et en fin de compte
7: responsables de quoi? Du pont.
8: Non, sur les secours, donc ils ont interrogé des flics et les pompiers qui étaient sur place et tout. Donc ils ont voulu en savoir exactement. Et eux derrière, bon, quand ils ont fait les unes de leurs journaux, ils en ont rajouté.
7: Ah, mais
8: donc,
7: c'est leur job.
8: Ouais, mais d'accord, c'est leur job, mais ils ont pas besoin d'en rajouter comme ils ont fait. C'est tout.
16: Et quand il y a pas de guerre au Kosovo, faut bien trouver des sujets, quoi.
8: Ouais, mais attends, mais de toute manière là, sur une histoire comme ça, faut. Ouais.
7: Donc quand même, faut pas déconner.
8: Parce que même, comme on dit, on parle de journalistes. Donc, il y a même un bouquin qui est sorti là-dessus et que là-bas en Angleterre, ils sont pas d'accord.
7: Ah bon,
8: c'est quoi le
7: truc?
8: Je sais plus. J'ai pas le titre du. C'est le truc sur l'IDD là.
7: Tu l'as lu?
8: Non. Mais il est pas. Bah c'est là-bas en Angleterre.
7: Ah,
8: ouais. Qui c'est qui voulait rajouter un mot là?
16: Ouais, c'est El Pilonos. Ouais. Il voulait savoir si tu penses que c'est normal parce qu'en Angleterre, il faut payer pour aller visiter la tombe de l'IDD.
8: Ouais, c'est ce que j'ai entendu dire.
16: Et
8: ouais.
16: Je voulais savoir si tu trouvais que c'était normal.
8: Pour moi, non, parce que c'était quand même une personnalité.
16: Une grande femme.
8: Une grande femme qui a fait quand même qui a fait beaucoup. Parker.
15: Oui.
8: Si ça te dérange pas.
15: Quoi?
8: Si on te dérange, tu le dis, hein.
15: J'écoute.
8: Mais pour l'instant, vous êtes que deux à l'heure actuelle.
7: Non, j'ai Conchita aussi qu'on peut accueillir. Ah. Bonsoir.
8: Ah, Conchita.
17: Oui, allô, Gérard.
8: Ouais, Conchita.
17: Bonsoir. Moi, je voudrais apporter mon témoignage parce que.
8: Attends.
17: Oui.
7: C'est lui le chef, hein.
8: D'accord. T'appelles d'où?
17: Pardon. Je suis de Paris, j'ai 32 ans.
8: Ouais, mais je m'en fous.
17: Je suis femme de ménage au Ritz et je voudrais apporter mon témoignage.
8: Non, mais hé. Hey, j'ai pas besoin de savoir que t'as 32 ans et que t'es femme de ménage au RICS, d'accord ? Parce que ça me regarde pas du tout.
7: Non, mais
9: c'est son témoignage qui est important.
7: Ouais, elle est au RICS. Elle travaille au RICS.
8: Ça veut dire qui c'est qu'on a d'autres ?
9: Bah, c'est tout pour l'instant.
14: Conchita, Conchita,
8: tu permets que je termine de demander à Manu si on a d'autres personnes ?
17: Oui, monsieur.
8: Bon, merci. Donc, on était avec El Pironos, Marqueur. Et donc Conchita, tu voulais dire. Donc
15: Pierre
8: maintenant,
15: Boule,
8: Pierre Boule, pardon.
15: Je tiens à le préciser quand même.
8: Conchita.
17: Oui.
8: Alors.
17: Je voudrais apporter mon témoignage parce que je suis femme de ménage au Ritz. Et j'ai fait leur chambre après leur départ. J'ai découvert quand même des godes, des bouts de chinois, et ça m'a choqué énormément. Oh.
8: C'est ça.
17: Je vous assure, monsieur.
8: Non, mais il y avait pas.
9: T'as
8: dû te tromper de chambre. Il y avait pas du sperme sur les draps et elle avait oublié quelque chose.
14: Ça m'étonnerait.
15: J'ai envie de câlin.
8: Ça commence à bien faire ces histoires. Donc on parlait des journalistes. On parle pas de sa chambre.
17: Pardon.
8: On en a rien à foutre.
17: Je me suis trompé, monsieur.
8: Qu'est-ce que vous pouvez nous rapporter de plus que
7: Vous étiez au Ritz. Vous travaillez au Ritz depuis l'affaire.
17: Depuis l'affaire, exactement.
7: Donc vous les avez vus en fait au Ritz.
17: Bah exactement, mais on ne me croit pas apparemment.
7: C'est personnel.
8: Non, apparemment ils ont pas dormi. Ils ont été mangés.
7: Oui,
8: donc,
7: voilà.
8: Ils ont pas dormi.
7: Bah oui.
9: Tu dis n'importe quoi,
17: Conchita. Ils ont quand même déposé.
8: Non, c'est faux.
7: Non, parce qu'ils sont partis en voiture, donc.
8: Ils ont pas dormi.
17: Ah, c'est peut-être la chambre.
15: Ils ont pas dormi, ils ont couché ensemble.
8: Ils ont pas dormi.
15: Ils ont niqué comme des bêtes.
17: Avant de manger, peut-être.
8: Non, plus. Parce qu'ils sont.
9: Ce qui s'est passé, parce qu'ils comprennent rien, les gens, là.
8: Non, mais on était avec El Pirono. Ouais, donc tu voulais dire tout à l'heure, qu'on a été coupé.
14: Moi, ils trouvaient qu'ils en faisaient un peu beaucoup pour un simple accident. Hein. Moi, je sais qu'un jour, il y a Sœur Marie-Thérèse, elle est tombée en mobylette, et personne n'en a parlé.
7: On parlait de la tombe et que c'était payant.
8: Voilà, on parlait de ça, et justement.
7: Ça va où l'argent ?
14: Est-ce que tu crois qu'il faudrait faire payer le pont de l'Alma ?
8: Non, mais attends, El Pironos. Non, on va revenir là sur ce que tu disais là, sur l'histoire de la tombe, parce qu'on parlait de ce qu'elle faisait quand même. Faut dire que quand même, ce qu'elle avait fait au départ, donc à l'heure actuelle, c'est toujours, ça continue toujours les.
7: Elle faisait quoi ?
14: De quoi, les personnels et tout ça là ?
8: Ouais, c'est toujours repris par quelqu'un. Hein, ça,
9: c'est un joueur de foot, non, maintenant ?
8: Non, je sais plus, je sais pas qui c'est.
9: Mais si, c'est un joueur de foot.
8: Ouais, il me semble aussi.
7: Elle faisait quoi ?
9: Elle allait déminer, je sais pas trop.
7: C'est David Ginola, non ?
9: Ouais, voilà.
8: Ouais. Mais l'argent, d'après ce qui a été dit maintenant, ça reste à vérifier, à part. Hein, c'est à prendre avec des pincettes. Donc, en principe, l'argent qu'ils ont récolté sur les tombes, quand ils faisaient voir sa tombe, comme tu disais, là, El Pironos. Donc, apparemment, l'argent qu'ils récupèrent, c'est justement pour les associations qu'elle a fait.
14: Et moi, je sais que parce qu'en fait, là, c'était la Toussaint, c'était Halloween, donc c'était la fête des morts. Il y a des gens qui proposent de mettre la tête de Lady Di comme emblème de Halloween à la place de la citrouille.
8: Arrête de dire des conneries là-dessus. Arrête de dire n'importe quoi. Tu m'écoutes là ?
14: C'est une symbole.
17: Là, c'est Conchita, je voulais quand même dire que je suis pas d'accord de faire payer les tombes.
8: C'est en Angleterre. Là-bas, ils font ce qu'ils veulent, c'est leur problème.
15: Acheter une Mercedes neuve,
8: Est-ce
14: qu'on pourrait avoir un ingénieur de chez Mercedes quand même pour essayer de comprendre ?
8: Spécialisé
14: dans la BS ou je sais pas.
17: Gérard, qu'est-ce que t'en penses, toi ?
8: Mais moi, je viens de dire ce que j'en pensais, c'est tout. Je suis pas d'accord.
17: T'as pas dit pour les journalistes ?
8: Tu travailles là, Conchita.
17: Je viens d'arriver, Gérard.
8: Non, mais Conchita, la madame, elle est pas là, hein.
17: Elle est sous le paillasson.
8: Okay. Ouais, la madame, elle est sous le paillasson, d'accord. On en a assez parlé de l'histoire des journalistes.
9: Gérard, ça a été dit tout à l'heure. Pourquoi, donc, s'ils font payer en Angleterre, pourquoi nous, on met pas un péage entre le début et la fin du tunnel ?
14: Merci, Manu.
8: Mais ça, de manière, j'en sais rien.
9: Tu vois, comme un truc d'autoroute, quoi. Tu payes 75 balles pour passer dessous, et voilà.
8: Non, mais ça, j'en sais rien. Ça, tu demandes ça au ministère des Transports ou à la DDE.
14: Appelle la DDE, Manu.
9: Comme ça, au moins, il pourrait refaire le pylône, quoi.
8: Mais ça y est, il a été refait. Ça n'empêche pas que tout le monde va se rendre.
9: Non, mais c'est dégueulasse. Ils mettent des fleurs, des autocollants.
8: Mais non, mais tout le monde se rend sur le lieu de l'accident à chaque fois. Donc,
16: c'est dangereux, c'est un tunnel quand même.
9: Tu y es allé, toi, ou pas?
8: Non, moi, ça m'intéresse pas du tout. Et puis, je m'en fous complètement.
16: T'en fous, toi, hein.
15: Mais tu faisais caca le long du pylône quand t'allais.
8: Mais toi, tu fermes ta gueule avec par cœur. Au revoir. Tu iras sucer les boules ailleurs.
15: Pas de problème.
8: Voilà, terminé pour toi, Parker. Voilà, comme ça, ça va plus vite. Alors, quelle heure elle est?
9: Comment ça va?
8: Alors, attendez.
9: Oh là, chaud, gros dossier.
8: Alors. On va demander à Anka.
16: Oh là.
8: Les questions qu'il y a sur l'internet. Alors, on en est où?
9: Tu peux parler devant ton micro quand même.
8: On en est où sur les questions?
10: Alors, déjà, ils veulent tous savoir si t'étais sous le pont de l'Alma le soir de l'accident.
8: Je viens de dire non. Non mais attends, ça me fait deux questions qu'on pose. Attends,
10: dire non, j'y suis pas.
8: J'y ai pas été, donc j'ai pas été sur même
10: pas
8: quand
10: dit que
8: l'accident.
10: Ce soir-là, tu y étais pas.
8: Bon, l'accident quand il y a eu l'accident, je n'y étais pas.
10: Non
8: mais depuis minuit 20, ça fait 20 minutes que le débat a commencé. Depuis 20 minutes, depuis 20 minutes, t'es en train de branler, rien à foutre.
16: Donc
8: avec ton papier. De merde.
10: Bah oui, mais comme
8: qu'on en a rien, on s'en fout.
10: Voilà, je suis un peu bloqué, tu vois.
8: Mais alors, mais dans ce cas-là,
9: devant ton micro, ma couille.
8: Putain, mais c'est pas vrai de travailler avec toi, hein. C'est impossible de travailler avec toi. Impossible.
10: Je peux continuer ou pas?
8: Impossible.
10: C'est impossible.
8: Ah ouais, mais pour moi, c'est impossible de travailler avec quelqu'un comme ça.
9: T'as d'autres questions, Anka, sur internet ou tu te branles encore?
10: Oui, j'ai d'autres questions.
9: Bien.
10: C'est en rapport. Il demande si.
9: Pas de nom de jeune fille, hein. Oui. Tu te souviens, hein.
16: Ouais.
9: Voilà.
10: Il demande si la nouvelle voiture de Gérard, en fait, c'est une Fiat Uno blanche qu'on lui aurait donnée.
16: Ok, ben bah continue. Alors, à branler, Anka.
8: Continue à branler sur l'internet et puis ça vaudra mieux que de dire des conneries qui tiennent pas debout, d'accord?
9: Oui.
8: Je t'ai bien dit, je t'ai bien précisé au début du débat que je ne voulais pas de saloperie de...
10: En attendant, on est 9448 sur internet.
9: En plus, c'est la blanche sa voiture, elle est grise, alors. C'est
8: 9448.
15: Elle est métallisée ou pas?
8: Et ta sœur, elle est métallisée ou pas?
15: Ma sœur, non.
8: Bon, alors, tu la fermes.
9: Elle est métallisée.
8: Tu la fermes.
15: Toi aussi.
8: Alors, quand tu t'as...
15: C'est pas moi, oh!
8: Bah, de toute manière, c'est toi la seule fille qu'il y a, alors Conchita.
15: C'est un mec, il a pris une voix de nana.
8: Ouais, c'est ça. Alors Conchita, moi je te dis.
15: C'est pas ma voix, hein.
8: Ouais, c'est ça, Conchita.
18: Plate. Oh là la bassine, entre les grossesses, dingue dindon.
8: Qu'est-ce que c'est que ce bordel encore? C'est Christine hier, ça?
18: Savez-vous planter la chatte à la mode, savez-vous planter la chatte à la mode de chez nous?
8: Ouais, d'accord.
9: Oh, un petit clin d'œil pour ton ex. Elle était vraiment mieux que ta nouvelle.
8: Bon, on peut accueillir...
18: Deux abricots, ça ressemble à quoi?
9: Une couille, une paire de couilles, un sexe.
8: Bon, vas-y, ouais. Manu. Manu, ouais.
9: Oui, on accueille Poussy Alfayette, bonsoir. Salut, Poussy.
19: Salut, bonsoir, Poussy. Salut, tout le monde.
8: T'appelles d'où?
19: De Villainville.
8: La fréquence
19: 97.8. Ouais. Encore de Villainville.
8: Et après, Manu?
9: Attends, juste...
8: Oui, on accueille aussi Popo Rizzi, bonsoir.
20: Oui, bonsoir à tous.
9: Bonsoir.
20: Bonsoir Popo. C'est dur de vous choper au standard. Hein,
8: ouais. Popo Rizzi,
20: c'est la folie.
19: C'est
20: hein,
19: dur de chose.
8: Oh
20: oui, bonsoir Gérard. Bonsoir Popo.
8: Popo Rizzi, t'appelles d'où, la fréquence?
20: Moi j'appelle de Calinette sur Sodo, c'est 105.7.
8: Eh, je te préviens toi.
20: Oui.
8: Un conseil que je te donne, tu dis encore une connerie comme ça, je te prends même pas, je te dis au revoir tout de suite.
20: D'accord.
19: Même pas, hein.
8: D'accord.
20: Non, mais c'est un petit amour dans le Wisconsin, j'ai le droit quand même.
8: D'accord, alors bonne nuit, au revoir.
9: Attends, mais il n'a rien dit, Gérard.
8: Gérard,
20: un petit village.
8: La fréquence.
20: Je te l'ai dit, c'est 105.7, Gérard, calme-toi.
19: Bonsoir les Calinois.
20: Voilà, bonsoir à eux.
9: On pourrait faire un petit sondage là pour essayer de faire un petit résumé de tout ce qu'on a dit déjà depuis tout à l'heure.
8: Alors,
20: on est mort de quoi?
9: Gérard, vas-y.
8: Manu. Manu,
9: oui.
8: Celui qui vient d'arriver là, Popo Rizzi.
9: Oui.
8: Tu peux lui expliquer c'est quoi le thème du débat, parce qu'apparemment il est dans les nuages celui-là.
9: C'est Lady Di, Popo Rizzi. Voilà.
8: Je sais pas, Manu.
18: Voilà, la bassine entre les grosses.
8: Bon, file d'art, ça suffit avec ça, merci.
9: C'est pour ça.
8: Alors, avez-vous déjà entendu parler de Lady Di? Alors, 59% des gens disent qu'ils ont déjà entendu, mais en anglais seulement, ça m'étonnerait.
9: Bah non, mais elle parlait pas français, Lady Di.
8: 34% disent qu'ils l'ont seulement vu, c'était dans un bowling à l'Alma. Alors ça, c'est vraiment des sondages de merde. Alors maintenant, oui. les sondages du jeudi, on va plus les faire, ça ira encore plus vite pour moi. 20% des gens disent qu'ils étaient durs de l'entendre.
9: Non, mais j'ai pas compris, répète.
8: 20% des gens disent que c'était dur qu'il était dur de l'entendre après l'accident. Donc elle était morte, donc on pouvait pas l'entendre. Donc alors hop.
7: Mais Gérard,
8: hop, terminé.
7: Ah bah non, il vient de froncer la fiche des sondages.
8: Il y a plus de sondages, et c'est terminé. Allez hop.
7: Par contre GG, excuse-moi, j'ai un truc super important là. Tu sais que dans la semaine on t'avait dit qu'on allait essayer de retrouver en fait Trevor Jones, le garde du corps de...
8: C'est le garde du corps ou le chauffeur?
20: L'amnésiaque. Les deux là.
8: Non,
7: parce que il y en a un des deux qui
8: est garde du corps. Le garde du corps, c'était c'était
7: c'était l'amoureux, Gérard, ça c'était l'amoureux, c'était l'amant de Lady Di, ça.
8: Le garde du corps,
7: c'est le garde du corps, c'est Trevor Jones, et on l'a retrouvé. Bon, tu fais bien attention, parce que bon, tu vois, il parle un peu français, mais pas beaucoup. Donc, tu vois, il parle aussi anglais, donc c'est un peu chaud. Trevor Jones.
20: Il a la mâchoire fracassée quand même, attention. Salut l'amnésiaque.
8: Ta gueule, toi, t'appelles d'où?
20: Oh! Non, il va pas faire
8: l'heure. Oh là là là là.
7: Laissez-le parler.
8: Non, je l'ai mis tout seul. Il est tout seul. T'appelles d'où?
1: Hello. May I? Am I on radio?
7: Oui, vous êtes sur Fun. Bonsoir, Trevor. Gérard, parle-lui, oh.
8: Hello. Bonsoir, la fréquence où vous appelez. Putain, mais oh,
7: il est anglais.
8: Non, là, je vais pas pouvoir prendre un mec comme ça. Moi, c'est pas possible.
7: Vous parlez un peu français, Trevor.
1: Ah oui.
7: Voilà.
1: Hello.
7: Bonsoir.
8: Voilà, non, terminé, allez hop. Au revoir. Allez,
7: Gérard, mais attends.
8: Non!
7: On a fait des pieds et des mains.
8: Non, allez hop.
7: Pour la voir.
8: Non.

0: gage.
1: D'accord, d'accord.
0: Putain,
1: c'est Max. C'est Max, il...
0: J'en ai rien à foutre. C'est tout.
1: C'est la direction qui dit.
0: Moi, j'en ai rien à foutre.
2: C'est peut-être pas.
0: C'est moi qui commande.
3: Ouais.
1: Eh ouais, mais bon.
0: J'en veux pas, c'est tout.
3: Putain, mais Trevor Jones, merde.
0: J'en veux pas et c'est tout.
3: Ça fait 3 semaines qu'on est sur le coup.
0: J'en ai rien à foutre.
4: C'est une exclusivité mondiale.
0: Oh, ta gueule, toi.
4: Bah, écoute.
0: Toi, ta gueule.
3: Oh,
0: mon petit avec ça, hein.
5: Il est sous médoc, le pauvre. Bien joué.
0: Bon, allez, on envoie un disque, on reprend après.
5: Mais non, mais non.
0: Hey, les disques là.
3: Bah eux, 2 secondes, ça arrive.
0: Ouais, ben ça doit arriver tout de suite.
3: Bon, pose la question. Attendez, il va poser la prochaine question avant de lancer le disque quand même.
5: Ouais, quand même, ce sera agréable.
0: Alors la question, c'est comment s'est déroulé exactement l'accident. Et on se retrouve tout de suite après avec on va s'écouter Dodo Alfayet. Avec
3: répète, j'ai pas compris.
0: Dodo Alfayet avec j'ai tout perdu, ma mère go, mon Bob et mon gosse. Et on se retrouve tout de suite après pour la suite du débat sur l'affaire Lady Di.
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7: Eh bien, gamin, il paraît que t'es une tête dans ton genre, hein.
8: Ouais, c'est pas sûr, hein.
0: Eh ben non. C'est fini pour toi, Ivanka, hein. Tu t'en vas de l'internet.
4: Alors, j'ai quand même une petite précision.
0: Non, mais moi je te dis tout de suite.
4: Non, mais attends, tu
0: permets, c'est moi qui commande, d'accord? Je viens de te dire que tu faisais plus partie des studios parce que j'ai regardé la webcam dans le bureau. Tu t'es roulé un patin avec Marco.
4: Alors, mais
0: tu
4: vas continuer. T'étais en train de boire un café de
0: Non, mais je vais te dire une chose, j'ai regardé la webcam.
3: La webcam.
0: Celui qui était avec nous la semaine dernière, il y a 15 jours.
3: Qui, Mathieu?
9: Non, Julien. Oh, je sais pas, faudrait lui demander, je sais plus comment il s'appelle. Moi.
0: Il est là à côté.
4: Mais je crois qu'il veut plus bosser. Si.
3: Attends, il finit un truc et il veut nous rejoindre.
4: Non, pendant une semaine après.
0: Non, moi je viens de te dire que.
3: Je vais l'appeler. Terminé. On vient d'écouter quoi alors là?
0: On vient de s'écouter Dodo Alfayet avec j'ai tout perdu, ma Merco, mon Bob et mon gosse. Voilà.
3: Mathieu, si tu nous entends, tu peux venir rejoindre l'équipe ce soir.
0: Ouais, j'ai demandé à Max et il est d'accord. Donc, Anka, c'est terminé.
3: Anka, tu peux retourner au standard.
0: Non, même pas au standard.
4: On part si Anka part, on part aussi.
0: Eh ben.
4: Voilà, c'est écrit là.
0: Ouais, c'est écrit. Eh ben, tu vas te rouler un patin dans les couloirs, j'ai plus besoin de toi dans l'équipe. Au revoir!
3: Salut Mathieu,
9: ça va bien?
3: Salut à toi, bonsoir.
9: Tu t'appelles comment, excuse-moi?
4: Je vais rester avec lui pour lui montrer.
0: Il connaît mieux que toi le site internet. Alors,
4: bon,
0: okay.
4: Gérard, avant de partir, parce que je me sens quand même vachement concernée par ce débat, je voulais simplement.
9: Ça va, excuse-moi, on se fait la bise.
4: Ajouter un truc, c'est que t'as pas traduit les dit en français.
0: Hop dehors, toi, maintenant.
3: Ça veut dire quoi, madame?
4: Ça veut dire femme morte.
0: Ben, c'est ça, t'as raison. Allez, bonne nuit.
4: Salut Mathieu, ça va?
0: Allez, au revoir. Oh, au revoir.
3: Je crois qu'il veut que tu te casses. Ouais, bah voilà.
0: Alors, au revoir maintenant. Hop, dehors.
2: C'est peut-être un petit peu fort pour toi, mon petit gars.
4: Là, t'as la souris.
0: Non, mais attends, il connaît mieux le boulot que toi. Il connaît mieux le boulot que toi, dehors.
4: Voilà.
5: La welcome.
0: Dehors.
3: Allez, dehors, Anka, tu te manges. Oh putain.
5: Il a vomi.
3: Non, Anka voulait lui mettre.
0: Tu te casses.
3: Anka lui a fait une petite tape amicale sur l'épaule et lui en a retourné.
5: Attends, elle a déboîté l'épaule aussi.
0: Pour s'en récupérer, El Pirogos.
3: El Pilonos.
0: El Pilonos.
5: Hombre.
0: Poussy.
5: Oui, bonsoir Fidard, bonsoir Manu, bonsoir
3: Mathieu,
5: Mathieu Mitchell,
3: bonsoir Poussy,
9: bonsoir
5: Thomas,
0: et Poporis.
5: Oui, non, c'est pas Poporis, c'est Poporizzi.
0: Quoi?
5: Poporizzi.
3: Poporizzi.
0: Ok, j'ai compris. Oui. Bon, la question, vous l'avez entendue, donc
5: j'arrête. Non.
0: Qui
5: glousse.
0: Bon, toi,
5: Il y a de la dinde.
0: Bon, Manu, tu m'attrapes le. Tu m'attrapes Poporis.
3: Il est de retour.
10: Monsieur Cruzan. C'est Monsieur Jones on the phone. Are you here? Monsieur Cruzan.
0: Merde à toi, je t'emmerde.
10: Non,
3: mais attends, c'est très mort.
0: J'en ai rien à foutre, il se tire.
10: I have some
0: Manu, tu me le Manu, tu me retires ça de l'antenne, s'il te
10: plaît.
3: J'ose pas, tu vois, ça me fait.
0: Tu me retires ça de l'antenne, s'il te plaît, je ne continuerai pas le débat.
10: Je peux parler pas bien.
0: Non.
3: Tu vois, il fait des efforts.
10: Parce que je français mal, mais
0: je continue pas le débat.

0: Moi, je m'en fous, on va le laisser parler tout le long du débat.
1: Est-ce que vous avez un truc à dire sur Diana, Trevor, rapidement, parce que ouais. Gérard doit faire son débat.
2: Ah oui, je veux dire des choses sur...
0: Gérard, j'en ai rien à foutre, je n'en veux pas sur l'antenne.
2: Mais pour...
0: Je n'en veux pas sur l'antenne.
2: Monsieur Cuisin.
0: Je n'en veux pas sur l'antenne.
2: Monsieur Cuisin.
0: À trois, je me tire. Merci. Et tu lui dis au revoir complètement. Je ne veux plus sur l'antenne.
3: Ok.
0: Voilà. Alors.
1: Monsieur Cuisin.
0: Ouais, bah, toi, tu fermes ta gueule.
1: J'ai pas dit ton nom, j'ai dit Cuisin.
0: Ouais, ouais.
4: Monsieur Donc, Cuisin. T'as bien fait de le virer, Gérard. C'est un
0: légume. Alors. La question avant le disque, parce qu'il y en a qui n'ont pas compris.
4: Ouais.
0: C'est comment s'est déroulé exactement l'accident, et on va demander à Poporizzi, là, je sais pas quoi. Là.
4: Oui, Gérard, bah, de par mon métier, parce que je suis un paparazzi, toi t'appelles ça paparazzite, mais c'est paparazzi, hein, le terme technique, bah, j'ai pu tirer quelques photos, en fait, du carnage, hein, on peut appeler ça comme ça, il y avait des morceaux de chair partout, hein,
5: la boucherie,
4: sang,
5: ouais.
4: Du sang princier un petit peu sur les pavés, un petit peu partout. Et donc, bon, les photos sont un peu floues, mais ce que j'ai vu, Gérard, je vais pas te choquer, hein. Non mais c'était ça ressemblait à une fellation si tu veux. Hein.
0: Ouais, pas... Fous-toi bien de la gueule du monde toi.
4: Bah écoute et même il paraît que ces derniers mots c'était bah tu préviens quand tu craches.
0: Ouais bah moi je te préviens que je te dis au revoir.
4: Non,
0: mais moi je te dis au revoir.
4: Gérard,
0: je te dis au revoir.
4: J'ai mes sources.
0: Je te dis au revoir. Voilà.
3: Ça y est.
0: Hop.
3: Par contre, GG, on a quelqu'un qui voulait réagir, donc on accueille Monsieur Mazur, bonsoir.
6: Oui, bonsoir Monsieur Gérard, c'est Monsieur Mazur au téléphone.
1: Bonsoir Monsieur Mazur,
6: bonsoir.
5: Bonsoir.
6: Comment allez-vous Monsieur Gérard? C'est un plaisir de vous réentendre.
0: Ouais, ben moi ça me fait pas plaisir parce que vous avez encore saccagé le débat comme d'habitude.
6: Bon, écoutez, non, ça s'est très bien passé.
0: De toute manière, je vous laisse que une demi-heure d'antenne, pas plus. Hein,
6: absolument, je suis d'accord.
0: Donc, la question, vous l'avez
1: devant
0: entendu.
1: Devant ton micro, Gérard, merci.
0: Vous avez entendu la question?
6: Mais absolument pas, j'étais au standard, monsieur Gérard.
0: Écoutez, alors, comment s'est déroulé l'accident? Et je demandais à monsieur Pouzzi.
7: Pouzzi.
0: Non!
7: Non, Pouzzi.
4: Alors, Pouzzi Alfayette, s'il te plaît.
0: Pouzzi, j'en ai rien à foutre.
7: Ok. Bah écoute, les conditions de l'accident, moi j'aurais entendu dire qu'il y a quelqu'un qui a laissé un morceau d'acajou. Sous le pont de l'Alma, près d'un poteau, un bidon nul.
0: Bon, et Pouzzi, au revoir.
7: Et qu'il avait une
0: au
7: voiture.
0: Revoir. Au revoir. Allez hop, terminé. Et tu lui dis au revoir, terminé. Comme ça va aller plus vite avec moi. Ça va aller plus vite, hein, ce soir. Celui qui s'amuse avec ça est prié d'arrêter. Merci.
3: C'est vrai, c'est très lourd.
0: Ouais, bah on s'en fout de celle-là.
7: Hop, là,
0: ouais, Manu.
3: Je voulais accueillir Madame Paul. Bonsoir.
8: Oui, bonsoir.
7: Bonsoir, madame.
8: Bonsoir tout le monde.
1: Bonsoir,
8: bonsoir Gérard, bonsoir Manu, bonsoir.
0: T'appelles d'où?
3: Bonsoir madame.
8: Bonsoir. Bonsoir mes potes.
0: T'appelles d'où?
8: J'appelle de Ris-Orangis.
0: 101.9. Putain, mais quand je demande t'appelles d'où, tu peux me donner la fréquence, ça m'évitera de
1: Ah, tu le sais, t'as fait les marchés.
0: Qui c'est qui nous reste?
8: C'est ta mémoire, tu devrais me remercier.
0: Toi, tu commences à te la fermer parce que tout à l'heure, tu as retourné d'où que tu deviens.
7: T'as compris la macrène?
0: Elle est pironos.
1: Elle est pironos.
0: Elle est pironos. Alors, elle est pironos, bah tiens, à toi alors.
7: Elle est pironos, bah moi, il
0: est pironos. Attends. Je répète pour Madame Paul et Monsieur Mazur la question.
8: Merci.
0: C'est comment s'est déroulé exactement l'accident? Donc, elle est pironos.
7: Alors, moi, j'ai entendu dire que le gars qui conduisait, là, les chauffeurs, il avait consommé des produits.
8: Il avait mangé des croustilles chauds, ouais.
7: Tout à fait, pas frais, plus de l'alcool, plus des médicaments, et que y avait du sexe à l'arrière, et que bah ça, tu sais, c'est cocktail, hein.
0: Non, mais
7: si,
0: ça.
7: Si, c'est explosif à chaque fois, c'est boum, hein.
0: Bon, on verra.
7: Bah forcément, hein, quand tu sais bien comment ça se passe.
0: Madame Paul.
8: Oui. Ça reste un mystère. Moi, je m'en tiens à ce qui a été édité dans les journaux et ce qui a été dit à la télévision. Alors, il y a les paparazzites, mais bon, ils ont été acquittés. Ils ont
7: parcouru
8: la bagnole. Moi, je pense que c'est un suicide.
0: Je peux signaler d'une chose que celui qui s'amuse avec la radio derrière est prié d'arrêter. Non, ça me gonfle. Sérieusement.
1: On a trouvé le problème, c'est un problème de standard.
3: Ah. Je peux accueillir quelqu'un vite fait, entre temps. On accueille Lady Lespousse. Bonsoir.
9: Et si je t'avais dit combien je t'aimais, mon frère? Et si je t'avais dit, baisse pas les bras, les beuges sur cette terre.
7: Okay. Bonjour.
0: Ça te dérangerait de dire bonsoir que de dire des conneries?
9: Je suis à l'antenne.
0: Oui, t'es à l'antenne.
9: Salut Gérard, salut tout le monde.
6: Oui, bonsoir monsieur NTM.
9: Bonsoir.
0: T'appelles d'où?
9: J'appelle de Saint-Denis.
0: 101.9.
9: Et j'ai trop une boîte de l'escar.
7: Ouais, c'est clair.
0: Toi, tu vas commencer à te calmer parce que sinon je vais te dire au revoir tout de suite, toi. Ça va aller vite là.
7: Très bien, très bien.
1: Okay. Gérard, justement, avant qu'on continue, il y a Mathieu qui m'a amené en fait des petits sondages très très intéressants, et là pour une fois pas des conneries. Donc il y a une question qui a été posée: que doit-on faire quand les paparazzi vous traquent comme les Didi? Donc 73% des gens répondent qu'il faut mieux se cacher. 31% demande ce que tu ferais toi.
0: Non mais attends, tu vas pas dire que c'est Mathieu parce que t'as demandé la feuille à Manu, donc alors pour l'instant tu fermes ta gueule.
1: Mais non.
0: Non mais là tu
1: Mathieu, c'est bien toi qui viens de l'année.
0: Non. Parce que c'est Manu qui
1: non, parce que Mathieu l'avait mis là.
0: Non, je suis désolé. Donc j'en ai rien à foutre, Madame Paul.
1: Depuis qu'il a une voiture, c'est
0: Madame
1: un beau gosse,
0: on le nique. Madame Paul.
5: Oui.
1: 17% donc, me demande si t'aimerais être un paparazzo.
0: Ta gueule.
5: Mais moi, le sondage de Fildar m'intéresse.
0: Ouais, mais moi, le sondage, il m'intéresse pas. Tu réponds à la question, Madame Paul, ou je te dis au revoir.
5: Pas grave, t'écoutes pas, nous, ça nous intéresse.
0: Bon, alors, Madame Paul, au revoir, allez hop.
7: À mon avis, sa caisse, elle fonctionne au charbon.
0: Allez hop, terminé, celle-là. Enculé, toi, pétasse.
3: Madame Paul, ok.
0: Voilà. Alors, il a dit, je sais pas quoi, là.
7: Ouais, laisse pousser. J'ai pas trop entendu ta question, Gérard.
0: Comment s'est déroulé exactement l'accident? Et avant,
3: 29% des gens pensent qu'il faut coucher avec eux pour être tranquille.
0: Et 50% dit que tu fermes ta gueule, toi, espèce de gros con.
3: Je voulais juste continuer.
0: Tu fermes ta gueule.
3: D'accord.
7: Ça peut être
0: Mathieu, ouais.
10: Ouais, sur internet, j'ai une supposition de Raynor qui dit comme quoi la Mercedes aurait dérapé sur un chargement de yaourt abandonné au milieu de la route. Alors, je sais pas.
0: Non, mais ça, c'est des conneries, donc.
1: Mais moi, Mathieu, limite quand même. Mathieu, limite.
0: Non, mais c'est bon.
1: Heureusement que t'es nouveau.
0: On s'en fout. De manière, il y a 15 jours, il avait fait du bon boulot sur le débat des catastrophes.
1: Alors, comment a lieu cet accident? On va avancer un peu.
0: Lady.
7: Bah, écoute, moi je pense qu'ils ont bu un petit coup de trop et puis que voilà, ils se sont pris un pylône, quoi.
11: Ouais, je te l'avais dit. Hein.
7: Et c'est comme ça que ça s'est passé, pas autrement, quoi.
0: Monsieur Mazur.
12: Oui, bah, écoutez, à mon goût, je pense que c'est une vitesse excessive qui est mise en cause, bien entendu, parce que d'après les informations que j'ai eues, personnellement, ils roulaient à plus de 80 à l'heure, ce qui est quand même c'est excessif. Je vous rappelle que la limitation de vitesse en milieu urbain est limitée à 50 à l'heure.
0: Bon. Alors, les causes de l'accident exact, pour l'instant, tout le monde apparemment a dit comment que ça s'était déroulé, mais donc.
7: Et toi?
0: En fin de compte, ce qui. Oh là là là là, le Larsen. C'est grave de chez grave. Donc, les causes exactes de l'accident, donc, tout le monde a à peu près dit que c'était. D'après ce qu'avait été dit, donc comme Monsieur Mazur disait, donc c'est une vitesse excessive, ça c'est vrai, mais pas 80 km/h, pas comme Monsieur Mazur disait, mais un peu plus. Et pour dire une chose, que d'après les rapports d'autopsie, les rapports d'alcootest faits sur le chauffeur, roulait avec plus de 2,8 g d'alcool dans le sang. Donc apparemment c'est tout ce qu'on a pu savoir de
1: et toi,
0: ça.
1: Toi à 2,8 g tu tiens ou pas?
0: Toi, déjà
1: quand même une barrique.
0: Non
1: tu,
0: mais même déjà faut déjà je dis
1: une chose. D'une main il paraît. Ouais.
0: À 2,8 g tu peux pas contrôler ta voiture déjà pour
1: mais
0: commencer.
1: Comment on peut se prendre un pylône qui
0: attends, excuse-moi. Ouais, mais
1: à 2,8 g tu peux contrôler ta connerie ou pas?
0: Toi à 2,8 g tu peux contourner ta salope. Manu, tu voulais rajouter quoi?
3: Non, parce que moi, franchement, dans ce truc-là, je peux me permettre, ce que j'ai pas compris, c'est comment on peut se prendre un pylône quand c'est tout droit. Même si on va à 600, tu vois, quand c'est tout droit, c'est tout droit.
1: T'as une super caisse pour la 600, toi.
0: Ouais non, mais attends, déjà, faut dire, fallait voir déjà dans l'état que la voiture, fallait voir déjà dans l'état que la bagnole, ils l'ont retiré, hein. Parce que, vu,
7: il fallait voir l'état du chauffeur surtout.
0: Ouais, mais il était à. Comme je viens de dire, il avait 2,8 g d'alcool et la bagnole, elle était carrément pliée. Hein.
7: Ah,
0: ouais,
7: non, mais avec
0: 2,8 g d'alcool dans le sang, de manière, il pouvait pas contrôler.
1: Mais comment ça se fait qu'il l'ait laissé conduire s'il avait 2,8 g? Ça se voit quand même. Quand toi, t'es bourré, on le voit. C'est bon, vas-y, je l'ai coupé, vas-y.
0: Donc, à 2,8 g, de toute manière, à la vitesse qu'il allait, il pouvait pas contrôler la voiture.
1: Mais pourquoi ils l'ont laissé conduire?
0: Mais
1: pourquoi?
0: Mais de manière,
1: pourquoi? C'est ça la question.
0: Mais merde, ta gueule un peu avec tes pourquoi, tu me fais chier.
1: Alors vas-y.
0: D'accord?
1: Bah oui.
0: Donc, de toute manière, il était déjà pas au restaurant quand ça s'est passé parce que
1: il
0: lui.
1: Il était où?
0: Bah, il était parti ailleurs, donc ils l'ont rappelé au moment de partir.
1: Pourquoi
0: c'est de là que l'accident est venu. Après c'est tout.
1: Ils l'ont laissé conduire.
0: Mais merde avec ta gueule, avec tes pourquoi, tu me fais chier, puis c'est tout. Alors tu fermes ta gueule maintenant avec tes pourquoi, tu m'emmerdes.
1: Genre imagine, t'as les Didi et Dodi qui sont derrière, ils voient bien que devant le mec qui conduit il est bourré, quoi.
0: Mais tu peux pas le savoir.
1: Mais si tu peux le savoir, il est là.
3: Non mais Gérard, le truc c'est que bon, ils avaient quand même une grosse voiture, une Mercedes pour pas citer la marque.
0: Ouais, mais
3: tu te plantes pas avec une Mercedes, une R4.
11: 14, d'accord?
0: Bon, le pilon. Mais AR14, attends merde, espèce de gros con.
1: Ah pardon, non, je disais ça comme ça, c'était un exemple.
0: Tu fermes ta gueule, espèce de gros con.
1: Mais tu veux une Clio ou ce que tu veux.
13: Non, mais attends, c'est une GTL. Ça envoie ça, c'est chaud.
0: Et toi, tu fermes ta gueule. Des questions hier, c'est parce que vous me faites chier là tous les deux.
10: Moi, une super question, bah là c'est très grave, c'est une rumeur comme quoi Mercedes en fait aurait fait exprès donc d'exploser les Didi contre.
0: Non, de toute manière.
1: Tu peux pas dire ça, Mathieu.
0: Donc voilà.
1: Gaffe, Mathieu, t'es nouveau, mais vas-y mollo quand même.
10: Ok, d'accord.
0: C'est tout ce qu'on peut.
1: On n'est pas couvert.
0: C'est tout ce qu'on peut dire de ce qui se passe, comment que s'est déroulé l'accident.
1: Donc ça viendrait. Vas-y.
11: C'est le pylône, la Merco, le chauffeur ou toi?
0: Merde.
1: Non, voilà. Mais donc c'est le chauffeur en fait. Non, toi, tu penses chauffeur. Que c'est le chauffeur parce qu'il était ivre.
0: C'est de la faute du chauffeur, c'est tout.
1: Donc c'est pas de la faute d'éléments extérieurs.
0: Il pouvait pas contrôler sa voiture, c'est tout. On va pas s'éterniser sur ça.
11: Mais il y a pas à la contrôler, c'est une ligne droite, Gérard.
0: Mais attends, mais comment ça même sur une ligne droite, de toute manière, tu peux pas contrôler sa bagnole, il peut pas contrôler sa bagnole et c'est tout.
14: Ça ressemble à un attentat kamikaze quand même.
0: Oh là là, putain. Une petite chier là.
1: Attends, il y a quelqu'un de la sécurité, excusez-nous, qui rentre.
15: Bonsoir.
1: Bonsoir.
15: Il y a une voiture qui est en train de se faire dépanner, je sais pas qui elle est.
1: Ah, c'est quoi comme voiture?
15: Pardon,
1: c'est une R14.
0: Une R14, c'est ça. Elle se fait remarquer.
11: C'est des conneries, ça, encore.
14: C'est quoi la plaque?
0: Mais ta gueule!
1: Il y a une R14 qui est en train de se faire dépanner.
0: Non, c'est des conneries.
14: Balancez la plaque.
0: Tout à l'heure, j'ai balancé, toi, tu l'as.
1: Merci beaucoup. La plaque, elle est dans sa jambe.
10: Quand je suis arrivé, elle était dans le haut, là. C'est du sérieux.
0: Ladi!
14: Ouais.
0: C'est toi qui viens de sortir des conneries comme ça?
14: Non, c'est pas du genre.
0: C'est qui?
1: Que quoi? Qui a dit quoi? Ah!
0: C'est bien, Fildar.
1: C'est pas moi?
0: Non, mais c'est bien tes conneries.
1: Ah, c'est bien. Bon, il y a les secours qui arrivent, c'est bon, il n'y a pas de problème.
0: C'est bien tes conneries, hein. D'accord? Bon. Question IRC avant.
1: Matthews.
10: Une question, est-ce que si elle s'était pris un autre pylône, ça aurait été pareil?
0: Pareil. Oh, tu.
1: Mais c'est pas moi, c'est les auditeurs, ils respirent comme des bœufs.
0: Bon, tu.
1: Parce que je les coupe.
0: Tu me les calmes un peu là.
10: Elle s'est pris quand même le 13e pylône.
0: Ouais, mais justement, on va en parler, mais ça de manière.
1: Il n'y a pas un signe, Gérard?
10: Ouais, superstition, tout ça.
0: Non, mais ça de manière, comme on vient de dire, il roule à plus de 2 grammes d'alcool, tu peux pas contrôler le truc. Il pouvait pas contrôler sa voiture, et je comprends pas pourquoi qu'ils l'ont laissé conduire.
11: Toi, par exemple, en camion, quand t'as été à 6 grammes, tu contrôlais?
0: Bah attends, même
11: à part quand il y avait de la neige, mais bon.
0: Mais à 6 grammes, attends, espèce de connard, bah.
1: Non, mais il a mis des skis sous les roues.
0: Oh, vous me faites chier avec vos conneries. Bon.
11: Je peux accueillir juste une auditrice vite fait, excusez-moi. Tout le monde, on accueille Cosette. Bonsoir.
1: Bonsoir.
16: Oui, bonsoir, Gérard.
17: Bonsoir, Madame Cosette.
16: Est-ce que je pourrais réagir?
0: Oui. Fréquence.
16: Ma fréquence, 103.9.
14: Ville.
1: Ta fréquence sexuelle, c'est quoi plutôt?
16: Sexuelle, c'est 380 degrés.
1: D'accord.
0: Okay, bon, Fildar, tes questions, tu fermes ta gueule et puis c'est tout. Cosette.
16: Donc, je voudrais réagir parce qu'en fait, le père d'Al-Fayed, il a dit que c'était un assassinat. Parce que c'est vrai que quand une voiture, elle va tout droit, et ben, c'est vrai que c'est difficile de se planter même si t'es bourré. Donc, en fait, ça a été organisé, ça a été un assassinat, en fait. C'est ce que pense le père d'Al-Fayed.
0: Ouais, mais ça, c'est ce qu'ils pensent eux. Mais de toute manière, par rapport, vu l'état de la bagnole, l'expertise, on sait pas ce que ça a donné, l'expertise de la voiture.
1: Je crois que ça a été un peu caché, d'ailleurs.
0: Mais oui, mais justement, c'est ce qu'on disait, donc les journalistes en ont dit trop, mais ils n'ont pas dit exactement après comment que ça s'était déroulé.
1: Non, parce que justement, fallait, en fait. Parce
16: c'est
1: qu'en
16: caché,
1: fait,
16: c'est caché.
0: Ça a été vite. Pour moi, personnellement, je réponds tout de suite à sa question.
1: Je voulais ajouter un truc par rapport à ce que tu allais dire, c'est que la police, en fait, ou ceux qui ont fait l'expertise de la voiture, ils n'ont pas dit les vraies raisons de l'accident.
14: Ouais, attendez, les gars, si je peux me permettre, vous oubliez un truc.
0: C'est qui?
14: Attends, c'est El Pilonos, j'ai perdu mon accent, mais c'est toujours moi. C'est secret défense, tout ça, les gars.
1: C'est ce que j'allais dire,
0: Non, mais ce qu'il faut dire, c'est que ça a été vite bouclé en moins de deux, parce que à l'heure actuelle, on ne sait toujours pas l'expertise de la bagnole. D'après ce qui a été dit, le chauffeur n'avait pas 2,8 grammes comme tout le monde l'avait dit, mais moins. Il avait un gramme.
14: Plus.
16: Je pense que c'est la voiture blanche quand même d'à côté. Hein.
0: Non, mais ça, pour l'instant, de toute manière, on ne sait pas. Bon, l'a dit, au revoir. Ça. Allez hop!
14: C'est pas moi.
0: Allez, je m'en fous.
1: Bah moi, je m'en fous pas. Je vire pas des innocents.
0: Tu le vires, c'est tout. C'est moi qui commande.
1: Et Gérard, il paraît qu'en fait la carcasse en fait qui reste de la Mercedes, elle est encore dans une fourrière à Paris. Enfin, dans un endroit à Paris.
0: Ouais, mais ça.
1: Il paraît que quelqu'un est venu récupérer des pièces de cette voiture pour une R14 grise.
0: Bon, Manu, tu m'emmerdes avec ça. Mais attends, tu fermes ta gueule, tu fais ton boulot, gros con.
1: C'est mes sources.
0: Non, d'accord.
10: Bah, il y a un truc qui ressemble quand même, mais il y a Starsky là sur le net.
0: Si c'est l'histoire de ma bagnole, c'est pas la peine, j'en ai marre.
10: Comme quoi, il y aurait une vente aux enchères de morceaux de la Mercedes.
0: Non, non, c'est faux.
1: Non, mais il paraît qu'elle est dans, donc dans un endroit à Paris.
0: Non,
1: dans
0: mais
1: une
0: ça, on ne sait pas où
1: mais
0: qu'elle
1: oui,
0: est.
1: Mais il paraît, donc c'est pour
0: non,
1: ça que
0: mais
1: je dis.
0: Ça,
1: je...
0: ça, tout le monde peut dire qu'elle est dans Paris. On ne sait pas où. De toute manière, ça a été vite bouclé. Donc cette histoire-là,
1: il la cache. Pourquoi il la cache?
0: Parce qu'ils ont voulu boucler l'affaire vite fait. Comme Cosette disait, de toute manière, on ne sait pas l'expertise exacte de la voiture.
1: C'est quand même bizarre. C'est quand même bizarre.
11: Une info, une vraie, c'est que le chauffeur. Qui les a conduits, c'est pas leur chauffeur officiel.
14: Ouais.
11: En fait, c'était un remplaçant, c'est ça?
0: Non, c'était Mr. Cousin. Oh! Putain, mais merde!
14: Je sais où le voiture se trouve.
1: Ah, monsieur Trevor, bon, elle est où la voiture?
11: Ça peut être intéressant.
14: Mr. Emmanuel m'a rappelé.
0: Hop, terminé, je me tire.
1: Mais non, Gérard, deux secondes.
0: Tu me vires! Manu, tu me retires de l'antenne! Et tu lui as raccroché les
1: cheveux.
0: Je ne te vois plus sur l'antenne.
1: Bah d'accord.
0: Clair, net, précis.
1: C'est okay, con,
0: sinon je me tire.
1: Il savait où était la voiture, merde.
0: J'en ai rien à foutre.
1: Alors, est-ce qu'il peut te le dire hors antenne, Manu, monsieur Trevor?
0: Je ne veux pas le savoir. De toute manière, je réponds à Cosette. De toute manière, comme tout le monde. Oui.
16: Je voudrais dire aussi que le père d'Alfayette a proposé une grosse somme d'argent pour retrouver.
14: Ouais,
0: pour retrouver la fameuse voiture blanche.
16: Exactement.
0: Ouais, mais ça, pour l'instant, comme personne ne sait exactement. Ouais. Comment que ça s'est déroulé, parce que sur la carrosserie de la bagnole, bon, c'est vrai qu'il y a toujours encore cette histoire qui est bizarre.
16: Il y a un doute.
11: Par contre, Gérard, donc moi je viens de reprendre monsieur Trevor
1: Jones
11: hors antenne, donc. Mais bon, tu vois, j'ai du mal à le croire. Il me dit que l'épave de la voiture serait dans une cave cité Carnot, donc bon.
14: Impossible.
0: Manu, tu fermes ta gueule parce que tu.
11: Non, mais j'y crois pas.
0: Moi, je vais te dire une chose, ça me fait pas rire du tout avec tes conneries, d'accord? Alors maintenant, tu vas fermer ta gueule pour une bonne fois pour toutes. Jusqu'à la fin du débat.
11: Voilà. Fout, plus.
0: Tu vas t'occuper.
14: Votre gueule, monsieur Manu, votre gueule.
0: Monsieur Mazur, vous restez poli, sinon je vous dis bonne nuit, vous.
14: Absolument. Je parlais à monsieur Manu, je prenais votre défense, monsieur.
0: Bon, alors.
14: Votre gueule, monsieur Manu.
0: Alors, pour finir avec cette histoire de comment s'est déroulé l'accident. Donc, comme Cosette disait, le père de
1: Dodi,
0: donc donne une grosse récompense pour retrouver cette fameuse voiture blanche qui,
1: soi-disant,
0: est à l'origine de l'accident.
1: Peut-être.
0: Bon,
1: ouais.
11: Mais c'est que des soi-disant, c'est chiant, on sait rien
0: ouais,
11: en fait.
0: Mais on sait rien pourquoi.
1: C'est l'enquête.
0: Non, mais l'enquête, elle est bouclée parce qu'on en entend plus parler à l'heure actuelle. Donc l'enquête, elle est bouclée.
1: C'est quoi la conclusion?
0: Attendez.
10: Ouais, il y a Dierdalada là sur le net qui dit comme quoi la trace blanche, ça serait peut-être une trace de sperme.
0: Mais non, mais c'est des conneries encore.
1: Mathieu, là, ça fait trois bourdes quand même.
10: Je connais pas trop.
16: Oui, je pense quand même qu'il y a de la mafia derrière tout ça.
1: Mais c'est sûr.
0: Non, mais ouais.
1: On parle de la mafia.
0: C'est qui?
1: On parle de la mafia nanterroise.
0: Ta gueule, toi, espèce de putain!
1: Mais quoi? Monsieur putain, s'il vous plaît.
0: Tu vas fermer ta gueule un peu, là, maintenant.
16: Tu m'as insulté, Gérard.
0: C'est pas moi, c'est Fildar. C'est qui, là, qui parle?
14: C'est El Pilono.
0: Ouais.
14: On parle de mafia et de magouille. Il faut quand même savoir, tu parles de grosses sommes d'argent, que le père de Alfayette, il vient quand même de s'acheter un club de foot en Angleterre.
0: Non, mais attends, c'est pas
14: comme
0: moi qu'on parle.
14: Hasard,
0: non, non, mais attends, El Pilono.
14: Attends, laisse-moi finir. Et que, comme par hasard, l'entraîneur, c'est Jean Tigana et c'est un Français. Comme par hasard.
0: Non, mais attends, c'est Cosette qui disait ça.
14: Non, mais comme par hasard.
16: C'est pas vrai, il a passé un.
0: Mais non, mais c'est faux, alors.
16: C'est faux, hein.
14: Mais non,
0: c'est faux!
14: Oui, c'est-à-dire, ça a fait beaucoup de coïncidences.
0: Ce qu'il y a, et on va pas s'éterniser sur cette question-là, parce que sinon on va plus avancer.
16: Gérard,
0: donc, pour en terminer.
14: Il y a une histoire de blanchiment de caméra.
0: Bon, allez, au revoir, toi. Allez, hop, terminé. Hop!
1: Oh. Hop là, El Pilonos.
17: Mon premier est une mythe. Mon deuxième est Téhéran. Mon tout est un président de la République mort.
11: Ah, merci, Ramzi. GG, on peut accueillir quelqu'un vite fait?
0: Si c'est l'autre, c'est pas la peine.
11: Ah non, c'est pas l'autre, c'est Lady Dianal.
1: Bonsoir.
0: Quoi?
11: Lady Dianal.
18: Bonsoir.
14: Bonsoir, madame Anal.
18: Bonsoir, monsieur Mazur. Bonsoir, Gérard. Bonsoir,
0: vous appelez d'où?
18: Elle
0: ne
18: dit même pas bonsoir à moi. Bonsoir, tout le monde.
1: Bonsoir.
0: Sans trois quoi?
14: C'est monsieur Mazur.
0: Oh là là, monsieur Mazur, s'il vous plaît, merde!
18: Gérard,
0: ouais,
18: est-ce que tu pourrais dire à Anal de me dire bonsoir parce qu'elle m'a oublié?
0: Là, dit Anal, t'as oublié.
18: Bonsoir, ma chérie, mais j'ai oublié ton prénom.
16: Cosette.
0: Bonsoir, t'appelles d'où?
18: 103.8.
0: Tout à l'heure, c'était 103.9, maintenant c'est 103.
1: Bah oui, mais ça change,
18: c'est
1: pas...
18: C'est Anal qui passe, c'est pas Cosette, hein.
0: Ouais, non, mais je demande à Anal, justement, sa fréquence.
18: 103.8.
0: D'accord. Bon, alors pour en finir avec cette histoire, parce que
1: parce que là c'est lourd.
18: Oui,
1: hein.
0: Comme Cosette m'a dit que comme c'est elle qui avait lancé le débat, le truc là-dessus. Donc, en fin de compte, on ne sait toujours pas ce qui s'est passé, s'ils ont retrouvé la fameuse voiture blanche, et d'après ce que El Pironos là, nous disait, que soi-disant que les journalistes étaient blanchis, à mon avis, je sais pas, parce qu'il y a eu quand même beaucoup de...
18: Il y a des doutes, hein.
0: Il y a eu beaucoup de trucs qui ont été...
11: Franchement, je pense qu'on saura jamais, moi, Gégé. Hein.
0: Non, mais ça, de toute manière, tu le sauras pas, alors.
11: C'est la mafia nanterroise.
0: Bon, ta gueule, toi, tu me fais chier.
18: Question suivante, s'il te plaît.
0: Alors, on va passer à l'autre. À votre avis,
11: qu'est-ce qu'il y avait? Pourquoi, c'est quoi le problème?
0: Ben non, la Diana, elle a pas répondu, elle.
11: Ah, t'as quelque chose à rajouter, Lady Anal?
18: Non, pas du tout, Lady Dianal.
11: Pardon, Lady Dianal.
0: Donc tu voulais rien rajouter d'autre à ce que Cosette avait...
18: Oh non, je pense que t'as fait le tour de la question, mais moi je vois plus un complot de la reine, mais...
0: Non, mais ça, on pense...
11: Ça,
0: tout
11: on
0: monde,
11: en parlera tout à l'heure. Hein.
0: Tout le ouais. monde pense
18: on va
0: que...
18: pas y revenir. Hein.
0: Tout le monde pense qu'il y a eu quelque chose, mais bon, on ne sait pas. Hein.
18: Parce que oui, il paraît qu'elle est enceinte en plus.
0: D'après ce qu'elle t'a dit. Hein, mais...
11: Après, j'ai l'écho de Gérard, oui.
0: C'est ça. Mais ça, tout ça, c'est des conneries. Donc, à votre avis, comment les gens ont réagi après la nouvelle là. Donc on va demander à
11: la nouvelle, c'est-à-dire la mort, enfin ouais. l'accident.
0: Bah ouais, bah, la
11: parce
0: nouvelle.
11: Qu'en fait, quand on a appris l'accident, on savait pas encore qu'elle était morte.
0: Ouais. Non, non, mm-hmm. non, mais ça on va.
18: On savait pas que c'était elle en fait au début.
0: Bah ouais, mais si tout le monde le savait, parce que tout le monde l'avait repéré, parce que comme Cosette a disait, fallait voir aussi tous les journalistes qui l'ont suivi après. Hein.
18: Ah bah non, mais c'était pour avoir un gros média. Hein.
0: Bah ouais, mais ça ils ont voulu aller un peu trop loin sur la vie privée de la Didi. Hein.
18: Ouais, mais les sauveteurs quand ils sont arrivés, ils savaient pas que c'était elle.
0: Bah apparemment si. Hein.
18: Ah si t'as
0: bah si bien, parce hein. que ils l'ont suivi dès qu'ils sont dès
18: qu'est-ce que
0: c'est que ce bordel là?
11: Putain, mais
0: ça commence à bien faire ces conneries là.
18: Gérard,
0: ouais.
18: Moi je voudrais répondre à cette question parce que.
0: C'est qui? Ah, mais merde! Putain, mais.
11: Mais
0: vous êtes deux PD là, vous allez me saboter le débat ce soir ou quoi?
11: On a rien fait, Gigi.
0: Bon, allez, tu me vires l'a dit, là, ce 201.9, là.
19: Non, 210. C'est pas moi, Gérard.
0: Terminé,
19: c'est
0: au revoir.
19: Au revoir.
11: Allez. Ça y est, il est parti.
0: Alors, qui c'est qui voulait rajouter une chose, là, sur la question, là?
18: Alors, moi, je voudrais répondre à la question.
0: Qui?
18: C'est Cosette. Lorsque j'ai entendu à la radio, j'étais effectivement dans ma voiture en train de revenir de mes vacances de l'Espagne. Mmh. Et j'ai entendu, donc c'était le 31 août.
0: Fidèle, s'il te plaît,
11: c'est pas moi qui plaît, Manu, mais mec la meuf.
18: Et donc j'ai entendu effectivement qu'elle venait d'avoir un accident.
0: Mmh.
18: Et lorsque je l'ai entendu, ça m'a fait un choc. Mmh. Que j'ai failli me prendre la voiture d'en face et j'ai eu de la chance quand même. Hein.
0: Ah, tu veux déjà réagir à votre avis, comment les gens ont réagi après
18: oui,
0: la nouvelle?
18: Moi j'ai réagi comme ça.
0: Ah d'accord, je croyais que tu voulais réagir, tu voulais rajouter quelque chose sur la question 3, c'est pour ça que...
18: Non, elle est passée cette question, on va pas y revenir quand même,
0: bon,
18: on va pas passer
0: ouais.
18: notre vie là-dessus.
0: Mmh.
18: Donc ouais. je disais que j'ai réagi très très mal,
0: mmh.
18: c'est-à-dire que j'ai failli moi-même avoir un accident.
0: Mmh.
18: Et j'ai eu de la chance, je me suis pas pris le... J'étais pas sous un pont, moi j'étais sur l'autoroute, hein. Mmh. Je revenais de mes vacances d'Espagne.
20: Je peux parler, là.
21: Monsieur Gérard, permettez-moi d'intervenir.
0: Attends, oui. Monsieur Mazur.
18: Non mais laissez-moi terminer quand même, soyez poli. Et donc je revenais de mes vacances de l'Espagne, et effectivement, j'ai eu une réaction vraiment très très brutale.
0: Mmh.
18: Et donc, je pense que d'autres personnes ont eu cette réaction aussi. Hein. Après, ça dépend des choix, des pensées, des avis, des...
11: Mmh. Mais quand on a appris la nouvelle, moi, parce qu'on était en Corse avec Max, on se disait, mais c'est pas possible. Tu sais, on n'y croit pas.
0: Non, mais
18: exactement,
0: ça.
18: Exactement.
0: Mais tout le monde n'y a pas cru, mais c'est quand on a vu l'état de la bagnole. Bon, personne n'y a cru aussi.
11: Non, hein. On voit l'état de ta bagnole.
0: Mais ta gueule, un peu avec ma bagnole, tu verrais celle de ta mère. Ils y ont esquinté les clés, ils y ont esquinté.
11: Je sais.
0: Non, mais ils y ont mal après sa bagnole.
18: Oh là là.
0: Qui vient de dire ça là?
11: C'est bizarre.
22: Bah, Cosette, bizarre. C'est pas cool. Hein.
0: C'est bizarre cette histoire.
22: Eh bien, gamin, il paraît que t'es une tête dans ton genre. Hein.
0: Mais alors, la Diana là.
11: Lady Diana là.
20: Bah, moi, j'ai réagi. J'en avais rien à foutre en fait, parce que j'étais en plein drame sentimental.
0: Bon, bah d'accord. Alors, si t'en avais rien à foutre.
20: Non, mais attends, je vivais quelque chose de dramatique dans ma vie. Donc, si tu veux, la mort de Lady Di, je m'en foutais un peu. Bon, c'est après hein, que je me suis rendu compte. Mais sur le coup, ça m'a rien fait.
0: Et ça t'a rien fait? Tu faisais quoi avant? Quand t'as su ça?
20: En plein drame sentimental.
0: C'est-à-dire?
20: Je venais de me faire guélar, j'avais autre chose à penser qu'à la mort de Lady Di.
0: Ah bah d'ailleurs, c'est pas mal, toi. Ouais, Manu. Manu.
3: Oui, quoi?
0: Un auditeur.
3: Oui, ouais, Elton Jean, bonsoir.
2: Oui, bonsoir, bonsoir à tous.
20: Elton Jean.
2: Bonsoir Gérard.
0: Bonsoir Monsieur
2: Jean. Bonsoir Monsieur Mazur.
4: Bonsoir, bonsoir Monsieur Jean.
2: Bonsoir les filles. Bonsoir Philou.
13: D'accord. Bon, salut Elton Jean.
2: Elton Jean, chanteur à texte.
13: Oui, Kandal.
3: Tout ça, Kandal.
0: Ta fréquence.
2: Ah, c'est 105.3.
0: Putain, quand je demande les fréquences.
2: Ah, excuse-moi Gérard.
13: C'est instinctif. Vous arrivez à l'antenne, la fréquence, boum. Gérard, on perd pas de temps là.
0: Bon alors Elton Jean là, tu veux.
20: Ah, ça fait plus ou quoi là?
2: Oui. Alors je veux réagir. En fait, c'est tu veux me parler de la réaction que j'ai eue.
0: À votre avis, comment les gens ont réagi après la nouvelle?
2: Bah en fait, il me semblait que c'était un dimanche. Moi, je me suis réveillé, j'ai mis la télé. Bon, ils parlaient de ça sur France 2, je crois.
0: C'est pas la peine de préciser les chaînes de télé. D'accord, et puis c'était pas un dimanche, c'était un samedi.
2: C'était un samedi?
13: Ouais, je suis pas sûr. Oui, oui, je suis pas sûr. Hein.
20: Ah, si.
2: J'étais sorti un vendredi soir, la veille, je m'étais un petit peu torché la gueule.
0: Ouais, mais ça change pas.
2: Pour tout te dire, Gérard. Et en fait, bon, vendredi, j'ai vu ça le matin, donc j'ai pas été choqué du tout. J'ai zappé sur la 6 et j'ai acheté un lot de poils.
0: Bon, alors, moi, je vais te dire une chose.
2: Non, mais écoute, tu me demandes.
0: Non, mais attends. Je t'ai dit, tu ne cites pas les chaînes téléphoniques, les chaînes d'antenne. Donc, dans ces cas-là, comme tu as acheté des poils, sais ce que tu vas faire?
2: Attends, j'ai
0: Tu allais te faire, cuire une omelette et je te dis au revoir.
2: Après, je me suis payé une fricassée en regardant le soir.
0: Au revoir. Hop. Terminé.
13: Justement, par rapport à ce qu'il disait, parlant d'M6, parce que nous, on a récupéré un sondage où il y a 33% des gens qui ont pris la nouvelle.
0: On s'en fout!
13: Grâce aux 6 minutes d'M6, quand même.
0: On s'en fout!
3: Et il y a 23% des gens qui répondent qu'ils l'ont appris sur Skyrock.
0: Et il y a 50% des gens qui disent que vous êtes deux connards.
13: Mais c'est vrai, c'est des infos.
0: Vous me faites chier avec ça.
20: Gérard, c'est Cosette.
0: Ouais.
20: C'est vrai que la plupart des gens dormaient. Ceux qui allumaient la télé ou avaient la radio l'ont appris par rapport à la radio et à la télé.
0: Ouais, mais non, mais ça, faut
13: comment
0: dire.
13: Comment veux-tu qu'ils l'apprennent autrement?
20: Bah oui.
0: Mais même, vu alors que ça s'est passé, de toute manière, tout le monde l'a su dans le journal de la nuit.
20: Moi, j'étais dans ma voiture, il était 3h du matin.
13: Ouais, mais
20: c'était
13: à la télé quand même.
20: La radio.
0: Non mais à 3h
13: de la nuit, c'est pas la nuit. Non, le mec qui est à Marseille.
0: Et les flashs. Et les flashs d'info.
13: Je sais pas si c'est sur la télé ou la radio.
3: Ça s'est passé beaucoup plus sur le matin que ça. Hein. Ça s'est passé vers 5h. Hein. Parce que moi je me souviens, il y a eu le flash de Laurent Bosset à Fun.
0: On s'en fout.
3: À 5h30.
0: Bon Manu. Ah,
3: j'étais là.
0: Manu, tu fermes ta grosse gueule.
3: Non mais c'est
0: tout. Tu fermes ta grosse gueule.
3: C'est pas de la vanne.
0: Tu fermes ta grande gueule.
3: D'accord. Sinon il y a 18% des gens qui répondent que tu devrais te dénoncer.
0: Il y a 18% qui disent que t'es un gros con parce que je t'ai dit de fermer ta gueule.
3: D'accord.
0: Voilà. Monsieur Mazur.
13: Monsieur Mazur.
4: Oui, alors écoutez, je pense que comme la majorité des Français vaquaient à leurs occupations lorsque le drame est arrivé, moi-même, j'étais tranquillement à la maison, je dégustais quelques sushis, ruges ou froids d'abord.
0: Monsieur Mazur.
4: Monsieur Gérard.
0: Un conseil que je vous donne.
4: Absolument.
0: Si, parce que c'est comment réagissent les gens, donc on va en parler. Monsieur Mazur, encore une connerie comme ça. En précisant ce que vous avez dit,
13: Monsieur Mazur.
4: J'ai juste donné mon adresse, écoutez.
0: Ouais, ben, dans ce cas-là, au revoir.
4: Au revoir. Qu'on ne donne pas la vôtre, je trouve que vous pourriez vous montrer un petit peu plus tolérant.
13: Il fait ce qu'il veut, Gérard.
0: Au revoir.
3: En tout cas, Gérard avait dit une demi-heure, il est arrivé à minuit 26, il est 1h03, c'est nickel.
0: Au revoir. Voilà, il continuera demain. Donc, alors, moi, je vais lire un truc vite fait parce qu'on va pas s'éterniser. Donc, cette semaine, dans une revue, donc, psychiatrique anglaise, le taux de suicide a augmenté de 17% dans les mois qui ont suivi le drame. Cette augmentation atteignant 33% chez les femmes et jusqu'à 44% parmi celles entre 25 et 44 ans. Voilà.
13: J'ai rien compris.
0: Entre l'Angleterre et le Pays de Galles.
13: Alors, tu veux dire qu'après la mort de Lady Diana, les gens sont plus suicidés.
0: Ouais.
13: Parce qu'ils étaient trop malheureux.
0: Voilà. Parce qu'ils ont perdu. Oui.
20: C'est surtout psychomatique, hein.
0: Ouais, mais ça, il y a 17% des gens, donc parmi elles, il y a 30, ça. Il y a une augmentation de 33% chez les femmes et jusqu'à 40% parmi celles de entre 24 et 44 ans. C'est entre l'Angleterre et au Pays de Galles. Hein.
20: Est-ce que t'as pensé au suicide, Gérard?
0: Non, personnellement, moi non.
20: Ouais, moi non plus.
0: Donc voilà. Alors, on va se faire une pause musicale.
13: Oui, mais
0: on se retrouve après pour la suite. Hein.
20: Gérard,
0: oui.
20: Juste avant, mais pourquoi t'as pas pensé au suicide?
0: Non, parce que moi ça m'intéresse. Moi personnellement, je m'en fous.
20: Et pourquoi?
0: Bah moi personnellement,
13: ça t'a pas fait plus de
0: moi,
13: mal
0: ça,
13: que ça.
0: Moi ça m'a fait ni chaud ni froid, puis c'est tout. Hein.
20: Bah, pourquoi t'as pas pleuré comme ça?
0: Ah non, pas du tout. Hein. Non, mais moi ça m'a rien fait. Hein.
13: C'était quand même une belle femme.
0: Ouais, mais d'accord, mais personnellement.
1: Il a pleuré pour Dodi, hein.
0: Non, même pas. Même pas.
1: Il a pleuré pour la voiture.
0: Merci pour le Larsen. Un disque, et puis on se retrouve. Oui, on va se retrouver après.
1: Avec plaisir.
0: Oui, mais si je pouvais avoir l'affiche.
6: Bah ouais, bah attends.
0: Donc, alors, la question 5, c'est pensez-vous que la faute vient du chopper, et on va se retrouver tout de suite après.
1: Non, bah, je pense qu'on.
6: Ouais, on va la sauter.
1: Non, saute là, parce qu'on en a parlé tout à l'heure.
0: On est déjà venu dessus.
1: Ouais.
0: Alors donc ça va aller encore plus vite. Alors en 6, pensez-vous qu'il est facile d'être une personne célèbre et d'être harcelé de cette manière par les paparazzi? Et on va s'écouter Patrick Dupont de l'Alma avec l'ABS en option. C'est con. Hein, tout de suite.
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0: Et voilà, donc on venait de s'écouter Patrick Dupont de l'Alma avec l'ABS en option, c'est qu'on on récupère.
1: Donc c'est le débat toujours sur les Didi, voilà. Bien sûr, l'affaire, hein, la grande affaire. Gros dossier, comme dirait Gérard. Maintenant.
0: L'affaire les Didi, donc ça c'est la suite. Hein. Donc on recueille Cosette.
1: Attends, excuse-moi, c'est moi.
0: Oui. Cosette.
19: Oui.
0: Rebonsoir.
19: Rebonsoir, Gérard.
0: La Didi Anal.
19: Ouais, rebonsoir, Gérard.
23: Et donc, on a aussi Dicise la pute. Bonsoir.
24: Ouais, bonsoir.
19: Bonsoir, Dicise.
24: Bonsoir, tout le monde. C'est Dicise la pute. Bonsoir, GG.
0: Bonsoir. T'appelles
24: Alors, on écoute Fun sur 119.9. C'est sur Mon Pilon sur Blédo. Bonsoir, tout le monde. Bonsoir, l'équipe.
1: Salut.
24: Salut.
1: Salut, Dicise.
24: Salut.
19: Donc, ma grande.
0: Alors.
24: Monsieur Cousin. Hello.
19: C'est moi.
24: This is Trevor. Monsieur Cousin. You hear me?
19: Gérard.
0: Hey.
19: Est-ce que tu veux que j'essaie de discuter et traduire?
0: Non, ça m'intéresse pas. Donc.
1: Non, mais si tu peux traduire, oui. Ce serait bien que tu puisses traduire ce que dit Trevor rapidement. Oui, vas-y.
23: Au
1: Monsieur
23: après,
1: Trevor, allez-y. Come on, girl.
24: Hello.
19: What do you want?
24: Is there someone to translate?
19: Do you want to fuck me? Yeah.
24: To?
19: Yeah.
24: To fuck who?
19: Yeah.
1: Allez-y, Monsieur Trevor, essayez de vous.
24: Yeah. Parce que j'ai problème le mâchoire.
1: Yes, oui, on le sait, oui. Yes.
24: Yeah. So I wanted to say to Monsieur Cousin.
19: Yeah.
24: If
19: Monsieur Cousin.
24: He wants
0: Cousette.
24: To sell his car.
0: Voilà, et hop.
1: De quoi? Qu'est-ce qu'il a dit, Cosette?
19: Il t'explique en fait qu'il est tout à fait d'accord avec nous que c'est un sujet de médias. Hein.
1: Oui.
19: Voilà, et c'est vraiment un assassinat pour lui. Hein.
0: Ouais, bah peut-être, mais bon, on s'en fout.
24: Monsieur Cousin. Monsieur Cousin.
0: Bon, ouais, c'est la dernière fois que je.
24: I'm very interested in buying.
0: Bon.
19: Oui, donc c'est très intéressant.
24: A car. R14, R14, monsieur Cousin.
19: Voilà, votre sujet est très intéressant, monsieur Gérard.
24: J'ai acheté.
19: R14.
1: Yes. Oui, monsieur Trevor. Merci beaucoup. Merci, monsieur Trevor.
0: On en a rien à foutre, il se tire.
24: Il veut t'acheter ta femme, putain.
0: Toi, tu la fermes parce que tout à l'heure, toi, tu as retourné au standard vite fait, toi.
24: Il a dit R14.
0: Allez hop, Dizzy Pute.
24: Oh bah non,
0: Dizzy Pute, au revoir. Hop, terminé pour toi.
23: J'ai quelqu'un d'autre, j'avais quelqu'un sous le coude. Star Pute, bonsoir.
19: Bonsoir, Star Pute.
24: Bonsoir.
1: Ça tourne autour de la pute. Hein.
23: Ah bah, je ne sais pas, c'est pas de ma faute.
0: Fréquence.
1: On va penser à d'autres, non.
24: 85.7.
0: Putain, quand je dis bonsoir, que je demande les fréquences, je veux que ça aille vite parce que je veux pas m'éterniser là-dessus.
24: Ok, les gars.
0: Bon, alors la question c'est, pensez-vous qu'il est facile d'être une personne célèbre et d'être harcelé de cette manière par les paparazzi, star pute?
24: Bon, écoute...
0: Ça va plus vite.
24: Exactement. Bah ouais, je pense que c'est ça ennuyant, tu vois, parce que bon, t'as des journalistes...
0: Non mais, tu parles un peu plus fort, tu parles mieux devant toi.
24: Que c'est assez chiant d'avoir toujours des paparazzi qui courent derrière toi, en moto, en voiture, c'est intenable à la longue, quoi.
0: Mmh. Là, ouais, mais en fin de compte, tu reviens comme on disait tout à l'heure sur l'histoire de comment s'est déroulé exactement l'accident. En fin de compte, hein.
24: Voilà.
0: Mais sur l'histoire aussi des journalistes. Donc, je te demande autrement comment que ça s'est passé.
24: Comment est-ce que c'est passé? Bah, ils sont harcelés, c'est tout.
0: Bon, ok. La Didi Anal.
19: Je pense que c'est normal parce qu'ils ont une vie publique et que tout le monde doit savoir ce qu'ils font.
0: Ouais, mais c'est un peu compliqué. Cosette.
19: Oui, alors moi je dirais qu'en fait les stars sont harcelées par les paparazzites parce que surtout les paparazzites les traitent les stars de chiennes de garde. Je sais pas si tu as entendu ça à la télé.
0: Mm-hmm.
19: Elles sont traitées de chiennes de garde.
0: Ouais,
19: alors
0: mais
19: ce sont que des stars publiques.
0: Ouais, mais ça de toute manière ça a toujours été comme ça. Hein, maintenant.
19: C'est dégueulasse.
1: Mais pourquoi? Parce qu'on est connu.
13: tu vois, on est obligé d'être harcelé par les mecs qui te prennent en photo.
0: Bah ouais, mais ça, c'est dégueulasse. On n'y peut rien, malheureusement.
13: Toi,
0: c'est que...
13: toi t'es un peu connu déjà, et tu vois, il y a des mecs qui te prennent en photo sur ton boulot et qui balancent ça sur des sites.
0: Bah ouais, mais ça,
13: c'est chiant, on a plus de vie privée.
20: On va t'appeler chien de garde après, méfie-toi, Gérard.
0: Bah ouais, mais ça, de toute manière, on peut rien y faire contre ce lascar qui s'amuse à faire des conneries comme ça, et c'est tout, hein. Ouais, Mathieu.
10: Bah justement, moi j'ai une question, comme toi, t'es quand même connu, quoi, fun et tout. Bah, savoir si toi, dans ta R14, t'étais jamais harcelé et tout par des paparazés.
0: Pour l'instant, jusqu'à maintenant, non.
24: Donc, oui, on m'a montré des photos,
20: paparazé.
0: Starpute. Starpute.
24: Oui, oui.
0: Un conseil que je te donne.
24: Oui.
0: Tu arrêtes de dire les noms du magazine ou sinon je vais te dire au revoir tout de suite, toi.
24: Très bien.
0: Ok.
24: Très bien.
0: Bon. Alors, qu'est-ce que. J'en étais où là-dessus? Bah, j'avais répondu que c'était un peu dégueulasse, ça.
20: Donc, comme moi, en fait. Hein.
0: Ouais. Manu.
23: Oui, je voulais accueillir à la place de D'ici la pute Benjamin Dutour. Bonsoir.
24: Oui, bonsoir.
20: Bonsoir Benjamin.
24: Bonsoir messieurs, bonsoir mesdames, monsieur. Bonsoir tout le monde. Bonsoir, c'est Benjamin Dutour. J'appelle de Paris sur 1.9. Je suis ingénieur technico-commercial chez Mercedes France.
13: Ah, bah c'est bonne.
24: J'appelle car je ne suis pas très très très content de la tournure que prennent les événements.
20: Ah.
24: Il faut savoir, monsieur Gérard, que vous prenez quand même de gros risques à parler de cette histoire. Parce qu'il y a une instruction judiciaire en cours.
0: C'est bizarre parce que personne, on n'en entend plus parler de ça. Hein.
24: Il faut savoir que c'est toujours aux assises, monsieur Gérard. Hein. Et donc je pense que la tournure que prend votre débat ne fait pas vraiment une bonne publicité pour l'image de Mercedes France.
23: Mm-hmm. Justement, vous pouvez peut-être expliquer de votre
0: côté. Manu, c'est pas toi qui fais les débats, c'est moi.
23: Ah d'accord, pardon. Je me suis emporté, excuse-moi.
24: Monsieur Gérard, nous tenions, moi je vais vous expliquer quelle est la position de Mercedes France au sujet de ce malheureux incident.
23: S'il vous plaît, oui.
0: Manu, tu fermes ta gueule. Excuse-moi. Une bonne fois pour toutes.
24: Monsieur Gérard, pour nous le problème vient de la rupture d'un joint défectueux de l'ABS. Est-ce que vous savez ce qu'est l'ABS, monsieur Gérard?
23: Certes, mais en ligne droite.
0: Oh, ta gueule, Manu!
23: En ligne droite, ça peut pas arriver, un truc comme ça.
0: Manu, tu rouvres. Benjamin, pour l'instant, c'est moi qui commande le jeudi, donc tu n'as pas.
24: Monsieur Gérard, vous n'êtes pas en position de force en ce moment.
0: Bon, alors, Benjamin, Benjamin, bonne nuit, au revoir.
13: Benjamin, la pute. C'est Benjamin Dutour. Benjamin Dutour.
0: Au revoir.
13: Non, mais ce qu'on peut se demander comme question, c'est en fait, est-ce que c'est pas.
0: On s'en fout.
13: Non, mais je suis d'accord.
0: Je vais pas revenir, je vais pas passer le restant de la.
20: Non, mais Gérard, ce qui est intéressant, c'est savoir, monsieur Mercedes, pourquoi il n'y avait pas d'airbag.
0: On va pas revenir sur comment s'est déroulé l'accident. Gérard,
13: mais non, c'est pas ça le problème.
0: Mais si, mais ça, on va pas s'éterniser là-dessus, j'en ai ras le
13: bol. Monsieur Dutour, excusez-moi deux secondes. Est-ce que c'est pas, en fait, comment je pourrais dire, une espèce de complot d'autres marques de voitures contre vous
24: Non. Apparemment, d'après ce qu'a révélé notre enquête balistique.
0: Ouais, c'est ça, votre enquête balistique, et pourquoi pas mon cul,
13: trou de balistique.
24: Écoutez-moi, monsieur Gérard.
0: Oh, mais merde!
24: Il faut savoir que la boîte noire a parlé parce que.
0: Ouais, la boîte noire, elle n'existe pas dans les Mercedes, elle est dégagée, au revoir! Au revoir!
24: De bord,
0: au revoir!
24: Que le chauffeur faisait
0: et votre connerie, au revoir! Au revoir!
23: Moi, je voulais savoir si elle avait les vitres électriques.
0: Et ta soeur, elle a les vitres électriques?
20: Il y a combien de chevaux?
0: Oh, ta gueule, toi! D'accord?
20: Oh, sois gentil.
0: Bon, maintenant, c'est terminé avec cette histoire parce que je commence à en avoir plein de cul des connards qui.
13: Ça, ouais, t'en as généralement plein de cul
20: comme ça.
0: Bon, est-ce que le troisième...
13: On en était où, là?
0: À la septième.
13: C'était quoi la question où on était, là?
10: Des célébrités, là.
13: Non, mais ça, c'est intéressant, ça.
0: Ah, oui. Mais ça y est, c'est fini.
13: Mais pourquoi
0: Oh, tu fermes ta gueule avec tes pourquoi, tu me fais chier, d'accord?
10: Moi, j'ai une histoire avec, donc, là, sur Internet, avec la famille royale.
13: S'il te plaît, Mathieu, je t'écoute.
10: Donc, de la part de Easy Love. Donc, comme quoi, il y aurait le prince Charles qui aurait eu aussi un problème. Lui, ce serait en carrosse. Il serait fait bouffer les couilles par un cheval.
0: Ouais, mais c'est des conneries, encore.
13: Non, Mathieu, t'es nouveau, tu sais pas encore.
0: Bon, allez, septième. Est-ce que le 13e poteau de l'Alma est la cause de la mort de la Didi? Starpute.
23: Bon, écoute, moi, je pense pas, déjà.
0: Ta gueule à toi, gros con.
23: D'accord.
5: Moi, j'aimerais bien savoir ce qu'en pense Manu, en fait.
0: Bon, toi, tu fermes ta gueule ou je te dis au revoir, toi?
20: Eux, ils répondent jamais.
0: Non, mais eux, ils ont rien à dire. Ils font leur boulot au standard et c'est tout. C'est avec vous que je discute, c'est pas avec eux.
20: Mais ils ont des idées aussi.
0: Non, mais eux, quand ils actent, c'est pour dire des conneries, alors.
20: Moi, je suis d'accord avec Gérard. Hein. Moi, je vais répondre à la question.
5: Non, toi, tu as terre.
0: Mais toi, Starpute, c'est pas toi qui commande, d'accord? Ou sinon, tu vas dégager.
5: Ok,
0: alors Starpute, au revoir. Allez, hop. Alors,
23: excuse-moi, tu as viré Starpute, hein, tu as bien fait. On accueille donc Momo à la place, bonsoir.
6: Oui, bonsoir, c'est Momo, bonsoir à
20: Momo,
6: Toulouse.
20: Bonsoir Momo.
0: Fréquence.
6: Ça va bien, c'est 105.4.
0: Combien?
6: 105. 4.
24: Voilà. Alors les Didi, tout ça, comment ça se passe?
0: Oh alors, putain, mais il va s'affirmer sa gueule, lui. Il va pas commencer parce que sinon il va retourner au standard tout de suite, lui.
24: Autant pour moi, Gérard.
0: Cosette, alors c'est toi qui voulais réagir tout de suite?
7: Tu peux répéter la question, s'il te plaît, parce qu'avec tout ce brouhaha, j'ai rien compris.
0: Est-ce que le 13e poteau de l'Alma est la cause de la mort de Lady Di?
7: Mais bien sûr que non, c'est la voiture blanche qui est la cause.
0: Mmh. Ouais, mais ça, on en a assez parlé tout à l'heure. Hein.
7: Bah oui, bah moi je suis pas d'accord, c'est pas la cause.
24: Moi, si je peux me permettre, Gérard.
0: Attends, pour l'instant, je t'ai pas adressé la parole.
7: C'est pas le troisième poteau qui a fait que son cerveau a sauté, hein.
0: Non, mais ça, de toute manière, il y a des trucs, on va en parler
7: bien
0: là.
7: Bien avant, hein.
0: On va en parler là tout de suite après cette question-là. Alors donc, on verra bien.
7: D'accord.
0: On verra bien exactement, comment ça s'est déroulé parce que, donc.
7: Ah, je pense qu'elle a été quand même éclatée de partout, hein. C'est horrible à dire, mais je pense qu'on voyait plus son visage, ni ses seins, ni plus rien.
24: C'était de la bouillie royale,
7: hein. Ah oui, j'étais dilatée complètement.
24: Ah oui.
7: Royal Canin.
0: Merci pour la pub. Anal.
7: Oui, bah, moi je pense que c'est effectivement l'écrasement de la princesse dans la voiture, quoi.
24: Il n'y avait pas de renfort axio, on leur a dit à Mercedes.
0: Eh oh, Momo!
24: Oui.
0: Tu t'écrases.
24: Non mais Gérard, t'es pas d'accord avec moi que Mercedes, des fois, enfin, sans citer les marques, hein, je dirais...
0: Ouais, bah, pour l'instant, tu viens de citer les marques, d'accord. Alors tu vas bien te taire.
24: Est-ce que t'es pas d'accord avec moi que des fois, ça manque un petit peu de sécurité, qu'ils auraient dû faire des renforts axiaux, des renforts latéraux, des airbags pour les passagers de l'arrière, parce que c'est abusé quand même.
23: Non, mais ils auraient surtout dû mettre des airbags au poteau, quoi.
24: En plus. Parce que maintenant, le poteau, c'est n'importe quoi.
0: Il ferait mieux de mettre un airbag sur ma gueule,
23: je sais.
24: Voilà.
7: Mais non, c'est bien ce qu'il a dit, Manu.
0: Alors, Momo, au revoir.
24: Non, pas du tout.
0: Si, au revoir.
24: On a imité ma voix.
0: Non, mais c'est terminé, au revoir.
24: C'était une voix de fille.
0: Au revoir. Au revoir. Merci.
23: Je comprends pas, il court plus vite que les balles.
9: Ouais, j'ai donc sur le net Lady Mitchell qui me dit comme quoi ça serait des mines qu'elle avait dans le coffre en fait par rapport à son association et en frappant le poteau ça a explosé.
0: Non, c'est pas du tout ça, donc ça a rien à voir. Y a personne d'autre, hein.
23: Si, j'ai quelqu'un, mais tu me cries dessus.
0: Bah alors,
23: on accueille donc Monsieur X, bonsoir.
12: Oui, bonsoir Monsieur Cussin, bonsoir tout le monde.
7: Bonsoir Monsieur X. En
0: fréquence. Hey, tu parles plus fort devant ton micro.
12: Alors, je ne suis pas censé dire...
0: Tu fréquence. Donnes ta fréquence.
12: Ah, je ne peux pas. Bon, d'accord, j'ai quand même...
7: Ah, vire-le, les nuls.
12: 102.8.
0: Alors, donc 102.8, tu veux réagir à la question?
12: Bah écoute, effectivement, oui, puisque dans la fillette blanche, c'était moi.
0: Mmh. Bon,
7: vire-le.
0: Allez, hop, bonne nuit, parce que... Bonne nuit.
12: C'est pas possible, Gérard.
0: Au revoir, j'ai dit. Manu, tu me le retires de l'antenne, s'il te plaît, merci.
7: Oh là là. Et toi, Gérard, qu'est-ce que t'en penses?
0: Ben moi, personnellement, ce qui s'est produit, on ne sait pas si c'est vraiment... Ouais, mais Fielder, c'est sympa, le double...
23: Excuse-moi, c'est pas moi.
0: Donc, en fin de compte, l'histoire du 13e poteau, pour moi, c'est pas vrai, c'est faux, en fin de compte. Ce qu'il y a, c'est que, d'après ce qui a été dit, on en revient encore sur...
7: avec moi, quoi.
0: Bah, disons pas, je suis d'accord avec toi, ouais, bien sûr, mais ce qu'il faut dire, c'est qu'on revient encore sur cette question par rapport à la question 3, c'est comment s'est déroulée exactement la question. Donc, en fin de compte, on va pas encore s'éterniser.
7: Ouais.
0: Donc, alors, on va pas... Y a quelqu'un d'autre, Manu?
23: Ouais, j'ai du monde.
0: Bah,
23: donc on a Gustave Durand, c'est toi. Hein. Donc on y va, Gustave Durand.
12: Oui, bonsoir. Salut,
7: bonsoir,
12: Gérard.
7: Salut,
0: la fréquence.
12: 1.9, j'appelle de Paris.
23: Donc on a aussi Jean Poulpe. Bonsoir, Jean Poulpe.
15: Bonsoir à tous, bonsoir. C'est 105.4. Voilà,
0: d'accord.
15: On me l'a demandé. Quelle charmante voix.
0: Merci. Pour en finir avec l'histoire là, Jean Poulpe et Gustave là.
15: Jean Poulpe, ben il y a un P. Hein.
7: Oh là là.
15: Oui, bon, celle qui dit oh là là, faudrait la virer. C'est pas très bien. À mon avis, elle est frustrée.
0: Eh, je vous demande de répondre aux questions. Je vous demande pas de vous occuper si je vire les deux nanas ou pas.
15: On était au standard, on n'a pas trop entendu ta question en fait.
0: Alors, est-ce que le 13e poteau de l'Alma est la cause de la mort de la Didi?
15: Jean Poulpe, si je peux me permettre. Jean Poulpe, j'ai la parole.
12: Vas-y.
15: Bon, moi je te dirais, Gérard, que pour moi ce pilier est maudit. Ce 13e pilier du pont de l'Alma est maudit.
7: T'as vu, je pense que le numéro 3 répond pas à la question. Hein.
15: Non, mais je vais répondre à la question, t'inquiète pas. Non, je disais que donc ce pilier était maudit parce que pas plus tard qu'hier, j'étais en scooter, Gérard, et devine qui j'ai vu là-bas.
14: C'est Stéphane Bern en train de prier devant le 13e pilier. Et c'est devenu n'importe quoi. J'ai vu des autocollants Camel Trophy.
0: Bon, allez, hey, Jean-Poulpe.
14: Non, mais c'est
0: Jean-Poulpe, au revoir.
14: Sur le 13e pilier, il y a des mains qui collent. C'est n'importe quoi.
16: C'est vrai qu'il y a beaucoup de gens à l'endroit du pont, en fait.
0: Au revoir.
16: C'est où il y a la flamme.
0: Jean-Poulpe, au revoir.
16: C'est un peu un lieu culte, hein.
23: Non, c'est vrai.
14: Non, mais il y a des trucs bizarres. Il a raison, Gérard.
0: Non.
23: Ok.
14: Non, mais pourquoi?
0: Non, mais Jean-Poulpe, au revoir.
14: Mais pourquoi t'as abusé, là?
0: Non.
14: J'ai des trucs à dire, moi.
0: Bon, alors, tu te dépêches parce que j'en ai eu ras-le-bol, là.
14: Bon, je te disais que dans le pilier, il y avait des autocollants, c'est devenu un pèlerinage de fanatiques, c'est n'importe quoi. Franchement, c'est n'importe quoi, maintenant. J'allais dans ton sens, Gérard. Hein. Moi, j'adore ce que tu fais, j'adore ta femme, j'adore ta voiture. Hein.
0: Bon, bah, moi, je te dis au revoir, allez hop.
17: Et t'es yaourt.
0: Au revoir.
17: T'es garé où?
0: Gustave.
18: Oui, bah écoute, poteau ou pas, hein, 13e poteau ou pas, je pense que s'il était pas là, de toute façon, il serait pris le mur d'à côté ou une voiture. Donc,
0: Ça,
18: le résultat serait le même.
0: Hein. Bah ouais. Ouais.
18: Voire pire.
0: Gérard.
18: Il aurait pu rentrer dans une R14.
21: Et c'est Malka, mais qu'est-ce que tu deviens?
18: Hein, qu'est-ce que tu deviens?
0: Non, mais Fildar, tu commences à me faire chier.
16: T'es un peu comme Buffalo Toast.
0: Donc,
18: sans MPC 3000.
0: Pensez-vous que les secours auraient pu sauver. Oh, tu fermes ta gueule, Gustave!
18: Ah, pardon.
16: En Cosette.
0: Non, c'est pas Cosette, je la virerai pas.
16: Mais si, c'est elle.
0: Non, je ne la virerai pas. Parce que Manu, depuis tout à l'heure, il me fait voir des piches.
17: C'est Cosette, je
16: pense que.
17: Non, c'est pas vrai, c'est moi.
16: C'est vrai que Gérard, il a bien kiffé sur Cosette.
0: Depuis tout à l'heure, Manu, il a.
17: Oh,
0: vos gueules un peu.
16: Bon, qu'est-ce qu'il a dit, Manu? Qu'est-ce qu'il t'a dit, Manu?
0: Manu, il a
16: dit que Cosette, elle se foutait de ta gueule.
0: Non,
17: c'est pas vrai.
16: Alors, il a bien craqué sur toi, Cosette, Gérard. Tu sais que s'il était pas avec sa grosse, il va bien te prendre.
0: Ta gueule, toi, fils de pute!
16: Mais je t'ai dit, mais moi, je peux pas t'en dire autant. Mais je peux pas t'en dire autant.
0: Moi, je te dis ta gueule!
16: T'as bien kiffé sur sa voix quand même, hein. T'es vraiment un porc.
0: Huitième question. Pensez-vous que les secours auraient pu sauver la Didi s'ils étaient. S'ils avaient été plus rapides, Gustave.
18: Non, je pense pas. C'est une fois que le choc est arrivé, la médecine, dans ce cas-là, ne peut rien faire.
0: Non, mais je te parle pas de la médecine, je te parle de secours.
18: Plus rapidement, non, je vais te dire non, tout de suite. C'est pas possible.
0: Ouais.
18: Elle était dans le coma, elle est morte quelques heures après, c'est ça?
16: J'ai l'impression que les secours sont pas arrivés très rapidement, en fait.
18: Ouais,
16: c'est pour ça le souci, en fait, qu'on se pose avec Germain.
0: Non, mais ça, de toute manière, on va en savoir plus.
18: C'était peut-être des secours leader price, hein, je sais pas.
0: Allez, hop, au revoir, Gustave, ça t'apprendra de citer des marques. Hop! Au revoir. Alors, Cosette.
17: Ouais. Eh ben, moi, je dis les secours, ils auraient mieux fait de pas picoler avant, comme toi, parce que comme ça...
0: Bah, Cosette, au revoir.
17: Elle n'aurait pas mouru.
0: Ah bah, tu vois.
16: Au revoir,
0: bah,
16: Cosette,
0: tu vois, ce coup-là.
23: Tu vois ce que je te dis?
0: Au revoir. Qui c'est qu'on a maintenant, là?
23: Eh ben, on a toujours Lady Diana, les gens Poulpe.
0: Non, je lui ai dit au revoir à celui-là.
23: Non, mais je l'ai... Enfin, tu vois, il est cool, quoi.
14: Je suis toujours là, hein.
23: Pas de problème avec Jean Poulpe.
14: Ah, ça se passe bien.
0: Bon, alors, tu réponds à la question, je te dis au revoir pour
14: le
0: vrai.
14: Le problème avec la question, je vais t'expliquer ça vite fait, Gérard, c'est que j'ai été repris par Manu juste au moment où tu l'as posé.
23: Non, c'est vrai,
0: Pensez-vous que les secours auraient pu sauver les Lididi s'ils avaient été plus rapides?
14: Ah ouais, ils ont mis trop de temps, ça c'est vrai, Gérard, hein, franchement, c'était mal indiqué en plus.
0: Je te signale.
14: Il y avait le bordel dans Paname. Hein.
0: Ouais, je te signale, à 3h du matin, alors que c'est arrivé, il y avait personne sur la route, hein. Donc
14: ah bon,
0: alors arrête de dire des conneries.
14: Bah Gérard, il y avait beaucoup de témoins, tu sais, ça a fait.
0: Non mais attends, de toute manière tout était dès qu'il y a eu l'accident, tout était bouclé, hein.
16: Je crois qu'en plus l'ambulance qui est venue en fait sur les lieux était un hôpital qui était vachement plus loin qu'un hôpital qui était plus proche.
0: Non. Ce qu'il y a, c'est que on va laisser parler la Diana, et puis ouais, après on va répondre.
17: J'ai des choses à dire. En fait, moi j'ai entendu, et c'est vachement vrai, que s'ils l'avaient emmenée tout de suite à l'hôpital, s'ils n'avaient pas essayé de la soigner sur place, elle aurait été vivante.
0: Non, mais ce qu'il y a, c'est que ce qui s'est produit, donc pour moi, ils sont arrivés assez rapidement parce que de toute manière, ils sont obligés. Et donc, il y avait personne à 3h du matin sur les routes, comme me dire Jean Poulpe. Ce qui s'est produit, c'est que en fin de compte, elle est pas morte sur le coup, et elle est morte pendant son transfert à l'hôpital. Elle est morte pendant son transfert à l'hôpital, donc ils ont essayé de la réanimer sur place, et elle est morte pendant son transfert à l'hôpital.
23: Excuse-moi, Gérard, pourquoi tu parles de transfert, elle joue pas au foot?
16: Ok, Manu.
0: Aïe. Voilà ce qu'on pouvait dire sur ça.
14: Une vanne de D2.
0: voilà ce qu'on pouvait dire
16: c'est
0: sur
16: vrai,
0: la
16: je
0: mort.
16: Dirais DH, mais...
23: C'est vrai.
0: Voilà ce qu'on pouvait dire sur sur les secours.
2: 450 francs pour le voiture de Monsieur Cousin.
24: C'est une affaire, c'est une flambie mobile.
0: Bon, Manu, je sais pas d'où il vient. Je le remets encore une seule fois. Je casse le, je me casse.
24: D'accord,
0: j'arrête à 1h30.
2: Voiture de Monsieur Cousin.
24: Trafic de yaourt, mec là.
3: Cachère de Michiatouno.
0: Putain.
24: Il vend des yaourts aux gosses, Gérard.
0: Alors, Jean Poulpe, au revoir. Au revoir.
24: Dealer de yaourts.
0: Voilà, comme ça.
23: Non, mais on est bien avec des, les Didi Anal, on est solo, on est bien.
16: Mais Cosette, elle est où, Cosette?
23: Mais Cosette, elle est partie, elle l'a traité d'alcoolique.
16: Non.
0: Mais si. Manu, un conseil que je te donne, tu fais ton boulot, tu me retrouves des auditeurs rapidement.
23: Bah, j'ai Dodi.
16: Pourtant, t'avais bien kiffé sur Cosette quand
23: j'ai
16: même.
23: J'ai Dodi Lafayette.
0: Non, non, j'en ai rien à foutre, tu me le retires ou sinon j'arrête le débat et je donne l'antenne à.
23: T'es con quoi, je viens de le prendre, il est jamais passé.
0: Non, non, tu l'as déjà pris.
24: Non.
23: Mais
24: non.
23: C'est qui?
0: Dodi Lafayette. Mais non, tu peux le dire avant?
23: Tu peux ou pas?
0: La fréquence.
24: Zoomer, c'est Dodi Lafayette, c'est 117.7 à Glavieux-sur-Faisan, bonsoir.
0: N'importe quoi, cette fréquence.
24: Tout à fait, 117.7.
0: Et c'est du quel côté?
24: C'est fun, c'est dans Lyon-Maritime.
0: Dans Lyon?
24: Dans Lyon-Maritime.
0: Ouais, dans Lyon-Maritime.
24: Tout à fait, oui.
0: Ouais,
24: c'est la partie côtière.
0: Ouais, tu te voudrais bien de ma gueule, tu te voudrais pas de ma gueule un peu.
24: Bah, attends, révise un peu ta chéo et puis
0: Ouais, tu vas.
16: Il y a l'hôtel de la plage là-bas.
24: Bah, tout à fait, Lyon-Maritime, j'y reprends une carte ce soir en rentrant.
0: Je sais ça, allez, ouais, ferme.
16: Il en fait plein des cartes dans son pieu.
24: Écoute, c'est ce que je dis quand même.
0: Bon, on verra, je contrôlerai la fréquence.
24: Vas-y, contrôle.
0: Parce que Lyon.
24: Lyon-Maritime.
0: Ouais, c'est ça.
24: Bon, n'y a-t-il pas eu
0: un sabotage sur la voiture de Lady Di? Ouais, mais putain, c'est encore. On en revient.
16: Ça revient un peu même. Ouais, merde, on tourne en rond là.
3: Comme eux,
16: ils tournaient en rond. Mais
0: on revient sur la question 3, donc on va encore s'éterniser là-dessus.
16: Et c'est quoi la prochaine après?
0: La prochaine.
16: C'est la combien?
0: C'est la 10.
16: Oh putain, merde.
24: C'est la combien?
16: Chaud. C'est quoi la suivante? Parce que.
0: Et est-ce que les normes de sécurité du pont de l'Alma sont valables?
16: C'est une bonne question, ça.
23: Ça peut être bien ça.
0: Par rapport au pont. Au poteau au milieu, rapport au poteau,
16: par rapport aux autres ponts où il n'y a pas de poteau,
23: juste avant, on en a parlé tout à l'heure.
0: Ouais, par rapport à l'autre pont des Invalides, voilà.
23: Je vais accueillir quelqu'un pour répondre à cette question avec les autres parce qu'ils sont deux. Mmh. Donc on va accueillir Fiat Pousseau, bonsoir.
4: Salut Gérard.
24: Bonsoir Fiat.
4: Bonsoir tout le monde.
3: Bonsoir Fiat.
0: Salut.
4: Bonsoir.
0: Fréquence
4: 101.4.
0: Hey. Quand tu dis bonsoir, tu donnes ta fréquence, comme ça va plus vite pour moi, d'accord?
4: Excuse-moi, pas de problème.
0: Donc la question, est-ce que les normes de sécurité du pont de l'Alma sont valables par rapport au poteau au milieu, donc par rapport à l'autre, au pont, par rapport à d'autres ponts?
16: Par rapport à d'autres ponts, il y a le pont des Invalides qui est pas loin.
0: Pont des Invalides, voilà. Alors,
16: vous avez compris la question ou Gérard doit l'expliquer?
24: On va improviser, oui. T'inquiète.
0: Chat Pousseau.
16: Parce que c'est une question intéressante en plus.
3: Oui.
0: Tas de Pousseau.
24: Écoute, je dirais que les normes de sécurité, elles doivent être réglementaires. Mais bon, dans un tunnel comme ça, tu passes pas à 80, quoi.
0: Mmh. Bah,
24: déjà, c'est ça qu'il faut voir.
0: De toute manière, on en a assez discuté tout à l'heure. Il allait quand même assez vite, hein, d'accord.
24: Ouais, voilà. Donc,
0: Manu, oui.
23: Oui, juste un quatrième auditeur pour compléter le tableau. On accueille Oxmo Porcino. Bonsoir.
11: Bonsoir à tous.
24: Bonsoir Oxmo.
11: Salut Gérard, l'enfant seul.
3: Oxmo.
11: C'est toi.
0: Fréquence
11: 105.
3: Chez toi.
0: Tout rond,
11: tout beau, tout frais.
0: Bon alors, Fiat Pousseau, donc on en était avec toi.
24: Ouais, bah donc moi je disais qu'en fait, c'est pas totalement les normes de sécurité, quoi. Faut pas juste rouler.
0: Ouais, non, mais ce qu'il y a, c'est que. Faut dire
16: non.
0: Que.
16: Oui, vas-y.
0: Il roulait pas doucement,
24: c'est
0: non
24: pas
0: plus.
24: Ça, c'est pas rouler bourré, quoi.
16: C'est pas ça le plus important. Le plus important, c'est pourquoi sous ce pont, il y a des poteaux au milieu.
24: Alors que
16: sur les autres, il y en a pas. Bande de blaireaux.
0: Si. Attends, moi, je peux te dire qu'il y en a du côté du. Sur le pont, là, qui rejoint la porte Maillot. Il y en a, hein.
24: Il
0: y en a des poteaux sur celui qui sort du boulevard Pérère.
24: Mais c'est sûr,
16: tu trouveras toujours un pont avec des poteaux.
0: Ouais, mais il y en a aussi là-dedans.
16: C'est un mur en ciment.
0: Ouais,
16: c'est pas pareil.
0: Je te dire une chose,
16: c'est pas pareil.
0: Non, mais le virage est quand même assez grave aussi là. Le mec qui sort.
24: Attention, il conduit maintenant, il sait de quoi il parle.
0: Ouais, ben tu te tais, toi.
16: Attends, il est en deuxième, il va pas plus loin.
0: Ouais, c'est ça. Fiat, alors toi.
24: Ouais, moi je t'ai déjà répondu deux fois là, c'est bon, tu te calmes.
0: Osmo.
11: Ouais, pour moi les normes de sécurité étaient à la hauteur de l'événement.
1: franchement, pour moi.
16: Pourquoi
23: non, mais voilà. Pourquoi il y a des poteaux?
16: Pourquoi il y a des poteaux sur ce putain de pont?
1: C'est un problème de déco, ça. Qui a fait le pont? Est-ce qu'on a un nom là?
16: Non.
23: Bah non.
16: On sait pas qui c'est qui a construit les ponts.
24: À mon avis, c'est un complot.
23: On sait qui dort dessous, mais on sait pas qui les construit. Ouais.
16: À mon avis, Gérard sera pas contre moi, je suis sûr.
24: Non.
16: C'est que c'est un vieux pont.
24: Ouais.
16: Et qu'ils ont pas fait, tu vois, ils ont pas la même structure, en fait, les nouveaux ponts que le pont de l'Alma. Donc ils sont obligés de le renforcer au milieu avec des poteaux.
8: Exactement. Ouais, mais faut dire une chose, que celui qui a été construit, là, il y a pas longtemps et qui a été inauguré, il a été refermé parce que les normes de sécurité ne correspondaient pas aussi, hein.
24: Celui de. C'est le Charles de Gaulle.
8: Non, mais je te parle pas. Putain, mais t'es con, toi, ou quoi?
24: Et si, pour les normes de sécu, tout ça, il était pas aux normes.
8: Eh, celui qui vient de se construire, là?
24: Non,
23: mais c'est pas le problème,
16: C'est pour la bibliothèque, ça.
1: Dans Carville, ou?
8: Non, il y en a un, là, qui vient de se construire, je sais pas, aller sur lui.

0: Je sers des poteaux, quoi. En fait, mais ça fait un mur avec plein de trous. Mais, c'est
1: mais pourquoi?
2: Oh, ta gueule, toi.
3: C'est... À mon avis...
1: Bon, d'Adianal, là.
3: À mon avis, pour répondre à Sylvain, il y a des poteaux pour soutenir le pont, mais...
0: Bah oui.
4: Ah, mais pourquoi dans ce bavant, il n'y en a pas?
1: Putain, mais vous me faites chier.
4: C'est parce que... Non, mais c'est ça, la vraie question.
3: C'est conçu de la même façon.
0: Il y a moins de trafic sur, le, sur l'autre pont, donc il y a moins besoin de soutien.
4: De manière,
0: il y a
4: cette question, excusez-moi si je peux me permettre, amène à... Est-ce que c'est pas la mairie de Paris qu'aurait fait ça exprès?
0: Est-ce que tu parles de Tibéri là, Manu?
3: Oula, tu vas loin, Manu.
1: Ouais, ouais, Manu, tu ferais mieux de fermer ta gueule et ça va mieux. Question sur l'IRC.
5: Ouais, j'ai une autre possibilité. Moi,
4: ok,
5: c'est...
4: Mathieu. Okay, mais Michel. Pourquoi en fait il y a des poteaux?
1: Ta gueule!
0: Un bizutage. Ok, Michel. Comme tout le monde.
1: Merci. Ouais.
4: Non, donc... mais c'est bon, Mathieu. C'est bon.
5: Ok, d'accord.
0: Ouais, tu peux y aller. Laisse tomber, ça sent le clavier.
1: Toi, tu fermes ta gueule ou je te dis au revoir, je vais pas...
4: Bon, bah vas-y, Mathieu, on va pas attendre deux heures.
5: J'ai quelque chose, donc, de Lady Tout ce qui pense, Lady Tout ce qui pense, qui me dit, donc, en fait, ça serait la machine à faire des pointillés sur les routes qui aurait déconné. Et au lieu de faire des petits pointillés, ça fait des gros pointillés.
1: Non, non, ça a rien à voir avec l'histoire des ponts.
6: Toi, Gérard, pour redevenir un petit peu sérieux, t'aurais fait le pont comment?
1: Moi, j'aurais rien fait du tout.
4: Non mais ce qu'il faut se poser comme question.
1: Non attends, toi tu vas fermer ta gueule.
0: Attends,
4: non mais c'est ça.
1: Vous allez fermer vos gueules les auditeurs, c'est moi qui commande.
4: Mais pourquoi, tu vois pourquoi elle s'est crachée sous le pont de l'Alma?
1: Mais pourquoi tu fermes ta gueule?
4: Non mais c'est pas compliqué à comprendre. Pourquoi elle est tombée et elle a eu l'accident sous le pont de l'Alma et pas sous le pont des Invalides?
7: Parce qu'il y a des poteaux.
4: Voilà.
7: Pourquoi il y a des poteaux donc?
1: Et pourquoi tu as fermé ta gueule?
6: Elle sera morte noyée.
1: Et toi tu fermes ta gueule?
3: Ouais,
0: attendez les mecs, il y a un truc qu'il faut penser, c'est que le dessus du pont a été fait avant le dessous. À la base c'était un pont du dessus.
1: Bah, bon, si, allez, ferme ta gueule.
0: GG, soir rallye, c'était un pont du dessus.
1: Allez, terminé.
6: C'est une taupe qui a causé un trou.
1: Alors pensez-vous que l'affaire.
8: Frère Jacques, couille plate, voilà la bassine entre les gonzesses, ding dang.
1: N'importe quoi. Ouais, c'est ça, ça te fait rien. Ta gueule, on voit ça. Et alors, on va s'écouter Steve Austin Mini avec un poteau, ça va 13. Bonjour.
4: Oh là, quoi?
7: Oh là là, dur.
4: Vas-y, reprends-le avec des.
1: Steve
4: des...
1: Austin Mini avec un poteau, ça va 13. Bonjour les dégâts. Et on se retrouve après pour la suite.
4: Répète la question.
1: Et la question, c'est pensez-vous que l'affaire Ludidi est une affaire classée? Et on se retrouve après pour la suite et la fin du débat.
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6: Pourquoi connard?
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1: Et voilà, on venait de...
4: Oh, c'est chaud, ça.
1: Fuldar, c'est pas la peine d'en profiter parce que le chef, il est parti. Hein.
4: Ah bon, il est parti? Je savais même
1: pas. Donc, on vient de s'écouter Steve Austin Mini avec un poteau, ça va. 13, bonjour les dégâts. Donc,
4: on en a parlé juste avant.
1: Osmo, rebonsoir.
6: Bonsoir, ça va bien?
1: Fiat Pousseau.
11: Ouais, c'est plus comme nom. Salut, connard.
1: Au revoir.
6: Ah, c'est dommage.
1: Au revoir.
6: En direct, hein.
1: Hop là. Terminé.
4: Le mur.
1: Dodi, 117. Dodi, rebonsoir.
0: Alors, t'as vérifié, c'est bien ça, t'as vu.
1: Et Daddy Anal pour finir.
3: Lady Anal, oui, rebonsoir.
1: Et donc, la question, c'est pensez-vous que l'affaire Lididi est une affaire classée? Donc, Osmo.
4: La vérité est ailleurs, genre.
6: Non, pour moi, c'est pas classé, hein, et ça sera jamais classé. Hein. Il y a eu des trucs bizarres quand même dans cette affaire.
1: Hein. Non, mais de toute manière, faut. Dodi.
11: Ouais, bah écoute, non. Bah, l'instruction est en cours, hein, donc on peut pas dire que c'est classé. Hein. On n'a pas encore tous les éléments.
1: Bah, on verra.
4: Moi, je pense qu'on les aura. Franchement, si je peux. Je pense qu'on les aura jamais. C'est niqué. De toute façon, on saura jamais vraiment ce qui s'est passé.
11: Ça sera un peu comme l'affaire Kennedy, en fait.
1: Ouais, attends, Dodi. Ouais. Attends, 5 minutes.
3: 51.
1: Voilà, Dodi.
4: Daddy cool.
11: Ouais.
1: Daddy Anal, là.
3: Oui.
1: Donc pour toi?
3: Bah, c'est pareil, on saura jamais, quoi. Mais ça pourra jamais être dit. Ou alors, je pense.
12: C'est un risque, alors.
3: Je pense qu'on sera mort quand ce sera dit, quoi.
12: C'est un risque, alors.
3: Elle me trouble, hein, ma cochonne.
6: Elle trouble tout le monde, hein, elle est immonde.
1: Ce qu'il faut dire pour cette histoire, pour moi personnellement, c'est une affaire qui a été vite bouclée parce qu'on en entend plus parler.
4: Parce qu'ils peuvent pas en fait donner le.
7: À mon avis, ce serait trop
4: la solution,
7: énorme,
4: quoi.
1: De toute manière, ils ont toujours pas retrouvé cette fameuse voiture.
4: Excuse-moi. Si ça se trouve, ils l'ont retrouvé, ils veulent pas te le dire.
1: Non, ouais. Mais même, à mon
4: avis,
0: tu seras le dernier au courant. Hein.
1: Non, mais même.
3: C'est Scotland Yard.
4: En plus, t'as changé de numéro de portable, donc.
1: Ouais. Non, mais même, ils ont.
3: Il a repeint la voiture, en plus.
0: Il a été au foyer.
1: Ils l'ont carrément. Pour moi, ça a été une affaire vite bouclée. Donc, apparemment, on saura jamais les causes exactes de l'accident.
6: Mais pour toi, Gérard, c'est qui?
11: Ouais, t'as une théorie, toi.
1: Personnellement, de manière, ils sont toujours à la. On n'en entend plus parler pratiquement de cette affaire.
4: Ils attendent un peu que ça se tasse, tu vois.
1: Non, mais même.
4: Ils vont sortir ça dans.

0: 6 mois. Ouais, excusez-moi non, attends, si je peux me permettre, mais bon, pourtant, c'est bien tassé. Hein.
1: Ouais.
2: Ouais, mais c'est.
1: On parle pas des vertèbres de GG quand même.
2: Osmo.
1: Osmo. Non, c'est pas moi. Hein. C'est pas lui. Donc.
2: Alors, Dodi.
1: Non plus.
2: Si, c'est toi.
1: Qu'est-ce que tu fais,
2: Dodi, au revoir.
1: C'est pas One.
0: Non, enfin, bon, c'est pas grave, mais pour en revenir à ce que tu disais, toi, ta thèse personnelle.
2: Personnellement, ça a été
0: Gérard, ils viennent te chercher, fais gaffe.
2: Ta gueule un peu, Manu, s'il te plaît, merci.
0: Non,
2: mais profitez-en pas que Max soit parti pour foutre votre merde non, pour
0: ça
2: finir.
0: Ça n'a rien à voir, Gérard. Non, mais sérieusement, donc, toi, tu penses
2: moi,
0: à quoi?
2: Non, mais personnellement, ça a été vite terminé.
0: Non, mais ça, oui, on a compris, mais toi, tu privilégies
1: quoi? C'est la mafia.
0: C'est la Mercedes, c'est le poteau, c'est le chauffeur. C'est le chauffeur, c'est quoi?
1: Bon, t'as bien un avis, c'est obligé, t'as un cerveau, t'as un avis.
2: Mais même, de toute manière, on en a assez discuté sur la troisième, donc pour nous, pour moi personnellement, ça vient de l'histoire avec le chauffeur, et puis il y a cette fameuse Fiat aussi qui a pas été retrouvée.
0: C'est le chauffeur qui est décédé ou c'est le garde du corps?
2: Le garde du corps.
0: Non, c'est le chauffeur.
3: C'est le chauffeur qui est décédé.
1: Le garde du corps, on l'a eu tout à l'heure.
2: Non,
0: c'est le garde du corps, c'est Trevor Jones.
1: Si.
2: Non.
0: Il y a qui était devant à droite, à la place du mort, généralement, et comme quoi, c'est pas vrai.
2: Donc, c'est terminé,
0: on en est sorti.
2: On a fini là-dessus. Ouais,
4: j'ai Vachalédi qui pose une question. Est-ce qu'un pro du volant aurait pu éviter l'accident?
2: Non, je pense pas.
0: C'est vrai, ça se trouve, c'était peut-être pas un bon chauffeur.
1: Est-ce qu'il avait son permis?
2: On sait pas.
0: Si je peux me permettre une boutade, c'était peut-être le frère à Sénat. Deux Sénat.
1: Ou son cousin.
2: Et Manu, tu fermes ta gueule. D'accord. Et Osmo.
1: Oui. Ah non, c'est pas moi encore. Là, je suis tout calme.
2: Eh, c'est Dodi, là. Je t'ai dit au revoir.
1: Mais non, c'est pas moi. Bah
2: si,
1: non.
2: C'est toi que je viens d'entendre. Et donc, non. Au revoir.
1: Je suis en descente.
0: Ça y est.
2: Et dernière question.
0: Je voulais te poser une question, Gérard. Excuse-moi. Si par exemple. Enfin, donc, si tu dis que c'est le chauffeur, en fait. Tu vois
1: Si
0: c'est le chauffeur qui est responsable, mais j'ai envie d'aller au fond de cette histoire.
1: Oui, mais il faut.
0: Si c'est le chauffeur qui est responsable, donc c'est sa famille qui doit payer au chauffeur.
2: Mais non, mais de toute manière,
0: ça coûte
2: personne,
0: cher un pilier.
2: Putain, mais personne paye là-dessus. L'histoire, elle est.
0: Mais qui paye les pots cassés,
2: là,
0: merde.
2: L'affaire a été classée, c'est tout. On en reste là, terminé.
0: Mais toi, en tant que pilier de bar, tu devrais t'y connaître.
2: Doit-on parler encore de cette affaire en ce moment? Et ça sera la dernière question.
0: Et pour cela, on accueille Mister Cocktail. Bonsoir.
2: Oui. Salut. Wouh, la fête est plus folle.
0: Allez, pour finir, une devinette.
5: Mon premier est une mythe.
2: Léa.
5: Mon deuxième est Téhéran. Mon tout est un prénom de la République mort.
0: C'est pas très dur.
6: Balladur.
2: Mister Cocktail, ta fréquence.
0: Ouh, la fête est plus folle. Mister Cocktail.
2: Profitez-en.
7: Alors, c'est 102.7, j'appelle à San Francis, près de comique.
6: Ouais.
7: C'est trop drôle.
2: Tu peux répéter ta fréquence, connard.
7: 104.2.
1: Pêche-toi, connard.
2: Et dernière question, doit-on parler encore de cette affaire en ce moment? On va demander à Mister Cocktail. Et
7: non, c'est pas possible de parler de cette affaire parce que c'est pas très là. Ok. Non, je pense qu'on va pas en reparler de cette affaire. Genre, c'est close.
2: Ben, je pense aussi.
7: Ouais.
2: Osmo.
1: Oui, je pense qu'on continuera à en parler parce que c'était quand même une belle femme hein, qui est morte. Hein.
2: Ouais, mais est-ce qu'il faut en reparler ou est-ce qu'il faut que ça reste classé cette histoire?
1: Non, je pense qu'il faut en reparler tant qu'on saura pas qui est-ce qui l'a tué et pourquoi.
2: Bon, ok. Et Dodi, pour finir. Dodi Anal.
6: Lydie Anal, d'ailleurs. Moi, je pense qu'on en reparle. La preuve, c'est qu'on le fait en ce moment. Et non, on devrait plus en parler.
2: Non, mais de toute manière, c'est le deuxième débat qu'on fait sur ce.
6: Non, le premier.
2: C'est le deuxième.
6: T'as jamais voulu qu'on en parle.
2: Si.
0: C'est vrai.
2: C'est le deuxième qu'on fait.
0: Non, c'est vrai que t'as jamais voulu en parler.
2: Si.
0: En fait, ce qu'il faudrait maintenant, c'est qu'on attende en fait d'avoir des nouvelles sur cette affaire pour refaire un débat. Pour approfondir encore, plus creuser quoi.
3: On a retrouvé la bagnole ou.
2: Non, mais de toute manière, c'est terminé. Donc pour finir.
0: Oui. Pour la conclusion, on accueille Lady Harry.
1: Bonsoir.
2: Je t'ai pas dit de me repasser un auditeur, j'attends, il y a un truc à dire.
0: Attends, il y a Mathews.
1: Bonsoir.
0: Salut Mathews.
1: Michel.
2: Oh ta gueule.
1: Michel.
2: Eh, tu me le coupes là.
1: Bonsoir. Ouais.
2: Merci.
4: Il y a Lady que des conneries qui dit comme quoi au musée Tussaud. Paraît-il que Lady, elle a sa statue là-bas et elle est encore normale. Il trouve que c'est un scandale.
2: De quoi? Où?
4: Au musée Tussaud.
2: C'est où ça?
4: Imagine, il y a des poupées en cire de toi, par exemple.
2: Mais n'importe quoi.
0: Par contre, moi, ce que je comprends
2: pas,
0: c'est.
2: J'ai pas compris. Elle est en taille normale.
4: Visiblement, elle est pas esquintée, quoi. Comme il y a eu l'accident, normalement, il devrait lui donner des coups de poing dedans et tout.
2: Ouais, c'est ça.
0: Non, mais d'accord.
2: Qui c'est qu'on accueille là pour la conclusion?
0: Lady Harry.
8: Bonsoir,
0: t'es
8: bonsoir
0: jeune, tout le monde. Cherches.
8: Bonsoir GG. Alors on écoute Fun sur 116.6 et à Chancre sur Anthrax, bonsoir.
2: Donc tu réponds pour à la dernière question.
8: Est-ce que tu peux me la répéter s'il te plaît?
2: Doit-on parler encore de cette affaire en ce moment et ça sera la fin du débat?
8: Moi je pense que cette affaire, elle est comme le Didier, elle est morte et enterrée, donc il vaut mieux pas, remuer quoi. Hein.
9: Chaud.
8: Ah ouais, voilà, donc, remuer le pudding. C'est suffisamment triste, je sais que c'est la fête des morts, que tout ça, que c'est l'occasion d'évoquer un petit peu tout ce milieu-là quoi, mais bon, laissons les morts où ils sont.
9: Et tu t'es prise pour Stéphane Bern, Gérard, ou quoi?
2: Non, mais c'est... Bon, alors, conclusion du débat...
8: Tu rigoles, il est moins 10, là, on continue.
2: Non, c'est terminé.
0: Non, mais il y a un truc qui fait...
8: On peut tirer un quart de ticket resto.
9: On une question bonus, là, pour savoir...
2: C'est terminé, je dis.
6: Non, mais...
8: Attends, en plus, maintenant, tu rentres en caisse, donc tu seras chez toi plus tôt.
0: Non, mais j'avais juste une question à poser à Gérard, c'est...
2: Eh, vous fermez vos gueules, un peu.
8: Oui, bien sûr. Tes gourdes à sa foutre.
2: Gérard.
8: Attention, il commence à faire froid et ça glisse.
0: Gérard. Excusez-moi les auditeurs,
8: oui,
0: de vouloir approfondir encore un peu ce débat.
2: Non, mais moi tu commences à me casser les couilles, moi j'ai dit que c'était terminé, donc tu vas pas
0: me
2: casser
0: les couilles.
2: C'est
0: une simple question rapide, c'est pas méchant.
8: Ouais.
0: Tu vois, Lady Di, elle avait deux enfants avec le prince Charles, c'était le prince Philippe ou le prince je sais plus quoi.
8: Prince William.
0: Moi, tu vois, ma mère, elle décède dans un accident de voiture comme ça. Je me pose des questions, tu vois. J'essaie d'approfondir l'enquête. Est-ce que tu crois que ses enfants essaient de savoir vraiment la raison de, enfin, du pourquoi, du comment?
2: Mais lui, il a fait une conférence.
6: Bonne question.
2: Oh, tu me le coupes là.
0: J'ai posé la question à Gérard. Hein.
8: Ouais, bon.
2: Le prince William, ça fait une déclaration à la presse en disant qu'il n'en veut plus en entendre parler. Et le bouquin, il veut pas qu'il paraisse.
8: Il a surtout dit qu'il voulait bouffer la chagade de Britney Spears. Enfin,
2: c'est ça. Arrêtez un peu de dire n'importe quoi. Arrêtez de dire des conneries.
10: Excusez-moi, mais pour revenir sur une question qui m'a plutôt intéressé et qu'on n'a pas développé assez à mon avis, c'est au niveau des piliers.
2: Oh, ta gueule avec tes piliers, tu
9: veux dire. C'est
2: du premier d'aller voir dans un terrain de rugby s'il n'y a pas des piliers pour ta gueule. Dernier, conclusion.
8: D'accord, la vache de l'or.
2: La diarrhée.
6: J'ai une question à te poser encore.
2: Ouais. Vite fait, parce que c'est la fin, alors.
8: Il y a le temps.
0: Non, attends, tu sais, le temps qu'il démarre, il marche à l'arc 14, faut au moins un petit quart d'heure.
2: Ta gueule, toi, avec ta Peugeot.
10: À la manivelle, alors.
2: Avec ta 205.
8: Faut pousser, puis
9: il va chercher des palettes de yaourt encore.
2: Oh, ma gueule!
6: À ton avis, si Lady Di et Dodie n'étaient pas morts, ils seraient mariés, qu'est-ce qu'ils seraient devenus?
2: Normalement, c'était prévu qu'ils se marient aussi. Donc,
8: il fallait quand même qu'ils divorcent avant.
2: Ouais, mais ça, c'est... On sait pas exactement,
0: ça
2: mais...
0: Ça se comment chez les rois, parce que tu...
2: Bon, tu arrêtes, ça file d'un, s'il te plaît.
0: C'est pas moi.
2: Si, c'est toi, tu m'as fait chier, celle-là.
0: Ah, tu vois, alors, je coupe l'insert, c'est eux.
2: Non, tu arrêtes, parce que ça m'énerve.
0: Oui, je voulais dire, comment ça se passe au niveau du divorce? Parce que ça n'a jamais été prononcé, en fait, avec le prince Charles.
2: Bah, on sait pas... Si, ça a déjà été prononcé.
0: Non.
2: Bon, bah...
0: Donc, en fait, c'est toujours sa femme.
8: Il est veuf.
2: Non, maintenant il est veuf et c'est tout. Donc pour terminer le...
9: Non, pas du tout.
2: Tu fermes ta gueule, c'est moi qui commande.
11: Savez-vous porter la chatte à la mode. 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
2: Bah, on va s'amuser avec celle-là.
9: Elle était bonne au lit, Gérard.
2: Qu'est-ce que ça peut te foutre, connard?
9: Non, mais je me renseigne.
2: La Dianelle, quelle conclusion de ce débat?
6: Oui, eh bien, Gérard, j'ai trouvé que c'était un débat de merde. Excuse-moi.
9: Pour changer.
6: Quand même, rouler à 190 sous le pont de la main, tu aurais pu éviter de picoler, quoi.
2: Toi, le prochain coup, tu te borreras comme
6: Cosette. Non, mais attends, à l'autopsie, ils ont retrouvé des vieux poils de moustache tout boutillés sur la chaglade de Lady Di.
9: Vieux
6: ces gars, ils vont te retrouver, hein.
2: Bah, allez, hop, au revoir, salut.
9: On peut se laisser ta beuge en polystyrène.
2: Osmo.
8: T'es repéré.
9: Ouais, non, c'était un bon débat, Gérard. On a bien appris qui était Lady Di. On a bien cerné sa mort. Moi, je dirais pour ma part que Lady Di était une femme quand même qui s'occupait de la Croix-Rouge, qui s'occupait des enfants. Donc c'était, elle pouvait pas être mauvaise, cette femme.
8: Elle déminait quand même.
9: Il faut mettre ça sur le compte du destin.
6: Ouais.
9: C'est tout, Gérard.
8: C'est la fatalité.
9: Ni plus ni moins, toi, tu peux bien te scratcher avec ta R14 en livrant des flambises aux gens de la Croix-Rouge. C'est tout à fait possible. On met ça sur le destin, Gérard, ni plus ni moins.
2: Au revoir, Mister Cocktail.
8: Bon bah écoute, c'était un bon débat, je trouve, hein, malgré la seule question que j'ai tapée. Ouais. Mais non, j'en ai appris beaucoup plus sur Lady Di. Et moi, je voudrais savoir si avec la R14, on t'a vendu des tickets de bus.
2: Au revoir.
8: Ok.
2: La diarrhée.
9: Moi, l'autre fois, Gérard, j'ai trouvé un rat dans mon yaourt.
2: Au revoir.
8: C'était un bon débat, c'était un...
2: Ah, pardon, c'est moi.
8: On m'a dit que j'ai pas fini.
0: Vas-y.
8: C'était un bon débat, mon GG. J'espère que tu le referas pas quand même d'ici 2-3 ans. Tu fais tourner un petit peu. Si ça intéresse quelqu'un, j'ai une Fiat Uno blanche à vendre, donc vous écrivez tous, boîte postale, 13e pilier, tout ça. Vous connaissez la suite.
0: D'accord, merci.
2: Voilà, bonne nuit.
0: Merci à toi, bonne bourre.
8: Bonne bourre.
2: Comme dirait Max, bonne bourre.
8: Conclusion. Bon, grosse.
2: Va te faire enculer.
8: Okay.
2: Ah, voilà.
0: Elle te le rend bien.
2: Mathieu, pour terminer, conclusion de l'IRC.
4: Avec 9200 internautes. Et...
0: Oh ouais, elle est pas mal. Hein. Pour un débat chaud.
2: Ah ouais, bien.
4: Ah ouais,
2: ouais. Ce qu'il faut dire, aussi, on n'a pas, il y avait pas beaucoup de monde parce que pourquoi j'avais, oh ça suffit là. Ce qu'il faut dire, c'est que comme c'était les vacances, donc on n'a pas eu beaucoup de monde. On aurait pu avoir un peu plus de monde que ça sur le site, hein, parce que là, faut dire que c'était les vacances de la Toussaint.
0: Même, hein.
2: Donc voilà. Donc conclusion de l'IRC pour terminer.
4: J'ai pas
2: de la mienne.
4: J'ai pas de poteau qui me dit, comme quoi, c'est triste et tout. Il propose une minute de silence pour Lady.
0: Ouais, mais après, la bande de secours, elle part. C'est le bordage. C'est ça le problème. On aurait bien voulu le faire.
2: T'es nouveau dans le métier, Mathieu. Je sais.
0: Mathieu, un jour, tu sauras quand tu auras la bande qui va te partir dans la gueule.
4: Et sinon, il y a Starsky qui dit, bonne conclusion, le béton français est plus dur que le métal allemand.
2: D'accord. Donc, qu'est-ce que j'ai à dire de ce débat? Pour moi, c'était à peu près bien. Ça, c'est bien. À peu près pas mal trop mal déroulé. À part Manu qui avait un peu trop ouvert sa gueule, mais bon.
12: Ah non, je m'intéresse, c'est pas pareil.
2: Donc sinon c'était un bon petit débat. Donc vous allez retrouver Ricky pour la nuit sans pub.
0: Mais t'as juste avant,
2: c'est tout.
0: Oui.
2: Juste un bon petit débat.
0: Ah, c'était un bon débat.
2: C'est tout. C'était un bon débat.
0: Est-ce qu'on a bien bossé? Honnêtement, Gérard, est-ce que Manu a fait du bon boulot ce soir? Parce qu'on aimerait bien savoir par rapport au dernier débat où on avait fait du bon boulot, soi-disant.
2: Ouais, mais sur ce débat-là, non, vous avez quand même été un peu.
0: On n'était pas chiant. On
2: s'intéressait.
0: On voulait poser des questions parce qu'on voulait vraiment avoir la vérité, quoi.
2: Non, mais ce qu'il y a,
0: je pensais que tu l'avais, mais je me suis trompé.
2: Non, mais ce qu'il y a, c'est qu'on s'est trop éternisé sur une question. Et on aurait dû avancer un peu plus vite.
13: Non, mais le truc, la question qu'il faut se poser, la vraie question dans ce débat, c'est quoi? Bon, c'est très simple, à 1h55, je pense qu'il faudrait l'aborder. C'est quoi la question?
2: La question,
13: c'est très simple. 5
4: minutes.
13: C'est au niveau du pont.
2: On en a rien à foutre du pont, d'accord, Manu?
13: Pourquoi celui d'avant?
2: Tu m'emmerdes.
13: Il n'a pas de poteau.
2: Mais pourquoi que. Et pourquoi
13: celui-là, le pont de l'Allemagne, il a des poteaux?
2: Et pourquoi que celui d'après, il va t'en foutre un poteau dans le cul? Voilà,
0: c'était super.
13: Je ne sais pas quoi répondre.
2: Donc,
13: mais juste
2: allez,
13: avant, pour revenir sur cette question, est-ce que tu penses
0: chier, c'est bon, Manu, merde, t'es chiant.
13: Non, mais c'est important.
0: Ouais, mais merde, de toute façon, il le sait pas, il est con.
2: On en a rien à foutre.
0: Donc
2: voilà, terminé.
13: Je voulais savoir si
2: à la ligne.
0: D'accord. Juste avant de finir et d'envoyer le Ricky Show, on a reçu une lettre. En fait, Anka est allée pendant que tu l'as virée. Elle est allée à l'hôpital, donc j'aimerais bien qu'Anka revienne dans les studios.
2: Non, moi c'est terminé. Moi,
0: parce
2: que
0: on a un papier.
2: J'ai dit que c'était terminé.
0: Non,
2: ça, c'est des conneries.
0: On a reçu un papier du centre.
2: Tu fermes ta gueule. C'est eux qui l'ont tapé, d'accord?
0: Quoi?
2: Parce que c'était imprimé.
13: Non, c'est toi qui l'as tapé. C'est pour ça qu'elle est allée à l'hôpital.
2: C'est eux qui l'ont tapé. Merci, sur l'internet de là-bas. C'est terminé.
0: Ah ouais, carrément. Ah ouais. Attends, elle a un bandage.
13: Elle est en écharpe, Gérard.
2: C'est des conneries.
4: Elle a un bras cassé.
2: Voilà ce que j'en fais de ton papier.
0: Attends, est-ce que Anka a quand même un bandage?
2: C'est des conneries.
0: Oh, Ricky Show, là-haut. Tu t'en vas où, là-haut?
2: Ricky, c'est terminé.
0: Non, 5 minutes, on met un disque. Non, on met un disque. Attends, il est pas 2h.
2: Si, il est 2h, c'est terminé. Donc,
13: non, par contre, il est
3: 4h.
2: Max.
0: Non, Max
2: sera,
0: on s'en fout, il est parti.
2: À Tours, au scoop,
13: Non, juste avant que tu fasses
2: ta gueule!
13: Non, c'est important, Gérard.
2: Je vais te faire chier.
13: Non, mais,
0: c'est bon, allez, stop, vas-y, fais ton truc.
13: J'ai retrouvé Cosette. Elle veut lui faire une déclaration.
2: Ta gueule!
13: Allô, Cosette?
14: Allô, Gérard?
0: Arrête, Ricky, c'est bon.
14: Oui, Gérard, je suis revenue.
13: Mets ton casque.
2: Non, c'est terminé, le débat. Le débat est terminé, c'est terminé.
14: Non, c'est une déclaration.
2: Non, c'est terminé.
14: C'est pour toi, Gérard.
2: Non, mais c'est terminé.
14: Est-ce que je pourrais faire lire un poème?
2: Non, il est 2h, c'est terminé. Hop, fini.
14: Mais Gérard, tu verras.
2: C'est fini.
14: Mais non, mais écoute.
2: Tu liras le poème lundi. Tu peux lire le poème. Tu liras, t'appelleras le 0803 085000.
14: Toi, Gérard.
2: Tu liras le poème lundi. Au revoir.
14: Toi, Gérard.
2: Au revoir.
14: Ne te laisse pas faire par les éditeurs.
2: Au revoir.
14: Toi, Gérard, la pétale. La rose de pétale.
0: Mais putain, c'est Cosette.
2: J'en ai rien à foutre. Au revoir.
13: Il a envie de rentrer, hein.
2: Bon.
0: Il faut qu'il démarre.
2: Alors,
0: hein, il a fait moins deux déjà ce matin.
2: Vendredi, donc ce soir, Max sera à Tours, au scoop, à Amboise, exactement.
0: Ta
2: gueule, toi, PD!
10: Ta gueule, t'as pédé quand même.
2: Et le lendemain, il sera à La Roche-sur-Yon. Pam, pam. Donc, allez-y nombreux.
0: Ah, là, c'est la chanson Pam, pam, pam. Fais-nous voir l'amour.
2: Et on se quitte avec Lady.
4: Attends, j'ai quand même Jennifer qui me dit comme quoi elle aime beaucoup ce que tu fais.
2: Ouais, bah moi, merci, c'est terminé.
4: Pardon,
2: donc, Lady doit avec La vérité sort de la bouche d'égout, comme moi. Et vous allez retrouver Ricky pour La nuit sans pub. Donc, Max. Au scoop à
0: Tours, à côté d'Amboise.
2: À Tours.
10: On voit qu'il a pas marché.
2: Et La Roche-sur-Yon. Au pam pam. Allez-y nombreux et nombreuses. Et bonne bourre. Et à jeudi.
0: Ouais.
2: Et
0: je voulais te dire, Gérard, que t'avais fait quand même un bon débat sur. Ah ouais, merci. Hein. Allez,
10: bon. Par contre, bonne nuit. On pourrait pas revenir sur la question des poteaux.
2: Non,
10: pourquoi il y en a pas?
2: Je t'emmerde avec tes poteaux.
10: Bon, allez.
0: Ah, c'était quand même un bon débat. Je te remercie,
10: Gérard.
0: À bientôt. Hein.
10: Salut.
12: On me demande des remixes là, je sais pas, c'était quoi cette histoire?
2: Eh ben non, voilà. Non, il y a deux questions.
15: Seul avec une chienne dans un bouche de merde assurée. Avec tes rinces.
0: Oh, c'est pirate.
15: C'est quand même mieux que le pont de l'Alma où je m'enculais tous les rats. Même les carcasses. Depuis que j'ai eu mes 20 piges, je me fous des cotons-tiges. Dans mon petit cul, dans les chiottes de la loco, je me fais prendre en stéréo, en petite tenue. Avant j'ai même été routier, qu'est-ce que j'ai pu me faire enfiler? C'était la crise, mais il a fallu arrêter, à cause de mes gammes agitées, je suis alcoolo, comme ils disent.
0: Ah ouais, ça a été enregistré sur une cassette pirate, c'est pour ça qu'il y a beaucoup de chauffe. Gérard, quelque chose à dire?
2: Bah que c'est des conneries alors que le mec il arrête de faire des trucs comme ça.
15: C'est sous les ponts de Paris que tous les gays de la région venaient se faire sa selfie par un gars dilaté du fion. Avec un pull ses petits pères revenaient très régulièrement se faire prendre par le derrière ou le pistonner évidemment. Garage et
0: oh là là, c'est grave.
15: Plus tard embauché comme routier, Gérard parcourut le pays. En conduisant, il picolait tous les jours et toute la nuit. Malheureusement, les flics veillaient. Un matin, ils l'ont fait souffler dans le ballon, mais pas de Beaujolais. Il avait trop de gamme à jeter. Garage et
2: bon, c'est bon, c'est pas la peine de continuer parce que c'est de la merde. Alors.
15: Radio, il fit péter le Star System en gueulant merde dans son micro. Malgré tout ça, eh bien, on l'aime de cette manière. Allez, je me casse. On ne pourrait plus se passer, même s'il est vraiment dégueulasse. Encore plus qu'il n'est disjoncté.
0: Garo Gérard. Qu'est-ce que t'en penses?
2: C'est carrément pourri, en plus le son il est carrément pourri.
0: Et encore, il y a un dernier avec ça, apparemment Manu veut absolument ce que je le passe.
2: Ah, ils sont pas sûrs.
15: Je suis l'enculeur de l'Allemagne, le gars qu'on croise et qu'on ne supporte pas. Il n'y a pas de savon à Suresnes entre mon aime.
2: Non mais tu peux l'éteindre, hein, c'est pas la peine.
15: Mouton, ça nous rappelle la Légion.
0: Attends.
15: Pour passer pour un hétéro, je vis avec un tas de cachalots qui me fout des boîtes de coton-tige quand j'ai des crises. Pareil qu'il n'y a pas de vrai hétéro, moi je dis vive la sodo. Je bouge des petits trous, encore des petits trous, des petits trous, des petits trous, toujours des petits trous. Des trous à Fun Radio, des trous à la loco. Je bouge des petits trous, encore des petits trous. Des petits trous, des petits trous, toujours des petits trous, des petits trous, des petits trous. Des...
0: Oh là là là là là là.
2: Non.
15: J'en ai assez d'entendre sur Fun Radio.
0: Ah oui.
15: J'ai argueulé que c'est un hétéro. L'autre jour dans les chiottes de la loco, il m'a quand même demandé une sauce. Au moins quand il était sous le pont d'Allemagne,
0: bah,
15: il avait vraiment l'embarras du choix. Entre clodo, on te fait pas la fine bouche.
0: Okay.
15: On s'encule à fond même s'il y a des mouches.
0: Je peux te dire mon pote, t'es mal parce que c'est moi qui ai la copie. Ouais. Je peux t'assurer que ça va aller sur le bureau d'Axel Duroux.
2: Ouais.
15: J'ai plaqué Gérard, ce gros saligo. C'est un vrai connard, une tête pleine d'eau. Il supporte pas les nanas, à part une cachalot. Il préfère se taper les gammes, c'est un vrai homo. Auprès de Gérard, faut serrer les fesses. J'aurais jamais dû m'approcher de ce blaireau. Auprès de Gérard, faut serrer les fesses. Surtout le vendredi, au chiotte de la loco.
0: Putain, les gars.
15: Avec un pauvre type, un ancien clodo. Il est bourré.
0: Oh là, quelle honte. C'est vous qui avez sélectionné ça?
16: Pour justement dénoncer et dire...
0: Parce que moi j'ai pas écouté.
16: C'est une honte, quoi.
0: J'écoute pas. Il y a le téléphone qui sonne dans le bureau. Attention, dernier.
15: Toute ma vie j'ai rêvé de me faire prendre par derrière. Toute ma vie j'ai rêvé d'une pauvre petite sodo.
16: Il y a combien de plages?
17: Je sais pas,
16: il y en a une s'il reprend ton invitation de.
15: Gérard, c'est quand même un sacré clodo.
16: Ah ouais, faut arrêter avec ça, les gars. Oh,
17: attends.
15: J'ai accepté par erreur son invitation. Il a sorti le beurre et m'en a tartiné le fion. Du côté de Suresnes, les cotes-tigeons n'aiment, c'est mieux que les cachalots. C'est un truc de clodo. Le soir à la loco, c'est le roi des homos. C'est pas un mec sympa, il encule à tout va.
16: Oh putain.
17: Non,
16: c'est pas mal. Olivier,
17: s'il te plaît.
16: Il y est pour rien, lui, hein. C'est un truc qui a été envoyé pirate.
17: Non, mais Olivier, tu peux me passer ça sur une cassette. Tu me fais ça sur CD ou sur cassette, je vais réécouter ça à la maison et je vais faire part ça à Sandy.
16: Ouais, et puis
17: elle va être contente.
16: Tu devrais faire une copie au flic.
18: Fildar sur IRC, ils me disent qu'ils ont reconnu ta voix.
17: Oh non.
16: Ouais, de toute manière, on va bien voir. De toute façon, on va décoder ça chez les flics.
17: Ouais.
16: On va savoir qui c'est.
17: Mais tu fais une copie pour les pompiers aussi.
16: Bon.
19: Et voilà, donc, bienvenue sur Fun Radio. Donc, un petit peu en retard, mais c'est pas grave. Mais on va récupérer, on va finir un petit peu plus tard. Tant pis pour Michael. Seb. Non, c'est pour Seb. Donc, tant pis pour lui. Donc, on finira un petit peu plus tard ce soir. Donc, bienvenue, vous êtes sur Fun Radio. Donc, si vous voulez nous appeler 0803 70 5000.
17: Non.
19: Quoi, non? Qui c'est qui me dit non?
17: C'est pas ça le numéro.
19: Oh, ta bouche à toi, Médor.
17: C'est pas ça le numéro.
19: C'est quoi le numéro, alors? T'as qu'à l'annoncer, toi.
17: 0803 08 5000. Pas 70 5000.
19: Eh ben alors,
17: 08 5000.
19: Voilà, 0803 08 5000.
17: Merci.
19: Rigo, qui est toujours sur l'internet, www.frfunradio.
20: Bonsoir.
19: Donc, bonsoir à toi, Rigo.
20: Ouais.
19: Comment vas-tu depuis hier?
20: Ben, mieux.
19: Mieux?
20: Mais je vais te demander de pas trop crier, parce que j'ai très mal au crâne, et voilà, quoi.
19: Ok. Ah ben, ça va dépendre des auditeurs.
20: Ah non,
17: vas-y, on a le temps.
19: Ça va dépendre des auditeurs. Donc, au standard, vous avez Fildar qui vous accueille et Apolline. Donc, si je pouvais avoir la première feuille pour le premier débat qui va passer sur les 35 heures. Alors, on va accueillir pour ça Gros Chamolo, 21 ans de Grenoble.
17: Chamal.
19: Non. Mais vous êtes gentil là au standard.
17: Ouais, j'ai entendu.
19: Je voudrais que vous me mettiez les fréquences.
17: Non mais il va les dire, ils vont les dire en même temps, chacun leur tour, ça ira plus vite, tu vas les noter, vas-y. Alors, salut gros chamallow.
19: Gros chamallow.
21: Ouais, salut, bonsoir.
19: Ouais, ta fréquence
21: 64.
19: Ouais, d'accord. Ah, toi, t'es vachement réveillé. Ça fait peur.
17: 100.4.
21: Excuse-moi, mais je m'étais un peu endormi en ta tendance, si tu veux. Hein,
19: c'est ça. Va te casser.
21: Non, mais je sais pas, moi, je serais toi, je m'excuserais quand même auprès de tous tes auditeurs, parce que ça se fait pas, quoi.
19: Non, mais attends. Gros chamallow. Pour l'instant, je te demande la fréquence de ta radio. T'es à moitié endormi. Alors, moi, déjà endormi comme ça.
21: Mais c'est ma voix, je suis un peu.
19: C'est bon. Allez, hop, va te casser.
21: Bah, non, écoute.
19: Gros chamallow. Gros chamallow.
17: Ça va casser, c'est l'autre auditeur, gros chamallow.
19: Gros chamallow, tu te calmes.
21: Oh, mais moi, okay. Je suis tout à fait tranquille, moi. C'est pas moi qui suis arrivé en retard.
19: Oh là là là là là là. Mais attends, il.
21: On n'en parle plus. Pas ouais.
19: Alors, va te casser, 19 ans de Paris, donc Fun Radio, c'est 101.9.
22: Salut Gérard, c'est ça va casser. Hein.
19: Ouais. Donc, Eva.
22: Eva Laguiller.
19: Eva Laguiller, oui. ta fréquence, s'il te plaît. Montpellier.
22: 101.9, non, non. Montpellier,
19: bah
22: oui, non.
19: 94.3.
22: Oui, c'est ça.
19: 80, qui c'est qui vient de me dire ça?
17: C'est moi, ma biche.
19: 94.3. Et Petit Roux, 22 ans.
17: Petit Pou,
19: de 22 ans de Limoges, la fréquence
23: 92.4. Bonsoir à mon pote GG de Fun.
19: 92.3.
23: Ouais.
19: Ouais, ben toi, t'as intérêt de faire gaffe parce que.
23: Y a pas de problème.
19: Ouais. Ok. Donc alors, bon, bah, malgré qu'on soit en retard, c'est pas de ma faute, hein.
22: Ouais, bah.
19: Donc on attaque. Alors que pensez-vous du passage des 39h aux 35h? On va demander ça à... on va demander ça à... un gros
23: Chamallow.
19: Chamallow.
21: Ouais. Bah, ouais, 39h, à 35h, enfin, ça dépend ce que t'entends par là, quoi. Est-ce que c'est sur une semaine, c'est sur un mois, comment?
23: Ah, il y a la radio, là. Hein.
21: Allô?
0: Oui. Non, mais on t'écoute, gros Chamallow, vas-y.
20: Ah, on t'écoute.
21: Ah non, je te posais une question, c'est-à-dire le passage des 39 aux 35 heures, mais c'est par rapport à quoi? À une semaine, à un mois, à quoi?
19: Mais justement, la question va être posée. Donc moi je te demande, que pensez-vous du passage des 39 heures aux 35 heures? C'est
21: okay,
19: tout.
21: Ok, bah, je vais te répondre. Alors s'il s'agit du boulot, bon bah je trouve ça plutôt bien, mais si maintenant il s'agit des heures de sommeil, je trouve ça moins bien.
23: Ah, tu m'as déçu, Batman.
19: Bon, je crois que qui c'est qui m'a choisi les auditeurs?
23: Je sais pas. Bon, on peut faire le débat là parce que je me lève tôt demain, donc t'es déjà à la bourre.
19: Oui, Tony. Alors, Tony, tu vas fermer ta gueule.
23: Ouais, d'accord, pas de problème. Mais on peut faire le débat quand même.
19: Ouais, non, mais tu vas fermer ta gueule. Okay, tu t'appelles comment, toi?
23: Gros Chamallow.
19: Ouais, bah alors, il m'avait bien semblé avoir dire que je ne voulais plus que tu passes dans mes débats. Je ne veux plus que tu passes dans mes débats.
23: Je me suis assagi et je m'excuse.
19: Non. Terminé.
22: Ah, rigolez, malade. Hop. Allez, c'est bon.
19: Non, mais moi, je veux plus que...
20: Gérard, calme.
19: Oh, non. Eh, qu'est-ce que...
20: Calme, Gérard, crie pas.
0: Bon, il est pas là, il est parti.
19: Non, mais... attendez, 5 minutes là.
0: Qu'est-ce qu'il y a, Gégé?
20: Qu'est-ce qu'il y a?
19: Qu'est-ce que j'avais dit?
0: Non, mais je suis d'accord, mais je viens d'arriver.
19: Pas dans les débats.
0: Mais je viens d'arriver.
19: Hier, il a appelé. Ouais. Il a dit à demain. Donc moi, je veux pas qu'il passe dans les débats. Il a interdit le débat. Parce que j'aime pas qu'on me dise que je viens de la DAS. Ok.
0: Ok.
19: Clair et net, précis.
0: Ok, remets ton casque, on y va.
19: Tu me reprends quelqu'un d'autre.
0: Ok, on y va. Allume ton micro, voilà.
20: Bon, Gérard.
19: Rigo.
20: Oui, donc pour calmer un petit peu tes émois, il y a Davy One sur l'IRC qui me demande comment on va faire pour travailler 35 heures par jour vu qu'il n'y a que 24 heures dans une journée.
19: Ben ouais, mais là c'est le problème. Mais ça, la question, on va y arriver. Parce que c'est vrai que en fin de compte, on travaille que 24 heures dans une journée, mais c'est de la faute à qui? C'est pas de notre faute, c'est de la faute du gouvernement. C'est le gouvernement qui a décidé de passer aux 35 heures. Pourquoi? On n'en sait rien. Peut-être pour créer plus d'emplois. On ne sait pas. Parce que pour l'instant, même avec les 35 heures, il n'y a pas beaucoup d'emplois. Merci Manu de me baisser le son.
0: J'ai coupé les auditeurs.
20: Ouais.
19: Ouais, non mais...
0: C'est pour que tu puisses mieux parler, Gérard.
19: Ouais, mais... Donc,
0: commence pas à m'engueuler, c'est pour ton bien que je fais ça.
19: Ouais, mais...
20: Ça fait du bien, ça fait moins de souffle.
19: Donc, en m'attendant... il est content?
20: Bah, je lui ai demandé. Et sinon, on me demande 35 heures, ça fait combien en minutes?
19: Bah, 35 heures, ça fait 1h05, hein, c'est tout. Hein.
0: Bah oui, c'est pas con.
19: Bah, en plus,
0: c'est clair.
19: Hein.
0: C'est clair. Gérard, à la place de Tony,
20: il est content, hein, il est content, le mec.
0: On accueille Petit Sourcil. Bonsoir.
19: Non, mais attends.
0: Non, mais c'est pas lui.
19: Attention.
0: Bah, dis-lui
19: attention,
0: bonsoir, Gérard.
19: Non, attends. Oui. Attends, Fildar, avant d'accueillir la personne,
0: oui.
19: Moi je vais te dire une chose, c'est pas la peine, même avec Apolline qui a été à côté, c'est pas la peine d'essayer de me virer les gens pour les prendre sur d'autres.
0: Non. Mais essaye.
19: Parce que là,
0: je sais.
19: Là, non, mais moi je vais te dire une chose,
0: oui.
19: Si vous jouez une comme chose. Ça, la semaine prochaine, il n'y aura qu'un débat.
0: Ok, tiens, bonsoir Petit Sourcil.
1: Allô?
0: Bonsoir.
19: Oui, bonsoir.
1: Bonsoir Gérard.
19: Bonsoir.
1: Ça va?
19: Bah, je sais pas, j'ai pas regardé.
1: Ouais.
19: En plus, j'ai pas bu mon café, donc je suis de mauvaise humeur.
1: Ah non, mais t'inquiète pas.
19: T'appelles d'où?
1: De Tulin.
19: Et c'est quelle fréquence?
1: 98.8.
19: 98.8.
20: Parce qu'il note, hein. Il note.
19: 8. Tulin, c'est où ça?
1: Ouais, c'est pas loin de Grenoble.
19: Ouais, c'est ça, d'accord. Ok, je vois. Ok, donc on va revenir sur la première question. Si je pouvais avoir un peu plus de lumière pour lire les questions, ça serait un peu...
0: Okay,
19: ça serait sympa.
0: On va gérer la lumière.
19: Voilà. Alors donc, on va demander maintenant ça à Vatcassé.
5: Ouais, Moi, je pratique une profession qui ne nécessite pas de travailler beaucoup. Je fais un métier de rue. Donc, je travaille environ 20 heures par semaine, à 400 balles de l'heure. Ça me fait 8000 balles par semaine. Donc,
19: Attends, va te casser.
5: Oui.
19: Je te demande pas combien tu gagnes et tout ça. Moi, je te demande, que pensez-vous du passage des 39 heures aux 35 heures? C'est tout.
5: Bah, moi, ça me concerne pas. Je te dis, je bosse 20 heures. Mais sinon, pour ceux qui se crèvent le cul à bosser 39 heures, bah, tant mieux pour eux, quoi.
21: C'est quoi tes tarifs?
19: Non, mais attends, toi, celui qui parle derrière, pour l'instant, tu te tais, s'il te plaît, merci.
21: Non, je demandais ses tarifs, c'est tout.
5: Non, mais c'est pas cher.
21: C'est combien?
5: Tarif de groupe, 500.
19: Ah, ouais. Bon, alors...
6: pas mal, c'est vrai.
21: Tu fais des réductions pour les chômeurs.
19: Eva la Guillère.
6: Oui, c'est moi. Bah, alors là, je pense qu'avec les 35 heures, je crois qu'on nous ment, on nous spolie. Ouais. Parce que les 35 heures, c'est quand même un gros mensonge. Hein, parce qu'on ne pense pas assez aux pêcheurs de poissons qui, eux, ils font beaucoup plus de 35 heures ou de 39 heures.
7: C'est vrai.
6: Et je trouve que c'est dégueulasse, quoi. Et je voulais dire.
19: Non, mais attends, Eva Laguiller. Pour l'instant, je te demande, que pensez-vous du passage? Que pensez-vous du passage? Je te demande pas si c'est vrai ou si c'est faux. On s'en fout. Mais pour l'instant, moi, je te demande l'histoire du passage. C'est tout.
6: Bah oui, mais je te le dis, Gégé, je trouve que c'est dégueulasse parce que c'est pas assez, quoi. C'est encore trop, je trouve.
19: Mais ouais.
6: 35 heures, c'est beaucoup trop.
21: Gérard.
19: C'est qui?
21: Ouais, c'est Gros Chamallow, parce que j'ai une question à te poser.
19: Gros Chamallow, normalement, il ne doit plus être là.
21: Ouais, attends, deux secondes. Je voulais juste savoir...
19: C'est qui qu'on a viré?
21: Quand ça passe des
7: 39... C'est Tony qu'on a viré.
19: Ouais, mais à la place de qui?
7: Tony, c'était Petit Pou. Excuse-nous, Gros Chamallow. Hein.
21: Bah oui. Non, je voulais savoir, quand ça passe des 39 heures aux 35 heures... Qu'est-ce qu'on fait des 4 heures enlevées? On les replace où?
19: Non, ouais. Mais attends, mais là...
5: Bah, tu viens voir si t'as le temps.
19: Non. Vous vous calmez, s'il vous plaît, merci.
21: Ok, monsieur.
19: Moi, il y a une question qui me vient à la tête. C'est vrai que les 4 heures à Passou... Bon, les 4 heures, c'est pour aller chercher vos enfants, ceux qui ont des enfants qui sont à la crèche ou autre.
7: Ça prend 4 heures, ça?
19: Mais non, mais même ça leur permet. Non, mais s'il vous plaît. Mais non, mais attendez, laissez-moi parler.
21: Non, mais c'est un vrai problème. Moi, j'ai.
19: Oh, mais merde, laissez-moi parler, c'est moi qui commande.
21: Ça me prend plus de 4 heures, quoi.
19: Oh là là. Mais c'est qui ce bouffon là qui parle?
7: C'est intéressant ce qu'il dit pourtant.
19: Oh ouais, bah là, tu me mettras encore plus de son.
20: Gérard.
19: Oh là là.
20: Sur IRC, il y a Belge.
19: Putain, Manu.
20: Gérard. Sur IRC, il y a Belge Boris, et il te demande, vu qu'on passe de 39h à 35h, est-ce que le TGV Paris-Bruxelles passera de 3h à 2h?
19: De toute manière, le TGV, il a toujours fait 2h. Hein. Ça ne bougera pas. Maintenant, ça va être les machinistes. Et ça, justement, les questions, on va y arriver. Mais à une condition que, Manu, tu me fasses un boulot correct.
7: Je coupe les auditeurs quand tu parles.
19: Pour l'instant, j'ai un retour de son. Là, pas possible.
7: Non, mais il y a une petite réverbe, mais comment rien, on va pas travailler comme ça.
19: Vas-y,
7: mon chou. Vas-y, ça y est. Vas-y, ma biche.
19: Alors, donc, on va demander à Petit Roux, il n'est plus là. Donc, c'était Tony.
7: Et à la place, t'as Petit Sourcil. Hein.
19: Et à la place de Petit Roux. Petit Sourcil.
7: Voilà.
19: Alors, Petit Sourcil, à toi.
11: Ce que je pense des 35 heures.
19: Oui.
11: Non, je pense que si on parle des 35 heures, il faut quand même parler des fonctionnaires.
19: T'appelles d'où, s'il te plaît,
11: Tulin, moi j'ai dit Tulin.
19: Tulin, et ta fréquence, c'est 98.8.
11: Bingo.
7: Tu la sens bien, non?
19: Ok. Vas-y. Qui c'est qui a un portable? Qui c'est qui a un portable?
20: Ah, crie pas, s'il te plaît.
19: Oh là là! Hé! Bon, alors, attends, Rigo, oui. Si tu veux pas que je crie,
20: ouais.
19: Retire 5 minutes ton casque, parce que là, je vais m'énerver.
7: Ah merde.
19: Alors, c'est à vous!
7: Oui.
19: Là, vous avez fait quoi? Vous m'avez choisi des auditeurs avec des portables?
7: Mais non, il n'y en a aucun.
19: Non, si! Si! Ouais! Tiens, t'affiches!
11: Allô, Gérard.
19: Tu vas faire ton boulot correctement. La semaine dernière, tu étais malade. Hein? Alors maintenant, tu as écouté ce que je vais te dire. Sinon, ça va pas aller.
6: Ok.
19: Alors maintenant, vous t'emmerdez.
11: Ta gueule!
19: Voilà, ta gueule. Alors va pas enculer, connard. Hop. Bon, on commence déjà bien.
20: Gérard.
19: Alors maintenant, vous t'emmerdez. Gérard, au standard.
3: Gérard, sur IRC, il y a Yankee qui te...
19: Quoi, je suis fou.
3: Gérard, tu m'écoutes.
7: Non, je parle de Manu.
3: Gérard, tu m'écoutes. Il y a Yankee sur IRC, il te dit en fait que tu es perdant si on passe aux 35 heures, vu que déjà que t'es pas beaucoup payé pour 3 heures, si tu dois en faire 35, tu vas encore te faire enculer, quoi.
19: Non, mais ça regarde personne. Ça, c'est mon problème avec...
7: Non, mais c'est pour toi, mais comme pour tout le monde, en fait.
19: Non, mais moi, c'est le problème avec la direction, ça regarde personne. Donc, je répondrai pas sur cette histoire-là. Donc, que je sois payé 35 ou 39, ça regarde personne.
3: Okay.
19: Alors maintenant, moi, une chose que je vais vous dire, vous avez intérêt de faire votre boulot correctement, bien avant que j'arrive. Parce que là, vous me choisissez des auditeurs que j'aime pas.
7: Mais ils étaient bien avant que t'arrives, mais t'es arrivé trop tard, en fait.
19: Oui. Alors, Tony, hier, j'avais bien précisé que Tony passait pas. Et pourquoi qu'il est passé? Hein? Au lieu de regarder ce que tu vas mettre comme musique.
7: Bah oui, excuse-moi, hein, je prépare.
19: Ouais, non, mais tu prépares, mais moi, je voudrais bien que tu répondes. Hier, c'était bien précis.
7: Bah, j'avais pas compris ça, moi.
19: Ouais, t'avais pas compris, tu comprends jamais rien.
7: Bah
19: toi.
7: Non, hein. Je suis désolé, Sandy, elle m'avait dit que c'était possible, donc c'est pour ça.
19: Non, Sandy, elle passe sur le deuxième débat et personne va la faire chier à la maison. Parce que maintenant, les gens
7: c'est
19: qui vont
7: le
19: faire...
7: C'est pas ça que je te dis.
19: Maintenant, Sandy, vous allez lui foutre la paix, les auditeurs.
7: D'accord, mais c'est pas le débat.
8: On fait le débat ou pas?
7: Voilà.
19: Alors, tu me refais la liste correctement.
8: Ouais. Pour l'instant, il y a Eva Laguillé qui voulait répondre.
19: Donc, Eva Laguillé, je t'écoute.
22: Bah, j'ai déjà répondu, hein, GG. Pardon.
19: Alors.
8: Ça va casser.
19: Ça a déjà répondu aussi.
22: Exact.
8: Ah, gros chamallow.
19: Ouais. Il a déjà répondu.
8: Eh bah, il y a petit sourcil alors.
9: Non, mais j'ai pas répondu, Gérard.
8: Voilà.
19: Qui?
9: Petit sourcil.
19: Bah, alors, je t'écoute.
9: Donc, je disais que pour parler des 35 heures, il fallait avant tout parler des fonctionnaires. Parce que...
19: Ouais, mais attends, petit sourcil.
9: Oui.
19: Ça, c'est une question que qui est dans les débats.
9: Ah, d'accord.
19: Mais moi, je te demande, que pensez-vous du passage des 39 heures aux 35 heures?
9: Ah, ok, non, j'avais...
19: Est-ce que pour vous, les 35 heures sont bien ou les 39 heures? Que préférez-vous là-dedans?
9: Ah bah oui, non mais oui, d'accord. Moi je préfère les 39 heures, comme ça c'est plus traditionnel comme horaire.
19: Mm-hmm.
9: Et alors que 35 heures, ça fera plus feignant, si tu veux. Ça fera plus fonctionnaire, justement.
19: Ouais, non mais de toute manière, tu fais 39 heures, c'est 7 jours sur 7. T'es d'accord avec moi?
9: Ouais, bah ouais.
19: Et 35 heures, c'est... tu retires 2 jours, ça te fait 5 sur 5.
9: Ouais, à peu près, ouais.
19: Hein? Mmh.
22: Ça fait 1
19: Ça te fait lundi, mardi, mercredi, jeudi, vendredi.
9: Ouais.
19: Parce que t'en as qui travaillent le samedi et le dimanche.
9: Ouais.
19: Ça, c'est pour les agents de sécurité et tout ça.
9: Mais ça fait combien en euros?
19: Ah, ben ça, justement, on
8: c'est
19: verra
8: question,
19: ça après.
8: C'est une autre question, hein, oh.
19: On verra ça après.
8: On avance vite, hein, ce soir.
3: Gérard? Okay. Gérard, c'est moi. Sur IRC, on est déjà 6022.
19: Oh là là,
3: hein,
19: joli.
3: 6022.
9: C'est beau, ça.
3: Et il y a RIP qui te demande si maintenant les épiceries seront ouvertes 35 heures sur 35.
19: Alors, les épiceries sont ouvertes 7 jours sur 7. On est bien d'accord. Donc, ils sont fermés un jour par semaine. Donc, ça fait 7 jours sur 6. Mais c'est vrai que les épiceries, je ne pense pas que puissent faire les 35 heures, à mon avis. Et sur l'IRC, comme j'ai oublié de préciser avant d'arriver, je veux qu'on atteigne les... Qu'on débatte, qu'on dépasse le record de la semaine dernière, c'est-à-dire les 8723. Je veux qu'on arrive à 10 000. Parce que Max, en semaine, il n'arrive pas à faire... Ça.
9: Donc, ouais,
22: sans problème. Aussi.
19: Comment?
22: Ouais, mais c'est pas toi aussi. Hein. Toi, t'es doué aussi pour attirer les gens sur l'IRC, quoi.
9: C'est vrai.
19: Non, parce que la question est pas
8: c'est
19: là.
8: C'est pas le débat sur Internet. Non.
19: La
8: c'est
19: question clair, est pas
3: on
19: là.
3: On enchaîne.
19: Alors, pensez-vous que les 35 heures, il y aura moins de chômage? Pensez-vous qu'avec les 35 heures, il y aura moins de chômage? Voilà la question. Alors, on va demander... Oh là là!
3: Gérard, avant non, que... Avant...
8: J'ai trouvé... Excuse-moi, Rigo. J'ai trouvé, en fait, c'est pas un portable, c'est que Petit Sourcil est dans une cabine. Parce que chez lui, il a un problème de téléphone, donc il a préféré...
19: Ah ouais, mais là...
8: Ouais, mais la cabine,
9: c'est
8: bon...
9: C'est faux.
7: Un petit
19: quoi, c'est faux.
4: C'est pas vrai, j'ai un bon téléphone.
19: Ouais, mais qui c'est qui a un bruit comme ça, là?
4: Ah, c'est pas moi, Gérard, je t'assure.
19: Non, c'est ma soeur qui bat le cul d'un catcheur entre 90 à l'heure.
7: Ouais.
19: Putain, ça. Ok.
7: Vas-y, Rigo, excuse-moi.
4: C'est beau.
19: Rigo.
20: Alors, c'est Snooze qui te demande, est-ce qu'on va être obligé de tous racheter des montres où il y a 35 heures, en fait? Parce qu'il n'y en a que 24 pour l'instant.
19: Non. Non, non, on n'a pas, on a pas besoin de racheter de monde pour ça. Donc, alors, la question, c'est... Pensez-vous qu'avec les 35 heures, il y aura moins de chômage? On va demander ça à Gros Chamallow.
10: Bah écoute, moi je pense que le problème c'est qu'il y a un moment il y en aura moins et puis il y a un moment il y en aura plus. En fait parce que comme t'es au courant, il y a l'heure d'hiver et l'heure d'été. Alors je sais plus, là, c'est en été où on gagne une heure ou je sais plus quoi et puis en hiver.
19: Mais attends. Tu me laisses parler. Bon allez hop, terminé pour lui. Hop, au revoir. Gros Chamallow, bonsoir. Parce que on parle pas des heures, ok? Bah,
10: j'allais te répondre si tu me laisses.
19: Non. Allez hop, bonne nuit, au revoir.
10: Bah non mais attends, et si tu
19: veux. Au revoir. Non, moi je te dis au revoir. Je veux plus t'entendre.
4: Ton cul.
19: Bon, alors Manu!
7: C'est pas moi, Gérard!
19: T'arrêtes tes conneries ou sinon je te balance. Je te balance ça dans ta gueule!
7: C'est un sportif, arrête! C'est pas moi, regarde!
19: Vous arrêtez vos conneries avec Christine! Ok!
22: Piquez des euros dans mon porte-monnaie!
7: Ce n'est pas moi, Gérard! Calme-toi!
8: Qui, mais c'est qui alors, Manu?
7: Je sais pas, mais c'est pas
20: qui,
7: moi!
20: Ça vient d'où?
8: Oh là là!
7: Gérard, tu vas où, Gérard, c'est déjà barré!
20: Vas-y, ouais, ferme la porte pour sortir, c'est mieux!
7: Ah, là, je pense qu'il cherche le chef.
8: Bon, qui a fait Christine là?
19: Tu es une merde, toi, je chope Max.
7: Bah vas-y, mais c'est
19: non,
7: pas
19: non,
7: moi
19: tu,
7: alors,
19: tu
7: c'est
19: tu
7: pas le problème.
19: Tu me retires les DVD là.
7: Mais il y en a pas.
19: Tu me retires ça.
7: C'est le répondeur.
19: Ouais, mais je m'en fous.
7: Bah ouais, tu t'en fous.
20: Viens t'asseoir, il a entendu, il va arriver.
19: C'est pas Christine.
20: Oh là là.
19: J'en ai marre.
7: C'est pas moi, c'est un auditeur.
19: J'en ai marre.
7: Gérard va se rasseoir. Ça y est, t'as fini?
19: Ok. Tu me rapaces, Christine? Je te balance tout, là.
7: Mais c'est pas moi.
19: Tu te démerdes.
7: Bah, je peux pas gérer les auditeurs
19: tu
7: de l'AREA.
19: Tu te démerdes.
7: Bah non.
19: Je veux pas te savoir.
7: D'accord. Allez, on reprend dans le calme.
19: Vous allez pas me casser les couilles ce soir, hein.
7: J'ai dit, on reprend dans le calme.
19: Ça va se casser.
10: Putain, il peut pas quitter son tranquille, lui.
22: Oui. Ça y est, t'es calmé?
19: Gros Chamallow, tu me le vires, hein.
7: Ouais, il est viré.
19: J'en veux plus.
7: Ouais.
19: Alors ça va se casser.
22: Je sais plus ce que c'était ta question, tu m'as...
13: Est-ce qu'avec les 35 heures, tu penses qu'il y aura moins de
19: chômage? Alors pensez-vous qu'avec les 35 heures, il y aura moins de chômage?
22: Il y aura plus de travail, ouais.
19: Non, moins de chômage.
22: Bah oui, il y aura plus de travail.
19: Ouais, mais bah, la question c'est, pensez-vous qu'il y aura moins de chômage ou pas?
22: C'est ce que je te dis,
19: Gérard. Ouais, mais d'accord, mais il y aura plus de travail à une condition que le...
22: Il y ait moins de chômeurs.
19: Non, mais à une condition que les patrons soient d'accord pour embaucher.
22: Ah bah ça, c'est leur problème. Hein. Il y aura moins de chômeurs, il y aura moins de travail.
19: Mm-hmm.
22: Mais ils gagneront plus.
19: Ouais, mais ils gagneront plus sur quoi?
22: Bah sur leur fiche de paye.
19: Ouais,
7: peut-être.
22: Tu vois pas ce que je veux dire?
19: Si, mais je pense pas, hein, mon avis.
22: Bah c'est pourtant simple, hein, mais...
7: J'attends, Gérard, que tu finisses, parce qu'on va accueillir le nouvel auditeur.
19: Ben, on peut l'accueillir tout de suite, tu y as...
7: c'est pas ça, le premier auditeur. C'est André. Il a 26 ans, il appelle...
19: Alors, je te préviens, Fildar.
7: C'est André qu'on accueille, c'est pas un Ro.
19: Non, mais moi, je te préviens.
7: Oui.
19: Ou ce soir, vous me faites du boulot correctement.
7: Ouais, mais il va être correct.
19: Ou vous me faites de la merde tous les deux. Parce que là, pour l'instant, l'autre, toi, t'es en train de dessiner quoi, là? Hein? Tu dessines, là, ça sonne, tu fais rien.
13: Écoute, Gérard, t'as assez de
19: temps,
13: on va
19: non,
13: pas en prendre d'autres.
19: Non, moi, je veux pas le savoir. Alors, vous démerdez. C'est à vous de faire votre boulot, c'est pas à moi. C'est pas moi qui ai au standard, ok? C'est okay. À vous de faire votre boulot.
7: On sait faire notre boulot. Vas-y, GG, accueille André, là, il s'impatiente.
19: Ouais, tu vois.
7: André, 25 ans de Bourges, salut.
10: Ouais, salut, ça va? Gérard, salut, c'est André.
19: Salut.
10: Ça va?
19: Qu'est-ce que ça peut te foutre?
10: Bah, je sais pas, je demandais comme ça pour être poli, quoi.
19: La question, c'est, pensez-vous qu'avec les 35 heures, il y aura moins de chômage? On va demander ça à la Guillet.
22: Ouais, alors, pour les 35 heures, à mon avis, de toute façon, il n'y a plus de boulot. Hein, la boucle est bouclée, le système a la tête sous l'eau.
19: Attends.
2: En quatrième top.
19: Oh, ta gueule, toi!
22: Mais non, mais j'ai essayé de répondre à ta question.
19: Bon, alors, au quatrième top, il sera qu'on va mettre un disque. Et vous me faites chier!
12: Mais non!
19: Vous me faites chier! On va mettre un disque! Les ouvriers en retard avec après bouffer, c'est.
20: Répète du début, Gérard, parce que là, on n'a rien compris.
19: Les ouvriers en retard avec après bouffer, c'est
8: Hiroshima.
19: Hiroshima dans mon slip. Et on se retrouve juste après. Et les ouvriers en retard avec après bouffer, c'est Hiroshima dans mon slip. Donc vous êtes toujours sur Fun Radio, donc il y a toujours Manu qui vous attend à l'aria.
8: Ouais.
19: Donc
8: vous allez attendre longtemps.
19: Fil d'art au 0803 070 5000.
8: Pas 70 5000.
19: Bon, faudra peut-être que je le marque et je m'en souviens.
8: Bah oui.
19: Et toujours Rigo qui est sur l'IRCWW.fr Fun Radio.
20: Toujours. Et il y a Rip qui te fait un compliment. Il dit que tu es le politicien de nos débats.
19: Eh, c'est bien. Et on est combien, s'il te plaît?
20: On est 6847.
8: Bon. Putain.
19: J'avais une fiche.
8: Elle est là. Je t'ai renoté là, juste là, parce que j'ai.
19: J'avais déjà marqué un chiffre.
8: Là, oui, il est là, 6000.
19: 6000.
20: Il a remarqué que le record.
19: Ouais, mais il me l'a effacé. 6847, hein, voilà. C'est ça?
20: Ah, bah non, ça a monté en fait. Depuis, on est 6924.
19: Ah, 6924. On accueille pour la suite des débats. Donc, vous êtes toujours sur Fun Radio, donc avec Gérard, les débats du jeudi. Donc, on accueille pour ça Vascassé.
14: Salut, Gérard.
19: Ça va casser, pardon.
14: Salut, ouais.
19: Ouais. Eva Laguillet.
15: Oui, bonsoir.
19: André.
24: Salut, tu vas bien?
19: Et Henri.
8: Kratzabi.
19: Henri Kratzabi, 23 ans de Lille.
24: Oui, bonsoir à toi, Gégé.
19: Bonsoir à toi.
24: Bonsoir à toute l'équipe.
19: Salut. Alors, la question, c'est. On en revient toujours à la même question. C'est que pensez-vous Pensez-vous que les 35 heures, il y aura moins de chômage?
15: Alors moi, j'étais en train de répondre, Gégé.
19: C'est qui?
15: Eva Laguillet.
19: Oui.
15: Alors en fait, je te disais que, en fait, avec les 4 heures en moins, là, il y aura moins de rendement. Donc forcément, il va falloir rattraper les choses. Donc forcément, les patrons, ils vont plus embaucher. Donc à mon avis, il y aura moins de chômage.
19: Oui, mais il y a une question que je veux te poser.
15: Oui.
19: Par exemple, si la personne veut, non mais ça c'est des questions que je vais passer lors du débat.
15: Question, oui.
19: Mais qu'est-ce que tu penses toi? Ça fera moins de chômage. Par exemple, est-ce qu'ils vont remplacer les personnes qui sont pré-retraitées? Est-ce qu'ils vont les remplacer par des jeunes ou pas?
15: Bah, à mon avis, oui, il y aura plus de jeunes. Il y aura des systèmes de stage pour... les retraités, à mon avis, ils vont faire des systèmes de stage avec les jeunes pour expliquer le métier, des trucs comme ça, tu vois.
19: Tu penses que les jeunes de moins de 25 ans, parce que maintenant, d'après ce qu'on voit sur les journaux, et j'en ai encore vu un hier, tu penses que les moins de 25 ans... si tu as plus de 25 ans, tu pourras trouver un emploi ou pas?
12: N'importe quoi.
15: Bah, je pense pas. Enfin, disons que les études, elles sont de plus en plus longues déjà. Donc, avec un bac plus 2, t'as rien. Donc, on fera des études de plus en plus longues. Donc, avant 25 ans, c'est dur de trouver du boulot.
19: Mm-hmm.
15: Et après 25, c'est assez difficile, mais ce sera plus facile plus tard, à mon avis.
19: Non, mais moi.
15: Là,
19: moi...
15: je suis optimiste, mais bon.
19: Non, mais moi je pense une chose, c'est que. Là j'ai vu un reportage encore aujourd'hui. J'ai vu un reportage,
15: ouais.
19: Mais je peux vous dire une chose, que l'histoire des 35 heures, à mon avis, c'est de la merde. Moi je vais vous dire pourquoi. Parce que ça. Par exemple, une personne qui a 55 ans. Par exemple, c'est un machiniste.
1: un conducteur de bus ou autre.
22: Ouais, je vois bien. Ouais.
1: Hein, il va pas être remplacé par un jeune, parce que le jeune va falloir le former.
22: Bah voilà, c'est ce que je disais tout à l'heure. Ouais.
1: Et donc la formation, qui c'est qui la paye?
16: C'est le contribuable.
1: Non.
24: Les vieux.
1: Non, non, ça va pas être l'entreprise, ça va être la NPE. Et la NPE, comme en ce moment, ils sont en déficit et ils sont pas capables de trouver du boulot.
22: Boucher le trou de la NPE.
1: Hein? Donc.
22: Boucher le trou de la NPE.
1: Bon, toi, tu fermes ta gueule.
24: Je vais boucher, moi, ton trou.
1: Bon,
3: Gérard.
24: Allez.
3: Sur IRC, il y a Ice-T qui me dit. Aïsti qui me dit, Gérard, c'est 35 conneries toutes les 35 secondes et un changement de slip toutes les 35 heures, ça changera donc pas grand-chose.
1: Bon, lui, il va se faire foutre. Hop, terminé pour lui, sa réponse, elle est claire. Alors donc, pour répondre à Eva Laguillet,
22: oui.
1: Donc moi, je vais te dire une chose, en fin de compte, c'est pas nous qui décidons, c'est les entreprises. Et les entreprises, s'ils ont pas envie de prendre un jeune de moins de 35 ans, ne pourront pas.
24: Un jeune de moins de 50?
1: Oh, tais-toi, toi.
24: Ah ben, précise.
1: Ta gueule, à toi. Pour l'instant, je t'ai pas appelé Potchum. Okay, quand je t'appellerai Potchum, tu sortiras de sous le lit, ok?
24: Vas-y, enchaîne.
1: En de bon entendeur, salut.
24: Ciao.
22: Mais tu sais, de toute façon, je pense que les patrons, c'est des pourris. Faudrait leur mettre la tête sur un pic.
16: Mmh. On va faire la révolution.
1: Mais non, mais même, de toute manière, faut voir les patrons qu'il y a à l'heure actuelle. Maintenant, les patrons, c'est quoi? C'est des vieux. Ils sont même pas capables de partir à la retraite pour laisser la place aux jeunes.
22: Et ouais, et ça, je trouve ça dégueulasse, voilà. En fait, faudrait faire... que des gens à peu près de moyenne de 30 à 40 ans.
1: Hein. Ben ouais, mais regarde, t'as qu'à voir n'importe où, même pour remplacer une personne qui part à la retraite, le patron, dès que t'as un jeune qui se présente, oh ben non, de toute manière, on reprend personne. Pourquoi? Parce qu'il sait très bien que sa boîte, elle va couler.
22: Ben oui, forcément, ils veulent pas prendre du fric pour les former, donc forcément, ils prennent.
1: Et voilà. Et voilà. Alors, pourquoi ils t'attendent de chômage? C'est à cause de...
22: Ben voilà, c'est ce que je disais tout à l'heure. Faut
1: ok,
22: suivre.
1: Ok. Merci Eva.
22: De rien.
1: Donc André.
24: Ouais. Tu vas bien?
1: Tu réponds s'il te plaît, il n'y a plus de tu vas bien maintenant. Ah, ok.
24: Bah moi je crois que, ouais effectivement ça risque de... Moi je suis pas tout à fait d'accord avec ce que j'ai entendu, parce que je crois que ça risque de faire baisser un peu le chômage quand même, ouais.
1: Bon, André.
24: Ouais.
1: T'as du monde derrière toi?
24: Bah non, j'ai personne derrière moi, non.
1: T'es avec un portable?
24: Je veux bien être derrière André, moi.
1: Bon,
24: Non, c'est pas un portable, c'est simplement un vieux téléphone que j'ai depuis 1978. Mais...
1: Non, mais attends, André, tu vas aller voir Pildar, parce que pour l'instant, t'as son pourri, non, mais j'en ai marre.
8: Gérard, c'est pas que André a un son pourri, c'est qu'en fait, quand tu mets quatre auditeurs ensemble, t'as l'impression que André a du son pourri. Tu vois ce que je veux dire?
1: Ouais, non, mais attends, parce que là...
24: Gérard, je t'entends super bien, tu vas bien? Allô?
8: Oui, il t'entend, André.
17: Il est énervé, je crois.
8: Demande à Henri Krabzobi.
18: Ouais, GG.
1: Bon, Henri.
18: Ouais, c'est Henri Krabzobi. Bah, moi, je suis pas du tout d'accord avec toi.
1: Pourquoi?
18: Parce que je pense que si tu travailles seulement 35 heures au lieu de 39, ça te laisse quand même 4 heures de plus dans la semaine pour aller chercher du taf. Donc 4 heures de plus pour trouver du taf, donc moins de chômage quand même.
1: Si non mais attends, Henri.
18: Bah si, ça te laisse 4 heures de plus pour aller à la...
1: Henri.
18: Ouais, tu peux m'appeler Krabzobi. Ouais.
1: Henri.
18: Oui.
1: Moi, je vais te dire une chose. C'est que pensez-vous, les 35 heures, y aura-t-il moins de chômage?
18: Bah oui, parce que t'as 4 heures de plus pour trouver du taf, c'est évident,
1: non,
18: c'est
1: mathématique. Non, mais attends, Henri.
18: Ouais.
1: Henri, faut te dire une chose, que si c'est passé aux 35 heures, c'est que t'as pas 4 heures de plus pour passer pour aller rechercher du taf, c'est que t'as 4 heures de plus pour être chez toi. Pour être chez toi avec ta famille, c'est tout.
18: Ou pour chercher du boulot, j'ai le droit de chercher du boulot si je veux pendant ces 4 heures.
1: Ah ouais, mais attends, dans ces cas-là, toi, tu rentres dans une catégorie qui est pas bonne. C'est que là, si tu me dis pendant 4 heures je vais chercher du boulot, vu que t'as un boulot, donc toi tu rentres dans une faute.
18: Ben non, pourquoi? Je veux juste trouver un petit boulot de 4 heures pour compléter ma semaine, comme
1: ben
18: vous
1: oui,
18: le temps.
1: Ben oui, mais alors? Ben et alors ça s'appelle quoi, ça?
18: Ben j'ai le droit d'avoir
1: du taf. Ça s'appelle du travail au noir.
18: Non, j'ai le droit d'avoir de taf.
1: Non.
18: Ah bah si.
0: Non, Henri, il a le droit.
5: Il a quand même réussi à percher le soutif sur un...
1: Gérard, tu commences à me percher, hein, avec tes sépaux, là.
5: D'accord.
24: Ouais, Gérard, c'est André. Moi, je voulais juste dire qu'effectivement, on a le droit d'avoir plusieurs emplois.
1: C'est faux.
24: Parce que tant que tu
1: dépasses un certain
24: nombre d'heures par mois, c'est bon, quoi.
5: Ouais.
18: T'as des animateurs le jeudi, des Brésiliens le reste de la semaine, hein, ça existe. Hein.
1: Tu veux parler qui, du Brésilien de Max? Alors Max, je t'emmerde, d'accord? Alors toi, tu vas te faire enculer. Tu vas te faire enculer. Tu dégages.
22: Non.
1: Allez hop.
8: C'était qui, Henri Kratzobi, c'est ça?
1: Je veux pas le savoir. Hop, tu le dégages. Hop, dehors.

0: C'est vrai que...
1: Oui, alors... le bug de l'an 2000.
0: Ouais, mais je pense que si. On va taper dedans. Hein. Malheureusement.
2: Taper dans quoi?
0: Dans le bug de l'an 2000.
2: On parle pas de pont.
1: Arrête.
3: Mais j'ai rien fait, Gérard.
0: Toi, tu fais gaffe à ta gueule.
3: J'ai rien fait. Arrête de péter.
0: Je te signale parce que sinon, tu vas aller voir ton bébé rose.
2: À la place d'Henri Kratzobi, Gérard, que t'as viré, on accueille Jean-Hubert, 27 ans de.
0: Ouais, non, mais attends. Toi, c'est pareil.
2: Regarde, il est là.
0: Ouais, non, mais toi, c'est pareil. Va falloir trouver des auditeurs sympas.
2: Bah, ils sont sympas, mais tu les jartes tout le temps.
0: Gérard. Ouais, ouais.
2: Salut Jean-Hubert.
4: Oui, bonsoir Juju.
1: Mon salut, pote Jean-Hubert.
4: Bonsoir tout le monde.
5: Salut Jean-Hubert.
4: Ciao.
0: Donc alors, pour toi, que penses-tu de...
4: Mon pote.
0: Bon, tu réponds à la question correctement et c'est tout.
4: Oui, c'est un standard, Gérard. Tu peux me
0: répéter. Oh non, je répète plus les questions.
4: Désolé, j'étais au standard, moi.
0: Je ne veux pas le savoir, t'avais qu'à écouter la radio, plus les questions.
4: Mais c'est pas de ma faute.
0: Je ne répète plus les questions.
4: Alors, je vais te répondre.
5: Je peux répéter à ta place,
4: Gégé,
5: si tu veux.
4: Ouais, vas-y.
5: Bah, en fait, est-ce que tu penses qu'avec les 35 heures, il y aura moins de chômage?
6: Mais c'est pas ça, c'est okay. Faire 39 ou 35 heures.
4: Comment?
6: C'est pas ça du tout la question.
5: Ouais, c'est vrai.
0: Bon, ouais.
4: Gérard, je vais te répondre.
0: Bon, Fildard.
4: Je suis tout
0: Fildard
4: d'accord avec toi.
2: Oui, Gérard.
0: Fildard.
2: Oui, Gérard.
0: Tu vas me les calmer tous. Parce que ça va mal se terminer. Bon, pour l'instant, t'es en train de me faire un débat en couille.
1: Gérard, pour te calmer, vu que je trouve que c'est toi qui es le moins calme dans ce débat, il y a Turpentine, Sior IRC, qui te demande. En fait, elle dit que donc on travaille 35 heures par jour, mais vu qu'il n'y a que 24 heures par jour, où sont passées les 11 heures qui manquent?
0: Non. Justement, la question, on va la poser, c'est est-ce que vous travaillez 35 heures par semaine ou par mois? Parce que par jour, tu ne peux pas faire 35 heures, c'est impossible. Mm-hmm. Parce que tu as 12 heures dans une journée.
2: Ouais. T'en as 24.
1: Ah non, 12.
7: Mais non, 12, c'est con quoi.
0: T'es vraiment con, toi.
2: Mais les mecs qui bossent de nuit.
0: Il y a 12 heures.
2: Dans une journée, bien sûr.
0: Et ça commence. Tu fais de minuit à midi, ça fait 12. Mmh. Et après, tu refais.
2: De midi à minuit, ça fait 12, ça fait 24.
0: Ouais, et 24. Et alors, et après, 24 et 24,
2: 48.
0: 48 heures. Est-ce que le patron va te payer 48 heures?
2: 4 plus 2.
0: Il va pas te payer 48 heures, il va te payer combien?
2: 7 divisé par 3, ça fait combien?
7: Racine de 12.
0: Il va te payer combien?
2: Bah 24 heures.
0: Non, il va te payer 35 heures.
2: Ah putain.
0: Et alors, est-ce que les heures supplémentaires sont payées? T'en sais rien. Et ça, c'est une question que je vais poser.
2: Ça, c'est du blague, c'est ce que tu fais, c'est ton bise.
1: Gérard,
2: ça, c'est pas mon problème.
1: Gérard, sinon, il y a Catel sur l'IRC qui te demande comment on va faire pour les décalages horaires par rapport aux autres pays, vu qu'ils n'auront pas les 30.
2: On en a rien à foutre, Rigo, ta gueule.
1: Oh.
0: Bah attends, ta gueule toi-même. Espèce de con.
1: Donc, je répète.
7: Répète pas, lâche l'affaire.
0: Oh, hey. Toi, tu fermes ta gueule. Parce que là, pour l'instant, vous êtes deux PD en train de me faire des conneries.
7: Tu kiffes, mon chou?
2: Un slipat, ouais.
0: Bon, Max, il est où?
1: Non, mais il va arriver, vas-y.
2: Vas-y, on rigole.
1: Donc, c'était pour
2: non,
1: savoir.
0: Bon, allez, hop.
8: Moi, je travaille pas avec vous.
2: Non, mais on plaisante, Gérard.
1: Vas-y, Gérard.
2: Putain,
1: la pauvre Catel, elle va pas avoir de réponse à sa question.
0: Ouais.
1: Comment on va faire?
8: Pas avec deux
4: la pauvre Catel.
2: Rappelez Gérard.
1: C'est barré. Il est parti.
4: Catel.
5: Pas
8: avec vous.
2: Gérard.
0: Reviens.
2: Mais on rigolait. Bon.
0: Allez,
2: GG, viens.
1: Bon.
2: Rigo, repose ta question sérieux. Allez, vas-y, Rigo.
1: Elle va pleurer, en plus, à cause de toi, elle va pleurer, Catel. Vas-y, reviens, Gérard, merde.
2: Vas-y, pose ta question.
1: Ne mets pas dans la merde comme ça.
2: Vas-y. Mais les auditeurs, man.
1: Bon, les auditeurs.
4: Ouais.
2: Je voulais appeler. Allez, Gérard.
0: Il t'appelle tous.
2: Gérard.
1: Vas-y, reviens.
4: Je.
2: Allez, Gérard.
0: Non, là, je veux pas le voir, lui. Lui, il fait des conneries, lui là-bas, c'est pareil.
5: Ah, il est là.
0: Et puis l'autre, elle est pour rien.
4: Mon pote.
0: Mon pote.
4: Rico.
0: Amenez-moi, c'est fini. Travaille pas comme ça.
4: Laisse tomber.
0: Travaille pas comme ça.
2: Allez, Rico, repose ta question.
7: Allez, vas-y, pose ta question.
0: Non. Il y a deux questions. Vous changez les auditeurs.
1: On est à 7427.
2: Oh, putain, 7400.
7: Putain, ça cogne.
1: J'aimerais bien que tu te rassoies. Allez.
0: Hop. Tu balances deux disques et...
7: Ah non, bah non, c'est pas possible.
0: Non, mais t'en mets un, moi je veux pas le savoir. Ça arrive pas comme ça. Mais okay.
2: On a embêté un peu Rigaud.
0: Non,
2: mais
0: je veux pas le savoir. Rigaud, j'arrive pas à l'emmerder. Il y a que lui qui fait du bon boulot. Regarde, regarde là, ça sonne.

0: du déclin.
1: Et là, tu prends personne.
0: Bah oui, mais j'attendais que tu poses sa question.
1: Tu m'appelles Tony et tout ça.
0: Non, il est pas là.
1: Non.
2: Non, il est pas là.
1: Non, tu l'as pas appelé en premier.
0: Ah non, moi je suis arrivé, il était déjà là.
1: Ouais.
2: C'est vrai.
1: Alors moi, il est hors de question que les habituels passent.
0: C'est vrai.
3: Mais elle savait pas, Pauline, c'est pas de sa faute.
1: Non, je veux pas te savoir. C'était bien précisé hier.
0: Et c'est Apo qui a fait une connerie.
4: Mais tu te regardes le score, 7 000, mais comment tu vas battre tout le record encore?
1: Un disque.
4: Si tu me fais 10 000 connectés, moi j'arrête la radio. C'est pour me battre le
1: Moi je m'en fous, moi. De manière, on verra dimanche combien qu'on prend. Alors pourquoi que le gouvernement a voté les 35 heures et on se retrouve après?
0: Alors viens de mettre un 10.
1: Non, je
0: veux
1: pas te savoir.
2: Gérard, tu t'assois. Gérard.
1: Par ta faute, à cause de toi, le débat, je vais pas faire les 10 questions.
0: Mince. Il y a la troisième.
1: Oui. Bah ouais.
2: Il avance pas.
1: Mais attends. Ils arrêtent pas les connards là. Là, ils sont même pas capables de me les gérer.
0: Tu vas vous en être qu'à la troisième question.
2: Mais ouais.
0: Ça vous déconner ou quoi? Et là, on fera pas le deuxième débat parce qu'on va.
1: Ah non.
2: J'ai une question qui attend.
1: Mais les auditeurs.
0: Mais quoi? Je me change à chaque fois que tu les vires.
1: Non, tu te démerdes, tu me dois. Moi, j'attaque le deuxième, hop.
0: Mais non, attends.
2: Mais non.
1: Moi, je fais les connexions, c'est tout.
5: Gérard.
1: Non, c'est de la merde, là. Là, tu me fais de la merde.
0: Mais arrête.
1: Tu me fais de la merde.
0: Ah, dégueulé.
1: Attends. Non, moi.
0: Mais
1: allez-y. Non, vas-y.
0: Non, mais on est en direct, là.
4: Mais reviens, Gérard.
1: Mais je m'en fous.
0: Non, viens, allez.
1: Mais attends, on a la troisième question, il fait que de la merde. Ils sont pas capables de faire quelque chose.
0: Non, mais ça fait trois quarts d'heure, vous avez fait deux questions en trois quarts. Mais non, on a dit un disque, on a posé des questions internet, il y a des petits sondages en plus, tu parles même pas des sondages.
4: Bon, alors pourquoi le gouvernement a voté les 35 heures?
0: Mais ça, on a répondu, c'est bon.
1: Non.
0: Ah bon?
1: Personne n'a répondu, c'est la question que je viens de poser.
4: Bon, bah alors, mais les auditeurs.
0: Allez, vas-y, on y va, allez, on attaque.
2: On va enchaîner avec cette chère question internet.
1: Non, moi. Toi, tu fermes ta gueule, ok?
0: Ah oui?
1: Tu fais le standard et tu fermes ta gueule.
2: Remix.
6: GG. Remix direct.
0: Allez,
2: c'est clair.
6: Un truc de ouf.
1: Cela, qu'est-ce que tu vas le prendre dans ta gueule, hein?
6: C'est un bon remix.
1: Oh, ta gueule à toi.
6: Gérard, on reprend le débat.
1: Bon alors maintenant, pourquoi que le gouvernement a voté les 35 heures?
4: Tu cartonnes, 8000 pratiquement.
6: Oh, 8000.
0: Ah ouais.
1: Pourquoi que le gouvernement a voté les 35 heures?
7: Tu peux crier encore plus fort parce que j'ai pas entendu.
1: Va te faire enculer, salope.
6: Ça c'est malin.
1: Allez hop, tu dégages.
6: Gérard, je vais te répondre. Alors,
1: allez hop, au revoir pour celle-là.
6: Allez hop.
1: Putain mais vous faites quoi la bande de PD là? Un fil d'air manu.
6: Un verre c'est bon, deux verres bonjour les dégâts.
1: Allez hop.
0: Ah non. Mais il se passe rien en plus.
1: Mais arrête.
2: Arrête. Oh. Il est en train de frapper.
1: Tu vas faire quoi toute la journée? Tu vas chercher de la merde.
0: T'as pris du fumier.
1: Arrête.
0: T'es fou quoi? T'as pris du fumier maintenant.
2: Arrête, mais c'est lui là.
4: Arrête, calme-toi ou pas là.
1: Et toi, tu vas faire quoi?
0: Moi j'ai rien fait, moi je travaille.
1: Quoi, tu travailles quoi?
0: Allez, c'est moi qui travaille aussi.
1: Tu travailles quoi?
0: Ah, je travaille l'auditeur.
1: Et l'autre là, elle est où là? Elle est où ta
0: Pauline
1: suppléante? Elle est où?
0: Elle est partie.
1: Elle est même pas là.
0: Petite crotte.
1: Elle est malade encore.
0: Elle est partie faire une petite crotte.
1: Ouais, elle est malade.
6: Un petit caca d'Apolline.
1: Elle est malade.
0: Bon, c'est toi là qui est malade. Toi, tu bats tous les records d'internet, il y a 8000 connectés. Bah, tu me reprends le débat, maintenant t'as décidé de t'énerver, tu reprends ça calmement, sinon c'est moi qui arrête tout là. Parce que ça se passe bien, j'écoute depuis tout à l'heure alors.
6: C'est vrai, c'est mortel.
1: Ouais, t'écoutes?
0: Oui, j'écoute.
1: Ouais, bah t'écoutes, tu prends mieux de...
0: Ouais, bah je vais les calmer, on se calme.
1: Ouais,
6: ouais on est calme.
1: Non, mais dis-le toi.
0: Vous vous calmez tous les deux.
4: Ok,
0: d'accord. Voilà, et là je fais du bon boulot.
1: Alors maintenant tu...
6: Ouais.
1: Alors pourquoi le gouvernement a voté les 35 heures? Tu me vires...
8: Oui, c'est fait.
1: Et tu me cherches quelqu'un d'autre?
0: Ouais.
1: Et tu vas et... Ouais, vas-y, tu vas me mettre qui?
0: Bah attends, je vais chercher.
1: Ouais.
0: Bah garde la feuille, je te redonnerai tout à l'heure.
1: Non, tu cherches là, sur les lignes. Parce qu'il y en a ras-le-bol maintenant. Hein, d'appeler les habituels. Hein.
0: Alors
1: pourquoi que le gouvernement a voté les 35 heures? On va demander ça à Eva Laguillet.
7: Alors, à mon avis, tu es, ils nous ont pris pour des cons parce que, en fait, on n'arrêtait pas de faire des manifs et tout. Alors, ils se sont dit, bon, bah, pour les calmer, on va leur donner 35 heures, on va leur enlever 4 heures. Comme ça, ils vont être contents. Mais en fait, c'est n'importe quoi. Voilà.
1: Ouais, mais justement, là, y a le truc, qu'on se pose. C'est... Bon, celui qui renifle comme un bouc, arrête!
2: Gérard, il est peut-être malade, hein. Moi aussi je suis malade et je renifle, mais...
6: Oh, j'ai attrapé une angine, excusez-moi.
2: Pas comme un bouc.
1: Oh là là, putain, mais il y a encore des habituels ou quoi, là?
3: Mais il a attrapé une angine.
1: Non, tu me prends pas dans le bouc, hein.
6: J'ai attrapé une angine.
1: Non, tu me prends en standard.
6: Mais c'est moi,
1: je suis pas d'habituel.
7: Bah, on est pas des habituels.
2: Oui. Donc, alors attention, ça va cartonner fort. Attention, ça va péter. Ah, j'ai un petit sondage, ça peut être bien ça. Un petit sondage de Davy One sur l'IRC. Ah, alors, 25% des internautes travaillent 70 minutes par heure. 22% des internautes aimeraient réentendre le titre du dernier disque qu'on a entendu sur Fun. Tu peux le redonner ou ça c'est le prochain? Non, bah on peut pas.
1: C'est les oubliants en retard avec. Après avoir. Après. Alors ça c'est une écriture à fil d'art. C'est pas grave. C'est les oubliés en retard avec après avoir bouffé. C'est Hiroshima dans mon slip.
2: Voilà, 15% des internautes trouvent que parler travail à 1h30 du matin c'est pas humain. Et 89% des internautes espèrent que le débat va durer 35 heures.
1: Non. Oh non. Non, mais alors attends. Attends, il y a une question que je voulais dire, que travailler. Il y a une question là que j'ai pas très, très bien suivi. Tu me dis, sauf à part faire 35 heures lors des débats, mais c'est l'autre avant.
2: Comme quoi, 25% des internautes travaillent 70 minutes par heure.
1: Ouais.
2: Bah voilà.
1: Il y a bien des routiers qui travaillent plus que ça.
2: Plus que 70 minutes par heure.
1: Ah oui. Mmh. Donc, faudrait qu'ils se mettent d'accord. Hein.
2: Bah ouais, c'est clair.
1: Donc, alors, c'est toujours la même question.
7: Mmh.
1: Ouais, on André. Est
2: Bah, on a perdu un peu, comme t'as gueulé, t'as dit que t'allais arrêter et que ça avançait pas, mais on est quand même à 7238.
6: C'est beau.
7: Bravo, Gérard. Ouais.
2: Alors on y va dans le calme, comme ça va remonter.
1: Alors pourquoi que le gouvernement a voté les 35 heures? Alors me dites pas oui parce que c'est des entreprises, ceci, cela. Moi j'ai une réponse à ça. Donc on va demander à
6: Jean Hubert.
1: Non, à André.
8: Ouais, salut, tu vas bien? Alors. Moi, je pense que le gouvernement a voté 35 parce qu'il voulait s'aligner comme on travaille 5 jours par semaine et que 39, rien qu'au niveau des chiffres premiers, c'est pas tellement ça.
1: Moi, je crois qu'ils ont voulu chercher... André,
8: ouais.
1: André, et les agents de sécurité, ils travaillent combien de temps par semaine?
8: Oui, non, mais attends, je parle pas des agents de sécurité.
1: Comment qui c'est qui dit qu'il vient de... Qui c'est qui dit ça, là?
8: Non, mais je parlais pas des agents de sécurité. Je dis
1: Non, mais attends, André.
8: Oui.
1: Il y en a une qui a dit « foutent rien ».
8: Ah, bah, c'est pas moi.
7: Non, c'est pas moi.
1: Non, mais c'est une bonne nana, à part ça...
3: Je vais trouver, vas-y, continue.
1: Donc, alors, André, pour toi.
8: Bah, moi, simplement, je pense qu'ils essayaient, au niveau des chiffres, de s'aligner sur 5 jours. On travaille 5 jours par semaine. Donc, il est normal que le nombre d'heures, ça se termine également par un 5.
1: Ouais, mais non, mais c'est pas parce qu'il y a 5. Normalement, dans une semaine, il y a 7 jours. T'es d'accord avec moi?
8: Ah, bah complètement.
1: Bon, certaines entreprises ne font que 5 jours par semaine.
8: Oui.
1: Donc, dans les bureaux, ils travaillent que 5 jours par semaine.
8: Oui.
1: Les agents de sécurité font 7 jours sur 7. Les chauffeurs routiers font 7 jours sur 6. On est bien d'accord. Les chauffeurs de taxi font 7 jours sur 7.
8: Oui.
1: Les infirmières font 7 jours sur 7.
7: Les ambulanciers.
1: Les ambulanciers, c'est pareil. Les chauffeurs de taxi, c'est pareil. Donc,
8: ils travaillent dans les casinos.
7: Les agriculteurs aussi. Hein.
1: Non, mais faut dire, même à la radio, même que tout le monde soit relayé, n'ayez crainte, tout le monde fait 7 jours sur 7. Alors, pourquoi que le gouvernement a demandé les 35 heures,
2: Gérard? Sur IRC, il y a Snooze qui me dit que selon un journal, il m'a donné la marque, mais je le citerai pas puisque pas de marque, le vote a été truqué.
1: Ça, on ne sait pas parce que ça a été voté à l'Assemblée, donc on ne sait pas. Mais moi, je peux vous dire une chose, que là-dessus, je suis contre. Mais c'est tout.
4: Gérard, je voulais te demander pourquoi ils ont choisi 35 heures et pas 36 ou 34.
2: Ouais. Bah ouais.
1: Et non, mais ça c'est pour pourquoi pour qu'il y ait moins de chômage.
9: Mais alors, ça aurait changé quoi si c'était 34 ou 32 ou...
1: Non, mais même, de manière que tu me dises 34 ou 36, de manière ça reviendra au même. On aura autant de chômage. C'est pas pour ça que les jeunes de moins de 25 ans ou plus de 25 ans trouveront du boulot. C'est pas possible.
9: Ça, c'est pour ça qu'ils ont choisi 35 alors.
1: Mais pourquoi? Mais ça, c'est le gouvernement qui l'a voté. C'est pas nous. Nous, c'est sûr, quand on vote pour les élections pour élire un président, maintenant, on l'a. On en chie. Donc, c'est quand même avec lui. Lui, il a fait son gouvernement pour tout. Donc, maintenant, on en chie.
9: Et tu as voté, toi?
1: Moi, je vais dire une chose. Tu sais ce que je fais, moi?
9: Ben non, mais j'aimerais bien que tu me le dises.
1: Tu vois, moi, je prends ça.
9: Ouais.
1: Je mets ça dans l'urne. Hop! Juste un truc blanc. Parce que moi, j'en ai rien à foutre. Parce que ça soit 35, 39, de manière, on en chiera quand même. C'est pas pour ça qu'il y aura moins de chômage. Au contraire. C'est, à l'heure actuelle, le chômage, il augmente. Grâce à qui? Grâce à eux. Et c'est pas eux qui vont nous déboucher. Parce que pour l'instant, ils sont dans les entreprises. Dans les entreprises. Ils sont même pas capables de remplacer ceux qui s'en vont en prêt, en retraite.
9: Mais comment on va faire alors? Ça va être le bordel, hein?
1: Ah ben, il y aura plus de chômeurs. Là, le chômage, il est arrivé à 7 300 000, je sais plus combien. Sur l'IRC.
4: Oui. Est-ce que tu peux avoir les 7 millions de chômeurs sur l'IRC en même temps?
1: Non, mais moi, je voudrais que sur l'IRC, il y a quelqu'un de sérieux qui me donne le chiffre réel du chômage à l'heure actuelle.
4: Wow. Gérard, j'ai un mec au standard là, qui l'a.
1: Non, je m'en fous moi. Ouais,
4: t'as le chiffre, 8 millions 42.
1: Non, je m'en fous.
2: 8 millions 42, ouais, combien ouais. Après? Parce que moi on est en train de
4: 722.
2: 722.
4: 47.
2: 47, ouais.
1: Voilà. Ouais, bah, je pense qu'on a, plus de 8 millions de chômeurs. On a plus de... On attend. Alors, qui c'est qui a pas répondu? Pâté en croûte.
10: Bonsoir Gérard.
1: Bonsoir.
10: Je sais plus.
11: Ah non, c'est pas bon ça.
1: Alors toi, c'est non, pas bon, tu fermes ta gueule.
10: Je viens d'arriver à l'antenne en fait.
1: Non, mais c'est pas toi que je m'intéresse. Non,
4: c'était Jean-Hubert, mais il disait c'est pas bon, ça se souvient pas de la question, mais la question
1: non,
4: c'est
1: mais,
4: pourquoi
1: lui,
4: le gouvernement a-t-il choisi 35 heures?
10: Ah d'accord.
1: Alors moi, je vais dire une chose, Fuldar.
4: Oui.
1: Tu vois, on va faire une pause.
4: Ouais.
1: Je vais poser la quatrième.
4: Non, passe à la cinquième, parce que celle-là, on a répondu, c'est bon.
2: Ouais, c'est vrai, on passe à la cinquième.
11: Calme, Rigo.
4: Passe la 5 et mets un peu d'huile.
1: Alors, est-ce que les pays étrangers ont accepté les 35 heures?
2: Non. Bon, vu qu'ils répondent pas, Gérard, sur IRC, il y a l'IA qui dit « J'ai fini ta cassette et joue au jeu, merde ».
1: Ah bah c'est bien.
11: Moi ouais, j'ai même pas pu répondre à la question sur les 35 heures.
1: Et on va se mettre Gigi le Brésilien de Suresnes avec de la glu 3. Je m'épile l'arrêt et on se retrouve juste après.
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1: Et voilà, vous venez d'écouter Gigi des Brésiliens de Suresnes avec de la glu 3. Je m'épile avec l'arrêt.
2: C'est bien ça.
1: Vous êtes toujours sur Fun Radio, donc il y a toujours Fildar et ben Fildar pour l'instant il est en train de voir quelque chose, je sais pas où.
9: Il va arriver.
1: Au standard, donc 0800 70 5000, c'est bien ça le numéro?
2: Non, 0800 08 5000.
1: 0800, non, 0803 08 5000.
2: Voilà.
1: Et toujours le 3615 code Fun Radio rubrique direct, Manu qui est à l'arrière.
9: Venez, voilà, je vais lire vos messages.
1: Donc, si c'est des messages bidons, c'est pas la peine.
9: T'inquiète.
1: Ok. Et toujours Rio sur l'internet www.funradio. Et on est combien?
2: Alors, attends, faut que j'attende une seconde. On est 7847 moins 1.
9: Ah mince.
2: Parce qu'il y en a un qui est entre...
1: 7847.
2: Là
9: et là. Ah ouais, mais c'est quelqu'un de bien.
2: Ouais, c'est un pote.
9: Ouais.
1: 7847 et je veux que ce soir on atteigne les 10 000 rien que pour faire péter l'audimètre à max. Donc on reprend, donc c'est toujours les débats sur les 35 heures. Donc on va abréger parce que vu que
4: à 2h on passe à l'autre.
1: Ouais ben je le sais.
4: Max a dit.
1: Ouais ben je le sais, t'avais qu'à venir avant.
4: Alors vas-y.
1: Avant on aurait pu faire les 10 questions. OK. Alors pour quel genre de métier seront acceptées les 35 heures et...
11: Ouh là là.
10: Oh putain.
11: Ça c'est le téléphone de quelqu'un, ça va.
1: Non mais c'est pas mal, fil d'art. Ouais, fil d'art.
13: Attends.
1: Ouais, bah pour l'instant on n'a pas d'auditeur. On a plus personne.
11: Mais je suis là, Lascar. Je te lâcherai jamais, mon pote GG.
1: T'es qui, toi?
11: Moi, je suis Jean Hubert.
1: Ouais, ben, toi, tu vas te calmer, d'accord?
11: Ah ben, moi, j'ai la pêche, Lascar. Y a pas de problème.
1: Ouais, ben, Lascar, moi, je t'emmerde.
11: Bah, c'est gentil, Lascar.
1: Ok.
4: T'as rien dit?
11: T'as rien dit?
1: Non, mais moi, arrêtez de me prendre la tête.
11: Ok, d'accord.
1: Hein?
11: Ok, pas de problème.
1: Alors, pour quel genre de métier seront acceptées les 35 heures? Donc, pour toi?
11: Pour les métiers de journaliste.
1: Mm-hmm.
11: Des boueurs.
1: Ouais. Non, mais attends, attends. Déjà, les éboueurs, ils font pas 35 heures. Hein. Parce qu'ils ils commencent, par
11: non,
1: exemple...
11: Y en a aussi, hein.
1: Non, pas tous. Hein.
11: Si,
1: pas tous.
11: Si.
1: Non, pas tous,
11: mais il y en a certains, quand même.
1: Non, pas tous. Tony, tu fermes ta gueule.
11: Quoi?
4: Il n'y a pas de Tony, Gérard.
11: Ça va pas, Gérard?
10: Il n'y a pas de Tony, là,
11: y
10: ce soir.
11: Il n'y a pas de Tony.
1: Oh!
11: Il n'y a pas d'habituel.
1: Ouais, non, il n'y a pas d'habituel, on verra. Donc, moi, je te dis, Jean-Hubert...
11: Jean-Hubert, pas Jean-Hubert. Jean-Hubert.
1: Ouais, ben, moi, je te dis, les éboueurs ne font pas les 35 heures.
11: C'est
1: faux.
11: Ils ne font pas les 35 heures.
1: Non, parce que...
11: Bon, ben, d'accord, ben, je te crois.
1: Ils commencent à 5 heures du matin. Oui. À 8 heures, ils sont dans leur lit.
11: À 8 heures, c'est quoi, du matin ou du soir?
1: Non, du matin.
11: Oui.
1: Hein, ils sont couchés. T'es d'accord avec moi?
11: Okay.
1: Jusque-là. Après, ils reprennent sur un coup de 17h.
11: Oui.
1: Hein?
10: Mm-hmm.
1: Et ils finissent à 20h, 21h.
10: Okay, ouais.
1: Okay. Donc, ça fait combien d'heures en tout?
11: Ouais, ça doit bien faire 35 heures.
10: Ouais, vers les 35, non?
1: Non, parce que faut dire une chose que certaines villes, t'en vois pas beaucoup. Hein.
11: C'est vrai, il y a des villes, c'est un peu crade quand même.
10: Ouais, c'est
11: ça
10: clair.
11: Ça se sent bien.
1: Donc,
14: Gérard, sur IRC, il y a Yankee qui dit que les animateurs de débats pourris, ils font pas 39 heures.
4: Il y a aussi Bocal qui dit sur le Minitel que les éboueurs, ils travaillent 35 heures devant la baraque à GG.
1: Alors Manu, tu fais une chose, tu m'éteins, tu vois, tu vas me remonter le clavier.
4: Bocal, c'est pas gentil.
1: Non, mais tu me remontes le truc avant que ça soit voilà. Moi.
4: Ça y est.
1: Et je veux plus entendre parler du Minitel. Donc
4: d'accord.
1: Le Minitel, ça sert à rien. Donc, IRC, la question, c'était...
14: Il y a Lagafou qui me demande de regarder mon mail parce qu'il voulait connaître une bonne zik techno, je sais pas quoi.
1: Bon, la musique techno, peut-être qu'on en aura.
4: André, excuse-moi, André est parti, on accueille Force Ouvrière à la place, bonsoir.
11: Oui, bonsoir. Bonsoir.
1: Eva.
10: Mon pote. Alors, en fait, il fallait que je cherche les métiers de ceux qui acceptaient les 35 heures, c'est ça?
1: Pour quel métier? Pour quel genre de métier seront acceptés les 35 heures? Je vais vous dire une chose, c'est pas parce que je suis arrivé à la bourre, mais il faudrait peut-être qu'on active parce que dans moins de deux minutes, je change. Alors vous acceptez? Vous répondez vite fait?
10: Ouais, on répond alors.
1: Ceux qui n'ont rien à dire, vous fermez vos gueules.
11: T'es aussi con que tes pieds.
1: Alors va te faire enculer.
11: Oh, ça c'est pas gentil ce qu'il a dit lui.
10: C'est clair.
11: C'est pas gentil.
1: Et va l'aiguillère.
10: Oui, l'aiguillère s'il te plaît. Et en fait je pense qu'il y a les ouvriers, donc genre les fabricants, genre ceux qui font les escaliers, les pantalons et tout. T'as les docteurs à mon avis, ils font 35 heures. T'as je sais pas moi, les éboueurs, ouais, je suis d'accord, ouais.
1: Mmh.
10: Puis non, c'est vrai que les animateurs, ils font pas leurs 35 heures, à mon avis.
1: Non, mais pour quel genre de... Tu me la dégages. Terminé. Non, je m'endors pas sur une nana comme ça. Hop, au revoir. Salut. Pâté en croûte.
10: Oui.
15: Oui. Moi, je pense que ce sera les professions libérales.
1: C'est-à-dire ?
15: Comme les buralistes, les vendeurs de journaux, les grossistes en cigarettes. J'ai pas de marque. Hein.
6: Les dealers aussi.
15: Les dealers.
1: Ouais, oh, bah, attendez, attendez.
15: Oui.
1: Hey, les mecs, vous fermez vos gueules maintenant. Parce que sinon, moi, je vais conclure et j'attaque le deuxième débat dans moins de deux minutes.
6: Pas de problème.
1: Pas de problème, Tony, hein ?
6: C'est pas Tony. Mais Gérard, c'est pas Tony, là, c'est Jean-Hubert.
1: Ah ouais.
15: Continue, Gérard. Je continue, il y a les caissières, les professeurs d'auto-école, les gens qui vendent des trucs sur le marché, les gens qui balayent dans la rue, mais ça on en a parlé tout à l'heure, les pilotes d'avion.
1: Non mais
15: aussi les DJs.
1: Attends, c'est qui là?
15: C'est Pâté en croûte.
1: Pâté en croûte. Tu fermes ta gueule toi quand je parle?
15: Oui, je t'écoute, Gérard.
1: Hein? Donc, pour quel genre de métier seront acceptés les 35 heures? Donc, tu précises des jobs. Mais pourquoi tu parles pas des chauffeurs routiers, tout ça, les ambulanciers?
15: Parce que ça les concerne pas. Ils bossent déjà 55 heures par semaine. On va pas les faire bosser 34 heures en plus. Hein.
1: Non, mais attends. Est-ce que tu penses qu'eux, ils font 35 heures?
15: Mais non. Ils ne font pas 35 heures.
1: Attends 5 minutes derrière, s'il te plaît, celui qui parle.
6: Oui.
1: Est-ce que tu penses que les ambulanciers font 35 heures?
15: Mais non plus, ils font
1: non
15: pas
1: plus.
15: 35 heures.
1: Est-ce que les chauffeurs de taxi font 35 heures?
15: Mais non.
1: Non. Est-ce que les animateurs font 35 heures?
15: Oh bah non, loin de là.
1: Bon bah alors. Donc dans ces cas-là, je me demande pourquoi. Donc je reviens là. On aurait pu la mettre avec la 3. Mm-hmm. Pourquoi que le gouvernement a voté les 35 heures?
15: Pour faire chier justement ceux qui font pas 35 heures.
1: Mais oui, mais si les patrons veulent pas que les employés passent les 35 heures, donc est-ce qu'ils seront payés plus cher ou moins cher?
15: Les patrons?
1: Non, les employés.
15: Mais ça dépend ce qu'ils font.
1: Ouais, mais attends, tu prends un chauffeur routier. Non, mais attendez.
6: Ouais.
1: Est-ce qu'un chauffeur routier, lui, par exemple, il part du dimanche soir.
15: Il part d'où?
16: Bordeaux, disons Bordeaux.
1: Bon, de Bordeaux.
15: Il part de Bordeaux un dimanche soir à quelle heure?
16: Non, pas Bordeaux, Nantes. Nantes, c'est mieux.
1: Nantes, tiens, de Troyes. Rien que pour faire chier.
16: Bah, ok, si tu veux.
6: Allez.
1: Il part de Troyes. Non, ils partent de Troyes.
15: Ah d'accord, ils sont trois.
1: Non, ils partent de Troyes, la ville de Troyes.
6: Ah, ils partent tous les trois.
1: Là où c'est les Andouillettes.
15: D'accord.
1: Donc,
15: j'ai compris.
16: Tiens, non.
1: Ils partent de là-bas.
15: Ouais.
1: Ils ont un truc en urgence à livrer en moins de 24 heures.
15: Un piano, par exemple.
1: Voilà, sur la région parisienne.
15: Mais où?
1: Sur la région parisienne, je te dirais pas où. Est-ce que...
15: on précise.
16: Rue de Convention.
15: Rue
16: de la Convention.
1: D'accord, rue de la Convention, admettons. On va prendre cette rue-là, comme c'est Fildar qui le dit.
15: Donc, quel arrondissement?
1: Bon, t'as hâte de te foutre de ma gueule ou sinon tu dégages?
15: C'est bien de préciser.
1: Non, mais attends, t'es en train de te foutre de ma gueule
16: ou quoi, là?
6: Ouais.
15: Bah vas-y, explique, t'arrives à quelle heure?
16: Allez, dégage.
1: Hop, bonne nuit, Pâté en croûte.
6: Mais non, mais Gérard, ça se fait pas.
16: À la place de Pâté en croûte, on accueille Stéphanie Roger, bonsoir.
6: Direct.
1: Stéphanie.
17: Oui, bonjour.
1: Salut.
6: Salut, Steph.
17: Salut.
18: Salut, Steph.
16: Salut.
6: Salut, Hugo.
1: Bon, pour finir,
6: salut.
1: Parce que... Oh.
6: Salut, Fildar.
16: Salut.
1: Oh, ça y est.
6: Salut, GG.
1: Ta gueule.
6: Oh, bah attends, je te dis bonsoir.
1: Vous avez fermé vos gueules un peu!
6: Voilà, t'écoutes Gérard. Oui, maître.
1: Bon, de manière, dans une minute, on arrête.
18: Sur Yasté, il y a Isti qui te dit que, en fait, qu'est-ce qu'on fait avec la parité? Parce qu'en fait, ça fait 17,5 heures pour les femmes et 17,5 heures pour les hommes.
6: Mais Isti, ils en branlent pas, c'est connu.
18: Parce que lui, il préfère regarder ses cassettes du Big Bill plutôt que d'écouter le débat si tu comprends pas, quoi.
1: Non mais attends, parce qu'il y a des trucs qu'il faut bien se mettre dans une chose, dans sa tête, c'est que le gouvernement a voté les 35 heures, pourquoi? On n'en sait rien. Pour qu'il y ait moins de chômage. Mais à l'heure actuelle, il y a plus de chômage qu'autre chose. Parce que tu vas pas me dire qu'un chauffeur routier fera 35 heures, c'est faux. Ça regarde.
16: Il en fait bien moins.
1: Hein? Tu rigoles? Non, c'est toi qui viens de parler.
16: Non,
1: c'est toi parce qu'il est en train de chercher... Il dit rien. Alors c'est toi qui viens de parler. Les chauffeurs routiers. Les chauffeurs routiers, eux, ils font plus de 35 heures.
16: C'est faux.
19: Mais toutes les combien aussi?
1: Non mais attends, ils partent le dimanche.
19: Ouais.
1: Hein, et ils rentrent un jour sur deux chez eux. Et t'en as qui partent.
19: Eh ben, ça plus fait loin. 20 heures, ça, par semaine.
1: Oui, 20 heures par semaine.
4: Gérard, mais je voulais te demander, attends, si le mec il met 35 heures pour amener une baguette de pain, elle va être pourrie, hein, la baguette.
1: Non, non, mais attends, on ne parle pas des boulangers.
4: Non, mais les routiers qui livrent le pain.
1: Non, j'ai jamais vu des smirmes
19: de pain.
1: Non, j'ai jamais vu des smirmes qui livraient le pain. Et puis, toi, tu fumes la moquette, toi, t'es comme la gaffe, hein. Enfin bref, passons.
4: Une dernière question quand même.
6: Parce que moi j'ai tué un petit truc, Goldo.
20: J'ai pas répondu.
1: Je crois que.
6: Vas-y, réponds, réponds.
20: Alors c'est Farce Ouvrière, je peux répondre?
1: Ouais, Goldo.
4: Non, Farce Ouvrière.
20: Pas du tout, tu reconnais pas la voix, c'est pas. Non. Donc les professions, alors moi j'ai réfléchi un petit peu. Vous parliez des éboueurs, je suis pas du tout d'accord.
1: On parle pas des éboueurs. On parle de tous les métiers en général.
20: Justement, je vais étayer.
1: Bon, attends, 5 minutes. Il y a une question hier.
18: Il y en a plein, et comme Shkoumoun, il va aller se coucher, je vais lire sa question. Il voulait savoir si les prostituées, elles vont sucer 35 heures maintenant.
20: Pour le même prix, hein, faut préciser.
18: Ouais, pour le même prix.
4: En euros.
18: En euros ou en France, c'est pareil, c'est le même prix.
20: Bah non.
1: Putain, mais arrêtez de parler d'euros.
4: C'est vrai, merde.
1: Putain, mais éteins ton micro et fais ton boulot, là. Il y a des lignes qui sonnent. Prends-moi des gens pour le deuxième débat.
20: Ouais.
4: C'est fait.
20: Putain.
4: C'est fait.
1: Ouais, c'est fait.
4: Non, mais regarde.
1: C'est qui pour le deuxième débat?
4: Bah, j'ai pas les noms, mais j'ai les numéros, regarde.
1: Ah ouais, fais voir.
4: Je rappelle tout ça.
1: Non, fais voir.
20: Tu me gardes.
4: On fait le débat, allez.
1: Ouais, je te préviens, gare. Si ça va mal, le deuxième débat, il fait comme le premier, on arrête à la septième.
20: Ouais, Gérard, tu peux répéter la question?
1: Non.
20: Oh, le rio.
1: Comment se passe une journée de 35 heures?
20: Ouais, Gérard, tu peux répéter la question?
18: Allez, 35 heures. Gérard, il faudrait peut-être faire la conclusion, là, en fait.
1: Allez, hop, terminé, on fait conclusion.
20: Non,
1: les 35 heures, on les reprend un peu plus tard, parce que là, vous me faites chier.
20: On les fera dans 35 heures, un truc comme ça.
1: Ouais, toi, tu fermes ta gueule.
20: Pas de problème, mon pote GG.
1: Toi, tu fermes ta gueule, parce que là, vous me faites chier.
20: Bah, on est gentil avec toi.
1: Non, mais prenez-moi les habituels, allez-y. Allez-y, bravo.
20: Bravo, Fulda. Faut pas prendre les habituels, Gérard.
1: Bravo. Bravo.
4: C'est très bien qu'il n'y ait aucun habituel.
1: Non, presque pas.
20: Attends, Tony, tu l'as viré tout de suite et il a pas
1: fait deux mots. C'est ça. Conclusion.
20: Le pauvre Goldo, ça se fait pas.
1: Ouais.
4: On fait la conclusion, les auditeurs.
20: Allez, conclusion. Bon, c'est Farce Ouvrière.
1: Ouais, vas-y.
20: Ouais, Gérard, tu peux répéter la question?
1: Non.
20: Bon, alors, conclusion. Donc, je te disais, moi, je trouve que pour un gars qui fait deux pauvres heures d'émission par semaine, je te trouve gonflé de faire un débat sur les 35 heures. Et voilà, je vois pas trop ce que tu connais aux 35 heures, à part 35 heures de foncé ou de tease, je vois pas trop.
1: Mais sinon, alors toi, bien. Tu vas te faire enculer, toi, espèce de sale PD. Au revoir.
20: Sinon, c'était.
1: Merci.
20: Ouais, Jean.
1: Ouais.
20: C'est moi.
21: Direct.
20: Jean Hubert. Donc, ouais, pour un mec qui a 35 heures de retard, je trouve que aussi, faut être un peu grande gueule pour parler d'un débat de 35 heures. Parce que c'est clair que tu bosses une heure par semaine ou deux. Et donc je trouve que tu devrais continuer de t'excuser auprès de tous les auditeurs jusqu'à 4h du mat.
1: C'est ça, t'as raison.
19: Moi non plus, je suis pas d'accord.
1: Là tu vas te faire foutre.
20: Quoi, t'es pas d'accord?
19: Non,
20: je te kiffe, Manu.
19: Merci.
1: Ouais, d'accord, on t'a à peine reconnu, toi.
4: Et il y a quand même Stéphanie Roger.
1: Et Stéphanie?
21: Ouais, alors moi je trouve que quand même, j'ai pu remarquer que t'étais quand même vachement calé en politique. Hein. Je suis quand même pas mal impressionnée. Hein. Tu connais vachement de trucs sur les 35 heures. Donc ouais, c'était intéressant. Non, bien.
1: Non, mais ce qu'il y a, je suis pas calé en politique. C'est qu'en ce moment, ils n'arrêtent pas d'en parler. Ils nous parlent des 35 heures sans arrêt. Ils nous gonflent.
21: Mais maintenant, va
1: essayer de... par exemple, moi, je demande, est-ce que le gouvernement va trouver du boulot pour un jeune de plus de 25 ans? Non.
21: Bah ouais, c'est clair, mais...
1: Ils trouveront pas.
21: Bah ouais.
20: Bon, Gérard, toujours d'accord pour le...
1: Ta gueule, toi, derrière.
21: Mais je trouve que t'es quand même pessimiste, hein. Il y en a quand même quelques-uns qui arrivent à trouver un petit peu de boulot, quoi.
1: Ouais, non, mais attends, mais faut se dire une chose, c'est que le gouvernement, c'est eux qui l'ont voté, c'est pas nous.
20: C'est faux ce que tu dis.
1: Ta gueule, à toi, c'est faux, là, tu vas te faire enculer, toi, tu me fermes ta gueule, maintenant. Ok. Et vous, toi, tu fermes ta gueule aussi, Manu.
4: J'ai rien dit.
1: Maintenant, vous arrêtez. Vous allez pas me faire chier pour le deuxième débat. Parce que sinon, je vous éclate.
19: Pas de problème.
1: Ok.
19: D'accord.
1: Alors maintenant, c'est le gouvernement qui a choisi ça. Ouais. Maintenant, le gouvernement, il fait ce qu'il veut. Maintenant, c'est qu'ils se plaignent pas que même s'ils ont pas, même pour les étudiants, c'est malheureux à dire. Même si les étudiants, ils n'ont pas assez de professeurs pour réussir leurs études, c'est à cause d'eux. Ouais. C'est à cause du gouvernement, parce que c'est le gouvernement qui pousse à merde.
21: Par contre, je peux te poser une question. Est-ce que les enseignants, vont faire 35 heures, à ton avis?
1: Mais ouais, mais tu vois, la question, je te renvoie à la balle. Pourquoi que le gouvernement a voté les 35 heures? Ben, est-ce que tu crois que les enseignants vont faire 35 heures? Moi, je te dis non. Pourquoi que le gouvernement a voté les 35 heures? Pourquoi qu'il ne nous les a pas laissés à 39 heures?
0: C'est vrai!
21: Ben ouais, non, c'est vrai, on peut se poser la question. Hein.
1: Donc faux, alors pourquoi? Donc, maintenant, c'est au gouvernement de voir ce qu'il a à faire.
20: C'est ce que tu dis.
1: Ouais, hey, tu me les vires, là. Parce que là, j'en ai ras-le-bol. Et toi, tu as mettre un de les bidules, là, parce que tu m'énerves.
19: Y a rien.
1: Donc, moi je peux dire une chose, que c'est de la faute du gouvernement.
0: C'est faux.
21: Ouais, mais ils abusent de la bière, à mon avis. Hein.
1: Bon, Stéphanie.
21: Oui, non, je te dis, ouais.
1: Non, parce que. Non, mais pour l'instant, à mon avis, c'est quelqu'un qui s'amuse à passer sur toi. Donc, moi, je peux
19: merde, on kiffe tous.
1: Je réponds à ta question. Donc, c'est de la faute du gouvernement, c'est pas de notre faute. Ouais, c'est tout. Ouais. Nous, c'est vrai que tout le monde a voté. Maintenant, on l'a. On a ce gouvernement-là. On va en chier pendant 5 ans.
18: Coupe-le.
1: Donc, voilà.
21: Ouais, non, c'est dur.
1: Et maintenant, pour ce qui est des 35 heures, maintenant, ça va être dur, parce que maintenant, tout le monde va avoir du mal à s'habituer aux 35 heures. Même l'EDF, tu vois, l'EDF...
16: GDF aussi, GDF.
1: EDF, GDF, c'est pareil. Alors, merci pour celui qui me l'a dit. Donc, eux, c'est pareil. Ils en ont marre parce que faire 35 heures, ça leur fait travailler que 5 jours dans la semaine.
16: Les acteurs.
21: Si EDF, GDF travaillent que 35 heures, nous, on fera comment pour avoir de la lumière, de l'électricité?
1: Non, mais attends. Mais le problème, je lui réponds à sa question quand même.
19: Oh non.
1: C'est comment qu'on va avoir du courant? Bon ben, ils nous le branchent et c'est tout.
21: Ah oui.
1: Mais ils travaillent le lundi, le mardi, le mercredi, le jeudi et le vendredi. C'est tout. Bon, ça fait 5 jours. Mais sur 5 jours, alors tu fais pour atteindre 5 fois 7.
16: 42. 42.
1: 7 fois
16: 42.
21: 52,
1: oui. Non, 6 x 5, 30.
18: Gérard, comme tu sais pas compter sur l'IRC, on me dit qu'il faudrait mieux que tu fasses ta conclusion, quoi. Ça sert à rien d'essayer de compter.
1: Ouais, mais moi, je les emmerde sur l'IRC maintenant. Donc, voilà, donc je pense que j'ai pu te répondre à ta question.
21: Ouais,
16: super.
21: Complètement.
1: Mais c'est bête parce que il y avait d'autres questions, mais.
16: On leur fera le débat, de toute façon, les 35 heures, c'est pas encore passé. Hein.
18: Bah ouais.
1: Comment c'est pas encore passé, les 35 heures? Si, ils sont passés.
16: Ah bon?
1: Maintenant, tout le monde a voté pour les 35 heures. Maintenant, on fait 35 heures.
16: Merde.
1: Rigo, une conclusion sur l'IRC à part.
18: Alors, il y en a plein. Alors, il y a Père Fouras qui dit à RIP qu'officiellement, il peut pas faire rentrer de gens, mais pour cette fois, ça sera bon si c'est l'IA ou si c'est Catel. Je vois pas trop de quoi il parle. Et il y a Turpentine qui te dit connard de Gérard, ton débat, il a ni queue ni tête comme toi.
1: Eh ben, moi, je l'emmerde, elle. Parce qu'elle commence à me casser
16: les noix.
1: Oui. Elle commence à me casser les couilles. Alors, au deuxième débat, je veux pas t'entendre pour ta conclusion. On était combien pour finir?
18: Alors là, on a dépassé les 8000, contrairement à ce que Arnett me dit, parce que lui, il est sur un autre serveur et il me dit que chez lui, il y a personne. Je sais pas pourquoi. On est 8240.
1: Manu, s'il te plaît, tu arrêtes de couper le micro à Rigaud. Ça ne sert à rien. T'as rien touché, mon cul.
5: J'ai rien touché.
1: Alors, tu laisses Rigo parler, s'il te plaît, merci.
18: Donc, on est 8428.
1: Mmh.
18: Vas-y, note.
1: 8428.
16: En euros.
18: Et normalement, d'après ce qu'on m'a dit, il devrait y avoir encore plus de monde parce que...
16: Il y a un quart de Suédoise qui arrive à 2h30 sur Internet, il paraît.
1: Maman dans ta gueule, toi.
16: Deux quarts de Belgique.
1: Donc le débat sur les 35 heures, on va les refaire.
0: On va les repère, mais c'est pas grave. Grâce à Fildar et Manu. Alors celui que...
3: Voilà.
0: J'ai compris.
18: Sinon, il y a Fesse de Babouin qui dit que les 35 heures, c'est comme tes débats, c'est une aberration.
0: Ouais, ben lui, il va se faire foutre, lui, parce que son numéro, il est déjà transmis au commissariat de Suresnes, alors qu'il fasse gaffe à sa gueule.
19: Alors, le deuxième débat, ça porte sur quoi, Gérard ?
0: Ça portera sur les collections. Alors, la première question qu'on va poser, c'est que peut-on collectionner de valable ou autre ? Et on s'écoute des fonctionnaires de ce branle avec « Viens me raboter les parois anales ». Et on se retrouve tout de suite après.
22: Bah écoute, là il y a marqué sur N. Ah non, c'est ton adresse personnelle apparemment. Monsieur, peut-être ignorez-vous que nous organisons un grand concours, monsieur Gérard. Alors il y a ton nom de famille, je le dirais bien. Le premier salon de printemps des routiers sodomisateurs d'Île-de-France. C'est la raison pour laquelle nous vous envoyons un carton d'invitation ainsi qu'une affiche où vous pourrez placer dans le lieu stratégique et subtil l'intéressé au grand nombre afin que nous rappelions le salon gratuit. Enfin bref. Donc ça c'est le bulletin de l'entrée gratuite. On rappelle que dessus il y a marqué que c'est du 1er au 4 mai 99 et qu'il y a la fermeture des portes pour les visiteurs. Ils le sauront une demi-heure avant grâce au générique du Big Bill.
19: C'est une entrée gratuite pour quoi ?
22: GFS ou pour le soi-disant salon qui s'organiserait donc à Suresnes. Je la donne à Sandy, mais je crois qu'il y en a quelques-unes qui ont été distribuées devant la radio, ce qui prouve bien que ce salon existe.
19: Moi je vais y aller.
23: Et d'ailleurs avec cet invite, d'ailleurs, si pour deux God Sandy achetés, je crois qu'il y a une pipe GG offerte.
22: Ah mais bah alors là, je vais te dire...
24: Non, c'est pas sympa. Hein.
22: Et là, il y a les affiches donc apparemment qui vont se balader partout dans Paname et un peu partout en France, parce que pareil, ce salon va être amené à bouger, à émigrer un petit peu partout en France.
24: C'est un peu sombre. Hein.
22: Non mais en tout cas, c'est des vraies affiches qu'on en a vues dans la rue, effectivement, des gens qui ont distribué sur les Champs-Élysées. Toi, t'en as vu apparemment devant la radio ?
25: Ouais, des coupons comme ça.
22: Des coupons, donc des invitations. Hein. Plus que des coupons, c'est des invitations. Donc je tiens à dire à monsieur, la présidente de la Gigi World, que ça ne se passera pas comme ça. Gérard, je sais pas, moi, que t'as un mot à dire ou...
25: Bah moi, de toute manière, ça se passe pas comme ça. De toute manière, celui qui s'amuse à faire ça, de toute manière, qu'il
22: fasse
25: gaffe.
22: Maître Fougnasse.
25: Ouais, mais qu'il fasse gaffe, parce que ça a été mis dans Suresnes aussi, quand même. Faut quand même bien le préciser que y a pas qu'ici que ça a été diffusé.
22: Donc voilà, donc on tenait à dire, faut que ça cesse, bien qu'il faut qu'il y ait des entrées, parce que si ce salon ne marche pas, il faut dire tout de suite qu'il n'y aura pas un deuxième, et que le salon des routiers existe, mais les sodomisateurs de l'Île-de-France, c'est quand même très spécialisé.
19: Tu vas y aller ou pas, Gérard?
22: Non, ça va pas, non.
25: T'es charmé, toi.
22: Et tu boycottes un truc comme ça.
25: Bah, attends, de toute manière, on va bien voir tout à l'heure quand tu viens nous accompagner si on voit des affiches.
22: Voilà. Non, mais ça commence à partir de lundi, les affiches, normalement, dans Paname. Donc, on en verra peut-être pas ce soir encore. Les mecs vont risquer de mettre les affiches à partir de ce soir. Le Fox GG 99, le mystère du pont enfin résolu, page 2. Les M&M's parmi nous sont faits. Il y a des sondages ainsi que du courrier. C'est un nouveau magazine. Alors là, je tenais à dire aux mecs que ça se passera pas comme ça, que je vais le garder. Donc, on a dit tout à l'heure, en début d'émission, que les M&M's, c'était tout simplement les mammouths et les macaques. À qui il s'adresse, tu vois, pareil, Sandy, là, je crois qu'elle a compris, moi aussi.
24: Je crois que oui, j'ai compris.
22: Il n'a pas voulu mettre de nom, hein, il a juste voulu mettre préciser Gérard C, mais bon, il n'a pas voulu dire qui c'était, mais j'ai peur que ce soit toi.
24: Mammouth, oui.
22: Hein, le mystère du pont de Suresnes résolu. Enfin, notre équipe de reportage de choc et de charme ont pu s'introduire bien profond dans la sombre affaire qui s'est passée donc au pont de l'Alma et ont découvert grâce à des caméras de surveillance les premiers hommes se livrant à une pénétration anale sur le pilier maudit à la minute du...
25: Ça te fait rire, toi ?
24: Bah ouais.
19: T'es con, Manu.
25: Non, c'est pas
22: moi, je rigolais pas. Hein.
25: C'est pas à Manu que je m'adressais.
24: Non, c'est à moi.
22: Alors.
24: Quand t'entends les trucs comme ça, t'es obligé de rigoler parce que ça me fait rire.
22: Mais franchement, ça me fait froid dans l'homme parce que j'entends après avoir regardé donc et approfondi la cassette qui nous a été adressée, un portrait robot du pervers. Il s'agit d'un homme d'une quarantaine d'années, édenté, moustachu, aux cheveux gras, et un petit écu dans le cou. Alors là,
19: il est remonté si haut.
24: C'est bien ta description.
22: Ah,
24: c'est
22: alors là. Là, c'est grave.
19: C'est Monsieur Coutin ?
24: Là, ça craint, hein, franchement.
19: Bernard Coutin ?
22: Moi, ça me brûle les yeux.
24: Là, faut que ça cesse, GG. Hein. Faut que tu dises quelque chose, parce que là...
25: De toute manière, t'as beau leur dire que ça cesse, ils arrêteront pas. Alors, c'est des bandes de petits branleurs.
22: Mais là, moi, je vais le donner de toute façon. Je vais le donner au commissaire de Bayard, parce que, en plus, selon la cassette vidéo, il y aurait des témoignages du spécialiste qui, apparemment, il y aurait un individu qui aurait retiré des morceaux du pilier du pare-choc enfoncé dans le rectum. Donc là, je vais dire, le mec qui a fait ce document, tu vois.
25: qu'on le garde.
23: Ça va mal aller.
22: Quoi, dis donc, toi, t'as rien demandé, Sandy.
25: Toi, ça s'appellerait Potion que tu sortiras de sous le lit.
2: Ouais.
22: Oh, au niveau des sondages, ça peut
25: manquer. Tu n'as pas la parole en ce moment.
22: 98% des gens, enfin, il y a 0,0000% des gens qui veulent, le sirop de corps de l'homme de GG. Donc ça, c'est des sondages qui ont été donnés. Je lis pas le reste parce que c'est carrément, ça va trop loin. Mais
23: Gérard, tu mets Fildar, tu mets ça pour Gérard.
22: Je vais me laisser pousser la moustache. Non, mais tu donnes ça au commissaire du 8e.
23: Ouais.
22: À Paris. Enfin, tu pourras remercier ça, Gérard. Ça te fera plaisir de la part de Magali.
23: La gaffe.
22: Des coupures de presse, donc de ton idole, qui apparemment.
25: Ben, donne-les à Sandy. Allez à côté.
22: Voilà. Et enfin, dernier courrier également qui nous a été envoyé de la main de Fildar. Je n'étais pas au courant. Donc, un nouveau magazine viendrait de sortir. Le Sodomag, incroyable, 69 francs. Dans ce numéro, vous retrouverez le Sodomite et sa dame, un poster géant. Donc, hop. Allez.
25: Ça, c'est encore l'autre qui s'amuse à faire ça.
22: Exactement. Ouais. Pardon.
23: Voilà. Ouais.
22: Merci. Un petit strike, ça fait de mal à personne. Et enfin, pour terminer, salut machin, je lirai pas le nom. C'est encore gueule d'amour, ton voisin préféré. C'est la dernière fois que je reviens. Arrête de gueuler sur les auditeurs, c'est grâce à eux que tu peux bouffer et te bourrer la gueule, salaud. Ferme un peu ta grande gueule.
23: Qui t'es que c'est toi?
22: Non. Ça c'est tapé à la machine, ça vient d'ici.
23: Ah.
22: Je viens de m'en apercevoir, regarde.
2: Attends, je vais regarder ça, je vais feuilleter. Alors.
23: Je crois que ça sent le parfum de fille en plus.
22: Ouais, lis-le.
2: Ah ouais, c'est tapé à la machine, exactement. Mm-hmm. Mais
22: ça, ouais. C'est tapé à la machine de quelqu'un de fun.
2: Et ouais, il parle du bois de Boulogne.
22: Ouais, bah alors ça, c'est une nana d'ici, c'est une blonde.
2: C'est pas marrant, ça. Ensuite, une rubrique mode sur quoi? Les tongs de l'été.
22: Ouais, bah alors là.
25: Ouais, ça c'est sûr.
2: Là, c'est
22: ah, peau! Hein? Ça serait pas toi par hasard?
2: Non, j'ai jamais su taper la machine.
22: Ouais.
2: Donc c'est pas moi.
22: Ouais, c'est ça.
2: On
22: dit ça. On dit ça, mais bon.
2: Un guide spécial régime testé par le bulldog.
22: Ouais, bah alors ça, ça
2: me dit. Alors ça, quand même, arrêtez de me traiter de bulldog parce que moi.
22: Non, c'est pas à peau là. Alors c'est pas à peau du coup.
2: Comme ça.
22: Non. Mais alors là, allez, hop.
2: Poubelle.
23: Allez, allez. Si je le chope, je vais lui casser la gueule. C'est moi qui te le dis.
2: Voilà, et t'auras affaire à moi si tu continues. Voilà.
23: Putain.
22: On va essayer de tenir le cahier des charges. Bonsoir et bienvenue au Gros Melon avec ce soir à polir.
2: Bonsoir.
22: Rigaud de Kersauzon.
3: Bonsoir.
22: Manu Perrault.
7: Bonsoir.
22: Fildar Castelli.
8: Bonsoir.
22: Gérard Hernandez.
9: Bonsoir.
22: Et Sandy Plume.
12: Bonsoir.
22: Alors, pour commencer, à moins que vous ayez une petite histoire, mon cher Castelli ou mon cher Kersauzon, car je sais que vous êtes friand de faire rire le public d'Arte Hoche.
8: Vas-y, Rigaud.
22: Alors, Rigaud de Kersauzon.
3: Vous savez ce que fait
22: une femme. On va se noyer avec vous sur votre bateau.
8: Facile.
22: Allez-y, faites-vous
3: rire. Vous savez ce que fait une femme après l'amour dans le lit?
8: Ouais, comme toi, elle ronfle.
3: Non, elle gêne.
22: Alors là, vous êtes un peu misogyne, mon cher Rigaud de Kersauzon. On voit que vous avez vu que des hommes sur votre bateau. Ça ne vous fait rien d'entendre des choses pareilles, ma chère sans diplôme?
12: Non, ça va, c'est pas trop, c'est pas trop mal.
22: Très bien. Ouais. Question de monsieur Passe Devant. Qui a dit, je suis prêt à harceler mes producteurs et des hommes politiques, car je veux réussir. C'est un, il faut vous aider, c'est quelqu'un de contemporain, quelqu'un qui est encore vivant.
23: Un acteur?
22: Il l'est sans le savoir et sans le vouloir, mais oui, quelque part, c'est un acteur, oui.
12: Est-ce qu'il a fait du théâtre?
22: Non, mais il aurait pu.
8: C'est un homme politique?
22: Non plus.
8: Un chanteur?
22: Il dit l'être, oui. Mais bon, c'est pas forcément on dit l'être. Permettez-moi ce petit mot. Oui, c'est un raté, oui.
8: Francis Lalanne?
22: Alors là, vous chauffez, car je sais que c'est un de ses idoles. Francis Lalanne, vous n'en êtes pas loin. Fildar Castelli, je pourrais presque vous l'accorder.
12: Gérard Lenormand,
22: non, on s'en éloigne un peu, ma chère Apo.
12: Francis Cabrel,
22: non, vous n'y êtes plus du tout, là. Faites vite,
25: Jean-Pierre
22: parce que là...
25: Coff.
22: Pardon?
25: Jean-Pierre Coff?
22: Bah non. Et là, faites vite, parce que la corde de bombe vient de retentir, ça va nous coûter 500 francs. Hein.
23: Johnny?
7: Non, bah alors là, vous êtes très loin. En tout cas, c'est un idole. Faites vite.
9: Bernard Coutin.
7: Non plus.
10: Je crois qu'il s'appelle Jean-Pierre, mais je m'en rappelle plus.
7: Oui. Jean-Pierre Sauzet. Bonne réponse de Gérard Hernandez. Merci. Au revoir. À la prochaine fois.
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24: Eh bien, bonsoir à tous.
7: Bonsoir à tous.
24: Voilà.
7: Bonsoir.
24: Bonsoir à toute l'équipe, hein, Manu, Apolline, Rigo, et puis tout ça, quoi.
7: Ah, bonsoir, je t'avais pas vu.
24: Donc nous allons accueillir Stéphane, 20 ans de Reims. Stéphanie, excuse-moi, non, je crois que c'était Stéphane.
14: Vous allez bien ?
24: Oui, ça va, je te remercie.
14: Là, je suis émue, hein. Je vais essuyer mes pieds là avant d'entrer.
24: Il n'y a pas de problème.
7: Et la fréquence de Reims, s'il te plaît.
24: Alors la fréquence...
14: 101.7.
24: Voilà, 101.7, voilà.
14: Ouais, exact.
24: Je voulais le dire et puis en fin de compte, tu m'as...
14: T'es devancé.
24: Voilà.
14: Bon, j'ai un petit problème en fait, on va dire un gros problème. Hein.
24: Oui.
14: Gros. Voilà, les beaux jours, ils arrivent et on va dire... Je suis très grosse, quoi. Et si quelqu'un pourrait me donner
10: les régimes,
14: voilà.
10: Ça, c'est clair que les filles commencent à ne penser qu'à ça.
14: Ouais, surtout qu'on m'a dit que Sandy était très forte, hein, pour résoudre des.
7: Ah. Tu sais qui t'a sorti ça ?
14: Non, forte, hein, pour les conseils.
10: Pour trouver des conseils,
14: voilà,
10: elle a dit.
14: Bien
10: très
14: sûr.
10: Forte pour trouver des solutions, apparemment.
24: Mais non,
10: c'était limite.
24: Moi, ce que je peux te conseiller, c'est si par exemple tu veux faire un régime, enfin, je pense que c'est ce que tu veux faire, un régime.
14: Oui, c'est un petit peu le but de mon appel. Hein.
24: Mais tu penses perdre combien de kilos, hein ? Énormément de kilos ou tu...
14: Énormément, j'ai honte de le dire.
24: Et tu pèses combien, si c'est pas trop indiscret ?
14: C'est un petit peu indiscret.
24: Non, mais tu peux le dire, tu sais, on est entre nous, moi je me moquerai pas de toi.
14: Personne. Ok, n'hésite à personne. Hein. 103.
10: Ah, la honte.
24: Combien ?
10: 103.
14: 103.
10: SP ?
24: Non mais tu sais 103 c'est pas énorme hein,
14: non,
24: mais
14: c'est
24: bon,
14: pas énorme, je sais, mais bon.
24: Moi ce que je peux te conseiller c'est déjà évite les sucreries, ça déjà. Parce que si tu manges trop de sucreries ça peut te faire mal aux dents et en plus tu peux grossir. Mais moi ce que je te conseille c'est de ne pas manger de sucreries. Je sais pas si Gérard t'es d'accord avec moi.
7: Bah ça c'est, mais il y a aussi la solution Weight Watcher.
14: Oui, ah, mais j'ai fait Weight Watcher. Hein.
24: Là, tu sais, les marques...
14: Attends, deux secondes, j'ai fait Weight Watcher et j'ai perdu 3000 francs.
24: Oui, voilà, c'est sûr qu'avec des trucs comme ça, c'est de l'arnaque.
7: Tu évites les sucreries et tout ce qui est...
24: Tout ce qui est gras. Tu
7: bonbons.
24: Vois,
7: les bonbons, par contre.
24: Bah, les bonbons, c'est de la sucrerie, hein. Je veux te dire, t'as les 40 bars, t'as des bonbons, quoi. Mais même le chocolat évite surtout, hein. Mais tu peux faire, c'est Slim Fast...
14: Ouais.
24: Ça c'est un repas si tu veux, tu prends le repas à n'importe quel moment. Hein ?
14: Ça marche ?
24: Oui, enfin ça marche. Moi je sais pas, j'ai jamais essayé de régime spécial, tu vois. Bon comme je disais souvent à l'antenne, j'ai perdu 13 kilos mais en rien faisant.
14: Ah oui, parce que
24: là, je sais pas comment j'ai fait, mais j'ai rien fait en marchant.
14: Est-ce que t'es amoureuse, Sandy, c'est ça ?
24: Comment ?
14: T'es amoureuse ?
24: Oui, et puis tu vois, des fois, quand t'es chez tes parents, parce que moi, avant, j'habitais chez mon père, j'étais un peu enfermée en moi-même, je sortais pas. Donc ça fait que je me retrouvais sur la sucrerie et je me retrouvais sur les trucs gras, quoi.
14: Non, mais je voulais dire, moi aussi, hein, je suis amoureuse.
24: Et donc voilà, mais... Donc moi, c'est pour ça que je te conseille de pas manger de trucs gras et pas de manger de sucrerie.
14: C'est vrai que le conseil de
7: faire des grillades et manger que de la laitue.
24: Ouais, voilà, des crudités. Et ce que tu peux faire aussi, c'est...
10: Vas-y, tu verras quand tu veux.
24: T'achètes un truc pour faire de l'exercice ou même un vélo d'appartement.
14: Ça te muscle les jambes.
7: Ouais, mais ça, c'est avant de se coucher que toi, tu fais bien de la corde à sauter. Alors
24: Je fais de la corde à sauter. C'est pourquoi ? C'est pour, si tu veux, c'est pour essayer de me muscler. Enfin, me muscler pas trop quand même. Hein. Je veux pas ressembler à quelqu'un qui est vachement musclé.
14: Non, mais la corde à sauter, j'ai déjà essayé. Je peux pas. Hein. Je me suis étouffée avec mes seins.
24: Hein ?
14: Je me suis étouffée avec mes seins.
24: Mais tu fais du combien en soutien-gorge ?
14: 103F.
24: 103F ?
14: Ouais.
10: Ah ouais, c'est bon.
24: Ah, je savais pas que ça existait et que ça allait jusqu'à 103,9.
14: Ouais, bah je l'ai fait sur mesure.
7: Non, 103F, ça existe pas.
14: Mais si, je l'ai fait sur mesure, je te dis.
7: Ah ouais, là d'accord. Ouais.
24: Non, mais moi, c'est ce que je peux te conseiller, d'éviter les sucreries et puis faire un petit peu de sport, c'est ce que je peux te conseiller.
14: Bah ouais,
7: mais tu peux faire des balades, hein.
14: Je fais déjà du sport, je fais du chant.
24: Mais tu peux...
7: De sortir, de marcher, ça aussi, ça... Elle est d'où déjà ?
24: Elle est de Reims.
7: Bah à Reims, il y a des beaux trucs à visiter quand même.
24: Ouais, tu peux faire du footing.
10: Tu crois franchement que de visiter, ça va la faire maigrir ?
7: Bah marche !
24: Mais non, malade. Mais. Ou alors elle peut courir dans la rue comme ça, elle court, elle met son petit short et puis son.
4: T-shirt.
25: Il faut accepter son poids aussi. Faut se dire, on est comme on est dans la vie.
21: Ouais, bah c'est vrai.
24: Ouais, mais faut surtout éviter les sucreries parce que moi j'en ai mangé pendant un moment, maintenant j'ai arrêté parce que ça me donnait trop mal aux dents et puis c'était.
25: Non, c'est pour ça que quand je t'achète des Kinder, tu te bouffes tout le chocolat en 5 minutes.
24: Bah un petit peu de temps en temps, manger du chocolat, ça fait pas de mal, hein.
25: Ouais. Non mais sinon
24: là,
25: en
24: plus c'est bon pour la tête hein, pour l'énergie hein.
25: T'achètes un truc à faire des grillades sans beurre et une bonne salade verte.
21: Je voulais aussi dire que bon, moi aussi je pensais que quand on était amoureuse on pouvait maigrir. Moi je suis avec un garçon hein, de mon âge. Il travaille hein, dans le show business. Et il dit à tout le monde qu'il m'aime et qu'il me trouve bien comme je suis. Mais en plus, j'ai l'impression qu'il a honte de moi. Je sais pas, qu'est-ce que t'en penses, Gérard?
25: Non, personnellement, il dit à tout le monde ou il te dit qu'à
21: ouais,
25: quoi?
21: Ouais, tout le monde, hein, il travaille dans le show business. Je veux dire, c'est bien répandu dans toute la France. Hein.
25: Non, mais ça, bon, bah tu le laisses dire ce qu'il veut, hein, de toute manière.
24: De toute manière, s'il sort avec toi dans la rue, déjà, c'est une chose, c'est déjà qu'il a pas honte de toi. Parce que s'il voudrait pas sortir avec toi, tu vois, te donner la main, il te donne la main.
21: Ouais, bien sûr.
24: Ouais, bah déjà, il a pas honte.
21: Sinon, un petit truc, je voulais faire appel, parce que je sais qu'à Femme Radio, on est tous très solitaires. Et je voudrais lancer une ligne de vêtements hein, pour les femmes grosses.
24: Ouais, ça
21: je cherche
24: bien.
21: Des mannequins. Hein. Si Sandy, tu connais quelqu'un?
24: Non, personnellement, non. Moi, je connais personne. Non. Parce que moi, je suis bien comme je suis.
4: C'est clair, on est d'accord. Apolline, par exemple, aurait besoin, donc...
6: Ouais, ok, ouais, moi, je veux bien, ouais.
24: Moi, de toute façon, je vais dire une chose, c'est que je suis pas grosse, parce que pour la bonne raison que je mets les pantalons de Gérard, donc Gérard, il fait du 40, et moi, je mets du 40, voilà.
4: Ah, c'est bien.
24: Donc, si je mets du 40, c'est que je suis pas, je suis normale.
4: Moi, je mets du 38.
24: Voilà. Bien.
4: Mais toi, t'es mince, c'est peut-être pour ça, t'es dégueulée, voilà, c'est tout. Bon, bah, merci en tout cas, comment elle s'appelle cette charmante demoiselle?
24: Voilà,
4: Stéphanie. Bah, écoute, très bien, on te souhaite une bonne fin de soirée.
21: Je t'embrasse.
4: Merci.
24: Bonne soirée à toi.
4: Merci.
21: Et voilà.
4: Ok, bah, tu quittes pas, on va te repasser le standard.
21: Ok.
4: Ah, si t'avais 20 ans. T'aurais bien bouffé les seins. Hein. Ah, c'est clair.
25: Et là, maintenant, on va accueillir Victor, 23 ans, de Royan, qu'on écoute Fun Radio sur 99. Bonsoir à toi, Victor.
9: Oui, bonsoir à toi,
24: bonsoir.
9: Gérard. Bonsoir, Sandy. Bonsoir, tout le monde.
4: Bonsoir.
9: Donc voilà, Gérard, moi, j'ai un conseil à te demander. En fait, je voudrais savoir comment je pourrais faire pour arrêter de fumer.
25: Eh ben la solution qu'il y a, c'est que moi personnellement, ça me dit pas trop d'arrêter de fumer parce que j'aime bien fumer. Donc sinon t'as des
24: les petits trucs là aux réglisses là qu'il peut prendre pour arrêter de fumer.
9: Ah ouais, mais j'ai essayé le patch et les bâtons de réglisse et ça marche pas.
24: Voilà, c'est les bâtons de réglisse, ouais.
25: Non mais t'as des chewing-gums pour ça.
9: Tu as des chewing-gums.
25: Ouais, il y a des chewing-gums aussi qui servent à ça. Ou sinon l'acupuncture, je pense pas que ça soit pour arrêter de fumer.
24: L'acupuncture, c'est les trucs que tu mets sur un peu les bras et tout ça là avec les aiguilles. C'est ça?
9: Oui, voilà, c'est ça.
24: Non, je pense pas. Non,
25: mais sinon t'as la nigarette.
9: La nigarette, c'est quoi ça?
24: C'est pas plus la nigarette.
25: Non, c'est des chewing-gums, la nigarette.
24: Ah, je crois que c'était la nicotine. Non, je crois que la nicotine, ça se trouve dans les cigarettes, je crois.
25: Bah ouais, mais attends, il faut pas, faut arrêter la mochette, le matin, toi.
24: Non, mais sinon, voilà, comme Gérard, il a dit, tu peux manger des chewing-gums, quoi. Voilà.
25: Ouais, ou sinon, essaye de voir autour de toi, d'éviter d'aller dans des coins trop fumeurs.
24: Mm-hmm.
25: Parce que là, c'est de manière maintenant, dans certains endroits, t'as pas le droit de fumer.
24: Dans les cafés surtout, hein.
25: Si, dans les cafés, t'as des coins fumeurs. Donc évite les coins fumeurs. Va dans des espaces non fumeurs.
9: Ouais.
25: Et bon, bah, si quelqu'un te demande est-ce que la fumée te gêne, tu dis oui surtout et tu te gênes pas à lui dire.
9: Oui, mais je veux dire, bon, je suis pas tout le temps dans des endroits. Enfin, je veux dire, quand je suis chez moi, j'ai toujours envie de m'allumer une cigarette.
25: Eh bah, ben, dans ce cas-là, tu te prends Tu prends des cigarettes en chocolat, tu fais comme si tu avais envie de fumer, mais ça, si tu veux arrêter de fumer, faut avoir la volonté. Parce que si t'as pas la volonté de le faire, ça servira à rien.
9: Y a pas un autre moyen, c'est la volonté.
24: Petit à petit, quoi.
25: Petit à petit, t'essayes de limiter le nombre de cigarettes.
4: Moi, j'y crois pas à ça.
25: Tu fumes combien de cigarettes?
9: Je fume toujours, je fume 2 paquets par jour.
24: Oula, c'est beaucoup, hein.
9: Ouais, c'est beaucoup, ouais.
24: Mais je pense que tu dois fumer parce que t'es un peu crispé ou je sais pas, t'es un peu stressé dans la vie.
9: Non, parce que je fume, quoi, c'est comme ça.
25: Mais tu fais quoi?
9: Le soir, je m'enchaîne les clubs, quoi.
25: Mais tu fais quoi comme boulot?
9: Je suis électricien.
25: Bon, mais dans ces cas-là...
24: Bah si, entre deux, il peut fumer une cigarette, hein. entre deux qui fait, par exemple, il branche un fil et puis hop, ça repart.
1: Voilà, exactement.
25: Ah bah, carrément, toi, tu lui mets carrément le courant, hop, il te met le courant, puis il fume sa clope, et si ça fonctionne pas, vas-y, attendez, je fume ma clope, hein, vous permettez.
24: Non, mais il arrête le courant d'abord pour pouvoir brancher les fils, sinon ça peut pas marcher.
1: Voilà, tout à fait.
24: Mm-hmm. Voilà, et entre deux, il fume une cigarette, quoi.
1: Voilà,
24: mais moi je te conseille c'est de limiter les cigarettes et puis sinon manger du chewing-gum comme on a dit. Hein.
25: Non, puis essaye d'avoir la volonté de le faire.
24: Ouais, voilà.
25: Ouais, faut avoir déjà, faut se dire, faut déjà que tu fasses une chose, que tu commences déjà à réduire. Au lieu d'aller jusqu'à deux paquets, essaye déjà à diminuer déjà la...
24: Un paquet
22: la... Ouais, plutôt que d'aller dans l'autre sens qui serait d'augmenter quoi.
25: Voilà, et puis prends de l'ultra light.
22: Ah, c'est bon ça! C'est qui? Ouais, c'est bien ça, Gérard, ouais!
25: Et sinon, je te dis, déjà.

0: craquer.
1: Voilà, bah donc le premier conseil que te donneront Gérard et Sandy, je pense que nous le partageons, c'est d'essayer d'avoir de la volonté et va dans le bon sens qui est de diminuer plutôt que d'augmenter. Hein.
2: Ouais, voilà. Ouais.
1: D'accord.
3: Bon bah ouais, mais sinon, si t'as vraiment pas, le courage.
2: Ouais, parce que je l'ai vraiment pas. Hein,
3: bah ouais, mais alors là, ça sert à rien.
1: Ça sert à rien. Continue alors dans ces cas-là.
3: Bah non, mais si tu. Moi, attends, personnellement, moi, je diminue la cigarette quand même. Hein.
4: Voilà. Mais pour quelle raison tu diminues la cigarette?
3: Parce que plus t'auras envie d'en fumer, plus t'auras le goût.
4: Mais c'est parce que t'es avec moi que tu diminues la cigarette ou?
3: Non, pas spécialement parce que je suis avec toi. Hein.
4: Donc voilà, enfin je sais pas si t'as une copine, essaye qu'elle te dise d'arrêter ou sinon, je sais pas moi. C'est un peu vague ton problème parce que moi
1: je vais couper là parce qu'on est obligé de faire très vite malheureusement, c'est que ça fait à peu près 5 minutes que vous êtes sur le problème, vous trouvez aucune solution, ce qui peut arriver de temps en temps.
5: Voilà, vas-y. Ça marche pas?
6: Non.
5: Alors Gérard?
6: Là non.
7: Non, c'est pas le bon.
5: Voilà.
7: C'est pas le bon, c'est pas. Ah si, ça y est.
5: Si c'est bon, c'est bon, c'est bon.
6: Ouais ouais, mais
7: j'ai pas. Oh, c'est celui-là qui marche.
5: Qu'est-ce qu'il fout?
7: J'ai pas de retour. Ah bah.
6: Il faut appuyer là, regarde. C'est là qu'il faut appuyer. Là.
7: Donc là, non, j'ai pas de... Non, non plus. J'ai pas de retour.
6: Gueule pas.
7: J'ai pas... Ah, voilà. Donc, c'est pas celui-là. Hop, celui-là, on l'enlève. Et je vais garder le mien que j'avais tout à l'heure. Voilà, ça ira mieux. Eh oui, ben donc... alors, la nouvelle équipe, je vous la présente. Donc, Régis.
5: Non, c'est Jean-Marcel.
7: Non, c'est Régis, tu permets. Il n'y a pas de Jean-Marcel dans l'équipe, c'est Régis. Donc, l'équipe de fun. Donc, Régis. Au standard, Karine. Karine, quand alors l'intention de répondre, elle me préviendra.
8: Oui, bonsoir.
7: Rebonsoir.
8: Rebonsoir.
7: Et puis, Thomas.
9: Salut Gérard, on s'est eu tout à l'heure au téléphone.
7: Ouais, je m'en doutais que c'était toi.
9: Non, c'était pas moi.
7: Non, c'était la main de ma sœur dans la culotte d'un zouave. Donc mini débat, ça va pas durer trop longtemps parce qu'il est déjà moins de quart. Alors un petit débat sur la Saint-Valentin. On a des gens quand même au standard. C'est loupé. Si je pouvais avoir la liste, ça m'arrangerait bien.
9: Alors on
7: non, tu me la donnes. C'est moi qui l'a.
9: C'est toi qui le dis. Putain, tu dis tout.
7: Ah ouais, c'est moi qui.
9: Tiens, un cadeau. Je sais pas comment ça marche moi.
7: C'est au pire. Ah non, mais c'est pas comme ça. Qui me la faut la liste.
9: Oh là là, faut te l'écrire. Bouge pas. Alors, je le dis ou pas ou tu t'arrêtes
7: non,
9: à dire.
7: Non mais faut me la mettre.
9: Bah je vais te la faire mais j'ai pas eu le temps là. J'ai écouté le remix.
7: Alors
9: que
7: vas-y. Alors on a deux personnes c'est tout.
9: Pour l'instant c'est ça ouais.
7: Alors Jean-Louis, 26 ans, Draguignan, 106-12. Allô.
10: Oui bonsoir, c'est Jean-Louis.
7: Ouais bonsoir.
10: 26 ans, Draguignan dans le Minounet.
7: Ouais, mais merci, je viens de le dire, d'accord?
10: Oui.
7: Te fous pas de ma gueule.
10: Bonsoir à toute l'équipe. Et c'est sur quoi le débat?
7: Non, mais attends, tu permets que je présente l'autre?
10: Tout à fait.
7: Alors, Zidane. Allô?
11: Bonsoir, GG, c'est Zidane.
7: Zidane, Bordeaux, 116-6, c'est ça?
11: 116-6, tout à fait, c'est Zidane. Hein.
7: Ouais,
11: Zidane, bonsoir. Bonsoir l'équipe.
7: Toi derrière, celui qui est pas présent sur l'antenne est prié de fermer sa grande bouche, ça sera mieux pour lui.
10: Ça doit être Sylvain Villetorte, mais il va rentrer, t'inquiète.
7: Dans ces cas-là, vous avez commencé à vous calmer, parce que sinon c'est moi qui va vous calmer vite fait, bien fait.
10: C'est toi qui gères, Gérard.
7: D'accord.
11: Mon entraîneur.
7: D'accord, Zidane?
11: Pas de problème, Zidane.
7: Moi je vais t'appeler Zidane parce que...
11: Moi je vais t'appeler Gérald.
7: Ouais, te fous pas de ma gueule, d'accord?
11: Pas de problème, Gérald.
7: Et on va... c'est bien les deux personnes. Alors, quel est le cadeau idéal pour la Saint-Valentin? Allez, Jean-Louis, tiens.
10: Oui, alors pour moi le cadeau idéal pour la Saint-Valentin, c'est une preuve d'amour comme une autre. Je pense que c'est un bouquet de fleurs. Un bouquet de fleurs, c'est sympa.
7: Mmh.
10: Ça passe bien avec un petit bisou, une petite, une petite embrassade, une petite accolade, un bisou, un bouquet de fleurs.
7: Ouais, mais ça.
10: Je pense que ça le fait.
7: Non, mais je pense que ça, c'est vraiment le truc qui revient régulièrement, constamment.
10: Ça leur fait tellement.
7: Ça tous les ans, je peux te le dire.
10: Ouais.
7: Tous les ans, c'est le bouquet de fleurs et le petit cadeau. Ça, ouais, c'est tous les ans. Hein.
10: C'est classique. Ça leur fait tellement plaisir.
7: Ouais, mais d'accord.
10: Et puis nous, les mecs, ça nous fait tellement plaisir de leur faire plaisir.
7: Ouais, mais d'accord. Mais offrir un bouquet

0: pleurs avec un petit cœur ou tout ça, c'est constamment.
1: Mmh. Ouais, mais c'est un peu bidon quand même.
0: Bah ouais, mais
2: c'est une coutume française, je veux dire. C'est
0: ouais, mais d'accord, c'est peut-être insupportable. Mais c'est tous les ans qu'on voit ça.
1: Ouais, tu trouves pas que c'est un peu dépassé, toi, tout ça, le coup des fleurs?
2: Toi, tu serais plus pour quoi, un pneu
0: Non, mais moi, je vais te dire une chose. La Saint-Valentin, en fin de compte, c'est quoi?
2: Un cric?
0: Non, bah attends, te fous pas de ma gueule, parce que sinon, on va te faire le système du boum-boum.
2: Oh non, quand même pas.
0: Hein? Donc, alors, tu restes calme, d'accord?
2: D'accord, on
0: parce que vous êtes que deux.
2: On t'écoute.
0: Alors, faut quand même pas soudre de la gueule du monde.
2: C'est clair.
0: Et faut pas pousser mes mères dans les orties. Donc, moi, je pense que la Saint-Valentin, c'est comme les fêtes et les anniversaires et Noël et jour de l'an. Maintenant, ça, c'est une fête qui, même pour les Catherinettes, c'est un truc qui s'oublie.
1: Pour les quoi?
0: Les Sainte-Catherine.
1: Qu'est-ce qu'elle a, Sainte-Catherine?
0: Bah, les Catherinettes.
2: Oui, la Sainte Patronne des salopes.
0: Bon, allez, Zidane, au revoir.
1: Non.
0: Allez,
1: non,
0: hop, le boum-boum. Boum-boum, allez. Boum-boum, boum-boum, boum-boum.
2: Non, Gérard.
0: Allez.
2: Toi, pour la Saint-Valentin. Pour la Saint-Valentin, t'es plus prêt.
0: Mais moi, pour un Saint-Valentin, ouais. J'ai rien offert pour l'instant.
2: Mais si, par exemple, t'avais une fiancée, là, à l'heure actuelle, au moment où on se parle, si t'avais une fiancée, qu'est-ce que tu lui offrirais d'original?
0: Ah, mais ça, c'est un truc... Un truc spécial.
2: C'est la vie privée, c'est la vie intime, t'aimes pas trop en parler, mais qu'est-ce que tu lui offrirais, franchement, une fille que tu kiffes à mort, franchement, t'as envie de lui faire des bébés, c'est ta chérie, qu'est-ce que tu lui offrirais?
0: Non, pas un bébé,
2: un bébé, un beau bébé qui te ressemble, avec.
0: Non, mais ça, c'est un truc personnel, donc...
2: Non, mais réponds quand même, si tu lui offrirais
0: non,
2: quoi.
0: Non, mais pour la Saint-Valentin, un truc pour une nana, je peux pas te dire ce que je lui offrirais, c'est tout.
2: Ah bon?
0: Non, je peux pas te dire.
2: T'es un petit peu timide, hein?
0: Bah oui.
2: Hein, t'es timide. C'est beau.
0: Donc, Jean-Louis?
2: Ouais, c'est Jean-Louis.
0: Bah alors?
2: Bonsoir.
0: Bon, tu réponds?
2: Bah oui, j'appelle de Draguignan, donc j'ai 26 ans, dans le Ninounet. Et c'est moi qui ai répondu en fait à la question.
0: Ah bon,
2: ouais,
0: c'est toi?
2: Ouais.
0: Alors Zidane.
2: Le pleure tout ça, le bisou.
0: Oh Zidane. Zidane une fois, Zidane deux fois, Zidane trois fois. Au revoir.
2: On est tous les deux donc.
0: Bon je pense que non mais Zidane il est plus là alors.
2: Bah, tant pis, on va le faire tous les deux.
1: Tu m'avais viré mais je veux bien revenir. Hein.
2: Ah c'est cool.
0: Ah bah non, on t'a dit au revoir toi.
1: Ah bah alors pourquoi tu m'engueules parce que je suis pas là, Blaireau?
0: Blaireau, il t'emmerde, alors au revoir.
1: Allez,
0: terminé pour lui. Allez, hop.
2: Foum.
0: Si on pouvait avoir d'autres personnes.
2: Je peux aller réveiller ma sœur.
3: Alors, il y a Roméo qui est arrivé, Marcel Troissailly.
0: Bonsoir. Karine.
1: Bonsoir.
0: Karine.
1: Bonsoir.
0: Attends, 5 minutes. Tu me les mets en antenne.
1: Allô?
3: Ouais. Ils sont là, regarde, ils sont là. Allô?
0: Non, mais Karine.
3: Allô. Oui.
0: Non, mais je t'ai demandé hors antenne. Non, c'est moi qui demande hors antenne parce que je veux te parler.
3: À moi?
0: Oui, encore. Bah oui, bah tu as encore... c'est un truc improvisé. Donc tu t'amuses pas à me prendre des gens bidons. D'accord? Non, mais tu mets ton casque quand je te parle parce que sinon, ça veut dire que tu te fous de ma gueule.
3: Je t'entends.
0: Donc tu prends pas des gens cons. Parce que là, Marcel de Troissailly, hein? Et puis des mecs de l'équipe de France, c'est bon, hein? On a assez donné. Alors vous prenez des gens standards et c'est tout. De manière, dans même pas 8 minutes, on arrête. Alors Roméo.
2: Prends des joueurs de curling.
0: Roméo. Zidane, je crois qu'on t'a dit au revoir, toi.
2: Ouais.
0: Alors Roméo.
1: Il y a pas de Zidane. Hein.
0: Alors j'ai Jean-Louis,
2: bonsoir.
0: Roméo.
1: Ouais.
0: Et Marcel Troissailly, là.
1: Oui, bonsoir. Bonsoir, c'est Marcel.
0: Bon, alors, Roméo et Marcel, donc la question, vous l'avez entendue?
1: Ah, malheureusement, non. Bah non, quel dommage.
0: Non, mais déjà, il y en a un qui va baisser sa radio.
1: Mmh.
0: Donc alors, quel est le cadeau idéal pour la Saint-Valentin? Pour les deux qu'on peut entendre?
1: Ouais, bah Marcel.
0: Ouais.
1: Ouais, bah écoute, moi j'ai fait dans l'original, cette année je vais offrir une trousse de bricolage, tu sais, une trousse à outils avec des clés de 12, des clés à pipe, tout ça, parce que y avait 2-3 robinets à serrer dans la maison, donc j'ai tapé dans l'utile en fait. Hein. Mmh.
0: Tu crois que ta nana...
1: Ah, bah, elle était contente, elle aime bien bricoler ma gonzesse, hein. Ça dépend, faut avoir une gonzesse qui aime bricoler, c'est tout. Ouais. La mienne, elle est bricoleuse. Hein.
0: Ouais, tu crois pas que c'est un peu gros quand même ton histoire?
1: Bah écoute, je sais pas, elle avait l'air contente, hein, ou alors elle a fait semblant.
0: Ouais, donc c'est Roméo ça?
1: Non, c'était Marcel Troisailly.
0: Donc Roméo?
4: Moi, ça serait plutôt un week-end à Venise.
0: Ah ouais, comme ils ont dit sur RTL, c'est ça?
4: Ouais.
0: Bah ouais.
2: C'est marrant.
0: Ouais, non, mais je m'en doutais de toute manière de votre question. Un petit voyage, je m'en doutais de toute manière. Je savais bien que j'allais avoir un auditeur qui allait me sortir le problème d'RTL. Oui,
2: comme de par hasard.
4: Le problème de quoi?
0: Ouais, oui, comme le truc qui s'est passé à 15h sur RTL pour savoir qui c'est qui allait gagner le voyage à Venise et terminer sur les gondoles, d'accord? Hein, Roméo?
4: Explique aux gens qui n'ont pas écouté.
0: Ouais, ben, ce que les gens n'ont pas écouté, ça, je vais pas l'expliquer parce que je vais pas faire de la concurrence pour les autres, d'accord? Alors, si tu veux faire de la concurrence pour les autres, Roméo, eh ben, Roméo, tu sais ce qui va t'arriver? Non, écoute bien, écoute bien.
2: On va pas le gérer comme ça, il a rien dit.
0: Voilà, hop.
2: Bon.
0: Voilà, et on accueille qui à la place? On accueille qui?
5: Bah attends, on bouge pas, on va accueillir quelqu'un pour l'instant.
0: Non mais faudrait peut-être activer votre...
5: Doucement.
2: Gérard, est-ce que tu peux me donner un petit conseil? Parce que moi, justement, bah, j'ai acheté un petit bouquet de fleurs, parce que c'est plus sympa.
0: C'est qui?
2: C'est Jean-Louis.
0: Ouais, mais ben, Jean-Louis, oui. Jean-Louis, tu peux prendre ta voix normale et puis te faire passer pour Tony, parce que ça fait déjà deux fois que tu passes dans les mêmes débats. Yeah. Alors je vais te dire une chose, Jean-Louis, terminé, au revoir.
2: Il y a erreur sur la personne.
0: Au revoir.
3: On accueille Jean-Pierre Pompin. Allô.
0: Bah, lui, il va attendre.
3: Allô, Jean-Pierre Pompin.
1: Allô, bonsoir.
3: Bonsoir.
1: Bonsoir, Gégé.
0: Salut.
1: C'est Jean-Pierre Pompin.
0: Tu ouais, ben, bah, hey. Non, non, oh.
1: Qu'est-ce qui se passe?
0: Non, bah, alors là, je vais vous dire une chose, là.
1: Qu'est-ce qui se passe?
0: Vous arrêtez vos conneries ou sinon le débat, il va être clair, net et précis, il va vite être terminé. Alors, Jean-Pierre, t'éteins ta musique.
1: Mais c'est pas moi, attention, c'est pas moi, il y a erreur, là. Hein.
0: Marcel, t'éteins ta musique.
3: Et on accueille Patrick Viral.
2: Bonsoir, c'est
0: non, hey,
2: c'est Patrick Viral.
0: Karine, c'est terminé, je ne fais pas le débat, il y a de la musique.
2: J'habite.
0: C'est terminé, je ne veux pas entendre ça, terminé, il n'y a pas de débat. Allez hop, non, basta.
2: Je répète le Kinshasa dans le 9-2.
3: Mais non, on m'a demandé d'éteindre la musique.
0: Il y a personne qui l'éteint. Alors, je vais vous dire.
5: Non, écoute, la musique, écoute.
3: Il n'y en a plus.
5: Il n'y en a plus, là.
0: Ouais, il y en a plus.
5: Bah écoute,
0: tu peux éviter de me prendre des joueurs de foot de l'équipe de France.
3: Qu'est-ce que j'en sais, moi, que c'est des joueurs de foot?
0: Ouais, bah attends, Marcel Troussailly, Jean-Pierre, je sais pas quoi. Et puis l'autre, là, que tu me prends, c'est qui?
3: Bah moi, je connais pas.
2: Bonsoir, c'est
0: qui?
2: C'est Patrick Viral.
0: Ouais, Patrick Viral, allez.
6: Et voilà, bonsoir à tous.
0: Putain, vous avez pas me prendre les bonbons ce soir, hein.
1: Qu'est-ce qui se passe?
0: Ah ouais, tu vas voir tout à l'heure, qu'est-ce qui se passe, toi? T'as intérêt de répondre aux questions correctement parce que tu vas pas rester longtemps sur l'antenne, toi.
5: Tu l'as gardé, hein.
0: Alors, que représente pour vous? Que représente la Saint-Valentin pour vous? Allez, Patrick Viral, là.
2: Alors, pour moi, la Saint-Valentin, c'est une fête, c'est la fête d'abord, avant tout, des amoureux.
0: Bien sûr! Alors, toi, tu repasses, tu changes de Jean-Louis pour passer non. à Patrick Viral.
2: Ah non, c'est
0: au revoir! Au revoir! Au revoir! Merci, merci, Karine. Hein. Merci. De toute manière, je savais très bien que ça allait continuer comme d'habitude.
1: C'est faux.
0: Alors. Non, non, mais là, ce coup-là, c'est terminé, c'est au revoir complet.
1: Il y a de la vie.
0: Au revoir complet. Au revoir complet.
5: Mais ça avance pas beaucoup, là. On a fait une question.
0: Non, mais attends, c'est pas toi qui vas me commander.
5: Non, mais...
0: Toi, tu vas prendre ton boulot au standard.
5: Je le fais, mon boulot, mais...
0: Bon, alors, hop.
5: Non, Gérard, oh. Allez, encore 4 minutes, là, c'est bon.
0: Non, non, non, non, non.
5: Allez, GG.
0: Non, non. Parce que là, vous foutez de ma gueule.
5: Mais non, attends, c'est bon.
3: Mais arrête, Gérard, on a besoin.
0: Non.
5: Ne prends pas la bouche.
3: Pas la première question.
0: Non, mais attends, Karine. Déjà, je vire Jean-Louis.
3: Ça y est, je l'ai viré, regarde, il est
0: Jean-Louis,
3: parti. Jean-Louis. Il est parti.
0: Tu me l'as pris sous le nom de Tony. Tu me le fais repasser sur Patrick Viral. Donc, niette.
3: Mais...
0: Donc, il est hors de question de me reprendre des auditeurs comme ça. C'est pas la peine de dire. Il dit, oh ouais, mais je veux rester, je veux me faire passer sous un autre nom. Non.
3: Non.
0: Clair, net et précis. Celui-là, je n'en veux plus.
3: Mais t'as vu, regarde, il est parti.
0: Ouais, ben, maintenant.
3: Il en reste deux qui t'attendent.
0: Ouais, ben, faudrait.
7: On perd du temps, Gérard, on perd du temps, là.
0: Non, mais j'en ai rien à foutre. Faudrait peut-être prendre d'autres personnes.
3: La Saint-Valentin.
0: Marcel.
3: La Saint-Valentin.
0: Marcel.
1: Oui.
0: Donc pour toi.
1: Bah écoute, quand même un petit peu, ça représente un petit peu le symbole de la misogynie quand même. Hein. C'est quand même ce qui est regrettable. Hein. T'es pas d'accord?
0: Non, mais attends, qu'est-ce que tu veux dire par là?
1: Bah la misogynie quand même, la dualité homme-femme.
0: Ouais, mais ça, bon, homme-femme si tu veux. Bah, mais par exemple, si t'es tout seul, comment que tu peux faire pour la Saint-Valentin?
1: Bah tu déprimes.
0: Et voilà.
1: Et voilà. Qu'est-ce qui se passe?
7: Non, qu'est-ce qu'il y a? Qu'est-ce qu'il y a? Regarde, mes mains sont là, tu vois.
0: Ouais, non, non. Non, mais là, je crois que pour ce soir, je crois que ça va aller vite, hein. On va travailler vite fait ce soir, bien fait, hein. Je pense que ça va aller vite pour la nouvelle équipe de ce soir parce que c'était improvisé. Donc, Jean-Pierre?
1: Oh bah, oui, tout à fait. Je vais en faire deux, en tant qu'à faire. Écoute, qu'est-ce que ça représente? C'est l'amour, quand même.
0: Ouais.
1: Le symbole de l'amour et du couple. Et du couple, c'est quand même le symbole du couple.
0: Mmh.
1: C'est quand même le symbole du couple. Et tu disais, ça peut être couple de même sexe. Hein.
3: Gérard,
0: On
3: accueille David Trezeguet. Voilà.
1: Bonsoir David.
8: Chez Bonsoir. Et...
0: Ouais, bah attends, celui-là, c'est même pas la peine de me le prendre.
3: Non, parce il parle français, hein.
0: Non, mais
8: c'est David Trezeguet.
0: Ouais, c'est ça. C'est ça, c'est ça.
3: Tu pensais bien.
0: Non. Allez, vas-y. Va te coucher. Va te coucher, tu t'appelles Tony, alors va te coucher. Allez, hop.
1: C'est international, les débats.
0: Non, mais je te dis, c'est bien ce qui me semblait que c'était encore Tony. Alors, il est hors de question.
1: Bon,
0: allez, hop.
5: Non, mais attends, il y a du monde dans le studio à côté, c'est pour ça.
0: Non, mais c'est même pas la peine. C'est même pas la peine. De toute manière, c'est bon, il est l'heure. Allez, hop. Comme ça va plus vite. Hop. C'est même pas la peine qu'on continue. Ça sert à rien. Là, ce soir, on veut faire... Non, mais on veut faire un truc improvisionné.
7: Mais vas-y.
0: Non, mais là, il est hors de question. Ça fait trois fois qu'on me passe Tony. J'en ai marre. D'accord.
7: Il a raison, hein. Je crois que les gars, là, on va pas vous regarder.
0: Terminé.
7: On voulait improvisionner un débat.
0: Donc, le truc, ben,
7: l'improvision, on n'en fera plus d'improvision.
0: C'est foiré.
7: C'est foiré.
0: Voilà.
7: Merci, Manier. Thomas.
0: Merci.
7: Non, Thomas, parce que Karen a les nouvelles et c'est Thomas qui connaissait, qui a voulu rappeler les anciens copains.
0: Voilà. Merci à toi.
7: Merci, Thomas.
0: Merci.
5: Je dis rien, là.
0: Non, mais c'est bien.
1: Oh
0: comme ça, tu m'as tout foiré.
5: Mais je peux pas me défendre, là.
0: Tu m'as tout foiré. Dans ces cas-là, c'est même plus la peine que... C'est même plus la peine. Donc, c'est terminé.
7: Voilà.
0: Basta.
3: C'est qui ces gens? Pourquoi tu veux pas leur parler?
0: Non! Parce que je ne veux pas refaire comme il y a X années.
7: À part un monsieur...
0: Reprendre...
7: Et monsieur Mazur, sauf lui, qui était sympa, mais qu'on n'a pu avoir à cause de ces gens-là.
0: Voilà. Donc alors dans ce cas-là, c'est terminé. Point final.
7: Non, mais on fera plus de débats dans l'improvisation. On fera que des débats préparés avec la vraie équipe.
0: Voilà. Donc pour toi, Thomas, et puis pour toi, c'est terminé. Comme t'as voulu appeler Telescar, tu les appelleras. Mais pour moi, c'est fini. Pour moi, travailler avec moi, non.
5: C'est dommage. J'aurais bien aimé continuer, mais bon.
0: Mais non, mais pour moi, je vais te dire une chose, que c'est fini.
5: Tu signeras à la fin de mon contrat.
0: Ah non, mais
7: mais les débats de Gérard, t'y assisteras.
0: Pour moi, travailler avec moi, c'est pas la peine.
7: Pour la réa, peut-être, mais pas au standard en tout cas.
0: Non, même pas.
7: Ah, même pas.
0: Ah bah toi, pour la réa, quand t'auras un guignol qui en passe et puis qui s'amuse à
7: non
0: passer.
7: Mais je vais le taper sur les doigts après.
0: Ouais. Non, mais moi je vais garder la
7: c'est
0: même.
7: C'est inadmissible.
0: Je vais garder la même équipe que j'avais l'autre fois.
7: Ouais, qui était bien. Hein.
0: Et puis c'est tout.
7: Ouais.
0: Voilà.
7: Des gens plus compétents.
0: Voilà, c'est tout.
7: Bon, les gars, merci pour la merde. Voilà, on a voulu faire une impro, résultat que dalle.
0: Une petite impro le lendemain de la Saint-Valentin, on en reprend plus.
7: Voilà. Donc notez que le 15 février de l'année prochaine, il y aura pas d'impro.
0: Il y aura rien.
7: Notez-le.
0: De toute manière, même pas si je serai encore là.
7: Ça c'est vrai, ça, parce que vu ce que tu nous as fait ce soir et vu mais bon.
3: Mais quand même, Gérard, je trouve que t'as été nerveux ce soir.
7: Un petit peu, oui, quand même.
0: Oui, je trouve aussi. Bah là,
7: c'est normal. Je connais bien mon pote Gérard. Aujourd'hui, c'était la Saint-Valentin, c'est les amoureux, ça lui manque. Donc, du coup, il a voulu plus avoir des filles à l'antenne que l'envie de lire des poèmes et de faire des débats. Il voulait pas trop parler des garçons. C'est vrai, Gérard?
0: Ah bah ça c'est tout à fait normal. Donc
7: donc la semaine prochaine je pense que ça ira mieux, hein. Donc voilà. Il sera calmé, mais là il a besoin de d'être tranquille.
3: Ouais, en fait il est pressé de rentrer chez lui pour appeler Vulve.
0: Non mais je vais l'appeler là maintenant.
7: Ah. Voilà. Gérard, non mais on va y aller, faut que je rentre.
9: Gérard, il y a Stéphanie qui habite à Monaco qui.
0: Ouais non mais c'est bon, c'est pas la peine de lire les messages sur l'internet. Ça ne sert strictement à rien.
7: Et heureusement, j'ai vu parce
9: elle disait qu'elle aimait vraiment ta voix.
0: Hein. Ah ouais, bon, c'est bien.
7: Ça va, bon, ça reste.
0: C'est Stéphanie de Monaco.
9: C'est marqué Stéphanie qui habite à Monaco.
0: Ouais. Stéphanie qui habite à Monaco.
9: Bah, viens voir. Ouais. Viens voir.
0: Non, c'est bon. C'est même pas la peine.
9: Tiens, regarde. Ouais. Stéphanie de Monaco.
0: Ouais, non, mais c'est bon.
7: Qui te dupe.
0: C'est bon.
7: C'est des homonymes qu'ils utilisent.
0: C'est bon.
7: Bon, on se met un petit son, on va se retrouver juste après. Allez, à tout de suite. Allez, vas-y, un petit son.
0: Voilà,
7: allez, à tout de suite.
10: Et donc, là, on va s'écouter Aldo, l'écolo avec C'est pas de ma faute, mon caca est recyclable et.
11: Qui c'est que oh là là oh la masse d'or, pute. Non le mec dehors. Du sable Simon dehors. Hop. Si ça te plaît pas les questions, tu raccroches et tu nous fous la paix. Tu as un coup de reste.
12: Je comprends pas, c'est tout.
11: Et bah alors tu ne comprends pas. Et bah si tu comprends pas, bah tu réponds pas à la question.
12: Moi c'est mieux à la campagne.
11: Ouais bah alors dégage.
12: J'habite à la campagne, je récure des trucs comme une téléphonique.
11: Ouais c'est ça, allez.

0: Maintenant, on est ces bandes de cons. Et arrête de me couper mon micro quand je parle. Ok.
1: Bah, de toute manière, on fait conclusion, c'est tout.
2: Oh non,
0: bah, attends, je suis là, non, je veux pas te savoir.
2: Oh
0: attends, tu me calmes, la bande de connards, là, les habituels, là. L'habituel, là, qu'on a.
3: Okay. Allez, suivant, allez, hop.
0: Bah, toi, tu t'écrases, d'accord.
3: D'accord.
0: Bah, maintenant, comme tu ouvres ta gueule, tu vas répondre.
3: Je devine, tu sais.
0: Ça, Arnette.

0: Bon, j'arrête. Non. Pour vous expliquer, c'est que Gérard qui ne souhaitait pas faire le débat sur le silicone voulait absolument aborder ce débat alors qu'au départ il ne voulait pas le faire, parce que c'est moi qui lui avais demandé de le faire. En plus, c'est même pas lui qui avait préparé les questions. Le premier débat, il l'a abrégé, et puis même en interne, ça devenait vraiment monsieur cela jouait star, c'est-à-dire que Olivier n'a pas cessé de mettre des sons derrière alors qu'on a strictement rien entendu. Manu ne faisait pas son travail avec Rigaud, il ne faisait qu'une chose, c'était passer que des habituels, etc. etc. Donc Gérard est en ce moment a besoin de vacances, donc il est possible qu'on le retrouve, comme c'est possible qu'on en entende plus jamais, puisqu'apparemment Gérard a souhaité ne plus jamais intervenir sur cette antenne. En tout cas, on le retrouvera pas jeudi prochain, ça c'est sûr. On lui donnera un peu de vacances. D'accord. Ce qui n'empêche pas que nous allons faire quand même le débat comme sous-été. Moi ça va, j'entends pas une deuxième voix. Non, ce qui est marrant par contre, c'est qu'on entend une masse, on entend un bzzz. C'est quoi?
1: Moi je sais pas, c'est l'effet.
0: Ah, c'est l'effet, d'accord, c'est l'effet technique. On va essayer de faire une sorte de mini débat qui n'ira pas jusqu'à 4h du matin, parce que je suis carrément explosé moi. Donc on va quand même avec Olivier, avec Fildar, avec Lali et Ringo, et également Manu, tâcher de faire quelque chose de plus ou moins correct. Donc on va faire quand même le mini débat sur le silicone. On va le faire, mais là si tu m'en mets toutes les 5 minutes, on va pas s'en sortir. Alors on va accueillir pour ça des gens, n'est-ce pas Manu? Et si ouais. Moi ça me dérange pas qu'il y ait des habitués, parce que c'est quand même ceux quand même qui ont le plus de
2: jus. Okay, problème.
0: C'est quand même les plus fut-fut les habitués. Ce que Gérard n'a jamais compris, c'est quand même les plus fut-fut. Alors on a pour commencer Lisa. Bonsoir Lisa.
3: Bonsoir mon petit Max.
0: T'as quel âge et t'appelles d'où?
3: J'ai 20 ans.
0: D'accord, et t'appelles de
3: Bordeaux.
0: D'accord, très bien. On a Tony également?
4: Non, c'est Jean, j'ai 12 ans, j'appelle de Castres.
0: D'accord, très bien. Bon, alors Lisa, il faut la mettre plus fort, Tony, il faut rabaisser un petit peu le niveau. On a Delphine également?
5: Oui.
0: Delphine, tu es là, mets tout en air. Bonsoir Delphine.
5: Oui, j'ai 19 ans, j'habite à Aix-en-Provence.
0: Oh, quelle jolie ville, Aix-en-Provence, j'adore.
5: Oui, ah,
0: j'aime beaucoup. J'aime beaucoup. Stéphane?
6: Ouais, c'est Stéphane, j'ai 28 ans, j'habite Compiègne.
0: D'accord, donc pour l'instant vous êtes 4, il reste encore 2 places. Donc si vous voulez intervenir sur le débat, il y a bien entendu 2 personnes au standard, le 0800 70 5000 et le 0803 08 5000.
1: Le Minitel se casse la gueule hein, depuis que t'es là.
0: Ah, le Minitel se casse la gueule, enfin oui, parce que les gens ne mettaient que des insultes.
7: Allô,
0: ah bah voilà Gérard, t'es là Gérard.
7: Oui,
0: ah,
7: okay.
0: Alors,
7: Gérard. Continuez le débat.
0: Bon.
7: Alors vous allez vous commencer par vous calmer un petit peu, ok?
0: D'accord.
5: Okay.
0: Alors,
7: non,
0: vas-y.
7: Non, mais je veux pas de conneries encore comme tout à l'heure.
0: D'accord.
7: Mais il y en aura plus, c'est promis.
0: Reviens là, parce que tu t'es mis dans ta cabine là, mais t'es où là?
7: Là?
0: Oui.
7: Je suis dans la cabine.
0: Ah, d'accord, ok.
1: C'est mieux, remarque,
0: c'est mieux là-bas, ouais. Alors, je vais animer le débat avec toi, Gérard. Hein? Alors, pour l'instant, nous sommes 5, il reste une place alors. Qu'est-ce que tu fous, Ringo? Tu vas où? Attends, Ringo, il se lève, tu vas où? Tu restes assis, tu fais ton boulot? Non, mais c'est bon.
1: Non, mais tu vois, comme, quoi, de la flotte, comme quoi ils font mal leur travail, parce que le standard n'arrête pas de sonner, et il reste quand même une place. Quoi.
0: Voilà. Donc...
7: Caramel, il a qu'à téléphoner.
0: Voilà, exactement.
2: Arnette aussi qui vient de.
0: Ah, salut Arnette.
7: Ouais, salut Max.
0: Ça va bien?
7: Ouais, tranquille.
0: Alors, on est bien entre nous, remarque, ça fait du bien.
7: Ouais.
0: Hein. Au moins, on va pas entendre un mec gueuler toutes les 5 minutes.
8: T'as pu un peu moins.
0: Non, ça va, pas de méchanceté quand même.
7: Oh, comment il parle, l'ascar là? Attends,
0: Arnette,
7: moi je vais te dire une chose.
0: Je t'emmerde,
7: Gérard. C'est quoi? Attends, quand on t'appelle un potion, tu sortiras un tsouli, ok?
0: Alors, on va faire la première question sur. Alors, déjà, pour ou. Alors, déjà, Lisa, est-ce que tu envisages ou est-ce que tu es siliconé?
5: Ah non.
0: Delphine.
7: Voilà, on va tenir compte le silicone.
0: Ouais, alors, Delphine, toi.
5: Pas du tout.
0: Et vous, les garçons, est-ce que vous trouvez ça joli?
4: Ouais, bah moi j'ai des couilles siliconées, donc ça le fait.
7: Ouais, attends.
0: Est-ce que vous trouvez que les seins siliconés c'est joli?
4: Ça dépend les filles, quoi.
0: Pas du tout?
5: Ah, pas du tout.
4: Ouais, ça dépend les filles.
0: Ah bon?
5: Non.
0: Alors, qui souhaite intervenir?
4: Moi, ça dérange pas, c'est Tony.
0: Ça fait du bien de faire un vrai débat.
5: Ah, c'est clair.
1: C'est vital, c'est
4: marqué. Ouais,
1: enfin, une vraie conversation.
0: Alors,
4: les seins siliconés, ça me dérangeait pas parce que.
0: Attends, je vais faire comme Gérard. Toi, tu te la fermes. C'est chacun son tour.
7: Une fille.
0: Hein, bon, allez, les mecs, vous dégagez, je garde que les filles. C'est vrai que c'est facile à faire ce que fait Gérard. C'est vrai qu'on on tombe très vite dans l'aigreur. Alors, Tony, toi.
4: Ouais, moi je voulais dire que bon, les seins siliconés ça me dérangeait pas trop parce que je faisais que sodomiser moi.
0: Ah oui, d'accord. Non. Mais alors un petit cul comme ça, bien siliconé.
4: Bien siliconé, bien rond, bien ferme, ouais, ça peut le faire.
0: D'ailleurs, j'ai remarqué qu'aujourd'hui, toi qui es venu à la queue, t'avais remarqué qu'il y en avait quand même 2-3 intéressants.
4: Ouais, c'est vrai, hein. J'ai jeté 2 petits coups d'œil.
0: Il n'y a pas que des boudins. Hein.
4: Non, c'est clair, t'es bien entouré.
0: Ah, Arnette.
4: Ouais, c'est clair.
0: Delphine.
7: Bon, continue là.
0: Bon, Delphine, si toi tu devais un jour te faire siliconer, est-ce que tu envisages peut-être à l'avenir, si demain, quand t'auras 40 ou 50 ans, de te faire siliconer?
5: Bah, pour l'instant, non, pas du tout, parce que...
0: Mais une soirée silicone carnet, non?
2: Non, je te disais, je trouve que mes seins vont bien avec mon corps, donc pour l'instant, non.
6: Et tu fais du combien ?
7: Mais pourquoi ?
2: Bah, quoi ?
6: Tu fais du combien ?
2: 85C.
0: Anthony, tu la fermes !
7: Anthony, ta gueule !
0: Anthony, tu la fermes !
7: Oh !
0: Oh !
7: Bon, vous la fermez, là.
0: Eh bon, eh.
7: Oh, 6 minutes.
0: Oh, ça va gerber, là.
7: Bon, alors, allez, hop. Bon, Manu, tu prends tous les mecs au standard, là. Allez, hop.
0: Ok,
2: bon,
0: Gigi.
2: Gégé, calme-toi.
4: Le problème, c'est que dès qu'il a eu une mallette et un portable, il s'est pris pour un homme d'affaires, ce clodo.
7: Bon, alors, Tony, tu me le prends.
1: Bon, j'ai quand même une question sur Minitel, ouais. Intéressante. Est-ce qu'on peut se siliconer la bite? C'est alors, Julien.
0: Non mais sérieusement. Non mais attends, Delphine, avant qu'on aborde cette question pour terminer, oui. Parce que là on part dans toutes les directions, très sérieusement. Delphine, est-ce que je te demande pas aujourd'hui, parce que j'imagine que t'as un corps qui ne demande pas être siliconé, mais si demain, enfin quand t'auras 50 ans, est-ce que dans l'avenir déjà t'es contre total ça ou tu envisages, pourquoi pas
2: Mais s'il... à 50 ans, ça sert à rien du tout.
0: Non mais bah, à 35 ans, alors 30 ans, 35 ans, 35 ans.
2: Bah non, parce qu'à 30-35 ans, j'aurai les mêmes 5 maintenant, enfin j'espère.
0: Menteuse, bah non, ça tombe.
7: C'est clair.
0: Bon non, quand même, c'est pas les mêmes. Entre 19 et 35 ans, c'est pas pareil.
2: Ils seront plus gros peut-être.
0: Non mais est-ce que, en gros, parce que je sais que t'as pas l'air de comprendre ma question,
2: mais
0: si demain tu
2: dois...
0: Est-ce que t'es contre ça
2: le... Pas du tout. Je suis pour la chirurgie esthétique.
8: Ah, je suis pas d'accord.
2: Voilà, non, moi je trouve que
7: mais
2: ça dépend pas. On peut
8: moi je suis pas d'accord.
0: Alors,
7: pourquoi
0: alors, Lisa n'est... Attendez, Lisa n'est pas d'accord.
8: Pas,
0: pourquoi
8: pas du tout d'accord.
7: Mais ça
8: je suis contre la silicone, parce que je trouve que ça rend les femmes marquées. On dirait des cheveux gonflables.
0: Ouais.
8: Il vaut mieux être fier de soi, il faut s'accepter soi-même, puis c'est bon. Hein.
7: Ouais.
8: De toute façon.
0: Oui, mais. C'est-à-dire que si demain.
8: Jamais. Alors là, cette idée ne me traverse pas l'esprit.
0: D'accord, tu veux garder ton corps comme il est et tu veux surtout pas le modifier. Et tu trouves que c'est ce qui est logique, quand les années passent, forcément ça s'auto-détruit.
8: Ah non.
0: D'accord,
8: non,
0: alors qu'un homme reste beau
1: tout le temps.
0: Jusqu'à 70, 75 ans.
8: Les hormones sont beaux.
7: Il en pense quoi, Gérard?
6: De quoi ?
7: Il en pense quoi, Gérard, des seins siliconés ?
6: Non, attends, c'est bon, pour l'instant, je t'ai pas choisi. Hein.
7: Mais il me paraît bizarre quand même, ce Gérard. J'ai l'impression que c'est le faux, non ?
0: Non, c'est le vrai.
6: Attends,
0: non, mais
6: il veut. Attends.
1: Non, par contre, il est possible qu'il y ait le faux qui soit venu ce soir, effectivement.
7: Ouais, voilà, je crois plus.
6: Ouais, mais. De toute manière, si vous continuez à vous foutre de ma gueule comme ça, ça va gerber et je vais raccrocher.
8: Ah, mais donne-nous des preuves que c'est bien le vrai Gérard, là, parce que je commence à avoir des petits doutes, hein.
7: Moi aussi, j'ai des petits doutes, là.
8: Alors, donne-nous des preuves.
7: Je crois que c'est vrai, Gérard. Bah, qu'est-ce que vous voulez comme preuve ?
0: Ah, bah, la première preuve, je voulais savoir qu'est-ce que tu te mettais dans le cul avec Christine.
8: Oh là là.
7: Des cotons-tiges,
8: Gérard.
7: Enfin, vous savez ce que j'aime bien, moi ? Des cotons-tiges dans le cul ! Ouais !
0: Non, c'est pas le vrai Gérard, ça, j'ai des doutes, quand même.
7: Ah, si, c'est moi, hein.
8: Bon, d'où t'appelles ? De quelle avenue ?
7: De la cabine à côté de la pharmacie.
6: Poil de la bête ?
0: Voilà. Bon, alors, on revient sur le débat. Donc, la question d'Olivier était ?
1: Si on pouvait se faire siliconer la bite.
0: Alors, est-ce que les filles, qu'est-ce que vous aimeriez plutôt voir siliconer chez un homme ? Qu'est-ce que vous aimeriez ? Quelle est la partie que vous aimeriez que ce soit siliconée pour que ça soit justement une partie parfaite ?
2: Les fesses.
4: Ouais, les fesses.
7: Bah, c'est moi qui serais servi.
0: C'est vrai, Delphine, comme Lisa, c'est les fesses. Attendez, que tout le monde parle pas en même temps. Delphine, c'est ça ?
2: Ouais.
0: Et Lisa ?
8: Ah, je suis pas d'accord.
0: Ça serait quoi ? Non, mais qu'est-ce que ça serait, toi, de Lisa ?
8: Ah non, rien du tout. Un mec, il est beau comme il est, c'est tout.
0: D'accord. Toi, Delphine, le cul, tu regardes, c'est ce que tu regardes en premier, quoi.
2: Non, c'est pas ce que je regarde en premier, mais je pense pas qu'on puisse siliconer une bite.
7: Ouais, mon cul.
0: Non, mais ça pourrait être le torse ou j'en sais rien, le lobe de l'oreille.
2: Les fesses, ouais, c'est bien. C'est bien, ouais.
0: Les lèvres, ouais. Quand on voit comment elle s'appelle, celle de la série, là.
8: Pamela Anderson.
0: Ouais, Pamela Anderson qui s'est tout refait faire.
7: Non,
8: c'est gonflable, hein.
2: Ouais, beauf.
7: On en ferait quand même bien son 4 heures.
0: Bah écoute, je crois qu'il faut la voir pour de vrai parce qu'on la voit dans les séries télévisées, mais pour de vrai, à mon avis, elle est beaucoup moins excitante que doivent être. Par contre, ce qui est un peu dommage, c'est qu'on voit dans toutes les nouvelles séries maintenant, dès qu'on voit une nouvelle fille qui apparaît dans une série, qu'on la voit et tout, on se dit putain, mais elles se sont fait les seins, elles ont toutes les mêmes obus, ils sont bien droits, bien ronds, ils sont à 50 cm l'un de l'autre. Alors que c'est tellement plus joli de voir 2-3 seins qui tombent comme Delphine ou Lisa, avec des gros tétons, avec des rides déjà dessus. Je trouve ça tellement plus joli.
7: Avec des poils.
0: Hein ?
6: Ouais, Gaël, qui en a pas. On aurait bien besoin de la silicone.
0: Qui ?
6: Christine.
0: Ouais, bah oui, mais la Christine, elle est plus là. Bah, Gérard, je préfère pas qu'on parle de Christine.
1: J'ai une question pour Gérard.
6: Attends. C'est quoi ces conneries, là ?
1: Gérard, j'ai une question pour toi. Il y a Julien qui te demande est-ce que c'est vrai que tu t'es fait siliconer les poils de cul ?
7: Oh, attends. Attends, c'est qui pose cette question, là?
1: Julien.
7: Ouais, bah, Julien, s'il m'écoute, il va se faire sodomiser.
0: Ah. Bon. Oh. Alors, comme dirait Jana, est-ce qu'on peut siliconer une maison?
9: Ouais. Oh. Bah oui. C'est question à qui ça?
0: Ça c'est à moi, mais c'est comme si je faisais à la Gérard.
8: Ah d'accord.
0: Je vais partir dans les débats à la Gérard. Est-ce qu'on peut siliconer une maison ou un appartement? Bon, Lisa. Lisa, vous vous la fermez. Bon, arrêtez.
1: Tu te calmes, Gérard.
0: D'accord. Bon, voilà. Est-ce qu'on peut... Alors, Lisa, s'il te plaît. Bon,
8: oui,
0: alors, Manu, est-ce que Lisa, est-ce qu'on peut siliconer un appartement ou une maison?
8: Non. Non, c'est pas.
0: Alors, pourquoi? Pourquoi?
8: Parce que scientifiquement, le silicone, c'est une matière qui ne peut être collée qu'à des êtres, qu'à de la chair. Qu'à
0: Comme par hasard. C'est marrant, on peut l'imiter en deux secondes, le Gérard. Bon, Tony.
4: Ouais, moi je pense pas.
0: Tony, tu la fermes.
7: Vous la fermez tous les deux.
4: Moi je pense pas qu'on puisse siliconer une maison, mais par contre on pourrait plastiquer l'appartement à Gérard.
7: Tony, je veux dire une chose. Tu vois, maintenant, moi, je commence à l'avoir.
0: Tony, tu dégages. Tony,
7: tu me chopes tout, Tony et toute la bande, là.
0: Voilà, allez, Tony, hop.
1: On accueille Jean à la place de
0: Salut,
1: Tony.
0: Jean.
4: Bonsoir tout le monde, bonsoir.
7: Je veux dire une chose, que si c'est pour reprendre la même voix et le même nom, alors là, c'est même pas la peine. C'est simple, c'est clair et net, tu dégages.
0: Bon.
7: Tu te casses.
0: Bon, Tony.
4: Oui.
0: Tu vois, on t'a reconnu.
7: Tony, on t'a reconnu,
0: Tony,
7: donc
0: tu te
7: casses.
0: Manu,
7: qu'est-ce que j'ai à dire?
1: Ok, on dégage.
0: Ouais,
1: Tony.
0: Tu dégages, Tony. Allez, bonne nuit. Allez, bonne nuit.
1: Bonne nuit.
8: Max.
0: Attends, attends, Olive, tu joues à quoi là? Bon, Delphine. Est-ce qu'on peut siliconer une maison ou un appartement?
10: Tout à fait. Quand la maison est trop petite ou qu'il n'y a pas de maison, on la silicone et après il y en a.
0: Tu veux dire quoi? Que si on silicone un appartement de 30 mètres carrés, il peut atteindre 40 mètres carrés?
10: Pas tout à fait. Tout à fait, oui, ouais. C'est comme pour les...
7: Voilà, la prochaine question.
0: Non,
7: que
0: attends. Stéphane n'a pas parlé. Stéphane et Arnett n'ont pas intervenu. Stéphane, je t'écoute.
6: Ouais, c'est possible.
0: Ouais, c'est-à-dire...
6: Bah, t'en mets dans les murs et puis ça rend étanche, quoi.
0: Ouais, c'est ça, ouais.
6: Ouais,
0: Arnett.
6: Moi, je pense que c'est impossible de siliconer une maison, mais un truc qu'il faudrait sérieusement siliconer, c'est le sexe des Gérard.
7: Attends.
0: Alors,
7: attends.
0: Gérard, qu'est-ce que t'as à dire
7: est-ce
0: à ça?
7: Est-ce que t'as les preuves noir sur blanc sur cassette?
6: Ouais, je les ai, ouais.
7: Ouais.
11: Non.
0: Comment ça? Dis donc, ouais. Gérard.
7: Eh, vous jouez pas avec ma voix.
0: Alors, question. Hein?
7: Question suivante.
0: Gérard, s'il te plaît. Question suivante. Est-ce qu'on peut siliconer un CD ou une cassette?
1: Ah oui.
6: Non, impossible. Si, négatif.
0: Alors, Lisa.
8: Non, c'est pas possible.
0: Lisa, tu réponds à la question, s'il te plaît.
8: Oui, mais c'est pas la question.
7: Ouais, t'arrêtes de te marrer là, t'as du monde derrière, c'est bon.
0: Attends, tu retournes au sonar parce que t'as un téléphone portable et c'est pourri.
7: Bon, Manu,
0: Olivier,
8: non, Gérard, j'appelle d'un portable.
7: On te chauffe.
4: T'as du monde derrière toi.
0: Bon, arrête. Allez, Olivier, j'entends deux sons, alors t'arrêtes. Bon, alors tu me chopes tout le monde. Bon, voilà, alors
7: Max.
0: Écoutez, enlève-moi tout le monde.
1: Dès que tu gueules, ça remonte sur le Minitel, hein, 8 connectés.
0: Bon, ça va être clair et net. Ça va être clair et net. Le premier remix.
11: Vous la fermez, s'il vous plaît, les gars.
0: Olivier ! Le premier remix que j'entends.
1: C'est un ultimatum.
0: Ça se termine au tribunal. On est bien d'accord. C'est clair et net. À la rigueur qu'on me dise Gérard et tout ça, bon, à la rigueur, ça va.
11: Alors, vous laissez Christine de côté, s'il vous plaît.
0: Par exemple, alors ça, je veux plus entendre. Que ça soit clair et net. Alors maintenant, je vais reprendre gentiment le débat. Manu, j'espère qu'ils se sont calmés. Et je repose la question, est-ce qu'on peut siliconer une cassette ou un CD?
8: Non.
0: Alors, Lisa, je t'écoute, s'il te plaît.
8: Non, Gérard, c'est pas possible.
7: Gérard.
0: Et pourquoi?
6: Pas Gérard.
0: Vous la fermez. Oh.
7: Mais pourquoi, Lisa, pourquoi?
0: sais que mine de rien, faut tenir le rythme à Gérard.
12: C'est vrai.
13: Et pourquoi, Lisa?
0: Manu!
14: Parce que moi, je
0: base. Bon, alors moi, j'arrête.
15: Gérard a retiré son casque.
0: Qui s'est gagné enculé?
13: Ta gueule!
0: J'ai entendu ta gueule. Bah, tu dégages. Allez, bonne nuit. Allez, Manu. Tu me chopes celui qui a dit ta gueule. Tu me le chopes. Allez, bonne nuit. Lisa, je t'écoute.
14: Oui, comme je disais, c'est pas possible. Moi,
0: je t'écoute, mon bébé jaune.
14: Comment?
0: Je t'écoute, mon bébé jaune.
14: Ah, d'accord.
13: Ah,
0: bon, moi je continue pas dans des conditions pareilles, j'arrête. Qui se réveille. Enlève les mots, putain.
15: Olive, du buisson.
14: Caramel.
0: J'attends.
15: Ah, ça y est, il boude. Voilà.
0: Sors des toilettes, Gérard.
13: Caramel, il se fait.
0: J'arrête.
13: Bon, m'aider, tu te calmes, ok?
0: J'ai déjà dit. Bon, Olivier, s'il te plaît.
13: Bon, t'arrêtes avec les sons, là.
15: Ça commence à suffire, Olivier.
0: C'est clair et net. Le premier que j'entends dire. J'entends le double voix. Olivier, merde.
13: Olivier, merde. C'est vraiment trop. Bon, allez, c'est bon. Allez, hop. Bon, moi, j'arrête.
0: Le premier.
14: J'ai une petite question.
13: De manière, vous commencez à m'énerver.
0: Le premier, c'est bon. C'est clair et net.
13: Tu retournes chez toi et c'est bon.
0: Le premier que j'entends
15: en train de chuchoter, papoter, papoter,
0: quoi que ce soit, ça finit au tribunal. Bon, alors sérieusement, Tony, est-ce qu'on peut siliconer un CD ou une cassette?
16: Bah, je pense pas, non.
0: Pourquoi?
16: Bah, je pense pas que c'est possible techniquement.
0: Ah oui, comme par hasard.
16: Et par contre, j'ai une bonne embrouille.
0: Comme par hasard.
13: Gérard, t'es connard, PD, Gérard, et voile dans le bar. Hello, everybody.
0: Ah, il est en pleine forme ce soir, le gamin. Hein, il est très.
13: PD.
0: Voilà, alors, on a Stéphane.
13: Directement.
0: Bon, alors, Delphine,
14: ouais.
0: Est-ce qu'on peut siliconer un CD ou une cassette?
14: Bah, moi, je suis contre la différence d'âge entre les CD et les cassettes.
0: Ça n'a rien à voir.
15: Mais moi, j'ai entendu dire que Cybertron 5 a été siliconé.
0: C'est vrai. Qu'est-ce qu'il y a?
15: J'ai entendu dire que Cybertron 5.
0: Attends, n'en fais pas trop non plus, jeune homme. Vas-y,
15: quoi?
0: Trop non plus.
15: Voilà,
0: trop n'en fais pas trop non plus. Putain, n'en fais pas trop non plus.
15: Bon, j'arrête.
0: T'en fais pas trop non plus, jeune homme. T'en fais pas trop non plus, jeune homme. T'en fais pas trop non plus, jeune homme.
15: T'en fais pas trop
0: non plus, jeune homme. T'en fais pas trop non plus. Alors, qu'est-ce que tu disais, Olivier, Philippe?
15: J'ai entendu dire que Cybertron 5 avait été siliconé, mais je sais pas si c'est vrai.
0: Il est vrai que c'est possible. J'ai travaillé dessus, j'ai voulu grossir un petit peu à un moment donné. On peut siliconer par exemple, un prix de CD où on augmente le prix, vous êtes d'accord?
13: Elle est là, Chounette?
0: Oui.
13: Il va te voir.
0: Bah, il reviendra tout à l'heure.
13: Mais alors... quand il vient me voir,
0: je vais
13: voir ta
0: jeunette. Ouais. Bon, alors.
13: Ah, il va te voir.
16: C'est la
13: carrière
16: du monstre.
13: Vous allez. Il va se calmer, Lascar, là, 2 minutes, là.
0: Vous allez réfléchir à la prochaine question. Est-ce qu'on peut siliconer un sympa de Noël?
13: Bon, allez, on va faire tous les objets.
0: Définitivement, très aigri Gérard, nous avons donc décidé de l'enlever de l'antenne ce soir, puisqu'il avait envie d'abréger les débats, de finir à 2h30 comme on lui avait demandé. Il a dit que ça ne le gênait pas, et puis bon...
1: Alors, parle devant ton micro, Gérard.
0: Et comme il était malheureusement un petit peu parano, il entendait plein de choses, je pense que là, il a besoin de vacances. Il avait réclamé 3 semaines, je pense que, en tous les cas, 15 jours lui feront le plus grand bien. On revient quand même au 0870-5000 avec toujours Rigo qui est au standard avec Manu, si vous voulez les appeler, au 0803-08-5000. Un débat quand même sur le Cinécone qu'on va faire quand même. On a pour ça Lisa, Arnette, Tony, également Delphine, Stéphane et Nadia. Vous êtes tous là ?
1: Il y a Bob en plus.
12: Ouais, affirmatif, on est tous là.
0: Il y a Bob également ?
12: Ouais, d'accord. Salut tout le monde.
0: Salut Bob.
12: Salut les stars.
0: Alors, la question était la suivante. Est-ce qu'on peut siliconer un sapin de Noël ? Alors, Lisa, je t'écoute.
17: Ouais, bah mon petit chéri Gérard.
0: Pour moi, c'est pas Gérard, c'est Max. Hein.
17: Non, je rigole.
0: Je sais bien.
17: Bon, non, c'est pas possible. Hein. Moi, j'en reviens toujours aux données scientifiques. Hein. Le silicone, c'est une matière qui ne s'applique qu'à des tissus humains.
0: D'accord.
12: Ok, la comique.
0: Arnette ?
12: Ouais, bah non, c'est impossible. Parce que j'ai essayé et c'est pas possible.
0: Pourquoi c'est pas possible ?
12: Parce que j'ai essayé.
0: Comme par hasard. Tony ?
18: C'est une question à laquelle je te répondrai pas.
0: Et pourquoi ?
18: Parce que c'est trop personnel.
0: Bon.
18: C'est quoi cette mouche ?
0: C'est quoi cette mouche ?
18: Non mais attends.
0: Ah mais ça, j'ai gardé le casque à Gérard, c'est pour ça. Attends, je vais enlever le casque.
18: Elle est coulée.
0: Elle s'en va. Dès que je remets le casque. Ah ouais, d'accord, ok. Donc ça se balade dans mon casque l'été parce que c'est l'odeur des casques. On va peut-être changer de casque. C'est peut-être pour ça. Il y a
1: une oreille qui vient de tomber quand même.
0: Ah, c'est une oreille qui vient. Les mouches à merde, je sais pas ce qui se passe. Delphine.
17: Ouais.
0: Est-ce qu'on peut siliconer un sapin de Noël ?
17: Oh, je crois pas. Hein. Mais si tu veux, si tu me reprends en antenne, je pourrais te siliconer le corps avec mes seins.
0: Delphine, Delphine, tu quittes pas, je te reprends en antenne.
1: On remet un disque.
12: Delphine à la radio.
0: Je te donnerai mon numéro de tatou, mon numéro de portable et mon numéro de cabine.
17: Je vais te demander.
1: Il y a GG sur Minitel qui dit qu'il a siliconé un sapin.
0: Delphine, t'appelles d'où ?
17: Aix-en-Provence.
0: D'accord, ok, bon, bah, comme par hasard, moi je prends que des filles de Paris. Stéphane,
19: ouais.
0: Est-ce qu'on peut siliconer un sapin de Noël ?
19: Bah écoute, ça fait 5 minutes que je réfléchis à ta question.
0: Stéphane, tu te réveilles ?
19: Je la trouve complètement débile ta question.
0: Pourquoi ? Bon, eh ben tu dégages, si t'es pas content, c'est pareil. Bonne nuit. Nadia ?
17: Ouais.
0: Oui.
17: Ouais, bah je sais pas, on peut peut-être siliconer les boules.
0: Bon, tu te réveilles ?
17: Oh, je suis réveillé.
0: Bon, et Bob ?
20: Écoute, a priori, moi je te dirais oui.
0: Pourquoi ?
20: Oui, bah, moi qui habite dans les Vosges, j'ai un certain...
0: Ok, si tu veux pas répondre. Question suivante, est-ce que les vacances de ski ou les vacances de la mer peuvent être siliconées ?
17: Non mais attends, j'ai fait rire, mais c'est des
0: Est-ce qu'on peut siliconer les vacances d'iski ou les vacances de mer ?
1: C'est pas ta question, Gérard.
0: Si, c'est la question.
19: Par-dessous.
0: Pardon ?
19: Par-dessous, on peut siliconer les skis, c'est bon. Hop.
0: Donc, d'après vous, c'est faisable ?
19: Bien sûr, c'est pas possible.
0: Parlez bien devant votre combinant, on vous entend pas toujours très bien.
19: Hein. Tu prends un ski, bon, tu mets du silicone en dessous, il y a des ronds, c'est parti.
0: C'est parti ?
19: Ah bah ouais, direct.
0: Bon.
19: Et s'il connaît la mère de qui ?
0: Hein ?
19: S'il connaît la mère de qui ?
0: Comment ça la mère ? Ben la mère abrutie va. La mère où tu te baignes, où tu te laves.
19: Eh Gérard, il a insulté ta mère le voyou.
0: Quoi ?
19: Tu rigoles ou quoi ?
0: Alors c'est un truc, j'ai entendu un truc qui m'a pas fait plaisir.
19: Hein ? Alors moi je veux te dire un truc Max, s'il y a bien une chose que je ferais pas, c'est bien ça, tu vois.
0: De quoi ?
19: Parce que t'es mon héros.
0: Ouais, et alors ?
19: Bah alors, t'as vu ce qu'il a dit ? Il a dit que j'ai insulté ta mère, hein, certainement pas,
0: bon,
19: tu vois.
0: D'accord, parce
20: oui,
0: que...
20: Donc la mère, oui, on peut effectuer un siliconage.
0: Oui, pourquoi ?
20: Parce qu'elle est bleue.
18: Ok, Michel.
0: Ok, je vois pas le rapport, Bon. Est-ce que Gérard est encore là ? Il est parti, Gérard. Bon, alors, Bob ou Nadia, est-ce que vous pouvez répondre à la question ?
17: Nadia.
20: Oui, bien sûr.
0: Nadia, je t'écoute.
17: Non, je crois pas qu'on puisse. Hein.
0: Oh, Nadia, tu te réveilles ?
17: Ah, c'est bon !
0: Bon, Nadia, je t'écoute.
17: Oui, bah, je crois pas qu'on puisse.
0: Pourquoi ?
20: Qu'est-ce
17: que tu veux siliconer la mer ? Siliconer les bouées, peut-être, je sais pas.
0: Pff, abruti.
17: Abrutite.
20: Bob.
0: Ouais, non, mais sérieux, est-ce qu'on peut siliconer d'après toi le ski, les vacances de ski ou la mer ?
20: Oui, je te dis par en dessous, t'es tout con.
0: C'est vrai ?
20: Bah, bien sûr, les bâtons, toi aussi, c'est facile.
0: Très bien, attention.
3: Et toi, Gérard, t'en penses quoi?
0: Hein?
3: Et toi, t'en penses quoi?
0: Moi, je dis que non. Parce que les vacances, ça n'a rien à voir avec le silicone.
21: Mais Gérard, voilà. Tu pourrais nous expliquer ce que c'est que le silicone?
0: Quoi?
21: Tu pourrais nous expliquer ce que c'est que le silicone?
0: Ça c'est une question que je te répondrai pas de manière parce que j'ai pas envie d'en parler, c'est tout.
18: C'est bon. Ça c'est rappelle des mauvais.
3: Mais c'est quoi? C'est quoi le silicone?
0: Hein?
3: C'est quoi?
0: Bah le silicone. Pardon?
18: Comment c'est fait le silicone?
3: Ça s'écrit comment?
21: Ouais, ça s'écrit comment?
18: Comme ça se prononce.
0: Alors, silicone, comment ça se prononce? S-Y-2-L-I. Et cône, bah, comme ça se prononce, K-O, à point de un chapeau, deux anneaux. Voilà.
18: Oui, tu rajoutes le H, s'il te plaît.
0: Où ça?
18: Bah, devant le S.
0: Oui, monsieur, je sais tout, bien entendu.
18: Et Gérard, est-ce que Christine était une silicone?
0: Bon, alors, celui qui parle de Christine, tu le dégages, Manu. Allez, bonne nuit.
22: Il est parti.
0: Bonne nuit.
21: Je pourrais te poser une question, s'il te plaît.
0: Je t'écoute, mon bébé violet.
21: Je voulais te demander, sérieux, est-ce que tu mets ta case en vide, là?
0: J'entends rien.
21: Combien t'as de vide, là?
0: De quoi?
21: Combien t'as de cases de vide?
0: Combien j'ai de cases de vide?
21: Bon, est-ce que t'as des neurones, sérieux?
0: Ça serait trop long à compter. Les neurones, ça serait trop vite à te répondre.
22: Est-ce qu'on peut les siliconer?
3: Justement, sur Minitel, il y a Little qui dit qu'il faudrait siliconer la boîte crânienne de Gérard.
0: On va y répondre après, ça, les questions Minitel, j'y répondrai pas.
21: Ouais.
0: Alors, est-ce que les nuages est une forme de silicone?
18: Ouais, ça dépend. Moi, je peux répondre, ouais.
21: Non mais elles sont super les questions.
0: Alors,
18: elles sont top les questions. Gérard.
0: Bon, Tony, Arnette, vous la fermez.
18: Gérard.
0: Tony, Arnette, vous la fermez.
18: Laisse pas parler 5 minutes.
0: Bon, alors Delphine, je t'écoute. Est-ce que les nuages sont une forme de silicone?
21: Ça dépend, les cumulonimbus, oui, mais pas les autres. Attention.
0: Bon, j'ai dit que pas d'insultes.
18: Alors c'est pas cumulonimbus.
0: Bonne nuit Delphine, bonne nuit.
18: Et c'est pas la peine que tu changes de voix.
0: Ta gueule Arnette, j'ai rien demandé. Tobob.
20: Ça dépend de la forme des nuages.
0: Comme par hasard. Lisa.
21: Ouais, donc moi je disais, ouais voilà exactement, ça dépend de la forme des nuages quoi.
0: C'est-à-dire?
21: Bah réfléchis un peu.
0: Hein? Qu'est-ce que tu me demandes là?
20: Rêve.
0: C'est une question que je peux pas comprendre.
21: D'accord.
0: Bon,
21: bonsoir. C'est Johanna.
0: Bon, Filard. Filard. Filard. Gérard. Bon, tu dis à Cyril là qui dégage avec sa caméra.
22: Ouais, bah il est plus là déjà, Gérard. Tu
0: ouais, bah il est, plus il est peut-être pas dans le studio, mais tu lui dis qu'il dégage quand même.
22: Mais il est parti, il est chez lui là.
0: Ouais, bah tu lui dis de revenir, je veux qu'il me filme avec sa caméra.
22: Ok, je l'appelle.
0: Alors tu lui dis de venir et qu'il vient de m'emmerder un peu là. Tu l'appelles sur mon tatou et tu lui dis qu'il se pointe.
22: Ok.
0: Bon, question suivante. Tout le monde a répondu?
18: Non,
3: pas toi.
21: Ouais,
0: qui n'a pas répondu?
18: Tony. Qui a pas répondu, mais je préfère pas répondre.
0: Qui a dit ça? Eh ben, si t'es pas content, mon pote, tu dégages. Allez hop, bonne nuit.
18: Allez, hop.
0: Bonne nuit. Bon, Tony, tu te réveilles, Manu?
3: Ça y est.
0: J'en ai ras-le-bol, c'est toujours les mêmes.
3: Débat, Gérard.
0: Arnette, je t'écoute.
18: Ouais, bah, les fleurs sont belles, la souris vole.
0: Ouais, d'accord, ok, c'est bon. Allez hop. Qui n'a pas répondu?
21: Nadia,
0: je t'écoute.
21: Je crois pas.
0: Je crois pas quoi?
21: Je crois pas qu'on puisse silicoler les nuages.
0: C'est-à-dire?
21: Eh ben, je crois pas qu'on puisse.
0: Pourquoi?
21: Parce qu'ils sont trop gros.
18: Qu'est-ce que t'en...
0: Alors moi je vais te dire, les seins de Christine, ils étaient aussi gros que des nuages et on aurait pu les siliconer. Hein.
21: Ah bon, bah oui.
0: Ouais. Ok, d'accord, ok.
3: Sur Minitel, il y a Klaus qui dit que t'es génial, Max.
0: Moi, à 3h, j'arrête.
3: Qui dit que t'es génial, Gérard.
21: Oh non,
3: et tu demandes si...
0: Moi, à 3h, j'arrête. C'est clair et net.
3: Est-ce qu'on peut siliconer les cotons-tiges?
0: Quoi?
3: Est-ce qu'on peut siliconer les cotons-tiges?
18: Non, mais attends.
3: Klaus qui te demande ça.
0: Bon, de toute façon, la question Minitel, j'en ai rien à foutre.
18: Gérard, je voudrais savoir un truc.
0: Ouais.
18: C'est vrai que tu faisais des cunilingus à Françoise avec des cotons-tiges siliconés?
0: Et alors?
18: C'était juste pour savoir.
0: Bah ouais, et alors?
18: Bah c'est pour savoir si c'est vrai ou pas.
0: Bah ouais, c'est vrai, et alors?
18: Ah bah voilà.
0: Bah voilà. Alors,
18: et Gérard, j'aimerais savoir si c'est vrai que t'en as marre des coteaux tigés des paramines et que maintenant tu te mets au poteau de rugby directement.
0: Ça c'est possible, mais pour le moment j'ai pas l'anus assez large pour pouvoir me mettre, mais dès que je pourrais, ouais.
18: Ok.
0: Question suivante. Question suivante. Est-ce qu'on peut faire des rimes avec le mot silicone?
18: Ouais.
0: Alors, j'attends des rimes, Arnett.
18: Silicone, bone.
0: Nul. Tony.
18: Cône.
0: D'accord, c'est nul. Delphine.
2: Silicone, que t'es cône.
0: D'accord, Stéphane.
18: Ouais, silicone, t'as qu'à la larguer. Ouh, c'est pas mal ça.
0: D'accord, ok, très bien, Nadia.
2: Silicone neurone.
0: Silicone neurone, Bob. Bob. Bon, alors, bonne nuit, Lisa.
18: Silicone, c'est pas bonne.
0: Non, bonne nuit, Bob, Lisa.
2: Silicone, cône.
0: D'accord, Olivier.
5: Non, j'en ai pas moi.
0: D'accord, ok, voilà.
5: Silicone, pète de nonne.
0: Hein?
5: Silicone, pète de nonne.
0: D'accord. Alors, question suivante.
18: Pas de politique.
0: Question suivante. Qui sait comment ça, pas de polémique?
5: Le point d'Alma.
0: Bon, alors là, j'ai dit qu'on voulait pas qu'on parle de ça. Bon, alors, c'est clair et net.
5: C'est un ultimatum.
18: Ça va aller vite.
0: C'est clair et net. Ça va aller vite.
2: C'est parfait, violent, hein, Gérard.
18: C'est clair et net.
0: C'est clair et net. Ça va aller vite. Le premier que j'entends parler de Christine Dupont de l'Alma ou de Diana. Bon, question suivante, à vrai on met un disque. Est-ce qu'on peut adopter du silicone? Alors, alors qui veut répondre?
18: Ouais, moi, Stéphane.
0: Bah vas-y, grande gueule, puisque t'es si grande gueule, vas-y.
18: Bah ouais, tu peux adopter des silicones.
0: Bon, alors lui, il y a quelqu'un derrière.
18: Hey.
0: Lui, il y a quelqu'un derrière.
18: Non,
0: il y a quelqu'un portable. Il y a quelqu'un derrière.
18: Non, il y a personne.
0: Si, si, ah ouais, je suis
18: pas portable.
0: J'ai le droit quand même, j'ai le droit d'être parano. Je te dis qu'il y a quelqu'un derrière toi, il y a quelqu'un derrière toi.
5: C'est un habitué.
18: Bon, ok. C'est un habituel, c'est reconnu.
0: Il y a quelqu'un derrière toi?
5: Ah,
18: ouais, je suis pédé.
0: Bon. Bon, Manu.
18: Bon, alors, réponds à chaque question quand même.
0: Est-ce qu'on peut adopter du silicone?
18: Oui, Stéphanie, je te dis oui.
0: Stéphanie, vas-y.
18: Non, c'était pas Stéphanie, Stéphane, s'il te plaît.
0: Vas-y, Stéphane.
18: Bah ouais, affirmatif, si ta meuf elle est siliconée, faut bien que tu l'adoptes. Ok, Michel.
0: Bon, d'accord.
2: Moi, je réponds.
0: Vas-y.
2: Ouais, c'est bizarre.
0: C'est qui là?
2: C'est
0: bizarre. Ouais, toi, je te reprends en antenne, toi.
2: Ouais, non, mais je dois faire des courses. Hein.
0: Ouais, vas-y, faut que je te donne mon numéro de portable de tatou et de cabine.
18: À propos de tatou, on devrait écouter la messagerie.
0: Ouais, on va le faire tout à l'heure. Alors, vas-y.
2: Donc je réponds, mais en ce moment, je dois faire mes courses, donc je peux pas te prendre après. Hein,
0: hein?
2: Je peux pas te prendre après, parce que
0: ouais, comme par hasard, ouais, comme par hasard.
2: Bon,
0: ouais,
2: comme... réponds quand même.
0: Bon, alors, est-ce qu'on peut adopter du silicone?
2: Oui, je pense que des couples peuvent adopter du silicone.
0: Les couples peuvent adopter, c'est-à-dire? Ouais.
2: Je sais pas, les couples vierges, les couples mariés.
5: Les couples à deux ou tout seul?
0: Les deux seins, c'est ça?
2: Ouais.
0: Ouais.
2: Ouais, ouais.
0: Les deux couilles, tout ça, quoi.
2: Ouais.
0: Tout ce qui est en double.
2: Ouais.
0: Tony?
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0: Bon, Arnett?
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0: C'est ta sœur, Arnett?
18: Ouais, c'est ta mère.
0: C'est ton petit frère?
18: Ouais, non, je déconne, c'est pas mon petit frère.
0: Vas-y, remets ça, rebalance.
18: Ok.
0: Vas-y.
18: Attends, c'est un foiré, je te fais péter. Hop, voilà.
5: Il y a Klaus sur Minitel qui pense qu'on peut adopter du silicone.
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18: Voilà.
0: C'est qui, Arnett?
18: C'est un son.
0: Hein?
18: C'est un son que j'ai chopé quelque part, quoi.
0: Ah, d'accord. Et ça, tu connais, écoute.
24: Ouais, salut Gérard, c'est Arnett, je te dis à toi.
0: Attends, il faut écouter parce qu'il y a la suite, écoutez.
24: Ouais, salut Gérard, c'est Arnett, je te dis à toi.
2: Oh là là là là.
24: Ouais, salut Gérard, c'est Tony, donc ce soir je serai dans le débat, il faut que tu me trouves où je suis. Et puis je voudrais dire quelque chose.
0: Et après, c'est quoi la suite de la chanson, Tony?
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0: Et pourquoi tu chantes ça?
2: C'est bon, c'est
18: bon. Je sais pas, parce que c'est le slow de Ricky Martin, et comme il aime bien.
0: Ah, d'accord,
18: bah
0: ok,
18: oui.
0: Très bien. Donc, on va faire la suite du débat sur les silicones.
2: Et moi?
0: Et c'est qui?
2: T'oublies la moitié, là.
0: C'est qui encore? Alors,
2: Delphine.
0: Alors, Delphine, est-ce qu'on peut adopter du silicone?
2: Oui, tout à fait. Je trouve que c'est dégueulasse d'abandonner son silicone sur le bord de l'autoroute.
0: Oui, donc toi, s'il y a quelqu'un demain qui va se faire enlever, qui va se faire avorter des seins, s'il pose son silicone sur la route, comment on peut abandonner des chiens sur le bord de la
18: et
0: route?
18: En plus, ça peut être dangereux, on peut le glisser dessus.
0: Pardon ?
4: En plus, ça peut être dangereux, on peut glisser dessus.
0: Oui, en plus, on peut glisser dessus, ouais. Donc, toi, tu penses qu'il faut continuer, il faut le garder à partir
6: non,
0: du
6: oui,
0: moment.
6: Oui, tout à fait.
0: D'accord.
6: Une fois qu'on l'a, on le garde.
0: Une fois qu'on l'a, on le garde. Qui n'a pas répondu encore ?
6: Pierre.
0: Bob ?
8: Écoute, ça tombe bien que tu poses la question parce que moi-même, j'ai adopté du silicone en 94.
0: Ouais.
8: En 94 et 95, du silicone de Suresnes. Et je ne conseille à personne de faire la même erreur que moi.
0: D'accord. Et Nadia ?
10: Ouais, je pense qu'on peut en adopter, hein.
0: D'accord.
10: Faut voir avec
0: pourquoi
10: la DAS.
0: Pourquoi ? Pourquoi ?
10: Bah, faut voir avec la DAS. Je pense que c'est possible.
0: Avec la DAS ?
10: Ouais.
0: Alors bon.
4: Alors là. Alors on parle pas.
0: J'ai dit qu'on parlait
4: ça,
0: pas hein. De la DAS. D'accord ?
10: Ok.
11: Faut une laisse pour le.
0: On parlait pas de la DAS, je l'ai déjà dit.
10: Ok. GG ?
0: Oui.
10: Je voulais te demander, est-ce que t'as déjà vu du silicone ? Est-ce que t'en as déjà vu ?
0: Bah, bien sûr, j'en mange. Tu sais ce que je mange ?
10: Non, non, c'est un
4: gelé.
0: J'ai déjà vu, bien sûr, j'ai déjà vu du silicone. Ça se mange, c'est comme de la gélatine.
4: Ouais,
10: ah,
4: de la gélatine.
0: Et alors ?
4: C'est hyper bon.
0: Bon, de toute façon, Lisa, Delphine et Nadia, vous ne raccrochez pas. Je vais vous donner mon numéro de tatou, mon portable et mon numéro de cabine.
10: Oui, oui,
0: si, si.
10: Ah non,
0: si, si.
10: Non, non.
0: Si, si.
10: Non, non.
0: Si,
10: si. Si,
0: je suis désolé. Si, je suis désolé.
4: De toute façon, les filles, c'est des habituels, alors faut les virer.
10: Ah non, non,
25: non, non, non.
4: C'est des habituels.
0: De toute façon, j'ai enlevé ma carte de portable, donc on peut plus m'appeler. Donc,
10: non, mais attends, j'ai pas envie de te parler, Gérard.
0: Si, eh ben, je suis désolé, c'est obligé.
10: Donne pas le numéro sur lequel t'appeler.
0: Bon, vous ne bougez pas, on revient dans 5 minutes, 4 minutes, on met un disque et on finira le débat sur le silicone, d'accord ?
4: C'est quoi le disque ?
0: Quoi ?
10: Est-ce qu'on peut écouter les sadomaso ?
4: Et c'est quoi la prochaine question ?
0: Je me fais enculer par les sadomaso et on écoute ça tout de suite sur Fun Radio.
4: Et c'est quoi ta prochaine question ?
0: Ça c'est une question que je te répondrai pas. Vu l'aigreur de monsieur qui souhaitait arrêter à 2h, 2h30, bah écoutez, on a mis en action ce qu'il nous a demandé pour lui faire plaisir. Donc voilà, on continue le débat sur le silicone, toujours avec Lisa.
10: Oui, Gérard.
0: Arnette, Tony, non c'est Max moi. Arnette, Tony.
4: Ouais, j'ai Max.
0: Delphine.
10: Oui.
0: Stéphane.
26: I'm ready.
0: Nadia.
10: Oui, Max.
0: Caramel.
26: Ouais, c'est quoi cette voix
0: d'hétéro
26: que tu me fais, là?
0: Et également, alors je sais pas comment il faut prononcer, Adidas, Asdedi, Didadas, Adidas.
26: Non, Adidas, c'est tout faux, mon grand.
0: C'est
26: As, et mon prénom, c'est Eddy.
0: Alors, ah d'accord.
4: Edidas.
0: Oh
26: là là là là là. Il fait rien.
4: Bon, je connais un qui ça va pas faire plaisir.
0: Alors, j'ai trois questions.

0: je suis pas d'accord. Parce que ça vit que le jour, le silicone.
1: Bah, pourquoi?
0: Parce que.
1: Non mais attends, le silicone, ça vit la nuit, je suis désolé. Hein.
0: Non, ça vit pas la nuit, ça vit pas.
1: Ah bon, alors pourquoi ça vit le jour et pas la nuit, pourquoi?
0: Parce que la nuit ça dort déjà.
1: Non bah pas du tout, ça vit la nuit.
0: Non, ça rentre dans le coma la nuit.
1: Pourquoi?
0: Parce que c'est comme ça.
1: Bon,
0: c'est
1: Arnett,
0: la nature qui veut ça, voilà.
1: Arnett.
0: Ouais.
1: Déjà je t'ai reconnu. Pour commencer.
0: Pas possible.
1: Arnett, je t'ai reconnu, t'es Francis.
0: Avec une voix de René. Non, c'est pas moi.
1: Je t'ai reconnu.
0: C'est pas moi.
1: Tony.
0: Oui.
1: Je t'ai reconnu. Ouais. C'est Jean-Daniel.
0: Exact.
1: Bon.
0: L'Ascar, il est fort quand même.
1: Delphine, je t'ai reconnu, t'es pas inhabitué.
0: Ah. On s'est fait griller direct.
1: Je t'ai déjà dit, Manu, que je veux que des habitués.
2: Oublié Jean-Luc.
1: Tony, pourquoi est-ce que le silicone vit la nuit?
3: Ah, ça, je sais pas, mais par contre, j'ai une blague. Alors, quelle est la différence entre une.
1: Non, bon, tu me le coupes. Bon, Olivier, tu joues à quoi là?
4: Mais j'ai rien fait.
1: Tu joues à quoi là? Avec ce double son là?
4: J'ai rien fait.
1: Bon, alors, Tony, ta blague.
3: Quelle est la différence entre une pute?
1: Et c'est quoi la réponse?
3: C'est tout.
1: D'accord, quelle est la différence entre un pigeon? D'accord.
3: Delphine.
1: Delphine. Bon, il y a un double son là.
3: Ouais, ça me fait pas plaisir.
1: J'entends deux voix dans mon casque, Olivier.
4: Mais j'ai rien fait.
1: Olivier!
4: J'ai rien fait.
5: Non, c'est un problème de satellite.
1: Fildard!
3: Ouais, y'a quelqu'un derrière elle.
1: Fildard!
6: Quoi?
1: Y'a deux sons dans mon casque.
6: Eh ben, tu dis à Olivier de gérer et de faire son boulot.
1: Gérard, j'ai demandé à Olivier qu'il arrête.
6: Hey. Olivier, t'arrêtes.
4: J'ai rien fait, Fildard.
1: Merci.
4: C'est Gérard qui pète les plombs.
1: Delphine.
3: Max, c'est ce que tu fais aussi, Gérard, dans les baptêmes et les communions.
1: Bon, alors, Tony, bonne nuit. Allez, hop, tu me le dégages. Je veux plus entendre. Allez, tu dégages. Delphine.
3: Max.
1: Delphine.
5: Oui, le silicone vit la nuit, d'ailleurs, il est phosphorescent. Ça veut dire que la nuit, on le voit.
1: Ouais.
5: C'est clair. Tu me suis, là?
1: Non, pas tout à fait, là. Je suis devant toi, là.
5: Et j'ai une blague. Quelle est la différence entre un éléphant et un autobus?
1: Je sais pas.
5: L'éléphant est gris.
1: D'accord, ok.
3: Ok, super.
1: Caramel.
7: Ouais, bah, Caramel, il voulait dire qu'il vivait la nuit. Parce
1: oh,
7: que
1: Caramel, tu te réveilles!
7: Parce que la journée, ils sont au boulot, eux!
1: Bon, ok. Yeah. Adidas.
7: Adidas, tu pourrais
1: bon.
7: T'as décorché mon nom, ça va, c'est bon quoi.
1: Adidas.
7: J'étais en train de regarder MCM, je suis désolé.
1: Bon bah alors si tu regardes la télé, alors bonne nuit, allez hop Manu, tu me le dégages, allez, c'est bon. C'est bon, les mecs qui regardent la télé pendant qu'on fait les débats, alors ça intéresse personne parce que sous prétexte que les questions sont débiles, c'est bon. Nadia, je t'écoute.
8: Ouais, moi je pense que le silicone
1: vit
8: la nuit.
1: Oh les autres, vous vous la fermez. Nadia, je t'écoute.
8: Oui, le silicone vit la nuit.
1: Le silicone vit la nuit, d'accord. Question suivante.
3: Ah bah, j'ai pas posé une question avant.
1: Oui, quoi?
3: Voilà, j'ai besoin d'un clown pour mon anniversaire. Je voudrais savoir combien c'est l'allocation de Gérard.
1: 750 francs.
3: Ok, merci. C'est pas cher pour un clown.
8: Unique,
3: j'ai pas répondu à ta question.
1: Qui?
3: Stéphane.
1: Oui, bah on s'en fout. Alors,
3: question suivante.
1: Est-ce que le silicone est bilingue? Delphine.
8: Le silicone de Gérard est unilingue. Les autres sont souvent bilingues. Mais celui de Gérard ne parle qu'une seule langue.
1: D'accord.
8: Et encore.
1: Stéphane, alors puisque t'es si fort, puisque tu fais la grande gueule, bah réponds, est-ce que le silicone est bilingue?
3: Ouais, mais je veux répondre d'abord à l'autre question.
1: Bon, alors, si tu veux pas répondre aux questions, tu t'en vas?
3: Mais si, bah justement, je voulais répondre avant, tu m'as envoyé
1: bon,
3: chier.
1: Alors, est-ce que le silicone est bilingue la nuit?
3: Ah bah ça dépend l'âge du silicone.
1: Ouais, c'est-à-dire?
3: Ah bah si le silicone il est jeune en fait, bah il sort pas la nuit quoi.
1: Ouais, comme par hasard.
3: Ouais.
1: Caramel?
7: Caramel, il veut pas y répondre à la question.
1: Bon bah alors Caramel, alors bonne nuit, Caramel, si ça dégage. T'emmerde. De toute façon c'est toujours pareil, Caramel, toujours pareil, au début les débats c'est bien et après il veut pas répondre aux questions. Adidas?
7: Ça tourne en rond. Ouais, t'as pas l'heure parce qu'il y a une superbe émission sur MCR.
1: Adidas, tu réponds, Adidas.
3: Et Max, quoi? Une bonne blague.
1: Bon alors Delphine?
8: Ouais,
1: est-ce que... Bon Lisa?
5: Bah écoute, oui moi je pense qu'il est bilingue.
1: Bon, Lisa, il y a du monde derrière toi.
5: Et Max, non, c'est bon.
1: Lisa, il y a du monde derrière toi.
3: Et Max, c'est Stéphane, j'ai une bonne.
1: Bon, alors... Oh, la radio, s'il vous plaît.
3: Bon, celui qui fait mumuse avec son clavier, il arrête.
1: Bon,
3: là.
1: On le fait bien, j'ai remarqué, on s'en débrouille. Ben, Tony, je t'écoute.
3: Ouais, j'ai pas trop à répondre, mais par contre, j'aimerais te poser une question. Est-ce que c'est vrai que tu t'es fait enculer avec une lampe torche et que maintenant, on t'appelle la Luciole?
1: Bon, alors, Tony, allez, Tony. Bon, allez, moi, j'arrête.
5: Non, j'ai même pas répondu à la question.
1: J'arrête. Non, j'arrête.
3: Et Max, j'ai une bonne.
1: Non, j'arrête.
5: Oh
1: j'arrête.
5: Non,
1: j'arrête.

0: J'ai dit qu'on parlait pas de la loco.
1: Oh.
0: C'est quoi ces voix là?
1: Voilà.
0: J'entends des doubles voix là, c'est quoi? Voilà. Tu joues à quoi là, Olivier? Tu joues à quoi là?
2: Par contre,
0: là,
2: c'est militaire.
0: Oh là là là là là là là là. Bon, alors question Minitel.
2: Voilà, Minitel, il te demande, Gérard Heinrich, qui te demande s'il est vrai qu'en les nuits de pleine lune, tu transformes en silicone, en bâton de silicone. Et tu serais un silocanthrope.
0: Je réponds pas à ces questions, Minitel, j'y réponds pas. Question suivante, après on remettra un disque.
3: Eh Max, j'ai une vanne.
0: Vas-y.
3: Ouais, monsieur et madame, scroute dans ma musette. Ont une fille, comment il l'appelle?
1: Jessica.
3: Ouais, Jessica, ouais, c'est ça.
0: Pourquoi?
3: Jessica scroute dans ma musette.
0: Bon, ok, d'accord, ok, ouais, c'est bon. D'accord.
4: Moi aussi, j'ai une blague. Monsieur et Madame Martin ont un fils.
3: Jacques.
4: Non, ils ont un fils, c'est tout. Je cherche pas plus loin.
3: Eh, moi, j'en ai meilleur.
0: La question suivante,
3: j'en
0: les blagues.
2: Tu reviens sur le débat, Gérard.
0: On revient sur le débat.
5: Vas-y, Gérard. Vas-y.
0: Est-ce que le silicone peut devenir une destination de vacances?
3: Ouais. Oui, bien sûr.
5: Ouais, tout à fait, ouais.
0: Arnett, puisque t'es si fort.
3: Ouais, une seconde.
0: Est-ce que le silicone peut devenir une destination de vacances, je t'écoute?
3: Bah ouais, côte part, Silicon Valley, tout ça.
5: Ouais, voilà.
0: Exactement.
3: Ouais.
0: Delphine.
5: C'est ce que je voulais dire, il m'a piqué mon idée.
0: Ouais, alors.
4: C'était mon idée.
5: Bah, c'était.
0: Bon.
5: C'était notre idée à tous.
0: Lisa.
5: Oui,
0: Lisa.
5: Je voulais te demander, bon, je sais pas si tu vas dire Max ou Gérard, mais bon.
3: J'ai Max.
0: Oh, la ferme.
5: Ouais, mais on s'entend plus, là.
0: Oui, vas-y, Lisa,
3: Max,
0: je t'écoute. Je t'écoute, mon hirondelle orange.
4: Vas-y, ma fausse bleue.
5: Bon, la pétasse, ça se calme.
3: Vas-y, mon caca doré.
0: Attends, il y a un truc qui m'a pas fait plaisir. Qui c'est qui a dit la pétasse?
5: Ouais, bah la grand-mère, là, qui est en train de se marrer.
0: Bon, alors, Lisa.
5: Ouais, mais écoute, c'est super.
0: Bon, je t'écoute, ma gazelle noire.
5: Oh là là. Non, mais attends, Gérard, je veux te dire un truc là. Ouais. La grand-mère, là, elle a 60 ans, elle s'est passée pour une nana qui a 20 ans, je suis pas d'accord.
6: Ouais, mais t'es super marrante, Lisa.
0: Bon,
6: ouais,
0: alors, Delphine, je t'écoute.
7: Oui. Bah, mais quelle est ta question?
0: Oh, tu te réveilles?
5: Ouais, mais Gérard, tu vas pas laisser répondre. Hein.
0: Bon, alors, mon citron orange.
5: Est-ce que t'es déjà allé à Silicon Valley?
0: Est-ce que le silicone peut devenir une destination de vacances, oui ou non?
2: Oui, la peine silicone.
0: Pourquoi?
5: Bah parce qu'il y a plein de choses à visiter.
0: Ouais, c'est-à-dire?
3: L'informatique.
5: Ouais, voilà, c'est ça.
0: Ouais, quoi d'autre?
3: Tennibar.
0: Caramel, je t'écoute.
3: Bah, quand t'as du fric...
0: Caramel, tu te réveilles, tu parles devant ton cabinet, tu te réveilles.
3: Ouais, non, mais quand t'as du fric, tu peux partir en vacances, y'a pas de problème.
2: Quel rapport?
0: Bah, et alors?
3: Vous pourriez me passer Manu, je voudrais changer de prénom.
0: Caramel, je vois pas le rapport. Bon, bah alors toi, tu dégages et tu changes de prénom et tu reviens. Caramel, je t'écoute.
3: Ouais, non, mais entre quoi et quoi?
4: Et Caramel, je
0: bon, Caramel,
4: dire...
0: t'arrêtes de me prendre pour un con.
1: Donc on accueille Jean-Luc à la place d'Arnett.
0: Ouais, Jean-Luc.
3: C'est la même chose.
4: Ouais, salut tout le monde.
0: Jean-Luc.
4: Ouais, je voulais dire à Caramel qui nous avait pas du tout manqué.
0: Jean-Luc.
4: Ouais, salut tout le monde.
0: Tu réponds à la question, s'il te plaît.
4: Ouais, bah je voudrais dire que c'est bien de voyager en silicone.
0: Caramel, je t'écoute.
3: Ouais, bah je suis d'accord avec Jean-Luc.
0: Comme par hasard. Adidas.
3: Tu peux répéter la question?
0: Bon, alors non, alors on répète pas la question. Si t'es sourd, tu préfères regarder MCM, alors tu regardes MCM et tu nous emmerdes pas.
3: Il y a un truc sympa en ce moment d'ailleurs, c'est un débat avec un mec qui se prend pour un autre, c'est excellent.
0: Ouais, bon, alors.
3: C'est Fun TV, merde, je me suis trompé.
0: Bon, allez, bonne nuit à lui, bonne nuit. Oui, Olivier.
2: Sur Minitel, il y a Toti qui te dit, Gérard, que toi, ta destination de vacances, c'est te déguiser en distributeur de coton-tige à la loco.
0: J'ai dit, bon, je répondrai pas à la question. Villard.
4: Gérard, c'est Jean-Luc qui a parlé.
0: Villard.
1: Ouais.
0: Tu travailles, s'il te plaît, merci.
1: Villard.
0: Bon, bah c'est tout, tu travailles.
4: Gérard.
0: Villard.
3: Ouais, je suis là.
0: Est-ce que le silicone...
3: Ah non, merde.
0: Est-ce que... Villard.
1: Ouais, je suis là.
0: Est-ce que le silicone peut vivre la nuit?
1: Ça dépend s'il a pris des somnifères.
0: Bon, ok, d'accord. On va mettre...
5: Gérard.
0: Oui.
5: Ouais, je voulais savoir, c'est vrai que dans ta jeunesse, tu ressembles à Brad Pitt?
0: Bon, alors tu mets un disque. Allez,
4: Gérard,
0: pas d'insulte. J'ai déjà dit pas d'insulte. Pas d'insulte. Bon, on met un disque, on se retrouve juste après. Juste un disque et j'ai encore 4 questions et après ça sera terminé.
4: Et Gérard, j'ai une petite question avant.
0: Non, bonne nuit.
4: Ok, monsieur.
0: Bonne nuit.
4: Allez hop.
3: Bon, Caramel, il peut rester.
0: Non.
4: C'est les brimés, le titre.
0: Fun Radio.
4: Ouais, Caramel, t'assures pas un cachou. Hein.
0: Bah, tu vas te faire enculer, toi, tiens. Bon, et c'était les Breeders à l'instant sur Fun Radio. Olivier, le son, s'il te plaît, Olivier. Bon, allez, j'arrête.
1: Et.
0: J'arrête.
1: Et.
0: Bon, on revient sur le débat sur le silicone Fun Radio avec Lisa, Arnett, Tony, Delphine, Stéphane, Nadia, Caramel, Adidas. Vous êtes tous là, Bob aussi. Allô. Vous êtes là.
8: Oui.
9: Il y a bien Arnett.
0: Allô.
8: On est là.
2: Allô.
4: On t'entend pas là, Gérard.
0: Allô.
2: Gérard, je crois que c'est un problème de micro. Faut que tu le retournes.
0: Allô.
4: Je crois qu'on t'entend mal.
2: Allô. Retourne ton micro.
0: Allô.
10: Allô.
0: On a l'antenne.
4: Jamais
0: un jour. Bientôt, Gérard. C'est quoi ce bordel? Allô.
10: Allô.
0: Oh là là là là là là là là là.
10: On n'entend rien.
0: Filda.
9: Bah on passe là.
0: Quoi? Filda.
9: Amoureux tout seul, tu comprends?
0: Bon,
4: moi,
0: Filda.
4: Moi, c'est juste qu'il aime.
0: Moi, j'arrête.
2: Non, Gérard.
4: Qui est
2: chambé
4: avec
2: les Gérard. Faut que tu prennes ton micro à l'envers.
0: J'arrête. Allô, mais c'est bon.
2: Est-ce qu'on mauvais contact?
0: Est-ce qu'on m'entend moi? De toute façon, c'est toujours même bordel. À la fin, ça devient toujours n'importe quoi. C'est n'importe quoi.
10: C'est n'importe quoi.
0: Ah, vous êtes là. Bon, alors question suivante, est-ce que le silicone peut devenir cul de jatte?
4: Allez,
0: on répond, allez, hop, Caramel, allez.
9: Allô?
0: Caramel?
9: Allô?
0: Bon, alors, Arnett?
9: Mais je comprends pas, là. Est-ce que c'est bien, les Alien 4?
0: Bon, alors, toi, bon, c'est quoi ce bordel?
9: Ah, je sais pas du tout.
0: Tu joues à quoi, là, Olivier?
2: Olivier, Gérard?
0: Bon, est-ce que le silicone peut devenir cul de jatte?
10: Ça veut dire quoi, cul de jatte, Gérard?
0: Bon, allez, hop, question suivante. Est-ce que le silicone peut devenir président de la République? Allez.
9: Bah, il est élu par la majorité.
2: Alors, Gérard, tu reprends la question d'avant, t'as pas répondu.
0: Est-ce que le silicone peut devenir cul de jatte, Lisa?
10: Mais ça veut dire quoi, cul de jatte? Je sais pas, Gérard, ça veut dire.
11: Pas de jambe.
0: N'importe, bon,
2: n'importe quoi.
0: Arnett?
4: Ouais, je te demandais si c'était bien Alien 4.
0: Bon, alors je sais pas, j'ai pas regardé ce matin. Tony?
12: Moi je pense que le silicone peut être président de la République parce que.
0: Non, alors là c'est la question.
2: C'est
0: la est-ce
2: question.
0: Que.
12: Parce que Max m'a dit cet après-midi qu'il y avait
0: je
12: un.
0: Je répète la question.
12: Oui.
0: Est-ce que le silicone est cul de jatte ou peut devenir cul de jatte?
10: Oui.
0: J'attends une réponse.
10: Oui.
2: Pourquoi?
0: Delphine, pourquoi?
11: Oui, un président peut devenir cul de jatte.
0: Non, bon, alors. Alors, bonne nuit. Nadia?
11: Non, je crois pas. Hein.
0: Pourquoi?
11: Ben, le silicone n'a pas de jambes.
0: De toute manière, on s'en fout. Caramel?
9: J'ai pas l'âge de voter.
0: Pardon?
9: J'ai pas l'âge de voter.
0: C'est-à-dire?
9: J'ai en dessous de 18 ans.
0: Hein?
9: Bien.
0: Quoi?
9: Peur?
0: J'entends pas.
9: C'est normal.
0: Bon, Adidas?
9: Ouais, bah moi je pense que les araignées...
0: Alors c'est... comme par hasard, tout à l'heure on l'appelle Adidas, il dit que c'est Edidas et maintenant il s'appelle Adidas. Alors lui, bonne nuit, c'est un habitué, c'est David ou Luigi, c'est bon, bonne nuit.
2: Gérard, moi j'ai une question sur Minitel.
0: Oui, non, bah alors le Minitel, j'en ai rien à foutre.
2: Est-ce que le silicone peut entraîner les bleus pour France 98?
0: Alors ça c'est une question que je te répondrai pas. Alors question suivante, est-ce que le silicone peut devenir président de la République?
9: Par la majorité.
0: Nadia.
11: Ouais, moi je pense que
0: bon, alors t'arrêtes de jouer avec ton téléphone s'il te plaît,
11: moi
0: Caramel.
9: Ouais, bah s'il est élu par la majorité comme je dis depuis ça ne veut...
11: Je ne joue pas.
9: Pourquoi pas?
0: Comment ça s'il est interrogé par l'allégrité?
9: Ça dépend, c'est tout à... pourquoi pas.
0: Allô. Oh là là là là là là là là.
2: Gérard, Arnett, c'est pas bien.
0: Arnett.
4: Bah moi je veux pas me faire couper ma voix et passer pour un con.
9: Ouais, tout à fait.
0: Bon,
9: ouais,
0: Tony.
4: Ouais, bah je veux dire que je pense que le c'est...
0: Bon, Olivier, t'arrêtes s'il te plaît.
12: Parce que Max m'a dit cet après-midi qu'il y avait un Mongolien à la présidence de Fun.
0: Que quoi?
12: Il y avait un Mongolien à la présidence de Fun. Donc
0: bon, alors, Max, tu viens s'il te plaît.
2: Max.
0: Max.
4: Ouais. Max.
0: Ouais.
4: Max.
13: Max. Ouais.
0: Ouais, j'arrive. Ouais, il paraît que t'as dit que... quoi?
13: Non, j'ai rien dit, moi.
0: Bon, alors,
13: il invente, c'est un habituel.
0: C'est un habituel, de toute façon, je l'ai reconnu. Arnett et Tony, je vous ai reconnu, vous êtes des habituels.
4: Non, pas du tout. C'est la première fois que j'appelle.
2: Ça va gerber.
4: Non, j'appelle de Castres.
0: Si, vous êtes tout le temps.
4: J'appelle de Nantes et c'est la première fois que j'appelle.
0: Ouais, comme par hasard. Tu crois que je t'ai pas reconnu ta voix, c'est... qu'après tu changes ta voix et que t'es avec Manu, que vous échangez des noms et qu'un coup tu t'appelles.
2: Non, c'est pas vrai.
0: Tu crois que je t'ai pas reconnu?
4: C'est de la folie de vous avoir.
0: Bon, Manu, t'es pas obligé de parler à Olivier pour lui dire des trucs dans le casque.
2: Mais c'est vrai, pardon.
0: Bon, alors. Bon,
10: ouais, réponds.
0: Qui veut répondre?
10: Lisa.
0: Alors, est-ce que le silicone peut devenir président de la République?
10: Bah oui, il est élu au suffrage universel, y a pas de problème.
0: Ouais.
9: Ouais. Merci pour la scène.
0: Bon, tout le monde est pareil là.
10: Gérard.
0: Oui.
10: Moi, je vais te demander ce que tu penses que.
0: Bon, la radio. Oh là là là là là là là là.
9: La radio derrière.
0: Bon, alors.
9: Faut que je te téléphone.
0: Je vous préviens tout de suite. Si vous continuez comme ça, il y aura pas de remix.
10: Ah. On va être privé.
0: J'avais envie de mettre un remix.
2: Ultimatum, genre, ultimatum.
0: Le premier débat s'était bien passé, le deuxième débat c'est n'importe quoi.
2: Ok, ça je prendrai pour le résumé.
0: Question suivante.
9: Les poèmes de GG.
0: Les poèmes de GG. Les poèmes de GG. Les poèmes de GG.
9: Je peux
0: le dire. J'arrête. Non, j'arrête.
9: Il a des Kleenex, il a des Kleenex, il a des coton-tiges.
0: Bon,
9: il
0: alors...
9: des poteaux de rugby.
0: Allez, Manu, tu me dégages tout ça. Allez, bonne nuit. J'avais dit qu'on n'en parlait plus. Question suivante. Est-ce que le silicone reste logique à la perte du dollar? Allez, on répond.
2: C'est quoi?
0: Nadia.
2: C'est pas toi qui les écris, les questions, Gérard.
0: Ah, bon, comme par hasard, bien sûr. Nadia.
8: Mais
0: Nadia.
8: Tu m'as dit de les dégager, Gérard.
0: Bon, alors. Alors, bonne nuit. Allez, c'est terminé pour ce soir. Allez, terminé. Non, c'est bon. J'arrête.
10: Mais
0: qui c'est qui met la musique? Bon alors, on répond à la question.
9: C'est quoi ta question?
0: Est-ce que le silicone reste logique à la perte du dollar?
10: Ouais, je réponds.
0: Lisa, je t'écoute.
10: Ouais, bah ça dépend du...
0: Bon, qui c'est qui rigole? Oh! Vous vous la calmez? Oh! Vous... Oh, 6 minutes! Bon, alors, Caramel. Bon, c'est Caramel qui rigole. Alors, Caramel. Allez, Caramel, bonne nuit, Caramel. Adidas. Adidas.
10: Adidas.
0: Hein?
10: Adidas.
0: Il est là, lui, il est revenu, Manu, bien sûr, Manu. J'avais demandé de le dégager, j'ai voulu le tester, comme par hasard, il est là, j'avais demandé. Tony.
14: Oui.
0: Voilà, c'est un habituel, comme d'habitude. Arnett. Comme par hasard, il répond pas. Lisa.
10: Ouais, bah moi, comme je t'ai dit, hein, ça dépend de la fluctuation du dollar, du yen.
0: N'importe quoi.
14: Bah si, ça dépend des cours du silicone. Hein.
0: Non, toi, je t'ai rien demandé, alors pour l'instant, tu la fermes.
14: Bah, tu me demandes jamais rien, alors.
0: Ouais, bah pour l'instant, tu la fermes, Delphine.
15: Ouais, le silicone américain reste logique.
0: Non,
15: par
0: j'ai
15: contre,
0: demandé.
15: L'euro, non.
10: Ouais, mais tu te la pètes, là, ou quoi, Gérard, là? Tu nous laisses pas répondre.
9: Gérard.
2: Ah, Gérard, un message pour de Lydia. Lydia, je t'aime à la folie, Gérard. T'es mon ange.
0: Eh ben, tu laisses ton numéro de téléphone.
2: Elle a laissé son numéro de téléphone.
0: Eh ben, on va la rappeler. Alors, tu laisses ton numéro de téléphone, Manu. Tu rappelles.
9: Gérard,
2: il
9: n'y
2: a plus de ligne.
0: Et je vais lui donner mon numéro de tatou, mon numéro de portail, mon numéro de capine.
9: Gérard, je dois te poser une question.
0: Si, il y a une ligne, Caramel, il a raccroché. Didas, c'est pareil. Tu me prends le numéro de téléphone de la fille sur Minitel, on va te rappeler.
2: Alors,
9: Gérard,
0: oui.
9: J'ai une question.
0: Vas-y.
9: Je voudrais savoir si c'est vrai que tu vas avoir un procès par Kleenex parce qu'ils t'ont grillé avec une caméra en train de voler une tonne de côte tige.
0: Bon, alors là aussi, bonne nuit tout le monde, bonne nuit. Allez, hop, tu me rappelles la nana sur Minitel. Question suivante. Est-ce que le silicone. Alors.
9: Pas la moquette.
0: Lisa.
9: Moi, j'ai pas le...
10: Excellente cette question. Oui. Oui, je pense.
0: Pourquoi?
10: Bah parce que ça silicone, voilà, c'est tout.
0: C'est-à-dire?
9: Du silicone carné.
10: Voilà.
0: Comment ça?
10: Bah Gérard t'en demande trop là. Hein.
0: Pourquoi?
10: Bah parce que.
0: Bon, Arnett, est-ce que le silicone.
9: Est-ce hein que ou qu'est-ce que?
0: Est-ce que le silicone. Oh, tu te réveilles, tu te débouches les oreilles ou quoi?
9: Ouais, bah le silicone, ouais, il pue.
0: Pourquoi?
9: Parce que il a des mauvaises odeurs sous les bras.
0: C'est-à-dire?
9: Bah c'est-à-dire que le problème est vient de la part des chaussures.
0: Comment ça?
9: Bah dans ce cas-là, tu peux lire le dictionnaire.
0: Comment ça me les gonfler? Tony,
9: oui.
0: Tony, est-ce
9: oui,
0: que bon. Le silicone?
16: Bonsoir mon chou.
0: Bon alors c'est bon. Delphine.
15: Est-ce que t'es payé pour faire de la pub pour des glaces?
0: Alors il y a pas de pub alors.
2: Allez hop.
0: Alors le premier, allez. Ça va être clair et net. Le premier que j'entends parler d'Europe 1, d'RTL ou de Skyrock, il dégage.
10: Gérard.
0: Ok.
9: Et en ce moment, sur Skyrock, il y a les Guns N' Roses. Et on
0: ouais,
9: bah
0: alors, allez,
9: logo,
0: allez, hop. Allez, bonne nuit. Ouais, Manu, tu te réveilles.
2: Hein, ouais.
0: J'ai un mec qui dit qu'il parlait pas de Skyrock, là celui-là il me l'enlève. Allez hop, je veux pas l'entendre. Oui.
10: Est-ce que tu penses que sa fille, que la Silly est en tracé par rapport au cône?
0: Je t'écoute mon coquelicot beige.
16: S'il te plaît.
10: Non mais t'as écouté ma question.
0: Je t'écoute mon coquelicot.
10: D'accord. Est-ce que tu penses que le Silly en tracé par rapport au cône?
16: Pour dire que j'allais
0: Silly cône. Oh là là.
10: Non mais là on respecte pas. Hein.
0: Moi je vous préviens, c'est le dernier débat.
14: J'ai quelque chose à te dire, Gérard.
0: Vas-y.
14: Ouais, j'ai écouté, ça n'a rien à voir avec le débat. Hein.
0: Ouais, bah alors, si ça n'a rien à voir...
14: Non, mais c'est un compliment que je vais te faire.
0: Vas-y.
14: Ouais, j'ai écouté la dernière fois ta soirée à la loco, là.
0: Oui.
14: C'était d'enfer, je l'ai enregistré et je suis en train de faire un montage.
0: Oh là là, la radio, bordel.
14: Je suis en train de faire un montage.
0: Oui.
14: Un montage vidéo avec toute la soirée. Est-ce que ça t'intéresse?
0: Non. Voilà, comme ça t'es content, t'as eu la réponse à la question. Bon, qui c'est qui fait du Larsen, là?
14: C'est pas moi.
0: Bon, toi, quand on t'appellera pot de chambre, tu sortiras sous le lit. Bon, le double son, Manu...
12: Bon. Attends, mais Olivier, tu crois qu'on te voit pas?
0: Quoi? Bon, Olivier, s'il te plaît, le double son.
10: Quoi, ça? Bon, alors, oui.
0: Bon, Arnett.
12: Ouais, je suis d'accord.
0: T'es ouais, d'accord, c'est-à-dire... C'est-à-dire...
12: Bah, pose pas de questions, je suis d'accord, c'est tout.
10: Ouais, je vais te dire ouais.
12: Gérard,
0: oui.
12: Je t'ai enregistré sur une radio concurrente et voilà ce qu'il dit. Gérard, c'est vrai que vous faites sodomiser la loco.
0: Bon, alors, alors, question suivante. Est-ce que le silicone.
10: J'ai pas répondu, moi.
2: C'est pas grave, question suivante.
0: Est-ce que le silicone dit oui quand on lui appuie sur le ventre?
10: Oui.
16: Il en est fier.
2: Qu'est-ce que le silicone?
0: Est-ce que le silicone dit oui quand on lui appuie sur le ventre?
10: Oui.
0: J'attends. Adidas.
16: Bah, je suis plus là, moi.
0: Comme par hasard. Alors comme par hasard, il est plus là et on entend encore sa voix. Il passe par-dessus tout le monde.
10: Ah non, mais t'es trop fort.
12: C'est
0: alors,
12: un mec de la radio, ça.
0: Adidas.
17: Il doit être dans un bureau.
0: Adidas.
12: Je me demande bien qui ça peut être.
0: Il doit y avoir des mecs comme Reebok ou Nike derrière lui. Il est pas tout seul, il y a du monde derrière lui. J'ai reconnu la voix de Reebok. Il y a Reebok derrière.
17: C'est habituel.
2: Yannick avec lui aussi.
0: Alors, Caramel.
12: On est sur Fun Radio, c'est Adidas Nastaz.
0: Bon, toi, pour l'instant, tu vas la fermer.
16: Oui, il aime ça, il veut pas.
0: Bon, alors pour l'instant, les mecs.
2: Ça va gerber, hein.
0: Pour l'instant, les mecs, vous la fermez.
10: Eh ben les filles, allez.
0: Alors les filles, j'écoute. Est-ce que le silicone peut dire oui quand on lui appuie sur le ventre? Est-ce que le silicone dit oui quand on lui appuie sur le ventre, Lisa?
10: Oui, il peut dire oui.
0: Alors pourquoi?
10: Il ne dit que cela d'ailleurs.
18: Il fait oui quand on appuie sur le ventre.
0: Pourquoi?
18: Parce que le silicone est dans le sein.
0: C'est-à-dire?
18: Écoute-moi.
0: Comment ça?
18: Le silicone est dans le sein. Quand on appuie sur le ventre, le sein bouge en bas. Donc il dit oui.
0: D'accord. Lisa?
10: Moi je dis que le fait de silicone dit toujours oui. Hein. Il ne dit que cela.
0: D'accord.
17: Gérard, on accueille Bock Henry à la place de Adidas.
0: Alors, Bock.
10: Bock.
0: Ouais, comme par hasard, Bock.
16: Salut.
0: Allô.
16: C'est un habituel, salut.
0: Bock, bonsoir Bock.
16: Salut, mais c'est Henry.
0: Hein?
2: C'est Henry Bock.
0: Henri Bock?
16: Ah ouais.
12: Eh, Henri Bock, t'as pas un coup de pompe? Tu vois le truc?
0: Oh là là là là là là.
12: Tu vois le jeu de mots?
2: Oh, c'est bas.
0: Je sens que ça va gerber tout à l'heure.
10: Ouais.
0: Ça, c'est clair, il y aura pas de poème.
12: Henri Bock?
10: Il
2: y aura pas de remix.
0: Il y aura pas de poème, il y aura pas de remix.
12: Je voulais te dire, je t'aime, mais ta boîte à caca.
2: Bon, Gérard, tu reprends le débat.
0: Alors, Tony, est-ce que le silicone dit oui quand on lui appuie sur le ventre?
12: Ah, je sais pas pour le silicone, mais moi quand je t'enfonce l'anus, tu dis encore.
0: Bon, alors lui, c'est bon. Alors là, Tony, bonne nuit. Alors là, tu me l'enlèves, Tony. Manu, s'il te plaît. Manu. Voilà, bonne nuit. Oui, j'écoute.
10: Il y a une faute de grammaire dans ta question.
0: Je t'écoute, ma fesse noire.
12: Vas-y, ma pousse-couche bleue.
0: Je t'ai demandé d'enlever Tony.
17: C'est plus Tony, c'est Jean-Claude.
0: C'est Jean-Claude, bonsoir Jean-Claude.
12: Bonsoir à tous, bonsoir ma couille.
0: Ouais, bah alors lui Jean-Claude, tu vas te calmer déjà pour commencer.
2: Vas-y mon petit coton-tige, j'en suis.
0: Je t'écoute.
10: Non mais je vais dire qu'il y a une faute de grammaire dans ta question, hein, Gérard.
0: C'est-à-dire?
10: Elle est fausse ta question.
0: Pourquoi?
10: Tu peux répéter, Gérard, ta question?
0: Bon alors, question suivante.
12: C'est une faute de grammaire, on dit pas un Gérard, on dit une mère du Maine.
0: Oh bah alors lui,
10: Oh,
0: j'ai dit qu'on parlait pas de la famille. Bon, Alors, question suivante. Est-ce que le silicone dit non quand on lui appuie dans le dos?
19: Oh là là. Delphine.
2: N'importe quoi, les gars.
19: Non, mais alors là, ça, c'est la
20: question. Ça part en couille, là.
0: Alors, est-ce que le silicone dit non quand on lui appuie dans le dos?
19: Bien après, sûr que non.
0: Et après... Jean-Claude. Jean-Claude!
20: Il n'y a pas de Jean-Claude.
21: Non, si, Tony, Jean-Claude.
0: Non, Tony, alors comme par hasard, Tony, ah, voilà. C'est Jean-Claude. Eh ben, alors, voilà. Tony, Jean-Claude, bonne nuit.
2: Est-ce que le silicone dit peut-être quand on lui appuie sur la tête?
0: Alors, Stéphane.
20: Ouais. Oui.
19: Allez.
0: Eh ben, réveille-toi.
20: Je suis réveillé, mais tu m'interroges jamais, alors.
0: Oh là là là.
20: Jean-Claude, est-ce que tu penses que si ta mère n'avait pas fait de fausse couche, t'aurais eu une gueule potable?
19: Oh là là.
20: Tu parles, là. Alors là.
0: Bon, alors là, j'arrête.
20: Allez.
21: Non, on a dit pas les parents, pas les affaires.
19: Continue ton débat.
0: J'arrête.
19: Non, non, c'est bon.
20: Allez, Tony, tu dégages.
19: Bon. Allez, on file les
22: débats. Non, j'arrête.
19: GG.
22: Quand il en mettra l'autre avec ses bras. On verra.
0: Olivier.
22: Il n'y aura pas de remix et il n'y aura pas de poème, c'est clair.
19: Oh, si, GG.
2: Un petit poème.
19: Non, non. Gérard, c'est ton coquelicot rouge.
22: Ouais, mais j'en ai rien à foutre.
20: Allez, cousin, fais pas ta mijaurée.
22: Non, j'en ai rien à foutre.
20: Alors là,
19: ça se passe.
22: Allez, qui t'arrive?
19: Gérard.
20: Non, allez, Gérard.
22: Gilda.
20: Je te promets, t'auras ta dose à la loco.
22: Gilda.
19: Oulala.
22: Gilda.
19: Quoi?
22: Gilda.
19: Quoi, non?
22: Tu demandes à l'alligator qui sont les... Bon, t'arrêtes avec ta caméra, toi. T'arrêtes avec ta caméra! Bon, alors là. Allez, vas-y,
20: vas-y. Putain,
22: t'arrêtes!
20: Les mouches arrivent, c'est Gérard qui arrive alors!
22: Toi, ta gueule, Filda!
19: Quoi? Gérard, qu'est-ce qui t'arrive?
22: Toi, va te faire enculer dans les chapelles! Filda! Quoi? Là, tu demandes à l'alligator qu'il arrête!
23: L'alligator, arrête!
22: Bon, Olivier, tu joues à quoi là?
20: J'ai jamais vu un bordel pareil, sans déconner.
19: Gérard, c'est ton poussin vert.
21: Remets ton cas, Gérard.
0: Gérard, tu reviens dans le débat, tu mets ton casque.
19: Oh, Gérard, reviens.
24: Allez, reviens, Gérard.
22: Non, j'attends.
19: C'est ton poussin vert, allez.
0: Voilà, bon, alors c'est revenu normal. Alors, est-ce qu'on peut dire non? Est-ce que le silicone dit non dans le dos? Quand on l'appuie dans le dos?
19: Ouais, il dit toujours non.
0: Pourquoi?
19: C'est Nadia. Il dit toujours non parce qu'il aime pas se faire prendre par derrière.
0: C'est-à-dire?
19: Il aime pas se faire prendre par derrière.
0: Bock, Henri Bock.
16: Ouais, je vois ça, si Christine elle disait ouais ou non quand tu lui mettais où je pense.
0: Hein?
16: Je voulais savoir si Christine disait oui ou non quand tu lui mettais où je pense.
0: Et ma bite dans les chiottes de la loco, ça te dit quelque chose?
20: Ouais.
0: Quand on t'appellera de bonne nuit, tu t'appelleras pot de chambre.
20: Ouais, c'est ça, ouais.
0: Quand tu ressortiras du lit de bonne nuit.
20: Quand tu ressortiras le gros cul, je t'appellerai grosse bite.
0: Bon, allez, tu mets un disque. J'arrête. Tu mets un disque.
19: Non, c'est bon,
20: Vera. T'arrêtes quoi?
19: Allez, on continue.
20: Ricky Martins.
0: Non, j'arrête.
20: Et vous les filles, est-ce que vous aimez être pris par derrière?
0: On met un disque.
19: Oh non, Gérard.
2: C'est quoi le disque, Gérard?
0: Trou du cul. Chanté par les fesses de babouin, comme par hasard. C'est bon,
20: C'était qui Gérard l'artiste?
0: C'est Ouz de Stress, c'est Ricky Martins.
20: Tu me stresses, c'était pas Ricky Pastis.
16: C'est Tiki Martin.
0: Bon, c'est bon.
20: Ricky Martinique.
0: Bon, alors la suite du débat, toujours avec. C'est qui là?
16: Lisa.
0: Alors, on a qui toujours là?
16: Caramel.
0: Lisa, Arnett, Caramel.
16: Ouais.
0: Henri Bock.
16: Ouais, je suis là, bouffon. Bon.
0: Tu sais ce qu'il te dit, le bouffon?
20: Tu retournes chez toi.
0: Ouais, tu retournes chez toi et c'est bon.
20: Et tu vas gerber.
0: Tony, Arnett.
20: Salut, mon chou.
0: Comme
20: salut.
0: Par hasard.
20: Salut, ma fille. Si je te fais chier, tu me le dis, Max, hein?
19: Gérard!
0: Eh, vous allez commencer par vous calmer, s'il vous plaît. La question suivante. Est-ce que le silicone a des relations avec la police? Alors.
20: Ouais, avec Navarro.
0: Nadia, je t'écoute.
19: Oui, le silicone.
0: Nadia, tu travailles, s'il te plaît.
19: Oui, le silicone a des rapports avec la police.
0: Pourquoi ?
19: Parce que le silicone a la police.
20: Comment ça ?
0: C'est-à-dire ?
19: Bah, il a la police au toucher.
20: Où ça ?
0: La police ou quoi ? C'est-à-dire ?
19: Bah, il est doux quand on le touche, donc il a la police.
0: Ouais, la planète des singes.
5: Gérard.
0: Allô ?
5: Excuse-moi, à la place de Henri Bock, on accueille Véronaïque.
0: Alors, Véronaïque, comme par hasard.
19: Pourquoi ?
20: Non, mais attends, c'est un travelot, ça.
0: Alors, celui qui s'amuse avec les sons, il s'arrête, s'il vous plaît. De toute façon, c'est derrière, c'est des Max qui s'amusent derrière. De toute façon, ça, je l'ai reconnu. Arnette.
20: Ouais, tu peux répéter la question ?
0: Non, alors, Tony.
20: Ouais, oh. Oui, c'est, ils sont...
0: Si t'es pas content, c'est la même chose.
20: Ils sont tous pourris, c'est une gigantesque mafia, là, là-dedans.
19: Oh, mon Dieu.
0: D'accord.
20: Les prodomes.
0: Pardon ?
20: Votez les prodomes.
19: Ouais, c'est déjà passé, hein.
0: Comment ça, Condon ? Alors là, écoute-moi bien.
20: C'est une insulte libanaise.
0: Écoute-moi bien, Lascar.
20: Oui.
0: Hein ? Parce que là, j'ai entendu un truc qui m'a pas fait plaisir. On parle pas les mots en allemand, ok ?
20: Ok.
0: Eh,
20: hey, Gérard ?
0: Ok.
20: Gérard, je veux dire un truc.
0: Toi, ta gueule. Alors,
20: Tu veux jouer, Gérard ? Gérard, y a Tony Rantaine qui a dit que tu refoulais du bec.
6: Bon. Et sur Minitel, il y a Totti qui dit que silicone fait bien partie de la police, ils s'en servent pour la circulation. Non, intéressant.
20: La silicone, bon. Police au cul.
0: Bon, ma chatte kaki, c'est à toi. Et là, comme par hasard, personne veut prendre la main.
19: Oui,
0: d'accord,
19: c'est vrai.
0: Bon, machette, Lisa,
19: oui,
0: machette kaki, je t'écoute.
19: Ah non, je suis pas d'accord.
0: Alors, est-ce que le silicone a des relations avec
19: non,
0: la police ?
19: Je réponds pas.
0: Très bien, bah alors si t'es pas contente, tu t'en vas. Bonne nuit, allez.
19: Non,
0: hop là, hop là, bonne nuit, Manu. Je t'ai demandé un truc, Manu.
5: Ça y est.
20: Tu travailles,
0: parce que c'est la dernière fois, on en avait discuté avant le débat, ça continue tout le temps.
20: Quel gamin, ce Manu ?
0: Alors,
5: on accueille Delphine,
0: Claire.
5: À la place de Lisa.
0: Ouais, oui. Delphine.
20: Hey Claire, ton père, il est pas vitrier ?
0: Bon, alors.
19: Non.
0: Et on entend la musique derrière, par contre, un petit peu trop fort.
20: Je sais pas pour ton père, mais ta mère, elle suce des bites.
19: Gérard, je peux pas te défendre.
0: Alors, celui.
19: Gérard, tu les laisses insulter comme ça.
0: Je préviens d'une chose.
6: Ah. Une.
0: Et là.
20: C'est un ultimatum.
0: Je préviens d'une chose.
6: C'est un ultimatum.
0: Et là, ça va être clair et net. Le premier que j'entends parler de la famille
6: du pont de l'Alma.
0: Du pont de l'Alma.
20: À la DAS.
0: Ou de Remix.
6: Et Christine, on peut en parler.
0: C'est clair et net. Ça se termine au tribunal. Parce que là, j'ai des avocats.
20: La famille, je l'emmerde.
0: Ouais, bah alors lui aussi. Alors là, bon, alors là, c'est pas la peine.
6: Mais Gérard, moi j'ai.
0: Bon, allez, hop, question suivante, parce que là, je commence à en avoir ras-le-bol. J'en ai ras-le-bol. Chaque jeudi, c'est la même chose. Comme par hasard, le premier débat se passe bien, le deuxième débat, c'est n'importe quoi, c'est toujours les habituels. Manu, tu commences à faire chier.
20: Je veux Karine au standard.
0: Ouais, bah, Karine, tu viens. S'il te plaît. Question suivante.
19: Ah non, j'ai pas répondu, Gérard.
20: Caramel, il n'a pas répondu à la
0: Alors,
20: question.
0: Caramel.
20: Ouais, bah, de toute façon, c'est de la magouille.
19: Mais
20: oui, c'est politique, c'est évident. C'est
0: bon.
20: De la magouille. Non, mais oh
0: On n'a pas entendu Nike.
20: Il est complice avec le gouvernement, etc.
0: Nike.
19: Non, mais c'est pas un Nike.
20: Eh, vas-y, Nike, Tarum.
6: C'est le bordel, Gérard.
0: Ah non, mais là.
6: Tu mènes pas ton débat, tu
0: Claire,
6: pas.
0: Claire.
19: Oui.
0: Bah, je mène pas mon débat, ils répondent pas aux questions, et Manu, il passe son temps au téléphone. Qu'est-ce que tu fous, Manu, merde ?
5: Oui, c'est vrai, j'arrête le téléphone.
6: Qu'est-ce que tu fais au téléphone ?
0: Claire, je t'écoute.
19: Oui, ma cacahuète,
0: je t'écoute.
19: Tu as des rapports avec la police.
0: Je te t'écoute, ma cacahuète violette.
19: Je te t'écoute. Mais oui, ça, oui, le silicone a des rapports avec la police, c'est clair. C'est clair.
20: Bon, moi, je voudrais parler à mon petit caca de chat.
19: Bah, parce que là, le silicone s'est arrêté de faire par la police, donc il y a un fichier.
0: C'est-à-dire ?
19: Bah, il y a un casier judiciaire. Ah,
0: musique, d'accord, Nike. Nike. Oh Nike, tu travailles ?
19: Oui, je suis là.
0: Oui.
20: Eh Nike, la
0: Oh là là là là. Bon, alors, pour lui, tu me l'enlèves. Lui, il comprend rien du tout. Bon, question suivante.
20: Question,
0: on écoute la question.
20: On écoute
0: la question. Est-ce que.
20: On écoute la question, on fait que ça, merde !
6: Je la retire de l'antenne.
0: Est-ce que le silicone est fan de Louis de Funès ?
19: Oh là là là.
20: Dans quel film ? Dans quel film ? Eh Gérard ?
19: Non,
0: j'écoute.
19: Non, non.
0: Claire, est-ce que le silicone est fan de Louis de Funès ?
19: Oui, c'est clair et net, ouais.
20: On te demande dans quel film ?
6: Claire.
1: Comment?
3: Sous ta gueule, je crois, Gérard.
20: Dans la soupe aux choupes.
1: Non. Je crois qu'il a vu tous ses films, Silicone.
3: Bon.
20: Gérard, on m'a dit de te dire ça au standard, je m'excuse pour mon impolitesse. Je suis désolé. Non mais attends, c'est quoi cette musique?
0: Alors celui qui met la musique derrière, il arrête, s'il te plaît, merci.
20: Cette musique me dit quelque chose.
0: Arnette.
20: Ouais, bah je disais qu'on m'a dit de m'excuser au standard.
0: Est-ce que le Silicone peut devenir fan de Louis de Funès?
20: Bah non. Non, c'est impossible.
0: De quel film alors?
3: Pourquoi?
20: Non, c'est pas possible, donc il n'y a pas de film.
0: Oui, mais pourquoi il peut être fan?
3: Et de quel film?
20: Pourquoi? Bah parce que c'est comme ça, et c'est la vie.
0: Tony?
7: Oui, moi je pense que le Silicone peut être fan de Louis de Funès, puisqu'il a une belle plastique. Tu vois le jeu de mots? Belle plastique, Louis de Funès.
0: Bon alors là,
20: c'était pas drôle.
0: C'est complètement débile. Ouais. Delphine?
23: Bah non, je crois que le Silicone préfère Bourville.
0: D'accord, Stéphane?
20: Ouais.
0: D'accord, bon alors lui il dort, alors lui il dort. C'est pas la peine. Nadia,
20: si tu veux,
0: Nadia, ouais bah si t'es pas content c'est pareil.
20: Ouais bah à chaque fois tu me dis la même chose alors.
0: Nadia, je t'écoute.
23: Non, je crois pas que le Silicone soit fan de Louis de Funès.
0: Ouais mais bon alors les voix.
20: Attends.
0: Alors là j'entends plus rien. J'entends plus rien.
20: T'entends plus rien?
0: Non.
20: Bah hey, tu m'entends?
0: Bah évidemment je t'entends. Abruti va.
20: Eh bah alors pourquoi tu dis que t'entends plus rien?
0: Pauvre mec. Pauvre mec. Caramel. Caramel.
20: Quelle bande de caves. Ah les charclos, sérieux.
0: Vous me faites rire quoi. Question suivante.
20: Tu plus Gérard?
0: Ouais bah ta mère aussi.
3: T'as même pas répondu à la question toi.
20: Question suivante.
0: Gérard,
20: pourquoi on poserait pas une question sur toi?
0: Bah je vais répondre à la question.
1: Gérard,
0: est-ce que le Silicone peut être fan de Louis de Funès? Bah oui.
3: D'accord. Et sinon pourquoi?
0: Parce que.
1: Voilà. Gérard, pourquoi? Gérard, c'est Véronique.
0: Ouais bah Véronique, pour l'instant tu la fermes.
1: Ah mais je voulais seulement dire que je voulais repasser au standard parce que j'en ai marre de faire la voix de meuf, j'y arrive plus.
0: Bon bah alors. comme par hasard, tu vois
20: je
0: Manu.
20: Je peux la remplacer.
0: Alors est-ce que le silicone.
3: Attends, laisse Gérard poser sa question.
0: Est-ce que les filles siliconées voudraient se marier avec moi?
20: Non.
0: Si
20: non,
0: oui, pourquoi? Alors on répond à la question.
20: Lisa. Pour moi.
0: Bon, il y en a un qui a la radio derrière. J'entends.
24: J'entends.
0: J'entends l'écho, je continuerai pas. Bon, Olivier. Olivier.
20: Bon, allez hop, je joue avec les boutons.
0: Toi, tu joues à quoi là?
3: J'ai rien fait.
0: Bon, alors. J'arrête, j'attends.
3: Non, Gérard, reprends ton débat.
21: Non, on accueille Gaston.
0: Non.
21: À la place de Véronique.
0: Non, il n'y aura pas de débat.
3: Gérard, reprends ton débat.
0: Putain, mais qu'ils arrêtent alors, Manu, merde.
1: Oh là là là là.
23: Gaston, il y a le téléphone.
0: Comme. Il n'y aura pas de poème, hein.
1: Ouais, Gérard, c'est ton poème, j'en fous des poèmes.
3: Ils ont fait des poèmes, tu vois.
0: J'avais un poème sur la sodomie.
20: Non. La boîte à caca.
3: Tu vas me couper au poème.
0: Il n'y aura pas de débat sur la sodomie. Il n'y aura pas de poème sur la sodomie.
1: On s'en fout.
20: Ah ouais. Moi, je pense que
0: ah ouais, alors on s'en fout et après, quand je fais pas de poème, on m'en demande.
1: Mais non, on s'en fout. Gérard, dis-nous un petit poème là comme ça.
0: Non, bah pour l'instant, vous répondez à la question. Est-ce que les filles siliconées voudraient vivre se marier avec moi?
20: Gérard, moi je pense que si elle est conne, bah ouais.
0: Donc si elle est conne. Ah ouais, pour faire le jeu de mots, d'accord.
1: Non,
0: ok,
1: non.
0: Tout de suite, je vois tout de suite
20: le terme du débat.
1: Moi je dis non, Gérard, parce que tu n'aimes pas les filles qui ont des grosses poitrines.
20: Tu te prends des coups dans l'œil.
0: À l'heure actuelle.
20: Tu te prends des coups dans les yeux.
0: À l'heure actuelle, je suis prêt à prendre n'importe quoi.
20: Même avec Christine. Même un mec.
0: Ouais, même avec Christine.
20: Ouais, même un mec, ça fait trop mal.
0: C'est pour
1: non,
0: vous dire
1: que. T'es pas sorti avec une nana depuis longtemps?
0: Alors ça, c'est une question que
3: je te répondrai pas.
20: C'est pas.
0: Voilà. Alors.
3: Pas de la famille.
0: Pardon?
23: Est-ce que t'es déjà sorti avec une nana déjà?
0: Oui.
23: Ah bon?
3: Oh, t'es puceau?
1: Bon.
0: Non.
20: Et à quel âge? Eh Gérard, t'as baisé à quel âge? À quel âge t'as baisé?
21: Ans quand il était en CM2.
0: J'avais 12 ans et j'étais dans la forêt.
20: Il y avait des hiboux dans la forêt?
24: Il est encore vivant le sanglier?
20: Mais non, il était avec.
0: Pauvre cave! T'es vraiment qu'une cave!
3: Allez, gerbe!
0: Tu me sais quoi?
20: Oui.
0: Avec un con comme moi, on s'amuse, avec un con comme toi, on se fait chier.
20: C'est vrai.
0: entendeur, salut.
20: Un bon entendeur. Ça veut dire con. Ça veut dire champion olympique de natation.
0: Ouais, c'est ça, ouais. Salut, ouais. Est-ce que vous pensez que je dois me faire siliconer?
23: Oui, siliconer le cerveau.
20: Ouais, les neurones, ouais.
0: Alors, Lisa, est-ce que ce que je dois me faire siliconer, et c'est quoi?
4: Non,
0: moi,
4: je
0: rien
4: te faire siliconer.
0: Rien, alors, non. Arnette.
20: Ouais, bah moi je pense que tu devrais pas te faire siliconer, mais te faire un petit lifting, ça te ferait pas trop de mal.
0: Ouais, Tony.
8: Reste comme t'es, c'est comme ça qu'on t'aime.
0: Merci. Delphine.
20: Focus, ça, c'est focus.
0: Delphine.
23: Moi je pense qu'une une siliconation intégrale.
0: C'est gentil, c'est gentil.
23: Pas mal, quoi.
0: Une quoi?
23: Une siliconation intégrale.
20: Elle a plus de mal à parler, là, mademoiselle.
0: Alors, bon...
4: Ouais, mais ça n'a aucune vertu, hein, Gérard. Ça n'a aucune vertu intellectuelle, hein.
0: Je vois pas pourquoi tu parles du cocotion. Alors, on avait dit pas d'insultes.
4: Non, mais ça n'a rien à voir avec...
0: Stéphane,
20: ouais,
0: question moi, suivante.
20: Moi, je dis que t'es parfait comme t'es. Ouais, je te remercie, c'est pas sûr, on est chaud de la loco. Mais
0: de quoi?
4: Gérard, tu n'as
0: de quoi, de quoi, de quoi, de quoi, de quoi, de quoi, de quoi, de quoi, attends, attends, de quoi, de quoi.
20: J'ai dit que tu étais parfait comme tu étais.
0: Ouais.
20: Et que je te donnais rendez-vous à 2h dans les chiottes de la loco.
0: Ouais. Ouais. Eh bah, c'est ce qu'on verra.
20: Bah, que de la gueule.
0: Eh bah, tu te mets, tu prends rendez-vous.
20: Okay.
0: Nadia.
23: Oui.
8: Tu m'excites.
20: Et moi, je sens le
0: bon, bah, tu te réveilles, Nadia.
23: Oui, oui, oui.
0: Bon, allez, allez, Nadia, hop, caramel.
8: Bah, Nadia m'excite.
20: Ouais, moi aussi, Nadia m'excite.
0: Hein?
8: Voilà. Je trouve que Nadia elle est super excitante.
0: Hein? Bon, alors une question suivante. Bon, alors une question suivante. Bon, alors une question suivante.
11: Putain, Manu! Putain, Manu! Putain, Manu!
0: Bon, j'arrête.
4: Non!
11: Gérard, reprends ton débat, c'était bien là.
13: T'as vu, c'est dur.
11: C'était
13: hein.
11: Hyper intéressant.
13: Ouais.
11: Je remets ton casque.
13: Tu remets ton casque.
11: Gérard, tu remets ton casque.
4: Gérard,
13: reviens. Gérard, tu remets ton casque.
0: Non, je remettrai pas mon casque tant que t'arrêteras pas avec tes deux voix.
20: Jean-Luc!
8: Oh, il m'excite.
13: Un coton-tige.
11: Dans son cul!
8: Ouais.
0: J'arrête. Bon, alors, question suivante.
13: Bon, vas-y,
20: salut,
13: comprends bien.
20: Je m'appelle Jean-Claude. Delphine, tu fais quoi?
13: T'as plus 5 minutes pour ton débat là. Tu te dépêches.
0: Alors, tant pis, il y avait encore 4 questions.
13: C'est pas grave, on s'en fout.
20: Gérard.
0: Est-ce que le silicone tourne autour de la Terre?
20: Oh là là. Gérard.
0: Alors, ta gueule. Ta gueule.
20: Ouais, c'est Gaston, là. Tu peux me refouter au standard parce que je parle pas, donc ça sert à rien que je sois à l'antenne.
0: Eh ben, tu dégages, alors bonne nuit, Gaston, puisque tu veux pas parler, tu veux pas répondre aux questions, bonne nuit. Gaston, je t'écoute. Comme par hasard.
20: Comme par hasard, il est plus là.
0: Arnette. Est-ce que le silicone tourne autour de la Terre?
20: Je sais pas. Parce que je suis pas assez instruit pour te répondre. Mais si.
0: Tony.
8: Laisse-moi dormir.
0: D'accord, Lisa.
4: Moi, je dis que oui, probablement, oui.
0: Toi, jeudi ou vendredi, ouais, c'est ça, ouais. Toi, jeudi ou vendredi.
20: Bravo, Gérard, bravo. Ah,
0: tu dis, toi, jeudi, moi, vendredi.
4: Ah, d'accord.
0: Bravo. Ok, très bien. Nadia.
4: Non, Gérard, t'as pas le temps.
0: Ok, Caramel.
23: Oui, c'est Nadia. Bah, je pense que le silicone, oui, voyage beaucoup.
0: Ah, elle se réveille. Ouais, elle. Caramel.
8: Aussi avec, c'est quoi son prénom?
0: Oh là là, moi je crois qu'on va faire les deux dernières questions. Est-ce que le silicone a un numéro de portable?
4: J'ai pas répondu sur la lune là.
20: Caramel, je t'ai vu cet après-midi, tu me fais bander.
0: Est-ce que le silicone a un numéro de portable?
4: Oui, le tien.
13: C'est quoi ton numéro?
0: Pourquoi?
4: Donne-le nous.
0: Pourquoi?
20: 06 06 06 06 06.
0: Non, bon alors lui tu me le dégages. Allez, hop, Manu, bonne nuit.
20: 111.
0: Est-ce que
11: Gérard, excuse-moi 30 secondes, on accueille Momo Cassin.
0: Momo Cassin, comme par hasard.
11: À la place de Gaston.
0: Momo Cassin, bonne nuit, bonsoir.
8: Bisous Gérard.
0: Bonsoir.
8: Bisous.
0: Bonsoir Momo Cassin.
8: Il va bien?
0: Qu'est-ce que ça peut te foutre?
8: T'as pas regardé ce matin?
0: Je sais pas, j'ai pas regardé ce matin.
8: C'est bien, Sidal.
0: Bon,
20: Momo Cassin, est-ce que t'en as pas lacet? Lacet? Des chaussures?
4: C'est pas une insulte, hein.
0: Pour ou contre le silicone pendant le mariage?
4: Oh là là, ces questions elles sont graves.
20: Pas avant d'avoir consommé, hein. Tout dépend si tu te le fous dans le cul ou pas, genre.
0: Je vois pas le rapport.
20: Non, moi je dis pas avant d'avoir consommé.
0: C'est-à-dire?
9: Eh ben, après que t'aies consommé, ok pour le silicone, mais avant, négatif. Ah.
0: Pourquoi ? Quoi ? Bon, la double voix, Olivier.
9: Bon, mon mocassin, tu te réveilles ?
0: Olivier. Hey,
9: mon Olivier, est-ce que tu connais
0: ce Olivier, la double voix, Olivier, merde ! Tu joues à quoi, Olivier ?
9: On en a marre, là, ça tourne en rond, on veut tuer, nous.
0: Ah ouais, ça tourne en rond comme la Terre, comme par hasard.
9: Ouais, comme la tourne en silicone, ouais. Ton histoire.
0: Bon, alors...
9: D'accord.
0: Moi, j'arrête.
9: Eh ben, arrête. Alors, d'accord. Anthony, ta conclusion, c'est quoi ?
23: Bon, alors, la question, c'est quoi, là ?
0: Non, il n'y a pas de conclusion, d'abord, on répond à la question.
9: Et non, non, mais t'as dit que t'arrêtais, c'est bon, allez, va te coucher, allez, bon.
0: On répond à la question, bon, alors, allez.
9: Armel, tu voulais faire quelque chose ?
22: Si t'es pas content, tu t'en vas, déjà,
9: tu me parles d'une autre voix.
22: Eh ben, tu t'en vas, ouais, ben.
9: Je parle avec la voix, les bonnes nuits.
22: Bonne nuit, Carmel, bonne nuit. Conclusion. Lisa, conclusion.
14: On accueille Carambar.
22: Non, à la place de Caramel. Non, c'est le même.
14: Oh, c'est pas le même, Gérard.
22: C'est le même.
14: Mais non.
22: Conclusion.
9: Armel, fais ta conclusion, on l'entend plus. Ah ouais, je suis là. Ouais, vas-y, alors.
0: Alors, Lisa, conclusion.
15: Oui, ben ma conclusion, Gérard, c'est que le silicone, voilà.
0: D'accord.
9: Et de l'air ou du shit.
0: Armette.
9: Bah ouais,
0: Olivier.
9: Vous laissez parler, s'il vous plaît.
0: Olivier.
9: Allô.
0: Tu vois quoi, là?
9: Allô.
0: Olivier, je t'écoute. Olivier, arrête de couler avec le bouton.
9: Mais qu'est-ce que...
0: Olivier,
9: faites les conclusions.
0: Il est tout rouge. Armette.
9: Ouais, ma conclusion c'est que.
18: Armel, réponds.
9: Ouais. Bah ouais.
18: Ta conclusion.
0: Ok.
9: Alors ma conclusion ce sera que Gérard, t'as pris du poil de la bête quand même.
0: Ok.
9: Et puis.
0: Moi je ferai pas le poème sur le silicone.
15: On s'en fout.
0: Si. Tony. Ah bah tu t'en fous, bah très bien. Tony.
24: Oui, alors moi ma conclusion sur.
0: Ma conclusion, pas ma confusion, il con lui.
24: Oui, alors moi mon occlusion sur les.
0: Bon,
24: rats,
0: allez, lui, bon. Tony, c'est bon. C'est toujours les mêmes. C'est chaque jeudi c'est la même chose. Manu, je t'avais dit qu'il fallait arrêter, c'est toujours les mêmes. J'ai demandé qu'on n'est pas toujours les habitués, c'est toujours les mêmes.
14: Mais c'est pas eux.
0: Si c'est les mêmes.
14: Mais non.
9: En fait, on les défaut et on les imite.
0: Bon, alors, la voix dans les deux côtés de ta race, s'il te plaît. Delphine.
23: Oui, moi, je voulais dire que tu es beau comme la lune qui se reflète dans le silicone.
0: Bon, bah, tu quittes pas, je te donnerai mon numéro de cabine de tatoué et de portable.
14: Comme ça, tu pourras le redonner aux autres.
9: Non.
0: Si, Stéphane.
9: Ouais, moi, ma conclusion, c'est toujours à 2h dans les chiottes de la loco vendredi et je te montrerai mon silicone.
0: Bah, tu prends rendez-vous, Nadia.
23: Ouais, bah moi, ma conclusion, c'est que j'ai plus de cigarettes, et puis c'est un peu chiant, là, ce soir-là.
0: D'accord, je vois pas du tout le rapport.
9: Je vois pas le terme du débat.
0: Caramel.
9: Écoute, comme d'habitude, ça a été excellent.
0: Ouais.
9: Bon, là, ta voix, elle était un peu bizarre, un peu une voix d'hétéro, mais ça passait.
0: Ouais, bah alors, si moi, je suis un hétéro, moi, je t'emmerde.
14: Je dirais même que c'était mieux que d'habitude.
9: D'accord, bah écoute, pas clair. De problème. Sinon, je vais faire ma conclusion sur les araignées parce que j'ai pas pu la faire.
0: Non, alors ça, c'était le débat d'avant. Alors, c'est bon, Caramel, c'est toujours la même chose. Merci pour le son. Momo Cassin.
9: Ouais, c'est Momo Cassin. Bah là, j'ai pas de conclusion, mais je suis avec Laziza et Aïcha, elle voudrait te parler.
0: Ouais, eh ben, passe-les-moi.
9: Ouais, je te les passe. Il se meigne.
0: Alors.
9: Vous parlez pas, les filles.
0: D'accord, ok.
9: Attends, allez, va te coucher.
0: Allez, bonne nuit. Bon, avant que ma conclusion, c'est que le silicone.
9: Mettra coton-tige dans son cul.
0: D'accord, ok. Bonne nuit. C'est fini.
14: Non, ta conclusion, Gérard.
0: Non, il n'y a pas de conclusion.
14: Si.
0: Bon, ma conclusion, c'est que le premier débat, c'est mieux passé que le deuxième. Et que j'ai déjà demandé à Manu qu'on arrête. Et c'est toujours le même bordel. Olivier, il arrête pas de jouer avec le son. Et voilà.
24: Alors, les prochains débats, GG, c'est la retraite.
0: Non, il n'y a pas de prochain débat, c'était terminé.
24: Je crois que
0: c'est terminé.
9: Et il manque le remix et les poèmes.
0: Non.
14: Si, les poèmes, j'ai.
0: Non,
14: les poèmes. T'as pas fait celui pour l'anniversaire à Gaël ?
0: Non. Bon, alors là, il n'y a pas de débat. Alors, en plus, Olivier, il arrête pas avec le son, donc il n'y a pas de truc, il n'y a pas de débat.
15: Ah bah, c'est bon débat, hein.
0: Bon, alors je fais mon poème.
2: Ouais,
10: ton poème.
2: Non,
10: ouais.
2: on s'en fout.
10: Le poème.
2: Super. Ouais, on voit le poème.
0: Bon.
2: Ouais, super.
0: Alors,
12: ouais, on est content, c'est un poème.
0: Ça s'appelle Silicone.
2: T'es con. Mais t'es compté.
0: Alors.
2: Silicone, mais t'es compté.
0: Je voulais avoir du silicone, mais tu vis la nuit. Je voulais du silicone, mais tu es bilingue. Je voulais du silicone, mais tu es une destination de vacances. Merci pour le son. Je voulais être silicone, mais tu es cul-de-jatte. Je voulais devenir silicone pour devenir président de la République. Je voulais devenir silicone, mais je reste logique à la perte du dollar. Je voulais être silicone. Je voulais que le silicone dise oui derrière mon ventre. Sur mon ventre, pardon. Je voulais que le silicone dise non quand on appuie sur mon dos. Je voulais que les filles en silicone voudraient se marier avec moi. Je voudrais que je me fasse silicone. Je voulais que le silicone tourne autour de la Terre. Je voulais que le silicone ait un numéro de portable. Merci pour le son. Je voulais que le silicone ait hétéro. Merci pour la radio. Et je voulais que le silicone me demande en mariage.
10: Ouais,
0: bonne nuit à tous.
10: Ah non, un autre.
0: Non.
10: Allez, un autre sur le Panalma.
0: Non, il n'y en a pas d'autre.
10: Sur le Panalma.
0: Non. Non, alors là, ça non. Il n'y a pas de débat. C'est tout.
2: Bon, j'aimerais te tenir la main.
10: Gérard, c'était quand même ton dernier débat.
0: Non, ouais. On verra.
10: On verra.
0: On verra. Faut que je parle à Max.
2: Lucky Madame.
0: On va mettre un petit remix quand même.
10: Ouais. D'accord.
0: Hein ? On va mettre un.
10: Filard.
0: Un petit remix. Filard.
2: Quoi ?
10: On
0: met un remix quand même.
2: On en a plus, Gérard, on les a vendus aux enchères, tes remix.
10: On met les poèmes de GG.
0: Ah, allez, on met un petit remix.
10: On met les poèmes de GG ?
0: Non.
10: Non.
0: Je suis désolé, non. Non,
2: de GG, les poèmes de
0: GG, les. J'arrête. Écoutez donc le message que Christine nous a laissé sur le 0140 521. Écoute-moi, regarde-moi et écoute bien ce message. Et ça dure 5 secondes, elle dit juste: ouais, c'est Christine, salut Max, juste pour dire que notre ami juste pour nous dire que notre ami Gérard, il m'avait volé des carnets de tickets restaurant. Écoute, attention, on écoute le message. Vas-y.
16: Oui, allô, c'est Christine. Je voulais dire que cet enfoiré Gérard, il me piquait des tickets resto. Hein,
17: c'est pour elle.
16: C'est
17: pour elle.
16: Il joue bien non plus.
17: Mais c'est pour elle.
16: C'est tout.
0: Ah si, c'est elle.
17: Non.
0: T'entends, écoute quoi? On va écouter qu'est-ce qu'elle dit là. Que
16: il mettait 2 euros dans mon porte-monnaie.
0: Mais c'est attends. Pas toi ça.
17: Eh attends, les euros, je l'ai quitté bien avant que je connaisse Sandy.
0: Ouais, mais entre-temps, tu serais revenu au foyer pour lui mettre de l'argent.
17: Non.
0: Elle dit attends. Ça. Elle a laissé un autre message, écoute bien.
17: Cœur, vous savez.
0: Vas-y.
16: Ce salaud de Gérard, il mettait les doigts dans les fesses.
0: Alors ?
17: N'importe quoi.
12: De toute manière, c'est pas elle.
17: Mais non, c'est pas elle.
0: Bien sûr. Alors. Que si, c'est elle.
17: Mais
0: c'est
17: non.
0: Elle déguise sa voix, c'est tout.
17: Mais non. Mais attends, moi, je peux déguiser ma voix sur le répondeur. Hein.
0: Sinon, on demande si tu peux sucer une bite à un mec.
17: Ouais, ben lui, ouais, il va se faire sodomiser lui-même.
0: D'accord.
17: Ça vaudra mieux.
0: Qu'est-ce qu'on peut rajouter d'autre ?
17: Bah rien.
12: Pas
0: c'est une,
12: chose, hein.
0: C'est une que, quoi c'est une.
17: Ouais, Christine, c'est une conne, c'est tout. C'est tout ce que j'ai à dire, que c'est une conne.
0: Pourquoi t'es resté avec elle aussi longtemps alors ? Comment t'as pu fermer les yeux sur une fille comme ça ?
17: Non, mais attends, c'est elle qui est partie, c'est tout.
0: Ah, mais sinon, tu serais bien resté avec elle ?
17: Oh non.
0: Bah alors, tu dis que c'est elle qui est partie, comme si tu regrettais.
17: Non, mais c'est elle qui est partie.
0: Combien de temps t'es resté avec elle, Gérard ?
17: 4 mois.
0: Mais comment t'as pu rester 4 mois avec elle alors ?
17: Ah, mais moi, je vais te dire une chose. Moi, j'ai ta bibi. Moi, je suis resté avec ta bibi. Et en parlant de bibi.
0: Non, mais pourquoi t'es resté aussi longtemps avec Christine pendant 4 mois ?
17: Parce que je pensais que ça allait marcher. Puis en fin de compte, j'ai vu que je me suis fait avoir. Donc, j'aime pas me faire avoir par des nanas. Là, je peux te dire une chose.
10: Ah, ça craint, là. Regarde ce qu'on m'a.
0: Regarde, monte.
10: Ça craint quand même. J'ai
17: rien. Non, mais j'en ai rien à foutre.
0: Ah, mais regarde, ça, c'est sur l'internet. Il y a 2000 personnes qui
17: voient
0: ça.
17: Moi, je peux te dire une chose. Que la semaine prochaine.
0: T'as une belle bite, hein.
17: Et la semaine prochaine, t'as ta bibi jeudi.
0: Non, mais on s'en verra la semaine prochaine, ça.
17: Ouais, mais
0: Christine, t'as... quand même, merde.
17: Non, mais j'en ai rien à foutre. Mais
0: t'étais bien avec elle.
17: Non, hein.
0: Attends.
17: Non, je préfère ma bibi.
0: Oui, d'accord, mais enfin, entre bibi et Christine, il n'y a pas photo, quoi.
17: Ah, bah,
0: je préfère avec Christine, elle était quand même bien, elle était.
17: Quoi ?
1: On avait fait une séance de dédicace.
17: Tu rigoles la séance de dédicace qu'on a fait à Neuilly.
1: Ouais, c'est
17: que moi qui signais, l'autre a se planqué.
1: Non.
17: Attends, elle voulait pratiquement pas signer.
1: Moi j'ai des images de Christine et toi pour la séance de dédicace devant la radio.
17: Arrête.
1: Ah, c'est énorme quand même. Hein.
17: Attends, t'as ta Bibi la semaine prochaine, c'est son anniversaire.
1: Tu nous as mis quoi comme parfum ce soir ?
17: Ben du Kawai. Du Kawai offert par mon beau-père, donc le père à Bibi.
5: C'est pas très imperméable.
1: Ouais, voilà. Ouais.
17: Quoi ?
5: Il dirait un peu fleur qui pue. Quoi.
17: Toi, fais gaffe, Olivier, parce que tu as morflé.
1: Kawai.
5: C'est
1: du bon parfum, ça, Kawai.
5: Tu l'as eu dans une banane ?
17: Non, c'est le père à Bibi qui me l'a offert.
1: Ouais, c'est Jean Tacchini.
17: Non, ben, je te le ramènerai là.
1: C'est bien, ça, Kawai. C'est ce que ça sent comme parfum, là.
6: Parler d'un truc, là, mais ça s'est pas fait, là, l'histoire de la tondeuse.
7: Non, on n'a pas le temps.
6: Oui, mais on n'a pas le temps, oui.
7: Allez, hop,
6: débat. Donc, Manu est toujours à l'arrière.
7: Ouais.
6: Sophie est toujours là pour sa première, lors des débats. Je sais pas qu'est-ce qu'elle va en penser de ce que je fais.
19: Mais j'aime beaucoup.
6: Et toujours Fildar qui est derrière. S'il me donne l'affiche pour que je puisse annoncer les gens, ça sera impeccable. Donc, deuxième débat va porter sur les nains de jardin. Donc, je pose la première question. Possédez-vous un nain de jardin ? Si oui, pourquoi ? Donc, je sais pas les auditeurs. On peut s'amuser. Fildar, c'est quand tu veux.
25: Bah, 5 minutes, je suis au téléphone avec ma mère, tu peux attendre.
6: Non, mais attends, moi, j'en ai rien à foutre, moi. Je fais du boulot. Moi, je suis pas payé à rien foutre. Ok ? Comme toi. Ok, merci.
7: Gérard, si t'as pas encore les auditeurs.
6: Si, ça y est, c'est bon. Il y avait peut-être.
7: Non. Bah Manu il me dit non.
25: Sophie elle me dit non.
6: Non mais.
7: Ah mais ça c'est parce que Fildar elle lui a dit dans l'oreille.
6: Ouais. Donc Rigo, t'avais peut-être une question.
7: Oui, il y a le nain Yankee de jardin qui te demande combien ça coûte un nain de jardin en euros.
6: Ah bah ça justement, je voudrais le savoir aussi. Et je voudrais bien qu'il y ait des gens qui peuvent me poser me dire combien que ça fera. On va accueillir Yoda. 19 ans Paris, 101.9 FM. Bonsoir à toi, Yoda.
26: Bonne année, mon petit nain préféré.
6: Bonsoir à toi, bonne année à toi. Hachoum.
27: Salut Gérard, salut Sophie.
7: À tes souhaits.
19: Salut.
6: Bonne année.
27: Bonne année.
6: Si ça t'écorche pas.
27: Ouais,
6: ça t'écorche un peu la gueule de souhaiter une bonne année aux gens.
27: Ouais.
6: C'est dommage.
27: Et surtout la santé.
6: Ouais. Gan coucou.
25: Giant coucou.
6: Attendez, j'ai oublié de préciser. Hachoum, on écoute Open Radio sur à Brest 97.3, c'est bien ça ?
27: Tout à fait.
6: Et donc Gan coucou.
27: Ouais, donc Giant coucou. Ça c'est le petit noir qui fait du porno. Voilà.
6: Je connais.
27: Bonsoir.
6: Je connais.
27: Bonne année à toi. Bonne année à toute l'équipe et spécialement à la maman de Fildar.
6: Ok, bah c'est bien. Bah moi je souhaite une bonne année. Moi, je souhaite une bonne et heureuse année aux parents, à Max. Et voilà, ça, je m'arrêterai là. Donc, on peut écouter Fun Radio sur Lille, sur 103.1. C'est bien ça ?
27: Tout à fait.
6: Gros Barbu.
28: Salut Gérard.
6: 19 ans de Nantes. On peut écouter une Nantes Fun Radio sur 104.1.
28: Ah ouais, salut Rigo.
6: C'est bien ça ?
28: Ça doit être ça. Salut Rigo.
6: Ok. Petit gazon de Arles.
29: Salut Gérard.
6: Bonsoir à toi. On peut écouter Fun Radio sur 104.3.
29: Exact.
6: Ok. Alors on y va. On attaque la question. Donc je pense que vous l'avez entendu.
28: Oui. Ouais. Non.
6: Donc possédez-vous un nain de jardin ? Si oui, pourquoi ? Donc on va demander ça à Petit Gazon.
29: Moi j'en possède 19.
6: Oui.
29: Alors ils sont classés par ordre alphabétique dans mon jardin.
6: Oui.
29: Voilà.
6: D'accord.
29: Je leur ai donné des noms. On s'amuse bien. Je les lave tous les matins.
6: Mmh.
29: Et on s'amuse comme des fous dans mon jardin.
6: Ouais. Et tu leur fais des pipes de temps en temps ?
29: Non, c'est eux qui me lèchent.
6: Ah, ok. Ok. Gros Barbu.
28: Ouais, moi j'en ai un.
6: Oui.
28: Ouais, il s'appelle Bernard.
6: Oui.
28: Ouais, c'est le copain de ma tortue.
6: Ouais, c'est bien. Je vois pas le rapport avec la tortue puis les nains de jardin.
28: Bah si, hein.
6: Bah attends, dans les nains de jardin, il n'y a jamais eu de tortue.
28: Bah si, en céramique, ils se croisent. Hein.
6: Ouais, bon.
28: Si.
6: Jeanne Coucou.
27: Ouais, bah tout à fait, moi j'ai une grosse collection de nains de jardin, ils sont aussi classés par d'alphabétique de...
6: Tiens, c'est bizarre, tu changes de voix toi, d'un seul coup.
27: Pas du tout. Ils sont donc classés, je te disais, de A comme anus jusqu'à Z comme zoophilie.
28: Oui.
27: Et tout à fait, moi j'en ai parce que je trouve qu'en fait ça structure et ça embellit le jardin et je voulais savoir ce que tu pensais de ça.
6: Ah bah personnellement, oui.
27: Ouais,
6: attendez, il y a...
27: Esquive.
6: Non, attendez, 5 minutes, on récupère un auditeur.

0: Non, parce que tu peux pas passer. Ou sinon, tu passes la tondeuse en travers et après, tu prends un truc avec des fils de pêche assez gros.
1: Et sinon, il y a Yankee, le nain magique, ouais. qui te demande si, comme il y a des nains de jardin, est-ce qu'il y a des nains de balcon, des nains d'appartement, des nains de terrasse?
2: Voilà.
0: Ah bah, moi, j'ai un gros nain à la maison.
1: Ça, on sait.
0: Donc, je sais pas si on l'a. Hachoum?
2: Ouais, moi je veux pas me fouler, donc j'ai un appartement miteux et j'ai pas de nain, j'ai pas de jardin. Ouais, comme ça c'est clair.
3: En effet, tu te foules pas, hein?
0: Yoga?
3: Bah moi j'en ai 7 de nains, mais ils sont dans mon salon parce qu'il paraît que dans son jardin ça fait kitsch. Et puis en plus, comme il pleut en ce moment, ils ont pas d'imperméable.
0: Eh ouais. Mais attends, mais t'as déjà vu des nains de jardin avec des imperméables, toi?
3: Bah non, justement, mais il pleut, donc j'ai peur qu'ils attrapent la crève.
0: Ah ouais, mais...
1: Bon Gérard, je reviens, je vais me laver les nains.
0: Ah bon,
2: vous faites... Vous avez oublié votre truc là, avec Sophie, là.
0: Non, non, mais Sophie, elle est au standard,
4: c'est, Sophie, hein.
0: C'est tout.
4: On parle des débats, pas de moi.
0: Donc, Yoda.
3: Ouais.
5: Yoga.
0: Yoda, moi, j'ai...
5: Ah bon? Est-ce que tout à l'heure, t'as dit yoga, alors?
0: Yoda. Oh, mais yoga ou...
5: Si c'est Yoda.
0: Non, mais de toute manière... par contre, j'aurais bien voulu qu'on essaye de voir un auditeur sur les 24 lignes et qui s'appelait Simplet.
2: Pas de problème, je peux changer de nom.
0: Non.
5: Bon, ben c'est pas grave, allez, Sophie, elle va gérer ça et...
0: Possédez-vous un...
2: Sophie, si ça tenait qu'à moi, tu serais déjà dans l'équipe. On va te faire passer des tests.
0: Bon, toi, tu t'es...
5: Allez, Gérard.
0: Alors, deuxième question. Peut-on remplacer sa femme par un nain? On va demander à Yoda.
3: Bah, à mon avis, non, je crois pas.
0: Mais pourquoi?
3: Parce que des nains de jardin, c'est décoratif.
0: Ouais.
3: Et une femme, c'est pas tellement... Enfin, je sais pas, non?
2: Il y en a qui sont décoratives. Hein.
3: Ouais. Ouais, il y en a qui parlent pas, qui font bibelot, mais enfin, je sais pas.
0: Tu peux préciser ta pensée?
3: Bah, je suis pas d'accord, quoi. T'as des femmes, je sais pas, comme Sam dit, peut-être qu'elle est inintéressante et qu'elle parle pas et qu'elle fait peut-être office de bibelot dans ton salon, mais je préfère une femme à des nains de jardin.
0: Quoi? C'est qui vient de dire ça?
2: Ouais, allez, corrige-la.
0: Hop, Yoda terminé.
2: Allez, voilà.
0: Yoda terminé.
6: C'est moi, je sais.
0: Yoda, c'est bon pour elle.
4: Mais d'accord, c'est bon.
5: D'accord, on l'a viré. Gérard, par contre, là, j'ai. Sur les 24 lignes, on a.
2: Je vois bien ce mec-là.
5: Ouais, ouais, Sophie, grave. Elle a trouvé un mec. C'est le
0: Simplet.
5: Président. Non, c'est le président de l'association des voleurs de nains de jardin.
0: Ah ouais, FLNC. FNL.
2: FLNC. Et toi, tu vas te faire prendre une
0: montre. Toi, tu fermes ta gueule.
5: S'il vous plaît.
0: Tu fermes ta gueule derrière si je me trompe. Ok.
5: Voilà, on l'accueille.
0: Merci.
5: Monsieur Menez.
7: Allô?
0: Voilà, putain, le téléphone pourri.
7: Allô? Non, c'est-à-dire que j'ai voulu rester dans l'anonymat parce que j'ai peur qu'on me reconnaisse.
8: Salut Menez.
9: Le monde t'a reconnu, Bernard Menez.
8: Ouais.
0: Et tu me le laisses parler, autres, tu me les mets en air.
5: Okay.
0: Donc on t'écoute.
7: Je fais partie effectivement du FSNS, c'est-à-dire la défense des nains de jardin.
0: Ouais.
7: Et je trouve qu'il était temps que quelqu'un sur la radio puisse enfin faire un débat là-dessus. Je voulais vous en remercier et j'espère pouvoir répondre à vos questions.
0: Ben justement, donc peut-on remplacer sa femme par un nain? Donc je vous pose la question à vous en priorité avant les autres.
7: C'est-à-dire que si déjà on est nain à la base, non, on peut très bien mettre sa femme dans un jardin et ça suffit largement. Par contre, le nain de jardin est quelque chose d'essentiel.
0: Mais précisez.
7: Disons que le nain de jardin existe depuis 1932, je ne sais pas si vous avez l'occasion d'en parler.
0: Je vais pas trop m'aider. Non, parce que là, on va pas trop s'éterniser là-dessus. Moi, je peux dire une chose. Que j'ai vu un reportage il y a à peu près 15 jours, je pense, que tout le monde l'a vu là dans l'équipe.
5: Non, rien du tout, moi.
0: Non.
5: Non.
7: J'ai vu, moi.
0: Vous avez vu, toi, le samedi, là, protéger nos nains, ou je sais plus quoi,
7: oui, ça s'appelait. Oui.
10: Non, c'était Blanche Fesse et les 7 mains.
0: Non. Non, mais de toute manière, faudrait que je récupère le truc.
11: N'importe quoi.
0: Ouais, c'est ça. T'as raison, toi. Ok. Maintenant, on va récupérer Hachoum.
2: Est-ce que c'est possible d'avoir une voix déformée? Parce que là, je me galère avec une main devant le combiné.
0: Ouais, c'est ça. Ouais, entendu. Allez, hop. Bonne nuit. Bonne nuit à toi. Comme ça, t'iras voir tes deux mains dans le combiné.
2: On va avec les grands jeux.
0: Ouais,

0: Gain coucou.
1: Ouais, Giant coucou. Donc moi je voulais dire que parce que bon, comme tu le sais, j'ai fait un petit peu de porno.
0: Ouais.
1: L'avantage, si tu veux, quand j'ai une femme, j'aime bien que quand elle me suce, elle soit à genoux, parce que comme ça, elle est soumise, cette chienne. Et le problème, c'est que le nain de jardin, quand il me suce, il est toujours debout. Et donc, en fait, j'ai pas l'impression de le dominer.
0: Non, mais attends.
1: Donc, un nain de jardin ne peut pas remplacer une femme, quoi.
2: Ah, si, c'est possible, hein, tout à fait.
1: Ben non, si tu n'as pas l'impression de la dominer, cette salope, ben ça peut pas le faire, quoi.
0: On dit pas salope, alors tu restes poli, s'il te plaît, Gain coucou. Gros barbu, c'est terminé pour toi, Gain coucou.
1: Non, mais c'est dans l'action, quoi.
0: C'est terminé.
1: Quand je lui tire les cheveux, c'est dans l'action, c'est pour ça.
2: Ah, on peut pas tirer les cheveux d'un nain de jardin, c'est
0: bon. Oh, on se calme, merci.
1: Tu lui tires le bonnet.
0: On se calme, gros barbu.
3: Allô?
0: Ouais, on t'écoute.
3: Non, j'entendais rien là.
0: T'entends rien là?
3: Ouais, je t'entends là, c'est bon.
0: Oui, Rigo, justement, tu vas attendre.
3: Ok.
4: Du nain de jardin d'Evi Wanachum. Il y a un sondage sur l'IRC. Alors, comment trouvez-vous votre vie de nain de jardin? Sondage effectué auprès des nains de jardin. 12% en ont marre de se faire chier dessus par des chiens. 21% en ont marre de se faire kidnapper par des sales gosses du voisin.
2: On n'a rien à voir, monsieur.
4: 25% aiment les merguez parties en hiver et 32% s'essuient le cul en courant dans l'herbe.
2: Mais ça n'a rien à voir, monsieur.
4: Ah.
0: Bah oui. ça n'a rien à voir, mais c'est le thème du débat.
4: Attends,
0: gros barbu.
4: Parler, Gérard, il connaît.
2: Non, mais ce qui est intéressant dans votre débat, monsieur Gérard, c'est qu'effectivement, on parle des nains de jardin et monsieur Vigo en parlait sur l'internet. C'est-à-dire qu'il peut y avoir également les chiens de jardin, les chats de jardin.
0: Non, mais ça, c'est une question IRC, hein, nuance.
2: Il peut y avoir effectivement des nains de jardin, mais des chats de jardin, des chiens de jardin, ça existe, hein, comme les maisons de jardin, des.
0: Ouais, d'accord. Gros barbu.
3: Ouais. Bah moi je pense que tant qu'il n'y aura pas de femme de jardin, bah ça vaudra pas le coup.
2: Ah mais ça existe, des femmes de ménage jardin portugaises.
3: Ah ouais.
0: D'accord. Ok. Petit gazon.
5: Oui, excuse-moi, je toussais. Moi j'ai remplacé mon mari par mes nains, ouais.
0: Non mais peut-on remplacer sa femme par un nain? Donc c'est-à-dire, toi, à la place d'un nain.
5: Ouais, bah tu vois, au lieu de mon mari, j'ai pris un nain.
3: Tu mets ta femme dans ton jardin?
0: Ouais, tu mets ta femme dans ton... Tu remplaces ta femme par un nain.
5: Je suis une fille, donc en l'occurrence, j'ai pas de femme, mais un mari.
2: On peut pas faire des choses pareilles, monsieur Gérard. C'est comme abandonner son chien pendant l'été. On peut pas remplacer sa femme par un nain.
0: Non, mais ça, on parle pas d'abandon de bête. Ok.
6: Gérard, excuse-moi, à la place de Yoda que t'as viré, on a trouvé Simplette. On n'a pas trouvé un garçon, c'est une fille. Bonsoir.
7: Bonsoir. Excuse-moi Gérard, je suis un petit peu en deuil ce soir parce que ma maman l'a croqué dans une pomme et puis ça s'est mal fini.
0: Ouais. Alors tu peux répondre à... On en a rien à foutre parce que c'est pas le thème du débat, c'est les nains de jardin.
2: C'est intéressant quand même, hein.
0: Ouais, mais moi je m'en fous. Alors tu te tais, toi.
2: Mais pas les autres.
0: Ouais, mais faut se calmer derrière, d'accord.
6: Et à la place d'Atchoum, on a Atchoum 2.
8: Salut Atchoum 2. Salut Atchoum 2. Vive le théâtre.
0: Je sens que Pildar, tu as encore morflé.
8: Bon, c'est quoi la question là?
0: Ouais, c'est quoi la question?
8: Ouais.
0: Eh ben, t'avais qu'à te déboucher les oreilles.
2: Est-ce qu'on peut répondre à d'autres questions?
8: Ouais, c'est que tu veux croquer ma pomme.
0: Alors, quel genre de nain? Moi, je peux vous dire qu'on peut pas remplacer une femme par un nain, c'est faux.
2: Absolument.
7: Et pourquoi?
0: Mais pourquoi? Ben, de toute manière, une femme, c'est fait pour la vie entière. Hein. De toute manière, quand tu passes à... Oh, vous fermez vos gueules quand je parle, merci.
2: Oui, mais là, vous dites n'importe
0: une
2: quoi.
0: Une femme, quand tu passes devant la mairie, tu dis oui, c'est pour la vie.
9: C'est faux ce que tu dis.
0: Bon, ta gueule. Bon, ouais.
4: Gérard, sur
0: là,
4: IRC...
0: Là, ça commence à bien
4: Gérard,
0: faire.
4: Gérard, calme-toi. Gérard,
0: ça commence à bien faire.
4: Gérard, sur IRC, il y a Oxyde le Nain, il trouve que tu parles beaucoup des nains de jardin, mais est-ce que tu connais les nains terphones ou les n'importe quoi ou les nains... je sais plus, les nains imbéciles.
8: Les nymphomanes.
0: Ouais, ben les nymphomanes, il y en a beaucoup. Combien qu'on est sur IRC, là, quand même? Oh, ouais. C'est moi qui commande, d'accord?
2: Oui, vous pensez plus à savoir combien...
0: C'est moi qui commande! C'est moi qui commande, c'est moi qui commande, je dis. Alors, pour l'instant, je veux savoir combien qu'on est sur Internet. Et vous taisez.
7: En euros,
0: 100 000. Et vous taisez. Vous taisez.
8: C'est la voix déformée, là, c'est quoi ton nom?
2: Allô?
8: C'est qui le nom du président des jardins, là?
0: C'est ta gueule et tu la fermes pour l'instant. Je veux savoir combien qu'on est sur Internet, s'il vous plaît. Merci. Bon, ouais, Manu. Oui. Hop.
4: Ah, je les coupe.
0: Hop.
4: Bon, allez, je les coupe. Pour que Gérard se... Bah, qu'est-ce qui se passe? Manu, attends, je vais mon micro parce qu'il s'est éteint. Donc on est exactement
0: 6000. Ouais. Manu, t'arrêtes s'il te plaît.
6: J'ai rien fait.
4: 6547 47 moins 4.
0: 6000.
4: Il y a toujours moins 4 qui traîne.
0: 6547. Ah,
4: ça augmente.
0: Ouais, mais Manu, hein. Hein, Manu,
6: ouais.
0: On s'amuse à éteindre le micro de Rego quand je vais y parler.
6: C'est pas marrant, ça.
2: Bah ouais, Gérard.
0: Hein?
1: Bon,
0: GG. Bon, troisième question.
1: Attends,
0: on se tait. Non.
1: Attends deux secondes.
0: Quoi?
1: Je voulais savoir, tu demandes si on peut remplacer sa femme par un homme, mais je pense que tu devrais demander si on pouvait remplacer sa femme par un sumotori, parce que je pense que ça te concerne quand même un peu plus.
0: Alors toi, tu dégages. Au revoir.
9: Au revoir.
0: Hop. Bonne nuit. Allez hop,
10: allez hop. Il est parti.
0: Non, terminé pour de bon. Et toi? Putain,
9: J'ai rien fait. Mais si, c'est toi.
0: Et toi, t'arrêtes tes conneries, d'accord?
9: D'accord.
2: Il peut avancer le gogo ou pas?
0: Et là, tu vas te calmer, hein.
9: D'accord.
0: Parce que dans 7 minutes, t'es plus là.
6: Tu peux gueuler un gros Manu, comme ça, je serai dans le remis.
0: Non, bah, tu vas gueuler dehors, ok?
6: Ok.
2: Bon, on avance ou quoi, la merde?
0: Alors...
5: J'ai une question.
0: C'est qui?
5: C'est Simplette.
0: Ouais.
5: Mais tu crois pas qu'un nain de jardin c'est immortel, toi, avec une femme c'est... Même pas les nains de jardin.
1: Qu'est-ce que t'attends?
0: Oh là, putain, bah, vous êtes vraiment des câbles, hein, au standard ce soir.
2: Oh là.
0: Eh, c'est quoi là, ce bordel là?
2: Bon, Gérard, t'accélères un peu là.
0: Manu, fais gaffe à toi!
4: Gérard, sur IRC, il y a Davy One qui te demande s'il est recherché.
0: Bon, Manu, t'arrêtes, s'il te plaît, ok?
4: Si les recherches sur les nains de jardin se font dans des laboratoires.
0: Dans les laboratoires, non. Bon, au standard, maintenant, vous avez bossé correctement ou pas? Vous avez l'intention de m'emmerder jusqu'au bout?
6: Bah, je suis en train de former la petite Sophie, hein, c'est du bordel. Hein. Donc, à la place.
0: Non, c'est pas elle, c'est toi qui lui fais faire du
2: bordel.
4: Ah, il a raison de s'énerver, Gérard, là. Le débat, il avance pas. Si ouais, tu pouvais...
10: Gérard, à la place de Jeanne Goukou. De Jeanne Goukou, on accueille Passepartout. Il vient de Nice. Il a 20 ans et c'est 93.3 FM, la fréquence.
1: Et bonsoir à tous.
0: Bonsoir, Passepartout.
1: Bonne année.
10: Et Jeanne Goukou.
1: Voilà, le mec, il fait du porno, là. Je vous rassure, j'ai les clés. Ouais, j'ai les clés, c'est bon.
4: Ah, Gérard,
1: c'est
4: bien. Gérard, sinon, il y a...
2: Est-ce que le gros moustachu pourra avancer sur son débat?
0: Un gros moustachu, t'emmerde à toi. Alors, bonne nuit à toi, au revoir.
9: Non.
0: Hop, bonne nuit pour lui.
4: Bon, Gérard.
0: Ouais, non. Moi, je dis oui, c'est moi qui commande, ok?
6: Il m'a dit, si je le vire, il nous faut un contrat sur la table.
0: Je m'en fous. Hop, dehors pour lui.
4: Bon, Gérard, pour revenir au débat, il y a Davy One, le vrai nain sur l'IRC, qui demande si les nains de jardin, ils roulent en coccinelle.
0: En coccinelle?
1: Ah, pas mal.
4: Bah ouais.
1: Allez, bien, ça va.
0: Bah non, bah, je pense pas qu'ils roulent en voiture, les nains de jardin.
3: Ils roulent
0: déjà,
3: en couette, les nains.
0: Déjà, ils ont...
3: Arrêtez les jeux de vos foireux, s'il vous plaît.
1: Ouais.
0: C'est possible que tu fermes ta gueule, toi, derrière?
11: Ils jouaient pas.
0: Bon, alors là, maintenant, on va se mettre un... L'Estrom font folie avec ses potes m'enfument, l'arrêt, et on se retrouve juste après, merci. Et cette terre, tu as... Tu sais, là-bas, il y a un studio...
6: Ah, mais je m'excuse, on démarre.
0: Hein?
6: Ok.
0: Et donc, on accueille qui, alors, maintenant?
6: Alors, il y a Simplette.
0: Ouais.
6: À la place de Yoda, tu peux le noter, hein.
0: Ça ouais, ça y est, je l'ai. Okay.
6: Hachoum 2.
3: Ouais. Vive le hip-hop, vive la délinquance, vive Rigo.
0: Ouais, bah alors, toi, si tu parles de la délinquance, tu vas pas rester longtemps.
6: Passepartout.
1: Ouais, je suis là, je voulais dire Express Yourself et big up pour le retour de mon pote Olivier. Ouais.
6: Gros barbu.
0: Un gros
3: ouais,
0: barbu.
3: Salut.
6: Alors là, on accueille quelqu'un bon, que j'ai au standard. Il a une voix cachée, pareil. C'est Joe, le tueur de nains. Bonsoir.
12: Ouais, salut.
3: Salut, Joe.
12: Salut, bonsoir, Gérard.
3: Est-ce que tu accepterais de prendre un contrat, Joe? Il faut que tu exécutes une petite grosse avec des tresses.
0: Allez hop,
6: ah, on va finir et il y a aussi Petit Gazon qui est là. Hein.
13: Salut Olivier.
0: Salut à toi Petit Gazon.
13: Salut.
0: Alors question, quel genre de nain de jardin existe-t-il actuellement? Et ben là, on va voir les gens qui vont répondre. Alors ben tiens, on va demander à l'autre là.
6: C'est vachement dur tes questions.
0: À Joe. Ouais.
12: Bah, il existe plusieurs nains de jardin, moi je suis.
0: Non, mais. Eh, ta couche, on va pas. On va.
6: Fais attention, Gérard, il est sensible.
0: Oh, il est sensible, tu vas voir, moi tout à l'heure, je vais te mettre une sensible quelque part, toi.
3: Il y a la gâchette facile.
12: Alors, il en existe 150.
0: Ouais.
12: Mais moi, il y en a 2-3 que j'aime particulièrement flairer et tuer. Il y a le petit nain, il y a le nain de jardin, le minotaure, qui est un nain dans les cm de hauteur et qui pue du cul.
0: Ouais.
12: On a le viscéral, alors ça c'est...
0: Ouais, c'est bon, ça va, c'est bon, ça y est, hop, on a compris. Simplette. Simplette. Simplette.
7: Est-ce que je peux te poser une question d'abord, Gérard, après je réponds.
0: Non, non, tu réponds à la question, tu me réponds après. Je répondrai à ta question après.
7: Ok. Bon, en fait, à la télévision, moi j'en ai vu plusieurs fois, donc il y a des petits nains de jardin bleus.
12: Ouais, mais c'est bon, suivant.
0: Oh!
12: Attends, je peux pas répondre.
0: Hey, hop, dors celui-là.
6: Non, je peux pas.
0: Non, tu peux pas.
6: D'ailleurs,
0: tu vas morfler, tu vas voir tout à l'heure.
11: Non, mais il est sympa, Gérard, tu peux le laisser répondre.
6: Je peux pas le virer.
8: C'est bizarre, il y a des préférences.
1: Ouais.
7: Chouchou. Moi, Gérard, je peux continuer.
12: On a même pas le temps de répondre, au bout de deux secondes, on se fait jeter.
8: T'as vu, c'est dur, hein.
1: Ouais.
6: C'est vrai, il a même pas le temps de répondre que tu dis d'arrêter. C'est
0: quand même pas normal.
11: Tu vois bien qu'il y a des problèmes pour parler en plus.
8: Ouais, encore, te plains pas parce que t'as la voix trafiquée.
1: Ouais, c'est un métier.
0: Non, mais toi, Tony, tu fermes ta gueule.
12: Vous arrêtez.
1: C'est un métier, hein.
0: Bon, allez hop. Hop, vous me direz ça. Vous me direz.
6: Je vais le calmer.
0: Non, y a pas, tu le calmes, tu le vires.
6: Mais non,
11: calme-le.
0: Je veux pas te savoir, non, ça a viré. Ok,
4: Gérard, pour te calmer, il y a un sondage sur l'IRC. Quel moyen de transport utilisent les nains de jardin? 26% utilisent des coccinènes, 28% utilisent des Volkswagen, 24% utilisent des Citroën, mais ils ont pas tous les pneus Michelin.
0: Ouais, mais ça... Ouais. Tu vas où, toi?
11: La pipi.
0: Ouais, ben non.
1: Non,
0: va pas calmer derrière.
1: Hein?
0: Ouais, la double voie là, tu me mets avant de partir. Alors tu restes là. Tu te dépêches.
12: Dépêche.
11: Ça y est, ça y est.
0: Simplette.
7: Ouais, je continue. Donc en fait, il y a plusieurs sortes. Donc il y a les schtroumpfs, déjà il y a les mini-pousses. Et après, il y a
12: suivant.
7: Il y a vraiment les. Et tu m'as parlé. Après, il y a vraiment les petits nains classiques, c'est ce qu'on appelle les nains de jardin, quoi, avec un petit chapeau rouge et le petit costume habituel.
12: Moi, je les tue, les nains de jardin.
0: Bon, toi, tu fermes ta gueule, parce que j'en ai ras-le-bol.
7: Bon, Gérard, tu peux répondre à ma question maintenant?
0: Alors, pose ta question.
7: Est-ce que tu trouves que c'est kitsch, les nains de jardin?
6: Chez qui?
0: Chez quoi?
7: Est-ce que c'est kitsch? C'est-à-dire luxueux, beau, has-been.
8: Raisonnable.
12: Non, faut les tuer, ça pue, les nains de jardin.
7: Disons que ça fait chouette, quoi.
8: Tu trouves ça cool?
0: C'est qui s'amuse à la...
8: C'est moi, je suis un flipper.
7: Gérard, tu me réponds?
0: Non, mais c'est bon. Voilà. Non, mais je resserre mon truc de mon casque. C'est moi qui suis un petit blanc.
11: Ça traîne un peu le débat, je trouve.
0: Ouais, mais bon, allez. Petit gazon. Allez, hop.
7: Ouais, il y en a de toutes les sortes,
0: ouais.
7: De toutes les couleurs,
0: mmh.
7: De toutes les tailles,
0: mmh.
7: Et lubrification, etc., etc.
12: Ouais. Il y en a même des moustachus.
0: Gros barbu.
8: Ouais, non, il y a des nains dans toutes les positions. Il y a des nains qui font pipi, des nains à poil, je sais pas, c'est la fête
0: bon.
8: Ce soir.
0: Bon, bah, je pense que, apparemment, vous avez pas. Vous avez l'intention de me faire chier.
6: Non.
0: Vous avez l'intention de me faire chier pour le premier débat de l'année.
6: Non,
0: presque pas.
1: Pas plus que d'habitude.
8: J'ai pas répondu, là.
0: Alors, vas-y.
1: Ouais, c'est passe-partout. Donc, je voulais dire que quand l'autre, il aura fini de ronfler.
0: Ouais, ben moi aussi, je voudrais bien que ça se calme.
1: Voilà, on peut pas travailler.
0: Le standard, vous allez vous réveiller vite fait, bien fait.
1: On peut pas travailler.
0: Parce que tout à l'heure, je vais faire une chose, je vais me lever et je vais virer tout le monde.
11: Gérard, si t'as un problème, il y a Turpentine Lapine, elle te dit que tu peux appeler un inspecteur de police.
0: Ah ben, de toute manière, je fais que ça de les appeler. Donc, alors, au standard, vous faites du boulot correctement.
13: Ou sinon.
0: Ou bien.
13: Là.
0: Ça se terminera très mal pour vous deux. Alors,
6: je veux pas aller au tribunal.
0: Tu te démerdes.
10: Mais passe à une autre question, Gérard. Passe à une autre question.
0: Quoi, ta gueule, la tienne, les connards.
8: Oh
0: ok, alors on devait entendre ça, lui, il n'y a plus de questions.
11: Ça c'était pour le remix de celui qui m'a demandé les Gérard.
8: Voilà, okay.
0: Pourquoi? Alors, vous me changez tout le monde.
6: Ah Master, là c'est pas possible hein.
0: Quoi, c'est pas possible, vous démerdez.
10: Y'a plus personne.
0: Ça commence à bien faire.
11: Gérard,
0: ça tu peux être de la merde. Et tu continues.
6: Mais je dis rien, je travaille.
14: Non, tu travailles, tu non, fais rien.
6: Il travaille, là.
14: Non, il travaille. Oui, il travaille. Regarde, regarde.
6: Elle aussi, alors.
14: Hey, t'as 6900.
6: Combien, Hugo, combien?
11: Non, regarde. Non, pas encore 6900, Gérard. On est à 6722.
14: Ah, bah, 6700.
6: C'est bien,
11: et,
6: déjà.
11: Comme il y a des nains, ça fait que... Comme il y a des nains, ça fait que 6400.
14: Eh ben tant pis, moi, vous reprenez d'autres gens et c'est tout. Hop,
6: c'est des fausses lignes.
14: Tu balances un disque n'importe quoi.
11: J'ai rien de calé.
14: Non,
6: on arrête de mettre des disques.
11: Non,
14: moi je reprends pas les mêmes. Donc vous vous démerdez.
6: Je vais les calmer, Gérard, un par un.
14: Non, il n'y a pas d'aller calmer. Allez hop, tu me le changes et c'est tout. Hop, c'est moi qui commande le jeudi. C'est pas toi. Ok.
11: Ok.
6: À toi,
14: terminé. Hop, t'envoies.
11: On les reprend, calme-moi.
14: Non, mais moi je veux pas savoir. Bah, dans ce cas-là, on arrête. Non, mais on arrête.
15: Mais j'avais une question, Gérard.
6: Ils ont des questions, ils ont dit tiens, mais
14: toi, non. Pour l'instant, c'est encore les mêmes, alors il est hors de question.
15: Non, c'est.
14: Allez, hop. Non, allez.
11: Non, Gérard.
14: Allez, hop.
11: Gérard,
14: Tu me changes tout ça, moi j'arrête.
11: Ça fait 5 minutes que t'as repris, on va pas mettre
14: un casque. Non, mais moi je veux pas savoir. Ça fait 5 minutes.
11: Mets ton casque.
14: Toi, ça fait 5 minutes que t'es là, c'est pareil, tu me fous de la merde. T'es en train de mettre des doubles sons, alors t'arrêtes tes conneries.
11: Moi, Gérard, pour revenir.
14: Maintenant, au standard. Vous me prenez d'autres personnes et c'est terminé.
6: Ok, je reste là maintenant. Max, reste là.
15: Voilà.
14: Alors Gérard, maintenant, vous me prenez d'autres personnes et vite fait, bien fait.
11: Gérard, allez, pour revenir au débat, il y a frère de Ice-T, le nain, qui te donne la définition de nain de jardin. Il dit « Personne de petite taille, le plus souvent portant la barbe et coiffé d'un bonnet rouge, vit dans les jardins, surtout en Europe de l'Ouest, France, Allemagne, Thuringie. Exemple, tiens, Michel Petrucciani a encore perdu son bonnet. »
14: Ah, ça, c'est... Mais non, mais ça, justement, je veux t'en parler. Oh, fil d'art.
6: Mais
10: Non, Gérard,
6: c'est dingue, ça.
10: Gérard, je les ai calmés, c'est bon là, ils ont compris.
14: Non, calme-toi. Il est hors de question que je continue un débat comme ça. Hein. Là, c'est le premier débat. Déjà le premier, on n'a pas fait des questions. Je crois que là, il reste moins d'un quart d'heure. Hein. Donc, ou vous vous calmez, ou sinon je vous vire tous.
15: On est calme.
14: Ouais.
15: Tranquille.
14: On va voir.
15: Ok.
14: Où achetez-vous le plus souvent vos nains de jardin?
15: Moi, j'essaie.
14: Qui?
15: Au barbu.
6: C'est quoi? Ah, celle-là! C'est vous qui mettiez. Ah, putain!
14: Achoum!
15: Ouais, non, pas du tout.
16: Bonsoir, j'achète
15: pas dans les magasins de nains de jardin, je suis pas acheteur.
14: Tony! Non, Tony, prends ta voix correctement, d'accord?
15: Je suis pas acheteur. Non, tu te trompes là.
14: Ouais, je me trompe. Ouais, c'est ça. Tu crois que je me trompe sur ta voix? Ouais, tu crois que je l'ai pas reconnu? Tu crois que j'ai pas reconnu ta voix?
15: Bonsoir, bonne année.
14: Ouais, ben alors au revoir à toi, Tony. Hop, salut.
15: Bonne année, Tony.
16: Gérard.
14: Hop, salut, Tony. Ouais. Atchoum 2, terminé pour lui.
16: Sandy,
10: il est parti.
6: Oh, coupe-le.
16: Il y a des soirs comme ça où tout.
6: Tony. Oh, Tony. Oh,
16: ouais.
6: Oh.
15: Ça met les tours dans sa carrière.
14: Allez. Alors, passe pas.
16: C'est simple, tu peux répondre?
14: Ouais, bah vas-y.
16: Bon, en fait, moi je les achète dans le jardin de mes voisins.
14: Ah ouais, tu les voles carrément, toi?
16: Ah ouais, c'est peut-être ça, ouais.
14: Tu les achètes pas.
16: Ouais, en fait, je les vole.
14: Ouais, d'accord. Je veux dire une chose, que voler, c'est pas beau, hein.
17: C'est faux ce que tu dis.
14: Ouais, ta gueule!
16: En fait, je les vole, t'as raison, c'est ça, c'est le terme, en fait, c'est ça, je les vole.
14: Ouais, mais je pense que faut mieux pas voler, hein.
17: C'est faux ce que tu dis,
16: j'ai jamais fait prendre.
14: Oh! Bon, ça.
16: Je me suis jamais fait prendre.
6: Il est ouf,
14: bon. L'autre, je vais l'attraper, je vais lui mettre une barbe dans sa gueule. Qu'est-ce que t'as été dire aux auditeurs, toi? Qu'est-ce que t'as été leur dire?
17: Mais
14: quoi? Pour l'instant, tu me fais de la merde!
17: Merde!
14: Alors, c'est terminé, conclusion. Hop, on arrête.
15: Non,
6: Gérard. Il a rien fait, il était même pas dans le studio, Gérard. Il était debout.
14: Alors,
6: c'est Sophie qui va être chef du standard pour la fin du débat. Ok? C'est plus Fildar qui décide, maintenant c'est Max qui a décidé comme ça. Vas-y, Gérard, c'est bon.
14: Ouais, mais on va voir. Non, mais là, tu me retires ça.
6: Non, mais je l'éteins, regarde.
14: Non, mais ça. Non, mais ça, je m'en fous.
10: Gérard, on a accueilli Hatchoum 3.
14: Non. Alors là, faut pas reprendre les mecs pour. Faut pas prendre Hatchoum 1, 2 et 3. Ça, il est hors de question que Tony y repasse. Lui, Tony, c'est terminé.
11: Gérard, calme-toi. Sur IRC, il y a Rip qui dit les nains, c'est bien, on abusait, ça craint.
17: C'est faux ce que tu dis.
14: Oh, ta gueule! Et toi, t'arrêtes de dire aux auditeurs ce qu'ils doivent dire. Parce que tu les as prévenus.
6: Ouais,
14: tu les as prévenus avant.
11: C'est ça, t'es parti les appeler hors antenne là.
17: Hein, c'est faux ce que tu dis.
14: Tiens, c'est faux ce que tu dis, comme l'autre, il disait, il jouissait pas. Hein, espèce de connard.
18: Il jouissait pas.
14: Ta gueule. Arrêtez.
18: Ah oui.
14: Connard, va. Allez, dégage chez toi, va. Non, moi, on reprendra le débat
18: elle
14: avec...
18: Elle est là, regarde, elle est là maintenant, elle est là.
14: Non, d'autres personnes.
18: Mais c'est bon, elle est en train de gérer.
14: Non. On reprend d'autres personnes.
10: Et fais-moi confiance, Gérard, ça va.
14: On reprend d'autres personnes, je veux pas des mêmes.
10: Attends, je vais les prendre en temps et puis j'ai 4.
14: Non. Atchoum 3, il dégage, c'est terminé
10: mais
14: pour lui.
10: Mais j'ai enlevé, il est pas là, il y a c'est personne. Fait, ouais.
14: Non, ouais, mais il va revenir sur
18: mais
14: un
18: non,
14: autre nom.
18: Allez, on arrête, il reste 10 minutes, allez.
14: Ouais, ben, 10 minutes, j'espère.
17: Donc, c'est pas ce que tu dis.
14: Ta gueule.
18: Ah, c'est pas moi.
14: Qu'est-ce que tu as balancé aux auditeurs?
18: Rien. C'est bon.
14: Là, je vais te faire emballer ta clope. Hein.
19: Va te faire péter la bûche.
14: Bah, alors, bon, allez hop, terminé.
18: Non, mais c'est bon, dégage. Allez,
14: terminé.
18: On les prend un par un. Non, mais c'est bon, regarde, ça y est.
14: Non, j'ai coupé.
18: J'ai coupé, Gérard, c'est bon, je les ai coupés. Regarde,
14: maintenant,
18: je les ai coupés. Non, c'est
14: maintenant,
18: bon. Non, mais il n'est pas arrivé en plus, Rousseau, alors c'est la merde.
14: Non, mais c'est pas grave.
18: Si c'est grave.
14: Non, mais je vais faire un... Un petit sondage.
18: Non.
14: J'ai demandé aux gens qui m'appellent au 0803 085000 et 0870 5000, et ça, Fildar et Sophie, vous allez les prendre.
18: Non, mais c'est maintenant, c'est la suite du débat, la fin, là.
14: Ouais, ben, on repose une question, après, je veux que des gens me posent des questions sur. Je répondrai.
18: Oh non, mais on s'en fout, tu veux faire des questions.
14: Doit-on décorer son appartement avec des nains de jardin? Si oui, comment?
18: Ben, ils attendent, à qui tu poses la question? Ils sont
14: alors, simplette.
20: Bah ouais, enfin moi il m'est arrivé une histoire incroyable à Folanère parce que j'avais mis mon nain de jardin à côté de ma collection de poupées en porcelaine.
14: Ouais.
20: Tu vois, c'est super chouette comme collection. Et en fait, bah figure-toi que le lendemain matin, quand je me suis réveillée, le nain de jardin avait changé de position.
14: Mmh.
20: Il avait bougé de place.
14: C'est
20: incroyable.
14: Ouais, mais tu l'as retrouvé où?
20: Je l'ai retrouvé assis sur le canapé.
14: Ah, carrément?
20: Carrément, je te jure.
14: Ah bah,
11: il regardait la télé?
20: Ouais.
14: Il regardait Big Bill?
20: Ouais.
14: Et qu'est-ce que t'en penses du Big Bill?
20: Ouais, c'est pas mal.
14: Non, on dirait presque.
20: C'est un vrai.
14: Ouais, mais on dirait peut-être un nain de jardin aussi,
20: ouais,
14: bien.
20: Ouais, un petit peu, si ça tombe, c'est ça, hein.
14: Bah, de toute manière.
18: Excuse-moi, j'avais le micro allumé.
11: C'est pas les gars. C'est les nains de jardin, c'est pas l'euro.
18: Non, j'ai pas vu.
14: C'est pas celui qui va roter le plus fort, hein.
18: Non, je sais.
20: Ça, ah, bah, dis donc, ton chef, Gérard, chapeau, hein.
14: Ouais, mais c'est pas
18: grave. J'avais pas vu les micros allumés, je croyais qu'il était éteint, j'avais les allumés, j'ai pas fait gaffe.
14: Il l'a pas fait exprès. Petit gazon.
21: Bah moi j'évite de les mettre dans mon appartement parce que j'ai une chatte qui aime beaucoup les nains de jardin. Mmh. Et bah quoi que je fasse, elle va s'exciter dessus, donc je suis obligée de les laisser dehors.
14: Ouais, mais tu penses pas que les nains de jardin?
21: Oui.
14: Au lieu de lâcher ta chatte dehors.
21: Oui.
14: Tu crois pas que c'est plutôt les nains de jardin qu'il faut mettre dehors qu'une bête?
21: C'est ce que je te disais, Gérard, mes nains de jardin sont dehors, ma chatte est à l'intérieur.
14: Ah ok. Gros barbu.
18: C'est parti, gros barbu.
14: Il est parti?
18: Ouais.
14: Non, mais c'est bien, on a qui, là? Parce que là, pour l'instant, t'es au téléphone avec qui, toi? Tu vas me dire que t'es au téléphone encore avec ta mère?
18: Non, avec chez toi. Essaye de contacter Sandy. Alors, tu vois, il fait des efforts.
14: Alors, passe-partout.
18: Heureusement qu'il est là.
22: Moi, j'aimerais bien être à l'intérieur de la chatte de Petit Gazon, là. Et ce que je voulais dire, c'est que les nains de jardin, par définition, ils sont faits pour être dehors. Donc, on va pas les mettre dedans. Je sais pas si t'as déjà vu, quand tu mets un nain de jardin dedans, il est pas du tout acclimaté. Donc il a du mal avec le milieu, et bah tout de suite il dépérit parce que pas assez d'humidité, pas assez de lumière, quoi.
14: Mmh.
22: Donc à moins de l'arroser à peu près tous les jours et de le rempoter régulièrement, t'arriveras pas à le garder à l'intérieur. Et
18: c'est faux ce que tu dis.
22: Bah non, c'est pas faux, non, je veux dire, si tu t'y connais un peu, c'est dommage qu'on ait plus des voix mystères pour confirmer.
14: Non mais attends, la voix mystère à ton merde, d'accord, à toi, passe-partout.
22: Pas celle-là, celle du Front de Libération, là.
14: Ouais, bah alors, passe-partout, c'est terminé pour toi.
18: Il a dit que c'était dommage que ce monsieur ne soit plus là. Il a pas dit qu'il était propre. Voilà, mais écoute, voilà.
14: C'est possible d'avoir une fiche propre?
18: Ça arrive.
10: Ouais,
18: on peut la repasser ou au moins la mettre au lavage, mais un truc propre.
22: Un coup de déo, là.
18: Un truc propre.
14: Rigo, une question internet avant d'accueillir un nouveau auditeur?
11: Oui, il y en a plein sur l'internet. Il y a Ice T Grincheux qui te demande comment on appelle le nain de jardin qui fait des poèmes dans sa cabine en tongs.
14: Gérard. Voilà. Après?
11: Alors, attends, je regarde après, hein. Ne laissez pas traîner les nains dans la culotte, RIP, c'est ça.
14: Moi, la main de ma sœur dans la culotte d'un zouave, ça, tout le monde la connaît.
11: Voilà.
14: Sinon?
11: Et sinon, il y a Perfouras Petrucciani, c'est pas sympa.
18: Ah non, non,
14: c'est bon, c'est pas la peine. Hop, terminé pour lui. C'est pas la peine. La fiche, elle arrive quand?
11: Il y en a une autre, hein, Gérard, il y a Perfouras pas Petrucciani qui dit que t'es un nain de jardin dans le jardin de la touffe de Sandy quand même.
2: Ah, mais ça, ça c'est mon problème. Je fais ce que je veux avec elle.
5: Sandy, c'est
2: mon... Alors, on... c'est qui, là, ce con, là, qui s'amuse à traiter Sandy comme ça? Alors, on accueille...
5: On accueille Gronin, maintenant. Gronin. À la place d'Atchoum.
18: Ah.
5: Et il vient de Nice, lui. Il a 20 ans.
11: Et Gérard, sur IRC, il y a Aïsti Grincheux qui te demande si c'est toi le nain qui chantait I-I-I-O, je rentre de la loco.
2: Non, moi, je chante... il est vraiment phénoménal.
18: Alors, attention, on termine avec le débat, donc...
2: Ben, ouais,
18: Sandy, mais... peut-être, elle est là.
2: Non, elle est là, Sandy.
9: Elle ne veut pas répondre.
2: Oh. Ouais, elle veut pas répondre.
9: Mais non.
23: Quoi, elle veut pas répondre, espèce de feignasse.
2: Réponds, passe en peignasse, va te renculer, toi, connard.
9: Sandy.
18: Oh, là.
2: Allez, hop.
9: Sandy, c'est moi.
2: Tu l'appelles en direct, toi, tu vas voir. Elle va répondre.
23: J'assure bien, la chanson.
2: Ta gueule.
9: Toi. Sans trop savoir.
2: Garde-moi, garde-moi les autres, garde-moi les autres.
9: Problème de toi. Tu n'as pas eu le choix.
2: Garde-moi les autres.
9: Et pour gagner ta vie.
2: Allô ?
24: Salut, vous êtes chez Sandy et Gérard.
2: Bon, Sandy, tu réponds. Hey, Sandy, tu réponds, c'est Gérard.
9: Sandy, tu réponds à moi.
2: Ouais, va-t'en aller !
9: Vas-y avec les doigts.
18: C'est Tony, ça.
9: La bouche.
2: Bon, allez, hop.
9: Tu vois, c'est magique.
18: Elle est là, Sandy. Il n'y a personne d'autre, c'est Sandy, ça.
9: Je ne sais même pas lire un livre.
18: Elle est où, là, Sandy, là ?
24: Bon, la grosse.
18: Alors,
2: Sandy.
24: Oui.
9: La bite, ah. C'est mon hobby.
11: Alors, à propos de Sandy, il y a Isti Grincheux qui te demande si c'est Sandy qui jouait dans Blanche-Fesse et Tandy.
2: Non, tu me les vires. Tu me vires tout le monde et moi j'attends que Sandy réponde. Tant qu'elle répondra pas, je continuerai pas.
18: Bon bah on va attendre alors, chance.
2: Donc
18: alors, elle est là.
9: D'arriver.
18: Oh là là.
2: Sandy, tu raccroches le téléphone s'il te plaît, merci.
9: C'est mon ami GG. Sandy, Sandy, tripote-la moi.
18: Non, ça s'arrête
2: là-bas. Non.
18: Ça arrête là. C'est pas ça, c'est lui. Quel mec à l'antenne, Tony.
2: Hey, tu me vires ça.
18: Si je le coupe, regarde, c'est pareil. Regarde, je l'ai coupé, ça. C'est rien à voir.
2: Non, tu me vires. Non. Bon, allez, hop. Terminé, c'est fini.
11: J'ai plein de questions.
2: Non, le premier débat, c'est de la merde. Les deux débats, vous m'avez foutu de la merde.
18: Pour Sophie, c'est pas cool. C'est son premier essai. Ça se trouve.
11: En plus, on a battu le record. Là, on est 6892, ce qui est énorme. Et il y a énormément de questions.
23: Bravo.
11: Déjà, il y a Perfouras qui te demande si Sandy, elle a été naine de jardin avant d'être un boudin.
23: C'est fou ce que tu dis.
18: Oh là là.
24: Un boudin quoi,
23: elle.
22: Elle était boudin depuis le début. Hein.
11: Et il y a Davy One, le vrai nain, il demande si les nains jardins, ils jouent à la Nintendo.
24: C'est ton nain.
22: Oh non.
2: Bon, alors moi, je répondrai aux questions. Quand ça se passe.
18: Ah oui.
24: J'ai piqué 2 euros dans mon sac.
18: Bon, alors on finit le débat ou pas là?
2: Non, mais ça y est, le débat, on fait conclusion, c'est tout.
18: D'accord. Eh ben, conclusion alors.
2: On arrête.
18: Donc, conclusion.
2: Donc, simplette. De toute manière, je pense que je voulais attendre les 7000, mais on les attendra pas. C'est dommage.
11: Non, mais on a quand même battu le record, Gérard.
2: Ouais, 6800, ouais. Ouais, ben, il y a Crigo qui a fait du bon boulot parce que.
23: Tribunal.
2: La nouvelle, je peux pas dire parce que Fildar s'amuse avec.
18: Demande-lui, qu'est-ce qu'elle a fait? Elle a fait du bon boulot ou pas?
5: Qu'est-ce que t'en penses, Gérard?
23: Alors?
2: Ben, personnellement, faudrait que. Quand je demande que les gens se calment, faudrait déjà.
23: Ils se calment.
2: Bon, toi, tu fermes ta gueule. Parce que tout à l'heure, moi, je vais te calmer et je vais te raccrocher au nez, ça va être vite fait.
18: Non, j'ai rien, ça marche pas. Regarde, il n'y a rien d'allumé, juré.
2: Donc, moi, je peux vous dire une chose.
18: Il n'y a rien qui tourne.
2: C'est un peu con parce que.
25: Sous le pont.
18: Oh là là.
25: Sous le
18: vélo. Bon, hey, tu me vires. Allez, merde! Qu'est-ce que tu fais?
5: Mais ça y est, j'ai viré tout le monde. Ça y est, là, il n'y a plus personne.
18: Faut que je cale le disque, alors on va y aller, on va dire au revoir. Il n'y a rien, dedans, regarde, il n'y a rien.
24: Jouez pas.
18: Voilà, c'est pas moi, j'ai les mains levées. C'est les auditeurs qui s'amusent à faire les cons. Micro.
23: Bon, donc moi je recherche un producteur pour commercialiser.
2: Ouais, ben toi tu fermes ta gueule.
18: Tony, merci.
2: Merci, au revoir. Parce que le prochain coup que tu pineras l'année en me disant que je sors de la DAS, que tu me feras signe, ok? Alors maintenant je veux plus de toi dans les débats. C'est clair, net et précis. C'est bien? C'est bien compris, ok? En de bon entendeur, salut. Pour toi c'est terminé. Et je veux plus t'entendre de l'année 99. Donc maintenant, tu me refais le numéro de la maison et je le sens dit en direct.
1: Oh là là.
18: Quand vous dites la maison, c'est vous habitez ensemble.
2: Je vais avoir ma bibi.
18: Ah.
2: Mon bibi. Mon petit Bibi.
18: T'as même pas fait une conclusion du débat et tout ça ?
2: Ouais, mais on va demander à Bibi qu'elle m'aide à faire la conclusion.
18: Ah, on y va.
24: Allô ?
18: Qu'est-ce que t'as fait ?
2: Bon, fais-moi le numéro du portable parce que je sais ce qui se passe.
1: Bon, Gérard, il y a quand même.
2: Alors, moi, je préviens une chose, que tous les gens qui s'amusent à m'emmerder sur chez moi, en train d'en plaît, ça ne sert à rien.
24: Non.
2: Ok ? Alors maintenant, vous nous foutez la paix.
24: C'est quoi ton numéro ?
2: C'est la même nasseur dans la culotte d'un zouave.
18: Ouais,
2: et encule ta mère. Et
18: oh non, Gérard, toi t'es vraiment...
1: Gérard, il y a Père Fouras, il dit que ça sert quand même de t'appeler chez toi.
2: Ouais, bah lui, il ferait mieux de se calmer aussi, lui. Parce que lui aussi, on l'a de temps en temps au téléphone.
18: Non, mais Père Fouras, c'est peut-être pour ça participer à Fort Bayard.
3: Bonjour, bienvenue sur notre serveur vocal, édité par Édition et Publicité.
2: Non.
1: Gérard, comme tu parlais des conclusions sur IRC, il y a une conclusion de Turpentine qui dit que ton débat il avait ni queue ni tête comme toi.
2: Bon bah ça, de toute manière c'est toutes les semaines que j'entends ça sur l'IRC.
18: Alors appelle Sandy là.
2: Appelle Sandy. Sandy, tu raccroches. C'est ça.
18: Attends, c'est bon.
2: Non.
3: Salut, tu es sur la ligne des
2: diables.
3: Sandy, c'est moi.
2: Tu recherches
3: une attention
2: quotidienne
3: pour
2: intégrer
3: des très cochons ou des rencontres.
2: Fais-la.
3: Alors,
4: sans trop savoir pourquoi, toujours un problème de poids. Tu n'as pas eu le choix, je sais, et pour gagner ta vie.
18: Voilà. Vas-y, donne une ligne. Alors, Gérard est en train de composer le numéro de téléphone de lui.
4: Allô, le micro, là. Avec les doigts.
18: C'est bon. C'est le numéro de Belgique.
4: Et quand tu sens magique,
18: c'est mieux, là.
4: Ouvre la bouche. Tu vois, c'est magnifique, mais tu sais même pas lire un livre.
18: Ah, putain, le mec. Alors ?
2: Bon, Sandy, tu raccroches.
18: Putain, t'es... Ou quoi ?
4: La bite, c'est mon hobby.
18: Il a tourné en l'air. Il a raccroché tous les auditeurs, hein, donc...
2: Personne.
18: Bon, alors conclusion.
2: Tout le monde est viré, donc conclusion. C'est dommage pour la nouvelle année, mais ben ça
18: bon
2: c'est.
18: Année,
2: ça c'est...
18: Non, c'était bien.
2: Non, ça c'est mal passé.
18: Combien de connectés ? On a battu le record.
1: Ouais, on a battu le record vu qu'on est monté quand même à 6842.
18: Et c'était 6000 la fois d'avant.
1: Ouais, on a fait 6001 la dernière fois. Non, 6000 pile.
2: Non, 6000. Tout pile. Grâce
18: à 6800, le record est battu, bravo.
1: Quand même.
2: Non, mais pour la fin de l'année, on a fait quand même 6000 personnes. Hein.
1: Ouais, grâce à.
18: Là, 6008 là.
2: Hein. Et là,
1: 6800.
2: Là, 6800.
1: Quand même.
2: Donc, ben, je tenais, bon, ben, à vous souhaiter, même que Max, il en a marre que les auditeurs appellent pour ça. Moi, je tenais à souhaiter une bonne année à tous. Donc, si la semaine prochaine, tout se passe bien. Merci, Olivier, tu te marres, mais je sais, je me doute de ce que tu m'as fait là. T'inquiète pas, c'est toi. Ouais, c'est ça. Donc, j'espère que la semaine prochaine, tout se passera mieux.
18: Voilà.
2: Donc, la semaine prochaine, ça sera des débats sur.
18: Les dessins animés.
2: Les dessins animés. Les dessins. Parce qu'il y en a qui.
18: Goldorak, Albator, voilà, Capitaine Flamme, Sam Kukai, Mickey, Candy.
2: Voilà.
18: Billy Bull et Barjabul.
2: Non, mais il y a plein de dessins animés.
18: Boule et Bill. Bill et Puff.
2: Nounours
18: and Piff.
2: Non, Piff et Hercule.
18: Piff et Gadget.
2: Bibi. Docteur.
18: Bon, et le deuxième débat, on sait pas encore ou...
2: Non, pour l'instant, je pense que...
18: J'avais pensé à un truc, parce que j'ai entendu parler tout à l'heure, et c'est vrai qu'on a fait penser à Rigaud, vive la délinquance, un débat sur la délinquance.
2: Non, pas dans les nouveaux studios, ça, il est hors de question qu'on fasse un débat là-dessus.
18: On va tout péter là-bas.
1: Gérard, sur l'IRC, il y a Turpentine qui espère que ton débat la semaine prochaine, il aura pas ni queue ni tête comme toi quand même.
2: Eh ben, dans ces cas-là, j'espère que la semaine prochaine, ça sera moins le bordel que cette semaine.
18: Voilà.
2: Fildar.
18: Ouais, je voulais seulement dire qu'il y aura une surprise la semaine prochaine, c'est qu'il n'y aurait pas Internet.
1: Ah ouais, au fait.
18: Pourquoi ?
1: Parce qu'à RTL, on peut avoir que 50 connectés.
2: Oh, mais merde, qu'est-ce qu'ils nous font là-bas, Bayard ?
1: On verra, hein.
2: Oh là là là là.
18: Non, on va s'arranger pour les Gérard. Pour le jeudi, on fera un effort.
1: Ça devrait être réglé d'ici là.
2: Ils ont intérêt. Donc, on s'écoute.
18: Je sais pas, j'ai pas le titre, c'est Fildar qui s'en occupe. Je comprends pas. Grave, moi.
14: Oh, t'es en grève, alors ouais. Dégage chez toi, va te faire foutre. Va récupérer tes femmes.
18: Voilà, là. Merci Filda, merci Manu qui est rentré chez lui parce que bébé Rose était un peu malade, elle a vomi, je sais pas, du cul, donc on appelle ça vulgairement la diarrhée, hein, mais bon. Merci Rigo d'avoir soutenu 6800 personnes et puis surtout d'être resté à côté de Gérard.
11: C'est ça pas pèse. Toujours,
18: ça pèse.
14: Non, mais c'est bien parce qu'au moins, il y en a qu'un qui fait qui a fait du bon boulot ce soir.
18: Sophie, quand même, qui fait des essais toute la semaine jusqu'à demain inclus, qui a quand même voulu rester pour les débats de Gérard. Merci de me laisser parler, Gérard, pour qu'on comprenne ce que les auditeurs puissent entendre. Et donc on peut la féliciter quand même parce que c'est pas facile, c'est quand même un test énorme.
10: Tu m'as pas déçu Gérard, merci hein.
14: Non ben
18: et Sophie peut confirmer parce que des gens pensent encore que c'est un comédien, que c'est un vrai de vrai.
10: Ah oui, autant
18: et que même dans les studios pendant les 10, c'est là où c'est souvent bien même on dirait le plus violent quoi, contrairement à ce que vous pouvez croire, ça se calme pas pendant les 10. Au contraire, ça a tendance à monter encore crescendo entre Filda et Manu et Gérard.
14: Ouais, mais surtout qu'on n'est pas tellement copains avec Filda.
18: Non, mais ça serait tardé.
10: Ah bon ?
14: Non, on n'est plus copains.
18: Ça va revenir. Non, l'année 99, c'est la vôtre, les enfants, à vous deux. Voilà, merci encore Gérard. Et puis, bien sûr, on se retrouve tout à l'heure à partir de 22h. Vous retrouverez Jean de Neubert. Sophie sera là encore pour sa dernière, pour ses essais. Rigaud, Manu, Filda, Gaël, bien sûr, Olivier de la production. Il y aura DJ Smas, mais DJ Phil, on vous prépare deux, trois petites choses. Donc faut rester avec nous bien sûr. Et puis c'est Rousseau qui va prendre la nuit hein, d'ici. Voilà, tout tranquille, tout pépère. Et puis Gérard, on te retrouve. Faudrait pas que tu reviennes à la loco quand même. Il y a le retour de la loco vendredi. Ce serait bien qu'un de ces quatre tu viennes nous rendre une petite visite de nouveau.
14: Moi avant que Rousseau il attaque, j'insiste pour qu'on appelle Sandy. C'est tout.
18: Non, ça on vient de faire encore l'idée 3h, l'émission est terminée. Et
14: Sandy, tu laisses sonner. Et tu laisses répondre.
18: Voilà, en gros, tu laisses sonner à l'arrivée. D'accord, ok, très bien, merci. L'autostoppeuse que vous pouvez trouver sur une face B d'un maxi de Bob Sinclair. Et bien, c'est tout de suite, et c'est un extrait de film de cul qu'on vous offre. Attention, assez violent, donc on vous aura prévenu. Interdit au moins de 18 ans. Bonne nuit, à demain 22h.
0: Tiens, une fille qui fait du stop. Pas mal.
7: Contacter le fan club de Gérard qui se trouve à Mon Cul.
14: Voilà, alors donc.
7: Avec, attention, Fun Radio, mais aussi avec Nostalgie et le magazine Star Club.
14: Donc, la personne qui m'envoyait ça donc, va se reconnaître, elle s'appelle Fatima. Donc, il est hors de question que je te renvoie ton affiche. Il est hors de question que je te renvoie l'affiche signée de ma main. Parce que ça, le 18 juin, je n'irai pas, étant donné que le mardi. Étant donné que le 17 juin, c'est mon anniversaire, donc je risque pas d'être à ta soirée à Pau.
7: Ouais.
14: Donc, alors je préviens les gens maintenant, ça va aller vite, parce que ça commence à me gonfler cette histoire. Ça en fait 3 en l'espace de 8 jours, ça fait beaucoup. Donc je préviens, vous avez un mois pour vous calmer. C'est-à-dire que vous avez tout le mois de juin et les vacances. Si au mois de septembre j'entends des conneries, c'est plus la peine de compter sur moi.
18: Mais bon, ça veut dire que pendant tout le mois de juin, ça veut dire pour les gens
14: qui
18: ils ont le droit de continuer jusqu'au mois de juin.
14: Non, ils arrêtent leurs conneries dès maintenant. C'est-à-dire que si tout le mois de juin j'entends encore une seule connerie, c'est simple, c'est clair et net. Et ça va aller vite.
18: Oh, parce que là, les jeux,
14: ça ira vite. Il n'y a pas tellement de trucs à dire, c'est qu'il y en a ras-le-bol. Moi, je commence à en avoir ras-le-bol des conneries. Donc, ça s'était calmé avec le tatou. Ça, bon, bah, maintenant, c'est bon. Maintenant, si ça recommence avec des conneries, des soirées que je suis pas au courant et que je peux pas faire derrière le dos des responsables. Donc, ceux qui s'amusent à faire des conneries comme ça, prévenez.
18: Ça crache, ça me fait rire parce qu'il y a marqué version intégrale, le remix Je voudrais te dire je t'aime et un tube inédit. Donc seulement 250 francs. Donc
7: c'est quoi un tube inédit, Gérard ?
14: J'en sais rien.
7: Ah, tu sais.
14: Je suis comme toi, personne.
7: Non,
14: mais attends.
7: Et là, Gérard,
14: attends.
7: Je te crois plus. Laisse-moi finir. Là, je te crois plus. Ils ont quand même ton nom de famille. Donc c'est toi qui leur a donné.
14: Qui ? Qui leur a donné à la boîte ? Non,
7: c'est pas moi quand même.
18: C'est pas nous, on t'entend.
7: C'est quand même pas moi, Gérard.
14: C'est pas moi qui m'amuse à donner des noms de. Je me donne jamais mon nom de famille là-dessus.
7: Tu donnes jamais la marque.
14: Hein? Déjà, c'est bon. Alors maintenant, c'est avisé aux amateurs. Les prochains courriers que j'entends, ça va aller vite.
18: Menteur. Parce qu'en plus, là, c'est avec Nostalgie et Fun Radio, quoi, ce qui est quand même très bizarre.
14: Oui. Comme par hasard, il y a Nostalgie.
18: Ouais.
10: Ah, mais Gérard, je tenais quand même à te dire que Florent n'ose pas te le dire tout seul. Tu l'as mis dans la merde. C'est le cas de le dire parce que maintenant, il est convoqué en justice pour atteinte à la vie privée à cause de toi.
18: Ça, c'est vrai.
10: Il y a des gens qui ont porté plainte pour toi.
14: Ça, de toute manière, fallait s'en douter hein, de ce qui se produirait. Moi, c'est pas moi qui le
5: fous
14: dans la merde.
5: Qu'est-ce que t'as fait? C'est Toussy, c'est toi?
14: Non, non, c'est pas moi qui le fous dans la merde. Si
5: t'es allé voir les flics?
14: Non.
18: Bah, quelqu'un t'a allé voir les. Parce que Gérard.
14: Ouais, il non.
18: Florent a reçu un courrier de la police.
8: Attends, j'ai vu une déposition du commissariat signée de ta main, Gérard.
14: Ah ouais? Alors, fais-moi voir la signature, je
18: vais te la fais-la voir.
8: Il est chez mon avocat.
14: Ah ouais? Comme par hasard, t'as rien sous les. T'as aucune preuve encore. T'as encore aucune preuve à me fournir là.
8: Attends, c'est les flics qui sont venus chez moi.
14: Non, mais attends. Dans ce cas, ça serait signé de ma main, tu me fais voir la preuve.
8: Ils sont chez mon avocat.
14: Ouais, non, mais je te prépare à voir ma signature, comme ça, ça ira plus vite. Donc, c'est encore du bobard que t'es en train de me faire.
5: C'est pas du bobard, il est convoqué en justice, attends, c'est
14: ça, c'est
5: bon,
14: quelqu'un qui s'amuse à le faxer. Ah, parce que ça,
18: c'est. Alors, ça, c'est quoi? Relis-le, c'est quoi ça déjà? Qu'est-ce qui est marqué?
14: Non, mais moi,
18: Qu'est-ce qui est marqué?
14: C'est des conneries pour.
18: Vas-y, dis, c'est quoi déjà?
14: Pour Nantes.
18: C'est quoi Nantes?
14: Nantes et puis le 29 à Rennes. Ça c'est bizarre.
18: C'est quoi? Qu'est-ce qu'ils disent là-dessus? C'est quoi? C'est déjà
14: des conneries. C'est comme d'habitude, des soirées que je dois faire alors que c'est faux, que j'ai jamais donné d'accord.
18: Alors il faut arrêter parce qu'il y a des gens qui se font passer pour des Gérard, des faux Gérard. On en a eu hier ou avant-hier.
14: Lundi tu l'as eu.
18: Julie, t'es persuadée que c'était le vrai qui était sur Europe 1 alors que c'était le faux.
14: J'ai entendu.
18: Voilà. Et donc il y a plein de gens qui se font passer pour toi dans les radios ou alors dans les discothèques pour se faire de l'argent sur notre dos. Il est interdit d'utiliser le nom de Max Star System, de Fun Radio ou de Gérard. C'est des marques qui vont être déposées si vous continuez.
14: Ça, hein. Là, on a voulu faire quelque chose, apparemment. Bon, bah, maintenant, tout le monde font ce qu'ils veulent derrière notre dos. On n'est pas au courant, on est prévenu que par courrier, mais ça, c'est des conneries.
18: Donc,
14: je prévenais à prévenir Fatima, comme
18: Fatima,
14: je sais que t'écoutes.
18: Écoute bien, Fatima.
14: Donc, ton affiche, je te la renvoie pas.
18: Ah, et tiens, déjà pour commencer, parce qu'elle voulait que tu la renvoies en plus.
14: Ouais, carrément. Signée de ma main, donc je te la renverrai pas.
18: Et qu'est-ce qu'elle disait dans la lettre?
14: Bah, simplement qu'elle comptait sur moi.
18: Non, mais attends, et ça va ou quoi?
14: Donc, moi, le 18 juin, j'y serai pas. Donc,
18: bah, ouais, non, mais c'est l'appel du général de Gaulle, on a autre chose à
14: donc,
18: foutre.
14: Donc, le 29 juin, pareil, donc j'y serai pas. Le samedi 31 mai, c'est-à-dire après-demain, donc j'y serai pas.
18: Tu rappelles les soirées, c'était quoi donc ça le 31 mai?
14: C'était le 31 mai au Miller de Nantes.
18: Ouais, qu'est-ce qu'ils disent dedans?
14: Faites un spectacle avec Gérard de Fun, lecture de poèmes inédits en direct, striptease et soupe de la langue pour 50 balles. Donc ça, vous pouvez aller vous faire foutre avec, donc c'est pas la peine de vous déplacer.
18: Déjà.
14: Pour le...
18: Parce que moi, il y a des gens qui commencent à. Il y a des auditeurs qui ont la haine parce que eux, ils vont dans ces soirées, ils sont persuadés que tu viens et après, quoi que toi, t'as pas pu venir ou t'as pas voulu venir.
14: Non, mais ça, il est hors de question que je
18: parce que moi, j'ai reçu du courrier, ce qui est vrai. Dans mon courrier à moi, ils disent à la fin, PS, tu diras à Gérard qu'il devait venir, je sais plus, c'est les autres dates, c'est les autres soirées à l'époque. Et que comme t'étais pas venu, ils te disaient que t'étais un enfoiré de pas être venu.
14: Non, mais de cette manière, ils arrêtent pas de te le dire sur Minitel, donc c'est pas mal. Donc pour la soirée de Rennes, le 29 juin, bah, c'est pareil. Donc n'y comptez pas. Donc, à bon entendeur, salut. Les prochains prospectus qui arriveront comme ça.
18: Voilà.
14: Eh ben, on les gardera, mais vous perdrez du monde sur l'antenne.
18: Et de l'argent.
8: Mais pourtant, t'es attendu à Nantes, hein, Gérard.
14: Oui, ben, peut-être, mais ils iront
18: Mais non, ils iront se faire foutre, voilà. Parce qu'il n'y a pas de soirée pour le moment.
14: Donc, je préviens tout de suite. Donc ce soir, si vous voulez jouer au con encore,
18: Allez-y, profitez-en. Mais
14: profitez-en,
18: même
14: mais...
18: pas parce que l'ultimatum démarre dès maintenant à minuit et demi.
8: À mon avis, vous allez perdre.
18: Déjà,
8: parce que vous avez quelqu'un qui peut répondre à ce niveau-là.
18: Ouais. Qui?
14: Gérard.
18: Bah Gérard, ça c'est clair que là il va.
8: Si vous voulez jouer au con, il va gagner. Hein.
18: Ah ça c'est clair parce que ça, quand on joue au con, c'est vrai que c'est lui le meilleur, hein, n'est-ce pas, GG? À ce jeu-là, au con, c'est toi le meilleur, non? Ah c'est clair. Non mais on rigole, mais c'est vrai.
14: Donc
18: si on joue au con,
14: on est perdants.
18: Non, ils sont perdants.
14: Et ils seront perdants parce que.
18: C'est toi le meilleur, mon pote.
14: S'ils veulent que je continue à faire des débats et des libres antennes, et ben dans ces cas-là, arrêtez vos conneries derrière.
18: Et c'est clair. Donc, et commencez pas à profiter des soirées bidons ou des soirées qui doivent s'organiser sur le dos de Gérard pour remettre sur le tapis également toutes les histoires de remix.
14: Je sais pas, moi. Je sais que ça s'était calmé à un moment donné, mais apparemment ça recommence.
18: J'ai un problème avec la maison de disques maintenant, qui m'a appelé hier et qui m'a demandé s'il était prévu de faire quelque chose pour l'été. C'est pour ça qu'on te dit, il est vraiment phénoménal. Ils avaient pensé, c'est pour ça que je chantais en déconnant tout à l'heure, ils voulaient faire un remix de toi, et il est vraiment phénoménal de GG pour l'été.
14: Bah ça, c'est toi qui décides, c'est pas moi.
18: Hein. Ah bah c'est toi, c'est pour toi, hein.
14: Ouais mais c'est toi le chef, c'est pas moi.
18: Ouais mais bon moi je pense que quoi, il faut pas le faire.
14: Bah c'est toi qui décide. C'est toi qui as le feu vert hein, maintenant.
18: Bon sinon le débat cette nuit Gérard, bien que je vais continuer encore la libre antenne pendant une bonne petite.
8: Non le feu vert c'est pas Max qui l'a, je l'ai déjà donné.
18: Oh non.
14: Bon bah c'est bien.
18: Mais non mais
6: On a dit qu'on arrêtait.
14: Non, mais de manière, il dit ça, mais c'est faux. Alors.
6: Non.
14: Mais si, ça doit être que des conneries. Il essaye encore de me mettre en pétard pour qu'on soit encore en bisbis tous les deux.
6: Le disque va bientôt sortir. Hein. Ah si, le disque va bientôt sortir. Mmh. J'ai entendu la pré-maquette.
14: Ouais, ben c'est bien.
6: Eh ben, tu peux nous l'apporter quand la preuve? La semaine prochaine?
14: Non, mais attends.
6: Ouais, si, là, normalement, la maison 10 va me l'amener dans la semaine.
14: Ah, ouais. Ouais, ils doivent te l'amener dans la semaine.
6: Et si c'est vrai, alors qu'est-ce qu'on fait?
14: Ben.
6: Mais normalement, la semaine prochaine, on a la maquette. Pas dans le commerce, mais on aura la maquette radio.
14: Ah, ouais? Eh ben, on verra. Déjà, amène les preuves, après, je discuterai. Tant que j'ai pas de preuves, je discute pas. Comme ton histoire d'avocat, tu m'amènes la signature vraiment de ma main. Ok. Parce que moi, je sais comment que je signe, hein. Donc, voilà.
6: Moi aussi, je sais comment tu signes, tu fais une croix.
14: Par contre, je préfère prévenir tout de suite que le débat, comme personne n'est au courant de ce que c'est, j'espère que je vais pas avoir les mêmes.
6: Ouais, mais le problème, Gérard, si personne sait ce que c'est, personne pourra appeler pour réagir.
14: Ah non, mais ça, c'est la surprise, on va prendre les gens.
6: Mais non, Gérard. Comment tu veux que les gens parlent de quelque chose s'ils savent pas ce que c'est?
14: Non, parce que je sais très bien qui c'est que je vais avoir. Je vais avoir Arnett, Luigi, David, Hugolin. Et
6: comment tu le sais? Mais t'es voyant. Ouais.
14: Tous les jeudis, sur tous les débats, on les a.
6: Ouais,
14: et avec
6: chiant,
14: eux, ça se passe toujours mal. Amis.
6: Bah ouais, mais on aura eux.
14: Eh ben non, bah non.
6: Et bah si t'es pas content, tu viens faire ton standard.
14: Eh ben. Dans ces cas-là, il n'y a pas de débat. Comme ça, ça va plus vite alors. Ça va plus vite. Voilà. Bon, bah, prends qui tu veux, hein, maintenant. Prends qui tu veux.
6: Ça démarre trop fort, ce soir. Depuis minuit, le débat, c'est quoi? On sait pas, non? C'est la surprise?
14: Mmh.
6: Pour l'instant, tu le dis pas?
14: Non.
6: D'accord. Vas-y, on rentaine, vas-y, on éteint le micro.
14: C'est quoi? Non.
12: Éteins ton micro. C'est quoi? La fidélité?
14: Il y en a qui le savent déjà, parce que les gens que j'ai eu au téléphone, je leur ai dit deux mots dessus. Et il y en a qui voudraient réagir, mais ils pourront pas.
6: C'est un peu nul, ça, ce débat, non?
14: Non, ben...
6: C'est un peu cucu.
14: Non, je fais pas de débat sur le cul ou autre.
6: Non, je dis c'est un peu cucu.
14: Non, mais de toute manière, ça va se terminer. Je pense que la quatrième question avec les nasses qu'on va avoir... Ça va se terminer sur le cul, alors.
6: Bon, alors, voilà. Donc, si vous voulez nous appeler pour la fidélité, ça sera plus tard dans la nuit, si vous voulez faire les cons avec nous.
12: Il y a quelqu'un qui veut demander un truc à Gérard, juste 10 secondes.
6: Vas-y.
13: Allô?
6: Oui, je t'écoute, vas-y.
13: Bonsoir, j'aimerais poser une question à Gérard. Bonsoir, Gérard.
14: Mmh.
13: Voilà, c'est David, c'est pour savoir si je peux faire le débat tout à l'heure.
14: Non.
13: Bah pourquoi? Parce que tu veux pas toujours les mêmes, mais je suis pas le même.
14: Non, mais il est hors de question.
6: Devant le micro.
14: Hors de question, je change un peu d'auditeur pour les débats maintenant. Ah. Parce que à chaque fois que je prends les mêmes, ça se termine très mal.
13: Bah ça se termine comment?
14: Ça se termine très mal, c'est que ceux qui sont derrière peuvent pas réagir parce que vous arrêtez pas de faire les cons.
13: Ça m'étonnerait parce que c'est pas notre style d'avant.
14: Non, c'est pas votre style, presque pas.
13: Ça m'étonnerait.
14: Dès qu'il y a des nanas, vous commencez à les insulter, vous les traitez de salopes et de connes.
6: C'est pas de leur faute s'ils les connaissent vachement bien.
14: Ouais, mais surtout que certaines auditrices qu'on a, c'est pas tous les mêmes.
6: Gérard, bah on reprend les mecs alors, et pour pas qu'ils les insultent de salopes, on met pas une seule nana.
14: Bah si, pourquoi?
6: Non,
14: mais moi, dans ce cas-là, c'est plus des débats. Dans ce cas-là, c'est même pas. Ça sert à rien.
6: Pourquoi on ferait pas un débat sur les hémorroïdes ou sur le ver solitaire?
14: Non.
6: Non? Sur les législatives, deuxième tour?
14: Non.
13: D'ailleurs, Gérard, j'aimerais te poser une question sur ça, sur les législatives, si tu veux bien, si tu me permets, si Max me permet aussi.
6: Vas-y, vite, de toute façon, on te retrouve dans trois quarts d'heure.
13: De toute façon, oui. Enfin, si vous voulez bien.
6: C'est Gérard qui décide.
13: Ouais, c'est Gérard qui décide. Mais de toute façon, je viendrai pas pour lui faire plaisir, mais je viendrai quand même. Gérard, qu'est-ce que tu proposes pour la France, toi, pour que ça aille mieux?
14: J'en ai rien à foutre. Alors là, ta question, tu te la carres au cul.
13: Ouais, pas dans la merde, donc connard.
14: Mais sois poli, espèce de trou du cul.
5: Attends, il y a un truc que je comprends pas, là. David GG.
14: Non mais attends, il a
5: il
14: pas à m'insulter. J'en ai rien à foutre de ce qu'il m'a posé comme question.
5: Voilà, il te pose une question.
14: J'ai dit, ça me regardait pas. Donc il a pas
5: la
14: de m'insulter.
6: Ah, la France, ça
5: tu
6: te regarde pas la France.
5: Tu as dit ça, tu as dit.
15: Te la carre au cul.
5: Tu te la carre au cul.
14: Ouais, parce que j'en ai rien à foutre.
6: Et donc il a raison, c'est que si tu te fous la France dans le cul,
14: mais
6: on est bien dans la merde.
14: Bah oui. D'ailleurs, c'est parce qu'on va voir au deuxième tour que ça va nous faire gagner du fric.
6: Bah ouais.
14: On en chiera pareil.
6: On en chiera pareil, tu veux dire.
13: On en chiera pareil, oui.
6: Oui, on en chiera pareil. T'as oublié le C. C'est vrai que ça va rien changer, Gérard a raison.
13: C'est vrai.
6: Qu'est-ce que vous voulez que ça change?
13: De toute façon, ça change rien.
6: Ça a toujours été comme ça, que ce soit la gauche ou la droite, n'est-ce pas,
5: Gérard? Gérard est toujours vulgaire.
14: Non, non, ça.
5: Et qu'il engueule David parce qu'il a été mal poli, mais c'est lui le premier à avoir été
6: mal
5: poli.
6: Gérard avait raison. Gérard a monté la voix, a voulu parler un peu de politique, il a bien parlé.
14: Moi, la politique, de toute manière, c'est pas des thèmes de débat que j'engagerai ici.
6: Ceci dit, ce que t'as dit, c'est très vrai. Ça ne va rien changer.
14: Ça changera pas grand chose, hein, de manière le deuxième tour.
6: C'est pour ça qu'on aura plus de fric, sinon, si on savait qui c'est qui nous donnerait beaucoup d'argent, on voterait pour lui, hein.
14: Bah ouais.
6: Bah ouais.
15: Ouais, de toute façon, on voterait pour lui, si on savait.
14: Bah ouais. Bah alors, t'as qu'à y aller au deuxième tour, comme ça, tu verras bien qui c'est qui passera lundi. On va rigoler lundi.
6: Et tu veux pas y aller? Pourquoi tu t'es pas présenté, Gérard?
14: Bien sûr, je me lance pas là-dedans, moi.
6: Mais t'aurais changé des choses quand même, toi.
14: Oui, tu y parles.
6: Qu'est-ce que t'aurais fait? T'aurais pas voulu changer des choses?
14: Tu y penses.
16: Change de chemise ou change de parfum déjà.
6: De slip.
16: Change de
6: aussi.
16: Parfum, change de slip. Non?
15: Gérard, il nous aurait ramené 30 ans en arrière.
14: C'est ça.
6: Bah ouais, c'est ça, ouais. Déjà, il interdirait qu'on fasse des soirées sur son dos. Mmh. Déjà, pour commencer, il ferait des procès à tout le monde. Il se mettrait la justice à son côté. Enfin, ça serait le gros délire. David, bonne bourre.
15: Gérard.
14: Quoi encore?
15: À tout à l'heure.
14: Ouais, bah peut-être.
6: Allez, tiens, parle devant le micro, Gérard. C'est très important parce que tu parles jamais devant ton micro. Qu'est-ce qu'il y a, Florent? Pourquoi tu te marres?
17: Oh non, c'est ta chère prochaine femme adorée. Anne-Joëlle.
14: Oh! Encore?
17: Attends.
6: Merde.
17: Ah non, mais non, non. Attends, je te la passe.
6: Attends, vas-y. Allô? Salut, Boudin. Salut, Boudin. Salut, Marie. Je sais plus comment elle s'appelle.
14: Anne-Joëlle.
6: Anne-Joëlle, putain. Parle plus fort parce que, comment t'as pas rappelé, la ligne est pas très bonne. Alors, parle plus fort.
19: Parle plus fort, pourquoi?
6: Bon, allez, dégage. Allez. Parle pas fort, elle dégage.
17: Et est-ce que tu crois en Dieu?
6: Merci. Est-ce que tu crois en Dieu? Là, t'es complètement sur une secte.
17: Je lui dis non, elle me fait oh, c'est bien dommage. Il commence à me faire une thèse, quoi, mais grave.
6: Oh là là, retourne sur dans ta secte et tout. Richard, 20 ans de Toulouse, sera là dans un instant. On parlera de sa copine qui adore des objets pendant les préliminaires. Et Manu également, 25 ans. M'a rencontré? Qu'est-ce que c'est cette histoire? Qu'est-ce que c'est? C'est en brouille à deux balles. Manu, bonsoir.
20: Bonsoir, Maxou.
6: Oh merde.
20: Quoi, merde? Ah bah, trop tard, hein, Maxou.
6: Dans le sex shop?
20: Eh voilà.
6: Oh merde.
20: Alors je t'attends.
6: Et au Queen?
20: Bah tiens.
6: Mais oui, ça me dit quelque chose.
20: Ça te dit quelque chose.
6: Oh là
20: alors,
6: là.
20: Alors on va faire un débat drag queen ou on fait un débat Maxou?
6: On va faire les deux.
20: Les deux, hein.
6: Gérard, est-ce que tu pourrais faire un débat un jour sur le monde de l'homosexualité et
20: ah,
6: tout
20: oui.
6: ça? Sur le monde des billes? Des hétérosexuels?
14: Non.
6: Non?
20: Non.
6: Des travestis?
14: Et non plus.
20: Et des drag queens, merde.
14: Non plus.
6: Bon, bah alors, arrête de parler de merde, parce que sinon on va encore parler de politique.
20: Pardon, crotte. Oh,
6: ne
20: non,
6: bouge
20: pas.
6: Oh, bah tu vois, crotte, ne bouge pas, Manu, hein.
20: Ok.
6: Ok. Richard, donc, et Manu, si vous voulez nous appeler, mesdemoiselles, allez-y, en masse! Allez-y, Gérard est arrivé, le sexe symbole! Oh, qu'il est beau,
14: attends.
6: Il whiz!
14: Attends, il y en a un qui attend là-haut, en plus.
6: C'est qui? Une nana ou un mec?
14: Non, c'est un mec, c'est celui qui était devant le bateau.
6: Et alors, qu'est-ce qu'il veut?
14: Non, il est là-haut, il est devant...
6: Il est pompette?
14: Il est devant les portes, il est assis dehors.
6: Il était défoncé tout à l'heure, il a mieux là? Il était un peu cassé, il paraît, non?
14: Bon, bah, il est assis là devant les portes, là, il attend.
6: Il est en forme?
14: Ah, je sais pas.
6: Bon, d'accord. En tout cas, il était très sympa, ce mec-là. Tu te rappelles, celui qui était venu...
14: C'est Fredo.
6: Fredo, un gros fan de la nuit, qui connaît bien, il t'a dit bonjour?
14: Non, bah, comme il est en haut, il est pas rentré encore.
6: Non, mais quand t'es rentré, t'as vu?
14: Non.
6: Il dormait?
14: Non, je suis arrivé, moi, il venait...
6: T'es arrivé par hélicoptère, il arrive par en haut, non, lui, non. Il arrive pas par l'entrée principale.
14: Si, mais il est arrivé juste après, alors.
6: Ouais. Ok, alors, ouais, Florent.
17: Non, je disais, c'est un mec ouais, qui écoute Fun quasiment toute la journée. Il se balade en France, il tourne dans la France et ouais. Il a tout le temps Fun sur son Walkman.
6: Ça, c'est un beau métier, ça. 0800 70 5000 et 0803 08 5000, mesdemoiselles, comme je le disais à l'instant, appelé en masse, le sexe symbole de la bande FM est arrivé. Depuis 22h, c'est Max. Et arrivé avec son compagnon, son chien fidèle, qui ne se sépare jamais de lui, bien qu'il le laisse en liberté toute la semaine, sauf le jeudi où il le ramène en laisse. C'est notre ami Gérard!

0: 3.
1: On va accueillir les gens pour réagir au débat.
2: Allô.
1: Arnette de.
3: Allô.
4: Gérard.
1: Allô. Madame, vous commencez pas. Vous la fermez.
2: Ton petit Luigi.
1: Bon, ça y est, vous la fermez. Non, mais vous la fermez. Vous la fermez. Vous la fermez.
2: Comme d'hab. Grand Gérard.
1: Oh, ça y est, vous la fermez. Vous la fermez.
2: Alors maintenant, la fermez.
5: On la ferme.
2: À tous les auditeurs de Melange. À tous les auditeurs de Melange. Est-ce que tout le monde numéro de Davos de Gérard est 0-87-80.
1: Vous la fermez.
6: Que vous seriez ensemble, Gérard et Julie.
7: Ouais, c'est vrai.
1: Attends. Alors déjà, attends. Et toi,
2: Gérard, j'ai une question.
8: Salut,

0: quand tu la fermes, c'est pas toi qui commandes, ok?
1: Gérard, c'est Carambar, je vais poser une question.
0: Carambar, tu fermes ta gueule.
1: Gérard, est-ce que Christine mettait de l'Adidas?
0: Bah alors, Carambar, tu dégages. Hop. Pensez-vous qu'il faudrait accorder plus de... plus
2: en
0: longtemps?
2: C'est la gaffe, Gérard, c'est la gaffe.
0: Ta gueule. Ta gueule. Comment imaginez-vous, Gérard? Là, tu as fermé ta gueule. Comment imaginez-vous, Gérard? Et maintenant, tu fermes ta gueule derrière. Bon, alors c'est bon. Ta gueule. Alors la question, c'est comment imaginez-vous, Gérard? Tu fermes ta gueule.
1: Attends, Gérard, il veut me parler, là.
2: Je t'imagine star.
0: Oh, tu te calmes derrière.
1: Putain, laisse-moi parler.
0: Ta gueule.
3: Non. Ben, on veut du color.
0: Vous voulez fermer.
1: Stop.
0: Ta gueule.
1: Alors,
0: derrière, vous la fermez, vous laissez finir Mélodie.
3: Merci Gérard.
2: Ouais, c'est calme, Gérard.
0: Alors, du coup, on s'emmerde. Hop, tu dégages. Voilà, Polo, Polo. Putain, mais vous avez fermé vos gueules un peu.
3: Tout s'explique.
2: Reste calme, Gérard. Non, c'est vrai, les mecs, vous abusez. Laissez GG parler.
0: Non, non, mais attends, déjà, toi, tu as fermé ta gueule. Ok.
2: GG, je te défends.
0: Tu as fermé ta gueule.
1: Gérard,
0: tu vas fermer ta gueule. Pensez-vous que Gérard devrait rester à la radio?
3: Oui, oui.
0: Alors maintenant, vous réfléchissez. Vous réfléchissez à la question.
2: Moi, je suis déjà
3: resté. Oui, question.
0: Non, mais attends, Mélodie, tu m'énerves. Allez, hop, Mélodie, tu dégages.
1: Gérard, c'est Paul.
0: Ouais, ben, Paul, pour l'instant, tu attends.
1: Je réponds à la
0: troisième
1: question.
0: Stop. Paul, tu la fermes. Tu laisses Sophia finir. S'il te plaît. Vous la fermez.
4: Gérard.
0: Oh là là, vous allez vous enfermer derrière.
2: Tu peux répéter la question?
0: Non mais attends, ouais. Là, vous foutez de ma gueule ou quoi là? Moi je te chie dessus. Alors la question c'est pas ça. Ta gueule, pour l'instant je vais répondre à la question minutale. Le mec qui s'amuse à dire ça que je cherche sur France Info, il se met le doigt bien profond.
2: Hein?
0: Eh, attendez, attendez, une question.
1: Stop.
5: Depuis depuis le début de l'année.
6: Allô.
5: Bonjour, vous allez bien?
6: Oui.
5: Allô, bonjour, c'est la radio qui vous appelle, c'est Radio Arc-en-Ciel, vous allez en voir de toutes les couleurs.
6: Ah, d'accord. Oh, j'écoute.
5: Bonsoir, Denise.
6: Bonsoir, c'est Francis.
5: Oui, vous allez bien?
6: Bah, ça va, on peut aller, hein.
5: Vous connaissez l'émission?
6: Oui.
5: Vous écoutez régulièrement, nous a dit votre petit-fils Miguel qui nous a envoyé une petite carte postale.
6: Miguel, oui.
5: Vous êtes content d'être avec nous?
6: Bah, bien sûr.
5: Alors, vous vivez, bien entendu, paraît-il, avec un jeune homme d'une quarantaine d'années. Vous êtes plutôt heureuse dans la vie, que vous pratiquez l'équitation et que vous aimez la couleur. N'est-ce pas exact, non?
6: Tout à fait.
5: Très bien. Vous écoutez Radio Arc-en-Ciel régulièrement?
6: Oh, oui. Pas mal.
5: De pas mal. Vous écoutez vers quelle heure en règle générale?
6: Plutôt dans l'après-midi.
5: Ah, c'est marrant parce qu'on aimait qu'à partir de 17h alors.
6: Bah oui.
5: C'est ça, à 17h, à partir de 17h,
6: oui,
5: en fin d'après-midi, vous vouliez dire.
6: Oui.
5: Très bien, vous êtes content d'être avec nous?
6: Bah bien sûr.
5: Alors, le public vous applaudit en pleine forme, le public est là. Ah là, le public.
6: Merci.
5: Ça va cartonner. Alors, Radio Arc-en-Ciel vous en fait voir de toutes les couleurs, d'accord? Est-ce que vous êtes prête à jouer avec nous, Denise?
6: Bah, on va essayer, hein.
5: Elle va essayer, bravo!
4: Ouais,
5: un point trop d'infos, attention, alors là on va y aller, attention.
6: Oui, allez, j'écoute.
5: Allô?
6: Oui.
5: Ah, la coupée.
6: Non.
5: Ah, vous êtes là, bonsoir Denise.
6: Bonsoir.
5: Alors, j'écoute régulièrement quand même Denise, vous êtes une fidèle de l'émission, m'a-t-on dit. Est-ce que vous savez bien entendu la règle du jeu? Ou vous voulez que je vous la rappelle quand même?
6: Allez-y, rappelez.
5: Alors, bien entendu, vous avez la possibilité, si vous répondez correctement aux questions qui vous êtes posées, bien entendu, de partir avec un superbe voyage sac de sport, sac audiovision, de la valeur de quand même de 4500 francs.
6: Oui,
5: ce n'est pas terminé, puisque bien entendu, grâce au jeu Nouvelle Frontière, Frontière plus 10 de frontières, bien entendu, la session de voyage, de but de voyage, bien entendu, de la session, vous donnera la direction, bien entendu, acquise, bien entendu, par rapport à la destination choisie. Mais ce n'est pas terminé, puisque bien entendu, si vous répondez correctement aux questions, vous verrez bien entendu remettre un chèque par amende à la Fédération Française de toute l'équipe de sport qui vous donnera bien entendu une acquisition directement du montant choisi, d'accord?
6: D'accord. Très bien. Alors, au revoir.
5: Alors,
6: essayer, hein.
5: Vous avez des jokers, bien entendu, règles du jeu, bien entendu, règles en plus, règles ensuite, règles en plus, d'accord?
6: Oui.
5: Alors, on remercie bien entendu le sponsor du jeu, les jeux plus en info, plus.

0: sponsor, bien entendu, quand même, acquisition en acquis de conscience, d'accord?
1: Oui.
0: Alors, Denise, on y va pour la première question. Qui a dit, j'espère que vous avez bien révisé vos...
1: Mais quoi?
0: Vos artistes français, bien sûr. Non, attention. Qui a dit « Plus les fleurs sont belles, plus les hirondelles restent lascives. Plus les fleurs sont belles, plus les hirondelles sont lascives. » À votre avis, qui donc, Denise? Un artiste qui a énormément marqué les années 30 et 40 et 50.
1: Les années 30, 40 et 50. Bon, je sais pas, Cocteau.
0: Non.
2: Vite.
1: Je sais pas.
0: Allez, Denise. Alors, c'est un grand écrivain quand même.
1: Je sais pas.
0: Non, c'est pas ça du tout, Denise. Réfléchissez bien. Vite, au hasard, on ne sait jamais.
1: Non,
0: vous m'avez dit, vous en étiez pas loin là. Vous m'avez dit Cocteau.
1: Oui.
0: Vite. Oh là, la musique s'arrête. Vous connaissez la règle du jeu, c'est qu'il reste 10 secondes. Allez-y, au hasard, on ne sait jamais. Vas-y, allez-y. Allez, ouais. Jean Cocteau, vous n'en étiez pas loin, vous m'avez dit.
1: C'est pas Jean Cocteau.
0: Non, vous m'avez dit.
1: J'ai rien dit du tout.
0: Vite, il ne reste plus que 2 secondes, vite.
1: J'ai rien dit du tout.
0: Plus les fleurs sont belles, plus les hirondelles restent lascives. Un vrai kiki donc, Denise.
1: Je sais pas.
0: Non, allez-y, au hasard, allez-y. Oh là là, est-ce que vous êtes mauvaise? Mais les années 50, quand même, les années 30, c'est votre âge, là, vous deviez avoir.
1: Les années 30, j'étais pas née. Hein.
0: Quand même. Les années 40, 50, quand même, c'est votre truc.
1: Oui, ça oui.
0: Bah alors, quand même, faites un effort, faites travailler vos neurones, quand même. Alors, vite. Il vous reste 3 secondes. Jean Cocteau, il y avait également. C'est un chanteur, Hervé. Ah, je vous aide. Hervé, et ça commence par un V.
1: Allez, 30. Hervé Villard, oui. Vous allez me dire des années 30?
0: Non, les années 50 début, bonne réponse Hervé Villard.
1: Non mais dans les années 30, ça va pas, non?
0: Ah là, je me suis trompé, c'était les années 60, excusez-moi. Hervé Villard, on vous l'accorde, on applaudit le public. Hervé Villard.
1: Mais pas dans les années 30, hein.
0: Je me suis trompé quand même, ça peut arriver. Oh là là, le public commence à saluer. Attention, deuxième question. Vous avez écouté un extrait de musique, Denise. À vous de le reconnaître et vous nous dites qui c'est, d'accord?
1: Oui, si c'est pas du rap, ça va?
0: Non, c'est de la musique, attention, c'est très facile, on y va, extrait. Allez, c'est parti, la régie, vous envoyez l'extrait. Alors, à votre avis, qui donc?
1: Qui donc, que j'entende quelque chose?
0: Ah bah, on fait écouter. Alors, on entend beaucoup de souffle là, mais on va écouter. Écoutez, c'est parti, attention. Silence du côté du public, on écoute l'extrait. Écoutez bien. Alors, à votre avis, qui donc, Denise? Allez, Denise.
1: Mais qui donc, c'est rien du tout, je n'entends rien. Alors, je risque pas de vous répondre.
0: Oh, comme mauvaise joueuse quand même. Allons, Denise, l'extrait, on l'a entendu très très fort dans le public. Est-ce que le public peut souffler? C'était qui? C'était pourtant facile, le public, c'était...
3: Pierre Bachelet,
0: bien entendu. Pierre Bachelet, bah alors, qu'est-ce qui vous arrive?
1: Mais je n'entends rien.
0: Bah, au nord, y étaient les corons. La mer, les mineurs de fond.
1: Eh ben dites donc, vous me racontez du baratin parce que j'entends rien du tout.
0: Elle est de mauvaise humeur quand même là, Denise. On vous réveille peut-être, vous étiez en pleine sieste.
1: J'étais pas en pleine sieste, mais faut pas se foutre de la gueule du monde, moi j'entends rien. Alors je peux pas vous répondre.
0: Bon, soyez pas de mauvaise joueuse quand même. Vous voyez, troisième question, est-ce que vous prenez votre joker?
1: Si vous voulez.
0: Un poisson de joker, bravo! Attention, un poisson de joker. Denise, quand même de mauvaise foi. Hein.
1: Non, je suis pas de mauvaise foi.
0: Bon bah écoutez quand même Denise, on a bien écouté.
1: Je n'entendais pas de musique.
0: Dans le public on a bien entendu l'extrait.
1: Non, je n'ai rien entendu.
0: Oui mais d'accord, mais dans le public on l'a bien entendu quand même.
1: Ah bah le public j'en ai rien à foutre.
0: Oui mais faut les vous mettre. Alors le public, vous n'êtes pas sympa du public, le public est contre vous maintenant Denise.
1: Eh bah qu'est-ce que vous voulez que ça me fasse?
0: Alors attention, troisième question, là je suis sûr que vous allez pouvoir vous rattraper. Il y a un week-end en Groenland, écoutez bien. Vous êtes prête?
1: J'écoute.
0: Alors attention, là ça va aller très très vite, c'est un peu des mathématiques, il va falloir réagir très vite. Six doigts entre eux restent ensemble sur deux mains, combien de doigts un cul de jatte aura-t-il d'orteils sur une jambe? À votre avis, qui donc, la réponse?
1: Un cul de jatte aura d'orteils sur une... Eh ben, il en aura 5.
0: Non, réfléchissez, vous dites n'importe quoi, là, vous avez décidé d'être mauvaise. Elle est énervée, la Denise, c'est normal. Je répète la question, on va peut-être arrêter la musique, s'il vous plaît, d'écouter de la sono. Écoutez bien, Denise, vous êtes concentrée? Vous êtes concentré, Denise ?
1: J'écoute.
0: Allez, concentré ! Alors, attention, écoutez bien. Si six doigts entre eux restent ensemble sur deux mains, combien de doigts un cul-de-jatte aura-t-il d'orteils sur une jambe ? Je vous demande, en toute honnêteté, en toute sincérité, en toute franchise, à votre avis, Denise, qui donc ?
1: Elle n'en aura pas.
0: Non, Denise, réfléchissez quand même. On vous laisse réfléchir quand même.
1: J'ai pris mon joker.
0: Non, vous avez pris votre joker pour passer à la troisième question, sinon vous étiez éliminé. On rappelle quand même qu'on joue pour un week-end en Groenland. Grâce aux jeux nouvelles frontières, frontières plus, frontières en plus, joker, de nouvelles frontières. Alors Denise, vous voulez que je vous répète une dernière fois l'énigme ?
1: Non, je comprends rien alors.
0: Si six doigts entre eux restent ensemble sur deux mains, combien de doigts à cul-de-jatte aurait-il d'orteils sur une jambe à votre avis, Kiki donc ? Alors Denise, qu'est-ce qui vous arrive ? C'était un pouce, quand même. Vous le saviez, Denise ?
1: Bah moi, je vais vous dire que je vous ai donné la réponse comme moi tout à l'heure. Vous m'avez donné la musique.
0: Non. Soyez pas de mauvaise langue, s'il vous plaît. Surtout
1: alors vous non plus, soyez pas de mauvaise foi.
0: Alors là, le public siffle, c'est normal. C'est normal. Il faut. Non, il faut comprendre. Denise, à votre avis, qui donc ? Tout va bien quand même, Denise. Donc le week-end en Groenland vous passe sous le nez, mais attention, nous allons tout de suite jouer pour un voyage en Bretagne. Ça vous fait plaisir ?
1: Un voyage en Bretagne ?
0: Oui.
1: Allez-y.
0: Pour deux personnes, quand même. Alors, quand même, vous avez l'air quand même d'être enjouée, quand même, hein ? Vous êtes une joueuse ?
1: Pas tellement, non ?
0: Vous êtes une taquineuse, quand même. Vous aimez bien vous moquer des gens. Alors, vous avez bien réveillé votre géographie ?
1: Ça peut aller.
0: Alors, attention, vous avez 15 secondes pour me répondre. Je vais vous donner 4 numéros de département, d'accord ?
1: Ouais.
0: À vous de les reconnaître, d'accord ?
1: Oui.
0: Alors, on y va. Il y en a 5 exactement. Vous êtes prête ?
1: Bon, j'écoute.
0: Attention, on envoie le chronomètre. Top chrono, 61. Quel département, le 61 ?
1: 61 ?
0: Alors, vous dites je passe sinon. Hein. Vite.
1: Oui, je passe.
0: Le 30.
1: Non, mais je croyais que c'était la Bretagne.
0: Denise, vous le faites exprès, vous avez décidé de mauvaise foi. Alors, on vous accorde quand même, car le public est quand même sympathique. Et Francis a envie de vous faire une petite fleur, ça vous ferait plaisir, une petite fleur. Hein ? Mmh. Une petite rose quand même. Alors, attention, je vous donne des numéros de département, vous de me dire à qui sont-ils, d'accord ? Mmh. 61.
1: 61. Oh là là.
0: Le 30.
1: 30, je ne sais pas.
0: Le 2.
1: Le 2, c'est Hélène.
0: Le 98, hein ?
1: Le 98, c'est rien du tout.
0: Denise, vous venez d'entendre bien entendu la règle du jeu, c'est perdu, Denise. Alors, le 61, c'était bien entendu l'Allier, le 30, c'était à Savoie, le 2, vous l'avez répondu, c'était quoi, vous m'avez dit ?
1: Laine.
0: Exactement, et le 98, c'est tout simplement la Martinique. Vous étiez au courant quand même, vous le saviez.
1: Attendez, redites-moi un peu ce que vous m'avez dit.
0: Oui, bien sûr.
1: Oui.
0: Alors, on vous souhaite une excellente soirée, vous repartez avec rien.
1: Oui, mais dites-donc, j'aimerais bien que vous me recommenciez les départements, ce que vous m'avez dit.
0: Ah bah, dis-donc, un peu picoler en plus, là. C'est des choses qui arrivent des fois, vers 23 ans, on peut picoler un peu. Alors, on vous souhaite une bonne soirée, mademoiselle. Allô, Denise ?
1: Oui.
0: Alors, merci beaucoup d'avoir participé à ce jeu. Vous repartez avec rien, vous êtes contente ?
1: Oh, très contente, surtout avec vos conneries.
0: On remercie, bien entendu, le sponsor Nouvelle Frontière, voyage en plus, en de plus. Bien entendu, le slogan, bien entendu, cette société de voyage, ok ?
1: Oui. C'est un jeu d'escroc.
0: Ouh là là ! Denise a décidé d'être de très très mauvaise foi ce soir.
1: C'est pas vrai, c'est vous qui l'êtes.
0: Écoutez, Denise, nous allons pas vous déranger plus longtemps. Excusez-nous, Michael ne gagne rien non plus.
1: Oui, bah ça je m'en doute, avec vos conneries, ça risque pas.
0: À cause de vous, parce que vous n'avez pas répondu correctement à la question.
1: Oui, mais si vous me redisiez les départements, vous m'avez raconté n'importe quoi. Hein.
0: 61 30 02 98, bien entendu. Alors, bien entendu, on vous remercie, Denise.
1: Oui, allez.
0: Bah, on dit merci quand même.
1: Bonsoir.
0: On dit merci.
1: Bah, merci pour quoi ?
0: Bah, pour tout, pour l'accueil qu'on vous a réservé quand même.
1: Ah oui ?
0: Bah, dites donc quand même.
1: Allez, bonsoir à tout le monde.
0: Le public vous siffle, le public.
2: Ouh, t'es nul !
1: Le public, il est peut-être mieux que vous. Allez, bonsoir.
0: On vous embrasse, bonne soirée à vous, amusez-vous bien. Eh bah dites donc, eh oh, la Denise, eh, dis donc, Mickaël.
2: Ouais.
0: Bah dis donc quand même.
2: Ouais, ouais,
3: c'est marrant quand même. Ah, non. Ouais. De 2h40, et vous pouvez toujours nous appeler au 0803 08 5000 et 0870 5000, et toujours le 3615 code Fun Radio, rubrique directe, et j'oublie pas les belles, 0331 49 79 5000.
4: Ouais, le Minitel, ça marche bien en plus, Gérard. Donc il faut qu'ils continuent à se connecter, c'est super, parce qu'il y a plein de connectés, c'est les vacances, c'est génial. Et en plus, ils sont tous contents ce soir parce que ça se passe très bien, tes débats, et ils sont contents.
3: Ouais, ben, j'espère que le deuxième, il va bien se passer. On récupère Benjamin.
5: Rebonsoir à toi, Gérard.
3: Rebonsoir, Maïté. Maïté, s'il te plaît.
6: Bonsoir, Gérard.
5: Bonsoir à toi, Maïté.
3: Gabriella.
7: Rebonsoir, ma boule.
3: Ludivine.
8: Bonsoir, Gérard.
3: Et Jeanne.
4: Oh, on parle un peu plus fort, Jeanne. Hein.
3: Jeanne, s'il te plaît, tu te réveilles ou sinon tu vas sortir avant la première question.
7: Bonsoir.
3: Bon, Manu, s'il te plaît, tu me réveilles, Jeanne, merci.
5: Attention, tu vas gerber.
3: Benjamin, tu vas te calmer parce que sinon c'est toi qui vas gerber.
7: Ah oui. Bon,
3: ouais.
7: GG.
3: Oui.
7: Bah, je t'ai dit bonsoir. Hein.
3: Ah, ça y est quand même.
7: Bah oui.
3: Ok. Alors, avez-vous un aspirateur chez vous? C'est le thème du débat. Donc, c'est sur les aspirateurs.
7: Alors, oui,
3: je vous préviens tout de suite que le thème du débat des aspirateurs risque de... Il y a des questions qui risquent de se passer comme le premier. Alors,
7: je préfère prévenir
3: Gabriella quand même.
7: Ah oui, Gérard,
3: c'est
7: moi la chatte.
3: Ok, donc tu te calmes, s'il te plaît, merci. Donc, la première question, donc, avez-vous... Merci, Fildar.
7: Ah oui,
3: Gérard. Alors, avez-vous un aspirateur chez vous? Donc, Jeanne.
7: Est-ce que j'ai un aspirateur chez moi? Ben, Gérard, excellente question.
3: Mm-hmm.
7: Oui, j'en ai un.
3: Ah, ok.
7: Mais j'en ai pas en même temps, quoi.
3: Hein?
7: J'en ai un, mais j'en ai pas, au fait.
3: C'est-à-dire?
7: Ben, c'est-à-dire qu'il y en a un qui moisit dans le placard.
3: Et puis?
7: Ça fait depuis des années, ça fait depuis 10 ans.
3: Ah ok.
7: Attendez,
3: Jeanne, s'il te plaît.
9: Avant que t'interroges quelqu'un d'or, il nous reste une ligne, on accueille Edouard.
10: Bonsoir Edouard.
7: Salut Edouard.
5: Bonsoir à toi Edouard.
3: Allô. Edouard.
10: Ouais, je t'entends.
3: Tu travailles, s'il te plaît?
7: Je crois que c'est un trave, GG.
3: Jeanne, tu te calmes, s'il te plaît.
9: Non, c'est qu'il est jeune, c'est tout.
7: Ah,
3: alors Edouard. Oh Edouard, s'il te plaît.
10: Edouard, t'as un agano?
7: Ouais.
3: Non, mais tu me le... réveille-le, Manu, parce que là, ça va pas être possible.
5: Il
3: ouais,
5: y a des
3: hein.
5: Gens quand même. Hein.
3: Ludivine.
8: Oui.
3: Donc, pour toi.
8: Oui, moi j'ai un aspirateur, mais je préfère utiliser mon balai.
3: Ouais, bah ça. Ouais, non, mais. Ça, attends. Ça, je peux te dire une chose, qu'on va s'amuser aussi, on va voir, ça va être pareil. Hein, ça. Gabriella.
7: Ouais, bah moi c'est pareil, je préfère mon god à l'aspirateur. Hein.
3: Ah bon?
7: Bah oui.
3: Donc t'as pas d'aspirateur, tu préfères ton
7: oui,
3: god.
7: J'ai un aspirateur chez moi, mais j'aime bien les deux, mais préférence le god quand même.
4: Ah ok, mais est-ce que tu fais le ménage avec ton god aussi? Ça faut savoir.
3: Ouais mais ça. Non mais attends, Fildar.
4: Excuse-moi Gérard, excuse-moi.
3: Attends, Fildar.
4: C'était la question 6.
9: Ah merde.
3: C'est la question.
7: On a dit qu'on sautait pas les questions.
3: Ouais bon.
7: Pas bien.
3: Oh, hé. Oui. Ça m'a pas fait plaisir. Maïté.
8: Oui, j'en ai deux.
3: Ah, t'en as deux, moi aussi j'en ai deux.
5: Conneries.
3: Non mais moi j'en ai deux, mais elles sont dans ma culotte. Hein. J'ai pas deux aspirateurs.
8: On a compris, Gérard.
5: T'es en grande forme, Gérard, ce soir. Hein.
7: C'était vraiment drôle.
4: Et je voulais seulement dire qu'en ce moment, elles sont pas comme les sacs d'aspirateurs, elles sont pas pleines. Hein.
3: Bah, elles sont pleines parce que ça sert à faire des bébés, parce qu'il y en a peut-être un qui est en cours.
7: Oh,
3: on sait pas.
7: Ah, là. Bah, là,
8: pas la tête.
3: Maïté.
8: Pour les embêter, oui.
3: Comment?
8: Oui, je t'ai dit que j'en avais
3: un. Attends, Maïté, qui c'est qui vient de dire c'est fou d'avoir un gosse?
8: Ah, c'est pas moi.
5: Elle a pas dit ça, elle a dit comment Sandy elle a pu faire de faire un gamin avec un god.
3: N'importe quoi.
9: Laisse tomber, on enchaîne, vas-y.
3: Benjamin, donc toi?
5: Moi, personnellement, j'en ai deux. J'en ai un cassé et un qui ne marche pas.
3: Mm-hmm.
5: Ce qui m'avance donc pas vraiment d'en avoir deux. Ce qui fait que j'utilise mon balai comme une précédente auditrice qui l'avait dit. Je sais plus laquelle.
3: Bon, mais ça, c'est la question que je vais poser. Edouard, maintenant, s'il est réveillé?
5: Allô, Edouard?
3: Edouard! Ouais, Edouard, s'il te plaît, tu te réveilles! Bon, allez, hop, Edouard, bonne nuit. Allez, hop.
7: Au standard.
3: Il va se coucher. Il va se coucher comme ça. Ça se voit que c'est les vacances.
4: Et message voilà. Minitel, j'aimerais que Gargamel raccroche.
3: Gargamel, tu raccroches ton Minitel, s'il te plaît, on essaye de te joindre, merci. Et on... Non, on a personne à la place d'Edouard ?
9: Bah non, pas tout de suite.
0: Ça va arriver.
3: Ok. Alors, combien de fois passez-vous l'aspirateur chez vous ? Donc, Benjamin ?
5: Moi, personnellement, comme je n'ai pas d'aspirateur, comme je l'ai dit précédemment, mais je vais jouer le jeu. Mmh. Donc, j'ai un aspirateur qui marche en parfait état et je le passe environ 3 fois par jour.
7: Oula !
5: Il y a de la poussière dans tous les sens dans ma maison.
7: Un peu maniaque.
5: Des rats, des cafards.
7: Tu devrais venir chez moi, alors.
5: Ah ouais, des oiseaux.
3: Attends, hey, Benjamin ?
5: Oui.
3: Combien de fois ?
5: 3 fois, à peu près.
3: Non mais attends.
5: Mais je suis payé évidemment.
7: C'est une femme de ménage alors.
3: Ah c'est une femme de ménage, c'est pas du tout pareil.
7: C'est une femme de ménage. Hein,
5: et voilà.
3: Ah ok.
7: T'es payé combien là?
5: Oh, je suis payé à peu près 50 francs le passage d'aspirateur.
7: Combien?
5: 50 francs le passage d'aspirateur, ce qui n'est pas vraiment cher payé, mais bon.
7: Oui.
5: Non, ça, d'un chômage longue durée, j'ai donc accepté cet emploi.
3: D'accord. Maïté?
6: J'aimerais avoir la fréquence hebdomadaire ou mensuelle. Pardon?
3: Maïté.
6: Oui, allô.
3: Maïté.
6: Oui. Par semaine ou par mois, voilà.
3: Non mais attends, mais
6: la fréquence.
3: Quelle fréquence?
5: Celle de fun.
3: Non mais attends.
6: Pour l'aspirateur, parce que je peux te dire combien de fois je le passe par jour ou par semaine.
3: Non mais par combien de fois passez-vous la combien de fois passez-vous l'aspirateur chez vous?
6: Par jour.
3: Combien?
6: Par jour.
3: Bah oui, ça se fait par, ouais, bah, par jour ou autre, comme tu veux.
6: Deux à trois fois par jour.
3: Oui, attendez, oui, Maïté, donc, alors toi, deux à trois fois par jour, c'est voilà. Ça? Ok. Gabriella?
7: Bah moi, je te passerai bien l'aspirateur, hein.
11: Lâche l'affaire.
7: Ensemble, Gérard, on passerait l'aspirateur chez moi, tout nu.
3: Ouais.
7: Tous les deux.
3: Ouais, tout nu et tout bronzé, d'accord, c'est ça. Ah ouais, c'est ça, tout nu et tout bronzé, d'accord. Ludivine.
12: Ouais, moi je passe aspirateur une fois par semaine. Mmh. Je me mets un coup de balai au moins une fois par jour.
3: Non mais ça c'est... Ok. Jeanne.
13: Gérard.
3: Oui.
13: J'ai une question Minitel. En fait, les auditeurs voudraient savoir si c'est toi ou Sandy qui passait l'aspirateur chez vous.
3: Alors, un coup c'est moi et un coup c'est Sandy, mais maintenant c'est plus Sandy que moi.
7: Oh le macho, d'accord.
3: Ah mais c'est normal, de manière...
13: Pourquoi c'est normal?
3: Bah il faut bien faire travailler les femmes maintenant.
7: Ah ouais.
3: Attends, attendez.
5: Non, moi je suis d'accord avec Gérard.
3: Attendez, s'il vous plaît. La prochaine que j'entends me traiter de connard va dégager.
7: Non, t'as pas traité de connard.
3: Non, j'ai vaguement entendu.
7: T'as mal entendu.
9: Ouais, Gérard, c'est pas grave. Hein. On accueille Christophe qui est vendeur d'aspirateurs.
7: Bonsoir,
9: qui va peut-être pouvoir nous aider.
14: Oui, bonsoir Gérard. Oui, effectivement. Enfin, en fait, je suis vendeur d'aspirateurs en fait, à Darty. Hein.
3: Non, mais c'est bien de préciser la marque du magasin. Non, mais Christophe.
14: Oui.
3: C'est pas la peine de citer les marques de magasin, d'accord?
5: Et ça se vend bien les aspirateurs, Christophe?
3: Non, mais c'est bon, Jeanne, s'il te plaît, pour l'instant.
7: Oui, je réponds. Bah, écoute, moi, je passe l'aspirateur chez moi quotidiennement, 5 fois par jour.
3: Combien ?
7: 5 fois par jour.
3: 5 fois par jour ?
7: Ouais.
3: Alors donc, passes le lundi, le mardi, le mercredi, le jeudi et le vendredi.
7: Alors là,
14: faut faire attention quand même.
7: Voilà.
3: Bah, dis donc.
14: Faire attention parce que là, j'entends qu'on passe 5 fois l'aspirateur par jour, c'est quand même dangereux.
3: Ouais. Mais pourquoi? Attends.
7: Attendez,
3: s'il vous plaît. Oh,
13: pas tous en même temps, merci. Chacun son tour.
3: Christophe?
14: Oui, moi je t'ai dit ça parce que bon, même si je suis vendeur d'aspirateurs, moi je sais qu'il y a des gens qui sont venus me voir en se plaignant parce qu'eux aussi passaient trop souvent l'aspirateur et ils ont eu un blocage de dos, quoi.
3: Non, je suis désolé. Non, attends, Christophe, tu permets. J'ai jamais vu qu'on peut avoir un blocage de dos avec un aspirateur. À l'heure actuelle, il y a des aspirateurs qu'on peut se mettre sur l'épaule, qui font voir à la télé en pub. Ok?
7: Et moi,
3: attendez, s'il vous plaît, laissez-moi finir. Merci. Moi, j'ai un aspirateur, je peux vous dire qu'il recrache 800 watts, hein, derrière.
7: Il crache bien ton aspirateur.
5: Donc, un aspirateur puissant.
7: Mais je sais que tu remets sur ton dos.
12: C'est pas toi qui le passe, c'est Sandy qui aura mal au dos.
3: Hein. Ah non, mais même, de toute manière, il est sur roulette, hein, le mien. Il aspire. Non, c'est pas un aspirateur en plastique. Faites-moi confiance que quand vous savez ça, quand vous entendez ça au réveil le matin, faites-moi confiance que vous avez une grosse tête toute la journée. Hein.
9: Gérard, excuse-moi.
3: Oui, stop, s'il vous plaît.
9: On a Jean qui s'est blessé avec un aspirateur.
7: Ah, le pauvre.
15: Bonsoir, Jean. Ça arrive, ça. Je tenais juste à dire que, bon, en règle générale, Gérard avait raison. Bonsoir, Gérard.
3: Salut.
15: Je passais également souvent l'aspirateur parce que ma femme ne voulait jamais le passer. Et une fois, j'ai eu une sorte de luxation au dos et j'ai eu en fin de compte un claquage des vertèbres.
5: Il est un peu con.
3: Non, mais alors attends, Jean,
14: Non mais Gérard, tu vois.
3: Attends, Christophe, s'il te plaît. Moi, je vais poser une question à Jean maintenant.
14: Oui.
3: Alors Jean, comment tu peux avoir un claquage au doigt avec un aspirateur? Alors explique-moi. Si, tu l'as dit.
15: Non, j'ai dit que j'avais eu un claquage aux vertèbres.
3: Oui, bah alors explique-moi. Explique-moi. Non mais explique-moi.
11: Vous pouvez expliquer que c'est des vertèbres.
3: Non mais attends, Gérard.
15: Non mais j'avais un aspirateur
3: Jean, s'il te plaît.
15: Attends.
3: Manu, pose.
16: C'est pas la peine pour lui dire qu'il t'explique de crier. Tu peux lui dire, Jean, explique-moi, s'il te plaît.
3: Ouais, non mais que les autres, ils se calment aussi.
11: Voilà. Ils calment, on dit rien.
3: Donc, moi, je peux vous dire une chose que je sais ce que c'est.
15: J'ai pas répondu, je peux t'expliquer.
3: Oui, mais attends, Jean, s'il te plaît, je vais répondre. Je sais ce que c'est, des vertèbres. Pour la nana qui a dit que je savais pas ce que c'est, j'ai quand même eu deux tassements de vertèbres. Ok,
13: on passe à la table.
3: En accident.
5: Quel cascadeur ce Gérard.
15: Je te respecte. Là.
5: Il a voulu faire des folies de son corps et voilà.
3: Oui, c'est ça.
14: C'est suite aux positions que tu pratiques, ça, Gérard.
3: Comment?
14: On
13: passe à l'aspirateur, bien sûr.
11: Alors moi, je voudrais dire que je passe l'aspirateur qu'une fois par an chez moi.
3: Qui?
11: Gabriella.
3: On va aller loin.
5: Chez toi.
11: Ça doit s'en passer un peu.
3: Il doit y en avoir des moutons.
11: C'est rare, hein?
3: Non, mais moi, attends, moi, l'aspirateur, il est passé pratiquement deux fois par semaine.
11: Hein. Ouais, aujourd'hui,
15: parce que t'as une copine, mais peut-être qu'il y a trois ans, peut-être que c'était une fois par.
11: Par an.
15: Souvent, non?
3: Non.
11: Mais GG?
3: Ouais, mais attends, oui.
11: Tu passes l'aspirateur dans quel coin? Sur la moquette?
3: Non, mais moi, j'ai pas de moquette.
11: Alors, tu passes l'aspirateur dans quoi?
3: C'est du parquet.
5: Sur les fenêtres,
15: dans sa douche.
11: Tu enlèves la poussière.
3: Bah oui.
11: Gérard, tu n'utilises pas un balai.
17: Est-ce que tu fais des carreaux?
3: Bien sûr.
11: Est-ce que tu aspires les murs?
3: Bah, attends.
5: Est-ce que tu mets du jacal sur les robinets?
13: Bah, attendez, laissez-le répondre. Posez pas lui 15 000 questions en même temps, quoi.
15: Est-ce que tu mets du desktop?
3: Non, attends, le desktop, c'est pas fait pour passer l'aspirateur, hein.
11: C'est fait
3: pour déboucher les habillés. Hein.
11: C'est aussi fait pour aspirer. Hein.
3: Ah ouais.
15: Ça peut être fait aussi pour déboucher le tube, parce que moi, justement, quand je me suis bloqué mes vertèbres...
5: T'as mis du synthol.
15: C'est parce que le sac était plein, et donc, en fin de compte, j'ai passé l'aspirateur et je ramassais la poussière avec les mains.
3: Mm-hmm.
15: Et je le mettais dans le sac, donc à force de me baisser. Et puis un jour, on m'a dit, tiens, prends du desktop, ça te fera du bien tes vertèbres. Donc,
3: c'est ça.
11: GG?
3: Oui, mais donnez vos noms quand vous voulez me poser une question.
11: Jeanne.
3: Oui.
11: Je voulais te dire, ton aspirateur, est-ce qu'il est électrique?
3: Bah oui.
11: Bah écoute, moi j'en ai un
14: gaz. Gérard, parce que tout à l'heure t'as dit qu'il était portable. Il était portable.
3: Non mais attendez. quelle est la broutille qui était me dire qu'il y avait des aspirateurs au gasoil?
11: C'est moi. Gérard, le mien est au gasoil.
14: Et ça c'est un vieux, hein, c'est un vieux modèle, mais ça existe, Gérard.
3: Non mais c'est bon. Stop. Merci.
16: On a accueilli Alberto.
3: À la place?
16: À la place de personne, on a accueilli Alberto.
11: Salut Alberto.
14: Bonsoir.
11: Ça va? Moi, mon aspirateur, il est jetable.
5: Voilà, aspirateur en carton.
3: Bon, Alberto.
15: Ouais, Gérard.
3: Moi, tu réponds à la question ou pas?
13: Réponds-lui la question.
15: Bah, j'ai des aspirateurs à pile, en standard, j'ai pas eu le temps de la...
3: Combien de fois passez-vous l'aspirateur chez vous? Pour Alberto que je pose la question.
15: Combien de fois dans ma vie je l'ai passé ou...
3: Combien de fois passez-vous l'aspirateur chez vous?
15: C'est Alberto Tomba, ça, non?
3: Oh là là, c'est loupé.
5: Il arrive, il est game over, quoi. Hein.
15: Mais non, mais tout simplement, je comprends pas. Par jour, par mois, par an, tu me parles de
13: par
15: quoi?
3: Par semaine. Oh, Zen, s'il te plaît, tu te calmes un peu, là.
15: Tous les deux jours.
3: Ben voilà. Ok, donc troisième question, pardon.
15: Non, j'ai répondu, Jean n'a pas répondu. Hein.
3: Si, il a répondu.
15: Non, Jean n'a pas répondu. Parce que
16: non, il a dit qu'il s'était blessé.
15: Il a un tassement de vertèbre.
3: Alors vas-y, on va pas s'amuser à faire un tassement de vertèbre,
15: ouais,
3: d'accord?
15: Voilà, justement, non, j'ai dit que j'avais intervenu là-dessus, mais que je n'avais pas répondu à la question.
3: Bon alors, interviens. Réponds.
15: La question qui est sur le combien de fois par semaine, c'est ça?
11: Voilà.
3: Combien de fois passez-vous l'aspirateur chez vous, soit par semaine ou autre? Oh là là là, t'es lourd, hein, Jean?
15: D'accord.
11: Tu pèses combien?
15: Ouais.
3: Bon, alors?
14: Et Gérard, c'est quand que tu passes sur les questions chaudes?
3: Oh là là!
11: Bon, Gérard!
3: Bon, Manu, s'il te plaît, tu reprends Jean, tu lui fais comprendre les questions, parce que apparemment, il débloque, hein.
5: Bon, Gérard, enchaîne.
3: Préférez-vous l'aspirateur ou le balai? Alors, Jeanne.
11: Moi, je préfère le balai. Écoute, moi, très sincèrement, GG, mais je réponds très sincèrement. Hein.
3: Oui, vas-y.
7: Donc très sincèrement, je préfère le bon vieux balai. Tu vois, un bon vieux balai, c'est les choses les plus anciennes sont les meilleures, quoi.
3: Ouais, mais attends, quel style de balai, les balais
7: les
3: à paille de riz?
7: Les portables, les portables.
3: Mais non, non mais attends, attendez, s'il vous plaît. Je pose une question à Jeanne. Donc Jeanne, quel style de balai? Les balais à paille de riz?
7: Non, à paille de pâte.
15: À paille de quoi?
7: Paille de riz.
3: À paille de riz.
15: Les balais.
7: Non, à paille de pâte.
15: Les balais.
3: Oh, c'est bon, là, vous savez pas comment c'est, là.
15: Ah, c'est Alberto.
3: Ouais.
15: Ouais. Moi, j'aime bien les balais, quoi. D'autant plus qu'en plus de nettoyer pour faire des caresses, c'est sympa, un balai, quand même. Un balai à poil mou.
3: Mmh.
15: Je me fous dans le cul.
3: Ouais, mais d'accord.
15: Non, attendez. Mais je préfère l'aspirateur.
3: Mmh.
15: Parce que pour la masturbation, quoi.
3: D'accord. Ok. C'est bon, Alberto.
15: Exactement.
13: J'ai une question, Minute. Enfin, pas une question. J'ai un mec qui réagit par rapport à cette question, Gérard. Il dit en fait, c'est mieux les balais parce qu'en fait, tu dépenses moins d'énergie, surtout l'électricité.
15: Et si t'aimes ça, tu peux te mettre le manche.
3: Hein? Ouais, mais ça, d'accord. Mais attendez, laissez, je vais quand même répondre à la question Minitel.
13: Bah oui.
3: Donc, c'est sûr que c'est vrai qu'on dépense moins d'électricité en passant le balai, ça, c'est sûr. Automatiquement, là-dessus, je vois très bien ce qu'il voulait dire. Mais même un aspirateur, tu peux très bien le passer une fois ou deux par semaine. C'est pas ce qui va te bouffer le plus de courant. T'es bien d'accord?
13: Je suis d'accord.
16: Ouais, mais voilà. Gérard, il y a Christophe là qui est à l'antenne qui m'a dit au standard qu'en fait maintenant il existait des balais électriques.
13: C'est ce que j'allais dire. Donc parce que j'avais même justement sur Minitel cette sous machin.
3: Bah, ouais, j'ai jamais vu de balai électrique en
16: fait. Bah, c'est tout nouveau, ça vient de sortir en magasin. Peut-être que Christophe pourra t'en parler.
3: Benjamin.
5: Oui. Ben moi je pense que rien ne vaut un bon vieux balai pour bien nettoyer un peu partout, sauf voilà. Sur la moquette.
15: Je suis pas d'accord.
5: Sinon sur un parquet, rien ne vaut un bon vieux balai. Hein.
3: Ouais, mais alors attendez.
15: J'en ai pas d'accord.
3: Non mais attends Jean, s'il te plaît, pour l'instant tu vas te calmer, moi je vais répondre à Benjamin. Ouais. Tu dis, c'est toi qui viens de dire, parce que sur la moquette tu peux pas le passer, c'est ça?
5: Bah oui, c'est sûr que c'est plus gênant.
3: Oui mais attends, dans ce cas-là... Il y a deux sortes de balais. Il y a le balai normal que tu paies régulièrement, plus le balai à brosse que...
15: Il y a aussi le balai de l'Opéra de Bastille, hein.
3: Non, mais attends, celui qui s'amuse à dire ça, tu vas pas commencer, s'il te plaît, merci.
15: Voilà, je fais le balai de hockey.
17: Il y a le balai de chambre.
3: Bon, Maïté.
17: Oui, ben moi, vraiment, sans hésiter, je pense que le balai, c'est le mieux. C'est le plus efficace.
15: Bon, je suis pas d'accord.
3: Attendez, s'il vous plaît, celui qui s'amuse avec son téléphone, ça commence à me gonfler.
15: Oh là là. Gérard, c'est Alberto, tu peux dire à Maïté qu'elle aille balayer sa cuisine?
3: Ouais, bah Alberto, tout à l'heure, tu allais balayer ton lit, toi.
14: C'est Christophe.
3: Non, mais attends, Christophe.
15: Dans le lit, je t'ai déjà dit pour la masturbation.
3: Ouais, bah tout à l'heure, tu allais te masturber tout seul dans ton lit si tu continues.
17: Gabriella. Alors, moi, je préfère les aspirateurs à pile, ça vibre. Donc quand je l'introduis dans ma chounette,
15: dans
17: ça vibre.
15: Oh,
17: et c'est excellent, je te jure, c'est excellent.
3: Non mais attends, Gabriella.
17: Oui. Écoute, des aspirateurs à pile, ça existe, hein. Je suis désolée. Ah,
15: je viens. Gros masseur.
17: Viens voir chez moi.
3: Hein. Ouais, j'irai jamais voir cette fois.
17: Exactement.
3: Bon, Ludivine.
17: Ludivine. Moi j'aime les balais parce que c'est phallique.
3: Oh là, mais qui c'est qui s'amuse avec le téléphone là?
17: C'est pas moi.
3: Ça m'énerve.
15: Les filles, vous êtes quand même vachement cochonne, hein, non, avec les aspirateurs.
3: Ludivine. Ludivine.
17: Oui.
3: Tu réponds, s'il te plaît.
17: Je te réponds, puis tout à l'heure.
3: Mais ouais, mais tout le monde passe sur toi, j'entends pas ce que tu me dis.
17: Je te dis que le balai est phallique, que le balai est excitant, que tu peux faire plein de choses avec ton balai, quoi.
15: Qu'est-ce que tu fais avec un balai?
17: Vive les balais, vive les balais.
3: Jeanne.
7: Bah écoute, moi je t'ai dit, moi je préfère le bon vieux balai et je trouve que c'est plus économique qu'un aspirateur quand même.
17: Voilà, exactement.
7: Parce que moi, par exemple, j'ai mon deuxième aspirateur, j'ai un aspirateur et ça marche au gasoil et ça me fait chier quoi.
3: Pour l'instant, tu as arrêté de nous parler du gasoil parce que j'ai jamais.
7: Mais ça existe.
3: Ouais, tu me diras où, hein.
16: Non, mais tu sais, Gérard, c'est comme les tondeuses. Il y en a à essence et il y en a électrique. Les aspirateurs, c'est pareil.
3: Ouais, mais des aspirateurs à essence, j'en ai jamais vu encore.
16: Les premiers étaient comme ça.
3: Oh, je pense
13: justement, Gérard, par rapport à ce qu'on dit là, au sujet du phallique, tout ça, j'ai Fred sur Minitel qui te demande si tu t'es déjà fait pomper par un aspirateur ou si t'aimerais te servir d'un balai pour faire des trucs sexuels.
3: Non, bah alors là, je vais dire une chose que lui, il est même pas du tout dans le thème du débat, il est carrément à l'opposé. Hein.
13: D'accord, bah Fred, t'es à côté du débat. Hein.
3: Donc Christophe...
16: On peut même dire qu'il est à l'opposé.
14: Ouais. Bah, écoute, moi personnellement, je trouve que avec le balai, tu vas plus dans les coins, quoi, tu ramasses plus les poils. Mmh. Et moi, j'ai des clientes, hein, généralement, quand même, elles m'achètent plus d'aspirateurs que de balais, parce qu'apparemment, effectivement, le fait que tu vois qu'il y a des vibrations, que ce soit électrique, tout ça, qui est surtout enfin, un gros manche, apparemment, elles préfèrent ça, quoi.
17: D'accord. Et puis, c'est plus gros aussi.
18: D'accord. Voilà,
17: c'est
18: plus Jean, gros. Jean.
19: Oui, il est souri le copain des gens.
18: Bon, les gens, bonne nuit. Allez, ce coup-là, c'est plus la peine.
19: Est-ce que vous voyez souri?
18: Non, c'est bon.
17: Non, mais attends,
16: bah, tu peux l'écouter quand même, Gérard.
18: Mais non, tout à l'heure, il parlait français, maintenant il va parler portugais.
19: Non, mais c'est Albert.
14: Non, j'ai l'air d'avoir un accent français, Gérard.
19: Il est souri un ami, il parlait de l'aspirateur.
17: Si?
19: Et le balai, il est bien. Le balai, il est bien pour passer la poussière. Mais nous, au Portugal, on préfère l'aspirateur.
18: Ouais, d'accord. C'est bon.
19: Il préfère la poussière.
17: Ouais. Et il préfère un culo.
19: Oui, parce que la poussière, elle est fatidique. Alors que l'aspirateur, il est...
17: Satanique.
19: Il est satanique.
18: Ouais, d'accord. Bon, et s'il vous plaît, là, on se calme.
19: Et ça, oui, bien,
18: Alain. Ouais, c'est bon, Jean. Ça y est, Jean. Okay. On a compris.
19: Yes, oui.
18: On a compris.
17: Parce que quand l'aspirateur,
18: On a compris, vous me faites pas crier à la quatrième.
17: D'accord, Gérard, quatrième.
13: Surtout que là, Gérard, tu vas poser.
18: Fernando,
14: je peux répondre.
13: Gérard, tu vas poser la quatrième question, puis on va mettre un disque.
18: Alors, dormez-vous à côté d'un aspirateur. Voilà, et on se met...
14: C'est la question, Gérard. Attends.
18: Non, c'est dormez-vous. Oh, allez, Jean, s'il te plaît, tu vas te calmer, tu vas aller voir Manu au standard. Parce que là,
19: tu peux parler en portugais, s'il te plaît.
18: Tu vas parler au standard, là, pour l'instant.
19: Quel aspirateur il a d'ailleurs.
18: Donc, c'est dormez-vous avec. Bon, c'est bon, Jean, s'il te plaît, merci. Donc, dormez-vous à côté de l'aspirateur et on écoute. L'aspirateur, c'est mieux qu'avec un doigt ou mieux. Avec deux doigts, où je pense. Donc, vous pouvez toujours nous appeler au 0870-5000 et 0803-08-5000. Il y a toujours le 3615 Code Fun Radio, rubrique direct. Apparemment, ça a l'air de bien se passer d'après ce que me dit Pildar.
13: D'après ce que je dis, ça se passe bien. Et surtout, Yann, raccroche ton Minitel parce qu'on va te rappeler. Ça fait 15 messages qu'il laisse. Il veut absolument participer à tes beaux débats ce soir.
18: Eh ben alors, Yann, dans ces cas-là, raccroche. On te le dit depuis tout à l'heure de raccrocher ton Minitel. Alors, dépêche-toi, s'il te plaît. Merci. Et vous pouvez toujours aussi nous appeler par l'intermédiaire de la Belgique au
13: 0033 147 79 5000 ou 79 5000, si voilà. Vous ne comprenez pas le français.
18: Voilà. Donc on récupère Alberto.
20: Ouais, je suis toujours là.
18: Benjamin.
21: Toujours présent.
18: Maïté.
22: Bonsoir.
18: Rebonsoir. Gabriella.
23: Bonsoir.
18: Ludivine.
24: Oui, bonsoir.
18: Jeanne.
25: Bonsoir.
18: Christophe.
26: Bonsoir.
18: Christophe. Et Jean.
16: Il est parti, Jean.
13: Il est parti.
16: C'est ma faute.
18: D'accord.
16: Mais tu m'as dit de le gérer, il n'a pas voulu se calmer, je l'ai dégagé.
18: Bon, bah c'est bien. Au moins.
25: Du bon boulot.
18: Voilà. Alors, dormez-vous à côté d'un aspirateur, ou de votre aspirateur, comme vous voulez. Donc, on va demander à. Non, on va demander à Christophe.
14: Bah écoute, moi, je vends déjà toute la journée des aspirateurs, alors j'évite, hein. Moi, si jamais je dors à côté d'un aspirateur, faut pas qu'il ronfle, hein, parce que sinon, moi, je le frappe, hein.
18: Ouais, mais attends, un aspirateur, une fois que c'est coupé, ça ronfle pas quand même. Je suis désolé.
14: Enfin, ça dépend. Sur les vieux modèles, des fois, c'est, il reste de l'énergie dans les condensateurs, mmh. Et il se rallume, quoi.
18: D'accord. Ok. Voilà. Jeanne?
25: Bah écoute, moi, j'ai absolument besoin de mon aspirateur. C'est comme mon nounours. Donc, j'ai pour dormir, moi, j'ai mon nounours.
18: Mmh.
25: Et j'ai mon aspirateur aussi.
18: Mais, voilà. Hey, Jeanne?
25: Oui?
18: Je voulais te demander, y a pas quelqu'un derrière toi?
25: Non.
18: J'ai l'impression d'entendre du monde.
16: Je crois pas que ce soit derrière Jeanne. Hein. Je cherche qui c'est.
18: Ouais, parce que
25: non, c'est personne.
18: Non, mais,
25: non,
18: d'accord, c'est pour savoir parce que depuis tout à l'heure on entend du bruit et ça commence à m'énerver là.
25: Ok, donc j'ai juste.
24: Oh, Gérard, t'es
18: Ludivine.
24: Énervé.
25: Oui, tu m'as pas écouté, t'as pas écouté ma réponse.
18: Non, mais là, j'ai un espèce de soufflement.
13: Il doit y avoir quelqu'un qui passe le balai là. C'est pas possible.
16: Je pense que ouais. Qui c'est qui fait le ménage chez lui là?
18: Qui?
25: Ludivine.
18: Alors, ça
25: toi. Il faut débrancher l'aspirateur.
13: Non, mais passer le balai, mais bon, si tu passes le balai, passe-le un peu moins fort.
25: Ouais, d'accord.
18: Donc, Jeanne, tu disais que tu préférais dormir avec ton nounours qu'un aspirateur.
1: Non, le contraire.
18: Attends.
25: C'est-à-dire que je dors avec mon nounours tout le temps, et j'ai besoin aussi de mon aspirateur.
18: Mais attends, mais je comprends pas là. T'as besoin de ton nounours plus ton aspirateur pour dormir.
25: Voilà.
18: Non, mais attends, mais là, t'as un lit de combien de places alors?
25: 3 places.
18: Ah, t'as un 3 places, donc ouais.
1: C'est plus pratique.
25: Non, parce que j'ai besoin de cet objet, quoi. Ça me rassure. Pour moi, c'est une sécurité, quoi.
18: D'accord. Voilà. Ludivine?
25: Oui. Moi, non, je dors pas avec mon aspirateur, non.
18: D'accord. Gabriella?
2: Oui, alors moi j'ai absolument besoin que mon aspirateur soit à côté de mon lit, parce que quand il fait des caprices, quand il s'allume tout seul, il vibre, donc je suis obligée de faire l'amour avec mon aspirateur.
18: Ok, ah bah dis donc.
2: Je ne veux plus aspirer après, il me fait la tête.
18: D'accord. Maïté?
10: Ouais, ben moi non, je le laisse au placard jusqu'au lendemain.
18: D'accord. Benjamin?
21: Alors moi, perso aussi, je m'en fous de mon aspirateur. Et puis quand bien même il vient à dormir avec moi, je le passe par la fenêtre, quoi.
25: Ah non, je suis pas d'accord.
18: Hein. Non, Jeanne, s'il te plaît.
1: C'est Alberto.
18: Oui. Ah, bon, attends, Alberto, s'il te plaît, tu laisses finir Benjamin.
21: Ah, mais ça y est, j'avais fini.
18: Ok, alors Alberto.
1: Moi, je le jette par la fenêtre.
22: Merci, Benjamin, je peux. Gérard?
18: Oui, Alberto.
22: Ok, ben moi je dors avec mon aspirateur, c'est clair, non seulement pour me satisfaire, mais aussi à cause des acariens, quoi, parce que souvent la nuit je suis réveillé par les acariens sur mon lit.
25: Ça acariens.
22: L'aspirateur, voilà, quoi, pour ça vite fait, quoi.
18: D'accord, moi je peux vous dire une chose, que je préfère dormir avec une femme que dormir avec un aspirateur, hein, parce que je me vois mal avec un aspirateur dans mon lit.
16: Il y a
18: des
16: aspirateurs à bite, hein.
22: Ouais, mais pas assez, Gérard.
13: À mon avis, il y a des aspirateurs qui font beaucoup plus de trucs que certaines nanas. Hein.
18: Moi, pour l'instant, j'ai pas à me plaire. On a toujours Yann, il veut toujours pas raccrocher son Minitel.
13: Bah, je sais pas. Par contre, j'ai une question Minitel. Je sais plus qui voulait savoir ça, mais il voudrait savoir comment tu passes l'aspirateur dedans. Quelle tenue tu passes l'aspirateur?
18: Moi, je le passe c'est vrai, tu fais bien de poser cette question, parce que j'ai pas répondu quand même à la question numéro 2, combien de fois passez-vous l'aspirateur chez vous?
13: Ah oui.
18: Donc, normalement, moi, je le passe que le week-end, et quand je le passe, c'est en short.
13: Ah bon?
18: Ah ouais, je me mets en short chez moi.
13: En tong aussi, non?
18: Ouais.
13: En tong,
18: en short et en tong, hein.
13: Torse nu.
18: Ouais.
21: Bah, sinon, c'est pas bien passé, hein.
18: Ah bah, peut-être, mais.
22: C'est Alberto, t'as rien compris, là.
18: Quoi? Non, mais attends, je vous ai pas répondu à la question, alors Alberto, commence pas à me dire que j'ai pas compris, d'accord?
22: Bah, si, tu me sors la 2, ça n'a rien à voir avec le.
18: Oui, mais là. Parce que j'ai pas répondu à la question numéro 2, d'accord? Alors Alberto, si ça te plaît pas, tu vas sortir.
22: Ouais, mais je vais pas tarder de toute façon. Hein.
25: Mais Gérard, sois pas agressif comme ça.
18: Oui, mais moi
22: que tu gueules tout le temps, Gérard.
18: Attendez,
22: tu gueules quand même.
21: Non, mais n'énerve pas Gérard, parce que sinon on va pas s'en sortir.
18: Non, Alberto, je réponds à la question numéro 2, parce que j'avais pas répondu, d'accord?
13: Et en même temps, il a répondu à la mienne, comme ça tout le monde est
22: content. Voilà. Parfait, merci tout le monde.
18: Donc moi, je peux vous dire que. Non, je n'ai jamais dormi à côté d'un aspirateur. Alors maintenant, la question, là, ça va commencer à
13: être chaud.
25: Chaud.
18: Non, peut-être pas la sixième, mais oui.
25: C'est Jeanne. Excuse-moi, je vais te poser juste une petite question. Si tu permets, merci.
18: Oui.
25: Je voulais savoir, mais souviens-toi quand tu dormais seul dans ton lit. Avec quoi tu te consolais? Avec un aspirateur à queue.
18: Voilà.
25: Alors avec quoi,
18: Gégé? Ludivine.
25: Dans le cul.
18: Bon, alors, ça commence à bien faire là. Ludivine. Ludivine.
16: Non, c'est elle qui a dit ça.
18: C'est toi qui as dit ça?
21: Tu vas gerber.
16: Non, mais ça y est, elle est partie.
18: Voilà, c'est bien. Alors donc, la question que Gabriella, elle attendait.
25: Ah
18: c'est
25: bon
18: ça, même Jeanne, je pense que là, on va s'amuser.
16: Ouais.
18: Faites-vous l'amour avec. Alors, vous me laissez poser la question?
25: Ouais, ça fait durer le suspense encore.
18: Alors, faites-vous l'amour avec votre aspirateur? Alors, on va demander à Alberto.
22: Attends, Gérard, c'est Christophe.
18: Non, c'est Alberto. Alberto. Je demande pas à Christophe, je demande à Alberto.
22: Mais j'ai une question, Gérard.
18: Non, mais moi,
22: Christophe, c'est à moi de répondre là.
18: Christophe, s'il te plaît, tu te tais. Je demande à Alberto de répondre, s'il te plaît, merci.
22: Voilà, c'est moi qui réponds là.
18: Alors, tu réponds.
22: Voilà. Eh ben, moi, je t'ai déjà dit, je pratique régulièrement la masturbation à l'aide de mon aspirateur. Mais pas le balai, quoi, vraiment.
18: Attends, Alberto, est-ce que t'as compris la question?
25: Bah oui, il a compris, c'est toi Gérard qui a pas compris.
18: Non mais c'est, faites-vous l'amour avec votre aspirateur.
25: Bah, il vient de dire oui.
22: Toi tu comprends quoi en fait?
18: Non, mais je te demande si tu prends ton aspirateur pour faire l'amour. Voilà, bah la oui, question, voilà ce que je veux te poser.
22: C'est ça que tu comprends pas.
18: Mais oui, mais est-ce
22: je
18: que tu as déjà...
22: Tu remplis le sac.
18: Oui, tu remplis le sac de sperme, d'accord. Et après, tu vas mettre ça dans la foufoune d'une nana.
25: C'est là.
22: Bah après, je le débranche, sinon c'est trop dangereux.
18: Ouais, d'accord. Ok, Benjamin.
21: Bah moi, personnellement, mon aspirateur, si tu veux, il y a une sorte d'hélice dedans. Donc si je mets ma queue dedans, je vais me faire broyer. Donc mieux vaut que j'évite ce genre d'expérience.
18: Attends, Benjamin.
21: Oui.
18: T'as déjà vu des aspirateurs avec des hélices?
21: Bah bien sûr, comment fait-il pour aspirer? Il y a des hélices au fond.
18: Mais j'ai jamais d'hélices dans un aspirateur. Non, mais attendez. Vous allez me prendre pour un clown là. Mais attendez, moi j'ai jamais vu un aspirateur avec des hélices. Hein.
25: Mais
18: non, ça existe.
0: Mais si, il y a le ventilateur pour le refroidir.
4: À l'intérieur.
18: Mais non, il n'y a pas de ventilateur.
0: Bah si.
18: Où t'as déjà vu
0: pour refroidir le moteur?
18: Dans ces cas-là, trouve-moi un aspirateur avec une hélice.
0: Bah, je vais te trouver ça.
18: Moi, je démonte un aspirateur, il n'y a pas d'hélice.
0: Pour nettoyer les avions, je crois, dans les avions.
25: Ouais.
18: Mais non, c'est pas avec des hélices, c'est les hélices des avions, tu veux me dire. Mais ça n'a rien à voir avec l'aspirateur, Manu. Attendez, je vais répondre à la question à Manu. Mais Manu, si on fait tourner l'hélice,
0: ouais.
18: Tu peux pas faire l'amour, ça va te couper en deux, voyons.
0: Bah justement, c'est pour ça, faut vérifier le modèle d'aspirateur.
18: Mais oui, mais je vois pas le rapport avec faites-vous l'amour avec l'aspirateur. L'hélice, c'est pas un objet d'amour.
22: Gérard, c'est Alberto.
18: Non, attends, Alberto, s'il te plaît.
25: Non, mais pourquoi,
22: je veux parler de ça.
0: Je pense que peut-être Christophe, qui est vendeur, pourra nous répondre.
18: Surtout
0: qu'Alberto, c'est un pervers, oui, c'est tout.
6: Bah, écoute, moi, Gérard, tout ce que je peux te dire, c'est qu'en tout cas, Manu, il a pas forcément tort, parce que bon, effectivement, sur les petits plaquets d'équerre qu'on pose sur le mur, là, t'as une hélice, quoi. Mais bien sûr, c'est plus difficile de faire l'amour avec un plaquet d'équerre qu'avec un miel, ça, c'est sûr.
18: Attendez, s'il vous plaît. Christophe.
22: Alberto, je peux répondre à sa place.
18: Non.
22: Vas-y, Gérard.
18: Christophe.
25: Moi, j'ai pas répondu, Gabriel.
18: Attendez, s'il vous plaît. Christophe, tu me recites encore une marque, tu dégages.
6: Ok, excuse-moi.
18: Ok.
25: Il faut payer Gérard pour la pub.
18: Alors, Jeanne.
25: Oui. Bah écoute, moi je te disais, est-ce que tu peux nous décrire ton aspirateur?
18: Non, bah, pour l'instant, je te décris pas l'aspirateur. Tu réponds à la question, s'il te plaît. Tu réponds à la question.
25: Tu peux la répéter, s'il te plaît?
18: Ouais, tu commences à me les gonfler, toi.
25: Bon, et je laisse Alberto répondre à ma place.
18: Bon, bah alors, Gabriella, tu réponds.
25: Alors, moi, il faut que je fasse impérativement l'amour avec mon aspirateur une fois par semaine, parce que j'adore quand il aspire mon clitoris.
18: Alors moi, je vais te dire une chose. Je n'arrive pas à comprendre comment tu fais. Explique-moi, tu passes l'aspirateur une fois par semaine et tu fais l'amour une fois par semaine?
25: Je t'explique.
18: Alors explique-moi, parce que là, je comprends pas.
25: Je t'explique. Mon aspirateur, il a des piles, il vibre.
18: Oui.
25: Donc ce qui fait, le tuyau, je le rapproche de mon clitoris, ma lunette.
18: Ouais.
25: Ça aspire mon clitoris, ça me fait un cunnilingus et je jouis parfaitement bien.
18: Attends, un cunnilingus, tu sais ce que c'est?
25: Merci, Gérard.
18: Allez, tu peux me l'expliquer parce que moi je m'en souviens plus.
25: Mon cul, tu t'en souviens?
18: Ah non, mais moi je prendrais bien ton cul pour une tasse à café s'il y avait un anse.
25: Moi j'aimerais bien.
18: J'irai encore plus loin.
0: Oh, non,
18: je prendrais bien ton cul pour.
0: Ça
18: attends.
0: Réfléchi, là,
18: merde, je suis en train de chercher la question. Tu prendrais pas mon cube pour du poulet, j'en prendrais bien une cuisse.
0: Oh oh
18: voilà, Maïté.
21: Bien joué, maître Capello.
25: Oui, ouais, ça m'arrive, en levrette.
18: Hein?
25: En levrette.
18: En levrette, donc tu te mets à quatre pattes et puis l'aspirateur.
25: Voilà.
18: Bon, d'accord.
25: GG, s'il te plaît, est-ce qu'on pourrait écouter ce que Alberto a à dire?
18: Ouais, qu'il fasse vite parce qu'il a déjà répondu.
25: Non, il a pas répondu.
18: Si, il a déjà répondu.
25: Bon, vas-y, Alberto.
18: Bon, Alberto, tu te réveilles, s'il te plaît, maintenant.
22: Non, mais je suis là.
18: Bon, tu réponds.
22: Réponds, vous êtes marrant, là, Manu, il me parlait en antenne.
18: Bah, maintenant, t'es pas en antenne, t'es sur l'antenne.
22: Bon,
18: parce que tout à l'heure, tu vas aller en antenne.
25: Faites
18: pour
25: l'amour avec un aspirateur.
22: Mais moi, je t'ai déjà répondu, Gérard. Je t'ai dit que je fais l'amour avec mon aspirateur. C'est mon aspirateur, ma compagne.
18: Ouais.
22: Et voilà, tout simplement.
18: Mais moi, je peux
22: dire... Justement, par rapport aux hélices, je voulais dire tout à l'heure, faut faire très attention aux aspirateurs de petite taille.
18: C'est-à-dire ?
22: Bah, pour pas se coincer avec l'hélice.
18: Ouais, mais attends, mais moi, je veux dire une chose. Un aspirateur avec une petite taille, si tu te trouves avec une grosse foufoune, tu fais quoi ? Non, mais attends, je suis quand même... Non, mais je suis quand même poli. Une foufoune, c'est quand même poli. J'ai pas une chatte, j'ai une foufoune.
25: Reste poli,
13: Gégé. D'ailleurs, sur Minitel, j'ai un conseil justement pour ça, pour les grosses foufounes. Si vous avez un petit aspirateur, lui mettre une petite ficelle. Parce que si vous le paumez dans la grosse foufoune...
18: Ah ouais, mais ça... Ouais, mais ça, c'est le Tampax.
22: C'est un conseil technique de Sida.
18: Ouais, non, mais ça, c'est un Tampax. Ça s'appelle un Tampax avec la ficelle.
25: C'est juste ce crâne que vous dites.
18: Non, mais c'est normal.
25: Non, c'est pas normal.
18: Non, mais c'est normal. Mais quoi ? Hé, Jeanne. Oui. Jeanne, je suis désolé si ça te plaît pas, les questions, si elles sont pas bonnes. Dans ces cas-là,
13: tu vas passer l'aspirateur.
18: Tu vas passer l'aspirateur et tu nous fous la paix. Tu vas voir si ton aspirateur il a envie de te prendre en levrette.
13: Oh, ça va loin,
22: Gérard, n'oublie pas que t'as des mineurs quand même qui écoutent. Hein.
18: Mais alors, mais de manière, il est 3h20 du matin, oui,
13: même les boulangers.
25: Je trouve inadmissible que Gérard ait ses paroles, ce langage si familier.
18: Qui dit ça ?
25: La vache qui rit.
18: La vache qui rit, bah tant mieux pour la vache qui rit.
22: Ouais, retiens un peu, Gérard. Parce que comme t'as reçu déjà une aide du commissaire, j'aimerais pas que t'en reçoives une autre, quoi.
18: Ouais, bah c'est bon, alors. Êtes-vous pour ou contre la poussière chez vous ?
13: Alors, le mec qui est pour, il est con. Hein.
22: Tu peux répéter la question, Gérard ?
18: Oh, ben ça y est, vous l'avez très bien compris.
25: Je peux répondre ?
22: Ah non, moi je l'ai pas compris, je l'ai même pas entendu. Comment tu veux que je la comprenne ?
18: Êtes-vous pour ou contre la poussière chez vous ?
22: Ah !
25: Gabriela répond. Alors moi j'adore la poussière chez moi parce qu'elle caresse mon corps.
18: D'accord, oh, ben dis donc. Maïté ?
25: Moi je suis totalement contre. Parce que qui dit poussière dit saleté, qui dit saleté dit acarien. Enfin bref, la totale.
18: D'accord.
25: C'est quoi un acarien,
18: Gégé ? Jeanne, tu réponds, tiens, comme tu veux éjecter.
25: Mais il sait pas ce que c'est. Non, Gégé, avant de répondre, je voudrais que tu m'expliques.
18: Oh, s'il te plaît, tu vas commencer par te calmer, c'est moi qui gère mes débats, d'accord ?
25: Ok, bon, je réponds.
18: Alors, tu vas déjà répondre à la question, sinon tu vas retourner au standard.
25: Ok. Alors, est-ce que j'aime la poussière ? Eh ben, pas du tout. Parce que je suis très maniaque et je déteste la poussière.
18: Voilà.
25: Je trouve que ça te fait éternuer. Et je trouve que ça la poussière, c'est dégueulasse.
18: D'accord.
25: Tu vois, ça s'envole partout, t'en as sur tes vêtements, donc il vaut mieux la supprimer avec un bon aspirateur.
18: Ok. Christophe ?
22: Ouais. Bah écoute, moi pareil, parce que moi je suis contre, parce que comme je suis allergique, donc c'est pour ça déjà que je vends des aspirateurs, donc voilà. Je supporte pas, quoi.
18: Benjamin ?
21: Moi, chez moi, il y a de la poussière dans tous les sens, et j'adore ça, hein. C'est excellent. Hein.
18: Non,
21: la
18: poussière,
21: quand il y en a partout, tu bouges tes meubles et tout, ça fait des nuages et tout, tu fais des dessins dedans.
25: Ouais, mais dans quel sens ?
18: Non, mais attendez, je vais y répondre à Benjamin. Alors, Benjamin, donc, t'aimes bien vivre dans un appartement où tu fais jamais les poussières.
21: Voilà, exactement.
18: Mais bah, moi, je veux te dire une chose, que j'ai horreur de ça. De vivre.
21: Contre la poussière.
18: Ah non, mais moi, j'ai horreur de vivre dans un appartement où c'est plein de poussière, même chez moi. Je peux te dire une chose, que je suis assez dur là-dessus. J'aime bien que ça soit propre. Bravo!
25: C'est
18: ça, toi,
25: surtout.
18: Bon, Maïté ?
25: Oui.
18: Donc pour toi ? T'as répondu ?
25: Ah oui.
18: Je t'ai pas entendu répondre.
25: Ouais,
22: Gérard, c'est Alberto, j'ai pas répondu.
18: Non, mais attends, Maïté, j'ai pas entendu répondre.
25: Si,
18: je t'ai pas.
25: Parce que.
18: Non. Ça oh, Olivier, s'il te plaît.
25: Allô ?
18: Merci.
13: Olivier !
22: Gérard, c'est Alberto.
18: Oui, Alberto ?
22: Eh ben, moi, en fait, j'ai un problème, c'est que j'ai pas de poussière chez moi. Alors, s'il y a des gens qui vendent de la poussière ou quoi, qui peuvent m'en prêter, des gens qui collectionnent de la poussière, je sais pas comment on appelle un collectionneur de poussière.
25: Un poussiéreux.
18: Voilà.
22: Un poussiéreux autophile.
25: Ouais.
18: Ouais, ok, comme vous voulez. Donc, je pense qu'on va. On se met un disque.
13: Ah non, non, vas-y, pose encore une. Attends, on a le temps là, Gérard.
18: Encore une, Gérard, au moins.
25: Gégé ?
18: Oui ?
25: J'ai une question à te poser, s'il te plaît.
18: C'est qui ?
25: C'est Jeanne. Donc, je voulais savoir comment se forme la poussière, parce que moi, je ne connais pas du tout ce phénomène physique. Alors, explique-moi, s'il te plaît.
18: De quoi ?
25: Qu'est-ce que la poussière ? Bon, Gabriela, s'il te plaît, merci.
18: Ouais, Rosane, s'il te plaît, tu laisses si Gabriela a envie de...
25: Non, mais...
18: Non, mais attends, si Gabriela a envie de me poser une question...
13: Non, mais elle nous coupe la parole, tu dis que tu veux pas, donc...
18: Donc, voilà, alors, vas-y...
25: Parce que tu dis qu'il faut pas couper la parole, donc je te pose
18: alors,
25: la question, comment se forme la poussière ?
18: La poussière se forme par l'intermédiaire du vent, hein. C'est tout, tu peux avoir de la poussière chez toi ou des moutons, n'importe comment.
13: Des moutons ?
18: Ouais, c'est vrai.
13: Des moutons. Tu peux avoir des moutons chez toi par le vent.
25: Ça sera pas des moutons, c'est tes meubles.
18: Non.
13: C'est quoi des moutons, Gérard?
18: C'est des trucs.
13: C'est des animaux?
18: Non, c'est des espèces de trucs en peluche là.
22: Gérard, c'est Alberto là.
18: Bon, Alberto, s'il te plaît, on se calme.
22: Je vais t'expliquer ce qu'est la poussière.
18: Non, mais c'est bon.
22: Quoi, toujours avec des moutons alors, Gérard?
18: C'est bon, ça y est.
22: J'ai rien compris à ce que t'as expliqué.
18: Bon, bah c'est bon. Feriez-vous une teuf avec votre aspirateur?
22: Gérard, c'est Alberto encore.
18: Oh là, toi, Alberto, tu commences à gonfler sérieux, toi. Hein.
22: Ouais, tu nous casses les couilles.
18: Oh, et encore, je suis poli.
22: Oui.
25: Ah ouais.
22: C'est vrai que
25: je suis
22: poli,
25: ça,
22: là.
25: C'est vrai, je suis fier de toi, Gérard.
22: C'est bien. Bravo.
25: Mais je sais, t'as pas dit un gros mot depuis le début du débat, c'est bien.
22: Bah, tu nous es pas de Gérard.
25: Ouais.
18: Alors, Alberto.
13: C'est Saint-Valentin.
22: Ah, quand même.
25: Tu réponds, Alberto.
22: Vas-y, attendez, j'attendais d'avoir vraiment la parole.
18: Bon, bah alors, tu réponds, s'il te plaît, merci.
22: Ok, je te remercie. Alors, moi, c'était par rapport à la création de la poussière. Comme je t'expliquais tout à l'heure, en fait, c'est des acariens.
18: Bon, Alberto, la question, c'est feriez-vous une clope avec l'aspirateur, avec votre aspirateur? Ok. Parce que sinon, tu retournes au standard.
13: Et ça veut dire quoi?
22: C'est que. Je vais répondre à cette question-là, il n'y a pas de problème, Gérard.
13: C'est que l'aspirateur, il passerait des disques, c'est ça?
18: Non, tu peux prendre ton aspirateur et puis faire une top.
22: J'ai appris le mix à mon aspirateur, hein, il mixe vachement bien. Hein.
18: D'accord. Bah voilà. Donc, Benjamin.
21: Bah, moi, mon aspirateur, il a un deuxième prénom, c'est Laurent Garnier, donc. Tu veux, dès que je fais une fête, quoi, je l'invite et puis bon.
18: Eh ben Benjamin, tu vas passer voir Manu au standard pour éviter de prononcer des noms, d'accord?
13: Ah oui. Il a rien dit, il a prononcé Laurent Garnier.
18: Ouais, mais c'est, quand c'est, même,
13: c'est on a, marque,
18: ouais, mais,
16: non, c'est oui, c'est bien ça.
18: Non, ouais, mais on n'a pas besoin.
25: Ça.
18: Ouais, non, mais ça, il fait de la publicité pour.
25: Voilà.
13: Pour les aspirateurs, ouais, c'est dégueulasse. C'est dégueulasse.
18: Ok.
16: Il sait ce que j'ai.
18: Voilà. Maïté.
25: J'ai pas compris la question.
18: Alors, feriez-vous une teuf avec votre aspirateur?
16: Et on accueille Jean-Charles au passage.
22: Salut Jean-Charles.
25: Bonsoir Jean-Charles.
22: Salut Jean-Charles.
13: Apprenez-le, il passe.
25: Bonsoir Jean-Charles.
18: Jean-Charles.
22: Bonsoir.
18: Bonsoir.
25: J'ai juste pour répondre.
22: Bonsoir, bonsoir.
25: Allô, c'est Maïté.
22: Bonsoir Jean-Charles. Bonsoir Maïté.
18: Donc Maïté, vas-y.
25: Ah ouais, donc non, pas du tout, mais je ferais bien un petit feu de Saint-Jean, parce que t'as les feux d'artifice avec.
18: D'accord. Ok. Gabriella.
25: Oui, alors moi, comme mon aspirateur, il me demande de. Quand c'est son anniversaire, en fait, et ben, j'invite ses amis aspirateurs à faire la fête. Et puis, on fait la fête ensemble. Et puis, on danse. Je danse avec mon aspirateur, avec ses amis. Et c'est super, quoi.
18: D'accord.
13: J'ai un message, excusez-moi, sur Minitel. Ça cartonne, merci. Est-ce que vous préférez danser un slow ou un rock avec votre aspirateur?
25: Un slow, quand même.
13: Lors d'une teuf.
18: Alors attendez, on va demander à chaque. Je reprendrai tout le monde pour la septième. Donc Alberto, tu peux répondre à la question Minitel, s'il te plaît.
13: Non, il est parti, Alberto.
18: Il est parti, Alberto.
21: Christophe.
4: Ouais, il est parti.
18: Alors Benjamin.
21: Bah moi, mon aspirateur, vu le bruit qu'il fait, c'est plus hardcore qu'autre chose.
18: Mmh.
21: Donc ouais, moi je veux bien danser du hardcore avec mon aspirateur, hein. Pourquoi
18: non,
21: pas.
18: Non mais attends, slow ou rock?
21: Slow, rock,
18: c'est la question hein, qui a été posée Minitel. Hein.
21: Parce que slow, ça va pas être possible, alors rock. Hein.
18: Ok.
21: Rock, hein.
18: Maïté?
25: Ben, quand je diminue les watts pour le slow, il n'y a pas de problème. Je mets une perruque sur mon aspirateur et je lui colle une photo et il n'y a pas de problème.
18: D'accord.
22: Attends, Gérard, c'est Christophe, je peux répondre?
18: Attends, Gabriella?
25: Oui, alors moi, je le sers bien contre moi et on danse un slow, on s'embrasse et tout. Quoi.
18: D'accord. Jeanne?
25: Bah écoute, je fais une teuf avec.
18: Non, tu réponds à la question Minitel, on reviendra sur la question après.
25: Ah d'accord, bah écoute.
18: Rock ou slow? Non mais tu cherches pas, tu réponds comme ça.
25: Oui,
18: tu
25: cherches pas.
18: Tu cherches pas midi à 14h, allez hop.
25: D'accord, ok. Bah je préfère le rock parce que ça twist bien.
18: D'accord. Christophe?
22: Bah écoute, moi plutôt un slow quand même.
18: D'accord. Jean-Charles?
22: Pourquoi pas?
18: Non, mais attends, quoi?
13: Pourquoi?
22: C'est le titre d'un slow, Gérard.
18: Ah bon, non, mais.
21: moi je peux. Suivre un peu.
18: Non, mais Jean-Charles, faudrait peut-être que tu travailles, s'il te plaît. Hein.
22: Non, mais c'est-à-dire que je suis réveillé, mais je dis pourquoi pas danser avec son aspirateur un slow.
18: Voilà.
25: Voilà,
18: moi aussi, je préfère un slow. Voilà, donc.
13: Tu peux l'embrasser? Tu peux embrasser ton aspirateur comme ça?
18: Non, mais c'est pas évident.
25: Gérard, je peux te poser une question?
18: Non, mais attendez, maintenant, on revient
22: sur la question, là?
18: Oui, on revient sur la question.
16: On revient sur la question et on accueille Eddy.
25: Salut, Eddy.
22: Gérard, ça va? Bonsoir, Eddy. Bonsoir.
18: Donc, alors, je répète.
25: Bonsoir.
18: Non, ça y est.
22: Bonsoir, alors, Eddy. Moi, pour le slow, le rock, c'est pourquoi pas, hein? Mais le rock.
18: D'accord. Ok, bah maintenant, on revient sur la question. Donc, je la répète pour toi, comme tu viens d'arriver.
22: Feriez-vous.
18: Feriez-vous une taf avec votre aspirateur?
25: Donc je réponds.
18: Alors attends, bah laissez lui répondre s'il te plaît, Jeanne. Merci.
4: Ça demande pas mal de réflexion parce que c'est au point de vue de l'organisation déjà, faut venir faire venir les autres aspirateurs et tout. Voilà. C'est pas évident.
8: Ça coûte cher.
4: Moi aussi, ouais, ça coûte. Ça, puis l'électricité, t'imagines le nombre de prises qu'il faut et tout. Non, c'est la lutte.
18: D'accord. Jeanne, maintenant, si tu veux répondre.
25: Ouais, merci, Gégé. Écoute, moi, chaque voisine et chaque voisin a

0: suis coincé parce que, comme tout le monde le sait très bien, l'aspirateur est égal à la racine carrée cubique de 3. Voilà. Et le problème, c'est que je n'arrive absolument pas à trouver des aspirateurs qui soient aussi intelligents, voire autant intelligents que le mien.
1: D'accord.
2: Putain, les intellos dans le débat, ça va pas. Hein.
3: Ouais. Non, ça casse tout.
2: On n'a pas l'habitude. Tiens, j'ai une autre question sur Minitel de Coyote. Est-ce qu'on peut prendre sa douche avec son aspirateur et pourquoi ?
0: Bien sûr.
2: Gérard.
4: Ah bah, moi, je veux dire une chose, que prendre, prendre une douche avec son aspirateur, s'il est branché, tu te prends du courant.
0: C'est risqué,
4: c'est un peu. Attendez.
0: Avec des cotons-tiges.
4: Bon, alors, Jean-Charles. Oui. Jean-Charles.
0: Oui.
4: C'est toi qui viens de dire cotons-tiges ?
0: Absolument pas, j'ai rien.
5: Non, alors là, non.
4: Là, vous voyez, il est 3h30.
1: Gérard, c'est pas grave, je gère, continue.
4: Alors, la huitième question, et je pense qu'on va se mettre un disque avant.
6: Mais Gégé, je peux répondre un truc, là ?
4: Bah, vas-y.
6: Moi, je voulais dire à propos du mec qui a dit on peut prendre une douche avec son aspirateur. Je trouve que c'est vrai. Si c'est un aspirateur à pile, ben, y a pas de problème, tu peux pas prendre du courant, quoi.
7: Je confirme.
5: Ah oui, mais là, l'aspirateur est maltraité, ça ne va pas du tout, là.
7: Bah, il a bien besoin de se laver, l'aspirateur.
5: Ah oui, mais non,
4: mais attendez, attendez. Non, mais attends, moi là, je suis. Là, on s'éloigne un peu du débat.
1: Ah oui.
4: Bon, la question sur Minitel, c'était prenez-vous une douche avec votre aspirateur. Moi, je peux te dire une chose, que c'est impossible.
7: C'est pas vrai.
4: Non, tu peux pas, tu peux pas.
0: C'est que c'est dangereux, quoi.
4: Ah oui.
0: Tu peux t'électrocuter.
7: Non, c'est Gabriella.
4: Oui, Gabriella.
7: Moi, je prends, voilà. Je prends une douche avec mon aspirateur parce qu'il faut bien qu'on le lave de temps en temps. Donc, je le savonne, je lui lave le kiki, je lui lave tous les oreilles. Et soit je lui lave bien évidemment les oreilles avec des cotons-tiges.
4: Ouais, bah, Gabriella, tu vas arrêter. Gabriella.
7: Quoi ?
4: Tu vas te calmer avec les cotons-tiges parce que
7: Moi, je me lave les oreilles avec des cotons-tiges.
4: Oui, mais d'accord, mais ça, on s'en fout, d'accord, maintenant.
7: Désolé,
4: non, mais attendez. On est déjà à la huitième question. On a personne à parler de locaux, ni de cotons-tiges, ni d'autres. Alors, c'est pas Gabriella qui va commencer à 3 ans. Oh,
7: non,
4: s'il te plaît.
7: On peut plus parler de miracle, alors.
4: Non, mais attendez, là, il est 3h30, on est à la 8ème question, on va pas commencer à foirer le débat, sinon je vais m'énerver.
2: Ouais, et en plus,
5: c'est
2: Jean-Charles, deux secondes. Je veux dire que c'est quand même vachement dangereux quand même de prendre sa douche avec un aspirateur, ce qu'on peut finir comme Frédéric François.
4: Claude François.
2: Ah, pardon.
4: Désolé. Donc, je vous pose, c'est quoi le prochain disque?
2: Ah, il est là. Alors, Gérard va vous poser la question, vous allez réfléchir, on va s'écouter un petit disque.
4: Alors, la prochaine question, la huitième, c'est allez-vous vous marier avec un aspirateur? Donc,
1: Gérard, excuse-moi, avant que tu poses ta question, Ben Guigui, donc si tu peux la répéter, parce qu'on accueille Ben Guigui, donc. Répète ta question pour lui.
4: Allez-vous vous marier avec un aspirateur? Et le balai, ce n'est pas mal non plus quand tu fais caca avec des copains. Et voilà, donc c'était les balais, c'est pas mal non plus quand tu fais caca avec des copains. Et vous pouvez toujours nous appeler, il vous reste encore une petite demi-heure pour nous appeler, donc au 0803-08-5000 et 0870-5000, et toujours le 3615 Code Fun Radio, rubrique direct. Et on récupère Christophe.
0: Et la Belgique.
4: Et la Belgique. 0033-1-47-79-5000.
0: T'as fait au moins 20 chiffres là, Gérard.
4: Ouais, bah c'est pas grave. C'est pas grave,
7: ils... Gérard, t'entends mal.
4: Qui ?
7: Gabriella.
0: Eh ben, j'ai jamais écouté.
2: Partir tes cotons-tiges.
4: Ah, Gabriella, si tu m'entends mal, attendez, s'il vous plaît, on se calme, on foire pas les débats, merci.
0: Oui, d'accord.
4: Donc, Christophe.
0: Oui.
4: Christophe,
0: oui,
4: bonsoir.
0: Oui, bonsoir, Gérard.
4: Benjamin.
5: Toujours présent.
4: Maïté.
8: Toujours là.
4: Eddy.
9: Ouais, démon.
4: Ben Guigui. Bon, Eddy, s'il te plaît, tu me réponds plus calmement, d'accord?
9: Ok, d'accord, merci.
4: Merci.
0: Gérard.
4: Oui, Ben Guigui.
9: Oui, bonsoir. D'ailleurs, 32 ans de Nice, je fais partie de la SPL, la Société Protectrice des Aspirateurs.
4: Ouais, bah attends, s'il te plaît, Ben Guigui. Oh, Ben Guigui.
9: Oui.
4: Tu te calmes, s'il te plaît, merci.
9: Je me présente, on n'a pas eu le temps de parler.
4: Non, mais on dit bonsoir, c'est tout. On ne cherche pas à savoir si tu es président de la SPA des aspirateurs ou autre, d'accord?
0: Je sens que je ne vais pas m'entendre avec Ben Guigui.
9: Société protectrice des aspirateurs.
4: Oui. Bah, alors, Ben Guigui, si tu commences comme ça, tu vas aller voir Manu au standard, merci.
9: Oh, ça y est.
4: Gabriella. Gabriella.
8: Oui, bonsoir.
4: Ça y est, tu m'entends mieux maintenant?
8: Ouais, je t'entends mieux, c'est bon.
4: Jean-Charles.
0: Oui, bonsoir.
4: Et Jeanne, pour finir.
10: Bonsoir.
4: Donc, bonsoir. Alors, allez-vous vous marier avec un aspirateur?

0: C'était la question. Donc, on va demander à Christophe.
1: Bah écoute, question étrange, réponse étrange. Écoute, si l'aspirateur est bien membré, oui.
0: D'accord. Benjamin.
2: Moi, si je trouve un aspirateur avec des formes avantageuses, l'aspirateur idéal, ben pourquoi pas. L'aspirateur de ma vie.
0: D'accord. Maïté.
3: Ben si je flash dans l'aspirateur, ça se pourrait bien.
0: D'accord. Ben c'est pas mal. Eddie.
4: Je crois que le problème, ça va être la robe de mariée, donc on oublie tout de suite.
0: Mais pourquoi?
4: Non, mais alors attends. Tu peux varier un aspirateur, toi.
0: Ouais, mais. Bon, ok. Ben Guigui?
5: Alors, il y a eu une petite étude qui a été faite sur les aspirateurs. 72% des aspirateurs souhaitent se marier, 7% divorcent et 20% des aspirateurs ne se prononcent pas. L'aspirateur est un fléau et en. Beaucoup de. Enfin, vous avez raison pour le mariage. Moi, je suis.
0: Bon, d'accord. Je vois, pour l'instant, t'es en train de te faire foutre de toi, mon pauvre. Hein. C'est pas de ma faute. Gabriella. Gabriella.
6: Bah alors, écoute, franchement, tu me déçois là, parce que franchement, Gérard, est-ce qu'on se marie avec un aspirateur?
0: Ah, mais c'est la question.
6: 72%.
0: Ouais, mais bon, Ben Guigui, s'il te plaît.
5: Non, mais je disais que 72% se marie.
0: Oui, non, mais 72%, pour l'instant, tu laisses parler les autres, d'accord? Merci.
5: Bah oui, mais c'est Gérard, un dialogue, c'est un débat, c'est pas la dictature, hein, c'est pas la Deuxième Guerre mondiale.
0: Non, mais attends, pour l'instant, tu laisses.
7: C'est un peu ça, quand même.
6: Débat, c'est à plusieurs.
0: Ouais, mais pour l'instant.
5: C'est Mengele, là.
7: Gérard, c'est Christophe, j'aimerais bien connaître ta réponse sur cette question, quand même.
0: Oui, mais je vais répondre.
7: Merci.
0: Gabriella, donc pour toi.
6: Oui, donc je disais que est-ce que pour toi on se marie avec un aspirateur?
0: Mais justement, je vais répondre après.
6: C'est stupide cette question, je reviens sur terre un peu.
8: Mais non, elle est intelligente cette question que tu racontes.
0: Oh, oh, Jeanne, c'est. Jeanne et Gabriella, là, vous n'allez pas vous prendre la tête toutes les deux parce que sinon je vais vous calmer, moi.
5: 72%.
0: Non, non, mais attends, toi, 72%, pour l'instant, je suis en train de faire l'arbitre. Alors, Jeanne et Gabriella. Vous allez vous calmer parce que sinon, il y en a une des deux qui va gerber.
5: Vous allez passer sous la douche.
0: Parce que pour l'instant, c'est pas moi, j'ai gerbé encore aucune nana.
7: C'est vrai. Hein,
0: depuis le premier débat. Alors si vous commencez à.
9: Ludivine.
0: Si, Ludivine, à part qu'elle a dit une connerie, c'est tout. Mais si vous commencez à vous battre, à vous prendre le signon.
6: On discute, hein.
0: Oui, non, mais.
6: On peut tirer les cheveux,
5: on peut ne pas être d'accord, c'est la discussion, on peut pas toujours être d'accord.
6: C'est la discussion, Gérard.
0: Donc, Jean-Charles. Oui. Oui.
2: Gérard, mais tu promets de pas le prendre mal. Hein.
0: Vas-y, c'est qui?
2: C'est Benjamin. Est-ce que tu quitterais Sandy pour un aspirateur?
0: Non.
2: Non, tu ne la quitterais pas?
0: Ah non.
2: Et qu'est-ce qu'elle a de plus qu'un aspirateur, Sandy?
0: Ah non, mais ça.
6: Forme avantageuse.
8: Gérard, je peux répondre?
0: Ben, Jean-Charles?
10: Oui, alors, bonjour, c'est Jean-Charles.
0: Bon, c'est bon, Jean-Charles, tu réponds, s'il te plaît, parce qu'on. On a déjà fait.
10: Oui, monsieur Gérard. Alors, moi.
0: Bon, tu prends ta voix normale, s'il te plaît, merci.
9: C'est un bourge, j'habite dans le 16e, il a un aspirateur en or et tout.
10: C'est-à-dire que si l'aspirateur aime avaler.
9: Il a même de la poussière.
10: Je veux bien parler avec lui.
0: D'accord, ouais, bah, c'est bien. Ok, Jeanne, pour finir.
8: Bah, écoute, GG, moi, je dis, il y a un critère important.
10: La poussière,
8: pour
10: bien
8: moi.
10: Sûr.
0: De quoi?
10: Ah,
0: vas-y, la poussière. Oh, ça y est, c'est fini derrière, s'il vous plaît, merci.
10: Oh, pardon.
8: Il y a un critère très important pour que je puisse dire oui à l'aspirateur. Il faut que son regard me capte.
0: C'est-à-dire?
8: Bah, il faut qu'il ait un regard, mais électrique.
5: Ah oui, je comprends. Ouais.
7: J'ai une question, moi.
8: Un regard pénétrant.
5: D'un coup, c'est mieux.
8: Il faut qu'il y ait une sorte de coup de foudre, une sorte de courant électrique.
5: Il faut savoir quand même, parce que dans l'association protectrice des aspirateurs, que 20% des aspirateurs ont les yeux bleus.
7: Mais ils sont où les yeux sur l'aspirateur?
0: Bon, alors, Ben Guigui.
5: Ils sont sous le code barre.
0: Ben Guigui. Ben Guigui.
5: Où sur l'aspirateur?
0: Ben Guigui.
5: D'accord.
0: Ben Guigui.
5: Oui.
0: Eh Ben Guigui,
9: tu
0: as commencé par t'écraser.
5: D'accord.
0: Hein, parce que tes sondages, on n'en a rien à foutre des 72% des aspirateurs qui ont les yeux bleus. J'en ai rien à foutre. Je n'en ai rien à
9: foutre.
0: Je n'en ai rien à foutre. Je n'en ai rien à foutre.
5: Il y a des aspirateurs qui sont abandonnés sur le bord de la route.
8: Et qu'on écrase.
0: Bon, alors.
7: Qu'on écrase.
0: Ben Guigui, tu me le sors. Merci.
5: J'ai rien dit.
8: GG? C'est Jeanne.
0: Oui. Ah,
8: je voudrais, s'il te plaît, si tu permets, je voudrais poser une question à Ben Guigui.
5: Oui.
8: Je voulais te demander, est-ce que les couples qui se marient, là, avec les aspirateurs, est-ce que c'est le premier regard? Est-ce que c'est ça?
5: Bah, c'est-à-dire qu'en fin de compte, la première fois, c'est très important. La chose qu'il faut quand même savoir, c'est que.
8: Donc, qu'est-ce qui détermine le mariage, en fin de compte?
5: Bah, c'est très très simple. Ce qu'il faut savoir, c'est qu'entre deux aspirateurs, à partir du moment que ça...
2: Que le courant passe.
0: Non, bah, hey, Ben Guigui, c'est bon.
6: Non.
0: Attendez. Là, Manu, s'il te plaît, tu me dégages, oui. Ben Guigui, parce que ce coup-là, il est
6: c'est
0: même
6: vrai,
0: pas. Non, non, toi, tu dégages. Tu dégages, Olivier, s'il te plaît. Tu t'en vas.
9: Gérard, reprends. C'est de la radio quand même, hein, Gérard.
5: Ben Guigui, là, pareil.
0: Oui, non, mais c'est bon, Ben Guigui, tu vas au standard.
9: Pose la question suivante, Gérard. M'enchaîne.
0: Peut-on avoir des fantasmes avec un...
5: J'ai répondu à la question de mademoiselle.
0: Ben Guigui, s'il te plaît, tu t'en vas, merci.
6: Non, mais Gérard, c'est important.
0: Non, mais de toute manière, Jeanne.
6: Oui, écoute, je vais écouter ce que Ben Guigui a me dit.
0: Oui, non, oui.
9: Ça peut peut-être faire avancer le débat, remarque.
0: Ouais, mais de toute manière, on s'en fout.
5: Il va nous donner des informations.
0: Ouais, mais attends, tu permets, c'est moi qui gère mon débat, d'accord?
5: Je suis d'accord.
0: Bon, alors maintenant, tes histoires de sondage, on n'en a rien à cirer.
5: On n'en a rien à foutre. Je donnais pas des chiffres, je répondais à une question, Gérard.
0: Ouais, mais de toute manière, on s'en fout.
5: Tu lui dis d'accord, pose-lui la question, et quand je vais pour répondre, tu me dis que je donne des sondages, je donne pas de chiffres.
0: Non, mais dans ce cas-là, pourquoi...
5: Je vais répondre à la question.
0: Tu réponds à sa question sans donner de chiffres, c'est tout.
5: Alors, je ne donne pas de chiffres. Je voulais simplement dire que, donc, par rapport au mariage, si le coup de foudre par rapport à deux aspirateurs, c'est effectivement les yeux, je tenais à dire une chose très importante, c'est que c'est la plupart des...
0: Ouais, d'accord.
7: Alors, Gérard, pourquoi tu l'as coupé?
0: Non, c'est pas moi qui l'ai coupé.
5: C'est Manu qui l'a coupé, non?
0: Non, c'est Manu.
5: J'ai continué ma phrase.
6: Vas-y, mec.
9: C'est peut-être les essais de son, je sais pas.
5: Et c'est donc pour ça que, en fin de compte, la possibilité, c'est que.
6: Mais pourquoi tu le coupes?
5: Le problème avec la DS, c'est pour ça qu'on est d'accord.
6: Vas-y, arrête de couper.
0: C'est pas moi qui m'amuse.
5: Gérard.
0: Bon, alors. Peut-on avoir des fantasmes avec un aspirateur?
5: Ah, bah oui.
0: Qui, oui? Kiwi.
5: Ben Guigui.
0: Alors vas-y.
5: Enfin, kiwi ou banane, hein. Alors, c'est que. Ce qui est très important, c'est que dans les fantasmes, effectivement, moi, ça m'est déjà arrivé. Moi, je me souviens qu'une fois, ça m'est arrivé que j'étais donc avec un aspirateur et à un moment donné où j'ai voulu le.
6: Mais pourquoi tu le coupes, Gérard?
0: Attends, Gérard,
9: je l'ai entendu, moi.
0: Regarde
9: ton casque en bas, là, le machin.
7: Elles sont où tes mains, Gérard? Enlève les mains des boutons.
9: Ça doit venir de ton casque, parce que moi j'ai entendu.
5: C'est pour ça que je me suis dit d'accord. Je suis d'accord avec toi.
9: Pas tous en même temps.
0: Non, Christophe.
11: C'est Jean-Charles.
0: Ouais, Jean-Charles.
11: Oui, je suis d'accord avec Ben Guigui qui dit que...
0: Mais qu'est-ce qui se passe là?
9: C'est clair.
0: Bon, ouais. Non, attendez, là, alors, ça commence à bien faire. C'est pas parce que je demande à Olivier, qui fasse plus partie de l'équipe, qui s'amuse derrière à nous faire le bordel.
7: Est-ce que
5: Jeanne, elle a eu des fantasmes, par exemple si
0: Non, mais attendez. Je repose la question. Peut-on avoir des fantasmes? Oh, s'il vous plaît. On me laisse parler. Peut-on avoir des fantasmes avec un aspirateur?
5: Oui.
0: On va demander à Christophe.
7: Bah écoute, moi, je pense personnellement que un jour, ça m'est arrivé de...
0: Oh mais qu'est-ce qui se passe là? Mais merde!
7: C'est bien fini, je crois.
0: Non, attendez, là, ça commence à bien faire.
2: Ouais, là, je crois qu'il y en a marre, là.
9: Qu'est-ce qui se passe, Gérard?
0: Non, mais tout le monde, ça fait trois fois que quelqu'un parle et qu'on lui coupe la parole.
9: Ah, c'est bizarre.
6: C'est pas bien.
7: Allô, Gérard, je recommence?
0: Recommence.
7: Bah écoute, oui.
0: Olivier, tu t'en vas, s'il te plaît, merci.
6: Tu disparais des studios, Olivier.
0: Christophe.
5: S'il te plaît,
0: c'est pas possible.
7: Allô, Gérard. Oui, c'est Christophe. Donc, moi, je te dis, je pense que ouais, c'est naturel d'avoir des fantasmes envers son aspirateur, quoi.
0: D'accord. Voilà. Benjamin.
2: Bah, moi, me faire frapper par la prise d'un aspirateur pour qu'il me mette au courant, pourquoi pas.
0: Maïté.
12: Quand je me suis lancée dans la cuisine, j'ai eu besoin de l'aspirateur. Et au fil des années, je me suis rendu compte que ça pouvait servir à bien autre chose que la première fonction de l'aspirateur qui est d'aspirer.
0: Oh là là, là j'ai mal compris.
5: Parce
7: qu'elle parle en verlan, Gérard.
0: Non, mais j'ai mal compris parce qu'il y a eu des coupures entre deux, c'est pas grave. Eddie.
5: Oui. Ah, j'étais sur une île déserte. Avec mon aspirateur, et donc c'était formidable.
0: D'accord. Ben Guigui.
5: Oui, moi aussi j'ai eu un fantasme, c'est effectivement d'être avec une partouze de d'aspirateur. J'avais donc trois aspirateurs dans le cul et qui m'aspirait le zizi. Et à ce moment-là, l'aspirateur me dit que c'était...
0: Bon, d'accord. Alors là, Ben Guigui, c'est même plus la peine. Allez hop, ce coup-là, tu
9: c'est
0: peux...
9: C'est pas lui, Gérard.
13: C'est pas Ben Guigui. Attends, il a raison. Moi, j'ai compris la fin de son truc.
0: Non, mais moi, j'ai pas compris.
5: Ils m'ont dit, bah d'accord, si tu veux, on t'encule.
13: Non.
7: Comme ça, tout d'un coup.
13: Ah ouais.
5: Ouais, et donc, je me suis retrouvé...
0: Oh, non, là, c'est pas là. Mon casque. Non, non, ça vient pas de mon casque.
5: Dans la grande pièce, quoi. Ah ouais, à côté
0: non,
5: de
0: non, là, c'est lui.
5: Non, j'étais justement...
0: Non, là, c'est lui, tu vois. Alors là, c'est même
5: c'est
0: plus la peine. Non, non, mais c'est bon.
5: Salon,
0: c'est
5: pas lui. Plus
12: mais
5: dans
12: c'est depuis salon, quand qu'on a des touches téléphoniques.
0: Bon, Gabriella.
12: Oui, alors moi, mon fantasme est de...
0: Oh, mais c'est pas possible. Qu'est-ce qui se passe, Manu?
5: Et avec l'aspirateur branché ou pas?
0: Qu'est-ce qui se passe, là? J'ai même plus Gabriella.
9: Si, si, elle est là, Gabriella.
0: Bon, Gabriella, tu réponds, s'il te plaît.
5: On a entendu, Gabriella, elle a répondu.
12: Moi, mon fantasme est de faire l'amour avec deux aspirateurs et faire la double pénétration avec.
0: Hein. D'accord.
5: Comme moi.
0: Jean-Charles?
14: Oui, c'est-à-dire que moi, Jean-Charles...
0: Non, mais toi, tu vas prendre ta voix comme tout à l'heure ou sinon tu vas gerber ce coup-là.
14: Lui, il habite pas sur Rennes, ça, c'est sûr. C'est-à-dire que je rêverais que mon aspirateur...
0: Bon, allez... Non, là,
14: enroulé
0: c'est même plus...
14: de son long tuyau.
0: Tu peux le virer, Jean-Charles.
9: Ça y est, enchaîne.
0: Jeanne.
12: Oui, et eh ben écoute, GG, moi je te dis que...
5: Elle est bonne, Jeanne.
12: Merci. Moi je te dis qu'en fait, l'aspirateur, ça fait partie des fantasmes de l'humain.
0: Mm-hmm.
12: Donc, à travers les temps, les âges...
5: C'est vrai pour 42% des gens. Moi, je préfère Serge.
12: Donc, en fait, à travers les temps, la nuit des âges, ben l'aspirateur a eu une fonction dans les fantasmes de l'homme.
5: Ouais, pour 42% des gens, ouais.
0: Bon, ça y est, c'est bon, on a fait le tour.
12: Gérard ?
0: Oui.
12: Gérard, c'est Maïté.
0: Oui.
12: J'aimerais poser une question vite fait.
0: Vas-y.
12: J'aimerais savoir si tu donnes un petit nom à ton aspirateur.
0: Non.
12: Et est-ce que tu fais l'amour avec ton aspirateur ?
0: Non plus.
12: Est-ce que tu as des fantasmes ?
0: Non.
5: Est-ce que tu as un aspirateur ?
0: Oui.
7: T'en as combien ?
0: J'en ai un et je l'ai dit. Non, mais ça y est. J'ai déjà dit combien de fois que je passais l'aspirateur chez moi,
5: et
0: d'accord ?
5: Pourquoi il parle jamais ton aspirateur ?
0: Mais parce qu'il parle pas, c'est tout, abruti. Bon, ça y est, c'est tout, allez, hop. Votre aspirateur est-il un fidèle ami ?
12: Ah, c'est débile.
0: Bon, qui c'est qui est pas content, là ?
7: Qui est pas content, là ?
12: Qu'est-ce qui est pas content ?
15: Personne.
12: Bon, bah alors, continuons.
0: Alors, Chris, Jeanne ?
12: Oui, et ben écoute, Gérard,
5: très bonne question.
12: Merci.
5: Je crois qu'elle suce en plus.
0: Christophe ou Benjamin ou Eddy, vous allez vous calmer, s'il vous plaît, merci.
7: C'est pas moi, Gérard.
0: Ah, vous allez vous calmer, c'est moi qui vous le dis maintenant.
12: Donc, je te réponds.
5: Oh, elle est bonne, elle. Je crois vraiment qu'elle suce.
12: Non, je crois pas, non. Pas bon. N'importe qui, faut être sage avec moi.
0: Je préviens d'une chose.
12: Bon, c'est pas le sujet du débat, là.
0: Voilà.
12: En fait, je réponds.
0: Oui.
12: Donc, tout à fait, l'aspirateur, c'est un fidèle ami.
0: D'accord.
12: Parce que tu vois, où que tu sois, que t'es seul dans ta maison, bah, il y aura toujours une compagnie. Il y aura toujours
5: ouais, Laval en plus.
12: Qui bon. Te fera la conversation et qui sera là pour toi.
0: Manu, s'il te plaît, tu me calmes ceux qui s'amusent à insulter les gens comme ça, parce que ça commence à bien faire. Il est 4h-10.
9: Bah, c'est un compliment qu'il avale, non ?
0: Ouais, non, mais même. Il va être 4h-10. Là, le deuxième débat se passe. Comme le premier, je voudrais pas qu'on commence à foirer, parce qu'il y en a qui s'amusent à insulter les gens quand ils parlent. Ça, c'est un truc que j'ai horreur. C'est un truc que j'ai horreur, c'est tout.
7: Gérard, c'est Christophe, je peux répondre ?
0: Pour l'instant, je demande à Gabriella.
12: D'accord. Alors moi, merci. Mon aspirateur,
5: il
12: vient avec moi au travail, il dort avec moi, il se lave avec moi,
5: et
12: il
5: ton mec
12: avec moi, il mange avec moi.
5: Et ton mec là-dedans, c'est tu fais comment ?
12: C'est mon confident.
0: D'accord. Ben Guigui ?
5: Bah, moi je suis très étonné parce que Gérard, c'est une question qu'on peut se poser, parce que si les femmes sont aussi folles amoureuses de leur aspirateur, en fin de compte elles font un peu cocu leur mec, ou est-ce que leur mec devienne plus leur mec ? Je sais pas, qu'est-ce que t'en penses, Gérard ?
0: Ça personnellement
12: Écoute, tu peux avoir deux choses.
15: Non mais Gabriella, est-ce que tu peux laisser Gérard répondre ?
0: Non mais attends, pour l'instant, s'il vous plaît, là, Jeanne et Gabriella, vous vous calmez ou sinon vous allez vous faire calmer au standard. Alors vous allez vous faire calmer au standard toutes les deux, ça commence à bien faire depuis tout à l'heure, merci. Ben Guigui, donc...
5: Qu'est-ce que t'en penses, toi, Gérard ?
0: Moi, personnellement, je voudrais bien que tu me répètes ta question, parce que...
5: C'est-à-dire que si on entendait des femmes tout à l'heure qui disaient que, tu vois, elles mangeaient avec leur aspirateur, qu'elles faisaient de l'amour avec, tout ça...
0: Ouais.
5: Donc si en plus dans leur vie, elles ont vraiment un mec, en plus de leur aspirateur, est-ce que quelque part, l'homme, c'est-à-dire leur mec, n'est pas un peu fait cocu à cause de leur de l'aspirateur?
0: Personnellement, si, je pense. Comme je pense.
5: Bon, on est d'accord.
7: Mmh. Donc on est d'accord, là c'est Christophe, allo Gérard.
0: Non mais attends Christophe, que... Christophe, pour l'instant je réponds à Ben Guigui. Ouais.
15: Pourquoi cocu? Pourquoi? Bah, parce que
5: si vous êtes tout le temps avec votre mec, enfin si vous êtes tout le temps avec votre aspirateur, vous partez, bah, apparemment vous allez au travail avec, vous couchez avec, vous faites la course avec, vous êtes plus souvent avec votre aspirateur qu'avec votre mec, et donc à un moment donné, votre mec, moi je sais que je serai votre mec, je me dirais tiens, je suis cocu. Par l'aspirateur de ma femme.
0: D'accord. Non, okay. Attendez, qui c'est qui n'est pas d'accord?
15: Jeanne?
0: Gabriella, tu n'es pas d'accord avec lui, pourquoi? Mais alors pourquoi?
15: Parce que quand on n'a pas de mec, on a son aspirateur, hein. Je suis désolée.
0: Ouais, mais attends, Gabriella, moi je vais te répondre tout de suite, clair et net, parce qu'on va demander quand même à Heidi, Maïté, Benjamin et Christophe de répondre à la question.
5: Ouais,
0: moi, je vais dire une chose, attendez.
5: Ouais, pour l'instant, vous la fermez.
0: Gabriella, tu vois, moi, ta question, je vois pas le rapport.
15: Vous posez une question, hein.
0: Ah, moi, je vois pas.
15: J'ai répondu à une.
5: Non, mais là, les filles, zéro. Vous répondez
0: non,
5: pas aux questions.
0: Non, parce que là, moi, je suis pas.
15: Moi,
0: Ben Guigui, moi, je suis tout à fait d'accord avec ce qu'il a dit. C'est vrai que même si on a un mec, je vois pas pourquoi qu'on va prendre un aspirateur. Non. Parce que je vois pas du tout le rapport.
15: Non, mais si on n'a pas de mec.
0: Mais bah, si on n'a pas de mec. Mais dans ce cas-là, il n'y a pas besoin d'un aspirateur pour.
15: Ouais, je suis d'accord. Bah, si, sinon, on est toutes seules.
0: Mais alors, mais dans ce cas-là, mais des mecs.
5: Pendant qu'il travaille, le mec, faut bien s'occuper.
0: Mais dans ce cas-là, si t'as pas de mec, tu vas pas emmener ton aspirateur avec toi au boulot. Tu vas pas taper. Non, mais attends. Attends, Gabriella, tu vas pas t'amuser à taper à la machine à écrire avec ton aspirateur, c'est
15: mais
0: pas la...
15: Mais tu te poses à côté de moi, t'es bête ou quoi?
0: Non mais attends, mais je vois pas... Non mais attends,
5: il y a un mode silencieux sur les aspirateurs où ils font quasiment...
16: Même Gérard a raison, on n'emmène pas son aspirateur au travail, c'est
0: mais vrai. Non, mais
15: si, désolé, hein.
0: Bon attends, mais dans ce cas-là, c'est... Attends, le patron, tu crois qu'il va accepter ton aspirateur à côté de toi?
15: Mais
0: d'accord.
5: Est-ce que tu le sors un peu en laisse pour lui faire pipi à ton aspirateur?
15: Mais bien sûr. Gégé,
0: oui.
15: C'est Jeanne, je voudrais poser une question.
0: Attends, Jeanne, oui. Tu me la poseras après, on va demander à Heidi de répondre à la question.
15: D'accord. Donc,
5: par rapport à si je sortais mon animal, quoi, en fait, parce que c'est un peu mon animal.
0: Non, votre aspirateur est-il fidèle, un fidèle ami?
5: Ah oui, il est assez fidèle, ouais. Il va pas se balader à droite à gauche, non, ça va.
0: D'accord. Maïté?
15: Ben oui, c'est un fidèle ami, c'est clair.
5: Non, elle est bonne, elle
15: lui racontait tout ce que tu veux, il le répète.
5: Elle est belle, elle avale, elle suce tout.
0: Benjamin?
17: Ben, pour te répondre à toi, Gérard, on peut dire que face à ton aspirateur, quand tu lui...
5: Ah, ça, je sais pas, moi.
17: Quand tu lui confies un secret, il ne peut donc pas le répéter.
0: Mmh.
17: Mais sinon, pour répondre à Ben Guigui, on est en droit de se poser la question par rapport à ce qu'il a dit, si aspirer, c'est tromper.
5: Voilà, exactement. Ben voilà.
0: Donc, d'accord. Non, mais c'est bon. Ouais, mais attends, Jeanne, s'il te plaît, merci.
15: Ouais.
0: Christophe, finir.
16: Ouais, moi, il m'a
0: oh, il est bon,
16: il m'a accompagné, mon aspirateur, il m'a jamais quitté, donc. Mais bon, moi, je dis, pourquoi une femme aurait besoin d'un aspirateur, alors pourquoi un homme aurait pas besoin d'une poupée gonflable, un truc dans le genre?
0: Ah, bah oui, bah voilà, mais ça, c'est pas le thème d'un débat. Ça va être. Ah, mais attendez. Oh. Gérard a une idée. Ouais, on va faire un débat sur les poupées gonflables bientôt.
15: Gérard,
16: là je t'ai fait plaisir, Gérard.
0: Ah ouais.
18: Comme quoi l'aspirateur ça mène à tout. Hein.
0: Ah bah. Voilà. Alors donc Jeanne, tu voulais me poser une question.
15: Jean-Charles. Ouais.
0: Bon attends, Jean-Charles, il est encore là, lui.
18: Bah oui, je l'ai calmé. Il a rien dit depuis tout à l'heure. Hein, ah il bon est sage, donc.
15: Donc je poserai ma question. Après
0: oui.
15: Que je...
0: Bon alors Jean-Charles, dépêche. Non, Jean-Charles, s'il te plaît, vite.
18: Il reste 6 minutes. Alors on fait très vite.
0: 6 minutes. Il nous reste encore 2 questions à poser. Alors Jean-Charles, s'il te plaît.
16: Eh bien, tout à fait, ben, je suis d'accord.
0: Ok. Jeanne, ta question,
15: oui. Oui, eh ben écoute, je voulais savoir une question un peu existentielle.
5: Elle est bonne, elle.
0: Est-ce ouais, elle suce.
15: Tu penses que l'aspirateur entre acide par rapport à l'homme?
0: Hein?
15: Est-ce que l'aspirateur entre acide par rapport à l'homme?
5: J'aime pas trop ça, hein.
16: J'aime Gérard.
5: En plus, j'aime pas trop, hein.
0: Bon, enfin bref.
15: Mais GG, t'as pas répondu.
0: Bon, attends, je vois pas du tout le rapport avec votre aspirateur.
15: Bon, c'est pas grave. GG, j'ai une autre question.
0: Non, bah, dépêche-toi.
15: On va suivre le débat, peut-être.
18: On va suivre les questions. Vas-y, Gérard.
0: Allez, pensez...
18: Vas-y, pose ta question, ouais.
0: Pensez-vous que c'est bien... Alors ça, c'est une question à pile d'art. J'aime pas trop celle-là, mais c'est pas grave.
15: Vas-y.
0: Pensez-vous que c'est bien que les... pensez-vous que c'est bien les gens qui abandonnent leur aspirateur sur le bord de la route?
18: Pas tous en même temps.
19: C'est comme les chiens.
0: S'il vous plaît, merci. Jeanne.
15: Eh ben écoute, moi je suis je sais pas, je voudrais demander au mec de la SPA là.
0: Non. Pour l'instant tu réponds s'il te plaît, Jeanne.
19: Bah, écoute, les bébés, faut les abandonner sur la route.
15: Je suis pas d'accord.
19: T'es bonne toi.
0: D'accord.
15: Je suis pas d'accord parce qu'en fait l'aspirateur ça représente quand même quelque chose.
0: Mmh.
15: Mais
0: okay.
15: C'est ton ami fidèle, donc tu peux pas lui faire ça.
0: D'accord.
15: Si,
0: non, stop. C'est bon. Attendez, il me reste encore une question, je voudrais qu'on accélère. Jean Sarg, s'il te plaît, merci.
19: Oui, bah, je pense que c'est comme les bébés, il faut les abandonner sur le bord de la route.
0: Ah bah d'accord, alors là j'en sors, tu peux dégager tout de suite, t'auras pas la 13e. Bonne nuit pour toi.
18: Ah, chacun ses idées, Gérard. Chacun son opinion.
0: Non, mais attends, là, parler des bébés abandonnés sur le bord de la route, c'est pas. Ça, c'est un truc que j'aime pas entendre. Alors c'est bon pour lui. C'est bon, Jean-Charles, c'est bon. C'est fini pour toi.
18: Bah,
0: Gabriella.
20: Oui, alors moi, malheureusement, j'ai déjà perdu mon aspirateur qui s'appelait Jacouillet. J'ai dû l'enterrer et tout, et puis j'étais vraiment très malheureuse. Et là, je l'ai remplacé par mon deuxième aspirateur que j'ai appelé Romuald.
0: D'accord. Ben Guigui.
19: Oui, alors justement, alors là, je suis obligé de parler de pourcentage.
0: Non, tu parles pas de pourcentage, tu peux vite, s'il te plaît, il me reste 3 minutes, il reste 3 minutes. Hein. Tu te dépêches, s'il te plaît, merci.
19: 4 chiffres.
0: Non, mais je m'en fous. Tu réponds. Jeanne, s'il te plaît, tu me laisses.
19: 50 000 aspirateurs.
0: Non, hey, j'en sens. 50
19: 000 sont abandonnés.
0: Bon, j'en sens. Ben Guigui. Ben Guigui, ça commence. Bon, Ben Guigui.
19: 32% en été.
0: Tu me coupes Ben Guigui.
16: Non,
0: mais moi pour l'instant il me reste encore 3 minutes.
18: Bah justement, Gérard, enchaîne.
19: 13% en hiver.
15: Ah, d'accord, merci.
19: Pourquoi
15: Gérard?
0: Eddie, allez, c'est bon, Ben Guigui.
19: Mais plutôt les animaux.
0: Bon, alors c'est bon, Ben Guigui, merci. Eddie.
16: Alors moi, ça fait un peu comme Ben Guigui, mais plus les grands-mères. Je préfère abandonner les grands-mères.
0: N'importe quoi, toi. Maïté, la seule qui se marre comme. Oui.
20: Je trouve ça lamentable d'abandonner son aspirateur sur le bord de la route.
19: Bah, c'est comme les enfants, hein, ouais. On abandonne les grands-mères, c'est pareil, à la matinée.
0: Oh, s'il vous plaît, Maïté.
20: Oui, je disais que c'était lamentable de l'abandonner sur le bord de la route, ça se fait pas, c'est comme un animal.
19: Mais il faut, sinon il y a trop de repas.
15: Non, autant le ranger dans sa cave, dans son garage.
19: Voilà. Mais non, la reproduction.
0: Benjamin, s'il te plaît.
19: Ouais, par la même occasion, comme ça, tu jettes ton chien et ton chat, comme ça tu fais une économie de laisse, tu fais une pierre trois coups. Il y en a qui sont noyés dans la mer. Oui, 30%, c'est.
0: Ouais, bah, 30%, t'es un starbé, toi. Christophe.
16: Bah, moi, en tant que vendeur d'aspirateur, oui, moi, je suis pour qu'on abandonne cet aspirateur au bord de la route. Comme
0: n'importe
16: ça.
0: Quoi.
19: Ah, ça, tu fais de la thune, toi, hein.
16: Bah, ouais. Voilà.
0: Tu crois qu'on viendra attacher les aspirateurs en disant des conneries comme ça?
16: Mais attends, si on abandonne un aspirateur, forcément, on vient en racheter un autre.
0: Ah ouais, bah, moi, je pense pas. Donc, la dernière question.
19: Si, forcément, abruti.
0: Tu restes poli, s'il te plaît. Tu restes poli, Christophe.
16: Non, mais ça lui a échappé, je pense.
15: Bonne nuit.
0: Christophe, tu restes poli.
18: 2 minutes.
0: Alors, dernière question. Emmèneriez-vous votre aspirateur en vacances?
16: Et voilà, ça c'était la question.
18: Cette question.
17: Ça c'était la question.
18: Bah non, c'est la question bonus sortie de nulle part.
0: Ouais, c'est une question subsidiaire.
15: Bah, non,
18: il a changé la question.
15: Elle était mieux
18: l'autre.
19: Sur 50 000, il y en a 2 000.
0: Je fais celle-là.
18: Non, les bidons, la vraie question, c'était pensez-vous que Gérard manque d'aspiration comme un vieil aspirateur pourri?
16: Ah, ah. Ok.
0: Je m'en fous là.
16: Tu as changé la question, Gérard.
0: Hein. Je fais ce que je veux.
16: On a deviné que c'était pas la bonne.
19: Ce que tu veux.
0: Non, attends, si t'es pas content, tu retournes au standard. Alors,
15: on va faire un mélange des.
0: Bon, allez, vous répondez, c'est terminé, il reste plus qu'une minute. Allez.
19: Bah, effectivement, nous, on a vraiment l'impression que tu ressembles plutôt à un vieil aspirateur, effectivement, tout pourri, avec plein de merde et plein de poussière.
17: Tu t'essouffles dans tous les sens.
0: Alors, qui c'est qui dit ça?
16: C'est la question pour te déchaîner.
19: T'as bien aspiré vu que t'as plus de dents.
0: Alors là, qui c'est qui vient de dire ça?
18: Je crois que c'est Ben Guigui.
21: C'est Jean-Charles, je crois.
18: Ah bon, merde.
21: Mais ça y est, je l'ai viré.
0: Alors, Jeanne, pour toi.
15: Bah écoute, à quelle question je réponds là? À la tienne ou à l'autre?
0: Non, allez.
18: Celle que tu veux, mais vite.
19: Comme quoi,
0: vite, parce que là,
19: aspirateur.
0: C'est terminé.
15: Bah écoute,
0: c'est terminé.
15: T'es un vieil aspirateur et tu aspires plus.
0: D'accord. Gabriella.
15: Oui,
0: Gabriella.
15: Moi, j'amène pas mon aspirateur en vacances. Il a besoin de se reposer, je le laisse dans le placard.
0: D'accord. Ellie. Allez, non, mais je m'en fous, moi. Vous répondez aux deux questions, c'est tout. Bon, allez, bon, ça y est.
1: Mais non, Christophe,
3: comme il speed de Gérard.
0: Mais là, allez. Ouais, si c'est t'es quoi, pas content, il dit, tu gerbes, hein.
1: Ben Guigui.
0: Non, Ben Guigui, tu dégages, quoi. Je veux plus t'entendre.
1: Christophe.
0: Bon,
3: On va faire la conclusion, Gérard, parce qu'ils ont l'air un peu excités, toi aussi.
0: Ouais, je vois.
3: Ah, vas-y.
0: Alors, conclusion du débat,
1: Je bourrais bien le cul des une des deux salopes qui sont à l'antenne, là.
0: Eh ben, c'est bien, tu verras avec
19: Ami poète, bonsoir.
0: Ouais, ben, pour l'instant, conclusion, allez.
1: Bah ouais, alors c'est Christophe, je suis ma conclusion. Bah moi je pense qu'effectivement, je crois que tu peux marquer ce jour-là d'une pierre blanche, parce qu'on a vraiment, c'était deux super débats.
0: Mm-hmm.
1: Et donc, quand même, une petite conclusion, ce qui est sûr, c'est que, bon, ça là, je me fais plaisir, tu n'auras jamais une bite aussi longue qu'un tuyau d'aspirateur. Ça,
0: d'accord, ok. Benjamin, pour toi, pour finir, la conclusion.
1: Je vais la faire en même temps que lui, comme ça, ça ira plus vite.
0: Non, hein. Vous vous calmez, Benjamin, s'il te plaît, merci.
19: Alors, la conclusion du premier débat, j'étais là, donc je vais dire pareil que pour le deuxième débat, donc pareil.
0: Donc, pareil que c'est le premier.
19: Voilà.
0: Ok. Maïté ?
20: Bah, pour la conclusion, je dirais que
1: c'est pas
20: trop mieux qu'avant.
1: Ouais, si, c'est l'aval et tout.
0: Bon,
1: et
0: s'il vous plaît, derrière, merci.
20: Et vive les aspirateurs.
0: Ouais. D'accord. Eddie ?
22: Bah, moi, la conclusion du débat, j'ai trouvé ça pas mal pour une fois. C'est vrai que ça a un peu changé.
0: Mmh.
22: Je suis assez fier de toi. Hein.
0: D'accord.
22: Je crois que dans les statistiques, ça se verra. Hein.
0: Ok. Ben Guigui ?
23: Bah moi j'ai été ravi quand même parce qu'effectivement le débat s'est bien passé. Je vais juste donner l'adresse de la société protection.
0: Non, c'est bon, tu donneras pas d'adresse, tu vas
23: des handicapés.
0: Ouais, bah voilà, c'est bien. Bah, Manu s'il te plaît. Manu. Merci.
3: Voilà, Manu.
0: Gabriella pour conclusion.
20: Alors moi je trouve que le débat s'est très très bien passé, les deux débats, et je suis très contente que ça soit bien passé. Et puis voilà, salut.
0: Ok. Jean-Charles ? Ah non, il est plus là.
3: Il est parti. Jean-Charles.
0: Et Jeanne, pour finir.
24: Eh ben écoute, débat fort intéressant, question très bien. Et c'était très important de parler des aspirateurs parce que ça va être le compagnon de la femme du futur.
0: Donc d'accord.
24: C'était très bien de l'indiquer, puis je me suis bien marré.
0: Voilà. D'accord. Eh ben moi, je peux vous dire une chose, que je pense que ce qu'on avait discuté mardi lors de la petite réunion avec Max Fuldar et Manu, je pense que ça
3: a porté ses fruits. T'es content, chef, de nous ? T'es content, chef ?
0: C'était bien. Je ne vous pas que ça s'est bien passé. Les deux débats sont super bien passés. Donc j'espère que la semaine prochaine, ça sera autant.
3: Ah, tu peux remercier Fuldar et Manu quand même.
25: Oui, ouais. Quand même.
0: Vous avez quand même fait des efforts, c'est vrai, je reconnais.
3: Donc,
0: la semaine prochaine, les deux débats vont porter sur les grandes surfaces et sur les sports automoto. Et là, on va se quitter pour la nuit sans pub avec...
3: On va leur faire plaisir quand même.
0: C'est qui, c'est Marine ?
3: Ouais, Marine, elle arrive.
0: Donc, Marine pour la nuit sans pub et demain...
3: Un petit cadeau.
0: Et demain, vous allez avoir le droit au best-of techno.
3: Ouais.
0: Parce que Max n'est pas là pour vous faire la libre antenne du soir.
3: Moi, je serai dans le bus, hein, quand même, en direct.
0: Il sera en direct dans le bus, en direction de la Belgique. Donc, il va faire une teuf là-bas. Donc, allez-y nombreux, surtout. Et comme tout le monde a été calme, vous avez le droit à un petit remix.
3: Ouais. Voilà.
26: Qu'on a récupéré en fait, c'est Cochon d'Inde et Cabouin qui me l'ont envoyé. En fait, à partir du 31 mars, tu vas faire un nouveau one man show en odorama qui va s'appeler Ni queue ni tête. Donc, c'est au fucking Blue Boy, c'est mis en scène par Vincent Lagaffe, une production Big Bill. Inclus ses meilleurs sketchs, ma femme s'appelle Sauvé Willy, il a piqué des sous dans mon porte-monnaie, on me prend pour un con, non, on m'y laisse, et la loco, on ne m'y reprendra plus. Les habituelles phrases choc, je sais pas, j'ai pas regardé ce matin, la main de ma soeur dans la culotte d'un zouave, t'es plus qu'un beauf, t'es mon père. Une cascade incroyable, Gérard tractant Sandy sur 10 mètres sur les poils de son cul, dans la limite des poils de cul disponibles. En première partie, Jean-Pierre Sauzère interprétant Viens dans le cul de GG, il y a de la place pour 5. Donc, le prix
3: arrêtez de vous marrer.
26: Ouais, c'est vrai. Le prix des places, c'est 30 francs, soit 5 euros. GG accepte aussi les tickets resto, chèque culture ou en nature. Offre spéciale pour seulement 3 places achetées, une sodo gratos. Gratuit pour les personnes ayant moins de 3 dents devant. Fonds réservé à Laras Breu. Donc en fait, c'est l'amicale des routiers alcoolos suceurs de bites dans les relais routiers de France. Donc si ils veulent réserver, c'est par courrier donc au Big Bill, par téléphone donc il y a un numéro, et par internet www.jeancultachat.god. 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
2: Ouais.
26: Point final à la ligne. Et s'il y a prolongement, c'est en fait dans le prolongement du spectacle d'Anne Roumanoff.
2: Vas-y, bah ça promet en plus Anne Roumanoff.
26: Donc voilà.
2: Bon Gérard, qu'est-ce que...
4: Donc là, le prochain coup, il fermera sa gueule, puis Gérard, il n'aura pas à lire ça sur l'antenne.
2: Bah, il a voulu le faire parce que, je vais te dire, c'est grâce à Fildar qu'il a récupéré ce document, parce que mais normalement, ouais. ça devait circuler. Et grâce à Fildar, ce document ne sera jamais affiché, donc tu peux le remercier.
4: Et ouais, Fildar... Non, mais
2: écoute-moi, maintenant... écoute-moi, Gérard, c'est que pour une fois, Fildar et Manu...
4: Ça coupe
2: bon,
4: de temps en temps.
2: Tu m'entends là? Tu m'entends? C'est Fildar et Manu... qui ont maintenant un avocat en commun, qui ont décidé de déposer ça à leur avocat personnel, et c'est grâce à Fildar et à Manu que ce document n'aura jamais vu, ne verra jamais jour.
26: Ouais.
4: Non, bah, j'espère.
2: Tu peux nous remercier, hein.
4: Mmh.
2: Bon, j'ai rien. Quand même, on va la garder.
26: Bah oui.
2: On va l'encadrer.
4: On va la garder là pour jeudi.
2: Oui. Voilà, il y a encore quelque chose.
6: Deux poèmes à Pauline.
2: Oh, comme ça.
8: Et bonsoir à Philou. Qui est au standard, qui nous attendent pour la libre antenne de ce soir. Donc, c'est le retour de Gérard pour les débats.
10: Et Minitel.
8: Et le Minitel 3615, code Fun Radio, rubrique direct. Donc, on va accueillir Rémi. Rémi, bonsoir.
11: Bonsoir, je m'appelle Rémi et je suis à Montferland.
8: Ok. Anthony, bonsoir.
25: Bonsoir Gérard, ça va? Ça fait longtemps qu'on ne s'était pas parlé parce que j'avais participé à un débat en mars 74 et...
8: Ah ben c'est bon.
25: Donc ça faisait longtemps quoi.
8: Ah, ok. Lisa, bonsoir. Lisa, bonsoir.
27: Bonsoir Gérard.
8: Bonsoir.
27: Comment vas-tu?
8: Je sais pas, je vais pas regarder ce matin.
25: Oh.
27: Je voulais juste te dire qu'on te laisse pas tomber et qu'on t'aime tous Gérard et...
8: D'accord. Sarah, bonsoir. Sarah.
28: Oui.
8: Bonsoir.
28: Salut.
8: Salut. Nico, bonsoir. Nico.
28: Gérard.
8: D'accord. T'as du monde derrière toi, hein?
28: Ah non, je suis seul.
8: Non, ben, tu pourrais répondre qu'on te dit bonsoir.
28: Si t'as répondu, Gérard.
8: Okay. Pamela, bonsoir. Pamela, bonsoir.
29: Bonsoir, bâtard.
28: Comment? Bonsoir, bâtard.
8: C'est normal, alors, Pamela. Pamela, si t'as du monde derrière toi, c'est pas la peine de continuer.
28: Exactement, je suis tout à fait d'accord avec Gérard quand même.
29: Je suis là, toute seule.
8: Bon.
29: Je t'attends en fait.
8: Comment?
29: Je t'attends.
8: Hein, tu m'attends?
29: Ouais.
8: Tu m'attends où?
28: Bah dans
29: chez moi.
8: Hein, tu m'attends, tu m'attends chez toi.
28: Bah, ouais, avec ta petite bistouquette, Gérard, tu vas pouvoir faire muise comme ça.
8: Bon, c'est bon, on commence pas là-dessus, d'accord?
29: Non, mais je suis dans mon lit là, je t'attends.
8: Ouais, bon, ben. Ben, dans ce cas-là, si tu veux venir, tu viens à la radio. D'accord? Moi, je me déplace pas chez les gens. Ok. C'est clair, net et précis. Donc, le premier débat, c'est êtes-vous fatal? Alors, pensez-vous être fatal dans la vie?
28: Oh oui.
29: Oh oui, Gérard.
28: Oh oui.
29: Qu'est-ce qu'on entend par fatal?
28: Ouais, qu'est-ce qu'on entend par fatal, ouais.
8: Ben, la fatalité, bon...
28: Dans Mortal Kombat?
8: Comment?
28: La fatalité dans Mortal Kombat, je sais pas.
8: Non.
28: T'as un exemple, Gérard?
8: De quoi?
28: T'as un exemple?
8: C'est-à-dire?
28: La fatalité?
8: Bah oui.
28: Ouais, bah dis-y.
8: Bah, de toute manière, faut être fatal dans la vie avec tout le monde, hein.
28: Avec tout le monde?
8: Mmh. Non, mais ceux qui ont la radio derrière ou ceux qui ont Dieu. Merci pour le Larsen.
28: Exactement.
29: Non mais Gérard, fatalité, il y a différents sens. Il y a la fatalité pour la mort, il y a la femme fatale, tu vois.
8: Oui mais la femme fatale, on va...
29: Gérard, je suis fatale.
8: Qui?
29: Lisa.
8: Qui?
29: Lisa.
8: Oui. C'est fatale dans quel sens?
29: Je suis irrésistible.
8: Non mais c'est-à-dire?
29: C'est-à-dire que je suis à moitié une femme fatale.
28: Ouais, comme moi.
8: Ouais, mais dans la vie, est-ce que tu es fatale ou pas?
29: Ben, pas tout le temps, une partie, oui.
28: Laquelle partie? Qui est-ce qui parle, là, la fille qui parle?
29: C'est Lisa.
28: C'est Lisa, moi aussi je suis un homme fatal. Est-ce que tu voudrais qu'on fasse un petit bébé fatal?
8: Non, mais pour l'instant, Non, pour l'instant, on commence pas.
29: Oui, c'est rare. Même si c'est un fatal.
8: Bon, alors. Donc, tout le monde, apparemment, pensez-vous être fatal dans la vie, apparemment, tout le monde est d'accord.
30: Et toi, Gérard?
28: Ouais.
8: Moi, dans la vie, je suis fatal avec tout le monde.
30: T'es fatal avec tout le monde, t'es fatal comment?
8: Ça c'est...
28: C'est
8: comment?
30: Non, vas-y, c'est que c'est fatal comment?
8: Moi, je suis fatal
30: c'est
8: avec
30: tout le monde. C'est fatalité, en fait? Ouais. Ah, vas-y, explique, hein.
8: je serai fatal avec toutes les personnes qui pensent être fatal.
5: Mais Gérard, je peux parler?
8: Oui.
5: C'est Rémi. Je voudrais savoir vraiment le sens fatal pour toi, c'est quoi en fait?
27: C'est être méchant.
5: C'est bien quoi. Ça peut être méchant, ça peut être je sais pas, voilà quoi.
27: T'as dit qu'avec les gens, je sais pas, tu nous as pas bien expliqué là.
5: Ouais.
8: On sait pas. De manière, je vais vous dire tout de suite, je préfère être fatal et être gentil avec tout le monde.
5: Ouais, mais tu préfères être fatal et être méchant, Gérard.
7: Ouais, voilà.
8: Si.
5: Mais qu'est-ce que tu veux dire par fatal, franchement?
27: Voilà, tu casses les gens.
5: Est-ce que tu peux être gentil sans être fatal? T'as pas d'exemple encore, Gérard. Parce que moi, tu vois, je suis pas fatal, je suis normal.
8: Non, mais la fatalité.
5: Ah, c'est pour ça que Gérard est fatal, donc. La fatalité.
8: La fatalité. Non, c'est pas être hétéro, ça. On va pas commencer la première question à tourner sur l'histoire de cul ou de la loco.
5: Ah, d'accord.
27: Ouais.
8: Hein? Là, on va pas commencer comme ça. Donc la fatalité, bon, c'est une personne, qui est bien avec tout le monde.
5: Mais Gérard,
27: oui,
5: c'est
27: Gérard.
5: Avec qui t'as dit ça, Gérard? Gérard, j'ai été professeur de français dans une autre vie. Mais je sais pas.
27: Gérard.
8: Oui.
27: Oui, c'est Pamela.
8: Oui,
5: moi, j'ai
8: Pamela.
5: Été avocat dans une autre vie.
27: Moi, je suis fatal, moi. Moi, je suis fatal. Mais comment tu le sais que t'es fatal, Pamela? Moi, je suis fatal au lit et j'attends comme tu veux.
8: Mais ça, de toute manière, justement, les questions vont aboutir un peu
5: mieux.
27: Mais ouais, forcément.
5: Les questions vont aboutir à leur terme.
8: Voilà.
27: Forcément, voilà. Surtout quand on s'appelle Pamela, quoi.
8: Voilà, Pamela Anderson, si on veut.
27: À peu près, ouais. Genre blonde, forte poitrine.
5: Ouais, bien sûr, et t'as les lèvres faites et tout ça, quoi.
27: Non, c'est naturel chez moi.
5: Ah oui, d'accord. Ça, oui, tranquille.
8: D'accord.
5: En fait, tu pèses 200 kilos et puis...
8: Bon, alors, la deuxième question que je vais vous poser, c'est croyez-vous que la fatalité compte?
27: Mais c'est là, tu ne vas pas m'expliquer, c'était quoi la fatalité?
8: La fatalité, je vous l'ai dit tout à l'heure, Non, mais la fatalité, de manière...
9: On demande juste, Gérard, de répéter la question, parce que même moi, j'ai pas bien compris. Recommence.
8: Croyez-vous que la fatalité compte dans la vie?
27: Mais attends, mais il y a différentes fatalités, voilà.
8: Alors, c'est-à-dire, vas-y...
27: Pour moi, la fatalité, c'est la mort.
8: Pourquoi tu te suis tellement...
27: Je sais pas, c'est comme ça, c'est... Parce que le coup...
5: Bah, c'est ce qu'on allait faire, Gérard, c'est pour ça, quoi.
27: C'est la fatalité, c'est mort. Bah voilà, quoi.
8: Non, je vois pas...
5: Je comprends rien à la philo.
8: Ouais, bah d'accord,
9: Gérard, Gérard, c'est la crapette. La fatalité est-elle notre destin?
8: Ça, justement, la question va être posée aussi. Elle va être posée, donc on va savoir si tout le monde est d'accord sur que la fatalité compte pour sur le destin aussi. On va y arriver petit à petit dans les questions.
5: Bah d'abord, faut croire au destin. Ouais, exact.
8: Oui, bah alors.
27: T'es obligé d'y croire au destin.
5: Si t'es fatal, t'y crois au destin. Sinon, t'es pas fatal, t'y crois pas.
8: Mm-hmm.
27: Ah, parce que t'as compris, ça voulait dire quoi, fatal?
5: Je comprends rien.
8: Si tu comprends rien, c'est pas de ma faute, mon grand.
27: Si c'est de ta faute, explique mal, Gérard.
8: Moi, de manière, je vous ai dit une chose, que la fatalité, pour moi, c'était quelque chose d'important.
27: Mais oui, c'est important. Mais c'est quoi?
5: Mais pourquoi c'est important pour toi, Gérard? J'étais un cancre en philo, je comprends rien.
8: Oh là là là là.
5: Moi j'étais dans les bars à l'époque de la philo.
8: Allez, voilà. Vous êtes
5: dur. Moi je faisais mes maths en philo.
8: Non mais vous êtes dur là ce soir.
27: Gérard, t'es rendu fatal.
8: Oui.
27: Oui, de quelle manière?
5: T'es un rebelle alors?
8: Non, je suis pas du tout un rebelle.
5: Bah t'as le style, hein. Explique
9: comment tu te sens fatal, d'où tu te sens fatal?
8: Moi je me sens fatal avec une personne que je crois aimer, c'est tout.
9: Et tu crois seulement l'aimer ou tu l'aimes?
5: Ça, c'est la fatalité.
8: Ah,
5: mais ça
8: n'a
5: rien à voir avec la fatalité, l'amour, Gérard. De quoi tu parles?
27: Mais oui!
8: Mais c'est, de toute manière, vous avez qu'à regarder dans le dictionnaire ce que ça veut dire, la fatalité.
27: C'est bon.
8: Non, attendez. Là, je viens d'entendre quelqu'un qui vient de parler derrière. Il y a une personne, avec...
27: J'ai demandé un synonyme de fatal.
8: Bon, c'est bon. La troisième question. Pensez-vous être fatal avec votre copine? A.
27: Ou copain?
29: copain, s'il te plaît.
0: Copine ou copain, bah, c'est
29: mais donne un exemple, être fatale
30: mais
29: comment?
30: Mais comme une femme fatale, je sais pas qui parle. Une femme fatale, vous imaginez la femme fatale, c'est la femme, tu la vois, tu tombes en général. Ouais. Donc, est-ce que t'es fatale avec ta copine? Genre, ta copine, elle te voit, elle tombe. En gros, je pense que c'est ça, Gérard, non?
0: Voilà, tout
30: voilà.
0: À fait.
30: Bah,
29: Gérard?
0: Oui.
29: Je peux te poser une question, cher ami?
0: Oui.
29: Je voudrais savoir qu'est-ce que c'est que la femme fatale, en fait, pour toi, ouais?
30: C'est Sharon Stone.
0: Non, mais,
30: On laisse parler Gérard.
29: Ouais, laisse parler Gérard.
0: Christine, elle est fatale. Comment?
29: Non, il a rien dit, Gérard, l'écoute pas, t'énerve pas, Gérard.
0: Non, là, vous n'avez pas commencé avec Christine, d'accord?
29: Non, il a pas dit Christine, il a dit Martine.
0: Non, j'ai entendu Christine. Nuance, j'ai entendu Christine. Alors, donc, je répète la question.
29: Ouais.
0: C'est, pensez-vous être fatal avec votre copine ou votre copain?
29: Oui, mais...
0: Oui, qui? Qui?
29: C'est Sarah, là, qui parle. Oui, dans l'humour, fatal.
0: C'est-à-dire?
29: Fluide glacial, quoi.
0: Non, laissez parler Sarah.
29: Avec des copains ou des copines, tu vois, quand moi je tape mon clan, c'est fatal.
0: Mm-hmm.
29: C'est tout le monde rigole, tout le monde délire.
0: Mm-hmm.
29: Et voilà, quoi. Si c'est ta question, voilà ma réponse.
0: D'accord.
7: C'est Lisa.
0: Oui.
7: Bah, je rejoins Sarah, je trouve que la fatalité, c'est pas spécialement le physique. Je pense aussi, c'est surtout la façon d'être, la façon de parler, et c'est ça qui joue, quoi.
0: Mm-hmm.
7: Donc, je pense qu'une femme fatale, au fait, son physique, au début, ça compte, mais au fait, après, on s'en lasse, quoi.
29: Ouais.
7: Il y a rien derrière.
30: Juste un petit exemple, il y a Spermator sur le métier qui nous dit qu'en fait, la femme fatale, c'est Françoise. Est-ce que t'es d'accord, Gérard?
0: Non.
30: Pourquoi?
0: Non. Parce que de toute manière, j'ai pas comme je vais le répéter. Je vais le répéter, je vais le récapituler. Oh bon, d'accord.
30: Récapituler.
0: Donc je n'ai pas encore trouvé la bonne chaussure à mon pied.
30: Non mais je te parle pas de ça, je te demande si Françoise est une femme fatale. Il y a Spermator sur Minitel qui dit que c'est Françoise la femme fatale.
0: Non.
29: Pour toi, c'est qui la femme fatale? Ouais, c'est qui la femme fatale pour toi, Gérard? Allez.
0: Maëssa?
26: La crapette?
29: Maïté?
0: Non, mais de manière, je ne donnerai aucun nom.
29: Amanda Lear.
0: Non.
29: Même une star, vas-y.
0: Non, mais de manière, je ne donnerai aucun nom de la personne avec qui je serai fatale plus tard.
29: Mais non, mais on parle pas de ça. Non, on parle d'aujourd'hui, là.
0: Mais même.
29: Il y a bien une actrice, ouais. Une chanteuse qui te fait craquer, Gérard.
7: Christine, c'était la femme fatale.
0: Comment?
7: Christine.
0: Non.
7: Non.
29: Mais il y a même pas un fantasme, Gérard?
0: Non.
29: Même pas.
0: Anne
29: Sinclair, non?
0: Non.
29: Non?
30: Personne.
0: Non plus.
30: Stop. J'ai la définition du dico sur la définition de fatale.
29: Oh,
30: c'est fixé irrévocablement par le sort.
29: Voilà.
0: Qui c'est qui a dit ça,
30: Le dictionnaire, Gérard.
29: Le dictionnaire,
30: la part de Super N.
29: Et honnêtement, Gérard, on sera plus au dictionnaire que toi. Hein.
30: Ouais.
29: Je crois que ta définition est un peu loin de celle du dictionnaire. Du moins, c'est là une définition. C'est là, on est un peu dans le bague depuis tout à l'heure.
30: Bon, pour vous, quelle est la définition de la fatalité?
29: Ah, moi, c'est Gérard.
0: qui c'est qui vient de dire ça?
29: Donc, la fatalité, c'est synonyme avec connerie, donc.
0: De quoi? Non, mais soyez gentils, donnez vos noms quand vous dites ça.
30: Parce que justement, je vous interromps. Bon, Tony, excuse-moi, ce que là, justement, son militaire va d'avoir, c'est la fatalité, c'est donc Gérard est fatal comme une erreur.
29: Exactement.
0: Et qui c'est qui a dit ça sur Minitel? On n'a pas son nom, c'est d'ailleurs.
30: Eric.
0: Ouais, ben, c'est bien. Bon, allez. De toute manière, il y en a beaucoup qui ont du monde.
29: Je suis sûr, j'aurais même pas eu la moyenne.
0: Bon, allez. Croyez-vous qu'une femme est fatale?
30: Si c'est laquelle,
7: ça dépend.
29: Ouais.
0: Croyez-vous qu'une femme est fatale? Allez, on y va, on va pas coucher là parce que là tout le monde dort ou sinon on change de débat.
29: Toutes les femmes sont fatales.
0: C'est-à-dire qui?
29: C'est Sarah qui parle.
0: Oui, Sarah.
29: Chacune des femmes est fatale à sa manière.
0: Ouais, mais comment?
29: Bah, par son charme, par son intelligence, par par ses gestes, tout ça, quoi.
0: Mm-hmm.
29: Mais si c'est la tienne, bien sûr, non.
0: Comment ça?
29: Bah, si c'est la tienne, elle sera pas fatale. Vu que c'est Gérard.
10: Ouais, je crois que c'est clair, quoi.
0: Ouais, d'accord.
10: Gérard, je voudrais savoir si tu aurais un homme fatal.
0: Ah, bah, moi, de toute manière, je suis toujours fatal avec
10: Avec les hommes?
30: Avec les hommes?
1: Non.
8: Je suis toujours fatal avec les nanas.
27: Mais Gérard, tu es fatal.
8: Qui dit ça?
27: C'est Lisa.
8: Hmm?
27: Et comment par sa façon d'être,
28: Ah ouais, c'est vrai qu'il nous fait craquer, Gérard.
8: Non, mais attends, Lisa. Oui. Lisa.
27: Oui?
8: Lisa, comment tu peux savoir que je peux être fatal par ma façon de parler ou autre, alors que tu me connais pas?
28: Bah, si, elle a loco, t'as
27: vu. Je ne te vois pas, mais par ta voix, on commence à te connaître parce que ça fait 4 ans qu'on t'entend.
8: Ça fait pas 4 ans. Non. Là, Lisa, tu te trompes, ça fait pas 4 ans que je fais de la radio.
28: Ouais, ça fait
8: 70
28: ans.
8: Et puis quoi encore? Pourquoi pas 80 ans?
30: Il y a juste LOL sur Minitel qui dit, selon Gérard, la fatalité serait de se taper Françoise, la fatale, dans les chiottes de la loco.
8: On va pas commencer.
28: Dans les chiottes de la loco,
8: Gérard,
27: crache ce que tu veux dire et nous on trie, vas-y.
8: Bon, alors, je vais cracher mon venin. Donc, je préviens d'une chose. À la loco, il ne s'est rien passé.
28: Non, mais à la loco, il y a juste des
8: Stop. On me laisse parler. On me laisse parler. À la loco, il ne s'est rien passé.
28: Pour ceux
8: qui ne savent pas ce que c'est.
28: On te croit, Gérard. Tu peux au moins dire qu'il y a eu des habitués de la loco, quand même.
8: Ouais, il y a des habituels.
28: Voilà.
8: Mais il ne s'est rien passé à la loco avec eux. Après la crapette, il y avait plein. On commence pas, s'il vous plaît.
27: Gérard, prends ta pilule et vas-y après.
8: Non, mais attends. Celle qui me dit, on prend pas de pilule. T'es gentil, tu me donneras ton nom.
28: Ouais, parce que Gérard ne tombe pas enceinte.
8: Mais déjà une chose, la pilule, c'est pas le thème du débat.
28: Surtout que Gérard, c'est uniquement.
8: Non, même pas.
28: Non, mais Gérard, tu peux au moins parler de tes habituels à la loco, voilà.
8: Les habituels à la loco, ça, à toute manière, ça regarde personne.
30: Il y en a une que ça regarde, c'est Nanou. Retour de Nanou sur mon appel. Et qui dit, Gérard, moi je te trouve carrément fatal, je t'aime à la folie et bien plus que Christine.
8: Gérard,
30: fatal avec Nanou, c'est la preuve bien que Nanou dans les chiottes de la loco, ça le fait.
8: Nanou déjà.
28: Non mais faut le dire, Gérard, t'es fatal aussi. Ah ouais.
8: C'est-à-dire?
28: Non, tu me comprends.
8: Je te comprends pas.
27: Attends.
8: C'est déjà une chose. Nanou, t'es gentille.
27: Je reviens.
8: Alors, c'est pas parce que je reviens. Maintenant, tu vas nous laisser ton numéro, on va te rappeler.
30: Écoute, elle revient, elle dit crache ton sperme sur la gueule.
28: Elle s'explique,
30: c'est pas gentil de dire ça pour la loco parce que moi je me souviens d'une bonne sodomie. Mais c'est la preuve, je suis désolée, c'est la preuve irréfutable.
28: Ah oui, je vois pas pourquoi tu mens, Gérard. Ouais, Gérard, il y a eu toujours des vies, les gens. Gérard, écoute-moi, là c'est Nicolas qui parle, on m'a même entendu un homme public qui fait de la radio, donc il faut assumer, quoi.
8: Moi je vais assumer. Alors, je vais vous dire une chose.
28: Tu vas nous dire une chose, vas-y.
8: Qu'à la loco, il n'y a jamais rien eu dans les chiottes. C'est clair et net.
28: Mathieu, tu vas faire avaler ça, Gérard.
8: Non, mais de toute manière, je vais faire avaler ça. Qui vous voulez? Qui a des photos?
27: Moi, c'est Sarah qui a des photos.
8: Ouais, alors Sarah, t'es gentille. T'envoies les photos au 143 avenue Charles de Gaulle et je vais trier. Okay. D'accord?
27: Ouais.
28: Gérard, mais tout le monde en parle à la loco. Dans tous les boîtiers, tout le monde parle de toi.
8: Où qu'on parle de moi?
27: Non mais les rumeurs elles sont fondées, si on parle de toi ça veut dire qu'il s'est passé un petit machin.
8: Attendez, tout le monde me dit ouais on parle de moi. Mais comment ça qu'on parle de moi? En bien ou en mal?
28: En bien, on parle tous. Dans toutes les boîtes de France, Gérard, il y a les remixes de Gérard, hein, ça c'est clair.
8: j'ai pas mis au début. Hein.
28: Je suis parti, sur la Côte d'Azur, Saint-Tropez, tout ça, toutes les boîtes bien branchées, tu trouves les remixes de Gérard, c'est clair.
8: D'accord.
28: Ah non, c'est sérieux, hein, Gérard.
8: Ok.
28: D'ailleurs, j'ai même été voir le DJ, j'ai dit, vous n'avez pas le droit de passer ça.
8: Ouais.
28: Non,
8: mais tu donneras le nom de la boîte de la boîte.
30: Pour revenir un petit peu sur le débat, on a plutôt sur Minitel qui demande, Gérard, es-tu fatal aux chiottes?
28: Ouais, c'est clair, hein, je vous l'assure, c'est clair.
8: Là, faut quand même être, qu'on reste un peu correct, hein, parce que je tiens pas dès la première soirée.
28: Ouais, mais t'es fatal aux chiottes, faut le dire quand même,
8: bon,
28: ça, c'est clair.
8: Allez.
30: Conclusion sur la fatalité, alors?
8: Conclusion, on va continuer un petit peu, hein. Pensez-vous être fatal avec des fleurs? Alors, donc, vous réfléchissez, puis je pense qu'on va vous reprendre d'ici 10 minutes.
28: C'est l'imagination qu'il faut, là. C'est quoi ces questions?
8: Ouais, c'est quoi ces questions? Bah, dans ces cas-là, si t'es pas content, bah...
30: Pensez-vous être fatal avec des fleurs, je crois que c'est clair.
8: Voilà.
30: Bon, on fait une petite pause, on se retrouve tout de suite. Après, Gérard, qu'est-ce qu'on écoute?
8: Bon, on va écouter Frédéric Jean-Jacques Goldman avec Non, c'est pas Je te donne, c'est Je vais vous dire tout de suite, c'est Je marche seul.
30: T'as jusqu'au bout, hein, la dernière fois.
8: Voilà. Non, vous avez entendu Je marche seul de Frédéric Goldman et John. Donc voilà, donc c'est la suite du débat. Donc on va accueillir Norbert, bonjour. Bonsoir Norbert.
1: Bien. Bonsoir Gérard, vous allez bien?
8: Ça va, j'ai pas regardé ce matin.
1: Vous n'avez jamais regardé le matin et le soir, vous regardez Gérard?
8: Je peux pas vous dire.
1: Ah, Gérard, vous êtes un petit peu un illettré quand même Gérard.
8: Bah, c'est bon. Gilbert, bonsoir.
1: Bonsoir.
8: Lisa.
12: Bonsoir.
8: Eh hey, Lisa, tu te réveilles s'il te plaît. Hein, parce
12: mais
8: que
12: oui,
8: sinon,
12: je suis réveillée Gérard.
8: Non mais tu te réveilles hein. Sarah.
12: Toujours présente.
8: Mais tu travailles aussi.
12: Oh, attends, tu te calmes, là.
8: Ouais, je me calme.
12: Je suis toujours là et je bouge pas et je suis présente et tranquille.
8: Ouais, ouais, je suis présente et tranquille, mais il va falloir travailler sur la question que j'ai posée.
12: Oui, hein. J'ai réfléchi.
1: La question
8: pour
1: moi.
8: Enculé. Non, attendez.
1: Eh, vous n'allez pas
8: avec le mot enculé. Parce que le premier qui me dit enculé, il va au standard.
1: Et puis ça lui rappelle des mauvais souvenirs à Gérard. Le premier qui dit enculé, il va à la loco direct.
8: Bah alors, celui qui commence avec la loco.
1: Oh, c'est sûr la loco là.
8: Non, stop.
1: On arrête avec la loco, ça devient lourd les gars.
8: Non, mais ça devient lourd, mais le prochain qui continue à dire ça, il retourne au standard, il va casser, quoi. Gérard ou
12: Philippe.
30: Gérard, justement, c'est un nouveau venu, c'est Joachim.
1: Joachim, celui qui est contre le...
8: Voilà.
1: Salut ma poule.
8: Joachim.
12: Salut ma poule.
1: Joachim. Salut ma poule.
8: Mais je suis pas ta poule, d'accord?
12: Joachim, ma poule.
8: Et la surprise, c'est qui?
1: C'est David.
8: Bon bah d'accord. Alors avec ça, on est servi pour faire les débats.
1: Là, on est blindés, là.
30: Ah, c'est bon, on va reprendre. Et il y a juste Gérald Namo, apparemment sur Minitel, qui dit la fatalité de Gérard. C'est de se faire sodomiser dans les toilettes de la loco.
8: Non, bah alors, là.
30: Spermator qui nous donne une autre fatalité. La fatalité de Gérard et la vérité qu'il annonce à chaque débat.
1: Je crois non, que la ça, c'est à méditer. Gérard, c'est qu'il
30: c'est
1: change
30: méditer.
1: De
30: donc, Gérard, on enchaîne la question.
8: Alors, la question, c'est que pensez-vous être fatal en offrant des fleurs?
12: Ah, c'est une question que ça passe au mec, ça.
1: Je voudrais te dire je t'aime dans le creux de Gérard.
8: Non, vous me le prenez,
1: mais,
8: vous le virez.
1: Je te donne mon D, mon A, mon R, mon D. Je te donne mon R, Gérard.
8: Allô?
1: Il suis de Rennes.
8: Gérard?
1: Un sur Rennes.
8: Gérard?
1: Ah, y a quelqu'un qui veut te parler, Gérard. Je crois que
8: c'est un peu
1: plus
8: gnaud,
1: ça.
8: Vous
1: connaissez
8: pas.
1: Je voudrais te dire.
30: On n'arrive pas à trouver justement Gérard.
1: Hein. C'est Caramel.
8: Caramel, tu vas te calmer.
1: Je sais pas si on m'entend. Ah, c'est la folie, alors, il y a Arnett, il y a tout le monde. Allô, j'espère que t'as passé de bonnes vacances. Déconne pas, Tony, déconne.
8: Non, mais de toute manière, vous allez vous calmer si vous avez les radios derrière.
1: Oh, tu la fermes,
8: Caramel, tu m'as dit. Oh! Alors, déjà, le Larsen, bonne nuit. Au revoir.
1: Au revoir, Larsen, bonne nuit.
8: Tu veux voir Gaël ou Philippe au standard?
1: Bonne nuit Arsène.
12: Salut.
1: Gérard, c'est Caramel, je suis dans une boîte de Paris là. Il y a du monde, écoute, on a fait une teuf rien que pour toi. J'ai organisé une soirée en ton honneur et ça marche du tonnerre Gérard.
28: C'est une soirée quoi, homo?
1: Non, c'est une soirée Gérard, écoute, on est plus de 1500. Il y a DJ sur NAX qui a remis ses poèmes.
8: Oh, non, mais non.
1: Écoute, je t'entends pas beaucoup.
8: Hé, Caramel.
1: Je t'entends pas beaucoup, Gérard.
8: Caramel.
1: Caramel. Procès, Gérard. Écoute, je branche le portable sur
8: l'enceinte. Oh là là là là.
12: Gérard.
8: Bon, Caramel.
1: Allez hop. Gérard, je voudrais te rendre un service, parce que bon, l'entrée elle est à 150 francs, mais si je réussis à te passer devant tout le monde avec l'enceinte, Gérard.
30: Gérard,
1: Tu n'es qu'un vulgaire. Merci pour l'arsène. Connard, ben,
30: connard,
1: écoute, moi je vais te faire payer l'entrée.

0: laissé tomber, c'est parce que tu ne lui as pas assez offert de fleurs.
1: Non mais attends, c'est qui vient de dire ça? C'est
0: Lisa.
2: Et en plus, les chardons, c'est pas terrible comme fleurs.
1: Ouais, c'est bon. Je vais vous dire une chose. On pas parle pas des absentes.
2: Ouais,
1: les absentes ont toujours tort.
2: Exactement.
0: Ouais, ouais.
3: La preuve.
1: Ok.
2: Et Gérard, malgré que tu sois là, tu es toujours tort. Donc, mais Gérard, tu peux répondre à la question?
1: Oui.
2: Eh, Gérard, t'es fatal ou anal? Je sens que ça les caramels. Je voudrais répondre à la question de Gérard, moi.
1: Oui.
2: Moi, je pense que ça dépend de la couleur des fleurs.
0: Ouais, si elles sont jaunes, t'es cocu, comme d'hab, quoi.
2: Ouais, voilà.
1: Ah, non, mais attends. Attends, qui c'est qui
2: Gérard,
1: dit
2: que
1: je suis cocu?
2: Non, mais
0: Sarah.
2: Non, de toute manière, il est tout le temps cocu.
0: Ouais.
2: C'est clair.
1: Sarah.
0: Ouais, je t'écoute.
1: T'as dit jaune? Jaune cocu.
0: Ouais.
1: Alors, et bleu, ça veut dire quoi?
0: C'est chancé, moi.
1: Hein?
0: J'en sais rien.
3: Disons que les fleurs bleues, c'est quand même un peu rare, hein.
2: Ouais.
0: Non, déjà. Mais,
1: déjà une, la crapette. Je vais te dire une chose, que les fleurs bleues.
0: C'est qui la crapette?
2: La crapette, c'est sa nouvelle amie. C'est la chose, c'est sa nouvelle amie.
1: C'est la chose qui est qu'au standard depuis lundi, d'accord?
2: Mais la chose, c'est toi, Gérard.
1: Vous n'allez pas commencer comme ça. Donc, les fleurs bleues, quand on a une fleur bleue, de toute manière, j'ai vu des fleurs bleues.
0: C'est des bleuets, ça, mais on parle des roses, nous.
1: Oui, bah, alors, des roses. Alors, les rouges, ça veut dire quoi?
0: L'amour, l'amour, l'amour, ouais.
1: Voilà.
0: Après, t'as des roses, c'est l'amitié.
1: Mmh.
0: Après, je sais plus c'est lesquelles.
2: Les blanches, c'est la pureté.
0: Ouais.
2: Et les jaunes, c'est le sperme.
1: Il y a Lisa qui m'a dit les jaunes, c'était cocu. Alors, de toute manière, je ne suis pas cocu, d'accord?
2: Les blancs,
0: ah, mais
1: Oh, vos gueules derrière, s'il vous plaît.
3: Qui nous dit que fatal.
2: Avec toi-même, enculé.
3: C'est du latin, fatalis, qui veut dire pernicieux. Ça se dit, écoute bien Gérard, d'une beauté envoûtante qui semble être désignée par le destin pour entraîner les hommes à leur perte.
2: Non, mais oublie, Gérard.
0: Donc Gérard, tu n'es pas fatal.
3: Fatal avec des fleurs.
2: Non, mais là, Gérard, il n'a rien compris, quoi. Seulement les articles.
1: Attends. Attendez, parce que là, tout le monde a jacté, j'ai pas compris la question, mais c'est pas grave.
0: Il
2: n'y
0: a pas de question.
3: C'était l'explication
2: qu'on ne peut
3: pas faire avec les fleurs. Et la réponse à ta question.
1: Alors moi, je vais vous dire une chose.
2: Moi, je t'aime.
1: Moi, je t'aime pas, d'accord?
2: Mais tu n'aimes personne, Gérard, de toute façon. Je t'aime très fort, mon petit chou. Ma petite poule adorée, j'ai envie de toi. Ma petite cochonne.
1: Bon alors, dans ce cas-là, on va abréger à une autre question.
0: Ouais, voilà.
2: Je m'excite avec ta voix, Gérard. Je m'excite. Ah ouais.
1: Vous fatal au lit.
2: Avec toi, Gérard. Tu peux répéter la question? Tu peux répéter la question?
1: Questions. Je pose les questions, on répond.
0: Ok.
2: Qu'est-ce que ça peut te foutre? Gérard, oui. Gérard, tu nous poses cette question, mais toi, es-tu fatal au lit? Il est anal au lit.
1: Non, mais
2: il est bancal à cause de son pied beau. Non, Gérard, c'est plus les toilettes. Oui, non, mais Gérard, tu es fatal au lit ou pas?
1: Attendez.
0: Non, il est aux toilettes.
2: Non, sérieusement, je pose une question sérieuse, je devrais mettre une touche de
4: Ah, mais avec Gérard, c'est mal barré.
0: Ouais, c'est
1: sûr. Je crois que tu vas être mal barré ce soir pour que je te réponde que si je suis fatal au lit ou pas.
2: Gérard, je te l'ai dit, c'est caramel, on t'écoute depuis tout à l'heure. On t'écoute.
1: Mais
2: il y a juste un truc, il y a un slogan qui tourne, c'est bâtard Gérard.
1: Caramel.
2: Ouais.
1: Tu sais ce que tu as fait?
2: Ouais, je suis retourné chez moi, c'est ça?
1: Caramel.
2: Ouais.
1: Tu sais ce que tu as fait?
2: Caramel. Ouais, mais je t'entends, bâtard.
1: Bâtard, il t'emmerde. Alors, tu vas retourner voir Philippe et Gaël aussi.
2: Gérard, j'ai un nouveau slogan. T'as installé ton lit dans les chiottes.
1: Qui vient de dire ça?
2: C'est Joachim. Je voudrais savoir si c'est toi, ton lit est dans les chiottes.
1: Non, il est pas dans les chiottes, il est dans ma chambre.
2: Pourquoi tu baisses toujours dans les chiottes à la loco alors?
1: Alors, Joachim, tu repasses voir Philippe à son âge. Bonne nuit.
2: Gérard, j'ai un nouveau slogan. Gérard, connard.
1: Eh ben, c'est bien. Qui c'est qui vient de dire ça? Qui c'est qui vient de dire Gérard connard?
2: C'est Gilbert.
3: On va se calmer 30 secondes, on va revenir sur le débat. Et pour revenir sur le débat, j'ai dit GG, j'ai ton pote GG sur Minitel qui dit que c'est le plus fatal pour un mec, c'est de mettre de l'Adidas. Je pense que t'es assez d'accord là-dessus.
2: Ouais, c'est bien
1: passé. Ça, l'Adidas, c'est mon parfum préféré, sans compter l'Antarctique.
2: C'est pour ça que tu pues, quoi.
1: Non, mais vous calmez.
3: Et on passe à la question suivante.
2: Vas-y, fais péter.
1: Voilà.
2: Fais péter.
1: Alors, la fatalité compte-t-elle? Pour faire l'amour.
2: Ah, avec toi, Gérard, bien sûr qu'elle compte.
0: On s'en fiche, c'est dans le noir.
2: Faut l'avoir, la fatalité, hein.
1: Non, mais attends, qui c'est qui...
2: Putain,
1: mais
2: pourquoi j'ai pris option philo?
1: On dit pas putain.
2: On dit maman travail.
1: Voilà. Et les nanas, qu'est-ce que vous en pensez?

0: près de la question.
1: On s'en fiche, ça se passe dans le noir.
0: D'accord.
2: Gérard, et donc nous avons plusieurs intervenants. Donc ouais. Joachim est remplacé par Rodolphe.
3: Bonjour Gérard.
2: De même que Caramel par Barilla.
3: Bonsoir Barilla. Bonsoir Barilla.
1: Bonsoir Barilla.
4: Salut Barilla.
3: Bonsoir Panzani. C'est bon, j'ai compris. Ça va Gérard? Arrête, t'es pas grillé, tu sais.
0: C'est clair. J'ai pas regardé ce matin. Ouais.
3: Barilla, tu seras pas en boîte. Ouais, là j'ai l'affaire.
0: Oh,
3: c'est quand même un peu Barilla. Faut le dire.
0: Oh, Barilla.
1: Gérard.
3: Ah, mais je t'écoute.
0: Bon,
3: ouais. Barilla, David, Gérard, il t'a reconnu, c'est Luigi. Sans l'accent. Parce que t'es italien, t'es rital.
0: Non mais attends, on commence pas à critiquer les accents, d'accord?
3: Hey, j'ai la gueule quand j'entends parler.
0: Du débat. C'est pas le thème du débat.
3: Bon, c'est quoi le thème du débat? J'ai la gueule quand j'entends parler du débat.
0: Non mais attends, tu veux...
3: Le sucre pour qui m'encule?
0: Tu grand tes oreilles.
3: Ouais, et tu me fous la bite dedans, c'est ça?
0: Non, non, tu vas écouter la question.
3: Ok, t'es d'accord. Eh, j'ouvre une parenthèse, je voulais te foutre mon gros spaghetti dans le cul.
0: Ferme la parenthèse. Mais tu fermes la parenthèse si on retourne voir Philippe au standard.
3: Moi, je vais mettre mon rouleau de printemps dans le cul. Gérard, tu peux poser la question? Gérard, tu n'es qu'un dragon pourri à la place de Philippe. Attendez, laissez Gérard poser sa question.
0: Bon.
3: Alors. Un ultimatum, Gérard.
0: Gérard, je te... Il a été déjà posé, d'accord?
3: Je te vomis dans l'anus.
2: Je pense qu'on est à la dernière question, donc sur le débat de la fatalité pour pouvoir le clore.
0: Je crois que c'est le clore, d'accord. Êtes-vous fatal dès la première rencontre?
1: Mais tu te répètes dans tes questions, Gérard.
0: Êtes-vous fatal dès la première rencontre? Je n'ai jamais posé cette question.
1: Ouais, mais t'as dit
4: Gérard, ça dépend de qui.
3: D'autres débats,
1: après. Gérard, c'est Lisa.
0: Ouais, Lisa.
1: Ouais, je pense que ça dépend avec qui. Ça dépend si t'es intéressé ou pas par la personne avec qui tu parles.
0: Mm-hmm.
1: Si t'es intéressé, tu... À mon avis, tu es fatal. Sinon, c'est pas la peine.
4: Blablabla. C'est pas la peine.
3: Gérard, c'est quoi les prochains débats? Parce que si c'est ça, sinon, moi, je vais me coucher.
0: Merci pour le Larsen.
3: T'en es enculé.
0: T'en es enculé, t'emmerde.
2: Gérard, nous avons donc Barilla qui est parti, qui est remplacé par Loukoum.
3: Loukoum.
1: Wesh, Loukoum. Loukoum.
3: Bonsoir. Bonsoir, Loukoum. C'est pas grillé, c'est.
0: C'est bon.
2: Je pense que la conclusion qui, à mon avis, va être fatale, devrait être maintenant, quoi.
3: La conclusion fatale, c'est que Gérard est un bâtard.
0: D'accord. Alors, si Gérard est un bâtard, et ben dans ces cas-là, tu
3: Tu entends le standard. Bon, je vais faire ma conclusion. Gérard, bâtard. Gérard, au standard. Gérard, je vais faire ma conclusion. Comme toute conclusion, je vais péter dans le combiné. Donc, je vais te demander quelques secondes de concentration. Attends, mais que tu rapproches ton oreille du micro.
0: Vous avez 2 minutes pour faire la conclusion.
3: Deux minutes pour péter, c'est plus que devant vous.
0: Vous avez 2 minutes.
3: J'ai mangé des paillots ce soir. Je vais tout lâcher.
0: Okay. D'accord. Merci.
2: Bon, la conclusion quand même, fatalement, Gérard.
0: Alors, la conclusion, on va demander à Norbert.
3: Ouais, bah, la conclusion, c'est que t'es con, c'est tout.
0: D'accord, merci. Eh ben, avec un con comme moi, on s'amuse, avec un con comme toi, on se fait chier.
3: Exactement.
0: Ok.
3: Ouais, super,
0: Gérard. Voilà. T'es au courant de la... T'es content de la réponse?
3: Ah ouais, je suis content de la réponse d'un con, c'est clair.
0: Eh ben, avec un con comme moi, on s'amuse, avec un con comme toi, on se fait chier.
3: Exactement, Gérard.
0: Et un con, tu sais ce que ça veut dire?
3: Bah, les cons vont bien avec les cons, n'est-ce pas?
0: Non, mais ça, un con, ça veut dire champion olympique de natation.
3: Exactement.
0: Okay. Alors, tu vas te faire... Non, papa, où
3: c'est? Je vais me faire pas sodomiser dans les toilettes de la loco, c'est ça?
0: Non, mais je vais te dire une chose, que la loco, maintenant, vous allez commencer par...
3: On va se calmer avec la loco.
0: Oui, parce
3: et on va passer maintenant avec notre toilette.
5: En plus, ça va changer de nom, ça va s'appeler la chenille, donc ça va changer un peu.
0: Voilà.
3: C'est la chenille qui redémarre. Prends-moi par derrière, Gérard.
0: Non, mais t'es les potards, c'est le connard.
3: Exactement, bravo, Gérard.
0: Voilà. Bon. Alors, le connard, comme on
3: t'appelle,
0: la chenille, on va demander à Gilbert.
3: Il y a 3 kilos de pression là, attention, ça va sortir.
0: Oh, Gilbert.
3: Attention.
0: Gilbert. D'accord, bonne nuit, Gilbert. C'est très bien, ta conclusion. On s'amuse avec toi, hein. Ça me fait peur. Lisa, ta conclusion.
1: Fatalité, oui, avec toi au lit, tout de suite.
0: Eh ben, dans ce cas-là, tu viens... Tu viens à la radio, Lisa. Tu viens à la radio, Lisa.
2: D'accord.
1: Quand tu veux.
0: Eh ben, tu viens tout de suite.
5: Faut que t'ailles te laver, Gérard, vite.
0: Non, mais elle vient tout de suite. Si,
1: je suis pas à Paris, là, mais la semaine prochaine, oui. Donc.
0: Non, mais attends, j'en entends régulièrement qui me disent « Ouais, je suis passé à Paris la semaine prochaine, et puis la semaine prochaine, il n'y a jamais personne. » Ok, bonne nuit. Bonne nuit à toi, Lisa. Sarah.
1: Conclusion.
0: Sarah.
1: Ouais, conclusion, c'est toi qui n'es pas fatale et tu vas recevoir une demi-douzaine de roses jaunes demain.
0: Ouais, pour être cocu.
1: Voilà.
0: D'accord. De toute manière, j'ai jamais été cocu de ma vie.
1: Ouais, on te croit.
2: C'est normal, t'as pas de nana.
0: Tout à fait, Julie.
2: On n'est jamais aussi bassardique que personne.
0: Tout à fait, la crapette. Donc, on va demander à Rodolphe. Rodolphe!
3: Allô? Allô?
0: On se réveille.
3: Allô?
0: Ouais, on se réveille.
3: Allô. Alors, ma conclusion, c'est ça.
0: D'accord, bonne nuit. C'est bon, Larsen. Tu as la surprise, on s'en fout.
6: Non, c'est Loukoum.
0: Loukoum. Loukoum.
2: C'est vraiment très mal. Je pense qu'il faut vraiment que tu hurles, parce que là, on a des problèmes, donc je sais pas ce qui se passe. Donc, je pense que Loukoum est toujours là. Hein.
6: Il est sourd, en plus.
0: Bon, il doit être sourd, alors bonne nuit à Loukoum. Et puis,
3: gros con.
0: Ouais, quoi, gros con?
3: Bah, tu fais pas bonne nuit comme ça, là.
0: Quand on se parle, d'accord?
3: Pardon?
0: Tu travailles quand on te demande.
3: Putain, mais qu'est-ce que tu veux que je réponde à ça?
0: Eh ben, t'as pas envie de répondre?
3: Si, mais je comprends rien à ce que tu dis.
0: Bon, tu comprends rien, alors va te coucher. Ok?
3: Oh là là, t'es trop rateur, toi.
0: Ouais, ben...
2: Et démarre ta conclusion, hein?
0: Alors, ma conclusion, apparemment, le premier débat, il a été un peu dur parce que c'est le début. Ça a été sur des hauts débats. On a fait le bateau. On a fait un peu de bateau.
2: Non, mais ta conclusion sur la fatalité là-dessus.
0: Donc moi, sur ma fatalité, sur la fatalité, de toute manière, il y a une question que personne n'a répondu et c'est dommage parce que j'aurais bien voulu que tout le monde me réponde. C'est la fatalité compte-t-elle pour l'amour? Donc moi, je vais vous dire une chose, oui, ça compte très.
2: Et par rapport au débat, tu restes fatal ou pas?
0: Tout à fait. Tout à fait.
2: Et par rapport à la fatalité, t'es aussi fatal?
0: Oui, tout à fait.
2: Ça change pas?
0: Ah non.
2: Bon, Gérard est fatal et Gérard le restera, je crois.
0: Voilà. Donc le deuxième débat, donc on va changer un peu tout le monde. J'espère que ça va se réveiller. Alors, c'est que pensez-vous de la rentrée? Alors, la première question, c'est pour ou contre la rentrée?
2: Pour ou contre la rentrée, mais je crois qu'on n'a pas le choix, Gérard, en général, hein.
0: Bah oui, mais on va commencer comme ça. Que pensez-vous de la rentrée, c'est tout, ou sinon, on va attaquer un peu de...
2: Voilà, et pour ça, vous pouvez nous joindre au standard, Gérard, le numéro?
0: 0803-08-5000 ou 0870-5000 et 3615, code Fun Radio, rubrique direct.
2: Et tout de suite, qu'est-ce qu'on s'écoute?
0: Ricky

0: Fildar, 16 boules. Je te prends, prends. Oh, on se calme. Si on vous sélectionne, c'est pour participer au débat. Si vous voulez pas participer, ça sert à rien qu'on vous sélectionne.
1: C'est clair et net.
0: Clair et net.